0: Hélène de son truc de, parce qu'elle a eu une histoire. Elle, moi, il y a un remix qui est là et qui a été piraté. Ça vient de la Réunion. Guadeloupe, l'île de Ré, l'île Saint-Louis.
1: Donc, il est hors de question d'enregistrer des conneries comme ça. Donc, c'est bien précis.
0: Non, mais attends, c'est pas que c'est enregistré, c'est des gens qui font des remixes, après ils se font
1: de l'argent. Non, mais je veux pas le savoir.
0: Ouais, ben malheureusement, il y a des gens qui le font, donc moi je vous le dis. D'ailleurs, tu pourrais t'adresser aussi au DJ aussi, peut-être.
1: Ben ça, c'est à toi de t'en adresser, c'est toi qui dirige certaines boîtes. C'est pas à moi.
0: Ouais, mais moi je suis pas patron de discothèque, Gérard.
1: Non, mais attends, c'est à toi que j'ai donné l'ordre de diffuser de temps en temps le remix.
0: Oui, mais les gens ont piraté maintenant.
1: Non, mais maintenant. C'est à toi de prendre ta responsabilité tout seul, t'es grand, t'es majeur à vacciner.
2: Ah, mais moi ça me dérange. Je vais remonter les bretelles.
0: Non, mais moi ça me dérange pas, moi.
1: Ouais, je m'en bats les coucouillettes.
0: Bon, bah tant pis, bah alors les gens vont se faire de l'argent
1: non,
0: sur
1: le
0: tournoi.
1: Maintenant...
0: Non, mais tant pis, parce qu'un jour, il y a un mec qui va faire
1: non,
0: un
1: mais
0: remix porno.
1: Le jour où, oui. ça va être sorti.
0: Ah, le jour où ça va péter, hein.
1: Là, le jour où que ça va aller trop loin, là, dans ce cas-là, j'aviserai.
0: Et là, quand ça va tenir,
1: quoi.
2: Je crois, Gigi, il faut que tu te dises qu'on s'éclate bien à Marseille sur le remix. Bon, c'est
1: non, mais d'accord, tu t'éclates bien sur le remix, ok. Mmh. Ça, je veux bien.
0: Ouais, ça, c'est clair. Bah, ça, tu danses grave dessus, à mon avis. Ça.
1: Donc, maintenant, si vous voulez passer en boîte de nuit et que sur Marseille, comme tu m'as dit sur une lettre, attends, je crois que je l'ai sous les yeux. Tu m'as dit il y a plus de 1000 personnes qui m'attendent. Je pense que le stade Vélodrome
2: sera trop petit pour t'accueillir.
1: Ouais.
2: Et...
1: Voilà, donc tu peux très bien t'adresser à Max. Il est juste en face de moi encore. Ouais. Il n'est pas encore parti.
0: Enfin,
1: avant...
0: si vous êtes intéressé pour les soirées des tournées de poèmes de Gérard, bien sûr, vous nous écrivez.
1: Non, mais attends parce qu'ils veulent. Il y a Corinne, elle voudrait organiser une pétition comme quoi que faut pas que Gérard il arrête. Et que Gérard monte à Marseille.
2: Ah oui, t'attends tout.
0: Ah, il faut qu'il monte à Marseille, c'est clair. Hein. Gérard est attendu également, il faudrait que tu descendes sur l'île aussi.
1: Non mais, il est hors de question.
0: Ah bah, pourquoi tu descendrais pas sur l'île et que tu monterais pas à Marseille? Pourquoi? Hélène.
3: Ok, et donc en déconnant, on est ressorti, bon, la première a remis machinalement son chemisier,
1: Partie.
3: Ah, ça y est, ça l'intéresse. Là.
1: Attends, calme-toi, Gérard.
0: Et donc,
2: ça y est, on l'énerve là.
0: Et donc,
1: Hélène, tu sais de qui je suis entouré? Je suis entouré de Makaï au standard, d'un gorille, trois personnes qui ont été invitées avec, par l'intermédiaire de Max.
0: Privilégié pour le débat de Gérard quand même.
1: Tout seul.
2: Pour le départ.
1: Ouais.
2: Pourquoi, il part où?
0: Pour le débat. Non mais finis de l'histoire, ce que Gérard l'intérieur dans les trucs, ça n'a rien à voir. Vas-y, donc.
2: Et donc, bon, le commandant est vite fait descendu.
0: Mais vu comme ça, toi qui es coincé quand on parle de cul.
2: Il a un bateau avec nous, hein.
0: Ah, mais non, mais d'habitude.
1: Ah non, mais moi je fais pas de bateau.
0: Je sais pas s'il a trouvé une nana, mais lui qui était. Ah, Gérard, je voudrais m'essuyer le bout de ton sperme et tout. Ah, c'est Nanou qui a.
1: Ah non, ah, Nanou, ton numéro de téléphone, s'il te plaît.
0: Ah oui, non, mais laisse un numéro de téléphone, Nanou. Bon.
1: Ah, Nanou.
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1: Sans discussion, Hélène.
0: Ah, mais ouais. Sérieusement, ça s'est bien terminé, quoi.
2: Ah oui, il faut dire aussi que ce qui s'est passé en déconne.
1: D'accord. Hein? Donc vous êtes sorti.
2: Non, naturellement quoi.
1: Oui.
2: Là, mais nous, disons que c'est ça. Enfin, le pire, c'est qu'au début, c'était pour déconner, et c'est là que ça.
0: Bon, c'est qu'à ça parce qu'après tu nous dis ça. Gérard, toi qui veux toujours utiliser là, t'es quoi? Alors, quel est ton fantasme, Gérard?
1: Ah, mais ça, attends, mais moi je vais répondre à la question à Hélène.
0: Non, mais parce que Gérard il se la joue là, genre, mais il est coincé, Gérard.
1: Ah, non, mais maintenant que je suis en pleine forme,
0: ouais, c'est
1: là,
0: ça.
1: Là, c'est simple. Et c'est la première et dernière fois que je vais dire ce que je préfère. C'est petit 69. Petite caresse.
0: Quand tu parles d'un fantasme.
1: Que la femme soit moi.
2: Gérard.
1: Oui.
0: Soit bien.
2: Gérard.
1: Oui.
2: Je te compte.
0: Bonne soeur.
1: Non, mais j'aime pas trop faire du bateau.
0: Bon.
2: Ah, dommage.
0: Je sais pas ce qu'il en ce
2: moment. C'est quoi le débat de Gérard, justement?
0: Ah bah, il fallait écouter. Bah, Gérard va nous le dire. Alors, le débat de ce soir sur deux sujets. Le premier va être très chaud.
1: Pour ou contre l'aventure d'un soir et...
0: Alors, pour ou contre l'aventure d'un soir, d'accord, ouais.
2: Oui.
0: Et le deuxième, c'est...
1: Mais est-ce qu'un trou, c'est un trou?
0: Mais pourquoi qu'est-ce qui t'a amené à arriver sur ce sujet? Parce que toi, t'es si coincé.
1: Ben, c'est simple, parce que...
0: Attends, chute, elle m'énerve, elle. Ouais, vas-y, dis.
1: Non, parce que bon, à force d'entendre dire, j'aime bien me faire prendre en levrette, j'aime bien me faire sodomiser.
0: Ah, tu parles de Julie, tu parles beaucoup avec Julie, alors, apparemment.
1: Non, de manière...
0: Ah, pardon, excuse-moi.
1: Et non, de toute manière, c'est pas spécialement pour Julie. Hein.
0: Ouais.
1: Ça s'adresse à toutes les nanas.
0: Ouais, mais avec tes nanas, avec toi, ça se passait comme ça, toi ou...
1: Oh, bah, moi, de manière.
0: Non, mais à l'époque.
1: À l'époque, je peux pas te raconter parce que j'ai pas eu trop de chance.
0: Non, mais
1: malheureusement, j'ai eu des râteaux. Alors, je préfère manger un nounours que de me taper des râteaux. Ça vaudra mieux. Un nounours, c'est mieux qu'un râteau.
0: D'accord, ok. Bon,
1: donc, avant de commencer le débat, je vais quand même remercier trois personnes.
0: Alors vite, fais vite.
1: Qui m'ont écrit.
0: Qui t'ont fait, ouais, d'accord, ok.
1: Donc, Linda, il n'y a pas si longtemps, donc
0: bon,
1: je peux te rappeler. Julien, pour les photos dédicacées.
0: Ça, Gérard.
1: Hier. Donc Linda, si tu peux appeler ce soir.
0: Ah non, c'est au Virgin Megastore.
1: Non, mais c'est bon.
0: Responsable Linda... de Black Nancy vendant mini CD de Gérard Privert, pas comme lui, 25 francs. Salut, Chris, 28 ans, responsable de la FNAC.
1: Non, mais du 92, là.
0: Ouais, on va bien voir
1: ses nouvelles un peu sur Minitel. Donc pour le 23, je peux pas te donner ma réponse, je te la donne maintenant. Donc si t'es à l'écoute, appelle directement le 0803-08-5000.
0: Quel privilège. Nanou.
1: Nanou, arrête un peu sur Minitel. Tu laisses ton numéro de téléphone, on va te rappeler en direct. Parce que ça commence à bien faire toutes les semaines.
0: Voilà, ça suffit comme ça, ça fait un mois et demi.
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0: Non, mais c'est bon, Nanou, tu laisses ton numéro, j'en ai marre.
1: Est-ce qu'on lui a fait le cadeau?
0: Non, mais c'est bon, Nanou. Non, Nanou, tu laisses ton numéro?
1: Pourquoi? Non, non, mais il en met pas.
0: Non, mais toi, tu te casses alors, c'est bon parce que.
1: Non, mais je reste là pour l'instant, on va attendre. Non, j'espère que Jessica, si tu nous écoutes, arrête de faire l'amour avec ton mec et viens.
0: Non, mais j'ai.
1: Qu'est-ce que t'as comme parfum? C'est quoi là, comme puanteur?
0: Comme puanteur, c'est déodorant. Aux jeunes. Mais c'est de l'eau jeune. Alors si t'en mets un petit coup.
1: Non. Regarde.
0: Merci Florent.
1: Ça c'est bon ça. Hein.
0: Merci
2: Florent. Céline.
0: Ah merci Céline.
1: T'aimes bien le Adidas?
0: Ah j'adore.
1: C'est vrai? C'était. Ouais, c'est ce que je préfère. Ça le Kenzo et ça c'est ce que je préfère.
0: Bon.
1: Moi je préfère. Donne-moi un stylo. Donne-moi un papier.
0: Voilà. Là du paplard.
1: Voilà. Allez. Alors donc, vas-y. Alors. Alors attention, taisez-vous messieurs et mesdames, on va donc vous accueillir sur l'antenne, à commencer donc par
0: Hugolin.
3: Hugolin.
0: Ah non, c'est bon, j'ai pas pu
1: ce
0: plus
1: soir voir. Je reste dans le studio, je ne bouge pas d'ici.
0: Mais non, c'est bon, toi tu vas être.
1: Jessica vient d'arriver, elle nous a mis sa petite tennis sexy comme j'avais demandé. Oh là là.
0: J'ai pu pouvoir faire le débat moi, j'ai pu pouvoir parler.
1: Y avoir la gaule, ça va être grave.
0: Y avoir pour Jessica.
1: Regarde.
0: Tu laisses ton numéro et tu me gonfles pas les cacahuètes.
4: Gérard?
1: Bon,
0: oui,
1: on y va. Hein.
0: Qui c'est qui m'appelle?
4: C'est Virginie.
1: Ne crie pas, bordel, ne crie pas, c'est une horreur pour les gens qui écoutent la radio. Le débat.
0: Bon, c'est bon, on se calme.
3: Ok, écris-nous, Jessica.
1: Alors, t'as intérêt à bien gérer ton débat si tu veux que je m'en aille. Hein.
0: Bon, bah, de toute manière, toi, tu vas te casser.
1: Moi, je vais rester là, je vais regarder Jessica. S'il y a des nanas qui veulent venir.
5: Je t'ai amené une copine, Gégé.
3: Ah, je veux bien. Ah, mais c'est clair, faut commencer par ça.
1: Oh putain, il a
0: 1, 2, 3, 4.
1: Et dire qu'il y a encore pratiquement 70 000 personnes qui
0: sont. 5. À l'heure actuelle, je peux te confirmer, t'as 2 684 680 auditeurs qui t'écoutent chaque nuit.
1: Oui, bien sûr.
0: Oui.
1: Ah, ouais,
0: donc, alors, il y a 1, 2, 3, 4. Le style, et puis après, on va rentrer dans.
3: Ouais, les mecs, c'est des bouffons, quoi, en gros.
0: Max, c'est un bouffon, alors toi tu te tais parce que si
3: c'est
0: Max, si Max c'est un
3: Max,
0: bouffon.
3: Max n'est pas un bouffon.
0: Alors toi tu vas te faire foutre.
5: Quoi
0: ta mère. Ouais, quoi ta mère de là.
1: Non, on arrête. Non, alors attendez, on va commencer le débat là parce que Jessica et moi. Parce que.
0: Est-ce qu'il y en a une qui est capable de me séduire avant le.
1: Oh non,
0: débat.
1: Non, non, c'est quoi le débat? Le premier débat.
0: Non, allez, c'est bon. Première question.
1: Non, non, mais c'est.
0: Ouais, allez,
1: alors, attends, j'ai une petite surprise pour toi avant, écoute bien, qui c'est qui vient d'arriver? Allô?
6: Ouais, salut, je suis une star.
3: Ouais, salut, Denis! Ouais, salut, on est là, mon frère!
0: Non, mais c'est bon! Non, c'est bon, voilà.
3: Putain, c'est quand même une star, David, quoi!
0: Bon, c'est bon!
3: Faut faire une grande acclamation quand il arrive, Gérard!
0: Non, c'est bon, je fais ce que je veux, d'accord?
3: Comme toi, t'es une grande star!
0: Non, mais oh! On se calme!
3: On se calme!
0: Ok.
1: Ça va David? Bon bah en tout cas Gérard est vachement content de savoir que t'es là ce soir. Hein.
0: Ouais, c'est Arnette qui doit m'envoyer les cadres.
3: Ah oui, c'est moi, c'est Arnette qui te parle là.
0: Non mais pour l'instant j'ai poursuivi tes cadres.
1: Bah, alors on y va pour le débat. Est-ce qu'un trou est un trou? Première question Gérard, quelle était-elle?
0: Non.
1: Oh non, mais attends, tu te concentres, alors tu fais un débat, tu y vas, c'est parti Gérard, vas-y.
0: Non. Bah, le premier débat c'est.
1: Ah l'autre, pour... alors l'autre.
0: Que je m'adresse?
3: T'as tes propositions à faire?
0: Bah, est-ce à vous de me donner des propositions?
1: Bon, alors,
3: propositions.
1: Alors, la question, c'est, en discothèque?
0: Suite à une soirée en boîte.
1: Ouais.
0: Voilà.
1: Le premier soir, t'as déjà fait ça, le premier soir, un soir, comme ça, un coup, juste pour rire, un machin.
0: Ouais. Ah, mais c'est bon, hein, vous taisez quand on demande.
5: Bien sûr, parce que si je me dis, oh, ce mec-là, il est trop canon et tout, je le vois, je me dis, mais attends, mais celui-là, mais si je me le fais pas ce soir, je me le ferai jamais.
1: Mais
5: nulle part ailleurs.
1: Qu'est-ce que tu parles?
5: Oui, je parle trop. Oh, puis j'ai pas réfléchi avant de parler.
3: Je
5: suis désolée, excusez-moi, je vais réfléchir.
0: Ouais.
1: Bon, pour Jessica, en fin de compte, toi, t'es prête à, si tu veux avoir le mec le premier soir.
5: Ah ouais, carrément.
0: Bon, allez, va. Ouais, c'est bon, Isabelle. Bon, merci. Arnette.
3: Le problème, c'est quand même une grande star comme toi, Gérard.
0: Bon, c'est bon. Coucher, si t'as rien à dire.
3: Non, c'est bon. Laisse-moi parler, Gérard.
0: Non, mais la question n'est pas là. Allez, hop. Christophe, allez, hop.
7: Christophe, j'aime pas aller en boîte.
0: Ok, c'est bon. Magali.
7: Oui, Magali. Mais...
8: Oui, alors moi, je suis
1: non,
8: pas
1: mais c'est pour, je pense qu'on reste sur la liste de Schindler.
6: C'est, ah, c'est clair, c'est clair.
1: T'as une liste, c'est toi,
6: t'es
1: là pour... Eh, oh, c'est pas Deuxième Guerre mondiale, là.
7: Non,
1: c'est
7: mais...
1: attends, non, mais t'as vu comment t'es là, comment t'exécutes.
7: La dernière, ça allait bien, ça allait bien. Ouais.
1: Bah, oui, c'est de ma faute, parce que je suis là.
7: De toute manière...
1: Gérard Pivot.
7: Ouais, Gérard Pivot, t'as raison, quoi. Ouais, Estelle.
8: Ah, moi, j'estime qu'il faut en profiter, hein.
7: Je connais ta réponse en fin de débat, tu vas me dire que c'est de la merde.
6: Ah, oui. Pas du tout, pas forcément.
7: Si, je connais ta réflexion.
6: Alors, ma réponse, je dirais que il est vrai qu'occasionnellement, s'égorger le poro, ça fait jamais du mal, quoi.
7: Quoi
9: Il y a vraiment pas de la question, s'il vous plaît.
6: Occasionnellement, comme ça, de s'égorger le poro, comme ça, pour un soir, ça fait
7: ouais, d'accord. Alors, moi, je vais dire.
10: Non, mais c'est bon.
9: Ouais. Ça fait toujours du bien de niquer un coup le soir, quoi. C'est ce qui
7: non, mais attends. Tu as niqué une gonzesse sur un slow, toi.
9: Ah, bien sûr.
7: Ah, t'es costaud.
1: Gérard, toi, quand tu vas voir une nana, toi, tu vas en voir. Qu'est-ce que t'en veux? Parce que pour toi, t'es quand même très branché cul. Alors.
7: La première chose que je fais. Je vais voir la nana.
1: Alors qu'est-ce que tu fais toi?
7: Moi je lui demande, est-ce que vous voulez bien danser?
1: Déjà faut que tu rentres en boîte, ce qui est déjà pas gagné.
7: Déjà c'est pour mon style.
1: Et là, moi pour 3-4 mois.
7: En étant habillé comme je suis.
10: Ah c'est vrai qu'il est chic aujourd'hui.
7: Ouais, je dirais, est-ce que vous voulez bien danser avec
1: moi? Ah bah alors si tu veux bien danser un tango, parce que comment t'es sapé.
7: Bon va te faire foutre toi.
1: Et donc comment tu fais réellement? Comment tu t'y prends dans les bals masqués là?
7: C'est bon la musique derrière.
9: Non, c'est une casserole qui est tombée par terre.
1: Alors, ça, comment tu t'y prends, Gérard? Comment tu t'y prends?
7: Moi, je vais voir la personne.
1: Ouais.
7: Si la personne est d'accord, je vais lui dire, est-ce que vous voulez bien danser avec moi?
9: Je précise une personne parce que ça peut être un mec aussi, c'est pour ça?
7: De toute manière, je danserai jamais avec un mec.
9: Ouais, un trou est un trou.
7: Non, mais de toute manière, je danserai jamais avec un mec.
9: Ah, bah ça, c'est bien joué, Gérard.
1: Il y a Nanou qui dit après.
7: Non, mais Nanou, elle commence à m'énerver qu'elle laisse son numéro de téléphone.
9: Non.
1: C'est pas vulgaire, mais ça pourrait presque l'être. C'est à la limite de la vulgarité. C'est je veux que tu me défends, je veux que tu me fasses
7: la
1: mort.
7: Non, mais c'est bon. Là, sur Minutel, Nanou, c'est même plus la peine que tu laisses un message, je te répondrai plus. Question, on va te dire oui tout de suite.
10: Non, je lui dis pas.
7: Tu vas lui faire tes yeux doux. Attends, Jessica. De manière, tu vas lui faire tes yeux doux et tu vas lui monter ta poitrine.
10: Jessica,
7: de manière, il n'y a pas de danger avec toi. De manière, si un mec te ne plaît pas, tu me diras le jour. Où ça se fera. Alors, le jour où que quelqu'un te plaira pas.
10: Oh, bah, il y en a beaucoup, hein.
1: Mais t'en fais partie.
10: Merci, Max.
7: J'en fais partie, c'est pour ça que.
1: Non, attends, là.
7: C'est ça qui s'est dit.
10: C'est un scoop.
1: Qu'est-ce que tu voulais dire, Florent? Tu voulais dire quelque chose?
7: Qu'est-ce que tu voulais dire?
11: Non, je voulais dire que Gérard connaissait le manège de Jessica, elle lui a fait si souvent.
7: Non.
11: C'est
6: Gérard?
7: Non, mais je veux dire, c'est même pas moi. De toute manière, même si on me dirait, Jessica, toi.
10: Pourquoi t'aurais peur que je t'écrase avec mes gros lolos?
6: Elle te plaît pas, quoi.
7: Moi, c'est pas ça, c'est que j'ai déjà compris.
6: Non,
7: tu m'aimes.
1: Non, mais pour Gérard, tout ce qui est gros, il a déjà donné.
7: Voilà.
9: Merci, Max. Max, t'as vu.
1: Ah non, mais attends, on connaît
7: ça. Non, mais c'est bon, moi, j'ai donné sur des tons. Donc, hors de là. J'ai plus des tons.
1: Ceci dit, on a eu la chance de voir son ex, hein, Gérard.
7: Non, mais c'est bon.
1: Bah, faut voir.
7: Non, mais c'est bon.
9: Elle a des beaux cheveux bruns.
10: Bon, j'ai
1: on rigole.
10: Ouais, on rigole. On est sérieux.
7: Hey, Max,
10: il est mort de rire.
7: Non, mais Max.
10: Il en pleure.
7: Non.
1: Tu me fais trop rire.
7: Va en boîte. Allez, casse-toi. Casse-toi, je veux plus te voir.
1: Bon, alors,
7: maintenant, Hugolin.
9: Tu la fermes. Ouais, ben c'est évident, hein. Si jamais, Gérard, un mec te plaît, tu vas y dire.
7: Non, mais attends, je te parle d'une nana abrutie.
9: Abrutie, c'est bon, mais si jamais elle te plaît, tu vas y dire. Hein. Tu vas pas y dire qu'elle te plaît pas.
7: Merde. Non, mais c'est bon, allez, Christophe.
9: Je lui dis.
7: T'as dit quoi?
9: Je lui dis.
7: Tu lui dis, ouais, ok, c'est bon. Moi, je vais vous dire une chose. Par exemple, les nanas. Moi, je vais vous dire une chose. Je m'adresse à tout le monde. Là, on est 1, 2, 3, 4, 5, 6, 7.
1: Non, mais il y a les gens qui écoutent aussi.
7: Même ceux qui écoutent. Moi, je vais demander une réaction. Est-ce que, par exemple, si quelqu'un vous aborde, habillé en cravate, est-ce que vous allez l'aborder? Oui ou non?
1: Alors, attends.
9: Non, mais... hein.
7: Non,
1: c'est une question totalement, c'est fait au hasard.
7: Tu veux que je fasse le domaine comme je suis arrivé?
5: Bah ouais, mais c'est parfait.
7: Ok, sans problème. Tu veux que je te la rende?
5: Ça y est, Valérie.
1: Ta démarche d'Aljo Machon dans le studio.
7: Alors, tu vois?
1: Et ah, franchement,
7: la je te la joue là, Aldo.
5: Vas-y, fais-le.
1: Mais j'en dis. Mais
9: pour. C'est strange quand même.
5: Oui, oui. Ah, je mouille.
1: Oh putain.
5: C'est chaud.
1: On dirait Dick Rivers.
5: C'est hyper excitant quand
9: c'est
5: ça.
9: Bon.
1: C'est vrai.
7: Qui c'est qui dit ça?
1: Sans déconner.
7: Ah, c'est ma caille. Ah,
1: vas-y.
5: Il est excitant, hein. T'es d'accord avec moi? Hyper excitant. C'est ce que je dis, je mouille.
1: Bon, alors, est-ce que parmi Magali et. C'est important, je te parle pas à chaque fois. Arrête de dire que je te parle d'un mec de croire c'est.
7: Mais je m'en fous, moi. C'est pas parce que ce soir je suis mis en cravate. Parce que j'ai voulu faire plaisir à tout le monde. Pour,
1: et surtout à Jessica qui.
7: J'ai voulu faire plaisir. Tu vois, j'ai voulu faire plaisir. Parce que depuis le temps que tu me dis, ouais, tu viens toujours.
1: Ça m'a fait plaisir, tu t'habilles en pingouin, c'est bien.
5: Non, moi je suis épaté, franchement.
1: Non, ça fait. Non, mais ça fait plaisir, non, mais attends.
7: Mais je vais dire une chose, c'est la première et dernière fois que tu me verras habillé comme ça.
1: Non, mais c'est bien, on a un peu sur la banquise, c'est joli.
7: Non, mais je suis déjà venu. Attendez.
1: Non, mais attendez là parce que.
7: Attendez, il y en a un qui vient de dire une question.
1: Parlez bien devant le con. Que tu devrais venir comme ça demain soir à la soirée.
5: Rentre.
1: Hein?
5: Si, rentre,
1: si,
5: il sort là-bas.
1: Ouais.
5: Ça, c'est un autre débat. Ouais.
7: Parce que tu comptes y aller, toi?
1: Non, alors bon, pour le débat là. Bon, on va aborder tout de suite le sujet qui, d'après, qui est quand même le plus intéressant, c'est qu'un trou est un trou.
9: Moi, je dois répondre à ça quand même.
1: Ah, alors bon, bah là, j'espère qu'on va faire un vrai débat. Genre, parce que t'as des questions qui sont pas terribles. En plus, tu mènes pas très très bien le débat, donc je pense.
7: De toute manière.
9: Pour moi, par voilà. Définition.
1: Merci les filles.
7: Non mais c'est bon. Les mecs,
9: ouais.
7: Vous la fermez. On s'adresse aux nanas. Anus.
9: Ouais.
7: Anus.
9: C'est que dans la bouche.
7: Non mais attends.
5: Et les deux trous de nez et les deux oreilles.
9: Voilà.
7: Non mais attends, Jessica, peux-tu me dire. Est-ce qu'on fait l'amour?
1: T'es pas obligé de regarder ces nibards.
7: Jessica, peux-tu me dire si on peut faire l'amour dans une narine et dans les oreilles?
5: Mais bah oui,
7: j'ai jamais vu ça.
5: Tu manques d'expérience.
7: Moi, je connais que deux trous, c'est le vagin et l'anus.
5: Un final à la bouche.
7: La bouche,
1: à la rigueur.
7: Non, mais attendez, t'as une pipe.
1: Gérard a déjà essayé, je peux vous dire, c'est pas terrible d'après ce qu'il nous a dit.
9: Gérard,
1: hein. Non, excuse-moi.
7: Toi, j'ai essayé, toi.
1: T'as pas essayé? Tu avais déjà une expérience avec un mec.
5: Ah bon?
1: Pourquoi, Gérard, t'as souhaité faire ce débat d'abord avant qu'on explose ce débat? Parce que c'est quelque chose, sérieusement, tu veux savoir si les mecs pensent aux nanas juste pour ça ou s'il y a des sentiments. Après la fin?
9: Après le trou, quoi.
7: Non, mais une suite.
9: Après le trou, y a-t-il l'infini ou un amour proche, quoi? Non,
6: pas la boîte, c'est une suite après la boîte.
1: Bon, alors, je crois que Gérard, il voudrait que je m'éclipse du studio et que je laisse. Ah, parce qu'en fin de compte, il est très intimidé face à moi et je suis un monstre du micro et de la.
7: On met un disque, on va reprendre nos esprits et on va.
1: Bon, alors, moi, ce que je vais proposer, c'est qu'à Hugolin, Isabelle, Oxymia, Arnett, Christophe, Magali, tous les autres, là, alors, il faut que tu mènes un débat.
7: Dans ce cas, c'est
1: tous les deux.
5: On est le plus beau couple radiophonique.
7: Mais c'est bon, je suis pas marié avec toi.
1: Non, mais d'accord, mais au moins j'ai le débat à deux. Bon, on va. Florent qui va passer à la réa ou Florent au standard avec 0803.
5: On va en discuter. Oui.
1: Où ça?
5: Bah, où tu veux.
1: Et voici les Rolling Stones.
12: Ah, alors les demoiselles, est-ce que vous êtes pour ou contre les petites culottes pour cacher vos petites fesses?
7: Voilà, donc on va repartir sur le débat. Donc vous avez compris la question?
9: Ouais.
13: Ok, c'est clair.
1: Non, moi j'ai pas compris.
7: Bon, est-ce qu'un trou est un trou pour toi?
5: Un trou, GG.
7: Non, mais c'est bon, là, vous. Oui.
5: Un trou de la serrure, là.
13: Ok, c'est clair. Merci, je suis grand.
6: Il est où, là, avec un trou à l'école?
7: Non, mais c'est bon, là.
5: Des trous sont des trous, parce qu'on vient de dire.
7: Non, mais c'est bon, là, celui qui s'amuse avec son téléphone, c'est bon.
9: Je fais des trous, des petits trous, toujours des petits trous.
7: Bon, quand tu veux.
13: Ok, c'est clair.
7: Bon, quand vous voulez, on y va.
13: Ah bon, okay, on est prêt. Ok, on est prêt. Ok, c'est clair.
7: Bon. Alors, pour vous, qu'est-ce que vous préférez faire à une personne que vous aimez?
13: C'est quoi le rapport avec les trous là?
14: Ouais,
13: je vois. Moi, ce que j'ai à dire sur un trou, c'est qu'un trou c'est doux, un trou c'est chaud, un trou c'est comme du mini doux, et un trou, j'enfonce mon petit bout et je verse mon glouglou.
15: Ok, t'es hyper drôle, c'est bon. Non, alors un trou, par définition, c'est rien, un trou est de matière.
7: Ouais.
15: Il peut y avoir le trou du cul,
7: ouais,
15: le trou noir et le trou qui pue.
7: Bien, mais attends, le trou noir pour toi, c'est quoi?
15: Le trou noir, j'ai jamais rien à voir.
7: Non mais attends, je réponds. Par contre, quand vous posez une question comme ça, vous annoncez vos noms quand même. Pourquoi le trou, je sais pas qui c'est qui.
15: Nicolas. Ouais.
7: Pourquoi le trou noir, c'est quoi?
15: Mais je sais pas, un trou noir, j'ai jamais
13: réussi à voir. C'est un truc dans l'espace qu'on n'a jamais réussi à.
15: Ouais,
7: d'accord. Ouais, bon, ok.
14: Un trou sans lumière.
7: Ouais, qui c'est qui vient? Comment?
15: Imaginez.
7: Non, non, mais attendez. Parce que là, il y en a un qui vient de dire un trou sans Gérard. C'est que, qui c'est qui vient de dire ça, là?
14: Je vois pas le rapport.
13: C'est Isabelle.
14: Ouais, non, c'est pas vrai.
7: Non, mais...
15: Tu m'imites, là, j'aime pas ça.
7: Non, mais... non, mais...
13: Je suis ton ombre, David.
7: Oui.
5: Bon, allez, c'est la question suivante, là.
7: Non, mais on va continuer comme ça.
13: Mais c'est vraiment strange, genre, ce que tu nous dis, Gérard.
15: Ouais, mais on parle de trou de femme, d'un objet, de quoi?
7: Un trou de femme, une espèce d'andouille.
15: Ah,
13: tu restes plus haut, tu es.
7: Ouais.
15: Monsieur Andouille.
5: Tu précises quand tu dis un trou de femme.
14: Ouais, Virginie.
5: Lequel? Lesquels?
7: Il y en a qu'un, pour moi, c'est...
5: Bah non, il y en a deux,
14: ah, non, y en a
7: non, mais moi, de toute manière...
13: Comme Gérard est très romantique, il y a qu'un foufou.
7: Voilà.
15: Voilà.
7: Alors donc, pour vous...
14: Parce qu'un trou, en fait, ça veut rien dire, quoi.
13: Et est-ce qu'un trou, ça pue?
15: David, je dois répondre.
13: David.
15: Moi, je voudrais juste dire que pour moi, un trou, c'est pas un trou.
7: Ouais.
15: Moi, le seul trou qui compte pour moi, c'est celui de GG, et je n'arrive pas à l'avoir. Quoi.
7: Bon, bah, alors là, je vais dire une chose, David.
13: David. Tu vas l'avoir dans pas longtemps.
7: David.
15: Oui, GG.
7: Je vais te répondre à ta question.
15: C'est Florent qui va te dire ça.
7: Florent.
15: Je te jure que c'est vrai, GG.
7: Florent.
15: Bah, tu vas bien rigoler.
7: Tu réponds à David. Je réponds à David. Il paraît que c'est toi qui aurais dit à David qu'il fallait qu'il dise ça.
11: Ils disent quoi?
7: David,
5: non,
7: répète ta question. David, répète ta question.
15: Non, c'est pas vrai, c'est pas Florent, c'est sincère, toi, GG.
7: David, répète ta question, Florent, il t'écoute et tu verras bien par toi-même.
15: Non, mais j'ai balancé Florent comme ça, mais en fin de compte, c'est sincère, ça sort du cœur. Non, je dis que pour moi, un trou, c'est pas un trou. Pour moi, le seul trou qui compte, c'est le tien, GG, quoi.
7: Non, mais attends, t'as dit que c'était Florent qui t'avait dit
11: non,
7: dire
11: mais
7: ça.
11: Il plaisante, Gérard.
15: C'est pour déconner, GG. Je t'aime.
7: Non, mais moi je t'aime pas.
13: Dire, okay. C'est moi qui aime GG, Gérard même.
15: Et d'ailleurs, GG, si je te vois en boîte et que tu me plais, je te le dirai franchement.
7: Bah, là je vais te dire une chose, que le jour que tu vas me voir en boîte, tu me feras signe quand les poulas auront des dents.
5: Et ben demain soir à la loco.
7: T'as raison, toi, Jessica, de toute manière, je te plairai pas parce que j'irai en. Je sais pas si je vais y aller.
13: Ouais, t'es trop bien.
5: Mais si, viendra.
7: Comment?
5: GG, on le reconnaît de loin.
13: Tu vas voir Gérard avec ses lunettes noires.
7: T'as raison.
13: Comme une star et tout, ça va être délire.
7: Mais oui, c'est ça. Bon, de toute manière, les questions n'est pas là.
5: Bon, ouais, t'as raison, GG, on s'égare. Alors, vas-y, continue.
7: Alors, pour vous, le mieux, c'est prendre une femme comment? Alors là, je sais que j'ai un
13: gars.
7: Attendez, laissez-moi finir ma question.
14: Délicatement.
7: Laissez-moi finir ma question.
13: Accouche.
11: Vas-y, finis-la.
7: Donc, pour vous, prendre une femme, c'est brutalement... délicat ou tout simplement?
15: Oh, moi, ça 30 degrés, moi.
13: Ça, donc, moi, je me la prendrais bien, mais ça dépend de la femme.
5: Et t'as oublié sauvagement?
7: Non. Merci, Jessica. Jessica, je vais te dire une chose. Que là, sauvagement, ça veut dire tu la tires par les cheveux, tu mets 2-3 claques dans la figure.
5: Attends,
7: c'est bon.
5: Mais c'est très sexe.
7: Non.
5: C'est très sexe de jouer au cobaye comme ça.
7: Non, Jessica.
5: Brutalement.
7: Non, Jessica, la brutalité ne compte pas.
5: Brutalité, Jessica, tu sais ce que c'est vos pieds.
13: Elle dira, moi, je vais prendre violemment.
7: Non,
14: la brutalité.
7: Non. Il est hors de question de...
11: Il y a une demoiselle qui veut parler, là.
5: Voilà.
14: Gégé.
7: Oui. Non, mais donnez...
5: Laisse parler les filles. Gégé, laisse parler les filles un petit peu.
7: Donnez vos noms.
13: Demoiselle.
7: Donnez vos noms.
14: Bon, Gégé, c'est Isa. Attends, tu connais pas le proverbe. Attends, il y a un super proverbe que les garçons connaissent tous. Ça m'étonne que ça n'a pas...
16: Un trou est un trou, ma bite n'a pas d'œil.
14: Non, voilà.
16: Ça m'étonne qu'il ne l'ait pas sorti quand même.
17: Ouais, moi aussi.
7: De quoi? De quoi? De quoi? De
16: un
7: quoi?
16: Un trou est un trou, une bite n'a pas d'œil.
18: Absolument. Non, mais... Absolument.
7: Non, c'est mais Isabelle.
17: Ouais. On a déjà parlé des trous là.
7: Isa, Isa.
16: Oui, je...
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19: C'est bien que tu voilà, bien. Bien, bienvenue sur Fun Radio, donc 0h37, c'est toujours Fun Radio que vous écoutez, donc vous pouvez nous appeler si vous voulez participer toujours au débat sur les synthétiseurs, donc on va accueillir...
21: On va dire la musique électronique, parce que si on dit que les synthés, ils vont avoir
19: ouais,
21: peur.
19: Ouais, sur la musique synthé, donc...
21: Électronique.
19: Tout ce qu'on peut entendre joué par Jean-Michel Jarre
21: ou autre
19: comme chanteur. Donc on va accueillir Citron, 19 ans, de Mazané.
22: Bonsoir Gérard.
19: Bonsoir. Alors, tu pues.
22: Bonsoir Gérard, bonsoir Sandy, bonsoir Yargla.
19: Non, mais Sandy, elle n'est pas à côté de moi, donc désolé pour toi.
22: Pardon.
19: Elle est là, mais elle ne veut pas venir écouter.
22: Embrasse-la pour moi.
19: Ongle de pied.
22: Bonsoir Gérard.
19: Bonsoir. Ma chatte.
22: Bonsoir Gérard.
19: Salut. Guillaume. Guimauve.
23: Bonsoir.
19: On parle un peu plus fort déjà. Hein.
23: Bonsoir.
19: Bonsoir et Trou Noir.
24: Bonsoir Gérard.
19: Bonsoir. Donc, premier débat va parler sur la musique des synthétiseurs. Donc, il y a toujours le site internet...
21: Non, c'est moi qui parle à Manu Rantaine, excuse-moi.
19: Donc, il y a toujours le...
21: L'internet.
19: L'internet www.fr...
25: voilà, tout à fait.
21: Double slash, déjà
25: beaucoup de connectés.
19: Donc, voilà. Donc, alors, en gros, aimez-vous la musique... Aimez-vous la musique jouée au synthé?
22: Qui ça?
19: La main de ma sœur dans la culotte d'un zouave qui joue.
21: Oui, ça commence. Non mais Gérard, comme à chaque fois tu débutes tes débats, tu dis jamais à qui tu veux, enfin à qui tu t'adresses. Tu demandes à un auditeur de répondre.
19: Alors ongle de pied, voilà. Alors,
22: moi j'adore. Franchement, je trouve que c'est de la bonne musique, mais bon, chacun son style. Mais moi j'aime bien.
19: Bah, mais toi, dans l'ensemble, t'aimes bien.
22: Ouais, moi je trouve que ça a de l'ambiance. C'est bien, moi. Ouais.
19: D'accord. Tu pues.
22: Ouais, bah moi je pense que ce gars-là c'est un peu comme Francis Cabrel, quoi. Il a su toujours se renouveler. C'est vraiment, je trouve ça très fort.
19: Non mais attends, Francis Cabrel, il a jamais joué du synthé, il a toujours joué de la guitare.
21: Non, alors attends, tu as... faux. Il a fait des morceaux au synthé. Hein.
19: Ah, ouais, mais je voudrais bien savoir quel morceau. Hein.
26: C'était des sons de guitare, mais c'était au synthé.
19: Ouais.
21: Mais.
26: Non, si.
21: Bah, Gérard, t'es d'accord avec nous qu'au synthé, on peut faire plusieurs sons, on n'est pas obligé de faire plus de sons de piano.
19: Ouais, mais ça, c'est.
21: C'est une autre question. On verra par la suite, ne vous inquiétez pas. Hein. Il a tout prévu, Gérard.
19: Citron.
27: Oui. Oui, moi, j'aime bien aussi, ouais.
19: Par
27: ordinateur aussi.
19: Ouais, mais synthé, c'est quoi? Ça peut être très bien aussi sur ordinateur, comme Jean-Michel Jarre, il a fait lors du concert du 14 juillet
27: à
21: Wembley.
19: À Woodstock. Non, à Paris.
27: Ah ouais, j'ai pas vu.
19: Et, je l'ai enregistré.
27: Faudrait que tu me prêtes alors.
19: Non, mais moi je prête pas les cassettes vidéo que j'enregistre comme ça.
27: J'aimerais le voir chez toi.
19: Non.
21: Ah, il est hors de question. Attends.
19: Ma chatte.
22: Ouais, bah moi je kiffe ça, ouais, j'adore techno, house, tribal, acid, trans, deep core, acid core, tout ça, ouais, j'aime bien, ouais.
19: Non, mais je te parle de la musique du synthé.
22: Ah ouais, bah c'est de la musique électronique, bah c'est pareil.
19: Ah bon?
22: Ouais. Non, ouais. Mais ouais, je kiffe, ouais, c'est bien.
19: Ouais, tu kiffes. Ouais, je kiffe à mort. Guimauve.
27: Non, moi j'aime pas, ça me prend la tête.
19: Et dans quel sens, s'il te le plaît? Ça te prend la tête?
27: Dans tous les sens du terme.
19: C'est-à-dire, ouais, non mais attends, tu vas répondre aux questions que je te pose, c'est tout.
27: D'accord.
19: Alors pourquoi que ça te prend la tête et dans quel sens, c'est tout?
27: Parce que je trouve que c'est pas de la musique pour moi.
19: Bah alors c'est quoi alors?
21: Bah alors.
27: C'est des sons inventés sur des machines. Pour moi.
19: Le synthétiseur c'est quoi? On invente des sons. Me dis pas de conneries, Guimauve, s'il te plaît.
27: Non,
19: ok.
27: Non, je suis pas d'accord.
19: Bon d'accord.
21: Bah pourquoi?
19: Trou Noir.
24: Ah ben moi j'adore le synthé, Gérard, et puis je suis moi-même joueur de synthé. Voilà.
21: Ah, c'est bien ça.
19: Ok. Bah tiens, bah justement c'est une question peut-être sur IRC.
25: Oui, sur IRC déjà, on te demande Gérard, qu'est-ce que c'est un synthétiseur?
19: Un synthé, c'est une musique comme t'as là, toi, tu prendrais ça et que.
27: On voit pas nous.
22: On voit pas.
19: Non mais vous voyez pas, vous avez pas besoin de voir.
27: Ah d'accord.
19: Donc ça serait un genre d'appareil là, comme tu tapes
21: un clavier,
19: sur un clavier.
25: C'est-à-dire que là, attends, je vais essayer de jouer un morceau.
19: Voilà, et dedans, mais là, t'as l'écran et dessus, t'as toute la musique qui ressort. Mais bien sûr, là, t'as des noms, mais ils peuvent modifier le truc.
21: Ah, c'est okay. Ça, un synthétiseur, alors. Mm-hmm. C'est pas comme un piano, alors c'est différent.
19: Bah, le piano, c'est...
0: Le piano, c'est le piano.
19: Ouais, mais ça, c'est pas pareil.
21: C'est-à-dire, c'est quoi la différence
19: entre un synthé et un piano? Non, mais justement, là, arrêtez de me bouffer les questions.
21: Ah, merde.
19: On s'intéresse. Ouais, non, mais attendez.
21: On a faim.
19: Donc, comme un trou noir, comme toi, tu joues de... Donc, jouez-vous du synthétiseur chez vous? Donc, c'est une question qui est pour toi.
24: Ah, bah, moi, je joue du synthétiseur, oui, Gérard. Et puis, un synthétiseur, ouais, c'est loin d'être un piano, mais comme je crois que c'est une de tes prochaines questions...
21: Grille pas les questions, trou noir, s'il te plaît.
24: Non. Bah, par contre, je vais dire quand même qu'un synthétiseur, bah ouais, c'est un générateur de son. Et puis, ça existe sous forme de sampler maintenant sur pas mal de choses, quoi, mais...
19: C'est vrai que maintenant tout le monde joue sur des synthés ou sur des genres de Wattman spécialisés pour ça. Hein.
24: Ouais, et même Francis Cabrel, Gérard, hein, je confirme.
19: Oh non, mais ça, je m'en fous, moi, personnellement, tu vois, c'est pas un chanteur qui m'intéresse. Hein. Jimmy Mauve, moi, toi, je sais que ça t'intéresse pas, donc...
27: Non, moi, j'en joue pas, je préfère casser des assiettes et des verres, ça fait le même bruit.
19: Bon, bah alors, tu vois, Jimmy Mauve, tu vas aller casser tes assiettes et tes verres chez toi, parce que dans ce cas-là, je sais pas pourquoi qu'on t'a sélectionné.
24: Bonne nuit.
21: Il en faut qu'aime et qu'aime pas.
27: Non, mais attends,
19: si toutes les questions, je te les pose et que tu me dises, ah, moi, j'aime pas, je préfère casser ceci, cela, bah dans ce cas-là, tu restes chez toi à écouter la radio, ou si t'aimes pas les débats, tu zappes, tu vas sur une autre radio, c'est tout, point final à la ligne. Allez, de bon entendeur, salut.
21: Bah ouais, Gérard, un débat, c'est des pour et des contre. Ouais.
19: Non, mais attends, première question. Attends, s'il te plaît, c'est moi qui fais les débats, c'est pas toi qui vas me commander. Ok.
21: Ok. Donc vas-y, explique.
19: Donc, la première question, t'as pas voulu me répondre. La deuxième, je te demande, jouez-vous du synthé? Tu me dis non, je préfère casser des assiettes. Alors si je te demande, combien coûte un synthétiseur? Tu vas me dire, ah ben je préfère acheter des assiettes et des verres. Alors dans ce cas-là, c'est pas la peine.
27: Mais non.
19: Alors si je te dis, la quatrième, connaissez-vous le fonctionnement des synthés?
21: Grille pas tes questions, Gérard, là. Bon, bah alors, les questions,
19: non, mais
21: là.
19: Moi je vois pas une nana comme ça qui...
27: Non mais Gérard, laisse-moi parler 30 secondes et après tu jugeras par toi-même. Je ne critique absolument pas... les synthétiseurs, je t'explique simplement que pour moi, que je casse des assiettes ou que je joue sur un synthé, ça fait exactement le même bruit. Mais voilà, c'est tout.
19: Ouais, mais attends, tu casses et le synthé, tu peux le faire réparer, les assiettes, faut que t'en rachètes. Alors attends,
21: c'est pas con, hein. La guimauve,
19: là, je crois que
24: si t'as un peu de colle.
19: Ouais, de la super glue, c'est ça?
27: Ouais, mais enfin, dis-toi que ça revient moins cher d'acheter des assiettes qu'un synthé, quoi.
19: Ouais, ben justement, on verra ça tout à l'heure. Machette.
24: Ouais, ben moi je joue pas de synthé, mais j'aimerais bien en jouer, ouais. C'est un truc qui. C'est un instrument qui me plairait bien, ouais.
21: Question c'était quoi, Gérard? Ta question, est-ce qu'on peut jouer du synthé chez soi?
19: Jouez-vous du synthétiseur chez vous?
21: Mais est-ce qu'on peut jouer du synthétiseur ailleurs que chez soi?
19: Bah, si je demande chez vous, pour l'instant, j'ai pas dit où, je pose chez vous, c'est tout.
21: Ah d'accord, mais tu vas... Après, on peut peut-être, par exemple, savoir si on peut emmener un synthé, si c'est... on peut en jouer en plein air.
19: De toute manière, si on en joue chez... Quand on fait des soirées, automatiquement, le synthétiseur, tu vas pas le laisser chez toi, tu vas l'emmener.
21: Ah ouais, donc il est portable.
19: Ouais, voilà.
21: D'accord.
25: Sur IRC, il y a Vatou qui demande si le synthé fait autant de bien que le synthol.
19: Ah, je vois pas du tout le rapport avec synthol et synthé, c'est pas grave.
21: Bah si, parce que le synthol ça relaxe aussi bien que le synthé quand on joue.
25: Ah, c'est ce qu'il nous dit.
0: Ça s'écrit presque pareil aussi.
21: En plus, ouais.
19: Ongle de pied donc, toi?
27: Non, bah moi malheureusement, Gérard, j'ai pas l'occasion d'en jouer, mais c'est vrai que j'aimerais bien.
19: D'accord. Tu pues?
24: Bah moi non, tu sais, j'habite à Gap et j'ai pas le loisir de pouvoir.
19: T'es dans une cabine téléphonique?
24: Ah, je suis chez moi, je suis désolé. Hein.
19: Ça c'est bizarre, on vient d'entendre un genre
24: de
19: corne.
24: De
19: corne?
24: Ouais, c'est le groupe Fun. Ah non, c'est pas moi ça.
27: Ah, c'est pas moi.
24: Ça doit être quelqu'un qui trafique dans les studios encore.
19: Moi non, mais je me doute qui c'est, mais c'est pas grave. Citron.
2: Oui, alors moi j'en joue pas chez moi, j'en joue chez ma tante. Parce qu'elle a un synthé, donc comme je joue un peu de synthé, bah, j'en joue chez ma tante.
21: Ça se prête pas un synthé normalement?
2: Bah, je sais, c'est personnel, mais bon.
19: De manière, un synthé, normalement, tous les appareils électroniques, c'est que ça se prête pas, c'est comme une femme. Une femme, ça se prête pas.
21: C'est-à-dire que tu prêtes pas ton tatou, tu prêtes pas ton portable.
19: Une femme!
21: Mais non, mais tu dis que tous les instruments électroniques ne se prêtent pas.
19: Une femme!
21: Ouais, mais une femme!
19: Une femme!
21: C'est pas électronique.
19: Une femme, ça se prête pas.
21: Mais c'est pas électronique, une femme. Ça dépend.
19: Tu peux en mettre une sous poupée gonflable pour toi, ça y est,
21: gonflable.
19: Si tu veux.
21: Gonflable.
19: Un gonfle après, moi je me doute où que c'est maintenant.
21: Ah, ça, doit trop, ça doit être trou noir.
19: Ouais, ou... Non. C'est pas trou noir, tu vois. C'est Olivier Dapro qui est en train de me brancher le synthé que vous avez dans, de l'autre côté. Me prends pas pour un con, tu veux?
21: Ok. Non, je n'oserais surtout pas.
19: Non, mais tu m'y laisseras. D'accord.
21: Olivier, il paraît que tu m'as laissé là-bas.
19: Ah ouais, non.
21: C'est n'importe quoi.
19: Non,
21: t'as grillé,
19: ouais,
21: Gérard, il t'a grillé.
19: Tiens. Ouais, t'es là. Gérard, t'es en train de chercher.
25: Pour en venir au débat. Pour en venir au débat, la plupart des gens sur IRC préfèrent les 3T aux 5T.
19: Bon, mais les 3T, c'est pas, ça, je vois rien, je vois pas le rapport avec le débat. Donc, alors maintenant.
21: Ta réponse à toi.
1: C'est standard, ça se voit que c'est standard, c'est un auditeur qui fait ça.
19: Bah oui, c'est ça, t'as raison. Prends-moi pour un con aussi, toi.
21: Bon, le synthé, Gérard, pour toi, alors est-ce qu'il faut en jouer chez soi ou on peut en jouer ailleurs?
19: Bon, ta réponse, tu peux. Bon, celui qui s'amuse à ça, arrête, parce c'est que chiant, ça commence à me prendre la tête.
21: Ouais.
19: Donc.
21: En plus, il sait même pas bien jouer.
19: Donc,
21: ça serait agréable.
19: Ça, c'est un truc, on peut le prendre, tu peux le transporter comme tu veux, à une condition que là où tu veux jouer, t'as.
21: Une batterie.
19: T'as la vide qui te donne le feu vert pour pouvoir brancher.
21: Alors,
19: celui qui s'amuse à faire ça, arrête ça parce que ça commence à me gonfler. Je sens qu'il n'y aura pas l'éducation ce soir là.
25: Ah, si.
19: Hein? Alors, qu'il arrête tout de suite, ça vaudra mieux. Donc, troisième. Combien peut coûter un synthétiseur?
27: Ouais.
19: Bon, Manu, tu vas me gérer ça, parce que sinon, toi, je vais te gaufrer.
21: Oui, mais le problème, c'est qu'ils me disent que personne n'a de synthé au standard. Donc,
19: ouais, non, mais personne, bien sûr.
21: Ils se foutent de toi, les auditeurs, Manu. Non, mais c'est pas sûr non plus que ça vienne du standard. Ça peut venir de n'importe où. Hein.
19: Ouais.
21: Non, c'est du standard. C'est sûr et certain. Gérard, c'est quand tu veux. Hein.
19: Citron.
27: Oui. Combien ça coûte, je sais pas, entre 150 balles, un bon tant pis, et puis 30 ou 40 000 balles, un bon synthé.
19: Non mais attends, tu sais ce que c'est, un synthétiseur?
27: Oui.
3: Pas de marque.
27: Oui, je sais.
19: Alors c'est quoi?
27: Bah, c'est un instrument sur lequel tu fais de la musique électronique.
19: Oui. Et tu crois que ça vaut 150 balles?
27: Un bon tant pis, ouais, un vrai bon tant pis.
19: Ça non mais là, je crois... Non, là, je crois que tu te mets de l'oie dans l'œil.
27: Ah bah écoute, non, je pourrais t'apporter des preuves.
19: Ouais ben, tu les envoies à la radio.
27: Y a pas de problème.
19: Tu pues.
27: Bah,
3: je sais pas trop, moi tu sais, comme tu dis, j'habite un peu à Gap et donc je sais pas.
19: Un citron.
3: Bah attends, laisse pas finir.
19: Non, mais attends, tu pues, quand je demande un citron.
27: Quoi?
19: Le nom de la personne, parce que ça, c'est des habituels qui ont pris les autres noms, parce que hier, ils étaient là,
3: non,
19: ce Goldo, Arnett et Tony.
21: Oh, n'importe quoi.
3: Ils ont voulu.
19: Ouais, non, mais attends, des noms comme ça.

0: À Paris, on vend des synthés en euros.
1: Ouais.
2: Non, attends, pour l'instant, l'euro, ça sort pas encore, ça sort pas avant l'année prochaine.
0: Non, mais il commence.
2: Ongle de pied.
3: Bah écoute, moi, j'ai pas vraiment d'idée, mais je pense que ça doit tourner dans les alentours de 10 000 francs, je sais pas du tout.
2: Combien ?
3: 10 000 francs.
2: Ah, enfin, une qui répond à peu près à la question, parce que les deux autres, mes genoux.
0: On
2: hein.
0: peut avoir des synthés d'occasion aussi, on n'est pas obligé d'acheter neuf.
2: Attends, un synthé, tu as trouvé un synthé pour combien, toi, d'occasion?
0: Bah, peut-être 150 balles.
3: C'est dans une
2: case. Bah ouais, t'as raison.
0: Bah c'est clair.
2: Ouais, justement, il y en a un qui va pouvoir nous répondre.
0: Ouais.
2: Après, il va venir et il va nous répondre. Ma chatte.
1: Ouais, mais on va dire 2000 roubles.
2: Bon alors toi ça va être pareil que Jim Bob. Soit tu vas répondre correctement aux questions, soit tu vas virer.
1: Bon, 15 000 francs, allez, pas en coup.
0: 15 000.
1: Tu l'es fait
3: cher, toi. Hein.
0: On est loin du prix encore, hein,
4: ouais.
2: Toi, ongle de pied, t'as dit 10 000, hein.
3: Ouais, dans les alentours, ouais.
2: Aux alentours de 10 000.
0: Mmh. 10 000, il y a combien de 0,4 ?
2: Guy Mauve, si elle est encore là.
3: Ouais, je suis là. Bah, j'espère que je ne vais pas te décevoir dans ma réponse, mais je dirais 5-6 000 francs.
2: Ah bah d'accord, ça c'est un truc d'occasion hein, pour moi.
4: Bah oui, ça c'est clair.
3: Bah oui, non, mais tout dépend si tu prends un matériel de haut de gamme ou un matériel de gamme moyenne.
2: Ouais, mais de toute manière, tout ça dépend de la perfection que vous pouvez avoir pour en jouer. Alors on va demander à Trou Noir.
0: Est-ce que tu pourrais expliquer ça, Gérard?
2: Non, mais on va finir.
0: Au moins répéter ta phrase, parce qu'elle était très forte.
2: Tout ça dépend de la perfection que vous avez pour taper sur un synthé.
1: Qu'est-ce que t'entends dire par perfection, Gérard?
2: Non, mais c'est pas évident, c'est un genre de piano qui y a quand même les touches noires et blanches. Ouais. Donc faut bien savoir prendre dessus. Il y a peut-être une question
5: IRC. Sur IRC, ils me disent qu'ils connaissent Saint-Michel, Saint-François, mais ils connaissent pas du tout synthétiseur.
2: Bon, Trou Noir.
1: Oui, donc, moi, Gérard, ouais, t'es quand même pas loin du vrai, mais enfin, des synthétiseurs, t'en as à bas prix. Bon, 150 francs, c'est n'importe quoi, mais t'en as à 3005, et puis ça peut aller jusqu'à 50 000 francs. T'as Jean-Michel Jarre qui avait un synthé qui coûtait 750 000 francs dans ses débuts aux époques des premiers albums.
2: Ah, mais qu'est-ce qui s'amuse avec ça, là? C'est bizarre, quand on se gueule, ça s'arrête.
0: Ah, bah oui, mais il peut pas t'entendre et jouer.
2: Ah, ouais. Je me doute d'où que ça devient. Ah, Olivier!
0: Bah, ça peut pas être Olivier, Gérard, il est là.
2: Attends,
0: comment veux-tu qu'il joue du synthé?
2: Ouais. D'accord, dégage.
6: D'accord, je reste là.
2: Non, dégage. Je sais qui c'est qui est là-haut.
6: Oui, il y a Thierry là-haut.
2: Non. Dans ton studio, il y a qui? T'as un synthé, il y a Max et Jean-Marie Kay qui viennent d'arriver.
0: Mais pas
2: non.
0: Du tout, ils sont en train justement de préparer la soirée de la loco demain.
2: Donc, Trou Noir.
1: Oui, je t'avais
0: répondu. Il vient de répondre, Gérard. Hein.
2: Donc toi, tu me dis à peu près...
1: Il y en a à tous les prix. Ça commence de 3005 jusqu'à 750 000 francs pour le Fairlight que Jean-Michel Jarre a utilisé pour la Chine, par exemple.
0: C'est comme les prostituées. Hein.
2: Non, attends. Parce que là, faut quand même pas confondre santé et pute. Et une pute. Parce que la pute, à 100 balles, t'as quelque chose, mais un synthé, pour 100 balles, tu ne l'auras pas.
4: Et puis surtout, elle ne fait pas le même bruit. Hein.
0: Et puis elle ne balle pas. Un synthé, ça ne balle pas.
2: Non, mais donc c'est Trou Noir. T'aimes bien un peu Jean-Michel Jarre, quoi.
1: Ah, bah oui, tiens, je vais même te dire un truc. J'étais le voir à un concert, t'étais même peut-être pas au courant, le 18 septembre.
2: Où
1: ça se passait dans un salon d'une marque informatique que je vais peut-être pas citer à l'antenne, mais.
2: Ouais, je sais, il avait fait un salon au mois de septembre.
1: Ouais, c'était à la porte de Versailles.
2: Moi, je l'ai vu.
1: C'était sur invitation.
2: Alors, attends, je vais te redonne-moi le.
0: Ah oui, parce qu'en fait, Gérard nous
2: le,
0: a
2: mis le
0: un CD de Jean-Michel Jarre, Oxygène.
2: Et donc, toi, tu dois connaître, parce que comme ça fait sur synthé, tu connais à peu près tous les
0: oxygènes.
2: Il y a Oxygène, il y en a beaucoup. Hein.
1: J'ai l'oxygène, j'ai même l'oxyde de carbone, il y a tout. Hein.
2: Non, mais attends, Trou Noir. Oui. Je parle de Jean-Michel Jarre. Parce que moi une question que je voulais poser, et c'est dommage parce qu'elle est pas, elle sera pas dedans. Mais
1: Donc tu la poses pas?
3: Bah, la pose pas.
2: Si. On va la poser. Donc pour moi, pour vous, est-ce qu'un synthétiseur comme Jean-Michel Jarre, parce que Trou Noir, toi qui l'a vu à peu près jouer,
1: oui.
2: Donc t'as vu qu'il joue avec des gants. Il a un genre de casque.
0: C'est pour pas se brûler.
1: Ah
0: ça.
1: Non, quand il joue avec des gants, c'est quand il joue avec la harpe laser.
2: Oui, ben donc le harpe le laser, donc c'est branché aussi sur synthé.
1: C'est branché sur synthétiseur, mais c'est très technique. Je vais pas faire un cours de technique à ce temps-là.
2: Non.
1: Pas le but du débat.
2: Non, mais je te pose la question parce que toi, je sais que apparemment t'es un fan de Jean-Michel Jarre comme moi, donc c'est pour ça que je voulais te demander.
1: Ah bah oui, non, mais quand il met les gants et les lunettes, c'est pour la harpe laser, c'est pas de la frime, c'est parce que la harpe laser, c'est quand même des lasers assez puissants et ça brûle un petit peu. Et puis bon, les lunettes pour la protection des yeux, et ça déclenche des synthés par.

0: système MIDI, quoi, mais c'est assez compliqué.
1: Ok.
2: Okay. Gérard,
1: oui.
2: C'est Machat, je voulais te poser une question.
1: Oui.
2: Est-ce que tu penses que le synthétiseur, c'est la musique du futur ?
1: Ça, à l'heure actuelle, je ne sais pas, parce qu'il faudrait...
3: On n'est pas dans le futur encore.
1: Non, mais il faudrait voir s'il y a, des personnes qui, qu'on ont chez eux et qui pourraient nous le confirmer.
0: Ah bah moi, j'ai des synthés chez moi. Hein. Bah ouais.
1: Non, mais par exemple, des gens qui ont l'habitude d'en jouer.
3: Ou qui ont déjà été dans le futur et qui savent donc, si oui ou non les synthés existent là-bas.
0: Donc, dans le futur, je sais pas, mais certainement, oui.
1: Donc, je vais poser la quatrième question et vous allez
3: y réfléchir
1: et on s'écoutera un disque. Donc, connaissez-vous le fonctionnement d'un synthétiseur? Et on va s'écouter Gilbert Stradus avec « Oh bébé, mets-toi de la crème sur les genoux ». Et toujours nous appeler au 0870-5000. Et donc, il est 1h du matin et toujours le site internet. Donc,
4: www.fr. Et il y a environ, je vais demander aux gens de l'IRC de me dire combien il y a de connectés parce que je ne peux pas le voir.
1: J'espère qu'on va.
4: 527 connectés.
3: Ah, c'est pas mal déjà. Hein.
4: 527.
1: Déjà la semaine dernière, au premier 527, débat, on était même pas à tout ça.
4: Et on est meilleur.
1: Et on aura peut-être une surprise en
3: d'ici
1: fin.
3: D'ici une dizaine de minutes, ouais.
1: D'ici 10 minutes, on aura un spécialiste du débat sur le synthé, donc la personne en question. Donc,
3: préparez vos cassettes.
1: Jean-Michel Jarre. Et par contre, s'il y en a qui s'y connaissent en synthé, donc n'hésitez pas à nous appeler. Manu se fera un plaisir de me gérer ça.
3: Pas de problème,
1: au standard.
3: Je vous attends.
1: Donc, quatrième question. Connaissez-vous le fonctionnement d'un synthé? Mais je vais répondre quand même à la question là tout à l'heure. Combien peut coûter un synthétiseur? Donc, on va reprendre Trou Noir, Guimauve, Machette, Ongle de Pied, Cupu et Citron. Donc, j'ai vu avec Jean Marica, comme il est parmi nous là dans les studios pour une soirée spéciale anniversaire du Star System.
0: Ouais.
1: Donc j'y ai demandé. Ouais. Donc en fin de compte, si selon ce que vous voulez faire, c'est vrai que ça peut varier jusqu'à 750 000 francs.
3: Ah ouais, le synthé.
1: Ouais.
0: Eh ben, tu vois,
1: mais sinon on peut tourner entre 5 et 3 000 balles. Hein.
0: Et en euros.
1: Non, entre 5 000 et 3 000, 5 000 et 750 000 francs. Là, 750 000 francs, il faut quand même avoir
3: généralement
1: le...
0: Ouais, mais en euros, ça fait combien, Gérard?
1: Ça, j'en sais rien.
3: Mais Gérard, moi, je voulais te demander, ça fonctionne à quoi un synthé? C'est de l'essence? C'est du...
1: Électrique.
3: Ton micro, Gérard, ton micro, devant la bouche, merci.
1: Non, c'est électrique. Hein.
3: C'est électrique.
0: Ça marche à pile.
1: Non, ça marche pas à pile. Désolé.
5: Le mien marche à pile.
1: Donc, le tien, il fonctionne à pile, mais moi, le mien, il fonctionne pas à pile. Le mien, j'en ai pas. Donc, connaissez-vous le fonctionnement d'un synthétiseur? On va demander à Citron.
5: Oui. T'appuies sur on.
1: Ouais.
5: Et après, ça joue.
1: Ah ouais, d'accord. T'appuies sur on, après, ça joue. Donc, ouais. Tu crois que... Alors, tu vas... T'appuies sur on, par exemple, moi, j'appuie sur le Minitel on.
5: Vas-y.
1: Et puis, j'attends que le Minitel, il fonctionne.
5: Bah non, voilà, après, tu joues avec tes doigts, mais...
1: Alors, tu dis, j'attends qu'il fonctionne.
5: Non, je dis, après, tu joues.
1: Bah ouais, mais là, tout le monde a entendu dans le studio.
3: Ah ouais.
1: T'as dit, j'appuie sur on et après, j'attends que ça joue.
5: Ah non, ouais. Et après, j'ai dit, après, ça joue. Après, ça tu joues, quoi.
1: Donc, par contre, j'ai eu un petit sondage, là, en même temps. Donc, on va prendre Tupu juste après. La question, que pensez-vous des synthétiseurs? Donc, il y a 40% des gens qui ont dit qu'avec leur mode 103 alliant plus vite,
3: c'est pas ça du tout. C'est 40% pensent avec leur synthé. Il y en a
1: avec leur mob. Leur mob 103 aller plus vite. Donc voilà. je vois pas le rapport avec le synthétiseur.
0: Tu te sers du synthé comme kit?
1: Non, mais attends.
0: Bah, si,
1: et une mob, tu sais, c'est quoi? C'est une mobilette, ok?
0: Eh ben oui.
1: Bon,
0: bah,
1: alors.
0: Tu mets
1: 60%. Bon, tu permets. 60% des gens ont dit qu'ils aimaient bien, mais que Jean-Michel Jarre, c'était de la merde en boîte. Alors là, j'ai jamais vu Jean-Michel Jarre en boîte. Bon, ça, pour moi, je continue même pas.
6: Mais si, après, il y avait.
0: Genre,
6: mais
0: c'est...
1: Non.
0: LP, ça.
1: Non, ça, tu vois. Voilà. Voilà.
0: On rigole bien quand même.
1: Enfin.
4: Gérard, deux secondes, je voudrais préciser quelque chose aux gens de l'IRC. JMJ, c'est Jean-Michel Jarre, c'est pas les Journées Mondiales de la Jeunesse. Merci.
1: Voilà. Alors, donc, tu pues, toi ?
2: Ouais, bah, moi, je connais pas exactement bien le mode de fonctionnement, mais je pense que ça doit être une histoire de multiplexeur, de bascule, de résistance en parallèle et de polymultiplier indexé. Hein,
7: oh là là là là.
2: Ça doit être ce genre de truc qui marche avec, quoi.
1: Non, mais attends, le synthé, tu le branches sur courant. T'as même pas besoin d'une table de mixage. Tu branches ça. T'essayes de avec les enceintes, mais on fait faut avoir les bonnes enceintes parce que si tu prends des petites enceintes de Keka, là je crois que tes enceintes crament.
2: Tout à fait.
1: Même ton appareil crame derrière. D'accord.
2: Ça dépend de ce que tu utilises en série.
1: Ouais, mais de toute manière, on va pas préciser les marques.
3: Oui. Non, mais ça dépend si tu le branches dans synthé en dérivation aussi. Ça c'est important.
1: Oui. Ok.
3: Tu vois la différence, Gérard, en série, en dérivation ou pas ?
1: Non.
3: Là, bah, j'expliquerai après l'intervention.
1: On va écouter les questions.
4: Oui, sur IRC, il y a Ziwi qui te demande, vu que sur son téléphone, il a des touches noires et des touches blanches, est-ce que son et qu'il fait des sons quand il appuie, est-ce que c'est un synthétiseur ?
1: Non.
5: Si, c'en est un. Hein.
1: Ah bon ? C'est un synthétiseur. Par exemple, t'appuies sur une touche sur ton téléphone, c'est un synthétiseur pour toi ?
5: Bah non.
1: N'importe quoi, toi.
5: Ça remplit le rôle d'un synthétiseur.
1: Mais oui.
5: Des touches noires, des touches blanches, ça fait de la musique, c'est un synthé.
1: Bah alors attends, j'ai un téléphone, ouais. quand j'appelle quelqu'un, ça me fait pas de musique comme tu me dis. Hein.
3: Bah, c'est très simple, les auditeurs, ils ont des téléphones, là, ils ont qu'à essayer de nous faire un morceau avec leur téléphone.
1: Ouais, bah on va voir. Non, c'est pas un synthé.
3: Si, c'est un son de synthé, ça.
1: Bon,
3: synthé,
1: pas spécial. Ça. Ouais, c'est bon, arrêtez. Arrêtez. Arrêtez.
4: J'ai reconnu, il joue la Marseillaise quand même.
1: Putain, mais hey, tu vas haut.
3: Donc c'est bon, tu vois, ils t'ont fait l'exemple que
1: ongle de pied.
3: On peut se servir d'un téléphone comme synthé.
5: Moi, Gérard, j'ai jamais eu l'occasion de toucher un synthé, donc je peux vraiment pas te dire comment ça marche.
1: D'accord. Ma chatte.
2: Ouais, alors c'est tout simple. Tu prends ton synthé Play School, tu le branches sur le grille-pain, tu mets une biscotte dedans. Dès que t'envoies la biscotte, ça marche.
1: Et si je mets ta connerie dans le grille-pain, est-ce que ta connerie va ressortir ?
2: Non, je crois que ça marche pas. Moi, j'ai un synthé Play School. Si tu veux, bon, j'ai plus de piles, j'ai plus de courant chez moi. Bon, je m'éclaire la bougie. Est-ce que
1: Alors attends, t'as plus de courant et tu permets de nous appeler, abruti.
2: Bah oui, mais je t'appelle d'un téléphone Play School que je branche sur le frigo.
1: C'est ça. Allez. Ah ouais, le frigo ça marche au courant, espèce de petit con. Hein.
5: Non, il pédale.
1: Bah, allez.
2: Il peut très bien avoir des Vietnamiens chez lui qui pédalent.
1: Bah, ouais, ouais, c'est ça, Guillemauve.
2: J'ai un VTT.
5: Ouais, d'après ce que je sais, je crois que c'est des composants électroniques, tu vois, c'est des puces intégrées au synthé qui sont reliées par des électrodes au système central. Quand tu appuies sur les touches,
2: ouais, pour être.
5: T'as les sons qui se forment à l'aide d'un amplificateur d'écoute.
2: Ouais, tout à fait.
1: N'importe quoi.
3: T'as l'indico ou quoi ?
1: Trou noir.
2: Désolé, ouais, bah moi je connais le fonctionnement d'un synthé, mais tu veux savoir quoi exactement, comment ça marche ?
1: Bah oui.
2: Bah tu branches sur le courant, tu branches un ampli, une table de mixage, des bonnes enceintes, comme tu dis, et puis.
5: Et t'appuies sur.
2: Bah voilà.
3: Mais moi, ce que j'aimerais bien comprendre, Gérard, j'aimerais bien que tu expliques aux auditeurs et ainsi qu'à moi-même, c'est comment, en appuyant sur une touche, tu fais un son.
1: Mais ça, c'est à toi de le gérer. Pourtant, vous en avez un, synthé.
3: Mais oui, mais ça m'explique pas comment ça marche.
1: Vous avez différents sons, donc c'est à vous de choisir ce que vous voulez.
5: Attends.
1: Toi, ça fait combien de temps que tu travailles à la radio ?
3: Je sais pas, mais ça se joue pas.
1: Mais attends. Depuis le temps qu'il est à la radio, le synthé, tu le connais pas ?
3: Oui, mais moi j'en ai déjà fait.
1: Mais attends,
3: santé.
1: Mais Max le matin, il a pas, lui ça fait plus longtemps qu'il est à la radio, il connaît comment qu'il fonctionne le santé. Alors toi, t'as moitié cab.
3: Bah non, mais je le sais, mais.
1: T'es comme les auditeurs, t'es une cab. C'est tout.
3: Vous avez entendu les auditeurs.
2: Gérard.
1: Oui.
2: C'est ma chatte, je voulais savoir si tu te foutais le synthé dans le cul, est-ce que ça le faisait marcher.
1: Alors toi ma chatte, tu dégages, au revoir pour toi. Bonne nuit.
2: Ça
3: y est,
1: terminé pour lui.
3: Liquidé.
1: C'est même pas la peine qu'il revienne sous un autre nom.
3: Rasé. Direct.
4: Dégage ma chatte.
1: Alors vas-y.
4: Non rien.
1: Rien.
4: Continue.
1: Donc qu'est-ce qui vous plaît dans un synthé ?
3: Son cul.
2: Oh non, là sérieux.
1: T'as fait Fulder, fais gaffe parce que tout à l'heure tu as dégagé plus vite
3: que la musique.
1: Chez toi. Autre chose.
3: D'accord.
1: On va demander à Trou Noir.
2: Qu'est-ce qui me plaît dans un synthé ?
3: Moi, je parlais de cul, j'ai raison.
2: Bien, c'est sensuel un synthé.
1: Mm-hmm.
2: C'est sensuel, c'est.
1: Qu'est-ce qui te plaît, toi, dedans ?
2: Ah, bah, moi, qu'est-ce qui me plaît ? C'est les sons, c'est tout. Hein, mais moi, je te dis, je suis joueur de synthé.
1: Donc, oui.
2: C'est les sons, hein, c'est fabriquer ses sons, faire sa musique et tout ça. Ouais, mm-hmm. Moi, si tu peux.
1: Oui.
2: Moi, je veux dire que ce qui est bien avec un synthé, c'est que vraiment, t'en fais ce que tu veux. Il t'obéit au doigt et à l'œil, tu le manipules. C'est ça qui est vraiment. c'est ça qui est un peu jouissif, tu vois. C'est...
1: Non, mais attends. Maintenant, attends, le synthé, tu le manipules pas. Ouais. C'est toi qui le... C'est toi avec tes doigts, avec tes mains, qui le fais fonctionner. Me dis pas de conneries.
3: Non, mais il y a des programmes aussi. Le synthétiseur, en appuyant sur une touche, il marche tout seul.
1: Peut-être que... Il y aura sûrement une question là-dessus que je vais faire.
3: Il y a peut-être une petite surprise.
7: Bah voilà, la surprise que t'avais annoncée est arrivée.
3: Ah.
7: Donc tu peux dire bonjour au monsieur que tu idolâtres.
1: Donc JM.
8: Oui, bonsoir, c'est Jean-Michel Jarre.
1: Oui, bonsoir.
8: Bonsoir à tous. Donc j'ai écouté le débat actuellement, bon, en jouant quelques petits morceaux synthétiques. Mm-hmm. Et j'en déduis que monsieur Gérard, dit de Suresne, avait raison, puisque un synthétiseur fonctionne bien par courant électrique et non pas à pile, comme j'ai pu entendre dans ce débat. Mm-hmm. Et ma foi, si vous voulez que je réagisse sur vos questions, il n'y a pas de problème.
3: Je voulais remercier Jean-Michel Jarre d'être avec nous ce soir.
8: Oui, je sais, j'ai un emploi du temps très chargé.
1: Une question que je voulais te poser, combien coûte un synthé?
8: Un synthétiseur peut coûter environ 150 000 francs.
3: C'est le synthé dont tu te sers, Jean-Michel, quand tu fais des concerts?
8: Voilà.
1: Le mien,
8: je le paye exactement 20 millions de francs. Mais un synthétiseur d'occasion, 150 000 francs.
3: D'accord.
1: Mmh. Ok.
2: Ça fait cher quand même. Je veux dire, pour moi, je sais que je pourrais jamais me payer un truc comme ça.
1: Non, mais donnez vos noms quand vous posez des questions.
2: Excuse-moi, c'est Tupu. Ben, je sais que, bon, quelle que soit ma future vie, je pourrais pas me payer un truc comme ça, quoi. C'est beaucoup trop cher.
8: Oui, mais c'est normal, vous utilisez du matériel de merde. Moi, je me sers de produits qui sont professionnels.
1: Mmh. Il y a une question, IRC.
4: Une question pour Jean-Michel Jarre. Les gens de l'IRC se demandent si c'est le frère de Maurice B. Jarre.
1: Je vois pas du tout le rapport avec la question sur les synthés. Hein.
3: Excuse-nous, Jean-Michel, pour la question.
8: Il n'y a pas de mal.
1: La question qu'on va poser aux auditeurs, qu'est-ce qui vous plaît dans un synthé? Donc, on va demander à Citron.
3: Ouais. J'ai dit son cul.
5: Alors, moi, ce qui me plaît, c'est que tu peux jouer de la trompette sans avoir besoin de savoir jouer de la trompette.
1: Je vois pas tellement le rapport avec.
5: Tu programmes ton pet et tu joues du piano, quoi. Tu pianotes et ça fait de la trompette.
1: Ah bon,
3: t'as le son de trompette en fait.
5: Tu peux faire de la harpe, tu peux faire des maracas, tu peux faire du triangle, tu peux faire, je sais pas moi, du piano, tu peux faire du synthé techno, du synthé moins techno.
1: Oh non mais et là je pense que là t'es en train de nous citer pas mal de trucs. Oui. Donc je pense que Jean-Michel pourra nous répondre là-dessus.
8: Oui.
1: Techno, je me demande si on peut faire quelque chose de potable, même en house.
8: En house, oui, c'est possible, effectivement, sur un synthétiseur. Mais techno, je ne pense pas. House, oui, plutôt, oui. Mm-hmm. Après, on rajoute des voix dessus et on peut faire quelque chose
1: exceptionnellement
8: bien, oui, tout à fait.
1: Ok. Tu pues?
2: Moi, je viens de répondre,
1: hein,
2: je t'ai dit tout à l'heure.
1: Attends, t'as répondu.
7: Ongle de pied est parti se coucher. Excuse-moi. Ah bah. Et entre-temps, donc, j'ai rappelé, comme t'as fait ton annonce tout à l'heure pour des gens qui s'occupaient de ça, il y a Bernard qui est responsable d'un magasin.
3: Il était sur
7: de synthé.
3: Sur Minitel, on l'a rappelé, Bernard. Ouais.
7: Voilà.
3: Allô?
2: Bonsoir,
5: Bernard.
2: Bonsoir.
1: T'appelles d'où?
2: De Saint-Etienne.
1: Et on écoute Fun sur...
3: Sur une radio, pareil.
5: Sur la radio.
2: À la radio, oui.
1: Non, mais je demande à Manu la fréquence.
9: Attends, bouge pas, je te trouve ça. Bah, j'essaye.
1: Donc, Machette, elle est partie. Guimauve.
10: Moi, je trouve c'est l'esthétique. C'est vraiment joli.
2: En plus, genre, je crois que ta chatte, elle est à l'accueil, non?
1: Gare à celui qui s'amuse à dire des conneries, parce que ça va virer.
2: Il va casser.
10: Et moi, j'ai pas dit conneries, Gérard.
1: Donc, Guimauve.
10: Ouais, moi je te disais, donc c'est l'esthétique de la machine. T'as plein de touches, c'est vachement joli, c'est très esthétique. T'as des touches noires, des touches blanches et tout.
2: Ouais,
1: mais c'est ce que j'ai dit tout à l'heure, je pense.
3: Ouais, mais c'est toujours pareil, en fait. C'est Bernard, là.
2: Ouais. Oui, Bernard. J'ai pas entendu la fréquence de Saint-Etienne.
1: Non, moi non plus.
3: La fréquence de Saint-Etienne.
1: 96.3.
2: Eh non, c'est 104.7.
3: Ouais. Ça a changé.
2: Voilà.
3: Ah mince.
1: Bravo Manu. Hein.
3: Bah je sais pas si ça a changé.
1: Tu demandes à ce qu'on te mette ton tableau à jour. Donc Bernard.
2: Oui, donc moi je tiens un magasin de Synthé Plus à Synthé.
1: Mm-hmm.
2: Et je tiens à dire qu'il n'y a plus que des touches noires et blanches, qu'on peut les faire de couleurs différentes. Les gens peuvent demander aujourd'hui de faire des synthétiseurs à la couleur dont ils veulent, comme on fait les plaques d'immatriculation des voitures. Donc si on veut avoir les touches jaunes et, je sais pas moi, la place des touches noires, on peut avoir les touches noires orange.
1: Non mais Bernard, oui. quel est le je vois pas le rapport avec la question.
0: Non parce que tout à l'heure j'entendais
1: parler. Non mais Bernard. Oui. Bernard, quel est le rapport avec la question?
0: Tu peux m'appeler Nana, enfin bon comme Bernard.
1: Non, mais,
0: Nana,
1: si tu veux. Mais je vois pas le rapport parce qu'on parlait des touches noires. On a, c'est pas parce que j'ai dit qu'il y avait des touches noires et blanches sur un synthé.
0: Ouais.
1: Je vois pas le rapport avec le thème du débat sur les synthés.
0: Non, mais c'était juste pour
1: préciser. En jaune ou le
0: orange.
1: Orange,
0: bleu et vert, si tu veux, c'est pas grave.
1: Oui.
0: C'est Jean-Michel Jarre.
1: Oui.
0: Je voulais préciser que moi, je conseille
11: Jean-Michel, c'est Bernard.
0: Pardon, c'est Bernard à l'appareil.
1: Oui. Ouais, bah Bernard, tu te calmes, c'est pas
0: merci. Jean-Michel avait déjà acheté du matériel chez moi à l'époque quand il travaillait.
11: Oui,
0: à
11: c'est vrai, tu sais, on se connaît bien. Moi, je voulais préciser d'ailleurs que bon, moi, je connais des joueurs de synthétiseurs qui sont racistes et qui jouent que des touches blanches. Ça, il fallait le préciser ce soir.
0: C'est vrai.
11: C'est bien placé pour le.
0: C'est pour ça que des fois on m'a demandé est-ce que les touches noires soient jaunes ou oranges.
11: Voilà.
1: Ben, les jaunes, c'est des Chinois, d'accord.
0: Non, mais on fait pas d'humour là-dessus. Donc moi.
1: Il y a une question IRC. Question IRC, non?
4: Non, pas du tout. Ils en ont marre des synthétiseurs, ça les fait chier.
1: Ah, bah, ça les fait chier, qu'ils arrêtent et puis qu'ils aillent se coucher.
0: Gérard?
1: Ça me prend des vacances.
0: Gérard?
1: Oui.
0: Oui, donc c'est Bernard, parce que moi je tiens un magasin où je ne fais que du synthé et de l'orgue. Et j'ai entendu quand même beaucoup de choses assez absurdes ce soir.
1: Mm-hmm.
0: Bon, heureusement que Jean-Michel Jarre est venu intervenir. Alors, non. Il est vrai qu'il y a des synthés qui peuvent coûter 150 francs, mais bon, ce sont des synthés qui ne contiennent plus qu'une note.
12: Oui, mais ça existe.
0: Oui, mais seulement tu peux choisir la note Do ou Ré, mais bon, ça ne te fait pas non plus le...
11: Voir le La.
0: Le La.
1: Mm-hmm.
0: Et effectivement, il y a des synthés qui coûtent très très cher. Alors, il y a aussi ce qu'on appelle les systèmes de disquettes incorporés en fusion. C'est-à-dire que là, en fin de compte, c'est directement avec un ordinateur. Et là, ça coûte...
11: Un peu du cul.
0: Oui, on parle en euros ou pas, non?
3: Non, pas ce soir. Bon, si Jean-Michel est d'accord, on peut parler en euros. Gérard, on peut parler en euros
11: ce soir, c'est important.
3: Bon, bah d'accord,
11: je
3: alors.
11: Je peux préciser.
0: Bon, ça vaut à peu près 150 000 euros, donc on multiplie par 6, ça vous donne... Bon, c'est pas très très cher, il y en a pour 250 000 francs, quoi.
3: D'accord.
1: Ok, donc prochaine question. Donc, que peut-on rajouter comme musique sur un synthé?
3: Ah, c'est une bonne question, ça.
0: Pour 250 000 francs, ça peut paraître cher.
1: Oui.
11: C'est Jean-Michel Jarre. Je peux répondre à cette question.
1: Oui.
3: Peut-être que Bernard n'a pas terminé la question d'avant, je pense.
11: Oui.
1: Non, mais
11: Bernard,
1: c'est bon, on va pas s'éterniser sur
11: Bernard,
1: une question.
11: Si
0: moi, ça me semble cher, 250 000 francs, mais c'est vrai qu'il y a des gens qui viennent acheter pour 250 000 francs de synthé.
1: Non, mais attends, il revient sur la troisième alors qu'on est déjà à la septième.
3: Ah, Bernard?
0: Non, mais c'était juste pour préciser, quoi.
1: Il
0: y a un curé qui est venu, qui voulait acheter un orgue, parce qu'on parle des synthés, mais on parle pas des orgues.
1: Mais qu'est-ce que j'en ai à foutre, moi, des curés?
11: Oui, Gérard,
1: il y a un curé qui a des camarades, qui a les coups qui montent, c'est tout.
11: Gérard, c'est Jean-Michel.
0: Oh, bah, ouais. C'est vulgaire.
11: Ouais, c'est vrai, c'est vulgaire.
0: Oui, donc,
11: tu posais la question sur les. Avec un synthétiseur, on peut rajouter des bruits de P, de Rho,
0: oui.
11: Ou de tout ce qui s'ensuit.
1: Mm-hmm.
11: Voire une chiasse ou quelque chose dans ce genre-là. On
1: ouais,
11: peut
1: ouais.
11: faire tout avec un synthétiseur.
0: Mm-hmm. Ça, c'est peut-être fou, non
1: mm-hmm. Mm-hmm. Ouais, d'accord, des pets fous. Ok. Bernard.
0: Oui, non, je suis un peu déçu parce que j'ai l'impression que le débat, bon, moi je suis un responsable d'un magasin qui ne fait que du synthétiseur et avec ce débat de ce soir, malheureusement, vous ne donnez pas une belle image de cet instrument qui est, comme l'avait très bien dit un de vos réalisateurs, l'instrument du futur. Mm. Et j'ai l'impression que vous en parlez comme si c'était une vieille harpe, alors que je trouve ça un peu dur, quoi, pour tous les fans de synthétiseurs.
3: Non, mais Bernard, on va essayer de se rattraper. Gérard, il faut que tu remontes le truc, là.
0: Non, mais bon. Le problème, c'est que, bon, c'est bien de faire un débat sur les synthétiseurs, mais quand on animateur, ben, quand on connaît pas le sujet, je pense qu'il vaut mieux...
1: Je connais pas la musique, non, presque pas.
0: Tout à l'heure, j'entendais, vous voulez savoir comment fonctionnaient les sons de synthé, je veux dire...
1: C'est moi qui fais les débats, c'est tout.
0: Oui, mais d'accord.
1: Si ça vous plaît pas dans ces cas-là, si. Vous faites une chose, vous raccrochez votre téléphone et vous changez de radio. Vous écoutez ça chez vous, et c'est tout, ça sert à rien de réagir comme ça.
11: Guimauve. Je pense que ce débat peut apporter beaucoup pour les novices en la matière du synthétiseur.
0: Complètement.
3: Oui, Jean-Michel a raison.
1: Guimauve.
0: Surtout, vous demandiez des réactions quand même de spécialistes.
12: Moi, personnellement, je pense qu'il n'y a pas besoin de rajouter d'autres instruments parce que le synthé, c'est quand même quelque chose d'assez complet.
1: Non, mais comme musique.
0: Ouais.
3: Non, mais Guimauve, parle devant ton téléphone, ouais, ma chérie.
2: Hein. C'est vrai, parle plus fort.
12: Ouais, mais j'ose pas, hein, je suis un peu.
3: Ouais, mais. Ouais, mais fais-le quand même, hein,
0: c'est un Bernard, là, parce que on parle des synthés, mais on peut y faire des violons, on peut mettre des violons dedans, on peut mettre toutes les machines, on peut mettre d'autres instruments pour en faire plus qu'un. Si, aujourd'hui, il y a des gens, des artistes qui vont mettre, par exemple, un bruit d'orgue dans le synthé, un bruit de violon, et qui vont faire des violons avec des synthés. Donc, avec un synthé, on peut faire un morceau comme s'il y avait 150 000 instruments. Et
3: 250 000
0: personnes, je veux dire.
3: Ouais, non, mais à ce compte-là, Bernard et Jean-Michel, je pense qu'il sera d'accord avec nous, c'est qu'il faut avoir une remorque. Une remorque pour synthé.
2: Oui, tout à fait.
0: Oui,
2: tout à fait. C'est une remorque qui
0: est américaine, d'ailleurs.
2: Exceptionnellement, pardon, dans les magasins qui vendent des synthétiseurs.
0: Bah, chez moi, par exemple.
3: Mais tu vends des remorques, Bernard?
0: Synthé Plus, oui. Alors le problème,
3: c'est pas trop de pub, Bernard, quand même. Hein.
2: Je lui en ai déjà acheté plusieurs, moi.
3: Parce que Gérard, il va te choper, ça, tiens.
1: Mais... tu pues.
0: Oui, bah, toi-même.
2: Oui, c'était quoi ta question? Je suis désolé, mais j'ai...
3: On parlait des remorques, des synthés.
1: Que peut-on ajouter comme musique sur un synthé?
2: Bah, bon. Je pense qu'on peut rajouter tout ce qui nous passe par la tête, quoi.
0: Non.
2: De voiture, n'importe quoi, non. Moi, je connais pas très bien, vous savez. J'aimerais bien connaître un peu plus.
1: Citron.
12: Oui. Tu peux mettre des animaux qui font des bruits. Tu peux mettre le bruit de la mer. Tu peux mettre ce que tu veux.
2: C'est vrai.
12: Tellement facile.
0: Oh, elle est toute naze, elle, hein. C'est pas possible.
2: Il faut la virer, elle, hein. Elle ne connaît rien.
0: Non, moi dans mon magasin, Synthé Plus à Saint-Étienne.
2: Pas de marque.
1: Bernard, ça commence à bien faire parce que je voudrais.
2: Il faut le préciser, Gérard, car moi j'ai besoin de faire un peu de pub pour acheter des synthés comme dont je me sers.
1: Ouais, mais toi, Jean-Michel, c'est pas pareil. Donc on va passer à une autre question.
3: Ah, mais Gérard, t'es en train de bâcler le débat là. Hein.
1: Ouais. Ouais, mais,
3: Non, c'est une erreur parce qu'il y a des mecs qui écoutent et qui sont intéressés du synthé. Ouais. On a des professionnels.
13: En plus, on a Jean-Michel Jarre quand même.
3: Ouais, Bernard est là. Et
1: attends, lui, pour l'instant, il est en train de me sortir son truc de Saint-Etienne. On en a rien à foutre à Saint-Etienne.
2: Vous pouvez m'appeler Jean-Mich.
1: Bon,
3: ben non, mais okay. C'est pas... Bernard,
0: oui.
3: Il faut que tu donnes envie à Gérard de continuer le débat et d'intéresser les gens du synthé.
0: Moi, parce... ce que je peux dire, c'est que je l'invite de venir à mon magasin à Synthé Plus.
14: Pas de marque.
1: Mais de toute manière, j'irai jamais à Saint-Etienne. Allez hop, quel genre de musique peut-on jouer sur un synthé?
0: Ah bah du synthé, hein.
1: Qui
0: musique, bah, Bernard, du synthé.
12: Bah tout le monde, hein.
1: Ah, d'accord.
2: On appelle ça une musique synthétique, Gérard.
1: Voilà.
2: En fait, c'est quoi le nom de ton magasin?
1: Non, mais attends, le nom du magasin, si vous voulez des renseignements, vous attendez hors antenne, s'il vous plaît. Merci.
0: 8 avenue du Maire.
1: Ouais, bah alors, Bernard, bonne nuit.
0: Gérard.
12: Dans quel coin?
1: Hop! Pour l'adresse, c'est très bien. Lui, tu peux l'envoyer se coucher.
3: Synthé Plus, 8 boulevard du Maire.
0: D'accord, merci.
3: Avenue du Maire, pardon.
1: Non, mais c'est bien pour lui. Hop, terminé pour lui. Comme ça, il comprendra sa douleur aussi, celui-là. Ça en fait déjà 3. On se bien 3 dans un premier débat. Faut le faire.
0: Gérard, c'est trop noir.
1: Ouais.
0: Oui, tu m'as pas laissé répondre à la question tout à l'heure. Tu m'as un petit peu oublié à ta question d'avant.
1: Que peut-on rajouter comme musique sur un synthé?
0: Ouais, bah moi je voulais dire qu'on peut pas rajouter de musique sur un synthé. Un synthé, ça sert à rajouter par-dessus de la musique normalement.
2: Mm-hmm. Non, c'est faux, monsieur.
0: Ah si, c'est tout à fait vrai. Maintenant, on prend les vieux disques,
3: pas,
0: on les
3: pas tous en même temps.
1: Ah, c'est pas un champ de bagarre.
0: Maintenant, on prend les vieux disques, on les sample et tout.
2: Mais ça, c'est des boîtes à rythme.
0: Actuellement,
2: c'est des boîtes à rythme.
0: On est sur d'autres radios d'ailleurs.
2: C'est des boîtes à rythme, monsieur.
0: C'est des boîtes à rythme.
2: C'est la musique électronique en elle-même.
1: Non, ça y est, c'est bon, on se calme.
0: Parce que moi, je suis un magasin également à Saint-Etienne qui s'appelle Rythme Plus.
1: Non, mais ça y est, on se calme.
3: C'est Bernard ou quoi, là?
0: Oui, boîte à Rythme Plus.
1: C'est encore lui?
3: C'est quoi? J'avais repris un autre, mais je sais pas, je me suis fait blouser, quoi.
12: C'est quoi la rue?
2: Il doit repasser sur les
0: 17 avenue du Maire également.
1: C'est même pas la peine, il parlera pas, lui, parce que je lui laisse pas la parole. Donc, la question suivante maintenant, c'est quel genre de musique peut-on jouer au synthé?
12: Au synthé?
1: Oui. Bah sur un synthétiseur, on peut jouer...
2: De la musique synthétique, genre, je viens de vous le dire.
1: Mm-hmm. C'est qui?
2: C'est-à-dire c'est Jean-Michel.
1: Ouais.
2: C'est-à-dire plusieurs styles de musique. Hein. On peut jouer de la techno, comme de la house, comme du rock,
3: la house.
2: Comme du rap. Mm-hmm. Oui, de la house, si vous voulez.
3: Ok. Au standard menu.
13: Oui, un autre professionnel du synthé qui s'appelle Tristan. Et j'ai pas eu le temps de lui demander d'où il...
2: Ah, je le connais aussi. Bonsoir.
12: Bonsoir Tristan,
2: c'est Jean-Michel.
0: Bonsoir.
3: Mmh. Mmh. T'appelles d'où, Tristan?
0: De Lyon.
3: De Lyon, d'accord. Et tu fais quoi?
0: Je travaille également dans la musique. Je travaille pour un magasin.
1: Et la fréquence de Lyon?
2: C'est quoi le nom de ton magasin?
1: Non, mais c'est... On va pas commencer comme ça.
0: Musique Plus à Lyon.
2: Oui, voilà, je connais bien Lyon aussi.
12: C'est quoi la rue?
1: Bon, Citron. Mais Guillemot, je sens que pour vous, ça va mal se terminer.
2: Non, on n'a rien fait, genre.
15: Alors nous, on vend également des guitares électroniques.
1: Non, mais c'est pas, je crois que c'est pas le thème du débat. Donc c'est quel genre...
15: On parle de la musique, on parle de synthé, mais c'est la musique électronique. Et il y a également des saxophones électroniques, des
2: même des accordéons.
15: Des accordéons électroniques. Il y a même aujourd'hui le nouveau, comment on appelle ça, les... On se fout là, de l'harmonica électronique.
2: Flûte à bec électronique également.
15: Voilà, donc bon, bah moi je vous invite tous à venir à.
3: Où ça?
1: Non, non, il n'y a pas. D'où ça?
3: Pas de pub, hein, Tristan, fais gaffe.
1: Guillemot.
15: Moi je vous invite à Musique Plus à Lyon. Hein,
1: ouais. Guillemot.
16: Ben oui, mais enfin je coupe pas la parole, il est en train de parler.
1: Alors... Non, non, mais maintenant tu réponds à la question, je te demande de répondre.
16: D'accord.
15: Alors c'est Cyril du Général bah, écoute, Leclerc, quand
16: à mon avis, on...
1: Alors lui, Tristan, terminé, lui.
3: Ah, oui, monsieur, ok.
1: Au revoir, Tristan.
3: Salut.
1: Ça en fait déjà 4, c'est bien. Continuez comme ça.
3: Bien,
1: Manu. Que le deuxième débat, il n'y en aura pas. Hein.
3: Ah, tiens, c'est une nouvelle, ça.
1: Gérard, attention.
2: Je virais toutes les personnes qui sont intéressantes et qui parlent de synthétiseurs.
1: Ouais, alors, sans préciser les adresses où qui sont, donc ça fait déjà le deuxième qui s'amuse comme ça, donc moi j'aime pas
2: trop. Ça leur apporte beaucoup pour leur magasin.
1: Ouais, mais peut-être pour eux, mais pas pour moi.
3: Je dois seulement dire, Gérard, que t'es pas très crédible par rapport à Jean-Michel Jarre, hein, qui est avec nous.
2: Oui,
1: Guillemot.
16: Ouais, alors, on peut faire de la musique techno.
1: Tout. Ouais.
16: La house, tout ça. Et on peut même faire de la musique classique.
1: Mmh.
16: Et puis on peut faire un peu tous les styles de musique. Il y a même la musique orientale maintenant qui se fait sur synthétiseur.
1: Ouais, d'accord. Tu peux?
2: Bah moi je crois que, comme l'a dit Jean-Michel...
17: Oui, Jean-Michel, tu peux m'appeler.
2: Excuse-moi Jean-Michel. Tout le monde l'a dit juste après, c'est on peut vraiment jouer quasiment de tout, de la techno, de la house, je suis très heureux de rajouter de plus.
1: Là on va sur IRC, au standard, ou non, IRC tout de suite.
18: C'est juste
1: parce
18: une conclusion, IRC.
3: Bon, ouais. On va attendre un peu alors, on va prendre au standard tout de suite.
18: D'accord, au standard. On va prendre Guillaume qui est musicien lui-même.
3: Ah.
18: Qui voulait réagir.
3: Genre de synthé aussi, non?
18: Oui, tout à fait, musicien.
1: Il est d'où?
18: Il est de Limoges. Et la fréquence, je vais vous la dire tout de suite, à moins que Guillaume veuille la dire lui-même.
15: Je la connais pas.
18: Ah mince.
1: Alors, t'habites Limoges et tu connais pas la fréquence de Fun Radio?
15: Je suis pas de Limoges, je suis en concert en ce moment là-bas, je travaille. Mon nom d'artiste, c'est Bébert.
2: Ah, Guillaume, je le connais bien lui aussi.
18: 92.2 FM à Limoges.
15: Sur quoi? On m'a dit que c'était 93.4 moi.
3: Oh putain, Manu, mais c'est pas vrai.
18: C'est lui qui fait une erreur.
1: Il faudrait peut-être accorder vos violons. Hein.
2: Guillaume,
1: Guillaume.
15: Bonsoir.
1: Donc pour toi.
15: Alors moi je travaille dans un. Je peux juste dire que je travaille pour un. Enfin avec un groupe qui s'appelle les Électrochocs.
1: Mm-hmm. Ouais, alors vas-y.
15: De la russe, s'il te plaît.
1: Non, mais sinon ça va. Je sens que. De toute manière, on va faire conclusion comme ça.
3: Et c'est un groupe
2: non,
3: en fait qui.
2: Écoutez, laissez parler.
15: Moi je travaille dans l'électronique. Je sais pas que je. Moi je travaille sur un synthé Toyota 130.
1: Ouais. Voilà, pour bien préciser la marque.
15: C'est important parce qu'il en existe plusieurs marques. Et c'est une marque que j'affectionne tout particulièrement.
1: Ouais.
15: Moi j'ai testé plusieurs synthés, c'est vrai. Et je connais d'ailleurs Musique Plus là, de Lyon. Je connais bien.
1: Mais ça, on en a rien à foutre.
2: Guillaume.
15: Et je trouve que oui.
2: C'est
15: d'abord, grand respect à Jean-Michel.
2: Je passerai samedi prendre mes bons tant pis.
15: Oui.
1: Ouais, non, mais ça, vous réglerez votre papoton hors antenne.
2: Ah oui, mais je suis overbooké, il faut que je règle ça.
1: Donc, Citron.
19: Oui.
1: Donc, toi.
15: Vite, parce qu'elle est assez pressée. Hein.
19: C'était quoi déjà, excuse-moi, la question?
1: Quel genre de musique peut-on jouer sur un synthé?
19: Surtout la musique.
15: Faut que je fasse vite, faut que je répète, là.
1: Ouais, ben.
15: Magne-toi de poser des questions.
19: Toutes.
1: Non, mais de toute manière, magne-toi de poser des questions si je veux, Guillaume.
15: Ah, tu peux m'appeler Bébert.
1: Ouais, non, mais tu vas te calmer, toi, mon lascar. Parce que sinon, tu vas aller vite répéter.
15: Tu peux juste faire un peu de pub pour le groupe Les Électrochocs.
1: Non. Il n'y a pas de pub à faire.
3: Ils se produisent où?
1: Hein? Donc,
15: le 27
1: dernier...
15: octobre, on reste à Limoges.
1: Oh, tu. Quoi, mais quoi?
2: Les places sont disponibles.
1: Mais t'es con, pourquoi t'es un connard?
3: Mais Manu, c'est toi qui gère les auditeurs.
18: Fildar, pas connard.
3: En plus.
1: Pauvre con, va. T'es vraiment une bite con, hein.
2: Une
1: bite con. Putain, c'est pas vrai de voir de travailler avec une équipe de cons.
18: C'est fou, ça.
2: Je crois que vous êtes en besogne, monsieur Jean.
1: Terminez, conclusion.
15: Orgue Plus à Paris, pour mon frère.
1: Allez, hop.
18: Bon, Gérard, je vais faire la conclusion de l'IRC.
1: Vas-y, fais conclusion.
18: Tous les gens de l'IRC sont d'accord. Ils savaient que tu étais un gros teaser, et maintenant ils savent que tu n'es pas sain.
1: Voilà, c'est bien. Donc, Citron, pour toi.
19: Oui, conclusion.
1: Oui.
19: Je vais continuer à jouer sur l'orgue de ma tante.
15: Ah non, il faut jouer avec un Toyota 130.
19: Ouais, mais j'ai un bon tant pis, moi, 150 balles.
17: Mais moi, je possède des
19: Nintendo.
15: Et... Viens, tu viens de la part de Bébert, tu viens à l'orgue.
1: Bon, Bébert, tu fermes ta goule.
15: Vous venez de la part du groupe Les Électrochocs, vous avez 5%.
1: Okay. Bon, Manu, tu me le vires, lui, c'est terminé. Okay.
15: 7 boulevard de Clichy.
19: Ouais.
15: Dans le 18e.
19: Ok. Okay.
1: Ah, il a été vachement viré. Hein.
3: Bravo Manu.
1: Bravo,
3: c'est
1: Manu.
3: Le standard, un tactile, j'arrive pas.
1: Ça y est, j'ai taquiné quelque chose, moi, mon coin en que je pense. Pupu, pour finir, conclusion.
2: Oui, moi je voudrais dire que j'ai été très content quand même de parler avec Jean-Michel Jarre. Et je suis aussi content d'avoir plein d'adresses maintenant pour les synthés. Donc,
1: ouais, mais vérifie bien que c'est des bonnes adresses, parce qu'à mon avis, c'est des fausses adresses. Alors Manu, tu dégages, tu fais pas le deuxième débat.
3: Ah,
1: je te veux plus au standard, quoi.
20: D'accord.
1: Tu peux prendre ton VTT.
3: Non, mais faites pas de pub comme ça, putain.
1: Tu prends ton VTT et Monsieur tu te passes.
20: Ok.
3: Allez, Gérard, il y a Jean-Michel Jarre qui s'en passe.
1: Guimauve.
21: Ouais, moi je vais continuer à casser mes assiettes.
1: D'accord, c'est bien. T'en rachèteras sur le marché la semaine prochaine.
21: Exactement.
1: Jean-Michel Jarre, pour toi, la conclusion.
17: Le débat n'a rien apporté, vu qu'on a entendu un mec bourré comme vous qui apportait des choses complètement abstraites envers la musique synthétiseur.
1: Non.
17: Et je ne vous salue pas, monsieur Gérard.
1: Eh ben c'est bien. Dans ce cas-là, on va s'écouter.
17: Je vous mets une klaxotte dans le cul.
1: Eh ben c'est bien. Vous pouvez garder vos musiques de naze alors et continuer.
22: On va pas l'écouter alors.
3: On va peut-être pas en mettre un morceau.
1: C'est prévu sur la fin du débat. Donc
22: t'as insulté.
1: On va s'écouter.
3: Et surtout toi, tu fais pas de conclusion.
1: Conclusion, c'est que toi.
3: Ouais.
1: D'habitude, quand c'est Max, ça se passe impeccable. Là, tu m'as fait des conneries, t'as laissé les gens parler.
3: Mais c'est pas moi avec qui gère les gens, c'est Manu.
1: Non, mais lui, de manière, il va reprendre son VTT, il va rentrer chez lui.
3: C'est moi qui vais rentrer chez moi. Là.
1: Et puis toi aussi, comme ça, je vais être tranquille.
3: Mm-hmm.
1: Comme ça, Rigo va passer au standard.
3: Ouais. Et Olivier,
1: et sur l'IRC, on n'aura personne.
3: Et Olivier,
22: il faut quelqu'un sur l'IRC.
1: Ah non, personne à l'IRC. Donc pour le deuxième débat, ce qui est.
22: Il y a 800 connectés, je peux pas les laisser.
3: C'est vrai.
1: Donc conclusion, c'est con parce que Manu, tu m'as fait du boulot dégueulasse. Ça, c'est un peu de ta faute.
3: Pour moi, je suis désolé, je savais pas que ça allait partir en couille avec Jean-Michel.
1: Mais non, t'es jamais au courant, abruti. La semaine dernière, tu me fais du bon boulot. Cette semaine, tu me fais de la merde.
3: Ça arrive. Alors,
1: maintenant, c'est... si c'est pour me faire de la merde tous les jeudis, c'est pas la peine.
3: Je t'ai comme élu, Jean-Michel Jarre.
1: Tu viens jusqu'à minuit, et après minuit, dès que tu me vois, tu te casses. Ça vaudra mieux pour toi.
3: Okay. Et au niveau du débat sur les synthés, toi, le synthé.
1: Moi, le synthé, c'est une musique que j'adore.
3: C'est
1: donc,
3: ta passion.
1: Moi, j'aime bien la musique, c'est tout.
3: D'accord, donc le synthé, c'est bien.
1: Voilà.
3: D'accord. Donc on va se quitter, enfin on va finir le débat avec un morceau de
1: Jean-Michel Jarre.
3: C'est lequel? C'est toi qui a choisi, c'est la plage 2.
1: C'est la plage 2 et sur la plage 2 j'ai... Oxygène numéro 8. Et on se retrouve tout de suite après pour le deuxième débat qui va porter sur l'harcèlement sexuel.
3: L'harcèlement sexuel, les numéros
1: 0870 5000 et toujours l'IRC.funradio.
3: Et 0803 aussi 08 5000 au cas où le numéro vert ne fonctionne plus, bien sûr.
23: Alors, le temps que ça charge, on va se décharger tout de suite, on va donner le résultat. Est-ce qu'on arrive à Filda? Est-ce que t'as réussi à joindre Bibi?
3: Ouais, elle doit être là.
23: Allô, Bibi?
24: Attends. Bonjour et bienvenue sur Galissimo. Aujourd'hui, plus de 20 500 personnes sont inscrites. Veuillez appuyer sur la touche étoile de votre téléphone.
23: Putain, c'est un truc de cul maintenant. Arrête! Ton micro, Gérard, sinon on n'entend rien, quoi.
1: Oh, Fildar, c'est la dernière fois que tu fais ça, d'accord?
3: Attends, j'appuie sur la touche étoile, allô?
23: Allô?
24: Oui.
3: Ça marche.
24: Oui. Non, mais je suis là, Qu'est-ce qui se passe encore?
23: Mais là, c'est en train de déconner, Fildar et Gérard, la mauvaise envers Fildar, là. Il y a eu un problème, en fin de compte, il a réussi à joindre en passant par un téléphone de cul, donc ça nous paraît un petit peu bizarre quand même. Attention, le résultat du vote, donc on rappelle que Sandy a fait une stimulation face à Séverine Deneuil et 24 personnes qu'on a appelé.
3: Non, mais je veux dire, il y a
23: 24 millions. Hein.
3: Oui, non, mais ça veut dire ça regroupe en valeur.
1: Moi, je contredis ces appels parce que Manu s'amusait à dire. Si c'est pour Sandy, c'est pas la peine, tu votes pour Sandrine. Donc, pour Séverine, donc c'est faux. Donc les votes sont truqués.
23: D'accord,
1: désolé.
23: Non, il y a eu un vote truqué, effectivement. Donc on va dire. Donc on va dire, tu rajoutes un vote pour bébé. Okay.
1: Non, mais même, de toute manière, j'ai bien vu comment qu'ils faisaient, et en fin de compte, ils ont dit, votez pour Séverine, non Sandy. Donc pour c'est moi, faux. C'est truqué.
23: C'est faux. D'accord. Et sur l'internet, il y a eu beaucoup de votes.
1: Ouais. Non, sur l'internet, on n'a même pas été capable de le voir.
23: Mais si on veut le voir, là. D'accord.
5: Oh, ça va pas commencer comme ça.
6: Il n'y a pas de problème, là.
5: Non, mais là, j'ai deux voix, ça va pas commencer.
6: Il n'y a pas de voix, Gérard.
5: Moi, j'ai deux voix, je suis désolé. Ça va pas commencer. Déjà, vous éteignez là. Sinon, j'arrête le débat.
6: Ça y est, j'ai éteint.
5: Non, j'ai toujours deux voix.
6: Non?
5: Si, moi, je te dis.
6: Mais attends, je parle, il n'y a pas de voix, là.
5: Non, peut-être toi, mais moi, oui.
6: Et c'est la même chose.
5: Bon, c'est pas grave. On va faire le débat comme ça, mais ça ira pas loin. Jean-Paul, bonsoir.
7: Oui, bonsoir Gérard. Vas-tu bien?
5: Ça va. Patrick.
8: Ça?
5: Patrick!
8: C'est pas ça?
5: Oh, quel
7: voix,
5: quel relou. Sophie, bonsoir.
20: Salut.
5: Bob!
25: Je suis en train de le rappeler.
5: Bon, ok. Laure.
26: Oui, salut Gérard.
5: Salut. Karen.
26: Bonsoir. Ça va?
5: Oui.
7: Tu n'as pas regardé ce matin.
25: Bob est là.
7: Allô, bonsoir. Salut, coucou.
26: J'ai mis derrière, ça va mon poulet? D'accord.
5: Encore un habituel.
7: Mentor, c'est pas moi, je suis pas un habituel profiluré.
5: Non, presque pas.
25: Il n'y a aucun habituel.
7: Comme le dit l'accueil.
26: T'as compris.
7: Sinon, tu vas casser. D'accord? Non mais qui coule Gérard ce soir?
26: Enfin, tu n'énerves pas Gérard.
7: Gérard,
26: sois
7: tu
26: tout doux, Gérard.
7: Ah non mais Gérard, tu vas pas nous faire le coup de je me tire et je parle plus. Gérard, ça va être clarinette, tu poses ta première question. Tu baisses d'un ton Gérard ce soir, d'accord?
5: Bon,
26: si tu
7: Gérard, on est là pour faire un débat.
26: Et puis pas grossier Gérard.
5: Oh, vous vous taisez déjà? Ça commencera.
7: C'est venu poli, c'est bien.
5: Bon, mais attendez, je vous ai dit tous bonsoir, donc vous la fermez maintenant?
7: Ça y est,
5: redeviens
7: mal poli.
5: Non, mais je vous ai dit bonsoir. Je vous ai dit bonsoir.
7: Bonsoir, connard. Gérard.
5: Alors, toi, Bob.
7: Quoi?
5: Non, mais je viens de reconnaître ta voix, donc tu viens d'être. Non.
7: Mais Gérard, c'est qui, Bob? C'est qui? Il reconnaît des gens, il est très fort, il reconnaît des gens qui sont passés pour la première fois à
25: l'antenne.
5: Non, ça y est, vous n'avez pas commencé.
7: Je suis qui, Gérard? On t'a reconnu, Bob, en fait, t'es malheur.
5: Non, voilà, mais attends,
7: tu fais un duplex. Quand est-ce que tu reviens, Gérard?
23: C'est pour ça que Gérard a l'habitude de savoir.
7: Mais non, c'est Arthur, en fait.
5: C'est bon,
7: qui, celui qui vient de me demander?
5: Non, mais ça y est.
7: Pas mal air. C'est Patrick. Ah, d'accord, Patrick. D'accord?
5: Quoi?
7: Non, rien.
5: Non, tu finis.
7: En fait, c'est mal air, je l'ai découvert, Gérard, pour toi.
5: Pour l'instant, vous la fermez.
7: Allez, pose ta question.
5: Alors pourquoi?
7: Ouais, pose ta question, Gérard.
5: Bon, attends, si je veux...
7: grouille ton petit anus, là. Hein.
5: Bon, attends, c'est pas toi qui me commande.
7: Ouais, d'accord. Allô?
5: De quoi?
7: Alors, rien.
26: Oui?
5: Non, mais derrière, si vous avez du monde avec vous,
7: vous
5: la fermez.
7: Ouais, vous la fermez. Ok.
5: Ouais.
7: Première question, Gérard. Je suis contre la différence d'âge. Moi aussi, parce que je pense que les gens qui naissent la même année devraient pas avoir le même âge.
6: Exactement.
7: Mm-hmm. Moi, je suis pour l'hétérosexualité.
8: Moi, je suis contre la bisexualité.
7: Mais sauf à la loco.
5: Bon, c'est pas le thème du débat. Le thème du débat, c'est pourquoi c'est les vacances.
8: On a besoin de repos, on a besoin d'être débarrassé de Gérard, l'ami de
7: Gérard, je peux parler,
8: ça suffit.
7: Gérard, je peux parler, c'est Jean-Paul. Je veux dire que ton débat qui tombe bien parce que moi je suis en vacances aujourd'hui.
5: Ça me fait une belle jambe.
7: Ça me fait une belle jambe, ouais, Gérard. Attends, Gérard, un petit peu quand même.
8: Un petit peu quand même.
7: Gérard, vous devez régulièrement.
8: C'est Bob. Je voudrais dire que moi, je suis pour les vacances. Parce que les vacances...
7: Non, moi, je suis contre.
8: Max, il s'en va et il emmène Gérard avec lui et bon débarras.
26: Et Bob, je suis tout à fait d'accord avec toi. Moi aussi.
25: Je pense que Gérard pourrait nous faire une petite intro de son débat histoire qu'on commence.
7: Voilà, exactement.
25: Parce qu'il est 2h.
6: Oui, je me demande si Gérard sait parler.
8: Non.
5: Oui. Non, mais
7: ça reste à vérifier.
26: Bon, Gérard, pose ta question.
8: À part se faire enculer, c'est pas faire grand chose.
7: À la loco.
8: Bon,
7: non, mais il a déchiré les photos en plus.
26: Bah, allez, Gérard, pose ta question. Ouais, Gérard, vas-y.
7: Bon, Gérard, la question. Allez, la question. Ah, ça y est, ça recommence.
26: Je te donne mon dé, mon A, mon R, mon D.
0: Les débats de GG.
26: Les débats de GG.
4: C'est quand tu veux, Gérard.
5: Non, mais quand ils auront fini de jacter, là je pourrais jacter.
4: Mais ouais, mais Gérard. Vas-y,
26: Jacques,
5: allez, mais là maintenant.
0: Non, mais maintenant tu vas la fermer.
26: Tout le monde
0: va poser ta question.
26: Je te donne mon dé, mon A, mon R, mon D. Je te donne autre chose.
5: Tu suces
0: des rennes.
26: Quoi?
5: Manière. Bob, Patrick et Jean-Paul, vous êtes des habituels. Je vous ai reconnus, stop.
0: Eh mais, Gérard, je te jure, comment tu veux me reconnaître? Je suis jamais passé sur...
5: Non, attends. Eh, Bob, tu te fais passer pour Tony. Patrick, tu te fais passer pour Arlette. Et Jean-Paul, tu te fais passer pour David.
4: C'est bien, Gérard.
0: C'est des mecs.
4: Gérard, c'est des mecs qui sont jamais passés. Donc si t'es pas content, dès qu'on te met un mec, c'est un habituel. Donc on va pas faire débat si tu veux personne. Ils ne sont jamais passés.
5: Non mais déjà, quand je commence à annoncer les noms, j'aurais bien qu'on la ferme. Et quand je veux j'ai déjà dit bonjour depuis tout à l'heure. Maintenant, si on s'amuse à vouloir déconner, c'est pas la peine.
26: Bon, la question maintenant.
5: Attendez. Les pucelles, vous allez vous la fermer.
4: Il y a le puceau qui vous parle.
0: Mais il veut bien les dépuceler aussi.
5: Non, la pucelle, vous allez vous la fermer un petit peu.
26: Les pucelles, alors
0: là, c'est mais genre, tu t'étonnes de pas attirer les filles, mais si tu leur dis les pucelles aussi, c'est pas étonnant.
26: Ouais, si t'es désagréable, qu'est-ce que tu pensais d'abord? Ça marchait, hein.
4: Il y a Laura sur Minitel.
5: Stop!
0: Allez, laissez Gérard poser sa question.
5: Il y a une question. J'ai une question sur Minitel.
0: Allez, on laisse Gérard.
5: Il y a une question sur Minitel.
0: Oui,
4: il y a Laura qui demande si t'es pas parano des fois.
0: Il n'y a pas d'ami.
5: Non, Laura, t'es bien gentille. Depuis le temps que tu t'as mise sur Minitel, laisse ton numéro, on va te rappeler. Et tu vas me poser ça en direct.
0: Allez, la question maintenant.
5: Alors
0: pourquoi
5: partez-vous en vacances?
0: Parce que Max, comme ça, il s'en va aussi, on est débarrassé de Gérard.
5: Ouais. Et vous croyez que...
0: C'est malin? Non.
5: Non, mais je vous demande...
0: Gérard.
5: Oui.
0: C'est Jean-Paul.
5: Oui.
0: Moi, je dis que quand on part en vacances, c'est que par définition, on est fatigué à la fin de l'année et qu'on a envie de voir autre chose.
26: Ouais. Et ça permet de se reposer.
0: D'accord.
26: Oui, tout à fait.
0: Gérard.
4: D'ailleurs, il y a Gérard, il y a Yo-Yo sur Minitel. Il y a Yo-Yo sur Minitel qui t'invite 15 jours en vacances avec lui
0: loco.
4: Sur l'île de Pédos en Grèce.
5: Bah, de toute manière, sur Minitel, les gens,
0: c'est même pas... c'est pas les vacances, c'est la routine.
5: Ouais, bah, c'est ça. Alors, donc, toi, mon pote, tu vois que je t'ai vachement... Je t'ai reconnu.
0: Non,
5: mais vous amusez pas à changer de nom, parce que les chiottes de la loco, les mecs, je vous reconnais
0: maintenant. C'est pas parce que tu suces tous les vendredis toujours les mêmes que...
5: Bon, c'est bon, maintenant, vous la fermez. Toi, tu vas te la fermer.
4: Oh, sale hétéro.
0: Hey, où est-ce que tu pars en vacances, Gérard, au fait?
5: Ça te regarde pas.
0: Moi, je pars à Assuré.
26: Moi, je pars sur la Côte d'Azur.
0: Moi, c'est Bob. C'est Bob. Florent, il m'a conseillé de partir à Suresnes aux 30 rues et je dirais bien la suite.
5: Attends, Bob.
0: Oui.
5: Vas-y.
0: Oui.
5: Florent, t'as conseillé quoi?
0: De partir à Suresnes aux 30 rues et je dirais
5: non,
0: pas
5: non,
0: la
5: non,
0: suite.
5: Continue.
0: Refais ça, même gros.
5: Continue.
4: On va pas donner ton adresse à l'antenne, Gérard, donc on arrête avec ça.
5: Bob, déjà, tu te trompes, parce que Florent, il a jamais donné mon adresse sur l'antenne.
0: Non, mais il me l'a donné hors antenne, il me l'a vendu.
5: Non, mais même.
0: Il l'a vendu, c'est un dealer d'adresse.
5: Ouais, c'est ça, t'as raison.
4: Gérard, tu vas commencer ton débat et comme le dit Seb Lafri, je sais pas quoi, sur Minitel, Gérard, arrête de te prendre pour le centre du monde, tu n'en restes pas moins le trou du cul.
5: C'est bien.
4: Donc recommence ton débat et vas-y.
5: Alors, je viens de poser la question, pourquoi partez-vous en vacances?
0: Gérard, c'est Patrick, moi je vais visiter les monuments préhistoriques et je vais commencer par la grotte à Christine.
26: Gérard!
5: Oui, c'est qui? Stop! Alors, oui.
26: Moi, c'est Karen et les vacances, c'est fait pour s'éclater. Mm-hmm. Et je suis d'accord avec Karen.
0: Je suis d'accord avec toi, Karen. Comment tu fais pour t'éclater, Karen?
26: Avec des copains, on fait la fête, on boit.
0: Gérard, on boit, ouais, ça va bien, Gérard, ça va te voir. Est-ce que tu t'éclates en vacances, Gérard?
5: Bon, Gérard, je suis jamais parti.
26: Mais non, il est hétéro.
9: Non, Gérard, il se fait éclater, je crois. C'est ça, ouais. Mais c'est pas en vacances. Tu pars en vacances, Gérard?
5: Non.
9: À Nanterre, de Suresnes à Nanterre.
26: Non, il part à Armentières.
5: Attends, de Suresnes à Nanterre, comment que tu sais que je vais à Nanterre? Attends, le Lascar qui vient, Bob.
9: Ouais.
5: Tiens, Bob, comme c'est toi qui viens de poser cette question, comment que tu sais que je vais à Nanterre?
4: Caramel, laisse ton numéro sur le
9: Nanterre.
5: Non,
9: c'est...
5: Caramel, tu dégages.
9: Caramel,
5: non, non, Caramel, c'est pas la peine.
9: Caramel, tu dégages.
5: Caramel, c'est pas la peine.
9: Caramel, bonne nuit.
5: Non.
9: C'est Arnette qui me l'a dit, il part avec toi.
5: Ah ouais? Et comment tu connais Arnette?
9: Non, non, c'est Bob. Ah ouais. Non, bah Gérard, tu trompes Tony avec Arnette, c'est ça?
5: Ouais, ouais.
9: Mais non, et Luigi n'est pas content.
5: Oui.
9: Mais c'est pas moi, Luigi. Les feux de Gérard.
5: Ouais. Bah, continue, série. Continue.
9: Bon, tu peux dire aujourd'hui avec qui tu pars en vacances? Avec François,
5: personne.
9: Avec Carole.
26: Ouais, avec François, avec François.
9: Avec François et Christine. Avec Carole aussi. Et Aurore.
5: Alors?
9: Si Gérard se souvient d'Aurore.
5: Alors, attendez. Là, je vous préviens d'une chose.
9: Non, vas-y, deux.
5: Non, non, mais je vais vous prévenir d'une chose.
9: Vous
5: allez laisser
9: les nanas
5: Françoise tranquille.
9: Pourquoi elle est
5: Christine,
9: cool,
5: Carole, Aurore, je veux plus en entendre parler.
9: Ah,
5: c'est clair et net. C'est clair et net.
26: Oui, très clair, très clair.
5: Clair et net.
9: Stop. Est-ce que c'est vrai, Gérard, que c'est toi qui as bouffé la culotte à Françoise dans les chiottes de...
26: Oh, t'es hard, de là.
9: Oh, c'est Gérard. Gérard. Mais non, mais ça pue tellement l'Antarctique. Tu préfères Henri? Henri, il m'a bouffé le string.
5: Gérard,
26: il suce la bite.
4: Gérard, non, non, chut,
9: chut. Gérard, te pars pas, ça va puer l'Antarctique.
4: Il y a Yo-Yo sur Minitel qui demande si t'emmènes ta chèvre au camping.
5: Hey, et lui, pourquoi qu'il emmène pas son taureau?
4: Parce que lui, il a une nana.
5: Ouais, ben alors qu'il me fasse pas chier.
9: Traiter Christine de chèvre, c'est bas quand même.
5: Bon, bah moi j'arrête, c'est tout. Quand vous arrêtez.
26: Non,
5: mais j'arrête.
4: Mais tu poses pas de questions, faut bien qu'il parle de quelque chose.
5: Non, mais attends, dans ce cas-là, il la ferme.
4: Mais
5: c'est clair et net.
4: Et s'il la ferme, il y a un blanc à l'antenne, puisque tu ne dis rien.
5: Dans ce cas-là, il laisse Christine, Aurore et Françoise. Ok.
4: Bah parle alors.
5: Mais ce temps, moi, ça va aller vite. Moi, je vais tout arrêter.
26: Mais non, Gérard, arrête pas.
9: Gérard,
5: on... Non, me faites pas chier.
9: Gérard, tu peux poser ta deuxième question.
26: On arrête maintenant.
9: Gérard.
4: Donc vous répondez aux questions de Gérard,
9: bah
4: vous lui demandez avant ce qu'il veut que vous répondiez.
9: D'accord.
4: Après, il sera d'accord avec vous.
26: Qu'est-ce que tu veux qu'on réponde?
9: La démocratie, selon Gérard.
5: Attends, tu la fermes.
26: Mais t'énerve pas, Gérard, juger.
5: Vous allez vous la fermer.
26: Mais Gérard, calme-toi. C'est les vacances, quoi.
9: Gérard, il est tout ce que les filles rêvent. Douceur, efficacité.
10: Politesse.
9: Politesse.
26: Les vacances, c'est fait pour être cool, alors calme-toi.
9: Gentillesse.
26: Alors détends-toi, Gégé.
9: Odeur. Un physique de rêve.
26: C'est Gérard.
10: Surtout au niveau de l'anus.
9: Bien musclé, l'anus.
10: Photo à l'appui.
5: Ouais. Eh ben, les photos, tu les enverras, d'accord? T'enverras les originaux, mon petit.
9: Moi, je les ai pas, j'ai pas Internet. Hein.
5: Les propres réels. T'enverras les
9: originaux.
5: C'est
9: toi qui les as déchirés, moi, j'en ai pas des photos.
5: T'enverras les originaux, s'il te plaît.
9: Mais Gérard, est-ce qu'on voit la queue?
5: T'enverras
9: pas,
5: les originaux.
9: Allez, je l'envoie, Gérard.
10: Deuxième question.
9: Débat d'abord.
10: Deuxième question.
5: Ouais, okay. Ça y est.
10: Deuxième question.
9: Tu peux répondre à la première au moins.
5: Non, non, mais attends.
9: Mais t'as déjà été fait, non.
26: Non, mais laisse.
10: Non, allez, c'est lourd maintenant. Deuxième question.
5: Non, allez. Déjà, celui qui a du bruit derrière. Tu as déjà baissé.
9: Tu vas t'en servir.
10: Ah, ça, c'est pas moi.
5: Ouais.
4: Gérard, c'est vrai que tu vas à Tchernobyl en vacances.
9: Mais non, c'est là-bas qu'il est né.
10: Non, il en revient.
5: Partez-vous seul ou avec votre copine?
10: Je pars à...
26: On part seul.
10: Ouais, bah, moi seul.
5: Qui part seul?
9: Moi, Jean-Paul.
5: Non, non, de toute manière, c'est pas toi qui vient de répondre, c'est une fille.
26: C'est Karen.
5: Ouais.
26: Je pars seul.
9: Oui, mais moi aussi, c'est pas parce que... C'est pas, parce
10: et tu pars où, Karen?
26: Je pars où? Bah,
9: ouais.
26: Je sais pas, Saint-Jean-de-Mont...
9: Oh, l'autre, il veut se caser, je crois pas. Saint-Jean-de-Mont, c'est où?
26: Ouais, bah, c'est en Vendée.
10: En Vendée.
9: En Vendée. Eh, vas-y, on rentre la drague. Hein.
5: Stop, 5 minutes.
9: Le fou du puits.
11: Je voulais pas le passer, mais il insiste parce que c'est pour te défendre.
9: Oh, Caramel.
12: Ouais,
9: bonjour Caramel.
12: Salut les auditeurs de Fun et surtout salut à Gérard.
10: Moi je voudrais dire...
9: Et Caramel, t'es toujours sous Extra?
12: Qui c'est qui te permet de dire ça, toi?
11: Gérard, fais pas la gueule, il passe pour te défendre.
9: Ça, c'est ton vrai nom.
10: Gérard, c'est ton ami Caramel.
9: Caramel, on
26: t'a... Vas-y, Caramel,
9: extrême. Caramel, c'est bon. On t'a Caramel là, dans la loco.
12: Les vacances.
9: Et Caramel, arrête de changer.
12: J'adore le soleil, les cocotiers, le sable. Partir avec Gérard, tout bronzé. Gérard?
2: Cool.
26: Gérard.
2: Cool, les écoute pas, ils sont trop méchants avec toi. Vous êtes des pavots parce que vous partez pas en vacances. Moi et Gérard, on va partir en vacances. Nous sommes tes amis parce que je suis l'ami de Gérard.
13: Et tu t'en vantes. Tu t'en vantes, connard.
2: Bien sûr.
13: Allez, le débat.
2: Cool, la giboulette.
5: Ça y est, vous avez...
13: Gérard.
5: Ça y est.
26: Oui.
5: Ça y est, vous avez fini vos conneries.
2: Bah non, je fais mes coups par là, j'ai voilà. Recommencé.
13: Gérard.
5: Quoi?
13: C'est Bob, je voulais dire que moi je pars seul parce que je suis comme Gérard, j'ai pas trop le choix quoi.
26: Ouais, bah moi non plus hein.
2: Oh la violence, ouais, moi non plus.
23: Gérard, non, j'ai le droit de lire les messages Minitel.
5: Bah vas-y.
2: Accrochez-vous.
23: Parce que il y a Jean-Marc qui dit que pour lui les vacances c'est quand tu fermes ta gueule.
5: Bah tant mieux. Dans ces cas-là,
23: il y a Phil qui te demande à part gueuler, tu sais faire quelque chose d'autre.
5: Non mais attends. Dans ces cas-là, les gens, s'ils sont pas contents sur Minitel, au lieu de dépenser les sous à papa et à maman, que ça leur coûte trop cher, eh ben, qu'ils restent chez eux, qu'ils posent pas de questions.
2: Pour moi, les vacances, Gérard, c'est tout. Chez eux au Minitel. Pour moi, les vacances avec Gérard, c'est quand il ferme les fesses.
5: C'est qui dit ça? C'est qui vient de dire ça?
2: Bah, est-ce qu'il faut que je le dise vraiment?
5: C'est qui vient de dire ça?
2: C'est Arnette.
5: Non, mais allez. Allez-y, bah, parce que de toute manière,
2: c'est David.
5: Non, mais attendez. Vous rigolez que je vous ai pas reconnu là, Jean-Paul et Patrick et Bob.
2: Bravo, tu es trop fort.
5: Mais allez-y.
2: Tu as gagné premier prix de sodomie. Oh Gérard, tu as gagné l'autre. Ouais, c'est malin. Allez, c'est... Gérard, troisième question.
5: Non, mais voilà. Pour un sens.
26: Allez, troisième question maintenant.
5: Bien, non, mais vous allez répondre tous à la deuxième.
2: Ok. Bah, c'est bien. On a répondu.
5: Sophie.
2: J'ai répondu, non par nécessité.
5: Sophie.
26: Eh ben, moi, je suis pas seule, mais je vais retrouver les copains.
5: Non, mais c'est bon.
25: Je t'ai dit, il y a juste Laure qui est partie, j'ai mis Caramel à la place. Mais ouais, Karen et Anne-Sophie sont là.
5: Non, mais c'est Anne-Sophie.
26: Oui.
5: C'est Anne-Sophie maintenant.
26: Eh bien, moi je pars seule, mais je vais retrouver des copains.
5: Ah ouais.
2: Voilà. Ah,
23: on n'a pas le droit de mettre une Anne-Sophie, Gérard. Maintenant,
5: non,
23: tu as
5: la permis d'Anne-Sophie. C'est bizarre parce que moi j'ai que Sophie sur ma fiche.
26: Eh ben non, mon prénom c'est Anne-Sophie.
5: Ouais, ben.
23: Bon, tu vas poser ta question maintenant.
5: Je viens de la poser.
2: Gérard, elle a le droit de s'appeler Anne-Sophie. Bah oui, c'est Gérard.
26: Non,
2: mais il croit que c'est Arnette qui s'est traduit.
5: Stop!
2: GG, tu t'es arrêté, il gueule.
5: Oh là là! Eh, vous avez vous le taire?
2: Elle a le droit de s'appeler Anne-Sophie puisqu'il s'appelle Borico Gérard.
5: Maintenant, vous allez répondre
2: à la, 3
5: à la question que je viens de poser, c'est la 2.
2: Ouais,
26: On a déjà répondu.
2: Parce que tu vas nous dire qu'il y a un ordre dans tes questions à la con.
26: Attends, à la troisième.
5: Dans ce cas-là, mon pote. Attends. Celui qui vient de dire que c'était des questions à la con. Ta gueule!
2: Eh, ça va.
13: Allez, vas-y, Gérard.
2: Cool, devinez qui.
13: Allez, Gérard, enchaîne.
2: Derrière moi. Voilà.
13: Gérard?
5: Bon.
13: Ah.
5: Ça y est?
13: La star est revenue.
5: Enfin. Non. Alors?
13: Ah, il y en a un qui est sur un circuit de Formule 1.
5: Ah ouais, j'ai l'impression. Il y en a un qui joue à Tarzan. Alors? Ça te fait rire, hein?
13: Allez, Gérard.
5: Quelle bande de caves.
23: Eh, il y a Phil sur Minitel qui me fait un super deal. Il me file 10 000 francs si on dégage GG.
5: Bah ouais. Bah dans ce cas-là,
2: tu
5: viens de prendre ma place, le Phil. Bah ça c'est le Phil de Fun Radio.
23: Non.
5: Bah tu en as peine.
23: Bah non.
5: Tu rêves.
23: Mais c'est parce qu'il est dans la radio qu'il met des messages sur Minitel.
5: Tu rêves, il est dans ton bureau, il est en train de faire du Minitel et il
2: se... Eh ben, va voir. On peut répondre aux questions, Gérard. Merde. Gérard, troisième question.
5: T'inquiète pas, y en a deux qui sont là et qui s'amusent
2: à faire des clowns.
13: Allez,
2: continue,
13: histoire par là. C'est moi qui décide maintenant.
5: Non, c'est toi qui décide si je veux.
26: Bon, Gérard.
13: Je veux le carreau cul.
2: Non, la loco seulement.
5: Et partez-vous à la mer ou en camping?
2: Mais que ça peut te foutre.
13: Ah, en camping. Moi, je
5: pars en montagne. Attends, ouais. L'autre qui répond que ce que ça peut. Bonne nuit.
23: Mais non, mais attends. Hey, Gérard, remets ton casque et écoute-nous. Attends, je vais t'expliquer un truc. Explique ta question. Ah, vous partez à la mer ou au camping?
2: Il m'a expliqué.
13: Moi, je pars en camping à la mer.
23: Voilà, tu peux partir au camping et à la mer, Gérard. Attends, ton micro, ton casque, merci.
2: Mais...
23: Ok, bah le débat de Gérard est fini, on va mettre un disque.
2: Non, non, non, non, bah non.
5: Ouais.
2: Et il y en a un autre super à faire avec
13: on lui. On fait la fête.
4: Ouais, on va faire la fête, ouais.
14: Et on fait un blind test.
15: Ça y est.
14: Enfin, un karaoké.
15: Ouais, un karaoké.
4: Non, donc...
14: Il est parti, le trou du cul. Un petit peu de respect pour l'enculé.
15: Laissez connard, Gérard.
4: Non, mais vous bougez pas, vous réfléchissez à la question et on revient tout de suite après ça. Il est...
16: Bonsoir à tous, donc la suite du débat donc de la Libre Antenne, donc avec 0803 08 5000 et 0803 70 5000, pour les Belges c'est 033 1 99 5000 et 36 15 code 79 5000, mais je suis pas habitué. Et donc 3615 code rubrique direct.
25: Et il y a quelques changements. Donc on a toujours Karen, on a Jean-Paul, on a Patrick, on a Alan qui a remplacé Anne-Sophie, on a Bob et on a Caramel.
16: D'accord.
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14: Et ouais. Quel QRZ magnifique.
15: Le QRZ HGG.
14: Gérard, vous aimez les chiens.

0: tout le monde, ça. Quand t'appelles et qu'au bout de 15 sonneries, ça répond pas, ça décroche automatiquement.
1: Eh ben voilà.
2: Ouais, c'est ça, t'as raison.
0: Faut être un... t'as raison, ouais.
3: Non, non, non.
0: J'appelle Fun Radio depuis plus longtemps.
3: Non, mais donne-lui pas de fausses explications. C'est quand le téléphone a sonné, tu sais, quand il sonne, ça écrit Gérard dessus.
1: Et donc, tu préfères aller à la montagne ou à la campagne?
3: Ouais, donc comme on a vu que c'était Gérard, on a raccroché directement.
1: C'était une question de caramel. Tu t'es parfumé à quoi, Gérard, ce soir?
0: De nulle part. Au Pacifique.
1: Au
2: sud de l'Antarctique et au sud de Dawidson, que je remercie.
1: J'embrasse pour moi Dawidson.
4: Eh, Gérard, il fait les mélanges.
3: Ouais, il vient de se parfumer en rajoutant de son truc pourri pendant la pause. Là.
0: Gérard, il faut se laver avant, on te l'a pas dit, mais.
2: Tiens,
0: c'est pas
2: tiens, toi, le collectionneur de toi.
0: Mais il faut se laver avant quand même.
1: Allez, troisième question.
2: Ouais. Bah, la troisième, c'est. Emmenez-vous votre chien ou chat?
0: Mais c'était pas ça.
2: Non mais pour l'instant c'est moi qui commande, ouais, d'accord.
1: Maintenant c'est moi qui commande.
2: Non, non, toi tu la fermes.
1: Tu la fermes.
0: De toute façon les chiens et les chats ils ont pas besoin de vacances.
2: Tu la fermes.
0: Bon, laisse-moi
2: ouais,
0: sur le bord de
2: attends. De quoi?
0: Attends, mais Gérard, les chiens et les chats ils ont pas besoin de vacances.
2: Attendez. Stop.
0: T'es venu sur ta lettre.
2: Stop. Alors, attendez, je viens d'entendre une question. Non, je viens d'entendre une question qui m'a pas fait plaisir.
1: Pensez-vous que j'irai intelligent?
2: Non. C'est qui a osé dire qu'attacher son chien ou son chat sur le bord de la route?
4: C'est Caramel.
2: Alors, allez-y. Alors, le mec qui attache. Attendez, le mec qui attache une bête sur le bord de la route.
0: Ouais,
2: c'est comme si qu'il aimait pas les animaux. Alors dans ces cas-là, non, si on n'aime pas les animaux, stop.
4: Gérard.
0: Écoute-moi, Gérard.
2: Bon, Caramel, dégage. Caramel, dégage. Caramel, tu dégages.
0: Non, mais dégage pas Caramel.
2: Caramel, tu dégages.
0: Gérard, j'ai 4 bergers allemands.
5: Essayez, il est parti, ça y est. Tu n'hurles pas, c'est pas la
0: Gérard,
5: peine.
0: Gérard, nous on aime les animaux.
1: Nous, moi aussi.
0: Et Gérard, j'adore. Écoute-moi. Moi j'ai 4 bergers allemands. Et ils ont voulu faire comme les chiens de traîneau, là, je les ai attachés au pare-choc. C'est pour me tirer dans Paris. Et puis ils sont tous morts.
2: Et ça te fait rire?
0: Bah ouais, un petit peu quand même. Et Gérard, je peux te poser une question.
4: On est fiers de ta connerie.
3: Gérard, il y a Laura sur Minitel qui te propose une question à poser. Quand vous partez en vacances, emmenez-vous vos bagages?
4: Bah non, hein.
3: C'est en gros le même style que tes questions, quoi.
2: Non mais attends, si tu pars en vacances, t'emmènes des fringues pour te changer à ce que je sache.
3: Je sais pas, ça ressemblait à tes questions.
2: Moi je sais que quand je pars en vacances, s'il fait beau, je pars quand il sort et en short.
3: Ouais, mais toi t'emmènes pas de bagages pour te changer.
2: Non mais attends, moi dans un sac je mets simplement des t-shirts.
0: Gérard,
1: de toutes les couleurs.
0: Gérard, tu peux faire les couleurs.
1: Gérard,
0: stop. Jean-Paul, j'ai une question.
1: Non, Bob d'abord. Est-ce qu'on peut en
2: faire? Non, Bob, tu la fermes. Il n'y a pas que
4: les chiens, les chats.
1: Bah oui,
2: il y a Karen qui va poser une question.
4: Mais merde, il n'y a pas que ça qui parle.
3: Bon, Karen, pose ta question.
0: Non,
3: laissez parler Karen 10 secondes.
1: Allez, chut.
4: Oui, donc je disais que j'emmenais mon hamster. Il n'y a pas que les chiens et les chats. Voilà.
1: Moi aussi, j'emmène mon cochon d'Inde, il s'appelle Gérard, et je l'ai piqué à quelqu'un que tu dois bien connaître.
4: Et moi, Alan, j'emmène mes deux serpents et
1: n'est-ce mon pas, singe. Patrick. Mais oui.
2: Mais ça vous fait marrer, là, vos conneries, là?
4: Non, je rigole pas.
2: Gérard. Non, mais attendez.
4: On est carrément sérieux, hein.
2: La question.
4: On rigole là-dessus.
0: Il
4: n'y a pas que les chats et les chats comme animaux.
0: Mais c'est vrai, les cochons d'Inde, alors.
4: Il y a les serpents,
6: Ouais, moi, j'ai deux serpents.
0: Les bigales.
2: Stop.
0: Gérard,
2: stop!
0: Et
2: bon,
0: plus ça fait
2: la
0: stop!
2: On enroule
0: et on le met
2: dans
0: la main.
2: Punaise, ils vont la fermer.
0: Ouais,
5: t'as demandé à ce que Caramel parte. Caramel est parti. On accueille Derek qui est apparemment photographe, donc pendant les vacances. Ouais.
4: D'accord.
0: Gérard, j'ai une question très rapide, Gérard.
4: Salut, Derek.
0: Gérard,
2: salut, Derek.
1: Laissez Tony poser ça. Patrick.
0: Gérard, putain, non. Non, mais Gérard, écoute-moi.
1: Laissez Patrick. Allez, Patrick, vas-y.
0: Ça fait 2 ans que j'appelle Fun Radio, je suis désespéré. Ah, Gérard, mais...
1: Patrick, il est en train de donner à manger à son cochon d'Inde. Ouais, qui s'appelle Gérard.
2: Bon, allez, c'est bon. Je pense que...
1: Gérard,
2: oh, t'as, tu la fermes, c'est
1: Gérard, okay. Est-ce que ton chien t'a déjà emmené en vacances?
2: Non, toi, tu dégages. Bonne nuit.
1: Allez, je viens d'arriver.
2: Bonne nuit.
1: Je viens d'arriver.

0: bonne nuit à toi.
1: Bien pour faire ton petit pipi quand même.
0: Ouais, non, mais bonne nuit.
2: Non, il le laisse au bord de la route.
3: Tu lèves la patte.
4: Hey Gérard, t'as des animaux?
1: Oh putain, la violence.
3: Gérard, il pisse dans la cabine.
4: Gérard, t'as des animaux? As-tu des animaux?
2: Gérard, réponds s'il te plaît.
0: Non mais attends. Déjà les deux connards qui arrêtent pas. Ils vont se calmer, ils vont dégager.
2: Oui mais Gérard,
0: ils vont dégager.
2: Écoute-moi.
0: Non mais attends. La nana qui veut me parler depuis tout à l'heure, je voudrais bien qu'elle pose
2: une question. Oui mais regarde, Gérard, elle t'a posé une question.
0: Non, pour l'instant,
2: si elle l'a posé, je l'ai entendu.
0: Les deux connards.
2: Mais non, mais tu réponds pas. Si tu réponds pas, ça fait des blancs. Donc eux, ils ont le droit de parler. Donc tu parles.
5: Gérard, tu vas être content parce qu'on va avoir une majorité de nana puisqu'à la place de Bob, on a Gégette.
4: Et
0: eh
4: ben voilà.
0: Gégette.
1: Super.
0: Comme par hasard, c'est la Germaine.
4: Carmel.
5: Pas Germaine, c'est Gégette. Gégette, c'est pas de ma faute. Hein.
1: Non.
0: Allez.
4: Moi, Carmel, salut.
1: Ah ouais, salut, c'est moi Carmel.
6: Allez, Gégette, tu peux parler.
1: Ouais. Gérard, juste une question très rapide. Préfères-tu les chiens ou les chats?
4: Ouais.
0: Les chats.
1: Les chats, moi aussi.
4: Ah, si, tu préfères les chats. Moi, je préfère les chats,
1: Jean-Paul. Karine ?
0: Non, mais attends, Jean-Paul, pour l'instant, c'est pas à toi que je m'adresse. C'est la
1: première. Bah oui, mais elle me pose une question.
0: Attends, c'est pas à toi qui a posé la question, c'est à moi, d'accord ?
1: Si, elle a dit qui est-ce qui préfère les trucs, donc elle s'adresse à tout le monde, Gérard.
4: Gérard, t'as combien de chats ?
1: Quand elle dit qui est-ce qui, elle s'adresse au groupe, Gérard.
0: Qui est-ce qui, pour l'instant ?
1: Bah, tu devrais réviser tes bleds, Gérard.
0: Ouais, bah attends, toi, tu
1: t'es. Tu as reçu, là.
0: Là, pour l'instant, vous la fermez, d'accord ?
2: Gégé, est-ce que t'emmènes ton Adidas en vacances ?
0: Oui. Ah, tout le temps.
2: Ah, tu le laisses pas au bord de la route, celui-là ?
0: Non, je suis pas comme certains qui abandonnent leur bête au bord de la route.
2: Non, toi, tu gardes ton Adidas avec toi tout le temps.
1: Mais quel rapport Adidas, c'est le nom de ton chien ?
0: De quoi ?
1: Adidas, c'est le nom de ton chien, parce que je vois pas le rapport.
0: Non, mais attends, c'est le parfum, d'accord ?
1: Ah, c'est le parfum ?
4: Ouais, le nouveau parfum, ouais.
1: Ah, d'accord.
4: Adidas,
2: et c'est lui est fidèle comme son chien, justement.
4: Adidas, voilà. Femme, hein.
0: Non, c'est attends, j'ai pas de chien, d'accord.
4: Et genre, c'est vrai que l'Antarctique, c'est un parfum pour femme. Hein.
1: C'est un peu fidèle comme
6: non, c'est un après rasage avec
4: l'Antarctique. C'est un parfum pour femme.
2: Non, c'est un après rasage.
0: C'est de l'après rasage ou de l'eau de toilette.
4: Et c'est juste un après rasage pour femme.
0: Ouais, c'est ça.
2: Parce que tu traces.
0: Attendez, non, mais attendez, vous. Là, tu me fais rire, toi, celle qui vient de dire ça.
4: Non.
0: C'est
4: marqué dessus.
1: Allez, Gérard.
0: C'est qui? Non, mais attendez. Attendez. C'est qui la nana qui osait dire que c'était du parfum?
4: Gérard,
0: non.
4: C'est Christine.
0: Quoi?
4: C'est toi qui sens l'Antarctique, là?
0: Oui, c'est moi. Pourquoi ça t'emmerde?
1: Ça pue, quand même.
4: Non, ça m'emmerde pas, mais
1: c'est
4: en peste.
3: C'est bon pour les chiottes, quoi.
4: Attends, Gérard.
3: Exactement.
4: Gérard, putain, je sens de Marseille, là.
3: Tu peux dire mes animaux?
1: 110 millions.
4: Ah ouais, moi j'habite à Marseille, je suis en Marseille, quoi. Putain, ça sent fort.
0: C'est ça. Bon, ouais, allez, c'est bon.
4: Alors,
0: partez-vous à la mer ou au camping?
4: Pardon, tu peux répéter la question?
3: Moi, je pars au camping.
0: Non, mais attends, faut pas se foutre de ma gueule.
1: Au camping,
0: vous avez très bien compris la question.
4: Ta gueule. Bonjour, tu peux répéter la question?
0: Non, mais ça fait trois fois que je la pose.
1: Tu partirais où?
0: Gérard, non, à la mer. Et pas au camping.
4: Gérard, parlez.
1: Pourquoi tu veux partir à la mer?
4: Gérard,
1: il
4: part dans sa cabine.
0: Non,
4: Gérard, tu pars où?
0: À la mer.
1: À la mer, mais pourquoi, Gérard?
4: Pourquoi
0: parce
4: la
0: que,
4: mer?
1: Parce que quoi?
0: Ça, c'est là qu'on peut mieux qu'on puisse bronzer le mieux. Non, et qu'on bronze le mieux et qu'on peut mater les nanas.
4: À
1: quel âge t'as vu la mer, Gérard?
0: Attends, toi, je te répondrai pas à ta question, d'accord? Parce que c'est une question pour
1: Gérard, tu aimes les films de gladiateurs?
0: Non.
4: Mais Gégé, si tu pars à la mer quand tu vas dans l'eau, tu sentiras plus l'Antarctique et tu seras plus Gérard.
2: Il met tellement d'Antarctique que de toute façon il va parfumer la mer.
4: Mais oui, ce que je te dis, c'est incorporé.
1: Ça va faire une marée noire. Florent, ça va faire une marée noire.
4: Ouais. Gérard,
0: c'est attends, et celui qui s'amuse à dire que je vais faire une marée noire, toi tu ferais mieux de la fermer parce que je sais pas du quel côté que t'es, mais.
1: Moi je suis de ton côté,
0: Gérard. Ouais, c'est ça.
4: Alan, je peux parler? Je peux parler, c'est Alan.
5: Mais c'est Caramel!
0: Vous le jouez un peu là.
1: Je m'appelle pas Caramel.
4: Gérard. Mais laissez parler, Alan! Gérard, tu parfumes même tes animaux?
1: Oui, même
0: non.
4: Parfumes-tu tes animaux?
0: Non, je viens de te dire.
1: Ok.
4: Ah non. Tu les laves?
0: Non. Okay. Ça se lave
2: pas.
4: Il y a des chats qui aiment l'eau.
1: Gérard, est-ce que tu laves tes slips à la mer?
0: Stop! Une question sur Minute à la
2: mer. Non, il y a Derek, je crois, qui a posé une question.
1: Est-ce que tu laves tes slips à la mer?
0: Pas de
1: slip, tu peux pas laver.
4: Eh Gérard, heureusement que la mer, c'est gratuit.
1: Question 2. Est-ce que tu pars avec une valise à la mer?
6: Avec sa mallette, Fun Radio.
0: Oui, voilà.
3: Et Gérard, c'est quoi ta crème à bronzer?
6: Avec sa valise de poèmes.
0: Moi, j'ai aucune crème à bronzer.
2: Non, mais Gérard, question très intéressante sur Minitel.
0: Non mais s'il a fermé.
2: Le Père Noël a posé une question très intéressante. Est-ce que tu vas en camp de naturiste?
0: Non.
3: Oui.
2: Pourquoi?
6: Dommage.
0: Parce que
3: Gérard, on a des photos. Gérard, on t'a vu.
6: On a déjà vu assez d'horreurs comme ça à la guerre.
0: C'est ça.
7: C'est des règles, Gérard. Est-ce que tu dans les camps naturistes, tu peux créer plus facilement poèmes?
0: De quoi?
7: Est-ce que tu as des inspirations dans les camps nudistes pour les poèmes?
0: Non.
7: Tu vas écrire poèmes camp naturiste?
0: Non.
6: Ah bon? Tu vois, tu comprends mieux.
7: Est-ce que tu as plus d'inspiration de nu?
0: Non.
3: Et Gérard, tu vas avec à la
6: place? Gérard, est-ce que tu bois une bière ou deux bières?
7: Est-ce que tu t'es déjà mis nu?
0: Plus. Comment?
7: Est-ce que tu t'es déjà mis nu?
0: Attends, déjà.
6: C'est mon gol.
0: Non, mais attends. Déjà.
6: Gérard,
0: non, mais là, stop.
6: Quand tu vois
0: stop,
6: des
0: celui qui s'amuse à. Celui
3: bon,
0: qui s'amuse à poser. Stop! Celui qui vient de poser cette question.
3: Tu vas
0: aller voir au standard parce que vous êtes deux derrière, j'aime pas ça. Parce que vous êtes à deux.
7: Le caramel.
0: C'est bien.
3: Oui.
0: Alors, caramel, tu dégages. Hop, bonne nuit, caramel.
7: Caramel,
0: tu dégages, vous êtes deux.
3: Ouais, Gérard, t'as caramel. Tu veux des filles à l'antenne, hein? Ouais, Gérard, on va aller beaucoup mieux. Non, moi je veux caramel.
0: Non, mais moi je veux pas.
6: Gérard, il faut faire honneur aux filles si tu veux qu'elles soient avec toi.
2: Gérard est-il responsable du trou dans la couche d'ozone avec son Adidas?
3: Oui.
2: Bonne question écologique.
3: Ah oui, non, c'est évident.
0: Non.
6: Moi, je crois que c'est une hypothèse scientifiquement.
8: En tout cas, je sais pas pour le trou dans la couche d'ozone, mais le trou Gérard,
6: pour
8: moi.
6: Le trou dans la loco.
0: Bon, alors c'est bien celui. Alors maintenant, c'est simple, vous allez faire une chose. Tous les mecs, vous allez dégager, vous commencez à m'énerver.
3: Ouais.
0: Et là maintenant, je veux plus un seul mec.
3: Ouais, cool. Allez.
0: Comme
3: ouais,
0: ça, je vais être tranquille.
9: Ça y est, ils sont partis.
3: Ouais, genre, bien envoyé, ouais.
0: Ah, oui.
3: Bah, c'est caramel.
0: Non.
3: Ah, tu fous l'ambiance, bordel.
0: Non, mais attends, c'est pas toi qui commande, d'accord?
3: Ouais, c'est moi qui commande.
2: Pourquoi
3: Alan
2: c'est
3: qui
2: toi
3: commande.
2: Qui commande?
3: C'est Alan qui commande d'abord.
0: Ouais, non, mais attends, attendez, pour l'instant, c'est pas vous qui menez les débats, d'accord?
3: Gégé. Ouais, bien envoyé, ouais.
2: Bon, continue ton débat, Gérard, maintenant, s'il te plaît.
0: Donc, emmenez-vous, pour ceux qui sont mariés, parmi ce qui nous reste, à part ceux que j'ai envoyés balader, mais
3: ah,
0: c'est
3: bah,
0: pas grave.
3: Il y en a que deux, hein, c'est Alan et.
2: Alors, êtes-vous mariés?
0: Est-ce que vous partez?
2: On va changer de question, ils sont pas mariés. Gérard.
0: Non, mais emmenez-vous vos enfants avec vous.
3: Bah, on n'est pas mariés, enfin.
0: Non, mais.
3: Pas. Moi, oui, enfin, moi je suis mariée, j'ai trois enfants, ils viennent avec moi tous.
0: Qui?
3: Alan, non.
0: Mm-hmm.
3: J'ai trois enfants, ils ont tous les trois ans, donc ils viennent tous avec moi.
0: Non, mais attends, t'as quel âge, Alan?
3: J'ai 26 ans.
0: 26 ans?
3: Bah ouais.
0: Et t'as trois enfants?
3: Eh ouais, ils ont tous les trois ans.
0: Bah, yon.
3: C'est cool, hein?
0: Ouais, tu as eu le bonheur, mais.
2: Bah, 23 ans. Hein.
3: Ah ouais, t'imagines.
5: Bon, je suis pas sûr que ça soit le débat. Et pour reprendre le débat, on accueille déjà Anthony.
10: Oui, bonsoir.
5: Et Buffalo.
11: Bonsoir, Gérard.
3: Je croyais qu'il y avait plus de mecs.
10: Mais nous, on est sérieux comme mecs.
5: Bah, il faut des mecs aussi. Ouais. Attends, vous êtes déjà trois nanas et quatre nanas.
3: Mm-hmm.
5: Et déjà deux mecs. Je trouve que Gérard, j'ai fait très fort ce soir pour le standard.
11: Merci.
5: Donc,
11: merci.
5: Hein.
0: Non, mais attends.
10: Gérard, j'étais tout à fait d'accord avec toi. Je trouve que les mecs d'avant, là, c'était des gros cons.
5: J'aimerais que tu mènes ton débat.
11: Gérard, ouais. Tu peux faire une bise à la caille pour avoir passé deux mecs. Ça
0: non, mais attends.
11: Sympa.
0: Ça,
11: deux mecs
0: ça...
11: de ma part. C'est Buffalo. Merci, fais une bise à la caille.
0: Non, mais ça, n'ayez crainte. Elle sait très bien que je la remercie.
10: Et de toute façon, t'as demandé de lui faire une bise, pas de l'emballer. Hein.
11: Ouais.
0: Non, mais attends. Déjà. C'est pas le thème du débat, c'est pas est-ce qu'on emballe les nanas ou pas.
3: Ouais.
0: Ok. Ouais,
3: on est en débat là. Ouais, bien envoyé.
11: On est en plein dans le débat, ouais, super.
3: Ouais, bah ouais.
0: Donc alors maintenant, la question c'est est-ce que vous emmenez vos enfants avec vous ou pas?
3: J'ai pas d'enfants.
11: Moi, le vélo, je n'ai pas d'enfants.
3: Je vais pas emmener mon.
11: Si j'en avais, je les emmènerais. Moi, si j'en avais, je les laisserais au bord de l'autoroute.
0: Voilà. Attends.
2: Gérard, est-ce que t'emmènes ton mec en vacances?
0: Je suis pas au moins.
3: T'emmènes ta meuf?
11: Gérard.
0: Attends, attendez. Il y en a un qui a posé une question, qui m'a répondu.
11: Oui.
0: Qui a répondu
11: désolé,
0: une question con. Alors,
3: tu viens de dire. Que... Gérard.
0: Non, mais attends. Il a dit, j'emmène mon môme, mais je le laisse sur le bord de l'autoroute.
11: C'est pour déconner, GG.
0: Non, mais attends.
3: C'est pas des chiens, les gars.
0: Non. Attendez. Dans ces cas-là, attends. Attendez. Déjà, celui qui s'amuse à abandonner. Que ça soit une bête ou un môme sur l'autoroute, pour moi c'est dégueulasse.
3: C'est inhumain.
11: Buffalo. Buffalo. Je voulais dire sur ce sujet que c'est pas grave si il emmène son gamin mais qu'il laisse son chien.
0: Non mais attends, dans ce cas-là.
11: S'il laisse la route, le gamin, c'est pas grave tant qu'il emmène le chien.
0: Attends.
11: C'est toi qui les paye les boîtes de pâle.
0: Non mais attendez, faut quand même être correct.
4: Ouais.
0: Si on a un animal, on l'emmène avec lui, sinon on n'en prend pas. Si on a des gamins, on les emmène avec nous en vacances, on les laisse pas traîner n'importe où.
11: Et alors, au bord de l'océan, si j'ai envie de faire bouffer à mon gosse du pâle.
0: Ouais, mais attends. Dans ce cas-là, mon pote, t'es pas humain.
4: Ouais, bien envoyé, ouais.
11: Mais tu t'es retrouvé au bord de la route?
0: Oui, je me suis retrouvé au bord de la route, pourquoi?
11: Ah, c'est pour ça.
2: Il y a un truc urgent sur Minitel.
0: Non, je m'en fous.
2: Est-ce que t'as déjà abandonné ton odeur au bord de la route?
0: Non.
2: Jamais, tu gardes toujours ton odeur avec toi, tu l'abandonnes jamais au milieu de la route.
0: Non, mais attends, maintenant je vais répondre. Alors, celui qui m'a demandé si j'avais fait du stop ou autre, oui, j'ai fait déjà du stop.
11: Buffalo.
4: C'est Alan.
11: Gérard, tu t'es fait écraser à quel âge pour Wallou?
0: Non, mais attends. Là, mon pote, ta question, elle est con. Ok.
11: C'est pas drôle, mais je te demande, c'est une question comme ça.
0: Non, mais moi, je vais te dire une chose, j'ai déjà fait du stop et je sais ce que ça vaut.
4: Ça vaut quoi, Gérard?
0: Hein? Ça vaut que tu restes pendant des heures et des heures à attendre que quelqu'un te prenne.
4: Ah, ça dépend des gens, Gérard.
11: Gérard, tu fais du surf quand tu vas à la mer?
0: Non, mais attends, toi, ta question, je t'y répondrai pas, d'accord? Je finis la question qu'on a posée.
11: Ah, mais c'est pas le débat.
5: Gérard, ce n'est pas le débat. Moi, j'aimerais que tu reprennes le débat.
0: Stop!
5: J'aimerais que tu reprennes le débat et on a Marcel aussi qu'on accueille à la place de Jean-Paul.
11: Salut Marcel.
12: Salut Gérard.
4: Salut Marcel.
11: Salut Gérard.
4: Salut Poulette.
11: Salut Gérard.
4: Salut Poulette.
2: Salut.
11: Reprenons le débat.
4: Salut.
0: Bon, salut.
5: Et ton débat, on en est à je sais plus la combienième question, mais ça se coule que tu la poses.
11: Salut Gérard.
0: Bon, ça y est.
11: Répète ta question, s'il te plaît.
0: Non, mais ça y est, c'est ce que vous emmenez vos enfants, donc comme tout le monde n'est pas marié, donc...
4: Oui, Alan, elle est mariée. Hein.
0: Bon, bah d'accord, Hélène. Alan, on a très bien compris.
4: Voilà, je suis mariée. Bon. On passe à une autre question.
0: Bah, maintenant, ça va être un autre débat.
4: Ouais,
0: Là, on va...
2: Avant, mettre un disque quand même, peut-être.
0: Ouais.
2: Mais dis quand même pose les questions et
0: alors là
5: annonce le débat un peu et pose les questions.
0: Et là la première question c'est une question qui va s'adresser spécialement à toutes les nanas qui nous écoutent et qui ont des copains qui ont des problèmes de santé ou qui veulent pas manger. Pourquoi qu'elles nous forcent à manger si on n'a pas faim?
2: T'as pas d'autres questions sur les vacances? T'as pas des questions sur les vacances? Ça serait peut-être mieux.
4: Ouais.
0: Non.
5: Je pense qu'avant de passer à le débat, il faudrait que tu nous fasses une conclusion sur les vacances en disant si tu comptes partir, où tu comptes partir, avec qui tu comptes partir.
4: Et quand tu comptes partir.
5: On sait rien de toi.
2: Les gens demandent tous où va Gérard et quand pour pas qu'on y aille.
0: Donc, Gérard.
4: Et pour combien de temps tu comptes partir?
0: Pour l'instant, vous la fermez. Je vais répondre aux deux questions à la question qu'on vient de me poser par l'intermédiaire du standard, c'est-à-dire Julie. Donc, je ne pars pas en vacances. Donc, je reste chez moi.
4: N'écris pas, t'es faux, quoi.
11: On n'est plus à l'antenne.
5: Sur plage.
0: Voilà. Êtes encore à l'antenne.
11: Ah bon? Mais là, t'emmènes ta cabine!
2: T'emmènes-tu ta cabine en vacances?
11: Ouais, la greffe est des roues. Question, réponse!
2: Réponds, Gérard.
4: Il a un téléphone sans fil. Attends. On lui a offert pour son anniversaire.
0: Oui, c'est ça. Alors, qui c'est qui vient de dire que j'avais un téléphone sans fil?
2: Non, mais Gérard. Alan. Réponds à la question.
5: Alan, réponds à la question.
2: Est-ce que t'emmènes ta cabine?
0: Non.
2: T'abandonnes ta cabine au milieu de la route.
11: T'abandonnes ta cabine au bord de la route, Gérard.
2: T'as pas honte? Non, t'abandonnes ta cabine au milieu de l'autoroute.
0: Non, mais attends.
2: Ah là, c'est dégueulasse.
0: Là, je préfère laisser une cabine qu'abandonner un chien ou.
11: Et pourquoi?
4: Gérard, il a son tatou. Hein.
11: Tu autant abandonner de cabine.
4: Gérard, c'est dégueulasse.
11: C'est ses chiens, Gérard.
0: Hein? Non, mais voilà.
11: Tu es enculé par un chien.
4: Alors, GG.
0: Oui.
4: Donne-nous ton numéro de tatou.
0: Non.
11: Ah ouais.
0: Non.
4: Vas-y. Allez, GG.
0: Non.
4: Allez, vas-y.
11: 06,
0: bon,
11: 06.
0: Bon.
11: Allez, lâche le numéro. Allez.
0: Non. 06.
11: Lâchez l'adresse de GG. 06, 06, 52. 06,
4: 52.
11: 06,
4: 52.
11: 57.
4: 81. 80.
12: Ouais.
13: Ah, c'est cool.
0: C'est bien.
13: Ah,
0: c'est
12: super.
0: C'est bien. C'est qui vient de donner ça? C'est qui vient de donner ce numéro?
13: C'est les filles, c'est les filles.
0: Nana.
13: C'est les filles.
0: Hey, attendez, là, je viens d'entendre une voix de nana. Dans ce cas-là, la petite pétasse qui a donné le numéro. La pétasse qui a donné ce numéro-là. Tu dégages.
13: On vire les pétasses, on met que des mecs maintenant.
12: Ouais, les pétasses.
0: La pétasse qui a donné mon numéro, tu dégages. Tu dégages.
13: Tu dégages, pétasse. Ouais, pétasse.
0: Espèce de salope.
5: Gérard. On n'envoie pas la musique, tu t'excuses tout de suite. T'as vu que tu viens. Tu t'excuses.
0: Non.
5: Tu t'excuses.
0: Non. J'ai pas à m'excuser parce que la salope, elle a donné mon numéro à l'autre. Il a des questions que je m'excuse. Il est hors de question que je m'excuse sur une nana qui donne mon numéro à l'antenne.
13: Gérard.
0: Je ne mettrai pas à genoux.
5: Tu vas te calmer. Non.
0: Non,
5: je suis désolée. Tu m'écoutes. Tu vas te calmer déjà.
13: Gérard.
5: Et tu traites pas les filles de salope.
13: Gérard.
0: Tu ne
5: traites pas les filles de salope.
13: Non mais elle
0: a
13: quand
0: pas
13: même
0: donné mon numéro. Ok.
5: Ton numéro.
0: C'est clair et net.
5: On s'en fout de ton numéro, Gérard.
13: Ouais.
0: On s'en fout de mon numéro. Mais c'est pas lui qui a commandé toute la nuit. C'est moi.
5: Oui, bien sûr.
13: Gérard.
5: Tu te calmes et c'est pas la peine de lancer des insultes parce que je te préviens, moi je te mets plus de nana à l'antenne.
0: Eh ben.
13: Que des mecs. Gérard.
0: Dans ce cas-là, repose-toi,
13: mon ami.
0: Je pense que dans un quart d'heure, ça va être terminé.
5: Tu vas faire le deuxième débat. On va mettre de la musique. Et on y va.
14: Mesdames,

0: ce cas-là, j'aviserai.
1: Moi, je suis chez moi, je me balade à poil. Vas-y.
0: Eh ben, tu fais ce que tu veux, c'est quand tu me balades à poil, j'en ai rien à foutre. Qui t'a fait mettre une musique pour faire la bonne parole? C'est moi qui pose des questions.
2: Gérard, te calme. Tu te calmes, tu enchaînes ton débat et tu...
0: Non, mais déjà, ils vont la fermer, ils vont répondre à la question.
2: Mais tu n'arrêtes pas de hurler, comment veux-tu qu'ils se calment? Alors tu te calmes et tu reprends ton débat.
0: Ouais, déjà, ils vont se calmer quand je parle, quand je pose la question.
2: Tu reprends
0: ton débat. Dernière question.
1: Vous foutez-vous votre tatou dans le cul?
0: Hey, est-ce que tu te fous ton tatou dans ta bouche quand tu manges? Merde un peu!
1: Gérard, on est tous des cons et toi le premier.
0: Je vais dire une chose, tu sais ce qu'il dit le con?
1: Avec
0: un con comme moi, on s'amuse avec un con comme toi, on se fait chier.

0: Bah, nous voilà partis dans la suite de la libre antenne. Bon, bah, maintenant, c'est l'heure du débat, donc voilà. Donc, bon, bah, si vous voulez nous appeler, c'est 0803-08-5000 et 0870-5000. Et n'oubliez pas le 3615, code Fun Radio, rubrique direct. Et alors, pour les Belges, bon, bah, c'est le 0331-47-99-5000. Donc, on va accueillir Raphaël. Raphaël, 19 ans de Marseille, bonsoir. Si on pouvait avoir... baissez la radio, s'il vous plaît, derrière.
1: Hélène.
0: Bon, si on pouvait avoir Raphaël.
2: Gérard.
0: Ouais, baissez la radio, s'il vous plaît, derrière. La radio, s'il vous plaît. Raphaël.
2: Oui, bonsoir.
0: On baisse la radio, s'il te plaît.
2: Je suis désolé, c'est pas moi, ok.
0: Non, ok. Bonsoir. Bon, bonsoir, Raphaël.
2: Ouais, bonsoir, Gérard.
0: Donc, Poy, 20 ans de Caen. Bonsoir. Poy.
3: Ouais.
0: Tu baisses la radio, s'il te plaît.
3: Oui, Gérard.
0: Non, ben là, tu baisses parce qu'il y a trop d'écho.
3: Oui, ben, 2 secondes, j'y vais.
0: Voilà, t'éteins tout. Donc, on va accueillir Hélène, 19 ans de Marseille.
4: Ouais.
0: Bonsoir, Hélène.
3: Salut.
4: Salut.
3: Bonsoir Hélène.
4: Salut.
0: Poy.
3: Oui.
0: Poy, t'as rien baissé du tout parce que j'ai toujours des échos.
3: Ah bah moi j'ai tout coupé, c'est plus chez moi.
0: Bon ok.
3: Allô.
0: Allô. On va accueillir Caro, 22 de Toulouse.
5: Salut GG.
0: Bonsoir. On va accueillir Marcel, 18 ans de Nice.
6: Bonjour Monsieur Majax.
0: Bonjour. Bonsoir, plutôt qu'on dit. Ouais. Donc alors le thème du débat c'est donc la bisexualité. Alors, la première question que je vais vous poser, donc c'est une question que j'ai l'habitude de poser. Hein, bon ben après on prendra les questions habituelles. Donc êtes-vous pour ou contre la bisexualité?
6: Je vous laisse répondre.
0: Ben allez-y.
6: Après vous. Je suis pour.
0: Ben qui est pour?
6: Robert.
0: Robert.
6: Oui.
0: J'ai pas de Robert sur ma ligne.
6: Si, Robert de Nantes.
0: Non, Robert de Nantes.
6: Ouais, à Saint-Noble.
0: Non, mais...
5: Raphaël, moi, ma chatte Minette et sa copine, elles sont bisexuelles, ça ne me dérange absolument pas.
0: Ouais.
5: Donc je suis pour.
4: Et moi, je te répondrais qu'on ne peut pas être pour, on ne peut pas être contre quand on est bisexuel. C'est absurde. C'est comme si tu faisais partie d'un mouvement politique et que tu disais je suis pour ou je suis contre.
0: Mmh.
4: Quand t'es bisexuel, c'est comme ça. Il n'y a pas à être pour ou être contre. C'est comme ça. C'est la vie.
0: C'est Hélène qui vient de parler?
4: Non, c'est Caroline.
0: Oui, Caroline. Ouais, mais Caroline, bon, ben, t'es contre, mais.
4: Non, je ne suis pas pour, je suis pas contre. Je suis bisexuel, c'est comme ça.
0: Ouais, mais je vois pas pourquoi qu'on mélange la bisexualité avec la politique. Ça n'a rien à voir.
4: GG, ouvre tes oreilles.
0: Bah, c'est...
4: Je t'ai pris l'exemple de la politique.
0: D'accord.
4: Pour te faire voir que quand tu es dans quelque chose, tu ne peux pas être pour ou tu ne peux pas être contre. Parce que si t'es pour, ok, mais si t'es contre, à ce moment-là, qu'est-ce que tu fais dedans? Autant aller voir ailleurs, je veux dire... C'est pour ça que je t'ai pris l'exemple de la politique.
0: Ah ok, d'accord.
4: Visualisation.
0: D'accord. Il y a Laurent sur Minitel qui met bisexuel égale hétérosexuel ou égale plus homosexuel. Je vois pas. Mais je vois pas.
6: Gérard, je peux te le refaire, on a rien capté. Hein.
0: Bon alors.
5: Gérard, répète, c'est quoi bisexuel pour toi? C'est une femme avec une femme, c'est ça?
0: Bah, disons, c'est deux femmes qui font l'amour ensemble.
5: D'accord, donc ça c'est bisexuel.
0: Ouais, voilà.
5: Et
0: la bisexuelle.
5: Et un homme et un homme, c'est
0: des homosexuels.
5: C'est des homosexuels.
4: Ah d'accord.
6: Gérard,
0: oui.
6: Comment on fait l'amour avec deux femmes?
0: Ah bah ça, je peux pas te dire parce que j'ai pas essayé, tu vois.
6: Non, mais comment elles font pour faire l'amour? Elles ont pas kiki?
0: Ah ben ça, je sais pas. Je peux pas te dire. Mais surtout, précisez vos noms, hein. D'accord.
6: C'est Poy.
0: Ouais, Poy.
6: Et tout le monde est pour, là, en fait, là. Moi, je suis pour. Ouais, bon,
0: qui est pour? Marcel?
6: Marcel est pour.
0: Bon, Marcel est pour.
6: Bah, moi, pour changer, je vais être contre, alors.
0: Bon, alors, Hélène, elle est pour.
4: Caro est pour.
5: Raphaël, elle est pour.
0: Bon, Caro est pour. Rafa.
5: Elle est pour.
0: Elle est pour.
6: Tout le monde est pour.
4: Mais ouais. Là, Hélène, elle est pour et contre, parce que c'est son père, en fait.
6: Bon, il n'y a plus moyen d'être contre, alors, bah, je vais être contre.
0: Non, mais attends,
6: alors.
0: Hélène.
4: Ouais.
0: Attends, tu me dis, t'es pour et contre, mais comment ça, pour et contre, parce que quoi?
4: Bah, pour, parce que... Parce que, bon, j'aime mon père, quoi.
0: Oui.
4: Mais contre, parce que
1: parce que c'est pas une idée. Enfin.
6: Bah, t'es pour quand ça t'arrange, quoi.
0: Bon, bah, en même temps.
1: Bien sûr, mais bon.
6: Bah, c'est dégueulasse,
1: ça,
6: quand même.
0: Attendez.
6: Non, mais c'est dégueulasse pour les autres.
0: Attendez, s'il vous plaît. Attendez.
6: C'est dégueulasse pour les autres.
0: Bah, attendez. Attendez, on va accueillir Cash, Cacha et Cachan.
7: Allô.
0: Oui.
7: Oui. Bonjour Jésus.
0: Oui, bonjour, bonsoir. Et Cachan.
7: Oui, je te passe Cachan. Bonsoir Jésus.
0: Ouais, bonsoir. Ouais, deux hommes, c'est bon, hein.
7: Bah oui, nous sommes bisexuels.
0: Ouais, d'accord.
7: On va rester dans ton débat et on va écouter, salut, on va dire ce qu'on en pense.
0: Ouais, ben, alors, donc la première, c'est la
7: question. Un gros bisou, Jésus, déjà.
0: Ouais, oui. Ouais, ben, d'accord. Ouais, ouais, ben, ça y est, c'est bon, on a compris.
1: Ouais,
0: oui.
1: On adore
0: sa petite
6: boîte.
1: Et toi, Gérard, t'es pour ou contre la bisexualité?
0: Moi, je suis contre.
6: Mais t'es pour, Gérard?
0: Ouais, non,
1: pourquoi
0: Gérard?
1: T'es contre, Gérard?
0: Non, non, moi, je suis contre, c'est tout.
1: Pourquoi?
6: Alors, de mentir.
0: Non, mais moi je suis contre. Mais attends, contre, Paye. Paye, s'il te plaît.
6: Oui.
0: Paye.
6: Deux secondes. Bah attends, je vais avec toi, moi, c'est cool.
0: Non, mais attends, non.
1: Pour le respect,
6: Gérard. Vas-y, tu voulais dire à la locomotive, tu peux pas dire que t'es contre, Gérard.
0: Je suis contre, d'accord.
6: Et pourtant, dans les chutes de la loco, ça y va, hein. Et pourquoi t'es contre
0: bon, Gérard, je suis contre, c'est point final à la ligne.
6: Ah non, bah Gérard, faut expliquer, faut argumenter un peu.
1: Oui, mais Gérard,
0: je suis contre parce que j'ai
1: une petite notion de respect quand même.
6: Attends, laisse argumenter, Gérard.
0: Je suis bon parce que j'aime pas voir de nana qui se touche, c'est tout.
6: Attends, c'est hyper excitant quand même.
0: Non, je suis désolé, c'est...
6: T'es pas mal le braquemar dans la culotte?
0: Non.
6: Même pas un petit peu?
0: Non.
6: Même pas le petit kiki, il se lève pas, Gérard?
0: Non. Bon, ça, allez. Bon, allez, c'est bon, on a fait le tour de la question. Donc, le pour ou contre...
6: On a fait le tour
0: de
6: la question, ok, d'accord.
0: Donc, alors, que pensez-vous de la bisexualité?
6: Alors, Gérard, à ton avis, est-ce que des homosexuels peuvent être bisexuels?
0: Comment?
6: Est-ce que des homosexuels peuvent être bisexuels?
0: Ah ben ça,
6: les homosexuels sont des PD et donc les bisexuels sont que deux femmes ensemble, n'est-ce pas Gérard?
0: Normalement oui, c'est ça la bisexualité. Oui, ça.
7: Alors là, je t'arrête tout de suite parce qu'on n'est jamais trop sûr d'être femme ou homme.
0: Mmh.
7: Hein, je pense qu'en chacun de nous, comme en toi, il y a une personnalité féminine qui ressort.
6: Exactement,
7: mmh.
6: Gérard.
7: Hein, et Cacha me le confirme. Et ouais. On pense même qu'avec ta petite voix, c'est sensuel comme tout.
6: D'ailleurs, mmh. Gérard, trop bisexuel. Beaucoup, hein. Tu fais trop femme, c'est chou. Hein.
7: On n'est jamais trop bisexuel.
0: Mmh.
6: Gérard,
0: non mais bon, de toute manière, on va quand même poser la question aux filles. Donc, Raphaël.
8: Ouais.
0: Donc, pour toi.
8: Pour moi quoi?
0: Ben, qu'est-ce que t'en penses?
8: De quoi, la bisexualité?
0: Oui.
8: Je t'ai dit que ma chatte minette est bisexuelle et ça me plaît d'avoir...
6: Est-ce que tu crois que t'es plus pour par rapport à l'autre? Ou alors t'es
8: répondu,
6: carrément contre
8: pour,
6: par rapport à ce qu'il dit?
8: Je suis pour, hein. C'est très très joli, je trouve, hein. Voir deux femmes ensemble.
6: Est-ce que tu crois qu'il a plus cité par exemple par rapport à Gérard ou pas?
0: Non, non, mais moi je vais vous dire une chose. Je vais vous dire une chose. J'ai horreur de voir deux femmes ensemble parce que ça.
8: Horreur.
6: Gérard, GG, Suren qu'on connaît tous.
0: Oui,
6: parce que tu as l'air vraiment très très ferme. Tu as eu de mauvaises expériences. C'est pour ça. Dis-nous
0: oui,
6: tout.
0: Mais non, mais
6: tout.
0: Non, non, non, mais non,
6: mon petit cochon, dis-nous tout.
1: Tu t'es fait prendre une gamelle par une gonzesse qui était bisexuelle.
6: Voilà.
0: Non, mais de manière.
9: Il faut que tu nous racontes ton expérience, Gégé.
0: Non, mais attendez, s'il vous plaît, derrière. S'il vous plaît. On vient de me poser une question. Non, mais attends. Bon, s'il vous plaît. S'il vous plaît, on va pas s'énerver. On ne s'énerve pas. Vous calmez, s'il vous plaît. Il y a Julie qui m'a posé une question. Comme vous déconnez, les mecs, j'ai pas entendu ce que Julie m'a posé comme question. Alors, si Julie pouvait me reposer la même question, je vais répondre.
9: Moi, je voulais savoir si tu parlais en connaissance de cause et si tu pouvais nous raconter ton expérience de bisexualité.
0: Disons, en connaissance de cause. Non, personnellement, parce que j'ai... Bon, c'est bon, vous vous taisez, s'il vous plaît, derrière.
6: Poème de Gégé.
0: Bon, s'il vous plaît, vous la fermez parce que le prochain que j'entends qui s'amuse à ça, vous allez avoir derrière. De donc je suis contre de voir deux femmes ensemble.
8: Et Gérard, tu choisis combien?
0: Ça te regarde pas. Voilà, point final à la ligne. Donc,
6: Laissez parler Gérard.
0: Donc, je suis contre de voir deux nanas ensemble.
6: Tu peux parler, Gérard.
0: Oui, mais de manière, je suis un mec.
9: Et pourquoi, GG?
0: Parce que c'est deux nanas ensemble, bon ben, c'est, ça fait bizarre.
7: C'est deux nanas qui ne pourra pas sauter, mais il n'a pas compris.
9: Oui, mais si elles s'aiment, c'est pareil. Bon,
0: ben, si elles s'aiment, c'est leur problème dans ces cas-là. Tout à fait, je suis d'accord.
4: Non, mais t'as été traumatisé dans ton adolescence. Je sais pas, moi.
0: C'est mal passé. Non, mais attends, on parle pas de l'adolescence.
7: Et Gérard, s'il te plaît,
0: Non, mais.
7: Gérard.
0: Oh, donnez vos noms, s'il vous plaît.
7: Oui, c'est Cachou. Est-ce que tu as des hémorroïdes?
0: Non.
7: As-tu des hémorroïdes?
10: Gérard.
0: Qui?
7: Gérard, c'est moi.
0: C'est moi.
7: Et si t'as prenais
0: c'est qui moi? C'est qui moi?
7: Bah, tu sais bien, vas-y, tu m'as reconnu, allez, arrête. Non, mais si t'apprenais que Takaï était avec Jessica de Love in Fun, par exemple.
0: Non, oui, non,
9: bien
0: attends.
9: Sûr, on va peut-être arrêter les insinuations.
0: Oui. Alors, dans ce cas-là, si c'est moi qui t'ai reconnu, tu vas retourner voir au standard si j'y suis, d'accord?
7: Non, Gérard, s'il te plaît.
0: Bon. Donc, on va demander à Hélène.
11: Oui.
0: Donc, pour toi, Hélène, qu'est-ce que t'en penses, toi, à ton avis, toi?
11: Bah écoute, moi je pense que... Bon, mon père est bisexuel.
7: T'es pour ou contre?
11: Bah, j'aurais...
0: Non, mais ça y est, le pour...
11: Tous les arguments pour être contre.
0: Oui.
11: T'es d'accord? Mais, ayant un minimum de respect...
0: Ouais.
11: Mon père, s'il a envie d'être proche avec n'importe qui, il faut que je le respecte. Enfin,
7: c'est son père.
11: C'est son problème, quoi. C'est pas le mien. Mm-hmm. Moi, je le respecte. Il est comme ça, quoi.
0: Il y a une question sur Minitel, Nathalie qui met l'amour, c'est beau, que ça soit deux filles, deux mecs ou deux tortues. Alors, le mec qui s'amuse à roter, s'il te plaît, tu te calmes, ou sinon, on va faire une pause et vous allez retourner au standard, on va se calmer.
9: C'était Gérard. Quoi la question Minitel, GG?
7: Gérard, c'est Butman. Gérard.
9: C'est quoi la question Minitel?
0: Bah, c'était Nathalie qui dit l'amour, c'est beau. Quand l'amour c'est beau, que ce soit deux filles, deux mecs ou deux tortues. Donc je vois pas le rapport avec le débat, Nathalie, oui.
9: Et toi, deux mecs comme le père d'Hélène, ça te dérange?
0: Personnellement, que ça soit le père d'une fille, oui. Ça.
9: Ah mais si c'était pas le père d'une fille, même deux mecs ensemble, ça te dérange?
7: Tant que c'est pas ton papa. Ah,
0: quoi. À la rigueur, oui.
9: Mais je croyais que t'étais avec un mec. Attends, moi je t'ai vu avec des mecs à la loco, quoi.
0: Ouais. Non.
9: Attends, ta bisexualité, faut que tu l'avoues, Gérard. Bonjour.
0: À la loco, je suis entouré que de nanas, c'est tout.
9: C'est pas vrai. Moi j'ai des gens qui peuvent te dire qu'ils t'ont vu avec des mecs.
0: Non, je te réponds, Makaï. Oh, s'il vous plaît, derrière vous, la fermez.
12: Excusez-moi.
0: Stop.
12: Je voudrais vous annoncer l'arrivée de Botman qui est avec Cachou et Cacha.
7: Ouais. Gérard?
0: Ouais.
7: Juste une question parmi tant d'autres, Gérard?
0: Ouais. Gérard. Eh ben, dans ce cas-là, attends, tu retournes au standard parce que t'as un téléphone portable et c'est pourri.
7: Ouais, mais c'est ce qu'il te dit, mon téléphone portable.
0: Il te dit merde, alors tu retournes au standard, bonne nuit. Hop.
7: Allez, bonne nuit. Allez, hop, éjecté. Tiens, prends ça.
0: Hop.
7: Super, j'ai bien joué.
4: Qui c'est qui reste là sur l'antenne?
0: Donc, alors avez-vous. Donc, on va poser la deuxième question.
7: Vas-y.
0: Avez-vous déjà eu des expériences bisexuelles?
11: Non.
0: Oui. Qui non?
11: Hélène.
0: Alors Hélène, vas-y.
11: Ben j'en ai jamais eu.
0: Mm-hmm.
11: Je peux pas dire plus. Ouais, moi.
9: Et t'aimerais en avoir? Hélène, c'est un truc qui te tente?
11: Ça me tenterait, ouais.
0: Ça te tente? Ah, il y a Goa. Il y a Goa sur Minitel qui met Julie. Allô. T'es magnifique et magique.
9: C'est gentil, mais c'est pas le sujet du débat.
0: Oui. Donnez vos noms, s'il vous plaît. Marcel, vas-y.
13: J'ai eu des expériences bisexuelles à la locomotive.
0: Oui. Non,
9: avec Gérard.
13: Je voudrais témoigner. Je préfère rester masqué, mais je peux témoigner que Gérard m'a emmené dans les WC de la locomotive pour me sodomiser.
0: Comme je connais pas ton nom, donc dans ce cas-là, l'inconnu, tu retournes chez toi.
9: Parce que tu sais pas avec qui tu vas dans les chiottes de la loco, GG.
0: Non, mais de manière, j'ai jamais été dans les chiottes de la loco avec quelqu'un.
9: Menteur.
0: Ouais, allez-y, donnez vos noms, s'il vous plaît.
7: Butman.
0: Butman.
7: Oui, Butman, bonsoir.
0: Non, mais je crois que Butman, je t'avais dit de retourner chez toi,
7: oui,
0: t'avais un téléphone pourri.
7: J'ai changé de téléphone, Gérard,
11: Il a changé de téléphone,
0: non? Ouais.
7: Oui, alors est-ce que tu crois que la bisexualité peut s'exprimer chez les animaux?
0: Non, mais attends, je vois pas le rapport. Oui. On parle entre deux nanas, on parle pas des animaux, d'accord?
5: Parce que
0: je
5: fais pas. Pourquoi on parle pas d'animaux, Gérard?
0: Non, non, parce que je fais pas partie de. Comment?
7: On parle de toi. Parle de toi.
0: Ouais, ouais, bah, dans ce cas-là, tu te trompes, hein, mon pote.
11: Gérard,
9: est-ce que t'as.
7: Gérard, ton animal préféré.
0: Attendez! Vas-y, la fille.
11: Non, oh, ta gueule, toi.
0: Bon, s'il vous plaît, vous la calmez, là. Vous la fermez, maintenant, les cums. Bon, vous laissez parler, s'il vous plaît, parce que tout à l'heure, ça va mal se terminer.
7: Ah ouais, ça
0: j'étais calme. Hein? Alors maintenant, vous la calmez. Celui qui a un téléphone pourri, tu retournes au standard. Ouais, bah, celui que j'excite, ou celle que j'excite, on verra ça en fin d'émission, d'accord?
9: Parce qu'une expérience bisexuelle te tenterait, Gérard.
7: Je limite éjaculation.
0: Bon, oui, qui c'est? Qui?
11: Hélène.
0: Oui, Hélène.
11: Hélène, ouais, je te disais, si on a un téléphone pourri, mais qu'on est une jolie fille et tout...
0: Non, mais si vous avez des portables, c'est même pas la peine. Avec un portable, on peut pas vous avoir.
11: Même si on est une jolie fille et tout?
0: Mais même. Ça veut rien dire, avoir...
7: Gérard, j'ai un portable à fil.
9: Bon, 30 secondes, moi j'ai une question pour Gérard, vu qu'il vous demande vos expériences bisexuelles. Moi j'aurais aimé savoir si Gégé, toi t'es tenté par ce genre d'expérience, parce que t'as l'air de...
0: Moi non.
9: Vu quand t'en parles, et vu moi ce que j'ai vu à la loco...
0: Bon, vous la fermez.
7: Du coup, Gérard,
0: bon,
7: il
0: a
7: du cul à la loco.
5: Il a vérité, Gérard.
7: J'ai les photos.
11: Julie,
0: bon, ouais.
7: J'ai un film.
0: Oh, vous la fermez, s'il vous plaît, les cams.
7: Ta gueule.
5: Il y en a qui ont des preuves, hein, Gérard.
0: Bon, allez.
7: J'ai les zoophiles.
0: Bon, allez. La troisième. Auriez-vous. Oh, c'est bon.
7: C'est pas bon, Gégé.
0: Bon, tu la fermes derrière, s'il te plaît.
7: GG,
0: hey
7: c'est
0: Cachou.
7: GG, c'est
5: Cachou.
0: Ouais, vas-y.
7: Ah, c'est bon, ça va. Arrête.
0: Ouais, c'est bon, elle va te coucher. Auriez-vous envie d'avoir une relation bisexuelle?
7: Vas-y, répète.
0: Auriez-vous...
7: Non, mais vas-y, répète, bon. Non, sérieux. Non. Gérard, arrête de déconner.
9: Attendez, 30 secondes, vous laissez...
0: Bon, vous la fermez.
9: Laissez Gérard poser sa question, et Gérard... pas quand tu poses la question parce qu'on comprend rien.
0: Quand ils vont se fermer, quand je pose la question, on verra.
9: Ils se taisent et ils t'écoutent. On écoute la troisième question.
11: Hélène, Gérard, c'est
5: Hélène.
9: Hélène, attends, il pose sa question, tu répondras après. Après, Hélène.
0: De quoi, Hélène?
11: Je peux te poser la question?
7: Mais non, vas-y.
11: Oula, j'entends plus rien.
5: Mais tais-toi, putain, Hélène, vas-y, Gérard,
7: pose ta question, vas-y.
0: Oh, c'est bon.
7: Arrête de gueuler, Gérard.
0: Ouais, bah dans ce cas-là, vous la fermez.
5: Ah
0: ouais,
5: non, j'ai mal aux oreilles, arrête de gueuler, putain.
0: Auriez-vous eu envie d'avoir une relation bisexuelle?
11: Oui.
7: J'en ai déjà avec toi.
0: Oui, qui?
7: Avec toi, oui.
5: Marcel,
7: oui. Garde les fesses que je t'encule. Gérard.
0: Non, mais attends. Alors là, je vais vous dire une chose. Là, je vais prévenir.
7: Une chose, allez.
0: Non, mais sois prévenu, Marcel.
7: Ouais.
0: Tu as déjà commencé par être poli parce que je suis poli ce soir. Ok.
7: Alors
0: tu la fermes.
7: C'est l'ultimatum, Gérard.
0: Non. Mais attendez, parce que là.
5: Gérard, je te suis.
0: Là, ouais, bah, dans ce cas-là, bonne nuit à toi.
7: Mais un ultimatum, Gérard. Vas-y,
0: ouais, mais attends, Marcel, toi, tu as la fermée, d'accord?
7: Je t'ai une date ultérieure.
0: Il y a Nathalie qui pose une question.
5: Gérard, t'as de beaux yeux bleus.
0: Tout à l'heure, si ça continue, vous allez. De manière, il y en a beaucoup qui répondent pas beaucoup. Donc vous allez sortir. Hein.
9: Non, mais je crois qu'il faut que vous essayiez quand même de répondre à la question de Gérard. Mais alors, je crois qu'on n'a pas tous compris ta question. Donc si tu pouvais la reposer calmement.
0: Auriez-vous eu envie d'avoir une relation bisexuelle?
7: Oui,
0: qui?
11: Caroline.
0: Alors Caroline, vas-y. Mais avant que tu me répondes, je réponds à Nathalie sur Minitel. Gérard, penses-tu que la bisexualité soit un phénomène mondial ou national? Alors là,
5: un phénomène de société, salope. Hein.
0: Là, dans ce cas-là, tu gardes ta politesse et tu réponds gentiment à Nathalie, d'accord? Non, mais derrière...
9: Il garde sa politesse et sa vulgarité, il en fait quoi?
0: Sa vulgarité, il la garde. Et comme il y en a qui sont deux derrière, donc ils vont se calmer un petit peu, parce que j'ai reconnu qu'il y avait deux personnes derrière un téléphone. Donc alors, Hélène, tu voulais répondre à la question?
11: Oui,
0: donc,
11: c'est Caroline,
0: je t'écoute.
11: Mais bon...
0: Ouais, Caroline.
11: Mais bon aussi.
10: Oui, alors je peux parler là?
0: Oui, je t'écoute.
10: D'accord, vas-y Caro. Alors ben moi c'est pas si j'aimerais, c'est que j'ai des relations bisexuelles, Gérard.
0: Mm-hmm.
10: Et donc bah oui, ça me tenterait, c'est très agréable.
14: Mais t'es pour ou contre?
10: Bah évidemment que je suis pour, sinon je le ferais.
15: Et Caroline,
10: banane.
15: Est-ce que c'était un fantasme pour toi?
14: Oui.
10: J'ai jamais. En fait, ça a été naturel en fait.
14: Gérard, est-ce que t'as des
10: comme
14: fantasmes?
10: Moi, c'est vraiment naturel avec un garçon.
0: Ouais.
10: Tu réfléchis pas à la chose.
15: Ouais, mais moi, c'est quelque chose qui m'attire, mais d'un autre côté, qui me fait peur, quoi.
0: Ouais, mais Attends, comment ça qu'elle te fait peur? Comment ça? Attends, explique-toi, exprime-toi, parce que ça te fait peur, comment ça?
15: Ouais, ça me fait peur parce que j'ai trop peur de tomber dans l'engrenage, ouais.
0: Oui, mais comment ça, dans l'engrenage? Non, mais attendez, s'il vous plaît, derrière. S'il vous plaît, derrière, laissez-la parler. Laissez-la parler.
15: Moi, je suis sûre que ça me plairait, mais bon, j'ai mon copain, quoi.
0: Donc, comment ça?
15: Ça lui plairait à lui.
16: Elle est bisexuelle, son copain, puis elle est homosexuelle, super.
15: Ouais.
16: Génial. Et Gérard, t'as des fantasmes?
0: Non.
16: T'en as pas?
10: T'en as pas de fantasmes?
9: Non. Et est-ce que t'aurais aimé être bisexuel, toi, Gérard?
0: Non.
16: S'il te plaît, Gérard, je
9: pourquoi?
0: Parce que ça m'intéresse pas.
9: Pourquoi ça t'intéresse pas?
0: Je préfère
9: attends,
0: être avec...
9: Attends, un beau petit cul de mec, ça t'attire pas?
0: Non.
9: Tu rigoles?
0: Non.
16: Gérard,
9: c'est pas ce qu'on m'a dit.
16: Je voudrais s'exprimer. Je lève le doigt.
0: Non, vas-y, tu donnes ton nom, s'il te plaît, et tu vas...
16: Oui, Butoman.
0: Quoi?
16: Mutoman.
0: Ouais, Mutoman.
16: Oui, voilà.
0: Ouais, c'est bizarre parce que. Hey.
16: Gérard.
0: Écoute, ouais, la liste, elle est même plus bonne là.
16: Voilà, je tiens à le dire, mais je suis passé à la trisexuelle.
0: Attendez, il y a Nathalie qui me dit: Gérard, merci de défendre et de prendre mes questions au sérieux. Ben, Nathalie, de toute manière, je vais te dire une chose, je réponds à ta question. Non, mais attends, je réponds à ta question et je te prends pas au sérieux. Hein, de toute manière, je réponds aux questions sur Minitel. Donc, Nathalie...
10: Moi, je voudrais savoir si quelqu'un a déjà touché à la trisexualité.
16: Que pense-tu de la trisexualité?
17: La trisexualité, genre, c'est quoi la trisexualité?
0: Non, mais attendez, pour l'instant, c'est pas vous qui posez les questions, c'est moi.
17: Non, on répond à tes
10: questions. Ouais, mais nous, on comprend pas bien.
0: Non, mais dans ce cas-là, si vous... Alors, attendez. Alors, qui c'est qui... Attendez. Qui c'est qui comprend pas? Qui c'est qui comprend rien? Nana, c'est bon, là, au lieu de faire les tourterelles, là, il y a une nana qui a dit, on comprend rien. C'est qui?
16: Hélène.
0: Non, mais... Eh, si ça va pas, vous faites une chose. Dans ce cas-là, si vous êtes pas content des questions...
16: Bon.
0: Merci pour le mot enculé. Alors, dans ce cas-là, on met un disque, on se retrouve après.
15: Mais non...
0: Oh, on met un disque, merci pour le mot enculé. Ça vous apprendra.
9: Allez, stop, on se retrouve après ça.
0: Donc, bonsoir.
18: On se prépare.
0: Oui, donc, bonsoir à tous. Là, vous venez d'écouter tous les mots bleus de Christophe. Donc, on va reprendre Raphaël.
18: Ouais, super.
0: Hélène.
18: Ouais.
0: Caroline.
18: Oui.
0: On va accueillir Bruno de Narbonne, 25 ans. Et...
18: Ah.
14: Non, c'est pas Bruno, c'est Ludovic.
0: Ah, Ludovic.
18: Salut, Ludovic.
14: Salut à tous.
0: Salut.
18: Donc, il y a qui, là?
16: Il y a Luigi. Salut, Luigi.
0: Non, il n'y a pas Luigi.
16: Il n'y a pas Luigi?
0: Non.
16: Il y a Mario. Il y a David, hein?
0: Non, plus.
16: Ah, ils sont pas là?
0: Non.
16: Merde!
0: Ah, bah, il n'y a pas d'emmerde.
16: Toute la France les veut.
0: Oui, mais il n'y a pas d'emmerde, c'est tout, c'est comme ça.
16: Et pauvre, hein? Luigi, je t'aime.
0: Comment? Alors, il y a... Donc, on va continuer le terme des débats.
18: Ouais.
0: Hein? Donc, pour l'instant, c'était bien parti.
16: Ah ouais?
0: Donc,
10: on a été à ta troisième question, je crois.
16: Bien parti.
0: Donc, pour l'instant, je ne sais pas si on a quelqu'un d'autre après. Donc, non, on va continuer.
14: Ouais,
0: donc,
14: moi.
0: Oui,
15: et
0: qui?
15: Gégé, est-ce que tu pourrais résumer ce que c'est, en gros, la bisexualité, tout ça?
16: Répète aux auditeurs ce que c'est, Gégé.
15: Ouais.
16: Donc, la bisexualité,
15: c'est...
0: Donc, on va accueillir René.
15: René?
19: Oui, allô.
0: René, bonsoir.
19: Bonsoir.
0: On va accueillir Pierrot.
19: Salut mon GG d'amour.
0: Salut, je suis pas ton GG d'amour.
19: Ah si, t'es mon fantasme, mon idole.
0: Bon, c'est bon, tu te calmes.
19: Mais je suis d'accord. Très calme.
0: Non, mais tu vas pas commencer, s'il te plaît. Alors. Tu vas pas commencer.
19: Il faut pas être énervé comme ça.
0: Et on va te dire Goldman.
16: Ouais, je te retourne et je t'encule là.
0: Bon alors c'est bon, tu peux repartir d'où que tu viens. Au revoir Goldman.
16: Et moi?
0: Et qui toi?
16: Philippe, 22 ans de Lyon. Salut Philippe.
20: Eh les papilles là, je te prends contre un mur, je blague, je retourne et je t'encule.
0: Alors Philippe et Goldman, tu les reprends? Bonne nuit.
12: Non, Philippe, il remplace Poise.
0: Non, mais c'est bon, tu le reprends et...
16: Non, mais moi, j'ai rien dit, je viens d'arriver.
0: C'est bon.
9: Ah, mais celui qui dit des insultes, honnêtement, si c'est pour ça, c'est pas la peine.
0: Voilà, donc, alors donc...
9: on se calme, donc, on est Goldman là pour débattre.
0: Goldman débat et Philippe, dehors.
16: Non, Philippe,
12: oh, Gérard. Non, Philippe a rien dit, Gérard, je t'assure.
0: Bah, alors, pas... Goldman, tu le prends et dehors.
12: Non, Goldman est parti, c'est bon.
0: Bon, voilà.
16: Je retourne, Goldman. Bon, alors GG, récapitule.
0: Ouais, donc, alors, en gros, le thème du débat, donc, c'était la bisexualité.
11: Ouais, mais explique exactement ce que c'est.
0: Bon, alors, en gros, c'était... bon, est-ce que vous êtes pour ou contre que...
16: Non,
0: mais attends.
11: Non, mais explique.
16: Explique-nous, Gérard, s'il te plaît.
11: Explique le phénomène de la bisexualité.
16: Ouais, c'est quoi, Gérard, la bisexualité?
0: Non, mais dans ces cas-là, vous donnez vos noms, s'il vous plaît.
16: Raphaël,
0: de toute manière, t'as répondu déjà aux trois premières questions, donc tu
16: à
0: sais...
16: À qui parle, à moi, Gérard?
0: C'est Raphaël qui a posé la question.
16: Ouais, exactement, mais non, je voulais que tu répètes, pour tous les auditeurs, donc la bisexualité, qu'est-ce qu'on entend par bisexualité?
21: C'est quoi être bisexuel?
0: Bisexuel, c'est deux nanas qui font l'amour ensemble.
16: D'accord, donc...
0: On est bien d'accord.
21: J'aimerais savoir ce que c'est que la quadrosexualité.
0: Non, mais c'est bon.
16: C'est pas deux hommes ensemble, c'est ça?
12: J'aimerais que Bruno, enfin non pas Bruno, Ludo nous explique car lui est bisexuel mais avec un homme. Donc il aimerait bien expliquer son
0: cas. Ah ouais, mais là c'est l'homosexualité, c'est pas pareil. Non, c'est pas pareil.
21: Négatif.
0: Donc
21: et l'amour avec les chiens, c'est quoi, GG?
0: J'en sais rien.
21: C'est la trisexualité.
0: Non mais attendez, donnez vos noms s'il vous plaît. Donnez vos noms.
11: Hélène.
0: Oui, Hélène.
21: Ludovic.
0: Mais attends, Ludovic, s'il te plaît.
11: Tu peux parler?
0: Alors, attendez.
21: Excusez-moi, je demande à parler. Gérard, sur l'anus qui se dilate quand tu suces une bite.
0: Bon, c'est bon, alors, les questions comme ça, j'en veux pas, merci.
11: Et c'est moi,
0: Hélène, attendez.
11: Hélène, lève le doigt.
0: Oui, Hélène. Hélène.
11: Oui, je réponds. Je voulais te donner un conseil,
0: GG. Hélène.
11: Attends,
0: Hélène, s'il te plaît, Hélène.
11: Ouais.
0: On va demander à ceux.
11: Mais ouais, mais tu
0: veux. Non, attends.
11: La parole.
0: Hélène. Il y en a déjà un.
11: Sur l'antenne et tout, tu veux dire.
0: Oui, mais Hélène. Hélène.
16: Toi, putain, t'es lourde.
0: Hélène. Déjà, on va demander à celui qui est avec du monde derrière qui se calme. Parce qu'on entend ses copains derrière qui parlent.
21: Ouais, on peut rien écouter, nous, au téléphone.
0: Oui, bah, dans ces cas-là, si tu peux rien écouter au téléphone, si t'es avec tes copains, tu retournes au standard.
21: Non, c'est pas
0: c'est
21: moi,
0: une personne. Non, mais je veux pas entendre de monde derrière.
21: Non, mais je gueule contre les autres, moi, justement.
0: Oui, mais dans ces cas-là, tu dis à tes copains qu'ils se la ferment, d'accord?
12: Là, c'est Philippe qui parle, c'est pas lui qui est avec des potes derrière.
21: Justement, il fait du bruit.
12: C'est Philippe, là. Philippe est seul.
21: Ouais.
0: Donc, je réponds à la question de Nathalie. Crois-tu la bisexualité puisse s'attraper comme la grippe? Alors là, Nathalie, je vais dire une chose que non.
21: Ah, c'est sale.
16: Ah, comment tu le sais, Gérard?
0: De toute manière, la bisexualité, c'est deux femmes ensemble. C'est pas quand on a la grippe. Donc, Hélène, stop. Il y a Hélène qui veut poser une question. On va demander à Hélène qui a posé sa question. Derrière, vous vous taisez, s'il vous plaît.
16: S'il vous plaît, laissez parler, Hélène. Vas-y, Hélène.
11: Gérard.
0: Oui.
11: Regardes-tu le dictionnaire avant de faire un débat?
0: Non.
16: Bon. Toi, Hélène.
11: C'est bon.
0: Non, pourquoi? Merci. Pourquoi? Non, alors maintenant, moi je te pose la question. Pourquoi? Pourquoi?
11: Pour certaines notions de sexualité.
21: Oui, Gérard.
0: Ah non. Alors je vais dire une chose que tu vois. Les questions que je pose ce soir. Merci pour le téléphone pourri. Qui est avec un portable.
11: Vachement ici.
21: Et Gérard,
0: oui.
21: C'est Ludovic là.
0: Oui, Ludovic.
21: Dis-moi, pourquoi tu penses que la bisexualité c'est que deux nanas ensemble?
0: Parce
21: que c'est ça?
16: Ben non.
21: Ben si, c'est ça.
0: Ben si, de toute manière, j'ai jamais vu. Je vois pas le rapport avec deux nanas, deux hommes.
21: Fou, il a rien compris lui. Bouh.
16: Ben pourquoi il a rien compris? La bisexualité c'est autant de deux nanas que deux mecs quoi.
21: Mais non.
16: Bah si.
21: Quand c'est deux mecs, c'est homosexuel, c'est pas
16: mais
21: pareil.
16: Mais non, puisque moi je fais les deux avec les nanas et les
21: mecs. Mais non, mais c'est pas
16: du tout. Mais tu comprends pas, lorsque c'est deux mecs, c'est homosexuel, et deux nanas, c'est bisexuel.
0: Voilà.
16: Bien sûr.
11: Faut se renseigner, faut ouvrir un dictionnaire, lui.
21: Voilà,
0: tout à fait.
21: Un dictionnaire de
0: donc,
11: hyper intelligent.
21: Mais deux nanas,
0: attendez, s'il vous plaît.
21: Deux nanas, c'est homosexuel aussi, n'importe quoi.
0: Non, attends. Eh, Ludovic, Ludovic, deux nanas, c'est bisexuel. Deux hommes, c'est homosexuel.
21: Ok. Où t'as vu ça?
2: Ouh, il a rien
21: compris. Ludovic, c'est
2: bête.
21: Oui. N'importe quoi. Alors moi, parce que j'ai
0: stop,
21: une expérience.
0: Hélène,
21: en
0: gros, stop. Stop derrière, s'il vous plaît, Hélène.
3: Est-ce que t'as un dico à fun, là?
0: Non.
3: Ah, ça serait dommage, parce que
21: Floyd,
3: vrai,
21: non,
3: c'est pas mal.
0: Non, non, bah, moi, de manière, mes thèmes de débat et les questions, c'est moi qui les cherche moi-même.
21: Mais GG, demande un assistant, là. Demande à avoir un assistant.
3: Il est hyper intelligent. Tu les as cherchés, tes thèmes de débat?
2: Il connaît ses propres notions.
3: T'as cherché dico et tout?
0: Non. Non, je regarde même pas dans un débat. Je prends un thème de débat qui m'intéresse et j'approfondis les questions.
9: Et t'approfondis comment t'approfondis? Parce que tu connais. Tu testes au moins avant. Moi je suis sûr que tu testes. Sérieux,
0: non.
9: Tu nous as parlé de la sodomie et tout. Moi je suis sûr que t'as testé tout ça.
0: La sodomie, de toute manière, je l'ai jamais pratiqué. Donc
12: Gérard, je pense que si tu as choisi comme sujet la bisexualité, c'est que ça t'intéresse quelque part.
0: Bah disons non.
12: Donc t'aimerais bien faire ça avec deux femmes.
3: Non, Hélène,
2: tu mens là.
0: Oui, Hélène.
3: Tu vas parler pendant toute une soirée d'un truc qui ne t'intéresse pas du tout.
2: C'est absolument con. Hein.
0: Dans ces cas-là, qui c'est qui vient de dire que c'est absolument con?
21: Gérard, tu rêves de voir
0: qui
21: deux femmes
0: qui
21: faire l'amour devant toi.
0: Attendez, qui c'est qui vient de dire que c'est absolument con?
3: C'est pas moi.
0: Ah non, mais c'est bizarre, c'est une nana qui a dit ça et comme par hasard.
3: Mais c'est pas Hélène.
2: C'est pas Caro.
0: Ah, c'est ni Raphaël.
2: C'est pas Raphaël, non.
0: Ah ouais, voilà. Et alors dans ces cas-là, si ça vous intéresse pas le thème du débat.
21: Allez, prout de quelqu'un,
0: voilà. Bon, alors.
9: Gérard, moi j'ai une question pour toi. Hein.
21: Ouais.
9: Est-ce que ça te plairait de voir justement deux bisexuels ensemble?
21: Ouais, vachement.
0: De quoi? Attendez, s'il vous plaît.
21: Gérard, est-ce que ça t'excite de voir deux bisexuels faire l'amour devant toi?
22: Mais qu'est-ce que c'est, deux bisexuels?
9: Est-ce que c'est un truc qui t'exciterait?
0: Non, personnellement, non.
21: Oh, pourquoi? Gérard, la BZ,
2: tu peux pas dire, mais t'as déjà essayé ou pas?
0: Non, j'ai jamais essayé, alors, et de manière, ça m'intéresse pas.
21: Gérard,
22: c'est Ludovic, là.
0: Oui, Ludo.
22: Dis-moi, si tu as deux nanas qui font l'amour ensemble, c'est quoi? C'est des bisexuels?
21: Ouais, c'est des bisexuels.
22: Et si elles supportent pas les mecs?
0: Ah bah si elles supportent pas le mec, c'est leur problème.
2: C'est des hétérosexuels.
21: Voilà.
0: Ah bah ça, je préviens d'une chose.
22: Vous avez tout compris les mecs. Hein.
0: Ludo, je te préviens tout de suite que les hétéros, je les aime pas et les homos, je les aime pas. Ok. Point final à la ligne. Alors je vais répondre à la question à Nathalie sur Minitel.
9: Attends, tu peux répéter?
21: Gérard, on peut rebondir, s'il te plaît.
0: Comment?
9: Non, 30 secondes. Non, 30 secondes. J'aimerais que Gérard nous répète ce qu'il vient de dire.
21: Ouais.
0: Les hétéros, je les aime pas. Et les homos, je les aime pas.
9: Ouais, t'aimes personne, en fait.
0: Voilà.
22: Et alors, c'est quoi, toi, tes zoophiles, non?
2: Raphaël, est-ce que je peux parler? Gérard, c'est quoi pour toi, hétéro?
21: Toi, Gérard, tu fais de la prose ou des vers?
0: Ça te regarde pas.
22: Des asticots, quoi.
21: Non, mais tu fais du vers ou de la prose?
2: Gérard, hétéro, c'est quoi pour toi?
3: C'est quoi, hétéro, ouais?
0: J'en sais rien.
21: Chut, redéfinition des termes du débat. Gérard, pour toi, hétérosexuel, c'est quoi?
0: De toute manière, tu verras ça dans le prochain débat. Ça sera le. Tais-toi!
21: Homosexuel, c'est quoi?
0: Tu la fermes!
21: Mais dis-moi!
0: Tu la fermes pour l'instant, moi je te réponds. Ouais. Le prochain débat. Et il aura lieu dans trois semaines.
21: Non,
0: ça sera sur l'hétérosexuel.
2: Et pourquoi trois semaines, Gérard?
21: Tu bouges pas, je vais.
0: On va répondre
21: Nico,
0: à. Attendez, on va
21: chercher un Nico. Si on fait l'amour à trois dans trois semaines,
3: on
21: en
3: a un sous les yeux de Nico.
21: Ouais, mais
0: non, j'ai pas de Nico sous les yeux.
12: Excusez-moi.
2: Hétéro, j'ai un sens.
0: Stop!
2: Hein?
12: Je voulais vous signaler l'arrivée de Caramel, 32 ans de Poitiers, qui lui est hétérosexuel, donc il voudrait témoigner.
0: À la place de qui?
22: Bonsoir, Gérard.
12: À la place de René.
22: Salut, Caramel.
21: Bon, Gérard, c'est quoi un hétérosexuel?
22: Bonsoir, Gérard.
0: Salut, Caramel. Bonsoir, René. Caramel.
22: Caramel, s'il te plaît.
2: C'est Caramel.
22: Et je voulais savoir déjà si tu allais bien.
0: Je sais pas, j'ai pas regardé ce matin. Voilà. Attendez, je vais répondre à une question, s'il vous plaît.
22: Oui.
0: Je vais quand même répondre à une question sur Minitel. Pourras-tu faire un poème sur la bisexualité, oui ou non? Alors.
2: Oui.
0: Donc non. Pourquoi? Parce que ça ne m'intéresse pas de parler de cul dans mes poèmes. Voilà, Nathalie, t'es renseignée.
3: Hélène, est-ce que tu
22: pourrais parler d'hétéro? Sexualité dans tes poèmes, Gérard.
3: Je vais parler, c'est Hélène.
22: C'est Caramel.
0: Bon, on va poser la...
22: Gérard, tu aurais pu au moins me dire bonsoir.
0: Bah, je viens de te dire bonsoir si t'es pas, si t'as, si t'as pas nettoyé tes oreilles, c'est comme le cul, ça se lave.
1: Merci Gérard.
0: Voilà.
1: Mais Gérard, comme la branlette. Pourquoi es-tu si méchant avec moi? C'est
0: non,
1: Caramel.
0: Mais, Caramel, je te dis bonsoir, Dave. Caramel, je te dis bonsoir. Alors maintenant, tu la fermes, je pose la quatrième question.
1: Pas de gentil. Gérard. C'est juste, Gérard,
0: Caramel, tu le vires. Il comprend rien. Dehors.
1: On veut pas être journal. Je veux juste entendre la quatrième question pour que je puisse y répondre, Gérard.
0: Non, mais attends. Ouais, déjà, t'es un peu mal. Alors.
1: Pose ta quatrième question et j'y répondrai.
0: Ouais, avec grand cœur.
1: Avec grand cœur, Gérard.
0: Tu la fermes.
1: Bonsoir, Gérard. Vas-y, Gérard. Pose ta question, Gérard.
6: Gérard, est-ce que je peux te poser une question?
0: Qui?
6: C'est Hélène.
0: Alors vas-y Hélène, avant
6: que
0: je pose.
6: Est-ce que je pourrais avoir Florent ou Julie en rantaine?
1: Et la quatrième
0: question. On verra ça tout à l'heure.
1: Bonsoir okay. Gérard, c'est
6: ouais,
1: Caramel.
0: Bon Caramel, tu la fermes.
6: J'ai compris Caramel. Hein.
0: On en a rien à foutre de Caramel.
1: Ah mais je te remercie, moi Gérard, moi je voulais parler sur le sujet, et puis toi tu dis que tu veux pas me parler, et moi je comprends pas.
9: Oui mais, alors stop,
0: bon, Caramel,
9: stop.
0: Tu retournes au standard, tu
9: 30 secondes, Caramel, oui, Gérard est là pour faire son débat, c'est lui qu'on écoute, c'est lui qui pose les questions, et il faut essayer de l'écouter aussi un petit peu, donc un petit peu de calme, et essayez de vous écouter les uns les autres, parce que si là, c'est un cafouillage total, on comprend rien du tout, ok?
6: C'est bien, Julie, c'est bien, okay. Vas-y Gérard.
22: C'est pas du tout le genre de la maison en plus.
6: Non, du tout, t'as raison. Bon, Gérard.
0: Alors, quelle serait votre réaction si une personne vous...
6: Touchez le cul.
0: Vous proposerait d'avoir un rapport bisexuel?
1: Oui, c'est Caramel. Moi, je veux répondre.
0: Bon, alors, Caramel, déjà, tu vas commencer par te calmer un petit peu, s'il te plaît.
9: Pas répondre à la question, il veut répondre. Vas-y.
6: Laisse-le
9: répondre, Gégé.
22: Mais moi, je veux bien, mais
1: je suis mou.
22: Parce que c'est...
1: Non, je sais pas ce que c'est. Ton petit Caramel adoré, mon Gégé.

0: ça pourrait être avec un mec, je veux dire.
1: C'est quoi tes besoins?
0: Oh, sois pas con, je veux pas dire.
1: Non, mais définis, vas-y.
0: Bah, je sais pas, si on accroche bien quand on discute, quand on sort, quand on se promène comme toi.
1: Ah, ok, d'accord.
2: Non, mais attends, Caroline. Oui. Caroline,
0: ouais.
2: Tu dis quand on sort, comment ça, quand on sort? Non, mais attends. Je demande à Caroline parce que je suis en train de...
1: Excuse.
2: Comment ça, quand on sort, Caroline?
0: Mais, par exemple, je vais te prendre en exemple, d'accord? Pour que tu comprennes bien ce que je pense.
1: Pas trop fort.
0: Bon, disons que, par exemple, tu sors avec une fille, Gérard.
1: Où ça?
2: Oui. Bon, c'est bon, derrière, s'il vous plaît.
0: Excuse. Donc, avec une fille, hein, Gérard, pour toi.
2: Oui.
0: C'est une fille, hein, ce serait pas un garçon.
2: Bah non, en principe, non.
0: D'accord. En principe?
2: Normalement, moi, je sors. Mais je sors qu'avec les filles. Hein.
0: Ah, d'accord.
2: J'ai pas encore viré ma cutie.
3: Donc, t'es pas hétéro.
0: Donc, t'es quoi?
2: Voilà.
0: T'es quoi, alors?
2: Moi, je suis. Julie, bravo. De la part de Goa.
0: Donc, voilà. GG?
2: Oui.
0: C'est Hélène.
2: Oui, Hélène.
0: J'ai un truc à te dire. J'ai un truc intéressant pour le débat.
2: Oui.
0: Donc, j'ai cherché sur le dictionnaire bisexualité. J'ai exactement la définition.
2: Eh ben alors, vas-y.
0: Donc, c'est sur je sème à tout vent la rousse ou un truc comme ça. Bisexualité, hypothèse suivant laquelle tout être humain disposerait en lui de tendances masculines et féminines.
1: Ah,
2: ouais.
0: Qui tu vois, Gérard, c'est dans sa Dovic, façon hein. d'assumer son propre sexe.
1: Ouais, voilà, c'est donc faire
3: est-ce
1: le
3: mot. Est-ce que Gérard assume son propre sexe? Est-ce que tu assumes ton propre
2: sexe?
3: Voilà
2: la question. Alors maintenant, vous allez répondre à la question à Julie parce que
3: moi je voudrais que tu répondes d'abord et réponds après.
1: Mais.
2: Moi, j'assure mon propre sexe avec une nana, c'est tout, point final à la ligne.
1: Bien
2: voilà.
1: joué, Gérard, bien joué.
2: Mais GG, Gérard, je peux participer à ton sale débat
1: Gérard.
2: De tordu. Non, Goa, tu peux pas participer, désolé. Ça, c'est pas un...
0: Gérard, c'est Hélène.
2: Oui, Hélène.
0: Oui, donc je voulais te demander, est-ce que tu pouvais nous résumer la définition que je t'ai donnée?
2: Non, mais attends... La définition que tu m'as donnée,
0: ouais.
2: Hein, je vais l'étudier.
0: Ouais.
2: Hein, et on verra.
3: Tu lui envoies sous pli postal.
2: Voilà.
3: Il la lit, et puis dans un mois, il te répond.
2: Caroline, deux qui tiennent la tienne, deux qui tiennent la tienne, trois qui la niquent. C'est Goa qui te pose la question.
0: Attends, répète là.
2: Attends. Alors, il y a Goa qui te pose la question. Caroline.
0: Oui.
1: Deux qui tiennent la tienne.
2: Oh, c'est bon, s'il vous plaît, derrière. Alors, Caroline.
0: Oui.
2: De la part de Goa.
0: Ouais, vas-y.
2: Deux qui tiennent la tienne.
0: Oui.
2: Et trois qui tiennent la nique. Alors, je sais pas ce que ça veut dire.
1: Deux qui tiennent la tienne et trois qui tiennent la nique.
2: Ouais, voilà.
1: Bah ouais, bah voilà.
4: Et le tout forme, hein.
2: Ben, je sais pas.
1: J'ai pas regardé ce matin.
3: Bon, moi, GG, je t'ai posé la question, est-ce que t'assumes ton sexe, d'après la définition?
2: Non.
3: T'assumes pas ton sexe.
2: On va accueillir Thierry. Ah, Nathalie. Ah,
0: mais
2: Nathalie.
0: Réponds jamais aux questions, GG.
2: De quoi?
1: Gérard, est-ce que tu assumes ton sexe?
2: Je viens de répondre non. J'assurerai qu'avec une personne, c'est tout. Mais pour l'instant, j'ai pas trouvé la chaussure à mon pied. Il y a Nathalie, sur Minitel qui dit GG, dis-leur que de se taire, je pense que tu as des choses intéressantes à dire sur ce sujet. Non, Nathalie, pour l'instant, je mène le débat comme je peux. Je suis désolé, Nathalie. Déjà, j'essaye de faire quelque chose pour dévoiler ma vie privée, donc.
0: Oula.
2: Pour l'instant, je vais y aller tout doucement. Alors, j'ai des potos qui pourraient le connaître. Ben, si tu veux, Goa, ben, ça me fait une belle jambe. Donc,
3: je te signale que pour l'instant, la quatrième question, on n'a pas vu les réponses. Hein.
2: Donc, Raphaël.
4: Voilà. Donc, moi, ça me dérangerait absolument pas, dans le sens où si la personne m'intéresse, je suis partante, quoi.
2: D'accord.
4: Exactement. Il faut tout essayer.
0: Exactement.
2: Ok.
0: Et
2: ouais,
0: d'accord avec Raphaël.
2: Qui?
0: Hélène.
2: Ouais, mais qui c'est qu'un un téléphone portable?
0: Pas moi.
4: C'est pas moi non plus. Hein.
2: On entend mal. Hein. Qui c'est qui est tout à fait d'accord avec Raphaël? C'est Hélène, je crois.
1: C'est Ludovic, là, ouais.
2: Oui, Ludovic.
1: Mais moi, je suis tout à fait d'accord avec Raphaël. Il faut tout essayer.
0: GG?
2: Oui.
1: Je voulais te demander.
2: Mais attends, donne ton nom. Donne ton nom.
1: Thierry.
2: Oui, Thierry.
1: Est-ce que tu as déjà été témoin d'une relation bisexuelle?
2: Non.
1: Et est-ce que tu voudrais en être témoin?
2: Non.
4: Et pourquoi, Gérard, faut tout essayer dans la vie?
1: Et oui, mais si t'en étais témoin, comment tu réagirais devant ça?
2: Dans ce cas-là, je...

0: C'est une
1: traversée. Imagine, tu fais ta soirée au bout de Boulogne, ouais. Normal.
0: Non, mais c'est bon, alors là. Attends, Thierry.
1: Oui.
0: Dans ce cas-là, je vais te reprendre tout de suite. Si c'est pour me parler du bois de Boulogne, c'est pas la peine,
1: non,
0: d'accord. Tu viens de le dire. Attends, Thierry.
1: Gégé, t'emballes pas, c'est pour moi qu'elle
2: est
0: chérie. Thierry.
1: Ouais.
0: C'est toi qui viens de parler un instant.
1: Non, oui, mais pas de bois de Boulogne, confonds pas.
0: Alors, dans ce cas-là. Si vous voulez qu'on continue, que je reste calme sans vous insulter, ouais. On y va calmement.
1: Ouais,
0: okay,
1: oui, mais
0: parce que sinon.
1: Gégé, je te pose une question simple.
0: Vas-y.
1: Si t'es témoin d'une relation bisexuelle, par exemple à la loco, au bois de Boulogne.
3: Mais pas témoin, victime. Il faut qu'il soit victime.
1: Non, mais comment tu réagis? Est-ce que, je sais pas, si t'es devant par exemple deux mecs, pour toi c'est une relation bisexuelle.
0: Stop. Il y a Minette qui pose une question qui doit être intéressante pour tout le monde. Est-ce que la bisexualité est reconnue par la loi? Je ne pense pas.
3: En tout cas par le DICO, oui.
0: Peut-être par le DICO, mais pas par la loi.
1: Gérard, est-ce que deux mecs peuvent être bisexuels?
0: Comment?
1: Est-ce que deux mecs peuvent être bisexuels?
0: Qui?
1: Est-ce que deux mecs, en général, peuvent être bisexuels ou pas?
0: Bon, ça, c'est pas mon problème.
3: Gérard, c'est le débat.
0: Non, mais moi, je peux te dire une chose, que deux mecs bisexuels, c'est deux homosexuels pour moi, c'est pas bisexuels.
1: Voilà, donc
2: Gérard,
0: oui.
2: J'ai une question, c'est Caroline.
0: Oui, Caroline.
2: Qui est le plus mal à l'aise, de voir deux femmes ensemble ou deux hommes ensemble?
0: Personnellement, moi, ce qui me mettrait plus mal à l'aise, c'est de voir deux nanas ensemble.
2: Pourquoi
1: c'est deux perdus?
0: Non.
3: T'es pas un peu frustré,
1: Gérard et Christine?
4: Qu'est-ce qu'ont fait les nanas?
0: Alors attends, Caroline,
2: oui.
0: Celle qui vient de me demander qu'est-ce qu'ont fait les nanas, je sais pas qui c'est.
4: Ben c'est Raphaël, je voudrais savoir.
5: Ils n'ont rien fait, les nanas, c'est
0: non,
5: ça le problème.
0: Non, mais je vais déjà répondre à celui qui a dit Christine. Alors vous laissez Christine de côté, s'il vous plaît. Ou sinon, j'arrête le débat tout de suite.
1: Ouais,
0: si vous reparlez de Christine, je coupe le débat.
3: C'est
0: clair et net?
1: Arrêtez de déconner.
0: Bon, Caroline.
2: Oui.
0: Caroline, tu m'as posé une question, je voudrais que tu l'approfondisses plus.
2: Bah, je sais pas, parce que là, tu fais un débat donc, sur la bisexualité, ce qui est encore pour toi la relation femme à femme.
0: Oui.
2: Oui. Mais on a dévié un peu sur les mecs.
0: Mm-hmm.
2: Et je te demande, qu'est-ce qui te gênerait le plus, en fait, de voir deux femmes ou de voir deux hommes?
1: De voir Gégé et Christine.
2: Qu'est-ce qui te fascinerait, en fait, le plus? Si, par exemple, tu tombais sur une relation bisexuelle, donc femme à femme, pour toi, est-ce que tu serais fasciné parce que tu t'y attends pas?
0: Mm-hmm.
2: Ou est-ce que tu aurais le réflexe d'intervenir pour dire, mais c'est dégueulasse, cassez-vous hein?
0: Personnellement, tu vois, je prendrais la deuxième question, c'est que je dirais, cassez-vous. Parce que personnellement. Attendez, je réponds à Caroline, s'il vous plaît. Alors, le prochain que j'entends, parce que j'en ai marre d'entendre de mon Christine, donc vous la fermez. Donc, je vais répondre à Caroline.
2: Après à Hélène.
0: Déjà, je réponds à Caroline. Donc, après, Caroline, Hélène. Tu me dis. Donc, tu m'as dit, moi, je t'ai répondu, cassez-vous. C'est ça?
5: Non, pour l'instant, le problème, Gérard, ce qu'on aimerait savoir, c'est si ça te gêne plus de voir deux mecs ensemble ou deux nanas ensemble. Qu'est-ce qui te gêne le plus?
0: Déjà, c'est deux nanas ensemble. Parce que si je sors avec une nana.
4: Raphaël, je peux parler?
0: Non, mais attends, Raphaël.
3: Gérard, c'est Ludo, là.
0: Oui, Ludo.
3: Dis-moi, imagine, t'es dans une soirée, tu rencontres une nana qui te plaît bien, tu passes la soirée avec elle, et puis au moment de rentrer, tu t'aperçois qu'elles sont deux.
0: Oui.
3: Bon, tu rentres avec elle et tu as l'opportunité de passer la soirée, de passer la nuit avec les deux. Qu'est-ce que tu vas faire?
0: Non. Déjà, je peux te dire une chose, que je passerai pas la nuit avec deux nanas d'un seul coup.
1: Gérard,
0: oui.
4: Gérard peut parler, c'est Raphaël.
0: Oui, Raphaël, attends, Raphaël.
3: Gérard, je finis, Gérard, c'est Ludovic, là.
0: Oui, Ludovic.
3: Bon, imagine donc quand même si tu le ferais pas, imagine que tu y es et que ces deux nanas, elles commencent à
0: faire... Mais je viens de te dire que je n'irai pas jusqu'au bout.
1: Non, attends,
0: c'est
1: Ludo,
0: tout.
1: Ludo. Mais c'est pour décrire une situation de ton débat. C'est
0: oui, Ludo, mais même, Ludo, mais je te dis, mais je viens de te répondre, Gérard, Ludovic, Gérard. Ludovic, je viens de te répondre, je ne suivrai pas les deux nanas.
1: Gérard,
0: ok.
1: Gérard, de toute façon, tu l'as dit, Christine, elle était bisexuelle.
0: Alors, c'est qui vient de dire ça? Alors, là, bon, Philippe, tu reprends tous les mecs au standard, le premier, tu demandes qui a dit Philippe et tu le vires. Allez, hop, tu me les vires. Hop, tu vires, tu les vires. Allez hop.
5: Si on les vire, il n'y a plus personne, il n'y a plus de débat, c'est pas possible.
0: Non, mais tu vires les mecs, hop. Ouais, tu prends celui qui a dit Christine, tu le vires. Allez hop, terminé.
6: Tu voulais le casser. Arrête, je lui ai dit
1: Christine, c'est sûr qu'elle était bien.
0: C'est bon avec Christine. Ou j'arrête.
7: Et Hélène, ça te va comme nom?
0: Bon, on voit la musique, ils vont se calmer.
1: Oui, Gérard.
0: On voit la musique, on voit une musique.
5: Ok, on va mettre un petit disque et puis on se retrouve juste après.
1: Réponds
5: à la question, Gégé.
0: Je viens de lui dire non tout à l'heure. Malgré que ça fait deux fois que j'ai l'autre.
1: Pas ou quoi,
0: je viens de te dire non, Bertrand.
1: Gégé, au revoir. Allez, au revoir, Bertrand. Vire-le, vas-y.
0: Ouais, ben toi, Valentin, ça va être pareil.
1: Non.
0: Nathalie, je suis assez timide, mais...
6: Attendez, c'est Max qui parle, là. J'étais pas dans le studio, je viens d'arriver. Ça va?
1: Ouais, bien.
0: Bon,
1: ouais,
0: tu restes poli, s'il te plaît, il s'appelle Max.
1: On a une excuse, Francky.
0: Ta gueule.
6: Attendez. Il y a une grosse surprise pour Gérard. Elle est dans le couloir.
1: Luigi, David, Arnett.
6: Non. On a effectivement la demoiselle transsexuelle.
5: Tina,
6: qui est là. Avec nous, qui nous écoute sur la nuit, qui va faire sur la palle.
0: On peut la faire rentrer?
6: Non.
5: Mais non.
6: Elle est vraiment là.
0: Oh merde!
6: Merde, j'ai rien dit. Installe-toi, Tina. Tiens, tu vas t'installer. Tu vas te mettre à côté là-bas, tiens.
0: J'ai rien dit.
6: il est gêné parce que c'est vraiment. Elle est vraiment là, donc. Donc c'est fabuleux quoi.
5: Et
6: elle
5: Tina,
6: nous écoute.
5: Tina
6: elle
5: est superbe. Tina est superbe. Elle a l'air impressionnée quand même.
1: Elle est vraiment drag queen quoi.
6: Elle nous écoute la nuit régulièrement. Tina, d'après ce qu'elle m'a dit, donc comme elle connaît Gégé et qu'elle me connaît, qu'elle connaît Florent et Julie. Donc là en face Tina, je te présente Julie. Peut-être que tu connais de nom la standardiste.
5: Salut Tina.
6: Voilà, elle est là.
1: C'est une vraie vilaine quoi.
6: Elle est là. Elle est très elle a l'air super.
5: Elle est
6: cool,
5: très
6: quoi.
5: Jolie.
1: Donc,
6: Gérard va faire les présentations. Je vous laisse. C'était juste parce que j'avais envie de la présenter. Donc elle est là. Alors. Alors, son propre cas.
5: Gérard s'installe. Gérard, t'as une invitée, donc s'il te plaît.
0: Attends, j'ai une question à répondre avant.
1: Gérard, te fais sucer.
0: Bon, tais-toi déjà. Il y a une question minitel, donc je suis assez timide, mais penses-tu qu'on pourra se voir un jour? Alors, ça, Nathalie, je te préviens tout de suite.
1: Déjà, c'est ton numéro de tatou, Gérard.
0: Non, numéro de tatou, tu ne l'auras pas. D'accord.
1: 06, 06.
0: Donc, celui qui s'amuse à continuer à vouloir insister, tu repasses au standard. Entre Bertrand Gérard, Valentin, tu vas retourner au standard.
4: Gérard, Raphaël, est-ce que peut parler Raphaël?
0: Oui, Raphaël.
4: Alors, comment tu trouves Tina?
0: Ouais. Bah, pour l'instant, j'ai répondu à une question. Donc maintenant, Tina va parler. Donc,
5: comment trouves-tu Tina, Gégé, on t'a demandé?
0: Bah, comment que je trouve Tina? Bon, ben. Bah, c'est vrai que vu que Tina, voilà, un clap sur Minitel.
5: Non, mais on te demande pas le Minitel, on te demande toi, Gégé. Donne ton avis, écoute.
0: Bah, moi, je pensais pas qu'elle allait venir, je croyais que c'était un.
4: Mais tu la trouves comment?
1: Gérard, tu dirais belle, moche ou bizarre?
4: Belle, moche ou bizarre?
0: Voilà, bah dans le noir, je peux rien voir. Ah,
4: vas-y, devant elle. La pauvre Gérard, là, je suis sûr qu'elle rougit. Hein,
0: elle va vous répondre. Elle va vous répondre.
4: Fais-lui un petit bisou, fais-lui la bise.
0: Elle va vous répondre. Elle va vous répondre si je suis assez timide. Vas-y,
4: fais-lui
0: Tina.
4: La bise, Gérard.
0: Attendez. Oh, merci. Mets-en encore plus, toi, ça sera encore mieux. Vas-y, Tina, réponds-leur.
8: C'est vrai que Gérard est très, très timide.
1: Bon, maintenant, Gérard, réponds-nous. Maintenant que t'as la lumière, elle est belle, moche ou bizarre?
4: Ouais.
0: Bah, elle est belle, ça t'apprendra. Ouais, ouais, t'es curieux?
1: Ouais, super, bien joué.
4: Salut la bise.
1: Ouais, fais un béco.
4: Salut la bise, Gérard.
0: Non, mais attendez, c'est...
1: Le béco.
4: Non, bon. Gérard, salut la bise, la pauvre.
0: Bon, bah,
4: allez.
1: La bibise, quand même, un petit peu.
4: Bisous, Gérard. Salut la bise. 4 bises, allez, Gérard.
0: Voilà, ça y est, vous êtes content.
1: Non, c'est moi qui fais le bruit, là, j'ai pas entendu, là.
0: Bon,
4: Gérard, allez, bouge comme
1: Tina, vas-y, va lui faire la bise, Tina.
0: Gérard!
4: Elle s'est déplacée, la pauvre, tu pourrais quand même lui faire la bise.
0: Bon, ça y est, de toute manière, je vais voir ce qu'on va entendre.
1: Gérard, on a un cadeau pour toi.
0: Vas-y.
1: On va être obligé de te laisser, mais on a un petit cadeau avec mon copain. On va te lire un poème qu'on a fait. Tu vas nous dire comment tu le trouves.
4: Les poèmes de Gérard.
1: Alors, Christine, tu aimais la pile.
9: Quand t'étais avec Gérard, tu lui fissais le dard. Christine, avale le sperme de Gégé.
10: Juste que tu ne t'en puisses plus et que tu te mettes à gerber.
9: Gégé, tu t'es branlé dans la grosse pouffe de Christine. Gégé, c'est qu'un bisexuel. Au bisou de ton Bertrand.
5: Qu'est-ce que t'en penses, Gégé?
0: Complètement con.
5: Attends, je suis désolé, c'est un poème.
11: Pour Gérard, c'est complètement.
12: Sur le style, Gégé, tu dirais quoi?
0: Hein?
12: Sur le style.
0: Sur le style, d'une manière, il y a un truc que je reproche, c'est que.
12: C'est hors sujet.
0: Non, mais il y a.
5: C'est hors sujet, c'est ça.
12: Sur le sujet,
0: non, mais il y a simplement un truc que je reproche, c'est que vous arrêtez pas de parler de Christine et ça m'énerve.
12: Ouais, c'est dégueulasse.
11: Et voilà. Ouais.
5: Ah, bah, c'était ton époque de. Bisexualité
0: bon.
5: Ou d'hétérosexualité?
0: Non, mais c'est bon. C'est bon.
12: C'était son époque Don Juan.
0: Ouais, mais c'est bon.
12: Don Juan
0: c'est bon.
12: Et Marco.
11: Et Gérard, avec ou sans capote hein?
0: Toujours avec.
12: Ouais, bravo, bien
11: joué. Ouais, bien joué, ouais.
0: Justement, je suis maintenant.
11: Même avec Christine,
12: Gérard. Et avec
11: comment
12: tu serais quoi?
11: Même attends, avec Christine.
0: Oui, c'était toujours avec capote. Maintenant, je pense qu'on va.
11: Gérard, ils sont
12: est-ce que tu ferais l'amour avec Tina?
11: Avec Alice Presset, tu ferais l'amour avec Alice Presset?
0: Je répondrai pas à vos questions.
12: Tina, vas-y, débloque, hein. Je sais pas, dis quelque chose.
0: Ah, vas-y, Tina, réponds.
11: Et avec moi, Gérard, tu ferais l'amour?
0: Vas-y, Tina.
12: Tina, t'es là?
8: Oui, Gérard. Je suis là.
12: Alors, comment tu trouves Gérard?
8: Bah, il est pas mal, hein.
12: Voilà, et donc tu serais prêt à entamer quelque chose avec lui.
11: Non, mais attendez, les enfants, je suis désolée, Tina, il faut que tu te
8: peut-être
11: décrives
8: pas,
11: quand même.
8: Quoi, parce que moi, j'ai mon petit copain aussi, quoi.
11: Ouais, ah, excuse. Tina, ma chérie, tu te décris?
8: Oui, alors, écoute, je fais 1m76, hein.
11: Ouais,
8: oh, hyper gros. Je fais court, hein.
11: Et ouais, blonde, brune. Rose,
8: brune, hein.
11: Brune, hein, les yeux?
8: Oui. Les yeux marrons.
11: Les yeux marrons. Et la bouche? Et la bouche, hein.
8: Je pense qu'elle a ce pulpeuse.
11: Pulpeuse, hein.
12: Et donc, un mec ou une fille?
8: Transsexuel.
11: Oh,
8: exactement.
11: Et tu pèses combien, Tina?
12: Mais transsexuel, c'est pour devenir un mec ou une fille, donc t'es quoi?
11: Non, mais tais-toi, un transsexuel.
8: Devenir une nana.
12: Devenir une nana.
8: Exactement.
12: Voilà.
11: Et Tina, tu pèses combien?
8: Je pèse 60 kilos.
11: 60 kilos pour 1m76, bravo, waouh. Eh, GG, c'est un beau morceau. Hein.
8: Ça marche, hein?
11: Eh, GG, c'est un beau morceau.
12: GG, elle a bien gaulé?
11: GG, nous on est jalouses, là. Oh, je bise, tiens. Eh Gégé, tu parles plus, tu trouves plus tes mots.
13: Il a intimidé.
12: Eh Gégé, t'es tombé dans les pommes ou quoi?
11: Gégé, elle te fait un tel effet?
13: Gégé.
11: Tina, dis quelque chose.
0: Oui, je suis là, je suis toujours là.
12: Gégé, elle est bien gaulée?
0: Bon, ça, je sais pas, je peux pas te répondre à ta question.
12: Bah,
11: tu la vois bien.
12: Tina, lève-toi et fais voir.
5: Bon, 30 secondes. Gérard a proposé un deuxième débat.
12: Ouais.
5: Donc, dis-nous le sujet, Gégé.
0: Donc, c'est pour ou contre la question con. Bête et méchante qui revient régulièrement. C'est malheureux d'en parler. Je sais qu'il y en a beaucoup qui le sont. Mais mettez-vous pas à la corde au cou. Vous êtes trop jeunes. C'est pour ou contre le mariage.
5: Bon, et avant ça, on va faire une conclusion quand même sur le débat sur la bisexualité avec tout le monde.
12: Ouais, mais le mariage, on va parler avec Luigi, Arnette et David quand même.
0: Ça, pour l'instant, tu vois. Alors, avec Arnette et Luigi, c'est pas toi qui décides, c'est mon chef.
12: Excuse.
0: Ok. Alors, Raphaël, qu'est-ce que t'as pensé du débat, s'il te plaît?
11: Moi, j'ai pensé en fait que le débat était très très intéressant, dans le sens qu'on a tout compris. Et, et puis voilà, ça m'a beaucoup plu et j'espère que les auditeurs ont très bien compris la leçon.
0: Bah, apparemment, tout à l'heure, on était un peu plus de 21 sur Minitel.
11: Ouais, donc voilà, apparemment.
12: Ouais, super.
0: Donc, apparemment, je pense que ça a dû bien se passer.
11: Oui, donc.
0: Pour une fois que je me suis pas trop pris la tête avec tout le monde.
11: Voilà, trop positif, tenu, hyper positif. Hein.
0: Voilà.
11: C'est super. Hein. Excellent.
0: Ok, je te remercie, Raphaël. Écoutez, donc, Hélène.
14: Ouais, en fait, moi, j'ai trouvé le débat très intéressant aussi.
0: Mm-hmm.
14: Et ce que j'aimerais dire, c'est que pour pas attraper la bisexualité, il faut se couvrir, quoi. Faut mettre une écharpe
11: et prendre des éferalgans.
14: Faut partir couvert.
12: De l'épreuve.
11: Et les éferalgans, c'est important.
14: Ouais, voilà. Et les éferalgans pour essayer de stopper la fièvre, parce que quand elle nous prend, alors là, on fait n'importe quoi.
0: Ok. Alors, par contre, il y a une question de Zach. Alors, si Tina pouvait lui répondre, il y a marqué Zach, Tina, pourquoi veux-tu te faire opérer?
8: Parce que déjà, moi, étant tout petit, je me sens très, très femme. Donc, j'aimerais bien ressembler à une vraie femme.
11: T'as une voix de femme, Tina.
8: Ben, je fais tout pour.
11: Tu quoi?
8: Je fais tout pour.
0: Donc, voilà, Zach, on t'a répondu à ta question. Donc, Caroline?
15: Ouais, bah écoute...
13: bien instructif le débat.
12: Merci Caroline.
0: Non mais attends, pour l'instant vous la fermez derrière, je pose la question à Caroline.
13: Caroline. Merci, ouais, bah, bien instructif.
0: C'est-à-dire moi ça t'a pas plu.
13: Ah non, non, il faut pas être négatif.
0: Non mais attends, je demande la conclusion. Je ne demande pas si n'importe
12: quoi.
0: Moi,
12: je viens de faire. Il demande pas ton avis, il te demande la conclusion.
0: Nabis, je t'aime. Alors là, moi, je sais pas qui t'aime. Nabis.
12: Moi, je vais la faire la conclusion, Gérard.
0: Bon, c'est bon, Caroline, j'ai compris à peu près de ce que tu veux dire. Bertrand. Bertrand.
6: Bertrand est parti se coucher.
0: Ah, tant mieux.
12: Moi.
0: Laïla.
13: Oui.
0: Alors pour toi.
6: Elle l'a déjà dit.
13: Ouais, mais j'ai déjà dit moi.
12: Moi, Valentin, je voudrais donc tirer les conclusions du débat. D'abord, je voudrais dire qu'on a bien compris ce que c'était que la bisexualité, donc c'était l'amour entre deux femmes. Ouais. L'homosexualité, c'est l'amour entre deux hommes, donc. Ouais. L'hétérosexualité, c'est l'amour entre un homme, une femme, un animal, quelque chose, quoi. Et donc, je crois que ce qu'il faut surtout retenir, c'est que on a découvert que Gérard était...
11: transsexuel.
12: Et c'était pris à une époque d'une Christine bisexuelle, dont on ne sait pas trop quoi, mais qu'il ne fallait pas lui en tenir rigueur, puisque apparemment il avait réussi à se soigner de cette maladie qu'il ne faut surtout pas attraper, bien sûr. Donc, toujours les effets ralentis.
0: Bon, Valentin,
11: arrête. Valentin,
0: ouais.
11: C'est pas drôle, arrête. Valentin.
0: Oh, non, mais attends, quand il aura fini, Valentin, ce sera bon. Merci. Merci au standard. Donc, la conclusion de ce soir sur le premier débat, je pense que là, pour une fois, et c'est la première fois que ça arrive.
11: Il n'y a pas Luigi.
0: Voilà. Non, mais je me suis pas énervé. Tout s'est très bien passé. Il est 3h26 d'habitude à Sorcy. On a déjà tout terminé, et là, ça s'est très bien passé. C'est pourquoi que j'ai demandé à mon chef si on pouvait faire un deuxième débat. Le chef a dit oui.
11: Merci, le chef. Ouais, super, le chef.
0: Mon chef, il m'a dit oui, donc on va faire un deuxième débat. Donc,
11: c'est ton chef,
0: pour ou contre le mariage.
11: Et c'est qui ton chef? C'est Max, hein?
0: Voilà.
11: Et Max, je t'encule.
0: Comment?
11: Max, je t'aime. Ouais, moi aussi.
0: Oh, mais arrêtez de dire que masque. Que...
11: Je t'aime aussi.
0: Allez, c'est bon. C'est bon. Allez, bonne nuit à tous. On va reprendre des nouveaux auditeurs pour le pour ou contre le mariage. Donc, on va se mettre quoi comme petit disque?
5: On écoute Léopold Nord et vous avec C'est l'amour.
0: Voilà, c'est l'amour. C'est cool, merci Max.
15: Même qu'un jour, j'avais eu des échos des États-Unis. Qu'elle allait avoir un disque, qu'elle allait se faire en France, sur Gérard. Donc on vient de lui montrer avec la pochette et tout, hein. Je veux dire, là Gérard, c'est pas du bluff, t'as la pochette sous les yeux.
16: Mmh. Je ferai une copie.
15: Ouais, bah de toute façon, on fera une copie. De toute façon, il y a un procès qui va être en route. Et là, ce ne sont pas des remixes avec ta voix, mais ce sont carrément tes textes de poèmes qui ont été repris et rechantés, ce qui est quand même carrément hallucinant. Gérard, est-ce que tu l'as entendu tout à l'heure?
16: Bah vaguement, ouais.
15: Bon, alors écoute un peu ce que ça donne, voilà le texte, et c'est carrément une pochette d'album.
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0: coupe, ouais, coupe, coupe, ouais. Coupe.
1: Alors ?
0: Coupe, parce que c'est pas la peine de continuer, parce que les gens, ils vont l'enregistrer.
1: Alors, qu'est-ce que t'as à dire à ça ?
0: Non, mais... de toute manière, c'est simple, c'est pas la peine de continuer comme ça, donc ce soir, c'est clair et net. Si les auditeurs ont écouté, eh ben
1: voilà.
0: Je préviens d'entrer que pour la dernière fois, de manière, il est clair et net que ce soir, c'est le dernier débat. Et ça
1: oh
0: sera
1: non.
0: Terminé.
1: Oh non.
0: Si, si.
1: Bon bah alors pour le petit adieu, on pourrait peut-être leur mettre le disque, qu'on écoute le...
0: Non, pas pour l'instant, de toute manière, t'attends que...
1: Attends. Non mais faut écouter. Ah non mais allume le micro.
0: Pourquoi? Si tu continues à le passer, je m'en vais.
1: Bah, il faut écouter pour...
0: Non mais je veux pas le savoir.
1: Bon, on parle par-dessus.
0: Même.
1: On parle par-dessus.
0: Je veux pas le savoir, tu ne le repasses plus. Parce que les gens, ils vont le copier, ça va faire comme le premier, ça va être vendu à ta mère. Et moi, je vais rien toucher du tout, alors il y a hors de question.
1: Non mais attends, on va faire un procès.
0: Non mais je veux pas le savoir, c'est pas la peine de continuer de le passer.
1: On a le numéro de la maison de disques, on va les appeler là.
0: Non mais, de toute manière...
1: Non mais t'as même pas écouté, non. Si on parle dessus, les gens, ils peuvent pas...
0: Mais même, c'est pas la peine.
1: Écoute,
0: ça sert à rien de continuer de le passer.
1: Écoute là.
0: Non, mais c'est bon.

0: parle dessus, les autres.
1: Comment, mais même, ils vont pas enregistrer.
0: Mais même, c'est pas la peine de continuer de passer un truc comme ça alors que je suis pas d'accord, j'ai pas donné de feu vert. C'est pas la peine de continuer de passer des trucs comme ça.
1: Oh, c'est vrai.
0: Mais même, mettons que j'ai rien donné, c'est pas la peine de continuer de passer des trucs.
2: Donc en fin de compte, le truc, on pourrait appeler la maison de disques.
0: Manière, c'est pas la peine de l'appeler, de manière.
1: Pourquoi?
0: Ça va servir à quoi?
2: Et leur dire que t'es pas d'accord.
0: Ça va servir à quoi? Ça va servir à quoi que tu vends une merde comme ça? Je pense que les gens, ils vont ça maintenant que tu l'as passé une fois. Il y en a qui l'ont...
1: Il y a
0: un connard qui t'a demandé de le passer.
1: Non, il voulait le remix, il voulait le remix.
0: Bah, ils n'auront rien du tout. Il n'y aura plus rien.
1: Non, parce que c'est une idée, ça. On pourrait vraiment faire un disque.
0: Non, il n'y aura rien de sorti. Mais je ne sors rien.
1: Mais pourquoi tu fais pas un truc, un album, en préparation de truc?
0: Non, je ne ferai rien.
1: Avant que tu t'en ailles.
0: Non.
1: Non. Vraiment.
0: Je ne ferai rien du tout.
1: Vraiment.
2: C'est pas mal.
1: Attends. Ça. Là, bah écoute là, c'est fort quand même.
3: 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Je vais faire un bisou dans le cou.
1: Non, t'aimes pas.
3: Je vais faire un bisou avant d'aller travailler.
2: Tu vois, on levait son casque et sort son micro, il veut plus parler.
3: Laisse-moi.
2: Allez, écoute là.
3: 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Laisse-moi. Je vais faire un bisou sur tes bras. Laisse-moi. Je te reprends les soirs quand.
1: Non? Bon, alors on arrête.
0: Oui, c'est pas le problème des auditeurs,
1: Si, quelque part, parce qu'il y en a tellement.
0: Non, mais c'est pas le problème des auditeurs, parce que les auditeurs, ils vont te le demander sans arrêt, toi tu vas le passer, puis ils vont faire des cassettes et ça va être revendu comme l'autre à 100 balles. Et je vais rien voir du tout.
1: Ah bah et moi alors, tu vois qu'on voit quelque chose, nous, fan radio, et quand même. Non, mais attends, et de toute façon.
0: Donc, ça regarde pas les autres, ça c'est un truc entre nous à gérer et tu vas t'en occuper quand tu pourras. C'est tout.
1: Je vais essayer de faire très vite, tu vois. Dès tout à l'heure, dès que je peux là, mais vrai. Oh. Non, mais ce qui serait intéressant, c'est dommage, c'est de le passer au moins une fois en entier pour que les
0: gens. Ça sert à rien parce que ça va être copié.
1: Mais
0: si, ça va être copié, les gens ils attendent que ça. Sur nos Minitel, ils l'ont demandé tout à l'heure, ils attendent que ça, de le repasser pour le copier et de le revendre. Donc c'est pas la peine. Et après, tu vas recevoir des tas de lettres en disant, ouais, comme quoi que le truc a été vendu. Alors, non, pas d'accord. Ouais, il est hors de question que tu le passes.
4: Exclusivité, je vous coupe. J'ai le directeur de la maison de disques qui a sorti le CD, qui voudrait parler.
0: Non, mais c'est bon, moi je veux pas y parler.
4: Si, si, bah justement, il voudrait s'expliquer avec toi, donc je te le passe, il s'appelle Didier.
0: Ouais, ben.
4: Didier, t'es avec nous?
5: Oui.
4: Bon voilà, écoute, tu as Gérard, donc expliquez-vous maintenant, Gérard, qu'est-ce qui se passe?
0: Bon, c'est quoi cette histoire-là?
5: Oui, mais voilà, Gérard, nous avons donc écouté vos textes.
0: Il n'y a pas de nom, mais moi, je veux le savoir.
5: Non, mais vous le saurez au moment voulu, vu que, justement, vous allez quand même toucher vos points de royalty.
0: Ouais, quand? La semaine des 4 jeudis, quand il y aura un dimanche, c'est ça?
5: Non, mais vous comptez quand même bien toucher les 2 francs.
0: Attendez, vous allez le vendre 2 francs, ça? Non, mais vous me prenez pour un con, quoi, là?
5: Non, mais vous comptez bien prendre 2 francs sur 3 millions de ventes disques vendus.
0: Ouais, espèce de petit con, là.
5: Mais non, monsieur.
0: Bah, y a pas de nom, messieurs, mais moi, je vous emmerde. Je veux dire, vous n'allez pas vendre des trucs comme ça sans mon accord, ok?
4: Gérard, pas d'insulte, s'il te plaît.
0: Vous n'avez pas à vendre des trucs comme ça.
5: Non.
0: Mais hier, je vous ai pas signé de contrat. On est bien d'accord.
5: Non, mais nous avons signé un contrat.
0: Non, mais vous avez signé un contrat avec qui?
5: Avec les personnes qui chantent.
0: Avec la personne qui chante. Mais la personne concernée qui chante. Ok, mais c'est quand même c'est quand même sur mes trucs à moi. Alors, il est hors de question que ça continue.
5: Donc, ce qu'on peut faire, est-ce qu'on peut s'appeler Gérald?
0: Non.
5: Non?
0: Non, de toute manière, maintenant que ça a été passé sur la radio, maintenant, vous vous démerdez.
5: Oh là là.
0: Ah bah y a pas d'eau là.
5: Et comment je pourrais faire alors?
0: Ah bah vous vous démerdez.
5: Vous pouvez passer à la maison 10 demain?
0: Mais moi je passe nulle part.
5: S'il vous plaît.
0: Non, je passe nulle part, vous allez vous faire foutre.
1: Non, juste à la télé alors.
5: Ça va râper.
0: Bah je veux pas le savoir maintenant. Maintenant que ça a été diffusé à la radio, maintenant vous vous démerdez.
5: Oui, mais enfin monsieur.
0: Non mais y a pas d'enfin monsieur, maintenant vous vous démerdez.
5: Y a même pas de compromis, rien.
0: Vous vous démerdez.
5: Je me débrouille alors.
0: Vous avez moins d'un mois pour arrêter vos conneries.
5: Moins d'un mois, donc on peut quand même le mettre sur le
0: marché. Non. Non. En parlant de rappeur.
5: Oui.
0: T'as jamais mangé un manche de
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1: Pas de disque alors.
5: Oui, voilà.
1: C'est un scandale.
5: Il voudrait. Mais non, messieurs, mais écoutez, en concert, c'est un carton.
1: Calme-toi, Gérard, mais assis-toi.
5: En concert, c'est un carton. Je pense que ça c'est le tube de l'été.
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1: Laurette, t'as 29 ans toi et tu nous appelles de Nantes.
7: Et voilà, 1h45, j'appelle rectification, c'est... Tiens, bientôt, je vais faire un gros caca avec Derriette et on va demander à Rigo, il avait un petit message sur IRC sur les questions qu'on a posées au départ.
8: Voilà, non, c'était juste pour saluer les gens présents sur l'IRC. Alors, je salue Win, Clifford, Yankee, Fedji, TSM, Jox, Coyote Bip, VLR et les autres. Et l'IRC dans le studio a planté, mais on va le relancer tout de suite. À tout à l'heure.
7: Ok, à tout à l'heure. Rigo, je te remercie. Donc, on va...
9: Rien, ma poule.
7: Manu.
10: Ah, oui.
7: Manu.
10: Oui.
7: Je te signale qu'il y en a un des deux, là, qui va planter.
10: Ah bon? Pourquoi?
7: Parce,
9: Planter, c'est quoi, planter?
7: Là, je pense que tu m'as fait une connerie.
10: Ah bon? Bah, si tu m'avais pas pris le standard pour rien foutre pendant le disque, j'aurais pu sélectionner des gens.
7: Non,
10: c'est pas grave, on va voir. Vas-y, Gérard.
7: Je vais voir. Donc, on accueille Moustique. Merci pour les fréquences.
10: Je n'ai pas eu le temps, Gérard.
7: Moustique.
11: Bonsoir, Gérard.
7: T'appelles d'où?
11: J'appelle de Poitiers.
7: Poitiers, ta fréquence?
11: 89.6.
7: 89.6, ok. Boudin Noir.
12: Et bonsoir, Gérard. Bonsoir, tout le monde.
7: Ouais, bonsoir, Tony.
12: Bonsoir.
7: Ouais, merci, non, Tony.
12: J'ai changé.
7: Ta fréquence.
12: Si c'est moi, il a changé. Moi, j'écoute pas sur la radio, j'écoute sur la CB et je t'emmerde.
7: Alors, tu m'emmerdes, ok. Alors, dégage, Boudin Blanc. Allez, hop. Voilà.
13: Ça commence bien, hein. Manu, tu pourras gérer un peu mieux.
7: Alors, Max, s'il te plaît.
13: Non, on va gérer Manu tout seul, Gérard, t'inquiète. Manu, tu fais gaffe.
7: Hop, Boudin Blanc, terminé.
13: Hop, tu le vires.
7: Bon, ça commence. Déjà, il commence. Alors, si Boudin Blanc, c'est le même nom.
13: Non, mais peut-être que Tony, il a changé, il est peut-être
7: venu. Non, il m'a dit, je t'emmerde sur la CB.
13: Ah, c'est pas
12: lui qui a dit ça.
7: Non, c'est pas lui, c'est pas grave.
13: Non, mais c'est pas grave, mais si Tony veut bien revenir, mais il se calme. Ça peut être sympa.
7: Non,
13: on pourrait très bien se faire un feu de cheminée avec des merguez. On peut rallier amitié.
7: Boudin Blanc, terminé.
13: Moi, j'écoute le chef, il a dit, ça peut être sympa, je le laisse.
7: Non, je dis, moi. C'est pas lui qui.
13: Ah, si, c'est Max qui commande.
12: Je m'excuse.
7: Non, Tony, terminé.
13: Est-ce qu'on fait... Attends, Gérard.
7: Non.
13: S'il vous plaît, taisez-vous. S'il vous plaît, Tony. Ouais. Ce qu'on fait, Gérard, on lui laisse une chance.
7: Non. Non, il n'y a pas de chance avec moi.
11: S'il te plaît.
7: Non. Toi, Moustique, tu vas te taire.
13: C'est Moustique qui te le demande, Gérard.
7: Non, mais moi, je pardonne pas, c'est tout. Terminé, point final à l'ennemi.
12: Hop.
7: Boudin Noir, terminé. Boudin Blanc. Non, il n'y a pas d'aller, GG.
13: Bon, allez, on y va, on enchaîne.
7: Hop, Boudin Blanc, terminé.
14: Bon, il n'y a pas... On va rester pendant 25 minutes à dealer, on va aller à leur tour.
7: Gamel.
15: Salut, Gérard.
7: Salut, t'appelles d'où?
15: De Verdun.
7: Ta fréquence?
15: C'est 110.5.
7: Combien?
15: 110.5.
7: 110.5, ok. Boudin Noir.
16: Ouais, salut, GG, j'appelle de Toulouse et la fréquence est 117.3.
7: 117.3, ok. Et point d'interrogation?
17: Salut.
7: T'appelles d'où?
17: J'appelle de nulle part, toujours.
13: Bah oui, c'est la même.
7: 101.9. Ok, je te remercie. Donc, première question, donc, c'est sur le décalage horaire. On est bien d'accord? Alors, que pensez-vous du décalage horaire? On va demander à Boudin Noir.
16: Ben, le décalage horaire, en fait, GG, hein, on n'y peut pas. Hein, c'est des lois immuables de la nécessité naturelle et on ne peut pas faire grand-chose. Hein.
7: Mm-hmm. Ouais. Mais tu penses que ça, à ton avis...
16: C'est plutôt une bonne chose quand même, dans l'absolu.
7: Ouais, mais à ton avis, tu crois que ça va durer encore longtemps, cette histoire?
16: À mon avis, ça, je pense pas. Il y a peu de chances que ça change, hein, parce que vu comment sont les gens, je vois pas pourquoi le décalage horaire, il changerait comme ça. Hein, c'est dans les mentalités, tout ça.
7: D'accord.
16: Ouais.
7: Gamel?
15: Décalage horaire, c'est décalage toutes les heures, c'est ça?
7: Non, décalage horaire.
15: Ah, pardon.
13: Attends, Gérard, est-ce que tu peux expliquer ce que c'est le décalage horaire, déjà?
7: Décalage horaire, déjà, pour commencer, j'aurais pu attendre que tout le monde réponde.
13: Mais non, mais s'ils comprennent ça veut dire...
7: Mais attends, Fildar, s'il te plaît.
13: Oui.
7: J'aurais pu attendre que tout le monde réponde, et j'aurais pu dire ce que c'était.
13: Bah oui, mais si c'est pas ce que c'est...
7: Non, mais
13: tu comprends ce que je veux dire. Si toi, on te pose une question et que tu sais pas ce dont on parle, tu peux pas répondre. Donc, il faut que t'expliques avant. Vas-y, explique.
7: Donc, décalage horaire, c'est-à-dire vous avancez ou vous reculez votre monde d'une heure. D'accord? Voilà. On est bien d'accord, Gamel et Boudin Noir, si je t'ai mal expliqué. Je pense que Boudin Noir, t'as bien compris la question, toi.
16: Oui, tout à fait. Moi, en avant, en arrière, sur la droite et sur la gauche aussi.
7: Non, mais d'accord. Toi, sur la droite et sur la gauche, toi, tu prends les clignotants.
16: Voilà, par exemple.
7: Non, mais ça n'a rien à voir.
16: Si.
7: Non, ok. Gamel?
15: Moi, je comprends pas parce que j'ai une montre à quartz et puis les aiguilles, elles n'avancent pas ou elles ne reculent pas.
7: Quoi. Non, mais attends. Moi aussi, j'ai une montre à quartz. Là, sur ma montre, il est 1h51. Si tu veux, à l'heure actuelle, si on change d'heure, ça fera 0h51. Parce qu'on recule nos montres d'une heure.
16: C'est en Allemagne, par exemple.
7: Non.
16: Ah, bah si.
7: Non, attends, 5 minutes, s'il te plaît, merci.
18: Exactement.
10: Oui, donc, comme tu voulais pas de Tony, on accueille Bonne Nuit à la place.
18: Salut, Bonne Nuit.
19: Allô, salut, Gégé, tu veux bien? Allô, Gégé?
20: Ouais. T'appelles d'où?
19: Moi, j'appelle de Montluçon, fréquence 112.18.
20: Ouais, 112.1.
10: Ah, c'est une nouvelle fréquence, ça.
20: Ouais, 112.
10: Elle vient de s'installer, d'ailleurs. Ouais, tu peux saluer tous les auditeurs qui te rejoignent sur cette
20: fréquence. Non. 112.18, ça n'existe pas chez moi sur Montluçon. Montluçon, tout le monde descend, terminé. Hop, point final à la ligne. Alors, pour l'instant, Manu, t'es en train de me dire des.
10: Bon, la suite, Gérard.
20: Donc, Gamel.
18: Ça y est, j'ai reculé ma montre jusqu'à la cuisine, j'ai fait un calage horaire, là.
20: Non, je vois pas le rapport. Je vois pas le rapport avec le décalage horaire. Point d'interrogation.
17: Bah effectivement, ça peut perturber un peu la vie quotidienne. Déjà, quand tu pars au travail le matin, tu peux être.
20: Non mais attends, point d'interrogation pour l'instant. Celui qui s'amuse à péter derrière, arrête.
19: Excusez-moi.
10: C'est rigolo.
19: Plus en plus. Désolé, pardon.
17: C'est vrai que tu peux être perturbé en prenant ta voiture, tu peux arriver en retard à ton travail.
20: Bon, ok, c'est bon. Moustique.
19: Oui. Gérard, j'aimerais bien. Sous la table. Ah.
20: Bon, allez hop.
17: Oui, Gérard.
20: Non, mais là, ça commence à bien faire.
17: Calme-toi.
20: Et toi, tu vas la prendre. Ouais. Tu dégages. Tu dégages, je sors mon pied. Allez hop. Non, mais attends, parce que là, ça va pas commencer comme ça.
10: Ben quand ça va pas, tu fais tourner. Regarde, là, t'as fait tourner l'équipe, regarde.
20: Ouais, mais après, Rigo, tu vas. Je pense qu'avec toi, ça va mieux aller.
10: Mais c'est pas, Rigo.
21: Il sait pas le faire. Je sais pas, j'ai pas le droit.
20: Mon moustique.
19: Gérard, tu fermes ta gueule, c'est moi qui commande ici. Tu fermes ta gueule, ok?
20: Hop, je te préviens. Max.
10: Non, mais je l'ai viré.
20: Non, Max.
18: À la Rital.
17: Bon, je peux répondre, Gérard.
20: Minute, moustique. Max, s'il te plaît, merci.
17: Max.
20: Non, il n'y a pas de merde. Tu viens. Tu me l'échappes au standard. Tu les prends. Le premier qui me dit merde. Ou ta gueule, il dégage. Alors, celui-là qui vient de dire Sandy, il dégage. Hop. Terminé pour lui.
10: Attends, qu'est-ce que t'es en train de me dire? T'es en train de me dire que quand on dit merde ou enculé, c'est faux zappé. Donc quand on dit Sandy, c'est un. Donc ça veut dire que Sandy, c'est un gros mot.
20: Pourquoi tu dis que je vais me faire enculer par Sandy?
19: Il a pas dit ça. Hein.
20: Non, à peine.
10: Bon, alors.
20: À peine, tu l'as pas entendu.
10: Bon, c'est bon.
20: Quoi.
10: Alors maintenant, on reprend le débat normalement, s'il vous plaît, comme le premier, c'était très bien.
20: Alors maintenant, je
10: reprends. Manu va gérer tout
20: je
10: ça.
20: Je gère.
10: T'inquiète pas, Gérard.
20: Je te préviens. Oui. Première fausse note. Tu dégages, je mets quelqu'un d'autre.
10: Il n'y aura pas de fausse note.
20: Donc, alors, moustique pour la première question.
17: Oui, je sais plus, là. C'était le décalage horaire, ce qu'on en pense.
20: Oui.
17: C'est chiant, quoi. Quand tu vas aux États-Unis, tu as 6 heures. Donc, il faut, tu recules de 6 heures, en fait. Donc, faut tout réorganiser ta vie parce que c'est carrément une demi-journée, quoi.
20: Ouais, mais je pense...
17: Chiant, en fait, c'est astreignant comme chose.
20: Ouais, non, mais je pense que le décalage horaire... Je pense que le décalage horaire, c'est que à chaque fois, tous les 5 mois, je pense, à mon avis.
17: Le visa, il dure 6 mois, donc.
20: Non, mais faut qu'on change au mois de mars, et après, faut rechanger au mois d'octobre.
17: Ouais, mais ça dépend quand il est tamponné, donc.
20: Ouais, mais parce que là, je parle du décalage horaire. Normalement, on aurait dû le faire cette semaine, là, ce week-end.
17: Ah bon, c'était là.
20: Ben, pour l'instant, personne n'en a parlé, donc j'en parle maintenant. Normalement, on aurait dû le faire maintenant.
10: C'est le week-end prochain.
20: Ben, on sait pas, parce que d'après ce que j'ai vu, moi, sur des programmes, ils en parlent pas. Donc, je sais pas si cette année, on va faire le changement d'horaire.
10: Moi, je crois que c'est le week-end prochain, mais je suis pas sûr.
20: Non, mais attendez. Tu me dis?
10: Je crois que c'est le week-end prochain qu'on change d'heure, mais je suis pas sûr.
20: Non, moi, j'ai reçu le... Je te confirme, pour l'instant, on n'a pas confirmation du décalage.
10: Ok, autant pour moi. Et avant, il paraît que c'était le premier jour de l'automne qu'on changeait, c'est vrai ou pas?
20: Ouais, ben, oui, mais là, normalement, on aurait dû changer.
18: Une grève.
20: Non, mais attends, toi, avec ta grève, tu m'énerves.
18: Il y a une grève du décalage horaire, tu devrais tenir informé.
20: Mais attends, toi, avec ta grève, si tu fais partie de la RATP, tu dégages.
18: Mais non, c'est la SNCF. C'est
20: ouais, ben, dans ce cas-là, tu te tais, c'est tout. Je réponds à la question.
18: Tu n'as pas le droit d'être.
20: Voilà, merci.
10: Gérard, donc justement, à la place de Bonne Nuit, on accueille Puceau.
17: Salut Puceau.
20: Puceau, bonne nuit.
19: Et toi-même?
10: Non, bonjour.
20: Bonsoir. Non, bonsoir, pardon.
19: Bonsoir qui?
20: Puceau.
19: Toi-même, ouais.
20: Ah, Attends, tu restes poli, s'il te plaît.
19: Bah ouais, moi, Gérard, je pense que le décalage horaire, c'est de la faute à Jospin, de toute façon.
20: D'accord. Alors là, je vois pas le décalage horaire. Qu'est-ce qu'il a à faire dans la politique?
2: Bah, il peut expliquer.
20: Non, mais, bah, non, non, mais moi, je réponds à la question à Pull Dark, parce que tu m'avais dit... normalement,
2: généralement, c'est le premier jour de l'été. Non, de l'automne.
20: De l'automne. Donc normalement, si t'es d'accord avec Manu, normalement, on aurait dû changer d'heure ce week-end.
2: Bah, le 20 septembre.
20: Donc, c'est-à-dire le week-end dernier.
2: Voilà.
20: Bon, donc, pour l'instant, on ne sait pas. Et je réponds à la question à Manu. Donc, pour le week-end prochain, pour l'instant, j'en ai pas, pour ce week-end, j'en ai pas entendu parler.
17: Et pourquoi, Gérard, on n'a pas changé?
20: Ben, pourquoi? Parce que pour l'instant, personne n'en parle. Et donc, on ne sait pas.
2: Si... Je crois que c'est à cause... Excuse-moi, je crois que c'est à cause de, tu sais, l'Europe.
17: Ouais.
2: Tout non, ça pour se mettre à la même heure avec tout le monde. Ah
20: ouais. Non, non, mais apparemment, tout le monde a dit on fait des décalages horaires tout le temps. Et
2: tout le temps?
20: Ben, ils veulent faire...
2: Non, parce qu'en fait, ce qui va se passer, je crois qu'on aura des montres en euros.
20: Ouais, mais ça... Non, mais ça, l'euro, là-dedans, je vois pas ce que...
17: Là.
20: Non, non, mais je m'en fous. Et qui... Donc, deuxième question, hein. Puceau, tu veux répondre sur la première?
19: Bah, toi-même.
20: Bon, alors, Puceau... Non, va voir Pildar. Va voir Pildar, il va t'expliquer. Il va t'expliquer comment que ça se passe, un débat. Alors, retourne voir Pildar. Donc, pour Boudin Noir, t'es toujours là?
19: Ouais, je suis toujours là.
20: Gamel?
3: Ouais, je suis là.
20: Point d'interrogation?
17: Ouais, je suis là.
20: Et Moustique?
17: Oui.
20: Donc, alors, deuxième question. Qui est le plus atteint par le décalage horaire?
17: C'est les bovins.
20: Alors, qui?
17: C'est Moustique.
20: Oui.
17: C'est les bovins, c'est les vaches, elles n'arrivent pas à faire leur lait normalement quand leur aile change.
20: Mmh.
17: C'est
20: ouais, mais
17: scientifiquement.
20: Oui, mais d'accord, Moustique. Mais je te demande qui est le plus atteint, parce qu'il n'y a pas que les bovins qui sont, sont
17: les
20: plus...
17: Ah, les plus atteints, c'est les bovins. Après, c'est les vieux, quoi.
20: Ah ouais, mais ça on va... je pense que... Non, mais je pense qu'on va, on va en revenir sur les questions, parce que de manière, si tu parles des bovins, dans ces cas-là, tu penses que les bêtes souffrent.
17: Non, non, je dis pas ça.
20: Ah si, si.
17: Vaches, laisse-moi parler. Les
20: oui.
17: vaches, elles n'arrivent pas à faire leur lait correctement parce qu'elles ont carrément changé d'heure, quoi.
20: Oui, mais dans ces cas-là, Moustique.
17: Oui.
20: Si je te dis, les bêtes souffrent-elles du décalage d'heure?
17: Bah, moi, je te réponds non.
20: Bah, pourquoi?
17: Parce que je te dis que ça se passe dans leur tête, elles sont complètement déréglées, mais elles n'en souffrent pas.
20: Eh ben oui, mais dans ces cas-là, on revient à qui est le plus atteint par le décalage horaire. Tu me dis les
17: bovins.
20: Les bovins.
17: Après les vieux.
20: Bah oui, mais dans ces cas-là, les bêtes souffrent.
17: Bon, Gérard, on va pas faire une heure, je te dis non, elles souffrent pas.
20: Bah si. Si, moi je te dis que si.
17: Bon, bah alors si tu dis que si, elles souffrent, mais moi je te dis que non.
20: Bon, point d'interrogation.
17: Oui, je pense que tout le monde peut en souffrir, surtout les bébés, ils peuvent pas avoir leur biberon en temps et en heure. Je pense que même c'est pareil pour les personnes âgées ou même pour les personnes qui doivent...
20: Non, mais attends, et au point d'interrogation.
17: Oui.
20: Eh, tu réponds pas aux questions avant moi parce que sinon, toi, je vais t'éclater ta tête.
17: Bon, on a le droit de parler. Ah non, faut pas m'éclater la tête. Hein.
20: Non, bah non, parce que là, t'es en train de me prendre...
19: Gérard, éclate-tu la chatte plutôt.
20: Voilà. Bon, attends, toi, tu la fermes. Ça vaudra mieux pour ton matricule.
17: Non, mais comme je te dis, je pense que tout le monde peut en souffrir de ça.
20: Ok. Gamel?
3: Bah moi, à mon avis, le plus atteint qui sera par le décalage horaire, c'est quand même Bill Clinton, parce que avec tous les problèmes qu'il a eu.
20: Bon, allez, Boudin Noir...
2: Non, c'est Gamel, dit. Gamel.
3: T'as rien dit.
20: Ouais, Gamel...
2: Non, mais ça se trouve, il y a un rapport.
20: Mais non, ça n'a rien à voir. Ça pue rien... Manu, s'il te plaît.
2: J'ai rien fait, Gérard.
17: Hein.
20: Bon,
2: il n'y a pas de rapport?
20: Non, non.
2: Mais pourquoi?
20: Hop. Gamel, tu me l'envoies, bonne nuit.
3: Ouais, Boudin Noir.
20: Boudin Noir pour toi?
3: Bah, déjà, pour le problème des vaches, moi, je sais qu'il y a des paysans du Luberon qui ont fait une expérience. Il suffit juste de mettre une horloge dans l'étable, hein.
17: Ah bon, ça marche?
3: Ça suffit, ouais. Et en ce qui concerne, vous parliez des vieux, effectivement, les vieux, c'est pareil. Le matin, ils ont l'habitude de pisser à heure fixe. Et avec le décalage horaire, quand dans les maisons de retraite, les infirmières viennent, ils sont tous chiés dessus parce qu'on les fait pas dégorger à temps, quoi.
17: Ah ouais.
3: Voilà.
20: Ok. Donc, Puceau, t'es encore là?
19: Oui, moi, je veux dire que les plus atteints, c'est les filles, quoi. Parce qu'il y a des filles qui n'ont pas les règles en même temps.
20: Non, mais attends, Puceau.
19: Bah oui.
20: Puceau.
19: Oui.
20: Je vois pas le rapport avec le décalage horaire Et les ragnagnas des nanas.
19: Bah, les ragnagnas, c'est normal, Gérard. Les ragnagnas, elles les ont pas en même temps, donc il y a des...
20: Mais attends, mais de toute manière, si elles ont leur ragnagna, par exemple, aujourd'hui, d'ici un mois, si le d'ici une semaine, si le décalage change, elles les auront toujours en même temps.
19: Ouais, mais si elles partent, il y a un décalage horaire, donc elles n'auront pas le même jour.
20: Bah ouais.
19: Pas le même
20: jour. Et alors, tu prends toujours des spaghettis avec?
19: Bah écoute, et moi j'ai dit une chose, les spaghettis c'est bien, mais les ragnagnas c'est mieux.
20: Eh ouais, mais il faut mieux avoir des spaghettis au ragnagna avec de l'ail.
19: Arrête.
2: Oh Gérard, t'es poétique, vraiment c'est super.
20: Troisième question. Tu sais qu'on...
13: Bah justement, on accueille de nouveau, on accueille Cocker, qui appelle de Niort. Salut Cocker.
0: Salut.
13: Et Merguez de Toulouse.
0: De Toulouse, ouais. Salut Gérard, salut tout le monde.
4: Salut.
0: Merguez. Salut.
20: Salut Cocker.
0: Ça chauffe.
20: Oh.
0: Salut Gérard.
20: Donnez-moi les fréquences là.
0: Moi c'est Toulouse, c'est 105.9.
4: Non, 117.5.
20: 105
0: ouais.
20: 9. Et Cocker de Niort
0: 93.4.
20: 93.4, ok. Et Puceau, t'es d'où toi?
4: C'est ton logement.
19: Ouais, allô
20: Puceau?
19: Oui, je suis de Paris.
4: Non, il est d'Italie, lui. 101.9.
20: 101.9.
4: C'est pas d'Italie, Puceau?
20: Oh, qui c'est qui fait du bruit là derrière, s'il vous plaît, merci. Alors,
19: oui.
20: Puceau là.
19: Toi-même.
20: Puceau.
19: Toi-même.
0: Bon, tu peux répéter ta question, Gérard.
20: Donc, troisième question. Non, mais là, j'ai l'impression que depuis qu'il y a Manu et Pildar, c'est le vrai bordel.
2: Ouais. Bah non, je sais pas qu'est-ce qui se passe, pourquoi.
20: Non, parce que là, ça devient le vrai bordel. On a des bruits et. Voilà, il y en a un qui rompt.
13: Il y a peut-être un qui s'endort, donc il faudrait que
2: ça c'est sur moi, ça.
20: Non, mais je pense.
2: Attendez.
20: Non. Non, je pense que ça va pas aller longtemps, vous deux.
13: Allez, Gérard, la question, vite.
20: Quoi, vite, si je veux.
13: Bon, bah, prends ton temps.
20: Les fermiers supportent-ils ce changement d'heure? On va demander à Moustique.
4: J'ai pas compris, là, t'as mal parlé.
20: Les fermiers,
4: oui.
20: Supportent-ils ce changement d'heure?
4: Bah, mieux que les vaches, en tout cas.
20: Ah, bah, donc, tu vois que je reviens à la première question.
4: Oui,
0: super.
20: Bon, vous la fermez derrière quand je parle. Merci. Donc, tu vois, Moustique, je reviens à ta avec la question numéro 2. Oui. Merci pour...
2: Pourquoi?
21: Il y a un moustique, là.
0: Ah, ouais.
20: C'est non, moi, mais... Non, c'est pas quoi.
2: Mais c'est peut-être les auditeurs au standard.
20: Je sens que tout à l'heure, ça va mal se terminer. Vous allez voir. Je pense qu'on va pas faire les 10 questions. Hein.
0: C'est l'odeur.
20: Ah, cool. L'odeur, elle t'emmerde, toi, d'accord? Donc, tu vas pas commencer tes conneries, ok? En demain entendeur, salut.
0: Ok, bravo. Ok.
20: Et donc,
19: est-ce que tu peux te rapprocher un peu?
2: Non, je l'ai coupé. Vas-y.
20: Donc, Moustique.
4: Oui.
20: Donc, on revient à la question numéro 2. Donc, qui est le plus atteint par le décalage horaire? Et les fermiers supportent-ils ce décalage horaire? Donc, apparemment, tu reviens sur la même question.
4: Non, moi, je te dis que c'est les vaches. Mais les fermiers supportent beaucoup mieux que les vaches.
20: Non, mais attends. Parce que si tu veux, les fermiers,
4: ouais.
20: Eux, ils se lèvent un peu plus tard.
4: Ouais.
20: Avec le décalage horaire, ça va les changer. Parce que si par exemple, ils font une traite à 6 heures,
4: ouais.
20: Pour eux, ça fera 5 heures,
4: ouais.
20: Si tu veux.
4: Ouais. Oui, mais les vaches, elles ne le savent pas que l'heure
19: ouais,
4: va
19: changer. Bah ouais, si
20: elles ont pas le monde. Mais d'accord, mais attendez, s'il vous plaît, derrière.
4: Parce que le fermier, il vient leur titiller les pieds et elles n'ont pas de lait, donc ça les perturbe.
19: Ouais,
20: voilà.
19: Mais non, parce qu'il y a le coq, vous oubliez le coq.
20: Ah, attends, toi, qui c'est qui parle du coq?
4: C'est Boudin Noir, le coq.
20: Boudin Noir, tu as allé bouffer ton coq au standard.
2: Mais attends, Gérard.
19: Il a raison, le coq, il sait pas lui non plus.
4: Écoute-moi, le coq. C'est ça qui a un décalage horaire.
19: Le coq, il chante toujours à la même heure. Donc le fermier, il se lève quand le coq, il chante et c'est marre.
2: Bah voilà.
19: Bon. Et voilà. Et Gérard, est-ce que tu peux te rapprocher du micro? Je vais jouir là.
20: Bon, attends. Lui, tu me le dégages.
2: D'accord, c'est fait. Qu'est-ce que tu voulais dire, Gérard?
20: Non, mais là, ça commence à bien faire. Tout à l'heure, au premier débat, ça s'est bien passé. Maintenant, le deuxième, vous n'allez pas me le casser.
2: Non, mais Gérard.
20: Vous n'allez pas le casser pour l'instant, vous êtes en train de le casser.
2: Oh merde. Le coq, il n'a pas de montre. Donc, il sait pas qu'il y a un décalage horaire. Donc, il chante tout le temps. Il chante à la même heure à chaque fois. T'es d'accord, Gérard?
20: Merci, Rigaud. Hein.
2: Gérard.
20: Qu'est-ce qu'il y a? Ah ouais, mais t'avais laissé ton micro allumé.
2: On entend tout quand tu pianotes sur les RC.
21: Ah ouais? Ah ouais, excusez-moi.
20: Ouais. Je me disais aussi, il y avait un problème. Donc, point d'interrogation.
2: Bon, t'as compris ou pas ce que je t'ai dit? Gérard, pour le coq.
20: Ouais, mais je m'en fous, on continue le débat. Point d'interrogation.
4: Oui, les fermiers peuvent en avoir des conséquences. Hein.
2: Indisposé, point d'interrogation.
4: Moi, je voudrais dire que
21: ça, arrête pas.
19: Point d'interrogation, parce qu'il y a une voix de bouseuse. Hein.
20: Bon. T'envoies un disque.
10: Bah non, attends, c'est pas moi qui gère le standard, Gérard.
15: Pour l'interrogation, il parle de vache et ça l'excite.
20: Allez hop.
10: Non, pas de disque, c'est pas possible.
20: On continue,
10: Max.
20: Non, Max.
5: Maman.
20: Max.
10: Non, il est pas là.
13: Il est pas là, faut que tu continues.
20: Non, non, non, moi, vous balance un disque.
10: Non, mais on était où? Allez.
20: Troisième, vous allez réfléchir, moi, je fais une pause.
15: J'ai pas répondu, moi, Cocker.
20: Ouais, Cocker, t'attends.
10: Bah non, Cocker, il voulait répondre.
20: Qui commande? C'est moi. Cocker, vous attendez. Max,
10: on n'a pas de disque, on n'a rien, donc pose ta question.
20: Non, tu te démerdes.
10: Non, bah non. Bah chante alors.
20: Non, tu te démerdes. Moi, je continue pas avec vous deux. Allez hop, c'est basta.
13: Bon, on va chercher Olivier de la Pro.
10: Allez.
14: Olivier!
10: Allez, Gérard. Bon, les auditeurs, vous êtes là?
15: Oui, on est là. Bon, ça vous plaît?
10: Attends, ça vous plaisait le débat? Tout va bien?
15: Ah, bah oui.
20: Non, pour l'instant, vous êtes en train de faire les comptes tous les deux.
10: Mais non, c'est toi qui veux pas continuer, Gérard.
20: Non, vous allez dégager.
5: Mais ça se passe bien, Gérard. Pourquoi
15: tu veux?
20: Non, vous allez dégager tous les deux.
21: Continue le débat, Gérard. Il y a des gens qui s'intéressent au moins.
15: Ouais, nous, c'est clair.
20: Donc, Puceau? Non, point d'interrogation.
5: Oui, donc je te dis, les fermiers peuvent en avoir des conséquences. Et comme disaient les animaux, c'est vrai qu'aussi. Ils peuvent avoir aussi des conséquences, hein. Telles des séquelles, toi, des choses comme ça. Hein.
6: Dans quel sens?
20: Puceau, moustique, t'arrêtes, s'il te plaît.
5: Ben non, mais j'ai pas compris, là.
20: Non, mais... T'arrêtes de dire dans quel sens, parce qu'avec Fildar et Manu, c'est toujours et pourquoi et dans quel sens, ok?
10: On n'a rien dit aujourd'hui.
20: Ok. D'accord. Bon. Puceau.
22: Allô? Oui, moi je trouve que t'as raison là-dessus et je te donne carte blanche, quoi. Je te suis à 100%.
20: T'as même pas compris la question.
22: Bah si. Si le coq avait un décalage horaire par rapport à la poule, là je suis d'accord avec toi.
20: Ouais, ok. Cocker?
15: Moi je pense que c'est pas les fermiers, mais plutôt les animaux qui subissent des conséquences, parce que le coq ne chante plus à la même heure, donc il a des troubles psychologiques.
20: Merguez?
15: Ouais, ben moi je pense pareil, quoi. Je pense plutôt que c'est les animaux qu'on puisse conséquences, parce que bon, on se comprend, c'est un problème pour eux, ils ont pas le monde. Alors un coup ils lèvent trop tôt, un coup trop tard, et c'est compliqué, quoi. Il y a que le fermier qui sait.
22: Oui, mais moi.
15: Ils leur disent pas, alors comment ils font après?
22: C'est plus chaud, moi je voulais dire, Gérard, t'as raison, c'est les animaux, parce que moi j'en connais un. Quand il prend son Ricard, maintenant il est un peu déboussolé, quoi.
20: Ouais, alors Puceau, tu sais ce que tu vas faire? Tu vas te faire dépuceler au standard.
22: Allez
20: hop, terminé. Terminé pour Puceau. Terminé pour lui.
10: Allez, on continue.
20: Donc, je réponds quand même à la question, si ça dérange personne.
10: Vas-y.
20: On va envoyer un disque.
10: Oh bah non, pas tout de suite.
20: Ah si.
10: Encore une question et après on l'envoie.
20: Donc moi je
10: mais
20: peux.
10: Toi réponds, ouais.
20: Moi je peux vous dire une chose que. Quand je dis les fermiers, oui, ils ont du mal à supporter le décalage d'heure. Parce que pour la récolte de tout ce qu'ils ont à faire, ils n'y arriveront pas. Parce que...
10: Mais vas-y, coupe les auditeurs pour que tu puisses parler,
20: ouais,
10: Gérard.
20: Fais-moi une double voix.
10: Je coupe les auditeurs.
20: Donc moi, je peux vous dire une chose que là, je me suis aperçu là hier en allant se balader, c'est que dans certains coins, le maïs, pour l'instant, ils n'arrivent pas à le récolter.
10: Ouais. Pourquoi?
15: Parce qu'ils se lèvent plus tôt le matin avec ce décalage horaire, le maïs ne comprend plus.
20: Non, parce qu'avec le temps qu'ils ont, ils ne peuvent pas le récupérer.
15: C'est pareil.
13: Est-ce qu'on change d'heure quand on va en Allemagne, puisque tu es allé en Allemagne hier, Gérard? Est-ce que tu as dû changer d'heure ou pas?
20: Non, c'est toujours la même heure française pour l'instant.
13: Alors, ce que je comprends pas, c'est pourquoi on change d'heure en Italie et on change pas d'heure en Allemagne.
20: Non. Parce que le décalage horaire, en Italie, je sais pas s'il y a un décalage horaire.
13: Ouais, y a une heure en moins.
20: Non, je pense pas.
13: Si, je suis allé en Italie, je te jure, il y a une heure en moins.
10: Non. Moi, je croyais que ça venait des fuseaux horaires, parce qu'en Italie, ils en ont, et en fait, en Allemagne, ils portent des pattes d'Ève, donc.
20: Ouais, c'est ça. Faites votre popote hors antenne tous les deux. Troisième question, et après on s'envoie à quatrième. Croyez-vous qu'on dépense moins de courant? On va demander à Moustique.
5: Ouais. Alors ça, c'est une légende urbaine. En fait, c'est complètement faux. Parce que tout le courant que tu économises le soir, tu le brûles le matin. Donc ça sert à rien du tout.
20: Non, mais de manière que tu le dépenses le matin ou le soir, c'est pareil.
5: Voilà, donc le problème est le même, ça sert à rien.
20: Donc, en fin de compte, si tu veux, le décalage horaire, ça sert à rien.
5: Bah oui, c'est ce que je dis.
20: Parce que, par exemple, là, tu allumes ta lumière, il est 2h10.
5: Mm-hmm.
20: Hein, demain matin, tu vas rallumer ta lumière, il va être, ça dépend à quelle heure tu te lèves et ça dépend ce que tu fais comme boulot.
5: Mm-hmm.
15: Ouais, ça te regarde pas.
20: Bon, attends, derrière, tu te la fermes, d'accord? Pour l'instant, je réponds à Moustique. Mm-hmm. Ok. Mm-hmm. Alors, toi, tu la fermes. Mm-hmm. Ok. Donc, selon ce qu'a fait comme boulot, c'est pareil, le matin, t'allumes ta lumière pour te préparer.
17: Ouais, bah, c'est sûr.
20: Donc, en fin de compte, t'économises pas du tout t'économises pas de courant et t'en dépenses autant.
17: Voilà.
20: Donc, en fin de compte, ça sert à rien.
21: Voilà. Gérard.
20: Oui.
21: Gérard, sur IRC, il y a Coyote Bip qui me demande ce que tu penses du décalage horaire de l'espace.
20: Bah, justement, c'est une question qu'on allait faire à la fin.
1: Ouais. Parce que si les ovnis viennent chez nous, comment on fait pour être à la même horaire?
20: Bon, tu sais qui parle? Tu donnes ton nom?
1: Ouais, c'est Merguez. Parce que imagine qu'ils n'ont pas les mêmes horaires que nous, ils viennent la nuit, personne ne sera là pour les accueillir.
17: Ils ont quelle heure?
1: Oui, mais on sait pas, parce que nous, on n'arrête pas de décaler, alors c'est le bordel, quoi. Bah, peut-être qu'on se met tous d'accord.
20: Bon, on revient à la question. Point d'interrogation.
17: Bah, tu sais, tu es obligé d'allumer la lumière, même si tu. Les personnes qui veulent faire des mots croisés ou quoi que ce soit, ils sont obligés d'allumer la lumière s'ils voient ça.
20: Comment?
17: Même les gens qui sont aveugles, ils sont obligés
1: d'allumer. Tu vas nous faire croire que tu fais des mots croisés, toi, peut-être?
20: Ah, t'es de ma vie. Bon, ouais. Allez hop. Tu me viens.
6: Je les viens.
20: Non, tu me viens, tu gardes, tu me changes, parce que là, ça commence à devenir. Là, depuis que Max est parti, là, vous me faites que des conneries.
6: Tu veux qu'on te change, Gérard? T'as fait pipi? Autant pour moi.
20: Bon, tu m'envoies le disque.
8: Attends, et Boudin, j'ai pas répondu.
6: Ouais, vas-y, la question, Gérard.
8: Attends, c'est quoi la question déjà?
20: Attends, je vais pas m'amuser à faire que ça, hein.
8: J'ai un trou, GG.
20: Bah, croyez-vous que l'on dépense moins de courant?
8: Ah ouais, voilà, ouais. Ben moi déjà, je voulais te dire que je suis un homme des bois. Donc déjà, j'habite dans les bois, comme tu l'as compris, et je me chauffe à la bûche et je m'éclaire à la chandelle. Donc, à la limite, tes histoires de courant, j'en ai rien à carrer, quoi.
20: D'accord. Voilà. Ok, ben c'est bien. Donc,
8: toi aussi, t'es un peu un homme des bois, quand même.
20: Ouais, ben ferme-la. Ça vaudra mieux. Faudra-t-il se coucher plus tôt qu'en été? Et on s'écoute.
6: Donc ça, c'est la question à laquelle ils doivent réfléchir. D'accord, voilà. Tu relances les numéros, enfin tout ça. On est sur la
20: donc,
6: radio, merci.
20: 0870 5000 et toujours le 3615, code Fun Radio, rubrique directe. Et on a qui sur Minitel? Quentin. À vous deux, Max et Gérard, me devez 60 000 balles. Je sais pas ce qu'il voudra dire, ben tant pis pour toi. Donc sur IRC, qui c'est qu'on doit saluer?
21: On salue tout le monde, on salue Clifford, Nico 2, Serval, Toin Solo, Lenny, TSM, etc.
20: Et numéro IRC, parce que je ne le connais pas en tête.
21: C'est irc.funradio.fr.
20: Voilà, vous pouvez toujours continuer à nous appeler. Donc on est toujours là pour la suite des débats, 2h13, et on va s'écouter. Le décalage pubéré. Sans nous, avec
6: Ah, c'est super, on comprend tout ce que tu dis.
20: Jacques Pinard, d'accord. Et décalage pubère sont nus avec Dupinard. Et donc, vous pouvez toujours nous appeler au 0800 70 5000, toujours 3615 code Fun Radio et sur IRC Rigaud.
6: Allez, on se réveille.
20: IRC.funradio.fr.
21: Allez, on y va.
20: Allez, voilà. Donc, on récupère Moustique 99.6.
17: Salut.
20: Couscous.
23: Salam alaikum, Gérard. J'appelle de Verdun, 93.9.
20: 93.9, point d'interrogation sur 101.9.
17: Salut, mon amour.
20: C'est
23: à moi qui parle. Salut, cochon.
20: Attends, toi, qui c'est qui vient de dire cochon?
23: C'est Pierrot.
6: Non, je crois que c'est.
23: C'est Merguez, il est parti.
6: Mid petit slip, je vais le virer. Personne n'aurait 5 francs par. Non, désolé. 5 francs. 5 francs.
23: Tiens,
6: Francky. Gérard à 5 francs.
20: Oh là là, mais qu'est-ce qui se passe?
6: Oh là là. Attends, on va changer d'heure. Là.
20: On aurait tout vu. Hein. Ouais. C'est bizarre. C'est bizarre la fréquence là. Boudin Noir, t'es de quel coin?
23: Moi, je suis de Toulouse Nord.
20: Ouais, Toulouse, et c'est bizarre, 117.
23: Il y a deux fréquences à Toulouse. Il y a Toulouse Nord et Toulouse.
20: Ouais, c'est ça. Cocker.
23: Toulouse dans la plaine.
20: Bon, Cocker. 93.9, je suis pas ta caille et tu commences à te calmer, sinon tu vas dégager.
23: D'accord. Que chérie.
20: Bon, alors lui, tu. Fildar,
6: je le calme.
20: S'il te plaît, tout de suite.
6: Ouais.
20: Ok. Et t'éteins ton micro après.
23: Quand tu parles.
20: Petit D'accord. Suisse, 91.8.
6: Non, petit sucre.
23: Non, petit sucre, non, je suis pas. Petit sucre de Amiens.
20: De Amiens?
23: Ouais, c'est à ma poule.
20: Non, toi, ça va être pareil, tu vas aller voir au standard ce qui se passe, hein.
23: Bon, ok, d'accord, j'arrête.
9: Alors, commencez pas.
11: D'accord.
9: Donc, la question, c'est, faudra-t-il se coucher plus tôt qu'en été? Donc, on va demander à... Ben, tiens, un petit sucre.
11: Ouais, ouais. Ben non, pourquoi se coucher plus tôt? C'est en hiver qu'il faut se coucher plus tôt, parce que l'été, t'as une heure de plus. Donc, le soleil dure plus longtemps.
9: Eh ouais, mais maintenant, tu...
11: Ouais, tu vois, tu comprends.
9: Non, mais attends,
11: Ouais.
9: Tu t'écrases quand je parle, s'il te plaît.
11: Ok. Ouais, ta gueule, quoi.
9: Alors ta gueule, il t'emmerde, alors tu dégages.
12: Il parlait à petit sucre, arrête un peu Gérard, tu suis un peu le débat un peu.
9: Attends, tu permets, il y en a un qui me dit oh.
12: Mais c'est pas toi qui dis ça.
9: Tu vas t'occuper de ton standard toi.
12: Gérard, c'est Manu, écoute-moi. On va reprendre le débat et c'est pas à toi qui disais ça.
11: Ouais, c'est à moi. C'était à moi, c'était à Coquer.
12: Allez, on y va.
9: Alors Coquer sur Coquer. Non, attends, petit sucre, il a peut-être pas fini.
11: Ouais, bah oui, je te disais que donc...

0: peux lui dire. Hein, si non, il non, s'appelle Serval, tu lui dis Serval, c'est... non.
1: Serval, je peux te dire ta question, de manière je te répondrai pas dessus parce que je sais à quoi tu veux en faire.
2: Elle est bidon, elle est bidon, c'est
1: ok. Alors, Cocker.
3: Tu m'as pas répondu, je suis souvent en discothèque.
1: Hé, hey, Cocker.
3: Oui. Ah bah non, c'est décalage horaire, je me suis trompé de débat.
1: Bon bah ok, alors si tu t'es trompé de débat, bah...
3: c'est décalage horaire.
1: Alors, hé, hey, Cocker.
3: Oui.
1: Tu vas répondre ou pas à la question?
3: Bah non, moi la différence d'âge...
1: Bon, allez. Allez, bonne nuit, Cocker.
2: Allez.
1: Terminé pour toi. Boudin noir.
4: Ouais, moi je pense, tu vois, que... Qu'est-ce qui se passe là, GG? C'est quoi le bruit?
1: Boudin noir.
4: Ouais, donc je pense que ça dépend sous quelle latitude tu te trouves.
1: Non mais faudra-t-il attends boudin noir.
4: Boudin noir,
1: s'il te plaît, boudin noir. Ouais. Boudin noir. Je te répète la question. Faudra-t-il se coucher plus tôt qu'en été?
4: Ça dépend parce que regarde, là, je vais te citer un exemple.
1: Vas-y.
4: Je regardais Star Trek, il y avait le Capitaine Kirk et il y avait Spock.
1: Non mais attends,
4: une téléportation et ben il y avait un décalage horaire.
1: Non mais attends, je vois pas du tout le rapport.
4: Mais si, réfléchis un petit peu, c'est de la philosophie, c'est une énigme.
1: Ouais, mais ça.
4: C'est comme le père.
1: Attends, Boudin noir.
4: Ouais.
1: Boudin noir. Ouais. On fait un débat, on s'amuse pas.
4: Mais ça dépend de la latitude, GG.
0: Ah, pardon.
4: Ça dépend de la latitude, c'est tout.
1: Ouais, non, mais même, moi, quand je fais un débat, j'aime pas que vous vous amusez à dire ouais dans les.
4: C'était une métaphore.
1: Ouais, bon, ok, d'accord. Je pense que t'es loin de comprendre le deuxième degré.
4: Hein. J'ai du mal, le vocabulaire, j'ai du mal.
1: Je pense que t'as du mal, hein.
4: Ouais.
1: Point d'interrogation.
5: Bah oui, je pense qu'on sera obligé de se coucher un peu plus tôt que d'habitude. Hein.
1: Dans quel sens?
5: Bah dans quel sens, si tu travailles ou si tu vas à l'école, t'es obligé de te coucher plus tôt. Hein.
4: Ouais, va te coucher, c'est l'heure.
1: Bah, qui c'est qui vient de dire ça? Alors, entre Petit Sucre et Boudin Noir, vous allez vous calmer, s'il vous plaît.
4: Ah, c'est pas moi. Hein. Moi
1: non, mais vous allez vous calmer parce que je sens que c'est moi qui va vous calmer tout à l'heure.
4: C'était Bob.
5: Tout dépend si t'as envie de dormir ou pas.
1: Non, hein. Mais attends. Hé, hey, Fildar.
2: Oui.
1: Tu as commencé par me les calmer.
2: J'arrête
1: parce
2: pas.
1: Que sinon, tu y arrives pas.
2: Non, j'arrête pas.
1: Ouais, t'arrêtes pas, mais je crois que tu vas pas arrêter de les calmer parce que sinon, il reste 4 questions à faire.
2: Mm-hmm.
1: Il est quelle heure? Il est 2h23.
2: Oui, c'est bien.
1: Dans moins de 20, dans 22 minutes, moi, j'arrête tout.
2: Ah non, mais on change d'heure aujourd'hui. Il te reste 1h23 à faire.
1: Ouais. Oui, Manu. Rigaud, pardon.
0: Rigaud, sur IRC, il y a Galéan qui demande est-ce que l'hiver décale l'horaire de l'été?
1: Bah oui. Bah, de manière, en hiver, tu recules d'une heure ta montre.
0: Ouais.
1: Donc là, si tu veux, il est 2h24, ça fera 1h24.
0: Non, 23.
4: Non, t'avances.
1: Ouais, non, tu recules.
0: C'est pas grave, vas-y.
1: Tu recules. En hiver, tu recules ta montre d'une heure. En été, tu l'avances d'une heure.
4: Quand je recule, comment veux-tu?
1: Que je t'encule, d'accord. Merci pour la blague, je la connais par cœur.
2: Et Gérard, il paraît qu'avec le décalage horaire à New York, eh ben, quand il est midi, il y a beaucoup de gens qui sont en train de bouffer. C'est vrai ou pas?
1: Ah ben attends, là il est 2h25, ouais. On dort nous. Hein.
2: Oui, non, mais je te parle
1: à New York.
2: À New York, s'il est midi, est-ce que tu penses que les gens ils sont en train de manger?
1: Non, mais attends, quand il est midi à New York,
2: ouais.
1: Vous êtes en train de faire de la radio.
2: Mm-hmm.
1: Donc là, à l'heure actuelle, si tu veux, il est 2h24.
2: Ouais.
1: Donc nous, pour l'instant, on est en train de dormir.
4: D'accord.
2: Ouais.
4: Ça se voit d'ailleurs.
2: Hein, ouais. Et quel rapport avec les gens qui mangent à New York?
1: Ah ouais, mais attends.
4: Mais non, mais pour eux, il est 15h du matin, c'est tout.
6: Ouais, mais Gérard, mais pourquoi?
3: Mais Gérard, quand les gens ils t'écoutent à New York, il est quelle heure là-bas? Est-ce qu'ils peuvent t'écouter au moins?
1: Bah, de manière, matin, tu regardes. Tu fais un décalage.
3: Ouais.
1: Il est 2h25, tu fais moins 6h.
3: Moins 6h.
1: Ça fait 12h25.
6: Attends, mais Gérard, mais tu fais un balayage arrière ou avant?
1: Attends, c'est qui lui?
2: C'est Couscous?
1: Couscous?
6: Oui. Gérard, mon cousin, ça va.
1: Attendez.
6: Oh là.
1: Alors, déjà, Fildar,
2: oui.
1: Tu me calmes. Boudin noir et sucre.
4: Ah non, j'ai rien fait.
1: Tu vas me les calmer tous les deux. Mais c'est le premier qui rote.
0: Qui rote?
1: Je l'éclate.
2: D'accord.
4: C'est pas moi.
6: Gérard, c'est Couscous. Gérard, c'est Couscous, mon cousin, tu vas bien.
1: C'est toi que je vais t'éclater.
5: Oh là là,
4: c'est dégueulasse.
7: Comment veux-tu que je rote avec le micro fermé? Voilà.
2: Et je voulais seulement...
4: Comment ça se fait qu'il n'y a pratiquement pas de femmes dans ton débat ce soir? C'est bizarre.
1: Si, il y a moustique et point d'interrogation.
4: Non, point d'interrogation, c'est pas écrit, non, elle rentre pas dans l'écrit.

0: C'est pas une femme, point d'interrogation, c'est une boule d'éléphant.
1: Alors, couscous. Couscous.
0: Mon cousin Gérard, tu vas bien?
1: Bon, tu réponds à la question, s'il te plaît.
0: Ok, alors moi, écoute, je suis comme toi, je vais au resto du cœur et je crois qu'en hiver, on mange plutôt à 3h d'après-midi, donc on peut se coucher plus tôt, tu as raison.
2: Les caves.
1: Bon, d'accord, Moustique.
3: Oui. Moi, je me couche plus tard en été, ouais, parce qu'il fait beau et puis que je suis en vacances, donc je me couche plus tard.
1: Ouais, ben voilà. Ouais, pourquoi? Parce que, en fin de compte...
4: Uno stress.
3: Non, je fais ma carrière.
5: Non, arrête,
4: Gérard.
6: Toi, tu te calmes là-bas, ok? Parce que sinon, je t'éclate.
4: Oh là. Ça va être chaud pour ton matricule,
1: Phil. Maintenant, pour toi. Hein. Toi, tu vas pas continuer comme ça. Donc, je réponds à... Qui c'est qui m'a posé la question? Non, c'est Moustique.
3: Ouais. Pardon. Oui?
1: Donc, moi, je vais dire une chose, que le mieux, c'est... Manu, fais gaffe.
4: Oui.
6: Je t'éclate.
4: Bah oui.
1: Ah, Rigo.
4: Je fais attention.
5: C'est juste pour rire. J'ai
1: non, mais vous arrêtez quand je réponds aux questions, parce que sinon, moi, je réponds pas. Je fais le débat sans répondre à aucune question.
4: Vas-y, réponds.
1: Donc, je réponds à Moustique. Donc, c'est vrai que tu peux te coucher plus tard à l'été, parce que le soleil, de manière, la nuit vient plus tard.
3: Ouais.
1: T'es d'accord avec moi?
3: Ouais.
4: Bah, excuse-moi, je pense à un truc, parce que je me dis, par exemple, quand on dit le soleil vient de se lever, c'est encore une belle journée.
0: La Miricorée.
4: Il va bientôt s'amuser, la Miricorée. C'est
0: pas la Miricorée.
4: C'est considéré comme du décalage horaire ou pas, ça?
1: Ça, je peux pas te répondre là-dessus.
0: Ah ouais, d'ailleurs, attends, Gérard, la Miricorée, il vient toujours à la même heure ou pas? C'est une question intéressante.
7: Ah ouais, en fait, comment il fait, lui, pour le décalage horaire?
0: La Miricorée, il a une heure, pendant une heure, il se fait chier, en fait, en hiver.
1: Bon, il se fait chier, si t'as envie de chier, tu vas deuxième porte à droite. Bon, pour l'instant, je réponds à la question à Moustique, s'il vous plaît, merci.
3: Après, j'en ai rien.
0: Gérard, tu as raison, parce que la deuxième porte à droite, c'est les chiens de Foucault.
1: Bon, alors, Moustique, tu vas te calmer. Couscous, tu vas te calmer.
0: Ok, mon cousin Gérard.
1: Hein, d'accord? Tu te calmes, parce que cette histoire de chiottes de la cour, je veux pas en entendre parler cette année.
0: Il va te chauffer les pois chiches.
1: Ok.
3: Gérard, tu sais, dans la chanson, il est 5h, Paris s'éveille. En hiver, c'est les 6h.
1: Ouais, si tu veux. Bon, je réponds à ta question quand même, parce que je voudrais pas qu'on s'éternise trop sur la même question.
3: Pour moi.
0: Surtout pas.
1: Alors donc, moi, je peux te dire que c'est vrai qu'en été, tu peux te coucher vachement plus tard. Mm-hmm. Parce que, bon, ben, déjà, à 10h, il fait encore jour.
0: Mm-hmm. Même, tu fais la fête.
1: Ouais, mais même, t'as pas besoin de faire la fête, tu peux te balader dans...
0: Mais non, tu vas en soirée techno, tu vas Ken et tout, c'est bon.
1: Non, mais ça y est, je réponds, s'il vous plaît, merci. Vous arrêtez de me couper sans arrêt.
4: Vas-y, je l'essaie.
1: Donc, je réponds à Moustique, donc c'est vrai que tu peux te coucher plus tard la nuit, en été. Parce que à 10h, il fait quand même encore jour. Par rapport à maintenant, c'est qu'à partir de 8h, la nuit est carrément tombée. Là, tu peux plus rien faire.
4: Ouais, mais si chez toi, tu fermes les volets, en été, il fait quand même nuit.
1: Bah non, mais même, de manière, en été, que ça soit...
4: dormir.
1: Non, mais que ça soit été comme hiver, de toute manière, t'as toujours du jour. T'as pas besoin d'allumer ta lumière, même en ayant les fermés volets.
4: Même pour dormir, en fait.
1: Moi, je ferme que les volets de la chambre, c'est tout. Dans la salle, c'est allumé. Dans la cuisine, c'est allumé. Tu peux demander un point d'interrogation.
0: Pas grillé déjà, pas d'interrogation.
1: Donc,
4: excuse-moi Gérard, deux secondes avant de continuer. On accueille Loudenay à la place de Coquer.
1: Ouais, mais je te préviens.
4: Oui.
1: Me fais pas changer les noms.
4: Non.
1: Loudenay, il est d'où?
4: Loudenay, t'es d'où?
0: De Marseille.
4: Voilà.
1: Et fréquence
4: 103.1.
1: Celui qui rompe, merci. Donc, les enfants souffrent-ils de
3: ce... J'ai pas répondu, hein.
1: Qui?
3: Pas d'interrogation.
0: Ouais, mais c'est pas grave, tu comprends.
1: Oh! Vous fermez vos... Vous la fermez, s'il vous plaît, derrière, merci.
3: Mais tu peux me répéter juste la question.
1: Alors, faudra-t-il se coucher plus tôt qu'en été?
3: Voilà. Oui, je pense qu'il faudra se coucher quand même plus tôt qu'en été.
1: Et pourquoi?
3: Bah, parce qu'en été, tu vois, t'es pas obligé d'allumer la lumière déjà en été qu'en hiver. Et je pense que tu peux te coucher plus tôt.
1: Ouais, mais... Non, mais comme Max, il posait la question, ou même Manu ou Fildar, je sais plus qui c'est, ou Rigo qui a posé la question. Si par exemple tu fermes les volets de la salle à manger?
3: Bah oui, là t'es obligé d'allumer. Hein.
1: Ah bon, tu penses qu'il faut allumer la...
0: Non, quand on voit ta gueule, vaut mieux éteindre.
1: Qui c'est qui vient de dire ça?
3: Pas moi. Bah si t'es pas content, tu me parles.
1: Non, attends, point d'interrogation. Maintenant, je veux savoir qui c'est qui a dit quand tu bois ta gueule, machin chouette.
4: Bah, des nouveaux, c'est vous les mecs.
0: C'est Richard.
1: Bon, Richard, je
8: allez, Richard, dehors.
3: Regarde déjà la tienne, ce sera déjà pas mal.
9: Je viens d'arriver, arrêtez.
1: Non, Richard, tu vires.
9: Ah, je me suis laissé aller, excusez-moi. Excusez-moi, allez, je le ferai plus, allez, j'arrête.
7: Bah, c'est vrai que c'est tentant.
8: Allez, Gérard, on y va.
1: Donc, moi, je pense que tu as répondu quand même aux questions qu'on avait dit. Attends, il y a point d'interrogation, il y a une question IRC.
10: Oui, ça la concerne en plus. C'est TSM qui me demande, enfin, qui te demande s'il y a un décalage horaire entre la fesse gauche et la fesse droite du point d'interrogation.
1: Non, il y a un trou.
10: Pour pas la citer, c'est sans dire.
9: À peu près 60 cm.
3: Triangle des Bermudes.
9: Le décalage.
10: Ah, c'est pas sans ville pour notre.
1: Mais non. Non.
10: Ah pardon, ah, excusez-moi.
4: C'est vraiment une cave.
7: C'est Christine. Oh là.
1: Bon,
8: allez, on enchaîne.
7: Allez, on
1: alors,
7: enchaîne.
1: Les enfants souffrent-ils de ce changement d'heure?
9: Bah, c'est dégueulasse, hein, faut pas laisser les enfants souffrir, ces boudins là.
7: Ouais, attends, faut pas laisser les enfants souffrir, c'est quoi?
1: Oh, vous donnez vos noms s'il vous plaît.
9: C'est Boudin.
1: Ouais, Boudin.
9: Ouais, je dis faut pas laisser les enfants souffrir. C'est dégueulasse ce que fait le gouvernement avec le décalage, les enfants ils souffrent, c'est pas bien.
1: Non mais attends, c'est pas le gouvernement qui a décidé de changer l'heure.
9: Ah hein, bah c'est quel âge horaire alors d'après toi?
7: Qui c'est?
0: Bon ben c'est Couscous, moi je crois aussi que les enfants ils souffrent trop et moi je suis d'accord avec toi Gérard que tu as beaucoup souffert lorsqu'on t'a mis dans la machine à laver. Ils t'ont mis en essorage toi.
7: Ouais.
1: Hein Couscous?
0: Non mais c'est vrai.
1: Couscous?
0: Oui.
1: Et ça se voit qu'il y a longtemps qu'on t'a pas eu parce que pour l'instant t'es en train de déconner. Hein.
0: Et beaucoup de Gérard.
1: Et... Ouais, mais heureusement que t'es là pour mettre un peu du piment, mais.
0: Oh,
1: hey, couscous.
0: Couscous. C'est pas du piment, c'est de la harissa.
1: Ouais, mais couscous.
0: Oui, mon cousin Gérard.
1: Hey, calme-moi ça. On reprend là gentiment, mais déconne pas trop. Hein.
0: Ok.
1: On va demander à. Donc pour toi, couscous, donc les enfants, ils souffrent ou pas, toi?
0: Ils souffrent un max, un max.
1: D'accord, un maximum.
0: Ouais, c'est comme si tu mangeais de la harissa.
1: D'accord. Moustique.
3: Ouais, bah, je sais pas. Moi, je me souviens pas quand j'étais enfant si je souffrais. Donc les autres, je sais pas. Hein. Ça, c'est leur problème. Moi, je me souviens pas.
1: Non mais attends,
3: Parce que quand j'étais petite, on changeait déjà d'horaire et je me souviens pas si je souffrais.
1: Non mais attends, t'habites où toi?
3: J'habite Poitiers.
1: Ouais, t'habites Poitiers, t'as quel âge sans indiscrétion?
3: 21.
1: 21 et t'as jamais souffert du décalage d'horaire depuis le temps qu'on en parle?
3: Bah, je m'en souviens pas, hein, quand j'étais petite, quand j'étais bébé, je sais pas si j'en souffrais. Hein.
4: De toute façon, c'est tous les 22 ans, donc elle peut pas s'en souvenir.
1: Non, c'est pas tous les 22 ans, c'est tous les ans qu'on change d'heure. Hein.
4: Ah bon? Ouais, mais avec le décalage, ça revient à 22 ans pour la Grèce.
1: Non, non, attends, elle habite pas en Grèce, hein, alors arrête tes conneries, toi.
0: Ah. Arrête de parler de bite.
1: Bon, boudin noir.
9: J'ai déjà répondu tout à l'heure, faut pas laisser les enfants souffrir, c'est pas bien. Tu veux traumatiser les futures générations?
1: Alors, ok, petit sucre.
7: Ouais, bah moi je comprends pas du tout pourquoi on parle des enfants. Enfin, je crois pas trop ce que t'as à faire là-dedans. Hein,
9: faut les laisser tranquilles, les enfants.
1: Non, mais attendez.
7: Bah, laissez. Parle des enfants, quoi, parce que Jack, pour eux, c'est très dur de supporter ça. Et voilà, quoi. Toi, en ce moment-là, s'il y en a qui nous écoutent, et ben, on est en train de leur rappeler des mauvais souvenirs.
9: Voilà, on est avec vous, les enfants, on est avec vous.
7: Ouais. Moi, j'ai pas cool, quoi. On n'est pas mercredi, c'est pas le jour des enfants. Alors,
9: je veux dire, comme disait Labardeau, il faut sauver les bébés enfants.
7: Ouais, hein. Non, mais toi, je trouve vraiment c'est trop facile, quoi, de parler des enfants comme ça à la radio. Hein.
9: Ouais, je devrais pas, Gérard. Je devrais pas, c'est moche.
1: Attends, petit sucre.
7: Ouais, vas-y.
1: Alors moi, je vais te répondre, petit sucre.
7: Vas-y.
1: C'est pas parce qu'on parle des enfants, c'est qu'il y a des nouveau-nés, ils souffrent quand même pour prendre leur biberon. Ah parce qu'avec le décalage horaire, on ne sait plus à quelle heure leur donner. On est bien d'accord?
7: Ouais.
1: Alors là, Gérard, on est bien d'accord. D'autres enfants. On parle de ceux qui viennent naître pour leur donner leur biberon.
7: Ouais, bah tu sais, ceux qui viennent naître, c'est dur la vie avec eux, tout ce qu'ils voient à la télé, tout, l'affaire Clinton, décalage horaire. Bon,
1: non, mais attends, je vois pas le rapport là-dessus, d'accord?
7: Bah oui, ils voient ça dès qu'ils sont tout petits.
1: Non, mais attends, ils comprennent rien quand ils ont.
7: Tiens, tu les prends pour des cons.
1: Ouais, bah alors.
7: Bon, et ils sont pas cons, ils comprennent.
1: Ouais, mais ils sont moins cons que toi.
7: Ouais, bah ouais.
1: D'accord. Lundé.
7: Bah moi, je pense que oui, les jeunes enfants en souffrent parce que, mettons, un enfant qui va faire sa crotte à 6 heures, lorsqu'il change d'heure, il l'a fait dans son lit.
1: D'accord, je vois pas le rapport. Rigaud, t'avais une question IRC?
10: Oui, c'est Coyote Bip qui te demande si c'est pas trop dur à gérer le décalage horaire quand on sait pas compter.
1: Mais ça, je vois pas le rapport. Il n'y a pas besoin de savoir compter pour le décalage horaire. Hein.
10: Ok.
1: Donc, il nous reste encore 10 minutes, donc,
7: Et moi, j'ai une question, Gérard.
1: Oui.
7: T'as toi, t'as pas peur d'arriver une heure plus tôt à la loco avec le décalage horaire?
1: Alors moi je vais te dire une chose, que à la loco j'y vais plus.
7: Ouais.
1: D'accord.
4: Comme ça. Quand est-ce que tu reviens?
1: Non mais attends. Moi je vais répondre. Attendez s'il vous plaît, parce que vos histoires de conneries, les chiottes de la loco et tout ça, maintenant vous allez arrêter de me casser les couilles avec ça, parce que je commence à en avoir ras-le-bol. Et celui qui s'amuse à envoyer des conneries chez moi, qu'arrête encore. Et maintenant je vais demander à Fildar et à Manu qui c'est qui a donné le numéro de portable.
4: Mais c'est pas nous, Gérard.
1: C'est bizarre parce que hier on
4: va pas revenir là-dessus, on va reprendre le débat.
1: Non,
4: c'est pas
1: non,
4: nous,
1: non mais moi je vais régler mon histoire maintenant.
4: Mais non,
1: non, non, non, débat, non, débat, non, non mais juste là. avant la 8e, maintenant je veux savoir qui c'est qui a été balancé.
4: C'est pas
1: qui
4: nous.
1: C'est qui nous a mis un papier dans la boîte aux lettres en nous donnant un numéro.
4: Bah, j'en sais rien.
3: Mais soit dit. Gérard,
1: hein.
10: C'est pas le thème du débat.
1: Oui. Non, non, mais je préfère en parler quand même entre deux.
3: Non, non, mais t'en parleras après, c'est pas grave.
1: Donc,
3: moi, j'ai pas répondu à la question. Hein.
1: Non, alors, vas-y.
3: Donc, les bébés, oui, ils en souffrent, hein, parce que dès que tu leur donnes le biberon, déjà, qu'ils veulent pas le prendre, déjà, ils ont pas envie de le prendre, ils le prennent quand ils veulent. Mmh. Mais je pense qu'ils en souffrent beaucoup, hein, du décalage horaire, quand même.
1: Ouais. D'accord.
3: C'est bien.
1: Ouais, non, mais. Non, parce qu'il y a Rigo qui voulait me dire quelque chose. Donc, la 8e, le soleil est-il responsable du décalage horaire? Oh!
4: Ah, demande, Gérard.
10: Ah bah, demande-leur, hein, je fais rien, moi.
1: Non, mais attends, tu me mets. Non,
4: bah, quoi, ils sont là, les auditeurs. Hein.
3: On est là, hein.
1: Bon, alors, Moustique.
7: Oui. Interroge, vas-y.
3: Bah, bonne question, là, tu vois, j'y réfléchis.
7: Ouais, bonne question.
3: Je pense que ça vient plutôt de la Lune et avec les marées.
7: C'est clair. Ouais. C'est avec les marées.
0: C'est couscous. Moi, je suis d'accord avec toi, Gérard. Mmh. Parce que lorsque tu es resté trop longtemps au soleil, je crois que ton cerveau a fondu et puis il y a eu un décalage horaire.
1: Non, mais il n'y a pas que le savon qui font. Il y a pas mal de trucs. Hein.
7: Le cerveau, ah, tu connais pas les maths. Hein.
0: Mais toi, est-ce qu'en tant qu'ex-enfant, tu as souffert?
1: Oui.
0: Tu as beaucoup souffert, je crois. Hein.
1: Oui.
7: Tu peux nous en parler, les auditeurs?
1: Non, non, mais ça c'est un truc que j'ai souffert, que je dirais pas sur l'antenne, parce que ça regarde personne.
4: T'as souffert du décalage horaire, Gérard?
1: Non, mais attends. Parce que si tu veux, on arrête là sur la 8e.
4: Attends,
1: Fildar, moi, si tu veux, on arrête à la 8e, moi, je vais parler toute ma vie.
4: Ah non, bah non.
7: Franchement,
4: on
7: s'en fout.
1: Tu vois?
4: Non, non, on est dans un débat.
1: Sinon, moi, le prochain débat, on fait pourquoi l'enfance abandonnée. Ça, si tu veux, là...
4: Non, on parlait du décalage horaire chez les enfants, c'est pour ça.
1: Non, mais attends, mais dans ce cas-là, moi, je veux bien. Mais moi, la semaine prochaine, on fait un débat sur l'enfance abandonnée. Et là, tu vas voir qu'on va avoir personne au standard.
4: Ah oui,
1: parce que
4: oui.
1: Ça, c'est un truc que je ne ferai pas.
4: Ah oui, bah oui. Non, mais t'as raison.
1: Hein? Parce que... Attends, qui c'est qui se marre comme un perdu, là?
0: C'est Jumbo l'éléphant.
1: Ouais, ben moi je vais vous dire une chose. Alors avant de dire des conneries, de se marrer, essayez de comprendre. Dans votre tête.
3: Gérard,
1: essayez. Non, mais essayez de comprendre.
4: Mais toi, t'as envie de nous casser le moral. C'est toi qui as inventé. Reviens sur le débat.
7: Non, Gérard, c'est bon, elle est pas là.
1: Tu te calmes, ok?
4: D'accord.
1: Maintenant, t'éteins ton micro, je vais plus t'entendre.
7: Ouais, t'es passé au repas là, c'est bon quoi. Ouais, GG.
3: GG.
1: Ouais.
7: GG, c'est Boudin Noir.
1: Ouais.
7: Ouais, moi je voulais te dire, je comprends tout à fait. Je sais que t'as été décalé et je sais en fait t'es retardé, quoi, c'est ça?
1: Non, attends, je vois pas du tout ce que tu veux.
7: Ton décalage, soit t'es en avance, soit c'est clair, t'es pas en avance, c'est clair. Donc, si t'es pas en avance, t'es retardé, quoi, je vois que ça.
1: Bon, attends, Boudin Noir.
7: Oui.
1: Pour l'instant, je crois que t'es à côté de la plaque. Hein.
7: Ah, bah non, je suis en plein dedans, là.
1: Ouais, je pense que tu ferais mieux d'écouter ce qu'on dit.
0: Et pourquoi on n'appellerait pas point d'interrogation Boudin?
1: Non, parce que point d'interrogation, c'est son nom. Petit sucre.
7: Ouais.
1: Donc pour toi?
7: Ouais, bah pour moi, non, je pense pas que ce soit du soleil. En fait, ça, c'est une embrouille, quoi. Ça, en fait, on nous ment. Pour moi, c'est... Parce que regarde, avant, ça n'existait pas, toi, avant, Gérard, le décalage horaire. Et il y a, par exemple, 500 ans de ça. On parlait pas de l'horaire qu'il y avait aux États-Unis. Tout le monde avait la même horaire. Et tout ça, en fait, on parle des horaires... Pour pas parler d'autre chose, tu comprends? Tu vois ce que je veux dire? Tu comprends, toi?
1: Ouais, mais attends, c'est pas nous qui avons décidé du décalage horaire.
7: Bien sûr, si, parce qu'avant, il n'y en avait pas. Avant, on n'en parlait même pas. Il y a des années de ça, il n'y en avait pas.
0: Attends, mais Gérard.
1: Non, mais attends, petit sucre.
7: C'est Gérard qui a décidé. Il n'y avait pas le montre, il n'y avait pas le décalage horaire, s'il n'y avait pas le montre.
0: Attends, mais
7: c'est nous qui l'avons inventé.
0: Il y a un truc que je comprends pas.
1: Non, petit sucre.
7: Oui.
1: Moi, je vais te dire une chose, c'est pas nous qui avons, c'est pas nous, des gens comme tout le monde, c'est pas nous qui avons décidé de changer les horaires. C'est le gouvernement. Bah attends, non, mais c'est le gouvernement.
8: Attendez, laissez parler Gérard.
1: C'est le gouvernement. Le gouvernement a décidé que maintenant on changerait d'heure tous les ans. Donc normalement on devrait finir, ça devrait être la dernière année. Et apparemment on est toujours sur le même point. Tout le temps on nous dit oui, c'est la dernière année, et en fin de compte on s'aperçoit qu'on recommence et ça va repartir l'année prochaine au mois de mars. On va revenir en heure de thé, donc au lieu d'avancer nos montres, au lieu de les reculer, on va les avancer. Au mois d'octobre ou au mois de septembre-octobre, on va encore reculer nos montres, on va plus savoir.
8: Et comment ça se fait, Gérard, justement, qu'ils ont décidé que c'est la dernière année? Pourquoi?
1: Mais non, mais de toute manière, c'est vis-à-vis du gouvernement, avec toutes les villes européennes. La Belgique a décidé qu'on arrêtait. L'Allemagne a dit on continue. Donc ça a été voté à l'unanimité. Donc pour qu'on continue. Mais moi je trouve que c'est pour moi c'est de la merde de changer. Donc attendez. Je continue. Je réponds à Menu. Moi je dis pour moi que c'est de la merde de changer sans arrêt. Parce qu'en fin de compte. Qui c'est qui est perturbé? C'est les petits bébés, c'est tout le monde. Parce que les biberons sont décalés et tout ça. Et eux, dans leur tête, ils peuvent pas le voir.
8: Et donc, en fait, l'année prochaine, il sera la même heure à New York qu'ici en France.
1: Mais non, mais je vois pas...
8: Bah, s'il n'y a plus de décalage horaire, c'est la même heure partout.
1: Mais de toute manière, le décalage horaire, on l'aura tout le temps.
0: On l'aura tout le temps. Non mais Gérard, écoute, c'est couscous. Écoute, moi je te dis la chose suivante. La semaine dernière, je t'entends parler à la radio le matin, et maintenant je t'entends parler le soir.
7: C'est quoi?
1: Non mais attendez. Stop. Là, moi je vais vous répondre. C'est, de toute manière, c'est même pas à moi de vous répondre.
0: C'est un décalage horaire.
1: C'est pas un décalage horaire.
0: Ben si.
1: C'est pas un décalage horaire, couscous. Le matin, c'est pas moi qui avais décidé, c'est mon chef. Maintenant, si le chef il a décidé de reprendre la nuit, c'est lui qui décide. C'est personne d'autre.
8: Non, mais là, c'est-à-dire qu'on est en heure d'hiver, c'est tout.
1: Non. C'est tout. Non, mais attends, mais dans ce cas-là, je vois pas ce que tu vas dire, toi, parce que tout à l'heure, je t'en colle une, tu vois.
8: Quoi
1: tu vas comprendre le
8: décalage. Il a rien dit.
4: Bon, on bosse en heure d'hiver.
8: Allez, Gérard.
10: Bon, pour revenir au débat sur IRC, Gérard, on me demande si le décalage horaire est un pur tube.
1: Non.
8: À mon avis, c'est juste un tube.
7: Gérard, j'ai une question là, ces petits sucres.
1: Ouais. Vite.
7: Bon, bah laisse-moi parler. Je veux savoir avec l'Europe, tout ça. Est-ce qu'on va avoir tous les mêmes horaires, les pays, d'après toi?
1: Bah non, de toute manière, tout le monde.
7: Si, c'est plus de décalage, tous ces mêmes horaires. Quand c'est midi à Paris, c'est midi à Londres,
1: Mais non. T'as qu'à trouver un bloc avec tes décalages horaires et tu verras que ça sera pas du tout la même heure.
7: Mais allez.
1: Stop, petit sucre.
3: Je peux te poser une question?
1: C'est qui?
3: C'est point d'interrogation.
1: Oui.
3: Donc moi, je voulais te poser une question. Est-ce que tu crois qu'à l'époque de Jésus-Christ, le décalage horaire existait?
1: Voilà, tu me poses une colle, j'en sais rien. Donc, je te dis M-E-R-D-E.
8: Carrément,
1: Gérard.
3: Merci.
1: Voilà. Je pense qu'on va faire un...
10: On fait un tarot.
4: Il faut arrêter vers moins 5, donc on a encore 10 minutes. Donc, t'as plus de questions, là?
1: Ben, si, mais moi, je voulais faire un petit break.
4: Une petite dernière question. Ben non, c'est fini. Ben non. On va faire une question, puis après, on va arrêter, à la rigueur.
1: Ben voilà, comme je sais plus qui c'est qui avait posé de planète, on va y aller. Sur notre planète, existe-t-il un décalage horaire? Donc on va demander à Moustique.
3: Ouais, alors il paraît que sur Uranus, c'est pas 24 heures, c'est 75. Donc c'est tout le bordel parce que c'est 74 l'hiver. Enfin bon, ils n'arrivent pas à s'en sortir, les pauvres. Mm-hmm. Et puis sur Mars, c'est à peu près comme sur Terre parce que c'est la même grosseur. En fait, ça dépend de la grosseur de la planète. Ça dépend si elle tourne plus ou moins vite et puis combien il y a de fuseaux sur l'horaire, sur la planète.
1: D'accord. Ah ok. Couscous.
0: Moi, j'ai entendu dire que les gens qui ont ils ont souffert d'un décalage horaire. C'est vrai que toi, tu n'as qu'une couche, je crois, non? Et l'autre, c'est l'iconé. Gérald.
1: Non, mais je suis en train de chercher qui c'est qui s'amuse à faire des conneries.
0: Ben, je crois que c'est point d'interrogation. Hein.
1: Ouais, c'est point d'interrogation. Point d'interrogation maintenant, toi.
3: J'ai pas compris la question.
0: Allez, les gars, s'il te plaît.
1: Attends, oh. Sur une autre planète, existe-t-il un décalage horaire?
0: Je comprends rien ce qui se passe sur notre planète, alors ailleurs.
1: Bon, alors. Petit sucre.
7: Ouais, ben moi, je vais te dire, comme je disais tout à l'heure, c'est sûr, de toute façon, il faudrait se mettre d'accord avec les décalages horaires. Parce que si c'est un jour, des extraterrestres qui arrivent, que eux, en horaire qui n'est pas par rapport à nous, qui viennent en Europe, que nous on est tous d'accord, et que finalement toi, après ils aillent aux États-Unis, ils sont encore décalés, et finalement après ils atterrissent en Russie, on va se planter, on sera à toi. On ne pourra jamais tous les voir en même temps, tu comprends ce que je veux dire?
1: D'accord.
7: Donc il faut trouver un système pour que ce soit jour de partout pareil. Tu vois?
1: Ok.
7: Boudin. T'as compris ou pas?
1: Ouais, Boudin Noir.
11: Ouais, bah tout à l'heure, il y avait, je crois que c'était Moustique qui parlait des planètes et de Uranus.
1: Mmh.
11: Bah moi, je pense que dans l'espace, si on tombe sur le trou noir de ton anus, et bah, c'est clair, il y a un décalage.
1: Et sur ta connerie?
11: Ah, aussi, ouais, possible.
1: Mais je pense que ta connerie, tu ferais mieux d'aller voir une nana, une bonne pipeuse. Et ça,
11: ouais, t'inquiète pas pour moi.
1: Ouais, ouais, attends, Boudin Noir,
11: oui,
1: tu restes calme avec point d'interrogation, d'accord?
11: Oui, ok, excuse-moi, le facochère.
1: Alors Boudin Noir, tu dégages pour tout le temps. Boudin Noir, dehors.
7: Va le faire si c'est pas pour l'interrogation. Allez, hop.
1: Va te faire sauter, toi, abruti. Et hop, terminé pour lui. Et lui, c'est même pas la peine que je lui demande.
4: C'est mignon, Facochère.
10: C'est beau en plus, hein, Facochère.
1: Loudner. Loudner.
7: Bah, moi, personnellement, j'arrive pas à aller sur les autres planètes, donc je sais pas comment ça se passe.
1: D'accord. Bon, ben.
3: J'ai pas répondu, hein.
1: Ah ouais, ben vas-y.
12: Toi, le travelo, ferme ta gueule.
3: Ah. Non, mais je suis pas un travelo. Hein.
1: Alors, toi, petit sucre.
13: Non, c'est pas petit sucre.
1: C'est qui?
4: Petit sucre.
13: Je sais pas si moi. Je pourrais te parler.
1: Ouais, alors, tu me dégages. Loudné.
4: Attends, je l'enlève, Loudné.
7: Et j'ai rien fait.
4: Vas-y, c'est bon.
7: Rien fait.
1: Non, tu dégages, toi, là. Tu me les dégages, c'est de la vitrée. Parce que Lapin, c'est moi qui vais la faire. Donc, vas-y, point d'interrogation.
3: Bah, je pense que déjà sur les autres planètes, je pense qu'il y a un décalage horaire.
1: Ouais, tu la fermes ta gueule, toi.
3: Mais pour ça, il faudrait y aller dans les autres planètes pour savoir comment ça se passe.
7: Ouais, t'as raison, tu devrais y aller, putain.
3: Bah, t'as qu'à y aller, toi, si t'es pas content.
7: Et reviens pas, surtout. Hein.
3: Ouais, bah, toi non plus, tu reviens pas.
1: Hé, hey, connard. Hé, hey, le connard. Attends, tu me retires moustique. Tu me mets moustique en air. Tu me mets couscous en air,
13: ouais.
1: Tu me mets point d'interrogation en air,
13: ouais.
1: Et tu me laisses petit sucre et loudné.
7: Et Boudin.
1: Boudin Noir.
7: Oui.
1: Et connard.
7: Qu'est-ce que j'ai fait?
1: Et alors, connard, ça t'amuse d'insulter point d'interrogation?
7: Mais c'est pas moi.
1: Non, c'est pas toi, connard.
7: C'est pas moi, non.
1: Non.
7: Mais non, je te dis que c'est pas moi.
1: Non, c'est pas toi.
7: Mais non, c'est pas moi.
1: Tu te foudrais pas de ma gueule?
7: Ah, il y a une mouche.
1: Ouais, il y a une mouche et ta connerie.
7: Bah, le Boudin Noir, ça attire les mouches.
1: Ouais, ben le Boudin Noir, c'est de la merde.
7: C'est clair.
1: Bon, allez, va te coucher, ça vaudra mieux. Donc, on va faire la conclusion du débat. Alors, celui qui s'amuse à rôter. Hein, Max? Oh, attends, devant mes yeux.
4: Grillé.
1: Devant mes yeux.
13: Regarde.
7: Une croix.
13: Oh, c'était Manu.
1: Attends, c'est l'autre abruti là-bas en face.
13: C'était Manu.
4: Merde, comment ça se fait? Ça part tout seul, des fois.
7: Une croix.
1: Bon, allez, conclusion du débat. Moustique. Ouais.
4: Ah non, c'est pas moi là. Ah là, c'est pas moi. Là, c'est moi.
1: Bon, allez. Non, allez. Conclusion, parce que.
4: C'était bien comme débat, donc ça serait dommage que ça soit gâché.
3: Voilà, c'était bien comme débat, et puis ce serait dommage que ça soit gâché par une mauvaise conclusion que j'aimerais te donner, mais que je te donnerai pas.
1: Bon, d'accord. Merci à toi, Moustique. Eh ben,
4: Moustique, quand tu veux, tu nous envoies une photo de toi. Hein.
3: Pas de problème, Max.
4: Parce que là, on commence à en avoir ras-le-bol de.
3: D'accord.
1: D'accord. Couscous.
14: Alors moi je pense que le débat devrait faire ça.
1: Oh, d'accord lui. Ouais ben non mais couscous ta conclusion sur le débat.
14: Ben écoute moi je trouve que le débat a été super chiant comme d'habitude. Hein.
4: Ça c'est une bonne conclusion.
14: Voilà quoi. Donc,
1: ça y est c'est tout.
14: Oui c'est tout quoi.
1: Ok ben je te remercie couscous d'avoir appelé.
14: Et Gérard, oublie pas que t'es mon cousin. Hein. Salut mon cousin Gérard.
1: Ok je te remercie. Point d'interrogation.
3: Bah, réglez vos montres à l'heure, c'est tout.
1: D'accord. Boudin Noir.
11: Ouais, bah écoute, je suis toujours là. Je suis désolé que tu sois énervé sur moi. Sandy, je l'aime bien, en fait.
1: Non, mais moi, je te demande conclusion du débat.
7: C'est pas déjà dit.
11: Bah, ma conclusion, c'est Sandy, est-ce que tu veux m'épouser?
1: Non, elle est déjà prise. Petit sucre.
7: Ouais, bah écoute, moi, j'ai cette bonne chance avec le décalage horaire que tu restes pas à la porte de la loco tous les vendredis.
1: Mmh.
7: Et voilà, quoi. Puis j'étais très content de te réécouter, ça faisait un petit moment. Les débats, c'est bien sympa, quoi, t'es pas trop énervé. Pour une première, ça allait, t'as bien géré tout ça.
4: Bon, heureusement qu'il est pas trop énervé, si c'est que ça, que ça va être dans 15 jours.
7: Et donc ça va, puis j'essaie de bien t'amuser avec point d'interrogation.
1: Ben, point d'interrogation, pour l'instant, on s'entend super bien, donc il n'y a pas de problème là-dessus.
7: Ben, surtout, tu la gardes, tu ne la refiles pas.
1: Bah non, bah, je vais pas te la refiler.
8: C'est comme une maladie, personne n'en veut. Hein.
7: Voilà, exactement. Donc, voilà.
1: Bah, t'inquiète pas, à la loco, je suis pas prêt d'y retourner pour l'instant.
4: Oh, tu viendras quand même là, non ?
1: Non.
4: Pourquoi ?
1: Non, parce que vu ce que j'ai reçu encore.
4: Mais pour moi, t'es dégueulasse. Pour mon anniversaire au moins.
1: Non, mais attends. On va demander à Nounet, sa conclusion.
4: Allez, vas-y.
7: Bah, moi, je dis que par rapport à ce qui se passe en Amérique avec Bill Clinton, moi, je pense qu'il faudrait faire gaffe dans les locaux de la radio parce que pour l'interrogation, pourra peut-être sucer le chef.
1: Non, mais attends. Hey.
7: Oui ?
1: Hey, Nounet. Je te demande le thème du débat.
4: C'était la conclusion, allez, vas-y, c'était la conclusion.
1: Je te demande la conclusion sur le décalage horaire.
4: C'est fini, trop tard pour lui, allez, hop, suivant. Hop.
1: Donc, il n'y a plus que moi à faire la conclusion. Donc, je vais te répondre avant à ta question, pourquoi qu'on ne revient pas à la
4: Non, je m'en fous de ça, je voulais savoir si vous voulez venir, je m'en fous, c'est pas intéressant, c'est le courrier, on verra ça, on s'en fout.
1: Donc,
4: ta conclusion.
1: Ma conclusion, c'est que c'est sûr que pour l'instant, on a fait le décalage horaire, mais je l'ai fait un peu tôt parce que normalement.
4: Non, ta conclusion sur le décalage horaire, t'en penses quoi ?
1: Moi, personnellement, ça, je trouve que c'est de la
4: merde. D'accord.
1: Parce que tu changes, que tu recules d'une heure ou que tu avances d'une heure, de toute manière, tu boufferas autant de courant. Là, je vois, on est parti mardi avec Titi en Allemagne.
4: Oui.
1: Donc,
4: Titi, c'est un camionneur qui l'a pris hier et qui l'a emmené en Allemagne, Gérard et Sandy. Et donc ?
1: Donc, on s'est pris de. On pensait avoir du soleil, en fin de compte, on s'est pris de la flotte. On est revenu.
4: Si on va arriver au rapport avec le décalage horaire, si.
1: Non, mais de manière là-bas, c'est que ça n'a pas été évident.
4: D'accord. Rien à voir avec le décalage horaire, ce qui n'est pas bien.
1: Le décalage horaire, c'est pour moi, je trouve que.
4: D'accord. Les débats de la semaine prochaine.
1: Les débats de la semaine prochaine.
4: Sur la politique.
1: Non.
4: Bah, pollution. Ah oui, la pollution, ouais.
1: Pollution et cinéma.
15: Oh là là.
4: Ah bah si.
1: Je pense c'est moyen. Ah. Non mais attends, c'est pas toi qui commande, d'accord ?
15: Sur IRC, on me dit que c'est naze, le cinéma.
1: Tu vois, tout le monde le dit. C'est moi qui commande.
4: Voilà, exactement. Donc ça sera un débat sur le cinéma et un débat sur la pollution.
1: Et pour les conseils, point d'interrogation, t'es toujours là ?
4: Non, c'est bon, c'est mardi, voilà. Donc c'est
1: ce mais on peut donner quand même...
4: On en parlera lundi, on en parlera demain ou lundi.
1: Ah non, on va en parler maintenant. Donc,
4: mais les conseils, c'est pas toi, c'est les gens, c'est en fonction de leur demande à eux. On verra ce qu'ils voudront avoir comme conseil, tu choisiras ou non. On verra ça.
1: Vu si ça fait comme mardi dernier.
4: Ok, d'accord. Okay, on en discute.
1: Je pense que.
4: D'accord. Puisque tu parlais de la loco, je vous rappelle que demain soir à la loco, il y aura Funky Data pour ceux qui aiment la house. 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On vous retrouve tout à l'heure à partir de 22h.
16: On aura de nouveau Apolline, mais cette fois-ci avec Renaud.
17: Ouais.
16: Alors la guitare, essaie de bien allumer le micro et le casque pour que tu entendes bien le niveau, pour que tu imagines que ce que tu entends dans le casque, c'est ce que les auditeurs entendent.
17: Ok, bon.
16: Non, ça veut dire que voilà, ça y est, c'est le métier qui rentre. Voilà,
17: ouais,
16: bravo.
17: Merci.
16: Ben joue de la guitare et tu vas voir si tu entends bien, si ça sent dans ton casque. Voilà, ça.
17: Attends.
16: Yeah. T'as les rockers, ils vont être comme des fous.
17: Ouais, ouais. Ouais.
16: Ils vont tous vouloir te tesso, attention, hein, ça va être dangereux, ils vont voir tesso sur l'internet, le son de la guitare. Non, mais c'est vrai.
18: Est-ce que j'ai le droit de la mettre, la photo du sein d'Apo ?
17: Bah bien sûr.
18: Ça pose aucun problème.
16: Avant la suite, bien sûr.
17: C'est 5 minutes dans les toilettes.
18: Dans 10 minutes, tu en feras une.
16: Merci Rigaud, cool. Donc vous allez pouvoir mater le sein en même temps, vous allez pouvoir vous appuyer en plus, allez, rock'n'roll, allez en plus. T'en feras une autre photo de sein ?
17: Ouais.
16: Ta poitrine ?
17: Ouais, bien sûr.
16: N'oublie pas ton cul. Allez, vas-y.
17: Attends. Entraîner toute la soirée pour vous faire.
16: Ouais, c'est vrai, c'est vrai, c'est vrai, c'est vrai. Parce que je lui ai demandé, c'est vrai.
17: Bon, alors malheureusement, je connais que ces notes-là, sinon, attends, il y a.
16: Ouais.
17: Attends.
16: Ah, comment je joue bien. Comme as you are.
17: Et après, je sais pas.
16: Et après, tu sais pas ?
17: Non.
16: Bon.
17: Et ben voilà.
16: Ah ouais, voilà. Donc ouais, je suis sûr qu'il y a des gens qui attendent depuis 23h, depuis 22h, ce fameux moment qui a été un moment minable.
17: Grandiose, ouais.
16: Un moment minable de radio. Mais elle a fait l'effort de le faire. Et juste après, alors, parmi le, ce que je te propose, parce que j'ai le CD karaoké de Renault sous les yeux, viens chez moi, j'habite chez une copine.
17: Non.
16: Dans mon HLM.
17: Non.
16: Mistral gagnant.
17: Non.
16: Laisse béton.
17: T'as pas Morgane de toi en tout
16: cas. Morgane de toi, j'ai Morgane de toi.
17: Eh ben voilà.
16: Ah, ça,
17: ouais,
16: tu
17: ça va être grandiose.
16: D'accord,
17: aussi,
16: mais tu me la fais pas.
17: Non.
16: Tu vas,
17: ouais.
16: Tu fonces.
17: Ouais.
16: Ah, ça sera l'air, ça sera ça. Ça. Je te fais écouter en deux secondes. Ah bah c'est lent, hein. Je calerai directement.
18: Putain, un peu, t'assures à la guitare.
17: Ouais, grave. Grave. Y'a un malheur, il a au moins 4 ans.
16: Oh là là, ça va être chaud. Engagez les cassettes, les enfants, pour les fans d'Apo. Il y en a, je sais, ils sont au moins 3 ou 4. Et ça s'agrandit de jour en jour. 0803-08-5000 pour nous appeler et passer dans la radio libre du soir. Avec dans quelques instants également, Jenny, 20 ans. Salut Jenny, comment vas-tu? Ça va bien?
19: Allô?
16: Ça va bien Jenny?
19: Oui, ça va, oui.
16: Bon, c'est pas ton vrai prénom?
19: Non.
16: Bon, Jenny, on parlera de quoi dans un instant?
19: D'accord.
16: D'accord? Putain, d'accord. On parlera de quoi dans un instant? D'accord, ok.
20: Ah, j'ai compris, d'accord.
16: Elle comprend aussi bien le français que ma pauvre petite habite. Mais prends une photo de ton cul, tu dis en 15 jours je fais un concours de cul.
17: Non,
16: hein.
17: C'est bon.
16: Si. Photo de photo.
20: Ah, mais tu l'as mis là ou quoi?
18: Attends, je te le mets sur l'écran,
17: ouais,
18: la photo.
16: Qu'est-ce que tu nous as fait encore?
17: Attends, c'est pas évident de prendre une.
16: Excusez-moi les filles, hein, montre-moi son sein un peu là.
18: C'est pas évident, je vais te montrer après.
16: Oh là là là là là là, mais c'est incroyable, mais je vais aller la prendre la photo. Hein. Mmh. C'est vraiment. Franchement, ça m'amuse pas, mais s'il faut. Hein. Non, mais je vais la prendre, tu sais pas prendre la photo de ton sein quand même, bordel.
17: Mais si, mais.
16: Bon alors, qu'est-ce que c'est que c'est dommage là, on perd du temps là.
17: Ouais, mais bon, j'essaie.
16: Excusez-nous, Elena et Séverine.
19: Ouais,
16: hein.
19: Ouais, ouais, ouais,
16: hein. Qu'est-ce que c'est que ce travail là? Attends, quand même, merde alors. Si après les filles, je vous ferai un petit concours, hein, un petit jeu.
19: Ouais.
16: Il y a un bouquin qui s'appelle Avant et après le bébé.
17: Bah, il y a 15 ans. Bah, il y en a qu'un, au moins, c'est original.
16: Faut le faire moins gros, bah non, mais. Ah, ils tiennent bien en tout cas, ils ont pas l'air de. T'as un gros téton.
17: Non, c'est la photo qui fait.
16: Faut prendre les deux, faut prendre les deux.
17: Ouais, je sais. Bon, bah ça voilà, va, elle est pas trop pourrie la photo.
16: Elle est pas mal, il faut que je la prenne, mais là, il n'y a qu'un gros sein. Vous voulez voir un sein d'Apolline sur internet?
21: C'est bon, il y est.
16: Il y est,
17: il y est, parce que
16: pas
17: j'ai
16: encore,
17: pas mis le
16: sein. Pas encore, pas encore, pas encore. Tout le monde va y aller.
18: Calme.
16: Ça va, calmez-vous, les mecs, ils sont déjà en train de se branler et tout.
18: Déjà, ils me demandent tous les jours où est-ce qu'il y a d'autres photos d'Apolline. Alors, si en plus ils savent qu'il y a un sein d'Apolline.
16: Non, le 2, c'est vrai que c'est le bordel. Bon, allez, on revient avec Elena et Séverine et.
19: Séverine, ouais, quand tu l'as attaché, etc. Il arrivait à se maîtriser ou pas? Il éprouvait du plaisir ou pas? Bien. Bah oui, mais en même temps, il était frustré faire, parce qu'il ne pouvait pas me voir, il ne pouvait pas me toucher. Ouais, mais il faut que, quand même essayer de dominer un peu la situation parce que là, c'est l'inverse, quoi. C'est pas quand ils veulent non plus, quoi. Il faut que tu t'imposes et peut-être aussi ce côté rebelle, il aimera. Hein. Ouais, bah parce que si tu dis toujours amen à tout, attends, c'est normal qu'après, toi t'en es marre.
16: Ouais.
19: Tu as pu peut avoir autant de plaisir et, c'est normal que ça devienne une routine aussi.
22: Ouais, mais c'est clair, mais quand je vois que lui, il est prêt pour jouer avec moi, moi je dis pas non, hein, parce que sinon, on n'en sortira jamais. Hein. Ouais, mais alors, vous baisez prouver du plaisir.
16: Ouais,
22: mais enfin, beaucoup moins qu'avant. Moi, c'est clair que je
19: rentre chez les massages.
22: Ouais, ouais.
19: Et alors?
22: C'est chiant.
19: Il dit que c'est chaud.
22: Ouais. Il n'y a rien à dire, les latins, bah, c'est sans chaud. Hein.
16: Bon,
20: il y a un problème.
16: Il y a un problème.
20: Ça va pas du tout.
16: Il y a un problème, c'est qu'Apo avait dans sa main le soutif que j'ai maintenant mis sur moi.
20: Ça va pas.
16: Mais va. Tu peux pas me mettre un peu de fantaisie?
17: C'est pas très saillant. Si, j'en ai d'autres, hein, je te ramène d'autres demain.
16: Bah, celui-là, il est pas très fantaisie. Hein.
17: Non, il est blanc.
20: Non, mais c'est
17: un
20: ton.
16: Ça, c'est un soutif qui est fait pour bien soutenir les seins.
20: Ouais,
16: ça, c'est
17: les seins.
16: Ça, si, si, si.
20: Attends, ça, ça m'étonne.
17: Non, mais pas le voir de près, pas du tout. Non, non, non,
16: c'est du soutien sein, ça.
20: Il connaît bien le fil
17: d'arrière. Ouais, c'est un soutien sein.
16: Non, celui-là, il est bon. Ah, il sent bon le sein. Il sent le parfum, il sent le parfum. L'autre, comme si un sein, ça sentait différent du corps. Ça sent pas complètement. Oh non, bah parce que t'as une copine qui pue du sein, mais c'est tout. Normalement, ça sent pas un sein. Mais genre, et c'est tout. Qu'est-ce que.
17: Mais si, ça sent.
20: Ah, pas des seins, non.
16: Tiens, bah, tu viens de le dire.
20: Bah, oui.
16: Qu'est-ce qu'elle sent des seins?
20: Non.
16: La copine, elle sent des seins.
20: Bah, bien sûr que non.
17: Mais si, mais si, ça sent. Parce que quand t'as un soutien-gorge, ça peut être
16: une respire pas. Mais non, ça sent le parfum, là, arrête tes conneries.
17: Peut-être là, mais elle a une poitrine, ça sent. Parce que quand t'as un soutien-gorge.
16: Oh, arrêtez.
17: Mais je te le dis.
16: Je te le dis. Tu crois que j'en ai pas senti des seins?
17: Ah, bah si. Je passe
16: ma journée, mon nez dedans, normalement, quand je suis avec une nana. Alors.
17: Bref,
16: c'est la partie du corps que je préfère,
17: ça.
16: Alors je vais te dire, des seins j'en ai vu des comme ça, des comme ça, des comme ça, des comme ça, il y en avait des comme ça.
20: Ah des comme ça c'est pas
16: des voûtés, des pas voûtés. Ouais.
17: Mais alors. Okay.
16: Faites pas les malins là là, okay. Séverine et Elena, là, sans déconner, on s'en sort pas. Donc la fin de l'histoire c'est quoi? On se fait attacher, on se met dans le noir avec une bougie?
19: Non, je pense que c'est à Séverine réagir et il faudrait un peu qu'elle
16: un peu de fantaisie.
22: Ouais, et puis qu'elle domine un peu la situation, parce qu'apparemment...
16: Attends, bon, excusez-moi encore, mais tu vas où, là?
2: Tu recommences?
16: Bah, attends, non, mais c'est tu bon, peux standard, c'est...
2: Je gère, j'ai de l'avance, là, c'est bon, tu peux y
16: aller. Je demande une photo de poitrine, pas une photo d'un singe, je fais pas un concours d'un singe, je fais un concours de poitrine.
22: Oui.
16: Et bah alors?
2: Je gère le standard, tu peux
16: au
2: y aller.
16: Boulot, on retourne dans l'élévateur. Ah bah, non, mais c'est dingue, ça.
5: Une, deux,
16: bah, ouais, Rigo, je suis désolé pour... c'est important. Pour,
22: Max, ascoltami.
16: Oui. Alors, parle là.
22: Sans y aspirer.
16: Mais pas là, Séverina. Qu'est-ce qu'il y a, Rigo? Il fait la gueule parce que.
2: La batterie, putain.
16: Bah ouais, mais t'es en train de lui bousiller les. Mais ça se recharge pas, une batterie.
2: Fais gaffe un peu.
16: Bon, on fait ça lundi, tu préfères faire ça lundi?
6: Pas le chargeur.
16: Quoique, peut-être que les débadgeurs, c'est peut-être plus important que la poitrine à la peau.
6: Bah, largement.
22: Ça, c'est clair.
16: Non, mais c'est vrai.
22: Ah non, mais
16: non,
22: clair.
16: C'est par rapport à la machine, c'est pas pour te dire. Moi, j'ai un jetable à la maison. Jetable, j'ai peur que la qualité soit moins bonne.
2: Mais ça irait plus vite.
16: Elena.
22: Si.
16: Si, qu'elle parle là, Séverine.
22: Si. Je disais à Séverine qu'elle devait un peu dominer la situation, dans le sens où si son mec n'arrive pas à se retenir, il faudrait un peu que tu montes au côté de Diablesse, disons, et que tu arrives à le freiner, parce que c'est pas possible comme ça. Tu vas pas suivre, lui, il va s'énerver, attends, il va avoir une sorte de tension entre vous, et c'est pas bon du tout.
23: Ah non, c'est clair, mais moi, je vois pas ce que je peux faire de plus.
22: Eh ben si, bah tu réagis.
16: Ah bah attends, il y a plein de choses à faire. Mais bien sûr qu'il faut réagir, là je suis entièrement d'accord avec Elena.
22: Ah, grave, ah,
16: mais, non mais sérieusement, on a l'impression que tout non, vient de lui, que toi t'as rien à te reprocher.
22: Exactement.
16: Mais il y a des... Dans un couple, on est deux, et on l'a souvent dit dans ce genre de truc, le sexe, à un moment donné, ça peut tomber dans la routine, ça arrive souvent. Les gens qui disent, quoi, à un moment donné, ça va plus bien. Mais il y a des moments, c'est vrai qu'il peut y avoir des baisses de niveau, il y a des moments où on a envie d'être moins, plus speed, machin, et puis quand ça manque d'originalité, bah...
22: Parce que d'après ce que dit Séverine,
16: elle
22: fait pas mal de choses, quoi, je veux dire...
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25: Et voilà, donc rebonjour à tous, 2h58 et on vient de s'écouter.
26: Je voulais le dire, Placebo, c'est le nouveau single et c'est la face B du single et puis il s'appelle, Embrasse-moi, mets ton doigt dans mon cul.
25: Voilà, d'accord.
26: Sur Fun Radio. Sur Fun Radio, on met son doigt dans son cul, ouais.
25: Donc, il est 2h58 et vous pouvez toujours nous appeler au 0803-085.
26: On vient de nous préciser que sur Skyrock Energy, on mettait également son doigt dans son cul. Donc, excusez-moi pour... j'ai fait une petite erreur d'exclusivité. Toute la bande FM met son doigt dans son cul. Excusez-moi.
25: Alors donc, vous pouvez toujours nous appeler au 0803-085. Il est toujours le 3615 Code Fun Radio, rubrique direct. Et
26: on me dit que sauf RFM.
25: Bon bah c'est bon.
26: Ils mettent longue mais ils osent pas dans les jeux. Ils mettent une capote.
25: Et on met des capotes, faut peut-être en donner aux gens qui vont venir. Ça c'est important parce que si tu veux qu'on fasse un débat un jour sur les capotes, on va pouvoir parce qu'il y a des trucs à dire là-dessus aussi. Toi t'en as besoin là-bas. Toi t'as dû être en manque pendant les vacances.
26: D'accord, vas-y. Hein? Vas-y, accouche.
25: Accouche. Ouais, ben, pas avec toi. Donc, sur l'IRC, il y avait...
6: Il y a du monde. Vas-y, enchaîne le débat, viens.
25: Alors, donc, on va accueillir Pipo.
2: Comment il parle, tu te laisses faire?
25: Non, mais attends, il va me parler gentiment, lui, à côté, là.
6: Vas-y.
25: Alors,
6: fais ton débat.
25: On va accueillir Pipo, 18 ans, de Goussainville. 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
27: Salut, Gérard.
25: Salut. Poussin, 20 ans, de Brest.
28: Salut, Gérard.
25: Oh là, tu parles un peu plus fort, s'il te plaît, merci.
28: Ouais, Gérard.
29: Radio Poussin.
28: Non,
29: on cherche des fiches.
28: Allô, Gérard.
26: Commencez pas au standard. Hein.
28: Gérard.
25: Oui, je t'écoute.
28: Tu m'entends, là, Gérard?
25: Bon, ça va.
28: Gérard.
25: Oui.
28: Là.
25: C'est qui? Oh. Mais c'est quoi, là, ce bordel?
26: C'est au standard, je crois.
28: Allô, Gérard, allô. Allô.
25: Olivier, tu vas pas commencer comme ça, hein.
28: Allô, Gérard.
25: Bon, Poussin, ça y est.
28: C'est quoi ce bordel, là? J'entends rien du tout. Allô, Gérard.
25: Poussin.
28: Oui.
25: Poussin, une fois.
28: Oui, c'est moi.
25: Bon, ça y est.
28: Ouais.
25: On écoute Fun Radio sur quelle fréquence?
28: 82.8.
25: Oh, ben, je demanderai tout à l'heure. Fingère. Fingère.
26: Finger.
25: Finger, Gérard.
28: Ouais, Finger.
25: Finger, t'es d'où?
28: Ouais, je suis là. Je suis de Broutignolles-les-Croutons.
25: C'est où, ça?
28: C'est dans le 07.
25: Et on écoute Fun Radio sur quelle fréquence?
28: 2,5.
25: D'accord. Bon,
28: 02.5.
25: Bon, Manu, tu vas me surveiller un peu les fréquences.
26: Je les surveille, hein. J'ai
25: Suzon.
30: Oui.
25: Rebonsoir.
30: Rebonsoir.
25: Et Lito.
31: Bonsoir, Gérard.
25: Oh. Et celui qui s'amuse à ronfler, il va ronfler, mais pour de bon tout à l'heure. Alors, première question, c'est un débat sur les fantasmes. Auriez-vous des fantasmes avec des hommes, si vous en êtes un, ou vice-versa? On va demander... Poussin.
28: Oui, je
0: voudrais bien avoir des relations avec des hommes avec des sexes en plastique.
25: C'est-à-dire?
0: Ben, avec des trucs, avec des pics.
3: Il y avait du soleil. Toi, t'es allé à la mer, non?
25: Aïe, aïe, ça va? Ouais, mais ça va pas ou quoi, là?
5: Ton débat. Il y a Gérard qui va me taper sur Manu, quand même.
25: Ouais, mais...
5: Mais, laissez... mais c'est pas votre débat, c'est le débat de Gérard.
9: On parlait pas du débat, on se rajoutait nos vacances.
5: Donc on aimerait bien. On avait pas vu, on avait pas vu qu'il était là.
25: Vous voyez rien.
5: On aimerait bien, Gérard, moi et Rigaud, que vous suiviez un peu le débat et que vous bossiez correctement parce qu'on n'est pas venu là pour ça.
25: Avec le micro éteint.
9: Pas trop le malin.
25: Avec le micro éteint.
5: D'accord.
25: Ok.
9: Ouais, d'accord.
5: Parce que nous, on peut se casser.
10: Bossez les mecs un peu, sérieux.
0: C'est répondu.
12: Allô.
0: Allô.
25: Oh non, ça,
5: Ça va mal finir hein, les deux là.
25: Hey, là, vous me gérez là.
0: Mais il fait rien. Oh là là.
25: Je sens que ça va taper.
12: Allô.
25: Bon, Finger.
28: Ouais, ben moi.
12: Allô.
28: Vice versa, tu veux dire devant derrière quand tu dis vice versa?
25: Auriez-vous des fantasmes avec des hommes si vous en êtes un ou vice versa, c'est-à-dire.
28: Recto verso. Ça veut dire recto verso.
0: Verso.
25: Bon, qui c'est? Alors là.
0: Ça sonne chez quelqu'un.
25: Ça commence à...
0: Ah, c'est chez moi.
9: Bah, allez voir qui c'est.
25: Bon, alors là, Olivier, tu rebranches le standard correctement, d'accord?
28: Ah oui, merci. Pas le standard, merde.
25: Voilà.
0: Gérard, poursuivant.
25: Bon, alors, on va demander Finger.
28: Ouais, ben bah, je te dis, si c'est vice versa, c'est recto verso, il n'y a pas de problème.
25: Ok, alors, Susan.
0: Oui, alors...
25: Alors, moi, celui qui a un bip... Commence à me les casser.
28: Ouais.
0: Oui, Gérard.
25: Oui.
0: T'es suçon.
25: Ouais.
0: La question était à savoir si j'avais des fantasmes, c'est ça?
25: Auriez-vous des fantasmes avec des hommes si vous en êtes un ou vice-versa?
0: Oui, alors moi j'ai plein de fantasmes avec les hommes, les femmes, les chiens, les singes, tout ce que tu veux.
28: Même des Gérard.
25: Bon. Alors celui qui s'amuse à dire ça va dégager dans peu de temps. Ça va aller vite, on a que deux mecs, c'est-à-dire Finger ou Poussin.
28: Ouais,
25: donc un des deux, si vous continuez, vous allez dégager, ça va aller vite fait pour moi, pour vous. Hein.
28: Et il y a moi aussi, il y a Pierre.
25: Alors Lito.
13: Oui.
25: Lito pour toi.
13: Moi j'ai des fantasmes avec les hommes.
25: D'accord.
13: Parce que j'aime l'homme et j'aime le sexe masculin.
25: D'accord. Et Pipo?
14: Bah disons que moi je préfère avoir des expériences avec un homme,
25: ouais,
14: que en avoir avec plusieurs hommes.
25: C'est-à-dire?
14: Bah je préfère faire ça avec un seul homme que faire ça avec plusieurs.
25: Ok.
14: Et puis même faire ça avec plusieurs femmes.
25: Allez. Hein?
13: Pipo, ça.
14: C'est pas quelque chose qui me tenterait.
25: Et de faire ça avec plusieurs femmes?
13: Allez. Oui. Oui, de faire ça avec plusieurs femmes ou de faire ça ou même si c'est pas un homme, de faire ça avec plusieurs hommes.
25: D'accord.
14: Ah ben c'est moi, pas quelque chose qui me tenterait.
25: Non mais moi tu vois, moi je préfère faire ça avec une femme qu'avec un mec parce que.
13: Avec Sandy.
5: C'est quoi la différence, Gérard?
25: Ouais, moi je préfère faire ça avec une femme, c'est tout.
13: Donc ça veut dire que t'as déjà goûté à l'homme. C'est ça,
28: oh, le menteur.
14: C'est chacun pour soi. Hein.
25: Voilà.
5: Mais c'est quoi? Est-ce que tu peux me dire la différence? La différence?
25: De quoi? Bah, parce que je préfère ça avec une pomme, c'est plus meilleur.
5: Ça veut dire?
25: Bah, on a plus de fantasmes avec une pomme qu'un homme.
9: Ah, t'as comparé alors?
5: C'est que t'as déjà essayé donc?
25: Non, mais de toute manière, ça me dit rien du tout. Je préfère faire ça avec une pomme.
5: Et dimanche, t'as pas essayé dans tes toilettes par hasard?
25: Non. Toi, arrête tes conneries. Enfin, pour l'instant, tu vas essayer de me gérer. Qui c'est qui s'amuse à avoir un bip parce que ça commence à m'énerver là?
5: C'était ta montre tout à l'heure, hein, Gérard. Donc.
25: Non, c'est pas ma montre qui sonne là.
5: Gérard, appuie.
28: Gégé.
25: Alors, oui.
28: Gégé, c'est Pierre. Est-ce que t'aimes te faire ramener la turbine à cheveux?
5: Ah, c'est bien, ça y est, coupé. C'était lui qui avait un bip.
25: Bah ouais. Ouais.
13: Et toi?
25: Bah moi, je viens de dire que je préfère faire ça avec une femme. Alors, deuxième question. Quel est votre fantasme le plus drôle que vous avez, que vous auriez fait? On va demander à Susson.
13: Susson, bah alors, le fantasme le plus drôle... Ben, c'est qu'un jour, j'ai rêvé que je faisais l'amour sur un Solex.
5: Un Solex.
13: Un Solex.
25: Attends. Non, mais attends. On va demander aux autres et après, je pense que Pipo, il va. N'a pas.
13: Bon,
25: mais ça va! Non, mais ça va! Et qui c'est qui s'amuse à se brosser les dents pendant que je parle aussi?
28: Non, moi, je les brosse, lui.
9: Elle est là, la grosse ambiance.
5: Oh là.
13: Ah,
25: tu me dégages, hein, Pinger et Poussin. Allez, hop, Pinger, Poussin, vous me les dégagez.
1: T'as vu cette bordel, là, depuis que je suis là.
28: Il a rien dit, Poussin, il a rien dit.
25: Allez, hop, Olivier, tu dégages.
1: Pipo, on dégage Pipo.
25: Olivier, tu dégages, là. Ouais, ouais, tu dégages. Je vais plus te voir au standard.
1: C'est ça, hein, Gérard, excuse-moi, j'ai dégagé Pipo et Finger.
25: Ouais, ben. Ouais,
4: moi, je dégage tout le monde.
28: Gérard, je peux répondre.
4: Ça suffit. Hop.
1: Ah, mais qu'est-ce que t'as fait, Olive?
25: Alors, c'est bien. T'envoies un disque et.
26: Ça, okay. J'ai rien de prévu, Gérard. Je peux rien faire.
25: Non, mais t'envoies, il a dégagé tout le monde.
23: Mais non, Gérard, on est là.
28: Ah, je suis là,
23: hein,
28: aussi.
23: Hein. Ah, je suis là, hein.
25: Bon, alors, déjà, pour commencer, celui qui s'amuse à se brosser les dents et qui dit qui vient de dire la grosse Sandy va commencer par fermer sa gueule.
23: C'est pas grave.
25: Parce
23: comment
25: sinon...
23: ça, c'est pas grave.
25: Ouais, stop, non, s'il vous plaît. Oh,
23: Pipo,
25: oh, s'il vous plaît, là. Celui qui recommence, c'est-à-dire entre Finger et Poussin, je vous préviens d'une chose. Non,
28: moi,
25: non, non, non, mais de toute manière, c'est jamais personne. C'est un mec qui dit ça, mais. Ok. Alors, je reprends. Quel est votre fantasme le plus drôle que vous auriez fait? Alors, on va redemander à Susan.
23: Oui, alors je disais que.
28: Dans quel sens?
23: Allô? Allô?
25: Je t'écoute.
23: Oui, donc j'aimerais bien faire l'amour sur un Solex.
25: Non, d'accord. Ah ouais, toi, c'était sur un Solex. Lito?
7: Ouais. Bah, comment? Moi, c'était un fantasme, mais en fait, je l'ai réalisé il y a pas longtemps. J'ai fait l'amour dans une piscine de boules.
25: Hein?
7: Tu sais, une piscine de boules.
25: Attends, Lito.
7: Oui.
25: Tu parles un petit peu plus fort, s'il te plaît.
28: Oh là là, quel salaud.
7: Oui.
25: Parce que j'ai l'impression que t'es à moitié endormi.
7: Non,
25: et que t'es en train de te toucher. T'es en train de te toucher le clito. Hein? Alors, je vais te dire une chose, Lito. Alors, je vais te dire une chose, où tu parles plus fort.
8: Oh, la chienne, elle aime ça.
25: Hein? Où tu parles plus fort à celui qui s'amuse à dire, oh, la chienne, elle aime ça, c'est moi qui m'en occupe. Où tu parles plus fort, où tu parles.
7: Tu seras jalouse, hein.
25: Et Lito, où tu parles plus fort, ou sinon tu vas aller voir Manu au standard, il va te chauffer encore plus que moi.
7: Je te disais que j'avais fait l'amour dans une piscine de boules.
25: Alors, c'est-à-dire?
7: Une piscine de boules, c'est une piscine remplie de boules en plastique.
25: Ah ouais, et alors, si t'en prends une dans la tête, ça fait quoi?
7: Bah, tu la prends pas dans la tête, puisqu'il la prend dans la bouche, tu rentres en fait dans les boules, quoi. Plus tu.
25: Ah ouais, ah ouais. Non, mais attends, on va demander en même temps à Pipo.
8: Elle est là, la grosse Sandy.
25: Hé, hey, Pipo.
23: Ça, maintenant, t'es connu, toi.
25: Oh, Pipo, c'est moi qui
23: te montre. Si je rentre dans le studio, tu vas voir, hein.
26: Bah, je crois qu'elle est là, hein, Sandy.
28: Ah ouais,
25: ouais. Oh, Pipo. Hé, hey, Pipo.
23: Ouais, non, mais je suis là, hein.
28: Hé, Pipeuse.
23: Mais aussi, si on laisse parler aussi.
25: Alors.
28: Tu réponds, Pipeuse.
25: Alors, Poussin, tu fermes ta gueule.
28: Mais j'ai rien dit, attends.
25: Mais Finger, tu la fermes.
28: Bon, Poussin, je peux répondre?
25: Non, attends, pour un sang.
23: On n'a pas parlé à toi.
25: Ouais, pour un sang, qu'on s'appellerait.
23: Vous laissez répondre Pipo, s'il vous plaît.
25: Eh, attends, c'est qui là? C'est qui là?

0: queue leu leu. Allez Gérard.
1: La main le danse.
2: À la queue leu leu. Elle est là la grosse Andy.
0: Ouais.
3: Et la bande de
4: à la queue leu leu.
5: Elle est là la grosse
0: Andy. Ouais elle est là.
3: À la queue leu leu. À la queue leu leu.
0: Elle enculée.

0: Ah mais là le problème c'est que Sandy elle est, il y a un problème là.
1: Allez Sandy, montre-nous tes fesses.
0: Bon, allez, ça sert à rien de nous montrer ça, on a déjà vécu ça, la guerre, ça peut pas nous recommencer.
2: Alors, je demandais donc à Pipo qui a répondu avec Susan et Lilo parce que
0: ça nous montre son cul, c'est X-Files. Hein, c'est...
1: Et Lito,
2: ta gueule toi.
0: Et Scully qui va se ramener.
2: Alors, je demandais, Bon, toi, tu vas fermer ta gueule pour de bon, toi. Parce que je te jure, tu as dégagé.
0: Non, mais faut prendre le débat un peu plus sexe, GG.
2: Alors.
0: Vous me dégagez ça, putain. Non, mais là, c'est nul, hein. C'était bien jusqu'à 3 heures, depuis 10 minutes, c'est n'importe quoi. Oh, mais c'est toi, c'était débat, hein.
2: Ouais, mais attends. L'autre abruti, tu le mets au standard, monsieur, il allume le micro.
0: Tu l'as mis au standard.
2: Ouais, bah, il va.
0: T'as mis Fildar à l'arrière et t'as voulu mettre Olivia au standard.
2: Eh bah, Fildar, tu vas reprendre le standard.
0: Non, mais Gérard, il faut que tu te concentres parce que là, on est obligé d'arrêter à 3 heures avant parce que je vais me faire engueuler.
2: Alors, on est obligé d'arrêter à 3 heures parce que.
0: Non, mais vu comment c'est pas bien là, je vais me faire engueuler.
2: Bon, alors on continue.
0: Fais un truc bien, s'il te plaît. Attends.
2: L'autre là-bas, je vais lui envoyer quelque chose dans la tranche là-bas.
0: Qu'est-ce que j'ai fait?
2: Hein, tu vas fermer. T'arrêtes tes conneries, toi, là-haut. Ok.
0: Mais je règle l'heure, là.
2: Alors, donc, Pipo.
3: Ouais, donc, moi, j'ai pas eu de fantasme pour l'instant, mais j'aimerais bien avoir un fantasme dans un avion.
0: Ça, on s'en doute.
2: Dans un avion. Alors, donc, tu peux
3: donc,
2: peut-être.
0: Mais il décollera jamais.
2: Ah ouais.
4: Tu rentreras jamais dedans.
2: Toi, tout à l'heure, tu as décollé avec ma main dans ta gueule. Toi, ça va pas être pareil. Tout à l'heure.
4: C'est pas un gros pas qu'on apprend à faire des grimaces. Hein.
0: Ouais. Hein?
5: Hey, Pipo ? Oui ? Je peux te poser une question ? Bah vas-y. T'as pas un autre fantasme plus.
2: Non, mais attendez, parce que pour l'instant, on va demander aux deux connards là qui nous restent.
4: Gérard, excuse-moi, on accueille Jean-Claire aussi.
2: À la place ?
4: À la place de personne.
1: Oui.
4: Il doit avoir un portable.
2: Hein. T'as un portable ?
1: Non. Bonsoir Paris, bonsoir Claude Labarussias, bonsoir Angoulême. Bonsoir tout le monde.
5: Bonsoir Paris. Bonsoir.
1: Bonsoir Claude.
2: Là, il y a un petit malaise.
1: C'est pas moi. Hein.
0: Réglez l'antenne du standard.
4: Ouais, c'est derrière, Olive, c'est toi qui t'en occupes de ça.
1: Salut, merde.
4: Ouais, bah attends, je règle. Voilà, c'est bon.
2: Alors, vas-y.
1: Est-ce que tu peux.
4: Bah, je fais ce que je peux.
1: Oh là là.
4: Bah, Gérard.
2: Allez.
1: Allô, Gérard.
4: Mais reprends ton débat.
2: Je suis chiant, on s'en fout.
1: Gérard. Allô Gérard.
2: Tout à l'heure, s'ils sont chiants, toi. Toi, tout à l'heure, ça va être ma main dans ta gueule qui
1: va être chiant.
2: Carambar, tu dégages, bonne
4: nuit. Non, c'est Jean-Claire.
1: Allô, c'est Jean-Claire.
2: Alors, secoue, dépêche-toi, vite fait.
1: Est-ce que tu peux me répéter la question?
2: Non.
1: J'étais au standard avec Manu.
4: S'il était avec moi.
2: Alors, quel est votre fantasme le plus drôle que vous auriez fait?
1: Eh ben, ce serait de faire. Enfin, moi, j'aimerais bien réaliser ça sur un flipper.
2: D'accord, voilà. Ok. Poussin.
1: Allô. Salut Carole. Ouais, moi je voulais faire ça avec un mec. Je voulais perger d'Adidas et qu'on me sodomise violemment.
6: Ça marche pas
1: sur un bidet.
2: Oh putain.
1: Mais tu vas le régler. Les toilettes, une boîte célèbre. Tchou. La loco. Pour pas le nommer.
2: Alors là, tu me dégages les trois.
4: Ça y est déjà, ça y est déjà.
2: Hop, terminé. Donc il reste plus que Pipo.
5: Allô.
4: Chaque fois que je touche au standard, ça a un problème là. Je peux pas les dégager, hein, je peux plus rien
2: Fildar,
4: faire.
2: Fildar. Mets-moi un truc là parce que ça commence à me prendre la tête, ils veulent rien foutre là derrière.
1: Tout, vous saurez tout sur mon zizi.
2: Oh ! Oh, Fildar, tu travailles ou quoi quand je te demande quelque chose ?
1: Charmante Fildar.
2: Fildar. Non, mais attends, là c'est une cata. Hein.
4: Oh là là.
2: Oh !
0: Zappe-moi, je dis pas, excuse-moi.
7: On fait une réunion parce que là c'est trop bruyant.
2: Ah ouais. Attends, l'autre il s'amuse, je lui demande quelque chose, il se fout de ma gueule.
0: Mais j'ai rien fait, Gérard, j'écoute tes débats.
2: Je te dis de mettre un disque parce que là ça devient la catastrophe.
0: Mm-hmm.
2: Lui pour rien.
0: On va le virer.
2: C'est pareil.
0: Mm-hmm. Non, moi je gère tout, il fait rien, Olive.
2: Attends, depuis tout à l'heure ça arrête pas de sonner.
0: Attends, Gérard, il y a 24 lignes qui sonnent, remarque ceci dit, Gérard, là il est 3h15, t'as fait baisser le rythme, là je me fais engueuler, il y a 17-18 lignes qui sonnent seulement.
2: Ouais, mais attends, ouais.
0: Attends, Gérard, pour conclure à ce que t'as dit, il y a ta sœur sur le Minitel. 3615 code fan radio, d'ailleurs, ouais, au
4: Brick Direct. Non, c'est son pseudo, ta sœur. C'est pas ta sœur à toi, tu vois.
2: Ah bah, heureusement, parce que j'en ai pas. D'accord?
0: J'aime beaucoup tes débats. Ils sont super bien animés ce soir.
2: Ouais, bah, ils sont super bien animés. Avec des clowns qui rentrent de vacances, ils sont même pas capables de...
0: Ah bah, dessin animé, ouais.
2: Ils sont même pas capables téléphone, de la bosser. Il y en a qu'un qui bosse bien ici, c'est Rudo.
6: Ouais. Ouais, c'est moi, merci. Merci à tous. D'ailleurs, je passe un bonjour à Yankee sur l'IRC, sinon il va m'en vouloir.
2: Voilà.
0: Voilà. Donc on revient en disant que le débat, faut que ça se passe bien. Alors on va redonner le numéro du standard de Fun Radio, s'il te plaît, Gérard.
2: Donc 0803 08 5000, et toujours le 3615 code Fun Radio, rubrique direct. Et là, tu m'envoies un disque et on va calmer tout le monde au standard.
0: Voilà.
4: D'accord.
2: Voilà, et tu t'envoies.
0: Prochaine question, ça sera quoi quand même? On peut la poser peut-être.
2: J'attendais. Et croyez-vous que les animaux ont-ils des fantasmes?
4: Oh, c'est bien ça.
0: Croyez-vous que les animaux ont-ils des fantasmes? Bravo.
2: Voilà. Et t'envoies.
4: Das fuck.
2: Allez. Das fuck.
0: Ah, Das fuck.
4: Das fuck.
0: Avec Scully, X-Files.
2: Casse-toi.
0: Bon, allez, vas-y, brief,
2: vas-y,
0: parce que
2: Gérard,
0: là.
2: Vas-y, brief-les, vas-y.
0: Non, mais là, il y en a marre, là.
2: Vas-y.
0: Tu me prends les mecs, là, tu me leur montes le moral, là, parce que c'est n'importe quoi, les mecs.
2: Poussin. Vas-y.
0: Passe-moi Poussin.
2: Allô. Bon, quoi? Ouais, non, tu viens pas à la radio, d'accord? Ciao.
4: Non,
2: il a dit qu'il vient, alors hop.
0: Attends, est-ce qu'il vient à la radio, faut zapper, attends.
2: Tu vas les retrouver, hein, les
0: on prend les auditeurs, dans 3 minutes, on reprend l'antenne. Allô.
2: Bon, t'essayes de te réveiller un peu.
0: C'est qui là, c'est qui
2: ta question?
0: C'est qui?
2: Ok.
0: C'est là, qui là,
2: c'est
0: Gérard?
2: Finger, c'est Finger, je crois. Alors, à tout de suite.
0: Finger, il faut qu'il se réveille.
8: Il y a les 24 qui sonnent.

0: Sinon, là, il excite rien du tout, Clito. Hein.
1: Ouais.
0: Faut qu'il s'excite, Clito.
2: C'est
0: vrai.
2: Allô. Bah, c'est Pipo qui est toute naze.
3: Allô.
0: Pipo, faut la zapper.
3: Bon, tu travailles un peu, toi. Hein.
2: Ah, elle est toute naze.
4: Faut lui souffler dans les trous, un peu.
3: Gérard, ouais, Gérard. Faut travailler plus
4: Gérard,
3: que ça. Hein.
4: Tu dis à ta nana qu'elle se réveille, sinon elle zappe.
3: Parce okay. Faut travailler un peu plus que ça, là, hein, quand je pose des questions. Hein. Là, il est 3h17.
4: Passe-moi Sandy. Passe-moi Sandy, 2 secondes.
3: Attends, 5 minutes.
4: On y va dans combien de temps?
0: En 20 secondes.
4: Sandy? Ouais, réveille-toi parce que les gens vont croire que c'est toi, Pipo. Radio. Après Pipo, pour l'instant, ils savent pas que c'est toi, pour l'instant, Sandy.
3: Rappelle pour
4: mais non, ils savent pas, mais il y a un mec qui le sait, mais pour l'instant, on arrive à garder le secret, d'accord? Okay, ok? Donc tu te réveilles et tu chauffes un peu, quoi. Est-ce qu'elle peut parler de ses fantasmes un peu? Alors réveille-toi un peu, Sandy, d'accord? Bah oui, t'es peut-être trop timide, mais il faut y aller quand même, là. Ok, chauffe un peu, là. Bah, ils se moquent pas de toi, c'est pas parce qu'ils te disent la grosse 110, c'est pas méchant.
3: Ah ouais, mais on recherche des nanas pour l'instant.
4: Bah, t'es un peu enveloppé, faut le reconnaître.
3: Non, on recherche des nanas en ce moment.
5: T'as 3 pulls.
4: Un petit peu, quand même, c'est ce que nous a dit Gérard Tadot. Il dit, bon, je comprends pas, elle fait la gueule parce qu'elle est un peu enveloppée quand même.
3: Voilà.
4: Ah bah oui, Gérard, t'as dit, tiens, regarde, je te repasse ta grosse.
1: En tout cas, Gérard, il y a beaucoup de gens sur l'IRC qui fantasment sur
3: 110. Bon, et on reparle là tout de suite, ok? Ok? Tu travailles, hein?
4: Qu'est-ce que t'as fait?
3: Attends, t'as
4: arrêté de dire. Oh merde,
3: j'ai
4: arrêté de dire.
3: Oh là là, d'art.
4: Il a mis le disque au début, c'est bon.

0: Quoi?
1: Non mais attends. Tu prends les gens pour des cons, toi?
0: Tais-toi, il y a le disque.
1: Bah alors,
0: on parle pas sur les disques.
1: Mais on parle pas, t'avais qu'à pas le remettre.
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1: Et voilà, donc toujours 3h22. 3h22.
3: T'as la bourre,
1: donc,
3: Olivier.
4: Je suis désolé.
1: 3h22.
4: Hugo.
1: On se calme.
4: Je suis là, je suis là.
1: 3h22, donc vous êtes toujours sur Fun Radio et
3: c'est toujours Gérard, Gérard.
4: Ouais,
3: Gérard.
5: Quelle heure il est exactement?
3: Gérard.
1: Quoi?
6: Tout va bien?
3: Non, non, c'est pas, c'est bon, c'est
4: la
3: bon.
4: La refait, allez!
3: Non,
4: allez,
3: vas-y, allez. Gérard, vas-y,
1: non,
3: Gérard.
1: 3h23 et toujours sur Fun Radio.
3: Gérard.
1: Hey, oh, Gérard. Ouais, arrêtez, me faites chier, là.
3: Gérard!
1: Toi, tu fermes ta gueule, tu m'éteins ça.
7: Le débat, ah. Gérard, le débat.
3: Non, c'est bon, c'est bon.
7: Okay. Assis-toi, fais ton débat, Gérard.
1: Alors, je tu.
3: Mais c'est bon, est... vas-y.
5: Quelle heure il est, Gérard?
1: Oh merde, allez vous faire foutre. Alors, non, mais celui, là.
3: Alors, Gérard.
4: Allez, allez.
1: Donc on récupère. Alors qui c'est qu'on a?
8: Bah on a Pipo, Calimero, Finger, Susson, Jean-Claire et Clito.
9: Salut Gérard.
1: Alors rebonsoir à Pipo.
10: Bonsoir Paris, bonsoir Sébastien Douy. Bonsoir Monique.
1: Susson, rebonsoir.
11: Bonsoir.
1: Clito.
12: Bonsoir.
1: Jean-Claire.
10: Bonsoir Paris, bonsoir Sébastien Douy.
1: Bon tu vas pas commencer, Pipo.
12: Oui.
1: Pipo.
12: Oui.
3: Bon, elle est bon pas soir. Réveillée, elle, hein.
12: Bah,
1: alors, croyez-vous que les... Oh! C'est moi qui commande, d'accord, Jean-Claire?
10: C'est pas moi, c'est pas Jean-Claire, hein.
1: Non, c'est qui?
10: Je sais pas.
1: Alors, croyez-vous que les animaux ont-ils des fantasmes?
12: Je pense que c'est Pipo.
1: Oui.
12: Bah, je pense que les animaux peuvent avoir des fantasmes.
1: Dans quelles circonstances?
12: Bah, déjà, quand on va au zoo, on peut voir les animaux, enfin, faire l'amour.
6: T'as déjà vu un éléphant bandé?
10: Ouais, Ricky Martin.
6: Et comment tu peux savoir qu'ils ont des fantasmes?
1: Alors, attendez.
12: Bah, à partir du moment qu'ils font l'amour,
1: Attends, Pipo, je te coupe là 5 minutes. Celui qui redit Ricky Martin, il va dégager. Et ça, c'est Jean-Claire ou Finger?
10: Ah non,
3: c'est
10: non,
3: bon,
10: non,
3: j'ai géré, Jean.
10: C'est pas nous.
1: D'accord, non, c'est jamais personne.
10: C'est le troisième, le nouveau, là.
1: Ouais, le troisième, c'est bizarre, il y a plus que Finger et Jean-Claire.
7: Gérard, sur IRC, il y a Yoda qui dit Ricky Martin. Qu'est-ce que je fais?
1: Ouais, tu lui dis merde à lui.
12: Ok.
1: Donc, Pipo, donc, pour toi, donc, t'as dit oui?
12: Oui, donc je te disais que les animaux peuvent avoir des fantasmes. Dès que tu les vois en train de faire l'amour, c'est qu'ils peuvent avoir des fantasmes.
1: D'accord. On va demander. Finger?
13: Ouais, ben je crois que t'en es la preuve vivante.
1: Bon alors Finger, tu dégages pour de bon.
13: Allez,
1: non.
3: Qu'est-ce qu'il a dit?
1: Non.

0: Non, non, tu vois, tu viens de dire que j'en suis la preuve vivante. Non, non, tu dégages, bonne nuit. Non, c'est bon.
1: Attends, Gérard, t'énerve pas, il va nous expliquer. Voilà.
2: T'as compris le travers.
0: Oh non, bien sûr, je comprends tout le travers avec toi.
1: Il va nous expliquer, comme ça on verra. D'accord.
2: L'être humain fait partie de la race animale, t'es bien d'accord avec moi.
0: Bien sûr, on descend des singes.
1: Donc voilà.
2: On dit bien baiser comme une bête.
0: Non mais attends, je vois pas le rapport avec les animaux.
2: Bah toi je sais que t'aimes bien faire angoulou-goulou comme tu dis, donc voilà, tu baisses comme une bête, donc t'en es la preuve vivante, t'es bien vivant.
0: Ouais mais attends, mais de toute manière, même si je dis goulou-goulou, je vois pas le rapport baiser comme une bête. Bah, si, là je vois pas du tout le rapport.
2: Bah si, tu baisses comme une bête, comme ferais-je pas un sanglier, un facochère, n'importe quoi, c'est pareil.
3: Gérard, il y a Kogaf sur l'IRC qui demande s'il peut te louer Sandy pour une soirée pour réaliser son fantasme.
0: Non. Susan.
4: Oui, alors moi je pense que les animaux ils ont des fantasmes, mais c'est pas en faisant l'amour qu'on peut savoir s'ils ont des fantasmes ou pas, c'est dans leur tête, on peut pas savoir quels sont leurs fantasmes étant donné que les animaux ne parlent pas.
0: D'accord, Lito, pardon.
5: Oui, bah moi je pense que oui, et surtout les chiens. Dernièrement, je me suis fait agresser sexuellement par un chien.
0: Alors attends.
5: Non, c'est vrai, violent.
0: Non, mais attends, Lito, attendez. Attendez, oh. Alors Lito.
5: Oui.
0: Ça c'est simple. C'est souvent que à chaque fois que je pose ces questions-là, tout le monde me dit ouais, mais je me suis fait agresser par une baie, par un animal. Alors tu peux m'expliquer quand est-ce que ça s'est passé?
5: Je te dis, je me suis fait sexuellement agresser par un chien.
2: C'est l'odeur.
5: Il s'est agrippé à ma cuisse et il ne m'a pas lâché.
2: C'est l'odeur. C'est les hormones.
5: Je pense,
0: ouais. Non mais attends, je me demande si c'est pas parce que t'es... Oh. Vous allez vous calmer quand je réponds à la question.
5: Oui.
0: Je me demande si c'est pas parce que t'as eu tes ragnagna entre deux.
1: Entre deux quoi? Entre deux chiens?
0: Non, parce que je pense qu'à chaque fois que les nanas ont leur ragnagna, à chaque fois, on entend ça. Ouais, mais je me suis fait agresser par un animal.
2: C'est l'odeur.
5: Pas du tout.
0: Ah bah, moi, à mon avis, pour moi, tu vois, Lito, je pense que c'est ça.
4: Mais Jean-Claire. Les chiens, ils aiment bien lécher les nanas.
0: Attends, de quoi, Lito?
1: Non, c'était non, Susan.
0: Susan, tu disais.
4: On dit que les chiens, ils aiment bien lécher les règles.
0: Oh là, je vais te dire une chose. Déjà, faire des spaghettis à la bolognaise quand la nana a ses ragnagna, je vais te dire une chose que c'est pas moi qui boufferai ça.
2: On parle pas de la vie privée.
0: Donc, Jean-Claire.
6: Mon chien, moi, il lui manque la parole, mais je sais à ses expressions qu'il aime bien ce que je fais, quoi.
0: C'est-à-dire? Alors, vas-y, accouche.
6: Mon chien, il a pas de dents, donc déjà, ouais. C'est pratique pour moi.
0: Ouais, donc il peut pas te mordre ce que je pense.
6: Bah voilà.
2: Et toi? Gérard est connaisseur, hein.
0: Non, mais moi, je vais te dire une chose que.
6: Attends. Je lui mets des dents, ça fait des marionnettes.
0: Non, mais attends, j'ai jamais vu un chien sans dents.
6: Bah, le mien, il est vieux.
0: Là, il a quel âge?
6: Oh, 18.
0: Ah, 18 ans.
2: Il y a des humains sans dents. Il y a des gens, qui sont sans dents, par contre.
1: Il y a des animateurs radio sans dents.
2: Ouais, exactement. Ouais.
0: Qui sait qu'on osait dire comme ça, comme connerie?
1: Manu, je sais pas. Fildar, peut-être.
0: À mon avis, ça vient de là-bas.
1: Ouais, je pense.
0: Alors, donc, personnellement, moi, j'irai jamais. Je pense pas que les
2: animaux.
0: Non, j'ai pas de chien.
3: Gérard, sur IRC, il y a beaucoup de gens qui demandent si les animaux peuvent avoir des fantasmes.
0: Entre eux, oui.
6: Il y a une autruche.
0: Bon, mais attends, une autruche, pourquoi? Parce que tu payes combien, toi? Pour que tu parles d'autruche, tu mesures combien, à peu près?
6: Rien à voir. Bon, bien sûr, oui.
0: Ok. Alors, donc, moi, je peux vous dire une chose que là-dessus, je vois pas grand-chose. C'est que j'ai pas d'animaux et puis j'ai jamais vu des animaux qui auraient fait ça entre eux. Hein. Les personnes âgées ont été
1: jolies. Là, je suis pas sûr que tu dises véritablement la vérité.
4: Ouais,
1: t'as jamais vu des animaux, toi?
0: Moi, par un chat.
1: C'est pas un animal, ça.
0: Ouais, mais d'accord. Mais le chat, il est jamais venu sur moi me faire une goulou-goulou, hein.
1: Ouais.
6: Gérard,
1: une petite chatte à côté.
0: Ah, bah ça, la petite chatte, ça, c'est différent.
1: Gros chat,
6: quoi. Gérard, c'est pas moi qui dis ça.
0: Attends, j'ai mal entendu, Jean-Claire.
6: Non, c'est pas Jean-Claire.
0: Ah, non.
6: Le dindon.
0: Ouais, le dindon, tu vois, le dindon, il t'emmerde, espèce de connard.
6: C'est pas Jean-Claire, je te dis.
1: Jean-Claire, mais c'est
6: juste pour
0: moi. Ah ouais, tu vas voir.
6: Bon, Carambar, je préfère.
1: Ouais. Jean-Isabelle. Ah, j'ai entendu Carambar, Manu.
0: Ouais. Manu, j'ai entendu Carambar.
1: Il a dit, je vais m'acheter des Carambars, mais il n'a pas dit, c'est Jean-Claire.
7: Ouais, mais faut arrêter, là, les mecs.
0: Les personnes âgées ont-ils eu les personnes âgées ont-ils eux aussi des fantasmes? On va demander à bah tiens Jean-Claire comme il a une grande gueule.
6: Alors les personnes âgées ont-ils des fantasmes?
0: Oui.
6: Moi je loue chez une bonne femme.
0: Ouais.
6: Qui a 57 ans.
0: Hein?
6: Je peux te dire que je crois qu'elle a de gros fantasmes sur moi vu que je vis tout seul avec elle.
0: Ouais.
6: Je paye le loyer en nature. Je paye le loyer en nature, ouais. Et une petite anecdote vite fait, c'est que quand elle écarte les jambes, eh ben je succombe.
0: Hein?
6: Je succombe.
0: C'est-à-dire?
6: Eh ben, je tombe.
1: Pas d'insulte, pas d'insulte.
6: Ah, pardon.
7: Pas de vie privée.
6: J'aime.
0: Lito?
8: Oui.
0: Pour toi?
8: Les personnes âgées, je pense qu'elles en ont eu, mais on voit que c'est pratique, elles n'ont plus de temps, donc c'est pratique, ouais, pour ça.
6: Comme mon chien.
8: Elles en ont, évidemment. Elles doivent, les petits pépères doivent se toucher en regardant les petites queues des filles. Elle
0: a... Ouais, d'accord. Okay.
1: Ah, c'est bon, c'est bon.
0: Suzon.
8: Ouais, alors, bah, oui. Allô?
0: Ouais.
8: Ouais, alors moi je pense que les vieux, ils ont des fantasmes comme tout le monde. C'est pas parce qu'ils sont vieux qu'ils en ont pas, hein.
7: Ouais.
0: Oh non, mais attends, tu peux prendre un... Oui, calme-le, s'il vous plaît, merci. Suzon, tu peux prendre une autre voix que ça, parce que moi aussi, je pourrais dire... Yeah.
8: Non, mais là,
0: ouais, t'es vachement enrhumé, ben... Si t'es enrhumé, moi aussi, celui qui rate, il demande pardon, sinon il va se faire sauter.
6: Pardon, il y avait longtemps.
0: T'as la sinusite, moi j'ai la peau des couilles qui...
6: Non, on veut pas savoir.
0: Qui commence à me gratter. Finger.
9: Oh, ouais.
0: Finger.
3: C'est bien envoyé.
7: Je pense que le fantasme des personnes âgées, c'est d'essayer d'arrêter de se suriner dessus, de se chier dessus, quoi. Parce qu'ils aimeraient bien quand même pouvoir contrôler leur vessie et leur trou de balle.
0: Ouais.
7: Donc je pense que ça doit être leur fantasme numéro un.
0: D'accord.
1: Spécialité de surène, il paraît.
7: Ça, quoi.
1: Non, il paraît qu'il y a en région parisienne, il y a une étude qui a été faite sur les sondages à l'IFEI Pop et qui disent que dans les sondages, 54%. En banlieue parisienne, 54% des gens de la banlieue de Suresnes et Levallois ont le plus de fantasmes.
0: En ça, je sais pas.
1: En scatologie particulière.
0: Je sais pas. Pipo.
7: Ça, c'est comme les vieux, en fait.
0: Finger, tu te la fermes un peu maintenant, merci.
8: Gérard.
0: Ouais.
8: C'est Suzon, moi,
0: mais attends, je vais demander à Pipo maintenant. Suzon, tout est.
8: Oui, chef. Oui, c'est vrai que les personnes âgées peuvent avoir des fantasmes.
0: Dans quel sens?
7: C'est quelque chose.
8: Arrête de répéter ce que je dis.
0: Dans quel sens?
8: Allez,
1: Pipo, tu zappes.
10: Ouais, Pipo, tu dégages. Hein. Hop, ça y est, hop.
6: Ouais.
0: Ça y est. Elle est lourde, Pipo. Bon, attends, moi je
1: t'emmerde, toi, Finger. Ça, c'est clair, elle est lourde. Elle est partie sur du sandy, apparemment.
7: C'est Tony, il est passé sur les autres. Tu fais chier, je voulais la faire, celle-là.
6: Allô, Gérard, ouais,
7: désolé.
0: Hein?
6: Il y a Tony ici.
0: Ouais, je pense qu'on va. Non, mais je crois qu'on va arrêter.
6: Et Calibéro, il pourrait répondre ou pas?
0: Non.
1: Il est pas là, Tony, Gérard.
0: On a essayé de le joindre toute la semaine, il est pas là, Tony.
8: Gérard, moi je connais une vieille dame, c'est ma voisine, elle s'est léchée par son chien.
0: D'accord. Bon, faites-vous l'amour avec des peluches pour obtenir des fantasmes, on va demander.
8: C'est pas fini, Gérard. Hein.
6: Et moi,
8: c'est
6: qui? J'ai même pas répondu à ta question.
0: Ah, mais merde!
8: Gérard.
0: C'est qui?
8: C'est Pipo.
7: Vas-y, termine.
8: J'ai pas terminé à la question.
0: Finger.
3: On l'avait pas dégagé, Pipo?
0: Attendez, Finger et Jean-Claire, vous allez fermer vos gueules ou sinon vous allez dégager tous les deux.
6: C'est pas nous. C'est pas
0: vous.
6: C'est un mec qui passe sur tout le monde.
0: Mais ouais, c'est ça.
6: Bah oui.
8: Bon, Gérard, je peux finir ma réponse?
0: Ouais.
8: Donc, je te disais que les personnes âgées, c'est vrai qu'ils peuvent avoir des fantasmes. Et le problème, c'est qu'il y a plus d'hommes qui ont plus de fantasmes que les femmes.
0: C'est-à-dire?
8: C'est pas vrai.
11: T'as des preuves?
8: J'ai des preuves. J'ai lu des bouquins et j'ai vu que c'était c'était marqué dans les journaux.
11: Ouais, mais c'est faux. C'est de la pub mensongère, ça.
8: Non, je pense pas.
11: Hein. C'est pour la
0: d'accord. Oui, qui c'est qui voulait rajouter un truc là, vite fait?
11: Moi, c'est Suzon, j'ai que c'est faux, hein, les femmes.
6: Ils peuvent se doper comme tout le monde, hein, je veux dire.
0: Ouais. Bon, moi je t'emmerde, celui-là. Le dopage n'a plus rien à voir dans les fantasmes, alors tu dégages pour toi.
8: Quand même, pour les personnes âgées, ce serait un peu difficile. Hein.
1: Oh, tout ça, c'est l'OPO, hein, de toute façon.
6: Non, c'est le DPD.
0: Bon alors
8: le
0: DPD, tu vas te faire dépuceler ailleurs.
6: Oh.
0: Allez hop, tu dégages pour toi.
1: C'est ce que t'es vulgaire, Gérard, ce soir. T'es vulgaire ce soir.
0: Non mais je veux pas le savoir.
6: Tiens,
0: je veux pas le savoir. Ça commence déjà à bien faire. Alors faites-vous l'amour avec des peluches pour obtenir des fantasmes. Attendez, avant. Oui.
3: Ouais, il y a Dieu Seigneur sur IRC qui te demande si ton fantasme c'est faire l'amour dans un endroit insolite, une douche par exemple.
0: J'ai jamais eu l'occasion de le faire sous une douche. Ça pourrait arriver peut-être un jour.
10: Et pourquoi?
0: Non, mais il n'y a pas des pourquoi, c'est tout.
2: Pourquoi? Il est allergique à l'eau.
0: Mais merde, allez vous faire enculer, on se quoi, tu as 7 ans qui commence avec tes pourquoi, on n'a dit pas de pourquoi, d'accord?
2: Pas de sens laver.
9: Ok.
2: Mais s'il te plaît,
9: pas de grossièreté, arrête.
0: Ok, okay. Toi, tu vas te calmer.
9: Pas d'enculé, machin.
0: Alors, tu as commandé tu vas faire une chose. Tu vas commencer à me calmer. Jean-Claire et Finger, ok?
10: Pourquoi?
0: Parce que ça vient de là, le bordel. Et avec toi derrière.
10: Ok.
0: Alors, faites-vous l'amour avec des peluches pour obtenir des fantasmes. On va demander à Clito.
11: Oui, non, franchement, là, Gérard, non, je ne fais pas l'amour avec des peluches. Par contre, des objets en plastique, oui, c'est beaucoup plus intéressant.
0: Ouais, mais t'as quand même des peluches, des
11: trucs. J'ai des peluches, et effectivement, mais il n'y a pas de morceaux, il n'y a pas de bout de plastique sur mes peluches, donc non, j'évite, quoi. Ça gratte, c'est pas agréable.
0: Non, mais t'as quand même, il y a d'autres moyens que de prendre des trucs en plastique.
10: Lesquels?
2: Bah, les cotons-tiges.
11: Mais dis-moi.
10: Lesquels?
0: Alors là.
2: Oh là.
0: Dehors!
11: Oh là là.
0: Dehors!
11: C'est pas mal, les
0: Manu,
11: gars.
0: Manu, tu fais ton boulot, tu me le dégages, celui-là, c'est tout.
12: Quelqu'un qui passe sur tout le monde. Mais oui, voilà. Ouais, c'est Ernest.
10: Ouais, je pense pas que c'est ça, honnête.
3: Bon, pour bizarre. En venir au débat, Gérard, sur IRC, il y a Actarus qui demande si ton fantasme, ce serait de faire l'amour avec une femme.
0: Bah, de manière comme j'en ai déjà une, oui.
10: Non, une vraie. Non, mais c'est ta femme ou c'est une autre femme?
0: Non, c'est la mienne.
10: D'accord. Donc, et c'est avec elle que tu veux faire un fantasme?
0: Bah oui.
10: D'accord.
0: Voilà.
10: Merci, Gérard.
0: Donc, Susan.
11: Oui, alors moi, je préfère en fait m'enfoncer un god et là les fantasmes arrivent au fur et à mesure que je m'enfonce plus profondément.
0: Bon, alors attends Susan. Manu,
10: oui.
0: Tu fais gaffe parce qu'il y en a un qui commence à me gonfler là. Je ne sais pas lequel des deux, entre Jean-Claire et Finger, lequel qui s'amuse à ronfler.
10: À mon avis, c'est Pipo.
0: Non, pourquoi? C'est pas un mec, c'est
10: justement, nana, c'était un ronflement de nana.
0: Non. Attends, déjà toi tu préviens.
10: Bah, je m'y connais. Ah, ça, c'est Pipo.
0: Oui, c'est ça, c'est Pipo. Bah, ça m'étonnerait. Alors, dis pas de conneries parce que peut-être je vais te mettre une baffe.
10: Ah, pourquoi?
0: Hein, parce que c'est Finger et Jean-Claire.
2: Non, okay. C'est pas nous.
0: Ok. Non, c'est jamais vous.
2: Oh, mais. Oh là là. Oh, c'est l'autre. Tu dis, c'est un mec qui passe sur nous.
0: Ben oui, c'est ça. Alors, Susan.
11: Oui, je répète. Alors, je disais que. Ben, moi, j'aimais bien m'enfoncer un god. Comme ça, les frères.
0: Passe quoi, là? Oh là là, mais oh!
10: Qu'est-ce qu'il y a?
0: Manu! Eh oh!
10: Y'a quoi?
0: Allô? Non, mais là, y'a plus personne.
2: Olivier, des doubles sons, s'il te plaît.
10: Y'a pas de doubles sons, ils sont là.
0: Ouais, bah.
10: Bah, reprends, Gérard.
2: Allô?
0: Alors, Susan, allô, pour
11: on
0: finir.
11: Est là,
2: à l'huile?
0: Oh!
10: Susan!
11: Oui.
0: Susan, pour continuer, parce que là, je pense que je vais pas continuer longtemps.
11: Ouais, non, je disais que les peluches, tu vois, c'est pas trop mon truc. Je préfère plutôt
0: les fibros,
11: etc., ça m'aide à avoir des fantasmes.
0: Là, je crois qu'il y a un léger problème, on n'entend personne.
10: Moi, j'entends très bien, Gérard, qu'est-ce qui se passe?
0: Ouais, bah, je doute, tu sais.
11: Mais non.
0: Ah, Olivier!
10: Il est où, Olivier?
0: Ouais, ouais, non, mais attends, il est en train de faire le bordel! Alors, c'est terminé, je fais conclusion.
10: Bon, Gérard. Non, bah, pas conclusion, reste un
0: minute, il reste des questions. T'es où, toi, espèce d'abruti?
9: J'ai rien fait.
0: Non, t'as rien fait, connard.
2: Calme-toi, Gérard.
9: J'ai rien fait.
0: Non, tu fais jamais rien. Tu fais jamais rien.
2: Comme
9: ça, c'est naze, ce
2: son.
3: Bon, Gérard, pour revenir au débat, Gérard, tu m'écoutes?
0: C'est qui?
3: C'est Rigaud. Regarde, je suis juste là.
0: Je t'écoute.
3: Il y a Daub qui demande sur l'IRC, pour une fois qu'il dit quelque chose de pas trop mal, il te demande si ton fantasme, c'est de t'auto-sucer.
0: Non, il est pas assez sous.
2: C'est pas un fantasme, il l'a déjà fait.
0: Bon alors toi, tu dégages.
2: Avec avec une paille.
0: Bon, Manu.
10: Je sais pas d'où ça vient. Hein.
0: Non, mais moi, je veux pas le savoir, tu dégages Jean-Claire et Finger, terminé pour eux. Allez hop,
10: okay.
0: Basta.
10: Bon, on en est à quelle question, GG?
0: Alors donc, qui c'est qui a pas répondu là-dedans?
11: Pipo.
2: Bah, y a Calimero.
10: Bon, Pipo répond.
0: Non, mais donc... D'où tu te sors le quel numéro?
10: Bah, je l'ai. Non, pas quel numéro, Calimero.
0: D'où tu te sors celui-là?
10: Bah, je l'ai annoncé au début si t'avais écouté, mais.
0: Non, j'ai personne là.
10: Bah, faut le noter.
2: Eh bah, il faut le noter, Gérard.
0: Ouais, bah, pour l'instant, c'est pas à toi que je m'adresse.
11: Donc, tu peux me répéter la question pour une dernière fois?
10: Oh là là.
0: Alors,
10: oh là
0: faites-vous l'amour avec des peluches pour obtenir des pantalons. Celui qui bouffe, arrête de bouffer, s'il vous plaît, merci.
10: C'est Pipo, ça.
0: Bah, non, c'est pas Pipo.
3: Elle doit pas arrêter de bouffer.
11: Pour l'instant, j'ai pas eu l'occasion d'essayer.
0: D'accord. Alors donc, tu as le numéro ?
13: Cali, mais pas bon. Avec des peluches, plutôt avec des greluches, comme toi d'ailleurs.
0: Mais pourquoi ? Alors, moi je t'emmerde. Alors tu dégages. Bonne nuit à toi. Allez hop, tu me le descends.
1: Dans quel sens ?
0: Allez hop. Terminé pour lui. Alors regarde.
1: En regardez face du micro, mon chéri.
0: Regardez. Ouh. Regardez-vous des cassettes, des films sur des fantasmes. Bon, si ça te plaît pas, tu rentres chez toi, d'accord ?
14: J'ai rien dit.
0: Hein ? Oh, alors regardez-vous sur cassette vidéo des films
1: sur des fantasmes.
0: Sur ouais, des c'est, fantasmes, c'est voilà.
15: C'est Pipo, je peux répondre ?
0: Ouais.
15: Oui, oui. Donc, moi, je regarde, enfin, je regarde pas les films porno quand même, mais je sais que mon copain, il en regarde. Ouh là là !
0: D'accord.
1: Et il regarde quel genre de film, ton copain ?
15: Bah, des films porno.
16: Porno ou érotique ?
3: Ah ouais, Jérôme, c'est vrai ça ?
15: Enfin, porno et érotique.
16: Et qu'est-ce que c'est un film porno pour toi, Pipo ?
15: Bah, c'est des personnes qui peuvent faire l'amour soit à deux, soit à plusieurs.
3: Et avec des animaux.
15: Comment ?
16: En vrai ?
15: Ah bah oui, en vrai.
16: Et tu vois tout ?
15: Ah bah bien sûr, on voit tout, mais je pense que dans les films porno, on voit plus les mecs les nanas à poil que les mecs à poil.
16: Et toi, tu regardes avec lui ?
15: Bah non, moi je vais me coucher, moi.
16: Et il se touche quand il regarde ?
15: Comment ?
16: Il se touche quand il regarde ?
15: Non, pas du tout. Non.
16: Mais après, quand il va au lit, il te touche ?
15: Bah après, oui, on fait goulou-goulou.
3: Ça me rappelle quelque chose, ça.
0: Tu sais qui a répondu en même temps que Pipo ?
16: Personne.
3: C'est Bimbo.
0: Non, c'est bizarre.
15: C'est pas Suzon ?
0: Si, il me
15: semble. Ah non.
0: Alors Suzon, toi ?
16: Alors moi, c'est que les films porno, c'est ça ?
0: Attends.
1: De quoi ? Ouais, non mais vas-y.
15: Comment ?
0: On récupère qui à la
1: On récupère Bombin à la place de Jean-Claire et Agnès à la place de Finger.
0: Bombin et Agnès.
13: Oui, bonsoir. C'est Bombin. Bonsoir Paris, bonsoir Laurent Doré.
0: Bon, Suzon. Bonsoir Bombin et bonsoir Agnès.
13: Oui, bonsoir, c'est Agnès.
0: Ouais, Agnès pour un. Ah, hey, oh, vous calmez là.
13: Bonsoir,
0: vous calmez.
13: C'est Agnès.
0: Oh, ah, tu te calmes, Agnès.
13: Oui, bonsoir, comment vas-tu ?
0: Ah, bah, tu commences à te calmer.
13: Oui.
0: Suzon.
15: Oui, c'est moi.
0: Alors, pour toi ?
15: Oui, c'était quoi déjà la question, s'il te plaît ?
0: Regardez-vous sur cassette vidéo des films sur des fantasmes.
15: Alors, moi, je regarde des films sur des fantasmes, je crois que ça n'existe pas. Mais les films porno et les films érotiques, ouais, moi, j'aime bien regarder les films porno avec ma copine à côté de moi et après, on sèche.
0: Lito ?
17: Oui. Bah moi, c'est un peu comme ma camarade, mais sauf que je me touche après avec mon mec.
0: D'accord. Bombin ?
13: Bon, ben, donc, bah moi, je regarde La Doctoresse est une cochonne.
0: Tu peux me dire à quelle heure que ça passe,
13: ah,
0: ça ?
13: Ah non, mais ça, c'est des films que j'ai achetés, quoi. Et bon,
15: à minuit, bien. Tous les samedis.
13: Bon, bah, j'aime bien, quoi. Et c'est, bon, voilà, j'aime bien, ouais.
0: D'accord.
1: Il y a Émeric, excuse-moi Gégé, il y a Émeric sur le Minitel qui a 19 ans du département 91 qui dit moi j'ai un super film porno, c'est ma grosse peluche, s'appelle Gégé.
13: Tout à fait.
1: Je sais pas s'il
13: alors,
1: est bien celui-là.
13: Je
0: ne
13: pas le dire.
0: Alors Bombin. Bombin, oui, c'est toi qui viens de répondre à l'instant, je voulais pas
13: ah,
0: le
13: pas
0: dire.
13: Pas du tout.
0: Non, presque pas.
13: Ah non, mais attends, tu reconnais pas la voix ?
0: Donc c'est Agnès.
13: Ah non, j'ai rien
0: c'est
13: dit.
0: Pas Agnès.
13: Ah non, j'ai rien dit. Non,
0: ah
13: non.
0: Bah tiens, tu vas répondre à la question.
13: Bah ouais, moi je regarde, tu parlais tout à l'heure, ouais, je regarde des films de cul avec des peluches et des vieux qui éclatent la rondelle et qui se ramonnent l'usine à Suchard. Et moi je te conseille, ouvre la fenêtre que je te mette et change de trousse à fume.
0: D'accord, alors moi tu sais ce que je vais te dire Agnès.
13: Oui, je t'écoute.
0: C'est que je vais te souhaiter une bonne nuit et puis tu vas aller te branler tout seul dans ton lit.
13: Pourquoi ?
0: Bah c'est tes conneries comme ça pour
15: mais
0: répondre.
15: Non, c'est, pas des
1: bah, bon, c'est Agnès, la question, Gérard. Hein.
0: Non, mais attends, il répond à côté des plaques.
13: Je n'ai pas droit à la différence.
0: Non, t'as pas le droit à la différence.
13: C'est honteux. À tout de suite, Agnès.
0: Voilà.
13: À tout de suite, mon amour.
0: Ah bah alors, Agnès et Bombin, bah bonne nuit pour vous deux. Allez vous branler tous les deux.
13: J'ai rien dit.
0: Voilà.
15: Gérard.
1: Donc, Gérard, il y a une fille qui t'appelle.
0: Oui.
15: Gérard, c'est 6 ans. Est-ce que toi, tu regardes des films porno ?
0: Ça m'arrive de temps en temps,
13: ah,
0: oui.
13: Y a
15: sur quelle chaîne tu touches ?
0: Sur quelle chaîne ? Je précise pas les chaînes.
15: Et tu fais quoi après ?
0: Bah après, je vais faire.
13: Zap.
0: Après, je vais faire goulou-goulou avec...
1: Ah ouais, il faudrait qu'il y ait des filles qui viennent à la radio pour Gérard, ça serait bien, là, pour de vrai. Hein.
15: Ouais.
13: Mais Gérard,
1: des ah ouais, des filles, là, qu'elles viennent, là.
13: Gérard ?
0: Ouais.
13: C'est Bombin, Manu m'a dit de me calmer, c'est bon, je suis calme. Hein.
0: Ouais, ben...
13: Voilà. Agnès, je suis calme aussi. Hein.
0: Ouais, ben, faudrait... Peut-être... qu'est-ce que... On s'en va comme disque ?
1: Hein ?
15: Gérard ?
0: Oui.
1: Tu veux...
0: Hein ?
15: Pourquoi tu regardes des films
13: pour nous ? Je t'aime, Gérard.
0: Bon, toi, tu dégages parce que tu commences à me les gonfler.
3: Gérard, pour parler des films X, on me dit que sur Internet, il y a une séquence vidéo qui a apparemment été filmée de votre fenêtre où on vous voit tous les deux, toi avec Sandy, et que ça fait fantasmer pas mal de gens.
0: Ah bon, bah c'est bien parce que pour l'instant, les fenêtres sont fermées de la maison, donc je vois pas comment
6: ça, ça
0: on peut faire.
6: Ça s'appelle Gorille dans la brume.
0: Ouais, bah Gorille dans la brume, alors bon, bah tu dégages, bonne nuit.
6: C'est pas moi, voilà.
0: Non, non, c'est pas toi, je viens de reconnaître ta voix, c'est pas toi. Abruti de service, abruti, va.
10: Gorille dans la brume.
0: Bon, oui.
16: Pourquoi tu regardes les films porno?
0: Qui encore qui pose ça? Je viens là. C'est qui? Non, mais attends, écoutez un peu. Merde.
10: Écoutez un peu les auditeurs quand ils répondent.
16: Pourquoi? J'ai pas dit ce que tu regardes, j'ai dit pourquoi.
0: Ben, parce qu'il y a rien d'autre la nuit à regarder à la télé, c'est tout.
10: Ouais, soi-disant, voilà. arrête, menteur, va.
0: Mais après, c'est goulou-goulou avec qui je sais.
6: Mais pourquoi?
0: Pour toi, tu me fais chier avec quel pourquoi.
10: Tu fais goulou-goulou dans quel sens?
0: Je vais te mettre une baffe.
10: Bah, je me renseigne, c'est tout.
0: Non, je vais te mettre une baffe. Tout à l'heure, tu vas te renseigner, je vais te mettre éducomment avec une baffe. D'accord?
10: Oh, l'auditeur!
0: Alors,
10: c'est pipo, ça arrête pas de bouffer.
0: Non, non, c'est pas elle. D'accord? Parce que pour l'instant, on l'entend pas.
10: Ouais.
0: Alors, c'est quoi le disque?
10: La question de suivante, c'est quoi l'annonce?
0: Alors, les femmes sont-elles fantasmées par les hommes en uniforme?
10: Devant le micro, c'est encore mieux. Hein.
0: Quoi? Qu'on n'est pas devant le micro? Les femmes sont-elles fantasmées par les formes en uniforme et on s'écoute?
10: Tiens, on écoute ça. C'est génial.
0: Alors, on va s'écouter, j'espère que c'est... Alors, c'est... Peace match in a pumpkin beak. Je sais pas
10: quoi. Soit les Smash in Pumpkins, et le titre c'est... Boulette.
0: Quoi, ouais, bah annonce-le.
10: Bah fais-le, toi Gérard, c'est quand même ton émission.
0: Ouais,
10: quand même,
0: alors, voilà.
10: C'est juste en dessous le groupe. Hein.
0: Alors, c'est Bully Witch, Butterlin Win.
10: Eh bah alors, tu vois que tu parles anglais.
0: Voilà. The world is a vampire. Et n'oubliez pas... N'oubliez pas de nous appeler au 0800 308 5000 et toujours 3615 Fun Radio, rubrique directe.
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0: Et voilà, 3h50 toujours sur Fun Radio. Donc vous pouvez toujours nous appeler au 0800 308 5000 et toujours le 3615 Fun Radio, rubrique directe. Et sur l'IRC, on va saluer Cogap, Télé, Dieu Seigneur, Dob et... Argent, Tien et Tom J. Et vous pouvez toujours continuer sur l'IRC. Rigo vous attend.
10: Ouais.
0: Et donc, on va récupérer donc Pipo.
16: Salut.
0: Re-salut. Susson, pardon.
16: Salut.
0: Lito.
19: Salut Gérard.
0: Bon ben.
6: Oui, bonsoir Paris, bonsoir Lolo.
0: Et Agnès.
20: Salut toi.
0: Alors. Bon, vous commencez pas tous les deux parce que sinon on va pas pouvoir continuer comme ça.
6: Ah non, on est cool, on n'est pas comme les deux
19: autres. Ok, ta question, s'il te plaît.
0: Alors, je pense que je l'avais posée avant.
10: C'est une chaude, hein. T'as vu, une belle voix, hein.
0: Ouais, les femmes sont-elles attirées par les hommes en uniforme? On va demander à Agnès.
20: Uniforme de quoi? Pompier, militaire, flic, n'importe quoi.
0: Bah, à ton avis, c'est un uniforme.
20: Moi, je sais que j'ai pas mal de copines qui fantasment sur les uniformes des boueurs. Je sais pas si. Et puis sinon, ouais, éboueur, balayeur, cantonnier, tout ça, il paraît que ça marche bien, quoi.
0: D'accord. Alors, dis donc, avec ça, ta copine, elle va te servir, hein.
20: Non, c'est pas ma copine, j'ai dit tes copines, t'es gentil.
0: Ouais, d'accord. Bambin.
21: Ouais, moi, je fantasme beaucoup sur les réparateurs d'ascenseurs qui ont une belle clé à molette et une belle paire de fesses.
0: Attends, je vois pas du tout le
21: ah bah,
0: rapport.
21: Bah, il est en uniforme, hein, en bleu de travail.
0: Non, mais attends, je te demande si c'est les femmes. Je t'ai pas, parlé des mecs.
21: J'ai des ex et tout ça, ouais. Franchement, elle kiffe bien sur les militaires et tout.
10: Oh là là.
0: Bon, non, tu comprends rien du tout, toi.
21: Mais
0: non, non, je crois que tu comprends pas les questions. Hein.
20: Gérard, c'est Agnès qui dit quelque chose.
10: Agnès.
20: Gérard, c'est Agnès qui dit quelque chose. Moi, je fantasme aussi pas mal sur,
21: oui, je suis là.
20: Les déguisements de Bombin de Calimero.
0: Bon, alors, Bombin et Agnès, tous les deux. Bombin et Agnès, vous allez...
21: Mais merde, on m'appelle.
0: Vous allez régler vos comptes tous les deux. Vous allez régler vos comptes.
21: Oui, c'est moi.
10: Ouais.
21: Comment vas-tu?
10: Essayez d'être un tout petit peu plus audible, parce que là, en plus, on a une auditrice. Max est revenu donc là pour gérer la fin sur le Minitel. Cathy, qui a 21 ans et qui se plaint de l'émission de ce soir en se demandant comment ça se fait qu'il n'y a pas l'animateur d'hier soir, que ce soit, il n'y a que des Gaulliers. Donc c'est pas bien parce que Cathy, tu vois, prenait plaisir à écouter avant Mickaël, et là depuis qu'on a voulu prendre d'assaut la radio, bah du coup là on s'en prend plein la gueule de partout.
0: Ah bah, pourtant,
4: Bon
5: bah pauvre Gérard, pauvre toute l'équipe, parce que là,
4: Ouais, mais vous nous avez trop manqué là. C'est quoi, Duro, il a fait le con. Là.
5: Non, c'est moi. C'est moi qui décide, c'est pas Duro. On est contre le mur là. Maintenant, on a Cathy qui se met contre nous. On a enfin quelqu'un qui est contre nous.
20: Oh non, pas Cathy. Oh non, merde.
5: Cathy,
20: bon.
5: tu déconnes.
0: Bon, Cathy, s'il te plaît, tu retires ce que t'as dit. Merci. Donc, on va demander à Lito.
19: Ouais.
4: Lito.
19: En fait, je fantasme uniforme ou pas. De toute façon, je fantasme sur les mecs. De toute façon, pour moi, le.
5: Eh ben, tu viens. Tu viens à la radio.
0: Ouais, tu vas voir le.
5: Non, mais tous.
0: Tu vas voir toute la Dream Tease. La Dream Tease.
4: La charmante fille d'art.
5: Voilà.
0: Tu vas voir Feuille de Chou. Après, ouais. Tu vas voir Rigaud qui s'occupe du.
4: Il va voir.
0: L'IRC. T'as Manu qui est au standard. T'as Olivier de la Pro.
5: Qui est parti sans dire au revoir d'ailleurs. On le remercie au passage.
0: C'est sympa lui, mais c'est une manière. C'est pas grave. Il y a un plat qui va se manger, je crois, ce petit abruti.
4: Voilà.
0: Et puis, qui c'est que j'ai oublié? Bien sûr, Max.
4: Non.
5: On regarde toujours le meilleur pour la fin. Hein.
0: Bah non, qui c'est qu'on a oublié?
22: On a oublié la grosse quand même.
4: Mais si, tu veux pas dire.
0: Ah, mais on a oublié la grosse.
19: Caramel,
0: ça n'existe pas.
5: Enfin bref, quoi. Si des mecs veulent venir pour Manu ou Fildar, bah vous venez. Et puis si des nanas pour Rigo et moi, vous venez aussi. Hein.
0: Voilà. Et moi, j'ai déjà ma chaussure à mon pied.
5: Tu veux venir? Qui c'est qui veut venir à la radio?
4: Moi,
5: Carambar. Viens, je te bouffe.
0: Ah bah alors, tiens, Carambar.
5: Eh ben, tu viens, je te bouffe la chat.
0: Les mots grossiers là, hein.
5: Non, arrête, soyons.
0: Suzon.
19: Oui.
0: Donc toi.
19: Alors moi j'aime bien les mecs en uniforme avec Poetic Lover, Ricky Martin.
0: Non mais attends, Suzon.
19: Oui.
0: Et je vais te dire une chose que là t'es carrément à côté de la plaque.
19: Ah non.
4: Oh, il y a du double son là.
0: Ouais, j'ai l'impression.
5: Non, il y a rien.
4: Olivier, il est parti.
5: J'ai rien, non mais c'est moi.
0: Donc Pipo.
19: Oui, moi je suis attirée par les hommes en uniforme en militaire.
4: En uniforme d'alien.
19: À chaque fois que je vois un homme habillé en militaire, ça me fait fantasmer. T'as envie de sucer?
0: Alors moi je peux vous dire.
4: Je peux vous dire une chose,
0: et ça personne ne pourra me démentir. On recommence encore une seule fois,
5: je te mets
0: ma main dans ta gueule.
5: Tu vois que c'est pas moi. Qu'est-ce que j'ai fait? Excusez-nous, c'était Manu qui s'amusait à faire le double son lui-même avec sa propre voix, quoi.
4: Manu.
5: D'accord.
4: Max.
5: Voilà.
4: Max.
5: Oui.
0: Alors donc,
19: Olivier serait pas parti avec un costume de militaire?
5: Non, il est parti avec son copain, elle est rentrée, il était fatigué.
0: Mais il y a toujours Fildar qui vous attend, hein.
4: Non mais la charmante fille d'art. Pipo, elle aime les costumes de militaires, c'est ça?
19: Ouais. Je suis attirée par les hommes habillés en militaire.
4: Ouais, c'est parce que les chèvres, elles aiment bien se faire tirer par les légionnaires.
0: Alors celui qui s'amuse à dire ça,
4: c'est Paul.
19: Ah bah arrête de dire des conneries, hein.
4: C'est
19: ou alors tu vas te coucher.
0: Bon, alors moi je peux vous dire une chose, qu'un truc que j'aime bien. C'est.
19: T'as contenté, je dans ton cul.
0: Bon alors, là tu sais
5: qui a dit ça, oh là là.
0: Bambin et Agnès, bonne nuit pour eux.
4: Ah, ah non,
0: je veux pas le savoir, terminé pour vous deux. Terminé, c'est bon.
4: Bon ben.
5: Téléphone.
19: Hello.
0: Non mais
5: Ça va bébé? Non, c'est un souvenir d'été.
0: Donc, pour répondre à. Eh ben, il reste plus que Clito, Suzon et Pipo.
19: Oui,
0: donc moi. Quoi, Agnès? Non, j'ai dit Agnès que tu dégageais.
5: Agnès, elle est censée avoir raccroché et déjà être dans sa voiture pour venir à la radio.
4: Ah oui, c'est vrai, merde.
0: Alors donc, je peux vous dire une chose que c'est pas pour contredire. C'est que le seul truc que j'aime bien, et ça, avec Max,
5: Avec Max? Il y a un truc qu'on adore. Non, c'est vrai qu'il y a un truc qu'on adore, c'est le sirop grenadine.
0: Il y a ça, mais
5: et la Dream Tease.
0: Il y a une chose qu'il faut se dire, c'est que
5: écoutez bien.
0: On parle des militaires et puis tout ça, des gendarmes et puis tout ça.
5: Écoutez bien.
0: Mais ceux qu'on oublie le plus,
5: parle de Cully,
0: y en a beaucoup qui nous rendent des services dans les avions, c'est les hôtesses de l'air.
5: Ah oui.
0: Ça, pour venir là-dessus. Et celui qui s'amuse à siffler tout à l'heure, il va se prendre une claque. Ça va aller vite.
5: Arrêtez. Bon, allez. Oh, Manu.
0: Manu, tu arrêtes.
5: Je sais pas lequel c'est, il passe sur
0: tout le monde. N'est-ce pas, Pipo? Je pense que tu peux pas.
5: Bah, Pipo, il a raccroché. Allô, Pipo?
23: Ah non, j'ai raccroché à Pipo.
5: Oh, bah, ouais. Pourquoi t'as raccroché à Pipo?
23: Bah, parce qu'elle me saoulait, alors. Protège.
0: Attends, toi,
5: Attends.
0: T'as jamais pris ma main dans ta gueule, toi?
23: Non, pas encore.
0: Non, mais tu as.
5: Attends, mais Pipo, c'était Sandy.
23: Ah, j'avais pas vu, j'avais pas vu.
19: Ah, t'es à côté de la plaque, ouais.
23: Ah, elle est là, elle est là.
19: Ouais. Et Pipo?
0: Pipo?
19: Oui. Et donc, Sandy? Mais non, je suis pas Sandy. Qui c'est qui veut dire ça?
0: Non, t'as pas reconnu.
19: Ah, vous avez deviné tout seul, hein.
20: Et pour le Molière de la meilleure actrice, Pipo.
19: Ouais.
7: Le bulldog.
0: Et le meilleur con.
19: Le bulldog, tu vas voir ta tronche, toi.
20: La grosse Sandy.
0: Alors toi, je t'emmerde, connard. Alors là, tu dégages.
23: Allez, hop, bonne nuit. Bonne nuit, bonne nuit, bonne nuit.
0: Allez, bonne nuit, Pipo.
23: Allez, voilà. On va.
19: Bonne nuit, Pipo.
0: Alors toi,
23: quoi, qu'est-ce qui se passe?
20: Toi. Toi, mon petit gars.
19: Oh, Gérard, tu t'aimes les gendarmettes.
20: Bah, je veux dire. L'arrivée d'heure est de retour.
19: On comprend pas ce que tu dis.
0: Allez, on va terminer. À partir de quel âge peut-on avoir des fantasmes?
20: Alors, c'est des jeux qui sont autorisés pour les enfants de 7 à 77 ans.
0: Hein?
20: C'est des jeux qui sont autorisés pour des enfants de 7 ans à 77 ans.
0: D'accord. Tu crois que les personnes âgées ont des fantasmes?
20: Bah oui, on en a parlé tout à l'heure.
19: Bah ouais, pourquoi pas?
20: Tu sais qu'elle voulait arrêter de se chier dessus et tout.
23: Bon, allez, ça suffit. On va faire la dernière question, okay. GG. Et ensuite, on va couper court parce qu'on avait dit qu'on ferait que 5 minutes et ça fait 3 heures qu'on fait de la radio. Excuse-moi, Gérard.
20: Bah, Gérard, il est pas payé là, alors calme. Ah, hein?
0: Attends, toi, je t'emmerde. Qui c'est qui vient de dire ça?
20: C'est Pierre.
0: Ah bah alors, Pierre, tu dégages.
23: Ouais, parce que là, je te signale qu'avant le débat, tu le savais peut-être pas, mais je vais le dire, tant pis, je prends le risque. Je
20: voulais, hein. Dénonce.
23: Et on l'a payé parce qu'on lui a offert le McDo.
0: Oh, voilà.
20: Oh, c'est scandaleux. C'est un pot de vin, ça. C'est pas faire, ça.
23: Non, c'était un pot de bière et c'est.
0: C'est il s'appelle Gérard. Gamin,
23: Gérard, ouais. C'est le seul mec quand il va au McDo, il se boit un menu bière.
7: Et Sandy, c'est la seule mana.
23: Tout le monde demande un menu Big Mac, un menu McMachin, il demande un menu bière.
0: Bon, ben, je pense que
23: On va faire la dernière question, la 17ème, la dernière. Attends, Manu, vous allez dire quelque chose.
8: Je veux dire qu'à la place de Bombin, on accueille Allez Hop.
20: Allez Hop.
0: Allez Hop. Tu l'as repris, tu y as dit au lieu
20: de. Bonsoir, Paris, bonsoir.
23: Passe devant ton micro si ça ne te dérange pas, Gérard.
0: Salut, Manu.
23: Oui.
0: Au lieu de dire qu'on reprenait quelqu'un du standard, non, t'as repris Bombin. Tu y as dit, ben, on change de nom.
8: Ah non, c'est lui qui m'a dit, je veux m'appeler Allez Hop.
0: Ouais, ben, Allez Hop, il va faire vite.
23: Alors, les enfants, on va essayer de se concentrer, auditeurs, sérieusement, auditrices, et puis ceux qui nous écoutent, à 4h du matin, très rapidement sur Fun. La dernière question du débat sur, donc, les fantasmes. Écoutez bien.
0: Peut-on créer une école?
23: Non, mais parle devant ton micro. Putain, mais ça fait 3 ans.
0: Peut-on créer une école de fantasmes? Si oui. Que doit-on apprendre?
23: Arrêtez, attendez. Gérard est en train de taper sur Manu. On termine calmement. Alors, qui veut répondre en premier?
0: Alors, on va demander.
23: Bon, bah alors, puisque personne ne veut le faire, à qui on va obliger?
20: Voilà, je veux bien répondre.
23: Allez hop!
20: Allez hop, tu vas aller te coucher.
0: Mais
23: il est là,
0: Clito.
20: J'ai pas entendu.
0: Non, non, mais c'est pas grave.
20: Mais non, tu gueulais.
0: Attends, moi, si t'es pas content, tu dégages.
20: Mais c'est pas méchant.
0: Non, mais moi, je te le dis tout de suite.
20: Ne t'énerve pas.
0: Clito.
19: Oui.
0: Alors toi?
19: Moi, je pense que oui, il faudrait créer des écoles de fantasmes.
20: Ah, d'accord.
19: Où, entre autres, on enseignerait la gorge profonde, qui est un exercice. Il faut beaucoup d'entraînement pour réaliser ça.
0: Ouais.
19: Bien t'enfoncer le gland dans la gorge, c'est quand même assez dur. Et puis surtout, apprendre aux filles à se couper les ongles quand elles se mettent des doigts et quand elles mettent des doigts à leurs copains, parce que ça fait plutôt mal.
9: Ah ouais, je confirme.
19: Je pense que c'est le B.A.B.A., la gorge profonde et les ongles coupés.
9: Je confirme.
23: Non, mais ça, ça répond à la question qui serait, est-ce que c'est bien de monter? Est-ce que c'est bien pour vous, à votre avis,
0: de créer une école
23: de fantasmes? Et si oui, quelle matière ou quel genre, qu'est-ce qu'on devrait enseigner?
0: Que doit-on apprendre?
23: Mais pourquoi?
9: Alors matière pipe, matière.
0: Attendez, parce que là, ouais, toi, non, tu commences à me les gonfler avec
23: moi. Je m'enseigne, ça m'intéresse.
0: Non, mais toi, tu vas te démerder avec ton bébé rose, ok? Et maintenant, tu vas m'éteindre ton micro, je veux plus t'entendre. Ok?
23: D'accord.
0: Et tu l'éteins.
23: Alors vas-y, on termine. Alors vite, la dernière. Donc.
0: Suçon.
9: Oui, alors je disais matière pipe.
0: Ouais.
9: Il faudrait des matières cunies, matière chiose, position.
20: Coton-tige.
9: Matière
19: préliminaire, ça c'est super important.
0: Alors tu me dégages le mec.
9: C'est important surtout.
0: Tu te démerdes,
23: Pipo.
0: Non, tu me dégages le mec qui s'amuse à la mettre.
23: Il a zappé Pipo.
8: Ok, ça y est, j'ai dégagé Pipo.
0: Oh là là là là là. J'ai en plus que c'est un mec. Il s'amuse à dire des conneries depuis tout à l'heure.
23: Pipo, c'est masculin, ça peut prêter à confusion, hein.
20: Ouais, alors qu'Agnès, c'est bien féminin.
0: Ça sort dans la culotte. Alors, Pipo.
9: Oui, Pipo. Bah, donc, on doit. Oui, c'est vrai qu'on devrait. Une école de. Sur les.
20: Pourquoi?
9: Bah, parce qu'on a bien créé l'école contre les cons. Alors, ouais, mais comment?
2: De quoi? Comment on pourrait la
23: connaître? C'est là qu'elle a rencontré Gérard. C'est à l'école, non, c'est pas à l'école des cons, non?
2: Non,
23: c'est à l'école des contes de fées aussi. Hein. C'était pas à l'école des cons.
0: Non, mais moi je peux vous dire une chose.
2: C'est des beaux, c'est des salopes qui
0: attends,
2: sont
0: attends, attends, attends, attends,
11: attendez, attendez.
0: Stop, on se calme, là, il y a une question IRC.
11: Ah, il y a une question sur l'IRC, c'est Élie qui te demande si tu étais à l'école des fantasmes, si tu étais prof, qu'est-ce que tu enseignerais?
2: Pardon.
0: Alors, ce que j'enseignerais déjà, ben, pour commencer, c'est de...
23: devant ton micro!
11: À part la normale, hein, Gérard.
23: Alors, d'abord, est-ce que tu es pour le fait de monter les écoles de fantasmes? Est-ce que tu penses que ça peut être utile?
0: Ah oui.
23: Pour les jeunes.
0: Ah, pour les jeunes.
23: À partir de quel âge on pourra avoir accès à cette école et jusqu'à quel âge?
2: 32 ans. 4 ans.
0: Alors, déjà, tu
23: non, mais vas-y, réponds à la question. Ils sont là, c'est un débat. Donc, tout le monde sera un tour de table. C'est le sort du ciel. C'est du chemin.
0: On va commencer dès l'âge de 14 ans.
23: 14 ans jusqu'à quel âge, à peu près?
2: 14
0: jusqu'à,
23: 70? 40, 30 ans? 30 ans? 14 à 30 ans, d'accord. Passé 30 ans, on peut plus apprendre des fantasmes. Avant 14, on n'est pas assez, comment dire...
0: On n'est pas assez mûr à 14 ans.
23: Ouais, c'est vrai. En parlant de mûr, t'en as 2-3 qui sont en train de mûrir sur ton visage. Gérard, un qui est gros sur la tempe. Il en a un énorme qui est sur la tempe sur la tempe gauche. Quand ça va exploser, ça va faire mal.
2: Je sais.
23: Deuxième question, donc, quels sont effectivement le genre de matières que tu penses intéressantes et que toi, tu pourrais, par exemple, enseigner? Est-ce que tu te sens apte à pouvoir...
0: Non, personnellement non.
2: D'accord. Gérard, il pourrait donner des cours de libido. De pipe aussi. De libido, hein, Gérard, un petit cours de libido. Pipe au miel, de pipe au champagne.
0: Ouais, pipe au champagne, alors pipe au champagne, tu vois.
2: Ah, c'est bon, hein.
0: Tu vois, moi je préfère boire le champagne sans pipe.
2: Non, sans pipe.
0: Sans pipe. Hein. Comme tu viens de dire pipe au champagne.
23: Mais qu'est-ce que tu penses que c'est
2: champagne.
0: Non, le mieux c'est de que chacun essaye de trouver.
2: Sa propre école.
0: Sa propre école.
2: Comment on ferait alors hein?
0: Même à la rigueur de demander conseil à ses parents.
2: GG.
0: Oui.
2: GG, c'est Agnès. Est-ce que tu pourrais m'apprendre la position de la benne à ordures?
0: La position de la benne à ordures, tu vois, Agnès, tu vas perdre ta conclusion.
2: C'est la classique, ça. Alors explique-moi tout ça.
0: Non, tu fais ta conclusion.
2: Et pourquoi? Tu prends un amas, tu lui ouvres le vide d'ordures et hop.
0: Non, mais tu vois, c'est pas la conclusion.
2: Alors là, conclusion sur le débat, je pense que, effectivement, les animaux...
0: Agnès, conclusion du débat.
2: Mais tu m'écoutes, oui. Je pense que effectivement les animaux dopés ont des fantasmes. Je pense que Gérard, attendez, la preuve vivante...
0: Alors Agnès, bonne nuit, ta
2: avec
0: conclusion,
2: son je vais domestique. Et j'espère qu'on...
0: Voilà, merci.
23: Ah, c'est l'OPU. Alors?
0: Alors, Lito.
23: Clito, tu dois venir à la radio.
0: Conclusion du débat.
23: Clito.
2: Oui, moi je pensais en fait.
23: Clito.
2: Oui.
23: Moi
2: je pensais que j'allais être toute chaude, toute émoustillée par ta voix, parlant de santé fantasme et parlant de cul. Et je pense que je vais finir toute seule, quoi.
0: Bah tu viens à la radio, il y a Max qui...
23: Non mais ceci dit, Gérard, il est vrai que pendant un débat sur les fantasmes, c'est dommage que tu n'aies pas assez abordé tes fantasmes à toi. Et d'ailleurs, pour conclure, toi tu nous diras un petit peu quels sont les tiens ou des fantasmes que tu as déjà réalisés. Suçon.
2: Ouais, alors moi, je disais que bon, j'aime pas trop la pipe.
23: Dans quel sens,
2: les cigares ou... d'une montre, voilà.
0: Ouais, dans le sens inverse des aiguilles d'une montre, d'accord.
2: Voilà, mais par contre, j'aimerais bien te piper, Gérard.
0: Ah non, tu vois, j'ai déjà quelqu'un qui s'occupe de ça.
2: Ouais, mais à deux, c'est mieux.
0: Ah non, mais tu vois, j'ai déjà une personne qui s'en occupe.
2: Non, mais il faudrait que tu goûtes d'abord.
0: Non, mais moi, je te dis une chose, il y en a déjà une qui s'occupe de ça.
2: Non, mais voilà. Partage.
0: Ouais. Mais attends, toi, tu vas partager tout à l'heure, tu vas partager mon 43 dans tes fesses, tu vas voir, tu vas rentrer à Suren à pied. Tu vas rentrer à Suren à 4
2: pieds. Et allez hop, conclusion.
23: Pour conclusion, qui c'est qui doit encore conclure?
2: Allez hop,
0: je croyais qu'il était déjà parti.
2: De toute façon, au point où on en est, tu peux m'appeler Carambar, donc c'est pas grave.
0: Les couilles.
2: Ah, on s'en doute. Sinon, tu peux m'appeler Carambar aussi. Hein.
23: Allez, vite.
2: Donc, moi, mon seul et unique fantasme, bon, c'est avec toi et Sandy, et si ça se produit, j'aurai l'impression de coucher avec Jabba et le Wookiee de la Carambar.
0: Allez hop, tu vas dégager Carambar. Et attends, j'ai mal entendu, Suçon, c'était qui?
23: Carole. Suçon.
0: Non, c'était une dénommée Carole. Et donc, qui c'est qui nous reste à faire conclusion?
23: La pipo.
2: Oui, c'est vrai qu'il faut avoir des fantasmes et puis faut essayer. Il faut essayer de chercher les fantasmes des autres.
23: Le fantasme des autres?
1: Oui, enfin, quels pourraient être les fantasmes des autres personnes?
12: Alors, pourquoi le fantasme le plus dur?
23: Mais arrêtez un peu! Arrête! Oh là là, il arrête pas, Manu, arrête!
12: Non, fais gaffe, Manu, parce que tout à l'heure, je vais te la mettre.
23: Attends, j'arrête pas de frouter, c'est pas bon.
12: Je disais quoi?
23: Oh, je sais plus, c'est pas très intéressant.
12: Non, c'est ta conclusion? Conclusion, ben.
23: Tes fantasmes d'abord, est-ce que t'en as un ou est-ce qu'il y en a déjà un que t'as réalisé et si oui, lequel?
12: Alors, celui.
23: Sinon, pourquoi?
12: Celui que j'ai pas encore réalisé, c'est de le faire dans un avion.
14: Mm-hmm. De quel sens?
12: Ta gueule, toi, va te
23: faire. Voilà, exactement, bien répondu.
12: Toi, tu vas aller voir ton bébé Rose, tu vas lui demander dans quel sens qu'à. Tu vas lui demander.
23: Pourquoi pas le faire dans le salon? Tu prendrais ta copine sur le canapé pendant la Formule 1.
12: Non, parce qu'elle regarde les fourmis, puis elle aime pas trop les fourmis.
23: Elle regarde les fourmis, elle aime pas trop les fourmis. Et quel est le genre de fantasme que tu as déjà réalisé? Si oui, pourquoi, sinon comment?
12: Pour l'instant, j'ai réalisé aucun.
23: Arrêtez. Quel est le débat de fantasme en conclusion du site?
12: Le débat?
23: Oui.
12: Quel est le rapport là?
23: Non, mais quelle est la conclusion du débat?
12: Conclusion du débat, c'est que on a eu trop de merde et pas assez de nanas qui ont participé au débat.
23: Ouais, mais alors t'as eu un succès extraordinaire sur les garçons ce soir, puisque à peu près on vient d'avoir à l'instant l'info IFOP de sondage Médiamétrie, comme quoi tu aurais fait à peu près 77% effectivement sur les garçons ce soir.
12: Ouais. Je peux dire une chose, que c'était pas prévu. C'est que, n'empêche, il y a...
23: Tu as fait 20%, 21% sur les femmes, et 1% ne se prononce pas, et 2% sur non identifié. Donc, faudrait demander à Cully et pour les size.
12: Ça, on verra.
23: On leur demandera peut-être. Merci GG.
12: Bah, y a pas de quoi.
23: Voilà, petite conclusion, un petit mot à passer, un petit bonjour à quelqu'un en particulier?
12: Non, pas spécialement.
23: Non.
12: Si, un bonjour à.
23: Profite, on nous écoute dans le monde entier.
12: Tous ceux qui nous écoutent et puis tous ceux qui sont sur la route à l'heure actuelle.
23: Voilà.
12: Soyez prudents.
23: Et moi, je dirais qu'une chose, l'équipe va joindre à moi quand même, pour le dire. Dadaska, ça veut dire sans rancune en polonais.
14: Dadaska.
23: Voilà. Donc. 4h10 du matin, voilà. C'était les débats de Gérard, totalement imprévus sur la grille, on s'en excuse. Adieu Gérard.
12: Au 24.
23: Au 24 quoi?
12: Au 24 août.
23: À décembre, il y aura les cadeaux. 4 à Noël ensemble, comme d'habitude. Hein, on fait ça généralement en famille, on restera en famille, nous on va rester soudés quand même.
12: Bah oui, sans problème.
23: Voilà Gérard, écoute, ça nous a fait plaisir.
12: Bah moi aussi.
23: Hein, profites-en bien, amuse-toi bien, va récupérer ta moitié qui doit être dans le bureau.
12: Va venir,
23: et puis voilà.
12: Deux tiers, ouais.
23: Voilà. On remercie Manu, on remercie Filda, on remercie bien entendu Rigaud, on remercie Olivier de la Pro.
12: Ah non, mais celui qui a le plus bossé.
23: Et ouais. Voilà. Ouais. Parce que celui qui bosse le plus chez Gérard pendant le débat, c'est celui qu'on entend le moins. Enfin, c'est obligatoirement celui qu'on entend le moins qui bosse le plus.
12: Ouais.
23: En gros, c'est celui qui lui a foutu la paix, donc c'est lui qui veut remercier, quoi.
12: Voilà. À part l'autre abruti qui a fait que des conneries, lui d'abord.
23: Voilà, c'était n'importe quoi, faut donner les noms quand même, parce que c'est qu'on fait de la radio, on fait pas de la télé, donc les gens ne voient pas. Voilà, donc c'était Madu, l'autre aussi c'était n'importe quoi. On aimerait aussi remercier quand même, et ça c'est important de le souligner. Les 3-4 centaines de milliers qui nous écoutent encore de l'autre côté de la radio, parce qu'on peut le dire, on a fait exploser le standard jusqu'à quasiment 3h30, ça c'est calpé, après c'est normal, c'est leur bâtarde, en radio 3-4 heures, mais ça a bien fonctionné, il y a encore un petit peu de monde sur Minitel, à commencer par Angelica, donc fort sympathique, et puis les gens qui étaient sur le site internet, l'IRC, il y avait beaucoup de monde, et il y en a encore beaucoup.
12: Beaucoup de monde, ouais, encore beaucoup de monde, gros
23: tout tard. Tout à fait, Rigaud. Il y a qui encore?
12: Non, c'est tout, je suis vexé.
23: D'accord, ok, très bien, voilà. Donc on termine là-dessus, il est 4h12, on va continuer avec bien entendu la programmation de Fun Radio, combien sympathique. Et puis, si Dieu veut, on se retrouve 24 à 6h du matin pour qu'on réveille la France entière avec une partie de l'équipe qui est là et puis une autre qui est de l'autre côté, qui est en vacances, qui se promène un petit peu à droite à gauche, vous qui nous écoutez bien entendu sur Fun Radio fidèle. Ne bougez pas, attention! Disco to Disco avec Walpole Productions sur Fun Radio qui avait été l'invité de l'été quand on l'avait ramené l'Ibiza avec Ultra Naté. 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Tout va bien. La nuit sans pub va continuer. Ça va être chaud chaud les enfants au niveau du niveau.
17: Ah bah, Filda, est-ce que t'as réussi à joindre Bibi?
24: Ouais, elle doit être là.
17: Allô, Bibi?
25: Bonjour et bienvenue sur Dialissimo. Aujourd'hui, plus de 20 500 personnes sont inscrites. Veuillez appuyer sur la touche étoile de votre téléphone.
3: Ça, c'est un truc de cul maintenant.
23: Arrête ton micro, Gérard, sinon on n'entend rien, quoi.
0: Oh, Fildar, c'est la dernière fois que tu fais ça, d'accord.
3: Attends, j'appuie sur la touche étoile, allô.
23: Allô.
13: Oui.
3: Hein, ça marche.
13: Oui. Non, mais je suis là, hein. Qu'est-ce qui se passe encore?
23: Mais non, mais là, c'est en train de déconner. Là, c'est en train de déconner. Fildar et Gérard, la mauvaise envers Fildar, là. Il y a eu un problème, en fin de compte, il a réussi à joindre en passant par un téléphone de cul, donc ça nous paraît un petit peu bizarre quand même. Attention, le résultat du vote, donc on rappelle que Sandy a fait une stimulation face à Séverine de Neuilly et 24 personnes qu'on a appelé.
3: Non, mais je veux dire, bah oui, il y a
23: 24 millions, hein.
3: Oui, non, mais ça veut dire, ça regroupe en 20%.
0: Non, fait 80%. Moi, je contredis ces appels parce que Manu s'amusait à dire. Si c'est pour Sandy, c'est pas la peine, tu votes pour Sandrine. Donc, pour Séverine, donc c'est faux. Donc les votes sont truqués.
23: Non. D'accord.
0: Désolé.
23: Bon,
0: alors,
23: non, il y a eu un vote truqué, effectivement. Donc, ouais, on va dire, tu rajoutes un vote pour bébé.
0: Okay. Non, mais même, de toute manière, j'ai bien vu comment qu'ils faisaient. Et en fin de compte, ils ont dit, votez pour Séverine, non Sandy. Donc pour moi, c'est truqué.
23: C'est faux. D'accord. Et sur l'internet, il y a eu beaucoup de votes.
0: Ouais. Ouais. Non, sur l'internet, on n'a même pas été capable de le voir.
23: Mais si on veut le voir. D'accord.
14: Minuit
0: 2h. Reviens. Une chose. Ouais. Celui qui s'amuse à balancer des conneries en remix derrière, il va virer. Quel est le. Ah, vous arrêtez, s'il vous plaît.
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0: Voilà, bonsoir à tous. Bonsoir, Fildar.
3: Bonsoir, on a commencé directement le débat. On s'est dit, allez, on va se faire kiffer, on va commencer direct le courrier, on verra ça plus tard.
0: Ouais, le courrier, je pense qu'on
3: il y a 2-3 trucs sympas, mais je remercierai tout à l'heure les gens.
0: Non, mais on peut les remercier, Manu.
15: Oui.
0: Manu.
15: Oui.
0: Manu, on peut remercier quand même les gens là du courrier quand même.
3: Donne-moi ma pochette, man, parce que.
15: On va faire ça parce que moi je suis pas au courant des petites. Ouais.
0: Non mais Olivier, c'est bon. Ouais.
3: Non mais c'est bon Olivier.
0: Non mais ça y est.
15: Ouais, c'est bon.
0: Oh non mais.
3: Ah mais il fallait que je travaille.
0: Non mais fallait.
3: C'est un truc pour toi en plus.
0: Non mais attends, hein. Minuit c'est minuit. Hein,
3: bah oui, vrai. Regarde, 23h58. Bah ouais, minuit c'est minuit. Bah ouais, je suis en avance, t'as de la chance en plus, tu vois.
0: Les sondages.
3: C'est parti.
23: Ah, Manu va te les donner. Marigot nous a donné tout à l'heure. Donc je voulais remercier pas mal de gens. Hein. Je voulais aussi Exclusive Live être sur Rennes. The Moustache of Suren Fucker Tour. Donc ça c'est sympa, donc il y a des prix à gagner, hein. Il y a pas mal de prix, donc je vais les remercier, je le lirai pas ce soir, je le lirai la prochaine fois. Homo Mag, hein, remercier parce qu'il y a pas mal de gens.
0: Non, Homo Mag, tu laisses tomber, on en parle.
15: J'en parle pas,
0: même Homo Mag, on en a plus rien à foutre.
15: Non, mais
0: allez,
15: ce que je veux dire,
0: non,
15: c'est,
0: basta.
15: Écoute Gérard, c'est les gens m'ont envoyé des trucs que les gens font contre toi, donc je les remercie parce qu'ils dénoncent, tu vois. Parce qu'ils envoient les trucs, donc comme ça on pourra porter plainte. Donc je remercie les gens qui ont envoyé donc au Momag, qui ont envoyé GGTon numéro 3. Il y avait aussi, qu'est-ce qu'il y avait? Il y avait, attendez, j'avais d'autres trucs. Cinésex Vidéo Club, avec les vidéos interdites de Monsieur Machin. Il y avait aussi France Poire, hein, merci France Poire. Wipe Root, Paparazite. Il y avait aussi Homosex. Enfin, il y avait pas mal de trucs, donc je remercie tous ceux qui ont envoyé ça, c'est gentil, on va pouvoir enfin porter plainte. Donc continuez à nous envoyer des trucs, si vous avez des trucs que vous voyez chez vous, dans les rues, tout ça, envoyez. Pour qu'on fasse le dossier.
0: Non mais moi ce que je voulais remercier quand même, c'est les gens qui pensent quand même à Max pour quand même le bonbon, parce qu'apparemment il se plaint qu'il a rien, et c'est vrai que pour l'instant on n'a rien. Donc c'est pas grave, bon on va commencer, donc on va saluer Olivier de la production qui est là à l'AREA.
3: Bonsoir.
0: Bonsoir à toi Olivier. Manu.
3: Bonsoir Olivier.
0: Bonsoir Fildar.
3: Salut, tu vas bien?
15: Salut Gégé, ça roule?
0: Fildar au standard. Bonsoir. Et le grand retour.
3: Oh, putain.
0: Le grand retour qu'on attendait. Rigo au standard. Et il paraît que c'est ton anniversaire.
18: Alors je suis pas au standard, je suis sur l'IRC. Bonsoir. C'est plus mon anniversaire vu qu'il est minuit, bisous.
3: Ah merde.
0: Ah mais c'était l'anniversaire.
15: C'est con, on avait une Porsche dehors quand tu vas bien.
18: C'est con.
0: Le grand retour de Rigo qui est sur l'internet. Donc Rigo, tu m'as dit que tout à l'heure
18: on était déjà 7700 pendant que j'étais hors antenne, et là on est déjà 7324. Ça fuse sec.
3: Bravo. Je peux quand même dire qu'on te retrouve toutes les semaines sur Europe 1 dans On a rien à cirer.
18: Tout à fait.
0: Ouais. ça on en a rien à foutre, tu vois. Hein, maintenant,
3: ça tu peux t'en passer par exemple, tu vois.
18: Ouais, mais je peux faire ma pub, c'est normal.
0: Non, mais maintenant ils vont fermer leur micro là.
3: J'ai
0: les deux.
3: Dire que t'allais remplacer une gaffette aussi, mais.
0: Non, mais là
18: j'ai
0: maintenant.
18: Pas le costume.
0: Maintenant, vous allez éteindre vos micros et puis vous allez me trouver des bons auditeurs. Par contre, Manu, si t'es gentil, si quand t'as des auditeurs, tu leur demandes la fréquence, c'est pas à moi de les chercher parce que là, il me manque une fréquence et...
6: C'est laquelle?
0: Dijon.
6: Dijon, 106... Attends.
10: 106.2.
6: 106.2,
0: non, mais
6: ça
0: doit être, on va,
6: ça doit être
10: 806.
0: 806, bien sûr, pourquoi pas.
6: Ça doit être sûr.
0: Bon, on appelle... donc, on a gros pouce...
10: Mousse.
14: Gros pouce. Bonsoir Gérard.
0: Bonsoir à toi. Donc Paris 101.9.
14: Exactement.
0: T'as un portable?
14: Bah non, pas du tout. T'es ouf ou quoi?
0: Tu commences pas comme ça, s'il te plaît, parce que déjà tu as baissé ta radio derrière.
14: Ok, très bien.
0: Hein? Je crois que ouais. On t'avait prévenu hors antenne.
14: Non mais j'ai pas de radio derrière donc.
0: Il y a quand même un petit écho donc. Donc, Boulimix.
14: Ouais, tout à fait.
0: 28 ans de Nancy 100. Oh on se calme derrière, Nancy 103.3.
14: Ouais, c'est ça. Bonsoir tout le monde. Happy Beres Rigo. Oh.
6: Merci, mon pote.
14: Pote.
0: Et Hachiche. Oh là.
10: Hachiche kebab.
14: Oh, c'est chaud.
0: Hachiche kebab.
16: Kebab.
0: Ouais, donc Tour 102.8.
16: Ouais, salut Gérard. Salut tout le monde. Bon anniversaire Rigo.
0: Bon, ouais. Ouais.
6: Merci, ma pote.
0: Et Slipwatch.
10: Slipfast.
0: Ouais, Slipwatch de Dijon.
14: Exact.
0: Ta fréquence
14: 102.5. Et bon anniversaire Rigo, bonsoir Filda, bonsoir Manu. Et je fais un gros bisou sur le clito Angélique.
23: Salut.
6: Et merci mon pote.
14: Ben, je t'en prie.
0: Bon, alors le débat va
14: pas. Je t'ai attendu l'autre fois, Rui Hydro, t'es jamais venu.
6: Bah ouais, pas tous les jours quand même.
14: Ok.
0: Bon, ça y est, c'est fini là.
14: Tu me dis que c'est...
0: Tu commences pas comme ça, toi, parce que sinon tu vas virer. D'accord, Slipops.
14: D'accord.
0: Ok. Alors, que représente pour vous la boulimie? Alors, que représente la boulimie pour vous? On va demander à.
16: Ouais.
0: Bah, oui, ben. Hachiche, je sais pas quoi, là.
16: Pour moi, la boulimie, c'est en Amérique du Sud. À côté de l'équateur.
14: Ouais.
0: Non,
14: ouais.
0: La boulimie.
14: Ouais, bah ouais.
0: La boulimie.
16: Ah, non,
14: c'est pas pareil.
0: C'est pas la boulimie.
16: Je croyais que c'était la Bolivie. Alors moi, j'ai tout préparé sur la Bolivie.
14: C'est clair. Ouais.
0: Ah, c'est qui c'est qui m'a. Qui
14: moi,
0: c'est qui.
14: Kid.
0: Non. Ouais. Oh. Déjà, qui c'est qui m'a. Qui c'est qui m'a préparé ces auditeurs. Non. Arrêtez de vous envoyer la balle tous les deux.
23: J'étais pas là, moi. C'est lui.
0: Il y en a un qui me dit.
23: J'étais
0: c'est l'autre. Non. Il faudrait peut-être savoir là.
10: C'est pas grave. On y va.
0: Non, mais.
23: Avant, j'étais aux toilettes pour mettre des boules caisses pour le nez parce que ça pue. Tu vois, c'est.
0: Tout à l'heure, tu vas te prendre des.
14: Il va te casser le nez, tu vas voir.
10: Oh, te mouche pas.
23: Mais je vous jure qu'il est vraiment en vacances, Gérard. Hein. Il a pas envie de.
10: Non.
23: Il a pas envie d'en faire loin.
10: Hein. Taffé. Hein.
0: Bon, allez.
16: Ça y est, j'ai réfléchi.
23: On y va là, c'est bon.
0: Bon, allez. Allez, assis sur Tebab là.
16: Ouais, non, mais.
0: Allez, hop, on y va là, allez.
16: Bah, c'est à toi de dire ça.
0: Hein. Allez, tiens, hop, allez, oh.
14: Tu balances direct.
0: Allez,
14: balance.
0: Bon, alors.
16: Moi, la boulimie.
0: Oh, c'est... un peu de ventilo là.
14: Oh là.
23: Ventilo.
14: Avec des grappes de raisin,
6: je me décale.
14: Je me décale. Comment ça fouetter là.
0: Et on voit la ventilation.
14: Éventez-le.
0: Putain,
6: c'est parti.
0: Bon allez, tu réponds là.
14: Hachiche
0: là, tu travailles ou quoi la merde. Bon allez, Hachiche en bas. Allez hop, dégage. Allez hop, la première question, tu t'en vas. Bonne nuit. Bonne nuit pour Tours.
14: Non mais
0: allez,
14: t'énerves pas trop, il y a ta jambe qui est en train de se détacher là.
0: Slip poche.
14: Allô, oui, bah alors les boulimiques. Déjà c'est une maladie, je pense que c'est la maladie par
0: Manu.
14: Laquelle.
0: Manu, tu lui dis au revoir à Hachiche hein. Terminé
14: voilà,
0: pour
14: ouais,
0: elle.
14: Elle est partie. Elle est partie en boulimie là. Ouais.
0: Faites gaffe parce que je crois que ce soir ça va aller vite. Hein.
14: Ça va être chaud.
6: Gérard.
14: Donc est-ce que je peux m'exprimer quand même?
0: Stop.
6: D'accord. Stop. Désolé. Sur IRC, il y a une très bonne question de Omer LF91 qui te demande si tu connais la capitale de la boulimie.
0: Non, il y a pas de capitale parce qu'en fin de compte c'est un truc sur le poids.
16: C'est sur City.
0: Comment?
14: J'ai pas osé, ouais.
0: J'ai cru mal entendre, là.
16: C'est Sandy City.
0: Boulimix, au revoir. Allez.
14: Boulimix, tu bouges.
0: Ouais, non, mais ce soir...
10: Ça y est.
0: Non, mais ce soir, je vous préviens...
14: Ouais.
0: C'est prévu jusqu'à 2h15 du matin. On va y aller.
14: Non, on peut faire un débat correct, là, ou pas?
0: Ouais, c'est pas possible,
14: là. Bon, les boulimiques, là, tout ça, ils souffrent.
0: Bon, alors, si passe.
14: Ouais, donc ouais, la boulimie.
0: Eh, tu travailles.
14: Oui, excuse-moi, j'étais en train de me branler. Je me décale.
0: Allez,
4: on va essayer de se calmer un peu, Gérard.
0: Non, mais il va se branler ailleurs. Allez hop.
4: Mais
18: c'est pas grave. Okay. Gérard, pour continuer dans le débat, il y a Yankee qui dit qu'en fait la boulimie c'est comme un kyste en plus gros.
0: Non. Alors en fin de compte, là, comme on a gros pouce mousse là.
20: Ouais.
0: Donc on n'a plus que toi malheureusement.
20: Ouais, malheureusement. Ça, déjà tu te calmes un peu.
0: Non mais de toute manière, je gère tout le monde parce que ça commence déjà à me gonfler parce qu'il y en a qui s'amusent à parler de n'importe quoi. Donc alors pour toi, que représente la boulimie?
20: Bah la boulimie c'est tu te fous un pouce dans la gorge quoi, un gros pouce et puis tu gerbes pour.
0: Non, je pense pas. Hein.
20: Bah si c'est ça.
0: Ah non.
20: Bah si, arrête de me prendre pour un con.
0: Attends, tu veux faire comme les autres toi?
20: Bah je sais pas, ça dépend quoi. Pour l'instant c'est pas très passionnant donc bon.
4: Déjà t'es presque

0: t'as tout faux. Hein. Déjà, c'est pas
1: Alors, c'est quoi?
0: Déjà, la boulimie, c'est des personnes qui mangent de trop.
1: Ouais.
0: Merci pour le Larsen.
2: Voilà.
0: Donc, la boulimie, c'est des personnes qui mangent de trop.
1: Ouais.
0: C'est oui, Manu.
3: Après, vas-y, continue.
0: Non, Manu. Si on a d'autres personnes.
4: On a personne. T'as viré tellement sauvagement les gens qu'ils ont fait, qu'ils flippent maintenant. Donc continue ton explication.
0: Ah non.
4: C'était juste ça que je voulais te dire.
5: Non, vas-y, continue. Tu parlais, Gérard. Vas-y, continue. Finis ce que tu étais en train de dire.
0: Donc la boulimie, c'est des personnes qui mangent. Donc qui mangent n'importe quoi à longueur de journée.
3: À quelle heure?
0: Non, mais à longueur
2: et
0: de
2: quoi
0: journée.
2: Et quoi?
0: Non, mais ils mangent de tout, hein.
5: Mais la boulimie, c'est un rapport avec les bols? Enfin, ils mangent des trucs dans des bols?
0: Non,
5: pas du tout. Rien à voir.
0: Non. La boulimie, c'est, si tu veux, c'est quelqu'un qui a tendance à trop manger.
5: Trop manger.
0: Et donc, de n'importe quoi. Qui mange ce qu'ils veulent à longueur de journée. Par exemple, tu vois, on va pas citer la marque, mais t'en as qui peuvent manger de ça
3: toute la journée.
2: Oh les gars.
5: Non, on a dit pas de marque, il l'a fait exprès, pas dire. Il a dit on va pas citer de marque, vous commencez pas.
3: Bon, Bouchard, là.
0: Bon, okay. les deux standards, vous allez faire votre boulot correctement parce que sinon on va faire venir Noémie et puis quelqu'un d'autre.
1: Non.
0: Quoi, c'est pas toi qui commande, d'accord, c'est moi qui commande le jeudi.
1: Ouais, donc, mais pour l'instant, ta réponse, elle est toute pour avant.
5: Donc c'est toute la journée, la nuit aussi ou pas?
6: Non, mais il faut savoir si, genre, quand tu dis boulimie, c'est des chibres, les féculents, tout ça.
0: Non, mais de toute manière, c'est des gens qui mangent n'importe quoi toute une journée.
6: Donc ils peuvent manger des chibres à longueur de journée.
0: Mais de manière, tu as donné par exemple quelque chose. Tu vas lui dire, par
5: mais
0: exemple.
5: Quoi, par exemple, quoi? Des chibres?
0: Non, mais elle va manger n'importe quoi, c'est-à-dire de la salade, tout ça.
6: Des chibres?
0: Mais non, pas des chibres.
1: Oh, c'est bon, le chibre.
0: Putain.
5: Pourtant, les chibres.
1: C'est le chibre.
0: Bon, toi, je
6: par exemple, quand on est boulimie, on est gros?
0: Bah oui, bah la boulimie, c'est quoi? C'est parce que t'es gros.
4: Est-ce que donner du caviar au cochon, c'est un rapport?
0: Mais non.
5: Est-ce que tu connais des gens de ton entourage qui sont boulimiques?
1: Bah ça
0: non. Comment? Alors gros pouce, au revoir. Allez hop, terminé pour toi. Ça t'apprendra. Allez hop, terminé. Hop. Manu.
3: Ouais, ça vient. Ça vient.
2: Donc. Tu peux peut-être un petit sondage vite fait.
0: Ouais, bah on va faire un petit sondage parce qu'apparemment ils ont l'air de se branler les couilles là au standard. Voilà. Alors, avez-vous déjà eu de la boulimie? Alors, 48% des gens répondent oui, mais c'est bien probable. 27% répondent que c'est leur problème. Bon, ça, c'est vrai, ça regarde chacun d'eux. 17% des gens ont porté plainte contre McGraw. Alors là, je sais pas du tout ce que ça veut dire. Ah. Et 9% sont plus intéressés par la boulimie. Alors, des gens qui portent plainte contre McGraw, à mon avis, niet. Bon, des gens sont plus intéressés par la boulimie, ça c'est leur problème. C'est eux qui voient. 27% répondent que c'est leur problème. Ça, c'est vrai que ça concerne la personne. Donc, si la personne est bien dans sa peau, c'est bien. Et 48% des gens répondent que oui, mais c'est bien probable. Alors là, je comprends pas du tout la.
5: Moi non plus, quoi.
2: Moi non plus.
0: Je comprends pas là sur les 48% des gens qui répondent oui,
5: mais
0: c'est. Oui, c'est bien probable. Probable de quoi?
5: Probable.
0: Bah oui, là.
2: D'être boulimique, peut-être.
0: C'est quoi, là? 48% des gens répondent oui, c'est bien probable. Et après, on n'a pas la suite.
4: Ah oui,
2: ça craint ça.
0: Là, hop.
4: Une erreur.
0: Donc, si on n'a pas la suite du sondage, on peut rien faire.
2: Bon, Gérard. Pour en revenir au débat sur l'IRC et sur le super site radiogérard.fr.fm, quand même.
0: Attends, Rigo. Fil d'art.
4: Il y a eu une erreur sur le sondage. Je tenais à le signaler à l'auditeur.
0: Ah. Non, mais moi, je préfère te signaler, fil d'art.
4: Oui.
0: Que c'est un avertissement que tu t'attrapes là.
4: Ah, déjà.
0: Et déjà, je crois que le premier avertissement, tu vas aller voir dehors si j'y suis.
4: Non,
0: et on va faire venir Noémie.
5: Non, on va attendre un peu, on va lui laisser sa chance.
0: Non, mais moi, je veux pas le savoir. L'autre, vas-y, je te la coule douce, je viens voir les sondages.
2: Donc,
0: je parle à Rigo.
2: Donc petite question de Judge de Lyon sur l'IRC qui te demande si on peut se faire opérer de la boulimie. Tiens, regarde, c'est là.
4: Fais pas semblant.
0: Alors là, pour ce, c'est vrai que c'est une opération, mais
3: la thyroïde,
0: c'est une opération et ça, de toute manière, on va en parler lors du débat.
4: Ah oui, tu as.

0: Ouais, d'aglan tyrolienne.
1: Bon, ta gueule à toi. Allez, hop.
2: Allez, hop.
1: Bon.
3: J'ai trouvé des gens, GG, si tu, si ça t'intéresse.
1: Alors, vas-y.
3: Alors, on a...
4: Il y en a un dans le 15e, donc faut pas aller le chercher.
3: On accueille Wet Watcher.
1: Attends.
3: On
1: a...
5: Quoi,
1: attends.
5: Oui, bonsoir.
1: Ça. Déjà, pour commencer, on va bien être d'accord que le prochain que j'entends parler de ça, c'est simple. Clair, net et précis, j'arrête. Donc, alors Manu.
3: Donc, je flippe un peu maintenant. Je flippe un peu. Calorix.
6: Ouais, bonsoir.
1: Bonsoir à tous. Calorix, on t'appelle d'où?
6: Alors, La Rochelle.
1: La fréquence
6: 109.9. Ah, qu'est-ce qui se passe?
3: Accueil aussi au show. Oh merde,
7: j'ai pas capté là.
3: J'ai absolument rien fait. Tu remarqueras que il y a que les micros en rouge et l'insert. Hein. Donc on commence pas à me regarder sur le téléphone. Hein.
7: T'as démonté l'idiote, t'es un enculé. On accueille Petite Balance.
1: On dit pas.
3: T'as vu de quoi il m'a traité?
7: Je sais, je sais.
3: Petite Balance.
7: Je sais.
3: Petite Balance.
7: Ta mère.
8: Bonsoir Gérard.
1: On t'appelle d'où?
8: De Saint-Geneviève-des-Bois dans l'Essonne.
1: Comment?
8: Saint-Geneviève-des-Bois dans l'Essonne, 91.
1: Ouais, donc 101.9.
8: 101.9. Bonsoir à tous les auditeurs qui restent, quoi.
1: Après,
3: il y a trop d'humour. Suppositoire. Suppositoire. Suppositoire.
8: Encore j'ai envie de câlin. Bonsoir.
7: C'est ton cousin.
8: Bonsoir.
9: Salut, Suppositoire.
3: Bonsoir.
8: Bonsoir à tous.
1: Alors, suppositoire, au revoir.
8: C'est pas moi.
1: Suppositoire, c'est tu lui dis bonne nuit.
7: C'est dommage parce que. C'est peut-être un remède contre la boulimie.
8: J'ai envie de parler,
1: Au revoir.
3: Non, tu vois, ça y est, mais bon, vas-y, enchaîne.
1: Alors, je préviens là maintenant parce que là, ça commence à me gonfler. Il est minuit un quart.
8: Ouais.
1: Ça fait déjà.
8: Attends, je l'ai pas mis une seule fois encore.
1: Oh, les bandes de câbles là.
3: Non, on se disait tous les trois que direct, Max, il est arrivé, direct, t'as commencé à gueuler, un truc de fou.
1: Non, non, ouais, mais moi, je vais vous dire une chose.
3: Tu te répètes là, un peu.
1: Ouais.
3: Hein.
1: Ouais. Ça fait déjà deux fois. Donc vous retrouvez des auditeurs, je veux pas le savoir.
3: Allez,
1: je ne travaille pas comme ça, au revoir.
7: C'est marrant, tu me fais penser
1: non,
7: à
1: non. Parce que là pour l'instant vous avez des auditeurs qui s'amusent à balancer j'ai envie de câlin. Alors ceux-là, qu'ils aillent se faire foutre.
8: Elle est excitée la cochonne.
1: Et la cochonne à ton merde. Au revoir à toi. Alors les trois auditeurs qu'on avait, bonne nuit.
8: Oh bah non,
1: et on va déjà s'écouter.
3: Déjà, j'ai pas de disque.
4: Ça marche bien.
1: Non, il n'y a pas de disque.
3: J'ai pas, on m'a pas donné de disque là.
1: Toi, tu me cales ça et c'est tout.
3: Ça.
1: Tu t'écrases. Maintenant, standard. Vous allez me prendre
4: petite
1: des
4: balance,
1: gens.
4: Petite
1: rapide.
4: Balance, il y a 12 ans.
1: Vous allez prendre des gens rapidement. Vous allez prendre des.
8: Vas-y,
1: Gérard,
8: je peux répondre à la question?
1: Non.
4: Attends, petite balance, il a 12 ans et c'est la première fois
1: que
4: je.
1: Non. Je veux pas des gens de 12 ans.
7: Faut être sympa.
8: Moi, je peux répondre. Je pas 12 ans, j'ai 8 ans.
4: Regarde, faut tenir en 1h45.
7: On peut être boulimique à n'importe quel âge.
1: Oh non, je peux pas tenir avec deux cons comme ça. Non, allez. Non, personne répond, vous avez. Personne répond.
8: Vas-y, calme le truc un peu.
1: Personne répond à la question.
8: Vas-y, fais ton taf.
1: Personne répond à la question.
8: Travaille un peu. Vas-y, fais ton taf là.
1: Alors la feignasse, ça t'emmerde, tu dégages, au revoir, allez hop. Bonne nuit à cela, allez Manu.
7: Allez, voilà, tout à fait.
1: Tu les vires tous.
7: Bonne chose de faite. Gérard, sur IRC, on a une petite question de Perforas ouf de Bab.
4: Non mais calme.
7: Pour calmer justement, tout à fait.
4: L'audience.
7: Il voulait savoir à partir de combien de kilos devient-on boulimique. Et ça fait combien en grammes et en euros?
1: Non, ça en euros, on peut pas dire, mais en kilos, je vais dire une chose, ça dépend de ce que la personne mange déjà, en général.
7: Et en grammes?
1: En grammes, tout ça dépend de la personne. Hein. Si la personne peut très bien manger des trucs hors... Éteins-moi le micro à fil d'or.
7: Des trucs qui font pas grossir, c'est ça que tu veux dire?
1: Non, mais il y a des trucs qui font grossir, il y en a d'autres moins. Mais il faut dire une chose, que la boulimie, c'est vrai, c'est un truc que les gens mangent, qui mangent et qui font pas attention.
7: Ah, d'accord.
1: Mais ça peut avoir des causes par la suite. Hein. Donc voilà.
7: Justement, il y a IR sur l'IRC, ouais, qui me demande si ça a un rapport avec les 35 heures, de manger pendant 35 heures.
1: Non, ça n'a rien à voir avec les 35 heures. Hein.
7: Ah. Mm-hmm.
1: Ça n'a rien à voir. Combien qu'on est, sinon, à peu près, à quelque chose près.
7: On a descendu un peu du fait qu'on ait perdu des auditeurs à l'antenne.
1: Ouais, mais ça, je m'en doute.
7: Donc on est 6842.
1: Moi, 6842, mais on va récupérer rapidement.
7: Ouais, il y a l'hypersession.
1: Bon, alors, pour ça, on va s'écouter Gérard, le fils de mon oncle, avec les bons petits plans de régime et le logement à petit prix. On se retrouve tout à l'heure pour la suite du débat, en espérant qu'on aille des bons auditeurs, pas des caves.
3: Bah ouais, parce donc, que après, pouvez... c'est moi qui m'en prends plein dans la gueule, tu vois, et moi à chaque fois, ça... non mais franchement, j'en parle avec Hitler, ça me déprime, quoi, parce que tu vois, à chaque fois, je me fais engueuler, quoi.
1: Par contre, il y a un truc que j'en ai marre, c'est j'ai envie de câlin, ça, je veux plus l'entendre ce soir.
3: Ouais, ça, mais moi j'y suis pour rien, à chaque fois, tu vois, je me prends après Maxime en gueule et tout ça, tu vois, c'est pareil, quoi. Non, mais franchement, Gérard, tu vois, c'est pas cool.
1: Olivier, s'il te plaît, t'es à l'aria, tu le loupes pas constamment, d'accord?
3: Ouais, mais je veux bien parler de la boulimie, tout ça, tout ce que tu veux, mais à chaque fois, je me fais engueuler.
1: Pour l'instant, tu te la fermes, ou sinon.
3: Pour des conneries, finalement.
1: Bon, alors, tu vas retourner dans ton bureau et ça va être terminé.
3: Ouais, merde.
1: Comme ça vaudra mieux.
3: Toujours pareil.
1: Non, mais pour te dire, Rigaud, ce qui s'est passé, c'est qu'il y a un auditeur qui a enregistré la voix en samedi.
7: Ah, d'accord.
1: Et que maintenant, il y en a un qui s'amuse à dire j'ai envie de câlin. Mm-hmm. Et en fin de compte, c'est la voix à Sandy.
7: Et le, voilà. le rapport avec la boulimie, il est où?
1: Ben non, mais justement, quand t'entends de temps en temps j'ai envie de câlin, donc c'est quelqu'un qui prend la voix à Sandy et qui s'amuse à la passer.
7: D'accord.
1: Donc voilà. Et on se retrouve tout de suite après. Donc vous pouvez toujours nous appeler au 0803 08 5000. On se retrouve tout de suite après pour la suite du débat.
3: D'accord. Après quoi?
1: Ben après le disque, Gérard, le slip de mon oncle, avec les bons petits plans de régime et de logement à petit prix. À tout de suite. Et voilà, vous venez d'écouter donc Gérard, le fils de mon oncle, avec les bons petits plans de régime et de logement à petit prix. Donc vous pouvez toujours nous appeler au 0803 08 5000. Donc maintenant on a fait tourner l'équipe. Donc toujours Rigaud qui est sur l'internet, qui est
4: jamais lui.
7: Oh, bonsoir.
1: Qui est toujours là. Donc toujours. Noémie qui est au standard.
0: Salut.
1: Manu qui est toujours en standard, qui attend vos appels, et on a mis Fildar à l'aria à la place d'Olivier de la pro. Voilà. Donc
4: je
1: alors
4: vais te demander une augmentation, parce que l'aria c'est plus important que le standard.
1: Non, alors pour ça on va appeler, pour ça on accueille Pest Personne, 19 ans, de Poitiers, 94.1.
5: Bonsoir Gérard.
1: Bonsoir à toi.
5: Merci.
1: Alors voilà, qui c'est qui a un Manu?
9: Non, enchaîne.
1: Non Manu, ouais. J'espère que tu leur as bien dit que comment que ça se passait, qu'on n'aille pas de portable.
10: Ah, j'ai dit que t'étais très susceptible et qu'il fallait être gentil, ouais.
1: Donc Bifidus actif, 20 ans de Lyon, 91.7.
5: Oui, c'est exact. Bonsoir Gérard, bonsoir l'équipe. Et bon anniversaire Rigo.
7: Merci ma pote.
10: Bonsoir.
1: Dieterix, 21 ans de
10: Dieterix, Gérard.
1: Ah, Dieterix, pardon. Ouais.
5: Bonsoir.
1: 21 ans de Marseille, 103.1.
11: Tout à fait, bonsoir l'équipe, Happy Birthday Rigo.
7: Merci.
5: Mon pote.
1: Non, bah.
10: Un peu fini les birthdays là.
1: Et puis le dernier,
10: L'Ipoussition.
1: L'Ipoussition, 27 ans de Lille.
12: Oui, bonsoir, 27 ans de Lille. Bonsoir, bon anniversaire.
1: 87.7.
12: Exactement.
7: Merci. Mon pote.
1: Donc
7: mon pote.
1: Voilà. Alors maintenant, les prochains auditeurs qu'on va avoir. Je ne veux plus entendre d'Happy Birthday.
12: Attends,
1: ça y est, c'est terminé.
12: C'est pour Rigo, merde.
1: Non, mais il n'y a pas de merde.
12: Ouais,
1: maintenant,
12: c'est ton anniversaire.
1: Ça y est, c'est terminé.
7: On n'a pas tous les jours 16 ans, quoi.
1: Non, mais ça y est, c'est fini. On n'en parle plus, ok? Alors, on va quand même poser la première question après les petits problèmes qu'on a eus sur, les premiers. Alors, que représente la boulimie pour vous? Alors, j'espère que vous allez répondre correctement ce coup-là. Donc, on va demander à Pest Personne.
5: Alors, la boulimie pour moi, c'est des femmes en général, qui sont en déprime. Leur mari, il est bas.
1: Attends. Déjà, je te coupe. Okay. Déjà, la boulimie, c'est pas quelqu'un qui bat une personne.
5: Non, écoute-moi, je veux bien terminer la phrase, s'il te plaît, Gérard. La femme, tu vois, si tu veux, elle est triste. Donc elle réfugie sa tristesse dans la nourriture, elle mange et voilà quoi.
1: Ouais, mais tu crois que c'est quelqu'un parce que t'as dit que c'était parce que non merci pour la
5: de quoi?
1: Non Pildar.
4: Quoi?
1: Tu cet appareil photo, tu le redonnes à celui à qui il appartient. Je ne veux pas de photo pendant les débats.
4: D'accord.
1: Merci.
4: Ok.
1: Je réponds à ta question, Pest Personne, tout à l'heure, parce que si on écoute bien ce que t'as dit, Mmh. T'as dit c'était une personne qui souhaitait qui se faisait taper dessus.
5: Oui, parce qu'elle peut être, elle peut être influencée, tu vois, son mari la tape, il a envie de divorcer, elle est triste.
1: Non, non. Non, non, ça, ça, non, non, non, non, non, non, non. Attends, je vais te dire une chose, tu, une personne boulimie, c'est pas parce que c'est une personne que son mari lui tape dessus, c'est
5: non,
1: faux.
5: Pas, pas forcément, mais en général, quoi, ça peut être un facteur.
1: Mais attends, non, mais on garde, donc c'est ta supposition.
5: Oui, je
1: disons, c'est ta réponse.
5: Tiens. Oui, ma réponse, mais il n'y a pas que ça, ma réponse, c'est bon, il faut savoir que ça, il y a ça.
4: Pèse balance, là, il dit que...
1: Non, pèse personne.
4: Ouais, pèse personne, il dit qu'en fait, c'est des facteurs qui tapent les femmes boulimiques.
1: Pour lui, bravo, ça, bravo, ça serait quelqu'un qui tape sur une femme. Rigo, une question importante, IRC. Attention, l'IRC.
7: Ouais. Non, c'est par rapport à
1: attends,
7: un autre truc,
1: ça.
7: Rien à voir.
1: Attends, tu me coupes ça. Oui, merci, Fildar. Oui. Je préfère tout de suite prévenir les auditeurs sur l'internet.
7: Tout à fait.
1: Que ceux qui s'amusent à parler de Sandy et du pont de l'Alma, ce n'est pas la peine. Ah, non, en voilà. De bon entendeur, salut.
4: Pas de conneries.
1: Voilà.
7: Voilà.
1: Non, il fonctionne pas. Si, non, il fonctionne pas. Il est éteint. Il est éteint. Oui. Alors, Rigo.
7: Il y a une question de Dame qui te demande si les boulimiques peuvent devenir récidivistes.
1: Comment ça? Ah ouais, mais faudra peut-être qu'il précise le fond de sa question, parce que là, récidiviste, quelqu'un qui ressort de prison. Mais c'est ça qui veut dire.
7: Ouais.
4: Ah ben, en fait, est-ce que tu grossis en sortant
7: qui,
4: de prison?
7: Voilà, parce qu'il y a des gens qui vont en prison pour ça, donc ils voulaient savoir.
1: Non. Déjà pour le rassurer, c'est pas en prison que tu arrives à manger comme ça. Hein.
7: Déjà, je fais juste une parenthèse comparé à ce que tu disais tout à l'heure. Il y a Thalassa sur l'IRC qui me demande le rapport entre Sandy et le pont de l'Alma. Ça, faut arrêter.
1: Hop, c'est qui lui?
7: Thalassa.
1: Alors Thalassa, tu peux aller te faire foutre. Je répondrai pas à ta question. Alors tu peux continuer à poser des machiner, mais je répondrai pas. J'y répondrai pas. Donc tu me remets les auditeurs, Fildar. Okay, merci.
4: D'accord.
1: Alors Bifuduf actif.
0: Salut, c'est Patrick, la voix du mélo.
9: Oui, Gérard. Pour moi, la boulimie, c'est une maladie qui atteint les femmes plutôt jeunes, donc les jeunes filles.
1: Justement,
9: les jeunes boudins, oui.
1: Non, mais justement, c'est une question qu'on allait parler. Alors, donc, tu réponds quand même à la première question.
9: Mais j'y réponds. Je te dis que ça touche plutôt les jeunes filles qui ont du mal à accepter leur corps en tant que tel. Et qui donc se le déforme en mangeant trop ou en se faisant gerber, en se mettant des pouces dans la gorge. Le jeune homme tout à l'heure que j'ai entendu avait raison, oui.
1: Non, mais.
4: C'est pas de la boulimisme, ça, c'est de l'anorexisme.
1: Oui. Et justement, voilà, justement. Attendez.
13: Oh, camouette un peu.
1: Il a raison. Merci. Oui, Rigo.
7: Oui, donc justement, il y avait une question très intéressante de Destroy sur IRC qui demandait si les boulimiques peuvent devenir anorexiques. Si oui, dans quel sens?
1: On vient de le dire. Mm-hmm. On vient de le dire en se mettant des doigts dans la gorge. Juste, non, pas dans le cul.
4: Non, ça,
1: on
4: ça
1: est
4: fait,
1: poli.
4: Ça, c'est, visé,
1: ça. Ça, c'est vulgaire. Ça, c'est autre chose. Oui. Non, mais c'est vrai que.
13: Ça, quoi.
9: Alors, moi, Sandy, j'adore la sodomie.
4: Mais ça, tu vois, c'est ça, quoi.
1: Bon. Alors, Fildar. Fildar, ça suffit.
4: Mais on déconne,
7: au cri de la bête.
1: Ça, je m'en doutais. Je m'en doutais.
4: Vous avez déjà dit le fait de pas transpirer.
1: Je m'en doutais.
4: Donc,
1: je m'en doutais du coup.
4: Donc l'anorexie, c'est la différence de la boulimie. Donc tu voulais demander à qui?
1: Je m'en doutais du coup.
4: C'est pas nous.
1: Que ce soir, vous allez me casser les burnes.
4: Mais non.
1: C'est toi qui le fais. Alors arrête, Fildar, s'il te plaît.
4: J'arrête, promis.
5: Grave de chez Grave. Je peux dire quelque chose?
1: Oui.
4: Ouais, vas-y.
5: C'est pas personne.
1: T'es
5: un peu une
1: Noémie,
5: mais tu
1: on travaille au standard.
4: Il faut rien,
14: mais
4: c'est ça que je voulais dire.
1: Non, mais on travaille au standard. On laisse pas un micro allumé.
4: Gérard, vas-y.
13: Allez, toi aussi, travaille.
7: On y va.
1: Alors, vous pouvez.
4: Pèse personne, il voulait te poser une question.
1: Non, pèse personne, ouais.
5: Non, en fait, c'est pas une question, c'est pour revenir à ce qu'il a dit. Je crois que c'était Fildar qui a dit ça. Moi, j'ai vu dans un reportage des.
4: Tu l'as bossé le débat. Rassure-moi, tu l'as bossé le débat, pèse personne.
5: Ah oui, bien sûr.
4: Parce que tout son collège écoute, hein. Donc.
13: Ok, vas-y.
7: Ah, c'est ton cousin.
1: Attends.
4: La honte.
7: C'est son cousin.
13: Il y a la CPE, tout ça. C'est là, monsieur Spirouli?
1: Pèse personne.
5: Oui, écoute-moi, donc.
1: T'as pas 19 ans, d'accord? Tu te fous de ma gueule.
13: T'as 12 ans. Et t'as, pas
1: t'as 12 ans, allez. T'as pas le droit d'être sur l'antenne à ce soir-ci, au revoir.
9: Ici, le CDI.
13: Ouais. T'as tes parents, là
1: Manu, s'il te plaît.
13: Fais voir un billet rose là.
1: Manu. Tu, Manu, s'il te plaît.
10: Quoi
1: tu me vires personne.
10: Je crois que c'était Keneda en vrai.
1: Non, non, tu me vires.
13: Okay,
1: tu me vires pèse personne, tu lui dis que c'est la dernière fois que.
10: Il se rachète un nom et
13: il retourne sur internet. Hop là.
1: Il retourne chez papa et maman.
13: Ok, la vanne.
1: Ah putain, je savais pas qu'il avait 12 ans celui-là.
13: Ah, tu m'étonnes.
1: Alors,
13: tu l'as bien niqué. Hein.
1: Bifidus actif, tu voulais dire. Donc, toi, pour toi, la boulimie, la boulimie, ça a un rapport avec l'anorexie.
9: Bah alors que je t'explique la différence entre la boulimie et l'anorexie.
13: Mmh. Pas trop compliqué hein, quand même.
1: Non, non, mais allez-y. Non, non, attends. Bifidus.
13: Ah, mais je sais, elle a fait boulimie.
9: J'ai fait un bug de boulimie, moi.
13: Ouais.
1: Bifidus.
9: Oui.
13: T'as bouffé des pépites.
1: Diététix. Diététix.
13: Oui.
1: Tu te calmes.
13: Oui, bien sûr.
1: Et l'hyposition là
13: hein l'hyposition s'il te plaît.
1: Ouais, alors.
13: Mais moi je suis un peu guédard dans le débat parce que je croyais que boulimique c'était le frère de Gros Quick, donc faudrait que tu m'aides un peu.
1: Pour l'instant tu vas te taire un petit peu.
13: Tu fais cacao toi.
1: Okay. Hein, tu as bouffé du banania.
9: Ouais.
13: Ok.
1: Mais donc,
9: champion de la.
1: Donc pour l'instant vous êtes tous les trois parce que là on vient de virer un jeune de 12 ans.
10: Je viens de retrouver quelqu'un.
13: Boîte à bingo.
9: Un jeune Albert.
10: Eh oui.
1: Alors on récupère.
10: On accueille Carlos Lagrosse.
1: Carlos.
14: Bonsoir à tous.
1: T'appelles d'où Carlos? T'as quel âge?
14: J'ai 25 ans. Moi j'aime ta barbe. Merci.
9: Je kiffe ton papayou.
14: J'ai un bouc.
1: Agen, quelle fréquence?
14: Agen 102.7.
13: Bonsoir.
14: Bonsoir à
13: Rigo quand même.
1: Non, mais ça y est, c'est terminé. Hop.
7: Ça me fait toujours plaisir quand même.
14: Eh ben, bon anniversaire.
1: Bon, alors.
14: Donc, merci, moi je suis boulimique.
1: Ouais.
14: Déjà, je tiens à le dire.
13: Mmh. C'est alors, pas cool ça.
1: Hein, ouais, non, mais attendez, laissez-le parler.
14: Ouais, c'est une maladie grave.
1: Mmh.
14: Je trouve qu'on prend trop ça à la rigolade.
1: Non, attends.
14: Déjà,
1: attends.
14: C'est pas
1: attends,
14: genre,
1: attends.
14: Oh ça se marche. Oh,
1: Carlos.
14: Oui.
1: Carlos, tu m'écoutes? Pour l'instant, je prends pas ça à la rigolade, ça, c'est les autres auditeurs. Mais moi, non. Je vais te dire une chose, que c'est vrai que c'est une Oh, s'il vous plaît, les
14: c'est
1: auditeurs.
14: C'est une maladie horrible.
1: Les auditeurs derrière, s'il vous plaît, vous me laissez parler avec Carlos, s'il vous plaît, merci.
7: Mmh.
1: Donc, Carlos, tu me laisses Carlos en air.
14: Voilà.
1: Donc, Carlos.
14: Oui.
1: Donc, c'est vrai que c'est une maladie qui est quand même assez.
14: Assez grave, hein.
1: Assez grave. Et donc, c'est vrai qu'on n'en rigole pas. Parce que moi, personnellement, j'ai voulu faire un débat là-dessus. Parce que je pensais qu'on allait avoir plus de personnes qui auraient été atteintes par ça.
14: Bah écoute, moi je l'ai chopé là cet après-midi, je savais que
1: t'avais. Non. tu l'as pas, tu peux pas la choper en espace de.
14: Non.
1: Non.
14: Pas à 4 heures, j'ai mangé mes BN et après j'ai enchaîné direct.
1: Mais
14: avec
1: c'est ça, t'as raison. Fous-toi bien de ma gueule.
14: Il a pris 40 kilos d'un coup et tout.
1: Mais oui, mais c'est ça, t'as raison.
14: Mais
1: t'as raison. Fous-toi bien de ma gueule. Alors comment
10: on devient boulimique, genre.
7: Ouais. Voilà.
1: Bah, non, comment
14: c'est une pulsion. C'est une pulsion. Je veux dire, ça remonte à des lustres. C'est une pulsion qui est sécrétée par. Il est là, Monsieur Mazur ou pas?
9: Non.
10: Ouais. Non, pas encore.
14: Alors je vais faire son boulot.
15: Bonjour, c'est Eddie Mitchell.
14: Salut Eddie.
15: Ça monte un peu. Tranquille. Salut Moussaillon.
14: Non, attends, mais c'est enfin la boulimie, ça remonte à tous les temps. C'est. On essaye de faire des phrases sérieuses. Ça.
15: Bonjour, c'est Joe Cocker.
1: Hey, Carlos.
15: Est-ce que c'est héréditaire ou pas?
1: Carlos.
14: Oui.
1: Tu te foutrais pas de ma gueule?
14: Non, mais la boulimie, c'est quelque chose de grave. Moi, j'ai pas envie de rigoler ce soir. Il y a des boulimiques qui nous écoutent, des toxicomanes, des insomniaques.
1: Bon, alors, Carlos, au revoir.
14: Non, mais écoute,
7: il a raison.
1: Stop. Carlos, on lui dit au revoir.
15: Carlos, on lui dit au revoir.
1: Je ne veux pas avoir de problème avec les gens. Enculé, alors va te faire foutre, toi, espèce de pétasse. Ok,
14: ouais, l'enculé, il t'emmerde.
1: Alors, Carlos, au revoir.
7: Gérard, pour calmer le débat, j'ai une très bonne affirmation sur l'IRC. En fait, quelqu'un qui te demande, c'est.
1: Bon, Noémie.
7: The Penguin.
1: Noémie, tu fais ton boulot, ou sinon tu dégages.
7: Noémie, tu fais chier,
16: Gérard,
1: tu dors.
16: Arrête de gueuler.
1: Là, ça commence à bien faire.
16: Toi aussi, arrête de gueuler, c'est chiant.
1: Maintenant, tu fais ton boulot correctement. Parce que moi, je vais pas continuer jusqu'à 2h15 avec une personne qui est en train d'écouter et pas de prendre des appels.
9: Oui, Gérard.
1: C'est clair, net et précis. Deuxième avertissement.
7: Deuxième toi.
1: Rigaud.
7: Oui, alors c'est moi. The Penguin qui te demande de confirmer qu'on peut être anorexique du cerveau et boulimique du cul.
1: Non. Parce que L'anorexie, c'est l'anorexie et la boulimie, c'est pas du tout pareil.
10: Oui. Tu peux. C'est la différence.
1: La boulimie, c'est quand tu manges de trop. Tu manges, mais tu sais pas ce que tu manges. Et pas à force. À force de manger, tu prends du poids. Et l'anorexie, donc. Ça c'est un problème. Il faudrait peut-être qu'on puisse avoir des gens, mais pas des nazes, pour parler de ça, parce apparemment on n'a pas assez de personnes qui puissent nous aiguiller là-dessus. Mais l'anorexie c'est à peu près pareil. C'est des gens qui se mettent des doigts dans la gorge pour se faire vomir.
17: Mais Gérard, ça c'est pas Gérard, bon. Dis-moi, il y a des vaccins ou pas?
1: Mais justement.
10: Non mais Gérard, les anorexiques c'est ceux en fait qui mangent mais qui font pas caca.
1: Non.
10: À la défense,
1: Mais attends, Fildar, s'il te plaît.
10: La différence de la boulimie.
1: Mais attends. Pour l'instant, on parle de. Noémie me parle d'un truc. Est-ce qu'il y a des vaccins? Non. Ouais. Il n'y a pas de vaccin pour ça. Il n'y a même pas. À l'heure actuelle, on ne peut pas savoir s'il y a un remède pour ça, pour ces gens-là. Ouais. On ne peut pas le savoir.
17: Et c'est contagieux ou pas?
1: Non. Non, pas du tout. Non, c'est pas ça s'attrape pas, c'est pas une maladie comme tout comme à l'heure.
17: Et une fois que tu l'as à vie ou pas?
1: Ah bah oui, ça. Ouais,
15: Sandy elle est dans la merde.
1: Sandy à ton merde, ok. Alors l'hypposition, bonne nuit. Allez hop, Manu s'il te plaît, tu dis au revoir à l'hypposition comme ça, ça y apprendra.
10: J'avais une question
17: Gérard. C'est génétique ou pas?
1: Attendez, oh, pas tous à la fois.
17: Gérard, c'est génétique ou pas?
1: On n'est pas la maternelle.
17: Je pose une question, Gérard.
1: Bon, alors c'est quoi?
17: Tu devrais savoir.
10: C'est pas ce que ça veut dire génétique.
17: Si ton papa est boulimique.
1: Oh merde, chaud la famille. Chaud la famille. Bien Manu, chaud. Noémie, ta question, j'y répondrai pas, d'accord?
17: D'accord, okay. J'ai dit famille,
1: pardon. Justement, la question que tu me parles, est-ce que ça peut s'attraper avec la famille? On va en parler. Est-ce que des gens de la famille sont boulimiques? On va en parler.
7: Savoir si c'est héréditaire, en fait.
10: Ouais, moi, j'ai une vraie question, un truc super, un truc intéressant, c'est est-ce qu'on est boulimique d'un seul endroit, genre boulimique du cul?
7: C'est bien ce que je disais.
10: Ou boulimique du bide, ou boulimique
7: du cou.
10: Non. C'est surtout ça qui m'intéressait.
1: Non. Okay. Non, parce qu'en fin de
10: compte, juste pour savoir. Donc, t'es boulimique de partout, tu grossis partout.
1: Non, mais tu grossis.
15: Gros kiss, quoi.
1: C'est qui?
10: Genre boule de pu mystère, quoi.
1: Manu,
10: j'ai pas cité de nom.
1: Non, mais si, tu restes quand même poli.
15: Il a dit mystère, c'est bon.
10: On grossit de partout en même temps.
1: Ouais. Bah oui, automatique. Hein.
10: Ça, okay. C'était pour savoir, je me demandais.
1: Parce que, de toute manière, pour perdre du poids. Une fois que t'es comme ça, de toute manière, je sais même pas s'il y a un sport à faire.
17: Donc il fait de la boulimie, Rocco Siffredi. Non?
10: Mais attends, où tu t'envoles, toi? T'es là pour faire des
17: questions. Mais je n'ai pas des questions.
7: Si tu veux participer au débat, t'appelles au standard.
10: Hein. Oh, dis donc, Noémie, oh. Hop. Je t'ai pas vu décrocher, mais pour voir ta gueule.
7: C'est vrai, décroche.
10: Non, mais Gérard, c'est les débats de Noémie ou c'est les tiens?
1: Elle appelle au standard pour poser des questions.
18: Pour toi, GG.
1: Oui.
18: Ouais.
10: Tu vas dans ton débat.
1: Allez, deuxième question.
15: Finira comme
10: un peu. Pour la deuxième question, j'ai un auditeur parce que t'en as plus que deux là. Gros port, 25 ans de Paris. Attention, la balle.
15: Direct.
1: Hein? À la place de qui?
10: À la place de pèse personne. Et ouais, parce que t'as viré, ouais.
1: Attends.
15: Il a pas 12 ans, celui-là.
1: Manu.
10: Oui.
1: T'as Carlos qu'on a viré.
10: Oui.
1: Et t'as l'opposition.
10: Ouais.
1: Donc, à la place de pèse personne, on accueille.
10: On a gros port, 25 ans par an.
19: Descends Marseille, je vais te faire voir ce que c'est la vie.
1: Donc, gros port. Gros port d'où?
15: 25 ans de Paris.
10: 25 ans de Paris.
1: Donc 101.9. Hein.
15: Bonsoir Gérard.
7: Gérard, j'ai une petite question vite fait sur IRC que je comprends pas tellement. Tu vas pouvoir me l'expliquer peut-être. Il y a Starsky à Saint-Tropez qui te demande si ton pote Henri il serait pas boulimique parce qu'il paraît qu'il est attiré par les gros morceaux de barbac.
1: Je réponds pas là-dessus. Terminé.
7: Je sais pas moi.
1: Non, là tu peux lui dire.
10: Tu lui dis rappel.
1: Okay. Tu lui dis qu'il appelle. Même pas.
10: Tu lui dis qu'il t'appelle la semaine sur Europe 1.
7: Ah, par contre, il fait un gros bisou à ta Obélix.
1: Elle s'appelle plus Obélix. Êtes-vous adepte de la boulimie en famille? Justement, la question. La question à Noémie, tout con. Ça, c'est.
17: Pourquoi tout con?
1: Bah attends, c'est toi. T'as besoin de regarder les haut-parleurs et puis la pendule.
18: Les haut-parleurs.
17: Bah je regarde le temps passé, ouais.
1: Non mais tu regardes aussi s'il y a des
7: olives là parce que.
1: Non non mais je crois qu'elle va dégager. Je crois qu'elle va pas continuer. Donc bipu.
20: Jeanne, c'est chaud, c'est bon. Allez, emmène-moi.
9: Benoïmi.
7: Je crois qu'elle veut des câlins. Ah.
9: J'ai pas tout compris là.
11: Ah, c'était Jeanne.
7: Je sais pas.
1: Merci.
18: Et en chaleur là.
1: Bifidus actif, oui. Pour toi. Alors, êtes-vous adepte de la boulimie en famille?
9: Oui, alors nous sommes boulimiques.
11: Oh, la vieille question.
9: Dans la famille.
1: Non, mais attention, je précise.
18: Quand tu manges des bolinos.
1: Non.
9: Oui.
1: Mais non.
10: Petit,
1: s'il vous plaît.
10: Bolino.
1: S'il vous plaît, là, vous vous calmez là.
11: Bolino.
1: Bon.
11: Bolino.
1: Diététiques, au revoir Marseille. Allez hop, terminé pour celui-là.
10: Je vais accueillir un auditeur pour répondre à cette question.
1: Oui.
10: Poussachou. On accueille Poussachou.
21: Oui, bonsoir, je suis un Pokémon.
7: C'est une star au Japon.
1: Poussachou.
7: Comme les sumo.
1: Poussachou.
21: Ok, le mec.
1: T'appelles okay. D'où
21: Bah, j'appelle d'une ville Pokémon.
1: Tu te fous de ma gueule ou tu prends le train?
21: Ok.
1: Alors t'appelles d'où s'il te plaît?
21: Bon, allez, pour te faire plaisir, j'appelle de Paris, 100.9.
1: Voilà, c'est tout
18: c'est
1: ce que je.
18: C'est le premier parisien, c'est
1: bien. Non, ça fait déjà le deuxième, je commence à en avoir ras-le-bol.
9: Gérard, je peux répondre à la question?
1: Oui. C'est qui?
9: C'est Gros Porc.
1: Ouais, bah Gros Porc.
9: Oui, tu veux Gérard?
1: Bon! Alors, une
18: question. Mais laisse-le répondre, Gérard.
21: Bonjour, c'est Dimitri.
1: Fildar,
18: oui.
1: Tu arrêtes avec ça parce que ça commence à me gonfler sérieusement.
18: Mais t'arrives même pas à faire la différence entre un son et un auditeur qui fait le son, tu vois. C'est
1: pour un son, ce n'est pas les auditeurs, c'est toi.
18: Merde.
1: Vos gueules.
18: Salut, c'est Guy Mitchell. Tu vois, c'est moi qui le fais là. Tu crois que c'est un son? Bon, vas-y, Gros Porc, réponds.
9: Ouais, donc alors, je te réponds. Donc, la boulimie, ça se passe à deux moments de l'année, à Noël et au jour de l'an surtout.
1: Gros Porc.
9: Non, franchement, c'est.
1: Gros Porc. Gros Porc, la boulimie, tu sais ce que c'est?
9: Oui,
18: c'est un sport.
9: C'est quand on se rend pas compte qu'on mange à la mort, quoi. On mange, peut-être qu'on éclate.
11: Et les tours là-dedans.
1: Non mais attends, Manu.
7: Putain, t'as la cote ce soir.
1: Hey, Manu.
18: Il kiffe mon cul, tu veux mon bout.
1: Hey, Manu. Tu me l'as chopé où celui-là?
18: Bah au standard, hein, j'ai pris des nouveaux. Hein,
1: non mais grave de chez grave celui-là. Comment tu dis? Eh vas-y. Comment tu dis? Vas-y, quand t'en es marre de mes débats, tu dis.
18: Bah okay. Je sais pas.
10: Rentre chez toi
18: le clochard.
1: Non, ou
18: dégage l'alcoolo, ça dépend, c'est varié.
1: Enfoiré. Bah. Ok, attends, je retiens ce que tu viens de dire, enfoiré.
18: Ça y est, il me kiffe.
1: Viens me téléphoner, tu vois comment que je vais t'envoyer chier toi.
18: D'accord. Viens me téléphoner pour me demander de l'argent, oui. Tu vas voir.
11: Viens me téléphoner.
1: La ligne directe.
7: Bon, par rapport à ça, quand même, sur IRC, où on augmente énormément et où s'il y a des gens qui veulent des câlins, ils vont sur radiogérard.fr.fm.
1: Hein? Attends. Toi, pour l'instant, tu la fermes. Il n'y a pas de Radio Gérard. Oh! Tu me les coupes, merci. Oui. Il n'y a pas de site internet radiogérard.fr et point je sais pas quoi pour
7: FM,
1: pour
7: canin. Je vais te montrer,
1: donc
7: ça
1: n'existe pas.
7: D'accord.
1: La question.
7: Alors la question, c'était une question de dame qui se demandait. Oula, j'ai un peu perdu le fil, mais ça va me revenir très vite. Oui, voilà. Est-ce que le fait de voir un boulimique manger peut nous faire devenir boulimique?
1: Apparemment oui, parce que j'ai entendu
7: alors,
1: dire.
7: Il se demande pourquoi tu n'es pas boulimique.
1: Bah pourquoi déjà pour commencer, c'est que moi je mange, j'ai beau manger ce que je veux, et je suis toujours au même poids. Non mais je suis toujours au même poids. J'ai beau manger n'importe quoi, je reste toujours à mes 50 kilos pour mes 1m60.
7: Voilà. Pour ta gueule de beau gosse quand même.
1: Voilà. Noémie.
18: Mais depuis qu'ils t'ont tiré de la ferraille là, dans la cuisse, là,
7: ah ouais,
18: t'as perdu combien?
1: Non, mais ça, on en a rien à foutre.
18: T'as perdu combien?
1: Ça, je sais pas.
7: Tu sonnes plus à l'aéroport.
17: Noémie. Gérard, ça tombe bien que tu me donnes la parole.
1: Non,
17: c'est quand même.
1: Mais Noémie, s'il te plaît.
17: Entre les hommes
1: Noémie,
17: et les femmes, non, tu crois pas?
1: On s'en fout de ta question. Noémie, c'est la dernière fois que je te vois.
18: Mais Gérard, t'as pas fait sub de co?
1: Noémie, c'est la dernière fois que je te vois. Avec le casque sur les oreilles, ouais. En train de décrocher, ouais. Et de dire allô sans prendre la personne en direct. Ouais. Okay. Ok. De savoir sur quoi. C'est la dernière fois que je t'avertis.
20: Donc, troisième avertissement.
18: On peut reprendre le débat ou Gérard ou tu
20: j'en ai droit à combien des avertissements?
1: Encore un et après c'est la porte. Alors, qu'est-ce qu'on a? Un gros port, ouais alors.
2: J'ai un truc à te dire aussi.
1: Ouais.
2: Tout à l'heure, t'as dit, ouais, je sais pas s'il y a un remède pour les gens qui sont boulimiques.
1: Ouais.
2: Alors moi, je vais te répondre là-dessus. Il y a un remède, c'est une intervention chirurgicale qui consiste en fait à se mettre une balle dans le ventre.
6: Bonjour, c'est Eddie Mitchell.
2: Allô?
1: Fildar.
18: Mais j'ai rien fait.
1: Fildar.
18: Attends, on peut rire quand c'est drôle, non?
7: Trois. Quand c'est drôle, on
18: peut rire.
7: Trois.
18: Oui, je suis de trois, je sais. Trois semaines, oui, ce week-end, je sais. J'y serai.
1: Trois avertissements.
6: Oui. Ok, Gérard, super. Vas-y, enchaîne. Bon, je viens de te foutre un gros coup de tête à la sortie de la radio, quoi.
18: Donc, gros port
1: qui
18: a dit.
1: Qui c'est?
18: Ouais, c'est.
1: Gros port, au revoir.
6: Allez, hop.
1: Hop, au revoir, gros port.
2: Déconne ou quoi? Je réponds à qui?
6: Allez, hop. On discute pas ici.
7: Ça suffit, les gros ports.
18: Non, mais il disait que. On pouvait se mettre une bague dans le ventre pour. C'est ça?
2: Autour d'estomac, ouais.
1: Non, pas du tout. C'est pas du tout la question. Apparemment.
18: Et pour l'alcool, il faut se mettre un bouchon dans le ventre, c'est ça?
1: Non, mais apparemment, vous avez décidé quoi là-dessus?
18: Non, mais moi j'ai rien décidé, moi. Tu
1: non,
18: sais,
1: mais
18: ça dépend,
1: je sais pas. Non,
18: ça
1: mais
18: dépend
1: attends.
18: De toi, si tu veux
1: non,
18: de mon
1: non,
18: corps,
1: non,
18: on
1: non,
18: fait
1: non,
18: ce que
1: mais
18: tu veux.
1: Non, mais pour l'instant.
18: Y a pas de problème, moi
1: non,
18: je suis
1: non,
18: pas
1: mais
18: avec
1: pour
18: toi,
1: l'instant, hein. je sais pas ce que vous avez décidé de faire ce soir.
18: Bah, on voulait faire une surprise à Rigo. Hein.
22: Joyeux anniversaire, Rigo.
10: Faites le joint, Joyeux
6: anniversaire.
22: Joyeux anniversaire, Hugo. Joyeux anniversaire.
7: Ça me fait très plaisir.
10: Ouais. Est-ce que t'es dépoussé à ton âge?
7: Si vous voulez me faire un cadeau, allez sur radiogérard.fr.fm.
6: Oh la pub de ou arnettedefun.fr.fr. Il déchire pas mal ce site aussi.
1: Eh ben, pousse à touche, au revoir.
18: Pousse à tchou.
10: Bon, pousse c'est pas grave, j'ai deux autres auditeurs. Pour combler le vide, j'ai Springfellow Hawk.
6: Oui,
10: c'est pas ce qu'il fait là.
6: Bonsoir à tous.
1: Et t'appelles d'où?
6: J'appelle de Boulois. C'est pas mal ça.
1: Fréquence
6: 102.7.
1: Non, mais te fous pas de ma gueule en cherchant les fréquences, d'accord?
6: Ok,
1: 102.7.
6: 104.2, je me suis trompé.
1: C'est ça, 104.2.
10: C'est pas grave, je vais vérifier. Et on accueille aussi Henri Cantonnet.
23: Oui, bonsoir.
1: T'appelles d'où?
23: Bonsoir, j'appelle d'Orléans, c'est 108.8.
24: Salut Henri.
23: Bonsoir tout le monde, Happy Birthday.
1: 108.8, ça m'étonnerait.
23: Si, 108.8 d'Orléans.
1: Manu, tu me contrôles la fréquence.
10: 104.2.
18: Tu me fais la pression aussi.
10: 104.2.
24: Orléans
10: Sud. Tu veux que je te fasse une petite vidange, mon GG?
1: Bifidus, t'es toujours là.
24: Ouais, je suis toujours là, ouais.
1: Donc, la question suivante. Existe-t-il un vaccin ou un remède contre la boulimie? Ben justement, on en parle. Toi, c'est Lyon 91.7.
24: Ouais, c'est ça, mais on n'a même pas répondu à la question d'avant. Hein.
1: Ben, si tu veux répondre, vas-y.
24: C'est en famille, c'est ça?
1: Ouais, ben justement, on en a assez dit. Je crois qu'on a assez fait le tour de la question.
24: Ah
1: hein.
24: Ouais, bah ouais, si tu le dis, ouais.
1: Non, mais vas-y, si tu veux répondre là-dessus.
24: Bah, non, parce que moi, je te disais, nous, on est boulimique de mère en fille et de père en fils. Et en fait, nous, on mange des fibres à longueur de journée. Comme,
1: ouais, mais la question. Je m'excuse de te couper.
24: Ouais,
1: mais la question que je me pose,
24: ouais.
1: Est-ce que c'est parce que il y a une question justement là-dessus que voilà. Mais on est sur des reportages que j'ai pu voir. On n'a pas pu le savoir. Mm-hmm. Mais est-ce que c'est dû par rapport aux parents ou tout ça? Est-ce que c'est depuis la naissance?
6: Aussi, je me pose cette question.
24: C'est depuis la naissance, ouais. Je pesais 7,9 kg à ma naissance.
6: Mm-hmm.
24: Et depuis, voilà, quoi.
1: Non, attendez, s'il vous plaît, derrière. Henri et Spink, là.
6: Un bon rose beef, quand même.
1: Non, attendez, s'il vous plaît.
6: Bah, écoute, sa mère a couché d'un rose beef.
1: Oh! Qui c'est qui vient de dire ça? Henri, au revoir, allez.
6: Henri,
1: hop.
18: Non, c'est pas Henri, c'est pas Henri.
1: Je veux pas le savoir. Allez,
6: il veut pas le savoir.
1: Allez, bonne nuit.
6: Non,
1: parce que là, justement, on est en train de poser une question.
7: Ouais.
1: Je suis en train de poser une question sérieusement à Bifidus. Je voudrais bien que... Qu'on aille des trucs sérieux, pas des cons qui disent n'importe quoi.
24: Ouais, okay. Moi, je suis sérieuse comme fille.
1: Non, mais là, c'est un truc à savoir, c'est de savoir est-ce que c'est dû par rapport aux parents ou pas. Mm-hmm. C'est là parce que moi, j'ai vu des reportages et apparemment, il y en a qui disent que oui, Oui. Dose, d'autres, c'est parce qu'ils mangent de trop. Mais c'est dû à quoi? Est-ce que c'est dû par rapport aux parents au départ, ou est-ce que c'est une maladie vraiment que les gens ne peuvent rien faire dessus? Justement, là, existe-t-il un vaccin? Donc, c'est à peu près ça qu'on va poser.
24: Oui.
1: Donc, je sais pas.
24: Bah nous c'est en fait c'est, je te dis c'est deux familles quoi. Alors je sais pas, il y a peut-être une autre solution, mais nous on mange des chibres de mère en fille et
1: ouais, mais de toute manière déjà au départ tu me disais tu pesais 7,5 kg à la naissance.
24: 7,9 kg, ouais.
1: 7,9 kg à la naissance.
24: Ouais, beau bébé hein.
1: Ouais. Ouais, d'accord. Non mais c'est pas, non mais la question n'est pas là, c'est vrai que déjà 7,9 kg à la naissance, ça fait quand même beaucoup.
24: Oh non, non, c'est la moyenne.
1: Spind.
0: Ouais.
1: Tu peux répondre en...
0: Ah non, mais j'écoutais et puis je trouve ça...
1: Non, ouais, mais...
0: 7,9 kg, mais... c'est beaucoup quand même. Hein.
24: Non, c'est la moyenne.
0: Ah bah dis donc.
1: Bon, c'est qui là qui s'amuse à mettre cette musique?
0: C'est rien, c'est mon jingle.
1: Bon, Spind.
0: Oui.
1: Tu mets un ça?
0: Non, c'est pas moi, je sais pas d'où ça sort. Hein.
1: Question, auditeur.
7: J'avais un sondage, mais auditeur avant.
10: Oui. Auditeur, donc...
0: Oui.
10: Ouais, je sais. On accueille Grosse Riette.
3: Bonsoir.
10: Et on accueille Gras Double. Et réponds pas.
1: Grosse Riette.
0: C'est toi qui
1: t'appelles d'où?
3: Alors j'appelle du Mans et la fréquence c'est 90-10. Ouais,
1: 99.
7: Riette du Mans.
3: Ouais.
1: Et l'autre?
7: C'est chaud.
1: Et l'autre? Gras Double.
3: Merci à mon pote.
1: Et Gras Double.
7: Merci mon pote.
3: Bonsoir Gérard.
1: T'appelles d'où?
3: De Nice.
1: Ta fréquence?
3: Ah non. 103.8.
1: 103.8.
3: Tu
0: l'as vu Pokémon?
1: Attends, 103.8, il soude ma gueule celui-là ou quoi là?
18: Mais non, 103.8 c'est la fréquence.
7: Ça va jusqu'à 107.
3: Attention, FM.
0: Quand on a des Pokémon, tu es Gradouble, c'est bien Pokémon.
1: Bon, tu me les coupes là, s'il te plaît, ils vont se calmer un petit peu là.
7: Donc sur IRC, j'ai un sondage réalisé par Davy1. Donc alors, sondage effectué à l'Institut Sainte-Marie d'Auxerre, 15% des boulimiques ont du mal à se reproduire faute de trouver leurs organes génitales. 26% des boulimiques dorment avec des boules-quièces, 38% des boulimiques utilisent des gros cotons-tiges, et 89% des boulimiques voudraient bien se bouffer des tartes à la crème en pleine rue.
1: D'accord. Et on est combien sur l'internet?
7: Et on est monté, on est 8082.
1: 8082.
18: Ah, ça commence à être chaud là.
7: Big up 882.
1: Depuis que tu reviens le gelé. Noémie, tu m'as contrôlé les deux fréquences qui me semblaient bizarres un petit peu.
18: Elles avaient leurs papiers et tout ou pas?
4: T'as été en province, contrôlé.
18: T'as la pastille verte?
1: Tu m'as contrôlé les deux fréquences?
8: Ouais, c'est bon.
1: C'est bien ça?
8: C'est bien ça.
18: C'est bon.
1: Bon,
18: c'est
1: bon. Alors, existe-t-il un vaccin?
18: Gérard?
1: Quoi?
12: Oh, est-ce qu'ils t'ont placé une sonde anale?
3: Ils ont fait la totale.
1: Ça te fait rire, un connard.
3: Gérard?
0: On y a un point de suture qui vient de lâcher, là, parce que ça sent le rat mort. Là. Ah ouais, ça
7: moi
0: pue
7: aussi,
0: la barbe à courir.
7: J'avais plus l'habitude, c'est chaud.
18: Ah, j'ai pris des vieux postillons, je sais pas quoi. Là.
8: Ah, Gérard, c'est radioactif.
3: Avec des bouts de panini, là.
0: Il cherche à se reproduire.
1: Manu! Bon, Noémie!
3: C'est la parade.
7: Je pense que c'est Noémie, ouais, elle fait rien.
1: Et là, ça commence à bien faire. Manu, tu me les attrapes, tu leur demandes qu'ils se calment. Parce que sinon, ils vont gerber. Vite fait, bien fait. Et Noémie, tu vas bosser.
25: Je lui dis.
1: Noémie, tu bosses.
7: J'explique, t'inquiète.
8: Oui.
1: Et Fildar, t'arrêtes tes conneries.
18: J'attends que tu fasses un débat correct.
1: Pour l'instant, vous êtes en train de... Non, mais ça va, Manu, tu peux éteindre ton micro au lieu de...
25: Avance dans les questions.
1: Bah ouais, mais pour l'instant, on en est à la troisième.
18: Ça fait une heure.
25: Troisième.
18: Avance dans la vie, hein.
25: Non, mais sérieux, quand même. Tu perds de l'audience.
18: C'est que tu bosses pour toi, même.
7: Oh, je te jure.
1: Bon, toi, tu la fermes au lieu de balancer. Bon.
7: Voilà.
18: Mais là, c'est les auditeurs.
1: Non. Ça, tu vas baisser les auditeurs.
18: Tu vois.
1: Ok.
18: Voilà.
1: Et je veux plus t'entendre. Je veux pas t'entendre toucher là. Ok.
18: Là.
1: Ni là.
18: Ça fait quoi, là? Ça fait rien.
1: Tu laisses les auditeurs.
18: Mais ils sont là.
1: Ouais, mais tu t'amuses pas à me balancer n'importe quoi.
18: Je te balance rien, moi.
1: Ok. Parce que sinon, tu as gerbé. Tu as gerbé dehors pour tout jusqu'à la fin du débat.
18: Tu vois, je balance rien.
1: Bon, Manu, tu veux.
18: Oui.
1: Apparemment, tu les as pas calmés.
18: Si, mais ils sont très calmes.
8: Ah, on est très calmes.
1: Alors, existe-t-il? Existe. Quoi?
3: Tu peux répondre à la question?
1: C'est qui?
3: C'est Gras Double.
0: Vas-y. Vas-y, AB.
3: Ça y est, je peux répondre.
0: Vas-y.
3: Donc le seul moyen pour l'anorexique, pour les boulimiques.
0: Vas-y, on t'écoute.
3: C'est le sport.
4: C'est de faire du sport et faire des régimes, quoi. Voilà.
21: Ah, okay. Ah, tu vas te faire déchirer demain à l'école. Hein.
1: Ouais. Allez, t'as quel âge, toi? T'as quel âge, gros?
4: Gras double. Ouais,
1: bien. T'as quel âge?
4: 24.
1: Ouais, attends, mon cul. Allez, hop. Manu.
5: Oui, quoi.
1: Tu cartonnes.
21: C'est délire.
1: Tu cartonnes. Ouais, c'est même pas la peine de.
13: Putain,
1: de
13: il pleure,
7: c'est pas la peine.
1: Non, non, mais c'est même pas la peine, c'est un jeune.
5: À tous ceux qui écoutent de son bahut, il pleurait.
1: Attends, il a. Manu.
4: Bon, allez, filles, demain, vous.
1: Non, attendez, il avait quel âge?
5: Ah, il avait 12 ans, je crois.
4: Mais il est pas mort.
21: Non, mais il est mort,
5: entre
21: là.
5: 12 et 14.
21: Laisse tomber, il a
1: non, mais change de bahut.
7: Ah, tu m'étonnes.
1: Change de bahut, mon pote. 103.8, c'était où cette fréquence?
5: J'en sais rien, on enchaîne, là, GG.
1: Donc, existe-t-il un vaccin ou un remède contre la boulimie? Donc, je pense qu'on en a assez discuté là-dessus. Hein.
4: Ouais.
7: Gérard?
1: Oui.
7: Faudrait que t'éclaires, Starsky à Saint-Tropez qui a pas compris, il demande si les boulimiques, c'est les gens qui font des concours de pétanque.
1: N'importe quoi, oh, celui-là. Il appelle d'où?
7: Ah, je sais pas, c'est mon gars internet. Starsky, à mon avis, il est des States.
1: Bon. De quelle manière se traduit la boulimie? On va demander à Grosse Rillette.
4: Oh, avec des mots, hein, moi je dirais.
1: Spind. Attendez, il nous reste Grosse Rillette. Spind.
21: Ouais,
1: et...
21: ouais, c'est moi, quand je ferme un œil, je vois plus rien.
1: Tu te calmes, s'il te plaît, merci.
4: Il est là, Santini?
21: Non, il est en train de faire des bricoles, là.
4: Ok.
21: Mais laisse tomber, quand il est dans l'hélicoptère, ça penche en arrière.
1: Bon.
4: Il se fait vieux, hein.
1: Noémie, tu me prends Grosse Rillette et Spink et tu essaies
21: Spring. J'ai qu'un œil quand même.
1: Tu les calmes.
4: Et tu fais de violoncelle dans le générique. Je
1: alors, Bifidus. Ah ouais,
21: je suis tout en blanc. Nickel, avec une canne.
4: Oui.
1: Donc, pour Bifidus. Toi,
4: c'est le remède, c'est ça?
1: De quelle manière se traduit la boulimie?
4: Bah, tu grossis. Irrémédiablement, tu grossis, plus tu bouffes du chibre, plus tu grossis.
1: Non, mais tu penses que c'est dû à ça?
4: Oui. Non, parce que t'as quand même un transit intestinal assez performant, mais c'est en partie dû à ça, ouais.
1: Ouais, mais de toute manière, on peut mélanger la boulimie et
4: par exemple.
1: Non. Et l'anorexie.
4: Mais je me demande s'il y a une boulimie de l'alcool.
1: Bofidus.
5: Oui.
1: Bofidus.
21: Si, il y en a beaucoup.
5: Bofidus.
1: Oh,
4: j'aurais dû la faire.
1: Tu réponds.
4: Oui.
1: Pour l'instant, tu réponds bien, donc. Tu continues à répondre bien et tu cherches pas midi à 14h sur l'alcool, sinon je te dis au revoir.
4: Bah non, mais c'est une question que je me posais.
1: Ok.
4: Surtout.
1: Non, mais moi, c'est moi qui te parle. Ok.
4: Ok.
1: Ok. Ok. Ok. Ok, Manu. Manu, à toi la parole, vas-y.
21: C'est la déchéance.
5: Merci.
7: Vas-y, à toi.
5: On accueille Pousse.
4: Oh.
1: D'accord. T'appelles d'où?
21: Balance ce jingle là.
1: T'appelles d'où, Pousse?
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4: Enfin, tu trouves un autre fonds de commerce. Hein.
21: Voilà, bonsoir.
1: Bon,
21: je sens
1: c'est terminé, moi j'arrête. Allez, bonne nuit.
7: C'est quand j'avais une bonne question. Hey.
1: Tu l'avais dans ta gueule? Hein?
25: Oh putain, arrête, putain. Ça va trop loin.
1: Là maintenant, vous me cassez les couilles. Du standard. Tu dégages. Allez hop.
16: Je me
1: dehors. Dehors.
5: Je sais pas.
1: Dehors.
25: Mais pourquoi?
1: Elle est pas capable de prendre des auditeurs. Dehors. Hop. Au revoir. Fildar dehors.
7: Ça va être
1: Fildar dehors.
16: Oh yeah yeah. Woo.
1: Allez hop, Noémie dehors.
25: Mais depuis tout à l'heure tu gères pas ton débat.
1: Noémie dehors.
25: Ouais, c'est que tu poses pas les questions, tu laisses les gens parler.
1: Mais non mais attends. Manu
25: dehors. Non.
1: Je dirais une chose, c'est les mêmes auditeurs. Je commence à en avoir ras-le-bol.
25: Pas les mêmes, regarde, il y a plein de
1: listes. Attends.
5: Putain, il y a des petits qui ont appelé là, avec leur collège, écoutaient là.
25: Quoi?
1: Attends, l'autre, il se fout de notre gueule. Alors, Fildar dehors, je veux plus te voir. Noémie dehors. Noémie, c'est terminé.
7: Faut rappeler Olivier. Faut
18: qu'il travaille dans les. Putain, je vais appeler Olivier.
1: Non, il sort. Non, il sort, je travaille plus avec ça. Moi je travaille plus comme ça, c'est terminé.
25: Frappe les gens aussi.
1: Mais attends, mais merde.
25: T'as pas de respect.
1: Mais attends, mais il s'amuse à passer de jingle. Attends, t'as l'autre, t'as 2000 et puis tout ça, non mais. Après t'entends n'importe quoi, il faut arrêter. Ouais, puis ils se parlent entre eux dans les micros. Ah, mais si alors moi
25: leur,
1: j'en ai marre.
25: Si tu leur parles, il y a Crigo. Tu gères pas bien les débats.
1: Mais ouais, mais qu'est-ce que tu veux faire?
25: Non, t'as baissé dans ton.
1: Mais ouais, mais même, de toute manière, tu peux pas travailler avec eux. De manière, quand c'est toi, tu travailles bien. Quand c'est moi, ils foutent de la merde.
25: Non, mais non.
7: Ça commençait bien. C'est ouais. Tu t'es trop énervé.
1: Non, mais là, maintenant.
25: Deuxième partie, ça va être chaud là.
7: Voilà, on va mettre un disque et ça va se passer.
1: Hop, t'envoies la musique là.
25: C'est quoi le type?
1: Mais j'en sais rien, moi, j'ai même pas. J'ai demandé ce que j'écoute tes feuilles.
7: Tiens, voilà une feuille.
1: Alors c'est la petite cousine du cousin avec prends du slim foutre goût chocolat. C'est quoi ça?
18: Parle devant le micro, c'est important. C'est quoi? Vas-y, c'est quoi?
1: Il est hors de question que je balance ça sur.
18: Mais c'est quoi la petite cousine?
1: Bah, attends, avec mon nom de famille, non mais ça veut dire quoi ça? C'est quoi ce disque?
18: Je sais pas, moi c'est une nouveauté.
1: Non, allez, t'envoies Max et tu me diras ce que c'était. T'annonceras, et c'est tout.
25: On se retrouve tout de suite après.
18: C'est quoi, comment ça s'appelle?
7: C'est l'essentiel de faire.
18: Redis-le, je vois. La petite
1: c'est... Avec prends du slim, foutre, goût chocolat. Je sais même pas ce que c'est. Alors on se retrouve tout de suite après au 0803-08-5000. Vous pouvez toujours nous appeler.
18: Non, mais faut que
1: et on se retrouve
18: feu,
1: tout de suite après.
18: C'était trop le bordel.
1: Pour la suite du débat sur la boulimie, en espérant que l'heure un quart qui suit sera meilleure que la première. A tout de suite. Tu dégages.
9: Pourquoi connard?
1: Un homme dehors.
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1: Et voilà, donc on venait s'écouter la petite cousine du cousin avec prend du slim foutre, goût chocolat. Alors j'espère que la dernière ligne droite là, parce que la prochaine pause sera pas avant 35 minutes, je pense. Donc j'espère que ça va bien se passer, que vous allez répondre quand même correctement aux questions et en espérant que vous n'avez pas à vous foutre de ma gueule parce que là, il est hors de question que je continue comme ça, d'accord?
7: Ouais.
1: Alors
7: et Gérard, sur l'IRC, il y a Power Excess, il te demande d'arrêter un peu de gueuler, il se demande ce que tu as mangé quand même parce qu'il trouve que ça devient lourd.
1: Ce que j'ai mangé, j'ai mangé du lion. On est combien sur l'internet?
7: Eh ben ça stagne un peu, on est aux alentours de combien? 8023.
18: Oh, c'est nul.
1: Ouais. 8023, non c'est pas nul.
7: Non c'est bien.
1: C'est bien, mais je voudrais quand même qu'on aille un peu plus haut. Mm-hmm. Un petit sondage avant qu'on accueille.
7: Allez plus haut.
1: Que doit-on faire pour devenir boulimique? Alors, c'est bizarre parce que j'ai presque pas de lumière pour voir ce sondage. Fildar, s'il te plaît.
25: Ouais.
1: Merci.
25: Putain, je te l'allume.
1: Alors, 45. Merci. Pas trop quand même.
25: Oh, s'il te plaît.
1: Pas de trop.
25: Pas trop.
1: Voilà,
25: c'est bien,
1: là c'est bien.
25: Ah, c'est bien là.
13: Tu la sens bien là. T'aimes
1: ah,
13: ça,
1: bon,
13: elle
1: là.
13: Est bonne. C'est bon.
1: Eh non, mais au-dessus là. Voilà, merci. Alors 45. Alors que doit-on faire pour devenir boulimique? Alors 45% répondent en embrassant des grosses sans domicile. Alors là j'aime bien parce que apparemment la première réponse qu'on a
18: oui.
1: Revient. Avez-vous déjà eu la boulimie? Donc 48% de répondent oui, c'est bien probable. Mmh. Et on n'a pas la suite. Et là, c'est pareil, sans domicile, on ne sait pas quoi.
18: Bah fixe.
1: Ça m'étonne rien. 31% des gens répondent qu'il faut faire attention en traversant. Mais c'est quoi là, c'est ça?
18: Non, mais quand t'as la boulimie, il faut faire gaffe quand tu traverses que t'es
1: mais
18: moins rapide.
1: Mais non, mais attends, n'importe quoi. 20% des gens pensent qu'il faut suivre des cours de strict. Quoi? Strict poker? C'est quoi ça? C'est quoi ça?
18: Je sais pas, moi, c'est pas moi qui fais les sondages. Hein.
1: 12% pensent que la boulimie, c'est une passion que l'on a dès la naissance. Voilà, je veux dire.
25: Fais-en un autre parce que celui-là était bidon.
1: Dès la naissance. Non, c'est pas Rigaud, c'est plutôt toi. Parce
25: mais c'est pas moi qui l'ai fait le sondage.
1: Attends, Rigaud n'est pas là la journée, d'accord.
25: C'est vous qui êtes là. Il bosse sur l'internet d'Europe 1 pour les sondages de ce soir.
1: Non, mais c'est vous qui êtes là toute une journée, donc c'est à vous de faire des sondages. Donc.
9: C'est l'assistant de Baffy.
1: Que peut apporter la bonhomie? Putain, mais.
25: Que peut apporter la bonhomie?
1: Alors, 75% des gens ont la possibilité d'être.
25: D'être
1: sans amis sincères.
25: Oui, c'est vrai. C'est vrai que quand t'es boulimie, t'as pas d'amis.
1: Ah si, mais je suis désolé.
25: Ou des faux amis.
1: Ah bah ça...
25: Mais c'est ça le problème, parce qu'ils abusent 20, de ton corps.
1: 29% répondent que c'est plus facile d'être grosse pour porter les courses. Alors ça, c'est faux. Il n'y a pas besoin d'être grosse ou maigre pour porter les courses. Et 23% disent l'envie de se faire mettre dans la rue, c'est faux. Et 5% répondent... Bon, mais ça, hop, les 5%, je les lirai même pas. Et puis, je pense que les. Mmh. Non, les deux derniers, je les lirai même pas non plus. Ah.
13: Gérard, sur IRC, il y a Dame qui te demande si tu connais des boulimiques.
1: Oui, j'en ai connu des gens qui étaient boulimiques, et ça m'empêche pas de discuter avec eux. Mmh. C'est des gens comme tout le monde. Donc on peut pas dire que faut pas dire que les gens qui sont gros tout de suite on s'en fout. Non, ils sont comme tout le monde. C'est pas eux qui ont décidé de devenir comme ça, malheureusement. Mm-hmm. Donc faut qu'on respecte quand même la personne comme elle est. Elle peut être grosse, elle peut être maigre, elle peut être comme on veut, même petit. Ça peut être petit. Bien sûr, on va faire tout de suite allusion. On va dire par exemple des nains. Des petites personnes qui ont eu des problèmes à la naissance, qui sont petits. Mm-hmm. Donc ça c'est
25: des petits boulimiques.
1: Mais non, c'est un truc qu'on ne peut pas juger parce que c'est pas eux qui ont demandé à être comme ça.
25: Mais tous les nains sont gros.
1: Mais t'en as qui sont gros, t'en as qui sont comme nous de notre taille.
13: En plus petit quand même.
1: Mais bien sûr, on va faire tout de suite. Je sais qu'on va faire tout de suite allusion aux nains de jardin. Donc
13: non, ils font plus
1: c'est même pas la peine.
13: Plus à quelqu'un
1: mais,
13: d'autre.
1: Non, mais c'est vrai que là-dessus, on peut pas dire que on les déteste parce que en fin de compte, ils ont pas c'est la vie, on peut pas changer.
13: C'est vrai, faut les aimer.
1: Donc faut se dire une chose dans la tête, les gens sont comme ils sont, on les prend comme ils sont. Mm-hmm. C'est tout.
9: Et d'ailleurs, voilà. Est-ce que t'as déjà pris une boulimique?
13: Ah, bonne question.
1: Bah disons une boulimique
25: après avoir pris une cuite, hein, bien sûr.
1: Non mais pas de boulimique. On en a rien à foutre. Bien sûr, on va faire tout de suite allusion à Christine. Avec Christine, ça a été différent, c'est tout.
9: Maintenant, mais c'est quoi qui est différent? Parce que on peut se demander.
1: Non, mais de toute manière,
25: t'es tombé que sur des boulimiques, on peut le
1: non,
25: dire.
1: Mais non. Non, attends, Sandy, c'est pas une boulimique, nuance. Ok? On fait pas lui. Non. Allez, je vais dire une chose, elle fait 60 kilos à l'heure actuelle et c'est tout.
25: Bah
1: et
25: oui,
1: elle
25: se porte bien. Aussi.
1: Non, mais pour 1m60, Non, elle fait pas 1m57. Qui c'est qui t'a dit qu'elle faisait 1m57?
25: Attends,
1: c'est pas
25: des pompes de drag queen déjà.
1: Non. Non, alors, déjà.
25: Elle dort avec, en plus.
1: Non, mais ça, c'est mon problème, d'accord? C'est pas le tien, ok? Donc, c'est moi qui ai demandé de faire un régime. Elle suit. Ok, donc terminé, point final à l'année, on va pas revenir là-dessus. Mm-hmm. On s'éternise pas là-dessus. Une autre question IRC?
13: Ah bah il y en a tellement. Tiens, au hasard, je vais prendre Droupivin qui dit Gérard, tellement qu'il est boulimique du cul qu'il nous chie des conneries. Ah, il a pas tort.
1: Lui, il va se faire foutre parce que c'est. Ça n'a rien à voir.
13: D'ailleurs, il y a une pétition pour sauver les boulimiques sur radiogérard.fr.fm.
1: Tu me pourras voir le site internet tout à l'heure.
13: Il est là, t'inquiète.
25: Gérard, tu as besoin d'auditeurs ou pas ou...
1: Non, bah, on va continuer avec Springfellow. Springfellow de Caen.
15: Bonsoir.
1: De Caen?
15: De Caen, ouais.
1: Donc 107.7.
15: Exactement.
1: Bifidus actif toujours là avec
17: toujours,
1: nous.
17: Oui, toujours
1: donc,
17: là.
1: Donc Lyon 91.7.
17: Exact, d'anniversaire Hugo.
1: Bon, ça y est.
13: Merci quand même.
1: Grosse rillette du Mans 99.
15: Tout à fait. Bonsoir.
25: T'es du Mans?
15: Happy Birthday. Oui.
1: Pousse-toi de là.
13: Merci.
1: Pousse-toi de là, de Dijon.
15: Ouais, salut. Bon anniversaire, mon pote Rigo.
13: Merci, mon pote.
15: De fun.
17: De fun.
15: Mon pote Rigo de fun.
1: Bon, pousse-toi de là.
21: Ouais.
1: Pour un son, tu as.
21: Ouais. Vas-y, enchaîne. Je suis chaud. Vas-y, enchaîne.
2: Great.
1: Pour un son, tu la fermes. Ok.
25: Pose la question, vas-y.
1: Allez. Donc, de Dijon, 103.2. Ok.
21: Très bien.
1: Alors.
21: Tu notes en plus.
1: Oh, tu t'écrases, ok.
25: Vas-y,
1: ça,
25: vas-y.
1: Je crois que j'ai reconnu ta voix, d'accord. Alors, de quelle manière se traduit la boulimie?
21: C'est à qui que tu poses la question déjà? Ce serait cool, tu vois.
1: Pousse-toi de là.
21: De quelle manière se traduit la boulimie? C'est bizarre comme question quand même.
1: Ah, bah c'est bizarre.
21: Attention, c'est la question piège de la semaine à Gérard là.
1: Ouais. De quelle manière? De quelle manière se traduit la boulimie?
21: Allez. Bah, j'ai pas.
1: Alors, où vous répondez?
21: Je comprends pas les mecs là.
1: Putain,
25: mais explique la question.
7: Gérard, explique
1: la question. De quelle manière se produit la boulimie? C'est-à-dire.
21: Tout à l'heure c'était se traduit, maintenant c'est se produit.
1: De quelle manière se traduit la boulimie? Tu réponds correctement à la question.
25: Non, mais explique-la, GG.
21: Tu réponds correctement, quoi.
24: Hey,
1: pousse-toi de là.
21: Mais oui,
1: tu réponds correctement. Allez.
21: Mais
1: je te gerbe.
25: Explique la question, Gérard.
1: De quelle manière.

0: ils sont débat, ils sont en train de travailler, c'est normal.
1: Attends, Rigo.
2: Gère tes auditeurs.
1: Attends, Rigo. Attends. Non, mais ça va, vous le dites, si je vous gêne.
3: Les joueurs touche pipi.
2: Non, mais on prépare l'émission de dimanche avec Kouchia.
1: Vous êtes en train de faire touche pipi, là.
2: Non, on prépare l'émission de dimanche avec Kouchia.
1: Ouais, ouais. Bon, alors, Manu et Rigo.
4: Quoi ? Bah, vas-y, quoi ! Tu prends pour qui, là, quoi ?
5: Salut, quoi !
2: Bon, vas-y. Vas-y, Gérard.
1: Rigo !
0: Ouais.
1: Je te dis, tu me dis, pousse-toi de là.
0: Je peux pas, je suis pas standard.
1: Bah, tu me reprends quelqu'un d'autre.
6: Bah, je cherche.
5: Allez, taffe un peu, là.
0: Oh, putain.
1: Oh là là !
0: Bon, le débat, Gérard, là, continue.
1: Non, mais je crois que...
0: Bah non,
1: grosse rillette.
5: Voilà. Ouais, bah écoute, ça se traduit. Moi, je pense que c'est quand même avant tout des manifestations gazeuses. Mm-hmm. Parce qu'il faut voir que les gens qui ont la boulimie, ils sont quand même gonflés.
1: Mm-hmm.
5: Que c'est aussi des gonflements gazeux.
1: Mm-hmm.
5: Parce que quand t'es boulimique,
1: Bifidus. Bifidus, tu arrêtes, s'il te plaît, merci.
7: D'accord.
5: Ouais, donc je disais que dans ces cas-là, tu gonfles. Et donc voilà, donc forcément il y a un moment où c'est un peu comme une cocotte minute quoi, faut que ça sorte.
1: Bifidus, tu arrêtes s'il te plaît.
7: C'est pas moi.
5: Allez, arrête un peu là.
1: Alors Bifidus,
2: ma couche.
1: Bifidus, tu réponds.
7: Mais je t'ai répondu tout à l'heure, je te disais que ça se traduisait par un... tu prends du poids.
5: Mm-hmm.
7: Et tu manges beaucoup de fibres.
1: Bah, tu vois, maintenant ça fait bien hein, quand tu parles et que les auditeurs ils foutent de ta gueule.
7: Ah, moi ça me dérange pas du tout.
1: Ah, ouais, non, mais tu vois
3: c'est
1: ça
3: bien
1: fait.
3: Bien ce que tu fais, Bifidus.
1: C'est bien. Ouais. N'empêche, c'est pas mal. Hein.
5: Du bon boulot ça.
3: Tu fais de respect. Bravo.
7: Merci.
1: Enfin.
0: Bon, Gérard, sur l'IRC où ça augmente, on est 9708.
5: Bravo.
0: 97.8.
3: Rigo.
0: Et donc, il y avait une très bonne question de Destroy. Très bien. Et donc qu'est-ce que je disais, une très bonne question de Destroy qui te demandait si les animaux peuvent être boulimiques.
5: Bien sûr.
0: On parle pas des vaches.
2: Tu pourras en parler de ton chat, Rigo, parce que il a un chat boulimique, Rigo, faut le savoir.
1: Justement, on va arriver à la question, donc il reste bien à l'écoute, on va en parler.
6: Sprinter Hawk.
1: Alors toi,
3: j'ai un hélicoptère.
1: Bon, toi alors ?
3: Ouais, bah pour moi ça se traduit par un besoin naturel de manger, de toujours manger pour combler le trou psychique qu'engendre ce genre de situation.
7: C'est beau ce que tu dis.
3: Putain, je cartonne.
1: Non, mais de manière.
3: Il y a des filles qui écoutent.
5: Ouais.
3: Je suis pas seulement marrant, je suis intelligent.
7: J'en connais un, il va ken ce week-end.
1: On arrête avec cette putain de musique. Merci. Donc en fin de compte, Spring
3: Fellow Hawk.
1: Ouais. Ouais, Manu, oui.
2: Je voulais dire qu'on accueillait le docteur Rousse.
1: Voilà, oh, le téléphone.
3: Tombé.
7: Salut, docteur Rousse.
1: Docteur Rousse.
2: Ouais, docteur Rousse. Ouais.
1: Il appelle d'où ?
2: Je sais pas, il va te le dire.
8: Bonsoir, monsieur. J'appelle de l'hôpital de Créteil.
3: Ok. Mm-hmm. Oh là là, du persil.
5: Il a fait une cure de jouvence. Il a rajouté.
1: Ça va. Je crois qu'à mon avis, on va cartonner.
2: Ah,
0: 101.9.
7: Je veux pas failloter, mais c'est le gamin de 12 ans.
1: Ouais, bah, à mon avis, ouais.
3: C'est un nouveau personnage. Faut le laisser.
1: Non, mais à mon avis, je crois que ça.
6: Il connaît plein de trucs.
3: Mais là, c'est
1: le fils. On va le laisser répondre.
3: Il a parlé un peu de respect. C'est le fils à Harry Cole.
1: Sprint Filoch. Sprint.
3: Oui.
1: Tu laisses parler docteur.
3: D'accord. Je l'écoute.
1: Bifidus.
7: Oui.
1: Bifidus actif. On le laisse parler.
7: Ouais.
1: Grosse rillette. Grosse rillette. Je vais poser
5: à la nouvelle génération. Vas-y.
1: On va y poser la question.
3: Sébastien Cole.
1: De quelle manière se traduit à Boulimix, docteur Rousse ?
5: Ta famille t'écoute.
7: Oui, monsieur. Docteur Maboul, ouais.
8: Cela se caractérise par des troubles de l'alimentation, monsieur.
1: Mm-hmm. Avec une crise. Bifidus.
5: Mm. Ah, t'as un poil qui pousse, là,
7: fais gaffe. Ok.
8: Allô ?
1: Laissez-le, ouais.
8: Oui, monsieur, avec une prise importante de poids.
1: Ouais.
8: Voilà. Et alors, les remèdes de notre hôpital, c'est faire du sport.
1: Ouais.
8: Et faire des régimes pour ces gens-là.
7: Et rester en perme.
3: Laisse tomber, c'est de l'humour de bourgeois, laisse tomber.
1: Non mais, c'est tout ce que t'as ? C'est tout ce que vous avez en stock à nous proposer ?
8: Ah oui, je vous raconte comment ça se passe ?
1: Bah oui, on voudrait savoir.
5: Vas-y, affiche-toi, vas-y.
8: Alors, les gens arrivent.
1: Ouais.
8: En général, ce sont des femmes, la plupart du temps. Il y a beaucoup moins d'hommes que de femmes dans l'hôpital.
5: Là, on est 12 sur Internet, là, sur RT.
8: Allô ?
7: Sans le clavier quand même.
8: Mais qui c'est qui me coupe là, s'il vous plaît ?
3: Non mais vas-y.
1: Non mais allez-y, y a personne.
5: Exprime ton art. Vas-y.
1: Attendez, docteur.

0: Il y a peut-être une question importante hier soir.
1: Oui, il y en a énormément vu qu'on n'arrête pas de monter. Là, on va bientôt atteindre les 10 000.
2: Pas possible. Oh.
1: Si, si.
2: Là, maintenant, là.
1: Ouais, bientôt. Là.
2: Avec le speech du Lascar.
1: Ouais, grave. C'est le petit jeune.
3: J'ai une question à poser au docteur.
0: Mais attends, 5 minutes.
1: Monsieur, il a motivé le
0: docteur. Docteur, là, s'il vous plaît. Il y a déjà des questions plus importantes que vous.
1: C'est vrai, il y a une très bonne question de dame. Il demande si tout le monde peut devenir boulimique un jour.
0: Oui.
4: Je peux répondre à cette question.
0: Bon, allez-y, docteur.
4: Moi, j'ai une question pour docteur.
0: Attends, Bidifus. On va laisser le docteur répondre. Ouais.
4: Bidibus. Oui, monsieur.
0: On dit pas monsieur, on dit Gérard, s'il vous plaît.
4: Excusez-moi. Non, oui, alors, oui, Gérard.
0: Et on dit pas vous, on dit tu.
4: Je vous tutoyais. Suite à un choc émotionnel important, certaines personnes...
3: Tu vas te taper à la récré.
4: Ouais.
2: Et puis la prochaine fois que t'as cru ton petit cousin, il n'y a pas moyen.
0: Mais non, c'est pas quelqu'un de...
2: C'est le petit cousin à fil d'argent.
0: Mais non, mais non.
5: Et docteur Maboul, t'as le nez qui s'allume quand on te touche la bite.
6: Allez.
2: Voilà, un petit coup, là.
6: Allez, quand même. C'est bien pour faire plaisir à ses limites.
0: Eh, ça n'a toujours pas répondu à la question IRC. Bon, le docteur,
3: oui.
6: De toute façon, docteur, il va avoir une urgence, là. T'as une urgence, docteur, faut que tu rentres.
2: Allez, va faire intervention, là.
4: Hein, intervention.
6: Vas-y, c'est drôneur, c'est ton show, vas-y.
0: Bon, allez, docteur, mes couilles, là.
1: Elle fait péter, là, docteur.
2: Docteur Rico, le show.
0: Oh, allez!
4: Docteur Rousse!
0: Non!
6: Si, on va le couper.
0: Mais non, non!
6: On va l'écouter 30 secondes. On va le couper quand même.
0: Je voulais qu'il réponde à la
6: question. Non, mais c'est à toi de répondre à la question, c'est pas à lui, tu vois.
0: Non, mais c'est pas grave.
6: Comment lui, il fait des débats, il s'appelle le doc aussi, tu vois.
0: Non, mais là, je vais te dire une chose, c'est des graves de chez Graves.
6: C'était quoi ta question internet, Rigo?
2: Ouais.
1: On va changer de question.
0: Ouais.
1: Il y a Boris sur IRC qui te demande donc si. Est-ce qu'on est raciste quand on n'aime pas les boulimiques?
6: Il y a une certaine forme de racisme.
0: Non, je pense pas. Il y a là-dessus, on peut pas parler de racisme parce que de toute manière, c'est dans n'importe que ça soit nous arabes ou noirs, de toute manière, on peut pas parler de ça. On peut pas dire que c'est du racisme. Ça, je peux pas dire oui ou non.
1: Alors, comment est-ce qu'on appelle les gens qui n'aiment pas les boulimiques?
0: Aucune idée.
1: Aucune idée.
6: Ah, merde.
1: Et sur IRC, on a dépassé les 10 000 quand même.
0: Ah, ça y est.
1: Ouais. On est 10 063.
0: 1h25.
6: T'as piraté le truc.
1: 106.3.
0: 10 000.
1: FPP, big up.
0: 10 063. Pourquoi 60? Alors, question suivante.
7: Attends, j'avais une question Minitel. Oui. On me demandait si.
0: Mais non, ton Minitel, il fonctionne pas.
7: Si en fait, les boulimiques pouvaient avorter, c'est pratiquer l'IVG.
0: Ça, je répondrai pas à ta question. Par contre, t'as pas essayé de voir dans le code depuis quelle date que ça existait, cette histoire
6: quoi,
0: de
6: l'IVG?
0: Ça y est, l'autre
6: IVG, c'est 75, hein.
1: Ouais, 75.
6: Simone Veil.
0: Non, 76. Tac.
6: Bon, ça, c'est comme Alain Prost, tu sais, les deux voitures, elles sont arrivées, oui.
0: Ouais.
6: Ouais, c'est ça, oui.
0: T'as bonne mine.
6: Allez, rentre chez toi.
0: J'en parlerai à mon cheval.
6: Il y en a pas,
0: les Troyens.
6: On est dans le débat,
0: non,
6: là,
0: mais
6: vas-y.
0: C'est bon,
6: là.
0: Les Troyens, vous êtes en D2.
6: Putain, mais c'est pas vrai.
0: À quel âge survient la boulimie pour les enfants? Grosse rillette. Docteur Rousse.
7: Il est parti.
0: Oh merde.
1: Ça concernait les enfants, c'est dommage.
0: Oh merde,
7: par contre, j'ai quelqu'un à la place du docteur là.
0: Ouais.
7: J'ai Matouze.
0: Matouze ?
7: Ouais, Matouze.
8: Bonsoir
0: Matouze, t'appelles d'où ?
8: J'aime bien quand tu m'appelles comme ça.
0: Ouais, vas-y, espèce de tremblot.
8: J'appelle de Paris.
5: Ça va, ma fille ?
8: Ça va bien.
2: Toi, tu tousses des gays, toi.
8: Ça fait grave. C'est à tout, Gérard.
0: Matouze, tu réponds à la question. À quel âge survient la boulimie pour les enfants, s'il te plaît, merci.
8: Déjà, si c'est pour les enfants, c'est-à-dire que déjà, c'est dans un âge assez avancé, on peut le dire. Enfin, plutôt jeune, au contraire. Je pense que ça peut intervenir un peu à n'importe quel âge. Ça dépend des enfants.
2: Et les clébards qui bouillent, là, direct.
8: Mais je pense que ça peut très bien intervenir directement vers 6 ans, 7 ans.
2: Avec ses téléphones, là, vas-y.
1: Ouais.
8: Hein?
1: Il vous écoute pas, là.
8: Gérard.
0: Ouais.
6: Ça marche pas, il écoute pas, alors imagine
8: pareil. Couche aux hommes, il a arrêté de respirer. Il écoute pas, cousin?
5: Non, il écoute pas, là.
0: Matouze.
8: Allô.
6: Tu sais que ça va être chaud, là.
0: Ouais. Hey là, hey, El Travelo.
9: Oui. Hey, salut, c'est Patrick, la voix du mélo.
8: Yeah.
0: Hey, El Travelo.
8: Oui.
0: Oh, Travelo.
8: Oui, non, tu m'appelles pas comme ça, je suis Matouz.
0: Hey, Travelo.
8: Matouz.
0: Tu
8: Matouz.
0: M'appelles pas par mon nom de famille, ou sinon je te nique.
8: D'accord.
0: D'accord.
8: Des promesses.
5: Un cousin.
0: Alors, Matouz, au revoir.
8: Eh, j'ai rien dit du tout.
0: Mais j'ai rien dit du tout.
8: Mais c'est dégueulasse, toujours ça. Mais c'est dingue, ça, quand même.
0: Va te faire niquer ailleurs.
8: Allez, le débat, ça pourrait m'intéresser.
0: Allez, hop. Matouz, au revoir. Comme ça, il arrêtera de parler de mon nom de famille. Grosse rillette.
8: Ouais, c'était quoi la question déjà? Parce qu'avec tout ce bordel.
0: Quel âge survient la boulimie pour les enfants?
8: La boulimie, moi je pense qu'il y a quand même un âge limite qui est fixé par le code pénal, parce que avant c'est du n'importe quoi.
0: Attends, grosse rillette.
8: Ouais.
0: On parle pas du code pénal, d'accord?
8: Non, mais on peut éventuellement.
0: Non. Attends, bon, parce que ça n'a rien pénal, à voir.
8: Parce que en dessous de 15, c'est abusé.
0: Non, parce que je pense déjà, comme disait Bifidus,
5: oui.
0: Ouais. Bifidus actif, de manière à dire qu'à la naissance, ça faisait déjà 7,9 kg.
5: Ouais.
0: Donc déjà, à la naissance, t'es quand même déjà bien.
5: C'est sûr que moi, j'avais un avantage sur les autres. Hein.
0: Ouais, non, mais c'est pas d'avoir...
5: J'ai envie de câlin.
0: Ouais. Merci.
8: Merci, ouais.
5: J'ai envie de câlin.
3: Donc, enchaîne.
0: Donc c'est pas ça là, le truc, c'est alors, que c'est vrai, déjà à la naissance.
5: J'adore la sodomie et j'adore toute l'appellation, tout ça.
1: Celle-là.
3: Présente-toi la boulimique mystère là quand même.
5: Jean-Vic Calin.
1: Ah c'est de ça que tu me parlais tout à l'heure.
8: Cochonnet mystère. Ouais.
0: Je voudrais bien savoir qui c'est qui s'amuse avec ça, parce que ça commence
5: alors,
0: à me gonfler.
5: Moi, Sandy, j'adore la sodomie et j'adore toute l'appellation.
0: Bon
3: bah, écoute, tu fais ce que tu veux.
8: Ouais.
0: Non, bah, alors, Olivier de la Pro, il va se prendre une gaufre.
8: Une gaufre.
5: Elle est un peu cochonne, quand
6: c'est
5: même.
6: C'est clair.
0: Elle vous emmerde, Sandy, d'accord. Et moi aussi,
6: et
0: en même
6: temps.
0: Fait
6: des grosses, alors attention.
1: Ça doit être bon, ça.
0: Ouais, Manu,
6: on va accueillir Monsieur Mazur, bonsoir.
8: Oui, bonsoir.
0: Il y avait longtemps.
3: Bonjour le gamin.
8: Bonsoir, amis auditeurs.
3: Bonsoir.
8: Bonsoir, monsieur Gérard. Bonsoir, monsieur Emmanuel. Et bonsoir, monsieur Spirouli.
6: Bonsoir, monsieur Mazur. Bonsoir.
8: La femme, les enfants, tout ça. Bon, monsieur... bah, très bien, toujours. Monsieur Gérard, puis-je vous faire un compliment directement?
0: Ouais, on vous écoute.
8: Alors, suite à votre merveilleux débat de l'autre soir, n'est-ce pas, consacré à la mode, les fashions victimes, etc., figurez-vous que pas plus tard que ce soir, en fait, que hier, j'ai dîné avec des stylistes qui ont écouté votre débat et franchement, ils ont été emballés.
0: Bon, de toute manière, la question n'est pas là, c'est à quel âge.
8: Absolument.
0: À quel âge survient la boulimie pour les enfants? On va attendre votre réponse.
5: Jean-Vic Calin.
1: Oh, je sais pas qui fait ça.
8: Bah, vous. Cool, hein. Écoutez, cette grosse personne mystère me semble répéter tout le temps la même chose. Elle en veut.
0: Cette grosse personne mystère, monsieur Mazur.
8: Oui,
0: vous dites les cinq lettres et c'est ma femme.
8: Pardon. Excusez-moi, monsieur Gérard, d'accord. Je ne savais pas.
5: Alors, moi, Sandy, j'adore la sodomie et j'adore toute l'appellation, tout ça.
8: Ta femme est tranquille quand même. Hein. Mais c'est votre femme également qui déclare aimer la sodomie.
0: Grosse rillette.
8: Ah bah non.
0: Au revoir.
8: Non.
0: Comme ça, tu diras pas que ma grosse.
8: Mais c'est elle qui le dit, ta femme. Elle dit qu'elle aime se faire enculer. J'ai pas rien.
0: Eh ben, toi, tu vas aller te faire enculer. Voilà, comme ça, ça va aller plus vite.
6: C'est bon, il est parti.
0: Grosse rillette, au revoir.
5: J'ai envie de câlin.
0: Bidufus. Non.
6: Bidibule.
0: Non, on était avec Monsieur Mazur pour la question.
8: Bonsoir, c'est Monsieur Mazur.
0: Ça y est, on a compris. Vous êtes Monsieur Mazur, vous répondez à la question maintenant.
8: Alors, à quel âge peut-on devenir boulimique étant enfant, c'est cela?
5: Voilà, ouais.
0: Oui.
8: Bah écoutez, moi je dirais le plus tôt possible. Hein. Dès que la mère donne le sein à l'enfant, l'enfant peut, à partir de ce moment-là, devenir boulimique. Tout dépend.
0: Alors attendez, il y a une question que je veux vous poser.
8: Oui.
0: Donc, vous pensez que c'est dû à l'allaitement?
8: Absolument, monsieur Gérard. Et j'irai même un peu plus loin, c'est surtout dû à l'alimentation de la mère pendant l'allaitement, n'est-ce pas? Si la mère se nourrit à base de pizza à quatre fromages, il est clair que cela favorise la boulimie d'enfant.
0: Bifidus,
8: attendez,
0: Bifidus, t'es d'accord avec ce qu'il dit, monsieur Mazur, ou pas?
5: Oui, plutôt, oui. Non, c'est vrai, hein, ma mère a mangé énormément, elle mangeait beaucoup d'œufs.
0: Ouais, non, mais il y a une question que je me pose, je pense que tu vas pouvoir répondre, Sprint aussi, puis monsieur Mazur, parce que à moins qu'on ait quelqu'un d'autre, Mazur.
6: Ouais.
5: Manu.
6: C'est pas ça commence pareil.
8: Mazur.
6: C'est un honneur. On accueille Tristan Spice.
0: Hein?
7: Tristan Spies.
10: Oui, bonsoir.
5: Salut Tristan.
10: Bonsoir.
7: Tristan Spies.
10: Oui, bonsoir Spies. Bonsoir Gérard. Bonsoir Monsieur Mazur.
7: T'appelles d'où?
10: J'appelle de Paris.
0: Putain, mais vous allez arrêter avec Paris, là.
7: Tous les gros sont à Paname, hein,
10: Monsieur Gérard, je ne suis pas exactement à Paris, hein, je suis dans banlieue parisienne.
0: Non, mais c'est Paris, c'est 101.9. Alors, la question, c'était...
11: Vous avez un bon organe, Monsieur Spies.
10: Oui, à quel âge
0: survient la bonhémie pour les enfants? Donc, on parlait, Monsieur Mazur parlait de l'allaitement.
10: Oui.
0: Après, Bifidus disait comme ça que c'est dû à ce que la mère mangeait.
10: Oui, tout
5: mais,
10: à fait.
5: Rassurez-moi.
10: Ah, c'est-à-dire que moi je suis tout à fait d'accord avec ce qu'a dit Monsieur Mazur, mm-hmm. qui est tout à fait très sensé. Mais on peut même voir ça avant l'allaitement, c'est-à-dire que quand la mère est enceinte, mm-hmm. Si elle mange une alimentation qui n'est pas équilibrée, mm-hmm. ça peut entraîner une boulimie chez le nouveau-né avant même qu'il naisse. Voilà.
0: C'est surtout
10: ça qui va entraîner, parce que mon métier mm-hmm. m'autorise à le dire, et ça mm-hmm. bon, et c'est ça qui entraîne le fait surtout que l'enfant soit boulimique.
5: Il paraît même que quand tu manges en faisant l'amour, tu risques encore plus d'aggraver.
0: Non, ça n'a rien à voir.
10: Je crois que Monsieur Gérard a tout à fait raison, ça n'a rien à voir du tout.
5: Non, moi on m'a toujours dit, il faut éviter les chips quand tu baisses.
6: Hein? Ouais, il faut éviter les cunnilingus avec le Nutella aussi.
0: Dans ces cas-là, faut carrément arrêter le délire là, parce que je pense qu'on s'en va un peu trop loin sur le sujet. Dans ces cas-là, si on s'amuse à parler de Nutella tout ça, donc faut arrêter le ketchup. Faut arrêter le ketchup, faut arrêter la mayonnaise, faut tout arrêter.
6: Qu'est-ce que tu veux quand tu sodomises ta meuf?
0: Ouais, mais ça c'est mon problème, c'est pas le tien. Mais non, mais il y a le problème est sur l'allaitement avec ce qu'on disait avec Monsieur Mazur. Mm-hmm. Donc moi je pense que
11: oui, bonsoir, c'est Monsieur Mazur.
0: Non, mais ça y est, Monsieur Mazur, c'est pas la peine de répéter, c'est Monsieur Mazur, on le sait. C'est pas la peine. Non, mais c'est pas la peine de répéter que c'est Monsieur Mazur, on le connaît. Donc alors le problème c'est que c'est suite à l'allaitement, d'après ce que vous venez de dire. Donc avec Bifidus Fellowk et Tristan là.
10: Tristan Spies, oui.
0: Et Tristan Spies, à mon avis, on pense que là-dessus, il y a quand même quelque chose. Parce que c'est pas suite à l'allaitement. Bon, c'est suite à ce que la mère mange. Mais est-ce que c'est dû à ce que la mère mange que lorsque... Parce que, comme Bifidus disait, elle faisait 7,9 kg à la naissance, on va pas en parler sans 7 ans. Donc, elle faisait 7,9 kg. Oui. Est-ce que c'est dû à ce qu'a mangé?
1: Oh, je comprends plus rien, là, genre.
0: Est-ce que c'est dû à ce qu'a mangé? Est-ce que les parents ont mangé ou pas?
10: Non, mais tout à fait. Cela n'est pas...
0: Faire quand même 7,9 kg à la naissance, pour moi ça me paraît quand même bizarre cette histoire.
11: Oui, mais est-ce que vous êtes sûr qu'il ne s'agissait pas de jumeaux après tout?
5: Vous
11: étiez toute seule?
5: Oui, j'étais seule.
11: Écoutez, mademoiselle Bifidus, peut-être votre mère a-t-elle oublié d'accoucher votre sœur ou frère jumeau, peut-être est-il resté à l'intérieur de son ventre.
5: C'est fort possible, d'ailleurs elle a toujours pas ses règles.
11: Ah, écoutez, il faudrait consulter, je pense.
0: Non, mais ça n'a rien à voir avec le boulimiste. Hein.
11: Ah, le boulimiste, en effet. Ouais.
0: Ça, les règles.
6: Les règles de la pétanque.
0: Les règles. Le ragnagna, ça n'a rien à voir avec ça. Hein.
6: C'est trop marrant. Arrête tes blagues. C'est trop marrant.
0: Rigo.
1: Attends, j'espère les gynécos.
0: Oh, merci.
1: Donc, sur IRC, on est toujours beaucoup. On est 1015.
0: Hein?
1: 101.5.
0: Cartonne. 1015.
1: Ouais, 1015, 101.5, Nova, big up.
0: Tout à l'heure on était 10 063.
1: Bah ça baisse un peu, mais c'est pas grave. Il y a une très bonne question de Destroy. Il voulait savoir si deux parents boulimiques peuvent avoir un enfant anorexique. J'aime pas Europe 1.
6: C'est de la dope.
0: Attends. Est-ce que deux parents peuvent avoir deux parents boulimiques peuvent avoir un enfant anorexique?
11: C'est de la dope.
0: À mon avis, je pense pas.
1: Tu penses pas?
10: Il y a des autres. Écoutez, c'est très simple.
0: Ouais, Monsieur Mazur.
10: Non,
1: c'est Monsieur Spiff.
10: C'est Monsieur Spiff.
0: Ouais.
10: Cela est tout à fait possible.
6: Fils de pédiatre.
10: Écoutez, je vous préfère être taire. Je préfère que mon identité reste inconnue.
0: Fils de pédiatre, fils du doc.
12: C'est Jeanne. C'est chaud. C'est bon. Allez, emmène-moi. Plus fort. J'entends rien.
0: Mais c'est quoi ce bordel là?
6: C'est Spitz, il déconne.
0: Ouais, bon, allez, tu lui. Hey, Manu, tu lui dis. Tu lui dis au revoir à lui et c'est terminé. Allez hop.
10: Happy.
0: Bonne nuit. Donc.
10: Est-ce que je peux répondre?
0: Qui?
10: Monsieur Spiff.
0: Mais je viens de te dire au revoir.
10: Mais pourquoi vous me dites
0: au revoir? Je te dis au revoir, c'est tout.
10: Pourquoi? Écoutez,
0: bah, au revoir, au revoir.
6: Je peux pas, son père peut me faire aller sur Skype.
0: Non, non, mais allez, au revoir.
10: Je réponds à votre débat.
0: Non,
10: c'est fini, c'est pas la peine d'insister.
0: Non, non, mais ça y est, au revoir.
10: Peut-être que vos parents.
0: Merci. Eh putain, mais... C'est la dernière fois, Manu, que tu me fais ça. Je ne veux pas entendre un mec parler de ma vie privée comme ça en direct. Ça regarde pas les gens si je viens de Dallas, ok? Première et dernière fois. Claire, net, précis. Parce que sinon, c'est avec Max que tu as réglé tes comptes, là. Ok? En de bon entendeur, salut. Alors, Sprint.
13: Hey, salut, c'est Patrick, la voix du mélo.
10: Salut Patrick, ça va? Mais est-ce que tu peux me répéter la question? Parce qu'il y a un petit peu trop de bordel là.
0: À quel âge survient la boulimie pour les enfants?
10: Ah, il n'y a pas d'âge. Tu peux être atteint à n'importe quel âge. Je crois pas trop à l'histoire d'allaitement tout à l'heure. Je pense que c'était un peu du
0: mytho. Non, mais moi non plus, j'y crois pas là-dessus.
10: Ouais.
0: Hein.
10: Ouais. Même le coup du rose bis de 7,9 kg, ça me paraît un petit peu.
0: Non, mais même.
14: Non,
0: même.
14: C'est vrai, hein.
0: Mais non, mais attends. Tu peux pas. Mais attends, mais tu peux pas passer 7,9 kg à la naissance, voyons.
14: Mais bien sûr.
0: Ta mère, elle est normande alors que t'es le lion. Eh, tu prends pas les enfants des comptes, toi.
6: Tu déménages dans la vie.
14: T'es à Lyon, hein.
6: Toi, t'es né où, toi?
0: Moi, je suis né où ça te regarde pas.
6: Vie d'or d'Irlande.
0: Print.
10: Ouais, ça y est, je viens de répondre.
6: Bon, j'ai un auditeur pour toi, GG, si tu veux.
0: Vas-y.
6: C'est Mitch Buchanan.
10: Ah. Ok, les mecs, bonsoir.
14: Salut, Mitch.
15: Moi, j'avais Hannibal Smith sur IRC.
0: Alors, qu'est-ce qu'il dit, lui?
15: Bah, il te passe le bon Jean.
0: Moi, je m'en fous. Comment qu'il s'appelle, celui-là?
10: Mitch Buchanan.
0: Mitch?
10: Mitch Buchanan.
0: T'appelles d'où?
10: J'appelle Malibu.
0: De Paris.
10: Malibu, exact.
6: Bien de, non, pas de Paris, il est de Caen.
10: Non, je suis grillé.
0: T'es de Caen, 107.9.
10: Exactement.
0: 107.7.
10: Exactement.
0: Et tu serais pas l'ex-Michel de Caen, non?
10: Voilà, c'est ça.
0: Presque pas. Allez, au revoir à lui.
15: Moi, j'ai pour calmer le débat.
0: Allez, hop. Celui-là, j'en veux pas dans mes débats.
10: Mais vas-y, enculé, va.
0: Ouais, enculé toi-même, connard.
6: Ah, non, pas d'insulte.
0: Alors là, tu peux lui dire au revoir à celui-là. C'est terminé.
15: Mais je t'embrasse et je passerai tout.
0: Là, c'est terminé.
15: Il y a Mousse qui te peut.
0: Tu peux lui dire au revoir à lui.
15: C'est Mousse. Mais je t'embrasse et je passerai tout.
0: Bon, allez.
15: Bise. Gérard, j'ai une très bonne question sur IRC de Yankee. Il te demande si on peut savoir avec une échographie si l'enfant d'une femme sera boulimique ou pas.
0: Non, je pense pas.
6: Non, je pense moi.
10: S'il commence à bouffer les intestins, c'est que c'est un mauvais signe. Hein.
6: Non, parce que quand
15: c'est savoir si on peut déceler une boulimie par l'échographie chez un nouveau-né.
6: Ouais, je pense.
0: Je dis non. Mais attends, mais putain.
6: Non, mais moi je te dis oui.
0: Mais attends, t'es né boulimique, toi? Non, t'es né comme ça, toi?
6: Non, mais je connais le problème.
0: Mais tu connais le problème, tu connais rien.
6: Mais
0: t'écrases.
6: Elles tiennent plus dans les breaks, enfin, sinon.
0: Mais celle du 15e, attends, merde, d'accord, connard.
10: Bim.
0: Ok.
15: Ça rejoint le truc qu'on me disait sur Henri tout à l'heure.
0: Bon, alors vous me faites chier, c'est terminé, terminé, vous me faites chier tous les deux.
6: Mais j'habite pas dans le 15e.
0: Je t'ai dit que tu vas faire enculer maintenant.
6: Mais on a le droit
0: d'habiter. Tiens, mais précis. Maintenant, tu vas faire mettre le 15e. Ok. Maintenant, t'arrêtes.
6: Ben oui.
0: Et t'arrêtes de te foutre dans ma gueule.
6: Je me fous pas de toi.
0: Parce que tout à l'heure, tu as morflé. Ok.
15: Moi, j'ai raté un épisode.
16: T'as raison, là. Calme, on se calme.
0: Maintenant, c'est terminé. Ça, je vais pas m'énerver, ça va être ma montre. Ok.
6: Non,
0: t'arrêtes! Ok? Samedi à ton merde et le camion à son père!
6: Mais j'aurais pas dit pas
0: parler. D'accord! D'accord, maintenant t'arrêtes avec ça!
16: C'est bon!
0: Ok?
16: On arrête.
0: Ça là, c'est un match, c'est terminé! Tu as morflé avant! Parce que là, tu vas te retrouver avec son père sur le dos!
16: Il est lourd!
0: Ok? Alors maintenant, vous arrêtez! Claire, net et précis. J'entends encore une connerie comme ça, c'est fini. Et toi là-bas?
15: Arrête, Gérard.
0: Et toi là-bas, t'arrêtes.
15: laisse les incidents de diffusion.
0: Ça, c'est un peu de votre faute, là, ce qui se passe avec Sandy.
17: Mais non.
0: Hein? Vous avez assez chahuté avec elle. Maintenant, on en a marre, et moi aussi. On était sur le point de se séparer avec vos conneries.
9: Ah merde.
15: Waouh. Vous avez chahuté avec elle?
9: Je sais pas.
7: On peut pas t'expliquer là, hein.
0: Non, non, mais de toute manière, il a pas besoin de
9: c'est
0: savoir.
9: C'est pas tes oignons, vaut mieux.
0: Toi, tu fermes ta gueule.
7: T'as le droit de faire plaisir.
0: Maintenant, tu fermes ta gueule, tu as continué. Il te reste moins d'un quart d'heure à continuer.
9: Okay.
0: Avant que tu te prennes la montre dans ta gueule.
9: Okay. Ah.
0: D'accord.
9: Ok.
17: Non, mais calmez-vous.
15: C'est vrai.
9: Non, 250 la montre.
18: 2 euros. Hein. Je
15: crois que c'était tirette à 2 balles.
0: Ouais, c'est ça.
3: Avec une main qui colle.
0: Sprint, Feloche, hop, au revoir. Terminé pour toi.
3: Enfin.
0: Allez, hop, bonne nuit pour les camps. Allez, terminé. On a qui maintenant?
7: On a.
19: Salut, c'est Mr. Gang. Mr. Gang du groove.
15: T'as, il manquait plus que ça, merde.
0: C'est qui celui-là?
7: Je sais pas, normalement c'était Tristan. Ou un truc comme ça.
0: Non, lui, on y a dit au revoir.
7: Non, un autre Tristan.
0: Non,
19: Oui, c'est moi. Loulou Bega.
0: Bonne nuit.
19: That's cool.
0: Loulou. Non, moi, tu me prends des auditeurs qui veulent répondre aux questions correctement, c'est pas la peine de me prendre des navets.
15: Bon, Gérard, pour calmer le débat un petit peu sur l'IRC, j'ai un sondage réalisé par Noix de Coco. À la question connaissez-vous des boulimiques connus, 19% des gens sondés ont répondu oui, surtout dans des foyers. 33% ont répondu non, que Big Bill, mais c'est un extraterrestre. 3% ont répondu c'est quoi un E7TX. Et enfin, 72% ont répondu qu'ils répondraient que si Gérard portait des slips petits bateaux.
0: Alors déjà, pour répondre à la question, les STX, c'est pas le thème du débat. Bonne nuit. L'histoire du Big Bill, ça c'est mon problème, c'est pas le mien, c'est donc pas le sien.
15: Mais sinon, pour répondre à la question, est-ce que toi tu connais des boulimiques connus?
0: Boulimiques connus, non, j'en connais aucun. Fuller.
9: Quoi, je travaille.
0: Tu peux faire encore plus de bruit, s'il te plaît?
9: Je vais essayer.
0: Hein? Comme ça, on peut encore mieux travailler avec toi.
9: Okay.
0: Ouais, je crois.
15: Ouais,
0: je crois
15: Yankee, que... Yankee, ouais. Tu connais un boulimique connu vu que tu connais Sauvé Willy.
0: N'importe quoi.
9: Oh là là.
0: Ça, je vois pas le rapport.
15: C'est gros et c'est noir et blanc.
0: Donc, il nous reste Bifidus et Monsieur Mazur.
7: Oui. Et on accueille donc Patrick. Bonjour Patrick.
20: Bonsoir tout le monde.
21: Bonsoir Monsieur.
20: J'ai déguisé ma voix chez mon gars. Comment ça va? Bonjour les gars.
0: Oh, ça
21: salut,
0: y est.
21: Ah, monsieur Mokhtar.
0: Bonjour,
20: Mokhtar.
21: C'est formidable.
20: Ça y est.
0: Ah,
20: bonjour, ma famille, on a dit des
0: boulets. Salut, salut Mokhtar.
20: Bonjour, comment tu vas?
0: Ça va, Mokhtar?
20: Oh, ça va bien. Ça va bien avec toi?
9: Bon, vas-y, Gérard.
0: Oh là.
9: Ça t'aime marrer, tu comprends rien, mais ça t'aime marrer.
0: Voilà.
9: J'en ai un. Deux. Qu'est-ce que t'es
0: quoi? La boulimie.
7: Attends, j'en ai un quatrième pour répondre.
20: Je suis sur la boulimie.
7: Voilà, tais-toi. J'en ai un quatrième pour répondre en accueil Henri Basmati.
22: Oui, bonsoir.
18: Salut,
22: bonsoir, c'est Henri Basmati qui appelle.
9: Ça des pépettes.
20: Bonsoir, Henri. Bonsoir.
22: La pépette a une portée, ouais.
0: Mais tu vas te faire enculer, toi.
22: Ah, bonsoir, bonsoir, Pétillier. Bonsoir, tout le monde.
0: Allez, hop, tu...
22: Bonsoir, monsieur Basmati.
0: Bonsoir.
22: Alors, bonsoir.
0: Tu m'appelles Couscous, là, pour finir le débat.
9: Mais
7: je crois que Couscous est décédé, malheureusement.
0: Mais non, allez, hop. Tu me viens, l'autre, là.
15: Il a glissé sur une plaque de verglas.
22: Tu es touché avec une boulette, c'est rare. Pourrait-on avancer dans le débat?
21: On peut y aller, là?
0: Alors, la boulimie peut-elle être une maladie ou un fardeau? On va demander à Mokhtar.
20: Oui, tout à fait, la maladie est un fardeau. Tout à fait. Tu as raison de le dire, de le souligner, je crois. Tu as totalement raison. C'est une maladie, c'est un fardeau.
0: Oh, doucement. Allez, oh.
20: Tu as raison. Oh. Tu sais pourquoi tu as raison, mon frère.
0: Manu,
7: ouais.
0: Tu dis à Mokhtar là qu'il se calme, parce que là il m'a.
20: D'accord, je suis plus calme. Tu peux te parler maintenant. Tu sais pourquoi c'est un fardeau? C'est comme ta femme, t'es obligé de la porter tout le temps parce qu'elle est trop grosse.
0: Allez, hop. Alors, qu'est-ce que c'est que celui-là là? Monsieur Mazur.
22: Oui, alors écoutez, moi je répondrai à votre question par l'affirmative. En effet, la boulimie est une maladie vu que ça se traite. Mm-hmm. Donc ça se traite. Alors, au choix, vous avez le gros, la grosse, bouboule.
0: Mm-hmm.
22: Et
0: non, mais,
22: n'est-ce pas?
0: Non, mais je pense que pour l'instant, ils ont. Je pense que. Bifidus.
22: Bifidus.
0: Qui oui. C'est qui nous reste là? Parce que j'entends qu'il y a quelqu'un d'autre. Manu.
7: Il y a Bifidus, il y a Henri Basmati quand même.
22: Bah oui,
0: mais non,
22: oui.
0: J'ai dit au revoir.
7: Non, c'est à Mokhtar que t'as dit au revoir.
18: Non, c'est pas moi. Hein.
0: Ah bon.
18: Non.
0: Alors,
2: Moi, je suis là, tranquille.
0: Alors, Henri, donc, t'appelles d'où, toi?
2: Moi, j'appelle depuis Thiviers, je t'ai dit tout à l'heure.
0: T'appelles depuis Thiviers, tu me l'as jamais dit?
2: Ouais, si, mais tu gueulais, t'as pas entendu, mais puis.
0: Ben, je gueulais après Mocteur, là, parce qu'il me cassait les. Il me cassait les pieds. Non, je suis poli quand même.
4: Ouais, enfin, tu peux le dire, hein.
0: Non, mais je suis poli.
4: Avec
0: Donc, Pithiviers, c'est du côté d'Orléans, c'est quelle fréquence, ça?
2: Alors, c'est 103.3.
0: 103.3, ouais. Ok. Donc, oui, Manu,
18: on accueille Poussette aussi.
0: Poussette.
23: Oui, bonsoir. Bonsoir, Poussette.
0: Bonsoir, Poussette. T'appelles d'où?
23: Bonsoir, Manu. J'appelle d'ici les Moulineaux, 100.9. Merci. Bonsoir, les pouces.
0: Bon, alors, la question, c'était la boulimie est-il une maladie ou un fardeau? Donc, avec Monsieur Mazur, si des fois, vous pouvez reprendre ce que vous disiez.
23: Oui, alors, c'est-à-dire que, n'est-ce pas, oui, bien entendu que c'est un fardeau, cependant, c'est à déconseiller, parce que, je veux dire, traîner un boulimique qui pèse aux alentours des 160 kilos en tant que fardeau, c'est pas très, enfin, bien que ce soit très sportif, ça n'est pas très agréable tout de même.
0: Non, mais on parlait de maladie.
23: Oui, absolument, j'ai répondu
0: vous,
23: pour
0: non,
23: le côté...
0: Non, mais vous parlez de maladie.
23: Absolument, j'ai répondu côté maladie. En effet, ça s'en est une, puisqu'il s'agit de se faire traiter. Alors, soit on se fait traiter de grosses balais de mystère, que sais-je encore, n'est-ce pas?
0: Non, mais ce qu'il faut dire, c'est qu'à l'heure actuelle, je pense que Bifidus va être d'accord, Henri et Poussette aussi. Je pense qu'à l'heure actuelle, ils ont pas encore trouvé le
2: remède.
0: Le médicament adéquat pour que ça s'arrête, cette histoire-là.
23: Mm-hmm. Hein? Écoutez, peut-être fabriquer un cochonnet un peu plus gros pour les boulimistes.
0: Oh, monsieur Mazur.
23: Oui.
0: Vous vous calmez, s'il vous plaît.
23: Je suis tout à fait calme.
0: Non, mais pour l'instant, je demande à Bifidus, à Henri et Poussette, là.
23: Ah, excusez-moi.
4: Ouais.
0: Donc, alors?
4: Ben, ouais, non, il a raison, monsieur Mazur. En fait, les cachets.
0: Non, mais je viens de demander est-ce que. Est-ce qu'il y a un médicament qui a été trouvé ou pas?
2: Pas encore, non. C'est non. Ça va venir au bout d'un moment. Tu
0: sais, je pense qu'à mon avis, ils sont loin de trouver quelque chose pour ça. Hein.
23: Monsieur Gérard, si vous me permettez, quand bien même trouverait-il un médicament, je leur déconseille fortement de faire ce médicament en forme de suppositoire, n'est-ce pas? Ne serait-ce que pour des raisons pratique.
4: Tout à fait, oui.
23: Hein, parce que, n'est-ce pas, pour une personne très très grosse et grasse, c'est dur. Venus, à l'aide de ses deux doigts, simplement, c'est une mission extrêmement difficile.
0: Faut dire une chose, c'est qu'à l'heure actuelle, ils n'ont pas trouvé le médicament. Ils ont trouvé des médicaments sur certaines maladies, mais sur cette maladie-là, pas encore. Hein. Oui. Donc, on va pas...
15: Oui, j'ai une très bonne question de Pierrot 2001 sur l'IRC. Il te demande si la boulimie est un nouveau style de mode.
0: Un nouveau style de mode, non, parce qu'on peut pas dire que ça rentre dans la mode. Parce qu'en fin de compte, pour être mannequin, pour être maigre, il faut faire à peu près 60...
15: Ah, mais tu sais, il y a des agences de casting qui recrutent des laids et des gros.
0: Non, mais pour l'instant...
15: J'ai une adresse, si tu veux, d'ailleurs.
0: Non, mais oui, bien sûr, mon site internet, c'est ça?
15: Non. Oui, radiogérard.fr, ouais, c'est ça. On n'oublie pas, mais... Voilà.
0: D'accord.
15: Tout à fait.
0: Donc, je peux dire que non. On va continuer.
24: Un peu de brise. Hein,
0: on va. Tu me donnes.
2: Du pchit, là.
24: Bah non, on va pas mettre un disque à cette heure-là. Hein.
0: Bah si, si.
24: T'es ouf,
0: si.
24: Mais c'est fini dans. C'est fini dans.
0: Dans
24: 10 minutes.
0: On a encore une demi-heure d'émission.
24: Ah, le gars!
0: On a encore une demi-heure d'émission. On finit à 2h15, donc je mets un disque.
24: Mais qu'est-ce qu'il dit, le gars, Jean-Marie Bigard?
0: On met un disque, Manu, s'il te plaît.
24: Ah, d'accord. Le disque.
0: Bah, envoie l'affiche.
24: Ah, d'accord.
2: Ta gueule.
0: Ta gueule toi-même, toi.
24: Arrêtez d'être mal poli, merde, y a des gens qui ont la guerre.
0: Poussette, Henri, vous restez poli, sinon.
2: Vas-y, j'ai rien dit. Tranquille.
24: Reste tranquille, comme
2: ça. Tranquille.
0: Alors, la boulimie du Resto du Cœur avec
24: Non, mais c'est quoi bon... Non, répète, parce que tu dis, voilà, vous êtes sur Fun, c'est le débat de Gérard.
0: Donc, la question, c'est combien peut-on absorber de nourriture quand on est boulimique? Et donc, vous pouvez toujours nous appeler au 0803 08 5000. Donc, Manu est toujours au standard. Rigo, sur l'internet, avant la pause musicale, on peut avoir le petit sondage... Minitel, Internet,
15: Alors le
1: c'est reconnecté sur Minitel.
0: À combien qu'on est?
15: Ouais, à combien qu'on est? On est j'arrive pas à lire 10037.
0: Ouais, en 10037.
15: J'écoute pas 103.7, hein, je vois pas. Là.
0: Non, 10037, ok. Et donc, vous pouvez toujours nous appeler.
24: Moi, je suis toujours à l'arrière, mais je pue du cul, c'est ça.
0: Fildar, toujours à l'arrière avec le petit écho qui vient de me mettre. Et donc, vous pouvez toujours nous appeler.
24: J'ai des propositions pour France Info.
0: Oh, 0803-085000. Et donc, la question, c'est combien peut-on absorber de nourriture quand on est boulimique? Et on va s'écouter la boulimique des Restos du Cœur avec un bon jus. Hein? Henri m'enfile dans son break. Alors ça...
24: J'ai un truc dans la gorge.
0: Ouais. Et on se retrouve tout de suite après pour la suite et la fin du débat. A tout de suite.

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2: Et voilà, donc, en fin de compte, c'était pas ce qu'on venait de ce que j'ai annoncé. Et c'était donc les Bee Gees avec Steno Line, donc la bande originale de La Fièvre du Samedi Soir.
3: Oh, génial.
2: Et voilà, donc.
3: C'est génial.
4: Tu cartonnes, mon con.
2: Oh, ta gueule, toi, reste
4: poli. Tu cartonnes.
5: Je te limite.
2: Et alors,
5: Gérard.
2: Quoi?
6: Oh, est-ce qu'ils t'ont placé une sonde anale?
2: N'importe quoi. Donc, on a toujours Bifidus.
1: Oui, toujours là.
2: Monsieur Mazur.
7: Oui, bonsoir, c'est Monsieur Mazur.
2: Henri.
8: Yes.
2: Et Poussette pour terminer.
3: Il est là, ça?
8: Salut, mon pote. Tu veux que je te foute un coup de gland pour te replacer la colonne?
2: Alors, Poussette.
8: Direct.
2: Poussette, tu vas voir si tu manques pas une roue, je te dis au revoir.
8: Salut, mon pote.
2: Au revoir. Putain,
3: là, bien joué, là,
2: allez, hop. Celui-là, il va voir s'il lui manque pas une roue quelque part.
8: Ok, super.
2: Au revoir.
5: Eh ben.
2: Alors, Rigo, oui. Merci, Pilda. Merci. Alors, Rigo, ouais. Une question IRC, parce que je vois que t'as allumé ton micro. Fildar, s'il te plaît, tu me coupes pas mon micro sans
3: je
2: arrêt.
3: Je coupe rien.
5: Il y a Dame sur IRC qui te demande le pourcentage de boulimique en France par rapport aux États-Unis.
2: Moi, ça c'est à peu près 50. Merci, Fildar.
5: C'est pas moi.
2: Merci.
5: Combien je
2: À mon avis, c'est... Je prends... Fildar, s'il te plaît, tu arrêtes, j'en ai marre.
5: Je pense pas que ce soit lui, mais vas-y.
2: Si, c'est lui. Ah. À mon avis, c'est 50-50, hein.
5: Ah, d'accord. Et il y a Blue Cool qui voulait savoir si tu te laisserais sucer par une boulimique.
2: Non.
5: Si quelqu'un regarde.
2: Non plus.
5: Dans le 15e.
2: Non plus. Okay. Le 15e, j'en ai marre, vous me faites chier avec ça. Manu, oui.
5: Oui, on accueille Norman Tuttle.
9: Bonsoir à tous.
1: Salut Norman.
9: Bon, Norman. Bon, ça va bien, bon anniversaire Rigo, mon pote.
2: Merci. T'appelles d'où?
9: J'appelle de Paris.
2: 101.9.
9: Tout à fait.
2: Ma punaise, on a pas beaucoup de personnes de
5: province. Hein.
2: Alors la question c'est combien peut-on absorber de nourriture quand on est boulimique?
3: Ça dépend des jours, hein. Ça dépend des
2: Alors madame.
3: Quoi?
2: Oh,
9: madame.
2: Norman.
9: Bah en fait ça dépend du boulimique parce qu'il y a plusieurs degrés dans le boulimicisme. En fait, oui, ça dépend des boulimiques. Je vais aller me coucher, là, parce que je suis fatigué.
2: Bon, d'accord, allez, au revoir.
9: Je vous dis franchement.
2: Allez, au revoir, c'est pas la peine.
3: Ça dépend des sacoches, hein.
2: Non, mais attends, l'autre, il me dit, je vais me coucher, il va pas répondre, alors bonne nuit.
3: Norman Tuttle, il va se coucher, je crois.
2: Henri.
7: Ça dépend comment t'es boulimique, en fait.
2: Non mais attends.
7: Parce que plus t'es boulimique, plus t'es gros, plus tu manges, et plus tu manges, plus t'es boulimique. Et...
2: De toute manière, la nourriture, c'est fait pour quoi, à ton avis?
7: Bah pour bouffer, bah oui.
2: Bon, de manière, si on est boulimique, c'est parce que...
7: Tu la prends dans le cul si tu veux, mais moi, personnellement, je la mange, quoi.
2: Henri.
7: Perso, mais attends, mais chacun fait ce qu'il veut.
2: Non, là, non, mais Henri.
7: Ouais.
2: Henri, pour l'instant, t'étais bien parti sur la réponse, mm-hmm. Donc tu continues à répondre correctement, ou sinon je vais te dire au revoir.
7: D'accord, yes.
2: Ok.
7: Ouais, bien sûr.
2: Alors, tu réponds correctement maintenant.
7: Ah bah c'est bon, ça y est.
2: Ça y est.
7: Ouais, c'est fini.
2: Monsieur Mazur.
9: Oui. Bon, écoutez, moi je vous répondrai l'équivalent de 4 porcs.
2: C'est-à-dire?
9: Eh bien, 1, 2, 3, 4 porcs.
2: Monsieur Mazur.
9: Oui, monsieur Gérard.
7: Pareil.
2: Je pense que...
9: Bah, attendez-vous, oui.
2: Je pense qu'alors, pour l'instant, vous êtes en train de vous foutre de ma gueule.
9: Alors, mais absolument pas. Non, pas du tout. Vous demandez l'équivalent, enfin, combien de nourriture peut-on ingurgiter lorsqu'on est boulimique? Je vous réponds, environ l'équivalent de 4 porcs. Maintenant, il reste, n'est-ce pas, à décider de combien pèse chaque porc.
2: Mmh.
9: Je conseille, si vous permettez, je préconise pour un boulimique. Alors bien entendu, le but n'est pas de manger pour grossir, mais de manger pour se nourrir et faire un apport en vitamines surtout. Alors
2: non,
9: moi,
2: mais...
9: je préconise essentiellement une race porcine qui nous vient de la ville de Troyes, qui est vraiment une très très belle race porcine. Les Spiroulots.
2: Bon, monsieur Mazur, au revoir.
9: Mais pourquoi, monsieur Gérard?
2: Au revoir, monsieur Mazur.
9: Mais pourquoi, expliquez-moi, monsieur Gérard.
2: Au revoir, monsieur...
9: Mais monsieur Gérard, vous ne vous êtes pas senti visé, j'espère.
2: Au revoir, monsieur Mazur.
9: Monsieur
2: Mazur, bonne nuit.
9: Monsieur Gérard.
2: Monsieur Mazur.
9: Un dernier petit détail.
2: Non, il a des trucs intéressants à dire.
9: Excusez-moi, juste un petit big up à monsieur Rigaud que j'ai oublié de...
2: Voilà,
9: tout à l'heure. Bon anniversaire, monsieur Rigaud.
5: Merci, monsieur Mazur.
2: Voilà. Alors, monsieur
9: Gérard, je vous embrasse.
2: Ok, ben moi, pas.
9: Avec la langue.
2: Au revoir.
5: J'ai une très bonne question de Blue Cool sur les RC. Il voulait savoir si tu aurais aimé avoir une fille boulimique.
2: Non, parce que de toute manière, la boulimique, de toute manière, c'est quand tu manges, et à force de manger, ça dépend ce que tu manges. Mm-hmm. Parce que t'as certains aliments qu'il faut manger normalement, pas trop, pas dépasser. Donc, mais ça, c'est vrai que c'est pas évident. Ce n'est pas évident là-dessus. Bifidus. Ah, Bifidus a raccroché.
10: Ça m'étonne quand même.
2: Ah, c'est bizarre.
10: Faisons
2: bizarre.
10: Un deuxième essai.
3: Bizarre.
2: Bah alors, qui c'est qui nous reste,
10: on a Bifidus, on a. Henri Basmati.
2: Mais non, on y a dit au revoir, Henri.
3: Non, on a dit au revoir à
10: Monsieur Mazur.
2: Bah, qui c'est qui nous. Bah,
10: et on va accueillir un troisième auditeur qui s'appelle Purée Pousseline.
2: Alors, Purée.
10: Pousseline.
2: Pousseline,
10: ouais.
2: Pas Mousseline.
10: Non, Pousseline.
2: Bah alors.
3: Oh là là, mais merde.
2: Mais c'est quoi là?
10: Je sais pas, faudrait faire un troisième essai peut-être.
2: Non mais Manu, Fildar, s'il te plaît, tu mets. Alors Purée, Pousseline.
11: Ouais, salut.
3: Ah bah tu vois.
11: Ça t'appelles va, ça marche, nickel, tranquille.
2: T'appelles d'où?
11: J'appelle de Créteil.
2: 101.9.
10: Mais ce chien.
11: Ouais.
2: Bifidus.
1: Oui.
2: Oh mais ça y est là, vous arrêtez avec les lignes en direct là.
11: Qu'est-ce qu'il y a un clep là? Couché. C'est moi, il va se calmer, attends. Couchez, Pépette, couchez.
2: Bon, Pousseline, au revoir.
11: Mais avec qu'à moi, j'ai rien dit, là. Mais quel PD, ce mec.
2: Ah bah alors là, tu vas te faire foutre, au revoir. Allez, terminé pour toi.
11: Viens, Pépette, viens.
5: C'est quoi ton chien, c'est un Terre-Neuve?
11: Couchez, non, c'est... non.
2: Allez, Manu.
10: Quoi, mais quoi
2: Purée, Pousseline, au revoir.
10: Mais ça y est, Purée, Pousseline, il est plus là depuis longtemps.
11: Pépette.
2: Bon, allez, on fait conclusion du débat parce que vous me faites chier là ce soir.
11: Pépette, papa va se fâcher, hein.
2: Allez, conclusion l'IRC.
11: Excuse-moi, Gérard.
2: Conclusion IRC terminée, c'est fini là. Vous me faites du bordel là tous les deux.
5: Ah, tu les prends un peu tard pour la conclusion, un peu tôt plutôt pour la conclusion.
2: Bah non, bah, de toute manière, apparemment, comme au standard, ils sont en train de foutre le bordel.
3: C'est Manu qui déconne, hein, mais bon, nous on attend les questions.
5: Je sais pas ce qui se passe.
2: Alors, on a Bifidus.
1: Oui, je suis toujours là.
10: On a Bifidus.
2: Après,
10: rien. On a Bifidus, on a Henri.
11: Il y a Henri, ouais.
10: On a Je te pète au zen.
2: Quoi?
11: Je te pète au zen, bonsoir.
10: Je te pète au zen.
2: Je te pète?
11: Je te pète au zen.
2: Ouais.
11: C'est d'où ça?
2: C'est d'où? T'appelles d'où?
11: Ouais, j'appelle de Nancy.
2: Nancy?
11: Ouais.
2: Ta fréquence?
11: 82.8.
2: Avec un téléphone pourri.
11: Ah non, il y a du Larsen, c'est pas moi. Alors tu te calmes, mon téléphone, il est très bien, tranquille. C'est de la merde.
2: Ouais, c'est ça.
11: Les mecs.
12: Oh, c'est de la caca, c'est vrai.
11: Vous êtes fous.
10: Et on a aussi Charles Ingalls.
2: Quoi?
13: Salut.
1: Bonsoir Charles.
2: Charles, t'appelles d'où?
13: Moi j'appelle de Walnut Grove.
2: Hein?
13: Walnut Grove.
2: C'est où ça?
13: C'est à côté de. C'est une petite ville à côté de Sleepy Eyes.
12: J'aime bien tes bretelles, Charles.
2: Bah, tu me donnes ta fréquence correctement, s'il te plaît, parce que là tu m'énerves.
13: 96.9.
2: Voilà.
13: Enfin. Moi je t'appelle en fait parce que là j'ai un problème. Albert, il arrête pas de bouffer là.
1: Avec un
13: violet carie. Elle arrête pas de bouffer, je sais pas ce qu'il lui prend. Moi je joue du violon toujours au coin de la cheminée.
2: Dernière question.
10: Je crois qu'il s'est évanoui pendant un match de baseball et tout, c'est chaud.
1: Gaffe, t'as tombé.
2: Dernière question. Quel sport peut-on faire
13: si on est boulimique?
2: Quand on est boulimique, on va demander à Charles là.
3: Du bowling.
13: Ouais, c'était clair. Ouais, du bowling direct. Sumo, déjà, ça serait bien. Sumo, je crois qu'ils sont tous un peu boulimiques parce qu'ils sont. Enfin, ils doivent manger du riz.
3: C'est vrai.
2: De toute manière, les sumo, ils sont quand même gros.
13: Oui, ils sont gros, c'est vrai.
2: Gros, ils sont musclés. Je pense que ça m'étonnerait qu'ils.
13: Il n'y a pas que les sumo.
3: C'est du gros muscle.
2: Bon, alors après,
13: attends, est-ce que tu pourrais m'aider?
2: Non, mais quel le sport? Quel le sport? Oh là là là là là là.
13: Je prends trois briques.
2: Bon, d'accord. Allez, Charles, les trois briques. Au revoir.
13: Trois briques, c'est quoi ton mot?
2: Tu vas faire les trois briques dans ton lit. Stepo, je sais pas quoi là.
14: Yo, c'est Menelik à l'appareil. Bonsoir.
13: Au revoir.
2: Stepo.
13: C'est qui Stepo ça?
10: Je te pète aux zen parce que
13: oh là là. Comment tu veux deviner?
2: Ouais.
13: Tu peux répéter la question, s'il te plaît?
12: Pétozen.
2: Allez. Putain, mais vous me faites chier, hein. Sport, hein.
13: Allez.
2: Quel sport peut-on pratiquer quand on fait de la boulimie?
13: Bah, il n'y en a pas grand-chose, hein, franchement.
2: C'est-à-dire?
13: Bah, pas grand-chose, c'est pas grand-chose. Il n'y a même aucun, à la rigueur, on va dire.
2: Ah bon, tu pratiques aucun sport?
8: Ah non, pas moi, moi je suis un grand sportif, moi.
2: Ouais, tu fais quoi comme sport?
8: Tout le monde le sait, ouais. Je suis un skater et tout, je me pète le poignet, des trucs de ouf. Hein.
2: Ouais, tu fais de la veuf poignet, d'accord, on a
8: compris. Ok, d'accord.
2: Henri.
15: C'est Norma Ray, comment ça va?
8: J'ai tout un coup de bite dans l'oreille, moi.
15: Bisous musclés comme toi.
2: Okay. Manu,
16: ça y est, j'ai coupé.
2: C'est professeur.
16: J'ai coupé, ça y est.
2: Henri.
17: Moi, je pense que pour les sports, ouais, c'est chaud. Tu peux regarder la télé en bouffant des chips.
2: Non. Quel sport peux-tu faire?
17: Tu peux faire du ménage. Tu peux faire du ménage. Tu peux tondre ta pelouse, mais pas plus, hein, parce que y a pas moyen. Sinon, tu sais comment c'est. Vu que t'es gros, t'es tout de suite essoufflé.
18: Après, tu t'essouffles.
17: Ouais, tu t'essouffles et si tu perds ton souffle, bah tu peux pas. C'est tout.
18: Bah, t'es essoufflé, quoi.
17: Tu peux pas. Au mieux, tu fais des dominos. Je sais pas, un truc comme ça.
2: Fildar, s'il te plaît, tu me laisses mon micro allumé pour la dernière fois.
17: Qu'est-ce que t'as à dire?
2: Parce que tu t'as... Fildar, tu me laisses mon micro!
3: Mais il est allumé, moi j'ai mon micro d'allumé, regarde.
16: Ouais,
18: tu vois,
3: tout le monde t'entend.
17: Malheureusement.
2: Non, mais de toute manière, c'est les derniers là.
16: Ouais, bah oui, j'en accueille un nouveau là pour finir. On accueille Laurent Broumed.
19: Bonsoir, Laurent. Je continue, ça a bien marché.
2: Laurent, sur quelle fréquence?
19: Sur le sens 2.7.
2: Fildar, c'est la dernière fois que je te dis de me laisser mon micro allumé.
3: Il y a des baisses de niveau, j'y peux rien.
16: Ça se passe des trucs bizarres quand même.
17: Tu le fais en 4.
19: Ah, 102.7, tu es à Lille, c'est pourri de Nord.
16: Attends, il cherche quelque chose dans ses poches.
2: Pépita. 102.7.
19: Ouais, à Lille.
16: Zippo.
2: Alors...
16: Il a fabriqué de 27 non, kilos.
3: Zippo, c'est un truc chez Star à deux fronts.
2: Alors, Laurent...
19: Mon frère, il joue à Calais hein, quand même.
2: Bon, Laurent, donc pour toi.
19: Pour moi, je sais pas, c'est quoi le mot?
17: En 4.
2: Quel sport peut-on pratiquer quand on fait de la bolivie?
17: Alors sport.
19: Alors sport.
18: En briques.
19: Il y a combien de briques?
17: En 4, je te dis 4.
18: 4 briques.
19: 4, alors
17: sport.
19: Gros port.
2: Quel sport?
17: J'ai dit pagne.
2: C'est
17: pagne.
2: Tiens.
19: Oh,
2: arrête.
17: Pagne.
19: Sodomie.
17: Non. Asiatique.
18: Cristalline.
3: Attends, il arrive.
17: Asiatique.
2: Pagne
17: et asiatique.
2: Tu dégages.
3: Qu'est-ce qu'il y a?
2: Tu sors.
19: Bah, j'ai dit.
18: Sandy.
3: Qu'est-ce qui se
19: passe? Est-ce que c'est humain?
17: Ouais, Sandy, ouais. C'est une pute. Hein.
3: Allez. Ça arrive.
17: J'ai dit ri.
3: Attendez, deux secondes, attendez.
17: C'est cool, on peut dire.
2: Non, tu vas te faire enculer maintenant, je vais terminer.
3: Mais quoi? Qu'est-ce qu'il y a? Bah, attends.
2: Il y a rien.
3: Oh, l'autre. D'un seul coup, il se met à boiter. Là, il y a un problème. Bah, il a voulu mettre un coup de pied, je me suis protégé, donc j'ai arrêté sa jambe.
2: Bah, voilà pourquoi tu frappes aussi.
3: Il est fou, quoi.
2: C'est normal, il a voulu se protéger.
3: J'ai pété le ménisque.
16: Ah, c'est chaud.
3: Donc j'ai esquivé une parade et donc je suis malencontreusement tombé sur sa jambe malade.
16: Ils sont là, les auditeurs.
3: Oui, ils sont là.
17: Attention, Bilou, c'est Tekken 4. Crochet
3: sur le jeu. Continue leur pyramide tranquille. Bah,
17: ouais. Si GG il veut, j'ai une jambe en plastoc. On va
20: vas-y, reviens, Captain Crochet, reviens.
3: Et après, vous faites.
2: Il a un coup de pied dedans, c'est pas pareil.
20: Tu l'as mis à Mao Shigeri direct?
3: Non, j'ai pas mis un coup de pied, tu vois, je me suis protégé avec mon pied.
20: T'as bloqué, quoi, en fait?
3: Ouais, j'ai fait un bloc pass.
20: Ouais, ok.
3: Et ça, c'est triangle plus croix arrière.
20: Mais tu sais que t'aurais pu lui désintégrer la jambe.
16: C'était un beau combo.
18: Il a mal le douze.
20: Faudrait l'amener au skatepark, Gérard.
2: Tu
20: joue un vieux jeu Frogger, il s'en aggloméré, laisse tomber.
19: Qui a joué à Frogger?
2: Il porte
20: plein de
3: problèmes.
2: C'est terminé, je.
20: Sa jambe de bois qui est bouffée par les thermiques, laisse tomber. Mais du xylophone là maintenant.
2: Je te jure, il a rien. Si ça se trouve, ma parole, tu morfles.
3: Fais ses âmes.
2: Tu as morflé.
3: Faut demander peut-être.
2: T'inquiète pas. Ouais, tu vas voir.
21: Il va te donner des coups aux gens.
2: Il avait pas besoin de me refiler un coup sur les agrafes qui viennent de se...
21: Mais non, il a pas donné
2: mais si
21: coup, mais non.
2: Il l'a fait exprès, donc
21: mais
2: c'est terminé.
21: Pas, allez hop, il est pas comme ça.
2: Mais si. Quand
3: mais
2: tu l'as pas vu
3: faire. Tu voulais me foutre un coup de pied, moi j'ai,
2: ouais,
3: j'ai
2: non,
3: mis mon pied pour
2: non,
3: éviter
2: non,
3: ton coup de pied, je t'ai pas mis un coup de pied.
2: Tu m'en as mis un dedans, je suis désolé, t'as retouché dans la plaque. Non, non, Manu, il a rien vu.
3: C'est vrai, moi je témoigne, finalement, de toute façon, on a un truc dans le bureau, ça s'appelle une agrafeuse, donne ta jambe.
2: Ouais, ouais, une agrafeuse, tu vois, tout à l'heure, je vais te mettre une agrafeuse. Allez, hop, terminé.
19: Ils prendront un bouton dans la liste en titane.
2: Hop, terminé, les deux
19: arrêtés. J'ai vu mieux comme débat.
18: Ouais, tu m'étonnes.
3: Bon, tu fais la conclusion.
2: Bifulus, toi tu fermes ta gueule. Parce que tu me coupes mon micro, maintenant tu dégages. Hop, je veux plus te voir. Je veux plus te voir dans les studios.
16: Assis-toi bien sur ta chaise, t'es bancal là.
2: Ouais. Bifidus.
19: Tu vas tomber.
2: Bifidus.
18: Oui.
2: Conclusion.
18: Bah, j'ai pas répondu, mais je veux bien conclure. Hein.
2: Bah, si tu veux répondre à la dernière question.
18: Non, j'ai pas envie d'y répondre. De toute façon, ta question, elle était pourrie. Comme ton débat d'ailleurs.
19: Yes.
18: J'ai remarqué
19: non,
18: que c'était le débat
19: question,
18: le plus pourri de l'année. Et ça me fait de la peine parce que ce soir, c'était l'anniversaire à Rigaud.
2: Et si t'es pas content, le prochain coup, on te sélectionnera pas, d'accord?
18: Mais je t'emmerde.
2: Eh ben moi aussi, pétasse. Voilà. Henri.
20: Ouais, bah écoute, c'est vrai que moi je trouve que les débats ils étaient mieux quand t'avais encore tes plaques. Parce que t'as dû perdre ton sens du débat en même temps que les plaques. Et puis sinon, moi je connais un bon truc. Ah oui, je voulais te dire pour ta copine qui est quand même un peu bolémique, hein, on en a pas trop parlé, je respecte. Ouais, hein. Moi j'ai un truc pour elle, si elle veut maigrir, il suffit qu'elle ne monte pas
2: du
20: frisquise trois fois.
2: Manu,
0: je crois qu'il t'appelle,
20: Jérôme. J'ai envie de câlin.
0: Je sais pas.
4: Alors moi, Sandy, voilà. J'adore la sodomie.
20: J'ai envie de câlin.
2: Mais quoi, c'est même pas la peine. C'est même pas la peine qu'on. C'est même pas la peine qu'on continue de faire une conclusion.
0: On avait encore, je te pète.
2: Ce n'est pas la peine. Ce n'est pas la peine de faire des conclusions avec quand j'entends dire j'ai envie de câlin non, et tout ça. Donc terminé.
20: Déçu, va.
2: Bâtard toi-même, connard.
20: Ouais, non, mais c'est tout.
2: Allez, hop, au revoir.
0: Vas-y, on a encore Laurent Broumed. On n'a pas fini, c'est le ping-pong.
22: Ouais. Alors, la conclusion, bon, déjà.
0: Mironton ou Barjabule?
22: Moi, je prends Mironton.
0: Combien de cases?
22: 4.
0: Ok.
22: Alors, la super pyramide. Alors le premier mot,
0: moi, je dirais,
22: c'est pas chaud, c'est pas
2: conclusion
22: chaud.
2: Conclusion.
22: C'est pas chaud, donc c'est
2: allez, bonne nuit. Bonne nuit.
22: C'est pas une dent.
2: Conclusion.
0: C'est pas une dent gencive. Froid gencive. Okay,
22: voilà.
2: Conclusion de l'IRC.
22: Alors c'est quoi?
0: Énormément.
2: Manu, tu
23: j'ai froid aux gencives.
0: Qu'est-ce qui se passe?
2: Tu vas arrête, j'ai Manu, tu me l'attends.
23: Tu me
2: l'attires.
0: Attends, je suis en train de jouer.
23: Y a plus de chauffage.
0: Faut pas déboîter ta jambe encore. Foyer.
2: Ouais.
0: Vas-y, à toi.
2: Conclusion sur l'IRC.
0: Alors, conclusion sur l'IRC où on a quand même fini à énormément.
2: C'est-à-dire?
0: C'est-à-dire presque 11 000. Tiens, on a fini à 10 937. On a failli faire 11 000. Apparemment, les auditeurs ont trouvé que ça gueulait un peu trop, malheureusement.
2: Alors, conclusion pour eux?
0: Alors, conclusion IRC de Yankee. Avec un boulimique, on a le gras. Avec un diabétique, on a le sucre. Vive les crêpes. Et encore merci, GG, d'avoir sauvé Willy.
2: D'accord, celle-là, ça m'aurait étonné. Après,
0: conclusion de Cusard qui dédicace Turpentine en disant que ton débat avait peut-être ni queue ni tête comme toi, mais il était enfoui avec des bourrelets de ton cachalot qui a toujours envie de câlin.
23: Oh là là là là.
2: Alors mon cachalot, il l'emmerde.
0: J'avais pas eu le temps de lire la fin.
2: Et après,
0: Cody qui dit que GG est toujours un obèse de la connerie et puis il ne sait toujours pas se servir de son cerveau sauf aux chiottes de la loco.
2: D'accord, bah ils vont se faire foutre alors que j'y vais plus.
0: Voilà.
2: Et pour finir,
0: conclusion de Destroy qui dit plus il y a de boulimique, plus on rit en se foutant de leur gueule. Oh, ça c'est vilain ça.
2: Ouais, de toute manière il fait ce qu'il veut, de toute manière s'il a envie de dépenser son pognon, c'est pas mon problème. Donc voilà. Qu'est-ce que je voulais dire moi sur le débat
23: auditeur ce soir.
2: Donc on a fait quand même 10 937 apparemment.
0: Voilà.
2: Donc c'est le dernier.
0: Ah bah ça augmente encore là.
2: C'est le dernier.
0: Ouais, c'était le dernier.
2: Dernier chiffre qu'on peut annoncer là ce soir à 2h15.
0: On peut. Vas-y.
2: Donc alors, qu'est-ce que j'ai à dire sur le débat? Pildart, tu arrêtes de te foutre de ma gueule parce que j'aime pas qu'on se foute de ma gueule.
0: C'est vrai.
2: Donc t'as fait du boulot de merde. Manu, comme d'habitude, vous savez pas faire du boulot. Alors heureusement qu'il est revenu. Bon, tu dégages.
23: Bien fait.
2: Bon. Là-bas, tu mets ton micro. Tu arrêtes?
23: Attention,
0: pas de bon, ça va
23: ta
0: faire
23: jambe est fragile.
2: Fais gaffe parce que tout à l'heure ça va être les bounty que tu vas recevoir.
23: Seule jambe, moi je m'en fous ça.
2: Bon, Manu, tu mets ton micro une fois.
23: Deux fois,
2: t'attends ton micro.
23: Deux fois et demi.
2: Chaud. Bon, merci.
23: Adjugé, vendu.
2: Donc, qu'est-ce que je peux dire? Bordel, encore, comme d'habitude, comme tous les jeudis. Tous les derniers jeudis de chaque mois, c'est toujours le bordel avec vous. Hein. On n'arrivera jamais à... Qu'est-ce que c'est que ce site hein?
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2: Qu'est-ce que c'est?
24: C'est ma mère, elle est fan de toi.
0: On va retrouver tout Gérard.
24: Ma mère, elle est fan de toi, elle t'a envoyé des cotons-tiges.
0: Oh, c'est gentil.
24: Je te les file.
2: Hop.
24: Elle s'appelle Monique.
2: Ouais, ben.
24: Hop. T'en veux pas?
2: Tu te l'écartes dans ton cul.
0: Bon.
2: Donc, qu'est-ce que je veux dire? Ben, toujours des débats.
23: De merde, c'est pas un débat de merde.
2: Non, mais de toute manière, toujours le bordel avec vous deux. Ça changera pas. De toute manière, je sais pas.
23: C'est pas maintenant que ça va changer, hein.
2: Je pense qu'à la rentrée.
23: Tu sais, s'il n'y avait plus de bordel, je crois que ça marcherait plus, donc.
2: Ah ben, de toute manière, je pense qu'à la rentrée, c'est même pas la peine qu'on essaye de faire quelque chose ensemble.
24: Ah non, on t'a pas dit, t'es plus là.
23: Oui.
2: Ah, t'en sais rien,
23: ça.
2: De toute manière, toi, tu vas sur France Info, l'autre, il va sur.
24: Moi, je vais sur Scouille.
2: Lui, il va sur Nostalgie.
0: Tu me rejoins à Europe.
24: Ah oh ouais, chaud.
2: Donc, est-ce que. Donc, ce soir. Ce soir, qui c'est qui est.
23: C'est Rico.
2: C'est Rico pour la nuit sans pub jusqu'à 6h demain matin. Mmh. Donc demain après, vous allez retrouver Bob...
23: Bob et Marine, oui.
2: Bob, Martin et Gwen.
24: C'est pas Michael Lou.
2: Donc Max sera à la loco vendredi soir.
23: Ouais.
2: Samedi soir, il sera où? Parce que je voudrais bien le savoir.
23: Au TGV.
2: Ouais, c'est ça. Fous-toi bien de ma gueule. je vais te dire une chose.
23: Non, monsieur, c'est pas moi qui t'a donné ça. Hein.
2: Non, non, mais.
23: Quand...
2: Non,
23: il sera au complexe Le Carré à Dijon.
2: Ben, je peux l'avoir.
23: Ah, tu peux répéter, ouais.
2: Ouais, parce que c'est pas à toi de l'annoncer. Merci.
24: C'est à moi d'annoncer.
23: Donc, Max sera au complexe Le Carré à Dijon.
2: Planning,
16: je crois que
2: samedi.
16: Max sera au Carré à Dijon
23: au
16: samedi.
23: Au Carré au complexe de
16: Le
23: Dijon.
16: Le Carré à Dijon.
23: Allez-y, nombreuses.
16: Soirée tech.
23: Allez-y, nombreuses.
16: Au Carré à Dijon, carré à samedi Dijon. Soir.
2: Donc.
16: Et dimanche, il y a Cool Chain dans Eclectic.
2: Ta gueule, toi! C'est pas toi qui commande le jeudi, c'est moi!
23: Il y a une soirée skateboard fun, non? Demain à HL, non? C'est
16: pas ouais, ça ouais, ouais! Cosa bon. Nostra Skatepark Show!
2: Allez! On va s'écouter sans contrefaçon, je suis un gros ton. Et Max sera samedi
23: au Carré à Dijon. Ouais.
2: Vendredi
23: à la
2: soir,
23: loco,
2: à la loco,
16: salle du bac! À Oustech!
23: Donc il sera donc au complexe. Attendez, il est parti.
0: Il court après.
2: Il court après un petit
0: petit temps, un petit fesse de barbe.
2: Oh là, chaud.
0: Chaud.
23: Donc chaud. Max sera où?
16: Au Gérard. Carré à Dijon, non?
23: Je sais pas.
0: J'ai pas suivi.
23: On va le savoir.
2: Ouais. Bon, vendredi.
23: À la loco.
2: Bon, toi, tu fermes ta gueule, c'est tout, c'est moi qui parle.
24: Salle du bar.
2: Vendredi, Max, loco.
23: Donc, il y aura Morgan Groove Dance.
2: Ouais, mais on peut savoir avec qui, non?
23: De quoi?
24: Morgan,
23: il sera peut-être avec sa copine, Morgan, je sais pas.
2: Avec qui sera Max?
24: Jean-Marie
2: Couille,
24: non?
2: Qui
23: bah,
2: c'est
23: avec...
2: que Max?
23: Bah, il ira peut-être avec sa sœur.
2: Putain, vous me faites chier.
23: Je sais pas, moi, avec qui il va, Max. Mais il va avec qui, Max, à la loco?
16: Je crois que son frère, il a pris une bouteille là-bas, il va y être.
23: Avec son père, peut-être avec son père Eric, ou je sais pas.
24: Mais non, j'ai même pas le planning. Mais il me donne rien, ce con.
16: Oh putain, on te donne.
23: Mais avec qui, où?
2: À la loco, espèce de connard.
16: Mais il est solo.
23: Bah, il est solo, il fait un morning.
16: Il fait un mix.
2: N'importe quoi.
23: Non, mais il y a DJ Battery là.
16: DJ Star, DJ Electric.
2: Max à la loco vendredi soir et samedi 29 avril. Donc, au complexe, au Carré à Dijon. Donc, allez-y nombreux parce qu'apparemment, je crois que c'est la deuxième fois qu'il y va, je sais plus.
23: Non, c'est la première fois. C'est où? C'est à Dijon.
2: Merde.
16: C'est au complexe Le Carré, c'est ça, à Dijon?
2: Merde. Allez vous faire foutre tous les deux. Donc voilà. Qu'est-ce que
23: je vais venir ça à Rigo. Quand ouais. Même. T'as quel âge?
2: Qu'est-ce que je pouvais annoncer d'autre? Bah, rien d'autre. Donc on va s'écouter.
23: Bah, le complexe Le Carré à Dijon.
16: Et dimanche
2: il y a Cool Chain.
16: Non, dimanche il y a Cool Chain. Et si vous voulez poser des questions déjà au répondeur 0140 521 521, elles sont les bienvenues, merci.
23: Voilà, et Cool Chain, il fait partie d'un groupe.
2: NTM.
23: Ah ouais.
5: Voilà, ça y est, on y est. Il est minuit et 9 minutes, un petit peu de retard, mais c'est pas grave. Encore 2h, 51 minutes de pur bonheur et de Gérard qui est avec nous et qui est en train de s'installer. Il est en train de régler son micro. Au lieu de le faire 5 minutes avant, il faut qu'il le fasse pendant le jingle. Il rentre en jingle et après, il installe son casque, il règle son micro, la hauteur du volant, machin, etc. Gérard, bon, cette première heure avant d'attaquer le débat sur les relations amoureuses, on va dire bonsoir à Rigo. Salut Rigo.
6: Bonsoir.
5: Et donc tout le monde est là, Anka, Manu, Fildar et tout le monde. Hein. Donc pendant cette première heure, inutile de nous joindre au 0803-08-5000. Gardez votre énergie pour tout à l'heure lors des débats. Alors, et on va faire une chose qu'on n'a jamais faite, c'est tout simplement de te parler de toi. D'abord, d'où tu viens, Gérard? Exactement. Où es-tu né?
6: Ah, plutôt.
5: Donc, en fin de compte, tu es un enfant de Paris et de la banlieue, quoi.
6: Voilà.
5: D'accord. Donc, tu as été à l'école en banlieue parisienne, c'est ça? Enfin, tu as été à l'école en banlieue parisienne.
6: Mmh.
5: D'accord. Comment, sans aller jusqu'au niveau d'études, mais est-ce que tu gardes des bons souvenirs de l'école?
6: Pas trop, parce que bon, j'ai eu quand même des petits problèmes, donc je ne dirais pas lesquels.
5: Non, c'est-à-dire des problèmes d'ordre professeur avec tes élèves, tu t'entendais pas très très bien, c'est quoi?
6: Vis-à-vis des parents.
5: Vis-à-vis des parents, de tes parents à toi?
6: Soi-disant. Ah, non mais c'est tout. On avait dit que... Non,

0: Quelle était ta matière préférée?
1: De matière préférée, on me laissait dans le fond d'une classe, c'est tout.
0: Depuis le début? Et t'avais une matière préférée au fond de la classe ou pas?
1: Non.
0: Fécale?
1: Non.
0: Sérieux, on a dit, s'il vous plaît.
1: Sérieux?
0: Fécale, c'est quoi?
1: C'est quoi?
2: C'est de la physique chimie.
1: Non, mais non. De manière.
0: Sixième, il a arrêté.
1: Non, même pas.
0: Tu fais de la physique en chimie, hein, sixième. Bon, bref. Donc, pour l'école, pas très bon souvenir. Donc, tu quittes l'école. Ton premier job, ça a été quoi?
1: De l'intérim. Travailler Travailler en manutention.
0: Ouais, d'accord.
1: Non, même pas.
0: D'accord.
1: Même pas, parce que j'ai arrêté l'école à 17 ans. Disons, c'est moi qui ai fait une fugue de là où j'étais.
0: Ah, donc, t'as fait une fugue?
1: Bah, oui.
0: Pourquoi?
1: Bah parce que là où j'étais, c'était pas un truc qui était pour moi.
0: Ouais, tu pas bien.
1: Tu te sentais pas bien. C'est-à-dire que
0: non, c'était... mais c'est pas ça. C'est que pas assez de liberté.
1: Non, c'est pas ça. C'est que bon, j'ai pas voulu trop en parler. Pourtant, si que toi tu le sais, toi, parce que je t'en avais parlé plusieurs fois. Même Arnold qui est là peut intervenir aussi s'il veut.
0: Non, mais toi surtout, vas-y.
1: Bah, disons, moi, j'ai pas gardé de souvenirs de ce qui m'est arrivé, parce que bon.
0: Pourquoi t'as fait cette fugue? Parce que
1: s'est passé, bon, si tu veux que je dévoile tout, hein, on va le dévoiler, mais ça.
0: Non, mais t'inquiète pas.
1: Ça, après, ça restera entre nous, et je veux pas qu'il y ait des saloperies qui viennent comme ça. Donc, c'est comme Phil Darve veut savoir d'où je viens de la DAS.
0: D'accord. Oui, donc c'est là-bas, en fin de compte, que t'étais pas bien. D'accord.
1: Voilà, okay. Donc de l'âge
0: de 5... On l'avait déjà dit, ça.
1: De l'âge de 5 mois jusqu'à 18 ans, bon, à 17 ans, j'ai fait une fugue, j'ai été récupéré par les gendarmes et ils m'ont ramené avec les menottes dans le train jusqu'au tribunal de Nanterre pour enfants.
0: D'accord.
1: Voilà, mais, terminé.
0: Quand on vient de là, de la DAS, donc t'étais dans des familles d'accueil?
1: Oui,
0: ça se passait pas bien.
1: Non,
0: jamais, à aucun moment.
1: Et là, bon, le dernier centre que j'ai fait, c'est dans le Loir-et-Cher, donc
0: centre commercial.
1: Non. Centre.
0: Ah oui, d'accord.
1: Centre pour enfants.
0: D'accord.
1: Donc j'étais là-bas et ça s'est très mal terminé. La directrice, bon.
0: Donc t'as fait quoi? Donc du coup, tu t'es retrouvé dans la rue avec ton sac
1: non,
0: à l'âge de 20 ans, 21 ans, tu t'es retrouvé comment?
1: À l'âge de...
0: Une fois que t'es décidé que t'as pu quitter la DAS, tu t'es dit stop, j'arrête, j'y retourne plus, donc
1: non,
0: on t'a mis dehors.
1: Je me suis retrouvé au tribunal de Nanterre, c'est de là que soi-disant une personne qui serait venue au tribunal de Nanterre en disant comme quoi que j'étais leur fils. Donc, pour l'instant, j'ignore encore les circonstances.
0: Non mais ça c'est une chose, mais après ce fameux procès, qu'est-ce qui s'est passé? Tu t'es retrouvé dans la rue?
1: Ben non, je me suis retrouvé chez eux et puis bon... on m'a dit, si tu fais pas ce qu'on te dit, bon ben on te met en marine jusqu'à...
0: L'armée quoi?
1: Placé donc dans à la marine, c'est-à-dire faire mon service militaire dans la marine.
0: C'est ce qu'on te dit, c'est ce que je dis, c'est en vrai, au service militaire, faire la marine, l'armée quoi.
1: Voilà, jusqu'à...
0: Donc t'étais dans une famille où... dont on t'a dit que c'était ta vraie famille.
1: Voilà. Soi-disant,
0: parce qu'aujourd'hui, c'est pas ta vraie famille.
1: Bah, tu sais, j'ignore.
0: Tu ignores, d'accord, ok.
1: Mais donc, j'ignore tout ce qui se passe.
0: D'accord.
2: Le nom que tu portes, c'est ton vrai nom ou pas?
1: Non, parce que je ne connais pas mon père.
0: D'accord, donc le nom qu'on t'a donné, c'est le nom de cette famille-là, mais ça trouve
1: non,
0: que c'est pas
1: ton
0: nom.
1: Non, mais je porte le nom
0: de ta mère.
1: De soi-disant mon père,
0: d'accord.
1: Que je ne connais pas.
0: D'accord, ok. D'accord. Alors bon, alors...
1: Si, par contre, si on pouvait arrêter de parler de ça, parce que sinon...
0: Mais on voulait...
1: Non, alors attends, il y a une chose que j'aurais bien voulu faire, et c'est dommage, il n'y a qu'un représentant qui est là, de l'équipe que tu connaissais très bien le matin... Donc, il peut intervenir.
0: Mais non, mais dis ce que t'as à dire, toi.
1: Non, mais moi, j'aurais bien voulu essayer de voir avec Doc pour savoir exactement ce qu'il en pensait, lui. Parce que Non, parce que lui, il est quand même bien placé pour
0: on lui transmettra. On va continuer. Donc, on va changer de sujet. Donc, on va parler de ce métier. Moi, donc, le métier qui a fait connaître Gérard et que t'aimes beaucoup mettre en avant, c'est routier. À quel moment t'as eu le déclic de vouloir être routier et comment ça s'est passé?
1: Bah, depuis l'âge de 5, non, pas 5 ans, depuis l'âge de 10 ans. Ça m'a passionné, je voyais des camions, c'était ma passion.
0: Mais tu voyais ça dans la rue, dans les séries, à la télé, partout?
1: Dans la rue, je voyais plein de camions. Pour moi, c'était ma passion.
0: Mm-hmm.
1: Et ça a toujours été ma passion d'être routier.

0: Donc c'est pour ça que j'ai passé mon permis. Donc je suis devenu routier. Bon, malheureusement maintenant je ne peux plus le faire, mais je salue tous mes potes routiers. Mm-hmm. Donc ils se reconnaîtront largement. Il y en a beaucoup.
1: D'accord. Donc tu as voulu être routier, tu l'as été, tu es rentré dans une société. Mm-hmm. T'as eu justement ce qu'on dit qui fait que tu ne peux plus être, c'est-à-dire que t'as eu un accident.
0: Voilà.
1: Qu'est-ce qui s'est passé justement cet accident? Parce que tu nous as souvent parlé, tu nous as déjà parlé de verglas, un accident de camion.
0: Je vais juste demander avant, est-ce que t'as eu des difficultés à passer le permis poids lourd ou pas? Parce que hier on a eu Thierry, ouais, qui lui l'a passé. Thierry de la Sécu, il a passé son permis poids lourd, il nous l'a dit, et il a dit que c'était dur parce qu'il fallait faire des marches arrière avec un semi-remorque. Enfin.
2: Non, mais lui, ce qu'il a passé, c'est le super lourd, donc le 40 tonnes.
0: Ouais.
2: Moi, j'ai que le 19 tonnes. Donc, le 40 tonnes, c'est différent parce que avec l'auto-école, ils te font reculer avec la remorque.
1: Non. Il y a 19 tonnes.
2: Voilà.
1: D'accord. Alors, donc, après, donc qu'est-ce qui s'est passé? Donc, combien de temps tu as été routier?
2: Ben, j'ai été routier 3 ans.
1: 3 ans. Jusqu'à cet hiver où il y a eu une plaque de verglas, t'as eu un accident. Qu'est-ce qui s'est passé d'ailleurs dans ce moment-là? C'est que t'avais un peu bu, c'était quoi?
2: Non, une erreur d'attention? Non.
1: Mauvaise visibilité?
2: Non, c'est pas ça, c'est que sur la normalement, comme c'était le lendemain des... le jour des vacances, mm-hmm, donc en 93, donc 5 janvier 93, je m'en souviens très bien, ça fait 6 ans maintenant. Mm. Non, un peu plus.
1: T'as fêté ton anniversaire, ça, carrément.
2: Ça fait 8 ans. Donc, ce qui s'est passé, c'est que là, je devais aller à Dourdan charger un complet pour aller à Rouen. Mmh. Donc, au centre hospitalier de Rouen.
1: Ah, donc, tu faisais quand même des grandes distances.
2: Bah oui.
1: Tu rentrais pas chez toi tous les soirs.
2: Ah, si.
1: Ah, si, quand même, ouais.
2: Si, je m'arrêtais à Poissy.
1: Tu vidais là-bas.
2: Je vidais et après tu rentrais. Non, je vidais une palette de parfum pour Poissy, donc Rochat. Donc,
1: ouais, d'accord.
2: Et après, je continuais sur Rouen.
1: D'accord.
2: Au centre hospitalier.
1: Et là, c'était les vacances, ce fameux 5 janvier 93.
2: Voilà. Donc, t'avais pas le droit aux autoroutes. Et donc, j'ai pris une départementale. Et là, c'était pas sablé. Et donc,
1: Mais t'allais vite, tu roulais vite?
2: Non. J'étais
1: à vitesse normale, quoi.
2: Normale. Et celui qui m'a percuté, lui.
1: On t'a percuté? C'est l'erreur de quelqu'un?
2: Ben, c'est un semi-remorque. Donc, avant c'était un 38 tonnes qui m'a percuté. Donc, c'est lui, en fin de compte, qui a pas vu que j'étais en whirling déjà, parce que j'étais déjà en travers de la...
1: T'étais en whirling?
2: Ben, en travers de la route. Donc, il a pas pu... Il y avait un peu de brouillard, donc il a pas pu voir. Et donc, il m'a percuté. Moi,
1: mais toi, t'avais déjà eu un accident, c'est-à-dire que t'avais quitté la route?
2: Ah, mais moi j'étais déjà en travers. Quand lui il m'a percuté.
1: Ah, donc c'est pas lui qui t'a mis en travers. C'est toi qui étais tout seul à cause du verglas. Et lui en plus il a pas eu le temps de freiner, t'as rentré dedans.
2: Voilà.
1: Et c'est à cause de ce truc là que t'as eu. Donc t'as été hospitalisé, ça t'a un accident assez grave.
2: Oui, quand même.
1: Hospitalisé.
2: Je suis resté quand même 6 mois, un peu plus de 6 mois.
1: À l'hôpital.
2: Sans pouvoir
1: bouger. Donc t'étais sur un fauteuil roulant.
2: Voilà.
1: Rééducation ensuite. Mmh. Mais t'avais une vie de famille, t'as tout perdu, plus ou moins à cause de ça ou
2: disons oui c'est à cause de ça en fin de compte. Hein.
1: Mais pas avant, si tout se passait bien avant.
2: Ça s'est bien passé, mais donc dès que j'ai commencé à faire à dire que je faisais de la route, bon ça s'est un peu mal terminé.
1: Ouais.
2: Donc ça y a pas plu. Bon ma fille tu veux que je te dise tout.
1: Bon, enfin tu dis ce que t'as envie de dire. Attention, que je dise pas qu'on dise pas après que t'es obligé à dire. Tu dis ce que t'as envie de dire.
2: Non, mais ma fille.
1: C'est vrai qu'on va respecter. Hein.
2: Ma fille que je ne vois plus à l'heure actuelle et que j'y fais des gros bisous malgré que il y a beaucoup de gens de Lyon qui nous écoutent. Mm-hmm. Dès qu'elle voyait un camion, elle disait c'est papa.
1: Ouais.
2: Et alors que j'étais déjà hospitalisé.
1: D'accord. Et après, quand t'es rentré donc de l'hôpital, et donc, qu'est-ce qui s'est passé? C'est qu'elle est partie, ils sont partis. Ils
2: ont... elle est partie, puis.
1: D'accord.
2: La petite.
1: Et c'est à ce moment-là qu'on s'est connus.
2: Voilà.
1: Parce que là, t'étais dans le trou, t'en pouvais plus. T'es tombé
2: j'ai commencé bien avant qu'on se connaisse.
1: À picoler.
2: Disons, j'ai commencé comme ça, puis bon, après, ça a été la
1: décatombe.
2: La décatombe, jusqu'à, dire jusqu'à temps qu'on se connaisse.
1: Ouais.
2: Bon, même quand
1: tout encore dedans. Hein,
2: quand même quand, quand on s'est connu, ouais, bon.
1: Un petit peu.
2: Il y a eu quelques embrouilles. Bon, sinon, après, bon, il y a eu.
1: On peut dire, t'as fait une cure pour t'arrêter quand même.
2: Bah oui, mais en fin de compte, ça a servi à rien parce que bon, plus les années passaient,
1: ouais,
2: et plus je repensais
1: à
2: ma fille.
1: Ouais.
2: Non, mais j'aime bien parce que en fin de compte.
1: Mais t'étais pas très motivé à avoir envie d'arrêter réellement.
2: De quoi?
1: Bah, quand tu buvais un peu, quand tu voulais faire une cure, parce qu'il faut être motivé, c'est comme quelqu'un qui décide d'arrêter de fumer ou qui se drogue,
2: faut avoir envie. Disons,
1: forcer quelqu'un à le faire, parce que toi, je me souviens, t'avais été obligé, on t'avait obligé. T'as eu un procès ou je sais pas quoi, et pour bonne conduite, il fallait absolument que tu fasses ça.
2: Non, mais
1: c'est pas ton propre chef.
2: Non, mais c'est pas ça, c'est que, on m'a obligé, dans un sens oui et non, pour, parce que j'avais des voisins, j'avais tout fermé, les volets et tout. J'avais marqué comme quoi que je ne voulais plus qu'on me dérange, et puis tout. Donc ils ont fait.
1: À l'époque, on se connaissait.
2: Bah oui.
1: Et t'avais toujours les volets fermés, ouais, c'est vrai.
2: Ouais. Donc ils ont fait intervenir la police et les pompiers. Bon, c'est de là que ça s'est passé.
1: Ouais.
2: Puis après, bon,
1: aujourd'hui,
2: on s'est connus. Donc bon, je dis pas que ça. Je peux pas dire que ça va encore bien, parce que je repense toujours à elle. Mmh. Je sais que là, son anniversaire est passé, je la vois toujours pas.
1: D'accord.
2: Je suis en train de me battre pour essayer de la voir.
1: Mais t'as plus de nouvelles, tu sais plus où elle est du tout.
2: Bah disons, je sais qu'elle est avec mon ex-femme,
1: ouais,
2: sur Lyon,
1: ouais,
2: mais pour l'instant, elle me donne pas signe de vie, donc...
1: D'accord.
2: Donc je peux pas certifier si elle va bien.
1: D'accord.
2: Bon, j'ai une photo d'elle, mais que je ne peux pas. Je peux pas la regarder puis je
1: ne
2: peux pas
1: la
2: voir. Parce que moi ça me fait trop mal au cœur parce que bon ça fait quand même de 95 qu'elle est partie donc ça fait déjà 6 ans.
1: Ouais, ça fait 6 ans. Ouais.
2: 6 ans qu'elle est partie donc.
1: Bon. Alors. En dehors de ça, on va changer de sujet. Il y a un truc quand même qui passionne également les gens, c'est que quand on a préparé cette petite heure, beaucoup d'envois de messages internet, des gens voulaient savoir beaucoup de choses te concernant sur Gérard de Suresnes. Quelles sont les passions de Gérard?
2: Alors les passions, c'est la pêche.
1: Ouais.
2: J'aimais bien aller à la pêche.
1: Ouais.
2: Quel genre de pêche?
1: Pêche à la mouche?
2: Non, gardon, tout ça.
1: Ouais.
2: Camping quand même parce que bon quand j'ai eu des petits problèmes bon je partais avec une mobylette et puis je
1: ah t'as eu une mobylette
2: une fois comme mobylette je dirais pas la marque
1: non mais j'ai une 103
2: non
1: 51
2: ouais voilà mais j'étais jusqu'à Orléans
1: ah ouais quand même
2: avec
1: au camping d'Orléans
2: et puis bon
1: c'est bien le camping
2: Non, parce que t'as pas trop d'entourage derrière.
1: Mmh. Non, donc t'as des passions, donc là, tu as dit
2: la pêche.
1: La pêche, la camping.
2: Le camping, et puis la Formule 1, ça...
1: Justement, la Formule 1.
2: La Formule 1.
1: On a même fait un débat. Quand t'avais fait un débat sur la pêche aussi, qui était pas mal. La pêche et la chasse, à l'époque. Mais tu t'en souviens plus?
2: Non.
1: Tu devais être encore sur l'alcool.
2: Non,
1: mais c'est pas grave, la Formule 1.
2: T'aurais voulu en faire un métier ou pas?
1: De quoi de
2: la Formule 1?
1: Non.
2: Si t'avais pu?
1: Non.
2: Et de la pêche? Non. Pêche, à la rigueur, je dirais pas que j'y retournerai pas.
1: C'est un beau métier, pêcheur.
2: Non, mais je dis pas que j'y retournerai pas par la suite. Hein.
1: Enfin, c'est dur, faut se lever tôt quand même.
2: Bon, mais ça me dérange pas de me lever
1: tôt. Tu te vois sur un bateau et tout, partir le matin à la pêche?
2: Non, je vais pas en mer.
1: Tu veux partir avec un chalutier, mais en rivière?
2: Non, je vais au bord des lacs.
1: Ah oui, d'accord, en chalutier, bord des lacs, quoi. D'accord, ok.
2: Non, je vais au bord des lacs, c'est tout.
1: Bon, bah sinon, tu loues une petite péniche et tu fais le canal du Midi, quoi.
2: Ouais,
1: c'est le bon pêcheur, quoi. Mais Formule 1, donc, c'est ta passion.
2: Ah ouais, ça.
1: Quel est pour toi le plus grand pour toi?
2: Pour moi, j'aimais bien Ayrton Senna. Bon, malheureusement, il est parti.
1: Il est à la retraite, ouais. Définitif.
2: Alain Prost, j'aimais bien aussi.
1: Mm-hmm. Qu'est-ce que t'aimes dans ce qu'est-ce qui te passionne dans cette Formule 1? C'est quoi que t'aimes là-dedans?
2: Bah, j'aime bien c'est au moment du départ et les ravitaillements.
1: Tout le reste, c'est chiant.
2: Non, mais après, quand tu les vois, ils se doublent, tout ça, c'est pas trop intéressant, mais. Le mieux, c'est le départ et les ravitaillements.
1: Ouais, ça pourrait être... Non, mais tu pourrais aimer la moto, tu pourrais aimer à ce moment les rallyes.
2: Non mais
1: le Paris-Dakar quoi. Non, toi t'aimes bien Paris-Dakar, c'est surtout le 1er janvier à minuit et le 31 janvier à midi quoi.
2: Non, j'aime pas trop Paris-Dakar.
1: Non.
2: Si par contre ce qui me passionne,
1: il y a un départ et derrière. Hein.
2: Ouais, non mais ce que j'aime bien dans des rallyes comme ça, c'est que c'est dommage que il y en ait pas beaucoup à part dans le Paris-Dakar. Ouais. C'est que sur le Paris-Dakar, j'ai vu il y avait les camions mais ils nous les font pas voir assez.
1: Ils comptent faire un Paris-Dakar en Australie hein. Donc, ouais, il faut créer Paris-Dakar, mais dès que ça sera fait, ils vont nous le dire. Sur la Formule 1, alors. Donc, ce que t'as avant tout, c'est la vitesse, je sais pas, c'est quoi? C'est le goût du risque, tu? Je sais pas, parce que bon, ça me paraît un peu bizarre de dire ma passion comme sport, c'est ça, la Formule 1.
2: Non, mais
1: en fin de compte, c'est juste les ravitaillements et le départ qui te passionnent là-dedans.
2: Non, mais c'est la vitesse et puis le risque.
1: Le risque? Tu trouves qu'ils risquent, pour toi, ils risquent leur peau?
2: Même quand je vois les essais.
1: Est-ce que tu considères qu'un comme Schumacher aujourd'hui dont on dit qu'il gagne 22 millions par mois?
2: Ça
1: au total hein, tout compris. Est-ce que ça te paraît énorme aujourd'hui les sommes des sportifs plus que de la Formule 1, même les joueurs de football? Est-ce que ça t'écœure toi qui a de la difficulté tous les jours à finir tes fins de mois d'entendre quand même tes sportifs préférés gagner des millions? Est-ce que ça t'écœure? Est-ce que tu trouves ça normal que taper dans un ballon gagner 1,5 million par mois, que de conduire avec un volant
2: Non mais ça me dégoûte que ça me dégoûte.
1: Pourquoi?
2: Non, ça me dégoûte parce qu'ils sont trop payés.
1: Parti politique. Pourquoi?
0: Non mais ils le font pour toi.
2: Non mais ils sont trop payés.
1: Pourquoi ils sont trop payés à ton
2: Non mais ils sont trop payés là-dedans. Attends, t'en as d'autres qui gagnent quoi? La moitié de ce qu'ils gagnent? Même pas la moitié. Encore, je suis généreux, je dis la moitié. Par exemple.
1: La moitié quand même d'un million, ça fait toujours 500 000 francs, ça va, c'est honnête.
2: Bah ouais, mais qu'est-ce que tu veux vivre avec 500 000 francs par mois? Tu peux pas. Tu peux pas vivre.
1: Eh ouais.
2: Tu peux pas, je suis désolé.
1: Si, on peut, mais c'est difficile.
0: Ouais,
1: à ce moment-là, il faut avoir quelqu'un dans la famille, il faut quelqu'un dans le couple qui gère le budget.
0: Faut se serrer la ceinture quand même.
1: Ouais, non, mais attends, j'ai pas dit. Non, mais à 500 000 francs, par mois, il faut se serrer la ceinture. Mais tu peux faire quand même des trucs sympas.
2: Ouais, quoi?
0: 2-3 restos, pas plus.
1: Deux, trois restos.
0: Attends.
1: Soyons clairs, là, je rejoins Gérard. Tu gagnes 500 000 francs par mois. T'as un loyer, 4-5 000 francs.
3: T'es foutu,
1: tu vas payer l'EDF, machin, t'en as pour 400-500 balles. L'hiver, tu fais le chauffage, tu vas rajouter 500-600 balles.
0: Les courses?
1: Les courses, 2000 balles par mois.
2: Non, je termine de ce que je dis.
1: Non, mais il a raison, 2-3 loisirs, un mec qui aime bien jouer au loto, tout ça, il fait des grilles pendant le mois. Fait qu'au total, tu dois retirer à peu près 10 000 francs. C'est-à-dire qu'il te reste plus que 400 990 000 francs pour vivre.
2: Non, mais même, tu peux pas.
0: Tu peux même pas mettre de côté,
1: tu peux pas partir
0: en voyage.
1: C'est difficile, reconnaissez-le. Ou alors, il faut être raisonnable. Quand tu gagnes 500 000 francs par mois, il faut pas vivre avec un loyer de 5 000 francs par mois.
0: Non. Non, mais même,
1: comment tu fais? Tu peux pas acheter non plus, donc. Je sais pas, Gérard, toi. Pour toi, un mec qui gagne seulement 500 000 francs par mois, sa journée se résume à quoi pour toi? C'est de la survie?
2: Ouais. Non, personnellement, de toute manière, même avec un loyer, avec le téléphone, l'EDF, les courses, plus l'habillement, avec 500 000 francs, il ne peut pas y arriver. Je suis désolé. Il ne peut pas y arriver. Alors, le mec qui arrive, qui dit qu'il peut y arriver, ben, qu'il me le dise.
0: Tu lui tires son chapeau avant autre chose.
2: Non, mais qu'il me le dise.
1: Si, voilà, faut peut-être qu'il soit célibataire, mais il peut pas avoir une vie de famille avec tes enfants.
2: Ah ben ça, c'est clair et net. Hein.
1: Parce qu'un mec qui gagne 500 000 francs par mois, et qui ose avoir une famille, c'est les foutre dans la merde.
2: Ouais, ça
1: c'est clair.
2: Il y a la pension alimentaire derrière.
0: Parce que sinon, tu la femme, elle bosse.
1: Ouais, mais faut
2: non,
1: être
2: même,
1: ouais,
2: mais
1: ça double. Dans ces cas-là, il faudrait que la femme gagne effectivement elle aussi 500 000 francs par mois, ce qui nous fait 1 million par mois. Là, tu peux commencer un petit peu à t'amuser. Tu peux te permettre une folie.
2: Là, avec 1 million par mois, tu peux y arriver tranquille.
0: Tu peux faire quoi de plus?
2: Ah bah attends, tu peux faire tout ce que tu veux, tu peux aller en boîte, tu peux aller au resto tous les week-ends. Hein.
1: Tous les week-ends. Ouais, le samedi du week-end, pas tous les week-ends, pas les week-ends complets.
2: Ah bah tu peux y aller le samedi et le dimanche. Hein,
1: Ouais, alors que si tu gagnes deux fois moins qu'un million, non.
2: Non, c'est la merde. C'est rien.
0: 500 000 euros, c'est pas pareil.
2: Oh, on s'en fout de ça, de l'euro.
1: Non mais
2: On s'en fout de l'euro au fil d'art, je te dis, qu'on était clair, d'accord.
1: Non, mais Gérard, il a raison, on discute.
2: On s'en fout, la
1: question. Mais non, justement, il a raison, on parle de tout.
2: Mais on s'en fout.
1: Pourquoi l'euro... tu t'en fous? L'euro, ça arrive bientôt.
2: Non, mais l'euro, pour l'instant, je m'en bats les couilles.
1: Non, mais attends, c'est quand même la.
2: Non, mais je m'en bats les couilles, c'est pas avant février 2002.
1: Ouais, d'accord, mais faut commencer
2: non,
1: à s'habituer.
2: Non, mais je m'en fous. C'est pas de... on parle pas de ça.
1: Non, on parle de toi et de tes passions, donc on peut parler. Eh ben, on a le droit de te
2: poser. L'euro,
1: qu'est-ce que t'en penses, toi, Gérard?
2: Moi, personnellement, l'euro, de manière, ça va être de la merde.
1: Pourquoi?
2: Parce que ils vont commencer déjà à nous faire chier.
1: Ouais.
2: Parce qu'ils vont commencer à nous rendre la monnaie en euros.
1: Oui.
2: Et en francs. Donc on va se mélanger les pédales. Alors pour moi, c'est de la merde.
1: Surtout pour les personnes âgées.
2: Oui. Alors que... ça, les personnes âgées et tout ça, ça, je vais te dire une chose que ça. On
1: des aveugles.
2: Ouais, mais ça. Ouais, mais ça. Bon, ouais. Kildare, tu fais.
1: J'ai rien dit.
2: Non, non, mais tu fermes ta gueule et c'est tout.
1: Non, mais attends, Gérard, on parle calmement. Il déconne. Je vous demande jamais.
2: Non, non.
1: Pas une petite.
2: J'ai rien dit. Hein.
1: Non, mais c'est.
2: Non, mais moi, je préfère dire une chose. Bon. Que sur l'euro, pour l'instant, pour moi, ça va être le bordel complet. Là, ça, c'est en pourparler. Déjà, je crois qu'il y a des chèques. Il y a des chéquiers qui sont en euros et qu'il paraît qu'ils commencent déjà à rendre la monnaie en euros. Je ne sais pas dans quel magasin, mais pareil, ça commence. Et ils acceptent déjà les chèques en euros.
1: Est-ce que
2: et en francs.
3: Est-ce que tu aurais une solution, toi, pour aider les gens pour le problème de l'euro?
2: Disons, c'est...
3: Qu'est-ce qu'ils peuvent faire, à ton avis?
2: Disons, pour les personnes âgées, le problème, c'est qu'ils voient avec des gens qui sont... Je vais dire... C'est compliqué la question que tu me poses, Rigaud, mais je vais quand même y répondre. Si tu veux, il faudrait qu'ils aient quelqu'un de confiance. Par exemple, quelqu'un de leur famille.
1: Ouais.
2: Qui soit toujours avec eux.
1: Confiance. Qui soit toujours avec eux.
2: Qui soit avec eux pour faire leur course et tout ça.
1: Donc même quand ils partent en vacances aux Canaries ou au Madagascar, comme font les troisième âge, il faudrait qu'ils soient dans l'avion.
2: Non, mais ce qu'il y a dans l'avion, ça c'est différent parce que quand tu vas dans l'avion, il y a simplement le billet à prendre, le reste c'est payé.
1: Parce que c'est vrai que les personnes âgées, déjà quand c'était l'ancien franc et le nouveau franc, ils se faisaient avoir.
2: Voilà. Déjà, puis là maintenant, ça va être encore pire.
1: Ouais.
2: Parce que de toute manière, ça rentre en rigueur à partir du 18 février 2002.
1: Ah, ça va être l'hécatombe. Hein.
2: Là,
1: l'hécatombe.
3: À partir de ce jour-là, il n'y aura plus de francs du tout, il n'y aura plus que des francs.
2: Si. Mais ce qu'il y a, c'est que tu auras jusqu'au mois de juillet 2002 pour redonner tous tes francs pour...
1: Je crois que c'est plus, c'est jusqu'en 2005. Hein.
2: Non.
3: Je crois que c'est la même année. Hein.
1: Ah bon, c'est
2: non, c'est prévu pour 2002 que...
3: Un génocide du franc.
2: Que toutes les personnes qui seront avec des billets, par exemple, de 50 francs, tout ça, soient redonnés.
1: D'accord.
2: Et après, ça sera terminé.
1: D'accord.
2: Donc, je peux te dire une chose, que ça va être la...
1: Elle est complète. Ouais. Donc toi, à la rigueur, tu aurais été à Strasbourg, tu ferais partie, tu seras député européen, tu aurais voté contre la loi de Maastricht.
2: Bah disons, moi j'aurais dit non, puis c'est tout.
1: T'aurais dit non.
2: Ouais, parce que qu'est-ce que tu veux faire pour une personne âgée? Comment que tu veux qu'elle se débrouille?
1: Non, mais en dehors de ça, parce que le fait d'avoir installé l'euro, Gérard, c'est justement pour essayer de concurrencer les États-Unis qui sont la première puissance, le dollar. C'est pour que tous les pays européens puissent faire un grand pays à lui-même pour essayer de concurrencer les États-Unis. C'est pas seulement pour essayer d'emmerder les personnes âgées.
2: Non, mais même, tu vois les États-Unis avec leur dollar, tu vois l'Italie avec la lire.
1: Non, enfin, ce sera les euros.
2: Ouais.
1: C'est l'euro contre le dollar.
2: Voilà, mais bon.
1: Qu'est-ce que tu penses de cette guerre?
2: Non, mais moi, je trouve que c'est complètement con. C'est tout.
1: Ça sert à rien. On parlait des États-Unis, Gérard. Moi, j'aimerais que tu me donnes ton petit point de vue sur une affaire qui a fait beaucoup parler dernièrement, hein, puisque tu sais que les États-Unis est la plus grosse puissance du monde, hein, donc c'est un peu eux qui dirigent le monde, t'es d'accord?
2: Mm-hmm.
1: Qu'est-ce que tu as pensé, toi, de cette fameuse élection, là, avec vote?
2: Si tu veux qu'on parle politique.
1: Non, mais du ton point de vue, est-ce que tu trouves ça aberrant qu'on en parle autant? Parce que finalement, c'est les États-Unis, ça ne concerne pas.
2: Moi, je vais te dire une chose.
1: Non, enfin, c'est un feuilleton à la Dallas, quand même, faut le reconnaître.
2: Si là, c'est même pas un feuilleton à la Dallas. C'est un feuilleton au feu de l'amour.
1: Ouais.
2: C'est un truc hallucinant, parce que t'en as un d'un côté, il te dit.
1: C'est Bush
2: qui a gagné.
1: Non, c'est Al Gore.
2: C'est Al Gore. Après, non, mais faut revoir tous les bulletins de vote parce que
1: ça se faisait en France.
2: Moi, en France, personnellement, je...
1: Tu votes plus, toi, d'ailleurs?
2: Moi, j'ai jamais voté, puis de toute manière, je m'en fous.
1: Qu'est-ce que t'attendrais d'un homme politique en France? Qu'est-ce que t'aimerais qu'il change en premier?
2: Ce qui change en premier? Alors, moi, je vais te dire...
1: Donne-moi les deux, trois choses que t'aimerais qu'un homme politique change.
2: Déjà, une. Qu'il y ait moins de personnes en difficulté. En deux, qu'ils aillent des moyens pour trouver une solution sur des maladies à l'heure actuelle que personne n'arrive à découvrir.
1: D'accord.
2: C'est-à-dire...
1: On les découvre, on n'arrive pas à les traiter.
2: Non.
1: On les découvre.
2: Pour un sens,
1: s'il faut aider maintenant des médecins à trouver des maladies...
2: Non, non. Pour l'instant, ils n'arrivent pas à trouver comment...
1: Ah oui.
2: Comment se sortir
1: oui,
2: du
1: d'accord.
2: sida. Comment se sortir de la myopathie.
1: D'accord.
2: Parce que ça, c'est des maladies...
1: Faut donner plus de moyens à la recherche.
2: Disons, faut donner
1: plus
2: et savoir ce que les jeunes donnent, ce que les gens donnent quand il y a des manifestations, de savoir si ça leur va vraiment.
1: Les décathlons, tout ça.
2: Le Téléthon, le truc sur le sida, c'est pour ça que.
1: T'as l'insigne toujours d'ailleurs, décathlon, tout ça.
2: Non.
1: Les trucs, non mais. Ah non, décathlon.
2: Non, c'était le
1: marathon.
2: Téléthon.
1: Pardon.
4: Gérard, tu donnes à chaque fois que des.
1: Qu'est-ce que tu donnes, toi?
2: Moi, personnellement, j'ai jamais donné. Si, j'ai donné pour avoir ça.
1: Oui, d'accord, mais sinon.
2: Mais sinon, je ne donne jamais parce que je ne sais jamais si ça leur revient ou pas.
1: Alors, on revient sur les.
2: Il y a encore aussi une autre maladie.
1: Non,
2: le cancer.
1: On a compris. Cancer, non, mais c'est bon, Gérard.
2: Non,
1: ce que tu voulais dire, en gros, parce qu'il n'y a pas plus de maladies, c'est pas genre.
2: Il y en a beaucoup.
1: Non, mais c'est pour dire de l'argent pour la recherche.
2: Ouais, mais.
1: Et la troisième chose, qu'est-ce que tu as droit d'autre qu'un homme politique change encore? C'est quoi qui est. Plus de chômage, plus de.
2: Ah, bah ça, le chômage.
1: Plus de discothèques, je sais pas, plus de.
2: Non, mais le chômage, ça, de toute manière, tu pourras rien y faire.
1: Non. Il n'y a aucune solution, c'est du bluff que les hommes politiques disent qu'ils vont essayer de trouver. Est-ce que on revient, t'as fait un débat, en plus tu connais bien le sujet, parce que pour certaines personnes, et surtout des hommes politiques, les 35 heures, ça va tout révolutionner. Grâce à ça, il y aura quasiment plus de chômage ou plus du tout.
2: D'après ça changera rien du tout. C'est pas parce qu'ils mettent ça aux 35 heures, mais ce qu'il faut dire, c'est que en mettant ça aux 35 heures, donc ils vont mettre des gens en pré-retraite. Donc, est-ce qu'ils vont remplacer les gens qui vont aller en pré-retraite par des jeunes? On ne sait pas. Ceux qui vont aller en retraite, est-ce qu'ils vont les remplacer? On ne sait pas. Donc tout ça, pour l'instant, pour moi, c'est
1: des magouilles.
2: Pour moi, c'est de la merde.
1: Non, mais tu dis ça tout le temps, mais c'est facile de expliquer pourquoi c'est de la merde.
2: C'est de la merde parce que.
1: C'est magouille pour toi, c'est ce qu'ils aiment politique, c'est des magouilles.
2: Pour moi, c'est les chefs d'entreprise qui ne sont pas capables de remplacer une personne qui va partir en pré-retraite. Pour prendre un jeune à la place, parce qu'il faut le former, le jeune.
1: Et qu'est-ce que tu penses d'une femme qui a 40 ans aujourd'hui, qui cherche du boulot et qu'on ne comprend pas parce qu'elle a 40 ans et qu'on considère qu'à 40 ans, déjà, on est trop vieux? C'est pas bien.
2: Mais non, mais ça.
1: À 40 ans, il te reste encore 15 à 20 ans à travailler, donc.
2: Bah ouais, mais ce qu'il y a, c'est que pour les femmes, la retraite, c'est 60 ans, pour les hommes, c'est 65. Donc pour moi, je trouve ça dégueulasse. Alors la femme qui a 40 ans, elle a 20 ans à travailler, donc un chef d'entreprise.
1: C'est dégueulasse qu'il la refuse.
2: Ne va pas prendre quelqu'un pour 20 ans.
1: C'est déjà bien 20 ans.
2: Ouais, mais faudra la former. Donc il y a un an de formation.
1: Bah alors il en reste 19 dans la société.
2: Bah ouais, mais alors
1: il va c'est bien.
2: Ouais, mais après, c'est par exemple.
1: Donc ça veut dire qu'à 40 ans, on ne sert plus à rien pour toi.
2: Bah,
1: on pourra mettre la retraite à 40 ans alors.
2: Personnellement, oui.
1: Alors si on met la retraite à 40 ans, dans 20 ans, il y aura peut-être le même problème qu'à partir de 30 ans, on n'en voudra plus. Il faudra commencer à travailler dès l'âge de 15 ans.
2: Bah, de toute manière, il y a des jeunes qui commencent bien avant. Moi, j'ai commencé à 17 ans.
1: Parce que toi, t'as eu la chance de commencer, parce que t'as eu la chance de ne pas faire d'études.
2: Non, mais moi,
1: il y a des jeunes qui, malheureusement, sont obligés, ont la chance. Malheureusement, sont obligés de faire des études à bac plus 10.
2: Et... Non, mais ça les bacs, et puis le BEP, brevet d'études professionnelles, pour moi, t'as pas besoin d'un bac pour. Mais disons. On dit qu'on n'a pas besoin de bac pour
1: être n'importe quoi. Au moins que t'es BEP ou l'ENA, quoi.
2: Ouais, mais même, maintenant, à l'heure actuelle, tu regardes dans une annonce, vous avez le bac, vous avez le BEPC et autre chose.
1: L'ENA ou...
2: Hein? Maintenant, pour être éboueur, il faut avoir le bac.
1: Ah bon?
2: Ah ben, tu demandes, maintenant, à l'heure actuelle, pour être éboueur, il faut avoir le bac.
1: Pourquoi? Non, mais explique-moi pourquoi t'as entendu ça où?
2: Ah bah, je...
1: Et pourquoi, mais d'après toi, c'est quoi? Pourquoi il faudrait avoir le bac pour être éboueur?
0: Et s'y renseigner?
2: Non,
1: mais d'après toi, d'accord, bon, c'est peut-être vrai ce que tu dis, je te crois, mais explique-moi, toi, Gérard, pourquoi il faut avoir le bac pour être éboueur?
2: Bah, je me le demande. Je suis comme toi, je me pose la question, pourquoi avoir un bac pour être éboueur ou pour balayer une rue? Pour tenir à balai, il faut avoir un bac. Non, mais attends, mais tu vas où, là? Tu vis dans un monde de quoi? Dans un monde de tarés?
1: On est d'accord. Donc là, je te suis complètement...
2: Là, c'est dans un monde de tarés.
1: On vit dans un monde de fous.
2: Cette manière, qui c'est qui l'a voulu? C'est nous. À l'heure actuelle, tant pis.
1: Ça se trouve, demain, pour être cuistot, il va falloir faire hypocagne et puis...
2: Cette manière, pour être cuistot, il te faut le CAP.
1: Minimum.
2: Faut un CAP.
1: C'est ça qui est génial. Pour être cuisinier, il faut un CAP. En même temps, pour être éboueur, il faut avoir le bac. On vit dans un monde de dingue.
2: Mais c'est complètement du délire. Hein.
1: Donc le mieux, c'est de démarrer le plus rapidement possible dans la vie active. Alors comment, justement, toi, tu verrais changer l'éducation pour que les jeunes aient la chance, comme toi, de ne pas faire d'études?
2: Ben moi, je leur conseille, si veulent s'en sortir, les jeunes, à l'heure actuelle...
1: Qu'ils arrêtent les études.
2: Non, qu'ils continuent. Qu'ils continuent.
1: Non, mais s'ils continuent... Ils vont se mettre à rentrer dans la vie active tard et très vite ils se retrouveront au chômage. Ils se trouvaient tout à l'heure avec la femme de 40 ans.
2: Mais
1: alors
2: ouais,
1: qu'une fille qui a la chance de pouvoir arrêter ses études à 13-14 ans, donc en quatrième, disons même cinquième avec un peu de chance, elle rentre tout de suite dans la vie active, comme ça elle se fait plus vite de l'argent, et plus vite, bon, elle se fera à 40 ans, elle se fera licencier, mais elle aura mis de l'argent de côté.
2: Ouais, mais... Non, moi je trouve ça dégueulasse parce que... Ça sert à rien d'avoir un diplôme, parce que ça va te servir à quoi? À rien du tout.
1: C'est pour ça que pourquoi tu dis qu'il faut inciter les jeunes à faire des études, ça sert à rien.
2: Mais tu sens
1: qu'ils se mordent la queue.
2: Mais ouais, mais moi, je veux te dire, j'ai commencé à bosser à l'âge de 16 ans, de 17 ans, en apprenti. Mmh. Alors, on voulait me faire continuer la cuisine, ça me plaisait pas. Je n'aimais pas être derrière. Servir les gens, fallait avoir quelqu'un derrière mon cul.
1: Ouais.
2: Moi, j'aime pas. Je préfère.
1: J'ai envie de te gratter le cul tranquille sans qu'il y ait quelqu'un derrière toi.
2: Non, mais moi, je préfère.
1: Tu fais les salades après.
2: Je préfère avoir mon indépendance. Comme sur la route, j'avais mon indépendance.
1: Ça te manque, ça, aujourd'hui?
2: Ah oui. Bon, disons, je me plains pas où que je suis. Je me plains pas. Mais je préfère, j'aurais préféré rester.
1: Qu'est-ce que t'aimais bien? C'était dans le camion, tu mettais ta musique, tu mettais Sardou, tout ça, c'était.
2: Voilà. Voilà, donc.
1: Sardou, justement, tiens, on change de sujet, mais on reste dans l'actualité. Qui fait son. Au courant du mois de là, ça va arriver d'ici très peu de temps. Il fait une dizaine de jours à Bercy, après, ça sera la dernière date. Ça ne veut pas dire qu'il va continuer la salle, mais c'est la dernière fois de sa vie qu'il va faire une grande salle comme Bercy. Après, il n'en fera plus jamais. Qu'est-ce que tu penses de ça? Et que encore ce mec-là, aujourd'hui, à l'âge qu'il est, avec son pauvre lifting, il remplit Bercy pendant 13 jours.
2: Ah, moi, je lui tire mon chapeau, c'est comme Johnny Hallyday.
1: Ne tire pas la peau, vous savez, il va exploser.
2: Non, mais je lui tire mon chapeau.
1: Ouais.
2: Ben, c'est bon, ça fait comme Johnny Hallyday, comme Jean-Pierre Sauzard, qui adore Johnny Hallyday.
1: Mais on s'en fout, Sauzard parle de
2: Johnny. Non, mais je te parle de Johnny Hallyday, quand tu vois, par exemple, Notre-Dame de Paris, là, qui va pas tarder d'être au Palais des Congrès. Là.
1: Ouais, mais parlons de Sardou, là.
2: Moi, Michel Sardou, je l'adore, parce qu'il a des chansons, faut les comprendre.
1: Lesquelles?
2: Voilà. Je vole, un accident est petit.
1: C'est bien ce que tu mettais. Alors, prenons ces trois chansons, décortiquons-les un petit peu. Tu m'as dit je vole. Ça parle de quoi? Raconte-nous. Tu peux me chanter un extrait ou me donner un texte?
2: Ben, si tu pouvais avoir.
1: Non, je ne sais pas, donc il faudrait que tu les chantes.
2: Ben, c'est mes chers parents, je vole, je pars. Vous n'aurez plus d'enfants ce soir. Comprenez bien, je vole.
1: C'est un enfant qui suicide, qui demande de faire
2: sa vie. En fin de compte, c'est un enfant. Qui se sent abandonné. À un moment donné, il dit. Moi, je ne sais plus exactement, je ne l'ai plus en tête.
1: Non, mais c'est pas grave les textes, mais ça parle de quoi? D'un enfant qui décide de partir de chez lui, de quitter sa maison? Tu peux quitter ta maison en restant en bon rapport avec tes parents?
2: Oui, mais.
1: C'est pas le cas, là.
2: Sur cette chanson-là, c'est pas le cas. Bon, un accident. Bon,
1: alors, un accident, c'est quoi les textes?
2: C'est.
1: Attention, un accident.
2: Un accident, donc...
1: Tu peux fredonner un peu?
2: C'est... Alors, je me souviens plus de la chanson.
1: Non.
2: Je m'en souviens plus, c'est...
1: Un accident.
2: Non, c'est pas ça. Je m'en souviens plus. Je l'ai plus en tête. Mais c'est quelqu'un qui dit... regardez dans la boîte à gants, vous trouverez son adresse. Vous trouverez son numéro de téléphone. Je sais plus exactement.
1: Il n'y avait pas de portable à l'époque.
2: Non, non, mais il dit comme ça sur la chanson, vous trouverez son numéro de téléphone dans la boîte à gants. Mais ne prévenez pas mes parents, car j'ai eu un accident, donc je sais plus exactement.
1: C'est quoi, c'est un jeune qui a eu un accident, qui a fait une connerie?
2: Ouais, c'est un jeune, je pense que c'est un jeune, mais j'ai...
1: Sur ton boîte, peut-être, en ayant un peu bu?
2: Non, je sais pas, parce que j'ai pas les paroles en tête, et comme t'as rien...
1: Je sais pas, Rigo, ça t'arrangerait de regarder peut-être à www.sardou.fr.
3: Ouais, je vais chercher.
1: Si on peut voir les textes, parce que je crois que dans Sardou, on doit avoir, il doit y avoir un site Sardou, il doit avoir des textes, et là, à ce moment-là, Gérard pourrait les relire. Alors, il y avait accident, tu m'avais dit, je vole et
2: petit.
1: Et petit, c'est quoi petit?
2: Alors petit, c'est... Petit, n'écoutez pas les grands parler. Tu comprends, toi? Je sais plus exactement comment que c'est.
1: Vas-y, lâche-toi quand même. Vas-y, c'est pas grave, c'est bien, vas-y.
2: C'est petit, n'écoutez pas les grands parler. Tu comprends. Mais je sais plus, je l'ai en plus, mais j'ai pas pensé à le prendre.
1: Rigo, il va voir s'il peut trouver un truc Sardou avec les textes sur
2: petit,
1: les tout.
2: Donc non, petit, aussi.
1: Rigo, t'as dit pas sur la petit, je vole.
2: Et un accident.
1: Surtout celui-là, en prompt.
2: Mais un accident, pas, bon. Non, mais un accident, bon, bah, en fin de compte, c'est grave parce que ça.
1: Bon, alors laisse tomber.
2: Ça lui fait rappeler son père.
1: Non, bon, alors, non, alors laisse tomber.
2: Non, mais.
1: Non, en autre, je vole ou petit.
2: Non, mais t'essayes de voir et tu me diras. Sinon, mais j'aime bien là. Parce que la table ronde, elle est vachement bien organisée. Il y a que Max qui parle.
1: Non, YouTube. Non, parce que tu sais, finalement, je crois que je pose des questions que vous avez envie de lui poser et je pense qu'il se réserve pour le débat pour être en forme.
2: Donc, non, mais
1: Sardou, Sardou, tu l'as déjà vu sur scène?
2: Non, j'ai jamais eu l'occasion de le voir.
1: Pour toi, Sardou, c'est quoi? C'est un chanteur, c'est un ami, c'est quelqu'un qui a dû partager ta cabine?
2: Non, mais Michel Sardou, c'est un chanteur.
1: Michel.
2: C'est un chanteur que j'aime bien. Mais celui, au moins.
1: T'as accompagné quand même quand t'étais sur la route.
2: Ah ben, de toute manière, moi, du Michel Sardou, j'avais...
1: Tout par cœur.
2: J'avais tout...
1: Toutes tes cassettes.
2: J'avais plus de 200 disques à lui et 500 cassettes.
1: D'accord. 500 cassettes, 500 albums de
2: Michel Sardou.
1: Bon, tu devais avoir plus d'un que personne ne doit avoir, parce que...
2: Ben, il y en a beaucoup que je peux pas avoir. Et...
1: T'as trouvé?
3: Oui, site officiel quand même, ah. Michel Sardou.
1: Donc on va essayer de trouver les paroles de quelques chansons.
3: On va regarder.
1: On va regarder. Alors, dans ton camion, revenons à ce métier de routier et restons dans la musique. Donc, c'était important la musique pour toi quand tu étais dans ton camion.
2: Ah ben ça, de toute manière, ça a toujours été pour moi la chose. Le mieux, et ça, de toute manière, aucun routier pourra me démentir, donc on j'espère qu'on en aura tout à l'heure entre 2h et 3h, aucun routier ne pourra me dire...
1: Qui conduit pas sans musique.
2: La musique, c'est...
1: On a compris, donc c'est clair que c'est important parce que ça vous accompagne, parce que vous aimez bien quand même être seul, c'est le fait d'être seul, mais quand même, il faut pas être seul au point de se retrouver sans musique, parce que sinon, ça serait tristouné, quoi. Sinon, la route vous paraît moins longue. Alors, est-ce qu'il y aurait quand même, parce que toi, t'as côtoyé beaucoup de routiers dans ton métier, souvent, vous vous retrouviez dans les routiers sont sympas, dans les cafétérias, à discuter entre
2: vous. Disons, moi, j'ai écouté les routiers sont sympas, mais...
1: Non, je parle des routiers, t'as connu des potes routiers, à toi, des gens.
2: Ouais.
1: Quels étaient, vous avez souvent discuté de musique, quels sont, d'après toi, si tu devais donner un trio de tête des chanteurs à routier, le trio chanteur routier. Ouais. Quelles étaient les plus fortes rotations de cassettes d'artistes français dans les cabines de routiers? Il y a Sardou.
2: Bon, Sardou, peut-être que tout le monde l'aime pas. Hein.
1: Mais bon, d'après toi, quels étaient les artistes qui étaient le plus aimés des routiers, les chanteurs, les trois chanteurs, qui étaient tout le temps dans les cabines, à tourner à tue-tête?
2: De toute manière, il est libre, Max.
1: Non, mais on parle des artistes, pas des chansons, mais des groupes. Les chanteurs, il y a Johnny Hallyday à mon avis.
2: Ouais, mais routiers, ça, ouais, mais ça, dans
1: ça Johnny, être le best.
2: Johnny Hallyday, je pense Elvis Presley et
1: Sardou peut-être.
2: Bah oui, sûrement.
1: Les trois ténors.
2: Voilà. Sinon, après, bon,
1: Jacques Brel, quoique les routiers, non, peut-être pas.
2: C'est de la merde,
1: tous. Autre chose à foutre. Brassens, non. Léo Ferret, non.
2: Je sais pas, parce que ça dépend des.
1: Peut-être, je pense à un truc, c'est Jérôme.
2: Un peu je pense, oui.
1: Ouais, c'est Jérôme, Mike Brandt.
2: Ah, Mike Brandt, c'est...
1: Ça devait tourner ça dans les boutiques. Frédéric François.
2: Non, plus...
1: Adamo.
2: C'est Jérôme et Mike Brandt aussi,
1: c'est Jérôme.
2: Non. Je viens de le dire.
1: Non, si. Je voulais dire... Frédéric François?
2: Moi, je pense pas, non.
1: Non.
2: Moi, ça dépend, parce que maintenant, t'as des jeunes qui sont.
1: Non, mais on parle de l'époque, on parle de l'époque. Les années 70, 80, quand t'étais routier.
2: Ah, mais moi, j'aimais bien tout.
1: Moi, je parle pas de toi, je parle des routiers en général.
2: Non, mais
1: d'après toi, si tu devais donner trois chanteurs les plus écoutés par les routiers,
2: Sardou, Hallyday, Mike Brandt et c'est Jérôme.
1: Voilà. Trois, il en a cité quatre dans les trois.
2: Premier. Ouais, mais quatre.
1: Ah, bah, ils vont se serrer, hein, c'est tout. Ils vont se serrer un peu, c'est tout. On mettra deux ex-aequo.
2: Non,
1: tout.
2: Mais ce qu'il y a, c'est qu'aussi, après, bon, il y a eu la Sibi, donc.
1: Alors, on va en parler. Mais juste avant d'aller vers la Sibi, de revenir dans ton métier de routier, on va se retourner vers le site officiel de Sardou.
3: Tout à fait. Alors, j'ai trouvé les paroles et des extraits en audio aussi. Alors attends, faut que tu lèves la tranche audio.
1: Ah, je sais pas si ça fonctionne.
3: C'est en train de se connecter là, deux secondes.
4: Votre son téléphone. Le son est pas terrible.
1: Tu te souviens, attends. Alors, t'as les paroles, GG?
2: Ouais.
1: Un peu de lumière, on va lui mettre un peu de lumière.
2: Ouais, c'est là.
3: Ah, c'est écrit petit, ouais.
1: Alors, Gérard va nous interpréter.
2: Vas-y. Vas-y avec.
1: Non, mais là, le son est pas très bon. Si
5: on va le baisser un peu.
1: Ah, d'accord, on va essayer de faire des petites améliorations. Il y aura un petit peu de crachat sur la ligne, mais on va essayer d'avoir mieux.
4: C'est pas ça. C'est pas le début, ça.
1: Non, mais c'est les extraits.

0: c'est des extraits de 30 secondes sur internet, fini à blanc.
1: Pour moi, c'est.
0: Hein?
1: Pour moi, c'est mort, tout mon corps saigne. Mais reste-t-il un survivant? Je vous en prie, trouvez ma femme. Mais n'appelez pas mes parents.
0: Ben, c'est tout.
1: Non, mais j'aurais préféré avoir la musique.
0: Non, mais il n'y a que 30 secondes sur internet. On envoie un autre extrait, puis après tu finis à blanc. Alors on commence.
1: Ah non, non, non, là
0: si je vole. Je vole. T'es prêt?
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0: Ah, c'est en chantant, ça, d'accord. Et tu voulais, il n'y avait pas je m'envole ou je vole?
3: Si, mais c'est pas au point leur truc.
0: Ah, c'est pas au point?
3: Ah, tu fais que je vole.
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0: Petit.
2: En chantant.
0: On va chercher petit.
1: Sors-moi tout le. Rigo. Sors-moi tout
3: l'intégrale
1: de.
0: Bon, eh, remets du papier dans l'imprimante. Alors, chante-nous une acapella, t'as les textes, tu te souviens de la mélodie quand même.
3: Ah, petit, là,
0: petit, petit, petit, marche, petit, on en voit.
3: Ouais.
1: Ouais, mais ça grise. N'écoute
2: pas les grands
1: bleus.
2: Hein? 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
0: À blanc, blanc.

0: 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Voilà.
1: Voilà.
2: J'aurais bien voulu, je vole.
1: Je vole, mais a cappella peut-être.
3: Non, je vole, on l'a pas. Apparemment, ça envoie en chantant.
1: Alors.
2: Ah non, bah.
1: Bah, fais-la, tu connais les termes. Vas-y, je vole.
2: Ah non, bah.
1: Vas-y, allez, vas-y, vas-y, je vole.
2: Non, mais mets-moi une musique,
1: on va. On l'a pas, on va pas mettre
2: une musique. Non, mais mets-moi un truc.
1: C'est rien, j'ai tout éteint, vas-y.
0: Mes chers parents, je pars. Je vous aime, mais je pars. Vous n'aurez plus d'enfants ce soir. 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Comprenez bien, je vole. Sans fumée, sans alcool. 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C'est jeudi, il est 5h du matin. J'ai bouclé ma petite valise et je traverse doucement l'appartement endormi. J'ouvre la porte d'entrée en retenant mon souffle et sur la marche. Et je marche sur la pointe des pieds, comme le soir où je rentrais après minuit. Voilà.
1: Continue.
2: C'est bon, j'ai plus rien.
1: Oh, dommage, je vole. Refais le refrain.
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2: Et voilà, terminé.
1: Pas mal, bravo! Donc Sardou, pièce importante. On revient dans le... On va terminer là-dessus parce qu'on aurait pu continuer. On fera une autre émission, on reparlera parce qu'on n'a pas eu le temps de tout parler. J'aurais voulu... Ah, c'est bien, c'est sympa de parler comme ça. Dernier sujet qui tient à cœur, oui.
3: Juste une petite question très intéressante parmi les milliers de connectés sur Internet. Il y a Rocco tout à l'heure, il voulait savoir à partir de quel âge as-tu commencé à porter la moustache?
1: Ah oui, c'est vrai. Ah. Il y a tellement de trucs dont on aurait aimé parler. La moustache.
2: Ben, depuis l'âge de...
3: 8 ans, 9 ans.
2: De 17 ans.
1: Oh, chaud. T'as des photos de toi quand t'avais 17, 20 ans avec la moustache?
2: Non.
1: Non. Non, t'as pas de photos de toi quand t'étais plus jeune?
2: Non.
1: Non, rien du tout.
2: Non, aucune.
1: Ok. Alors, donc, Placibi pour terminer.
2: Ah bah, la Sibie, ça a toujours été ma passion.
1: Ça a été la révolution pour toi. Mmh. La Sibie, ça a été à l'époque, pour les routiers des années 70, qui est aujourd'hui, pour un jeune de 19 ans, l'Internet. Qui c'est un peu le...
2: Bah disons maintenant, c'est que la CB, maintenant, je pense que...
1: Ça, à l'époque, c'était la révolution.
2: Bah oui, mais ça, la CB, c'est... Ça, on en voit toujours encore avec des codes CB sur le rebord du volant. Mais je sais que la CB, ça a été au départ un truc dingue. Même les jeunes, je vois, à 8-9 ans,
1: c'était de la folie.
2: C'était la folie même avec la CB portable.
1: Ah, il y a une CB portable. Comme les téléphones portables, il y a eu de la CB portable. Ouais, ouais,
2: ouais. C'était un genre de talkie-walkie.
1: En forme de mallette.
2: Et ils se parlaient entre eux et tout.
1: C'était génial.
2: Je pense que c'était ça a été le truc le mieux vendu en France.
1: D'accord. On va conclure là-dessus, on va mettre un disque, après on va aller vers ton débat sur les relations amoureuses. On aurait aimé encore, tu vois, c'est sympa de parler comme ça.
2: Non, mais on peut aller jusqu'à 1h15, moi.
1: Non, mais on en fera d'autres nuits comme ça, c'est sympa.
2: Non, mais on peut aller jusqu'à 1h15.
1: On en fera d'autres, promis. Vaut mieux que les gens restent sur leur faim et on a demandé de questions. Je vais terminer, puisque tu parlais d'une invention géniale et que ça s'est super bien vendu, la CB. Tu peux me citer, peut-être 2, 3 ou 4, 5 inventions qui, depuis le début du siècle, hein, donc depuis l'an zéro, pour toi, ont le plus marqué les gens. Depuis la...
2: Sur quoi? Sur la CB?
1: Non, dans le monde, depuis l'an 1000, depuis l'an zéro. La naissance de Jésus, tout ça, depuis 2000 ans. Quelles ont été pour toi les plus belles inventions? La révolution pour l'être humain.
2: Moi, je peux te dire qu'à l'heure actuelle...
1: Pour toi?
2: Pour moi, ça a été l'invention de l'Internet. Ben ça, au début, moi, je l'ai pas connu, hein, parce que je suis né qu'en 61, donc t'as qu'à voir.
1: L'Internet, ça date depuis quand, Rigo?
3: Ah, bien avant.
1: Hein. Bien avant, ouais.
3: C'est vieux, c'était l'armée qui s'en servait avant.
1: Ouais, tu parles de l'armée en 1800, déjà 70,
3: ouais,
1: bien
3: avant.
1: Ouais,
3: avant les premières guerres mondiales.
2: Ouais, mais ça...
3: pour communiquer entre les pays.
1: C'est vieux, Internet, hein. On a du retard. Hein. Sur certains pays, on a 400, 500 ans de retard.
2: Non, mais ce qu'il y a, c'est que... Bon,
1: alors, donc, t'as l'Internet?
2: Bon, l'internet, la CB, bien sûr.
1: Non, mais dans les inventions du monde, pour toi, c'est ça.
2: Mais
1: tu parles des plus grandes inventions que de l'être humain.
2: Ah non, mais moi, j'ai pas connu
1: Non, mais c'est pas grave pour toi, quelle t'es. Peut-être le téléphone.
2: Téléphone portable, tout ça.
1: Non, mais t'es.
2: Ouais, d'accord, ok. Ouais, sans plus, je peux pas te dire exactement.
1: Non, mais attends, pour toi, d'après toi, les choses les plus fabuleuses, l'électricité, le téléphone, l'avion, le bateau, la voiture, le nucléaire, j'en sais rien. Non, pour toi, c'est Internet, la CB.
2: Non, la CB et l'Internet, et le téléphone, c'est tout. Le reste, pour moi, rien.
1: Si, puis... Je trouve pas que c'est une belle invention que d'avoir inventé la voiture ou le téléphone.
2: Non, bah, je viens de dire, le téléphone.
1: Non, ou le...
2: Non, mais moi, ce que...
1: L'électricité, par exemple, ça peut être une belle invention pour toi.
2: Non. Non, moi, ce que j'ai bien plus aimé, c'est l'invention des camions sur la route, c'est tout. Parce que comme j'étais routier, moi, je pense plus à eux que...
1: Ouais.
2: C'est normal.
1: C'est sur cette belle parole donc.
2: C'est normal que je pense à.
1: Les plus belles inventions, Gérard, que l'être humain ait pu créer depuis ces 100 dernières années, donc depuis la création du monde, c'est la CB, l'internet, le portable et également l'invention des camions sur les routes. Pour les routiers, eh ben dis donc, avec ça, on est bien barré. Gérard, on aura l'occasion de refaire des nuits où nous parlerons comme ça tous les deux en tête à tête. Mmh. La nuit est loin d'être terminée. Mmh. Hein, on a fait un tiers de cette nuit consacrée à Gérard, puisque maintenant, direction le débat de Gérard.
2: Mais avant que tu lances ton disque, on va quand même saluer tous ceux qui sont sur les routes.

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3: C'est peut-être celui-là, tiens.
4: Mais non!
3: Mais non, regarde!
5: Tiens, Gérard, un bon débat.
6: Eh ben, ça commence mal.
1: Oh là là! Et voilà, donc.
6: Champagne.
1: Merci, Mélanie. Donc, vous m'excuserez. Alors, si Laurent m'écoute, parce que là, je ne suis pas d'accord, il y a un truc qui a disparu, qui était là, avec mes questions. Non, non. Ah, bah oui. Et alors, tu touches à ton cul!
6: Mais tu les ramènes.
1: D'accord, et hop, tu dégages, je veux plus te voir.
3: Oh, il est lourd.
1: Ouais, non, mais de toute manière, c'est comme ça que ça va se passer. Donc, voilà, donc, mini débat improvisé qui était pas prévu pour ce soir pour l'anniversaire de Max. Donc, Max, je te souhaite un bon anniversaire quand même. Et donc, voilà, donc, alors à l'arrière.
6: Léo a donné un quart d'heure de plus, minuit et quart, minuit 20 maximum.
1: Hein. Non, non, mais attends, en plus, c'est pas mon siège,
6: c'est
1: alors.
6: Pas grave, allez.
1: Mais non, c'est pas mon siège. Oh, ah, si.
6: Allez, vas-y.
1: Si, c'est bon, c'est mon siège. Voilà, donc, bon, Léo, je te remercie pour le petit quart d'heure, mais je vais rester avec toi après. T'inquiète pas. Donc, voilà, donc, à l'arrière, Thomas.
7: Bonsoir.
1: Bonsoir, Thomas.
7: Bonsoir.
1: Donc sur le www.funradio.fr, donc vous avez Valérie et j'espère que ça
3: et
1: va
3: Valérie.
1: Bien se passer.
3: Bonsoir.
1: Bonsoir Valérie.
3: Bonsoir.
8: Excuse-nous.
1: Donc au standard, Pauline. Pauline, bonsoir. Bonsoir. J'espère que tu t'es remis quand même de ce qui s'est passé hier soir.
8: Oui, il n'y a pas de problème.
1: Donc et puis bien sûr, l'incontournable... Manu!
6: Oh putain, quel triomphe! Merci Gégé, ça va?
1: Dénommé. Ouais. Le cocu du bois de Boulogne!
9: Moi, je suis pété de rire! Bravo!
1: Voilà,
6: ah, allez! Ouais, ouais. Ouais.
9: Oh, tu m'as cassé, je suis cassé!
1: Oh, t'es cassé! Oh.
8: Cassé.
1: Bon, allez, c'est parti, on y va! Alors, on accueille pour ça Stéphanie, 93 FM Saint-Brieuc, bonsoir!
10: Bonsoir tout le monde et à Bidors des Max!
1: Ah bah Max c'est pas là malheureusement.
10: Il a entendu.
1: Ouais je pense. T'es arrêté j'espère.
10: Bien sûr.
1: Et t'es avec un portable.
10: Non c'est un fixe.
1: Oh là. Manu
6: je vais
1: s'il te plaît.
6: Je vais la rappeler sur une autre ligne.
1: Oui. Donc Monsieur Bouge 101.9 Paris.
11: Ouais salut.
1: Oh là là mais c'est quoi les.
11: M'entendez là.
1: T'es en train de rouler ou t'es avec un portable.
11: Non je suis à l'arrêt là porte chapelle.
1: Non mais c'est bien de dire où que t'es, mais t'es avec un portable ?
11: Ouais, j'ai un portable.
1: Ah bah dis donc, ça va pas être évident avec toi.
11: Bah,
1: Monsieur Mito.
12: Oui, bonsoir Gérard.
1: Oh punaise, encore des... Tu peux pas mettre... c'est peut-être moi qui ai mis moi... Voilà.
12: Allô ?
1: Monsieur Mito.
12: Oui, bonsoir Gérard.
1: Bonsoir. Didier, 101.9.
13: Bonsoir Monsieur Cousin.
1: Alors Didier, au revoir. Hop, terminé. Allez, hop, direct.
13: Monsieur Cousin.
1: Non, allez, alors là, hop. Manu, s'il te plaît. Manu.
9: Oui.
1: Manu,
9: oui,
1: Manu,
9: s'il
1: Manu.
9: Vous plaît. Oui, mon con.
1: Non, attention. Là, je vais te dire une chose.
13: Cousin. Vous m'entendez, là? Je suis toujours porte-chapelle, là, j'entends rien.
9: Ouais, j'ai un coup, vas-y. Deux secondes rouges.
6: Quitte pas, hein.
13: Ok.
6: On règle un petit dilemme. Vas-y, je t'écoute.
1: Alors, je te préviens, Manu.
6: Je t'en supplie.
1: Tu vires le mec qui vient d'appeler mais par
6: ça
1: mon
6: y est,
1: nom de famille.
6: Ça y est, il est parti, je le reprends pas sous info nom, c'est ça, j'ai bon.
1: Voilà, okay. T'as tout compris. Et fais gaffe à...
9: Allez, on y va, Gérard, on y va, parce que là, ça fait 10 minutes que t'as démarré.
1: Alors, que...
13: Porte-chapelle.
1: Comment ? Qui c'est qui dit porte de la chapelle ?
13: Et bouge, là.
1: Ouais, tiens, que pensez-vous des routiers qui risquent leur vie ? Tiens, vas-y, allez, bouge.
13: Bah, c'est une question philosophique, là, que tu me poses.
1: Ah bah, vas-y, t'es routier ou t'es pas routier ?
13: Bah, je suis pas routier, je suis pas ni chausseux, là, le philosophe.
1: Non, mais attends !
13: Moi, c'est mon gagne-pain, c'est pour me payer des trucs, quoi, moi, je stream, quoi.
1: Ouais, bien sûr. Non, mais attends, on demande des routiers, on demande pas des branleurs.
13: Bah, je suis pas branleur, moi, je travaille pour vivre, hein, c'est tout. Je voulais dire que je t'adorais en tout cas, que j'écoutais ce que tu faisais depuis 6 ans.
1: Ah ouais, si tu m'écoutes...
13: Quoi, c'est une fierté pour la profession.
1: Ouais, non mais si tu m'écoutes depuis 6 ans, ça fait 6 ans qu'on fait des débats sur les routiers. Hein.
13: Bah ouais, t'as raison. Bah écoute, continue quoi.
1: Eh ben, je continuerai. Il y en a un qui est bientôt à venir avant la fin de l'année.
13: J'ai rien compris.
1: Ouais, ben, t'as rien compris. Les oreilles, mais c'est
4: nous
1: comme
4: non,
1: le.
4: Nous non plus, hein.
7: Nous non plus. Non.
1: Les oreilles, c'est comme le cul, ça se lave. Il y en a un qui est un débat sur les routiers qui est à venir très prochainement, avant la fin de l'année.
13: Ah, putain, c'est génial.
1: Ouais, voilà.
6: Excusez-moi, bonbon Gérard, je me permets de vous interrompre. On a Cindy à la place de je sais plus qui que t'as viré.
14: Bonsoir.
7: De Didier.
14: Bonsoir, Gérard.
1: T'appelles d'où ?
14: De Saint-Denis.
1: Comment ?
14: De Saint-Denis.
1: 101.9.
14: 101.9,
13: tout à fait. T'es loin de Porte-la-Chapelle ?
14: Je suis pas loin, je peux me déplacer, je suis en camion aussi.
13: Ok.
1: Manu !
6: Oui ?
1: Manu !
6: Qu'est-ce qui se passe ?
1: Un conseil que je te donne.
6: Qu'est-ce qui s'est passé ?
1: Ne me passe pas des travelots !
6: Mais c'est pas un travelot !
1: Non, presque pas ! Presque pas !
14: Oui, en effet, je suis travestie.
1: Ah, voilà, alors, au revoir !
15: Mais pourquoi j'ai... Ils ont le droit de s'exprimer.
1: Je veux que des choupeurs routiers.
4: C'est un routier.
1: Pauline, s'il te plaît.
4: C'est un routier, Kékette.
1: Ah, ta gueule.
14: S'il vous plaît.
1: Oh, c'est moi qui commande.
13: Pour de la chapelle Saint-Denis, je peux être là en deux minutes. Hein.
1: Va-toi, au revoir, bouge, au revoir. Allez.
7: Il y en a combien là?
1: Bouge, Cindy. Et alors, Pauline.
16: Oui, je suis là.
6: Elle fait n'importe
1: quoi,
6: Gérard.
1: Tu fais une chose. Oui. Tu prends le standard. Mm-hmm. Vous appelez au 0825-08-5000. Sinon, le débat... Niette.
16: Oh non.
1: Vous choisissez.
7: Il n'y a pas eu de questions, il y en a déjà trois qui sont partis.
1: Ah ben, il n'y a pas eu de questions. Ben, quand Pauline, elle sera décidée, au lieu de se gratter le nez, de prendre des auditeurs, je travaillerai.
16: Je te regarde.
1: Non, mais attends, mais regarde, elle ne fout rien.
16: Mais non, mais t'enflamme pas comme ça, je te regarde.
1: Mais attends, mais merde, j'en ai rien à foutre, moi.
7: Arrête de gueuler, tu fais quoi, ça rigole.
15: GG, s'il te plaît.
1: Attends, Pauline, je vais te dire une chose, c'est pas comme ça que t'arriveras à travailler avec moi les jeudis.
7: C'est vrai. Bon, ceci dit, et tu peux faire un débat sur les routiers, pas obligé qu'il y ait que des routiers.
1: Si, je veux que des routiers.
12: C'est Monsieur Mito à l'appareil.
6: Et juste avant, excusez-moi Monsieur Mito, on accueille Cathy Dumont. Bonsoir.
4: Et on y va Gérard, sérieusement là.
17: Salut Gérard.
14: Salut Cathy.
17: Tu vas ?
1: Encore un travelot.
17: Non, je suis pas un travelot.
1: Non, mais presque pas, presque pas. Non, mais presque pas.
12: Mais Gérard, tu me déçois, on m'avait dit que... un travelot, ça.
1: Non, c'est pas...
17: Tu savais reconnaître les vraies femmes.
1: Mais bien sûr, bien sûr. Hein, une femme avec une bite au milieu,
17: et
1: c'est
17: alors,
1: ça.
17: J'ai le droit d'avoir une bite.
1: Mais attends, t'es routier.
17: J'ai dans ma peau.
1: Mais putain, mais c'est pas possible.
17: J'ai des seins, je me sens bien, j'ai un sexe, effectivement, mais bon.
1: Oh là là là là là là là là là là.
12: Bon Gérard, c'est Monsieur Mito, est-ce que je peux répondre à la question que t'as posée ?
1: Vas-y.
12: Bon bah, moi je pense que là, je trouve ça un peu dommage, parce que tout le monde est apprentissage sur la rigolade, mais faut quand même qu'on se rende compte qu'il y a des routiers, des gens qui sont plutôt super sympas, qui risquent leur vie vraiment au péril de leur vie, qui font des kilomètres tous les jours, et tout ça pourquoi ? Pour qu'on ait à manger dans nos assiettes, quoi. Et il y a des gens qui prennent pas ça au sérieux, et je trouve ça bien dommage. Voilà mon avis, et il est comme ça, quoi.
1: Attends, Monsieur Mito.
12: Oui.
1: Moi, je... Attendez, oh ! Attendez, moi je vais... Stéphanie.
18: Oui ?
1: Stéphanie, vas-y.
18: Bah, moi, je trouve pas qu'ils risquent leur vie, enfin, pas plus que les autres, quoi. Moi, je suis.
12: Mais ils font des kilomètres.
1: Attends, monsieur Mito.
12: Laisse tomber,
1: je vais m'occuper de son matricule dans 2-3 minutes à celle-là.
18: Oh, ta gueule, je ne suis pas femme de.
1: Eh, ta gueule ! Alors, va te enculer, salope, au revoir !
18: Au revoir, connasse.
1: Allez, hop !
17: C'est encore Cathy Dumont, je trouve que les routiers prennent trop de risques.
1: La fréquence du Mans ?
17: Oui.
1: Oui, quand tu veux, tu me la donnes, la fréquence du Mans.
17: La fréquence du Mans ?
1: Oui.
17: 105.9.
6: Moi, okay, il le note, hein.
12: Est-ce que je peux répondre à celui qui vient de dire qu'il prenait trop de risques, Gérard ?
1: Non, mais attends, laisse finir.
12: On leur laisse pas le choix, des fois, les routiers. Des fois, ils sont obligés par leur boîte. On leur oblige à faire des kilomètres de trop et tout ça parce qu'ils doivent tenir des délais et c'est impossible.
17: Bah, c'est n'importe quoi. C'est n'importe quoi.
1: Attends, monsieur. Mito. Mito.
12: Oui.
1: Mito. Laisse finir, monsieur Cathy.
12: D'accord.
1: Vas-y, finis.
17: C'est soit Madame Cathy, soit...
1: Vas-y, finis, travelot.
17: C'est pas très cool.
1: Non, mais vas-y, parce qu'il y a... Je vais te dire une chose.
17: Ne crie pas,

0: Je t'écouterai, mais t'éteins la radio.
1: Promis.
0: Ouais, bah, tout de suite.
2: C'est pas possible, quand même, ces gens.
1: C'est éteint.
0: Alors, vas-y, maintenant, pose ta... vas-y, réponds à la question. Pensez-vous que les routiers risquent leur vie?
1: J'ai pas de question, j'ai envie de pousser un cri. Je souffre, quoi, tu vois. Les routiers, c'est la guerre, quoi.
0: Non, non, mais... Mais attends, mais t'as quelqu'un avec toi, derrière toi?
1: Mais j'ai personne, Gérard.
0: Non, non, mais attends, attends. Il y a quelqu'un derrière qui te souffle. Ou c'est mytho qu'il y a quelqu'un derrière lui, non?
2: Ah non, non, moi j'ai personne derrière moi, non, parce que je suis trop scandalisé par ce qui est dit sur cette antenne. Je crois qu'il y a un respect des routiers qu'il faut absolument que les gens aient conscience. Et ça, c'est important. Et il faut absolument que les gens prennent conscience que c'est comme les astronautes ou que c'est comme les conducteurs de train. Mmh. Ils risquent leur vie 10 fois plus que n'importe qui. Ils sont mal payés. Et ça, les gens n'ont pas assez conscience.
0: Mmh. Alors moi, je vais répondre. Je vais répondre tout de suite. Et on prendra d'autres...
1: À quelle question, Gérard?
0: À la première.
1: Laquelle?
2: Est-ce que les routiers risquent leur vie sur la route? Est-ce que tu as écouté la question? Est-ce que tu écoutes les débats de Gérard?
1: Tous les soirs.
0: Ah ouais, bah alors, la preuve que non.
3: Il y a des réponses sur Internet en disant qu'ils risquent leur vie à cause du verglas, en fait.
0: Oui, tout à fait. Voilà. Et ça, c'est vrai. Et ça,
1: n'importe quoi, il y a...
3: Allô?
4: Je vais être nounours dedans.
0: Cathy?
1: Oui.
0: Je vais te dire une chose. Soit que tu réponds correctement à la question qui est posée. Merci pour celui qui rote.
1: Je trouve ça dégueulasse.
0: Ouais, non, mais attends, Cathy, c'est pas toi qui commande pour l'instant, c'est moi. Ah, d'accord, t'es dans mes débats et...
1: retourne-toi à l'antenne quand même.
0: Nounours.
4: Oui.
0: Nounours.
4: Oui, bonsoir.
0: Bonsoir. Bonsoir. T'es routier?
4: Je suis routier aussi.
0: T'appelles d'où?
4: J'appelle de Nanterre.
0: 101.9.
4: Tout à fait.
0: Et... attends, tu permets? Oh oui. Tu permets? Germaître.
5: Ouais, salut, ouais.
0: T'appelles d'où?
5: Germaine, je suis sur Dijon, là.
0: La fréquence
5: 114.3.
0: Il faudrait peut-être 114.3. Donc, alors, je répète la question, hein, parce que comme monsieur Mito a bien répondu. Donc, pensez-vous que les routiers risquent leur vie? Donc, alors, Cathy, Mito, vous dites rien. D'accord.
1: T'es sûr ou quoi? On a dit oui.
2: Non, mais ce qu'il veut dire par là, c'est qu'on dit rien. Il répond à la question.
1: Ah, pardon, autant pour nous. Voilà.
0: Non, non, mais Nounours et Germaître, on va les laisser répondre et je verrai après.
2: On va te laisser leur répondre après. D'accord.
0: Alors, Nounours.
4: Pouvez-vous répéter la question, s'il vous plaît, Gérard, parce que j'ai...
0: Non, je répète plus les questions, ça vient d'être dit à l'instant.
2: Est-ce que les routiers risquent leur vie, bordel?
0: Et toi, tu fermes ta gueule, connard!
4: Oui, je trouve que pour un routier, il a un vocabulaire un petit peu déplacé sur cette antenne. Néanmoins, je vais répondre tout à fait correctement à votre question, Gérard. Les routiers, pour moi, ne risquent en aucun cas leur vie.
0: Ah bon? Simple et bonne raison. Alors, attends, Nounours, attends. Stop. Je te coupe tout de suite la parole, Nounours.
4: Je n'ai pas le droit de m'exprimer.
0: Moi, je veux te dire une chose, que les routiers risquent leur vie à tout moment, ok? En de bon entendeur.
5: C'est pas vrai.
1: Faux, archi-faux, tu dis que des bêtises.
5: C'est mytho.
4: J'aimerais bien que Gérard, s'il vous plaît, sachant que lui-même a été routier dans sa jeunesse...
5: Attends, il a été routier 4 mois. Une.
0: Les auditeurs, il y a une question internet peut-être intéressante.
3: Il y a une petite phrase en fait qui dit que les plus dangereux ce sont les routiers qui ont une seule jambe parce qu'ils peuvent pas freiner.
0: Non mais alors Valérie, s'il te plaît.
6: Tu commences pas, Valérie.
3: C'est méga dangereux.
0: S'il te plaît, Valérie, tu me poses des questions sérieuses. Merci.
6: Par contre, Gérard, tu dis qu'ils sont en danger tous deux à chaque seconde, les routiers, c'est ça que tu viens de dire. Hein. Mmh. J'aimerais que tu cites un exemple précis.
7: Moi aussi.
6: Enfin, tout le monde sait le faire, c'est cool. Non, c'est quoi tes exemples, tu vois, en quoi ils risquent...
0: Non, mais alors maintenant, je voudrais bien que que Thomas, tu me coupes les auditeurs.
7: Ils sont plus là.
0: Donc voilà. Donc je vais répondre à la question à
6: Manu. C'est Manu.
7: Christian.
0: Donc, tu dis, les routiers risquent leur vie, pourquoi? Donc, il faut se dire bien une chose. C'est que là, à l'heure actuelle, il y a des routiers, on ne sait pas où qu'il est toujours. On ne l'a pas retrouvé.
7: Il y a des routiers, on ne sait pas où qu'il est.
0: Il est parti, il a été en Russie, on n'a toujours pas retrouvé son camion. Donc, il y a des routiers, moi je suis désolé, c'est pas parce que j'ai été routier...
6: Je n'ai pas dû poser cette question, je m'en veux.
0: Non, mais je...

0: Je te réponds. Mais ce qu'il faut se dire, c'est que les patrons prennent les chauffeurs routiers pour des cons. Parce que... Non, non, ça, je vois pas de son.
1: Il n'y a pas de son.
2: Oh, comment il t'agriave.
3: Il est pas à la meilleure place, là, aussi.
0: Non, mais ça, il est hors de question que j'aille des sons. Non, mais là, il est hors de question que j'aille des sons là-dessus.
4: C'est vrai.
0: Donc, maintenant, je dis, il y a des patrons qui prennent les chauffeurs routiers pour des cons. Et ça, je ne suis pas d'accord. Parce que le jour où...
5: Ouais !
0: Que les routiers...
6: Bravo !
0: Où que les routiers vont être forcés de transporter leurs marchandises par rail.
4: Mais eh ben, pas dans les yeux en même temps, parce que là, j'ai.
0: Non, mais de toute manière, ça va être pesable, et c'est pour ça que le débat sur les routiers va venir très bientôt.
4: On n'est pas en train de le faire, là ?
0: Non. Ça, c'est.
2: C'est un avant-goût de ce qui va
0: être. C'est un avant-goût.
4: C'est un teasing.
0: C'est un avant-goût. Et le prochain débat, donc pas le 31, mais début novembre, vers mi-novembre, eh ben le débat sera...
2: Quand il commence à faire froid, il y a du verglas, tout ça, ça va être
0: oui,
2: bien.
0: Oui, non. Mais il faut bien se dire une chose. Qu'un de ces quatre matins, vous allez voir que dans les magasins, on va y a rien à voir. Pourquoi ? Parce que les camions seront sur rail.
2: Eh ben, il y aura quand même, alors. Ils seront sur rail, c'est tout.
0: Non, mais ils seront sur rail.
2: Il y aura plus
0: mais
2: de routiers,
0: ça sera encore pire. Parce que là, les chauffeurs routiers, je leur donnerai raison de manifester.
4: Bah, c'est plus
0: parce
4: facile
0: que c'est leur
4: rail.
0: Gagne-pain.
4: D'un autre côté, ils
0: et on est, faire. On est bien content de les avoir pour manger.
4: Bah, ils viendront chauffeurs de bus.
2: Hey. Pourquoi tu m'engueules?
0: Non, mais, hey.
2: Je suis d'accord.
0: Hey, qu'est-ce que vous avez, là? C'est grâce aux chauffeurs routiers que vous mangez. C'est grâce aux chauffeurs routiers. C'est grâce à qui qu'on a des papiers? Grâce aux chauffeurs routiers.
4: Ouais. Alors, grâce aux arbres.
0: Ouais, des prenez pas les routiers pour des cons. Au contraire.
2: Le producteur.
0: Ta gueule, toi, dégage.
2: Le producteur vient de dire à Gérard de se calmer. Donc Gérard se lève et tape le producteur.
4: Voilà.
2: Très très bien. Donc Gérard va regagner sa place tout de suite et continuer le débat. Ne bougez pas.
0: Donc voilà. Donc alors, faut bien se dire une chose que nous. En tant que castor dans des grandes surfaces, on est bien content d'avoir ce qu'on a besoin, même pour l'essence et tout ça. Parce que le jour où il n'y aura plus rien, eh ben vous allez voir comment que ça va faire. Je sais pas ce qu'on pense, Mytho.
7: Mais bien sûr, mais c'est tout à fait normal. Mais je trouve ça scandaleux. Hello. Que les gens ne se rendent pas compte que sans les routiers, mais ils sont rien. Ils crèvent de la dalle toute la journée et que... Enfin bon, de toute façon, ce qu'il faut quand même se dire, c'est que les routiers, le jour où leurs camions, on va leur supprimer, on va dire aux routiers, bah tiens, vous mettez votre camion sur la rail, et que y aura
4: en Italie,
7: et voilà, et beaucoup moins de nourriture dans la tête des gens, bah là les gens ils gueuleront, mais ça sera trop tard.
8: Je ne suis pas d'accord.
0: Attends, Mytho. Qui c'est qui est pas d'accord avec,
8: C'est Nounours.
9: Nounours, c'est Cathy.
0: Alors allez-y, attends, Nounours.
8: Et je vais m'exprimer.
0: Nounours, vas-y.
8: Je désire m'exprimer.
0: Ouais, vas-y.
8: Je ne tiens pas du tout le même avis sur le discours que vous venez de donner à propos des routiers.
9: Bravo.
8: Je suis moi-même routier,
0: oui.
8: Monsieur Gérard.
0: Oui.
8: Le seul risque éventuel
0: que
8: les routiers rencontrent dans leur dure carrière, ce sont l'hiver. Lorsqu'ils descendent des camions, généralement, il y a de la flotte. Et c'est cette flotte qui est importante et c'est cette flotte qui est intéressante pour le routier. Pour la simple et bonne raison que s'ils se cassent la gueule, c'est terminé. Sa carrière est foutue.
0: Non, je suis pas d'accord avec toi.
9: Je peux parler,
0: monsieur Cathy, Gérard. Cathy, non, c'est terminé, Nounours, Cathy.
10: Je ne veux pas qu'on parle de flotte, mais on tourne plutôt à la bière. Hein. Et moi, je trouve pas que les routiers risquent leur vie, hein, c'est pas vrai, hein, pas autant que les VRP, pas parce que le mec qui est dans le camion, il meurt moins souvent que le mec qui est dans la bagnole.
0: Mais attends, Cathy,
10: tu m'écoutes.
0: Attends, je te coupe la parole. Tu vas te taire.
10: C'est moi le routier, c'est pas toi.
0: Ouais, toi, tu vas la fermer parce que j'ai été routier plus longtemps que toi. Alors moi, je vais dire une chose, tu fermes ta gueule.
2: Gérard, dans mon oreillette, on me dit que t'as été routier, mais en camionnette.
0: Et t'as...
2: Là, c'est l'oreillette, c'est pas moi.
4: En utilitaire.
0: Va te faire cesser au bois. Au bois, il paraît qu'il pompe bien.
2: Oh, je suis cassé. Ouais.
9: Gérard, est-ce que je peux rebondir sur ce que tu viens de dire?
0: Cathy, attends. Laisse finir, Cathy, parce que je vais la casser d'entrée, celle-là. Parce que ça m'énerve.
9: Bah, je voulais vous dire que les routiers servaient à rien, en fait.
8: Moi, je suis tout à fait d'accord.
9: Que c'est complètement has-been et que l'avenir, c'est l'avion, voire la soucoupe volante.
11: Pourquoi pas?
0: Hey,
8: Cathy, n'ont aucune place dans cette société.
9: Je pense qu'ils sont complètement has-been, complètement rétro, c'est plus du tout à la mode.
0: Alors, attendez.
8: Tu la fermes quand on parle.
0: Oh, tu fermes ta gueule, quoi, c'est moi qui commande. Alors,
4: attendez, mais non, on va pas les virer, on va simplement les calmer. Vas-y, Gérard, qu'est-ce que vous voulez dire à Cathy?
0: Alors, Cathy.
9: Oui.
0: Cathy.
9: Écoute, 5 sur 5.
0: Ouais, 5 sur 5, moi je te reçois 9 sur 9.
4: Vas-y, d'accord. Gérard, vas-y.
0: Alors je vais te dire une chose, que là ce que tu viens de dire, ça ni queue ni tête, je te dis au revoir, je te vire.
4: Bah non.
0: Je te vire, à la pomme,
9: à la pomme. Avec moi pour dire que les camions c'est plus du tout à la mode, c'est fini.
0: Gérard, comment c'est attends, Mito. Oui, attends, laisse finir, Cathy.
9: Non, mais Pauline,
1: mais c'est relou, Jean-Pierre.
4: Pauline, mais reste.
0: Oh,
8: c'est complètement rétro, le camion.
4: Attends, excusez-nous, les auditeurs.
8: Moi, je trouve que Monsieur Gérard a une attitude complètement
0: déplacée. Bon, allez, hop, le débat s'arrête.
4: Non, attends.
5: Non, on continue jusqu'au bout.
4: Mais non.
8: Il ne donne pas sur cette antenne.
4: Non, c'est rien. Pauline revient, elle va faire caca. Bon, alors vas-y.
9: Cathy Dumont, là, j'aimerais rebondir sur ce qu'a dit l'idiot, là.
8: C'est l'idiot.
9: Oh, Manu.
0: Non, mais Cathy, au revoir. Allez, tu vas voir, l'idiot, il t'emmerde. Allez, dégage. Hop, au revoir pour Cathy.
6: Gérard, c'est Monsieur Mito. Est-ce que je peux juste rajouter quelque chose?
0: Attends, Mito. Il y a Nounours et Gérard Marche.
9: Toujours, mais tu peux m'appeler Germaine, hein.
0: Ouais, Germaine, alors vas-y, toi.
9: Ah, moi, ça y est, je t'ai répondu, hein.
8: T'as
9: moi,
8: taillé
9: à 100%, d'accord.
8: T'as taillé
0: avec ce que je viens de dire.
9: Moi, je voudrais savoir où est-ce que Mito a pris à sucer, parce que là, j'hallucine.
0: Ouais, ok. Qui c'est qui m'appelle t'as taillé, là?
8: Oui, monsieur Gérard, c'est Nounours. Je vous ai connu lors de votre carrière de chauffeur routier. On a eu l'occasion de discuter de nombreuses fois par l'intermédiaire de la CIBI.
9: C'est intéressant, ça.
0: Oui,
8: c'est intéressant. Pour le simple fait que Monsieur Gérard était considéré comme un routier bidon, puisque bon, dans notre milieu, on avait l'occasion de discuter avec de nombreux routiers, et c'est vrai que Monsieur Gérard avait tendance à prendre beaucoup de femmes en autostop et de les mettre surtout dans son arrière-train derrière.
9: Oh.
8: Monsieur Gérard a eu l'occasion d'avoir de nombreux contacts physiques avec des femmes, et je pense qu'il ne peut pas le nier aujourd'hui sur cette antenne. Monsieur Gérard.
9: T'as pas compris.
0: Non, mais Nounours, au revoir.
4: Mais pourquoi?
8: Monsieur Gérard, parce que c'est lamentable, c'est lamentable.
0: Attends, Nounours, je vais te dire une chose.
8: Je dévoile la vérité, monsieur Gérard.
0: Non, mais moi, je vais te dire une chose. Que là, ce que t'es en train de dévoiler à l'antenne, c'est faux. Au revoir.
4: Pourquoi?
0: Au revoir. Au revoir.
8: C'est lamentable, les routiers n'ont pas le temps de faire ce qu'il dit exactement.
0: Non, mais attends, au revoir, Nounours.
8: Gérard, mon cousin, s'il vous plaît.
0: Merci, au revoir.
4: Bon, alors, pour remplacer Nounours, on a Poncherello de Marseille.
0: Non. Attends, tu permets.
4: Bah oui, vas-y.
11: Allô, bonsoir.
4: Tu vois, c'est pas le même.
11: C'est l'officier Poncherello, là, pareil. Bonsoir, Gérard.
4: Y a aucun problème.
0: Attends, je voudrais répondre quand même à Mito qui me posait une question.
11: Pardon. Non, moi, je voulais juste rajouter quelque chose, puisque le débat est sur les CB et les routiers. Mmh.
0: Non, mais qu'est-ce que
11: les gens...
0: Attends, Mito, qu'est-ce que tu penses que je viens de dire en prenant la défense des routiers?
11: Mais moi, je pense que tu as tout à fait raison, et je pense que les gens ont du mal à se mettre dans la tête que les routiers, l'importance des routiers et le dur travail qu'ils font. Et d'autant plus que on parlait de CIBI tout à l'heure pour rigoler, il y avait un auditeur qui disait n'importe quoi. Mais la CIBI, heureusement qu'elle est là, parce que bien des fois, elle permet de sauver la vie d'automobilistes en danger, et ça, c'est grâce aux routiers. Parce que sur un CIBI, on dit tout simplement qu'il y a un accident qui est à tel endroit, et grâce à nous, les voitures, elles freinent avant l'accident.
0: Je suis tout à fait d'accord avec toi.
11: Ouais.
0: Et là, je vais te dire une chose. La question, c'est que pensez-vous si la CB sera retirée? Et on va s'écouter. Monsieur Max, s'il vous plaît.
4: Oh putain!
0: Déjà. Eh oui!
4: J'ai pas de musique.
0: Mais pendant que
4: monsieur Max cherche le disque.
0: On accueille
4: juste un auditeur.
0: Mais Manu, tu me fais des nouvelles fiches, s'il te plaît.
4: Non, mais d'accord, mais on accueille quand même monsieur Marcus.
0: Non, mais merci.
4: Monsieur Marcus de Bordeaux. Non, mais je crois pas que ça vaut le coup de mettre
0: mais
4: un disque.
0: Mais je sais pas,
4: c'est pas parce que tu sens le caca que... Oh là, ça y est, c'est parti.
5: Oh mon gars. Oh, il vient de renverser son... Oh, il est parti en courant.
4: C'est
5: Salut
12: Marcus de Bordeaux, vous m'entendez?
13: Ouais, mais on t'entend, mais attends, il gueule là.
4: Mais t'es ouf?
13: Bah en fait, il jette des encens plein de
14: Il a renversé son verre. T'as renversé ton verre de champagne partout.
4: Putain, mais tu t'es fait sucer par un gnou, quoi. Mais t'es ouf.
13: Ça aurait été trop pour
4: toi. Mais Gérard, c'est bon, le débat. Mais attends, on parlait de choses intéressantes.
12: Moi, est-ce qu'il y a un débat, oui ou merde?
4: Regarde, écoute les auditeurs.
14: Mais de quoi?
12: Mais si tu veux bien me
4: tromper. Bon, Gérard, bah attends, parce qu'en plus, il avait qu'un verre de champ, là, tranquille. Il fait la fête, Gérard, c'est le birthday. Ouais, il est dans la place. Hein.
5: Attends, c'est le premier. Oh.
13: N'oublions pas que sans alcool, la fête est plus folle.
12: C'est la fête au foyer. C'est
4: ouais.
12: Parti.
4: Alors,
12: Cocktail.
4: Oh putain, ils viennent le boire cul-sec.
14: Cul-sec, le salaud. Oh mon salaud. Oh
12: là là. Il se
5: fait sortir du studio, je te jure.
12: C'est violent, là. Je suis vraiment scandalisé par l'attitude de Gérard et les auditeurs.
5: Allez, dégage, Lolo!
12: N'énervez pas, putain!
5: Non,
12: mais n'énervez pas, ça sert à rien!
5: Non, mais on s'en va, oui!
4: Non, là, c'est pas possible, là, putain!
13: Qu'est-ce qui se passe, les gars? On est tous des amis, on est tous des potes!
4: Putain, je comprends pas, ça partait bien!
13: On fait des bisous!
4: Mais arrête, Gérard, ça se passe bien!
14: Reviens!
4: Combien on est sur Internet?
14: Il y a plein de monde, là, on est à 7250, ça augmente en plus!
4: Allez, dégage, Lolo!
15: Génial, le débat.
4: Non, si, il est bien. Hein.
15: Moi, allez. Écouté, franchement, il est bidon.
4: Mais non, mais fais pas ça, ça va brûler. Donne.
13: Oh là là. Mais il lance de l'encens contre les murs.
4: Oh là là, mais le ouf. Allez, GG, dégage, Laurent. Dégage. Allez, viens. Allez, ferme la porte. Mais laisse la porte ouverte. Allez, Olivier, donne-lui un coup de main là. Oh là là. Bon, Gérard.
5: Toi, tu dégages.
4: Allez, Gérard, allez, ouais, là, rigole. Ouais, Gérard.
13: Oh là là.
4: Gérard.
14: Oh, c'est du n'importe quoi.
13: Oh, il s'est barré.
4: Oh, l'anarchie, putain. Non, allez, Gérard. Allez, viens.
14: Qu'est-ce qui se passe?
13: Allez,
14: viens, GG.
13: Allez, ma couille de loup.
14: On continue.
4: Bon.
5: Les auditeurs.
4: Mais ils sont là.
13: Assieds-toi,
4: Gérard.
13: Je t'en fais une fiche.
14: Mais en plus, il y a de plus en plus de monde sur Internet. Allez.
4: Ah, putain, t'es boulé, ça.
14: Non, j'ai pas de disque.
5: Tu mets un disque.
4: J'en ai pas, putain.
5: Tu mets un disque.
4: Je vais quand même pas le chier, le disque. J'en ai pas.
5: Eh ben, tu mets n'importe quoi, je
4: vais pas mettre n'importe quoi.
14: Gigi, on continue le débat.
5: Non.
14: Il nous reste plus beaucoup de temps.
0: Non, vous mettez un disque et c'est tout.
13: On n'aura pas le temps.
4: Pourquoi faire?
0: Vous mettez un disque, on a le temps, on a le droit jusqu'à 1h15. Tu prendras minuit et demi.
4: Non, minuit et quart. Non, mais genre, il est venu spécialement. Non, il n'est pas question, il faut respecter ça.
0: Non, mais de toute manière. Dernière question. On met vague, vite fait un disque et basta.
4: Mais non, c'est rare.
13: On n'a pas le temps. Tiens, voilà ta nouvelle fiche.
4: Allez, nouvelle fiche. Allez, on fait un truc propre et carré là.
0: Et voilà. Attention, parce que là, je ne vais pas me laisser faire. Hein.
4: Tiens, Thomas, donne un coup de main au standard parce que là, Manu s'en sort pas tout seul. Voilà, comment ça se passe sur Internet?
0: Les fréquences,
13: j'ai pas eu le temps, c'est pas grave.
14: GG, il y a beaucoup de monde sur Internet qui veut continuer le débat. Alors continue 2-3 minutes, allez.
0: Ah bah de toute manière ça va aller vite hein.
14: Allez,
4: de toute façon c'est Léo quand il décide il prend l'antenne et voilà tu gicles.
0: Puncherello.
4: Mais arrête Laurent, casse-toi Laurent, je t'en supplie, arrête. Allez Laurent arrête.
13: J'en peux plus putain, ça fait 2 heures je gueule. J'en peux plus, il m'a épuisé ce con.
4: Oh, un beau cadeau.
12: C'est un chouette birthday.
4: Écoutez,
5: casse-toi, ça vaudra mieux. Casse-toi avec ton
12: sang. Eh mais il est nerveux hein.
4: Bah légèrement ouais. Un peu sur les nerfs ce soir.
12: Quand il s'énerve, il transpire aussi.
4: Ah c'est ça l'excite hein, de fêter mon anniversaire.
12: Ah, ça doit fouetter dans le studio hein.
13: Ah j'ai les yeux qui pleurent moi.
4: Ah bah là 300 c'est non rien. Gérard, voilà, merci d'être revenu. Gérard donc va reprendre son débat sur les routiers sur les.
12: On peut pousser un coup de gueule.
4: Non mais en plus c'est intéressant, t'as des routiers Gérard qui veulent te parler. Alors Gérard. Alors.
12: Est-ce qu'on peut le pousser ce coup de gueule?
4: Alors d'abord, qui est avec nous sur l'antenne?
0: Monsieur Marcus.
12: Marcus Bordeaux 118.2.
0: Poncherello.
12: Poncherello Marseille 113.3.
0: Mito.
16: Oui. Toujours bien sûr, je suis assez scandalisé par ce qui se passe et quand je vois le non-respect des auditeurs qui sont là, ça dénote bien le non-respect des auditeurs vis-à-vis des routiers.
17: Mais quel suceuse. Quel cul d'ail, ouais.
0: La fréquence, Mito.
16: 107.9.
4: T'as ton repérage, toi.
17: Oh, bah, direct. Grillé.
0: Et Germaine.
17: Germaine.
4: Mais il y a personne, je surveille.
0: Non mais je crois que toi, je t'avais dit au revoir.
4: Oh, il a les yeux de lézard.
12: Écoutez, vous m'avez pris la tête, moi j'aimerais pousser un coup de gueule.
4: Vas-y, alors.
12: Si vous êtes dans la merde.
4: Écoute-le, c'est...
18: Sans les routiers, vous êtes dans la merde.
0: Ouais. Mais attends, mais qu'est-ce que
18: les
0: mecs...
18: Ouais, Marcus. Les routiers vous respecteront.
0: Ouais. Mais Marcus.
18: Marcus, t'as raison. Quoi. Tu vois, j'ai la haine.
0: Oh, Marcus.
18: Marcus, c'est Monsieur Mito.
0: Marcus.
18: Vous aimez les routiers,
0: ça Marcus. Marcus.
18: Ouais, je t'écoute.
0: Écoute-moi. Si t'es vraiment un routier, je prends votre défense. Vous le savez que je prends toujours votre défense. À chaque fois que je fais des débats, je pense à vous. Je vous salue parce que je sais très bien que vous nous écoutiez.
13: Je vous salue.
0: Hein. De toute manière, je vous estime bien. Donc, n'ayez crainte, il n'y aura pas de menace. Hein.
13: Ouais,
0: de toute manière, je vous ai toujours bien estimé. D'accord, Marcus.
18: Mais je peux te dire, des fois, la tarte à cinq doigts, elle tremble, hein.
0: Non, mais attends, Marcus. Ça, moi, je vais te dire une chose. Que lorsque je fais des débats, c'est vrai que vous êtes plusieurs à nous écouter.
18: On est des milliers à t'écouter, Gérard.
0: Oui, non, mais je le sais. Mais ça, malheureusement, c'est pas à moi qu'il faut s'en prendre. C'est à ceux qui sont standards, qui ne veulent pas vous prendre.
13: Si, mais c'est ouais, passé
18: tu
13: ça.
18: Sais combien de fois j'ai appelé, moi? On me fiche, monsieur. T'es tombé sur un espèce de Laurent tout à l'heure.
13: On l'a bien fait de le virer. Ah ouais, s'il nous écoute dans l'ascenseur.
18: Moi, j'ai eu Laurent aussi. Je suis bloqué triangle de Rocancourt depuis une demi-heure, j'essaie de vous joindre.
19: J'ai eu Laurent.
13: Ton warning? T'as mis les warnings?
18: Bien sûr. Mais c'est quoi cette question? Bien sûr que je suis en warning.
0: Non, Laurent, Marcus.
13: Calme-toi.
0: Marcus. Attends.
18: Je suis en train de perdre du temps, là.
0: Marcus.
13: Calme tes routiers, là, parce que.
0: Marcus.
18: Je t'écoute.
0: Marcus. Calme-toi, c'est Max qui vient de parler. Donc okay. C'était son anniversaire, c'est son birthday.
19: Jésus-Christ.
13: Ouais. Donc il aura de poser des questions à la con.
18: Happy birthday.
13: Merci les routiers. Merci les routiers. Non mais Gérard,
0: c'est vrai que toi dans un sens, t'es quand même un peu vache aussi.
13: T'as toujours défendu cette profession.
0: Moi j'ai jamais.
13: Toujours été tous les deux. C'est vrai que t'as souvent défendu les routiers.
0: Ah bah oui, je les défendrai toujours.
18: Excuse-moi Gérard, Marcus de Bordeaux là.
0: Oui.
18: Moi j'ai envie de savoir un moment dans quel camp se trouve Max.
0: Max, il se trouve dans aucun camp. Mais malheureusement, c'est qu'il pense pas assez à vous. Parce que dès qu'il prend l'antenne à 21h, il vous laisse tomber.
18: Gérard, c'est mytho. Il parle pas avec son cœur.
19: Gérard, c'est mytho.
18: Quand on est des routiers, on vit avec le cœur. Moi, je vibre.
19: Mais bien sûr. Attends, on transpire, on est là. Et Max, c'est la route comme nous. Max, il fait la route comme nous. Il doit comprendre comment c'est dur et comment c'est pas facile.
13: Ah bah, j'ai un scooter, donc je sais de quoi je parle. Hein.
19: On a pas de famille.
0: Ah bah oui. Je le sais. Mais ça, de toute manière, attendez, les pozzos. Moi, je peux vous dire une chose.
19: C'est notre pozzo aussi.
20: Je suis pas ton pote, y'a rien à voir.
0: Qui?
20: C'est officier pour le Chérello. Moi, je suis keuf et j'aime bien aligner des routiers au radar.
0: Connard! Alors, dégage! Ponchorello.
21: Je peux pas le zapper, c'est la police. Hein.
0: Dégage.
21: Je le vire. Ah non, moi je suis pour la police. Je suis pour la police.
22: Ça va pas, mais GG, mais t'es malade ou quoi?
13: C'est le bordel. Gérard, gère un peu.
21: Non, mais tu pas la police. Ah mais non, c'est la police.
0: Je le vire. Tu le vire.
21: Mais c'est les forces de l'ordre.
18: Gérard, pour les routiers, tu me le vires.
21: Je peux pas. C'est la police. C'est la police, merde.
18: Gérard, Marcus de Bordeaux, pour les routiers, au nom des routiers, tu me le vires.
13: C'est fait.
0: Voilà, ça
21: je ne cautionne pas. Hein,
13: On va faire bientôt la conclusion de ce débat, mais Gérard, encore si tu. C'est vrai que tu as toujours défendu les routiers.
0: Et ça, je les défendrai toujours.
13: Pourquoi?
18: Merci Gérard.
13: Pourquoi?
0: Parce que c'est un métier qui est dur. Faut bien se dire une chose, ils partent, ils ne savent pas quand ils vont rentrer. S'ils vont rentrer, ils vont rentrer chez eux.
13: Attendez, on va juste te laisser parler.
0: Marcus.
18: Je reviens de Düsseldorf. J'ai failli me faire péter la gueule.
0: Marcus.
18: À côté de Munich.
0: Marcus.
13: Non mais Marcus, là, il faut le calmer.
18: Londres, Varsovie. J'ai fait un détour.
21: Moi, je parle pas de routier.
13: Non, parle-lui aux antennes un peu là. Calme-le parce que c'est un peu boulé quand même là, le routier.
21: Et en attendant, excusez-moi, on a accueilli John Baker.
13: Ah bah vraiment, c'est bien. John Baker, vite fait.
23: Bonsoir, John Baker, Aix-en-Provence,
13: 117.7, la fréquence.
23: 117.7. Bonsoir tout le monde. Bonsoir Gérard. Bonsoir l'équipe.
13: Bonsoir.
23: Bonsoir les routiers.
22: Bonsoir.
13: Bon là, c'est un petit débat improvisé. Je le rappelle pour ceux qui viendront de rejoindre Fun Radio. Hein, bien sûr, en direct, Gérard, le vrai débat de demain, ça sera sur la drogue et le cannabis. Autant dire que
21: tout un programme.
13: Ça promet. Tout un programme. Ouais.
22: Regardez un peu de champagne en coin. Là.
13: Et Gérard, donc ouais, tu disais donc les routiers, tu seras toujours derrière eux.
0: Toujours. Et ça, Ça, je sais, de manière même que je conduis, que pour l'instant je ne peux pas conduire, ouais. Mais je serai toujours avec vous.
23: Ah oui, ça, attends,
0: tous les jours, tous les attendez. Jours, tous les jours, tous les jours quand je vous vois, je ça pense à vous.
21: Bande.
0: Je non, c'est pas que je bande, mais je pense à vous parce que vous faites un boulot.
4: De merde.
0: Mais non, pas un boulot de merde.
4: Un boulot énorme.
0: Je suis désolé.
4: Un boulot.
0: On peut pas dire un boulot de merde.
4: Ouais, je suis d'accord.
0: Parce que c'est grâce à eux, si t'as de l'essence dans les pompes, dans les stations-service, c'est grâce à eux, si t'as le ravitaillement dans partout. Donc, je ne peux pas dire que les routiers sont des cons, non. Je peux pas me permettre.
4: Des abrutis, oui, mais des cons, non.
0: Non, même pas.
4: Même pas.
0: D'accord. Même pas, je peux pas me permettre d'insulter.
4: Moi non plus.
0: Ouais. Je peux pas.
23: GG, moi j'ai une question, c'est l'officier John Baker là. Tu dis l'essence, la bouffe dans les magasins et tout, mais toi qui vas jamais acheter de l'essence parce que t'as pas de voiture, tu vas pas non plus faire les courses, t'achètes jamais à bouffer parce que tu bouffes à la cantoche quand même. Donc je voulais savoir en quoi tu te sens concerné par ce métier de routier quoi en fait.
0: Non mais attends, moi je vais vous dire attends.
23: Ce ne sont pas les produits qui ramènent en fait.
0: Non mais attends, John Baker. Ouais. Moi je vais te répondre tout de suite à ta question.
23: Ouais.
0: C'est que je vois dans les grandes surfaces et je vois.
23: Mais là, attends, tu fais pas de course dans les
0: grandes surfaces. Non mais je vois où vous livrez et je suis désolé. Vous avez des ligues des files d'attente pas possible.
2: Ouais. Bah ouais, hein.
4: Pas possible.
23: Attends, tu veux dire que les routiers, ils font la queue à la caisse?
0: Non, ils font la queue pour décharger leur camion. S'ils ont un complet, je suis désolé. Ouais. Attends,
23: c'est pas parce que t'as un complet veston que tu décharges avant les
0: non, non, mais attends, de toute manière. Eh, attends, tu permets que je réponde?
23: Y a pas de privilège, hein, camarade.
0: Là, si. Si, parce que je suis désolé. Vous avez des heures à respecter. Je suis désolé, vous avez des heures à respecter. Mmh. Et si elles sont pas respectées par les magasins, et vous êtes bloqué.
23: Ah mais pour les heures, y a vite.
4: Ça c'est vrai, Gérard.
2: Dans les magasins, je suis obligé de faire la queue et je décharge à la main. Alors je te raconte pas comment je vais faire.
0: Ouais, mais en principe, normalement, moi il y a une chose, c'est Germaine qui répète, qui parle là.
2: Ouais.
0: Hein? Moi je vais dire une chose, Germaine. Normalement, si t'es en 40 tonnes, normalement vous n'avez pas à toucher à la marchandise de derrière du camion.
21: C'est le client
0: qui décharge lui-même le camion.
2: Mais moi j'ai pas le choix. Hein.
0: Ouais, dans ces cas-là, normalement c'est une mauvaise convention collective.
21: Là tu nous fais cacher mon gars.
0: C'est une mauvaise convention collective et normalement c'est bien spécifié sur les contrats.
2: Tu décharges à la main, bah ouais.
0: Non, normalement.
23: GG, quand t'étais routier, toi.
0: Oui, c'est qui? Donnez vos noms.
23: C'est John Baker.
0: Oui.
23: Il t'est arrivé d'aider d'autres collègues routiers à décharger, toi. Tu files un coup de main quand même de temps en temps.
0: Non.
23: Entre collègues, attends, on s'aide à décharger quand même.
3: Mais on n'a pas à décharger, c'est pas notre travail.
0: Normalement, sur les 40 tonnes, vous n'avez pas à décharger.
21: Excuse-moi Gérard, pour répondre à cette question, on a Monsieur Marcus qui s'est bien calmé avec moi au standard.
7: Ouais, c'est Marcus. Ouais, je me suis calmé là.
3: Marcus.
4: T'as fait un peu de route, c'est ça? T'as fait un 2 km pour te calmer?
7: Ouais, de porte à porte.
23: T'as fait un peu de civi, ça va mieux là.
7: Oh, vous foutez de ma gueule.
0: Bon allez, vas-y.
23: Pas le genre.
7: Moi je décharge à la main.
23: Ouais.
7: Même si c'est pas dans la commotion collective.
23: Ouais.
7: Et je me chope plein d'échardes. Et arrêtez de rire.
0: Attends, t'as combien de tonnes?
7: J'ai un 40 tonnes. Je sais, c'est stipulé dans mon contrat que je dois pas décharger.
23: Mais c'est parce que tu branles Pinocchio que tu chopes des échardes.
7: Gérard, tu prends ma défense.
0: Non, je prendrai pas de la défense parce que tu nous insultes tout à l'heure. Moi, je te dis au revoir maintenant.
2: Allez, au revoir.
3: Gérard, c'est mytho.
0: Oui, mytho.
3: Moi, j'avais une petite conclusion.
4: Ouais, parce qu'on va faire la conclusion là.
3: Moi, je pense que les routiers, je voudrais que les gens écoutent vraiment parce que c'est sincère. Je pense que Gérard, tu sais quoi. Je pense que les routiers, les gens sont jaloux. Jaloux parce que nous, les routiers, comme toi, mon frère Marcus, là, qui était à l'antenne, ou comme toi, Gérard, mon cousin, on est tous une grande famille. Et de toutes les saisons, de tous les temps, la pluie, le soleil, la mer, la neige, le verglas, on avance sur des routes comme une longue glissade vers la fin de notre chemin.
0: Mytho,
3: oui.
0: Mytho, il y a une question que je vais te poser.
3: Oui.
2: En combien?
0: Et est-ce que tu crois...
23: En deux.
0: Est-ce que tu crois que dans peu de temps, vous allez perdre votre boulot? Réponds-moi, tiens, Mytho, Germaine et John Baker, ça sera la dernière question que je vous pose.
21: Et Marcus, non?
0: Non, Marcus, il est plus là.
3: Attends, on peut le récupérer. Marcus, il est routier comme vous, hein.
0: Non, mais moi, non, vous, vous, vous, vous, vous, vous, vous, vous, vous trois, comme vous avez l'air d'être
13: Marcus
0: branché.
13: Aussi, GG, pour terminer, allez, sois généreux.
1: Gérard, c'est mytho. Moi, Marcus, je le connais bien, j'ai bossé avec lui, c'est un type sympa.
13: Hein. Marcus.
1: Il est super énergique, il est super speed, mais c'est un type sympa, vraiment. Et il bosse dur.
13: On va récupérer Marcus quand même, c'est un routier, il a fait du bon boulot. Allez, Gérard, sois généreux, sois pour les routiers. Marcus, t'es là pour la conclusion?
1: Ouais, Marcus, c'est mytho là.
21: Ouais, je l'ai calmé encore. Hein.
1: Marcus?
6: Ouais, allô?
1: Ouais, Marcus, c'est mytho là. Bon, c'est bon, j'ai dit à Gérard qu'on se connaissait, mais sois sois plus calme. Hein.
6: Non, mais bon, moi, le métier de la route, c'est ma vie, quoi.
1: Bah ouais,
6: je peux pas supporter
1: heures,
6: que les gens
1: sur la route. Tu sais, faut le pardonner, hein. Il passe des heures et des heures pour nourrir sa famille. Hein.
0: Ouais. Non, mais attendez, c'est pas ça que je voulais dire.
1: Non, mais c'est un enfant, tu vois, issu de la DAS et enfin, tu vois.
0: Ah, non, mytho. Mytho, oh, s'il te plaît, mytho.
6: Oui. Je suis désolé, Gérard. Hein,
0: retire ce que tu viens de dire.
1: Je retire ce que je viens de dire.
6: Gérard, je suis désolé d'apprendre ça comme ça.
0: Mytho, s'il te plaît, t'arrêtes avec ça. Alors, moi, je vais vous dire une chose. Donc,
6: je suis désolé, Gérard. Hein,
0: une petite conclusion, petite conclusion vite fait. Le débat, on reprend un débat.
6: Tout oublié, la DAS, on oublie tout.
0: Non, mais Marcus, c'est pas la peine d'en rajouter.
9: On peut s'embrasser sur la bouche.
13: C'est pas la peine d'en rajouter.
1: Il a pas parlé du foyer. Hein.
0: Non, mais c'est bon, allez, on fait une conclusion là vite fait.
6: La conclusion, moi, je voulais dire que les routiers, heureusement qu'ils sont là. Parce que sans vous, sans eux, vous bouffez pas.
13: Sans toi, Marcus.
6: Y a pas d'argent.
1: Sans toi, Marcus.
6: Y a pas de légumes.
1: Ouais.
6: Y a pas de pois cassés.
9: Y a pas de poisson.
6: Y a pas de petites boîtes de conserve dans les rayons. Y a rien du tout.
13: Mmh.
6: Alors le train, c'est de la foutaise. L'avion, c'est du caca.
0: Je suis d'accord avec toi, Marcus. Mytho, pour finir.
6: J'ai pas fini.
0: Marcus.
6: Okay. La route. C'est la vie.
0: Ouais, mais de toute manière...
6: Il y a des gens qui se battent, il y a des gens qui disparaissent. La dernière fois, j'étais à Düsseldorf.
0: Oh, mytho.
1: Non, c'est Marcus.
6: Marcus,
0: termineux. Oui. Au revoir.
6: J'étais à Düsseldorf.
0: Mytho.
6: Je suis rentré par Varsovie. Varsovie, Pékin.
21: Oh, merde. Il va lancer des trucs.
1: Bon, moi,
21: c'était super intéressant ce qu'il dit.
1: Gérard,
21: mytho.
1: Oui. Moi, c'est mytho. Moi, je suis comme Marcus. Je pense que sans les routiers, il n'y a pas la vie, tout simplement. La vie sur Terre, elle n'existe pas. Et oui, on risque de faire notre travail. On risque de faire notre travail parce que les gens ne se rendent pas compte de l'importance de notre travail de tous les jours, du nombre de kilomètres que l'on parcourt, du nombre de litres d'essence qu'on brûle dans notre camion, dans notre 40 tonnes. Oui, les gens n'ont pas conscience de tout ça. Et quand les gens crèvent.
13: Moi, je l'ai coupé, il m'a cassé les couilles.
6: Je suis toujours en ligne.
0: Germaine. Germaine, pour finir.
13: Marcus.
0: Non, Marcus, c'est terminé.
13: Bah, je sais pas.
6: Entre un médecin et un routier.
13: Oh
6: entre un médecin et un routier, je préfère.
22: Oh, mais ça va pas, t'es gueule.
1: Ça suffit, toutes ces conneries, toutes ces balivernes qu'on nous raconte à longueur de journée sur les routiers. Il faut monter. Les routiers, je vous ai dit, les routiers.
13: Gérard, gère ton débat. Je les ai coupés. Vas-y, hop, pour ta conclusion. C'est bon.
21: Manu.
13: Bonsoir. Deux avertissements.
21: Trois.
13: Oh merde, je viens de me prendre en.
21: Huitième, t'arrêtes.
13: Trois avertissements, ça fait quoi, une image, non?
21: Ah, un poster de Watt. Petit poster du moustachu, là. Hein? Allume ton micro, Gigi.
13: À 5, t'as un poster de brosse. Hein.
21: Classe.
0: Germaine, pour finir. Germaine, conclusion.
21: Ah, bravo. Quelqu'un a raccroché.
0: Ouais, mais... Donc, c'est bon. John Baker. C'est bien.
21: Quelqu'un a raccroché.
0: Non, mais c'est bien.
13: Non, regarde, elle a dit, t'as dit,
0: Germaine. Germaine, on dit pas les enculés, on dit maman travail.
9: Bah moi je parle pas de ta mère, hein, tu veux pas qu'on en parle.
0: Non, mais...
13: Ouais, c'est vrai que t'es un peu insulté là, Germaine.
1: Ouais, bah ouais, tu cherches quand même.
9: C'est lui qui a commencé, hein. Moi je voulais dire que c'était un débat assez bien cerné.
0: Non, mais attends, parce que...
9: Je crois que, voilà, demain, gardez-lui une petite bouteille de champeux dans un coin parce que... À ce rythme-là, ça va être excellent.
13: C'est vrai que demain, il y a un autre débat, parce que là, t'es venu en cadeau pour mon anniversaire, c'est la cerise sur le gâteau, mais demain, c'est ton vrai débat. Demain, un débat sur le cannabis au volant, les jeunes, l'ecstasy.
21: Si je peux me permettre, c'est une petite cerise à l'eau de vie, hein, quand même.
13: Ouais, et tous les LSD, tout ça, enfin, tu fais un débat sur la drogue. Hein.
1: Voilà.
13: Ça va... Pardon ?
6: Gérard, je suis toujours en ligne, c'est Marcus, là.
13: Oh putain.
1: C'est quelque chose, GG.
13: Non, mais Marcus, faut le dégager.
1: Ouais,
13: mais Marcus, bosse, il faut peut-être qu'il reprenne la route, Gérard, en tant que
6: routier. Non, mais justement, là, je vais la reprendre la route, je voulais dire.
13: Ah ouais, là, attends, là, faut rendre l'antenne.
1: Il y a des trucs qui
6: t'attendent. Gérard, t'es un mec cool. Merci de défendre les routiers.
1: Vas-y, regarde l'heure.
22: Oula.
21: Ça va taper.
13: Allez, on fait la conclusion, GG.
1: Ouais, GG.
13: Débat de quoi? Débat de merde ou.
0: Bah.
1: Ouais, t'as taillé.
13: Allez.
1: T'as taillé, là.
0: À mon avis, merci pour les auditeurs qu'on appelé, mais à mon avis, c'était pas des vrais routiers, c'était des faux. N'importe donc, qu'est-ce que j'ai à dire? Petit de merde.
22: Merci.
21: C'est cool.
13: Bah, pas moins quand même.
0: Sur le net, on a terminé.
22: On a bien, on a terminé à 8952.
13: Ah, bah, ridicule. Quand même.
22: Bravo.
13: 8000.
22: Et ils disent que.
13: Quand je vois, je fais 300.
22: 8952.
21: C'est nul.
13: Doucement, parce qu'il est en train de faire des courbes. Hein.
22: Et ils disent que les routiers, c'est l'avenir. Les routiers, c'est vraiment l'avenir de la nation.
13: D'ailleurs, conclusion, voilà. Gérard, pour tous les routiers qui nous écoutent, un message à faire passer pour tous les jeunes qui voudraient devenir routiers.
21: La merde.
13: Non, sérieusement.
0: Non.
13: Pour routiers.
0: Moi tous ceux qui sont routiers et qui veulent devenir, ben, foncez. De toute manière, l'avenir est devant vous. Si vous avez envie de. Si vous êtes jeune, allez-y. Et qu'est-ce que je peux vous dire? Ben, bonne chance à vous.
13: T'es l'arsène,
0: bonne route. Bonne route, et puis ben. J'espère voir un jour des routiers devant Fun Radio.
21: En vrai,
0: c'est tout.
21: Des routiers.
13: Bon, ouais, surtout des 40 tonnes sur la rue Bayard, ça va être bien.
0: Oui, bah, pourquoi pas.
13: Ouais,
0: bah,
13: ouais.
0: Allez, oui, oui, pourquoi
13: bah, si
0: pas.
13: Marcus nous entend, qu'il vienne avec son 40 tonnes.
0: Donc voilà, on va laisser la nuit à Léo.
13: Je vais mettre juste un disque avant que Léo ne prenne. Et vite fait, donc débat demain à partir de minuit. Après la radio libre avec Mélanie, tu reviens et tu fais donc un débat. Parce que c'est vrai qu'au volant maintenant, on va pouvoir...
0: Bah, on va parler sur la drogue et tout ça, donc ça va
13: le
0: pas être
13: cannabis
0: évident.
13: Au volant, les jeunes, ça va pas être évident. Mais il faut en toucher parce que c'est un fléau.
0: Bah disons, c'est une actualité, donc c'est malheureux.
13: Chaud sur l'actu, GG.
0: Ouais, mais c'est malheureux, mais il y a trop de morts sur la route et c'est vrai qu'on dit il y a trop de morts sur la route par rapport à ça et on dit souvent c'est de la faute aux routiers, mais non. Faut bien se dire une chose, que les routiers font leur boulot, ça sera ma seule conclusion. Ne pensez pas que les routiers vous en veulent, c'est tout. Voilà, bonne nuit à tous et bonne nuit à tous mes potes.
13: Eh ben ça promet pour demain. Hein. Demain ouais. 21h pour la Radio Libre avec Mélanie bien sûr et Gérard, donc demain gros débat sur le cannabis, sur la drogue et bien sûr
0: ceux qui veulent me parler, je serai sur le chat www.funradio.fr. Bonne nuit à tous.
13: Allez, à demain et pour vous faire plaisir, un cadeau Nirvana sur Fun Radio, le dernier inédit.
8: Ah mais depuis que Sandy a dit qu'elle aimait bien se faire sodomiser, ça c'est clair qu'on a reçu du courrier de folie. Hein.
0: Ça, on pourrait peut-être arrêter avec...
8: C'est de la faute à Sandy qui a bien voulu en direct dire qu'elle aimait bien se faire sodomiser.
0: Pourquoi? Parce qu'il y a l'autre abruti de Tenay qui l'a forcé à le dire.
8: Oh non!
0: Tiens, mon cul! Hey, j'étais derrière!
8: Oui, bah quoi, ça c'est dans le cul! Bah oui, forcément, t'es toujours derrière dans le cul, Gérard!
0: Ouais, je vais te dire une chose que j'ai très bien en compte.
8: Gérard,
0: j'ai très bien
8: dormais.
0: Ce qui s'est passé.
8: Tu dormais le soir où elle a appelé. Tu dormais le soir où elle a dit
0: ouais.
8: ça. Tu
0: ouais.
8: dormais.
0: Ouais. Et je dormais, mais avec la radio allumée, donc j'ai tout entendu ce qui se passait.
8: Mais c'est pas Tony, c'est elle-même, c'est elle qui a dit qu'elle
0: était derrière. Non.
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0: Et voilà, bonsoir à tous, donc bienvenue sur Fun Radio. Donc débat de Gérard. Donc le débat c'est sur la SPA. Donc pour ça, on va accueillir Karine qui est au standard.
24: Bonsoir Gérard, bonsoir tout le monde.
0: Bonsoir Karine. Donc à côté de toi, donc
24: Aurélie.
0: Donc bonsoir à toi Aurélie.
24: Bonsoir Gérard, bonsoir tout le monde.
0: Donc Simon
21: honnête.
0: Sur le site internet, donc ce soir, on va essayer de travailler un peu mieux que d'habitude. Et à la réanimation, quand il aura fini de faire le singe. Parce qu'on va l'appeler Monsieur Babouche.
25: Bonsoir.
0: Bonsoir à toi, comment vas-tu?
25: Bah ça va, puisque tu parles de singe, c'est bien, parce que les débats c'est sur la SPA.
0: Ouais, et sur la SPA, mais ton jingle c'est de la merde.
25: Oh ça va, c'est bon.
13: Ça commence.
0: Donc
13: ça attaque.
0: À revoir, d'accord.
25: Ok, ça marche.
0: Donc bah voilà, donc débat sur la SPA, j'espère qu'on va former une bonne équipe ce soir. On va tester, donc je pense que normalement ne devrait pas y avoir de problème, parce que Aurélie a déjà travaillé avec moi. Karine, bon, j'en parle pas, elle a l'habitude de me connaître maintenant, donc elle sait comment que je travaille. N'est-ce pas, Karine, on répond s'il vous plaît au chef?
24: Oui, chef.
0: Parce que le chef, quand il est pas là, c'est moi qui commande le jeudi, d'accord? Merci. Et merci pour ton café, hein, Karine, je l'attends toujours. Mais c'est pas grave, on verra ça plus tard.
25: Ah, il est gonflé à bloc, là, GG.
0: Donc, première question. Donc sur le net, par contre, Simon,
21: ouais,
0: je préfère te prévenir tout de suite que là le débat est important. Donc le net, tu vas pas le mettre du côté de d'Aurélie. Tu vas le mettre plusieurs mois quand même, qu'on puisse voir à peu près comment que ça se passe. Et de temps en temps, je te demanderai des personnes qui veulent réagir. Mais alors, faut bien préciser. Je veux pas les bordels. T'as dû entendre jusqu'à maintenant comment ouais. ça se passait. Donc ouais. je ne veux pas que ça se repasse. Hein. Donc
21: okay, ça marche.
0: Je veux des gens qui répondent sur le thème du débat et qui puissent me dire bon oui on n'est pas d'accord et ceci cela. Mais des trucs sérieux. Hein.
21: Ça roule.
0: D'accord.
21: Ouais.
0: Si je pouvais avoir la fiche quand même au standard, si ça vous dérange pas. Donc Aurélie, tu prends quand même du monde aussi, hein. Et puis en même temps, ben vous me donnez. Ouais, mais c'est bien ça.
24: C'est bien, t'es content?
0: Ouais, non, mais c'est bien, mais j'ai même pas les fréquences.
24: Tu sais pourquoi? Parce que j'ai remarqué que tu te fais un malin plaisir à le demander toi-même.
0: Ah ouais, non, mais c'est à toi de le faire, ma grande.
24: Ah non, plus maintenant.
0: Si. Ah bah là, je vais te dire une chose. C'est qu'on maintenant, on va mettre les choses au clair. Au clair, c'est qu'à partir d'aujourd'hui, et ça, on va peut-être reculer un peu, comme c'est Simon qui répond derrière nous, donc il m'a dit que c'était pas un problème si on pouvait déborder.
21: Jusqu'à 6 heures.
0: Donc, non, mais je vais pas tenir jusqu'à 6 heures. Donc, je vais te dire une chose, que les fréquences, t'es prié de demander aux gens d'où ils appellent. D'accord?
24: La région plus la fréquence ou la fréquence?
0: Juste la fréquence. La région et la fréquence, si ça te dérange pas.
24: Non, là, ça va pas être possible.
0: D'accord? Bah, je te fais les yeux doux, tu vas me donner les fréquences et les régions.
24: D'accord, Gérard.
0: Bon.
25: Oh là, qu'est-ce qui se passe là?
0: Non, mais de toute manière, hier, elle m'avait dit qu'elle allait bien faire son boulot. Monsieur Mazur, bonsoir. Monsieur Mazur, s'il vous plaît.
21: Allez, ça commence.
5: À l'appareil, bonsoir. M'entendez-vous, monsieur Gérard?
0: Monsieur Mazur, bonsoir. Comment allez-vous depuis 15 jours?
5: Eh bien, écoutez, ça va fort bien, et vous-même?
0: Vous appelez d'où? La fréquence, c'est tout. Le reste...
5: Ah, juste la fréquence, d'accord. 101.5.
0: Merci. Ocapine.
12: Oui, bonsoir, Gérard.
0: T'appelles de...
12: J'appelle de Crash en Josas, 112.6.
0: Hein?
12: Crash en Josas.
0: 112.6?
12: Oui, tout à fait.
0: Ok.
12: Un petit coucou à toute l'équipe.
0: Saluer quand même l'équipe, c'est vrai.
12: Oui, bah oui.
0: J'allais dire non, mais oui.
25: Bonsoir.
12: Donc je fais un petit coucou à Babouche, à...
0: Ouais, non, mais ça y est, c'est bon. Ouais,
12: hop. À Diallo, à Benoît.
0: Non, mais c'est bon, oh.
12: Très bien.
0: Tu commences pas?
5: Pardonnez-moi, vous souhaitez que l'on salue le journal d'équipe?
0: Non, merci.
12: Et puis l'animateur qui faisait les phénomènes, oui.
0: Tu vas commencer à te calmer, d'accord?
12: Très bien.
0: Alain, du bourg quoi? Du bourg gras?
14: Alain, du bout du gras.
0: Ouais.
14: Bonsoir.
0: T'appelles d'où?
14: Bonsoir tout le monde.
0: Tu appelles d'où, s'il te plaît, merci.
14: J'appelle de Montmoignon, dans le Morbihou, 117.7. Bonsoir tout le monde.
0: Ok, bah quand je demande la fréquence, c'est tout.
14: 117.7.
0: Et où's Abeille?
16: Oui, à l'Abeille, oui, bonsoir.
0: Bonsoir, t'appelles d'où?
16: 78.9.
0: Ok. Bonsoir, merci bien. Pour le Larsen.
16: Bonsoir l'équipe, bonsoir les auditeurs.
0: Merci pour le Larsen.
16: Monsieur Mazur.
0: Merci pour le Larsen que je viens de dire à l'instant. Je ne sais pas qui m'a fait un Larsen, mais j'aime pas trop.
5: Oui, monsieur Gérard.
0: Allez, oui, monsieur Mazur.
5: S'il vous plaît, monsieur Gérard.
0: Monsieur Mazur, oui.
5: Qu'est-ce qu'un Larsen?
0: Un Larsen, c'est quelqu'un qui met son micro devant c'est quelqu'un qui met un casque devant le micro comme ça.
5: D'accord.
0: D'accord?
5: Ah oui,
0: vous bravo, Gérard. Bravo, Larsen. Eh ben, j'explique à monsieur Mazur ce que c'est un Larsen. Donc, la question.
5: Allez.
0: Merci. Alors, si ça commence comme ça, je préviens que le premier qui fait une couille ce soir, j'ai pas l'intention de me laisser marcher sur les pieds.
14: Il retourne à la SPA.
0: Il retourne à la SPA. Et faites bien réfléchir, faites gaffe à quoi est-ce que vous allez répondre.
5: Ouais.
0: Parce que là, j'ai pas l'intention de gâcher mes débats. C'est la dernière fois que j'essaye une nouvelle équipe. Si l'équipe ne marche pas ce soir, vous pourrez dire adieu à Gérard de Suresnes.
21: Oh non,
0: d'accord. Je préviens. Donc ce soir, c'est la dernière tentative qu'on fait.
21: Non.
25: Bon, Gérard.
0: C'est moi. Non, non.
21: Non, mais t'es d'accord, Gérard. Mais je veux dire, c'est pas toi qui t'arrêtera, c'est qu'on virera définitivement. Il y a des gens ce soir qui vont, il y a des têtes qui vont tomber, c'est tout.
0: Voilà. Donc, je préfère prévenir d'entrée que si ça se passe mal ce soir, attention aux têtes.
25: Gérard, on y va parce que quand même, la SPA, c'est un sujet
0: un
25: assez
0: sujet
25: important. Donc,
0: très important.
25: Donc, on y va.
0: Qu'on est en train d'aborder. Donc, la première question. Que pensez-vous du scandale qui vient de se passer à la SPA? On va demander à... Oui, Abeille.
4: Oui, à l'Abeille.
0: Oui.
4: Écoute, je suis pas du tout au courant de, du scandale. Je sais que il y a un article qui a fait figure d'un, de, d'un certain argent qui aurait été détourné par la SPA, mais je n'ai pas lu. Donc j'aimerais, j'attends que tu m'expliques en fait.
0: Non, mais j'espère, que les gens qu'on a, j'espère qu'il y en a au moins un sur les quatre qui a pu essayer de lire au moins les journaux pour savoir ce qui se passait.
7: Ouais.
0: Je l'espère, parce que si c'est pour commencer comme ça, ça ne sert à rien.
7: T'énerve pas, Gérard.
0: Non, mais je préfère prévenir, parce que déjà la première auditrice, elle est même pas, elle est déjà même pas au courant de ce qui se passe.
4: Mais moi, je n'étais pas au courant du thème du débat.
0: Non, mais ça, les thèmes du débat, faut bien vous dire une chose.
25: Gérard, on y va.
0: Non, mais attends, je mets les choses au clair.
7: Ouais.
0: Les thèmes du débat, vous ne les aurez pas d'avance. Vous les aurez le jour. Où je viendrai, c'est
4: alors
0: tout.
4: Comment veux-tu que les gens, comment
24: ils recherchent? Non, mais comment ils peuvent savoir?
0: Mais c'est comme ça.
7: Tout en impro.
0: C'est comme ça maintenant.
7: Un peu quand même.
25: Gérard, le débat, s'il te plaît.
0: Dans
25: on
0: ces
25: y
0: cas-là,
25: va,
0: Karine, le jour où tu veux savoir le thème du débat, tu m'appelleras avant, d'accord?
24: Mais je parle pas de moi, je parle de eux.
0: Non, mais les auditeurs, ils ont pas besoin de le savoir parce que après, ça va faire du bordel sur le net. Donc voilà. Donc Alain du gras là,
7: ouais,
0: je sais pas
7: moi
0: quoi.
7: J'ai suivi l'actualité, j'ai lu les journaux et c'est vrai qu'il y avait une double page dans Paris Boum Boum et il parlait du scandale financier de la SPA et moi je trouve ça dégueulasse.
0: Dans
7: Paris Boum Boum,
17: c'est pas cher.
0: Dans Paris Boum Boum, c'est bizarre. C'est bizarre parce que j'ai pas du tout les mêmes articles que toi. Mais c'est pas grave.
7: On parlait dans plusieurs journaux, c'est pour ça. Il y avait le réverbère et tout ça.
0: S'il te plaît.
7: C'est le lampadaire. C'est le lampadaire, c'est
17: pas cher non plus.
0: Bon alors. Bon coin debout. Au revoir. Allez hop.
25: Gérard, tu vas pas commencer à virer les gens tout de suite. Non, laisse-le encore un petit peu. Écoute, tu vas pas commencer.
0: Si, on va.
25: Attends, laisse-le sur l'antenne, encore un petit peu, écoute.
0: Ça va pas commencer comme ça, d'accord?
25: Ça fait 10 minutes que le débat est commencé, tu commences à virer les gens.
0: Alors, Capine.
17: Alors, moi, d'abord, je tiens à te féliciter, Gérard, pour aborder ce genre de sujet.
0: Réponds à la question, de toute manière, les félicitations, d'accord. On verra ça à la fin du débat.
17: Oui. Donc moi c'est vrai que j'ai pas les mêmes lectures que ce cher auditeur précédent. Moi j'ai vu un article très très bien illustré dans Le Monde qui en fait parlait justement du détournement d'argent à la SPA. Mais par contre ils sont restés sur les questions. Enfin ils ont posé les questions du détournement d'argent, mais ils sont pas allés plus loin.
0: Monsieur Mazur. Attends, 5 minutes au Capine, on va laisser quand même réagir, monsieur Mazur.
18: Mais écoutez, monsieur Gérard, qui aurait pu penser qu'une telle chose pourrait un jour arriver dans une société que nous appellerons civilisée, malgré...
17: C'est la décatombe.
18: Malgré tout, écoutez, moi je suis complètement, les mots me manquent, je suis complètement atterré, n'est-ce pas, par la teneur de ce scandale, et c'est tout à fait scandaleux, je le répète, de s'attaquer à des animaux sans défense qui, au bout d'une semaine, je vous le rappelle, sont piqués. Sans aucune pitié par le...
0: Oui, non, mais attendez, monsieur Mazur. Monsieur, donc, attendez. S'il vous plaît.
18: Vous écoute, monsieur Gérard.
0: Il faut bien se dire une chose. C'est que là, j'ai l'article, mais il y en a trop à lire.
17: Est-ce que tu pourrais lire les grandes lignes?
0: Tu vas peut-être me dire que je suis bourré, c'est ça?
17: Non, c'est pas ça. Je te demande juste de lire les grandes lignes, parce que pour tenir au courant les auditeurs et ton cher public.
4: Je suis pas au courant de ce qui s'est dit dans cet article et ça m'intéresse en fait.
0: Bibi Froc, on a Bibi Froc en plus de 118.8.
19: Oui, bonsoir. C'est Bibi Froc. J'appelle de Montpilon-sur-Blénaud, 118.8. Bonsoir tout le monde.
0: Bonsoir. Donc, t'as entendu la question?
19: Sur le scandale de la SPA.
0: Oui.
19: Bah oui, malheureusement, ouais, je suis au courant, Gérard, et je suis avec toi. Hein. C'est dégueulasse, surtout en période électorale, ça tombait.
0: Non, mais attends, on parle pas de période électorale, d'accord?
19: Non, mais c'est juste pour dire que ça tombe au mauvais moment, quoi.
0: Oui, non, mais on parle pas des périodes électorales, d'accord?
19: Oui, d'accord.
0: Ça, la politique, faut pas confondre la politique et ce qui se passe à l'heure actuelle avec les histoires de la SPA. La SPA, je peux te dire une chose. Je vais pas m'éterniser là-dessus, parce que il y en a trop à dire. C'est que bon, il y a un dénommé Monsieur X, donc qui est le nouveau président de la SPA, qui est accablement à la dérive. sur la gestion passée de l'association. Et donc, il y a eu des détournements de fonds de 1 milliard 116 millions de francs à l'heure actuelle qui sont dans la nature, hein. Donc, des fiscales ont été piquées dans les caisses. Donc ça, c'est des trucs que j'ai là sous la main.
25: Vas-y, continue.
0: Mais attends.
25: C'est dans quoi? C'est dans l'équipe? C'est dans quoi?
0: Non, c'est pas dans l'équipe, c'est dans un journal que j'ai récupéré, que Max m'a donné pour qu'on puisse faire le débat, parce que je savais très bien ce que j'allais faire. Donc, le truc est assez important. Les chiffres, je les ai. Hein, je les ai sous la main. Et je peux vous dire une chose, qu'à l'heure actuelle, c'est un peu dégueulasse ce qui se passe.
2: Gérard, oui. Pour aller dans ton sens, c'est aux capines. Là, tu viens de dire le chiffre de 116 milliards, mais il faut savoir que la femme de ce monsieur X, ZZ, l'épouse de X, a annoncé 120 milliards.
3: Où veut Y?
2: 120 milliards.
25: Ah là là, c'est énorme ça.
0: J'ai 116, j'ai ça, j'ai pas d'autres chiffres derrière. Hein. Bon, maintenant, peut-être que...
2: Pour massacrer des animaux.
0: Dans le Gard, où la trésorerie se faisait escroquer par des vendeurs de publicité fictive pour 1 500 000 francs.
25: Oh là là !
21: Dans quel Gard ? C'est dans quel Gard ?
0: Non, c'est pas dans quel Gard, c'est dans le Gard. Ça a rien à voir avec les gares SNCF. Donc voilà, donc on va pas s'éterniser sur ça. Ouais. Hein, moi je pense qu'à mon avis cette personne-là devrait être sanctionnée, c'est tout. Hein,
25: Ouais, je suis d'accord avec toi.
0: Donc voilà, donc la question est à la, on y est pensé. Alors pensez-vous qu'il n'y a pas assez d'associations pour les animaux? Ouais. On va demander à Bibi Froc.
3: Bah écoute, ouais, quand on voit
0: Attends, 5 minutes, Bibi Froc.
3: Oui.
0: Site internet du Nouveau Land,
21: il y a... Ouais, Gérard, alors déjà, un petit point pour le nombre de connectés. On a commencé à 1664 tout à l'heure, et là, au bout de 20 minutes, on est quand même à plus de 4660, un truc comme ça. Donc ça va, pour l'instant, ça se passe bien.
0: Et j'ai une question... Attends, 5 minutes, je te coupe. Eh, le standard, ça vous dérange de travailler, là, que de discuter?
24: Non mais tu sais, la SPA nous...
0: Non mais c'est bien, vous aimez pas trop les animaux, mais je vois que les 24
24: j'aime bien les chattes, mais à part ça...
0: Oui, mais on s'en fout de ce que t'aimes pour l'instant. Je t'ai pas posé si t'aimais les chiens, les chats, les singes, les crocodiles ou les éléphants. Moi je vois qu'à l'heure actuelle, les 24 lignes sonnent, et apparemment vous êtes en train de dormir. Ah oui, alors faudrait... Non, Karine, s'il te plaît.
24: Karine, s'il te plaît.
0: Qu'est-ce que tu m'as dit hier? Attention.
24: Fun Radio, bonsoir.
0: T'éteins ton micro. Oh. Ça y est, là, au standard, là, vous avez bien travaillé, hein, parce que sinon vous avez morflé.
6: Ouais, je t'entends mal.
0: Ouais, c'est bon, là. Bon.
21: Gérard, j'avais une question internet très, très, très, très, très pertinente de Pine de Lapin. En tant que marraine de la SPA, Loana a-t-elle une place gratos dans le chenil?
6: Quoi?
0: Alors attends, question Loana, ça, on va pas parler des histoires comme ça, parce que là, c'est un débat que je ne ferai jamais.
21: C'est à propos de la SPA.
0: De toute manière, je vois pas pourquoi qu'elle se permet de... Bon, de toute manière, je peux pas lui répondre, parce que pour moi, Loana n'a rien à voir là-dedans.
21: Ah ouais?
0: Non.
21: Pourquoi quoi?
0: Elle, avec ce qu'elle a comme problème, elle ferait mieux de s'occuper de ses problèmes que de s'occuper des animaux. Donc voilà, c'est tout.
21: Ok.
0: Donc Bibi Froc.
3: Sors-tu plus, hein.
0: Bibi Froc, ouais, s'il te plaît.
3: Nous, on est en antenne. Écoute, les associations, moi, je pense qu'il y a des gens qui perdent du temps à faire des associations, tu sais, qui ont un peu trop rien à voir, genre pour lutter contre l'illettrisme ou.
0: Attention, Bibi Froc. Attention, ouais. Je ne parle pas des associations hors de la SPA. Là, c'est un débat sur la SPA. Ouais, c'est un débat qui est quand même assez... Débat, hein. C'est un débat qui est quand même assez grave, qu'on entend parler régulièrement, donc il ne faut pas mélanger.
3: Est-ce que je peux finir ma phrase? Qui perdent du temps à faire des associations complètement inutiles comme celles que je te citais, l'illettrisme, la conservation du patrimoine, tout ça, alors qu'il ferait mieux de faire des associations pour les animaux. C'était ça que j'allais te dire.
0: C'est ce que je te demande. Pensez-vous qu'il n'y a pas assez d'associations pour les animaux?
3: Donc en l'occurrence, oui.
19: En l'occurrence, et oui, il faut arrêter de faire des associations qui n'ont aucune utilité, comme celle dont on vient de parler. Il faut s'occuper de la SPA, tout ça.
0: D'accord.
19: Ils luttent contre les maladies nosocomiales, tout ça, ça n'a rien à voir. Faut s'occuper des souris, des chats, des chiens, tout
0: non,
19: ça.
0: Non, mais ok. Aux abeilles.
1: Oui, à l'abeille. Moi, je pense qu'en fait, il n'y a pas d'association dans le sens où il y a plein de personnes qui s'occupent des animaux individuellement, et en fait, s'ils se réunissaient tous, ça créerait une super association qui serait plus puissante que la SPA et qui soignerait pas que des chiens et des chats. Ça aurait plus d'influence sur la protection des oiseaux, parce que c'est vachement important, les oiseaux.
0: Ouais. Non mais attends, pour l'instant, on te parle des animaux, on te parle pas des oiseaux.
1: Les oiseaux, c'est pas des animaux.
0: On te parle des animaux, nos amis les bêtes.
1: Les oiseaux sont mes amis.
0: Ah ouais, d'accord. Tu prends ça comme ça, toi.
1: Écoute.
0: Ok, c'est bon.
19: Qu'est-ce que t'entends par nos amis les bêtes? C'est les chiens, les chats, c'est ça? Ça s'arrête là?
1: Les domestiques, les chats domestiques.
0: Les animaux domestiques qu'on a et qu'on aime, c'est tout.
18: Oui, alors peut-on considérer les morpions comme animaux domestiques, monsieur Gérard?
0: Monsieur Mazur.
18: Monsieur Gérard.
0: Les morpions.
18: Oui.
0: Les morpions, c'est des trucs que certaines personnes ont et c'est tout, d'accord?
19: On dira pas les noms.
18: Écoutez, tout à fait, bien entendu, mais...
0: Ok, Alain Bourgoin...
19: Non, attention.
0: Alain Bourgoin du Gras. Il est parti. Dans ces cas-là, on récupère la personne que j'ai demandé.
19: Je veux bien en faire deux. Hein.
0: Non, et hop.
24: Ah, parce qu'à la place du gros machin, là, il y a Bibi Froc.
0: Non, mais ça y est, lui, il a répondu, donc faut me prévenir quand vous virez des gens au standard comme ça.
24: Ah non, on a rien viré là. C'est toi qui avais viré Alain du bout du gras.
0: Ah non, parce que Babouche, il a dit on le gardait pour un
25: faut le garder un petit peu, attends.
0: Bon, c'est pas grave.
24: Moi, j'obéis à Gérard, pas à Babouche. Hein.
25: Allez, le débat.
0: Dans ces cas-là, quand il faut le virer, qu'est-ce que t'as oublié de faire?
25: Il faut mettre ça quand on vire quelqu'un.
0: Bon.
25: Voilà.
0: D'accord. Donc le prochain coup, tu le mets, ok?
25: Ok.
0: Merci, alors au capille.
6: Oui, au capine. Alors d'abord, avant tout Gérard, je tiens à te féliciter encore une fois pour ce débat d'actualité, Et c'est vrai que la SPA est en position monopolistique sur le marché des animaux.
1: C'est vrai.
6: Je pense qu'il faudrait décentraliser en fait le pouvoir de la SPA. Parce qu'on voit bien la dérive que ça peut entraîner. À savoir des capitaux qui s'enfuient je sais pas où, vers la Suisse ou vers l'Espagne.
0: Non, mais attends, on parle pas des capitaux pour l'instant. Je te demande s'il faut créer d'autres... pensez-vous qu'il n'y a pas assez d'associations?
6: Pour moi, non. Il faudrait en créer d'autres. Maintenant, à savoir lesquelles, ça je laisserai répondre à la question parce que je sais que tu es mieux placé là-dessus que moi.
0: Non, pas du tout. Hein. Si je fais un débat là-dessus, c'est que même moi... Comment?
19: Si tu fais un débat là-dessus, c'est que tu connais rien.
0: Et c'est comment ton nom, toi?
6: Ouais, c'est quoi ton nom?
19: C'est Roberto, bonsoir.
1: Alain Bourgoin du Bourg, je crois.
0: Non, il est déjà plus là.
19: Si, je suis revenu, c'est Alain, bonsoir.
0: Karine!
19: Bonsoir, c'est Alain du bout du bras.
0: Oh Karine! Écoute!
6: Je te foutre un coup de chevrotine dans Alain
0: Bourgoin. Alain Bourgoin du Bourg.
19: Alain du Bourg.
0: On lui a dit au revoir!
1: On lui a dit au revoir il y a longtemps.
0: Ouais, non, mais pourquoi qu'il est encore là? Bibi Froc, dans ces cas-là, on va lui dire au revoir à celui-là aussi.
25: Déjà?
0: Ouais, on lui dit au revoir. Ça y apprendra à dire des conneries.
25: Il n'y a pas dit de conneries.
0: Papa, allez, je cherche pas midi à 14h. Allez, hop!
25: C'est toi le boss.
0: Alors, monsieur Mazur, pour terminer.
18: Mais écoutez, moi je crois que des associations, il y en a assez dans notre beau pays, n'est-ce pas, monsieur Gérard? Je préconiserais plutôt de s'occuper de cela à un niveau international, bien entendu. Vous voyez, il y a toutes sortes de races d'animaux qui ne bénéficient pas de protection. Je pense par exemple aux loutres de Laponie ou bien encore à la couleuvre du Texas, qui est une espèce en voie de disparition et qu'il faudrait à tout point protéger, n'est-ce pas?
0: Non, mais attendez, parce que moi je vais vous répondre. Maintenant que tout le monde a répondu, moi moi je peux vous dire une chose, que la SPA à l'heure actuelle a trop d'animaux. Et ils ne peuvent pas tout gérer. Donc il n'y a pas assez d'associations. Il faudrait qu'il y ait d'autres trucs comme la SPA qui puissent recueillir des animaux.
18: Mais monsieur Gérard...
0: Attendez, laissez-moi finir. Tous les centres de la SPA, à l'heure actuelle, sont débordés.
6: Ouais, c'est vrai. Mais là, c'est aux capines.
17: Tu sais bien, bon, Gérard, t'aimes pas trop parler politique, mais est-ce que tu penses que certains partis politiques pourraient s'approprier le truc?
0: Non mais ça, la politique et puis la SPA, ça n'a rien à voir. Faut pas tout confondre. Ouais, ça maintenant, ça, il y a eu un détournement d'argent là-dessus. La question, elle est claire. Allez, elle est faite. Maintenant, Gérard, oui, Monsieur Mazur.
18: Vous dites que la politique et la SPA n'ont rien à voir, mais je suis désolé. J'ai vu il y a à peu près une semaine de cela, un homme politique dont je tairai le nom aller adopter un petit bâtard dans un des refuges de la SPA.
0: C'est ouais, mais d'accord.
17: Non, c'est un mec de nature, pêche et fellation.
0: Tradition. Oh, c'est bon là. Vous arrêtez de dire les noms parce que allez au Capine. Au revoir. Et
17: pourquoi?
0: Au revoir.
25: C'est déjà.
0: Au revoir.
17: C'est son parti, nature, pêche,
0: au revoir. Au revoir.
25: Ça.
0: Voilà. Donc, qu'est-ce que je pouvais rajouter d'autre? Bon, ben, donc il faudrait quand même qu'on récupère qu'il y ait d'autres associations parce que la SPA, pour un sens, sont débordés, que ça soit sur la région parisienne ou même voire en province. Il y a trop de demandes d'adoption, mais faut dire qu'une chose.

0: Et que tu t'appelles Seigneur, tu vas te faire enculer.
1: Oh. Paf.
0: Voilà. Parce que ton truc de la DAS, tu vas te le carrer dans le cul, mais bien profond.
2: Direct.
0: Et je ne veux plus t'entendre réagir sur le net.
2: D'accord.
0: Merci.
2: Je l'efface, regarde.
0: Et donc, on va s'écouter. On accueille Brigitte Daubard. Bonsoir.
3: Oui, bonsoir. C'est Brigitte Daubard, je sens pas très bon. J'appelle de Paris. Bonsoir, Gérard.
0: Bonsoir, et on accueille aussi Rouge Gland.
4: Oui, c'est Rouge Gland de Saint-Quetard en Vaseline. 113.76. Bonsoir.
0: Eh, si vous commencez à vous foutre de la gueule du monde, vous allez gerber vite fait, bien fait.
4: C'est clair.
0: Alors vous allez vous calmer.
3: C'est pas possible, j'ai rien mangé ce soir.
0: Alors tu dégages, au revoir. Au revoir, Daubard.
3: Oh non.
0: Voilà, bah tant pis pour ta gueule.
1: Ouais, t'es vulgaire, Gérard.
0: Tant
1: merde.
0: Pis pour
1: Gérard.
0: Ta gueule, c'est comme ça maintenant, c'est tout.
3: Allez,
0: je vous préviens, il est 1h du matin, on en est qu'à la deuxième. Alors maintenant, vous allez fermer vos gueules.
5: Gérard, qui as-tu viré?
0: Brigitte Daubard.
5: Déjà?
0: Ah ouais, bah ça y reprendra. Donc la question est, Brigitte Bardot a-t-elle raison de défendre pour ne pas tuer les animaux? Brigitte Bardot a-t-elle raison de se défendre pour ne pas tuer les animaux? Et on va s'écouter Wapwood, les chats, je sais pas quoi.
1: Ouaf,
0: de manière, Babouche vous le redira. Et on se retrouve tout de suite après au 0825 08 5000 et sur le net www.funradio.fr. À tout de suite.
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0: Vous répondez à la question, vous gerbez.
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0: Vous arrêtez de vous fendre la gueule derrière parce que tout à l'heure ça va. J'en sois pas au hasard.
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0: Eh, hey, tu parles encore plus fort, je comprends pas, espèce de con.
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0: Et voilà, donc, rebonsoir à tous. Vous venez d'écouter Wouf Wouf, les chats sauvages et tout ça. Donc, vous pouvez toujours nous appeler au 0800 308 0800 25 0. Merde, j'ai même plus le numéro de téléphone.
2: Eh ben Gérard, c'est du propre.
0: Oh, puis il est même pas affiché derrière moi.
2: Ah,
0: donc c'est 0825 08 5000, c'est ça?
1: Ouais. Bravo.
0: Donc vous pouvez appeler, il y a Karine et Aurélie qui est au standard sur le net. Simon, s'il te plaît, tu me le donnes parce que moi je l'ai pas en tête.
2: Ouais, donc
0: le
2: c'est
0: net
2: funradio.fr/loul@.
0: Voilà, donc à l'heure actuelle, on était à 7292, donc c'est déjà pas mal.
1: C'est bien.
0: C'est déjà bien pour... il est quand même 1h du matin, on est déjà arrivé qu'à la troisième. Donc j'espère qu'on va se réveiller un petit peu plus et puis que ça va bouger un petit peu. Alors Monsieur Mazur, rebonsoir.
8: Oui, bonsoir Monsieur Gérard.
0: Scooby-Doo.
8: Oui, bonsoir, c'est Scooby-Doo.
0: 119.9.
8: 119, Saint-Jean-de-Buz. Bonsoir tout le monde.
0: Et Scarabée 101.9.
5: Scarabée, il est parti.
1: Oh là là.
5: Il a raccroché au nez, à mon nez.
1: Oh là là.
0: Eh ben tu
5: il
0: le rappelles.
5: Cool, hein, ah non.
0: Bah si tu le rappelles, je suis désolé.
5: D'accord.
0: Tu rappelles Oscarabée.
5: Genre la grande gueule.
0: Oh.
5: Ouais.
0: On se réveille s'il vous plaît au standard ou sinon je me lave et ça va chauffer pour votre matricule.
1: Oula.
2: Oh là.
1: Karine, Karine, le standard.
0: Eh Karine, s'il te plaît là, tu qu'est-ce que tu m'as dit? Oh.
8: Oh.
0: Eh c'est qui commande là?
8: C'est toi.
0: Hey!
1: On a entendu le téléphone.
2: Non, mais là, on est
0: hey
2: là!
0: Tu me rappelles Oscarabée, s'il te plaît, tout de suite!
8: Bah, c'est un bordel, quelque chose de mignon.
1: Bon, Gérard, le débat, allez, vas-y, il est 1h là.
0: Alors, Brigitte.
8: Oh!
1: Karine, le stop.
5: Ligne! C'est la ligne,
1: faut
5: regarde!
1: Pas, utilise pas cette ligne alors. Utilise pas
0: eh
1: cette
0: bah,
1: ligne.
0: Tu prends pas cette ligne là, t'en prends une autre.
5: Bah, il faut attendre parce que les autres marchent pas.
0: Non, non, non, non, non, non, non, non, non.
5: Ah, bah,
0: non, je travaille pas sur trois lignes, hein.
5: Non, c'est bon. Ah, ça y est.
0: Hein, alors ça va comme ça, donc tu rappelles Oscarabée 101.9.
1: C'est rare le débat.
0: Donc Brigitte Bardot a-t-elle raison de se défendre pour ne pas tuer les animaux? On va demander à Monsieur Mazur.
8: Écoutez, Monsieur Gérard, excusez-moi, mais je crains de ne pas comprendre la question. Pouvez-vous la formuler autrement?
0: Non, mais est-ce que Brigitte Bardot
8: se défend contre les animaux ou bien...
0: Est-ce qu'elle a raison de se défendre pour éviter que les gens... tue les animaux pour en faire de la peau.
9: Mais c'est pas elle qu'elle défend, c'est les animaux.
8: Oui, bien entendu.
0: Mais attends,
8: oui.
0: t'es qui, toi?
9: Mouya.
0: Oh!
9: Mouya.
0: Quoi?
9: Mouya l'abeille.
5: Et ça répond plus, hein, Scarabée, apparemment.
0: Non, mais attends, mais c'est... Mais le... Qu'est-ce que vous me perdez au standard, là, ce soir?
4: Faut appeler Alan, non.
0: C'est quoi, là, la nana, là, qu'on a?
9: Je suis là depuis le début.

0: Mais elle est là depuis le début, Gérard, mouille à l'abeille. Je te rappelle pas. Regarde tes fiches.
1: J'ai même pas la fiche. J'ai Monsieur Major, normalement, j'ai Scarabée. Et après, j'ai Scooby-Doo.
0: Mais regarde par terre.
1: Non, j'ai rien.
2: Non, mais tu nous as demandé la fiche tout à l'heure, j'ai pas eu le temps de le marquer.
1: Bah alors, elle est là-bas, la fiche.
3: Tu m'as oublié,
1: Gérard. Oh là là. Putain, mais c'est quoi ce bordel, là?
2: On te refait une jolie fiche toute propre.
1: Vous essayez de joindre Scarabée. Et vous arrêtez derrière, s'il vous plaît.
4: Je jouais
1: pas. Ta gueule.
0: Oh putain.
1: Eh, je sens que on va pas faire 15 questions ce soir, hein.
0: Bon, allez, Gérard, aussi, le débat, écoute.
1: Bon, Monsieur Mazur.
5: Oui, Monsieur Gérard. Je vous écoute.
1: Bah, vous répondez à la question ou quoi?
5: Eh bien, écoutez, Monsieur Gérard, si vous n'étiez pas omnibulé par le standard et vos fiches, j'aurais pu répondre à cette question depuis longtemps.
3: C'est clair.
1: Bah, alors maintenant, je vous pose la question.
5: Eh bien, je vais vous y répondre, Monsieur Gérard, calmez-vous. Eh bien, écoutez, bien entendu, cette personne, Brigitte Bardot, a tout à fait, c'est tout à son honneur de défendre la cause animale, bien entendu, parce qu'à son âge, il faut dire qu'il ne lui reste plus guère que cela. Et je dois dire, en tout cas, qu'elle le fait très bien. J'aimerais prendre, pour exemple, cette levée de bouclier de sa part concernant l'affaire de ce célèbre rappeur, Joe Star, n'est-ce pas?
1: Non, mais c'est bon, on va pas s'éterniser.
3: Attends, il s'est quand même tapé avec un capucin, quoi.
1: Mais on va pas s'éterniser sur ça!
3: Quand même, hein.
5: Monsieur Gérard, pouvez-vous m'apporter des précisions sur des violences qu'il aurait apportées à son petit singe ou un animal de ce genre?
3: Avec ses grosses bagouses.
6: Mr. Capucin!
1: Bon! Alors maintenant, vous allez fermer vos gueules! D'accord?
3: Moi, j'aimerais répondre à cette question, Gérard.
2: Et moi, Gérard, j'ai un début de migraine, là.
1: Je m'en fous!
3: J'aimerais répondre à cette question, Gérard, si tu me le permets.
0: Tu es décaché, si tu veux.
3: Gérard, tu me le permets,
1: C'est qui?
3: C'est Rouge. J'aimerais répondre à cette question.
1: Tu sors d'où?
3: Ah bah, j'étais avant le Scud, je suis désolé, c'était Rouge Gland de 5 états en vaseline.
1: Là, toi, je t'avais dit au revoir!
3: Non, pas du tout.
0: Non, Gérard, mais bien sûr que.
3: Non, j'aimerais répondre à la question.
0: Putain, Gérard, t'as fait sauter l'internet, là.
3: C'est possible?
1: Putain, mais c'est quoi ce bordel? Karine!
0: Karine?
1: Putain!
0: Gérard est super énervé, là. Réponds-lui.
1: C'est quoi ce bordel ce soir?
7: Quoi?
1: C'est quoi ce bordel? C'est qui ces auditeurs?
0: Qu'est-ce qui se passe, Gérard?
1: C'est quoi ces auditeurs que j'ai même pas de piche? C'est quoi? Ils sortent d'où, là?
2: Oh
1: là,
2: on vient de te donner une fiche, Gérard.
1: Putain, mais merde!
2: Bah, ouais.
8: Passé, ne gueule pas tout de suite.
0: Gérard, c'est la catastrophe. Depuis que t'as tapé sur la table, on est passé à 1233.
1: Ouais, bah,
0: ils sont tout ça.
1: Ça commence à bien faire, hein, ce soir. Eh, faut peut-être vous réveiller au standard!
2: Bah, qu'est-ce qu'on fait? Arrête de crier, toi!
1: Ouais, bah, arrête de crier, tu fais même pas ton boulot!
2: Bah, t'as raison, ça réveille!
1: Ouais, bah.
0: Bon, le vieux couple, là, c'est fini, on y va? Il est 1h05,
1: hein?
2: On n'est pas un couple!
0: T'aimerais bien, Gérard? Hein.
1: Alors,
0: arrête,
1: vas-y!
0: Non,
1: tu vas y aller!
0: T'oserais pas!
1: Bon, Gérard, le débat! Rouge Gland! Parce que je sais pas d'où qu'il sort celui-là.
3: J'aimerais répondre à la question sur Brigitte Bardot. Déjà, je tiens à dire que je respecte ses convictions de femme, parce qu'elle a fait du cinéma.
1: Et celui qui s'amuse à Pierre le Piaf, arrête.
3: J'aime pas trop les oiseaux. Et donc elle a fait du cinéma et ensuite elle a fait une œuvre caritative en faveur des animaux. Mm-hmm. Par contre, il y a un truc qui m'a surpris dans ses actes. Je sais pas si
1: celui qui arrête. Putain, mais je vais parler français tout à l'heure. Je sens que je vais m'énerver, je vais virer tout le monde. On va mettre un une zikmu. On va reprendre des nouveaux auditeurs. Parce que vous commencez à me casser les couilles.
5: Mais non, monsieur Gérard, votre débat est ouvert.
1: Vous commencez à me casser les couilles.
0: Voilà, Gérard, qu'est-ce qu'on fait là? C'est le bordel là. On a combien sur le net? Ça grimpe un peu, rassure-moi. Pas terrible, ça remonte qu'un petit peu. Hein. 2412. Ah, mais faut pas taper sur la table.
1: Je sens qu'au standard. Je sens qu'au standard, tout à l'heure, vous allez m'entendre chanter la Java de Broadway en japonais.
0: Vas-y.
1: Et vous allez voir comment ça va faire.
0: Non, mais tu rigoles, mais là, on perd de l'audience.
1: Non, mais là, vous allez me faire du boulot correctement.
2: Alors, attends.
0: On va mettre un disque après, on va se calmer parce que là.
1: Oh là,
0: c'est le bordel, Gérard.
1: Attends,
0: mais tu rigoles, mais ça fait ça.
1: Qui c'est qu'on a là-dedans? Eh, c'est quoi là toute cette fiche? Allez, merde, balance un disque, allez hop.
0: Ouais, vas-y Gérard, on l'a pas posé beaucoup de questions.
9: Non, mais là,
0: hein.
9: Tu rigoles, tu prends ça à la plaisanterie.
1: Eh, c'est quoi ce bordel?
2: Je t'explique, il y a Monsieur Mazur sur la ligne 1.
9: Oh, j'en ai marre.
2: Sur la ligne 3, il y a Rouge Gland.
1: Non, sur la lune 3, c'est Scooby-Doo.
2: Non, c'est sur la 7, Scooby-Don.
1: Mais qu'est-ce que c'est que ce bordel, là?
6: Oh là, l'organisation.
1: Attends, alors, je monsieur... Attends. Monsieur Mazur.
5: Monsieur Gérard.
1: Scooby-Doo.
7: Oui, bonsoir.
1: Petite loutre.
7: Allô.
1: Petite loutre.
7: Allô. Bonsoir.
1: Ragondin City, 102.8.
7: Bonsoir.
1: Rouge Gland.
7: Bonsoir.
1: Et celui qui sait... Oh putain, mais vous a... Eh, je vous préviens.
9: Il y a moi aussi, hein.
1: Mais tu sors d'où, toi?
9: Chez moi.
1: Oui, l'abeille. Putain, mais
9: oui,
1: c'est...
9: l'abeille.
1: Mais c'est quoi ce bordel? J'ai deux personnes sur la même fréquence.
5: Mais je suis en capucine.
1: Eh, mais c'est quoi ce bordel au standard?
5: Je suis en capucine.
6: Eh, Gérard, faut faire quelque chose.
1: Oh non, mais attendez.
2: Attends, Gérard, s'il te plaît. Écoute, s'il te plaît, deux secondes. On va bien travailler maintenant. Reprends tout comme si on n'existait pas, et après ça va aller.
1: Non, mais, tout à l'heure, je vais pas reprendre comme si qu'il faut bien travailler. Tout à l'heure, je vais me lever, je vais vous en coller une à chacune.
6: Oh, t'es...
1: Vous allez bien travailler. Parce que là, c'est le bordel complet.
2: Voilà, mais justement.
1: Alors, j'ai Monsieur Mazur, Scooby-Doo, Petite Loutre, Rouge Gland, Will Abeille. Sur deux mêmes fréquences, je comprends plus rien. C'est le bordel complet.
2: Parce que on s'est trompé, parce que
10: c'est moi qui ai fait une erreur, parce que
2: non, c'est moi, c'est moi.
10: Appels et puis non, moi après moi. J'écris.
6: Voilà, Gérard, on peut plus, hein.
1: Oh là.
6: On met un disque, je crois là. Parce que là,
0: tu vas faire chuter, c'est même pas la peine. Là, on reprend sérieusement. Gère ton débat.
1: Non, mais c'est quoi là, ce bordel là?
2: Ça va aller.
0: Non, mais ça va pas du tout, les filles.
1: C'est pas que ça va pas aller, c'est que maintenant, va falloir bosser correctement parce qu'il est 1h10. On en est qu'à la troisième.
0: On va mettre un disque.
1: Il en reste 12 à faire.
2: Oh, en vrai. On va effacer toutes les filles.
1: Ouais, non, là, ça commence comme ça.
6: Tiens, on met un disque.
1: Si vous n'avez pas bossé, vous le dites, vous restez chez vous.
6: Tiens, il y a le titre, là.
2: Hein? On adore bosser avec toi, mais c'est dur.
1: Ouais. Toi, je t'ai prévenu, d'accord?
6: Tu vas faire la vaisselle ce soir.
1: Alors, cuit, oiseau de nuit, et on se retrouve tout de suite après, merci.
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1: Et voilà, rebonsoir à tous, donc, sur ce qui s'est passé tout à l'heure sur le net. Bon, excusez-moi les auditeurs, donc vous pouvez y aller. Donc, on venait de s'écouter Cuit, l'oiseau de nuit. Donc, vous pouvez toujours nous appeler au 0825 08 5000. Et sur le net Simon va vous le dire.
12: Bon Gérard, tout à l'heure t'as tout niqué, mais ça remonte doucement. 5999, faut arrêter de taper sur la table, hein, franchement.
1: Mais
6: ça tout cassé, sinon.
12: Et donc j'ai une question de Mac Wallace qui demande si t'aurais aimé être distributeur de yaourt à la SPA.
1: Alors cette question-là, c'est même pas la peine de la poser parce que j'ai.
12: Mais si tu réponds à aucune question.
1: Non, mais ça c'est une question de con. D'accord, parce qu'ils savent que j'ai travaillé à Paris 10, donc automatiquement, comme je m'amuse à mettre les yaourts, automatiquement, c'est pour ça qu'ils veulent faire allusion à ça.
12: Et donc, voilà. Et donc ça t'aurait plu ou pas?
1: Non.
12: À la SPA?
1: Non, pas du tout.
12: Ok.
1: Voilà, donc alors pour ça, on récupère Monsieur Mazur pour continuer le débat.
5: Oui, tout à fait, Monsieur Gérard, oui.
1: Rouge Gland.
5: Oui, bonsoir, j'espère que vous êtes calmé.
1: Petite Loutre.
13: Bonsoir, c'est Petite Loutre Mystère, merci. Et j'appelle de Ragondin City.
5: Ah bah le voilà. On le cherchait.
1: Non mais Karine.
13: Oh mais j'ai rien dit. Merci, s'il vous plaît.
1: Karine, s'il te plaît. C'est quoi ce Ragondin Mystère qui est encore là dans Petite Loutre?
13: C'est Petite Loutre Mystère et non pas Ragondin. Ragondin, c'est ma ville.
1: Ok, Scooby-Doo.
7: Toujours présent, Scooby-Don.
1: Ok. Je préviens tout de suite que on va pas s'éterniser et le premier qui répond mal à la question vire, hein, parce que ça
13: bordel.
1: On est déjà à 1h15, faut peut-être accélérer. Donc la question, tout le monde l'a compris, alors maintenant vous allez répondre.
13: Malheureusement non, tout le monde ne l'a pas compris.
1: Qui a pas compris?
13: Je suis désolé Gérard, c'est Petite Loutre.
1: Non mais attends, tu te fous de ma gueule ou tu prends le métro toi?
13: Je viens d'arriver.
1: Non, tu viens pas d'arriver avant que je pousse ma gueulante.
13: Oui.
1: Tu as très bien compris la question.
13: D'accord.
1: Alors tu réfléchis ou sinon d'accord, je te dis au revoir. Tu choisis.
13: Je réfléchis.
1: Alors tu réfléchis, le temps que tu réfléchisses, tu vas réfléchir au standard définitivement.
13: C'est bon,
1: il va réfléchir au standard. Oh, il était là quand j'ai posé la question. Quand il y a eu le bordel, il était là.
3: J'aimerais répondre, c'est Rouge Gland.
1: Ouais. Rouge Gland, vas-y.
3: Ouais. C'est toujours la question sur Brigitte Bardot.
1: Oui.
3: Ouais. Alors, c'est ce que j'ai essayé de te dire tout à l'heure, mais bon, apparemment, t'étais un petit peu énervé. J'aimerais un petit peu recentrer le débat, parce que c'est quand même un débat de fond. Et c'est très agréable que tu fasses ça sur Fun Radio. Puis, je voulais te dire que, bon, Brigitte Bardot, c'est vrai que, bon, connaissant son immense carrière d'actrice, ensuite, elle s'est recyclée dans l'aide aux animaux. Mmh. Et je trouve ça louable, comme truc. Mais par contre, il y a un truc, je pense que tu vas être d'accord avec moi, Gérard.
1: Peut-être.
3: Je sais pas si t'as entendu parler de l'épisode de l'âne castré.
14: Oui.
1: Non.
14: Tout à fait.
1: Parce que, merci en fait, pour le larcène.
6: C'est toi, Gérard, qui fait du larcène.
3: Ouais, c'est pas bien.
14: Ouais.
3: Je sais pas, parce que tu veux que je te l'explique en vite fait ou pas?
1: Vas-y, parce que si c'est une connerie, je vais te dire une chose.
3: Non, c'est pas une connerie, c'est véridique.
1: Fais gaffe à ce que tu vas sortir.
3: C'est véridique, Gérard.
1: Non, mais je te préviens. Fais gaffe à ce que tu sors.
3: Bon, bah alors, je préfère passer mon tour.
1: Ouais, bah alors, dans ces cas-là, tu ferais mieux de fermer ta gueule.
3: Très bien.
1: Ça vaudra mieux que de l'ouvrir, d'accord? Alors, petite cloute, maintenant, t'as compris la question?
13: Ah non, pas plus, mais j'ai...
1: Bon, alors, petite cloute, t'as rien compris, au revoir. Allez, hein. Bonne nuit.
6: Allez.
1: Celui-là, comme ça, il comprendra mieux ce que ça voudra dire.
5: Un peu plus de tolérance.
1: Scooby-Doo, Monsieur Mazur, c'est pareil, vous allez vous calmer parce que ça commence à...
6: Il a rien fait, Monsieur Mazur, attends.
5: Vous énervez Gérard. Tout seul depuis tout à l'heure.
1: Toi, ma grande, tu vas me faire le plaisir. Tu vas me faire le plaisir de faire ton boulot correctement, sinon
2: justement,
1: je vais m'énerver.
2: Petit Gérard, je voulais dire que on accueille Scarabée.
1: Quand même, à la place de Petite Loutre.
2: Voilà.
1: Monsieur Scarabée, bonsoir.
13: Monsieur Gérard, bonsoir. Excusez-moi, hein, 115.8 la fréquence.
1: 115.8. Merci pour le larcène, putain.
6: Mais c'est toi, Gérard. Abaisse ton casque.
1: Abaisse mon casque, tu vas pas que j'abaisse mon pantalon non plus.
6: Oh bah, ça fera peut-être plaisir à Karine.
1: Bah, c'est bon, toi. Allez, ça va.
6: Bon, le débat
1: va,
6: allez, le débat, là.
1: Bon, allez, je répète la question pour Scarabée.
3: Non, bah non.
1: Non, c'est bon, vous avez entendu?
13: Mmh. Oui, tout à fait, monsieur Gérard, je l'ai entendu, la question.
1: Bon, bah, alors, c'est bon. Attendez, avant que vous répondez, monsieur Scarabée, je vous préviens.
3: Ouais.
1: Scooby-Doo, Rouge Gland, monsieur Mazur et Scarabée, j'espère que, là, vous allez comprendre les questions et on va terminer au moins jusqu'à 2 heures avec vous.
3: Ouais, mais faudrait pas que tu t'énerves trop, quand même. Ouais.
1: Non, mais Rouge Gland, je te préviens. Tu réponds correctement aux questions, c'est bon. Monsieur Mazur, pareil, et Scarabée, pareil. Parce que là, j'ai envie de terminer un débat correct.
3: On était
1: à 7002, j'ai fait une connerie, j'ai assumé. Ouais, je m'en suis pris après tout le monde, c'est normal, parce que c'est moi qui commande le jeudi.
3: Ah,
1: donc là, je veux que le débat se termine à plus de 10 000 connectés.
12: On est remonté.
1: Alors, la question.
12: On est à 7214.
5: Monsieur Gérard, j'aime vous entendre comme cela.
1: Alors, Putain, c'est...
6: Ah, c'est toi, Gérard.
1: Ouais, ça doit être moi, mais ça doit être là-dedans que ça...
6: Ça
1: doit merder.
6: Bon, tu bricoleras ça après, on y va, là.
1: Voilà.
12: Gérard, j'ai une question internet rapide.
1: Ouais, vite fait.
12: De Biquette, combien coûte un chat en euros?
1: Putain, ils vont commencer à me prendre la tête, à me poser des questions que je sais même pas. Pour l'instant, je ne sais pas exactement.
12: Ah bah c'est Biquette qui a demandé. Hein.
1: Ouais, bah Biquette, elle va se calmer, la Biquette, parce que je vais à la calée brouter dans les pâturages. Allez, monsieur Scarabée. Monsieur Scarabée, vous avez entendu la question?
13: Oui, monsieur Gérard.
1: Alors allez-y, je vous ai...
13: Donc, est-ce que Brigitte Bardot fait bien de consacrer sa vie aux bêtes, en fait? C'est un petit peu ça, la défense.
1: Bah disons, c'est Brigitte Bardot a-t-elle raison de défendre, de se défendre pour ne pas tuer les animaux? Donc en fin de compte, si j'explique la question que je voulais poser, c'est de savoir, est-ce qu'elle a le droit, est-ce qu'elle a raison de continuer de se battre pour éviter qu'il y a trop de personnes qui tuent les chiens, les chats, tout autre animaux qu'on de la peau, pour en faire des manteaux. Voilà. Donc, monsieur Scarabée.
13: Eh bien, écoutez, moi, je pense qu'il y a des animaux qu'on tue de toute façon pour les manger.
1: Ouais, mais c'est au Japon, ouais, je m'en doute.
13: Bah, non, je parle pas que des chiens. En France, on mange, je sais pas, du bœuf, du veau, tout ça.
1: Mm-hmm.
13: Et pourtant, on fait des vêtements avec la peau du bœuf. Hein. On fait des canapés en cuir aussi avec la peau des vaches.
3: Ouais. Mmh.
13: Donc tant qu'à faire à les tuer pour les manger, on peut faire quelque chose avec la peau plutôt que de l'acheter.
3: Et Dick Rivers, il met que du bœuf au pied.
1: Rouge Gland.
13: Non, du crocodile des fois aussi.
3: Ouais, c'est vrai.
1: Rouge Gland ou Scooby-Doo.
3: Oui.
1: Calmos.
3: Non, mais j'aimerais documenter un petit peu les propos de...
1: Non. Ouais, non, mais moi, je vous dis calmos, d'accord ?
3: Très bien.
1: Hop, donc, moi, la question, donc, pour moi, elle a raison de se défendre, parce que...
6: C'est toi, Gérard. Hein.
1: Ouais, mais là, va falloir trouver un autre casque.
2: Hein. Gérard, je crois qu'il faudrait que tu baisses le son dans ton casque.
3: Ouais, prends ton métier.
1: Ah, mais...
2: Approche-toi pour voir maintenant.
1: Ça sera pas.
2: Voilà.
13: Non, mais t'as ça. Ton micro pour voir.
1: Ouais, t'as mon micro tout à l'heure. Je vais t'éteindre quelque chose. Toi, tu as retourné au standard. Donc, moi, je voulais dire que Brigitte Bardot, celui qui fait l'oiseau arrête parce que ça m'énerve. Donc, Brigitte Bardot, elle a tout à fait de raison de continuer de se. Oh, c'est fini, s'il vous plaît.
6: Il y a un nid là.
1: Non, mais ça faut arrêter parce que là ça commence à me gonfler. Alors Laria, s'il te plaît, tu essayes de me faire du boulot correctement parce que je vais pas continuer comme ça.
6: Ah bah bien sûr, c'est moi, bah attends.
1: Je vais arrêter bien avant 2h du matin si ça continue.
6: Mais c'est pas moi, Gérard.
1: Je suis désolé.
3: Mais c'est
6: agréable. Oh là là.
1: Non, mais moi je veux pas continuer, je veux pas me casser la voix pour des conneries.
2: Mais c'est un débat à thème animal.
1: Oui, ouais, mais hey. Au standard.
2: Elle a raison. Hein,
1: les espèces de tourterelles là, vous la fermez.
2: Non.
1: Quand je vous appellerai. Les tourterelles, ouvrez les guillemets, vous parlerez. Ou sinon, c'est vos gueules les mouettes, blalé goéland, d'accord?
6: Bon, Gérard, le débat!
12: Voilà. Oh là là là là là là! Gérard, 8910 connecté sur le net, ça monte.
1: Ah bah tant mieux, 8000, donc c'est bon. Donc,
6: le
1: qu'est-ce
6: débat,
1: que je voulais dire?
6: Le débat, s'il
1: te plaît. Ah ouais, j'ai pas répondu moi à la question. Donc pour moi, elle pourrait continuer de se défendre, parce qu'à l'heure actuelle, il y a trop de choses qui se passent, et on en entend de trop sur les radios, et tout ça à la télé. Et ça, c'est des trucs qui... que j'ai horreur d'entendre, c'est qu'on fasse du mal aux animaux. Si les gens prennent des animaux, c'est comme un enfant. Un animal, tu l'aimes, c'est comme un enfant. T'as un enfant, tu l'aimes. Dans ces cas-là, si tu prends un animal, t'es capable de l'assumer comme un enfant. Sinon, ça ne sert à rien d'avoir d'enfant si tu l'aimes pas, et une bête si tu l'aimes pas. Est-ce que tout le monde est d'accord avec
3: oui.
1: Ma question?
3: Oui, monsieur. Alors là.
1: Donc voilà. Donc faut-il? La question suivante, faut-il plus de manifestations pour adopter les animaux? Donc on va de monsieur Scarabée. Mmh.
13: Plus de manifestations pour adopter les animaux?
1: Mmh. Parce que là, à l'heure actuelle, il y a que la SPA qui fait des manifestations pour pouvoir adopter des animaux. Mais est-ce qu'il faudrait pas d'autres associations que la SPA?
13: Ah bah si, et tant qu'à faire qu'ils mettent pas de l'argent de côté pour leur poche.
1: Ouais, mais ça on en a discuté dès le départ.
13: Mais je n'étais point là, très cher. Non, il faut-il plus d'associations? Bah bien sûr, il y en a jamais assez. Mmh. Mais la question a déjà été posée, il me semble, tout à l'heure, non?
1: Non, parce que c'est que pensez-vous du scandale qui vient de se passer à la SPA avec les 116
13: milliards de francs. Mmh. Mais la deuxième question, c'était est-ce que vous pensez qu'il y a pas assez d'associations pour les animaux?
1: Ah oui, autant pour moi, j'ai le droit de faire des erreurs quand je pose mes questions, d'accord?
6: D'accord.
1: Il y en a bien qui font des conneries, je dis rien. Alors, hop.
6: Tu dis rien, c'est ça.
1: Avez-vous écouté les infos sur les gens? Le prochain. Allez, rouge gland, au revoir.
3: Allez, hop. Allez, hop.
1: Avez-vous écouté? Au standard.
2: Oui, on a.
1: Rouge gland.
2: Ça y est.
6: Eh, parti, rouge gland.
2: La four micro-ondes.
13: Ouais, t'entends mal.
1: Quoi?
2: À la place, la four micro-ondes.
1: Four micro-ondes, bonsoir.
14: Bonsoir, c'est four micro-ondes.
3: Bonsoir, fourmi.
14: Bonsoir tout le monde.
13: Bonsoir Fourmi.
6: Bonsoir Fourmi.
14: Bonsoir.
1: T'appelles d'où?
14: Les auditeurs, Gérard.
1: T'appelles d'où?
14: J'appelle de 114.7.
1: Merci.
14: De rien.
1: Enfin, est-ce que quand je vous demande d'où vous appelez, vous répondez?
6: C'est où ça?
1: C'est d'où, ouais, en plus?
14: C'est près de Bordeaux.
1: Ah bah en plus.
6: Ah oui, je connais.
1: Ah ouais, bah c'est l'équipe à...
6: Voilà, c'est ça.
1: C'est l'équipe à Mélanie. Hein? Okay. Les bandes de chauvins, là. Oui, le site internet.
12: Oui, Gérard.
1: 5 minutes, s'il vous plaît, sur les auditeurs, merci.
12: Alors, on redescend un petit peu, on était près de 9000, on est à 8701, j'ai l'impression que c'est mal barré pour les 10 000 ce soir.
1: Non, mais on va y arriver.
12: Deux petites questions, alors une...
1: Attention.
12: Attention.
1: Des bonnes questions.
12: Bah, je sais pas, des questions internet. Une question d'Epsilon, qui te demande s'il peut te considérer comme l'un de ses 30 millions d'amis.
1: Alors,
12: oui,
1: veut,
12: ou non.
1: Oui
12: ou non, oui, d'accord. Oui. Et Juge de Lyon, qui te demande si t'es allé au zoo dernièrement et si de ce fait tu es zoophile.
6: Oh putain.
12: Alors, est-ce que là, tu te considères comme zoophile ou pas?
1: Là, cette question, j'y réponds même pas du tout.
12: Et pourquoi?
1: Non, parce que je vois pas je vois pas le rapport avec la question.
12: Les animaux.
1: Les chiens, ils sont où? Ils sont pas dans un zoo, ils sont.
12: Ah ouais,
1: sont
12: mais il y a pas que des chiens à la SPA.
1: Ouais, mais il y a des singes et des crocodiles, on le sait. Comme toi, de toute manière, toi, tu vas me faire un boulot correctement, quand même.
6: Bah, attends, il fait très bien son travail.
1: Bon, et toi, tu t'écrases un peu, c'est moi qui
6: te dis encore.
1: Oh, putain. Alors, avez-vous écouté des infos sur oh là, si je parlais un petit peu moins vite. Merci. Oh putain, mais c'est quoi
6: toi? C'est toi.
1: Alors, avez-vous écouté des infos sur les gens qui tuent les chiens pour avoir la peau ou les chats? Donc, on va demander à Fourmi-Onde.
14: Aimez-vous les gens qui tuent les chiens?
1: Non, avez-vous écouté les infos sur les gens qui tuent les chiens pour avoir la peau ou les chats? Donc, c'est-à-dire les gens qui tuent, que ça soit chien ou chat, pour récupérer la peau, pour en faire des manteaux.
14: Et on fait pas des manteaux avec de la peau de chien?
1: Ah bah, la preuve que si. Et je peux te dire que si. Et ça, je vais te dire, je vais laisser répondre tout le monde, ouais. Et je vais te dire exactement que si ça existe.
14: Ah mais oui, t'as raison, regarde, dans les soins dalmatiens, elle veut piquer des peaux dalmatiens.
1: Hé, fourmi-onde.
14: Oui, micro-onde.
1: Ouais, fourmi-micro-onde, là. Oui. Tu vas te calmer parce que tout à l'heure, tu vas te retrouver cramé et tu vas te demander où qu'est passée ta peau.
14: Mais non, mais je donne une explication à ta
1: question. Et celui qui fait le cochon, il arrête. Parce que ça commence à me gonfler, sérieusement. Alors je préviens.
15: Il y a toute une ménagerie là.
1: Oh là là là là.
15: Il y a des chevaux, il y a des canards.
1: Bon allez, oh, terminé, j'arrête de rigoler maintenant. Le premier qui dit une connerie, je zappe.
15: Ouais.
1: Attention, Scarabée.
16: Oui, donc les vêtements en peau de chien ou de chat, c'est ça?
1: Avez-vous écouté des infos sur les gens qui tuent les chiens ou les chats pour en faire des manteaux?
16: Non, mais cela dit, je comprends, parce que j'ai rencontré une dame qui avait un magnifique manteau qui n'était pas en peau de bête, mais en poil, un manteau en poil de chatte, et j'ai trouvé ça très doux, très agréable au toucher.
1: Non, mais c'est bon. Ok, Scooby-Doo.
15: Ouais, moi j'ai un pote qui a un manteau en teckel. Et c'est vrai que l'hiver ça tient chaud. Maintenant, est-ce qu'il faut rentrer dans le délire carnage des chiens, tout ça, pour s'habiller?
1: Il y a certaines personnes qui le font, je suis désolé.
15: Je suis pas sûr que ça soit la bonne solution, moi.
1: Monsieur Mazur, pour finir.
17: Écoutez, oui, bien entendu, j'ai entendu ces informations et je dois dire que je regrette absolument qu'il n'ait pas communiqué l'adresse des magasins où on pouvait se procurer ces manteaux.
12: Alors, excusez-nous, mais Gérard, il faut que tu commentes cette question, cette photo qu'on vient de m'envoyer. C'est Signorita qui vient de l'envoyer.
1: Non mais j'hallucine de voir ça.
12: Ah vas-y, décris-la parce qu'on fait de la radio.
1: Non mais j'hallucine. Et Monsieur Mazur, Scooby-Doo, Scarabée et Fourmi-Onde. Ouais. Ah là j'hallucine.
12: Mais c'est une vraie photo.
1: Non mais j'hallucine. J'hallucine ce que je vois.
6: Gérard, décris ce qu'il y a.
12: Vas-y.
1: Non mais attendez, j'hallucine ce que je vois sur le net. Alors là, je sais pas qui c'est qui est, d'où ça sort ce truc. Mais alors, faut vraiment.
6: Mais vas-y, décris.
12: C'est Signorita et.
6: Vas-y, décris.
1: Non mais faut me voir avec un espèce de chat. Mais alors, le chat.
12: Câlin, il s'appelle. Câlin.
1: Ouais, mais alors, grave de chez grave. Hein. Non mais c'est bon. Ouais, faut me l'imprimer ça.
12: Eh, t'es pas mal comme ça avec un.
1: En fait, non mais c'est bon. Allez, on reprend le thème du débat. C'est bon, on s'éternise pas sur ça parce que là.
6: Donne l'adresse.
12: Bah non, c'est compliqué là. Je vais imprimer et puis on va la...
1: Non, faut la sortir parce que là, faut arrêter un peu ces conneries.
6: En fait, on voit Gérard avec un énorme chat entre les mains et...
12: Peut-être une chatte.
1: Là, vraiment...
12: Ouais, peut-être.
1: Vraiment, faut être con pour faire ça. Monsieur Mazur, donc, vous avez pas répondu à la question.
17: Mais vous n'avez pas écouté.
1: Ah bah, excusez-moi, parce que comme on était en train de tout le monde rigoler...
17: Bien entendu, oui. Alors, je disais effectivement que j'avais entendu ces informations et que je regrettais uniquement que l'on n'ait pas communiqué les adresses des magasins où on pouvait se procurer les manteaux.
1: Non, mais ça, bon, moi, oui. Je peux... Donc, je vais quand même répondre à la question... Parce que c'est vrai que ça m'a tué quand j'ai entendu ça. Bon, je peux vous dire très bien sur quelle radio que j'ai écouté ça. C'est une radio concurrente là où qu'on est, hein, à l'heure actuelle. Donc c'est avec comment qu'on l'appelle ?
6: Baisse ton casque.
1: C'est l'animateur du matin qui fait 10h30 ou 12h30. Fourmi-Onde, si on s'en fout, tu le dis tout de suite, tu t'en vas?
15: Non mais GG, comment ça se fait que j'écoute la concurrence?
1: Non, mais moi j'écoute parce que je veux savoir ce qui se passe, et c'est de là que j'ai entendu dire qu'il y avait des personnes, et je peux vous dire où que ça se passe, c'est en Belgique. Il y a des gens... Oh!
14: T'écoutes la radio parce que t'as pas de télé?
1: C'est ça. Hey, j'écoute ce que je veux, d'accord, et j'ai pas d'ordre à recevoir par des nanas.
9: Non, je sais pas, je me demande.
6: Girard, le débat, s'il te plaît.
1: Donc, je réponds à la question. Donc, j'ai écouté, et donc j'ai entendu dire qu'en Belgique, il y avait des gens qui tuaient les chiens et les chats pour en faire de la peau. Et ça m'a révolté. Et j'ai même entendu qu'il y a des associations qui se permettent, sans l'accord de la SPA, de faire des faux tatouages.
6: Oh là là.
1: Sur d'autres chiens.
6: Oh là là là.
1: Parce qu'il y a un jeune qui est passé la semaine dernière sur l'antenne, et c'est pour ça que je veux éclaircir cette histoire de SPA et des associations, parce qu'il y a des associations qui mentent. Donc ces associations là, il y en a marre. Vous arrêtez s'il vous plaît.
15: Et pourtant elle là.
1: Donc il y a des associations qui s'amusent. Celui que j'attrape à faire ça va me dégager. Scooby-Doo, au revoir.
15: Ah bah non, attention. Hein.
1: Au revoir.
15: Attention.
1: Au revoir. Voilà. Donc, je disais que il y a une association. Bon, Max, ça suffit.
6: C'est pas Max.
1: Non, mais faut pas déconner, hein.
6: Attends.
1: Non, mais c'est tout. C'est toute l'espèce, c'est le même bordel, j'en ai marre.
6: Gueule pas comme ça.
1: C'est tout.
6: Concentre-toi sur le débat. Vas-y.
1: Donc, je disais que j'en ai marre.
2: Attends.
1: De voir des associations comme ça qui se permettent de faire des faux tatouages avec des faux carnets de santé, comme il se passe à l'heure actuelle.
18: C'est pas moi, hein.
1: Et qui sont sur Paris. Non, mais alors c'est qui s'amuse à faire des...
18: C'est à l'antenne, là.
1: Ouais, non, mais c'est personne.
6: Mais c'est les auditeurs.
1: Non.
2: Bah justement, on a viré Scooby-Doo, donc à la place, on met Stipi Ali.
1: Okay. Ouais, ben, de toute manière, je vais poser une question, je vais écourter les questions parce que je vais pas aller jusqu'à 2h15, hein. Jusqu'à 2h, je crois pas. C'est qui?
19: Bonsoir, Stipi Ali.
1: On s'en fout des gens qui vont dans le...
2: On dit bonjour, alors je dis bonjour.
1: Non, mais on s'en fout, pour l'instant, t'es dans mes débats, t'es pas avec ceux qui...
6: Le débat, Gérard, s'il te plaît.
2: Bonsoir, Stipi Ali.
1: Bonsoir, Stipi.
20: Allô, oui, bonsoir, c'est Stipi Ali. Je suis le kangourou boxeur fou, j'appelle de Kangoo Lover.
2: Bonsoir.
20: Bonsoir Gérard, bonsoir toute l'équipe.
1: Donc, salut. Je répétais, donc je ne suis pas d'accord avec ce qui a été dit sur une fréquence qui est concurrente à la nôtre.
12: Vraiment tu te recules, Gérard.
1: Donc alors, voilà. Bah non, mais si je parle, je m'entends plus derrière. Donc ce qui se passe, c'est qu'à l'heure actuelle, il y a une association qui est sur Paris qui se permet de faire des faux carnets de santé avec des faux tatouages. Parce qu'il y a une personne de 17 ans qui avait perdu son chien avec un numéro de tatouage qui a été donné sur l'antenne. Donc, je peux vous dire sur quelle station. De manière, c'est dans l'émission de Julien Courbet, donc c'est sur RTL. Et je peux vous dire que ces émissions sont très bien. C'est pas la peine de...
12: Non, mais c'est qu'on voit encore des photos, quoi. Ça arrête
1: non,
12: pas.
1: Non, mais là, sur le net, je préviens d'une chose. Là, sur le net, vous allez vous calmer, et au standard, vous allez arrêter. Et vous allez me calmer celui qui siffle, parce que sinon, ça va dégager. Donc, je disais, je ne suis pas d'accord avec ça. Donc, c'est dans les émissions de Julien Courbet. Donc, cette association-là, très bien se reconnaîtra. Donc, qu'ils arrêtent de mentir sur des trucs comme ça. Parce que faire des faux tatouages, ce n'est pas possible. Avec des faux certis, avec des faux carnets de santé.
6: Bravo, Gérard.
1: Donc cette association-là se reconnaîtra. Et je dis à Julien Courbet que je suis de tout cœur avec toi pour faire quelque chose.
6: On est avec toi, Julien.
1: Voilà. Alors, celle-là, on va pas la faire. Ah bah si, on va la faire, mais on va voir comment que ça va se passer. Parce que sinon, je vais vite. Ça va vite. Donc, faut-il laisser ces animaux sur le bord de la route au moment des grandes vacances? On va demander à Skippy.
20: Oui, je pense que non, c'est pas une chose à faire, parce que c'est pas très sympa pour ces petits animaux qui restent tout seuls sur l'autoroute, qui ont de fortes chances pour se faire renverser par un camion qui glisse sur une plaque de verglas.
1: Bon, Skippy. Skippy, Skippy. Skippy.
20: J'ai du mal, hein, ce soir, je suis désolé, Gérard.
1: Non, mais Skippy.
20: Oui.
1: Skippy.
20: Oui.
1: Tu vas rester avec tes kangourous, au revoir.
20: Attendez.
6: Tu veux déjà
1: au revoir.
20: Au revoir.
1: Non, mais là, il apprendra une chose, que les plaques de verglas, c'est mon problème, d'accord? Alors, au revoir. Fourmi-onde.
9: Moi, je trouve ça dégueulasse d'abandonner les animaux sur le bord de la route.
18: Et en plus, il pourrait se faire écraser par des voitures. Et puis, on se perd dans la forêt. Franchement, c'est pas cool, quoi.
1: Mmh. Scarabée. Oh, le standard. Ça va, ça vous dérange d'éteindre le micro?
19: Non, pardon, je m'éteins parce qu'on allait accueillir coup de chienne.
1: Ouais, non, mais vous allez me refaire une liste parce qu'on va s'écouter une musique.
19: Non, coup de chienne.
1: Je suis ni...
6: pas tout de suite, hein, vas-y.
1: Ah, si.
6: Vas-y.
1: Si, on fait la question et... On fait la question, donc, Scoutienne, là.
21: Bonsoir, c'est Cool Chienne.
18: Bonsoir, Cool.
21: En 15.5, j'appelle...
22: Bonsoir, Madame Chienne.
21: Bonsoir, les auditeurs. Bonsoir, l'équipe. Bonsoir, Gérard.
1: Bonsoir.
19: Bonsoir.
1: Bon, tu réponds à la question.
21: Les animaux abandonnés au bord de la route.
1: Oui.
21: Moi, je dis ça peut se faire éventuellement, mais il faut prévoir son coup. Il faut leur laisser une gamelle d'eau, des croquettes. Enfin, tu peux pas les abandonner comme ça, quoi. Si tu les abandonnes, il faut faire ça dans de bonnes conditions. Il faut que ça soit bien fait. Donc, tu leur laisses de quoi... subsister pour prolonger la souffrance. Tu peux même les attacher à un arbre si tu veux.
1: Ouais, ben si je répondrai après.
21: Ouais.
1: Monsieur Scarabée.
22: Oui, monsieur Gérard. Ah ben, tout dépend des circonstances pour lesquelles on le fait. Vous voyez, c'est vrai que bon, personnellement, j'ai un chien. Ça va peut-être vous choquer ce que je dis, mais je change de chien chaque année. Non, mais attendez, laissez-moi finir. Parce que bon, je pars en vacances.
18: Non.
22: Je prends l'avion. Et
1: oh, attendez, monsieur Scarabée. Fourmi micro-ondes, là.
18: Non, mais je veux bien les foutre.
1: Hé, fourmi micro-ondes.
18: C'est dégueulasse.
1: Oh, fourmi micro-ondes.
18: Oui, mais je t'écoute.
1: On t'a laissé parler.
18: Mais c'est dégueulasse.
1: On t'a laissé parler. Tu laisses parler les gens. C'est moi qui commande, c'est pas toi qui commande. D'accord. On demande un auditeur. Salut.
18: Donc tu étais.
1: Alors au revoir.
6: Ah, tu veux la virer?
1: Hop, bonne nuit.
6: Direct.
1: Allez, va voir tes fourmis dans ton micro-ondes.
22: Ah, waouh.
21: Ça la répartie.
1: Alors monsieur Scarabée pour attendez. C'est une question sérieuse ou pas?
23: Attends, monsieur. Ouais, enfin je sais pas, tu vas voir. C'est Calvinator qui demande si tu es tatoué.
1: Bon, alors je
21: oui,
1: réponds
21: il
1: même
21: est
1: pas. Je suis tatoué, www.funradio.fr. Top, wow, terminé.
6: Ouais. Bravo la répartie, GG.
1: Allez. Scarabée.
22: Oui.
1: Donc, merci pour le portable.
19: Michel Klein est sur présent.
1: Et j'espère que...
21: Bonsoir.
1: Le portable à qui il appartient.
24: Ouais, t'es où, là?
1: Oh là là là. Bon, allez, vous allez réfléchir.
6: Gérard, mais vas-y, continue.
1: Non, il y a un bruit de portable, ça m'énerve.
6: Il n'y a plus rien, là.
1: Donc, Scarabée.
22: Oui, donc, je disais que moi, je change de chien chaque année, parce que si je veux partir en vacances avec mon chien, ça me coûte super cher. Et alors, moi, je voudrais, si vous me le permettez, Gérard, un tout petit problème, c'est que justement, mon chien, que je change chaque année, je le laisse à un endroit précis sur le bord de la route, pour que quand je revienne de vacances, je puisse le récupérer. Et à chaque fois, il n'y est plus. Est-ce que c'est normal?
1: On verra ça après. Monsieur Mazur. Monsieur Mazur.
17: Écoutez, monsieur Gérard, je crois vous rejoindre. Je n'ai qu'un mot, à dire concernant cette pratique totalement abjecte. Eh bien, je dirais que ça pue.
1: Comment?
17: Ça pue, monsieur Gérard.
24: Ça pue.
1: Attendez, mais là, je comprends pas ce que vous voulez dire, monsieur Mazur, là.
17: Eh bien, oui, monsieur Gérard, ça pue. Abandonner des animaux, n'est-ce pas, sur le bord de la route, ça pue.
1: Non, mais ça, de toute manière, faut bien dire une chose.
17: Alors, c'est, vous me direz,
1: attendez, monsieur Mazur.
17: Monsieur Mazur. Eh bien, ça pue un peu moins,
1: Monsieur Mazur, c'est, monsieur Mazur!
17: Monsieur Mazur!
1: Coupez-moi, monsieur Mazur, parce que je peux pas parler. Merci. Donc, je disais que l'histoire. Donc, qui c'est qu'on a alors maintenant?
21: Michel Klein.
1: Michel Klein, donc réponds à la question avant que je réponde vite fait.
19: On a aussi Woody
1: Woodpecker. Et Woody Woodpecker, là.
21: Je préfère laisser répondre Woody.
1: Allez, on s'éternise pas sur... Vous allez pas savoir qui va répondre, parce que tout à l'heure, je vais vous faire répondre tous les deux. Je vais vous dire bonne nuit.
21: D'accord. La question, c'est sur... sur quoi exactement?
1: Hey, Woody.
21: Oui.
1: Eh, hey, Woody Wood, là.
21: Oui, mon frère.
1: Eh ben, t'iras faire ton canard, chez toi. Au revoir.
21: C'est pas moi,
1: T'iras sur les baroudes signes. Allez, hop. Au revoir.
21: Je le jure.
1: Au revoir.
21: S'il vous plaît, Gérard.
6: Il persiste. Au revoir.
21: S'il vous plaît,
1: Au revoir.
21: Je
1: le canard. Speedy, Woody, Woody Wood. Woody Goodness, nous, là.
6: Allez, Gérard.
1: Allez, hop, terminez celui-là. Hop, cool chienne pour finir. Ouais, que je réponde.
21: J'ai déjà répondu, on a parlé de la gamelle de croquette et de flotte qu'il faut leur laisser, quand même.
1: Bon, ok, Michel Klein.
0: Ouais, bah moi, je cautionne pas ce genre de truc d'abandonner des animaux au bord de la route. Et voilà, quoi.
21: C'est bon. Tout.
0: Ah oui, c'est tout.
1: Alors moi, je vais vous dire une chose.
23: Oula.
1: Tout à l'heure, je l'ai dit. Avoir un animal, c'est comme si qu'on avait un enfant.
0: C'est vrai.
1: Dans ce cas-là, si vous abandonnez un chien sur le bord de l'autoroute pendant que vous partez en vacances, c'est comme si que vous abandonnez un enfant. C'est strictement pareil.
21: Ouais, mais j'ai
1: dans ce cas-là,
0: avoir un animal de toi.
1: Attends, et toi, fous-toi bien de ma gueule, tout à l'heure, tu vas pas rester longtemps, toi.
4: Quoi?
1: Hein? Alors, une chose qu'il faut bien se dire, faut bien se mettre ça dans la tête, c'est que les animaux, si on prend un animal, c'est qu'on l'aime. Un enfant, c'est pareil. C'est un être humain. C'est un animal qui a besoin de vivre, qui a besoin de tendresse, qui a besoin d'affection, comme un enfant. Donc, si vous êtes pas capable de leur donner ce que l'animal a besoin, à l'enfant, ça sera pareil. Donc ça ne sert rien. Ça ne sert à rien d'avoir des animaux. D'accord. Voilà.
23: Gérard président. Hein.
1: Et donc on va s'écouter. On va poser la question.
8: D'abord. Et tu vas dire bonjour à.
1: Dire bonjour. Quand je reprendrai l'antenne, d'accord.
8: D'accord.
1: Hein? Parce que c'est encore moi le patron ici.
23: Allez vas-y.
6: C'est toi le tenier.
1: La question. Faut-il créer des SPA pour les singes ou crocodiles? Et on va s'écouter. Peau de singe lover, grimpe au rideau, ma cochonne. Et on se retrouve tout de suite après au 0825-08-5000 pour la suite et fin du débat. Et je pense qu'on ira un peu plus loin que 2 heures.
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1: Et voilà donc, bonsoir à tous. Donc on venait de s'écouter Peau de singe, l'auvert, grimpe au rideau, ma cochonne. Voilà. Donc on récupère Monsieur Mazur toujours là. Monsieur Mazur!
6: T'as pas viré Monsieur Mazur tout à l'heure?
1: Karine, au standard là, qu'est-ce qui se passe? Monsieur Mazur, il est où?
4: Monsieur Mazur. Oh
8: là, Mister
4: Mazur.
1: Monsieur Mazur.
8: Tu m'as demandé de lire.
1: Oh. Monsieur Mazur.
4: Oui, monsieur Gérard.
1: Bon, ça y est bon. Scarabée. Eh, vous mettez les gens...
4: Online.
1: Bah non, je viens de l'avoir. Je lui ai dit qu'on continue.
8: Bah, ça vient de couper.
1: Bon, bah, faut le rappeler. Donc, Michel Klein.
4: Bonsoir.
1: Et qui c'est qu'on a Cool Chienne.
4: Cool Chienne, toujours là.
1: Donc... Putain, ça commence à bien faire ce bordel. Donc, faut-il. Donc, vous avez compris la question?
4: Bien sûr.
1: Donc, alors, monsieur Mazur, tiens.
4: Quelle question, monsieur Gérard?
1: Oh putain, ça y est, ça commence.
4: Les crocodiles et les macaques.
1: Voilà.
4: Ah, les singes et les crocodiles.
1: Voilà.
4: Bien entendu. Écoutez, c'est-à-dire que c'est un thème qui mérite plus ample réflexion, vu la taille, n'est-ce pas, de ces animaux. Comment voulez-vous, n'est-ce pas, entreposer un crocodile, par exemple, dans un refuge SPA? Surtout qu'il... C'est un animal assez agressif, il pourrait être amené à manger les singes.
1: Mmh.
4: Alors, il y a bien entendu...
1: Non, mais si on les sépare,
4: Justement, puisque vous en parlez, ce qui est une très bonne idée, il y a des précautions de sécurité intrinsèques à prendre quant à l'installation de ce type d'animal dans des refuges, n'est-ce pas, bien entendu, ou bien encore, pourquoi pas, je ne sais pas, momentanément, les entreposer sur des aires de repos d'autoroute ou des refuges
1: routiers. Non, mais c'est bon, monsieur Mazur.
4: Oui.
1: Monsieur Mazur.
4: Oui, monsieur Gérard.
1: La question des abandons, ça y est, c'est terminé, j'ai répondu, hein.
4: Ah,
1: on
4: n'en
1: parle plus.
4: Gérard,
1: donc c'est bon, allez, monsieur Klein.
0: Oui, je pense moi qu'il n'y a pas de discrimination à faire entre crocodile, macaque, lama, tout ce que tu veux, et que ces animaux-là ont autant le droit d'avoir un refuge que des chiens, des chats ou autres.
1: Mmh.
0: Donc je vois pas pourquoi il y aurait une discrimination dans ce sens-là, en fait.
1: Voilà. D'accord. Cool chienne.
0: J'y vais doucement au début.
21: Ouais. Écoute, moi, les crocodiles, je m'y connais pas trop. Les singes, c'est un peu plus mon truc. Je suis un peu plus calé en galinacé, quoi. Moi, franchement, ce qui me frappe, c'est surtout ouais pour les singes, parce que c'est quand même un peu nos cousins, quand même, les singes.
1: De toute manière, on descend du singe. Hein.
21: Ouais, voilà, c'est quand même nos cousins, les singes, quoi.
0: Est-ce que, Gégé, est-ce que t'as entendu parler des singes bonobos?
21: Ah oui.
1: C'est quoi ça?
0: Alors les singes bonobos, c'est des singes, c'est terrifiant. Hein. C'est des singes qui ont une sexualité comme la nôtre.
21: Voilà, ils niquent tout le temps.
0: Voilà. Et en fait, les
1: consignes... Attends. Oui. Attends, comment que ça s'appelle ça?
0: Les singes bonobos.
1: Bonobos?
0: Oui. Bonobos. C'est des singes qui en fait règlent leur petite querelle en, par exemple, en cunilingus, en fellation.
1: Ah mais tu veux dire par exemple comme une nana?
0: Voilà, exactement.
1: Fallait dire ça.
0: Voilà, bah oui.
1: Bah faut pas se gêner, c'est pas parce qu'il y a une
0: moi je suis un petit peu timide. Hein.
1: Mais on s'en fout de manière où l'émission est réservée à un public averti, c'est tout.
0: Ah oui. C'est bon, vous avez envoyé le jingle.
1: Non, mais de toute manière, c'est moi qui décide, c'est tout.
0: Voilà, en fait, c'est des singes femelles avec des énormes chattes rouges.
1: Ouais.
21: Frotte la chagate.
0: Voilà. Et puis,
1: ouais, c'est pour ça qu'ils ont le cul rose. Ok, c'est bon. Donc, non, mais on déconne un peu, là, mais non. Ouais. Sérieux, non, mais.
0: On déconne.
1: Non, mais faut dire une chose que je pense pas qu'il y a. Je pense pas. Oh, ça y est, c'est bon, là.
21: C'est le cousin des singes.
1: Non, mais c'est bon. De toute manière, je pense pas qu'on arrivera un jour à trouver un truc comme ça pour les animaux. Je pense pas que ça existera. Pour les singes, bon, ils ont le zoo, les crocodiles, bon, ils ont des trucs spécialisés pour eux, donc je pense pas qu'on pourra inventer un truc de SPA pour ça. Hein.
6: Pour les crocodiles?
1: Non, je pense pas.
3: Monsieur Gérard, croyez-vous, même chez Lacoste?
1: Non, mais monsieur Mazur.
3: Oui.
1: On s'en fout des marques, d'accord?
3: Oui.
1: Non, mais c'est bon, la question est close, c'est terminé.
21: Il aurait pu dire le coq sportif aussi.
1: Ouais, non, mais ça y est, c'est bon. Les marques, c'est bon. Alors, pourquoi
21: il y a Puma? Attends, il y a Puma aussi. Il y a Puma, par exemple.
1: Et tout à l'heure, toi, tu vas faire le Puma dans ton lit, toi.
3: Oui, bien joué.
1: D'accord, coup de chienne?
21: Ok, pas de problème.
0: Non, on te remplace par Joe et Star, ça va être vite.
1: Donc, pourquoi question internet intéressante.
23: Ouais, Gérard, un petit point pour le nombre d'internautes. Alors, bon, là, ça commence à bien cartonner. 4, tu vois, regarde. 9210. On n'est pas loin des 10 000. Et alors, attends, j'ai Jacques Villevieille qui dit qu'il va te dénoncer la SPA parce que les mouches tombent autour de toi. Voilà.
1: Alors, cette question-là, c'est une question con. Donc, il va dénoncer qui veut à la SPA. Moi, je vais le dénoncer parce qu'il dépense son pognon mal à propos à France Télécom.
23: Okay.
1: Voilà. Donc, toujours la suite. Donc, pourquoi existe-t-il des chiens qui sont si méchants? Alors, je précise.
21: Exact.
1: Donc, coup de chienne, vas-y.
21: Bah, il y a les Big Bulls déjà. Qui
1: Big Bulls.
21: Les Big Bulls.
0: Les Shit Bulls.
1: Big Bulls.
21: Ouais, il y a les Rottweilers aussi.
1: Ouais, mais attends, ouais.
21: Ouais. Qu'est-ce qu'il y a d'autre? Il y a le caniche de Malaisie aussi qui attaque bien. Et ça, c'est des chiens, moi je dis, s'ils sont pas pris sous
1: le
21: contrôle.
1: Le caniche de Malaisie?
21: Ouais, le caniche de Malaisie.
1: C'est quoi comme race de chien, ça?
21: C'est un croisement entre un dog breton. En fait, je sais pas est-ce que tu connais un petit peu les races de chiens en fait.
1: Non, mais vas-y, dis-moi ce que c'est ton truc là, parce que
21: c'est un croisement entre un dog breton et un épagneul portugais.
1: Ouais, d'accord, ouais. Ouais, c'est ça. Bah allez, c'est bon, ouais. Michel Klein.
0: Ouais, c'est vrai qu'il y a des chiens franchement dangereux, mais en fait ça dépend de l'enseignement qui est préconisé par le maître. Si le maître est méchant, vilain, qui gueule sur tout le monde, le chien va être pareil. Alors que si le chien est doux. Si le maître est doux, le chien va être super doux. Que ce soit un Rottweiler, un caniche de Malaisie ou...
1: Monsieur Mazur.
3: Oui, alors écoutez,
5: je... gueule, là, vous voulez pas le frapper?
1: Mais
23: les animaux.
1: Oh, la chienne!
0: Je vais pas le frapper, si je lui donne un sucre, il me suce la bite.
5: Non, mais il fait chier.
1: Oh!
23: Fais gaffe, Gérard.
1: Tu parles comment, toi?
23: Elle va te frapper, hein.
0: Moi, je me lâche, il y a un jingle.
1: Attends, rallume ton micro, toi, la chienne, là. Tu me parles comment, là? Attends, je suis pas ton petit. Je suis pas ton chien. Je suis pas votre chien là. Les chiennes là, vous la fermez. Non mais vous prenez pour qui là? On dirait que c'est moi votre maître. Non mais ça va ouais. Je vous ai
6: allez,
1: pas mis des os.
6: On s'égare là, Vas-y.
1: Donc Monsieur Mazur, pour finir.
3: Écoutez, je suis. C'est-à-dire, je rejoins un peu l'opinion générale. Effectivement, le comportement du chien dépendra de celui du maître, mais cependant, je dois.
1: Monsieur Mazur.
3: Je vous écoute.
1: Vous allez pas me faire une réponse avec une grande liste, parce que je vais pas m'éterniser sur vous, sinon je... Vous répondez court.
17: Que pour 4 minutes, monsieur.
1: Ouais, non, mais 4 minutes, c'est bon. Il est 53, 4 minutes, il reste encore 5 questions à faire.
21: Ouais, un débat, c'est le truc.
6: Alors vas-y, pose-lui les questions, Gérard, vas-y.
17: Bien, je m'abstiens, monsieur Gérard, je m'abstiens.
1: Donc, bon, alors pourquoi existe-t-il des chiens méchants? Comme Monsieur Mazur voulait dire, c'est vrai que ça dépend des gens qui ont les chiens. Parce que si la personne dit au chien d'attaquer, sera méchant toute sa vie, chien-là.
21: Attends, quand tu dis que le chien, en fait, il adopte un peu le comportement de son maître.
1: Oui, mais si c'est le maître qui dit d'attaquer, automatiquement, le chien va être méchant.
21: C'est-à-dire que si toi, t'as un chien, il va être illettré, dégénéré, alcoolique.
1: C'est qui vient de dire ça?
21: Bonsoir, c'est Pedro.
1: Non, il n'y a pas de Pedro sur l'antenne.
21: Bonsoir, c'est Rodrigo.
1: Ouais, fous-toi bien de ma gueule, alors Michel Klein, au revoir.
7: Non. Regarde, j'ai pas la même voix. Ouais. Allô, 1-2, essaye 1-2.
21: Bonsoir, c'est Pablo.
7: Pas du tout la même voix, C'est tombé. Bon,
1: je sens que je vais faire deux questions, je vais rendre l'antenne pile à 2 heures.
21: J'ai fait péter le cassette.
1: Non, mais je vais vous faire péter l'anus, moi. À deux heures, je rends l'antenne pile.
21: Je rends l'antenne à deux heures.
1: Monsieur Klein, ta gueule.
23: Moi, Gérard, je dis qu'il faut pas rendre l'antenne maintenant parce que t'es à 9687 connectés.
1: Non, mais je veux pas le savoir.
23: Si, il faut continuer. On a dit qu'on allait jusqu'à 10 000.
1: Non, mais moi, je rends l'antenne à 2 heures si c'est pour que les gens se foutent de ma gueule quand je vais répondre. Donc, s'il y a des chiens qui sont méchants, c'est de la faute un peu des maîtres. Comme les pitbulls. Ou tout autre pitbull et rottweiler. Ça, c'est les gens. C'est les maîtres.
21: Ouais, Gérard.
1: Oui.
21: Ça te brancherait, toi, d'avoir...
1: C'est qui?
21: C'est Coup de Chienne. Est-ce que ça te brancherait d'avoir un chien dans ce style-là, un rottweiler ou un truc comme ça?
1: Non, parce que moi, je vais te dire une chose.
21: Ouais.
1: Que si c'est pour avoir un chien qui est méchant,
21: mais non, mais toi, t'es gentil, donc le chien...
1: Mais même, ça veut rien dire. Ça ne veut rien dire.
21: Bon, il s'en tirerait pas très bon, mais...
1: Bon, allez, coup de chienne. Coup de chienne, au revoir.
21: Ah, c'est pas moi, là, hein.
1: Au revoir, bah non, si, c'est toi. C'est toi qui viens de parler. C'est toi qui viens de parler, au revoir. Allez, hop. Vous me récupérez... Oh. Il me faut des gens.
11: C'est bon.
1: Il me faut du monde, là.
11: On a une personne, déjà.
1: Alors, voilà, donc terminé.
11: Bostakleps. On accueille donc Bostakleps qui vient de Seine-Saint-Denis.
1: Seine-Saint-Denis.
13: Non, Seine-Chien-Denis, c'est pas la même ville. Bonsoir. Hey,
1: je vais te dire une chose, si c'est 101.9, c'est Seine-Saint-Denis, d'accord? Et tu vas pas me contredire.
13: Ah, vous avez peut-être raison, effectivement.
1: Wow. Alors, tu vas pas confondre les villes avec Tentacule et Encule ta sœur.
13: T'as pris bien joué.
6: Bravo, Gérard. D'accord. Bravo Gérard.
13: Avec des chiens, là, il est chaud.
1: Comme la braise. C'est clair, net et précis. Ok.
6: Vas-y. Alors, Gérard.
13: Tout à fait.
1: La question. Seriez-vous prêt à adopter un animal chez vous?
13: Alors, moi, c'est Bostakleps, je voudrais y répondre.
1: Ouais.
13: Effectivement, moi, j'ai dû adopter un animal chez moi. On m'a un peu forcé, et j'en suis très mécontent, en fait.
1: Pourquoi?
13: Parce que ça aboie tout le temps, faut le descendre, et c'est un peu ennuyant quand c'est pas son chien.
1: Ah, voilà. Mais ça, je vais te dire une chose, dans ces cas-là.
13: Oui.
1: Si t'étais pas d'accord, t'es pas obligé d'adopter un animal.
13: Je suis un peu obligé, effectivement, puisqu'il doit être... appartient à mes parents, en fait, donc...
1: dans ces cas-là, tes parents, ils sont où?
13: Ils sont chez eux, tranquille.
1: Attendez 5 minutes, là. Ouais. Je vais mettre un peu les choses au clair. Foutez-vous pas de ma gueule au standard. Prenez du monde.
11: Non, mais
1: pour l'instant, je vois, vous êtes en train de jacter. Alors, foutez-vous pas de ma gueule, là.
13: Mais
1: vous allez prendre du monde, parce que là, je sais pas qui c'est que j'ai, parce que j'ai pas de fiche.
11: Non, mais là, tu cherches la petite bête. Hein.
1: Ouais, non, mais cherche la petite bête. Toi, hier, tu m'as dit que t'allais me faire du boulot comme il faut. Tu me fais du boulot de merde, malheureusement. D'accord?
7: C'est lui une fiche, ma puce.
13: Y a un peu
1: tu parles correctement aux gens qui sont standards ou sinon tu vas te coucher.
11: Je vais te faire une belle fiche propre.
7: Ma puce, c'est mignon.
1: C'est qui vient de dire ça? Michel Klein, au revoir.
7: Non,
6: attends,
7: j'ai pas la même voix.
6: Écoute, t'as pas viré tout le monde non plus.
1: Les gens qui sont standards n'appartiennent pas aux auditeurs, c'est moi qui les commande. Alors, au revoir, Michel Klein. Michel Klein, au revoir. Voilà. Donc, monsieur Mazur.
17: Oui, monsieur Gérard. Eh bien, écoutez, malheureusement...
1: En ayant réponse à l'auditeur qu'on avait juste avant, qu'obligé de garder l'animal de ses parents.
17: Hein. Oui, non, mais bien entendu. Alors, écoutez, moi, je ne suis absolument pas prêt, n'est-ce pas, à adopter un animal, encore moins un enfant.
2: car j'ai des occupations professionnelles, n'est-ce pas, qui ne me permettent pas de pouvoir sustenter à ses besoins. Mmh. Comprenez-vous?
1: Non, mais d'accord, mais bon, un animal, il y a certains...
2: Vous l'avez dit vous-même, monsieur Gérard.
1: Non, mais il y a,
2: il faut aimer un animal tel un enfant.
1: Oui, mais je suis d'accord avec vous. Mais si vous aimez un animal, donc l'animal, si vous le dressez bien, en principe, si quelqu'un le sort, si vous êtes, si vous avez quelqu'un de votre entourage... Non, mais attendez, monsieur Mazur, s'il vous plaît.
2: Il faut avoir le temps, n'est-ce pas, pour le dresser, pour le sortir.
1: Non, mais attendez, monsieur.
2: Je crois comprendre que vous n'êtes pas quelqu'un. Donc, vous avez effectivement le temps qu'il vous faut. Mais quant à moi, il est hors de question.
1: Non, mais d'accord, je suis d'accord avec vous. Mais dans ces cas-là, si vous avez quelqu'un que vous connaissez bien de votre entourage, il peut le sortir à votre place.
2: Monsieur Gérard, alors, si je demandais à quelqu'un de mon entourage, ça irait à l'encontre de ce que vous avez dit tout à l'heure, qui est... lorsque l'on a un animal, il faut s'en occuper soi-même, n'est-ce pas? Parce que si je le donne à quelqu'un de mon entourage, l'animal va s'habituer à cette personne, il ne me reconnaîtra plus, et il se jettera sur moi, pensant peut-être que je suis un intrus dans ma propre maison.
22: Et oui.
2: Comprenez-vous, monsieur Gérard?
1: Non, mais je vois ça, parce que de toute manière, c'est ce qui s'est passé là, il n'y a pas longtemps, avec une...
2: Mais tout à fait.
1: Avec un auditeur qui est passé dans une émission.
2: Je vous donne raison.
1: Non, non, mais attendez, laissez-moi finir, monsieur Mazur, merci. Donc, c'est pour continuer, pour répondre à une question que j'avais dite tout à l'heure, que j'avais répondu sur le truc avec Julien Courbet. Donc, il y a eu encore une confirmation encore aujourd'hui. Les personnes qu'on récupérait, donc c'était un berger allemand. Donc maintenant que le berger allemand s'est bien adopté à eux, ils ne veulent plus leur donner à la personne à qui il appartenait. Mais donc moi je trouve ça...
2: Et monsieur Julien Courbet doit être très triste de ne pouvoir récupérer son berger allemand.
1: Non, mais c'est pas lui. Il a dit qu'il allait tout faire pour que le berger allemand retourne à la personne attitrée.
2: Oui, bien entendu.
1: Mais ça, je lui dis, je suis d'accord. Donc voilà. Donc il est quelle heure? 2h du matin.
6: Conclusion.
1: Donc la conclusion du débat. Donc monsieur Mazur.
2: Écoutez,
14: la conclusion, tu peux annoncer juste ce qu'on t'a passé là.
1: Donc alors on a
2: Richier Cunningham.
1: Donc 102. Et Joël Star 101.9 pour terminer. Et puis Busta Club.
22: Il y a un peu trop de copyright lover.
1: Bon alors dernière question, allez. D'après vous, combien y a-t-il de chiens et chats?
6: Gérard, conclusion.
1: Non, je fais la dernière parce que comme ça les trois personnes qu'on n'a pas eues. Donc d'après vous, combien de chiens et chats et autres animaux sont-ils placés dans les SPA en France? Et pour finir, attendez, avant que vous répondiez, sur le net, oui.
23: Gérard, 9812 connectés. On arrive presque au but. Et une question de Francis Gabon qui me demande si tu serais prêt à adopter un babouin.
1: C'est...
23: Chez toi, hein, bien sûr.
1: Non, mais c'est pas évident parce que faut déjà avoir quand même un espace. Faut avoir une dérogation spéciale pour adopter des babouins.
23: T'es sûr?
1: Ouais. Ah ouais. Il faut une dérogation spéciale parce que tu peux pas adopter des babouins comme ça.
23: Et si t'as vu la dérogation?
1: Non, même je pense pas, parce que c'est trop méchant. Donc la question, monsieur Mazur, pour finir. Monsieur Mazur.
2: Oui, monsieur Gérard.
1: Donc d'après vous, combien de chiens et chats et autres animaux sont-ils placés dans les SPA en France? Je précise, en France.
2: Oui, bien sûr, c'est difficile à dire. Aurions-nous une marge d'erreur par hasard?
1: Allez-y, hein.
2: Eh bien, écoutez, à 10 000 près, je dirais environ 10 000.
1: D'accord. Richie.
2: À 10 000 près, monsieur Gérard. Attention.
1: Richie.
15: Richie Cunningham. Moi, je dirais 5012,8.
2: Non, mais monsieur Gérard, à 10 000 près.
1: Non, mais je donnerai mon chiffre après.
2: Voilà, 10 000 près parce que c'est important d'avoir.
1: Joël Star.
16: Moi, je trouve 100 000.
1: Ouais. Et Busta, je sais pas quoi là.
22: Busta Kleps, je pense qu'il y en a à peu près 592 000 à mon avis, sachant que une centaine d'animaux sont abandonnés par jour. C'est très triste.
2: Mais à 10 000 près, monsieur Gérard, n'est-ce pas?
1: Non.
2: 10 000.
1: Ouais, à peu près à 10 000.
2: Pas, plus, pas moins.
1: Oh, monsieur Mazur, s'il vous plaît.
2: 10 000 près.
1: Bon, monsieur Mazur, avec
2: le
1: vos...
2: Le chiffre est important, n'est-ce pas?
1: Oui, ben moi je peux vous dire une chose, que le chiffre est de 60 000.
2: Voilà, j'avais raison, à 10 000 près.
1: Non, mais 60 000. 60 000, ça fait un peu de trop, quand même.
9: Ah, oui, coupez votre portable, monsieur Gérard.
1: Monsieur Mazur, j'ai pas d'ordre à recevoir de vous, non, et c'est pas mon portable. Mais... Donc, la conclusion du débat terminée, monsieur Mazur, conclusion.
23: Non, il y a une question internet d'abord, une question de Savio. Est-ce que t'as appris à ton chien à ramener ta jambe de bois, Gérard?
1: Bah, tu diras qu'il aille se faire foutre.
23: Oh, putain. Savio, donc, hein.
1: Voilà.
6: Bon, les conclusions, Gérard.
1: Conclusion. Monsieur Mazur.
9: Eh bien, écoutez, selon votre habitude, j'ai trouvé que c'était un débat passionnant, n'est-ce pas? Aussi bien traité dans la forme que dans le fond. Et je crois que là où c'était intéressant, c'est que vous avez su faire prendre conscience à vos auditeurs de l'importance de l'attachement qu'il faut apporter à la race des canidés.
1: Non mais ça.
9: Parce que bien entendu, un canidé.
1: Non mais Monsieur Mazur. Monsieur Mazur. Monsieur Mazur.
9: Un canidé.
1: Bon, Monsieur Mazur, au revoir. Allez.
9: Il faut effectivement. Oh

0: pour de la balle, je te casse
1: la gueule. Eh ben va te faire foutre, espèce de pétasse. Vas-y, va lui dire au revoir à celle-là, c'est même pas la peine que je lui parle. Mister Kleps.
2: Ouais, je vends des pites à plein temps. Et en conclusion, je dirais que j'ai été honoré de participer à ce débat, Gérard. Que vous m'aviez accepté, ça me fait vraiment plaisir. Et que bah, sinon, le débat, je l'ai trouvé un peu sans intérêt. Parce que bon, le chiant, c'est un peu... On s'en fout, quoi. Tu vois ce que je veux dire?
1: Ouais, bah si vous aimez pas les animaux, dans ce cas-là...
2: Ah, mais moi, je les aime pas, surtout les chats. Quand je les vois, je shoote dedans, comme ça, une belle roue, un extérieur du pied, et bim, en pleine lucarne.
1: Ouais, bah moi, je vais te dire une chose, dans ce cas-là, si t'aimes pas les animaux, t'aimes pas les enfants. Je suis désolé. Je suis désolé.
3: C'est vrai, ça.
2: Je vous aime pas non plus.
1: Dans ce cas-là, je sais pas pourquoi qu'on t'a sélectionné.
2: Et je ne vous aime pas, Gérard, aussi.
1: Gérard,
2: c'est pas bon.
4: Gérard, c'est Richie Cunningham. Moi, j'aime bien les animaux, mais par contre, j'aime pas.
1: Bah alors, t'es un con.
4: Bah non, ça a pas de poils, un enfant. Moi, j'aime bien caresser les poils sur les animaux. Et j'aime pas les animaux qui ont pas de poils.
1: T'as qu'à caresser les poils d'une foufoune, tu verras si c'est. Si c'est un animal, ok? En de bon entendeur, salut!
2: Quelle vanne de qualité, ça!
4: Ah, devant ton réparti, je m'incline, hein!
1: Ouais, bah c'est bien. Alors, conclusion du net.
5: Alors, il y a plein de conclusions, Gérard. Alors, malheureusement.
1: Non, mais attention! Attention, conclusion correcte, hein, pas de merde.
5: Non,
1: je veux savoir à combien qu'on termine.
5: Alors, malheureusement, on n'a pas atteint les 10 000.
1: Non, mais je veux savoir.
5: Ça sera
1: même
5: pour une prochaine fois. 9 981.
6: Bravo quand même.
5: C'était pas loin.
1: Ouais, mais c'est bon quand même. Donc alors les conclusions.
5: Les conclusions, il y en a plusieurs. Signorita qui dit un débat ressemblant à un chien sans queue ni tête, comme toi, Gérard.
1: Ça c'est bien, de toute manière, ça m'étonne pas des nanas.
5: Okay.
1: Ça changera pas.
5: Epsilon propose que l'on te mette en cage et qu'on te remplace par un petit babouin qui fera mieux le boulot que toi.
1: Bah dans ce cas-là,
5: Epsilon.
1: C'est une nana, ça?
5: Je sais pas.
1: Bon, bah, de toute manière, on dirait une tête de singe, c'est pas grave.
5: Voilà. Ensuite, il y a Moltz qui dit, conclusion, une SPA, ça va, 3 SPA, bonjour les débats.
1: Je vois pas le rapport avec le thème du débat.
5: Ah bah
1: ça.
5: Si, c'est la SPA.
1: Non, mais ça veut dire, un verre, ça va, deux verres, ça va, trois verres, bonjour les dégâts, merci.
5: Bouge pas, il y a encore deux conclusions, une conclusion de fesses de babouin, statistique.
1: Non, c'est bon, lui.
5: Si.
1: Non.
5: Il dit qu'un beau berger allemand a plus de chances d'être adopté qu'un vieux bâtard boiteux et plein de puces.
6: Ok, c'est fort.
5: Bah vas-y, réponds-lui au moins, Gérard.
1: Non, c'est même pas la peine de... Le prochain coup, tu me passes pas cette conclusion-là.
5: Et la dernière conclusion, c'est Evil Ghost qui a fait un petit sondage. Que pensez-vous de la SPA? Alors, 65% des gens pensent...
1: Non, mais attends, Simon. Dans ce cas-là, les sondages, faut me les donner avant les débats, pas à la fin du débat. Donc
5: mais
1: voilà,
5: terminé.
1: Si, Gérard. J'ai dit non, terminé. Donc, prochain thème du débat. Ah, un débat que j'adore parce que ça commence à nous gonfler. On va faire un débat sur les grèves.
5: Voilà.
1: Et je vous préviens pas, je vous dis pas quand.
5: Ouais. Ça sera la surprise.
1: Donc ça sera la surprise du chef avec la cerise sur le gâteau.
6: C'est celui que tu peux parler par rapport aux actualités là.
1: Donc c'est vrai qu'en ce moment on a trop de grèves et donc ça commence à nous prendre la tête. Alors normalement c'était prévu sur un autre débat qui était un peu plus sérieux qui était aussi sérieux que la SPA, mais vu l'actualité qui bouge, et ben normalement on devait faire un débat sur les trucs des sans-papiers, mais en fin de compte vu que les thèmes c'est au sujet des actualités, puis là les actualités sont quand même assez importantes, là on a trop de grèves qui nous emmerdent, donc il y en a qu'on pas pu aller justement à cause des grèves surprises, qu'on pas pu aller pour passer un truc, un brevet, je sais pas d'où là.
6: Les gens confondent pas avec la grêle, hein.
1: Faut pas confondre grêle et grève. D'accord, au standard.
5: Rien à voir avec la météo, donc.
1: Faut pas confondre les grêles et les grèves.
6: Ouais, donc c'est sérieux, là.
1: Parce que les grêles, ça prend deux L et grève, ça prend un V.
6: Conclusion de Gérard.
1: Alors, la conclusion de moi, alors. Sur qui je vais m'en prendre? Au standard! Non, ça... Le standard ce soir. De la merde complète.
5: Bravo les filles.
1: Mais grave de chez grave. Il a fallu que je gueule. Vous avez pas été capable de me faire un boulot sérieux. Karine, malheureusement c'est toi qui va morfler pour ta copine.
5: Tu vas faire la vaisselle.
1: Tu feras la vaisselle pendant 6 mois. Donc.
5: Et tu feras le repassage aussi.
1: Allez. Donc le truc. C'est qu'hier, tu m'avais dit que t'allais faire un bon boulot, et apparemment, tu m'as tout saccagé. Donc, je suis pas content. Donc, c'est du mauvais boulot que tu m'as fait ce soir. Malheureusement.

0: Et ça, va falloir que tu récupères, de récupérer du bon boulot. La deuxième personne, donc, au standard, ça a été pareil, c'est...
1: Mais fallait bien une première fois, quand même.
0: Ouais, mais ça fait déjà la deuxième fois qu'on essaye.
1: Il y a longtemps.
0: Ouais, mais ça fait longtemps, mais de toute manière, on t'avait
1: attends, je t'ai fait des jolies fiches, très jolies.
0: On t'avait prévenu.
1: Ah, tu m'as pas beaucoup briefé tout à l'heure.
0: Ouais, mais j'étais pas briefé, mais de toute manière, hier, t'étais avec Max, il aurait pu te faire écouter comment que je travaillais, donc, ça a pas été fait.
1: J'ai écouté 30 débats toute la nuit, j'ai pas beaucoup dormi.
0: Ouais, ben, c'est pas parce que tu dors pas beaucoup que tu dois faire du boulot de merde.
2: Attends, ça va, viens bosser gratos.
0: Simon, tu la fermes, toi? Parce que toi, pour l'instant, je peux pas dire que t'as bien travaillé parce que tu m'as...
2: Ah bon?
0: Tu m'as presque rien donné comme solution.
2: Ah bah merde.
0: Tu m'as sur le net, on a terminé à 9980, d'accord.
2: Ah bah ouais, ça.
0: Mais par contre, alors là, la réa cette semaine, mais alors là, de la décatombe.
3: Ah bah, t'es pas
0: de
3: sympa.
0: De la décatombe.
3: Attends, de la décatombe,
0: bruits,
3: t'es pas sympa.
0: Les bruits de chiens.
3: Mais j'ai rien mis.
0: Poule, lapin.
3: Tiens, regarde.
0: Cochon.
4: Regarde, j'ai rien mis.
0: Non, mais même là, ce soir, je sais pas ce qu'il y avait, mais ce soir là, ça a pas été du bon boulot.
3: Ouais.
0: On a terminé quand même à 9980, mais bon.
3: C'est bien, on l'a pas dit.
1: Non, mais quand même.
0: C'est dommage.
2: C'est pas 10 000, hein.
0: C'est dommage, mais.
4: Ma conclusion,
0: bon, j'espère que les prochains débats se passeront un peu mieux. Bon, ben, maintenant, vous avez le prochain thème du débat.
4: T'as pas un message à passer pour les gens de la SPA ou les gens qui tapent les chiens?
0: Ben, disons, sur ces personnes-là, bon, ben, si vous avez des noms d'associations pour pouvoir essayer de faire quelque chose, ben, n'hésitez pas à les donner à qui droit. Et puis ben, si vous prenez des chiens, ben faites pas comme y en a qui font tous les ans, qui les laissent sur les bords de route, ça servira à rien. Surtout là que ça va être la période, donc ça ne servira à rien. Alors si vous prenez un animal, mettez-vous bien ça dans la tête. Un animal, c'est comme un être humain.
3: C'est qui aime pas les gens.
0: Ça a besoin d'affection. Donc si vous aimez un animal, vous aimez l'être humain. Si vous n'aimez pas l'être humain, vous n'aimez pas l'animal. Donc dans ces cas-là, ça ne sert à rien d'essayer de dépenser votre fric pour acheter pour dire bon, je vais acheter un animal, je vais à la SPA, je vais faire le bien, je vais acheter un animal et puis tout. Ben dans ces cas-là, non. Dans ces cas-là, si vous aimez pas les animaux, c'est pas la peine de y aller. Voilà. En de bon entendeur,
1: ouais,
0: salut.
1: Bravo, hein.
2: C'était la pensée du jour.
1: Ouais.
2: Merci Pierre Thomas.
4: Merci Gérard.
0: Et donc on va s'écouter pour finir. Les animaux du monde, tout en Tokyo, et ben je vous dis ben à bientôt.
5: Manu.
6: Ah oui.
5: Manu. Je te signale que il y en a un des deux là qui va planter.
6: Ah bon?
5: Là, je pense que tu m'as fait une connerie. Boudin noir.
7: Et bonsoir Gérard, bonsoir tout le monde.
5: Ouais, ben bonsoir Tony. Tony.
7: Bonsoir.
5: Tony. Ouais, merci Tony.
7: J'ai changé.
5: Ouais, ta fréquence.
7: Il a changé. Non, moi fréquence, moi j'écoute pas sur la radio, j'écoute sur la TV et je t'emmerde.
5: Alors tu m'emmerdes, ok. Alors dégage Boudin blanc. Allez hop, voilà. Boudin blanc, terminé.
6: Hop, tu le vires.
5: Bon, ça commence. Déjà, il commence.

0: Eh ben, c'est BN.
1: Un BN?
0: Oui.
1: Ah ouais, ben attends, là tu te trompes, mon pote.
2: Gégé.
1: Oui.
0: Gérard,
2: c'est
1: Gérard.
2: Non, mais pas... c'est Sophia qui parle.
0: Pourquoi je me parle? Gérard, laissez parler Sophia, laissez parler Sophia.
2: Voilà. Gégé.
1: Oui.
2: Alors moi je t'imagine grand, brun.
0: Waouh.
2: Poilu.
0: Gérard, pour faire pas une bête.
2: J'imagine poilu.
0: À forte poitrine.
1: Non mais attends, déjà. Déjà Sophia, je te coupe. Déjà les gugus ils vont se calmer.
0: Moi je pense qu'il est hétérosexuel.
1: Non. Ah, hétéro, je t'ai déjà dit non.
3: D'ailleurs, il y a Totov qui dit que GG fume des clopes d'hétéro.
0: Tu confirmes que tu n'es pas hétérosexuel.
1: Voilà. Donc t'es content?
4: Attends, non, Gérard, je crois qu'il faut que tu nous rappelles si t'es hétérosexuel, homosexuel,
0: oui,
4: transsexuel,
0: malgré
1: tout. Rien du tout.
3: Mais tu es quoi alors?
1: Je ne suis rien du tout.
4: Ah, mais il y a un truc, hein.
1: Je suis simplement un mec comme tout le monde. Point final à la ligne.
3: Non, pas comme tout le monde. T'es rien du tout.
0: Alors, vous vous taisez.
4: Et t'es pas hétéro?
1: Non.
0: Mais Gérard.
4: Mais
0: si t'es pas hétéro et que t'es pas homo, explique-nous ce qu'est un hétérosexuel.
5: Oui.
1: Non mais attends, pour l'instant, j'ai pas encore préparé le débat là-dessus.
0: Je sais pas si tu expliques.
1: Attends, attends. Déjà, celui qui s'amuse à me dire connard, déjà tu vas retourner chez toi, ok?
0: C'est Caramel.
1: Caramel, tu retournes chez toi, bonne nuit.
0: Gérard, c'est
1: bonne nuit. Bonne nuit, Caramel.
0: Gérard, c'est bonne nuit. Il faut bien que tu saches que t'es au moins une sexualité.
1: Pour l'instant, vous la fermez.
0: Bon. 88, dehors, t'as pas réussi à rester calme plus de 5 minutes. Gérard, moi je peux te décrire, je te connais, tu es souvent à genoux ou de dos.
3: Et toi, tu l'as vu dans les chiottes de la loco.
0: Attends, t'es petit sur les fesses. Nous savons que tu as des boutons sur les fesses.
2: Non. Mais le tout.
1: Non, mais attends, le Lascar.
0: Alors pourquoi l'Adidas?
1: Non. Déjà une. Tu as celui qui vient de parler là, qui vient de gueuler comme un taureau.
2: Comme un veau.
1: Ouais, comme un veau.
0: Comme un chat.
1: Non, mais il va donner son nom. C'est bizarre.
2: Il va donner son numéro de tatou à l'antenne.
1: Non, mais c'est bizarre. C'est bizarre, il est plus là.
2: Non, celui du.
4: Si, il est là. Et d'ailleurs, à la place de Malabar, on accueille Choco.
6: Allô, salut, c'est Choco.
2: Salut, Choco. Et c'est Choco Ben ou Choco tout court?
6: Non, c'est Choco, moi.
7: Ouais, non, c'est moi, Choco.
1: Donc rebonsoir à tous, donc bienvenue sur Fun Radio. Donc si vous voulez nous appeler, donc 0803 08 5000 et 0870 5000, donc pour les Belges 0331 79 5000 et donc 3615 Fun Radio rubrique direct. Donc on va continuer sur les débats.
0: Voilà.
1: Donc alors pensez-vous que Gérard devrait dire oui à une fille facilement? Donc
0: Non,
1: mais là vous vous calmez s'il vous plaît.
2: Oui, Gérard.
1: Voilà. Ça sera un peu plus cool.
0: Moi, je pense que tu devrais emballer sévère.
1: Bon, alors, c'est qui ton nom, quoi?
0: C'est François.
1: Bon, alors, François, d'après toi, je devrais dire oui facilement.
0: Tout de suite, tu devrais dire oui tout de suite.
1: Ouais, mais pourquoi? Pourquoi je... Non, mais attends.
0: Mais parce que t'es un tombeur, Gégé.
1: Non, mais attendez.
0: Mais tu fais 1m90, t'es blond,
1: ouais.
0: Aux yeux bleus,
1: ouais.
0: Les cheveux longs jusqu'au milieu du dos.
1: Ouais.
0: T'as des bonnes petites fesses moulées.
1: Ouais.
0: Paraît-il une grosse bite.
1: Ouais.
0: On m'a dit ça à la loco.
1: Ouais, ben, dans ce cas-là, tu te trompes déjà, parce que t'as déjà tout faux sur...
0: Ah bon, on m'a menti.
1: Déjà, je suis châtain, je suis 1m70, ok.
0: Ah, t'es un vilain?
1: Mais attends, je suis un vilain, attends.
0: T'es un camionneur?
1: Mais de manière, celui. Bon alors, vas-y.
0: Ah, c'est ça, t'as un peu le jacouille dans les visiteurs, quoi.
7: Gérard, c'est Julien de Paris.
0: T'as les boutons
1: de Paris. Vas-y, Julien, je t'écoute. Julien, je t'écoute.
7: La question que tu poses, là, c'est bon savoir si tu dirais facilement oui à une fille, d'accord?
1: Oui.
7: Mais pourquoi, dans ce cas, il y a deux filles à côté de toi dans le studio?
1: Non, j'ai trois filles à côté de moi, d'accord?
7: Trois filles, ah, bah,
2: wow, t'assures, Gérard?
1: Bah, alors, pour l'instant, je dis pas oui facilement, d'accord?
7: Ah, bah, ouais, tu diras pas oui de la soirée, c'est tout.
1: Non, mais attendez. Attendez, là, vous allez vous calmer.
0: T'es une petite frappe.
1: Non, mais attendez, là, vous allez vous calmer, je dis pas oui. Attendez! Je réponds à Julien.
0: Ouais,
1: non, mais attends, Julien.
2: Mélodie, je veux te parler en antenne.
1: Qui?
0: On s'en fout, Mélodie.
1: Qui, Mélodie, tu veux m'avoir en antenne?
3: On s'en fout, il y a l'antenne.
1: Ok, pas de problème. Je parle en antenne si tu veux. Non, mais c'est bon. Alors moi, je vais répondre.
0: On se calme.
1: Eh, vous allez
0: vous calmer, sinon ça va casser.
1: Ouais. Bon, déjà, vous vous calmez.
2: Déjà,
1: pour commencer, avant de continuer la question, je viens d'avoir une enveloppe du ministère des téléphones de Paris.
0: Ouais.
1: Donc, c'est marqué Fun Radio Neuilly Star System numéro 2, avec un téléphone portable, si Agnès, tu peux me le passer.
7: Super, c'est qui Star System numéro 2?
1: Ben voilà, donc j'ai eu un téléphone, donc je sais pas où que je vais le mettre. Donc j'ai pas de branchement, donc je vais bien voir comment faire. Hein. La personne qui me l'a donné,
7: d'accord,
1: qui l'a déposé à la radio me dira comment okay. ça fonctionne.
3: Eh ben c'est le mystère des cabines.
1: Ah ouais, mais c'est qu'à là qu'on me dise comment le brancher. Bon enfin bref, ouais, non mais c'est bon. Donc bon ben on va continuer.
7: À te faire une grosse pipe.
1: Bon alors Olivia.
2: Et pourquoi tu dirais pas oui facilement?
1: Parce que je suis pas.
2: C'est facile.
1: Voilà.
4: Et on d'accord. Et on accueille Pipo.
7: Elles sont bien.
1: On accueille
7: à côté de toi.
4: Pipo.
1: Pipo.
7: Pipo.
1: Bonsoir Pipo.
7: Ça va Gérard?
1: Donc bon allô, alors.
7: Non,
1: et vous répondez à la question parce que
7: on y a répondu à la question.
1: Bon, c'est bon.
7: Mais Gérard, c'est répondu, c'est bon, on a compris. Bon. Passe à la sixième question, Gérard.
1: Alors, pensez-vous qu'il faudrait accorder plus longtemps l'antenne à Gérard?
7: Ouais,
2: tu l'as déjà dit? Oui.
1: Oui, ben.
2: Gérard, tes questions, elles sont récurrentes.
7: Hein. Mais ouais, t'as posé. Est-ce qu'elle mouille les meufs dans le studio?
2: J'ai.
1: Oui.
2: Tout à l'heure, t'avais posé des questions à Max. Il avait écrit des questions et dans une question, il y avait pensez-vous que Gégé soit nerveux ou calme ou je sais pas quoi?
1: Alors, attends.
7: Moi, je pense que Gérard, il est éjaculateur précoce parce que c'est un grand nerveux.
1: Attends. Stop. Pensez-vous que Gérard devrait être plus calme, c'est ça la question que tu veux dire?
7: Ouais, je crois.
1: Oui, mais alors vas-y, réponds. Attendez. Chacun votre tour. C'est qui là qui parle?
2: C'est
1: Sophia. Non, attends.
2: Taisez-vous les autres.
1: Attendez, non, vous vous calmez. Qui c'est qui vient, qui a dit, j'avais posé la question à l'antenne?
2: C'est Sophia.
1: Bon alors Sophia, vas-y, je t'écoute. Non, Polly, tu la fermes, s'il te plaît.
2: Est-ce que
1: merci.
2: Tu penses que tu es...
1: Pensez-vous que Gérard devrait être plus calme?
2: Oui.
1: Bon, alors pourquoi oui?
2: Parce que quand tu cries, ça fait mal aux oreilles.
1: Parle bien devant ton corps, voilà, s'il te plaît.
2: Tu colles sur ma bouche.
7: Parce que tu nous casses les oreilles, Gérard.
1: Oui, mais dans ce cas-là, attendez, si je vous casse... Non, attendez.
2: Je ne casse pas les oreilles, Gégé.
1: Attendez. Moi, je vais répondre. Si je vous casse les oreilles... C'est que dans ce cas-là, vous me laissez poser mes questions et que chacun réponde à son tour. Alors, celui qui s'amuse à péter, tu l'affirmes, d'accord?
2: C'est un porc.
1: Je rentre à l'antenne.
7: C'est Gérard, plus la chatte.
2: Bon, Gérard,
7: c'est
2: crado, là. Je veux répondre à ta question.
1: Ouais, Mélodie.
7: Poil mouillé,
1: Gérard. Bah, c'est bon, derrière.
2: C'est Mélodie qui parle.
1: Mélodie,
7: ouais,
1: je t'écoute.
7: Mélodie.
1: Toi, tu la fermes.
2: J'ai compris, ne sois pas vulgaire.
1: Alors, Mélodie, je t'écoute.
2: Ouais, alors moi, il faut que tu cries moins. Parce que déjà, pour que les gens t'entendent et t'écoutent, si tu te taisais 3 secondes, ils se gueuleraient 2 secondes entre eux, et puis après, ça irait mieux, et comme ça, tu pourrais parler.
1: Non, mais dans ce cas.
7: Il paraît que t'es flash, Oli.
2: Oli, Gérard.
7: Il paraît que t'es flash, t'es plus rapide que l'éclair.
2: Tais-toi. Non, Gérard, en fait, il faut que tu cries parce que t'es naturel lorsque tu cries. Mais ça fait mal aux oreilles.
7: Il faut que les gens soient naturels dans ce cas-là, ma cocotte. Ouais, puis c'est tout ce qu'il sait faire, crier, de toute façon.
2: T'écoutes pas.
1: Non, mais attends, si t'es pas content, mon pote. Ouais. Hey, celui qui vient de dire que c'est pire que de crier, si t'es pas content,
7: ouais.
1: tu changes de fréquence, ok?
7: Éjaculateur précoce.
1: Alors, dans ces cas-là, si t'es pas content, tu vas voir Michael Decan sur quelle fréquence il est, d'accord?
7: Ouais, d'accord, Gérard.
3: Ouais, mais après, Gérard, à cause de toi, il n'y aura plus d'auditeurs.
1: Ouais, mais attends,
2: Gérard.
1: Ouais.
7: Laisse-moi te dire un petit truc, tu vois.
1: Vas-y.
7: Si tu te calmais un peu plus, tu vois, ça serait peut-être probablement moins le bordel sur l'antenne.
1: Ouais.
7: Parce que tous les gens qui appellent, ils ont l'impression.
1: Attends. Attendez. Stop.
7: Ouais.
1: Attends, moi je vais.
2: Bonsoir, Gérard.
1: Vous savez vous calmer. Normalement, ce soir, j'avais prévu de pas crier, mais vu.
2: C'est raté.
1: Vu.
7: T'as plus de voix.
1: Non, mais vu. Vu qu'à chaque fois
2: on est con.
1: que je pouvais pas passer une phrase, donc je n'ai pas pu faire mon débat. Normalement, ce débat-là, j'avais prévu de le faire dans le calme.
7: Ouais. Tu parles tout le temps, Gérard.
1: Non, mais dans ces cas-là, je parle tout le temps. Mais quand je pose des questions, je voudrais bien que les gens répondent à chacun leur tour. Donc normalement, c'était prévu que c'est les vacances.
2: Ouais.
1: Hein, et tout le monde passe leur bac.
2: Et alors, donc, c'est pas encore les vacances, Gérard.
1: Oui, non, mais. De toute manière, je pense que la semaine prochaine, j'ai pas prévu le terme du débat. Donc j'avais prévu de pas crier.
7: Ouais.
1: Mais vu que tout le monde n'a pas été
7: gentil.
1: gentil. Donc j'étais pas forcé de pousser ma gueule.
7: C'est ça, répète. Bah,
5: c'est ce que tu fais, Gérard. C'est ce que tu fais. Tu poses la question et t'interroges les gens chacun à leur tour.
1: Eh ben alors, voilà.
7: Exactement.
1: Donc, exactement. Alors pensez-vous.
7: Donc, je réponds en premier.
1: Voilà. Non, mais attends.
7: Vas-y.
1: Alors, tu donnes ton nom.
7: Ouais, ben j'ai levé la main.
1: Non, mais tu donnes ton nom.
7: Ouais.
1: Tipo, alors vas-y.
7: Ouais, mais c'est du Pipo qui fit.
1: Bon, alors, Tipo, bon, bonne nuit. Voilà.
7: Bonsoir, Gérard.
1: Oui, ben bonsoir. Alors, tu réponds à la question ou pas?
7: Ah non, il s'en allait, là. Tu peux remettre, là, tu peux répéter la question,
1: Gérard? Non, non, mais là, pour... Non.
7: Oui, la question, c'était est-ce que Gérard doit continuer à la radio?
1: Voilà.
2: Non, c'est pas ça.
7: Non, ouais, non, c'est pas ça. Non, c'est parce que Gérard, il veut savoir s'il veut, il doit parler plus longtemps à l'antenne. Serait-il capable de faire le morning?
2: Arrêtez de le faire exprès, là.
7: Non, Gérard, il va faire la fun force.
2: Ah oui.
1: Alors là, vous allez vous calmer. Maintenant, ça va être la dernière question.
7: Ouais. Non, attends, Gérard, on n'a pas fini de répondre à celle-là. Attends,
1: alors, dans ce cas-là...
7: Si tu faisais la fun force, t'aurais plein de petites filles de 16 ans.
2: Ouais.
1: Non, non, non, alors, dans ce cas-là... Attendez, stop.
7: Et puis ça...
1: Non, oh, s'il vous plaît. S'il vous plaît.
2: Gérard.
1: Non, on se calme. Je repose la question.
2: Ouais.
1: Pensez-vous que Gérard... Pensez-vous qu'il faudrait accorder plus longtemps l'antenne à Gérard?
7: Ah oui,
1: chacun votre tour. Non. Attends.
2: C'est pas ça la question.
1: Non, mais pour l'instant, moi je pose cette question-là.
7: Ouais, bah t'as
2: on
7: du mal.
2: On a répondu tout à l'heure.
1: Non, personne n'a répondu.
2: Si, on a répondu tout à l'heure. On a pas répondu. Olivia.
1: Oui.
2: Gérard, moi je pense qu'en fait une fois par semaine c'est pas suffisant.
1: Bon, alors, pourquoi?
7: Ouais, ça devrait être une fois.
1: Ah, c'est bon, pour l'instant, tu laisses parler Olivia, s'il te plaît.
7: Ouais, mais bon, on va parler, là.
1: C'est suffisant. Oh, non. Mais laissez parler les gens, s'il vous plaît, merde.
7: Mais on n'entend pas.
2: Mais tais-toi, laisse en parler.
1: Non, mais laissez venir.
2: Ah, vous êtes trop loups, les mecs. Non, c'est Olivia qui parle.
7: Non, c'est pas
1: moi. Voilà, allez, oh.
7: Bon, allez, vous discutez pas.
1: Non, mais connard, pour l'instant, c'est pas vous qui commandez. Ok?
7: D'accord.
1: Voilà, alors, Olivia.
2: Ouais.
1: Pourquoi?
2: Comme je te disais, ouais. Une fois par semaine, c'est pas suffisant.
7: Non, une fois par mois, ça serait mieux.
1: Tais-toi ! Voilà !
7: Une fois par année, ce serait mieux.
1: Oh là là !
2: Et en plus,
7: pas jamais, en fait.
2: Et en plus, à 1h30
1: du matin. Ouais. Non, pourquoi ? Non, bon, allez, c'est bon.
2: Encore moins suffisant.
1: Ouais, ok.
7: D'accord, allez, je m'énerve.
1: Ouais.
7: Allez, tu dégages. Allez, dégage. On retourne au standard. C'est toi,
1: ouais, t'es content.
7: Les meufs, et puis moi, on m'entend pas.
1: Dans ce cas-là, tu réponds à la question et c'est tout.
7: D'accord.
1: Tu veux parler, tu réponds.
7: Ok.
2: Tu t'appelles comment?
7: C'est François.
1: Ouais, bah alors vas-y, François, dépêche-toi.
7: Ok, t'as réussi à faire mouiller les deux meufs qui sont dans le studio?
1: Non, mais attends, c'est pas la question, d'accord?
2: Non, mais il a réussi à faire mouiller les deux
1: meufs. Non, mais attends. Hey, attendez, oh, c'est pas la... Non, mais moi, je te réponds à ta question, moi, je te répondrai pas.
7: Mais pourquoi?
1: Parce que ça te regarde pas.
7: Ok.
3: Parce qu'il en est pas capable.
1: Ça, c'est mon problème, j'aurai ça après.
3: Bah, réponds alors.
7: Après,
1: voilà.
7: Après, c'est ça. Fais-nous-le en live.
1: Non, ça vous regarde pas.
7: Live.
1: Ça vous regarde
7: en
1: pas.
7: En live.
1: Bon, et tu la fermes.
2: Il a compris, il va se les brancher après.
7: Voilà. Voilà. Je veux savoir si tu vas te faire sucer ce soir, Gérard.
1: Ça, qui pose ça?
7: C'est Pipo.
1: Ah, Pipo.
7: Pipo, il veut savoir si GG ce soir va te faire sucer. Ouais, avec un peu dans le cul.
1: Alors, celui qui a répondu.
7: Gérard, on le trouve pas, il y a trop de poils.
1: Voilà.
7: Oh, non, c'est pas ça, il y a déjà quelqu'un.
1: Bon, allez, c'est bon. On va passer à.
7: Un disque, allez, c'est ça, on va mettre un disque.
1: Non, bah.
7: Un disque. Non, tu dégages, tu repasses au standard.
2: Bon, Gérard, c'est Mélodie.
1: Ouais, Mélodie.
7: Alors, encore
2: là, moi le standard, je vais dormir parce qu'il hurle trop, j'ai mal à la tête.
7: Ouais, c'est ça, votre cousin.
1: Non, mais Mélodie.
2: Salut, ciao.
7: Ouais, salut, Mélodie.
1: Casse-toi. Oh, s'il vous plaît, là-bas.
2: Vous êtes relou, les mecs, là.
7: Ouais, c'est ça, on est relou.
2: Allô, Gérard, qu'est-ce que tu disais?
7: Non, encore elle.
1: Bon, tu la fermes derrière, s'il te plaît. Voilà.
7: Voilà.
1: Donc, Mélodie.
7: Mélodie.
2: Ouais.
1: Bon, tu veux rentrer?
7: Bon, tu veux rentrer, Mélodie?
2: Ouais. Oui, sauf si tu as une dernière question à poser.
1: Bon, ouais, c'est bon.
7: Ça va. Gérard, moi j'aimerais bien répondre à ta question.
1: Vas-y.
7: Ta gueule! Non, ta gueule, toi, c'est bon.
1: Non, mais déjà, pour l'instant, vous allez...
7: Moi, tu vois, moi je réclame la vie de Caramel. Et va se taire, ta gueule. Moi, je trouve franchement, j'ai t'avoué que je trouve que t'es passé pour la libre antenne.
1: Pourquoi?
7: Je vais t'expliquer pourquoi. Ta gueule, pour plusieurs raisons, parce que la première, c'est le gros problème de ta locution, tu vois, c'est chiant, tu vois, c'est bon,
5: ça va bien une nuit, tu vois, une nuit par semaine, ça va. Mm-hmm. Mais ce genre de truc, tu vois, tu pourras pas réussir à mettre vraiment le feu à une antenne. Parce que, tu vois, là, alors, les gars qui t'écoutent, les gens qui t'appellent, en fait, ils t'apprécient pour ça. Mais bon, ça va bien deux minutes, mais t'auras pas un succès phénoménal.
8: Non, mais attends, moi, dans ce cas-là...
5: Une nuit, ça va, trois nuits,
8: non, attends. C'est qui, là, qui vient de me...
5: C'est un abruti. C'est Julien.
8: Bon, Julien.
5: Ta gueule, ouais.
8: Bon, Julien, moi, je vais te répondre. Dans ce cas-là... Bon, derrière, celui qui dit que Julien, c'est un abruti, qui la ferme. Bon, vous la fermez, moi, je vais répondre. Maintenant.
5: Et Julien.
8: Vous la fermez, s'il vous plaît.
2: C'est trop loup, là.
8: Vous commencez par vous calmer. Je vais répondre à Julien. Alors, Julien, je te réponds clair et net.
5: Ouais.
8: Si, comme tu viens de dire.
5: C'est très clair.
8: C'est... Tu crois que je suis pas fait pour faire des libres antennes, c'est ça?
5: Je pense que t'es fait pour être un bon auditeur de Max, mais il vaut mieux que t'en restes là, quoi.
8: Bon, alors dans ces cas-là, vous faites une chose. Mm-hmm. Si vous voulez que je reste bon auditeur avec Max, dans ces cas-là, vous arrêtez au standard ou sur Minitel, sans arrêt de demander comment va Gérard, est-ce qu'on peut avoir Gérard. Alors là, dans ces cas-là, ok, on va se calmer. Moi je vais être calme. Non mais moi je serai calme quand tout le monde va déjà commencer par la fermer, d'arrêter de me demander sans arrêt.
5: Gérard.
8: Et d'arrêter de demander mes remix.
5: Gérard.
8: Non mais attends, Gérard. Attendez, je finis.
5: Ouais.
8: Parce que à force de demander mes remix,
5: d'accord.
8: Moi je commence à en avoir ras-le-bol.
5: Et on se fait du blé avec tes relâches.
8: Oui,
5: je suis d'accord avec
8: non,
5: toi.
8: Non,
5: je sais
8: non,
5: pas
8: non.
5: Si les autres sont d'accord, mais moi je suis d'accord avec toi.
8: Non, mais ceux qui se font du blé derrière mon dos.
5: Ouais.
8: Ça. Monia, vous allez très bien savoir ce qui va vous arriver.
2: Ouais, on connaît
3: les deux. Qu'est-ce qui va leur arriver?
5: Procès.
8: C'est que je vais arrêter.
5: Ouais.
8: Comme ça.
5: Non, mais si, Gérard, c'est bon, reste, t'es bien à l'antenne quand
4: t'as
5: même.
4: T'as un ultimatum à poser, là?
5: Facile, quoi. Mais bon, voilà, quoi. Disons que.
8: Non, mais là, pour ce soir.
5: Et Gérard, tu peux passer dans Tout est acheté.
2: Ah, Gérard, c'est payé.
5: Gérard, quand est-ce que tu présentes Tout est possible? Tout est acheté.
2: C'est pas Gérard.
8: Oui. Qui c'est qui a posé une question bête et méchante qui m'a demandé si j'étais payé? Ah, ça c'est une nana.
2: Non, attendez.
8: J'ai entendu une nana qui m'a demandé est-ce que j'étais payé.
2: Non, c'est pas une nana.
4: Si tu participais à Si tout est payé.
8: Non.
5: Tout est
8: bon, alors.
2: Non.
8: Il est 3h25 du matin, on va faire la conclusion.
5: Mais non.
8: Non, mais c'est...
3: Attends, si, t'as encore des questions à poser.
8: Non, mais
3: si, t'avais des questions à poser encore, Gérard.
4: Quand tu les as annoncées à Max, il y en a que t'as pas dit, moi, il y en a que j'ai pas entendu, hein.
5: Ouais, nous non plus, ouais.
8: Alors, pensez-vous que je devrais être plus calme?
5: Ah ouais.
8: Donnez chacun votre tour, s'il vous plaît, là.
5: D'accord. Julien,
8: vas-y.
5: Ouais, franchement, moi, je pense que tu devrais être plus calme. Allez, c'est bien, Julien, salut.
8: Non, mais attends, pour l'instant, c'est pas toi qui commande.
5: Vas-y, Julien.
8: Non, mais attends, toi derrière, tu la fermes. C'est Julien qui répond, ok?
5: Ben ça y est, il a répondu. Ouais. Ah,
8: non, il a pas répondu. Oh, tu te calmes. Tu te calmes derrière, s'il te plaît.
5: Bonne nuit, Julien.
8: Bon, alors, si vous voulez que je reste calme, vous laissez parler les gens, ok? Alors, comment?
5: Ben, dis, on reprend qui à part Julien? François veut parler. Parce qu'apparemment, tu fréquentes un peu avec Julien. Hein.
8: Non, mais attends, c'est Julien qui a parlé le premier. Donc, tu la fermes derrière, s'il te plaît.
5: Dis donc, Gégé, c'est pas avec Julien que tu fais l'amour dans les toilettes de la loco?
9: Ah, ça se pourrait.
8: Vous commencez à me prendre la tête, hein.
5: Mais non, au contraire, je suis pas d'accord.
8: Bon, alors, Julien.
5: Ouais.
8: Tu réponds à la question, s'il te plaît.
5: Ouais, c'est simple.
8: Vous la fermez derrière.
5: Ouais, c'est clair, c'est
9: ok. Bon, tout à l'heure, je voulais y répondre, on va pas laisser parler.
8: Julien, tu réponds parce que ça commence à être trop lourd à chaque fois que je donne les noms.
5: D'accord.
8: Donc, tu réponds et vite.
5: Je réponds. Ouais, je trouve que tu devrais être plus calme parce que comme ça éviterait que tout le monde soit excité complètement à l'antenne et tu réussirais à avoir un débat à peu près clair.
8: Voilà, ok.
2: T'as arrêté de parler en même temps alors? Moi, je pense pas.
8: Alors, attendez.
5: Ouais.
8: Bon alors qui c'est qui veut répondre
5: Pipo
8: derrière?
5: Répondre.
8: Ouais. Alors Pipo
5: veut répondre. Ta gueule.
8: Non, attends, déjà.
5: Moi je veux dire que s'il avait été plus calme, il n'aurait pas été éjaculateur précoce et Christine l'aurait pas quitté.
8: Bon alors toi Pipo, tu dégages, bonne nuit.
2: Mélodie, elle est encore là?
8: Non. Mélodie.
4: Mélodie est partie se coucher.
2: Ah voilà. D'accord.
5: Bon, il y a François qui veut répondre.
8: Non, vas-y.
2: Olivia.
8: Olivia.
5: Si t'avais été plus calme, Christine, elle t'aurait pas fait un enfant dans le dos.
8: Alors. François, tu dégages, bonne nuit. Voilà, comme ça va aller vite la conclusion.
2: Gérard,
8: Olivier.
5: C'est malade de faire un débat quand tu vires tout le monde.
8: Ouais, mais attends, je fais ce que je veux, d'accord? C'est pas toi qui commande.
5: Ouais, tu fais ce que tu veux. C'est ça, t'es libre, ouais, c'est ça.
8: Gérard, attends, mais si t'es pas content, mon pote, T'appelles
0: ouais,
8: pas.
0: Ouais, c'est ça, fais ce que tu veux, vas-y, allez, vas-y.
10: T'arrêtes de gueuler, toi. Bon, écoute, Gérard, à partir du moment où tu baisses le ton de ta voix, forcément...
0: Ouais, t'arrêtes de
8: gueuler.
10: À partir du moment où tu baisses le ton de ta voix...
0: D'accord, c'est ça. Ta gueule. Ok. C'est
8: tellement inattendu. Ouais, tu fermes ta gueule.
0: J'essaye de la fermer, mais je peux pas.
8: Non. Alors tu la fermes.
0: Je peux pas.
10: Oui, tu
8: peux. Alors tu dégages.
10: Ouais, tu tiens.
0: Au revoir.
8: Gérard, au revoir. Enfin.
10: Gérard, dès que tu peux prendre ta voix.
8: Olivia.
10: Gérard.
8: Oui.
10: Tu m'écoutes même pas.
0: D'accord.
8: Si, je t'écoute.
0: Ouais, on t'écoute aussi, nous.
8: Moi, ta gueule, toi, tu la fermes pour l'instant.
0: Ta gueule.
10: Il faut que tu t'imposes, Gérard.
0: Ta gueule.
10: C'est inaudible. Et après, lorsque c'est inaudible, on entend rien. Et lorsqu'on entend rien, on est déçu de rien entendre. Tu comprends, Gérard?
8: Ouais.
10: Donc, t'es obligé de t'imposer et de gueuler. Comme ça, au moins, tu imposes, tu restaures le
8: ouais,
10: calme.
8: Ouais, c'est ma loi.
0: Ouais, voilà, faut que t'aies ton style perso.
11: Ouais, t'as un cow-boy.
10: Le chef, hein.
0: Oh, le cow-boy de sirène.
10: Sinon,
8: moi je t'emmerde. Voilà. Ben, là c'est clair. Toi
0: oh, bon, on va bien s'amuser tous les deux.
8: Non, non. On va bien s'y amuser, mais moi je vais pas m'amuser avec toi parce que tu vas me démerder. Parce que là on va arrêter, il est 3h27 et c'est terminé. Et non, là, non, c'est pas terminé, tu continues.
10: Non,
0: il manque des questions. Là,
11: tu dis ça, tu
8: t'as
11: moi,
8: pas
11: tu
8: posé toutes les questions, non, donc tu continues.
10: Il manque des questions là. Gérard, jusqu'à 4h, Yannick il est pas là.
8: Non, non, mais attends, si Yannick il est là en plus.
4: GG, me semble-t-il, il y avait d'autres questions. Je suis sûre. Je suis sûr, il y avait l'Adidas, il y avait Françoise, il y avait des trucs sur toi.
8: L'Adidas, on l'a posé. Il y avait une question sur le tatou.
4: Il y avait une question sur le tatou.
10: Ah
8: ouais. Mais ça,
0: le tatou.
3: T'as dit que tu la poserais, les gens attendent
0: Yannick,
3: pour ça.
0: Yannick, il est pédé. C'est pas vrai.
8: Ah bah attends, Yannick. Vas-y, le mec, il t'attaque. Vas-y, réponds.
4: Non, tu vois, Yannick, il est pas comme toi.
3: Non,
4: il
3: Yannick,
4: répond
3: il
4: pas.
3: Est pas là.
8: Ouais,
3: Yannick,
8: bah, il veut pas répondre.
10: Et en plus, Yannick, il est beau.
0: Non, il est pédé avec Gérard.
10: Il est beau, Yannick.
8: Oh, le pauvre. Bon, et vous vous calmez.
0: Il est bien des
10: Yannick, je te nique.
8: Ouais, d'accord. Oh, ça, c'est bien.
3: Moi, j'ai piscine.
8: Pensez-vous que Gérard devrait être plus...
0: Yannick.
8: Ta gueule.
0: Dans les chats de la loco.
10: Yannick, ça te dirait ce soir
8: hein. Ouais, ben, Yannick, s'il veut,
0: il
8: pas de problème.
0: Parler, il a la bouche pleine.
3: Bon Gérard, bon,
8: t'es tiré
3: maintenant, hein, 10 ans gamin. Alors,
8: hey,
3: hein.
8: Eh,
3: hey,
8: vas-y.
3: Non, hey. Continue, c'est
8: non,
3: bien.
8: Non, mais...
3: Non, j'aime bien ce que tu fais, en plus.
8: Non, continue, mais continue. Il t'attaque, alors vas-y, réponds un peu aussi.
4: Non, Gérard, il est pas comme toi, il répond pas. J'aimerais que tu viennes retrouver une question, que tu la poses.
0: Ouais.
8: Attends, je suis en train de chercher.
10: T'as pas tout, t'as pas tout.
8: Pensez-vous que j'aurais été un peu plus aimable?
0: Non. Ah oui.
8: Ah, non. Pourquoi non, non. Attends, qui a dit non? Alors, vas-y. Non, non, là, maintenant, vas-y.
0: C'est
8: vas-y.
0: Long. Non, parce que...
8: Ah, attends, Laurent.
0: Oui.
8: Je crois que t'étais déjà parti, toi. T'es revenu comme ça?
0: Non, je viens d'arriver, je suis désolé. Excuse-moi,
8: ah
0: bon, Gérard.
8: On récupère un Laurent comme ça, au hasard.
10: Gérard.
4: Ah, j'ai plus le temps de te dire, vas-y.
8: Il y a Phil.
0: N'écoute pas, Gérard.
8: Attendez, il y a une question Minitel.
3: Il y a Phil qui demande si t'as toujours des boutons sur le cul.
8: Non, ça le regarde pas.
0: Ouais, et puis la question Minitel, on l'encule.
3: Et Phil, il les a vus, les boutons dans le cul. Tu te souviens pas de Phil?
8: Voilà
0: qu'il
3: a rencontré la semaine dernière.
8: T'as pas, Gérard. Ah bah, faut bien rentrer dans la vie.
10: T'as bu quoi, de la bière ou quoi?
8: Non, j'ai bu du café.
4: Et là, ta question, c'était aimable, tu pourrais rajouter poli à la rigueur ou je sais pas, parce que là, on est
0: Gérard, essuie-toi, t'en as sur le coin de la bouche.
8: Bon, attends,
10: ça te démouline.
8: Bon, bah, c'est bon, ouais. Bon,
0: comment tu vas emballer tes meufs après ça?
10: Ouais.
8: Oh non, mais attends, c'est pas ton problème à toi.
0: Hein. Gérard, une question, est-ce que tu te rases?
8: Oui, je me rase.
10: Est-ce que t'as des poils?
0: Ah ouais, tu te rases le triangle.
8: Non, réponse con, va.
10: Est-ce que t'as des poils?
0: C'est la moumoute.
8: Ça te regarde pas.
0: Hey, pareil que t'es. Hey, Gérard.
8: Ouais, allez.
0: Hey,
8: allez,
0: pareil que t'es une moumoute.
8: Allez-y.
0: Hey, pareil que t'es une moumoute.
10: Tu poses pas de questions, alors on en pose.
8: Café. Pas de problème, café. Sans problème.
0: Ouais, c'est ça. Ouais.
8: Alors, allez-y. Non, allez-y.
10: Gégé, tu me payes un café au studio?
12: Bon, qu'est-ce que vous faites, les gars, ce soir, ça vous dit?
0: Gérard, devine avec qui je suis.
8: Non, mais vas-y.
0: Eh ben, je suis avec Cricri.
8: Ouais, ben, c'est bien. Dans ces cas-là, allez-y.
10: Posez-moi. Je veux un café.
8: Oui.
0: Ouais.
8: Tu vas te le faire. Tu vas te le faire tout seul. Tu vas te le faire tout seul, ma chérie.
10: Oh là là,
3: Gérard. Gérard, tu continues ton débat.
0: Gérard, c'est Laurent.
8: Ouais.
0: Est-ce que tu te torches de la main droite ou gauche?
8: Ça, je te répondrai pas.
0: Vas-y.
8: Ça te regarde pas.
0: La droite ou la gauche?
8: Ça te regarde pas.
10: Allez,
0: tu te torches de quelle main?
8: Ça te regarde pas.
0: Réponds, la droite ou la gauche?
8: Ça te regarde.
10: Gégé.
8: Oui.
10: Pose une question.
12: Ouais, pose la question.
10: Voilà. Il fait bouger un peu.
8: Ah.
10: Puis tout à l'heure, on n'arrête pas de tourner en rond, là.
8: Alors, pensez-vous que je devrais donner mon numéro de tatou?
12: On le connaît, ton voilà. Tato.
2: Non, pas ça, une autre question.
8: Bah, quoi, qu'est-ce que vous voulez comme question?
9: Est-ce que Gérard se torche de la main droite ou gauche? Vas-y, pose-nous des questions sur ta vie, sur le cul, je sais pas, n'importe quoi. Là.
8: Non, mais ça, ma vie, je vous dirai rien d'autre
12: Gérard,
8: sur ma vie.
12: Est-ce que nous, on peut poser des questions?
8: Vas-y. Ouais, c'est qui veut me poser une question? Non,
3: mais Gérard, si t'acceptes qu'il te pose des questions, tu y réponds.
8: Ouais, ben je vais répondre à la nana. Il y en a une qui vient de me demander une question. Ouais. Je vais y répondre.
3: Tu y réponds, tu dis pas je te réponds pas.
8: Non, mais je vais y répondre. Mais derrière, ils vont la fermer.
9: D'accord. La droite ou la gauche?
2: Arrête, hein.
8: Bon, tu te tais déjà pour ça.
9: Moi, j'ai posé une question, je veux que tu me répondes.
2: Putain, mais tu fais chier, merde. Il peut pas essayer.
8: Gérard,
2: on va te poser une question, mais tu réponds sincèrement.
8: Non, c'est qui?
2: C'est Olivia.
8: Alors, vas-y, Olivia, je t'écoute. Bon, d'accord. Vos gueules derrière. Vous laissez parler Olivia.
9: J'ai rien dit.
2: Alors, moi, je voudrais savoir.
9: Gérard, j'ai rien dit.
8: Ta gueule!
9: Mais je dis rien, putain!
8: Tu laisses parler Olivia!
9: Mais j'ai rien dit!
8: Alors, tu la fermes!
9: Mais je dis rien!
2: Alors, tais-toi!
8: Hé, tu commences à me faire chier, là, hein, sérieusement, quoi!
9: J'ai entendu! J'étais pratiquement pas là!
12: Bon, ça va, tu t'étais là, hein. Hé, Gérard, est-ce que Françoise. À un moment donné ou à un autre, t'as excité?
8: Non.
12: Jamais?
8: Non.
9: Et Christine?
12: Toi. C'est...
8: Alors, je vais dire une chose qu'avec Christine...
9: Ah ben, ça devait pas être facile tous les jours.
12: Est-ce qu'elle est hétérosexuelle, Christine?
9: Ça devait pas être du gâteau, hein.
8: Alors, je vous préviens d'une chose.
9: C'était plutôt un poids qu'autre chose. Est-ce qu'elle est hétérosexuelle, Christine?
8: Tu lui poseras la question toi-même. Bon, quand t'auras l'occasion de la voir.
9: Tu y as mis un petit doigt?
8: Non.
12: Deux?
8: Non plus. Bon alors après, qui c'est qui a une question
9: Moi.
12: Moi.
9: Moi.
8: Ouais. Qui moi.
9: C'est Laurent.
8: Ouais, Laurent.
9: Est-ce que tu te torches de la main droite ou
8: gauche? Non, mais attends, Laurent, tu commences à être relou avec cette question-là.
9: Pourquoi tu veux pas y répondre?
8: Non, mais tu commences à être relou.
9: D'accord.
8: Non, mais là, t'es relou.
9: Quel genre de musique t'écoutes?
12: As-tu une copine, Gérard?
9: Non. Est-ce que tu fais du cheval?
11: Ouais, je parlais, mais...
8: Non, attendez. Stop!
11: Est-ce que Gérard est dans le studio?
8: Oui, Gérard est dans les studios, pourquoi?
11: Voilà, je suis Marc, je suis monsieur 1. Marc de la société Tatou France Télécom. Je vous appelle concernant les 75 000 francs d'amende que vous avez eu en février dernier.
8: Ouais. Non mais attendez, monsieur Marc de France Tatou, Pipo, je m'en bats les cacahuètes.
11: D'accord,
8: mais
12: non,
8: c'est bon. Non, mais attendez, j'attends toujours votre amende, alors maintenant vous commencez à me les gonfler. Vous commencez à me les gonfler.
12: Ah, Gérard, tu nous as caché quelque chose.
8: Quoi?
9: Il paraît que t'appelles les cochons et un téléphone.
12: Ah ouais.
8: Qui?
9: Bah,
8: qui?
9: Il paraît que tu te mets sur vos téléphones.
12: Mais ta marque, elle vient de te parler, là.
9: Ouais. Est-ce que je pourrais parler à Gérard, s'il vous plaît?
12: Oui.
8: Ouais, bah vas-y, toi, tu commences à être trop long.
9: Gérard, s'il vous plaît. Ouais, vous la fermez derrière! Gérard.
8: Ouais.
11: 25 000 francs d'amende si vous voulez payer.
9: Tout à l'heure, peut-être 75.
8: Hein. Oh là là.
12: Tiens, on te filera du
8: fil. Bah, c'est bon. Non, mais c'est bon, toi, avec ton truc de tatou avec tes amendes, je m'en bats les couilles.
12: Non, il est pas relou, c'est pas vrai, il est génial. Hein.
8: Qui c'est?
9: Ouais.
12: Il est génial. Hein.
8: Attends, qui c'est, cette espèce de voix de trablo, là? Qui c'est ce trablo, là, derrière?
9: Voilà, votre trablo, merci.
12: Gérard.
9: C'est Steve.
12: Gérard.
8: Ouais, vas-y, la nana.
9: Ouais.
12: La nana.
9: Écoute,
8: Ta gueule, toi!
9: Oui, si tu faisais du vélo.
12: Gérard,
8: non, je fais pas de vélo.
9: De la bicyclette.
8: Non, oh putain, mais vous commencez à être relou avec votre vélo et votre bicyclette, merde.
2: Gégé,
8: oui.
2: Pose une question, là.
8: Qui?
9: Est-ce que tu t'es tapé le mur quand t'étais gamin?
8: Oh putain, hé. Hey.
2: Hey,
8: est-ce que je t'ai demandé si ta mère faisait du vélo quand elle était jeune?
9: Ouais.
12: Oui, sûrement.
8: Voilà. Alors la nana, là, vas-y, tu veux me poser une question?
2: Moi, c'est Sophia, là.
8: Ouais, Sophia, vas-y.
2: Bah, pose une question, toi.
8: Non mais attends, tu veux me poser une question?
2: Non, moi je voulais pas te poser une question, moi je voulais que tu poses une question.
8: Alors, moi je vais poser une question.
2: Intéressante, une question intéressante.
8: Eh, Sophia?
9: Ouais.
8: C'est Sophia ou Olivia, je sais plus laquelle.
9: Sophia.
8: Ouais. Est-ce que tu dis facilement un oui à un mec, toi?
9: Bah Gérard, déjà j'ai dit non.
8: Ta gueule, toi!
9: Gérard, écoute-moi, c'est Tonio, là. Ah, Tonio, ouais, c'est ça. Gérard, il paraît que Tonio l'a remboursé la semaine dernière.
2: Tonio?
8: Ouais. Hey, Tonio, tu fermes ta gueule.
9: Et
12: alors, Tonio, il passe avant tout le monde. Vas-y, Tonio, t'écoute.
9: Ah, merci. Gérard, avoue que t'as sodomisé Laurent Voulzy la semaine dernière.
12: Ah, Tonio était là. Ah.
9: Alors, Gérard.
12: Il trouve plus ses mots, Gérard. Il sait même plus quoi
9: dire. Il réfléchit. Gérard, pars dans le micro, ce sera mieux.
12: Il est parti.
8: Ouais, voilà. si on m'avait pas éteint mon truc.
12: Gérard, il mesure combien ton sexe, hein?
8: Bah, j'en sais rien, j'ai pas regardé encore.
7: Il avait pas de microscope.
8: Non, bah, allez, bon, allez, c'est bon. Allez, c'est bon. Non, mais c'est bon, là, je pense qu'on va arrêter, on va...
12: Gérard.
8: Si, on va...
4: Excusez-moi, 30 secondes, ça serait bien.
7: Stop! Une dernière question, Gérard.
8: Non, non, pour l'instant, vous laissez. Stop!
7: Une dernière question. Est-ce
8: voilà,
7: que tu peux arrêter le débat là, Gérard?
8: Stop!
7: Gérard,
8: stop!
7: Est-ce que tu peux arrêter le débat?
8: Ma gueule!
7: Est-ce que tu pourrais arrêter le débat?
8: Ta gueule!
7: Est-ce que tu pourrais arrêter le débat?
8: Alors oui, maintenant, maintenant, celui qui demande qu'on arrête le débat, oui, on va l'arrêter. Il y a Julie qui veut poser une question, on va écouter la question.
7: Non.
12: Oui.
8: Ta gueule!
7: Non.
8: Ta gueule!
7: Oh non, on la laissera pas poser sa question.
8: Bon bah là, c'est pas toi qui commande, mon pote.
7: Ah, je suis pas ton pote.
8: Non, non, mais c'est pas toi qui commande, tu laisses poser la question.
7: Et c'est qui alors qui commande?
8: C'est moi pour l'instant. C'est mon débat, tu fermes ta gueule! Tu fermes ta gueule!
7: Et bah pourquoi je ferme ma gueule?
8: Tu fermes ta gueule!
7: Tu vas fermer ta gueule!
8: Non, mais c'est bon, et pour l'instant, vous laissez poser la question.
7: Ta grande gueule!
8: La tienne!
12: Je l'ai pas, hein.
8: Non, hé! Hey. Bon, maintenant, vous laissez poser Julie sa question. Merci!
3: Tu peux nous remettre dans l'ordre? Tu peux nous faire la phrase dans l'ordre?
4: La question, ça donne quoi, Gégé?
8: Non, mais Julie, tu veux poser ta question? Tu poses ta question.
4: C'est pas une question.
8: Non, mais attends, parce que moi, j'ai plus de voix, je commence à m'avoir ras le bol. À chaque fois, c'est pareil. Tous les jeudis, j'en ai marre.
7: T'as plus de voix, même plus une voiture?
8: Ouais, mais écoute, ça te regarde pas. J'ai mon permis, j'ai pas de voiture. Arrête, voilà. T'es content?
12: Gérard, arrête de te plaindre.
8: Bon, alors,
12: Gérard,
8: Julie, tu poses ça. Bon, s'il vous plaît, derrière, vous. Tu as
7: autonomisé, oui ou non, le doc la semaine dernière?
8: Non!
7: Oui.
8: Voilà,
7: oui,
8: t'es content.
7: Plus, là.
8: Alors, tu demanderas au doc si j'ai sodomisé, ok? Non, mais t'en fais. T'appelleras.
12: On t'a vu.
8: Non, mais t'appelleras le doc, là, demain.
12: 0-56-89-22.
8: Oh là là.
12: Allez, Julie,
8: parle.
7: Gérard, on t'entend plus, il y a un problème.
8: Bon, Julie, si tu veux poser une question, ta gueule.
12: Allô, j'entends rien, allô.
8: Là, Julie.
12: Allô, vous avez compris?
4: Ok, juste 30 secondes. Je crois que les gens ont dit plein de choses, on a répondu à plein de choses pendant ce débat sur toi. Mmh. J'aimerais que tu me fasses une synthèse de ce que t'en as tiré, de ce que tu comptes faire.
12: Bonjour, synthèse.
8: Alors, ma synthèse. Je réponds sur la dernière question.
3: Non, une synthèse, c'est sur l'ensemble de ce que t'en as tiré pour toi, pas chaque question individuellement.
8: Moi, personnellement, bon, ça va.
12: Laisse-le parler,
8: alors. Bon,
3: attends, non, mais j'explique ce qu'il doit dire quand même. J'explique les questions, sinon il comprend pas.
8: Bon,
3: d'accord.
8: Sur la première, pourquoi qu'on écoute les débats de Gérard? Donc, bon, ben, ça fait rire tout le monde, ça, d'accord.
12: C'est même pas vrai.
8: Comment ça, ça fait pas rire?
12: Ben non, on est sérieux.
8: Bah, dans ce cas-là, si ça te fait pas rire,
12: on
8: pourquoi
12: est sérieux, moi je suis sérieux, Gérard. Moi, je
8: oui, non, mais dans ce cas-là, pourquoi? Non, mais attends, moi je vais te répondre maintenant.
12: Oui,
8: tu me dis, t'es sérieuse. Moi je vais te répondre, pourquoi tu écoutes mes débats?
12: Parce que c'est sérieux.
8: Bon, ok.
7: Non, parce qu'il est con.
12: Mais non, parce que c'est
8: sérieux. Mais attends, celui qui vient de me dire que j'étais con, moi je t'emmerde, ok?
7: Ok.
8: D'accord?
12: Okay.
8: Voilà, c'est clair et net. Alors que pensez-vous de moi? Pour l'instant, il y a certaines autres. Il n'y en aura aucune et t'arrêtes avec Christine, s'il te plaît, merci.
12: Bah avec Carole alors.
8: Gérard, non, avec Carole, vous arrêtez avec ça.
7: Avec Françoise.
12: Gérard,
7: que devient Carole?
8: Je n'en sais rien.
3: Gérard, sur quelle chaire tu vas défiler à l'Europride samedi?
7: Avec Maïté, va aller.
8: Quoi?
3: Sur quelle chaire tu seras pendant l'Europride samedi?
8: Il n'y a rien du tout prévu.
3: Ah, tu fais pas chez moi. Tu fais pas l'Europride?
8: Non, je reste chez moi, je dors.
3: Pourquoi tu la fais pas?
8: C'est faux, ça.
3: Ça te concerne pourtant.
7: Mise à la loco, c'est pour ça.
12: Gérard!
8: Qui c'est qui parle?
12: Karen,
4: va à l'Europa.
8: Karen, vas-y.
12: T'as une meuf en ce moment?
8: Non.
7: Il a un mec.
12: Vas-y, il a un mec.
8: T'as un mec? Non plus.
12: Arrête de mentir, on sait que t'as une nana.
8: Non, je vous dis, j'ai pas de nana.
7: Il y a plusieurs mecs.
8: Alors, t'as
12: peut-être un mec et une meuf, hein?
8: Gérard, non, mais attends, Karen.
12: Gérard. Toi, Karen.
8: Karen.
12: Ouais.
8: Je réponds à ta question, tu m'as demandé est-ce que j'avais un mec. Je t'ai répondu non. Est-ce que j'ai une nana? Je t'ai répondu non.
12: Bah, c'est une célibataire. Alors, est-ce que je peux parler?
4: Bah, pourquoi?
8: Non.
12: Si t'es beau et intelligent, tu vas avoir une meuf.
7: Ouais, mais il est pas beau, il est pas intelligent.
12: Alan, est-ce que je peux parler, Gérard?
8: Vas-y.
12: Gérard.
8: Vas-y.
12: Gérard, es-tu un androgyne? Gérard, es-tu hétérosexuel?
8: Non.
13: C'est Gérard. Pourquoi il est bisexuel.
14: Gérard, es-tu un androgyne?
15: Question de Jack. Est-ce que tu suces, Christine?
8: Je répondrai pas à cette question.
3: Est-ce que Christine suce bien?
14: Gérard, es-tu bisexuel?
8: Non.
14: Bah voilà. Es-tu homosexuel?
8: Non.
14: Mais t'as forcément une
13: transsexuel. Homosexuel, Gérard.
3: Es-tu asexué?
14: C'est normal, c'est ça?
3: Oui.
8: Bon, bah, de manière générale,
3: est-ce que ton numéro de tatou est bien le 06-08-50-90? Mais c'est pas ton numéro de tatou, j'ai dit n'importe quoi!
13: Gérard! Gérard!
14: Eh ouais, la pétasse qui a dit numéro
13: de la cabine, ça commence par 01-42. Tu veux pas me virer? En t'énervant?
14: Par un creux?
13: Vire-moi au standard! Hey! Hey, Gérard, reviens.
4: Gérard, s'il te plaît, t'as un débat, t'as des auditeurs? Tu reprends ton casque, tu reprends ton micro et tu parles. Gérard.
13: Hey.
14: Gérard, reviens, on a besoin de voir.
3: T'as promis que tu répondais à toutes les questions, donc vas-y, tu réponds à toutes les
4: questions.
3: Désolé,
4: Florent a donné un numéro complètement bidon, 06-08-50, je sais pas quoi. C'est pas ton numéro. Alors, tu reprends ton micro, tu reprends ton casque et on finit le débat.
16: Quand ils vont poser des questions...
4: Mais ils vont poser des questions autres, t'inquiète pas.
16: Ouais, ils vont arrêter.
13: La question, elle était simple. Est-ce que tu suces, Christine?
14: Mais non, on parle entre nous.
4: Non,
3: c'est Gérard, est-ce que tu te branles sur les blocages des petites culottes de la redoute? Et ça concerne pas Christine ou Carole, parce que je pense pas qu'elle pose dedans.
13: Françoise.
14: C'est 3C, je crois, non?
3: Bah, réponds.
14: Gérard, ici la Terre.
8: Voilà. Alors, vas-y.
13: Gérard, pourquoi est-ce que t'as trompé Fun Radio avec Europe 1?
8: Alors là, je vais te dire une chose. Là, c'est pas un petit con. Attends, ta gueule, toi.
13: Gérard, pourquoi est-ce que Fun Radio avec Europe 1?
17: Réponds
13: à cette question, Gérard.
8: Alors, je vais te dire une chose. Dans ce cas-là. Attends.
13: Qu'est-ce qu'il a mal l'air de plus que Max?
14: Votre correspondant va vous reprendre.
8: Merci pour...
3: On continue.
13: Qu'est-ce que Malher a de plus que Max?
8: Alors, je vais dire une chose. Oui. Je n'ai jamais été sur Europe 1 celui qui s'amuse à dire ça.
13: Pourquoi est-ce que tu as fait des échanges avec Hubert?
14: Défends-toi, Gérard.
13: C'est passé chez Eugène Sacomano.
8: Vous êtes des menteurs.
13: Et il paraît que tu peux éventuellement.
8: Allez, c'est bon. On va, je vais terminer là parce que vous commencez à me prendre
14: la tête.
13: Pourquoi est-ce que tu as succédé l'épreuve pour passer dans Tout est possible?
8: Non mais attends, déjà...
13: Gérard, pourquoi est-ce que t'es plus des concombres avec ton anus? Gérard, je peux te poser une question?
8: Vas-y.
13: Et c'est vrai que tu vas faire un débat sur France Culture?
8: Non.
13: Ah bon?
8: Pourquoi on t'entend?
13: Parce que j'ai vu ça dans Télé-7 Jours.
8: Ouais, mais attends, dans ces cas-là... Alors attends, Florent, c'est bien parce que à chaque fois que tu dis quelque chose, tu m'as entendu, mais c'est bizarre parce qu'à chaque fois... À chaque fois, vous croyez que c'est moi, mais ce n'est pas moi.
13: T'es entendu, c'est ma mère.
8: Dans ces cas-là, il est 3h20. Il est 3h20.
3: 3h21 et 40 secondes.
8: Il est 3h21, donc
14: arrête de me paraître que t'es nerveux, Gérard, bordel.
8: Bon, attends, si ça te plaît
4: tu
8: pas,
4: vas, toi. Max a dit tu vas jusqu'à 3h30.
8: Non.
4: Max a dit tu vas jusqu'à 3h30.
8: Max, il a qu'à venir, moi j'arrive.
3: Il paraît qu'on t'a entendu chez San Z.
8: Ouais, c'est ça.
13: Bah, allez, non, il paraît qu'il s'est fait enculer chez San Z. J'ai entendu chez Maurice sur Skyrock.
8: Voilà, c'est ça, t'as raison, continue.
4: Bon, je signale qu'on en était, le débat que t'as annoncé.
8: Non, mais attends, déjà, les mecs, ils vont arrêter de dire qu'ils m'entendent sur le micro, s'il te plaît. Déjà, ils vont arrêter de dire qu'ils m'entendent sur n'importe quelle radio parce que c'est faux.
4: C'est ce qu'on nous dit, et nous, je te signale qu'on nous appelle dans le bureau pour nous demander ça.
8: Oui, et bien alors, dans ces cas-là, ce qu'on te dit, pour moi, c'est des cons. Si on entend une autre personne que moi, ça, c'est différent. Non, mais ça, pour moi, les mecs qui disent, ouais, on entend Gérard un peu partout.
13: Gérard, c'est quoi le numéro de
8: ta gueule?
13: Ta gueule. T'es marrant quand tu dis ça.
8: Ben, je suis marrant, espèce de petit con,
13: Et toi, trou du cul?
8: Eh ben, vous voyez, la semaine prochaine, j'avais prévu de faire un karaoké comme c'était prévu depuis.
3: Non, c'est pas toi qui as prévu le karaoké, c'est Max, après ton débat.
8: Eh ben, justement, il n'y aura rien du tout.
3: Si le karaoké, c'est pas toi qui le fais, Gérard.
8: Eh ben. Dans ce cas-là, il n'y aura même pas de débat.
13: Tu feras karaoké sur RTL.
4: Bon, et je te signale que c'est pas. Les gens ont le droit de nous appeler, de nous dire oui, on a entendu Gérard, mais je te signale qu'il y a peut-être des gens qui seront passés pour toi.
8: Oui.
4: Tout simplement, ça a été le cas. Nous, on nous a fait écouter les cassettes. Effectivement, on a tiqué, on a dit bon, c'est Gérard. On s'est renseigné, on a vérifié. En fait, c'est pas toi. Mais des gens qui se font passer pour toi.
13: Mais non, c'est lui.
8: Attends.
4: À moins que ça soit toi.
8: Non, t'as dit si maintenant.
3: Ouais.
8: Mais non,
3: t'es passé sur Fun Radio avec Max.
8: Fun Radio.
3: Non, c'était pas toi, c'était un imitateur qui est passé chez Max.
13: Attends,
8: toi t'as dit si maintenant. T'as dit que t'avais des preuves alors.
3: Donc les a passé les preuves sur l'antenne, les cassettes, Gérard.
13: Non. Ouais,
18: Ouais,
8: c'est du baratin, de toute manière, toutes les cassettes.
18: Gérard, c'est vrai que tu vas faire de la télé?
8: Non.
18: Ah bon? Il paraît que tu vas faire un truc avec Patrick Sébastien.
8: Non.
18: Et que tu vas faire le journal du Hard avec Philippe Vandel.
3: Il va remplacer Paul Prébois.
8: Non plus.
18: Et avec Jean Lefebvre, c'est vrai?
8: Non plus.
18: Parce qu'il paraît qu'il y aurait une grande histoire d'amour avec Jean Lefebvre.
8: Non plus.
18: C'est un grand acteur, Jean Lefebvre. Tu vas faire du théâtre avec lui, il paraît.
8: Non.
18: Ouais.
19: Et tu vas remplacer Micheline avec Maïté?
8: Non.
19: Pourquoi?
18: Arrête de mentir.
8: Non, mais ça y est.
19: Allez, t'as un trop beau cliché.
18: Tout à l'heure, tu nous as dit une recette, Gérard. Moi, à mon avis, tu vas faire un truc avec Maïté.
8: Ouais.
19: On va s'assurer.
18: Je le sens bien, moi.
8: Non, bah, vous verrez bien.
18: Ah, on verra bien.
8: Vous verrez bien avec qui je ferai des recettes.
18: Avec Maïté,
19: la
18: non.
19: Non, aussi.
8: Je ferai des recettes avec la personne que j'aurais trouvée.
18: Mais Maïté, c'est son vrai nom ou...
8: Non, mais je ferai une recette avec... je ferai de la cuisine avec la personne... Parce que je sais cuisiner.
18: Maïté, s'appelle Maïté Majax.
8: Et je ferai...
4: Tu sais quoi,
8: Gérard,
4: tu
8: sais je quoi sais cuisiner. Je sais cuisiner, mais...
18: Quel menteur, dit aussi que tu sais parler.
8: Non, je sais faire de la cuisine.
19: Et en plus, il dit qu'il est beau. Ah. Il ment. Non, ça se trouve, c'est vrai. Il dit qu'il est intelligent, c'est parce que c'est civilisation.
8: Bon, Gérard,
18: est-ce que tu es intelligent?
4: Gérard, tu fais de la radio, donc s'il te plaît, tu continues.
8: Non, mais je continue à répondre.
18: Gérard, tu t'es arrêté où à l'école?
8: CM2, je l'ai déjà dit.
3: CM2, il avait 23 ans.
18: Ah ouais, c'est pour ça.
8: Non, 17.
19: Il avait 23 ans en CM2. On comprend maintenant.
18: Il avait 17 ans en CM2.
19: Eh non, mais vous savez que le pire, c'est vrai. Enfin, c'est vraiment vrai, quoi. Il a arrêté au CM2, il avait 17 ans.
8: Ouais. Attends, qui c'est qui dit ça?
19: Pourquoi?
18: Franchement, il est fort.
8: Non, mais attends, qui c'est qui vient de dire ça?
19: Caramel.
8: Non, c'est pas Caramel, c'est une boîte de nana.
19: C'est Caramba.
8: Non plus.
19: C'est Bonbon.
18: C'est Micheline. C'est
8: Malabar.
19: Ginette.
8: Ginette.
19: T'as encore dit, t'as encore une pétasse, encore une fille.
8: Hein. Attendez, pour l'instant, j'ai pas insulté personne encore.
18: Ouais, mais on te connaît, Gérard.
4: Tu rigoles, t'as insulté personne?
8: Non, mais.
4: Tu veux que je te dise le nombre d'insultes?
8: Ouais, bah, je sais, ça là.
3: Oh, dépêche de l'AFP sur Minitel. Gérard va remplacer Cousteau pour étudier l'accouplement chez les thons.
8: Ouais, ouais. Ben, alors là, voilà. Je vais dire une chose, tu vois. Le mec qui vient de dire ça sur Minitel.
3: C'est qui Didier,
8: eh ben, je vais dire une chose, tu vois.
3: C'est sur l'AFP qu'il a dit ça.
8: Non, mais même, je préfère même pas lui répondre.
18: Gérard.
8: Pourquoi?
18: Gérard, c'est vrai que tu vas remplacer Gildas?
19: Ouais.
8: Parce que la question qu'il vient de poser...
3: Non, c'est une affirmation, c'est pas une question.
8: Oui, mais même, pour l'instant, c'est faux. Donc, qu'il laisse dormir en paix.
18: Gérard, pourquoi est-ce que t'as assassiné Cousteau?
3: Pourtant, tu t'y connais en ton...
8: Non.
18: Ah, c'est un peu même,
8: les tons. Ouais, de toute manière, j'ai eu que ça, alors.
18: Gérard, pourquoi est-ce que t'as tué Kennedy?
19: Eh, Gérard, toi, t'es pas un ton, hein.
8: Non. Heureusement pour moi. Heureusement pour moi que je suis pas un ton.
19: Eh, Gérard, c'est toi le plus beau de la radio, c'est vrai?
8: De quoi?
19: C'est vrai que t'es le plus beau de la radio?
8: J'ai jamais dit ça.
18: Gérard, oui, est-ce que c'est vrai que t'es le plus beau de Europe 1, Gérard? Gérard, est-ce que c'est vrai que Christine, c'était un palmipède?
8: Alors, je te réponds pas. Je viens de dire que je répondrai par oui ou par non en laissant Christine Aurore et Carole de côté. S'il vous plaît. Alors, je commence à en avoir ras-le-bol avec ces questions-là.
19: Ouais.
18: T'as raison, Gérard. Il faut les envoyer chier, les auditeurs.
19: Rebelle-toi, Gérard. Ouais.
8: Non, mais déjà, c'est un mec qui a dit ça, donc celui qui a dit ça, il va se taire.
19: Eh, Gérard, c'est toi qui vas vers les filles ou c'est les filles qui viennent vers toi?
8: Ça dépend.
19: Ça dépend quoi?
8: Ça dépend, je peux très bien aller vers les filles.
18: Non, il va vers les mecs plutôt, je pense.
19: Eh, Gérard, je croyais que t'avais dit que tu répondais que par oui ou par non.
8: Ben, je te réponds clairement à ta question. Je peux aller aussi loin.
18: Oui ou non, c'est tout.
8: Non, tu peux répondre
19: quoi? Je peux te répondre d'autres questions. Tu pourras me répondre clairement alors? Je te pose d'autres questions.
20: Non, Gérard, donne des détails. Ouais, des détails, ouais. Croustillant. Ouais.
8: Non, mais quand vous aurez fini un peu là.
4: C'est des détails.
8: Donc je peux aller aussi bien vers une nana que la nana vient vers moi.
18: Et pour les mecs, ça se passe comment?
3: Là, c'est lui qui va vers eux.
18: Ah non, bouge pas, ils vont direct au chiottes.
8: Mais c'est ça, il est hors de question là-dessus, tu vois.
3: Il passe une annonce, il est
8: oui,
3: attend au de la loco.
8: C'est ça.
18: À la loco, à l'entrée, t'as une entrée, une conso, une... Non, parce que moi, je sais, Gérard, un jour, il m'a touché le cul, après, dans les chiottes.
8: Ouais, voilà. C'est ça, t'as raison, mon con.
19: Et non, il attire le mec par les signes.
18: Tu m'as dit mon con, Gérard.
19: C'est pas possessif, attention. Mon con.
8: Allez, stop, on arrête.
18: Déjà?
8: Eh oui.
19: Oh, bonjour, Gérard.
8: Merci.
19: Eh, Gérard,
3: non. Il y a Yannick qui s'impatiente, là.
8: Non. C'est maintenant,
3: Gérard, il dort, là.
21: Non, mais attends, de toute façon, tu comprends quand même pas que j'ai bossé dans l'extodeur. Non, mais. C'est hors de question, quoi. Je sais pas, on va mettre une cassette, on va faire un truc, mais non.
3: Gérard, tu vas bosser dans le studio de secours.
21: Donc, le Fun Music System ce soir ne sera pas là, je suis vraiment désolé. Et, si vous êtes pas content, à mon avis, il va y en avoir un paquet qui vont pas être contents. Donc, vous envoyez vos lettres d'insultes et
3: tout ça, Gérard.
8: On bosse.
3: Vous lui dites de changer de parfum, ça sera bien.
1: Non, non, non, non, ouais.
4: Gérard, oui. Le débat de la semaine prochaine, c'est...
8: Il n'y en a pas.
4: Si. Le sujet du débat de la semaine prochaine, c'est...
8: Pour l'instant, il est pas... je ne l'ai pas préparé.
3: Ah bah t'as que ça à foutre.
8: Ah non, je ne l'ai pas fait.
4: T'es déjà pas préparé?
8: Non.
4: Bah t'as intérêt à le préparer vite fait. Hein.
3: Ouais.
4: T'as,
3: partir,
4: pas,
3: ou quoi,
4: t'as pas une idée de ce que ça va être?
6: Je suis en train de chercher si...
3: Pourquoi les nanas nous portent-elles à se laver?
6: Non. Non. Je suis en train de réfléchir. Je crois que j'ai trouvé le...
4: Attention, thème. Gérard. Vas-y. Comment Gérard trouve ses sujets de débat?
8: Je vais réfléchir 5 minutes.
3: Non, non, non, non, non, Gérard.
4: Non, pas 5 minutes, c'est la fin.
3: T'as 10 secondes.
4: Le sujet
3: là.
4: Maintenant.
3: Vas-y, le sujet maintenant.
6: Alors... Attendez, laissez-moi réfléchir.
3: Non, non,
4: pas de blanc,
6: c'est,
4: hein.
6: Je suis en train de réfléchir.
3: Putain, mais c'est donc vrai, ça lui arrive.
6: Non, bah la preuve qu'il ne sait pas réfléchir. Non, mais dans ce cas-là, on va mettre une petite musique.
3: Non, non, non,
6: tout de suite. Non, non. Non, non, on va faire une musique, on va passer une musique, et après je vais dire le thème du débat, je vais pouvoir, je vais réfléchir dessus. Non. Je vais réfléchir avant.
3: Ok, bah ça 5 minutes 13 exactement.
6: Eh ben, ok.
22: On va retourner les cassettes de ce débat qui s'est déroulé ce soir et qu'à mon avis, les gens vont s'abonner non même plus pour nous regarder, mais pour regarder juste le débat du jeudi dans la nuit parce que on s'est bien amusé. Hein.
8: Et n'ayez crainte que vous allez avoir le remix, les passages du meilleur moment du deuxième, hein, pas du premier, parce que je pense qu'à mon avis, demain, tu vas nous les remettre.
22: Le débat de ce soir, là, oui, ouais. On rediffusera d'ailleurs demain, entre 22h et minuit, le débat, là, ce soir, qui a été le deuxième débat.
8: Voilà. Ouais. Donc, vous allez retrouver...
22: Arrête avec ta caméra.
8: Bon, ça y est. Arrête, maintenant. Merde!
22: Fais des grimaces!
8: Mais... Voilà pour les gens de TPS!
22: Vas-y, refais-le! Gérard fait des grimaces en ce moment, il faut voilà, quand même vous le dire.
8: Alors donc, vous allez retrouver. Merde, comment il s'appelle déjà?
4: Morgane.
8: 6h-9h, vous allez retrouver Lorenzo et Ginny. Et 17h-20h, je pense que ça devrait être Eric et Ramsey, après ou la Fun Force avec Miguel.
3: Exact.
8: Hein. 20h-22h, le doc avec Arnold.
3: Ouais.
8: Et 22h minuit, Max.
3: Et le Star System.
8: Le Star System. Et n'oubliez pas les places pour la loco, s'il y en a toujours des.
22: Non, il n'y en a plus, mais bon, sachez qu'il y aura une soirée Transgoa. Voilà, on l'a dit, mais avec Caminuit, il y a le retour de Laurent Garnier qui sera normalement en direct dans nos locaux, voilà, à partir de minuit.
8: Voilà.
22: Et arrête avec ta caméra.
8: Arrête un peu. Je vais quand même annoncer pour les gens de Belgique, si on ne l'a pas encore fait, mais je pense qu'on va le refaire la semaine prochaine.
22: Oui, c'est vrai.
8: N'oubliez pas que je serai présent en Belgique le 27. Arrête avec ta caméra, s'il te plaît, quand je parle, là, c'est sérieux. je déconne pas. Je serai le 27 à la soirée à Braine-le-Comte avec... Arrête. Arrête, là, maintenant.
22: Deux secondes, allez.
8: Donc, je serai avec Max, Julie et Gaël, je pense, à la soirée. Donc du 27 septembre qui aura lieu à Braine-le-Comte sous un chapiteau. Donc
3: sur la grande place.
8: Sur la grande place et venez nombreuses. Je vous en supplie si vous voulez écouter des nouveaux poèmes. J'attends pas mal de monde et on va s'écouter Daft Punk. Bonne nuit à tous.
23: Odette, 28 ans, Paris, donc, alors, elle aimerait faire de l'aide humanitaire.
24: Oui, voilà, c'est exact.
23: Donc, tu t'es déjà renseigné auprès des aides humanitaires?
24: Non, pas du tout.
23: Non.
24: Alors, justement, on m'a dit que tu t'y connaissais.
23: Dans l'aide humanitaire, si, t'as la...
25: Il faut qu'elle aille dans les associations et
23: ouais,
25: tout
23: t'as
25: ça,
23: des
25: quoi.
23: Associations sur Paris, hein.
24: Oui.
23: Bon, t'as...
26: La
23: bon,
26: NPE?
23: Mais non. Ouais, la NPE, n'importe
26: quoi. Tu connais bien ça.
23: Mais non, mais la NPE, ils vont pas lui trouver un truc comme ça sur le truc de l'aide humanitaire pour qu'elle essaye de voir des associations
25: sur Paris. Et...
26: Attends, faut savoir précisément ce que tu veux faire, Odette.
24: Ouais. Alors moi, ce que j'aimerais faire, c'est partir aux Philippines pour délivrer les otages.
25: Attends, t'as vu avec ce qui se passe en ce moment?
24: justement les pauvres otages. Ils ont
25: mais,
24: besoin
25: mais y a
24: de
25: des
24: moi.
25: Otages. En plus, ils ont même pas à manger ni rien du tout. Ils
23: ouais,
25: sont...
23: mais ça, ça.
24: Et justement, je vais leur apporter du riz.
25: Mmh. Ah, d'accord.
24: Mmh. J'ai fait des provisions de riz. Là, j'ai 40 kilos de riz. Donc, je vais partir avec mes 40
25: mais
24: kilos de riz.
25: Mais surtout, si tu vas, surtout ne pars pas toute seule. Hein.
24: Ah mais si, mais personne ne veut venir avec moi.
23: Non j'ai mais déjà essaye de voir.
0: Comment elle peut partir?
23: Bon déjà ce qu'elle peut faire, il y a déjà des équipes qui sont déjà sur place. Hein.
25: Il y a des avions spéciales pour partir là-bas quoi.
23: Ouais, non mais ils ont déjà des équipes.
25: Ils ont des jets privés tout ça. Et...
23: Non mais il y a déjà une équipe, il y a déjà des équipes de médecins qui sont partis sur place, style Médecins Sans Frontières tout ça.
25: Ouais mais pour elle ce qu'elle veut faire.
23: Ben justement pourquoi tu essayes pas de voir avec eux.
24: Bah, c'est un peu personnel là, ce que tu me demandes.
23: Bah, tu veux des contacts sur pour
0: dans ton micro. Ouais.
23: Tu veux faire le truc de l'aide humanitaire. Oui. Donc je te propose déjà Médecins Sans Frontières. C'est eux qui s'occupent de

0: train. Pour ça, ce qu'il faudrait que tu fasses, c'est de voir.
1: Il y a quelques associations.
2: Ouais, ou les bombiers.
1: Ou même les mairies, les bénévoles, tout ça, quoi.
0: Tu vas essayer de te renseigner dans les mairies de Paris.
1: T'es sur Paris même
0: ou banlieue parisienne?
3: Banlieue.
0: Banlieue. Donc, tu essayes de voir avec les mairies qu'il y a dans ton quartier. Tu leur demandes s'ils n'ont pas des adresses.
1: Et là, tu pourras avoir toute la documentation pour essayer de te renseigner et tout
3: ça. Non, mais le problème avec Médecins sans frontières, c'est que je ne suis pas médecin.
0: Non, mais. D'accord, mais eux, ils pourront t'aiguiller, tu pourrais les aider.
1: Et je crois même qu'il y a même des écoles pour essayer de devenir
0: Mais arrêtez un petit peu vos conneries, là, vous me faites chier d'applaudir depuis tout à l'heure.
4: On a applaudi Sandy, elle dit le truc vrai.
0: Mais elle dit les trucs bien. Ta gueule, pas maintenant, d'accord.
4: S'il vous plaît.
0: Bon. Donc le mieux, c'est de voir par rapport aux mairies. Eux, ils vont t'aiguiller. Ils vont te demander ce que t'as comme diplôme.
3: Putain,
0: tu arrêtes, Claire de Dieu !
4: C'est pas moi, j'ai pas de son. J'ai pas
0: tu commences à me le gonfler, là, maintenant !
4: Mais j'ai pas de toi, là.
3: Oui, mais j'ai un BEP.
0: Ouais, mais BEP de quoi ?
4: De pompier.
3: Compta.
0: Putain, tu me fais chier avec les pompiers, toi. Hein. tu ferais mieux de t'engager dans les pompiers que de perdre la radio, tu nous ferais des vacances.
3: Non.
0: Et d'arrêter de perdre des jingles de merde.
1: Il y a quelqu'un qui dit non.
0: Non, mais celui-là, qui arrête pas. Celui qui arrête pas, il fait que le con.
1: Moi, en tout cas, c'est ce que je peux te conseiller, d'aller dans une mairie ou dans des associations. Hein. Parce que dans les mairies, ils doivent avoir des adresses d'associations ou tout ça. Quoi.
3: Vous vous rendez pas compte que le temps presse, quoi. Il faut que je parte maintenant avec mes 40 kilos de riz.
0: Ouais, mais attends, tu partiras.
1: Mais t'as quel âge?
0: 28. Mais ça passe, hein.
1: Bon, ben 28 ans,
0: dans deux ans, tu pourras pas partir maintenant parce que t'as ton passeport, est-ce que t'as ton billet de train d'avion, pardon.
1: Par contre, j'ai une question à te poser. Est-ce que t'as juste quelque chose, t'as juste une brique de riz ou t'as autre chose?
0: Non, c'est 40 kilos.
3: 40 kilos de riz.
1: Et t'as pas autre chose, je sais pas, les pommes de terre ou...
3: Il y a de la morphine.
1: Quoi que les pommes de terre, ils peuvent pas les faire cuire là-bas. Hein.
4: Non, mais si t'avais 2-3 tranches de saumon, tu vois.
3: Ouais, j'ai aussi du pâté.
0: Ah, ouais, mais ouais, ça, le pâté, ça se conservera pas.
1: Mais si c'est les boîtes de pâté, prévois quand même un ouvre-boîte. Hein.
3: Ouais, puis
0: joli.
1: Parce que tu l'amènes là-bas...
2: T'es quand même pas conne, hein.
0: Ouais, tu restes poli avec elle, s'il te plaît, d'accord?
2: Non, mais je lui dis, t'es quand même
0: pas
2: conne.
0: C'est pas ta copine, alors tu restes poli avec les gens qui t'emmerdent, d'accord?
1: Bah non, parce que je suis ta copine, donc...
0: Ouais, tu restes poli avec les gens qui t'emmerdent.
1: Je peux pas être la copine de tout le monde.
4: Ah non, ma puce, tout c'est bien.
0: Fais gaffe, tu le dards, parce que tout à l'heure, tu l'as morflé.
4: Tu donnes un vote à gauche, quand même.
0: Bon,
4: finir à côté, parce qu'il y en a encore plein. Vas-y, ouais, maintenant.
0: Donc, pour ça, tu essayes de voir avec les mairies, de manière, voilà. Tu pourras pas partir dans l'immédiat, et ils te conseilleront de donner ça à Médecins Sans Frontières. Que...
3: Ah non, attends, moi, je ne le donne pas, mon riz, je le vends. Hein.
1: Prends ton temps pour partir, hein. Vas-y, pas comme ça.
0: Alors,
3: non, mais ils seront morts. Hein.
0: Mais non, t'en sais rien pour l'instant.
1: Si ça se trouve, d'ici là, ils seront encore là-bas. Alors.
4: Mais n'oublie pas de prendre de l'eau.
3: J'avais également le projet de partir au Kosovo. Est-ce que vous pensez qu'ils pourraient, à la rigueur, parachuter au Kosovo pour que je les sauve là-bas?
0: Mais qu'est-ce que tu me parles du Kosovo?
1: Non, mais c'est vrai que le Kosovo aussi, il y a des problèmes.
0: Non, mais attends, le Kosovo, c'est terminé, cette histoire. Oh là là.
3: Et les petites Tchétchènes, moi, j'ai envie
0: de... Non, allez, hop, bonne nuit, on se ternise pas sur ce sujet-là. Allez, hop, terminé.
5: Non, oui, je pense pas de là-dessus. Parce que tu vois, ça, non.
6: Ça, c'est clair, non.
5: Toi, tu vois, non, je suis d'accord.
7: Non, bah là, on est en train de voir du courrier, les enfants, là. Il y en a qui ont abusé. T'as reçu ça chez toi?
5: Ouais.
7: Bon, alors.
5: Dénommé Figeot, ça commence à bien faire.
7: Bon, alors, ça commence à bien faire tout le monde. Moi, je commence à en avoir ras-le-bol, comme dirait Gérard, et moi aussi, hein. Gérard, qu'est-ce que tu dis? Que tu commences à en avoir
5: plein le cul.
7: Ah bah,
5: comme ça commence à bien faire ce courrier là. Même là, au dos de l'enveloppe, tu verras par toi-même.
7: Ouais.
5: Que là, il y a quand même. Et si les gens veulent pas respecter la vie privée des autres, eh ben, ça va leur coûter très cher maintenant.
7: Ouais, maintenant ça va coûter très cher. On n'a plus envie de rigoler. Terminé. Donc
5: profitez-en parce que sinon c'est le dernier débat ce soir. Hein. Je préviens. Je crois que je commence à en avoir ras-le-bol.
7: Ouais, ça moi aussi, ça sera peut-être le dernier.
5: Est...
7: Ouais.
5: Je
7: suis d'accord.
5: Je pense qu'elle est jouée là-dessus, elle n'a pas trop apprécié ce matin. Hein.
7: D'accord, elle n'a pas trop, c'est-à-dire que ça va encore, c'est limite.
5: Non,
7: ah bon.
5: Même pas, ça n'y a même pas fait plaisir du tout.
7: Ah, ça n'y a pas fait, parce que je crois que ça ne lui a pas trop, donc on s'est dit peut-être que ça peut...
5: Ça n'y a pas fait plaisir du tout quand on a vu ça.
7: D'accord, donc ça ne lui a pas fait plaisir. Donc Gérard va vous donner encore pour la dernière fois l'ultimatum.
5: Ah non, mais là je commence à en avoir ras-le-bol, c'est même plus des ultimatums que je vais lancer, ça va...
7: Des bombes atomiques.
5: Ça va chier ce soir maintenant.

0: préviens tout de suite que les débats, si vous me faites brère, vous allez voir comment vous allez gerber du standard vite fait, bien fait ce coup-là. Et je te préviens, Manu, ce soir, pas comme la semaine dernière, tu vas te réveiller là, mon pote.
1: Ah bah ce soir.
0: Si tu vas pas faire le standard, je mets Fildar, moi. Je le dire, je te le dis d'entrée. Parce que tu vas pas Fildar, me faire comme la semaine dernière.
1: Fildar, il a la chiasse, il passe toutes les 10 minutes.
2: Il est coincé dans les WC.
0: Ah ouais.
1: Bon, alors, vous ne bougez surtout pas. On revient d'ici quelques instants. J'espère que les auditeurs de Thionville qui viennent de nous rejoindre depuis une demi-heure vont essayer de comprendre, parce qu'à mon avis, ça va être très compliqué. Ils démarrent pas parce qu'il y a de plus facile. Ça aurait pu se contenter d'écouter de la musique non-stop. Au lieu de ça, ils tombent sur un talk show, en plus, hyper bizarre, oui, dans qui plus est un jeudi avec GG. Donc, on va vous expliquer ce qui est en fin de compte le personnage Gérard. Et si vous voulez nous appeler dès maintenant 0800 70 000 ou 0803 085 000 pour parler à Gérard jusqu'à 1h du matin. Et les deux débats de ce soir, ça portera
0: la beauté et l'écriture, comme on a prévu.
1: La beauté et l'écriture. Et Goldorak sera également là parce qu'il a un petit sondage.
0: Oh non, lui, il commence à me dire. Lui, ses sondages, c'est des sondages de merde. Alors, il va pas commencer à me les gonfler ce soir aussi, lui. Ça va être clair et net. Ça va être clair et net là.
1: Ah ouais, d'accord. Ok, bah vous ne bougez pas, on revient d'ici quelques instants. Un petit peu de musique avec Oxmo Puccino.
2: Oui, vers 2h qu'il allait arriver.
1: Ah, vers 2h du matin. Ouais. Donc la première heure, c'est Manu tout seul.
0: Et pas faire comme la semaine dernière, quand t'en as une qui dit connard enculé, ça, quand je te demande de le virer, tu cherches pas midi à 14h.
1: Voilà, et Olivier qui va faire la pro.
0: Oh bah là c'est même pas la peine.
1: Appelle Olivier, non mais on va lui mettre les points sur les i avant qu'on gueule quand même. Avant
0: attends,
1: que...
0: Non mais attends, mais je. Hein, il a allumé parce que j'ai presque pas de retour.
1: Ah, il a allumé là, oui.
0: J'ai presque pas de retour, moi, dans le casque.
3: À fond, à fond.
0: Mais je suis à fond, j'ai presque pas de retour.
1: Ah bah attends, c'est pas normal, moi je m'entends très très bien.
4: Pour l'instant, il est au téléphone, il arrive tout à l'heure.
1: Deux secondes, faut qu'il vienne 2 secondes là. Vite, 2 secondes. Tu dis que c'est hyper important. Tu lui dis, tout de suite. Tu lui fais comprendre que ce soir c'est la dernière fois, sinon si. 2 secondes. Il veut. Non, parce qu'il met.
0: Bon, Olivier, pareil. Pas comme la semaine dernière, t'essayes d'écouter, pas t'amuser avec ton ordinateur portable comme la semaine dernière. D'accord ? Hein, dès que je demande quelque chose, t'essayes de.
4: De toute manière,
0: tu vas me dire, je fais ce que je veux, c'est moi qui gère les débats. Mais là, tu as quand même essayé de.
1: Non, Olivier, quand même. La dernière fois, j'ai regardé les images, t'as. Je sais pas ce que tu traficotais avec ton ordinateur.
0: Ouais, mais il s'amusait.
1: Oui, mais il change le son de la radio avec l'ordinateur.
0: Ouais, ouais.
1: C'est l'ordinateur de la radio.
0: Alors, tu vas pas t'amuser là ce soir.
1: C'est lui qui s'amuse avec le son et avec l'ordinateur. Parce qu'il a prévenu Manu que s'il déconne, c'est la dernière fois. Olivier, c'est la dernière fois.
0: D'accord.
1: Parce que si à cause de vous ça se passe mal,
0: la semaine prochaine, il n'y a rien.
1: Gérard, il arrête. T'arrêtes
0: tout.
1: Voilà.
4: Ah ouais,
1: attends, tu crois qu'il plaisante? Donc quand il dit quelque chose, il le fait, le GG. On le connaît, hein, on sait qu'il le fait. Hein. Ça fait 2 ans, donc on commence à le connaître, le GG. Alors voilà, donc prépare-toi, mais d'ici 20 minutes, 25 minutes, Olivier, c'est toi. Et Fildar, Isman quand même.
0: Hein, Fildar, tu t'actives un petit peu ton petit cul.
1: Il est où, Fildar?
4: Il y a pas eu ce qui me
1: Philippe!
2: Non, il est en train de mixer là.
0: Non.
1: Fildar!
0: Oh Olivier, les gens ils ont pas besoin d'appeler comme ça sur les lignes quand on fait les débats. S'ils veulent appeler, ils appellent le 0803 08 5000.
1: Oh non, je veux pas le savoir. Olivier, qu'est-ce que tu commences?
0: On en a rien à foutre.
1: Bon, on demande. Oh là là, c'est des conneries.
0: Non mais vas-y, dis.
1: Non, c'est des conneries.
0: De manière, si c'est pour parler de Sandy, c'est pas la peine.
1: Voilà, bah justement, c'est pour ça que je le fais pas.
0: Bah si c'est pour dire ce que je viens de recevoir dans ma boîte.
1: Mais non, je dis que là il y a des messages pour ta copine, mais j'ai dit qu'on n'en parlait pas.
0: Bon bah alors.
1: Donc voilà. Ah, il y a par contre, il y a un zzz, truc métallique, c'est ton retour. Hein? Ça le fait toujours. Gérard, vas-y, on t'écoute.
0: Bon alors, donc, là ça commence à bien faire. Donc dénommé fesse de babouin.
1: Ouais.
0: Donc la lettre, elle est sous mes yeux, donc j'ai prévenu que comme vous me faisiez chier sur mon portable et que vous marcelez sans arrêt, donc j'ai prévenu que je balançais ce soir les noms à l'antenne. Donc fesse de babouin, ton courrier, je commence à en avoir ras-le-bol et puis tu t'amuses pas à donner mon numéro de portable derrière les enveloppes. Jim, c'est pareil. Gwen de Marc en Barrel, idem, et puis toute ta bande là qui ont l'habitude de s'amuser à me téléphoner pour me dire des conneries. Et toi, dénommé Poy, Fijo.
1: Devant ton micro, genre.
0: Dénommé Fijo, toi, ton courrier là, il est là. Alors fais-moi confiance que demain.
1: Tu peux lire le courrier, Gérard, c'est
0: oui, pas là.
1: Ah bah pas. Bah, lis-le quand même, que les gens sachent quand même ce que tu reçois, même si c'est dur à dire. Il faut
0: alors, je te prie.
1: Non, mais devant ton micro, c'est-à-dire que lève la feuille ou baisse le micro, je sais pas, mais parle bien devant ton micro. Voilà.
0: Alors, j'espère. Alors là, c'est le courrier de ce matin avec.
1: Mais tu peux reculer un peu, t'es obligé d'être collé devant ton micro. Ça
0: donc, le courrier que j'ai reçu ce matin, donc c'est. J'espère que tu aimes la pancarte que j'ai fait. Que j'ai faite. J'arrive demain avec toutes mes affaires. Donc, Louise Pigeot, toi, tu vas rester chez toi et tu vas pas dire que Sandy, c'est une grosse salope, une pétasse, une pute, comme t'as été mettre dans ma boîte aux lettres, parce que le jour où qu'elle va te rattraper, elle va te mettre deux claques dans ta gueule.
1: Ouais.
0: Alors maintenant, encore autre chose.
1: Alors,
0: Sandy, la grosse pute, la merde, la pédale et la salope. Tu vois, moi, je vais te dire une chose, je l'ai fait voir. Alors, de sa part, toi, t'es un gros con.
1: Ouais.
0: T'es un enculé.
1: Moi aussi, pareil. on est deux à penser la même chose.
0: Donc, alors, je suis heureuse, heureuse. Oh, c'est bien.
1: Ouais, c'est bien, heureusement.
0: Je suis heureuse que tu acceptes mon nom sur ta boîte aux lettres. Maintenant, je vais habiter chez toi. Je me permets de mettre mon nom et ma photo sur ta porte. Merci beaucoup et à vendredi. Eh ben, tu vois, vendredi, tu as
1: qui
0: resté...
1: c'est qui t'a envoyé ça, Gégé?
0: Figeot
1: encore. Donc, Figeot, on rappelle que c'est un auditeur qui a décidé qu'il n'a plus d'appartement, qui est sans domicile fixe et qui a décidé d'avoir.
0: Soi-disant, de venir habiter chez moi. Mais il va se faire foutre.
1: En tous les cas, d'utiliser ta boîte aux lettres pour qu'il puisse réceptionner son courrier.
0: Ouais, et comme il paraît que c'est Françoise qui aurait donné l'autorisation, alors que on a eu Françoise.
1: Ouais.
0: Donc elle nous l'a démenti. C'est pas la peine d'essayer de me dire que Françoise c'est une menteuse.
1: Ouais.
0: Donc je te le dis tout de suite.
1: Ah ouais.
0: Alors me mettre des conneries comme sur ma porte. À bientôt ma poule. Ça j'en ai rien à foutre.
1: Ouais.
0: Tu vois.
1: Ouais.
0: Alors attends, il y a encore toujours le même. C'est bien.
1: Ouais.
0: Alors je te prie de ne pas enlever mon nom de ma boîte aux lettres, car sinon tu vas avoir des petits problèmes de la part de Françoise. Pour te remercier, je t'offre quelques cotons-tiges. Alors ça c'est pareil.
1: Ah, c'est pas drôle.
0: Cette histoire-là, la grosse conne de Christine.
1: Oui.
0: Hein, la grosse pute même.
1: Oh, non, mais
0: non, mais je veux pas te savoir.
1: Non, mais
0: moi,
1: alors...
0: on traite Sandy de pute alors qu'on la connaît pas.
1: Et alors,
0: qu'on l'harcèle.
1: Et alors, tu fais pareil avec Christine. Alors attendez, on se calme parce que on va quand même, pour ceux qui ne connaissent pas encore bien Gérard et c'est les nouveaux auditeurs qui viennent d'arriver de Thionville, Christine, ce n'est autre que l'ex-copine de Gégé. Et Sandy, c'est sa nouvelle copine depuis une semaine.
0: Voilà. Donc alors fesse de babouin, ta lettre c'est bien parce elle est gardée, donc elle va aller entre les mains du commissariat. De toute manière, tout le courrier va entre les mains du commissariat de police à partir de demain.
1: Ouais, c'est bien.
0: Donc comme ça, maintenant si vous continuez, vous allez voir comment qu'on va faire. Maintenant, si vous continuez de marceler sur mon portable, ça va être la même chose. Donc je vous conseille d'une chose, c'est d'arrêter et d'éviter de bloquer mon alpha page, parce que Chaperon Rouge et toute la bande, ça commence à bien faire.
1: Ouais, il faut que ça cesse, là.
0: Alors, je vous préviens d'une chose, que mardi, je viens pour minuit, et à minuit, on appelle tous nos habituels, c'est-à-dire Arnette, Luigi, David...
1: Ah oui, t'oublies pas, au fait, non, mais c'était ce soir qu'on devait faire ça, d'ailleurs.
0: Ouais, mais on le fera mardi, maintenant.
1: Ah, mais t'as vu ça où, toi? Il y a mon émission, normale, tous les mardis.
0: Ouais, mais on le fait entre minuit et une heure, c'est tout. Ou entre minuit et minuit et demi.
1: Putain, mais l'autre,
0: on leur laisse une demi-heure.
1: C'est toi qui commandes ou quoi? Tu dis, non, on va faire ça le mardi. Tu crois quoi?
0: On va pas le faire maintenant.
1: Non, mais on fera ça jeudi prochain.
0: Comme tu veux.
1: Bon, on verra.
2: Quoi,
1: on
2: en discute. Tous les habitués,
0: ouais.
2: C'est ça?
0: Ouais, pour qu'on mette bien les points sur les i, les barres sur les t.
1: Ouais.
0: Et les choses au clair. Qu'on soit bien d'accord.
2: Ok.
1: Hein?
2: Mais je pense pas que ce soit eux, tous ces mots, hein, Gérard.
0: Non, bon. qu'on se mette bien d'accord,
1: ouais.
0: Que ça cesse vite.
1: Ouais.
0: Parce que là, il y en a ras-le-bol.
2: Ouais, je suis d'accord, mais si tu te mets d'accord avec eux et que c'est pas eux.
0: Oui, mais ma boîte aux lettres, c'est pas une poubelle. Hein. Parce que maintenant, je peux plus retirer toutes les conneries qu'ils sont en train de mettre dessus.
1: Ouais.
0: Maintenant, ces collègues, je peux plus les avoir.
2: Bah ouais, mais si c'est pas eux, ça sert à quoi de les appeler pour leur dire, ah bah eux.
0: Non,
2: alors
0: mais
2: que
0: même...
2: c'est pas eux.
0: Bon, Arnette, je l'ai eu plusieurs fois au téléphone. Apparemment, il voudrait s'excuser, tout ça. Tout le monde voudrait s'excuser maintenant ce soir au téléphone.
2: Parce que si tu veux, Chaperon Rouge, c'est ni Tony, ni Arnette, ni Luigi.
0: Oui, mais
1: Chaperon
0: Rouge, c'est celui qui s'amuse à. Je sais pas comment qu'il a eu mon numéro ARP, mais c'est lui qui s'amuse à bloquer mon alpha page.
2: Ah oui, mais ça.
0: Alors là, faut quand même.
2: C'est pas en le disant à Tony, Arnette et tout ça que.
0: Ben si, Tony, Arnette et tout ça, ils veulent dire en direct comme quoi que c'est pas eux.
2: Donc ouais,
0: ils voudraient réagir là-dessus.
2: Ah ok.
0: Hein. Donc c'est pour ça.
1: D'accord, ok, très bien. Bon, alors le coup de gueule est passé, Gérard. Ce soir, donc deux débats, un qui va être sur l'écriture. Mmh. Ça sera le deuxième débat de la soirée. s'il te plaît, c'est très important. Ouais. Maintenant, on peut plus, maintenant, parce que j'ai vu ça avec mon patron. Et le premier débat est sur...
0: La beauté.
1: Voilà, donc on va quand même parler de la beauté. Comme ça, il y aura plus de filles qui écouteront au début, parce que la beauté, quand même, on espère que les filles vont pouvoir venir et intervenir très rapidement. Qu'est-ce qui va se passer dans ces deux débats, Gérard? Avant qu'on accueille Goldorak.
0: Bah, il y aura un peu de tout. Hein. Les questions, tu les as vues. Bon, sur le premier, je préviens tout de suite, il y en a quand même 11.
1: Ouais.
0: Sur le deuxième, bon, ben, j'ai pas modifié, on a laissé les 10. Hein.
1: D'accord, très bien.
2: J'ai lu les questions hier soir, et attention, ça va faire mal.
1: Voilà. Alors attention, ça va faire mal. On a Goldorak quand même en d'hier. Salut Goldorak.
3: Salut Francky.
1: Salut Goldo.
3: Salut GG, salut Sandy.
0: Non, Sandy, elle est pas là, tu vois.
1: Elle est pas là, mais elle nous écoute peut-être. Hein.
3: Elle nous écoute, j'espère. Ah bon, ouais.
0: Non, parce que j'ai pas eu le temps de lui ramener un poste pour qu'elle m'écoute, malheureusement.
3: Malheureusement. Elle va bien, GG, Sandy?
0: Ça te regarde pas, tu la laisses tranquille pour l'instant, s'il te plaît, merci.
3: Je me renseigne, c'est gentil, je me renseigne.
0: Tu la laisses tranquille.
3: Ok.
0: Bon, alors, vous le saurez jeudi prochain, comment que ça va?
1: Oui, parce qu'elle va venir.
0: Alors, elle sera à mes côtés.
1: Voilà, Goldora, qu'est-ce qui t'amène ce soir avant que ne démarrent les hostilités?
3: Eh ben, j'ai mes petites statistiques sur le débat de la semaine dernière, donc sur l'informatique et l'école.
1: Oui, on t'a dit que c'était fini, ça.
3: J'ai aussi un petit sondage que j'ai fait à propos des débats de GG, si ça l'intéresse.
0: Non, mais ça, tu vois, Goldorak.
3: Ouais.
0: Je commence à en avoir ras-le-bol. Déjà mardi, t'as appelé pour nous donner des sondages.
3: Non, c'était une revue de presse. C'était une revue
0: ouais, bah
3: de presse.
0: Même. Moi, je commence à en avoir ras-le-bol,
2: bah,
0: tu vois.
2: Ouais, mais moi, Goldo, j'ai pas eu le courage de le mettre au chômage, quoi.
3: Bah, c'est clair. Moi, je fais quoi après? J'ai plus qu'à faire comme toi.
0: C'est pas bien, une radio pour. Mais tu te démerdes, t'appelles un vendredi ou autre. Mais tu laisses un peu passer s'il y a des gens qui veulent me parler ou autre. Voilà. Parce que normalement, je viens de minuit et demi jusqu'à une heure, c'est pour finir la libre antenne. Pas pour écouter tes conneries de statistiques, d'accord?
3: GG, je fais des sondages bénévolement.
0: Et alors?
3: Pour toi,
0: tu pourras. Et alors, mais ça me fait une belle jambe.
1: Ne crie pas, Gérard, sans déconner, tu n'arrêtes pas de crier. Il n'y a pas besoin de crier toutes les 5 minutes. Tu ne fais que hurler dans le poste. C'est quand même pénible. Goldorak, on t'écoute.
3: Ouais, puis crie pas tout parce que garde-en pour tout à l'heure. Alors, un petit sondage, donc j'ai fait un petit sondage sur les débats de GG, savoir ce que des gens en pensaient.
1: Ouais.
3: Et donc sur la nouvelle de la semaine, c'est-à-dire, bah, je suis désolé, GG, on va parler de Sandy aussi. Hein. Alors, on commence, 84% des gens pensent que donc GG est trop vulgaire. Ça, c'est pas une nouveauté, Gérard.
1: Disons que beaucoup de gens se sont plaints.
3: Bah, c'est clair.
1: Enfin, hier dans la nuit, il y a une auditrice qui m'a dit, ouais, ça serait bien qu'entre 2h et entre 1h et 2h, tu fasses comme tu dis les monologues et que tu le fasses aussi le jeudi, comme ça il n'y aura plus GG. Les filles ont du mal, tu cries trop. C'est-à-dire que tu vois là, quand tu parles avec lui, les filles, même si elles ne sont pas concernées, elles écoutent la radio, elles ont du mal à tenir 3h. Au bout d'une heure, elles n'en peuvent plus, quoi. C'est normal, je me mets à leur place, moi aussi, 3h, entendre un mec crier, t'en peux plus, quoi. Alors vas-y. Pour 98, Gérard, il va falloir faire attention quand même.
3: 63% des gens donc pensent que GG est trop sale. Alors ça, je suis désolé, Gérard, j'y peux rien. C'est pas moi, c'est les gens qui le disent. Donc bah faut actionner les douches. Hein. 41% des gens pensent qu'il faudrait donner le numéro de portable de GG à l'antenne.
1: Non,
0: donc, non, il est hors de question parce que c'est ma vie privée.
1: Voilà, exactement.
0: Personne.
1: Ça ne regarde personne.
3: Alors après, petit problème, 9% des gens disent qu'ils ont le numéro ARP du tatou. Alors ça, tu vois.
0: Ouais, mais je voudrais bien savoir qui c'est qui a-t-elle donné, parce que normalement, ce numéro d'ARP, je me suis renseigné, donc personne ne peut l'avoir.
1: Comment ils ont fait alors?
3: Je sais pas, moi, c'est un sondage que j'ai fait donc sur 900 personnes, et il y a 9% des gens qui disent qu'ils l'ont, quoi.
1: Simple, hein, non? Parce que ce chiffre-là, quoi, c'est un chiffre en un chiffre, c'est une lettre.
3: Eh oui.
0: Non.
3: Eh oui.
0: Non, c'est je sais plus combien qu'il y a de chiffres, je l'ai pas sur moi en plus.
1: Ah bon, d'accord, en plus.
3: Ouais.
0: Bah, de toute manière, si quelqu'un a un de tatou là, je pense que Henri, je sais pas s'il est là, ou même Francis, je sais pas s'ils sont là, ceux qui ont l'habitude de m'accompagner.
1: Ouais.
0: Ils te le feront voir à peu près.
1: D'accord, ok. Ensuite, qu'est-ce qu'il y a d'autre?
3: Alors, ensuite, 47% des gens pensent qu'il faut continuer à déconnecter le portable de GG. Et celui de Sandy.
1: Non, il faut arrêter ça.
0: Alors
1: par
0: là,
1: contre, au moins ça, le minimum, ceux qui m'écoutent, franchement, foutez la paix à Gérard. Moi, qu'on me fasse chier, machin, mais Gérard, qu'on lui foute la paix un peu là-dessus, parce que là, c'est plus possible. Hein. Le pauvre, il a plus de vie, il en peut plus, il lui reste ses journées chez lui.
3: Alors, ouais, non,
1: il va crever à la fin.
3: Arrêtez de déconnecter le portable de GG, occupez-vous de celui de Sandy, quoi.
0: Ouais, bah, Sandy, elle en a pas, donc déjà, je voudrais bien savoir, celui ou celle qui a été téléphoné au service que je ne citerai pas pour pas faire de pub sur son portable.
3: Bon ben.
0: Donc j'aurais bien voulu savoir qui c'était cette personne-là qui a été faire ça, parce que c'est pas tellement malin de sa part de jouer aussi avec son portable. Donc je préfère le signaler.
3: Ah bah tu vois qu'elle en a un.
0: Oui, mais c'est un portable. Son portable, c'est moi qui l'ai sur moi à l'heure actuelle.
3: Donc on peut t'appeler sur le portable de Sandy, c'est
0: non,
3: ça
0: il est déconnecté.
1: Il y a Aristo sur Minitel qui dit « Je suis un fils de pute, mais j'ai le numéro de Gérard ».
3: Ah.
0: Eh ben c'est bien dans ces cas-là.
1: Ah, c'est bien Aristo, bravo.
0: Essaye de t'amuser de m'appeler un jour. Tu vas être servi.
1: Je suis un fils de pute, le mec, en plus, carrément.
3: Eh, GG, tu remarqueras que moi, je t'ai jamais appelé, hein.
0: Ouais. Non, bah, heureusement.
3: Bon. Bah, pourtant, j'ai le numéro, hein.
0: Ouais, bah, t'as pas intérêt de m'appeler.
1: Suite des statistiques, alors,
3: Golden. Alors là, ça va cogner. 15% des gens pensent. Donc Sandy est en fait une vieille poupée gonflable que GG a acheté d'occasion.
1: Moi je l'ai jamais vu personnellement, mais je la verrai jeudi prochain, je pourrais témoigner. Pour l'instant, voilà, je peux pas dire, on peut pas. Oh, bon, tu es pas très bien être prise en photo. Il va me fauter une photo. Je sais que c'est une photo, c'est une photo maton, mais avec il est pris en photo maton avec elle.
0: Non. J'en ai une autre. Hein.
1: Ah bon, ouais, mais enfin ça se trouve c'est peut-être une copine qui t'a envoyé une photo.
0: Non, c'est elle. Hein.
1: Parce qu'elle est mignonne, hein, attention. Hein. Elle est longue. Et c'est vrai que le GG comparé à Christine, c'est pas pareil. Hein.
3: Ouais.
1: C'est pas le même délire. Hein.
0: Pour là, tu l'as devant le char.
3: Ah, GG, il paraît que pour un facochère, elle est mignonne.
0: Comment ?
3: Il paraît que pour un facochère, elle est mignonne.
0: Ouais.
1: Comment ça, pas cher ?
3: Non, facochère.
1: Comment ça, pas cher ? Bien sûr qu'elle coûte cher. Allons, comment ça,
0: facochère ? Regarde pas ce que tu dis, Goldorak.
3: Ok, excuse-moi. Bon, je continue, reste pour
1: attends, est-ce qu'il a une photo dans son portefeuille de Sandy ? Elle est belle ? Elle est où, là ? Ah. Elle est devant, hein ?
3: Oh,
1: devant
3: Sandy. Un char.
1: Non, elle est... La photo.
0: Ouais, tu t'écrases, Goldo, s'il te plaît, merci.
1: De... Non, je sais, mais j'arrive pas à voir. Elle est devant quoi, là ?
0: Devant un char, d'après. C'est une photo de 97 ou 96.
1: Elle est devant un char d'assaut.
3: Devant un char ? D'accord. On en fait deux, alors.
1: D'accord. Voilà.
0: Et okay. Avec toi, ça fait trois.
3: Ouais, okay.
1: Et puis, il y a Aristo qui continue à dire : je suis bien un fils de pute. Je sais, mais j'ai le numéro de Gérard, je peux, attention.
0: Ah. Non, bah, tu peux, bah, essaye.
1: Ouais, vraiment. Mais je comprends pas, le mec, il se dit qu'il est un fils de pute. C'est la première fois qu'on a un fils de pute qui nous
0: c'est
1: écoute.
0: C'est bien, au moins, il se reconnaît.
1: Non, mais il pourrait dire quand même, ma mère fait travail, c'est une prostituée, je vous écoute et je vous aime. Mais hein? Oui, je suis un fils de pute.
0: À date du mois de... Ah. 09, à date du mois d'octobre 97.
1: Non, 09, c'est septembre, hein, chez moi, hein, septembre.
0: Ouais, septembre, pardon. Pour
1: septembre 97.
3: Non, mais il s'est pas compté.
0: Comment ?
1: Non, rien. Quoi ?
3: Non, rien.
0: J'ai mal entendu,
1: moi aussi. Moi aussi.
0: Ça me fait pas tellement plaisir.
1: Non, moi non plus. C'est un truc qui m'a pas fait plaisir, Gérard. Ça va, Gérard ?
0: Ça m'a pas tellement fait plaisir.
1: Tu dis toujours la phrase, c'est pour faire les... Je sais pas, j'ai pas regardé ce matin.
0: Ah, pour faire ce que j'ai pas regardé. Non, j'ai pas regardé ce matin parce que depuis 6 heures, je suis réveillé.
1: Voilà.
3: J'ai un autre truc qui va pas te faire plaisir. 5% des gens pensent que t'es trop dilaté du derrière.
0: N'importe quoi.
3: Ah bah, ouais,
0: alors continue tes conneries.
3: Donc 13% des gens pensent que Sandy est un canichenin ou un cachalot que t'as récupéré à la SPA.
0: Mmh. Attends,
3: on fait une synthèse.
0: Ouais, mais 21%
3: pensent que c'est en fait un travelot du bois. Non plus, non ?
0: Ouais, bah vas-y.
3: Et 24% pensent que c'est une prostituée à la retraite. Mmh.
0: Et toi, tu sais ce que t'es ?
3: C'est pas moi.
0: Non, mais attends, mais moi je vais te dire une chose, tu vois.
3: Non,
0: parce que tu sais ce que t'es pour moi, là, pour l'instant. Pour l'instant, tu sais ce que t'es en train de faire ?
3: Vas-y.
0: T'es en train de jouer avec la vie privée d'une personne qui est sur un lit d'hôpital. Et pour l'instant, toutes tes conneries que tu fais, ça t'amuse de le balancer devant plus de 2,5 millions de personnes.
3: 22 millions. Ouais.
0: Et ça, je vais te dire une chose que tu vois, c'est la dernière fois que tu as fait des sondages et que tu as prononcé son nom. Parce que sinon, la semaine prochaine, c'est moi qui vais te raccrocher au nez.
3: Je peux pas être 24% moi tout seul, hein, tu sais.
0: Ouais, non. Mais dans ce cas-là, des sondages comme ça, tu vois. Déjà, je l'ai dit que mardi, que j'avais Sandy. Donc, c'est bizarre. En espace de deux jours, même pas deux jours, en espace d'une journée, tu peux déjà inventer n'importe quoi, dire des conneries qui sont fausses.
3: Bah, ça prouve que je suis fort, non ?
0: Oui, mais ça prouve que t'es un con d'écouter les gens ce qu'ils te disent.
1: Voilà, exactement.
3: Bon, je continue quand même.
1: Alors, Goldo, deux secondes, vas-y, parce que c'est très long, vas-y. Alors, termine, on te laisse terminer, et ensuite on va y aller.
3: Bon, okay.
0: Il évite de parler de Sandy maintenant.
3: Ok, voilà. Ça marche. Allez. 19% des gens pensent que Gérard devrait arrêter de s'amuser avec les boîtes aux lettres, donc. 33% des gens pensent que Gérard devrait arrêter de chier sur son paillasson parce que ça va finir par énerver ses voisins.
0: Bon, allez, hop, dégage-le.
3: Ok, ouais. Non, mais je peux... Non, Gigi, attends.
0: Non, dégage-moi ça. Dégage-le, ce coup-là. Allez, hop.
3: 2% des...
0: Dégage
3: gens... que c'est pas possible que tu...
0: Dégage-le, Manu, s'il te plaît.
5: Ça y est.
3: Pareil que t'as de la vaisselle... Tu sais que tu mets ta vaisselle sale dans ta baignoire, donc ça prouve bien.
0: Bon, tu le dégages complètement.
1: Ça y est, il est parti, Gigi.
0: Maintenant, c'est tout.
3: Gérard, je suis là.
0: Ouais, c'est ça,
5: oh
0: Brooklyn.
5: Là là
0: bon, et Manu, c'est pas la peine. Moi, bon. Je sens que tout à l'heure, ça va. Il va pas y avoir de débat, ça va aller vite. Hein.
1: Non, mais on va mettre Fielda, puis c'est tout. Manu va être licencié, puis sera viré, puis c'est tout. Donc, Goldorak, merci. GG, dans un instant, le premier débat sur la beauté. Mmh. Est-ce qu'on a des gens déjà de sélectionner, Manu?
6: Ouais, on a plein de monde.
1: Il y a des mecs?
6: Ouais.
1: Il paraît qu'il y a que des mecs. Alors, moi, je ne comprends pas. C'est vrai?
7: Bah, un peu, ouais.
0: Non, mais de toute manière, tu fais ce que tu veux, de toute manière. Maintenant, je commence à être habitué avec tes conneries que tu fais au standard, toi.
1: Bon,
0: alors.
1: Appelle Fildar. Appelle Fildar.
0: Fildar, mets ton cul là.
1: Fildar, non mais les derrière, ce qu'il fait derrière là.
0: Fildar.
1: Fildar.
0: Amène-toi là.
1: Il est là, Fildar. Fildar.
0: Mais il est sourd ou quoi?
1: Mais lui, il est complètement, il est bouché ou quoi?
5: Mais, ah putain, attends. Fildar, toi.
0: Bon, tu te mines là, tu fais le standard là, lui j'en veux pas.
5: J'arrive, je mixe deux clips, j'arrive.
0: Non, tu niques deux. De quoi?
5: Ouais, je nique deux filles et j'arrive.
0: Ouais, ben tu te mines le cul maintenant.
1: Parce que là il y a que des mecs, alors pour le débat de la beauté. Non, mais lui il veut des nanas, alors l'autre il est pas capable, alors.
0: Il est incapable.
7: Non, mais je vais gérer. C'est
0: ah, non, attends,
7: va mixer.
0: Fais voir la liste.
7: Non, attends, faut changer de nom parce que là c'est marqué.
1: Oh là.
7: Je l'échange et je te la passe.
0: Punaise, à chaque fois c'est pareil. Les débats vont pas commencer à 1h du matin, si ça continue, ça va être 1h15.
7: Bah non, il est 58.
0: Non, il est 1h, je suis désolé. Moi j'ai déjà 1h à ma monte.
1: Et toi, pas d'ordinateur, pas de tout ça. Dans un instant, les débats de Gérard sur Fun Radio. Attention, accrochez-vous bien. C'est la bande FM qui va tout faire exploser encore ce soir grâce à Fun Radio et surtout grâce au débat de Gérard. Un débat sur l'écriture et un débat sur la beauté. Vous ne bougez
0: pas. Voilà, donc bonsoir à tous. Donc bienvenue pour la suite de la Libre Antenne. Donc les débats du jeudi soir. Donc
2: sur Fun Radio quand même.
0: Sur Fun Radio, si vous voulez nous appeler, donc n'hésitez pas. 0800 3085000 et 0870 5000 est toujours 3615 code Fun Radio, rubrique direct. Donc on va accueillir Claire. Allô.
8: Bonsoir.
0: Bonsoir. Nina, bonsoir.
8: Bonsoir Gérard.
0: Clémentine.
8: Bonsoir Gérard.
0: Franck.
9: Bonsoir Gérard.
0: Jérôme.
9: Bonsoir.
0: Et Vanessa.
10: Salut.
2: Jérôme, faut parler plus fort.
9: D'accord, y a pas de problème.
0: Et Vanessa, pareil.
10: Ok.
0: Donc le premier débat, ça va porter sur la beauté. Donc, alors, première question. Pensez-vous que tout le monde peut...
2: Non, attends, le premier débat, c'est sur quoi?
0: Sur la beauté. Et le deuxième, ça portera sur l'écriture, voilà.
2: D'accord.
0: Donc, alors, pensez-vous que tout le monde peut être beau? Donc, on va demander à Vanessa.
10: Tout le monde peut être beau, pas dès la naissance, mais je crois qu'on peut le devenir avec la chirurgie esthétique.
0: Non, mais ça, c'est justement, c'est la dernière question du débat, tu vois. Alors, faudra pas...
10: C'est tout faussé.
0: Donc, faut pas commencer déjà à jouer en prenant la 11e question pour la première.
10: Ok, j'essaie d'être plus conne alors.
0: Comment?
2: Vanessa?
10: Oui.
2: T'as pas un autre téléphone?
10: Non, pourquoi?
0: C'est un portable?
10: Non.
2: Parce qu'il est pourri ton téléphone.
0: Ouais. Là, t'as un téléphone pourri, hein. Pourtant, ouais, on a essayé de te rappeler, mais c'est un téléphone pourri que
9: oui,
0: t'as.
9: Mais sa voix est si belle.
0: Attends, vous avez, ça va pas commencer déjà à vouloir jouer comme ça parce que sinon ça va aller vite ce soir. Hein. J'ai prévenu d'entrée que ce soir j'avais pas l'intention de m'amuser longtemps.
2: C'est clair, ce soir on rigole pas. Hein.
10: On calme. À tes ordres, Gérard.
0: Donc Jérôme.
9: Oui.
0: Bah alors.
9: Non, mais
0: Jérôme,
9: que...
0: tu travailles ou sinon tu vas gerber tout de suite maintenant.
9: Non mais je te jure que je le fais pas exprès.
0: Non mais si tu le fais pas exprès, alors dans ce cas-là, pourquoi que t'appelles?
2: Alors Jérôme, est-ce que tout le monde peut être beau?
9: Ah voilà, bah oui, je pense que oui. Bon, moi déjà je suis un beau gosse. Et je pense qu'il y a de la place dans ce monde pour tous les beaux gosses comme moi.
0: D'accord, ok.
9: Modestement, je veux dire.
0: Ouais, ouais. Franck?
11: Oui, donc moi je pense que tout le monde peut être beau, mais je pense pas qu'on se trouve spécialement beau. C'est les autres qui te trouvent beau, donc tu plais forcément à quelqu'un, donc tout le monde peut être beau.
0: D'accord. Clémentine?
12: Moi, je pense que tout le monde ne peut pas être beau, mais je pense que tout le monde peut être charmant. Et c'est le charme qui compte, c'est pas la beauté.
9: Mmh. Oui, tout à fait.
0: D'accord. Nina?
10: Ouais, Gérard, est-ce que tout le monde peut être beau? Ben, je pense que, au fait, il y a la beauté physique et la beauté intérieure.
0: Mmh.
10: Et je trouve que la beauté intérieure, elle est plus intéressante quand même.
9: On s'en fout des poumons.
0: Non mais qui c'est qui dit ça là? J'aime bien.
9: Jérôme, excuse-moi.
0: Non mais vous allez quand je demande qui c'est qui dit ça, vous êtes prié de donner vos noms, d'accord?
9: Excuse-moi.
10: Gérard, je continue là. Donc je disais, tout le monde est beau de l'intérieur, c'est clair.
0: C'est-à-dire comment ça?
10: Tout le monde a au fond de soi un bon cœur, quoi. Et en ce qui concerne la beauté physique, non, tout le monde ne peut pas être beau. Hein.
0: D'accord.
10: C'est clair.
0: Ok, Claire.
6: Oui, alors moi je conclue, c'est pas évident parce que en fait tout le monde a raison. Quoi. Je suis d'accord avec tout le monde. La beauté, c'est pas dehors et puis c'est le charme qui compte. C'est pas la tronche.
0: Donc moi je vais quand même vous répondre là-dessus.
10: Ouais.
0: Donc je vais.
9: On est obligé.
0: Comment?
9: On est obligé.
0: Bah oui, vous êtes obligé d'écouter ce que vous êtes obligé d'écouter ce que je vais vous dire quand même. Parce que si vous voulez pas écouter, c'est simple. Le premier qui veut pas écouter, il gerbe. Ok.
9: Ok, pas de problème.
0: Donc, je pense que Nina, t'as pas tout à fait tort. Claire, par contre, je vois pas du tout le rapport. Moi, je peux te dire une chose, que ça soit côté intérieur ou physique, de toute manière, les deux ont le rapport. D'accord.
6: C'est exactement ce que j'ai dit. Hein. Ouais, voilà. Moi aussi.
0: Alors.
6: Non, c'est Claire qui te parle. Hein.
0: Mmh.
6: Si tu comprends pas ce que je dis, eh ben.
0: Bah si, je réponds.
9: Et ça commence.
0: Bon, allez, ça commence, mais.
6: C'est quoi?
0: Olivier, tu joues à quoi là? Tu joues déjà à quoi là? Tu t'amuses à quoi là?
2: On a dit ce soir, on rigole pas. Ouais. Tous au garde à vous.
6: Mmh. Ouais.
2: Le premier qui
0: c'est
2: bouge
0: quoi,
2: dehors.
0: Cette histoire de musique déjà.
9: Hartung. On était parti sur des bonnes bases et Olivier l'a déconné.
0: Donc. Peut-on être trop beau pour être vrai? Donc on va demander à Claire.
6: D'abord, il n'y a pas de thé à être. Peut-on être quoi?
0: Bon. Olivier, tu joues à quoi là?
13: C'est pas moi.
0: Non, c'est qui alors?
13: Je sais pas.
0: Ça fait déjà deux, hein. Ça va pas continuer longtemps. Hein. Donc Claire.
6: Oui, peut-on être quoi?
0: Peut-on être trop beau pour être vrai?
6: Bien sûr.
0: Alors pourquoi?
6: Bah c'est, je sais pas, c'est le proverbe, hein. Peut-on être beau pour être vrai, c'est sûr.
9: Mmh. Oui, c'est un proverbe.
6: C'est un proverbe, je veux dire, c'est tout le monde, c'est une vérité, quoi. C'est pas discutable.
0: D'accord. Nina?
10: Ta question est un peu elle est métaphysique, là, Vera.
0: Mmh.
10: Donc moi je pense que non.
0: Pourquoi?
10: Je pense qu'on peut pas être beau pour être vrai.
0: Mais pourquoi? Moi, je te demande je te pose la question maintenant. Pourquoi?
10: Pourquoi? Je sais pas. C'est métaphysique que ça demande la réflexion, Gérard, cette question.
0: Bon, ben réfléchis. Et tu quand t'auras réfléchi, tu me le diras.
10: D'accord.
0: Clémentine.
14: Je pense que trop beau pour être vrai, non. Mais trop beau pour toi, oui.
0: D'accord. Franck.
14: Claire.
11: Ouais, ouais. Moi, je pense que trop beau pour être vrai, ça dissimule quelque chose parce que. Si on veut avoir l'air trop beau gosse et tout, c'est qu'on dissimule une personne qui n'a pas une si grande valeur que ça.
14: Il y a Anguille sous Rush. Ouais.
9: Voilà, c'est pour moi qui dis ça.
11: Quoi?
9: C'est pour moi qui dis ça.
11: Ah non, je dis pas ça pour toi. Je fais une généralité pour les gens qui sont dans ce cas-là.
14: Mmh. Ah mais toi, t'es beau naturellement, je parie.
0: Jérôme.
9: Quoi? Bien sûr.
0: Jérôme, s'il vous plaît, vous évitez de discuter entre vous là.
9: Pour répondre à la question. Non, bah...
2: Gérard, je pense qu'ils peuvent s'échanger deux, trois opinions quand même.
9: C'est un débat.
0: Donc, Jérôme.
9: Donc, moi, pour répondre à la question, je t'ai dit que j'étais un beau gosse. C'est vrai.
11: Prouve-le.
0: Bah, non, mais de toute manière.
9: Il y a des gens qui peuvent témoigner. Hein.
0: Ouais, non, mais je crois que. Oh, merci pour le Larsen. Je crois que Yana, les fleurs, elles vont pas leur coûter cher cette année. Hein.
9: Pourquoi tu dis ça? Pourquoi tu m'insultes?
0: Non, mais je t'insulte pas. Oh, vous arrêtez pourquoi avec la musique.
14: Si, tu l'as insulté, là.
9: Ah ouais, pourquoi?
14: Oui.
0: Non, mais attends.
9: C'est pas les fleurs, tout
0: non,
9: ça.
0: Non, non, arrête. Quand je dis qu'il y en a que pour eux, les fleurs cette année vont pas coûter cher, c'est pas une insulte.
9: C'est
0: okay
9: dégueulasse.
0: Non, c'est
9: mal.
0: Pas une insulte. Je suis désolé. Eh ben, si tu le prends mal, si t'es pas content, tu retournes au standard. D'accord, Jérôme?
11: Ça veut dire quoi?
14: Ça veut dire quoi, Gérard?
0: Non, parce que j'ai pas l'intention de.
9: Fais des proverbes qu'on se marre.
0: Ouais, c'est un proverbe.
14: Parce
0: que pour toi, cette année, les fleurs vont pas être. Je crois que.
11: Mais ça veut dire quoi?
0: Ça va pas te coûter cher, hein.
11: Mais ça veut dire quoi?
0: Parce que pour l'instant, à mon avis.
9: C'est du radin, c'est ça?
0: Voilà.
10: DG?
0: Oui.
10: C'est Nina.
0: Attends, Nina, je vais demander à Vanessa avant.
10: Ouais.
0: Donc, oui. Vanessa, pour toi?
10: Trop pour être vrai, ben moi, je pense qu'il y a la beauté naturelle et puis il y a la beauté qui est un peu cachée, c'est-à-dire le maquillage et tout, quoi.
0: Mmh.
10: Donc, faut faire la différence, quoi, c'est tout.
0: D'accord. Donc Nina, tu voulais rajouter?
10: Ouais, ma réflexion est terminée. En fait, pour être vrai, il faut pas être trop beau. Hein.
0: Ouais, d'accord.
10: Donc voilà.
0: Ok.
9: J'ai pas compris ta connerie sur les fleurs.
0: Non, bah, c'est pas grave. Si tu comprends pas, c'est pas de ma faute. Hein.
10: Si je te dis que. L'intelligence, hein.
0: Si je te dis que cette année, pour toi, les fleurs ne vont pas être chères...
14: Bah, c'est clair.
0: Ça veut dire que le jour où tu vas offrir un bouquet de fleurs à quelqu'un, je crois que ça te coûtera pas cher. Comme tu
9: prétends...
0: Non, mais comme tu prétends... ça fait la deuxième question que je te pose depuis la deuxième... Depuis tout à l'heure, t'arrêtes pas de te vanter. Eh ben, moi, je te dis. Tu te vantes. Donc, c'est pour ça que je te dis que cette année, les fleurs, elles vont pas coûter cher cette année.
9: Mais c'est ma faute, une bête de sexe.
0: Ouais, mais t'as pas trop les suicidants aussi.
9: Si, un petit peu, ouais.
0: Ah, ouais. C'est bien ce qui me semblait. Donc, comment peut-on voir la beauté intérieure puisqu'elle est cachée? Alors, donc, on va demander à Jérôme, comme il se prétend beau. Vous m'excuserez, les nanas. On va demander au vantard.
9: Oui, c'est moi.
0: Alors, le vantard, vas-y.
9: Bah oui, la beauté intérieure, c'est important aussi, parce que ça sert à rien d'être beau physiquement si on n'a pas quelques valeurs humaines, je veux dire. Donc, non, mais c'est sérieux ce que je dis.
0: Non, mais vas-y, continue.
9: J'entends que ça ricane. Toi, elles seront pas prêtes au printemps, toi.
0: Attends, mais oh. Hey, Jérôme, encore une connerie comme ça, je te préviens, tu vas même pas finir le débat, là.
9: Attends, mais c'est pas une connerie, c'est un proverbe.
0: Tu vas te calmer, mon pote, là, je te le dis tout de suite.
2: Il a rien dit, Gérard, là.
9: Ah ouais, j'ai rien dit, faut pas déconner.
0: Ok.
9: Merci, Manu.
0: Non, mais attends, si t'es pas content, c'est le même prix.
9: Merci pour tout ce que tu représentes.
0: Donc, Franck.
11: Oui, moi, je pense que on peut découvrir la beauté intérieure de quelqu'un en allant vers cette personne, en parlant avec elle, et c'est déjà surpasser la beauté extérieure, que ça soit moche ou pas. Donc, non, mais pas en avant.
0: Ouais, mais Franck, est-ce que tu as bien compris la question?
11: Oui, j'ai compris la question.
0: C'est ça, parce que là, je sais pas ce que tu me réponds, parce que apparemment.
14: Complètement à côté de la plaque.
0: Ouais.
11: Bah, peut-être que je me suis égaré dans ma réponse, mais. Bon. Comment peut-on découvrir la beauté intérieure de quelqu'un?
0: Comment peut-on voir la beauté intérieure puisqu'elle est cachée?
11: Eh ben, c'est justement en ayant des conversations avec la personne.
0: Olivier, s'il te plaît, t'arrêtes de jouer avec la télécommande et vous arrêtez de jouer avec les lumières, à les éteindre et à les allumer sans arrêt. Cela, ça commence à me prendre la tête.
14: Il y a des fantômes dans le studio à ce que je vois.
0: Olivier, s'il te plaît!
13: J'ai rien fait.
14: Jour, nuit.
0: Ça commence à bien faire maintenant, tes conneries.
9: Faut pas tuer l'ours avant de mettre la charrue avant les bœufs, de manière.
14: Exactement.
0: Bon, Clémentine.
14: Un tien vaut mieux que deux bœufs, tu l'auras. Et la bine, c'est pas le moine.
0: Clémentine.
9: La bine quoi?
0: Clémentine, tu réponds à la question,
14: ah
0: tu vas
14: oui,
0: gerber.
14: Excuse-moi. La beauté intérieure avec une échographie ou il y a des personnes qui s'appellent les devins et qui ouvrent des animaux et qui regardent leurs entrailles et donc elles peuvent voir à l'intérieur. Excuse-moi.
0: Bon, allez. Attendez. Qui c'est qui vient de parler de Sandy?
14: Oh, je suis désolée.
0: C'est Jérôme. Alors Jérôme, bonne nuit.
9: Non, c'est pas moi.
0: Non, c'est comme par hasard.
14: C'est moi. Je suis désolée.
2: C'est de Julien alors.
0: Tu essayes de savoir là sur les deux mecs et Clémentine, je sens que tu vas pas finir le débat, toi.
14: Oh non, mais c'est pas gentil là, tu me fais beaucoup de peine, Gérard.
0: Mais alors, j'en ai rien à foutre.
14: Oh bah merci, hein, t'es sympa avec les filles au moins.
15: Ouais, c'est plaisir. Gérard. Bon, Gérard, on peut répondre.
0: Alors, Nina.
15: Ouais, bah moi je dis qu'en fait, la beauté intérieure, on la découvre par le dialogue, avec des conversations, tout ça, des sorties. Des promenades, tout ça. On découvre la personne.
9: En
15: et on
9: du
15: voit
9: temps,
15: ce qui se cache derrière, quoi.
0: D'accord. Claire?
16: Oui, et ben moi je suis d'accord avec Machine.
0: Avec Nina?
16: Oui, Nina, pardon. C'est en parlant avec les gens qu'on découvre ce qu'ils sont, mais c'est surtout en les faisant parler. Il faut être plus malin qu'eux.
0: D'accord. Ouais. Et Vanessa, pour finir?
17: Comment? Allô?
0: Vanessa.
17: Oui, je pense que la beauté intérieure, elle est presque aussi importante que celle de la beauté
0: Olivier,
17: intérieure.
0: Olivier, s'il te plaît, avec cette télécommande. Excuse-moi, Vanessa.
16: Très courtois de couper la parole aux filles.
0: Oh! Olivier, s'il te plaît, t'arrêtes avec la télécommande ou quoi, la merde?
9: C'est pas grave, c'est pas grave.
0: La semaine dernière, c'était l'ordinateur, maintenant, c'est la télécommande aujourd'hui.
17: Plus de claques.
0: Punaise, tu vas pas commencer comme ça à la troisième question, hein?
9: Non, on essaie de faire un débat sérieux.
0: Merde!
17: Non, rare,
2: une fois que ça se passe bien, Olive.
9: Ouais.
16: Oui, pour une fois.
0: Bon, Vanessa.
17: Oui,
0: donc pour finir.
17: C'était bien d'avoir un beau cul, une belle gueule, mais il fallait aussi un cerveau, voilà, c'est tout.
2: Non.
9: Moi, j'ai tout ça.
0: D'accord.
17: Ça vient de la chance, hein.
0: Ok.
17: Tu habites où?
9: J'habite Paris. J'ai que le cerveau, moi.
0: Alors, une belle-mère peut-être laide.
17: C'est une question?
0: Oui, c'est la question, malheureusement.
9: Une belle-mère peut-être laide?
0: Oui.
9: C'est du vécu ou.
0: Non, mais je vous pose la question.
11: Franck, je peux répondre?
0: Vas-y.
11: Une belle-mère peut être laide, non, pas forcément, tu vois. Par exemple, t'as Claudia Schiffer en belle-mère, tu te maries avec ta fille.
0: Pas d'accord, là.
11: Elle sera pas affreuse, quoi. Une belle-mère, c'est une femme comme une autre qui peut être belle ou moche, donc oui, ça peut être beau.
15: Ouais, mais que Claudia Schiffer, ça pourra jamais être ta belle-mère, parce qu'à partir du moment où t'es belle-mère, c'est qu'elle a au moins 40 ans, 45 ans, quoi.
9: Parce que si elle nique avec David Copperfield, je vais voir la gueule du gosse, quand même.
15: C'est clair.
13: Non, elle peut être belle.
9: Avec
13: moi, j'ai qu'elle doit être belle.
18: J'ai un message sur 3615 Fun Radio de Savannah qui dit « Mon GG, la pointe de mes seins se durcit de plus en plus. Ma main glisse lentement entre mes cuisses pour fouiller mon intimité. »
0: Mais c'est pas mal.
18: Elle a son numéro de téléphone. Hein.
0: Tu la rappelles.
1: Salope.
11: Moi aussi, j'ai pareil.
0: Salope, minute. Hein. On commence pas, Jérôme.
9: Oui.
0: Bon, tu travailles ou quoi ou tu
18: bon, Jérôme.
9: Ouais.
18: Non, tu dors.
9: Non, mais.
18: Allez, tu dégages.
9: Allez, hop. Arrêtez de déconner, les gars.
18: Non, je vais.
0: Terminé.
18: Ça passe à la pêche, je suis désolé.
9: La question, je sais pas, on a parlé de Cindy Crawford, tout ça.
0: Non, mais moi, j'attends pas, Jérôme, c'est terminé pour toi. Allez,
18: on a jamais parlé de Cindy Crawford, c'est sur la différence d'âge, le débat.
9: Ah, d'accord. Donc, moi, je suis contre.
0: De cas,
18: merde, pardon.
9: Je suis contre, moi.
0: Allez, hop. Dehors pour lui, c'est terminé. Vanessa.
13: Oui. Bah écoute, moi je pense que ma future belle-mère, elle a quand même beaucoup de charme.
0: D'accord.
11: Mais est-ce qu'elle est belle?
0: Pardon? Qui c'est qui parle là?
13: J'ai pas compris.
0: Qui c'est qui vient de parler?
11: Oui, c'est moi.
0: C'est toi, c'est qui?
11: Franck.
0: Alors, donne ton nom s'il te plaît, merci.
11: Franck, ta belle-mère a beaucoup de charme, mais je veux dire dans le sens où c'est une femme agréable ou est-ce qu'elle est belle de visage?
13: Bah écoute, je pense qu'elle est mignonne et sympathique, vivante, elle a beaucoup de charisme. Donc franchement, c'est quelqu'un de bien, quoi.
11: Donc c'est l'opposé du stéréotype de la belle-mère, quoi.
13: Ah ouais, c'est clair, quoi. Mmh. Elle est ouverte d'esprit, c'est ça, c'est important, quoi.
0: Donc Clémentine?
19: Moi, pour l'instant, j'ai pas de belle-mère, tu vois, donc je peux pas te dire, mais oui, bien sûr qu'une belle-mère peut être belle. D'ailleurs, je salue toutes les belles-mères de France.
11: D'où le nom de belle-mère.
0: Ok, Nina.
19: Gérard, en fait, ta belle-mère à toi, elle est comment?
0: Je peux pas répondre sur cette question-là, malheureusement.
19: Ah, tu connais pas la mère de...
0: Non, c'est tout, c'est tout.
18: Il y a Catherine qui est belle-mère sur Mittel, qui a 40 ans et qui demande si on a besoin d'avoir son opinion.
13: Non.
0: Bon, Olivier, t'arrêtes, s'il te plaît, avec la télécommande, ça commence à m'énerver maintenant.
18: Moi, je trouve ça sympa, ça fait stroboscope dans la.
0: Ouais, mais merde. Tu commences à m'énerver.
18: Merde quand même.
0: C'est toi qui me fais du Larsen, là.
18: Non.
13: Bon, je fais du Larsen avec les lumières.
0: Nina.
13: Oui.
0: Oh là là. Oh,
2: Olivier.
9: Ouais,
2: Gérard, on accueille Luc à la place de Jérôme.
20: Oui, bonjour, bonsoir tout le monde. Bonjour Gérard.
0: Salut Luc.
13: Donc, je réponds.
0: Oui.
13: Donc moi, pour moi, toutes les belles-mères sont laides. Il n'y a que ma maman qui est belle. Toutes
0: D'accord.
13: les mamans sont belles.
0: D'accord.
13: Les belles-mères sont moches.
0: D'accord. Claire.
21: Ouais, moi je dis que quand t'épouses la fille, t'épouses la mère. Donc si ta femme est belle, ta belle-mère le sera aussi.
0: Alors donc moi je pense qu'il y a un proverbe qui dit pour avoir la fille.
11: Pour avoir la mère.
0: Voilà.
21: Oui non mais c'est pas du tout ce que je te dis.
0: Ouais non mais je sais mais c'est un proverbe.
18: Ça veut dire qu'il faut coucher avec la mère pour avoir la fille.
21: Voilà. Exactement.
18: Eh ben dis donc c'est dégueulasse.
11: C'est dégueulasse.
0: Genre. Enfin bref.
18: C'est immonde.
0: Donc Luc.
18: Et t'as couché avec la mère de ta copine?
11: Gérard étant arrivé au milieu du débat, je pourrais.
21: Gérard il est pas zoophile.
0: De quoi?
11: Tu pourrais me répéter la question, je viens d'arriver moi.
0: Une belle-mère peut être laide.
11: Belle. Oui, tout à fait.
18: Pourquoi?
11: J'en suis la preuve vivante.
0: De quoi?
21: Tu es une belle-mère?
0: Tu es une belle-mère?
11: Mais non, pas du tout, mais vous comprenez tout traviole, c'est que je veux dire que j'ai une belle-mère toute chum, quoi.
21: Oui.
11: Autant de l'intérieur que de l'extérieur.
13: J'ai rien compris, Gérard.
0: Moi non plus.
2: Je crois que chum, ça veut dire moche, mais c'est du verlan.
18: De quoi? Qu'est-ce qu'il veut dire moche?
0: Non, mais Olivier, s'il te plaît, t'essayes de me redonner un peu plus de retour dans mon casque, parce que là,
18: non,
0: c'est
18: pas
0: c'est
18: bien pour
0: bordel.
18: Toi, parce que ça devient sourd.
0: Non, mais là, j'entends très mal ce qu'ils me disent. Hein. Enfin, bref.
11: Ouais, Olivier, il y a un Larsen, c'est horrible.
18: Oui, je sais, je n'y peux rien, ce n'est pas de ma faute.
11: Lâche ta télécommande, alors.
18: Ah, d'accord.
0: Alors, allez. Oh!
18: C'est assez dégueulasse comme Larsen.
11: C'est
0: grave, voilà, ça commence à m'énerver là.
11: J'essaie de mettre ton casque devant le micro.
0: Oh, oh. Bon alors les vieux beaux. Oh le Larsen, on se calme.
21: C'est grincer les dents.
11: Les vieux beaux.
13: Vas-y Gérard, pose ta question, vas-y.
11: Les vieux beaux.
0: Non mais là ça commence à m'énerver ce Larsen.
11: Gérard,
0: hein.
11: T'énerve pas. On
13: là, c'est vrai qu'un problème de satellite, ça va partir Gérard.
0: Ouais c'est ça.
18: Bien sûr, elle a tout compris.
0: Quand...
13: Merci.
0: quand ils font du sport, est-ce que
18: les belles-mères en vont mieux?
20: Ça dépend quel genre de sport.
0: Est-ce que les beaux sont suis?
18: Est-ce que les beaux?
20: Comment?
18: Est-ce que les beaux suivent? Surtout quand ils font du sport, Notre-Dame. Ils
0: transpirent.
18: Ils courent autour de Notre-Dame.
0: Attends.
18: Gérard, c'est quoi la question là? On n'a rien compris.
0: Quand ils font du sport.
1: Ouais, tu travailles?
0: Est-ce que les beaux suent?
18: Ah, alors quand ils font. Est-ce que les beaux suent?
20: De Notre-Dame ou de.
0: Bon, Vanessa. Parce que toi, allez.
21: Ben, je pense que tout le monde sait, hein. On est tous humains, même les beaux autant que les moches. Hein.
0: Mm-hmm. D'accord. Luc ?
20: Ouais, ben, je pense que tout le monde sue, tout le monde pue, tout le monde chie, tout le monde pisse. Hein.
21: C'est
20: que tu sois beau
21: c'est
20: ou pas.
21: Clair.
18: Mm-hmm. Il a raison dans un certain sens. Ouais. Hein.
0: Luc ? Franck ?
3: Oui, la transpiration est un phénomène général, donc tout le monde transpire, donc ça comprend s'il est beau.
0: D'accord. Clémentine ?
21: La transpiration permet l'élimination des toxines. Et c'est utile.
0: Mmh. Nina ?
15: Ouais, bah tout le monde sue, hein, c'est intergalactique. Hein.
0: Ouais.
15: Tout être humain, normal.
3: Même ultramagnétique.
0: Mais Claire ?
21: Bah ouais, tous les peaux suent, tous les poney aiment, tout le monde est beau.
0: Mmh. Alors, peut-on.
18: Non. Et toi ?
21: Et toi ?
0: De toute manière, la transpiration, tu peux rien faire, malheureusement.
18: D'accord, hein.
0: Même en faisant du sport.
18: Toi, tu sues beaucoup quand même.
0: Ben, comme tout le monde, hein, c'est tout.
18: C'est pour ça que tu mets beaucoup d'Adidas, non ?
0: Non, j'en ai plus.
1: Ah, maintenant, il en a tellement mis qu'il sue de l'Adidas.
18: Maintenant.
0: Non, j'en ai plus, donc c'est.
18: Wizard OVC qui pue ?
0: S'il y en a qui pouvaient envoyer de l'Adidas.
20: Gérard, moi, j'ai envoyé de l'Air Week à la radio.
0: Ah, ok.
21: Mais
0: okay.
21: Gérard !
0: Oui, qui c'est ? Donnez vos noms, s'il vous plaît. Donnez vos noms, s'il vous plaît. Oui.
21: Tu te laves chaque matin les aisselles avec du savon avant de mettre du déo là-bas.
0: Bah oui.
20: Bah moi, Gérard, c'est
21: Luc. D'accord. C'est chaque matin, Gérard.
4: Est-ce que tu mets de l'eau ?
0: Comment ?
4: Est-ce que tu mets de l'eau ?
0: En principe, quand tu te laves avec du savon, tu te laves sans eau ?
21: Mais je te demande. Ah, c'est à toi qu'on pose la question.
0: Non, ouais, non, mais moi je renvoie à l'appareil. Est-ce que tu mets de l'eau pour te mouiller?
21: Ah, Gérard, il est fort. Ouais, en général, oui, pour mouiller, je mets de l'eau. Hein.
0: Ouais. Bon, alors.
21: Gérard, chaque matin, tu te laves?
0: Bah oui.
18: Bon, tous les matins?
21: Oui, non, tous les matins.
20: J'y crois pas trop, mais bon.
21: Tous les c'est magique. Matins.
18: Ouais. Tous les
0: c'est ça. Donc, okay. Donc, alors, peut-on prendre son pied s'il est beau?
21: Comment?
0: Claire. Peut-on prendre son pied s'il est beau?
21: Attends, un verbe, un sujet, un complément, s'il te plaît.
3: Gérard.
0: Olivier, s'il te plaît, t'arrêtes là, c'est toi qui fais du Larsen maintenant.
3: Gérard, c'est Franck.
0: Oui.
3: Dans ta question, tu dis si elle est beau, mais c'est aussi si elle est belle.
20: On ne ressemble pas tous à Gérard, donc à la limite. Parce que si.
21: Honneur aussi d'abord.
3: Ouais, parce que s'il est beau, ça veut dire aussi si elle est belle pour les mecs.
0: Bah, si tu veux, à la rigueur, ouais.
20: Ouais, je crois que c'est pas mon succès.
0: Donc, j'avais demandé à Claire de répondre avant que Franck coupe la parole.
3: Excuse-moi, Claire.
21: Oui, non, mais je t'en prie. S'il est beau, mais t'en as rien à foutre. Ça, en général, tu le vois pas. Et puis, c'est l'amour, c'est pas la photo de quelqu'un, quoi. C'est du sentiment, c'est autre chose.
0: Hein. D'accord.
21: Donc, évidemment, tu prends ton pied. Si tu l'aimes. Voilà.
0: D'accord. Nina ? Arrête, Olivia, s'il te plaît, de te foutre de ma gueule parce que tout à l'heure, tu as jamais de la pro. Je te le dis tout de suite, toi.
20: J'ai jamais envie de la production, moi.
0: Nina.
21: S'il est beau, ça dépend ce que ça veut dire, si on veut dire beau, quoi. Donc,
18: ouais, c'est ça.
21: Donc, je sais pas, on le trouve beau, quoi.
18: Beautiful.
21: Comment ?
18: Beautiful.
1: Mais ça dépend aussi où est-ce qu'on place. Ça dépend de la beautitude.
18: Ça dépend de la langue aussi. Aussi.
21: Bonito.
18: Beautiful en anglais, c'est pas la même chose que beau en français.
0: Clémentine,
21: je crois. Moi j'aime beaucoup mes pieds. D'ailleurs, j'arrive à me gratter l'oreille avec le pied. Et c'est très utile. Hein.
0: Alors là, avant que je passe à Franck, il y a Luc et à Vanessa.
1: Tu lui apprennes.
0: Non, mais là, tu vas m'expliquer comment tu peux faire.
21: Il suffit d'être un peu souple. D'ailleurs, là, en ce moment, je me gratte l'oreille avec le pied.
0: D'accord.
20: Faut la gerber, Gérard, celle-là.
0: Ouais, j'ai l'impression. Franck,
20: peut-on prendre ton pied s'il est beau ?
0: Oh, celle qui dit ta gueule, tu as commencé à te calmer.
20: Peut-on prendre son pied si elle est belle ? Je pense que la beauté physique a rien à voir là-dedans. C'est
0: non, s'il est beau.
20: Oui, s'il est beau.
21: Oui, le pied.
20: Oui, c'est moi, je suis pas tellement un. Enfin, je veux dire, la beauté physique, pour moi, ça n'a rien à voir, quoi.
4: Enfin, j'ai pas envie vraiment de m'exprimer là-dessus pour dire quelque chose que je pense pas, quoi.
0: D'accord. Luc ?
5: Ouais, bah moi, vu que j'ai de jolis pieds, de beaux pieds, bah j'arrive à les prendre dans la main, ouais. Mmh. Là, j'y arrive, ouais.
0: Vanessa ?
22: Bah moi, je pense que c'est quand même important parce qu'on prendra plus son pied avec un top bon qu'avec une grosse baleine, quoi. Et c'est clair que tu vas mettre un mec devant un monstre, il va débander, quoi.
4: Il va rétrécir, même.
0: Non mais, avec les pieds, je te parle.
22: Les pieds, bah tu fais ce que tu veux avec tes pieds, hein.
4: Ah, tu veux dire le pied, le machin qui a 5 orteils ?
0: Mm-hmm.
4: Ah d'accord.
0: D'accord. Ok.
22: Tu peux aller sur une chaise.
0: Si on est enfermé avec une belle...
18: Gérard, c'est pas toi qui as préparé ton débat, là ?
0: Bah, certaines questions, non.
2: Non, et tout, hein, parce que ça se sent, là. Hein.
18: Ça se sent tout de suite
2: parce que tu as quand même des questions avec des jeux de mots et tu comprends même pas les jeux de mots qu'il y a dans tes questions, donc c'est pas de dire. Donc, du fait que c'est pas tes questions, tu réponds chacun son tour, c'est mou. T'as déjà la 5e, donc quoi, dans 10 minutes, on a fini.
18: Conclusion, c'est bidon.
22: Ouais,
0: la conclusion, c'est bidon, bah, si t'es pas content, moi,
18: c'est nul. C'est nul.
4: Mais
18: ça va pas du tout.
4: C'est un débat sérieux et intelligent pour
5: moi. Oh, mais non, mais.
22: Non, la question, c'est pas ce que t'as compris, la salle d'avant. Mais...
5: Ça, je suis d'accord avec Max. Il faut mettre Ringo.
22: C'est dommage. Non, moi, je préfère Paul McCartney.
18: Sur Minitel, il y a Aristo qui dit que je sens la merde, c'est vachement plus intéressant.
0: Non, il a cassé la veste, ce con.
5: Mais non, Olivier.
22: Elle, je ne veux qu'elle. Gérard, vas-y, pose ta prochaine question, vas-y.
0: Bah, de toute manière, vous allez réfléchir, on va mettre un disque.
18: Ah merde, j'ai pas préparé le disque.
5: Je peux chanter, moi, si vous voulez, Gérard. Toi, t'y arriverais bien quand même, non ?
0: Mais qu'est-ce que ça peut te foutre ?
22: Mais tu peux poser ta question,
5: c'est pour savoir si tu peux te confier avec des beaux mecs, quoi.
0: Toi, j'ai pas encore changé, mec. J'ai pas encore viré ma cutie.
5: Je reste
0: avec des nanas, c'est pas avec des mecs.
5: Ok ?
2: Gérard, je crois qu'on dit j'ai pas encore viré ma goupille.
0: Non, c'est ma cutie.
5: Non, j'ai pas changé mon fusil d'épaule.
22: N'importe quoi.
2: J'ai pas encore retourné ma veste.
5: De toute façon, quand je t'appellerai Balbeur, tu sortiras de la sœur de ma zoif.
0: C'est comment, toi ? C'est comment ton nom, là, qui vient de dire ça ?
5: Franck, c'est pas moi, c'est Luc.
18: Oui, vous voulez écouter quoi comme disque, là ? Parce que...
0: Franck, tu dégages. Tu dégages, Franck. Allez,
5: hop,
0: s'il te plaît.
5: C'est pas moi.
0: Allez, hop, bonne nuit pour lui, tant pis.
2: Ça y est, il est parti, Gérard.
22: J'ai une question.
0: Oui.
22: Vas-y, pose
5: le tour est joué.
18: Vous voulez Bob Marley ?
22: Moi je veux Spin Sugar là, Spin Sugar, c'est bien ça. Non, moi je veux les demoiselles de Suresnes.
0: Ah,
22: moi,
0: il y en a pas.
5: Eh, hey, les petites salopes de Gérard, il y a pas.
0: Allez hop, celui-là aussi. Ça y apprendra.
2: Qui ça, Gérard ? J'ai pas entendu.
0: C'est Saoul. Franck, il est viré.
2: Franck, il est parti.
0: Eh ben maintenant tu vires Luc.
5: Ouais, c'est moi, c'est moi, c'est moi.
0: Tu vires Luc.
22: J'ai ta question.
0: Alors,
22: Mais un disque !
0: Bah ouais, mais j'attends, il trouve pas, donc on va. Ça m'énerve de poser la question maintenant.
22: Non, mais dis-nous ta question, comme ça, on va réfléchir, vas-y.
0: Prodigieux. Bah ouais, mais. Alors, c'est. Si on est enfermé avec une belle, peut-on se la faire ?
2: Ouais, on peut se la faire !
22: Ouais, voilà. Bon, bah, on répond là ?
0: Non, vous allez attendre, vous allez réfléchir.
18: On va écouter, Spin Sugar, là.
22: Ouais.
18: Est-ce que tu l'as demandé ?
22: Bah ouais, c'est gentil.
18: Ouais, c'est assez nul comme truc.
22: Mais non, écoute les demoiselles de Suresnes.
0: Y en a pas. On les a déjà passées la semaine dernière. On va pas remettre les mêmes disques que la semaine dernière.
2: On veut... Non, un remix.
22: Non, c'est pas ça.
0: Non. Oh.
2: Mais c'est quoi là, ce cercle que tu me fais là, Olivier ?
18: Bah, c'est la fanfare pour
0: non, je, donc c'est la suite d'Edé. Ouais, Fildar qui rigole comme un canard sauvage. Non, c'est la suite des débats, donc continuez de nous appeler. Je voudrais des réactions sur Minitels quand même, sur le thème, sur la beauté quand même, parce qu'on en a pas beaucoup et je voudrais que ça se réveille un petit peu sur Minitel 3615. Code Fun Radio, rubrique directe.
23: Ouais !
0: Toujours au standard !
22: Ouais !
0: Bon, ça y est, Olivier, t'as terminé de jouer au con ? Quand j'annonce les numéros pour que les gens puissent continuer d'appeler.
18: Pardon.
0: Donc, vous pouvez toujours nous appeler sur le 3615 Fun Radio, rubrique directe.
18: Alors là, vous dites allô sur le 3615 Fun Radio, rubrique directe.
0: Au 0800 75 000 et 0800 75 000. Donc, ouais. C'est toujours les débats.
2: Non, mais c'est que c'est entraînant, quand même.
5: Ouais, c'est vrai, c'est bien.
18: Tu
5: vois,
18: c'est marrant. Tu t'es trompé sur le 0803. T'as dit 0803 75 000 et c'est 0803 08 5000.
5: Ouais, bah, Gérard, est-ce que t'arrives à tenir les ballons sur ton nez, là, tu sais, comme les phoques, là.
0: Gilbert, tu vas pas commencer parce que sinon tu vas dégager tout de suite.
7: D'accord, d'accord, monsieur.
18: Il y a Savannah sur Minitel qui dit « Mon GG d'amour, ma main fouille de plus en plus profondément dans mon intimité et je sens la jouissance monter dans mon, tout mon être. »
8: Oh, ça y est, je bande.
18: Appelle-moi.
0: Qu'elle laisse son numéro.
18: Ça y est, elle
0: va
18: l'appeler.
0: Elle
18: a
7: laissé. On va t'appeler la chienne.
0: La chienne, Gilbert, tout à l'heure, la chienne, tu vois.
7: Non, mais c'est une chienne, attends, elle est en train de se.
0: Ouais.
7: Se mettre
0: mais toi,
7: des
0: t'es un chien parce que tu la traites comme ça, donc si tu continues, c'est elle qui va prendre ta place.
7: Ah ouais, moi je suis un chien, je suis une chienne, je vais la prendre dans le
0: vrai. Ça y est, on peut continuer les débats que de jouer au con, Olivier.
7: Vas-y, Bozo, pose ta question.
0: Oui.
7: Nanana.
0: Bon, ça y est, là,
18: on se calme.
0: Mais ça y est.
12: Voilà, on pose la question, Gigi.
22: C'était quoi le disque qu'on a écouté?
0: Bah, qui c'est qui l'a demandé?
7: Moi, j'aime pas trop la techno.
0: Bon, si t'es pas content, tu dégages, Gilbert.
22: Bon, c'est pas grave.
0: Ça va aller vite.
7: Je suis content,
22: Ta question, bon. Gérard.
0: Donc, si on est enfermé avec elle, avec une belle, peut-on se la faire? Alors, je vous préviens, vous allez tous répondre d'un seul coup, mais si je vois que c'est le bordel, je vais vous calmer d'entrée, d'accord?
18: Attention, 3, 2, 1,
22: on la fait pas. Ouais, je voudrais savoir comment on va faire la chance.
0: Olivier, ça commence à bien faire là. Olivier, ça commence à bien faire tes conneries.
18: D'accord.
0: Donc, j'ai pas demandé de faire le bordel.
8: Tu lâches cette télécommande.
0: Toi, je t'emmerde si t'es pas content.
22: Donc, je réponds.
0: Donc, alors, oui.
22: C'est pas toi qui l'a faite la question.
0: Ben, si c'est pas moi qui l'ai faite, moi je vous pose la question. Donc.
22: C'est pas grave, je réponds.
0: Bah, elle répond.
18: C'est quoi ton prénom?
22: Donc c'est Nina.
18: Oui.
22: Donc au fait, bah écoute, ça dépend du consentement mutuel, quoi. Ça dépend des deux, quoi.
0: Dans quel sens?
22: Ah bah, dans quel sens?
7: les deux, justement.
22: Je vais faire un schéma. Donc il y a deux personnes. L'autre personne est plus belle que l'autre. Donc je sais pas, c'est le consentement.
18: Ouais, mais ils sont deux à combien?
22: Comment?
18: Oh, j'ai rien compris.
22: Il y en a plusieurs déjà.
0: Ouais, vous n'avez
22: pas compris. Faudrait que tu nous expliques. Je voudrais savoir comment ce serait possible qu'une belle fille se retrouve enfermée avec un mec dans une chambre noire. Comment c'est possible? Raconte-moi l'histoire. Là.
0: Bah, à ton avis.
7: En otage.
18: Une histoire.
22: C'est une prise d'otage.
7: Il achète du roast beef.
0: Non mais à ton avis.
22: Automatiquement,
0: il y a certaines filles quand on fait l'amour, elles aiment bien être dans le noir.
22: Oui, mais pourquoi est-ce qu'elle est rentrée avec un mec moche dans une chambre noire?
0: Eh ben, c'est
7: pour
0: ça
7: pas
0: que...
7: le voir, justement.
0: Bah, voilà.
8: Elle avait pas vu que c'était moi.
0: Bon, qui répond des trucs cons comme ça, là? Non, mais donnez vos noms, parce que tout à l'heure, les deux mecs, vous allez gerber.
18: Il y a Sacha sur Aristo qui vient de me donner ton numéro de portable.
0: Non, mais... moi, je crois qu'on avait...
7: 25.
0: Oui, alors là, maintenant, vous gerbez tous. Allez, hop.
7: Allez, hop. Allez, hop. Jingle.
0: Non, mais moi, je rigole pas.
18: Ils n'ont pas donné, il y a beaucoup de portables qui commencent comme ça, c'est pour ça qu'ils peuvent être au courant.
0: Qu'on s'amuse pas à commencer à donner des numéros comme ça à l'antenne, parce que sinon, ça va mal se terminer pour tous.
22: Non, mais j'ai juste.
0: Laissez-moi vos numéros de téléphone si vous continuez. Je vais les prendre et je vais les balancer aussi à l'antenne.
18: Ouais.
7: Vas-y, fais-le.
0: Hein? Alors, je vous préviens d'entrer, calmez-vous. D'accord?
7: Des menaces, toujours des menaces.
18: Alors, donc, Gilbert, 01.
7: 43. 61.
0: Claire, donc, si tu es.
8: Oui,
0: 05.
22: Ouais, bah, moi, je veux te dire que si un mec croit ça, il peut se toucher profond, quoi.
0: Ouais, bon.
7: Je vois pas. Tu dis ça pour moi?
22: Comment?
7: Tu dis ça pour moi?
22: Non, pour celui qui veut.
0: Ah. Bah alors toi tu donnes ton nom quand tu dis toi, parce que sinon ça va pas aller du tout.
7: Pourquoi
0: toi
7: tu veux que je donne mon nom?
0: Et alors tu peux très bien répondre en donnant ton nom quand tu parles, s'il te plaît. Bon bah alors.
7: Bah oui.
0: Ok. Donc Nina.
22: Oui, Gégé. Bah écoute, moi je t'ai répondu, hein.
0: Ouais.
22: Donc ça dépend, les deux personnes elles vont se retrouver. Donc si ça chauffe bien, si tout le monde est... Si la personne est en forme, si elle est bien excitée, tout ça, donc ça va se faire, quoi, c'est clair. Donc voilà.
0: Oui.
22: Et toi, Gérard, la question, c'est l'excitation, si la personne est excitée ou pas.
0: Voilà. Bah c'est, non, en fin de compte, si on est enfermé avec une belle, peut-on se la faire?
22: Bah oui, on donc, peut se la faire, ouais. Si on est
0: excité, bon, celui
22: ouais.
0: qui s'amuse à faire la mouche, priez d'arrêter parce que...
22: C'est un bon, fantôme, Gérard.
18: C'est un fantôme, c'est Gérard. Hein. C'est un fantôme, Gérard.
0: Ça commence
18: c'est
0: à bien faire.
18: C'est un fantôme.
6: Pas de chez moi.
18: Bon, qui fait le fantôme? Non, mais je veux des noms, là. Qui fait le fantôme, Manu?
6: Moi, on se dénonce, mais je sais pas.
0: Non, mais c'est bien parce que les blancs, on va continuer à les faire tant que le mec, il se calmera pas.
18: C'est ça. Les blancs comme les fantômes.
10: Jingle du cirque avec le fantôme.
0: Gilbert et Will dehors.
22: Je crois qu'il y a des fantômes.

0: pourquoi. Bon, Vanessa, tu travailles ou tu dégages?
1: Ok, putain, mais attends, je peux pas parler, t'as vu le bordel. D'accord.
2: Même en travail. Donc moi j'aimerais répondre, c'est Gilbert. Moi je pense qu'une belle fille, je pourrais me la faire, surtout si je l'attache et je la frappe avant.
0: De quoi?
2: Là je me la fais là.
0: Attends, j'ai cru mal entendre quelque chose.
2: Bah, moi si je suis dans une pièce avec une jolie fille, je pourrais me la faire, surtout si je la frappe et je la somme avant.
0: Non mais attends,
3: et tu tues son chien,
0: Gilbert,
1: il manque une case.
0: Attendez, parce que là, Gilbert, je vais te dire une chose, tu crois que t'es sûr de trouver quelqu'un si tu t'amuses à lui dire ça d'entrée à la nana?
3: Tu crois ça?
0: Tu crois, arrête de me couper la parole.
3: Je fais les débats. Tu crois franchement que si tu t'amuses à lui dire ça,
0: tu crois,
4: non mais là, je pense que c'est pas possible.
2: Dans la mesure où c'est pas applicable.
3: Oui.
2: Mais oui, je crois. Et si elle parle, je casse la mâchoire en deux.
0: Ouais, bah alors, Gilbert, tu dégages, bonne nuit.
2: Mais non, mais attends, j'ai le droit de dire ce que je fais.
3: On
2: est dans un pays libre.
3: Tu dégages, dans un pays libre. Tu dégages, tais-toi.
2: Jingle.
3: Tu dégages.
0: Permets ta gueule un peu, Olivier, maintenant.
3: D'accord.
2: Tu crois, Olivier, tu crois que tu vas continuer comme ça?
3: Je tiens à dire que Gérard a failli me frapper.
2: C'est vrai?
3: Et que s'il me frappe là, j'arrête tout.
0: Ouais, bah, tu, dans ce cas-là, tu as.
2: Allez, lance un dernier atome.
4: Je pose un ultimatum.
3: Je vais lancer.
2: Lance un dernier atome.
3: Jusqu'à une date ultérieure.
2: Oui, d'accord.
3: Je tiens à
0: Gilbert.
3: Signaler.
0: Bon, Olivier, tu t'écrases, s'il te plaît, maintenant. Bon,
3: c'est mon débat.
0: Oui. Non, c'est pas ton débat, tu as la permis, ou sinon c'est moi qui dégage.
1: Je l'ai
0: payé une fois à 2h du matin.
2: Je t'appelle les débats de Gérard, je te rappelle, Olivier.
0: Alors fais gaffe à ce que tu fais maintenant.
3: Bon, je m'écrase, je dis plus rien.
1: Non, donc, c'est Gilbert. Bon, embrassez-vous, allez, faites la paix.
0: Gilbert.
2: Jingle.
3: Je peux aller l'embrasser?
1: Bah allez, embrassez-vous,
0: Gérard. Essaye de venir.
3: Ouais, je vais l'embrasser.
2: Allez. Une poignée de main.
1: Sur la bouche.
0: Essaye.
5: Allez.
0: Essaye, tu vas te
2: dire. Sur le cul.
1: Non, sur la bouche.
0: Sur la main.
5: Dégage.
2: Un béco.
0: Donc Gilbert.
2: Oui.
1: Gérard, t'as pas embrassé Olivier?
2: Oui, c'est Gilbert.
0: Oui. Tu crois qu'en levant la main sur une nana.
2: Mais je plaisante, je plaisante.
0: Non mais attends,
2: Manu,
0: si tu lèves les mains sur... Attends, moi je vais te dire tout de suite, en levant la main sur une nana, c'est que t'as pas de cœur.
2: Mais je plaisantais, c'est faux.
1: Okay. Non, Gérard, il plaisante.
0: Donc Will, pour toi.
2: Mais si, je vous aime.
6: Bon, non, en général, si on t'enferme avec une gonzesse dans le noir, à mon avis, tu penses plutôt à t'échapper, plutôt qu'à faire l'amour avec elle.
0: Pourquoi, Will?
6: Bah, je sais pas, tu dis pendant ta question, si on vous enferme.
0: Si on est enfermé.
6: Bah, si on est enfermé, mais je veux dire, ça dépend si on a été enfermé ou si on a voulu s'enfermer. Si on a voulu s'enfermer, oui, je pense que les deux personnes sont consentantes dès le départ et ça peut se faire.
7: C'est vrai, peut-être que la fille est dangereuse, on n'en sait rien.
6: Ah ouais, si c'est la fille, c'est la main sur le mec.
1: Gérard, c'est tout un roman policier, hein, cette situation.
6: C'est du Cocteau, hein.
1: Ouais, voilà, c'est un roman policier, tout ça. Hein.
2: Écrit un livre.
1: La fille, je sais pas, elle kidnappe le mec, elle l'enferme dans le noir.
7: Un peu femme fatale,
1: tu vois, le style.
0: Ouais, mais attends. Attendez, mais pourquoi femme fatale? Moi, je vois pas du tout.
2: Là, c'est vrai, la raison. Moi, je pense, Gérard, que t'es le croisement entre Patricia Highsmith et une pute.
1: Oh là là.
2: Mais non, Patricia Highsmith, c'est déjà une pute. Ah oh, ouais, d'accord.
0: Non, Olivier, s'il te plaît, tu te
7: caches. Gérard, bah, c'est clair.
0: Oui.
7: Et toi, si un jour tu te retrouves enfermé dans un ascenseur, par exemple, avec une belle, tu crois que tu te la ferais?
0: Ça dépend s'il y a personne, oui, s'il y a du monde. Non.
6: Gérard, c'est Will, on en revient à ce que tu disais tout à l'heure. Si tu te retrouves coincé dans un ascenseur, en général, tu veux sortir.
7: Avec une belle.
2: Il y a suicide direct.
7: Ouais, c'est un peu Walt Disney, la belle et le clochard dans l'ascenseur.
1: J'ai une question à te poser.
0: Ouais, mais donne ton nom, s'il te plaît.
1: C'est Nina. Je voulais savoir si jamais... c'est Nina qui parle.
0: Mmh.
1: Donc si jamais, voilà une situation tirée d'un roman policier, d'accord?
0: Mais non, c'est pas...
3: Non, mais si, laisse-la parler.
1: Gérard, il y a une femme fatale, tu vois, grosse poitrine, blonde, pulpeuse, tout ça, qui te ligote.
7: Christine?
1: Qui te ligote les mains et tout, qu'est-ce qui se passe? Qu'est-ce que tu vas faire? Quelle est ta réaction?
3: Bah,
1: tu vas te la faire, tu vas être content, qu'est-ce que tu fais?
0: Déjà, je me laisserai pas ligoter.
1: Ouais. Non mais elle te baïonne, elle te ligote.
2: Et comment il va boire après?
1: Et elle te dit que si tu veux qu'elle te détache, ben il faudra passer à l'action, quoi. Alors qu'est-ce que tu fais?
0: Déjà, je me laisserai pas ligoter, déjà, pour commencer.
2: Ouais, tu vois un petit Ricard.
7: Non, mais imagine.
0: Ouais, mais non, mais...
1: Non, mais laissez répondre, Gégé, s'il te plaît. Donc vas-y, Gégé.
0: Non, mais moi, je peux te dire tout de suite que je me laisserai pas ligoter d'entrée, donc automatiquement, je pourrais pas me la faire.
1: Non, mais elle te détache.

0: si tu acceptes de passer à l'action.
1: Ben, c'est à elle de décider, c'est pas à moi.
2: Et mieux, si nous deux, Gérard, on se trouvait dans un carton sous un pont, est-ce que tu me violerais?
1: Bon alors, qui c'est qui vient de dire ça?
3: Non mais c'est intéressant.
2: Oui, c'est intéressant.
3: C'est intéressant.
2: C'est un débat. Non, c'est une situation intéressante, je veux dire.
3: Il faudrait demander l'avis de Sandy, non, de pas de Sandy, de Anna. De Anna.
2: Bah oui.
0: Jingle. Anna, c'est qui? Anna.
3: Je sais pas.
2: Lui, il est complètement ch'tardé.
0: Et
1: Gégé, c'est la cocaïne.
0: Gégé,
1: oui. Oui.
0: Tu te retrouves avec un mec, qu'est-ce que tu fais? Il te gote, il te baïonne et tout.
1: Non mais attends, j'ai déjà dit que tout à l'heure, j'avais pas encore viré ma cutie, donc je serai...
3: T'as goupille.
4: Goupille.
3: T'as
4: goupille.
1: Bon, je dis ce que je veux, d'accord?
4: Un mot de vocabulaire de plus, ça fait jamais de mal.
1: Putain, c'est complètement connard, toi. Hein,
2: Gérard, t'as pas 7 sur 7.
3: De quoi?
2: Non, 7 sur 7.
3: Pardon. 7 sur 7.
1: Ouais. Si. Alors là, la question, ça va plaire à toutes les nanas, même aux deux abrutis de service.
3: Toi, t'as pas répondu, Gérard, je pense, oui. À la.
1: Mais moi, j'ai dit que de toute manière, le jour où je me ferais enfermer par quelqu'un.
3: Ça serait un rêve. Ça serait un rêve.
0: Tu te retrouves enfermé dans un ascenseur.
3: En attendant, sur le 3615 Fun Radio, il y a Savannah qui laisse un message. Ma main s'enfouit au plus profond de moi.
1: Mais depuis tout à l'heure, ouais, on te demande de prendre son numéro de téléphone, vous ne le prenez pas.
3: Et ma main se mouille de plus en plus.
1: Non, mais toi, Olivier, quand on te demande quelque chose, ça devient dur pour toi.
3: Un fluide, c'est cool.
1: Ah oui, c'est cool. À quoi que ça sert, tu viens de faire la pro le jeudi.
0: Ah, rien.
1: Gégé, oui.
0: C'est Nina. Si tu te faisais enfermer par fesse de babouin, qu'est-ce que tu ferais?
1: Bon alors, si Nina, tu veux dire.
0: Je baillonne
1: Nina,
0: quoi.
1: Ah non. Nina, non,
3: tu dégages une
1: Nina.
3: Fille. Tu dégages une fille,
1: ouais.
2: Allez, au revoir, Nina. Au revoir, Nina.
1: Nina, bonne nuit.
2: Bonne nuit,
1: Nina. Non, c'est pas la peine de rappeler, tu passeras pas à la SQR.
2: Plus jamais.
5: Olivier, les chiffres et les lettres.
1: Non,
3: mais là, on va continuer le débat.
0: Alors, un A.
3: Non, on ne veut pas les chiffres des lettres, c'est les débats, Gérard. Soyez sympa.
1: Donc, faut-il être beau pour faire l'amour?
0: Là, c'est des questions. Heureusement que non. Hein.
1: Alors, qui, non?
0: Heureusement que non, oui.
1: Qui, non? Mais répondez, mais donnez vos noms, merde.
2: Moi, je ne sais pas si jamais c'est moche.
1: Ça commence à bien faire, là.
3: Non, mais laisse. Ah, ok, c'est bon.
1: Bon, okay. Toi.
3: Laisse-les parler un peu aussi, Gérard.
1: Ouais, mais je leur pose la question qui répond.
3: Alors, c'est quoi la question?
1: Faut-il être beau pour faire l'amour?
3: Bien sûr.
1: Réveillez-vous.
0: Heureusement que non, c'est clair.
1: Oh!
3: Pourquoi?
0: Moi, j'ai dit un proverbe.
3: Vas-y.
0: Heureusement que Dieu a inventé l'alcool, c'est pour permettre aux moches de pouvoir faire l'amour.
3: Hein. Ouais.
1: C'est alors, qui c'est qui vient de dire ça?
0: C'est clair.
1: Et pourquoi tout de suite l'alcool?
2: Ouais, c'est quoi ton rapport?
0: Je suis pas d'accord, Gérard.
2: À noter que Gérard prend vite la mouche.
0: Oui, non, mais c'était pas du tout pour toi.
2: Et Gérard, t'as déjà goûté à la liqueur de chêne? T'as quand même sucé que non?
1: Alors, Gilbert, dehors.
2: C'est pas moi qui dis la chute.
0: Belle coordination. Hein,
2: c'est pas moi qui dis la chute.
1: Non, mais je sens que Will ou Gilbert, vous allez dégager.
2: Non, j'ai rien fait. Non, j'ai posé la question seulement.
5: Gilbert, il est là depuis le début, je fous le bordel.
2: Non.
5: Ah si, Gilbert, attends.
1: Gilbert, tu vas pas foutre ton bordel longtemps, je te le dis tout de suite.
2: Non, mais je suis sage.
1: Non, ouais. Donc maintenant, vous allez vous répondre. Alors si vous voulez pas répondre, vous dégagez.
2: Non, Gilbert, je vais répondre. Donc moi, je sais pas, parce que
1: Mais vous vous réveillez ou quoi?
2: Ouais,
0: on est là.
2: Vas-y, Gilbert.
1: Il dort ou quoi, là?
3: Mais non, il dort pas.
2: Mais si,
0: tu nous laisses pas parler.
3: Non, mais attends, Gérard.
2: Laisse-le
3: parler un peu.
5: Will, je réponds.
2: Vas-y, Will.
5: Will, et je réponds. Je peux y aller, Gérard?
2: Ouais.
1: Bah vas-y. Moi, Gilbert, tu t'écrases, c'est pas
3: attends, comme Gérard, laisse parler un peu Will. Vas-y, Will.
5: Bon, alors, Will, il dit que, heureusement que non, on n'a pas besoin d'être beau pour faire l'amour. On peut être moche aussi, parce que le pouvoir sexuel est quelque chose que Dieu a donné à tout le monde. Et,
3: t'as intérêt à te réveiller, toi.
5: Et les beaux n'ont pas le droit de le monopoliser. Voilà.
3: D'accord.
0: De toute façon,
1: tu
0: sais ce qu'on dit,
1: c'est
0: pas l'amour qui base le mieux. Hein.
1: Tu sais qui dit ça, qui réagit comme ça?
0: C'est clair. Hein.
3: Ouais. C'est clair.
0: C'est
2: net.
1: Hein. Hey, Clémentine, tu travailles, s'il te plaît?
6: Oui, ce que je voulais dire, c'est que l'amour est aveugle. Donc, de toute façon, être beau ou laid, ça n'a aucune importance.
0: Sa canne est blanche.
3: Il voit pas le rapport.
2: Et quand l'amour traverse, je l'écrase.
1: N'importe quoi.
2: C'est bien imaginé.
1: Bon, Vanessa.
0: Ouais, mais je voulais dire que tout le monde avait le droit de baiser, quoi. Et pas que les beaux, que les maigres, que les gros, et etc. Bah ouais, quoi.
5: Un trou est un trou, la bite n'a pas d'œil.
0: Voilà, exactement.
1: Manière. Comme disait Claire ou Clémentine, je sais pas. Donc l'amour rend aveugle.
0: De toute façon, dans le noir, on est tous beaux.
1: Ça, pas évident. Hein.
0: Oh bah si.
1: Il y en a qui préfèrent avec la lumière, il y en a d'autres sans lumière.
3: Il y a Sandy sur Minitel qui dit heureusement qu'il ne faut pas être beau pour faire l'amour, sinon Gérard, tu serais encore puceau.
2: Quel conne.
6: C'est dégueulasse ce que tu fais là.
1: Alors je vais te dire une chose, que celle-là qui s'amuse à prendre ce pseudo-là,
3: ah, mais c'est peut-être la vraie.
1: Non,
6: c'est Sandy, elle prendrait pas ce pseudo.
3: GG, pour un Smarties, moi je te suce.
1: J'en ai rien, je m'en fous.
3: Toujours la même.
1: Ouais, ben qu'elle laisse son numéro, je vais savoir tout de suite si c'est elle et qu'elle s'amuse pas à prendre des surnoms comme ça parce que ça va chier pour
3: son. Et on demande si Sandy est aveugle.
1: Ah ben là, je répondrai pas du tout à cette question.
6: Bon, elle est morte.
5: Genre, à quel âge t'as eu ton premier amour?
1: À 13 ans.
2: Ouh là là, précoce.
5: Ah, le tombeur.
3: C'était dans un bois à côté de la radio.
5: Gérard, dit Francky Vincent, le tombeur.
1: Donc, je voulais vous poser une question à tous.
6: Oui.
1: Alors, qui... Non, mais c'est même pas une question sur le... Ça a rapport avec la beauté.
3: C'est une question supplémentaire.
1: C'est une question...
4: Bonus. C'est la bonus.
6: Ouais.
1: C'est la
6: bonus.
1: Question numéro... Olivier, tu me fais chier.
5: Olivier, je t'ai Will. T'arrêtes
1: Olivier,
5: maintenant,
1: tu commences à nous faire chier.
3: D'accord, Will.
5: T'es là pour régler les niveaux du son, pour avoir du retour et passer les disques, et pas pour faire le zoo avec les boutons, d'accord ? Ok, Olive.
3: Okay.
1: Donc, moi, je vais demander, je vais vous poser une question, donc c'est celle qui avait...
5: Olivier, je t'ai vu, t'arrêtes.
1: Bon, Will, tu t'écrases, s'il te plaît, quand je pose la question, merci.
3: Retire les doigts de ton nez, tu vois.
1: Donc, parmi vous... Et parmi les deux mecs et les trois filles qui nous restent,
2: ouais.
1: Est-ce que certaines ont déjà fait l'amour dans le noir ou la lumière allumée?
3: Oula, attends, la question c'est est-ce que certains ou certaines ont déjà fait l'amour dans le noir ou la lumière allumée? Si vous n'avez pas fait l'amour ni dans le noir ni avec la lumière allumée, vous ne l'avez pas fait.
4: Olivier, s'il te plaît, 30 secondes.
6: Allô.
4: Non. On accueille Jeanne.
3: Tu dégages, toi.
5: Bonsoir, Jeanne.
1: Salut Jeanne.
5: Oui Gérard, c'est Will.
1: Ouais.
3: Vas-y Will.
5: Oui, moi j'ai déjà fait l'amour dans le noir et tout allumé. En fait, j'ai fait l'amour dans tous les jeux de lumière possibles, inimaginables, que ce soit dans le noir ou super bien éclairé. Et je dois dire que les sensations, toi, c'est les mêmes, quoi. C'est pas l'éclairage.
3: Je suis pas d'accord.
5: Non, moi je veux dire, c'est pas l'éclairage qui te fera avoir plus de plaisir ou autre chose, c'est vraiment le fait de partager quelque chose de bien précis avec une femme. Non, pour moi, c'est ça.
2: Moi, je préfère faire dans le noir parce que quand j'allume la lumière, c'est pas chacun leur tour.
1: Non,
3: tu les laisses parler un peu, Gérard.
1: C'est un débat.
3: Laisse-les parler un peu. Monsieur Gérard,
1: c'est pour ça que je laisse parler, mais laisse-les réagir au lieu de leur couper la parole.
5: Mais
6: j'ai vas-y, dis chacun son nom, quoi.
1: Ouais, voilà.
6: Donne les prénoms.
2: Donc, Gilbert, je peux répondre?
3: Gilbert, donc moi je préfère.
1: Olivier, tu t'écrases, s'il te plaît, c'est moi qui mène le débat, c'est pas toi.
3: D'accord, monsieur Gérard.
2: Donc, moi je préfère faire l'amour dans le noir que allumé, parce que quand la lumière est allumée, je te vois faire des grimaces.
1: Non mais attends, là, Gilbert.
2: Ouais.
1: Je crois que t'as pas du tout compris la question.
2: Tout à fait, oui, je t'en fous, c'est pas le message.
1: Gilbert, tu dégages.
2: Je prends les fesses, tu comprends?
1: Allez.
5: Bon, appelez-moi, je raccroche, au revoir, vous m'énervez là.
2: Ouais. Salut. Moi aussi, allez, j'en ai marre.
6: Moi aussi.
1: Eh ben, voilà.
6: Ok, bon, on se retrouve un peu l'entendu là. Oula.
1: Bah, tu coupes
3: tout le monde.
1: Donc, il reste plus que qui alors, Vanessa?
6: Ouais, je suis là.
1: Donc, Clémentine?
6: Ouais.
1: Jeanne?
6: Ouais, je suis là.
1: Et Claire? Claire?
3: Ben non.
4: Elle a raccroché, je crois.
1: Eh ben, elle a raccroché, ben, c'est bien comme ça. Je sens que ça va être vite fait, moi.
3: Bien joué.
1: Je crois qu'il y a 2h30, ça va être bâclé. Hein.
4: Ah ben là, il n'y a plus personne. Hein.
3: Bien joué.
1: Si, il reste Vanessa, Clémentine et Jeanne.
4: Non. Ils ont tous raccroché.
1: Alors c'est terminé, je rentre
3: bon, voilà. Aussi. Donc c'est fait en radio, vous allez pouvoir retrouver les nuits sans pub.
1: Voilà.
3: Avec Bart. Voilà. Gérard s'en va. C'était la dernière, Gérard? Non, parce que ça s'est mal passé, là.
4: C'est
3: fini?
4: C'est mort, c'est enterré, c'est fini.
1: Toi, t'arrêtes pas de faire tes conneries avec une musique. Oh. Donc, moi, c'est terminé. Bon, bah voilà. Bah, c'est tout. Voilà. Il s'amuse. Non, mais ça l'amuse. Donc, moi, je rentre chez moi et c'est tout. Je l'ai déjà fait une fois, mais là, je le refais encore une autre fois. Voilà, tant pis pour vous.
3: Bon.
1: Salut.
3: Là, non. Là, ça va être.
4: T'as rien fait ce soir, Gérard.
2: Métier, ou tu vas jusqu'au bout, tu vas pas jusqu'au bout, c'est un métier.
1: Attends, ouais.
3: Ils ont tous raccroché.
1: Je les laisse réagir tous.
3: Tu peux essayer d'en avoir d'autres.
4: Je suis en train de les rappeler, là.
1: Personne réagit. Lui, qui arrête pas. Lui, qui arrête pas avec sa musique. Il coupe la parole à tout le monde, il s'amuse.
3: J'ai rien fait.
1: C'est pas la peine. Tu veux faire, si tu veux faire une de la pro une merdique, eh ben tu restes chez toi, hein, tu viens pas me faire chier. C'est tout. Alors maintenant tu trouves un disque. En attendant que tout le monde.
7: Je suis en train de les rappeler, ça y est, j'ai le dernier.
3: Ça y est.
7: Donc alors attention,
3: c'est
7: on accueille
3: quel numéro ?
7: Clémentine.
0: Oui, bonjour. Oui.
7: Claire,
0: oui.
7: Noël. Gilbert,
2: oui.
7: Et Vanessa.
0: Ouais, okay.
1: Non, non, attends, Gilbert m'a traité d'enculé.
2: Non, non, c'est pas moi.
7: Non, c'était attends. Will.
2: C'était Will.
7: J'ai viré Will.
2: Ouais.
1: C'était Will. Tu me remarques tous les noms.
7: Ok. Voilà. Bah, c'est les mêmes, hein. Sauf Noël qui a remplacé Will.
0: Bon, vas-y, allez, pose la question.
1: Bon, alors donc, j'ai posé la question. Donc, qui c'est qu'on récupère ? Claire, Jeanne, Clémentine.
0: Vanessa.
1: Noël.
2: Bonsoir. Gilbert
1: et Vanessa.
0: Ok, vas-y, donne les noms, Gérard.
1: Donc alors, la question était, est-ce que vous préférez faire l'amour avec la lumière allumée ou pas ? Voilà la question. Donc maintenant, vous pouvez tous réagir, mais sans bordel,
0: Claire.
1: En donnant vos noms.
0: Claire.
1: Oui, Claire.
0: Bah, les deux, c'est bien, mais quand tu peux regarder ton partenaire dans les yeux, et je sais pas, ça se décrit pas, quoi, ça se ressent, mais c'est quelque chose de très fort qui passe, quoi.
1: Mmh. Mais pour toi, donc, tu préfères faire...
0: Non, les deux. J'aime bien dans le noir aussi, quoi. Tu fais ton truc à toi, quoi.
1: Mmh.
0: Vanessa ?
1: Oui, Vanessa ?
0: Mais je préfère dans le noir parce qu'en fait, ça fait plus fantasmer. En fait, on imagine plus, donc
2: je trouve
0: que c'est mieux.
8: Mmh. Mmh. Clémentine ?
1: Oui ?
8: Moi, j'aime bien une lumière tamisée, tu vois, un peu orange ou le coin du feu. Comme ça, on est 10 fois plus beau, quoi.
1: Attendez,
7: c'est moins partagé, ça a l'air marrant.
1: Attendez.
3: Non, c'est parce qu'il y a un message de Santi, salope, c'est marqué.
1: D'accord,
7: ah, c'est pas drôle.
3: Qui donne le téléphone de Gérard.
1: Tu peux faire voir, s'il te plaît ?
3: Ah, bah bien sûr, attends.
8: Tu peux le dire ?
1: Non.
7: Donc, Olivier est en train de monter une Minitel à Gérard.
1: D'accord, c'est bien ça.
7: Ça lui a pas fait plaisir, je crois.
3: Voilà, comme quoi je mens pas, Gérard, hein, parce que tu.
1: Non, mais
3: bah,
1: elle a l'intérêt de faire gaffe à son matricule.
3: Elle sache quand tu vas rentrer à la maison.
1: À l'intérieur de faire gaffe à son matricule, ça, là, parce que c'est pas la mienne.
2: Donc, je peux répondre, c'est Gilbert.
1: Ouais,
3: ouais, vas-y.
2: Donc, moi, je fais de l'amour, la lumière allumée, parce que moi, j'ai tendance à cracher pour lubrifier ma copine. Donc, l'autre fois, je crachais, j'avais des molars plein les murs, dans le noir. Donc, maintenant, je fais ça à la lumière allumée.
0: Mais il faut pas cracher à distance, faut cracher à tout près.
2: Bah, ouais, mais même.
1: Non, mais donnez vos noms quand vous voulez réagir.
2: Des molars terribles.
0: Ah, ouais, ça devient tout.
1: Non, mais Gilbert.
2: Oui.
1: Gilbert.
2: Oui.
1: Je pense que là.
2: Oui.
1: Ce que tu dis de cracher comme ça, je vais te dire une chose, c'est vraiment...
2: Écoutant. Non, mais c'est une technique indienne, si tu veux.
1: Ouais, mais peut-être, mais c'est un peu dégueulasse.
2: Ouais, c'est dégueulasse, mais bon,
0: je partage ton avis. Moi, je peins bien ta copine, hein.
2: Tu veux quoi ?
1: Je peins ta copine, hein.
2: Tu veux quoi ?
1: Je peins ta copine !
2: Ah, je peins ma copine !
1: Oh là là !
2: Pourtant, elle est rien.
0: Ça s'appelle le baiser du dragon.
1: Eh, Gilbert, réveille-toi quand on dit que quelque chose.
2: Non, mais
1: Jeanne.
0: Oui, bah écoute, GG, moi je suis pucelle, hein, donc je sais pas quoi dire, mais j'aimerais bien qu'il y ait beaucoup de lumière, qu'il y ait une lumière aveuglante.
1: Mmh. Et voilà. qui c'est qui disait là, avec une lumière tamisée
8: Et Clémentine,
1: ouais.
8: Je disais que c'était plus joli, tu vois, ou au coin du feu, ou tu vois, des lumières un peu orange et tout, chaleureuses, bah je sais pas, je trouve ça joli.
1: Ouais, genre, comment qu'on peut dire ça, là, des jeux de lumière un peu de toutes les couleurs, là.
8: Ce soir en boîte,
1: Gérard Mick.
2: Ce soir.
1: Mais non, vous vous marrez. Bon, bah, je sais pas qui c'est qui se marrait quand je disais ça.
2: Sur la piste, Gérard Enlevret.
1: Non, mais il y a un truc que je disais. Donc, je réponds à Clémentine quand même à ta question. Donc, je pense que ton truc, là, bon, bah, avec différentes couleurs.
8: Non, moi, c'était une seule couleur. Hein. C'était juste une lampe orange ou, tu vois, qui fasse une jolie lumière, tu vois.
1: Mais
8: pas forcément toutes les couleurs, on n'est pas en boîte non plus.
1: Ouais, mais admettons que sur une musique aussi, tu peux...
8: Ah oui, ah ouais, un peu de musique, de l'encens, la totale, quoi.
1: Mm-hmm. D'accord. Et Noël ?
9: Bah, moi, je partage un peu l'avis de tout le monde. J'imagine que faire l'amour soit de couleur ou en noir et blanc, ça peut être intéressant. On a essayé le noir et blanc. Bon, on a vu qu'aujourd'hui, avec les techniques modernes, on pouvait atteindre des effets spéciaux, etc. J'imagine que c'est intéressant.
0: Ouais, exactement, je suis d'accord.
8: C'est clair.
9: On peut atteindre des couleurs de l'infini, ces choses-là, plus de la musique. Bon, bah, on fait un scénario, et puis on s'éclate, et puis voilà.
2: On a plusieurs
9: à faire l'amour, on partage différentes choses, de son et de lumière. C'est
0: Non.
1: D'accord.
0: Et toi, Gégé ?
9: Non, mais je sais pas, tu me dis oui, d'accord.
1: Non, mais bah, moi, maintenant, je vais quand même vous répondre.
0: Ouais.
1: Moi, personnellement, je préfère faire l'amour lumière éteinte. Oh. Même pas.
9: Excuse-moi, mais je trouve ça un peu frustrant.
1: Comment ça?
9: Bah écoute, j'imagine que dans le noir, il n'y a aucune liberté, quoi. Tu réduis tout.
0: Mais bah, non, pas du tout, au contraire. Non, ça développe ton imagination.
9: Oui, mais comme Gérard, il a... Enfin, vous voyez ce que je veux dire, quoi. Le niveau imagination, c'est pas ça.
1: Non, mais attends, Noël...
9: Non, mais sinon, j'imagine, par exemple, j'imagine Christine sans jeu de lumière, sans rien, avec toi dans le noir, ça devait être...
10: On parle pas de Christine.
1: Attendez,
9: non, mais moi, j'en parle.
1: C'est Noël. Noël.
11: Non, oui, non, non, on est la nouvelle année, déjà.
1: Noël.
9: Oui.
1: C'est toi qui viens de parler de Christine.
9: Bah, tout à fait.
1: Eh ben alors, bonne Noël, au revoir à toi.
10: Mais ça, Noël tous les jours.
1: Allez, hop. Noël, dehors. Voilà, merci.
9: Allez, salut.
0: Gégé ?
1: Oui.
0: C'est Jeanne.
1: Oui.
0: Ouais, je voulais te dire, tu sais, c'est bon, je voulais te donner une petite info, là.
1: Mmh.
0: Il paraît que y a Christine qui a contacté un éditeur pour écrire un bouquin sur toi.
1: Alors, Jeanne.
0: Relation avec elle.
1: Jeanne.
0: Oui.
1: Tu vois,
0: alors, Gégé.
1: Je te préviens une chose.
0: Oui.
1: Ou tu te calmes avec ce nom-là, ou sinon tu gerbes aussi.
0: Non,
11: en plus, Jeanne, elle a la voix de Nina, c'est la même. On me la fait pas, moi.
0: Ouais, c'est vrai.
11: Ouais, c'est la même personne.
1: Ouais, j'ai l'impression, hein.
0: Voilà,
1: j'ai
0: rêvé, hein.
1: J'ai l'impression.
10: Que Jeanne et Nina, c'est la même, c'est pas possible, elles sont sur deux lignes différentes.
1: Non, non, parce que Nina, on l'a plus. Et ça a été remplacé par Jeanne,
11: c'est
1: bizarre. C'est
11: bizarre.
1: Elle a dit qu'elle allait rappeler pour se faire passer sous un autre nom. Mmh. Alors, on me le fait pas à moi. Hein.
10: Ouais. C'est pas le bon numéro.
11: Ah, Gérard, il est pas né de la dernière pluie.
1: Parce que non, faut pas prendre les gens pour des canards sauvages.
0: Voilà. C'est vrai, ça.
1: Comment? Qui c'est qui vient de dire que c'était con?
0: C'est pas moi.
12: Gérard, faut absolument que tu utilises tes cotons-tiges pour tes oreilles, quoi. Ouais.
1: Qui c'est?
12: C'est clair.
1: Ouais.
12: Je te dis que t'étais pas si con.
10: Rapide.
1: Ah bon?
10: Comme de l'eau de roche.
1: C'est clair, hein.
12: Comme de l'eau de roche.
0: Bon, j'ai ta question.
11: Donc toi, Gérard, tu fais l'amour dans le noir.
1: Hmm. Bah ouais, pourquoi? Et toi, connard de fil d'art, vas-y.
10: C'est vrai, connard de fil d'art.
13: Moi, je fais l'amour avec Manu.
11: C'est comment l'amour, toi?
13: Dans la baignoire, tout nu, dans la lumière, avec des fonds beaux, dans des boîtes.
10: Parfois. Avec des photos de Christine, ça m'excite.
1: Grave.
12: Avec des canards?
1: Ouais, avec des canards et encore. Gilbert,
10: bon, on accueille K2R.
9: K2R, putain, mais. Hey, Gérard, là, tu m'entends?
1: Ouais. Je te préviens, faut pas que les mecs ils s'amusent à rappeler.
13: Je te préviens que c'est pas moi qui l'ai sélectionné, alors tu t'adresses pas à moi, Gérard.
1: Ouais, non, mais moi je te le dis tout de suite, c'est pas la peine qu'ils essayent.
9: Ouais, non, mais c'est pas toi, ouais, c'est K2R, ouais, tout à fait. Je sais pas qui c'est qui a dit ça, Manu, t'es vraiment un branleur.
10: Ouais, c'est
9: ça. Tiens à le dire déjà d'une. Je sais pas si on m'entend bien, j'espère qu'Olivier.
11: Au revoir, K2R.
0: D'accord, c'est direct.
10: Regarde ce qu'il fait!
1: Bah non, mais c'est bien comme ça.
11: Manu, je t'aime, je t'aime.
13: Il m'a insulté, hein.
11: Ouais, Manu, je t'aime.
1: Voilà, comme
11: je
1: voilà,
11: t'adore.
14: Non, mais il allait parler de moi là, c'est pas ça.
1: Voilà, c'est bon.
0: Arrêtez de faire chier Manu, il est sympa.
1: Alors merci. Que pensez-vous de... Alors maintenant la question, il est 2h02.
10: Déjà,
14: oh, dis donc, le temps avance.
1: 2h02.
11: Sur le fait que tu fais l'amour dans le noir, moi je voulais dire que ça m'arrange parce que pendant que tu mets des coups de quéquette dans la couette, moi je fertilise ta copine.
1: Alors Gilbert, bonne nuit à toi.
11: Non, c'est K2R.
1: K2R, je crois qu'on t'avait viré.
10: Les AP, K2R, plus
1: non, c'est lui que je viens d'avoir.
11: Voilà, hop. Allez, bonne nuit, K2R, bonne nuit.
12: Mais comment tu fais pour mettre ta capote dans le noir, Gérard?
1: Ah, bah ça, de manière.
12: Pas capote, mais un sac plastique.
1: Même pas, tu vois.
12: Sous cellophane.
1: Parce non, même pas.
12: La lumière du radio réveil, c'est peut-être pas assez, hein.
1: Non, mais même, même sans avoir l'heure sur le cadran, ça, je vois pas le rapport.
0: Hein. Oui, ça fait. Il y a pas de rapport là.
12: Mais si,
11: il y a une capote en forme de réveil.
12: Dans le noir, la lumière, c'est le radio réveil. Bah oui.
1: Mais même en ayant une lumière rouge, ça gêne pas. Hein.
12: Ouais, mais comment est-ce que tu fais pour mettre ta capote dans le noir?
1: De toute manière, tu la mets avant déjà pour commencer.
12: Ah ouais,
13: tu la mets avant. Tu la mets matin avec ton pas douche, tu la mets jusqu'au soir.
12: Et après, tu te lèves et tu vas éteindre.
1: Voilà. Non, comme j'ai la lumière moi, à côté de ma main, donc moi, ça me suffit.
12: Ah ouais, et tout ce qui se passe avant, donc c'est pas dans le noir en fait. Bah, les préliminaires, c'est allumé.
1: Ah bah non, les préliminaires, on les fait en même temps. Hein.
14: Ouais, il y a un message de Sandy sur Minitel qui dit d'ailleurs qu'elle est obligée d'éteindre la lumière après les préliminaires pour pouvoir finir, sinon elle n'y arrivera jamais.
1: Non, mais alors elle va éviter de prendre le nom de ma copine parce qu'elle commence à me les brouter, surtout en balançant mon numéro de portable comme elle a fait.
14: Ouais.
10: Ouais, ouais, ouais.
11: C'est peut-être elle.
1: Alors donc, Sandy.
15: Non, Olivier, s'il te plaît, t'arrêtes avec cette musique.
1: Donc, on va passer à la 9e question. Que pensez-vous des top modèles à la radio?
2: Il n'y en a pas.
1: Ah ben, si, il y en a sur certaines radios, je suis désolé.
2: Ah bon? Des noms.
1: Ah non, mais je ne donnerai pas de nom de radio, je vous pose la question.
0: Ah, mais c'est vrai qu'Arson, il y a un top modèle.
1: C'est qui?
0: C'est toi,
1: GG. Et qui c'est qui dit ça? Non, mais je pense qu'on va mettre un disque, vous allez réfléchir.
14: On va mettre un disque, mais vas-y, tu vas y réfléchir maintenant. Ta question, c'est quoi la question déjà, Laurent?
1: C'est que pensez-vous des top modèles à la radio?
14: À la radio, quand on les voit à la radio. Compliqué, ça.
0: Ouais.
16: Là, moi, je pense que ça dépend du profil sur lequel on le voit.
14: Qui veut répondre?
16: Gauche.
14: Qui veut répondre?
16: Moi, je veux bien.
14: Vas-y.
16: Bah ouais, mais je disais, ça dépend de quel profil on les voit.
14: Ouais, ok, merci. Bon, qui veut répondre?
15: Il est nul, Manu.
14: Il est nul, c'est vrai.
15: Il est zéro standard.
2: Non, moi, je l'aime bien. Moi, je l'aime bien, le Manu.
14: Non, allez, tu dégages.
2: Moi, je l'aime bien.
1: Mais lui, il est nul au standard.
15: Ah, il est zéro, Gérard.
14: Il est nul.
1: Et puis, lui, toi, la pro, c'est encore pire.
14: Moi, c'est moi.
16: Excuse-moi, Gérard. Gérard, on accueille Z Bull Dragon.
14: Ah, il y a Sandy qui relève ton numéro portable. Elle dit, appelle-moi.
16: Bon, Olive.
14: Oui.
16: Merci. On accueille Z Bull Dragon.
0: Salut.
1: Salut.
2: Salut les meufs.
1: Bon, tu restes poli quand même avec les nanas. Hein. Oui. Tu dis pas les meufs, d'accord?
0: Ouais.
2: Salut les autres.
1: Donc, alors, j'ai posé la question si vous voulez répondre.
2: Bah, pas tout de suite, on met le disque, on y va
0: si
2: après.
0: Tu veux bien, ouais.
2: Je vais faire un pipi
1: okay.
2: Un coup là.
1: Bon, alors, vas-y, on va.
14: Alors, on met le disque.
15: Ah. Ok.
1: Ok, merci. Donc,
14: attends, on va recommencer peut-être.
1: Bah non, c'est pas la peine de recommencer, donc on va. Donc vous venez d'écouter Bon AM avec Dali Cool, et si vous voulez continuer de nous appeler pour les libre antenne du jeudi, dans les débats, donc vous pouvez y aller au 0803 08 5000 et 0870 5000 et 3615 Con Fun Radio, rubrique direct.
2: Ok.
1: Voilà, donc on récupère Clémentine,
0: oui,
1: Jeanne, Claire.
0: Oui.
1: Z Bull Dragon 2. Gilbert.
2: Ouais.
1: En espérant que tu vas te calmer, parce que sinon tu vas virer vite fait, toi.
2: Ok.
1: Pas comme tout à l'heure. Et Vanessa pour finir.
0: Tu m'as pas appelé.
1: Et Vanessa.
0: Je suis là.
1: Qui c'est que j'ai pas appelé?
0: Jeanne.
1: Et puis Jeanne, si je t'ai appelé, mais fallait
0: te. Ma
1: ouais, fallait peut-être te réveiller un petit peu. Gilbert, ça commence à bien faire.
2: C'est pas moi, c'est ça.
1: Merci. Donc, que pensez-vous des top modèles à la radio? Donc, je vous écoute.
2: C'est une
0: bonne. Moi, j'aime bien Fildar.
1: D'accord.
2: On a dit les top modèles.
14: On n'a pas dit les moches.
1: On n'a pas dit les animateurs.
0: On n'a pas dit les animatrices. Moi, j'aime bien.
1: Attends, celui qui s'amuse à prendre la voix de Nana, il va dégager. Ça va aller vite, hein.
0: Ouais, s'il te plaît, tu ne parles pas comme ça. Hein.
1: C'est comment ton nom?
0: Hein?
1: C'est comment ton nom?
0: C'est Vanessa. C'est pas vrai.
2: Moi, celui qui me fait bander à la radio, c'est Cyril.
1: Ah bah ça.
0: Bon, je réponds.
1: Oui.
0: C'est Jeanne. Donc.
2: Avec sa coupe courte, il m'excite.
1: Bon, alors Jeanne.
0: Ouais, bon, moi, les top modèles. Le seul top modèle que je connais, c'est Manu.
16: Mm-hmm. Donc, merci.
15: N'importe quoi.
0: Mais si, les
2: oui, on est d'accord, on est. Papa, tu m'entends bien, Gérard?
14: C'est le grand modèle alors.
1: C'est qui là?
2: Ouais, c'est Bert. Je me suis branché sur son tatou. C'est quoi ce bordel? Il y a du monde pour le tatou, hein. Je peux arrêter à venir, là?
0: Oui.
1: Attends, qui c'est qui parle de tatou, là? Oh!
2: Oh, c'est Hubert. Non.
1: Mais d'où qui sort celui-là, là?
2: Je suis pas standard. Qu'est-ce que
1: d'où
2: c'est
1: d'où qui sort celui-là?
2: On m'a dit non, on me
16: passe
2: pas,
16: sur
2: là,
16: tout le monde par
2: passer.
16: Le biais du tatou, il a dû pirater, je sais pas ce qu'il a fait.
0: Il a piraté la ligne, il a piraté.
2: Attends, je suis dans la cabine, là.
1: Bon.
16: Gérard, c'est pas mal.
15: En vrai, Gérard, c'est pas grave, vas-y, allez.
0: Mais bon. C'est quoi ce bordel? C'est quelqu'un qui a piraté la ligne téléphonique.
1: Bon, Gérard, alors que pensez-vous des top modèles à la radio? Je voudrais bien que.
14: Qui veut répondre?
0: C'est en morning ou.
1: Bon, qui veut entendre un peu, toi?
2: Ça n'existe pas, les top modèles à la radio.
1: Pourquoi?
2: Bah, parce que.
14: Attends, attendez, laissez-le un peu répondre, là.
2: Parce que. Ah, tu vas me piéger, toi.
14: Ouais.
2: Ça n'existe pas à la radio, mais ça dépend des radios. Je veux dire, des radios à grande écoute comme Fun Radio, je pense qu'il y a des top modèles. Ah, je t'ai bien niqué, là. Ah, t'as voulu me piéger? Ouh.
1: Allô? Tu vas la fermer, ta gueule?
2: Ok, il n'y a pas de problème.
1: Ouais. Tu vas la fermer, ta gueule, maintenant? Z Bull Dragon.
2: Ouais, bah moi, j'imagine mal le doc en femme, quoi. Hein, tu vois, ce que je veux dire, quoi. J'imagine mal faire l'amour avec lui.
1: Ah, d'accord. C'est pas mal. Claire,
2: non, mais c'est ça que je veux dire, quoi. C'est que c'est pas un top modèle, quoi. Par exemple, c'est Cyril, ce salaud, qu'est-ce qui m'excite? Oh là là.
1: Reste poli, s'il vous plaît.
2: Ah, le Cyril. Ah, Cyril, tu m'excites.
0: Non, moi, c'est Gérard.
1: Ouais.
0: Ouais, c'est Jeanne.
1: Non, mais attends, Jeanne, s'il te plaît, je voudrais bien que Vanessa, Claire et Clément...
2: Et Dragon, ils finissent quand même.
1: Et que Zeboul Dragon termine quand même.
0: Bah, moi, j'ai dit que des top modèles à la radio, j'en connaissais pas, mais que Fildar était pas mal.
1: Bon, bah, d'accord.
2: Il y en a aux États-Unis, hein.
1: Et c'est qui vient de dire ça?
2: Zeboul Dragon.
1: Non, mais qui parlait de Fildar. Oh, les nanas, là, quand je vous demande qui c'est. Oh non, mais réveillez-vous
2: ouais,
1: un peu, merde.
2: Pas, là, dans le débat, on parle que de Fildar.
1: Bon, bah, je vais...
0: Jaloux.
2: Ouais.
1: Ouais, bon, Gilbert, si ça te plaît pas, c'est
2: non,
1: le même prix.
2: Gilbert.
1: Bon, il n'y a pas d'Uber sur ma liste, alors tu fermes ta gueule, maintenant, tu raccroches, ok,
2: c'est
1: salut.
2: Manu qui fait pas
1: Clémentine.
2: Pas, c'est tout.
0: C'est le pirate.
1: Clémentine.
17: Bah, je pense qu'il n'y a pas de top model à la radio, parce que la radio, ça rapporte pas assez.
1: Et pourquoi ?
17: Tortiller son cul sur un podium, ça rapporte vachement plus que de parler à la radio.
0: Moi, oh, t'es pessimiste, hein.
1: Ouais, mais hey, Claire, Clémentine.
17: Ouais.
1: Moi, je te pose la question. Pourquoi maintenant ?
14: Ouais.
17: Bah parce qu'à la radio, la top modèle, on la voit pas. Alors que quand on la voit, bah on est content. Enfin, on est content.
2: C'est vrai.
0: Mais bien sûr mais qu'on mec... la voit à la radio, non, la top modèle.
17: Bah ouais, on l'imagine en fait.
1: Non, ouais, mais rien qu'au son de la voix.
2: Non, mais rien qu'à regarder.
18: Ah, là, je suis en plein effort.
1: Oh, ta gueule, toi, viens te faire foutre.
2: Ah, je t'ai déboulé un de ces cakes, un papy brosse, là.
1: Ah, donc, qui c'est qui a pas répondu? Vanessa, t'as
0: moi,
1: répondu?
0: J'ai pas répondu, moi.
1: Vanessa?
0: Oui, j'ai répondu.
17: Moi, j'ai pas répondu, c'est Claire.
1: Ah, bah, Claire, vas-y, dis donc.
17: Bah, ça dépend, en fait, si c'est de la radiophonie ou de la radio visuelle.
1: Mm-hmm.
17: Bon, en général, les top modèles, vaut mieux les voir que les entendre parler. Donc,
2: mais il y a encore un bout, là.
1: Oh, ta gueule, à toi!
2: Oh, putain. Ah, ça pue.
1: Mais...
2: Ah.
0: C'est Manu.
2: Oh,
0: ça va, hein.
2: Manu.
1: Ah, putain, mais c'est pas vrai, ça. Moi, ça commence à bien faire, là. Les mecs, ils passent sur tout le monde, hein.
2: Ouais, attends, c'est pas tous, hein.
1: Non, c'est pas tous,
2: ouais,
1: hein.
2: Bah, attends, fais pas un catalogue de tous les mecs.
1: Mais c'est qui répond, là?
2: C'est Hubert.
1: Hubert, je t'emmerde, tu raccroches et tu me fais chier.
2: Non, mais
1: quand je t'appellerai pas Tom, tu sortiras de sous le lit. Alors, va te faire enculer.
2: Hop.
1: Donc, Claire. Oh, écrase, s'il te plaît, Hubert.
2: Non, mais c'est personne répond à ta question.
1: Oh, ta gueule, Hubert!
2: T'as vu, t'es grossier, vas-y.
1: Ouais, bah, moi je te dis ta gueule maintenant, d'accord?
14: Non, t'es grossier, Gérard, c'est vrai.
1: Non, mais attends,
14: non,
1: mais dans ce cas-là, il a pas passé sur tout le monde, d'accord? J'ai pas d'Hubert sur ma fiche, il a pas fait chier le monde quand je parle.
0: GG?
1: Claire?
2: Bizarre, quand même, c'est bizarre.
0: Oui? Mais j'ai terminé, hein.
1: T'as bizarre. Terminé, donc qui c'est qui voulait réagir encore?
2: Ouais, tu t'es énervé, ouais, c'est
1: moi. Qui, moi?
0: C'est Jeanne.
1: Ouais.
0: Je voulais te poser une question existentielle. Donc, Gérard, est-ce que tu te trouves beau?
1: À ton avis, si j'ai trouvé quelqu'un, est-ce que je suis beau?
2: Et bien sûr, bah, ça veut rien dire.
10: Pas forcément, hein.
1: Ça veut rien dire.
14: Non, il y a même des moches qui ont quelqu'un.
0: Bon. Non, je défends...
10: La preuve.
1: Ah non, mais moi, je vais pas m'amuser à défendre le sexe faible, hein. Maintenant, vous vous démerdez chacun
0: de vous. Non, tu dis, Gérard, est-ce que toi, tu es beau?
1: Mais à ton avis...
0: Comment?
1: Si j'ai trouvé quelqu'un, c'est qu'elle m'a trouvé beau.
10: Ah non, ouais, c'est qu'elle a un à l'œil gauche et deux à l'œil droit, c'est tout.
0: Ouais, ouais.
10: Elle voit pas grand chose.
1: N'importe quoi, toi.
2: Ouais, mais est-ce qu'elle elle a combien de QI aussi?
1: Comment?
2: Elle a combien de QI?
10: Pas de cul! Oh là là!
1: Tu es con, celui-là. Bon, enfin, bref.
0: Non, c'est rare, quelle est la partie de ton corps que tu préfères?
2: Arrêtez avec les boutons.
1: Je sens que tout à l'heure, ça va. Y en a qui vont gerber.
2: C'est cette boule dragon qui fait le con.
0: À fond.
1: Bon.
2: Bon, la partie de ton corps que tu préfères.
1: Alors, pourquoi? Que vous aimez les top. Oui.
2: La partie de ton corps que tu préfères.
0: Tu as répondu à ma question.
17: Quelle est la partie de ton corps que tu préfères?
1: Bon, celui qui joue avec les...
0: Quelle est la partie de ton corps?
2: À mon avis, c'est une dent. Mon manque de peau, il l'a perdu.
1: Bon, alors Gilbert, tu dégages.
2: Non, c'est pas moi, c'est l'autre, là, comme il s'appelle.
1: Non, c'est toi qui viens de parler.
2: Non,
1: c'est pas Zeboul Dragon, tu vois, c'est toi.
0: Gérard, vas-y, réponds-moi. Quelle est la partie de ton corps que tu préfères le plus? Ton bras, je sais pas quoi, vas-y, dis-moi.
1: Mon nez.
0: Ton nez? Ah ben, c'est bon.
1: Voilà. Vous êtes contente?
0: Ouais, non, tu pourrais te décrire, Gérard.
1: Bah non, je vous ai...
2: Pourquoi le nez?
1: Parce que
2: quoi?
0: Il est droit, il est petit, il est comment décrire?
10: Ouais, il est laid, son nez. Il est,
2: ouais.
1: Il est normal, comme tous les nez de mecs.
0: C'est-à-dire?
1: Voilà, ça y est.
2: C'est-à-dire?
1: Bah, comme tous les nez de mecs, c'est tout.
2: Bah, c'est-à-dire, attends.
1: Bah, c'est-à-dire, mais de toute manière, qu'est-ce que tu veux que je vais pas te décrire comme mon fils.
2: Ah, je sais pas, je sais que le mien, il est gros avec des boutons.
1: Bah, moi, le mien, il est pas comme le tien, c'est tout.
2: Bah, comment il est, le tien?
1: Bah, voilà, il est normal, c'est
17: et
1: tout.
17: Comment
2: il est crochu, il est. Je sais pas.
1: Il est normal.
2: C'est-à-dire normal.
1: Oh, mais t'es con ou quoi, toi?
2: Eh ben, est-ce que t'aimerais bien te le refaire, là, en chirurgie esthétique, je sais pas.
1: Mais justement, la question, ça va être là, que je vais vous la poser tout à l'heure. Alors maintenant, je vais vous poser la question.
0: Ouais.
1: Pourquoi aimez-vous les top modèles comme Pamela Anderson ou Samantha Fox?
2: Moi, je veux répondre.
1: Qui?
2: C'est Noël.
1: Non mais attends, il n'y a pas de Noël, tu t'amuses pas à passer sur tout le monde, ok?
9: Mais non, c'est comme ça, c'est Manu qui fait constant là.
0: Ah bah les pirates. Ah bah les pirates.
9: Bon, c'est quoi la question? J'ai perdu le fil. Moi, j'adore les
1: courants.
9: Pourquoi on n'aime pas Mélan Anderson, tout ça?
1: Vanessa.
9: D'accord, bah je me fais griller.
1: Ouais, Noël, tu la perds.
9: Non mais c'est par la montre que ma tête est malade, toi. C'est ça, quand je commence à répondre à la question, tu m'envoies bouler.
1: Ouais.
9: Et du coup, je perds le fil, je sais plus c'est quoi la question, tellement elle m'a choqué, quoi.
1: Non, mais c'est pas à toi que je m'adressais, d'accord?
0: C'est bon, je peux répondre?
1: Oui.
0: Bah écoute, moi, je ne les admire pas spécialement, quoi.
1: Oh, mais à quoi vous jouez, là?
15: Mais
1: putain, t'arrêtes de couper les gens, toi.
15: Mais c'est lui.
1: Alors, fil d'art.
15: C'est bon, elle est là,
14: va se faire taper.
1: Alors, t'arrêtes. Donc Vanessa?
0: Oui, j'aime bien leur coiffure.
1: Pour...
0: Ah, parce que elles sont bien coiffées.
1: Mm-hmm. Et toi, Gilbert?
9: Non, Noël.
1: Non, c'est Gilbert.
9: Oh, pardon. moi, j'aime bien parce qu'elles ont des grosses poitrines.
1: Je vois pas le rapport.
9: Bah si, c'est toujours mieux, des petites.
1: Non mais attends, oh, Gilbert.
9: Ouais.
1: Tu te fous de ma gueule ou quoi?
9: Absolument pas.
1: Non bah si, alors tu te fous de ma gueule. Allez Gilbert, là vous le dégagez pour de bon ce coup-là.
9: Oh non.
1: Non, c'est dehors pour de bon. Dehors pour de bon. Non, ça fait déjà deux fois que tu t'as mis au
9: point. D'accord, allez, hop, terminé. Eh ben, je m'en vais alors.
1: Allez hop, salut.
9: Okay. Allez.
1: Voilà, au revoir. Donc,
9: Ouais, Zaboul Z.
1: Zaboul Dragon.
9: Ouais, donc moi c'est vrai que les filles Samantha Fox et... Quoi, qu'est-ce qui se passe là?
1: Olivier, hey.
15: Quoi?
1: Qu'est-ce que je vous ai dit de me dégager, Gilbert?
9: Mais non, mais c'est pas Gilbert, c'est Zaboul Z. Donc moi, les Samantha Fox et...
14: Si tu reprends un peu le débat, Gérard.
9: Et Pamela Anderson, ça me fait bander.
1: D'accord.
9: Ils ont des gros seins.
1: Ok. Donc, Clémentine et Jeanne et Claire, là, si vous voulez réagir, réagissez quand même un peu.
9: Oui, allez-y, les filles.
1: Oh! Eh, mais merde, là, qu'est-ce que vous me faites au standard?
9: Elles sont plus là, elles ont raccroché.
15: Quoi?
1: Eh, Clémentine, Jeanne et Claire, elles sont où, là?
15: Elles sont là?
1: Bah non, répondent pas.
19: Ah si, elles sont là, Gérard.
14: Géraldine.
1: Oh, Clémentine!
14: Claire!
1: Ouais. Et alors, tu te réveilles
20: mais
1: ou quoi?
20: Mais je te parle en ce moment, abruti!
1: Non, tu me parles pas,
20: mais si, je suis en train de te parler!
1: Et Jeanne?
20: Oui, celui-là, je te réponds, Gérard.
1: Alors? Et Claire?
21: Bah, je te réponds, hein, mais t'écoutes pas.
20: Donc voilà, je te réponds.
1: Madame, si au standard, vous arrêtez vos conneries un peu, là, de les zapper sans arrêt.
15: C'est pas nous.
1: Ou c'est Olivier qui s'amuse encore au con?
15: Bah ouais.
21: Comme d'hab.
1: Bon alors, répondez, là, un peu.
20: Bah écoute, c'est Jeanne. Donc je réponds, donc en fait, pas mélange.
1: Oh, mais merde!
9: Oh, mais c'est le bordel, là.
1: Merde, tu me fais chier, là!
20: Qu'est-ce qui se passe?
9: Vous êtes pas galants, là, les mecs.
1: Mais non, mais vous êtes des cons, ce standard, ce soir!
9: C'est bordel, les
19: gars. Moi, j'ai rien fait, ça se passait bien jusqu'à ce que Philippe arrive.
1: Alors, Fildar, tu vas bosser de l'autre côté. Allez, hop, casse-toi. Casse-toi, ça voudra mieux.
15: C'est bon.
19: Je suis solidaire.
1: Allez, hop.
20: Non, c'est Jeanne qui parle.
9: Vas-y, Jeanne, on t'écoute.
20: Oui, donc, en fait, Pamela Anderson et Samantha Fox sont des idéaux masculins.
9: Ouais, mais elles sont bonnes, il faut le dire, elles sont bonnes.
20: C'est des fantasmes masculins,
9: ouais, c'est vrai.
20: Voilà, la blonde pulpeuse avec une grosse poitrine, tout ça.
9: La blonde,
20: et
9: la blonde
20: donc, en fait, les hommes adorent ce genre de femmes. Bon, ben, je t'ai dit, parce que c'est un fantasme, quoi. Mais elles sont inaccessibles, elles n'appartiennent qu'à un seul homme, malheureusement.
1: Non, mais donnez vos noms quand vous voulez réagir.
20: C'est Jeanne.
1: Ouais, mais Jeanne laisse quand même Clémentine et Claire et Vanessa répondre, et Zaboul Dragon, quand même.
20: D'accord.
9: Ah oui, Zaboul Dragon.
20: Oui, bah c'est terminé, là, c'est bon.
9: Ah bon.
1: Il y en a qui, tout à l'heure, ils vont se prendre des baffes. Hein.
15: C'est qui?

0: de Lou Donné.
1: Non, ça c'était il y a trois disques, Gérard.
0: Ouais, mais le deuxième c'était.
1: Non, le premier, tu peux rappeler le premier et je te donne tout de suite.
0: Ben, le deuxième, le premier, je l'ai, là c'est Baba O'Rom avec.
1: Non, le premier disque, on en a passé deux. C'était Bernard Mauvaise Haleine.
0: Je sais pas, c'est ça.
1: Et le deuxième, c'était Blur. Voilà.
0: Et donc, je remercie. Continuez à nous appeler au 0800 75 000 et 0800 3 0800 5 000 et toujours 3615 Code Fun Radio, rubrique direct. Et sur l'IRC, on continue de nous appeler.
2: Oui, toujours énormément de monde. Je salue Fedji, Seb Z, Gaëtan, Corben, Miss Lover et tous les autres qui
0: sont. Et on a combien de personnes sans indiscrétion, Rigo?
2: Une petite seconde, je tape un petit truc et c'est vrai que c'est pas très bien de le dire. Hein, mais il y a 56 personnes.
1: Ouais,
2: mais.
1: Ne dis pas, ça reste.
0: Non, mais c'est bien,
1: ça.
0: C'est bien.
1: Ça reste entre nous, non?
0: Non, mais c'est bien, 56 personnes, il est 1h39, c'est bien quand même.
1: Ouais. Et moi, je vais saluer Gilles et.
0: Pardon?
3: Dites-le en direct, mais pas trop fort pour pas que les gens l'entendent.
1: 56. Il y en a 56.
0: Donc,
1: Et sur le Minitel, Gilles, l'inconnu, il y a aussi Babette et Sandy.
4: Et moi, j'aimerais saluer ma mère et ma copine que j'aime.
0: Là là. Eh ben, moi, je salue Titi et la Madrilène.
2: Pas
0: et
2: de
0: voilà.
2: Marque, pas de marque.
0: Non, mais la Madrilène, il se reconnaîtra.
4: Si, c'est une marque de vélo, arrête.
0: Mais il se reconnaîtra, la Madrilène. On va accueillir Moulinette, 21 ans de Dijon. On écoute Fun Radio sur 90.7.
5: Bonsoir, Gérard.
0: Bonsoir. Tulip, 19 ans, Toulouse, 105.9.
5: Bonsoir, Gérard.
0: Bonsoir. Ananas, Saint-Leu-la-Forêt, sur 101.9.
6: Ouais, salut, mon GG.
0: Salut. Scoobidou, 23 ans, du Havre. On écoute Fun Radio sur 106.9. J'espère que c'est la bonne fréquence, Manu.
1: C'est la bonne fréquence, Gérard.
6: Oui, oui. Bonsoir Paris, bonsoir la Dream Tease.
0: Ouais, bonsoir à toi. Cactus.
7: Rebonsoir, Gérard.
0: Donc, Paris, 101.9.
7: Voilà.
0: Et Christian de la Salle Saint-Cloud, 101.9 toujours.
6: Ouais.
0: Donc, deuxième débat qui porte sur le cinéma. J'espère qu'il va se passer aussi bien que le premier.
1: Et bien péchu aussi, hein, parce qu'il va se réveiller un petit peu, Gérard.
6: Un petit peu, ouais.
0: Non, mais j'espère qu'il va se passer impeccable. Comme le premier, c'est tout ce que je demande. Alors, avez-vous déjà été au cinéma cette année?
6: Oui.
0: Alors, on va demander à. Non, bah tiens, bah, comme Christian, il a répondu le premier.
6: Oui, j'ai été souvent au cinéma.
0: Oui.
6: Et j'ai vu pas mal de films.
0: Comme quoi?
6: Comme le Titanic, Dîner de con, 6 jours, 7 nuits, Prends garde à toi et Pédale douce. Forrest Gump aussi.
0: D'accord. Pédale douce, je peux te dire une chose, que c'est un film qui est passé dimanche sur.
6: Sur première chaîne.
1: Excuse-moi,
6: Christian Berry.
1: Christian, voilà. t'es allé manger chez Gérard, il t'a invité?
6: Non.
1: Pour le film. Non, c'est pas grave.
0: Manu.
3: Ouais.
1: Non, Manu, mais j'ai rangé la blague, elle est pourrie.
0: Non, mais tu te calmes, Manu, parce que.
1: Ça peut aller très loin.
6: Tout de suite, Manu.
1: Ça peut aller
6: avec
1: très loin.
6: Une mauvaise idée.
0: Ok. Cactus.
1: Ça pique.
7: Bah, moi, j'ai pas trop d'argent, alors tu vois, je me souviens pas avoir été au cinéma.
0: D'accord. Scooby-Doo.
6: Moi, j'ai pas tellement eu l'occasion parce que je suis serveur dans un bar.
0: Ouais.
6: Le problème, j'ai pas vu beaucoup de films cette année. J'en ai vu quelques-uns. Mais...
0: Voilà.
6: Il y a plus d'Arsène, là.
0: Ouais.
6: C'est Olivier à la pro?
0: Non, c'est Cactus, à mon avis. Non, c'est Scooby-Doo qui doit avoir un truc bidon.
6: Non, pas moi, non, du tout.
0: Non, mais tu vois, ce que Manu t'a donné, c'est pas
1: des sondages.
0: Non, mais ça, j'en ai rien à foutre.
1: D'accord,
6: de quoi?
1: C'est pas grave.
0: Tu vois, parce que moi, tes sondages, j'en ai rien à foutre. Alors, on fait pas de sondage lors des débats.
7: Ah, c'est intéressant, les sondages.
1: Non, mais c'était pas un sondage, c'était des statistiques, en fait. C'était des questions, genre, pour ou contre le cinéma.
0: Non, mais ça, genre, tu vois, tu vois, maintenant, dans mes débats, je mets plus des pour ou contre, ok? Alors ça,
1: il y avait aussi qu'aimez-vous dans le cinéma.
0: Ouais,
1: tu peux le dire si tu veux, tiens.
0: Non mais
1: non mais tu peux le dire, c'est vachement intéressant. Oh,
0: ouais. Non mais je verrai ça après.
1: Ok.
0: Ananas.
6: Ouais, ben moi je suis un vrai fan de ciné. Je vais souvent au cinéma et dernièrement j'ai vu Une chatte sur un doigt brûlant.
0: Non mais attends, toi si tu commences ta vulgarité, si tu commences à être vulgaire.
6: Ah mais je suis pas vulgaire, Gérard.
0: Non mais attends, une chatte, tu sais ce que ça veut dire pour moi?
1: C'est un petit animal.
0: Non,
1: il faut savoir si on considère que le cinéma pornographique ne fait pas partie du cinéma, Gérard.
0: Mais justement. Justement. Donc si Ananas veut répondre bien avant moi à la cinquième question, donc dans ce cas-là, il prend les questions à ma place.
1: Donc Ananas, tu gardes ta réponse parce que ça c'est pour la cinquième question.
6: Ok, alors serre les fesses jusqu'à la cinquième.
0: Voilà. Bon, bah, okay. Alors tu vas serrer les fesses avec Manu au standard.
6: Mais non.
1: Bah, il a l'habitude, Manu, de serrer les fesses.
8: Il arrête de le virer à chaque fois, lui.
1: Après, on continue.
0: Donc, Tulip.
7: Bah, moi, je suis un peu prise par le boulot, donc j'ai dû aller au cinéma quelques fois, mais en ce moment, je peux pas trop.
0: D'accord. Moulinette.
9: Oui, moi j'y suis allée, mais bon, je peux pas te dire si c'est souvent ou un peu, beaucoup. C'est, je sais pas, une fois tous les deux mois, quoi.
0: Ouais, non, mais je pense qu'à l'heure actuelle, vous pouvez quand même aller voir certains films qui sont sortis. Peut-être ce Minitel, non?
1: Ouais, je pense qu'ils vont aussi au cinéma.
0: Non, mais on a des réactions ou pas? Parce que sur l'IRC, on a du monde. Si sur Minitel, ils veulent pas répondre.
1: Bah, on a Dada sur le Minitel qui dit que tu es quelqu'un qui parle très vite. Et qui, enfin, qui parle. Attends, comment il dit ça? L'homme qui parle plus vite qu'il ne réfléchit.
0: Ouais, bah, dans
1: ce cas-là. Flatteur. Non, mais c'est flatteur.
0: Non, mais dans ce cas-là, elle aurait pu dire l'homme qui parle plus vite que son ombre.
1: Voilà, c'est un peu le même principe.
0: Hein, ou l'homme qui tire plus vite que son ombre en parlant de Dicky Luke. Sur IRC.
2: Oui, il y a Corben qui me demandait si le cinéma pollue.
0: Ah non, mais alors là...
1: C'est plus le thème du débat.
4: Mais est-ce que non, la pollution, c'est du cinéma?
0: Non, mais ça, non. Donc, alors là, je pense que c'est une question qui va faire plaisir à tout le monde.
8: Ouais.
0: Je pense. Je pense que tout le monde en a entendu parler du film. On en a fait de la pub sur Fun Radio. Que pensez-vous du film Godzilla?
1: Ah, vous pouvez pas passer à côté. Hein. Désolé.
0: Ouais,
1: hein.
0: Désolé.
8: Je trouve ça très bien, Christian.
0: Ouais, Christian.
8: J'ai vu le film.
0: Ouais.
8: Je trouve ça très formidable.
0: Attends, Christian. Christian.
8: Oui.
0: Sans indiscrétion.
8: Oui.
0: On va demander à Cactus, Scooby-Doo, Ananas, Tulip et Mooninette de se calmer. Où t'as été le voir?
8: Au Gaumont Parnasse le matin de très tôt.
0: Pas de marque. Hein?
8: Au Gaumont Parnasse.
0: Au Gaumont.
1: Gérard, il est allé à New York, ouais, joueur. Hein.
0: Tu vois, moi, j'ai été le voir avec Sandy qui se planque derrière là-bas, mais
1: il a rien compris, mais il l'a vu.
0: Le poussin a été le voir. On a
1: compris que c'était un monstre qui cassait une ville.
0: Oui, bien sûr. Ah bon. Parce que je vais dire une chose, tu demanderas à Poussin tout à l'heure, après l'émission, tu verras.
1: C'est le nom qu'ils avaient donné au monstre dans le film.
0: Ouais. Non, mais tu demanderas à Poussin tout à l'heure. Donc, Christian, pour toi, t'as été le voir au Gaumont?
8: Oui, au Gaumont Parnasse très tôt le matin.
0: Ok. Cactus?
7: Bah écoute, moi j'en ai entendu parler que du bien. Donc comme je te l'ai dit tout à l'heure, j'ai pas d'argent, j'en ai pas beaucoup, donc je dépense pas mon argent là-dedans, mais il paraît que c'est super bien, mais dès que j'ai l'occasion d'y aller, j'irai le voir.
0: Ben, faudra peut-être se dépêcher parce que là il est, je sais pas, jusqu'à
4: 1h46 et c'est chaud là.
7: Non mais t'inquiète pas Gérard, quand on veut voir un film, on arrive toujours à le voir.
0: Ouais, ben, ok. Scooby-Doo.
10: Gérard, je sens que tu vas me virer si je dis que je déteste Jean Reno, que je déteste les films américains de merde et tout ça, donc.
0: Bon, alors. Scooby-Doo.
9: Il a le droit, hein.
10: J'ai pas vu, j'ai pas envie de le voir.
0: Stop, on se calme. Scooby-Doo. Si c'est pour insulter les acteurs de cinéma dans ces cas-là, tu vas aller voir Manu parce que je pense que t'es pas encore rentré dans.
10: J'ai pas insulté, j'ai dit que je l'aimais pas.
1: Ben oui, t'es sectaire quand même, Gérard. T'es un peu sectéré. Hein.
0: Non mais attends, je veux dire une chose. Quand t'insultes des acteurs de.
1: Non, il a pas insulté, il a dit il aimait pas. C'est-à-dire que ça se trouve, il aime pas Jean Reno dans Godzilla parce que le rôle est bidon.
0: Ah non, mais attends, son rôle est vachement bien dans.
1: Explique pourquoi.
0: Son rôle est. Attends, Scooby-Doo, tu permets? Non, Scooby-Doo. Scooby-Doo, tu me laisses parler maintenant, je réponds à la question à Phil Dard. Moi, je vais te dire une chose, que Jean Reno, dans le rôle qu'il a, dans Godzilla, fais-moi confiance qu'il est vachement bien.
10: Ah ouais.
0: Il joue le rôle d'un...
9: J'ai pas vu.
0: Il joue le rôle d'un...
1: D'un agent secret, non?
0: D'un agent secret.
9: Oh, c'est chier, merde.
0: Oh, qui c'est qui a envie de chier là? C'est la deuxième porte à droite.
1: Non, mais elle avait pas vu le film, vous lui dites la fin.
9: Bah, dites pas le film, racontez pas, je veux le voir.
0: Non, mais je peux te dire une chose, que Jean Reno joue là-dedans dans un super... Il a un très bon rôle.
1: Il a une super bagnole.
9: Ouais.
0: Il a un très bon rôle. Et ce qu'il joue, il joue le rôle d'un agent secret.
9: Dis-le pas.
0: Il joue le rôle d'un agent secret.
1: Non, c'est pas le monstre.
8: Mais Gérard.
1: C'est pas le monstre, Jean Reno?
0: Non.
8: Gérard.
0: Oui.
10: Oui, c'est pas parce que j'ai pas les
0: mêmes goûts. C'est qui?
10: C'est Scooby-Doo. Oui. C'est pas parce que j'ai pas les mêmes goûts que toi que tu dois forcément t'énerver et me vouloir me virer. C'est
0: tout. Non, mais attends, au Havre.
10: J'ai vu tout un tas de films avec Jean Reno, j'aime pas du tout ce type.
0: Oui, mais si t'aimes pas Jean Reno, dans ces cas-là, est-ce que t'as regardé.
10: Léon, tout ça, mais j'ai pas aimé. Hein.
0: Mais il est passé il y a. Quand est-ce que c'est? Il a joué dans.
9: Highlander.
0: Non, il n'a pas joué dans Highlander, il a joué dans...
10: Les bronzés.
0: Non, pas dans Les bronzés, le film, là, l'opération Cornet de Bif.
10: Ouais, il l'a pas fait
6: à la télé.
0: Oui, mais il était très bien comme film, je suis désolé.
10: J'ai regardé Big avec Tom Hanks.
0: Ouais, t'as raison. Ananas. Ouais, Ananas.
6: Ananas, bah écoute, moi c'est pas les acteurs qui me posent un problème, c'est la bestiole. Qu'en fait, Godzilla, c'est quand même un petit peu un monstre de tapette, parce que si tu le mets à côté de King Kong, il fait pas le poids, Godzilla.
0: Attends,
6: moi je suis prêt à organiser un combat entre Godzilla et King Kong quand tu veux, je suis prêt à mettre de l'argent quand tu veux. Moi je te dis, King Kong, il met une branlée à Godzilla, c'est tout.
0: Non, mais attends, King Kong et Godzilla sont de la même taille. Godzilla, c'est un gorille.
1: Non, Godzilla, c'est pas un gorille, c'est un gros lézard.
0: Ouais. Et King Kong, c'est un singe.
6: Ouais, mais King Kong, il est plus fort, c'est tout.
4: Attends, ce qu'on sait pas, c'est que dans la vie, ils sont amants. Hein.
0: Non.
4: Ah, si.
6: Ça, Manu, t'as pensé quelque chose, là, fallait pas en parler.
0: Non, tulip.
7: Bah, moi, j'ai trouvé ça super.
0: T'as été le voir ?
7: Oui, j'ai été le voir, oui.
9: Non.
0: Bah, qui me dit non et qui me dit oui, là ? Tulip ?
7: Bah, moi, j'ai été le voir.
9: Non.
0: D'accord. Moulinette. Parce que là, je vois plus de.
9: Alors moi, je l'ai pas encore vu pour la simple et bonne raison que je ne regarde pas les films américains en français, mais je les regarde en anglais. Donc j'attends qu'ils passent en anglais.
0: Tu
1: l'as vu en anglais, Gérard?
0: Non, américain.
1: Ah, pardon.
0: Excuse-moi. Fildart a fait une erreur. Ah, c'est impardonnable.
1: Excusez-moi.
0: C'était américain. Et moi, je peux vous dire une chose, que ce film-là est très beau à voir. Même Poussin l'a vu. Et je pense qu'on peut dire que c'est sûr qu'on a du mal à le comprendre, le film, mais il est très bien. Stop, s'il vous plaît, derrière, merci.
2: Oui, sur l'IRC, il y a Fedji qui demande si au cinéma, les monstres peuvent remplacer les acteurs.
0: Ah ben, la preuve, c'est que Godzilla, le monstre, s'est vu opposé avec Jean Reno.
1: C'est un peu la vedette aussi.
0: Oui, mais ça, c'est Jean Reno qui a fait son film, donc...
1: Non, mais Godzilla, c'est la vedette du film.
0: Ben, disons, c'est que ce film-là...
1: Pourtant, on l'a pas vu à l'avant-première en smoking. Il est pas venu. Pourtant, c'est la vedette.
0: Jean Reno...
1: Non, Godzilla.
7: Est-ce que Godzilla
1: non,
7: mais... va monter les marches?
1: Est-ce que Godzilla a été...
0: Non.
10: Bah, tu mesureras en face de François, t'as Godzilla 2. Hein.
0: Bon, qui c'est qui vient de dire ça?
1: Ça, c'est pas cool.
0: Alors, Scooby-Doo, bonne nuit. Ou Ananas.
10: Ah, c'est pas moi.
1: Non, c'est pas Ananas.
4: C'était Scooby-Doo, je l'ai géré. Par contre, moi, je croyais que le monstre Godzilla et le gars qui faisait sauver Willy, là, la baleine, c'était le même.
9: Ah ouais.
0: Non, mais attends.
2: Justement, Gérard, sur IRC, on me demande si tu connais le nom de l'acteur qui joue Godzilla.
0: Non.
10: Bandit.
0: Alors celui qui vient de dire Sandy, bonne nuit.
1: Non, c'est Brandy, il a dit Brandy.
0: Non, il a ouais, mais même c'est pas une raison.
4: Bah, c'est le nom de l'acteur, Brandy.
1: Ouais.
9: Brandy Walker, son vrai nom.
0: Ouais, c'est ça.
1: Moi, bon, je pense que
0: c'est faux.
1: Je pense que tout le monde a répondu à Godzilla. Maintenant, Gérard, ouais. On peut peut-être passer à la prochaine.
0: Donc, combien payez-vous la place de cinéma? On va demander à Moulinette.
9: Moi, je la paye 47.
10: Christian.
0: Attends. Calme. Laisse parler tout le monde un peu.
10: Ouais.
1: T'arrêtes pas de parler, Christian.
0: Moulinette,
9: 47
0: francs.
9: Sauf quand c'est en tarif réduit, c'est 37.
0: D'accord. Tulipe,
7: 52.
0: Hein?
7: Ouais, 52 francs, ouais.
0: Attends, 52 francs à Toulouse?
7: Ah bah ouais. Hein.
1: Ça fait 5 francs de plus?
0: Ouais. Ananas.
6: Ouais, bah écoute, moi je fais le bon vieux truc, j'y vais avec un copain, et puis il vient m'ouvrir la porte de sortie de secours près des chiottes, et puis je rentre gratos. Quoi.
0: Oh, bah alors, Ananas.
1: Ça, c'est n'importe quoi.
0: Ananas.
6: J'ai le droit, non?
0: Ananas.
6: Oui.
0: Tu vois, c'est terminé pour toi. Au revoir.
1: Mais qu'est-ce qu'il a dit?
0: Non.
6: J'ai pas le droit de resquiller, pourquoi j'ai pas le droit?
0: Non.
4: Pourquoi tu payes le métro, parce... toi, tu resquilles pas?
6: Toi aussi, tu truandes des fois, Gérard.
0: Ouais, Manu.
6: Chacun ses business, hein, GG.
0: Allez, hop. Ananas, c'est terminé pour lui. Hop. Scooby-Doo.
1: Ah bah, il est parti, Scooby-Doo.
4: Non, tu l'as
1: viré,
4: Gérard.
0: Ouais, mais... Hey, tu me prends des gens au standard là ou quoi toi?
1: Non, ah, les 24 ouais. Lignes là.
0: Ouais, non, mais attends, mais, ça va, moi je peux faire des débats comme ça.
4: Non, parce que là, les pieds près de moi, c'est pas possible.
0: Ouais,
4: Gérard.
0: Bah alors.
1: Ah, tu bosses un peu, Manu, quand même.
0: Ouais, alors, mais j'y vais. Non, mais tu vas maintenant. Tu me reprends deux personnes à la place d'Ananas et de Scooby-Doo.
11: Ok.
2: Le débat, Gérard, le débat.
0: Alors, Cactus.
7: Je crois que c'est 48 francs la place, moi.
0: 48. Ok.
12: C'est dans le tout, là, ou quoi?
0: Christian.
13: Moi, je paye 56 francs.
0: Hein?
13: 56 francs.
12: Ça rentre pas dans les caisses du loto.
0: Alors, 56. Alors, moi, je peux vous dire une chose, que là, il y en a aucun... Personne m'a donné la bonne réponse. Les meilleures places, c'est 30 balles la place du cinéma.
1: Où ça?
7: Ah bon?
1: Dans
7: ça...
1: tes rêves?
7: Où
0: non.
7: Ça,
0: non, moi je peux te dire une chose. Ben, UGC, c'est 30 balles.
12: Mais n'importe quoi.
1: Ouais, pour les moins de 12 ans.
0: Non. Mais même.
7: Même.
0: Comment?
7: En tarif réduit?
0: Non, il n'y a pas de tarif réduit.
12: Pour les Mongoliens.
0: Non, il n'y a pas de Mongolien.
1: Attends, Gérard, moi j'ai rarement vu des places à 30 balles à Paris.
12: C'est n'importe quoi.
1: Et même en province, je pense que c'est pareil. Quoi.
0: Non, mais attends, dans ta ville de Troyes, il n'y a pas de cinéma. J'y étais une fois. Il n'y a aucun cinéma dans ta ville.
1: Des cinémas, oui. Moi je faisais comme Ananas, je passais par derrière.
0: Ouais, bien sûr.
1: Bon, le problème, c'est pas ça. Le problème, c'est que c'est 50 balles maintenant parce que la vie évolue et qu'on pollue le système.
0: Bon, quelle heure il est?
7: On revient toujours à la pollution.
1: Bah ouais.
0: 1h54, non, on continue pas la pollution. Donc, oui.
2: T'as une question? Non, vas-y, enchaîne.
0: Non, vas-y, si quelqu'un voulait réagir sur les places.
2: Oui, alors il y a Corben qui demande si Godzilla paye sa place quand la pollution est niveau 3, mais voilà, ça part un peu.
0: Non, mais ça, je vois pas le rapport.
1: On s'en fout de ça, Rigaud, on t'a déjà dit.
0: Non, mais il fait bien de poser la question, mais c'était pas le thème du débat. C'est qui sur IRC?
2: C'était Corben.
0: Ouais, ben Corben, c'est pas du tout la.
4: Gérard, donc à la place de Scooby-Doo, on accueille Poussin. Poussin, donc.
12: Bonsoir.
4: Bonsoir, Poussin.
12: Bonsoir,
4: et à la place d'Ananas, on accueille Yoshimitsu de Caen, où on peut écouter Fun sur 96.3 FM.
0: Comment tu l'appelles,
11: lui?
4: Yoshimitsu.
13: Salut, c'est Yoshimitsu.
0: Ouais,
13: c'est Yoshimitsu à l'appareil.
7: Salut.
13: Salut, Yoshimitsu.
7: Salut,
0: GG. Salut. Donc, on va attaquer la quatrième. Regardez-vous la télé sur les films sortis? Donc alors je refais la question.
13: Ouais.
0: Par exemple, quand vous regardez la télé, ouais. Par exemple le mercredi, oh là, il y a des téléphones qui sont pourris là, j'aime pas ça.
1: Je crois que c'est Poussin.
0: Et Poussin, tu en es pas comme un bœuf?
12: Non, c'est pas moi.
1: Hein. Bah si, tu vois, okay. Dès que tu parles, ça s'arrête.
0: Donc est-ce que vous regardez par exemple le mercredi? Vous avez des films qu'on vous annonce à la télé?
7: Ça s'appelle des bandes annonces.
0: Voilà, les bandes annonces.
13: Sur exclusif, pas de gros mots.
0: Non, sur exclusif, je pense pas que j'en ai encore eu.
13: Pas de gros mots.
0: Alors donc, est-ce que vous les regardez? Est-ce que vous regardez l'avant-première du film qui sort
1: Ah, il passe les avant-premières.
0: Oui.

0: Tu vois l'image ?
1: Pas du tout, Gérard.
0: Ah, si.
1: Tu ne vois pas l'image sur le journal, Gérard ?
0: Si.
1: Ah oui.
0: Moi je peux te dire que si, je peux.
2: Elle bouge pas aussi.
3: C'est parce que tu lis des BD, Gérard.
0: Non.
4: Avec Gérard, elle bouge l'image. Hein,
0: non, mais moi, je peux te ramener un journal, pas demain, mais mardi, si tu veux. Moi, je te ramène le journal et tu vas voir. Même mercredi, je peux te ramener le journal, comme quoi la bande-annonce, ils vont te mettre la bande-annonce des films qui sortent le jour même.
3: C'est un penthouse, ça m'intéresse.
0: Donc, Tulip.
1: Moi, ça m'intéresse énormément parce que vu le peu de films que je vais voir, je suis sûr au moins qu'il m'intéressera ou pas.
0: Ouais, mais... Voilà, qui c'est qui a un téléphone pourri?
3: C'est Poussin, je sais pas, elle le gratte sur son menton, sinon...
4: C'est parce qu'elle a de la barbe ou quoi?
1: T'aurais pu te raser, Poussin.
4: Elle a de la barbe.
0: Mais non. Vous vous calmez, s'il vous plaît, derrière, merci.
4: Pardon.
0: Tulip.
1: Oui.
0: Je me demande si à Toulouse, vous avez...
2: Il y a des
0: ciné,
2: hein.
0: Je me demande si vraiment vous avez des salles de cinéma.
2: Ouais.
1: Si, franchement, Gérard, il y a des salles de cinéma. Hein.
0: Ouais, ça m'étonnerait, hein.
1: Et c'est pas le tiers-monde, hein?
0: Ouais, mais attends, à 19 ans, je crois que t'es en pleine étude, ça m'étonnerait que t'ailles voir des films.
1: Je travaille, Gérard, je suis plus dans les études, moi.
0: Ouais, d'accord.
2: Moi, je voulais te poser une question, Gérard. Imagine, tu vois la bande-annonce le mercredi.
0: Mm-hmm.
2: Bon, une bande-annonce, ça dure combien de temps? Ça dure une minute trente?
0: Ouais, grosso modo.
2: Qu'est-ce que tu vas te faire chier après aller voir le film?
0: Ouais. Non, mais de toute manière, sur la bande-annonce, tu vois presque rien.
2: Ah bon?
0: Tu vois presque rien, faut voir le film réel. Par exemple, sur Godzilla, t'as vu quoi? T'as vu simplement le monstre qui cassait carrément l'hôtel.
2: Oui, il y a que ça dans le film, de toute façon.
0: Oui, non, mais il fait que ça, je suis d'accord.
1: Raconte pas.
0: Non, mais attendez, je réponds à Manu. Oui, d'accord, Manu. Il fait que ça, ok.
2: Alors,
0: ok. D'accord.
2: Donc, mais, je me dis, ça sert à rien d'aller voir le film après, quoi.
0: Mais si.
2: Mais pour
0: les gens qui aiment bien voir des films comme ça, peuvent aller le voir. Moi, je leur conseille d'aller le voir.
2: Mais ça sert à rien de dépenser 50 balles si tu vois une bande-annonce où
0: ils
2: te racontent tout gratos.
0: Non, mais ils vont pas dépenser 50 balles parce que le mercredi, c'est moins cher. Là, sur tous les chiffres que j'ai eus, le moins cher, c'est 30 balles la place. Hein? Donc, Rigo, oui.
5: Ouais, ça va.
2: Ok, bon, c'est bon. On peut y aller.
5: Il y a encore Corben qui demande si le Titanic a coulé à cause de Godzilla qui était monté à bord.
0: Alors là, c'est vrai qu'on n'a pas parlé. On parle de Godzilla, on parle pas du film Titanic avec Céline Dion et Leonardo DiCaprio. C'est vrai que ce film-là, c'est vrai. Non mais. Non mais c'est vrai que ce film-là a fait un ravage. Mais je pense qu'à l'heure actuelle, c'est pas lui qui sera dans les premiers.
4: Hey, GG, c'est Céline Dion ou c'est Lara Fabian, t'es sûr?
0: Non, c'est Céline Dion, attends, tu permets...
4: Attends. Je l'ai pas vu.
0: Mais tu l'as pas vu, mais moi je peux te dire une chose, que c'est Céline Dion, c'est pas Laura Fabian.
2: D'ailleurs, elle est super belle dans ce film.
1: Elle est trop belle.
4: Elle a changé.
0: Elle joue un rôle...
1: Trop bien.
0: Elle joue le rôle, si je me souviens bien, elle doit jouer le rôle
2: de la vieille,
0: d'épouse.
2: Là, non, de la baleine.
0: Non, elle doit jouer le...
2: De l'iceberg.
0: Ah, mais arrêtez, là!
2: J'ai rien dit, moi.
0: Tout à l'heure, toi, je vais t'éclater ton bénure. Quand tu es en train de casser les burnes.
2: Mais j'ai rien dit.
0: Ok.
2: Vas-y, continue, Gérard.
0: Je pense qu'elle joue le rôle de la femme de Leonardo DiCaprio, mais je suis pas sûr.
4: Ouais, Leonardo DiCaprio.
0: Donc, on va demander à... Yoshimitsu, là.
4: Non, attention, Yoshimitsu, tu restes correct quand même.
0: Ouais, ben...
4: Attends, moi je t'appelle pas Gérald.
0: Ouais, allez, vas-y.
4: Alors, c'est Yoshimitsu. Moi, je suis un vrai fan de cinéma, et en plus, on n'est pas très riche, donc moi, j'ai carrément pas la télé, je vais qu'au cinéma. Donc en fait, les bandes annonces, je les vois pas à la télé, quoi.
0: D'accord.
4: Voilà.
0: Ok, Poussin. Poussin! Oh putain, mais merde!
2: Mais j'ai rien fait, elle est là!
1: Non, mais je suis là, hein.
2: Allô? Mais j'ai rien fait!
1: Non, moi ce que je voulais dire, c'est que les bandes annonces, c'est bien quand même de pouvoir les voir à la télé. Au moins, ça te donne envie d'aller voir les films.
6: Ah ouais, ok. Mm-hmm.
1: Et au moins, tu peux savoir les extraits de films, comment ça se passe et tout ça.
6: Ah ouais, d'accord.
1: Ouais, super. Donc tu peux y aller et puis tu peux.
0: Celui qui dit ah, d'accord, super, tu la fermes derrière, s'il te plaît, merci.
1: Ouais. Si par exemple ça t'intéresse pas, tu vas pas. Comme ça te donne un point de vue.
0: Ok. Cactus.
7: Ouais, moi je m'y intéresse beaucoup aux bandes annonces parce qu'en fait, je me fie pas aux opinions des autres. Et quand j'accroche avec une bande annonce, je vais voir le film et quand j'accroche pas, je vais pas le voir, voilà.
0: D'accord. Christian.
8: Oui, ben les bandes annonces, moi je les vois dans les salles de cinéma.

0: quand il y a les... avant de commencer les films. Ils présentent beaucoup de bandes d'annonces.
1: Des bandes annonces.
0: Oui, des bandes d'annonces, oui, c'est ça que je te dis. Bandes d'annonces.
1: Donc, que pensez-vous des...
2: c'est la question de suivante, c'est ça, Gérard?
1: Ouais,
2: d'accord.
1: Donc, que pensez-vous des journaux sur les films X, même voir à la télé? Donc, vous allez réfléchir et on va se retrouver d'ici...
2: 3 minutes.
1: 3 minutes.
2: Il se passe d'un disque, quoi.
1: Et on, on va s'écouter les petits poils de bouc avec des slips et petits poils de bouc avec des slips. Et on récupère donc Moulinette.
3: Bonsoir, Gérard.
1: Bonsoir.
3: Bonsoir, la Dream Team.
1: Tulipe. Bonsoir,
4: salut.
3: Gérard.
4: Dis bonjour, Manu.
1: Yo.
0: Yoshimitsu.
1: Ouais. Poussin, ouais. Poussin, je suis.
2: Elle arrive, Poussin, elle court.
1: Cactus.
5: Il est là.
3: Et roule, c'est
1: dodo. Oh, s'il vous plaît, derrière, on se calme.
0: Aussi.
1: Donc, Christian de la Salle Saint-Cloud.
0: Oui, celui-là.
1: Rebonsoir. Donc, alors, quatrième, cinquième, vous l'avez entendu.
2: Vous l'avez tous entendu, la cinquième question.
3: Tu peux nous le rappeler, s'il te plaît.
1: Oh non, mais attendez, je veux pas.
0: C'est sur le cul.
3: Oui, c'est Poussin.
1: Oui. Bon, ok, on t'a entendu. Alors, que pensez-vous des journaux sur les films X ou à la télé? Putain, mais arrêtez de renipler comme des boucs.
3: Super.
1: Oh là là, ça m'énerve.
0: C'est la barbe de Poussin.
2: C'est vrai, arrêtez de renifler, quoi. Arrêtez de respirer, c'est tout.
0: Vas-y, laisse-nous vivre.
1: Ben, si ça te plaît pas, toi, c'est le même prix, tu vas dégager, ok?
2: Bon, alors, la question, Gérard, on y va, oui.
1: Alors, que pensez-vous des journaux sur les films X et même à la télé? Donc, on m'a demandé à Moulinette.
3: Ouais, alors moi, t'as du pot parce que j'adore ça.
1: Mm-hmm.
3: J'adore regarder, en fait, les petits journaux qui vendent des cassettes porno. Parce que t'as toujours le résumé de l'histoire avec des mots super crus.
1: Mm-hmm.
3: Ça donne vachement envie de regarder le film. J'adore également le journal du Hard parce que ça me fait délirer.
1: Ouais. Non, mais attends, journal...
3: C'est pas fini. C'est sur un ton comique et tu vois vraiment des images avec des...
1: Ouais, non, mais attends, Moulinette.
3: Des organes.
1: Moulinette.
3: Oui.
1: Attendez, oh, s'il vous plaît, derrière, on se calme.
4: Cochonne, c'est une salope.
3: Mais non, j'aime ça.
1: Non, mais.
0: Ah, t'aimes ça, salope.
1: Oh, Moulinette.
3: Oui.
1: Alors, t'as 21 ans, tu fais quoi dans la vie sans indiscrétion?
3: Oui, je travaille dans une boulangerie.
1: Ah ouais? Et tu crois que tu peux te permettre de t'acheter?
3: Mais je dis pas que je les achète, je dis que je regarde les.
1: Non, mais est-ce que en travaillant dans une boulangerie,
3: oui,
1: tu peux te permettre de louer Canal+?
3: Bah, bien sûr.
1: Ouais, tu te fais combien sans indiscrétion par mois?
3: Ça te regarde pas, mais oui, j'ai les moyens d'avoir Canal, je fais ce que je veux, Gérard.
1: D'accord. Tulipe.
5: Bah, moi, sans vouloir paraître coincé, ça m'intéresse pas vraiment, mais bon, si ça intéresse des gens, moi, je trouve que c'est bien.
3: Il faut que t'essayes, Tulipe, c'est génial.
1: Non, mais attends, Moulinette, pour l'instant, je demande à Tulipe, ok?
2: C'est
3: mais
2: plus
3: non,
2: Moulinex.
3: Je les conseille.
1: D'accord. Yoshimitsu, là.
0: Yoshimitsu, s'il te plaît, reste poli.
1: Ouais, t'as qu'à prendre un autre nom, d'accord? Parce que tout à l'heure, je vais t'appeler.
2: Attends, c'est ses parents.
0: Attends, t'es gentil, c'est mon vrai nom, je suis thaïlandais, ça te pose un problème?
1: Non, mais.
0: Alors, calme. Bon, je te réponds maintenant.
1: Écoute. Oh, tu me parles sur un autre nom! Tu me parles sur un autre nom, d'accord?
2: Toi aussi, Gérard.
3: Allez, calme-toi, Gérard.
5: T'énerve pas, Gérard, ça sert à rien.
1: Ok.
0: On va repartir sur de bonnes bases, arrête.
1: Ouais, je pense.
0: Calme.
1: Hein, Tony?
2: Mais non, il n'y a pas de Tony. Ils sont en vacances, je te dis.
1: Ils sont en vacances, ça m'étonnerait. Ils sont en Afrique.
0: C'est pas Tony, hein, GG, t'as tout.
1: Ils sont en vacances.
0: Alors, moi, ouais, je suis un gros fan de films X. J'en consomme pas mal. Et dernièrement, j'ai vu Ouvre la fenêtre que je te mette et Change de trousse à fume. Et franchement, je les conseille à tout le monde.
1: Non, d'accord, je vois pas du tout le rapport avec la question.
0: Avec le cul, ouais, t'as raison.
1: Ouais. Poussin.
3: Bah écoute, je pense que si ça intéresse des gens pour regarder des cassettes porno, moi je pense que personnellement, c'est pas utile de regarder des cassettes porno pour prendre son pied.
5: Tu regardes pas toi?
3: Non, pas du tout.
5: Ah bon?
3: Je trouve que c'est... Enfin, s'il y en a qui veulent regarder ça, ils regardent ça s'ils veulent, mais c'est pas intéressant, tu peux prendre ton pied autrement.
5: Et ton mec, d'accord, te regarde ça?
0: Attends, GG.
1: Non, attendez, 5 minutes, attendez, vous allez répondre après, mais il y a une question...
6: Oui, sur IRC, Seb Z te demande, Gérard, si tu préfères les films X, Y ou Z.
1: Aucun des trois.
2: C'est quoi la différence?
1: X, Y, Z.
6: Non, les films X ou les films Y ou les films Z.
1: Déjà, des films X, c'est les films porno. Des films Z, ça n'existe pas. Et des films, quoi après ? L ?
2: Y.
1: Y, non plus.
6: Ah bah on me dit que ça existe et que en fait, tu connais rien sur le cinéma et que tu devrais pas faire un débat là-dessus.
1: Eh ben, dans ces cas, s'il est pas content,
2: il va au ciné. Hein.
1: Il va au ciné lui-même. Cactus.
5: Bah moi honnêtement je m'intéresse pas à ce genre de truc parce que j'ai assez d'imagination pour me passer de ce truc là. Mais pour taper un bon délire, ouais, ça me dérange pas de regarder.
1: Oh, derrière quand quelqu'un parle, s'il vous plaît. Oh là là.
7: C'est Poussin, Gérard.
1: Non, c'est pas
7: vrai. Si, je l'enlève, je la remets, c'est elle.
2: Ouais, c'est vrai en plus. Hein.
1: Ouais, bien sûr. Bah, vous voulez la virer?
2: Non, okay. Non, elle est là.
1: Non, vous voulez la virer, mais vous
2: t'es là, pas Poussin capable. Poussin?
1: Non, oui. Elle est plus là, tu vois.
2: Mais c'est elle est là.
1: Tu vois,
5: non,
1: tu
5: non,
1: t'amuses,
5: c'est pas
1: là.
5: Moi, hein. Oui, je suis là.
2: Bon, tu vois, elle est là. Bon, on continue, vas-y.
5: Mais non, c'est moi qui réponds.
1: Donc, Cactus, pour toi?
5: Non, mais je disais que je m'intéressais pas plus que ça à ça, parce qu'en fait, j'ai assez d'imagination pour créer mon propre truc. Mais c'est vrai que pour taper un délire, ça me dérange pas de regarder ce genre de truc, ouais.
1: Christian, pour
8: oui,
1: finir.
8: Bah, moi, j'adore ça.
1: Oh, ouais, bah,
2: bah, vicieux.
8: Ça, j'envoie pas mal de photos à Max.
1: Ouais, bah, ça, on le sait. Ça, on le sait.
8: Hein
1: oui.
8: Chez moi, à Saint-Cloud, il y a pas mal de tableaux des femmes avec des culs nus.
1: De quoi ?
8: Même dans les chiottes.
1: D'accord.
2: Excuse-moi, avant que tu répondes, ouais. J'ai une question de Sucette, 22 ans sur Minitel, qui demande à quel âge tu as vu ton premier film de cul ?
1: Ça, j'y répondrai pas à elle.
2: Bah pourquoi, c'est indiscret ?
1: Non, mais ça c'est des questions.
2: T'en as déjà vu un ou pas ?
1: Non, mais c'est des questions qui sont atteintes à la vie privée, donc sur la vie privée, je réponds pas.
2: À 17 ans ? À 17 ans, tu l'as vu ?
1: Je répondrai pas.
8: Gégé.
1: C'est tout ? Oui.
8: Gégé, c'est Yoshimitsu.
1: Oui.
8: Tout à l'heure, Poussin, elle disait qu'elle connaissait pas trop les films. Moi, si elle veut, je me propose gentiment de lui faire découvrir. On pourrait échanger nos coordonnées hors antenne. Et
1: non, mais tu vois, je pense qu'à mon avis, Poussin, elle sera peut-être pas d'accord.
8: Poussin ? Poussinou ?
5: Oui.
1: Poussin, tu vois.
5: Je suis là, hein, j'écoute. Hein.
2: Bah, mais réponds, on te pose une question, Poussin.
5: Non, mais en fin de compte, ça m'attire pas trop. Hein.
8: Non, mais je vais te faire découvrir. Après, on essayera et tout, non ?
5: Non, c'est pas un truc qui m'attire. Hein.
8: Est-ce qu'il faut à la maison ? Est-ce qu'il faut à la maison ?
5: Comment ?
8: Tu as ce qu'il faut à la maison ?
5: Non, c'est pas ça, mais je regarde pas ce genre de choses. Je regarde plutôt des cassettes comiques ou des cassettes plus intéressantes que ça.
8: Ok, bon, bah écoute. Okay.
1: Ça y est,
2: il y a aussi les mangas. Les mangas, c'est des dessins animés comiques et il y a du cul aussi.
1: Ouais, mais ça... c'est un reportage que j'ai vu hier, donc c'est malheureux. Je vais le passer parce que c'est ma question. Ouais. Avez-vous déjà vu un film sur les routiers? Ça, je sais, c'était.
2: C'est du cinéma, ça?
8: Le cul?
1: Non. Attendez. Je peux vous dire une chose que ça. Avez-vous déjà vu un film sur les routiers? Je peux te dire une chose, que c'est un film qui est passé sur je sais plus quelle chaîne.
7: C'était pas un film, Gérard, c'était un reportage.
1: Non, je sais, il y avait un reportage hier sur les routiers,
7: ouais.
1: Mais il y a un film qui est passé sur la 6, M6.
8: Ça s'appelait Asphalt Fucker.
1: Non, c'était ça s'appelait Le Convoi.
2: C'est un non-voyant.
5: C'est un téléfilm, ça n'a rien à voir avec le cinéma, Gérard.
1: Comment ?
5: Je dis ça, c'était un téléfilm, ça n'a rien à voir avec le cinéma.
1: Ah, mais non, mais c'est Cactus là qui parle.
5: Ouais.
1: Moi, je vais dire une chose, Cactus, que le film est passé sur M6 et qui a duré pendant une heure et demie. Et c'est un mec.
7: Gérard, excuse-moi, il y a une grave erreur, pas de marque.
1: Non, mais
7: sur la chaîne,
1: je m'en fous.
7: C'est chaud.
8: Ah bah non.
1: Rigo.
6: Et à propos de films sur les routiers, on me conseille Mêlée ouverte pour routier à moustache.
1: Non, mais ça.
2: C'est un bon film, je l'ai vu, c'est un bon film. Il y a de la moustache là-dedans.
1: Non, allez.
2: Ça suce grave.
1: Non, allez. On revient sur la question là, des routiers. Donc, je peux vous dire que ce film-là est bien passé et je l'ai vu.
8: Avec Jean Gabin.
1: Non, Christian, c'était pas avec Jean Gabin.
7: Attendez, excusez-moi, parce que bon, Gérard, t'as vu le film, explique-nous un peu peut-être ce que ça racontait.
1: Ben, attends, on va demander s'il y a des gens qui l'ont vu.
2: Pas tous en même temps, pas sous en même temps.
8: Yoshimitsu, je l'ai vu.
1: Oui.
8: C'est l'histoire d'un routier qui glisse sur une plaque de verglas et ça se finit mal.
1: Bon, alors, toi, tu peux dire...
7: Non, ça y est, il a fait ses valises. Ça y est, il est parti.
1: C'est plus la peine qu'ils reviennent. Tu me prends quelqu'un d'autre sur les 24 lignes, lignes
7: sur, non, sur les 3 lignes, là.
1: Ah, il n'y a plus que 3 lignes.
7: Non, c'est parce que c'est plus le 0800-70-5000, mais le 0803-08-5000 exclusivement.
1: Alors, donc, voilà. Si vous voulez nous appeler pour réagir sur cette question-là, faites vite, parce que dans 4 minutes, je change de question.
2: Mes numéros verts est toujours disponible sur IRC, sur Minitel.
1: Donc, Christian.
0: Oui, ben moi, j'ai vu un film comme ça, de con, le routier.
2: De con, oui, tu peux dire.
1: Non, c'est le titre du film, ça s'appelle Le Convoi.
0: Oui, c'est ça, que j'avais vu avec qui j'avais Jean Gabin, puis qui traversait un camion.
1: Non, Christian, tu te trompes.
2: En moto, non.
1: Non, tu te trompes. Cactus.
9: Personnellement, je ne l'ai pas vu, mais si tu me raconterais un petit peu de quoi ça parle, je pourrais te dire un petit peu mon avis.
1: Non, pour l'instant, je vous raconterai tout à l'heure, parce que je peux vous le dire, je l'ai vu, ce film-là, il est très beau à voir.
9: Bon, je me ferai pas d'opinion, alors.
1: Non, mais j'expliquerai après. Poussin ?
10: Moi non plus, j'ai pas vu le film, donc je pourrais pas te répondre.
1: Tulipe ?
11: Moi non plus, j'ai pas vu.
1: Alors, Moulinette ?
12: Moi, je l'ai pas vu, mais par contre, j'ai vu un épisode de Drôle de Dame où elles enquêtaient sur le milieu des routiers, et elles étaient routières.
2: Ah, c'était bien ça, je l'ai vu aussi, ouais.
12: Il était sympa, hein ?
2: Ouais.
1: Non, je pense que là, vous faites illusion. Donc,
2: donc c'est pas l'histoire du film ?
1: Non, l'histoire du film, c'est... En fin de compte, c'est un gars qui part... Qu'avec un autre pote, et bon, hein, c'est malheureux à dire, c'est un black.
2: Ouais.
1: Donc, il se fait taper sur la gueule.
11: Et pourquoi c'est malheureux à dire ?
12: Pourquoi c'est malheureux, Gérard ?
2: Non, parce qu'il y avait un peu de racisme dans l'histoire du film,
1: voilà.
2: C'est ça ?
1: Voilà.
2: Okay.
1: Et en fin de compte, t'as tout le monde, t'as même un truc. Ça, c'est ce qui m'a. Dans le passage du film, ce qui m'a fait marrer le plus, et je voudrais bien qu'il repasse, c'est que tu vois des prêtres. Qui sont tous en train de dire amen.
2: C'est excellent.
1: Et non mais ils s'amusent. Et en fin de compte, ils vont. Après, t'as les routiers.
2: T'as Alain Delon.
1: Non, il y avait pas Alain Delon. T'as tous les routiers qui organisent une chaîne.
2: Parce que t'avais pété celle de ton vélo.
1: Non. Parce que lui, sa femme est enceinte. Et il veut la retrouver.
2: Ah, ils veulent la porter
1: et
2: jusqu'à la clinique.
1: En fin de compte, il se fait arrêter par les flics, il se fait tabasser dessus à mort.
2: Ouais.
1: Et en fin de compte, t'as tous les routiers qui se mettent, qui déboulent tous. Tu vois, plus de 150 routiers.
2: Ah, ça doit faire un beau bordel.
1: Oui.
11: Pas la solidarité. Hein.
1: Ouais, non mais, faut dire une chose que.
2: Ça fait un paquet de posters de cul aussi.
1: Comme dit Manu.
2: Ça fait un beau bordel.
1: Un beau bordel. Quand tu vois 150 routiers, tu vois même. Les mecs qui nettoient la route avec leur gros camion là, qui t'envoient de l'eau des deux côtés.
2: Ouais.
1: Donc tu les vois tous qui arrosent. T'as les motards qui les escortent jusqu'au bout. Mm-hmm. Et après, t'as tous les camions qui défoncent le commissariat. Mm-hmm. Et après, ils vont dans un stade et ils font le truc du corbillard parce que soi-disant qu'il serait mort. Mm-hmm. Et en fin de compte, tu le revois.
12: C'est pas la fin.
1: Non mais c'est drôle à voir et en plus c'est un camion citerne et il y a une nana qui est avec et
12: faut aimer les camions hein.
1: Bah oui, ça faut apprécier. Oui, bah. Rigaud.
13: Oui, la plupart des gens sur IRC me disent que les routiers c'est pas du tout le thème du débat.
1: Ouais, mais ça peut-être
2: ça,
1: pour
2: ça
1: eux.
2: Tu le prends dans les dents quand même.
1: Ouais, mais
13: bah ouais,
1: c'est
13: parce
1: peut-être...
13: que t'as
2: regretté,
13: bah
2: t'en as plus beaucoup.
13: Bah ouais.
1: Non mais c'est peut-être pas le thème du débat, mais la question c'est avez-vous déjà vu un film sur les routiers ?
13: Ok, et il est bientôt 20, on va passer à une autre question.
1: Voilà.
14: Et d'ailleurs Gérard, avant ta prochaine question, à la place de Yoshimitsu, on va accueillir Multiplex 19 ans de Toulon, où on peut écouter Fun sur 93.1 FM.
15: Oui, salut, bonsoir à tous.
16: Bonsoir.
15: Salut.
1: Sur combien
14: 93.1 FM sur Toulon.
15: Oui, c'est ça.
1: 93.1, ok.
15: Salut.
1: Salut à toi.
15: Salut à toi.
1: Donc, t'as écouté la question, non ?
2: Ouais, on va pas y revenir, hein, c'est
15: ouais,
2: bon.
15: Non, mais je voulais te dire que moi, le film, Le Convoi, je l'ai vu. Mm-hmm. Je suis derrière toi à 100%.
1: Voilà.
15: Ouais.
1: Donc, regardez-vous les reportages sur le cinéma. Multiplex, on va te demander à toi.
15: Les reportages sur le cinéma ?
1: Mm-hmm.
15: Du genre exclusif et tout ça, c'est ça ?
1: Non, mais pas spécialement exclusif, n'importe quelle chaîne.
15: Je préfère regarder le cinéma directement, en fait.
1: Mm-hmm. Ouais, mais...
15: Le reportage, la vie des stars et tout ça, ça nous intéresse pas, quoi. C'est un peu leur vie privée, quoi.
1: Ouais, mais ouais, non, mais attends, Multiplex, je pense que tout le monde va réagir. Ils vont me dire, oui, mais la vie des stars, ça regarde personne. Mais en fin de compte, la vie des stars, c'est quand même eux qui font le film.
15: Bah, c'est quand même eux qui la vivent, la vie des stars.
1: Ouais,
15: c'est sûr. Ouais. Ah, donc, c'est sûr, hein, t'as raison.
1: Attends, Multiplex.
15: Oui.
1: On va demander à Christian de la salle.
7: Non, bah justement, Christian, je viens de la voir, il est parti se coucher. Donc,
1: il est parti.
7: 0803-08-5000 pour nous joindre.
1: Donc, Cactus.
16: Bah écoute, honnêtement, je m'intéresse pas trop à la vie privée. Chacun fait sa vie comme il veut. Tant que le film est bon, le reste après, je m'en fiche, quoi.
1: Mm-hmm. Poussin.
17: Bah, jusqu'à présent, j'ai pas vu de reportage sur les films. Mais pourquoi pas, ça peut-être être intéressant.
1: Mm-hmm. Tulipe.
18: Moi, je suis de son avis aussi, pareil.
1: David qui?
18: De Poussin.
7: David Lynch.
1: Moulinette.
19: Ouais. Moi, j'aime bien savoir ce qui se passe dans la vie privée des stars, parce que je suis une grande curieuse, et j'aime bien savoir qui couche avec qui, enfin, tu vois. Et par contre, leur capacité à bien faire le film, ça passe après, quoi.
15: Pas bien.
7: Mais c'est ça que je me posais comme question dans le cinéma, c'est est-ce que les stars, elles couchent vraiment ensemble dans les films ou pas?
19: Bah ouais, elles font pas semblant, hein.
1: Non. C'est qui répond là? C'est Moulinette?
19: C'est Moulinette, ouais.
1: Non, Moulinette, je pense que tu te trompes.
7: Ils mettent des capotes ou pas?
1: Oui.
7: Ils couchent ensemble et mettent des capotes pour éviter d'avoir des
1: capotes. Non, mais ça, c'est pour le film sur la scène.
15: Ouais, mais réel, hein?
1: Non.
19: Non, ils en mettent, hein.
7: Des capotes
19: non.
7: réelles?
15: Réel, hein.
1: Ouais, mais ça, ils mettent vraiment des capotes. Mais je peux te dire une chose, que c'est le truc. C'est pour le passage du film.
7: Ouais.
1: Bon, donc tu vas aller voir. Ils vont s'embrasser sur la bouche et autres. Ils vont mettre des capotes, ça, ok.
7: Mmh. Ouais.
1: Mais c'est simplement que pour le passage du film.
19: Ah,
7: d'accord.
1: Que pour le passage de l'extrait.
7: Ouais. Ah, ils couchent seulement pendant le passage. Ils couchent pas pendant tout le film.
1: Non, tout le film, tu les auras pas
7: en train de coucher ensemble.
15: Non.
1: Oui.
17: Comment tu veux savoir qu'ils mettent des capotes?
1: Qui
17: Poussin.
1: Non, mais donnez vos noms quand vous réagissez, s'il vous plaît. Merci.
17: Bon, c'est Poussin, comment tu peux le savoir qu'ils en mettent?
1: Bah, attends, ça se voit vraiment, ça sent.
7: Attendez. Oui, donc, à la place de Christian qui est parti se coucher, on accueille Rocco, 26 ans, de Tignes. Et la fréquence sur Tignes, c'est 94.3 FM.
20: Oui, tout à fait. Bonsoir.
15: Salut, Rocco.
20: Bonsoir.
1: Salut,
15: Rocco.
19: Salut.
20: Bonsoir.
1: Salut.
15: Salut, Rocco.
1: Donc, pour toi?
20: Bah, j'ai pas écouté la question.
1: Je vais pas m'amuser à faire que ça. Hein.
20: J'étais au standard, excuse-moi.
1: Ouais, alors regardez-vous les reportages sur le cinéma.
20: Bah oui, tout à fait.
1: Ouais, tout à fait. T'aurais pas fumé la moquette?
20: Non, pas du tout.
1: Non, t'aurais pas bu un coup?
7: Il est un peu malade, je crois.
20: C'est pas évident de parler comme ça.
1: Ouais, tu serais pas malade?
20: Un petit peu.
1: Ouais, un petit peu. Alors si t'as rien à dire dans
7: non,
1: ce cas-là.
7: Non, moi il m'a raconté plein de trucs au standard, mais bon.
1: Non, mais attends, malade, Manu.
7: Oui.
1: Le premier s'est bien passé, le deuxième, pour l'instant, il a l'air de se passer impeccable.
20: Je voudrais pas
1: qu'il foire.
7: Non, mais il y a pas de souci, t'inquiète.
20: Non,
7: pas.
20: Tranquille.
1: Ouais.
13: Non, c'est sur IRC. Il y a un. Enfin, c'était juste pour dire à Manu qu'il faut qu'il rappelle Arnett.
1: Bon, non.
7: Pour les cadeaux, parce qu'on lui a offert un CD de Céline ouais. Dion.
20: Ça serait non, cool non. de rappeler Arnette.
1: Non.
20: Pourquoi pas?
1: Ouais, alors, Rocco, tu vas te coucher. D'accord, non, Tony?
20: Pas du tout.
1: Ouais, d'accord, Tony. Allez, bonne nuit. Allez, bonne nuit.
7: Salut, Tony.
1: Salut.
7: Ah, il s'est coupé. C'est coupé, avec Manu.
1: Tu non, ah bah moi, tu me dis qu'on coupe, on coupe, hein.
7: Ah, on coupe.
1: Non, mais
7: Manu,
1: tu vois, j'aime pas trop avoir.
7: Il aime pas trop. Ça, tu le sais.
1: J'aime pas. C'est pas parce que le chef est plus là que les souris dansent, hein. Ok?
7: Ok.
15: Oh,
17: bravo, Gérard.
1: Alors.
15: Bien
1: tenté,
15: Tony, quand même. Hein.
1: Donc, tu m'envoies le disque, hein, parce qu'il reste trois questions.
7: En pleine gueule, tu le fais en pleine gueule ou pas?
15: Dans le verre.
7: Non, mais je sais pas, je te demande.
1: Tu veux un café en pleine gueule?
7: Non, mais tu peux peut-être poser la question, on gagnera du temps déjà.
15: Ouais.
7: Comme ça, ils pourront réfléchir.
1: Alors. La Formule 1 est-elle un moyen de film?
7: Oh non, c'est naze. Non, tu me dégages cette question, c'est nul.
13: Sur IRC, on m'a dit s'il parle de Formule 1, faut lui dire que c'est pas le thème du débat.
7: C'est pas le thème du débat.
1: Je suis désolé.
7: Attends.
1: Attendez,
7: les auditeurs. Vous avez déjà vu un film sur la Formule 1?
1: Oui. Si, ça existe. Ça existe. Mais attendez.
7: Sur IRC, c'est marqué.
1: Mais non, mais sur IRC, ils me diront ce qu'ils veulent, mais moi, je peux vous dire que ça existe.
7: Et t'as vu ça où, toi?
1: On va s'écouter.
7: T'as vu ça où, toi?
1: Voilà.
2: D'accord, super.
1: Le sexe des bébés éléphants est plus gros que le tien.
4: Au revoir.
2: Chez les Grecs.
4: Bah, depuis avoir, j'ai
13: bon,
4: même pas.
13: Bon, il a juste annoncé le débat, le débat.
1: Donc, c'était allez, avec Lerita Mitsuko. Voilà. Donc, on va faire un petit statistique avec
2: sur
1: les
2: le cinéma. Et vous pouvez toujours appeler au 0803 sur 085000 si vous voulez réagir, bien sûr, aux statistiques de Gérard sur le débat qui porte sur le cinéma.
1: Cinéma.
2: Voilà.
1: Et donc, toujours 3615 code.
2: Fan radio rubrique direct où il y a encore sucette, tige de côte. Enfin, ça, je sais pas ce que c'est.
4: Ouais, c'est encore un.
20: C'est porno, ça.
2: Ouais, peut-être.
1: Et, non, mais Tony.
2: Voilà, stop. On accueille Tony d'ailleurs.
20: Oh, bonsoir.
1: Ouais, ben, Tony.
20: Bonsoir,
1: bah,
20: ça va
1: Tony.
20: Bien se passer.
1: Salut, Tony. Non, mais Tony, je t'ai dit quelque chose.
20: Ok, pas de problème.
2: De toute façon, t'as okay. Géré ça en antenne, Gérard, donc c'est bon, on peut y aller.
1: Donc, alors, les statistiques sur le débat sur le cinéma. Donc, à la question que pensez-vous du cinéma? Donc, il y a 40 personnes qui ont répondu. Bah voilà, c'est tout. On a répondu à la question.
2: Il y a 40%, pas 40 personnes.
1: Ouais, 40%, mais moi, j'aime bien quand me donne des trucs comme ça. À la question, qu'avez-vous vu dans les cinémas, donc? Alors, 20% aiment les pop-corns, donc je vois pas du tout le rapport avec le film. 30% aiment les ouvreuses, je vois pas du tout. Et 50%... aiment rester chez eux.
2: Ah, il n'y a pas beaucoup de gens qui aiment le cinéma alors.
1: Ouais. Donc, 30% qui aiment les ouvreuses. Ça, j'en ai rien à foutre parce que ça rentre pas dans les films.
2: C'est quoi les ouvreuses?
1: Les ouvreuses, c'est celles qui te placent.
2: Mais il n'y en a plus beaucoup en plus. Hein.
1: Bah, je crois qu'il en reste encore pas mal sur.
2: Il y en a deux sur Nantes, je crois.
1: Ouais, puis 20% qui aiment les pop-corns. Alors, ça, c'est les trucs qui nous donnent pendant l'entracte.
2: Ouais, donc, c'est vrai que les pop-corns, les meilleurs pop-corns qu'on a pu manger, c'est quand même au cinéma.
13: Ah, c'est vrai.
1: Bah, ouais, mais ça, je vois pas du tout le rapport. Donc, pour moi, c'est.
2: Donc, il y en a qui vont peut-être au cinéma seulement pour manger les pop-corns. Qu'est-ce
1: ouais, ou voir les ouvreuses.
2: Voilà.
1: Enfin. Alec, oui, Rigo.
13: Ensuite, non, continue.
1: Non, vas-y. Parce que Arnett, c'est pas la peine d'essayer d'appeler, voilà, ça sert à rien.
13: C'est pas le thème du débat, Arnett.
1: Ça servira à rien pour toi.
20: Ouais.
1: Donc alors, à la question pour ou contre le cinéma, donc 30% qui sont pour. Donc j'avais pas posé la question, êtes-vous pour ou contre le cinéma? Donc ça, je vois pas pourquoi qu'on me donne ça.
2: Et peut-être que les auditeurs veulent répondre aussi aux questions des stats, Gérard.
1: Ouais, mais 20% sont pas contre. 18% sont d'accord, oui. Et 100% sont contre. Alors,
2: il y a une erreur de calcul, je crois.
1: Ouais, j'ai l'impression. Hein.
2: C'est 99.
1: Hein. Ouais, ouais. Non, mais à mon avis, ça, c'est vous, là.
2: Hein, non.
1: Le guignol, là. Hein, Olivier? Non, c'est pas toi. Non, c'est pas toi. C'est jamais toi. Non, c'est jamais toi qui fais des conneries.
21: J'ai rien fait.
1: À la question, quel est votre acteur préféré? Alors 100% ont répondu Georgette Bitoun pour sa prestation dans Les Pigeons aime les goélands. Alors ça, Olivier, ça je veux dire une chose.
13: Quoi,
1: que maintenant
13: pas vu,
1: c'est
13: tu
1: toi.
13: L'as pas vu,
2: j'ai rien fait.
1: Alors tu ça l'as pas c'est vu, toi. Film, alors il y a 100% qui dit vos gueules les mouettes, les goélands. Donc tu prends le temps, mais toi pour moi t'es une mouette, alors va voir les goélands. Allez hop, dégage.
20: Ça c'est des conneries, hein.
2: Tu peux rappeler le titre du film?
1: C'est 100% les pigeons aiment les goélands. Donc à mon avis c'est 100% vos gueules les mouettes, bla les goélands. Ok Olivier, merci.
20: Voilà.
1: Merci Olivier pour le Larsen.
2: Donc la suite Gérard.
1: Alors à la question quel est le dernier film que vous avez vu? Alors 50% ont vu Oh les beaux camions.
2: Ça, c'est les beaux camions. Je l'ai vu aussi, il est super ce film.
1: Avez-vous vu Sibi? Hein Olivier? Et 100% ont vu, c'est pas le thème du débat. Olivier,
21: tu prends ça et tu vas te torcher.
13: Mais c'est pas moi qui l'ai fait.
1: Non, c'est pas toi.
2: Mais c'est les Français qui ont répondu. C'est
1: non. Ça pour sondage. Moi c'est des conneries.
13: C'est un sondage.
1: Non, ouais, mais même pour moi c'est des conneries.
20: C'est un
1: sondage
20: à la
1: bonne dose. Ouais, mais ça c'est un sondage bidon.
20: Et tu
2: c'est
20: pourrais... tout.
2: Non, c'est Samzel qui nous l'a passé.
1: Bah oui, c'est ça. T'as
20: pourrais...
1: raison.
20: Gérard,
1: tu veux que je lui garde et que je lui fasse voir demain?
20: Et tu pourrais rajouter sur ta liste éclate-moi la chatte à la grenade.
1: Ouais, ben toi tu ferais mieux d'éclater ta voix basse. Ok.
20: Yes.
1: Merci.
2: Donc on en était où Gérard?
1: Alors les montgolfières ont-elles sorti un film?
22: Les quoi?
1: Les montgolfières.
2: Les sœurs montgolfières.
20: Ah ouais.
2: Les sœurs.
1: Les montgolfières ont-ils sorti un film?
22: Tu veux dire quoi par là, GG?
1: Alors, les montgolfières, c'est un ballon dirigeable qui s'allume avec du gaz.
17: Donc, c'est pas des parachutes, alors?
1: Non, c'est un zizi avec des poils qui tombent tout seul du désert et qu'on retient avec... qu'on retient avec quelque chose.
16: Ah ben voilà, maintenant je comprends déjà beaucoup mieux ce que tu veux dire.
1: D'accord.
17: Bah, moi personnellement, je n'ai jamais vu. Hein.
2: Qui c'est? Donne ton nom.
1: Non, non, mais attends. Tony. Tony.
20: Non, mais parce qu'elle dit,
1: Tony.
20: Ouais.
1: Tony.
20: Calme.
2: Ça va?
1: Tony, tu vas la fermer parce que les bites, je veux pas entendre ça à 2h36 du matin. Ouais, alors tu vas voir Manu au standard. Non, tu vas voir Manu au standard.
2: Il va te donner
1: Tony.
2: En fait les synonymes qu'on peut dire à cette heure-là. Et tu reviens, t'inquiète pas.
1: Non.
2: Donc Poussin voulait répondre à toi.
17: Donc ce que je voulais dire, GG, c'est que les montgolfières, ça n'a rien à voir avec le cinéma. Je comprends pas pourquoi tu...
1: Non mais il y a des films sur les montgolfières.
17: Oui, mais ça dépend. Si tu parles de reportage, oui, mais si tu parles de film, j'en ai jamais vu.
1: Ben, t'as qu'à regarder de temps en temps la télé. Oui, Rigaud. Oui,
17: non, mais j'ai pas le temps de regarder la télé.
1: Non, mais
13: c'est
1: Poussin.
13: Bon, Poussin, merci. À propos de montgolfière, il y a Yankee qui demande si tu as un cerf-volant.
1: Non, mais de toute manière, c'est pareil. Les cerfs-volants, tu les tires sur des trucs, mais il faut avoir du vent là pour les cerfs-volants. Les montgolfières, c'est avec du gaz. Hein.
2: D'accord, mais ça, c'est super calé dans le ciné, ça.
1: Tony, s'il te plaît, tu te calmes.
20: D'accord.
1: Parce que tout à l'heure, tu vas pas finir le débat.
2: Gérard, excuse-moi, on va peut-être revenir justement dans le thème du cinéma, parce que là, je crois qu'on s'égare.
20: Le thème, c'est pas Tony, le thème. Hein.
1: Non, mais pour l'instant, derrière, tu t'es aussi.
20: Ouais.
2: Donc, allez, on y va.
1: Donc, tiens, Tony, maintenant, toi.
20: Ah. Ouais, mais le problème, c'est que moi, j'ai tout le temps standard, pour un rien, pour un oui, pour un non. Alors, moi, je voudrais bien que tu me répètes la question, s'il te plaît.
1: Non, mais attends.
2: Là, c'est normal. Tu m'as demandé
1: des
2: synonymes de machin.
1: Non, mais t'as entendu la question avant que t'ailles au standard.
20: Ah, les sœurs montgolfières.
2: Ouais.
20: Je suis allé voir tous leurs films.
1: D'accord.
2: Et qu'est-ce que t'en as pensé?
20: Franchement, c'est de la balle.
2: C'est planant, non?
20: Ouais, c'est planant, c'est le beau. J'aime bien passer comme ça, Philippe, quand t'es de bonne humeur.
1: Ouais, Cactus.
20: Je te kiffe.
16: Ouais, c'est vachement planant comme film.
1: Ouais. Donc, Multiplex.
17: Oui.
20: Bah, moi, je suis tout à fait d'accord. C'est très bien, mais il faut pas se moquer de ces gens-là. Il y a pas de quoi être fier, c'est tout.
1: Mmh.
20: Ouais.
1: Tulip.
16: C'est super aussi, moi je trouve.
1: Et Mooninette.
19: Ouais, non, moi j'ai vu pas mal de films sur les Mongols. Maintenant, savoir s'ils étaient fiers, je sais pas.
1: Bon alors Moulinette,
2: ils ont pas compris la question.
1: Non, mais je pense que on parle des Montgolfières, on parle pas des Mongols. Voilà. D'accord. Parce que toi, pour l'instant, t'as une tête de Mongol, toi.
20: Et si je te dis Trisomie
16: 21.
1: Bon alors Moulinette, bonne nuit.
20: Voilà.
3: Allez, hop.
1: Arnette, Moulinette, au revoir.
2: Allez hop, dégage.
20: On appelle Arnette. Appelle Arnette. Ou Goldo.
1: Non, Moulinette, bonne nuit. De toute manière, on rappelle plus personne là. Ça va être terminé. Alors.
13: Ah, c'est dommage. Il y avait des filles qui voulaient te parler.
1: Non, mais on.
17: Allô.
1: Non.
17: Oui, Gérard.
1: Non, c'est bon. C'est pas la peine, j'ai dit.
17: C'est Conchita.
1: Personne. Conchita, tu vas perdre ton ménage.
2: Mais elle était folle de toi. Hein.
1: Donc dernière question. C'est la dernière, et là, oui, c'est la dernière, il est 40, et on arrête après, c'est tout.
20: Ah bon, il faut aller jusqu'à 3h, là.
1: Non, mais on arrête après, c'est tout.
20: T'as signé un contrat, il faut aller jusqu'à 3h.
1: Mais attends, si t'es pas content, Tony, tu dégages.
20: Mais ton contrat, il y a marqué jusqu'à 3h, tu vas jusqu'à
1: 3h. Bon, alors, Tony, tu revois, tu
2: retournes voir Manu pour Gérard. Bon, ce coup-là.
1: Attends,
2: Gérard,
1: non, mais on pourrait... Attends,
2: t'es payé pour 3h de débat, si tu commences à te casser avant la fin...
1: On pourrait faire encore deux questions.
2: Non, mais j'aurai une question au cinéma après.
20: Il faut lui enlever 100 francs de ticket restaurant, c'est tout.
2: D'accord.
1: Alors, là, tu le dégages.
20: Ça, c'est...
17: C'était Polo.
20: Polo.
2: Bon, allez, on va reprendre là, on enchaîne la question. Parce que...
1: Alors, La France sort-elle plus de films qu'aux États-Unis?
2: Ça, c'est une question intéressante.
20: Ah, oui. Tout à fait.
1: Qui?
20: C'est Multiplex.
1: Oui.
20: Ah, tout à fait, je pense que la France sort bien, elle sort tard, et beaucoup plus qu'aux États-Unis, bien sûr.
1: Non, mais attends. Multiplex.
20: Oui.
1: La France sort-elle plus de films qu'aux États-Unis? Je vois pas du tout avec ce que les Français ont à faire dans la rue.
20: Non, mais de toute façon, les chiffres, on leur fait dire ce qu'on veut. Hein.
5: Ouais, mais la France, elle sort plus que deux films par an.
1: Ah, voilà, ça, c'est Tony qui répond.
5: Oui, bonsoir.
1: Non, mais Tony, bonsoir. Tu te calmes, s'il te plaît.
17: Gérard?
1: Oui.
17: Donc c'est Poussin. Moi, ce que je voulais dire, c'est que les films en Amérique, ils sortent plus, enfin ils sortent en première, enfin en première fois par rapport en France.
3: Pas du tout.
20: Excusez-moi, si je peux
17: ils
20: me permettre.
17: Ils sortent d'abord en Amérique et après on les voit, ils sortent en France.
19: N'importe quoi.
3: Rien à voir, non pas du tout.
1: Qui c'est qui est pas d'accord?
3: Multiplex, regarde. Ouais. Un film français, Les Visiteurs. Tu vas pas me dire qu'il est sorti d'abord aux États-Unis? C'est du mytho, ça.
1: Non mais attends, dans ce cas-là, on va.
20: Gérard et Sandy sont à New York, c'était un peu Les Visiteurs.
1: Non, attends, Tony, s'il te plaît, tu t'écrases.
17: Mais Godzilla, il est sorti en Amérique d'abord. Hein.
1: Oui, et il est sorti en avant-première en Amérique. Et après, Attendez.
2: Chacun son tour.
1: Attendez. Qui c'est qui dit n'importe quoi? Tulip.
20: Non, c'est pas ça.
17: Ah, pardon, excuse-moi, Gérard. Parce que je m'occupe d'une petite, alors
1: on
17: va le pleurer.
1: Ah non, mais dans ce cas-là, si t'as quelqu'un avec toi, ça sert à rien de réagir.
2: Elle fait du baby-sitting.
3: Elle a besoin d'un rempotage, Tulip. Hein. Moi, j'ai trop poté.
1: Alors, Tulip?
17: Moi, je sais pas.
1: Ah, tu sais pas?
17: Bah, je sais pas pour la France et les États-Unis, je sais pas du tout.
1: Alors, moi, je peux vous dire une chose, que le film Godzilla, qu'on a été voir en avant-première, est sorti à New York.
19: N'importe quoi.
3: Non, mais c'est pas le seul film.
1: Attends.
2: Ouais.
1: Mais moi, tout le monde en l'air.
2: Ils sont tous.
1: Hein. On va savoir qui c'est qui s'amuse à dire n'importe quoi.
2: Allez. De toute façon, c'est une fille.
1: Alors, vas-y.
3: Déjà, c'est pas moi, c'est bon.
1: Vas-y, n'importe quoi.
20: Vas-y, parle, allez, n'importe quoi.
1: Vas-y, n'importe
3: allez,
1: quoi.
3: Allez, les filles. Allez, t'as pas de couilles, n'importe quoi. Hein. Ah, bah non, c'est une fille.
1: Et alors? C'est bizarre, y a personne.
2: Là,
1: y a personne.
20: Ah,
2: bah voilà. Y a rien.
20: À mon avis, c'est grosse autruche, là.
1: Non, ouais. Il y en a une qui a rien entre les jambes. Hein.
20: C'est grosse autruche, là.
3: C'est le vilain petit canard.
1: Ouais, tu vas voir.
2: Explique-nous,
1: quoi,
2: Gérard, pourquoi alors Godzilla est sorti à New York en avant-première et pas en France, par exemple?
1: Bah, parce que c'est.
20: Pour se faire pardonner, parce qu'il a détruit New York.
1: C'est un film qui est sorti à New York en premier. Ça a été sorti sur New York parce que c'est pas parce que c'est un film que Jean Reno a fait en avant-première là-bas dans les villes de New York.
2: Ouais.
1: Ça sort en premier. Donc, il est sorti d'abord en avant-première. Après, il est sorti sur les écrans parisiens depuis le 16 septembre.
3: En avant-dernière?
1: Non.
3: Ah si, en avant-dernière.
20: Bah oui, parce que c'est en dernier.
1: Mais non, arrêtez vos conneries. Donc, qui c'est qui n'a pas répondu?
2: Il y a pas mal de monde encore. Hein.
1: Tulip?
17: Bah moi, je viens de répondre, Gérard.
1: Oui. Alors, Multiplex?
3: Déjà fait.
1: Oui.
2: C'est Poussin. Cactus et Poussin qui n'ont pas répondu.
17: Si, j'ai répondu.
1: Cactus?
17: Moi je dirais que je laisse la parole à quelqu'un d'autre parce que je sais pas quoi te répondre.
1: D'accord.
2: Pourtant c'est un sujet intéressant. Moi j'aimerais bien savoir pourquoi.
1: Cactus.
17: Oui.
1: T'as jamais été au cinéma encore?
17: Mais si, j'ai déjà été au cinéma, Gérard.
1: Non mais attends, t'as jamais été voir des films?
17: Mais si, j'ai été voir le Titanic. J'ai déjà été voir des films. T'inquiète pas pour moi, Gérard.
1: Tony, pour finir.
20: J'ai répondu déjà.
1: Ok.
2: Non, c'est ce que je voulais te demander, Gérard. Pourquoi? Ah, Rigo, une question IRC, pardon.
13: Oui,
1: question IRC pour finir.
13: Riff qui demande s'il y a plus de pollution en Amérique qu'en France. Excuse-moi, j'avais pas.
1: Non, mais ça.
2: C'est avant, ça.
1: On est plus
2: Rigo,
1: des...
2: tu fais rien. Hein.
1: Non, mais c'est pas Rigo, c'est l'IRC. Ouais. La pollution s'est terminée depuis une heure. Donc.
17: Il y en a eu quand Gérard est allé.
2: Ah, il y a quelqu'un qui a coupé.
20: Ah,
1: voilà. Donc,
2: ce que je voulais te demander, Gérard, c'est que tu sais, il y a des films français, par exemple, je sais pas si t'as vu Trois hommes et un pouffin.
1: Non.
2: Et ce film-là, tu sais, c'était un succès. Et les Américains l'ont copié et ont refait le même film en Amérique.
20: Trois hommes et un oursin, ouais.
2: Voilà.
1: Non, mais
2: qu'est-ce que tu penses en fait des versions dans le cinéma, par exemple des films français qui ont du succès et qui se font aux États-Unis après?
20: Long ou court?
1: Non mais attendez, s'il vous plaît. Oh, on se calme derrière, je réponds. Non mais ça, de toute manière, que ce soit des films qui sortent en France, qui soient repris par des acteurs américains, de toute manière, en principe, ça, ce qui sort en premier, c'est des films américains, non français.
19: Ouais. N'importe quoi.
1: Quoi n'importe quoi, si ça te plaît pas, tu vas te faire foutre.
2: Ok. Non mais tu vois, parce que en fait, parce que le film avait tellement de succès en France que les Américains nous ont copié. Est-ce que tu trouves ça normal?
1: Non mais ça c'est un truc, c'est à eux de voir, c'est pas à nous, parce que c'est on sait pas
3: c'est une histoire de fric.
0: C'est une histoire de fric, c'est tout.
1: Bah oui, mais de toute manière, c'est pas qu'il y a eu une histoire de fric, c'est
2: les savoir.
1: Mais c'est de savoir les nombres d'entrées qu'ils ont fait en salle.
0: Mais non, il y a des tout-tables.
1: Non, mais attends, parce que moi, le film Godzilla, il a fait plus d'un million d'entrées en France. Et nous, quand on y a été, quand on était le voir à New York en avant-première, il y a eu 150 000 personnes.
0: Et toi, c'est tout drôle.
1: Non mais il y a eu 150 000 personnes et faites-moi confiance que 150 000 personnes dans une salle hurlent dès qu'ils voient Jean Reno dans un passage la salle se met à hurler.
2: Pourquoi il hurle? Il est pas beau Jean Reno?
1: Non mais c'est pas qu'il est pas beau, c'est que dès qu'ils voient dès qu'ils l'ont vu sur un passage par exemple quand il passe à
2: un clouté, un passage clouté, tu vois.
1: Non, quand il passe avec une voiture de l'armée. Ouais. Et qui mâche un chewing-gum pour pas qu'on le reconnaisse, tout le monde, tu les entends tous hurler, même quand ils jouent le rôle du médecin là-dedans.
2: Il mâche un chewing-gum pour pas qu'on le reconnaisse.
0: Ah, c'est
2: donc
0: un gros chewing-gum alors
20: que moi personne me reconnaît, j'ai vraiment une merde.
1: Bon, tais-toi, toi, Tony.
0: Et toi, attends, GG, et toi, à New York, les gens ils t'ont pas reconnu du coup alors vu qu'il y avait Jean Reno?
1: Mais attends, de toute manière, on paraît.
2: C'est vrai qu'il t'a un peu pris la vedette quand même.
0: T'as un peu pris la vedette, c'est clair.
1: Non, il y a aucune personne qui nous ont reconnu.
2: Non, sans déconner.
6: Est-ce que tu penses que les acteurs américains jouent mieux dans les films que les acteurs français?
1: Non. Mais de toute manière, maintenant, voir comment qu'on a des films en salle, je vais te dire une chose que je pense que c'est les Américains qui vont bientôt nous dépasser. Hein.
20: Non, mais t'es d'accord, Gérard, qu'il y a une différence entre Al Pacino et Bernard Ménez, quand même.
1: Non, mais attends, toi, Tony, dégage. Hop, je veux plus t'entendre.
2: Il a raison.
20: Il a raison. Pas abusé, là. Hein.
0: Il a raison.
1: Non, mais moi, je peux vous dire une chose, qu'à l'heure actuelle, maintenant, on a plus grand-chose, parce que maintenant, faut qu'on prenne des films américains.
0: Et pourquoi pas des films
1: tout le temps.
0: Si.
1: Maintenant, tu vois dans les salles, c'est quoi? C'est des films américains qui sortent. Hein.
2: Maintenant, regarde Un dîner de cons, justement, on en parlait tout à l'heure. Un dîner de cons, c'est français, ça a bien marché.
1: Ouais, mais attends, Un dîner de cons, c'est sorti en cassette vidéo, c'est même pas sorti sur les grands écrans.
2: Je l'ai vu au cinéma. Hein.
20: Non, menteur.
6: Et toi, tu préfères quoi, Gérard? Les films américains ou les films français?
1: Moi, j'en ai rien à foutre.
2: Mais pourquoi?
1: Moi, je m'en fous.
6: Argumente.
2: Bah, Gérard.
1: Non, mais moi personnellement, pour l'instant, j'ai pas les moyens de me payer le ciné.
6: Moi non plus. Arrête comme moi, quoi.
2: Non, Gérard, il a pas les moyens d'aller au ciné. Il préfère aller à New York voir le cinéma.
0: Carrément. Ouais.
2: Ok, en avant-première.
1: Donc voilà.
2: Okay.
1: Je pense que vous avez été content de
2: sa réponse. Hein. Ça vaut le détour.
1: Ouais,
0: GG.
1: Oui.
0: C'est multiplex.
2: Dernière question.
0: Ouais, ce que j'aurais voulu savoir, voilà, c'est si une carrière un jour d'acteur se présentait à toi, parce que tu as commencé dans la radio, mais tu vas peut-être aller plus haut. Si une grande carrière d'acteur, comme tout à l'heure on parlait de Jean Gabin ou Lino Ventura, se présentait à toi, est-ce que tu penses que ça t'intéresserait?
1: Je peux te dire une chose que là-dessus, personnellement, non. Je préfère rester à la radio que d'aller faire du cinéma.
0: Il y a des rôles qui sont faits pour toi.
1: Stop, multiplex 5 minutes, s'il te plaît.
2: Justement, en parlant des gens qui font un autre métier et qui veulent se lancer dans le cinéma, il y a Sucette sur le Minitel qui te pose la question, Gérard, est-ce que tu trouves qu'Ophélie Winter est une bonne actrice? Et que penses-tu des chanteurs qui se lancent dans le ciné, justement?
1: Eh ben ça, chacun voit midi à sa porte. Dans les chanteurs, c'est vrai qu'on n'en a pas parlé, je n'ai pas pensé à faire la question.
2: Ouais.
1: C'est vrai qu'il y a beaucoup de chanteurs qui se lancent dans le cinéma.
2: Est-ce que tu trouves que c'est bien et est-ce qu'ils sont bons dans le cinéma aussi bien que dans la chanson?
1: Ophélie Winter, je la vois mieux dans la chanson. Bon, il y a Michel Sardou que j'adore et ça, lui, il a sorti deux films. Donc,
2: sur CD?
1: Il a sorti Cross qui était pas mal. Il y a Patrick Bruel aussi.
0: Et Crotte.
1: Ça, toi,
2: il y a aussi.
0: Michel Sardou, vaut mieux qu'il arrête de chanter, vaut mieux qu'il arrête de faire des films et qu'il fasse pas de la poterie.
1: Qui c'est qui vient de dire ça?
0: Bah, je suis désolé, c'est Multiplex.
1: Multiplex.
2: Chacun ses goûts, Gérard.
0: Qu'est-ce
20: que t'as pensé de la prestation de Guy Béard dans Scarface?
1: Non, mais alors là, tu te trompes. Allez, conclusion du débat.
6: À chier.
1: Qui c'est qui vient de dire ça?
0: Les filles qui foutent le bordel, hein. Je sais pas si t'as remarqué, avant c'était les garçons, maintenant c'est les filles.
2: C'est poussin, je crois, non?
6: Ah non, j'ai rien dit.
20: On s'autruche.
6: Ah, c'est pas moi non plus. Hein.
1: Conclusion.
2: Allez, chacun
1: débat.
2: Votre tour. Multiplex, conclusion.
0: Bah, Multiplex, moi je pense que Gérard, tu pourrais faire carrière dans le cinéma. Je pense que notamment des rôles comme celui de Quasimodo,
15: te conviendra très bien, quoi.
7: Ou le bossu de Notre-Dame, non?
15: Bah, c'est le même, ouais, c'est celui-là, ouais.
1: Bah, Tulip. Oh,
7: merde. T'as pas regardé assez de Walt Disney?
1: Bah, ouais, non, je suis pas Walt Disney. Tulip.
8: Bah, oui, mais attends, tout le monde parle. Moi, j'ai trouvé ça bien. C'est sympa.
1: Cactus.
8: Ben moi je pense que cinéma n'existerait pas et ben on n'aurait pas eu de débat ce soir et donc je trouve que c'est pas mal quoi.
1: Tony.
20: Ouais ben j'ai trouvé ça trop calme comme débat. Déjà je voulais te le dire. Et il faudrait que tu respectes un petit peu plus ton équipe parce qu'elle est quand même là pour travailler avec toi.
1: Mmh. Non mais attends Tony, déjà pour commencer c'est l'équipe ce soir elle a bien travaillé.
20: Oui merci.
1: Ça.
7: Merci.
1: Je voulais
7: chef.
1: Les remercier.
7: Merci toujours, chef.
1: Je voulais remercier Pildar quand même qui a fait les deux débats à l'Aria.
20: Bravo,
7: et tu sais que ça me démangeait.
1: Et Manu bravo, qui a fait Manu. Un peu n'importe quoi au standard non, mais c'est pas
7: c'était
1: grave.
7: Nickel. Il n'y a pas eu une insulte, pas eu un truc.
1: Ouais non mais quand je demande de retirer les gens, c'est pas la peine d'essayer de les passer sur d'autres personnes.
20: Ouais, ça c'est vrai qu'il
1: sur, a... Si le premier débat c'est ce que t'as voulu jouer, et puis là c'est le deuxième avec,
7: qui
1: Ananas et l'autre est Multiplex, bah on a vaguement
20: ouais. D'ailleurs c'est Goldo, je te le dis.
1: Tiens, tu vois,
20: Oh,
7: non, ça c'est pas
20: hasard.
7: Possible, c'était un 0-3, il a pas déménagé Goldo, je l'ai vu ce midi.
1: Ah ouais, ben, je vais voir parce que j'ai gardé les fréquences. Alors,
20: j'aime
1: donc...
20: pas trop que vous fassiez des coups comme ça à mon Gérard, hein, je vous le dis.
1: Non, ouais. Non, mais c'est bon.
7: T'es un peu lèche-botte, Tony. Hein.
20: C'est vrai.
1: Mais Roquois qui s'est fait passer pour Tony, donc on l'a reconnu tout de suite.
20: Non, ça c'est faux.
9: Passé pour Tony.
20: C'est faux parce qu'ils m'ont appelé un quart d'heure avant la fin.
1: Ouais.
20: Donc voilà.
1: Ok. Ouais, donc moi, je peux
20: et
1: vous
20: Rigo,
1: dire.
20: Rigo, il a pas remercié.
8: J'ai pas répondu, hein.
1: Non, mais Rigo, de toute manière, il a fait comme le mardi dernier. Il a bien travaillé. De toute manière, si j'ai qu'un truc à dire, c'est Rigo qui a.
7: C'est le
1: mieux.
7: Voilà,
1: c'est le mieux qui a travaillé parce qu'il a voulu que tout le monde réagisse sur l'internet et voilà, je remercie.
9: Et d'ailleurs, pour la conclusion, il y a Arnette sur l'IRC qui chie sur ton débat.
1: Eh ben, Arnette, moi je te.
8: On a bien compris. Conclusion, GG.
1: Et ben pour finir, Poussin.
8: Donc c'est vrai, comme elle disait tout à l'heure, je sais plus ce qui c'est qui dit. Qui
1: Tulip.
8: Parlait. Ouais, je pense que c'est Tulip.
1: Tulip ou Moulinex.
8: C'est vrai que les salles de cinéma, s'il n'y en avait pas, on pourrait pas en parler et puis on pourrait pas aller voir les films, c'est clair.
1: Ouais, mais il faut dire une chose, que les salles de cinéma, c'est qu'il y en a beaucoup en France et elles sont moins fréquentées qu'avant.
8: Mais il y en a pas beaucoup par contre dans les petites campagnes.
1: Ouais, mais ça dans... Oui, sur
7: excusez-moi, justement, Minitel. Sur Minitel, y a une question de Sucette encore qui dit, étant donné qu'il y a trop de salles de cinéma, est-ce qu'il faudrait pas en abandonner sur le bord de la route?
1: Non, mais ça, voilà, Sucette, tu vois, je préfère même pas te répondre à ta question. Donc, la semaine prochaine, comme...
7: Ta conclusion, Gérard, sur le cinéma avant.
1: Non, mais attends, je vais annoncer le thème du débat de la semaine prochaine.
7: Oui.
1: Donc la semaine prochaine, le premier débat, comme ça va intéresser tout le monde,
7: ouais.
1: Et qu'il y a longtemps qu'on ne l'a pas fait.
7: Ouais.
1: Disons, on l'a fait, mais on va le refaire. On va faire les boîtes de nuit.
7: Ouais. Le milieu de la nuit, ouais, les DJ, tout ça.
1: Voilà.
7: Ouais.
1: Et le deuxième débat, ben. On verra.
7: D'accord. Donc, tu vas réfléchir cette semaine.
1: Voilà.
7: Et tu vas donner ta conclusion sur le cinéma, bien sûr.
1: Donc, en conclusion sur le cinéma, bon, ben, je pense que ce soir, ça s'est bien passé. Les deux débats se sont bien passés. Personne ne s'est énervé.
7: C'est vrai.
1: Ça, c'est ce qui m'a fait le plus plaisir et ça fera plaisir. À Max, s'il est encore dans le quartier, mais je pense pas. Et donc, j'espère que la semaine prochaine, ça sera pareil.
7: D'accord.
1: Et donc, on va se quitter pour finir avec Banga, avec Monte-moi dessus, sans sel. Et vous allez avoir Rousseau pour la nuit sans pub. Et bien sûr, demain, 22h minuit,
7: Max,
1: le Star System. Bonne nuit à tous et à la semaine prochaine.
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23: Putain, c'est le bordel, impossible de gérer ces débats. 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
1: Ah oui, je pense pas de là-dessus. Parce que tu vois, ça. Non.
2: Oh bah non, oh bah ça c'est clair, non.
1: Toi, tu vois, non, je suis d'accord.
3: Non, bah là, on est en train de voir du courrier, les enfants, là. Il y en a qui ont abusé. T'as reçu ça chez toi?
1: Ah ouais.
3: Bon, alors.
1: Dénommé Fijo, ça commence à bien faire.
3: Bon, alors, ça commence à bien faire tout le monde. Moi, je commence à en avoir ras-le-bol, comme dirait Gérard, et moi aussi, hein. Gérard, qu'est-ce que tu dis? Que tu commences à en avoir
4: plein le cul.
3: Ah bah,
1: comme ça, ça commence à bien faire ce courrier, là. Même là, au dos de l'enveloppe, tu verras par toi-même.
3: Ouais.
1: Que là, il y a quand même. Et si les gens veulent pas respecter la vie privée des autres, eh ben, ça va leur coûter très cher maintenant.
3: Ouais, maintenant, ça va coûter très cher. On a plus envie de rigoler. Terminé.
1: Profitez-en, parce que sinon, c'est le dernier débat ce soir. Hein. Je préviens. Je crois que je commence à en avoir ras-le-bol.
3: Ouais, ça moi aussi. Ça sera
1: parce
3: peut-être
1: là,
3: le dernier.
1: Est...
3: Ouais. Je suis d'accord.
1: Je pense qu'elle est jouée là-dessus. Elle a pas trop apprécié ce matin. Hein.
3: D'accord. Elle a pas trop. C'est-à-dire que ça va encore. C'est limite.
1: Non.
3: Ah bon.
1: Même pas. Ça
3: ah
1: y a bon. Même pas fait plaisir du
3: ah,
1: tout.
3: Ah, ça n'a pas fait. Parce que je crois que ça lui a pas trop. Donc on s'est dit peut-être que ça peut.
1: Ça y a pas fait plaisir du tout quand on a vu ça.
3: D'accord. Donc ça lui a pas fait plaisir. Donc Gérard va vous donner encore pour la dernière fois l'ultime.
1: Ah non. Mais là, je commence à en avoir ras-le-bol. C'est même plus des ultimatums que je vais lancer. Ça va.
3: Des bombes atomiques.
1: Ça va chier ce soir maintenant. Je préviens tout de suite que les débats, si vous me faites braire, vous allez voir comment vous allez gerber du standard vite fait bien fait ce coup-là. Et je te préviens, Manu, ce soir, pas comme la semaine dernière, tu vas te réveiller là, mon pote.
5: Ah bah ce soir.
1: Si tu vas pas faire le standard, je me file d'art, moi. Je le dis, je te le dis d'entrée. Parce que tu vas pas me faire comme la semaine dernière.
3: Filda, il a la chiasse, il passe toutes les 10 minutes.
2: C'est dans les WC. Hein.
1: Ah ouais.
3: Bon, alors, vous ne bougez surtout pas, on revient d'ici quelques instants. J'espère que les auditeurs de Thionville qui viennent de nous rejoindre depuis une demi-heure vont essayer de comprendre, parce qu'à mon avis, ça va être très compliqué. Ils démarrent pas parce qu'il y a de plus facile. Ils auraient pu se contenter d'écouter de la musique non-stop. Au lieu de ça, ils tombent sur un talk show, en plus, hyper bizarre, dans qui plus est un jeudi avec GG. Donc, on va vous expliquer ce qui est en fin de compte le personnage Gérard. Et si vous voulez nous appeler dès maintenant 0870 000 ou 0803 085 000 pour parler à Gérard jusqu'à 1h du matin. Et les deux débats de ce soir, ça portera
1: la beauté et l'écriture, comme on a prévu.
3: La beauté et l'écriture. Et Goldorak sera également là parce qu'il a un petit sondage.
1: Oh non, lui, il commence à me dire. Lui, ses sondages, c'est des sondages de merde. Alors, il va pas commencer à me les gonfler ce soir aussi, lui. Ça va être clair et net. Ça va être clair et net, là.
3: Ah ouais, d'accord. Ok, bah vous ne bougez pas, on revient d'ici quelques instants. Un petit peu de musique avec Oxmo Puccino.
5: Il y a vers 2h qu'il allait arriver.
3: Ah, vers 2h du matin. Ouais. Donc la première heure, c'est Manu tout seul.
1: Et pas faire comme la semaine dernière, quand t'en as une qui dit « connard enculé », ça, quand je te demande de le virer, tu cherches pas midi à 14h.
3: Voilà, et Olivier qui va faire la pro.
1: Oh bah là c'est même pas la peine.
3: Appelle Olivier, non mais on va lui mettre les points sur les i avant qu'on gueule quand même.
1: Il a allumé parce que j'ai presque pas de retour.
3: Il a allumé là, oui.
1: J'ai presque pas de retour, moi, dans le casque.
6: À fond.
1: Mais je suis à fond, j'ai presque pas de retour.
3: Ah bah attends, c'est pas normal, moi je m'entends très très bien.
2: Pour l'instant, il est au téléphone, il arrive tout à l'heure.
3: Deux secondes, faut qu'il vienne 2 secondes là. Vite, 2 secondes. Tu dis que c'est hyper important. Tu lui dis, tout de suite. Tu lui fais comprendre que ce soir c'est la dernière fois, sinon si. 2 secondes. Il veut. Non, parce qu'il met.
1: Bon, Olivier, pareil. Ce pas soir. Comme la semaine dernière, t'essayes d'écouter, pas t'amuser avec ton ordinateur portable comme la semaine dernière. D'accord? Hein, dès que je demande quelque chose, t'essayes de.
2: De toute manière.
1: Ouais, de toute manière, tu vas me dire, je fais ce que je veux, c'est moi qui gère les débats.
3: Mais
1: là, tu as quand même essayé de.
3: Non, Olivier, quand même. La dernière fois, j'ai regardé les images, t'as. Je sais pas ce que tu traficotais avec ton ordinateur.
1: Ouais, mais il s'amusait.
3: Oui, mais il change le son de la radio avec l'ordinateur.
1: Ouais.
3: C'est l'ordinateur de la radio.
1: Alors, tu vas pas t'amuser là ce
3: alors,
1: soir.
3: C'est lui qui s'amuse avec le son et avec l'ordinateur. Parce qu'il a prévenu Manu que s'il déconne, c'est la dernière fois. Olivier, c'est la
1: pareil.
3: Dernière fois.
1: D'accord.
3: Parce que si à cause de vous ça se passe mal.
1: La semaine prochaine, il n'y a rien.
3: Gérard, il arrête. T'arrêtes
1: tout.
3: Voilà.
2: Définitivement, t'arrêtes.
3: Ah ouais, bah attends, tu crois qu'il plaisante? Donc quand il dit quelque chose, il le fait le GG. On le connaît, hein, on sait qu'il le fait. Hein. Ça fait 2 ans, donc on commence à le connaître, le GG. Alors voilà, donc prépare-toi, mais d'ici 20 minutes, 25 minutes, Olivier, c'est toi. Et Fildar, is mine quand même.
1: Fildar, tu t'actives un petit peu ton petit cul.
3: Il est où, Fildar?
2: Il y a Paul, si tu me demandes.
3: Philippe!
4: Non, il est en train de mixer, là.
1: Non.
3: Fildar!
1: Oh, Olivier, les gens, ils ont pas besoin d'appeler comme ça sur les lignes quand on fait les débats. S'ils veulent appeler, ils appellent le 0803-08-5000.
3: Oh non, je veux pas le savoir. On veut pas le savoir, Olivier, quand tu commences.
1: On en a rien à foutre.
3: Bon. On demande. Oh là là. C'est des conneries.
1: Non mais vas-y, dis.
3: Non, c'est des conneries.
1: De manière, si c'est pour parler de Sandy, c'est pas la peine.
3: Voilà, bah justement, c'est pour ça que je le fais pas.
1: Bah si c'est pour dire ce que je viens de recevoir dans
3: non,
1: ma boîte.
3: Mais non, je dis que là, il y a des messages pour ta copine, mais j'ai dit qu'on n'en parlait pas.
1: Bon bah alors.
3: Donc voilà. Ah, y a, par contre, il y a un zzz, truc métallique, c'est ton retour. Hein. Ça le fait toujours. Gérard, vas-y, on t'écoute.
1: Bon, alors, donc, là, ça commence à bien faire. Donc, dénommé fesse de babouin.
3: Ouais.
1: Donc, la lettre, elle est sous mes yeux. Donc, j'ai prévenu que, comme vous me faisiez chier sur mon portable et que vous me harcelez sans arrêt. Donc, j'ai prévenu que je balançais ce soir les noms à l'antenne. Donc, fesse de babouin, ton courrier, je commence à en avoir ras-le-bol. Et puis, tu t'amuses pas à donner mon numéro de portable derrière les enveloppes. Jim, c'est pareil. Gwen... de Marc en barrelle, idem, et puis toute ta bande là, qui ont l'habitude de s'amuser à me téléphoner pour me dire des conneries, et toi dénommé Poy, Fijo.
3: Devant ton micro, Gérard.
1: Dénommé Fijo, toi, ton courrier là, il est là, alors fais-moi confiance que demain...
3: Tu peux lire le courrier, Gérard, c'est
1: oui, pas là.
3: Ah bah pas... Bah, donc, lis-le quand même, que les gens sachent quand même ce que tu reçois, même si c'est dur à dire. Il faut.
1: Alors, je te prie de...
3: Non, mais devant ton micro, c'est-à-dire que lève la feuille ou baisse le micro, je sais pas, mais parle bien devant ton micro, voilà.
1: Alors, j'espère... Alors là, c'est le courrier de ce matin avec...
3: Mais tu peux reculer un peu, t'es obligé d'être collé devant ton micro, ça.
1: Donc, le courrier que j'ai reçu ce matin, donc c'est... J'espère que tu aimes la pancarte que j'ai faite. J'arrive demain avec toutes mes affaires. Donc, Louise Pigeot, toi, tu vas rester chez toi et tu vas pas dire que Sandy, c'est une grosse salope, une pétasse et une pute. Comme t'as été mettre dans ma boîte aux lettres, parce que le jour où qu'elle va te rattraper, elle va te mettre deux claques dans ta gueule.
3: Ouais.
1: Alors maintenant, encore autre chose.
3: Alors,
1: Sandy, la grosse pute, la merde, la pédale et la salope. Tu vois, moi je vais te dire une chose, je lui ai fait voir. Alors de sa part, toi t'es un gros con,
3: ouais.
1: t'es un enculé.
3: Moi aussi, pareil. on est deux à penser la même chose.
1: Donc alors, je suis heureuse. Oh, c'est bien.
3: Ah, c'est bien, heureusement.
1: Je suis heureuse que tu acceptes mon nom sur ta boîte aux lettres. Maintenant, je vais habiter chez toi. Je me permets de mettre mon nom et ma photo sur ta porte. Merci beaucoup et à vendredi. Eh ben, tu vois, vendredi, tu as
3: resté... Qui t'a envoyé ça, Gégé?
1: Fijo,
3: encore. Donc, Fijo, on rappelle que c'est un auditeur qui a décidé qu'il n'a plus d'appartement, qui est sans domicile fixe et qui a décidé d'avoir...
1: Soi-disant, de venir habiter chez moi, mais il va se faire foutre.
3: Ou en tous les cas, d'utiliser ta boîte aux lettres pour qu'il puisse réceptionner son courrier.
1: Ouais, comme il paraît que c'est Françoise qui aurait donné l'autorisation, alors qu'on a eu Françoise.
3: Ouais.
1: Donc,

0: alors qu'on la connaît pas.
1: Et alors,
0: et qu'on l'harcèle.
1: Et alors, tu fais pareil avec Christine. Alors attendez, on se calme. Parce que on va quand même, pour ceux qui ne connaissent pas encore bien Gérard, et c'est les nouveaux auditeurs qui viennent d'arriver de Thionville, Christine, ce n'est autre que l'ex-copine de GG. Et Sandy, c'est sa nouvelle copine depuis une semaine.
0: Voilà.
1: Voilà.
0: Donc, alors, fesse de babouin, ta lettre, c'est bien, parce qu'elle est gardée, donc elle va aller entre les mains du commissariat. De toute manière, tout le courrier va entre les mains du commissariat de police à partir de demain.
1: Ouais, c'est bien.
0: Donc,
1: ouais.
0: Comme ça, maintenant, si vous continuez, vous allez voir comment qu'on va faire. Maintenant, si vous continuez de marceler sur mon portable, ça va être la même chose. Donc, je vous conseille d'une chose, c'est d'arrêter et d'éviter de bloquer mon alpha page, parce que Chaperon Rouge et toute la bande, ça commence à bien faire.
1: Ouais, il faut que ça cesse, là.
0: Alors, je vous préviens d'une chose, que mardi, je viens pour minuit, et à minuit, on appelle tous nos habituels, c'est-à-dire Arnett, Luigi, David...
1: Ah oui, t'oublies pas, au fait, non, mais c'était ce soir qu'on devait faire ça, d'ailleurs.
0: Ouais, mais on le fera mardi, maintenant.
1: Ah, mais t'as dit ça où, toi ? Il y a mon émission, normale, tous les mardis.
0: Ouais, mais on le fait entre minuit et une heure, c'est tout. Ou entre minuit et minuit et demi.
1: Attends, mais l'autre,
0: on leur laisse une
2: demi-heure.
1: C'est toi qui commandes ou quoi? T'as, tu dis maintenant on va faire ça le mardi. Tu crois quoi?
0: Non, mais on va pas le faire maintenant.
1: Non, mais on fera ça jeudi prochain. Comme tu veux. Bon, on verra.
2: Quoi,
1: on
2: en discute. Les habitués,
0: ouais.
2: C'est ça?
0: Ouais, pour qu'on mette bien les points sur les i, les barres sur les t.
1: Ouais.
0: Et les choses au clair. Qu'on soit bien d'accord.
2: Ok.
1: Hein?
2: Mais je pense pas que ce soit eux, tous ces mots, hein, Gérard.
0: Non, mais qu'on se mette bien d'accord,
1: ouais.
0: Que ça cesse vite.
1: Ouais.
0: Parce que là, il y en a ras-le-bol.
2: Ouais, je suis d'accord, mais si tu te mets d'accord avec eux et que c'est pas eux.
0: Oui, mais ma boîte aux lettres, c'est pas une poubelle. Hein. Parce que maintenant, je peux plus retirer toutes les conneries qu'ils sont en train de mettre dessus.
1: Ouais.
0: Maintenant, ces collègues, je peux plus les avoir.
2: Bah ouais, mais si c'est pas eux, ça sert à quoi de les appeler pour leur dire, ah bah eux.
0: Non,
2: alors
0: mais
2: que
0: même...
2: c'est pas eux.
0: Bon, Arnett, je l'ai eu plusieurs fois au téléphone. Apparemment, il voudrait s'excuser, tout ça. Tout le monde voudrait s'excuser maintenant, ce soir,
2: mais
0: au
2: oui,
0: téléphone.
2: Oui, parce que si tu veux, Chaperon Rouge, c'est ni Tony, ni Arnett, ni Luigi.
0: Oui, mais
1: c'est
0: Chaperon Rouge, c'est lui qui s'amuse à... Je sais pas comment qu'il a eu mon numéro ARP, mais c'est lui qui s'amuse à bloquer mon alpha page.
2: Ah oui, mais ça...
0: Alors là, faut quand même...
2: C'est pas en le disant à Tony, Arnett et tout ça que...
0: Ben si, Tony, Arnett et tout ça, ils veulent dire en direct comme quoi que c'est pas eux.
2: Donc ouais,
0: ils voudraient réagir là-dessus.
2: Ah, ok.
0: Hein? Donc c'est pour ça.
1: D'accord, ok, très bien. Bon, alors le coup de gueule est passé. Gérard, ce soir, donc deux débats. Un qui va être sur l'écriture. Mmh. Ça sera le deuxième débat de la soirée. S'il te plaît, c'est très important.
0: Ouais.
1: Maintenant, on peut plus, maintenant, parce que j'ai vu ça avec mon patron. Et le premier débat est sur...
0: La beauté.
1: Voilà, donc on va quand même parler de la beauté. Comme ça, il y aura plus de filles qui écouteront au début, parce que la beauté, quand même, on espère que les filles vont pouvoir venir et intervenir très rapidement. Qu'est-ce qui va se passer dans ces deux débats, Gérard? Avant qu'on accueille Goldorak.
0: Il y aura un peu de tout. Hein. Les questions, tu les as vues. Bon, sur le premier, je préviens tout de suite, il y en a quand même 11.
1: Ouais.
0: Sur le deuxième, bon ben, j'ai pas modifié, on a laissé les 10. Hein.
1: D'accord, très bien.
2: J'ai lu les questions hier soir, et attention, ça va faire mal.
1: Voilà, alors attention, ça va faire mal, on a Goldorak quand même en d'hier. Salut Goldorak.
3: Salut Francky.
1: Salut Goldo.
3: Salut Gégé, salut Sandy.
0: Non, Sandy elle est pas là, tu vois.
1: Elle est pas là, mais elle nous écoute peut-être. Hein.
3: Elle nous écoute, j'espère.
1: Ah bon,
3: ouais.
0: Non, parce que j'ai pas eu le temps de lui ramener un poste pour qu'elle m'écoute, malheureusement.
3: Malheureusement. Elle va bien, Gégé, Sandy.
0: Ça te regarde pas, tu la laisses tranquille pour l'instant, s'il te plaît, merci.
3: Je me renseigne, c'est gentil, je me renseigne.
0: Tu la laisses tranquille.
3: Ok.
0: Bon, alors, vous le saurez jeudi prochain, comment que ça va?
1: Oui, parce qu'elle va venir.
0: Alors, elle sera à mes côtés.
1: Voilà, Goldora, qu'est-ce qui t'amène ce soir avant que ne démarrent les hostilités?
3: Eh ben, j'ai mes petites statistiques sur le débat de la semaine dernière, donc sur l'informatique et l'école.
1: Oui, on t'a dit que c'était fini, ça.
3: J'ai aussi un petit sondage que j'ai fait à propos des débats de GG, si ça l'intéresse.
0: Non, mais ça, tu vois, Goldorak.
3: Ouais.
0: Je commence à en avoir ras-le-bol. Déjà mardi, t'as appelé pour nous donner des sondages.
3: Non, c'était une revue de presse. C'était une revue
0: de
3: presse.
0: Même. Moi, je commence à en avoir ras-le-bol, tu vois.
2: Ouais, mais moi, Goldo, j'ai pas eu le courage de le mettre au chômage, quoi.
3: Bah, c'est clair. Moi, je fais quoi après? J'ai plus qu'à faire comme toi.
0: Mais tu te démerdes, t'appelles un vendredi ou autre. Mais tu laisses un peu passer s'il y a des gens qui veulent me parler ou autre.
1: Voilà.
0: Parce que normalement, je viens de minuit et demi jusqu'à une heure, c'est pour finir la libre antenne. Pas pour écouter tes conneries de statistiques, d'accord?
3: Gégé, je fais des sondages bénévolement
0: et alors
3: pour toi. Tu
0: et alors, mais ça me fait une belle jambe.
1: Ne crie pas, Gérard, sans déconner, tu n'arrêtes pas de crier. Il n'y a pas besoin de crier toutes les 5 minutes. Tu ne fais que hurler dans le poste. C'est quand même pénible. Goldorak, on t'écoute.
3: Ouais, puis crie pas tout parce que garde-en pour tout à l'heure. Alors, un petit sondage, donc j'ai fait un petit sondage sur les débats de GG, savoir ce que les gens en

0: Français, ouais. Et donc sur la nouvelle de la semaine, c'est-à-dire, bah, je suis désolé, Gégé, on va parler de Sandy aussi. Hein. Alors, on commence, 84% des gens pensent que donc Gégé est trop vulgaire, ça c'est pas une nouveauté, Gérard.
1: Disons que beaucoup de gens se sont plaints.
0: Bah, c'est clair. Enfin,
1: hier dans la nuit, il y a une auditrice qui m'a dit, ouais, ça serait bien qu'entre 2h et entre 1h et 2h, tu fasses comme tu dis les monologues et que tu le fasses aussi le jeudi, comme ça il n'y aura plus Gégé. Oui. Les filles ont du mal, tu cries trop. C'est-à-dire que tu vois là, quand tu parles avec lui, les filles, même si elles ne sont pas concernées, elles écoutent la radio, elles ont du mal à tenir 3 heures. Au bout d'une heure, elles n'en peuvent plus, quoi. C'est normal, je me mets à leur place, moi aussi. 3 heures, entendre un mec crier, t'en peux plus, quoi. Alors, vas-y.
0: Alors,
1: donc, tu fasses, pour 98, je dirais, il va falloir faire attention, quand même.
0: 63% des gens donc, pensent que Gégé est trop sale. Alors ça, je suis désolé, Gérard, j'y peux rien. C'est pas moi, c'est les gens qui le disent. Donc, faut actionner les douches, hein. 41% des gens pensent qu'il faudrait donner le numéro de portable de Gégé à l'antenne.
2: Non. Donc, non, il est hors de question parce que c'est ma vie privée,
1: Voilà, exactement.
2: Personne.
1: Ça ne regarde personne.
0: Alors après, petit problème, 9% des gens disent qu'ils ont le numéro ARP du tatou. Alors ça, tu vois.
2: Ouais, mais je voudrais bien savoir qui c'est qui a le donné parce que normalement, ce numéro d'ARP, je me suis renseigné, donc personne ne peut l'avoir.
1: Comment ils ont fait alors?
0: Je sais pas, moi c'est un sondage que j'ai fait donc sur 900 personnes et il y a 9% des gens qui disent qu'ils l'ont, quoi.
1: C'est assez simple, hein, non? Parce que ce chiffre là, quoi, c'est un chiffre en un chiffre, c'est une lettre.
0: Ah oui.
2: Non.
0: Eh oui.
2: Non, c'est je sais plus combien qu'il y a de chiffres, je l'ai pas sur moi en plus.
1: Ah bon, d'accord, en plus.
0: Ouais.
2: Bah, de toute manière, si quelqu'un en a un de tatou là, je pense que Henri, je sais pas s'il est là, ou même Francis, je sais pas s'ils sont là, ceux qui ont l'habitude de m'accompagner, ils te le feront voir à peu près.
1: D'accord, ok. Ensuite, qu'est-ce qu'il y a d'autre?
0: Alors, ensuite, 47% des gens pensent qu'il faut continuer à déconnecter le portable de Gégé. Et celui de Sandy.
1: Non, il faut arrêter ça. Alors par là, contre, au moins ça, le minimum, ceux qui m'écoutent, franchement, foutez la paix à Gérard. Moi, qu'on me fasse chier, machin, mais Gérard, qu'on lui foute la paix un peu là-dessus, parce que là, c'est plus possible. Hein. Le pauvre, il a plus de vie, il en peut plus, lui, il reste les journées chez lui.
0: Alors, ouais, non,
1: il va crever à la fin.
0: Arrêtez de déconnecter le portable de Gégé, occupez-vous de celui de Sandy, quoi.
2: Ouais, bah, Sandy, elle en a pas, donc déjà, je voudrais bien savoir celui ou celle qui a été téléphoné au service que je ne citerai pas pour pas faire de pub, sur son portable.
0: Bon ben.
2: Donc, j'aurais bien voulu savoir qui c'était cette personne-là qui a été faire ça, parce que c'est pas tellement malin de sa part de jouer aussi avec son portable. Donc, je préfère le signaler.
0: Ah ben, tu vois qu'elle en a un.
2: Oui, mais c'est un portable. Son portable, c'est moi qui l'ai sur moi à l'heure actuelle.
0: Donc on peut t'appeler sur le portable de Sandy, c'est
2: non, il est déconnecté.
1: Il y a Aristo sur Minitel qui dit « Je suis un fils de pute, mais j'ai le numéro de Gérard ».
0: Ah.
2: Eh ben c'est bien dans ces cas-là.
1: Ah, c'est bien Aristo, bravo.
2: Je vais te dire une chose, essaye de t'amuser de m'appeler un jour. Tu vas être servi.
1: Je suis un fils de pute, le mec, en plus, carrément.
0: Gégé, tu remarqueras que moi je t'ai jamais appelé. Hein.
2: Ouais. Non, bah heureusement.
0: Bon. Bah, pourtant j'ai le numéro. Hein.
2: Ouais, bah t'as pas intérêt de m'appeler.
1: Suite des statistiques, alors,
0: Golden. Alors là, ça va cogner. 15% des gens pensent. Donc Sandy est en fait une vieille poupée gonflable que Gégé a achetée d'occasion.
1: Moi je l'ai jamais vue personnellement, mais je la verrai jeudi prochain, je pourrai témoigner. Pour l'instant, je peux pas dire, on peut pas. Oh, bon, tu peux pas très bien être prise en photo. Il va me fauter une photo. Je sais que c'est une photo, c'est une photomaton, mais avec il est pris en photomaton avec elle.
2: Non. J'en ai une autre. Hein.
1: Ah bon? Ouais, mais enfin, ça se trouve, c'est peut-être une copine qui t'a envoyé une photo.
2: C'est elle. Hein.
1: Parce qu'elle est mignonne, hein, attention. Hein. Elle est longue. Et c'est vrai que le Gégé, comparé à Christine, c'est pas pareil. Hein.
0: Ouais.
1: C'est pas le même délire. Hein.
2: Pour là, tu l'as de Brancard.
0: Ah, Gégé, il paraît que pour un facochère, elle est mignonne.
2: Comment?
0: Il paraît que pour un facochère, elle est mignonne.
2: Ouais.
1: Comment ça, pas cher?
0: Non, facochère.
1: Comment ça, pas cher? Bien sûr qu'elle coûte cher. Allons, comment ça,
2: facochère? Regarde pas ce que tu dis, Goldorak.
0: Ok, excuse-moi. Bon, je continue, reste pour
1: sérieux. Attends, parce qu'il a une photo dans son portefeuille de Sandy, elle est belle. Elle est où, là? Elle est devant, hein?
2: Devant un char.
1: Non, elle est... La photo.
2: Non, tu t'écrases, Goldo, s'il te plaît, merci.
1: Non, je sais, mais j'arrive pas à voir. Elle est devant quoi, là?
2: Devant un char, d'après. C'est une photo de 97 ou 96.
1: Elle est devant un char d'assaut.
0: Devant un char? D'accord. On en fait deux, alors.
1: D'accord. Voilà.
2: Et okay. Avec toi, ça fait trois.
0: Ouais, okay.
1: Et puis, il y a Aristo qui continue à dire: je suis bien un fils de pute. Je sais, mais j'ai le numéro de Gérard, je peux, attention.
2: Ah. Non, bah, tu peux, essaye.
1: Ouais, vraiment. Mais je comprends pas, le mec, il se dit qu'il est un fils de pute. C'est la première fois qu'on a un fils de pute qui nous
2: écoute. C'est bien, au moins il se reconnaît.
1: Non, mais il pourrait dire quand même: ma mère fait travail, c'est une prostituée, je vous écoute et je vous aime. Et je suis un fils de pute.
2: À date du mois de... Ah. 09, à date du mois d'octobre 97.
1: Non, 09, c'est septembre, hein, chez moi, hein, septembre.
2: Ouais, septembre, pardon.
1: Septembre 97.
0: Non, mais il s'est pas compté.
2: Comment ?
1: Non, rien. Pardon, hein, quoi ?
0: Non, rien.
2: J'ai mal entendu,
1: moi aussi.
0: J'ai cru, moi aussi.
2: Ça me fait pas tellement plaisir.
1: Non, moi non plus. C'est un truc qui m'a pas fait plaisir, Gérard. Ça va, Gérard ?
2: Ça m'a pas tellement fait plaisir.
1: Tu dis toujours la phrase, c'est pour faire les... Je sais pas, j'ai pas regardé ce matin.
2: Ah, pour faire ce que j'ai pas regardé. Non, j'ai pas regardé ce matin parce que depuis 6 heures, je suis réveillé.
1: Voilà.
0: Et j'ai un autre truc qui va pas te faire plaisir. 5% des gens pensent que t'es trop dilaté du derrière.
2: N'importe quoi.
0: Ah bah, ouais.
2: Alors, continue tes conneries.
0: Donc, 13% des gens pensent que Sandy est un canichenin ou un cachalot que t'as récupéré à la SPA.
2: Attends,
0: on fait une synthèse.
2: Ouais, mais 21%
0: pensent que c'est en fait un travelot du bois. Non plus, non ?
2: Ouais, bah vas-y.
0: Et 24% pensent que c'est une prostituée à la retraite.
2: Et toi, tu sais ce que t'es ?
0: C'est pas moi.
2: Non, mais attends, mais moi je vais te dire une chose, tu vois. Tu sais ce que t'es pour moi, là, pour l'instant ? Pour l'instant, tu sais ce que t'es en train de faire ?
0: Vas-y.
2: T'es en train de jouer avec la vie privée d'une personne qui est sur un lit d'hôpital, et pour l'instant, toutes tes conneries que tu fais, ça t'amuse de le balancer devant plus de 2,5 millions de personnes.
0: 22 millions.
2: Ouais. Et ça, je vais te dire une chose que tu vois, c'est la dernière fois que tu as fait des sondages et que tu as prononcé son nom, parce que sinon, la semaine prochaine, c'est moi qui vais te raccrocher au nez.
0: Je peux pas être 24% moi tout seul, tu sais.
2: Ouais, non, mais dans ce cas-là, des sondages comme ça, tu vois... Déjà, je l'ai dit que mardi, que j'avais Sandy. Donc, c'est bizarre. En espace de 2 jours, même pas 2 jours, en espace d'une journée, tu peux déjà inventer n'importe quoi, dire des conneries qui sont fausses.
0: Bah, ça prouve que je suis fort, non ?
2: Oui, mais ça prouve que t'es un con d'écouter les gens ce qu'ils te disent.
1: Voilà, exactement.
0: Bon, je continue quand même.
1: Alors, vite, Goldo, 2 secondes, vas-y, parce que c'est très long. Vas-y, alors, termine, on te laisse terminer et ensuite on va y aller.
0: Bon, okay.
2: Il évite de parler de Sandy maintenant.
0: Ok, voilà. Ça marche. Allez. 19% des gens pensent que Gérard devrait arrêter de s'amuser avec les boîtes aux lettres, donc. 33% des gens pensent que Gérard devrait arrêter de chier sur son paillasson parce que ça va finir par énerver ses voisins.
2: Bon, allez, hop, dégage-le.
0: Ok,
2: allez.
0: Non, mais je peux... Non, Gigi,
2: non,
0: attends.
2: Non, dégage-moi ça.
0: Attends.
2: Dégage-le, ce coup-là. Allez, hop.
0: 2% des...
2: Dégage
0: gens... Que c'est pas possible que tu...
2: Dégage-le, Manu, s'il te plaît.
3: Ça y est.
0: Pareil que t'as de la vaisselle... Tu sais que tu mets ta vaisselle sale dans ta baignoire, donc ça prouve bien.
2: Bon, tu le dégages complètement.
1: Ça y est, il est parti, Gigi.
2: Maintenant, c'est tout.
0: Gérard, je suis là.
2: Ouais, c'est ça, Brooklyn.
1: Oh là là.
2: Bon, Emmanuel, c'est pas la peine. Moi, bon. Je sens que tout à l'heure, ça va. Il va pas y avoir de débat, ça va aller vite.
1: Non, mais on va mettre Filda, puis c'est tout. Manu va être licencié, puis sera viré, puis c'est tout. Donc, Goldorak, merci. GG, dans un instant, le premier débat sur la beauté. Mmh. Est-ce qu'on a des gens déjà de sélectionnés, Manu ?
3: Ouais, on a plein de monde.
1: Il y a des mecs ? Ouais. Il y a que des mecs. Alors, moi, je ne comprends pas. C'est vrai ?
4: Bah, un peu, ouais.
2: Non, mais de toute manière, tu fais ce que tu veux, de toute manière. Maintenant, je commence à être habitué avec tes conneries que tu fais au standard, toi.
1: Bon,
2: alors.
1: Appelle Fildar. Appelle Fildar.
2: Fildar, amène ton cul là.
1: Fildar, non mais les derrière, ce qu'il fait derrière là.
2: Fildar.
1: Fildar.
2: Amène-toi là.
1: Il est là, Fildar. Fildar.
2: Mais il est sourd ou quoi?
1: Mec, il est complètement, il est bouché ou quoi?
3: Mais, ah putain, attends. Fildar, toi.
2: Bon, tu te mines là, tu fais le standard là, lui j'en veux pas.
3: J'arrive, je mixe deux filles, j'arrive.
2: Non, tu niques deux. De quoi ?
3: Ouais, je nique deux filles et j'arrive.
2: Ouais, ben tu te mines le cul maintenant.
1: Parce que là, il y a que des mecs, alors pour le débat de la beauté. Non, mais lui il veut des nanas, alors l'autre il est pas capable, alors.
2: Il est incapable.
4: Non, mais je vais gérer.
2: C'est ah,
4: non,
2: attends,
4: va mixer.
2: Va voir la liste. Fais voir la liste.
4: Non, attends, faut changer nom parce que là c'est marqué.
1: Oh là.
4: Je l'échange et je te la passe.
2: Punaise, à chaque fois c'est pareil. Hein. Les débats vont pas commencer à 1h du matin. Si ça continue, ça va être 1h15.
4: Bah non, il est 58.
2: Non, il est 1h, je suis désolé. Hein.
1: Putain.
2: Moi j'ai déjà 1h à ma montre. Hein.
1: Et toi, pas d'ordinateur, pas de tout ça. Hein. Dans un instant, les débats de Gérard sur Fun Radio. Attention, accrochez-vous bien. 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Vous ne bougez
2: pas. Voilà, donc bonsoir à tous. Donc, bienvenue pour la suite de la Libre Antenne. Donc, les débats du jeudi soir. Donc,
1: sur Fun Radio quand même.
2: Sur Fun Radio, si vous voulez nous appeler, donc, n'hésitez pas. 0800 3 08 5000 et 0870 5000 est toujours 3615, code Fun Radio, rubrique direct. Donc, on va accueillir Claire. Allô ?
5: Bonsoir.
2: Bonsoir. Nina, bonsoir.
5: Bonsoir, Gérard.
2: Clémentine.
5: Bonsoir Gérard.
2: Franck.
6: Bonsoir Gérard.
2: Jérôme.
7: Bonsoir.
2: Et Vanessa.
8: Salut.
9: Jérôme, faut parler plus fort.
6: D'accord, y a pas de problème.
2: Et Vanessa, pareil.
8: Ok.
2: Donc, le premier débat, ça va porter sur la beauté. Donc, alors, première question. Pensez-vous que tout le monde peut...
9: Attends, le premier débat, c'est sur quoi ?
2: Sur la beauté. Et le deuxième, ça portera sur l'écriture, voilà.
9: D'accord.
2: Donc, alors, pensez-vous que tout le monde peut être beau ? Donc, on va demander à Vanessa.
8: Tout le monde peut être beau, pas dès la naissance, mais je crois qu'on peut le devenir avec la chirurgie esthétique.
2: Non mais ça c'est justement ça c'est la dernière question du débat, tu vois. Alors, faudrait pas. Donc faut pas commencer déjà à jouer en prenant la 11e question pour la première.
8: Ah, oui. Ok. J'essaie d'être plus conne alors.
2: Comment
9: Vanessa?
8: Oui.
9: T'as pas un autre téléphone?
8: Non, pourquoi?
2: C'est un portable?
8: Non.
9: Parce qu'il est pourri ton téléphone.
2: Ouais. Là t'as un téléphone pourri hein. Pourtant on a essayé de te rappeler, mais c'est un téléphone pourri que t'as.
6: Mais sa voix est si belle.
2: Attends, vous avez, ça va pas commencer déjà à vouloir jouer comme ça parce que sinon ça va aller vite ce soir. Hein. J'ai prévenu d'entrée que ce soir j'avais pas l'intention de m'amuser longtemps.
4: C'est clair, ce soir on rigole pas. Hein.
8: On calme. À tes ordres, Gérard.
2: Donc Jérôme.
6: Oui.
2: Bah alors.
6: Non,
2: Jérôme, tu travailles ou sinon tu vas gerber tout de suite maintenant.
6: Non mais non, je te jure que je le fais pas exprès.
2: Non mais si tu le fais pas exprès, alors dans ce cas-là, non, pourquoi mais... t'appelles?
4: Alors Jérôme, est-ce que tout le monde peut être beau?
6: Ah voilà, bah oui, je pense que oui. Bon, moi déjà je suis un beau gosse. Et je pense qu'il y a de la place dans ce monde pour tous les beaux gosses comme moi.
2: D'accord, ok.
6: Modestement, hein, je veux dire.
2: Ouais. Franck?
10: Oui, donc moi je pense que tout le monde peut être beau, mais je pense pas qu'on se trouve spécialement beau. C'est les autres qui te trouvent beau, donc tu plais forcément à quelqu'un, donc tout le monde peut être beau.
2: D'accord. Clémentine?
5: Moi, je pense que tout le monde ne peut pas être beau, mais je pense que tout le monde peut être charmant. Et c'est le charme qui compte, c'est pas la beauté.
6: Mmh. Oui, tout à fait.
2: D'accord. Nina?
11: Ouais, Gérard, est-ce que tout le monde peut être beau? Ben, je pense que, en fait, il y a la beauté physique et la beauté intérieure.
2: Mmh.
11: Et je trouve que la beauté intérieure, elle est plus intéressante quand même.
6: On s'en fout des poumons.
2: Non mais oh, qui c'est qui dit ça là? J'aime bien.
6: Jérôme, excuse-moi.
2: Non mais vous allez quand je demande qui c'est qui dit ça, vous êtes prié de donner vos noms, d'accord?
11: Gérard, je continue là. Donc je disais, tout le monde est beau de l'intérieur, c'est clair.
2: C'est-à-dire comment ça?
11: Bah, tout le monde a au fond de soi un bon cœur, quoi. Mais en ce qui concerne la beauté physique, non, tout le monde ne peut pas être beau. Hein.
2: D'accord.
11: C'est clair.
2: Ok, Claire.
12: Oui, alors moi je conclue, c'est pas évident parce que en fait tout le monde a raison. Quoi, je suis d'accord avec tout le monde. La beauté, c'est pas dehors, et puis c'est le charme qui compte. C'est pas la tronche.
2: Donc moi je vais quand même vous répondre là-dessus.
12: Ouais.
2: Donc
12: oh merde.
6: Obligé.
2: Comment?
6: On est obligé.
2: Bah oui, vous êtes obligé d'écouter
11: non,
2: ce que.
11: Vas-y,
2: vous êtes obligé d'écouter ce que je vais vous dire quand même. Parce que si vous voulez pas écouter, c'est simple. Le premier qui veut pas écouter, il gerbe. Ok.
6: Ok, pas de problème.
2: Donc, je pense que Nina, t'as pas tout à fait tort. Claire, par contre, je vois pas du tout le rapport. Moi, je peux te dire une chose, que ça soit côté intérieur ou physique, de toute manière, les deux ont le rapport.
11: Ouais.
2: D'accord.
11: C'est exactement ce que j'ai dit. Hein. Ouais,
2: voilà.
11: Moi aussi.
2: Alors.
11: Non, c'est Claire qui te parle. Hein.
2: Mmh.
11: Si tu comprends pas ce que je dis, et ben.
2: Bah si, je réponds.
6: Et ça commence.
2: Bon, allez, ça commence, mais.
11: C'est quoi?
2: Olivier, tu joues à quoi là? Tu joues déjà à quoi là? Tu t'amuses à quoi là?
4: On a dit ce soir, on rigole pas,
6: ouais.
4: Tous au garde à vous.
11: Mmh.
4: Le premier qui
2: c'est
4: bouge
2: quoi,
4: dehors.
2: Là, cette histoire de musique déjà.
6: Hartung. On était parti sur des bonnes bases et Olivier, elle a déconné.
2: Donc, peut-on être trop beau pour être vrai? Donc on va demander à Claire.
11: D'abord, il n'y a pas de T à être. Peut-on être quoi?
2: Bon. Olivier, tu joues à quoi là?
9: C'est pas moi.
2: Non, c'est qui alors?
9: Je sais pas.
2: Ça fait déjà deux, hein. Ça va pas continuer longtemps. Hein. Donc Claire.
11: Oui, peut-on être quoi?
2: Peut-on être trop beau pour être vrai?
11: Bien sûr.
2: Alors pourquoi?
11: Bah, c'est le proverbe, hein. Peut-on être beau pour être vrai, c'est sûr.
6: Mmh. Oui, c'est un proverbe.
11: C'est un proverbe, je veux dire, c'est tout le monde, c'est une vérité, quoi. C'est pas discutable.
2: D'accord. Nina?
11: Ta question, elle est métaphysique, là, Vera.
2: Mmh.
11: Donc, moi, je pense que non.
2: Pourquoi?
11: Bah, je pense qu'on peut pas être beau pour être vrai.
2: Mais pourquoi? Moi, je te demande je te pose la question maintenant. Pourquoi?
11: Pourquoi? Je sais pas, c'est métaphysique que ça demande la réflexion, Gérard, cette question.
2: Bon, bah, réfléchis, mais quand t'auras réfléchi, tu me le diras.
11: D'accord.
2: Clémentine?
7: Je pense que trop beau pour être vrai, non, mais trop beau pour toi, oui.
2: D'accord. Franck?
10: Claire. Ouais, ouais. Moi, je pense que trop beau pour être vrai, ça dissimule quelque chose, parce que si on veut avoir l'air trop beau gosse et tout, c'est qu'on dissimule une personne qui n'a pas une si grande valeur que ça.
7: Il y a Anguille sous Rush, ouais.
6: Voilà, c'est pour moi qui dis ça.
10: Quoi?
6: C'est pour moi qui dis ça.
10: Ah non, je dis pas ça pour toi. Je fais une généralité pour les gens qui sont dans ce cas-là.
7: Mmh. Ah mais toi, t'es beau naturellement, je parie.
2: Jérôme?
6: Quoi? Bien sûr.
2: Jérôme, s'il vous plaît, vous évitez de discuter entre vous, là.
6: Pour répondre à la question... Oh, bah...
13: Gérard, je pense qu'ils peuvent s'échanger deux, trois opinions quand même.
6: Ça, ouais. C'est un débat.
2: Jérôme.
6: Donc moi, pour répondre à la question, je t'ai dit que j'étais un beau gosse, c'est vrai. Et...
10: Prouve-le.
2: Bah, non, mais de toute manière...
6: Il y a des gens qui peuvent témoigner, hein.
2: Ouais, non, mais je crois que... Oh, merci pour le Larsen. Je crois qu'il y en a, les fleurs, elles vont pas leur coûter cher cette année, hein.
6: Pourquoi tu dis ça? Pourquoi tu m'insultes?
2: Non, mais je t'insulte pas. Oh, vous arrêtez avec la musique!
7: Si, tu l'as insulté, là.
6: Ah ouais, pourquoi?
7: Oui.
2: Non, mais attends.
6: Non,
2: quand je dis qu'il y en a que pour eux, les fleurs cette année vont pas coûter cher, c'est pas une insulte.
6: C'est pas une insulte.
2: Je suis désolé. Eh ben, si tu le prends mal, si t'es pas content, tu retournes au standard, d'accord, Jérôme?
10: Ça veut dire quoi?
7: Ça veut dire quoi, Gérard?
2: Non, parce que j'ai pas l'intention de...
6: C'est des proverbes qu'on se marre.
2: Non, ouais, bah, c'est un proverbe. Pour toi, cette année, les fleurs vont pas être... Je crois que...
10: Mais ça veut dire quoi?
2: Ça va pas te coûter cher, hein.
10: Mais ça veut dire quoi?
2: Pour l'instant, à mon avis...
6: Parce que je suis radin, c'est ça?
2: Voilà.
11: Léger.
2: Oui.
11: C'est Nina.
2: Attends, Nina, je vais demander à Vanessa avant.
11: Ouais.
2: Donc, oui. Vanessa, pour toi?
11: Trop beau pour être vrai. Ben, moi, je pense qu'il y a la beauté naturelle et puis il y a la beauté qui est un peu cachée, c'est-à-dire le maquillage et tout, quoi. Mmh. Donc, faut faire la différence, quoi, c'est tout.
2: D'accord. Donc, Nina, tu voulais rajouter?
11: Ouais, ma réflexion est terminée. En fait, pour être vrai, il ne faut pas être trop beau, hein.
2: Ouais, d'accord.
11: Donc, voilà.
2: Ok.
6: J'ai pas compris ta connerie sur les fleurs.
2: Non, bah, c'est pas grave. Si tu comprends pas, c'est pas de ma faute, hein. Si
11: on peut pas avoir la beauté et l'intelligence, hein.
2: Si je te dis que cette année, pour toi, les fleurs ne vont pas être chères...
7: Bah, c'est clair.
2: Ça veut dire que le jour où tu vas offrir un bouquet de fleurs à quelqu'un, je crois que ça te coûtera pas cher. Comme tu prétends... Depuis la deuxième question que je te pose, depuis tout à l'heure, t'arrêtes pas de te vanter. Tu te vantes. Donc c'est pour ça que je te dis que cette année les fleurs vont pas coûter cher cette année.
6: T'as pas trop les suicants
2: aussi.
6: Si un petit peu, ouais.
2: Ah ouais. C'est bien ce qui me semblait. Donc comment peut-on voir la beauté intérieure puisqu'elle est cachée? Alors donc on va demander à Jérôme, comme il se prétend beau, vous m'excuserez les nanas. On va demander au vantard.
6: Oui, c'est moi.
2: Alors le vantard, vas-y.
6: Bah oui, la beauté intérieure c'est important aussi parce que ça sert à rien d'être beau physiquement si on n'a pas quelques valeurs humaines, je veux dire. Donc non mais c'est sérieux ce que je dis.
2: Non mais vas-y, bah continue.
6: Non, j'entends que ça ricane. Elles seront pas prêtes au printemps, toi.
2: Jérôme, ouais. Encore une connerie comme ça, je te préviens, tu vas même pas finir le débat, là.
6: Attends, mais c'est pas une connerie, c'est un proverbe.
2: Tu vas te calmer, mon pote, là, je te le dis tout de suite.
13: Il a rien dit, Gérard, là.
6: Bah ouais, j'ai rien dit, il faut pas déconner.
2: Ah. Ok.
6: Merci, Manu.
2: Mais attends, si t'es pas content, c'est le même prix.
6: Merci pour ce que tu représentes.
2: Donc, Franck.
10: Oui, moi, je pense que... On peut découvrir la beauté intérieure de quelqu'un en allant envers cette personne, en parlant avec elle, et c'est déjà surpasser la beauté extérieure, qu'elle soit moche ou pas.
2: Ouais, mais Franck, est-ce que tu as bien compris la question?
10: Oui, j'ai compris la question.
2: C'est ça, parce que là, je sais pas ce que tu me réponds, parce qu'apparemment.
11: Complètement à côté de la blague.
2: Ouais.
10: Bah, peut-être que je me suis égaré dans ma réponse, mais. Bon.
2: Comment peut-on voir la beauté intérieure puisqu'elle est cachée?
10: Eh ben c'est justement en ayant des conversations avec la personne.
2: Olivier, s'il te plaît, t'arrêtes de jouer avec la télécommande et vous arrêtez de jouer avec les lumières, à les éteindre et à les allumer sans arrêt. Cela, ça commence à me prendre la tête.
11: Il y a des fantômes dans le studio, à ce que je
2: vois. Olivier, s'il te plaît.
14: J'ai rien fait.
7: jour, nuit.
2: Ça commence à bien faire hein, maintenant tes conneries.
6: Faut pas tuer l'ours avant de mettre la charrue avant les bœufs, manière.
7: Exactement.
2: Bon, Clémentine.
7: Un tien vaut mieux que deux bœufs, tu l'auras.
8: Et la bine, c'est pas le moine.
2: Clémentine.
6: La bine quoi?
2: Clémentine, tu réponds à la question,
7: ah
2: tu
7: oui,
2: vas
7: non,
2: gerber.
7: Excuse-moi. Ouais, la beauté intérieure avec une échographie ou il y a des personnes qui s'appellent les devins et qui ouvrent des animaux et qui regardent leurs entrailles et donc elles peuvent
6: bon,
7: voir à l'intérieur.
6: Excuse-moi.
2: Bon, allez. Attendez. Qui c'est qui vient de parler de Sandy?
7: Oh, je suis désolée.
2: C'est Jérôme,
7: non.
2: Alors Jérôme, bonne nuit.
6: Non, c'est pas moi.
2: Non, c'est comme par hasard.
7: C'est moi, je suis désolée.
13: Ouais, c'est de Julien, là.
2: T'essayes de savoir, là, sur les deux mecs et Clémentine, je sens que tu vas pas finir le débat, toi.
7: Oh non, mais c'est pas gentil, là, tu me fais beaucoup de peine, Jérôme.
2: Mais alors, j'en ai rien à foutre.
7: Oh bah, merci, hein, t'es sympa avec les filles, au moins.
8: Ouais, c'est plaisir. Gérard, on peut répondre?
2: Alors, Nina?
8: Ouais, bah moi, je dis qu'en fait, la beauté intérieure, on la découvre par le dialogue, avec des conversations, tout ça, des sorties, des promenades, tout ça. On découvre la personne. Et on voit ce qui se cache derrière, quoi.
2: D'accord. Claire?
14: Oui, et ben moi je suis d'accord avec Machine.
2: Avec Nina?
14: Oui, Nina, pardon. C'est en parlant avec les gens qu'on découvre ce qu'ils sont, mais c'est surtout en les faisant parler. Il faut être plus malin qu'eux.
2: D'accord. Ouais. Et Vanessa, pour finir?
15: Comment? Allô?
2: Vanessa?
15: Oui, je pense que la beauté intérieure, elle est presque aussi importante que celle de la beauté
2: Olivia,
15: intérieure.
2: Olivia, t'arrêtes, s'il te plaît, avec ce télécommande. Excuse-moi, Vanessa.
15: C'est courtois de couper la parole aux filles.
2: Oh! Olivia, s'il te plaît, t'arrêtes avec la télécommande ou quoi, la merde?
6: C'est pas grave.
2: La semaine dernière, c'était l'ordinateur, maintenant, c'est la télécommande aujourd'hui.
15: Plus de claques.
2: Puis là, tu vas pas commencer comme ça à la troisième question, hein?
6: Non, essaie de faire un débat sérieux.
2: Merde!
13: Rare, une fois que ça se passe bien, Olive.
6: Ouais.
15: Oui, pour une fois.
2: Bon, Vanessa.
15: Oui, donc
2: pour finir.
15: C'était bien d'avoir un beau cul, une belle gueule, mais il fallait aussi un cerveau, voilà, c'est tout.
2: Non.
6: Moi, j'ai tout ça.
2: D'accord.
15: J'ai de la chance, hein.
2: Ok.
15: J'habite où?
6: J'habite Paris.
15: Ouais,
6: j'ai que le cerveau, moi.
2: Alors, une belle-mère peut être laide.
7: C'est une question?
2: Oui, c'est la question, malheureusement.
6: Une belle-mère peut être laide?
2: Oui.
6: C'est du vécu ou?
2: Non, mais je vous pose la question.
10: Franck, je peux répondre?
2: Vas-y.
10: Une belle-mère peut être laide? Non, pas forcément, tu vois. Par exemple, t'as Claudia Schiffer en belle-mère, tu te maries avec ta fille.
2: Pas d'accord, là.
10: Elle sera pas affreuse, quoi. Une belle-mère, c'est une femme comme une autre qui peut être belle ou moche, donc oui, ça peut être beau.
15: Ouais, mais plus que Claudia Schiffer, ça pourra jamais être ta belle-mère, parce qu'à partir du moment où t'es belle-mère, c'est qu'elle a au moins 40 ans, 45 ans, quoi.
6: Parce que si elle nique avec David Copperfield, je vais voir la gueule du gosse, quand même.
15: C'est clair.
7: Non, elle peut être belle.
6: Faux gosse
7: avec lui. Moi, je dis qu'elle doit être
9: belle. J'ai un message sur 3615 Fun Radio de Savannah qui dit: mon GG, la pointe de mes seins se durcit de plus en plus. Ma main glisse lentement entre mes cuisses pour fouiller mon intimité.
2: Bah, c'est pas mal.
9: Elle a son numéro de téléphone. Hein.
2: Bah, tu la rappelles.
13: Salope.
6: Moi aussi, je fais pareil.
2: Salope, minute. Hein. On commence pas. Jérôme.
6: Oui.
2: Bon, tu te réveilles ou quoi?
9: Bon, Jérôme.
6: Ouais.
9: Non, tu dors.
6: Non, mais
9: allez, tu dégages.
6: Allez, hop. Arrêtez de déconner, les gars.
9: Non, non, Jérôme.
2: Terminé.
9: Ça passe à la pêche, je suis désolé.
6: Non, mais attends, j'attends pas. Je sais pas, on a parlé de Cindy Crawford, tout ça.
2: Non, mais moi, j'attends pas, Jérôme, c'est terminé pour toi. Allez,
9: on n'a jamais parlé de Cindy Crawford, c'est sur la différence d'âge, le débat.
6: Ah, d'accord. Donc,
2: c'est
6: alors, moi, je suis contre.
2: De cas.
9: Merde, pardon.
6: Je suis contre, moi.
2: Allez, hop. Dehors pour lui, c'est terminé. Vanessa.
15: Oui. Bah écoute, moi je pense que ma future belle-mère, elle a quand même beaucoup de charme.
2: D'accord.
6: Mais est-ce qu'elle est belle?
15: Pardon?
2: Qui c'est qui parle là?
15: J'ai pas compris.
2: Qui c'est qui vient de parler?
6: Oui, c'est moi.
2: C'est toi, c'est qui?
6: Franck.
2: Alors, donne ton nom s'il te plaît, merci.
6: Franck, ta belle-mère a beaucoup de charme, mais je veux dire dans le sens où c'est une femme agréable ou est-ce qu'elle est belle de visage?
15: Bah écoute, je pense qu'elle est mignonne et sympathique, vivante, elle a beaucoup de charisme, donc franchement, c'est quelqu'un de bien, quoi.
6: Donc c'est l'opposé du stéréotype de la belle-mère, quoi.
15: Ah ouais, c'est clair, quoi. Elle est ouverte d'esprit, c'est ça, c'est important, quoi.
2: Donc, Clémentine?
7: Moi pour l'instant j'ai pas de belle-mère, tu vois, donc je peux pas te dire, mais oui, bien sûr qu'une belle-mère peut être belle. D'ailleurs, je salue toutes les belles-mères de France.
6: D'où le nom de belle-mère.
2: Ok, Nina.
7: Gérard, en fait, ta belle-mère à toi, elle est comment?
2: Ben, je peux pas répondre sur cette question-là, malheureusement.
7: Ah, tu connais pas la mère de...
2: Non, c'est tout, c'est tout.
9: Il y a Catherine qui est belle-mère sur Mittel, qui a 40 ans, et qui demande si on a besoin d'avoir son opinion.
7: Non.
2: Ben, bon, Olivier, t'arrêtes, s'il te plaît, avec la télécommande, ça commence à m'énerver, maintenant.
9: Moi, je trouve ça sympa, ça fait stroboscope dans la...
2: Ouais, mais merde. Tu commences à m'énerver.
9: Merde, quand même.
2: C'est toi qui me paie du Larsen, là, maintenant.
9: Non.
7: Bon, je vais du Larsen avec les lumières.
2: Nina.
7: Oui.
2: Oh là là,
9: ouais, Gérard, on accueille Luc à la place de Jérôme.
16: Oui, bonsoir, Luc. Bonsoir tout le monde. Bonsoir Gérard.
2: Salut. Bonjour Luc.
17: Donc je réponds.
2: Oui.
17: Donc pour moi, toutes les belles-mères sont laides. Il n'y a que ma maman qui est belle. Toutes les mamans sont belles.
2: D'accord.
17: Les belles-mères sont moches.
2: D'accord. Claire.
18: Ouais, moi je dis que quand t'épouses la fille, t'épouses la mère. Donc si ta femme est belle, ta belle-mère le sera aussi.
2: Alors donc, moi, je pense qu'il y a un proverbe qui dit pour avoir la fille...
16: Pour avoir la mère.
2: Voilà.
18: Oui, non, mais c'est pas du tout ce que je te dis.
2: Ouais, non, mais je sais, mais c'est un proverbe.
9: Ça veut dire qu'il faut coucher avec la mère pour avoir la fille.
18: Voilà. Exactement.
9: Eh ben, dis donc, c'est dégueulasse.
16: C'est dégueulasse.
2: Genre. Enfin, bref.
9: C'est immonde.
2: Donc, Luc...
9: Et t'as couché avec la mère de ta copine
16: Gérard étant arrivé au milieu du débat, je pourrais...
18: Gérard, il est pas zoophile.
2: De quoi ?
16: Tu pourrais me répéter la question, je vais en arriver moi.
2: Une belle-mère peut être laide.
16: Oui, tout à fait. J'en suis la preuve vivante.
2: De quoi ?
18: Tu es une belle-mère ?
2: Tu es une belle-mère ?
16: Mais non, pas du tout, mais vous comprenez tout très bien, c'est que je veux dire que j'ai une belle-mère toute chum, quoi.
18: Oui.
16: Autant de l'intérieur que de l'extérieur.
17: J'ai rien compris, Gérard.
9: Moi non plus, je crois que chum, ça veut dire moche, mais c'est du verlan.
2: De quoi ?
9: Qu'est-ce qu'il veut dire
2: non,
9: moche ?
2: Non, mais Olivier, s'il te plaît, t'essayes de me redonner un peu plus de retour dans mon casque, parce que là,
9: non,
2: c'est
9: bien
2: vrai
9: pour
2: bordel.
9: Toi, parce que tu vas. Ça devient.
2: Là, j'entends très mal ce qu'ils me disent, hein. Enfin, bref.
16: Ouais, Olivier, il y a un Larsen, c'est horrible.
9: Oui, je sais, ouais. Je n'y peux rien, ce n'est pas de ma faute.
16: Lâche ta télécommande alors.
9: Ah, d'accord.
2: Alors, les. Oh !
9: C'est assez dégueulasse comme Larsen.
16: C'est
2: grave, voilà, ça commence à m'énerver là.
16: J'ai mis mon casque devant le micro.
2: Oh, oh. Bon alors les vieux beaux. Oh le Larsen, on se calme.
18: C'est grincer les dents.
16: Les vieux beaux.
17: Vas-y, Gérard, pose ta question, vas-y.
16: Les vieux beaux.
2: Non mais là ça commence à m'énerver ce Larsen.
16: Non, Gérard, t'énerve pas. On
17: là, c'est vrai qu'un problème de satellite, ça va partir, Gérard.
2: Ouais, c'est ça.
9: Bien sûr. Ben, elle a tout compris.
2: Quand ils font du sport, est-ce que
9: les belles-mères vont mieux?
16: Ça dépend quel genre de sport.
2: Est-ce que les beaux sont suis?
9: Est-ce que les beaux?
18: Comment?
9: Est-ce que les beaux suis?
19: Surtout quand ils font du sport, Notre-Dame.
2: Transpire
19: et tout autour de Notre-Dame.
9: Gérard, c'est quoi la question là? On n'a rien compris.
2: Quand ils font du sport.
19: Ouais, tu te réveilles?
2: Est-ce que les beaux suent?
9: Ah, alors quand ils font. Est-ce que les beaux suent?
16: De Notre-Dame ou de.
2: Bon, Vanessa. Parce que toi, allez.
18: Ben, je pense que tout le monde sait, hein. On est tous humains, même les beaux autant que les moches. Hein.
2: Mm-hmm. D'accord. Luc ?
16: Ouais, ben, je pense que tout le monde sue, tout le monde pue, tout le monde chie, tout le monde pisse. Hein.
18: C'est clair.
9: Mm-hmm. Il a raison dans un certain sens. Ouais. Hein.
2: Luc ? Franck ?
16: Oui, la transpiration est un phénomène général, donc tout le monde transpire, donc ça comprend s'il est beau.
2: D'accord. Clémentine ?
20: La transpiration permet l'élimination des toxines. Et c'est utile.
2: Mm-hmm. Nina ?
17: Ouais, bah tout le monde suit, hein, c'est intergalactique. Hein.
2: Ouais.
17: Tout être humain, normal.
16: Même ultra-mal.
2: Mais Claire ?
18: Bah ouais, tous les peaux suent, tous les peaux néem, tout le monde est peau.
2: Alors, peut-on.
9: Non. Et toi ?
2: De toute manière, la transpiration, tu peux rien faire malheureusement.
9: D'accord, hein.
2: Même en faisant du sport.
9: Toi, tu sues beaucoup. Tu sues beaucoup quand même.
2: Comme tout le monde, hein, c'est tout.
9: C'est pour ça que tu mets beaucoup d'Adidas, non ?
2: Non, j'en ai plus.
19: Ah, maintenant, il en a tellement mis qu'il sue de l'Adidas.
9: Maintenant.
2: Non, j'en ai plus. Donc c'est.
9: Oui, Zarové, c'est qui pue ?
2: S'il y en a qui pouvaient envoyer de l'Adidas.
16: Gérard, moi, je vais t'envoyer de l'Air Week à la radio.
2: Ah, ok.
17: Mais
2: okay.
17: Gérard.
2: Oui. Qui c'est ? Donnez vos noms, s'il vous plaît.
17: Donnez vos noms, s'il vous plaît.
2: Oui.
17: Tu te laves chaque matin les aisselles avec du savon avant de mettre du déo là-bas.
2: Bah oui.
16: Bah moi, Gérard, c'est
17: Luc. Chaque matin, Gérard.
18: Est-ce que tu mets de l'eau ?
2: Comment ?
18: Est-ce que tu mets de l'eau ?
2: En principe, quand tu te laves avec du savon, tu te laves sans eau.
20: Mais je te demande. Ah, c'est à toi qu'on pose la question.
2: Non, ouais, non, mais moi je renvoie à l'appareil. Est-ce que tu mets de l'eau pour te mouiller?
20: Ah, Gérard, il est fort. Ouais, en général, oui, pour mouiller, je mets de l'eau.
2: Hein. Bon, bah alors.
20: Gérard, chaque matin, tu te laves?
2: Bah oui.
0: Bon, tous les matins?
20: Non, tous les matins.
16: J'y crois pas trop, mais bon.
20: Tous les c'est magique. Matins.
2: Ouais. Tout, mais c'est ça. Donc, okay. Donc alors, peut-on prendre son pied s'il est beau?
20: Comment?
2: Claire. Peut-on prendre son pied s'il est beau?
20: Attends, un verbe, un sujet, un complément, s'il te plaît.
16: Gérard.
2: Olivier, s'il te plaît, t'arrêtes là, c'est toi qui fais du Larsen maintenant.
16: Gérard, c'est Franck.
2: Oui.
16: Dans ta question, tu dis si elle est beau, mais c'est aussi si elle est belle.
21: On ne ressemble pas tous à Gérard, donc à la limite.
16: Parce que
20: si honneur aussi d'abord.
16: Ouais, parce que s'il est beau, ça veut dire aussi si elle est belle pour les mecs.
2: Bah, si tu veux, à la rigueur, ouais.
16: Ouais, je crois que c'est pas possible.
2: J'avais demandé à Claire de répondre avant que Franck coupe la parole.
16: Claire, excuse-moi, Claire.
20: Oui, non, mais je t'en prie. S'il est beau, mais t'en as rien à foutre. Ça, en général, tu le vois pas. Et puis, c'est l'amour, c'est pas la photo de quelqu'un, quoi. C'est du sentiment, c'est autre chose.
2: Hein. D'accord.
20: Donc, évidemment, tu prends ton pied. Si tu l'aimes. Voilà.
2: D'accord. Nina? Arrête, Olivier, s'il te plaît, de te foutre de ma gueule parce que tout à l'heure, tu as jamais de la pro. Je te le dis tout de suite, toi.
16: J'ai jamais de la production, moi.
2: Nina.
20: S'il est beau, ça dépend ce que ça veut dire si on veut dire beau, quoi.
0: Donc, ouais, c'est ça.
20: Donc, je sais pas, on le trouve beau, quoi.
0: Beautiful.
20: Comment?
0: Beautiful.
22: Mais ça dépend aussi où est-ce qu'on place. Ça dépend de la beautitude.
0: Ça dépend de la langue aussi.
20: Bonito.
0: Beautiful en anglais, c'est pas la même chose que beau en français.
20: Olivier.
2: Clémentine.
23: Moi j'aime beaucoup mes pieds. D'ailleurs, j'arrive à me gratter l'oreille avec le pied et c'est très utile. Hein.
2: Alors avant que je passe à Franck, lui qui a Vanessa.
22: Que tu lui apprennes.
2: Non, mais là, tu vas m'expliquer comment que tu peux faire.
23: Il suffit d'être un peu souple. D'ailleurs, là, en ce moment, je me gratte l'oreille avec le pied.
2: D'accord.
16: Faut la gerber, j'ai l'air celle-là.
2: Ouais, j'ai l'impression. Franck,
16: peut-on prendre ton pied s'il est beau?
2: Oh, celle qui dit ta gueule, tu as commencé à te calmer.
16: Peut-on prendre son pied si elle est belle? Je pense que la beauté physique a rien à voir là-dedans. Si tu
2: non, s'il est beau.
16: Oui, s'il est beau.
20: Oui, le pied.
16: Oui, c'est moi, je suis pas tellement un... Enfin, je veux dire, la beauté physique, pour moi, ça n'a rien à voir, quoi. Enfin, j'ai pas envie vraiment de m'exprimer là-dessus pour dire quelque chose que je pense pas, quoi.
2: D'accord. Luc?
16: Ouais, moi, vu que j'ai de jolis pieds, de beaux pieds, j'arrive à les prendre dans la main, ouais. Mmh. J'y arrive, ouais.
2: Vanessa?
20: Moi, je pense que c'est quand même important parce qu'on prendra plus son pied avec un top bon qu'avec une grosse baleine, quoi. Et c'est clair que tu vas mettre un mec devant un monstre, il va débander, quoi.
16: Il va rétrécir, même.
2: Non, mais avec les pieds, je te parle.
20: Les pieds, tu fais ce que tu veux avec tes pieds, hein.
16: Ah, tu veux dire le pied, le machin qui a 5 orteils?
2: Mm-hmm.
16: Ah, d'accord.
2: D'accord. Ok.
20: C'est pas une chaise, hein.
2: Si on est enfermé avec une belle.
0: Gérard, c'est pas toi qui as préparé ton débat, là?
2: Certaines questions, non.
22: Non, écoute, parce que ça se sent, là.
0: Ça se sent
22: parce que tu as quand même des questions avec des jeux de mots et tu comprends même pas les jeux de mots qu'il y a dans tes questions, donc c'est pas de dire. Donc ce qui fait que du fait que c'est pas tes questions, tu réponds chacun son tour, c'est mou. T'as déjà la cinquième, donc quoi, dans 10 minutes, on a fini.
0: Conclusion, c'est bidon.
20: Ouais,
2: la conclusion, c'est bidon, si t'es pas content, moi,
0: c'est nul. C'est nul.
16: Mais
0: ça va pas du tout.
16: C'est un débat sérieux et intelligent.
20: Non, la question, j'ai pas très bien compris la salle d'avant.
16: Ça, je suis d'accord avec Max. Il faut mettre Ringo.
20: C'est dommage. Moi, je préfère Paul McCartney.
0: Sur Minitel, il y a Aristo qui dit que je sens la merde, c'est vachement plus intéressant.
2: Il a qu'à se laver, ce con.
16: C'est tout. Olivier.
20: Elle, je ne veux qu'elle. Gérard, vas-y, pose ta prochaine question, vas-y.
2: De toute manière, vous allez réfléchir, on va mettre un disque.
0: Ah merde, j'ai pas préparé le disque.
20: Olivier,
2: tu fais pas ton boulot correctement.
0: J'ai pas préparé le disque.
16: Je peux chanter, moi, si vous voulez. Toi, t'y arriverais bien quand même, non?
2: Mais qu'est-ce que ça peut te foutre?
20: Mais tu peux poser ta question.
16: C'est pour savoir si tu peux en confier avec des beaux mecs, quoi.
2: Toi, j'ai pas encore changé, mec. J'ai pas encore viré ma cutie.
16: Je reste
2: avec des nanas, j'ai pas avec des mecs. Ok.
0: Gérard, je crois qu'on dit j'ai pas encore viré ma goupille.
2: Non, c'est ma cutie.
16: Non, j'ai pas changé mon fusil d'épaule.
20: N'importe quoi.
0: J'ai pas encore retourné ma veste.
16: De toute façon, que je t'appellerai Balbeur, tu sortiras de la sœur de Mazouf.
2: C'est comment, toi? C'est comment ton nom là qui vient de dire ça?
21: Franck, c'est Luc.
2: Oui, vous voulez écouter,
1: quoi comme disque là parce que...
2: Franck, tu dégages. Eh ben tu dégages, Franck. Allez, hop, bonne nuit, s'il te plaît.
21: C'est pas moi.
2: Allez, hop, bonne nuit pour lui, tant pis.
1: Ça y est, il est parti, Gérard.
3: J'ai une question.
2: Oui.
3: Vas-y, pose la question.
1: Vous voulez Bob Marley?
3: Moi je veux
23: Spin Sugar là, Spin Sugar, c'est bien ça.
3: Non, moi je veux les demoiselles de Suresnes.
2: Ah, il y en a pas.
21: Hey, les petites salopes de Gérard, y a pas.
2: Allez hop, c'est bien aussi. Ça y apprendra.
1: Qui ça, Gérard? J'ai pas entendu.
2: C'est où Franck, il est viré.
1: Franck, il est parti.
2: Eh ben maintenant tu vires Luc.
21: Ouais, c'est moi, j'avoue.
2: Tu vires Luc.
3: J'ai ta question.
2: Alors
3: Mais un disque.
2: Bah ouais, mais j'attends, il trouve pas, donc on va, ça m'énerve de poser la question maintenant.
3: Non, mais dis-nous ta question, maintenant. Comme ça on va réfléchir, vas-y.
2: Bah ouais, mais... Alors c'est, si on est enfermé avec une belle, peut-on se la faire?
1: Ouais, on va se la faire.
3: Ouais, voilà. Bon, bah, on répond, là.
2: Non, vous allez attendre, vous allez réfléchir. Alors,
1: on va écouter Spin Sugar, là.
23: Ouais.
1: Parce que tu l'as demandé.
23: Bah ouais, c'est gentil.
1: Ouais, c'est assez nul comme truc.
23: Mais non,
3: écoutez Demoiselles de Suresnes.
2: Il y en a pas. On les a déjà passés la semaine dernière. On va pas remettre les mêmes disques que la semaine dernière.
1: On veut... Non, un remix.
23: Non, c'est pas ça.
2: Non. Oh.
1: Mais c'est quoi là, ce cirque là, que tu me fais là, Olivier? C'est la fanfare pour
2: non, je, donc c'est la suite d'Aidé. Ouais, Fuller qui rigole comme un canard sauvage. Non, c'est la suite des débats, donc continuez de nous appeler. Je voudrais des réactions sur Minitel, quand même, sur le thème, sur la beauté, quand même, parce qu'on n'en a pas beaucoup et je voudrais que ça se réveille un petit peu sur Minitel 3615. Code Fun Radio, rubrique directe.
1: Ouais!
2: Toujours au standard!
3: Ouais!
2: Bon, ça y est, ouais. Ça y est, Olivier, t'as terminé de jouer au con quand j'annonce les numéros pour que les gens puissent continuer d'appeler?
1: Pardon.
2: Donc, vous pouvez toujours nous appeler sur le 3615 Fun Radio, rubrique direct.
1: Alors là, vous dites allô sur le 3615 Fun Radio, rubrique direct.
2: Au 0800...
21: Jingle.
2: Au 0800 75 000 et 0800 375 000. Et donc, ouais, c'est toujours les... Ouais,
1: c'est que c'est entraînant,
21: quand même. Ouais, c'est vrai, c'est bien.
1: Fais chier, là. Pardon, excuse-moi. Tu t'es trompé sur le 0803. T'as dit 0803 75 000 et c'est 0803 08 5000.
21: Ouais, bon, Gérard, est-ce que t'arrives à tenir les ballons sur ton nez, là, tu sais, comme les phoques, là.
2: Gilbert, tu vas pas commencer parce que sinon tu vas dégager tout de suite.
21: D'accord, monsieur.
1: Il y a Savannah sur Minitel qui dit: mon GG d'amour, ma main fouille de plus en plus profondément dans mon intimité et je sens la jouissance monter dans tout mon être.
21: Oh, ça y est, je bande.
1: Appelle-moi.
2: Qu'elle laisse son numéro.
1: Ça y est,
2: on va l'appeler.
1: Elle a laissé.
21: On va t'appeler la chienne.
2: La chienne, Gilbert, tout à l'heure. La chienne, tu vois.
21: Non, mais c'est une chienne, attends, elle est en train de se.
2: Ouais.
21: Se mettre
2: des
21: doigts.
2: T'es un chien parce que tu la traites comme ça, donc si tu continues, c'est elle qui va prendre ta place.
21: Ah ouais, moi je suis un chien, je suis une chienne, je vais la prendre dans le
2: trait. Ça y est, on peut continuer les débats que de jouer au con, Olivier.
21: Vas-y, Bozo, pose ta question.
2: Oui.
21: Nanana.
2: Bon, ça y est,
1: on se calme.
2: Ça y est.
3: Voilà, on pose ta question, Gigi. C'était quoi le disque qu'on a écouté?
2: Bah, c'est qui c'est qui l'a demandé?
21: Moi, j'aime pas trop la techno. Hein.
2: Ouais. Bon, si t'es pas content, tu dégages, Gilbert.
3: Non, c'est pas
2: ça
3: grave.
2: Ça va aller vite.
21: Je suis content,
3: Ta question, Gérard. Bon.
2: Donc, si on est enfermé avec elle, avec une belle, peut-on se la faire? Alors, je vous préviens, vous allez tous répondre d'un seul coup, mais si je vois que c'est le bordel, je vais vous calmer d'entrée, d'accord?
1: Attention, 3, 2,
3: 1, on l'a fait pas.
2: Olivier, ça commence à bien faire tes conneries.
1: D'accord.
2: Donc, j'ai pas demandé de faire le bordel.
21: Et tu lâches cette télécommande.
2: Toi, je t'emmerde si t'es pas content.
3: Donc, je réponds.
2: Donc, alors, oui.
3: C'est pas toi qui l'a faite, la question.
2: Ben, si c'est pas moi qui l'ai faite, moi je vous pose la question. Donc.
3: C'est pas grave, Gégé, je réponds.
2: Ben, elle répond.
1: C'est quoi ton prénom?
3: Donc c'est Nina.
1: Mmh. Oui.
3: Donc au fait, ben, écoute, ça dépend du consentement mutuel, quoi. Ça dépend des deux, quoi.
2: Dans quel sens?
21: Dans les deux, justement.
4: Je vais faire un schéma. Donc, il y a deux personnes. L'autre personne est plus belle que l'autre. Donc, je sais pas, c'est le consentement.
5: Ouais, mais ils sont deux à combien?
4: Comment?
19: Enfin, j'ai rien compris.
4: Il y en a plusieurs, déjà.
19: Ouais, moi non plus.
23: Faudrait que tu nous expliques. Je voudrais savoir comment ce serait possible qu'une belle fille se retrouve enfermée avec un mec dans une chambre noire. Comment c'est possible? Raconte-moi l'histoire. Là.
2: Bah, à ton avis,
21: un otage.
5: Une histoire.
23: C'est, alors, à ton c'est avis. Une prise d'otage, c'est...
21: Alors, il achète du roast beef.
2: Non, mais hey, à ton avis.
23: De, bah non.
2: Non, mais automatiquement, il y a certaines filles, quand on fait l'amour, elles aiment bien être dans le noir.
23: Oui, mais pourquoi est-ce qu'elle est rentrée avec un mec moche dans une chambre noire?
2: Eh ben, c'est
21: pour
2: ça
21: pas que... le voir, justement.
2: Bah, voilà.
21: Elle avait pas vu que c'était moi.
2: Bon, qui répond des trucs cons comme ça, là? Non, mais donnez vos noms, parce que tout à l'heure, les deux mecs, vous allez gerber.
5: Il y a Sacha sur un resto qui vient de me donner ton numéro de portable.
2: Non, mais. C'est... moi, je crois qu'on avait.
21: 25.
2: Oui, alors là, maintenant, vous gerbez tous. Allez hop.
21: Allez hop. Allez. Jingle.
2: Non, mais moi, je rigole pas.
19: Il lui a pas donné, il y a beaucoup de portables qui commencent comme ça, c'est pour ça qu'il peut être au courant.
2: Non, mais si continue à
19: aller. Non, mais à l'antenne.
2: Non, non, mais qu'on s'amuse pas à commencer à donner des numéros comme ça à l'antenne, parce que sinon ça va mal se terminer pour tous.
4: Non, mais j'ai juste.
2: Laissez-moi vos numéros de téléphone si vous continuez. Je vais les prendre et je vais les balancer aussi à l'antenne.
19: Ouais.
21: Vas-y, fais-le.
2: Bon, je vous préviens d'entrer, calmez-vous. D'accord?
21: Des menaces, toujours des menaces.
2: Alors donc, Gilbert, 01.
21: 43. 61.
2: Claire, donc, si tu es...
21: Oui, 05.
4: Ouais, bah moi, je veux te dire que si un mec croit ça, il peut se toucher profond, quoi.
2: Ouais, bon.
21: Je vois pas. Tu dis ça pour moi?
4: Comment?
21: Tu dis ça pour moi?
4: Non, pour celui qui veut.
2: Hein. Bah alors toi tu donnes ton nom quand tu dis toi, parce que sinon ça va pas aller du tout.
21: Pourquoi
2: toi
21: tu veux que je donne mon nom?
2: Et alors tu peux très bien répondre en donnant ton nom quand tu parles,
21: Gilbert,
2: s'il te plaît.
21: Gilbert.
2: Bon bah alors.
21: Bah oui.
2: Ok. Mmh. Donc Nina.
4: Oui, Gégé. Bah écoute, moi je t'ai répondu, hein.
2: Ouais.
4: Donc ça dépend, les deux personnes elles vont se retrouver. Donc si ça chauffe bien, tout le monde est... Si la personne est en forme, si elle est bien excitée, tout ça, donc ça va se faire, quoi, c'est clair. Donc voilà.
2: Oui.
4: Et toi, Gérard, la question, c'est l'excitation, si la personne est excitée ou pas. Voilà. Bah
2: c'est non, en fin de compte, si on est enfermé avec une belle, peut-on se la faire?
4: Bah oui, on donc, peut se la faire, ouais. Si on est excité,
2: bon, celui
4: ouais.
2: qui s'amuse à faire la mouche, priez d'arrêter parce que.
4: C'est un fantôme, Gérard.
2: Ça commence
5: c'est
2: à bien
5: faire. C'est un fantôme.
19: Faire. Pas de chez
4: moi.
5: Bon, qui fait le fantôme? Non, mais je veux des noms, là. Qui fait le fantôme, Manu?
19: Moi, on se dénonce, mais je sais pas.
2: Non, mais c'est bien, parce que les blancs, on va continuer à les faire tant que le mec, il se calmera pas.
5: C'est ça. Les blancs comme les fantômes.
21: Jingle du cirque avec le fantôme.
2: Gilbert et Will dehors.
21: Voilà, c'est la totale.
2: Arrête avec ce merde, maintenant. Sinon, j'arrête. Pour con, va. Connard. C'est le dernier jeudi que tu paies la pro, toi.
5: Elle déconne pas.
2: Non. Si, c'est le dernier jeudi que tu paies la pro.
21: C'est la dernière fois que tu fais la preuve.
5: Je vais faire virer. Après, je vais être obligé de revendre.
2: Et alors, essaye.
21: Tout ça. Mais tu dis ça tous les jeudis. Plus non, de preuves pour Olivier. Plus de preuves.
4: Gérard, il va finir, t'as plus à avoir personne dans le studio.
2: Ouais. Vanessa.
4: Je crois que s'il est enfermé, il peut pas se la faire, non?
2: Non, mais si on est enfermé avec une belle fille.
5: Pourquoi?
2: Bon, Vanessa, tu travailles ou tu dégages?
4: Ok, putain, mais attends, je peux vraiment parler, t'as vu le bordel? D'accord.
21: Bon, tu me mets en travail. Donc, moi, j'aimerais répondre, c'est Gilbert. Moi, je pense qu'une belle fille, je pourrais me la faire, surtout si je l'attache et je la frappe avant.
2: De quoi?
21: Là, je me la fais, là.
2: Attends, j'ai cru mal entendre quelque chose.
21: Bah, moi, si je suis dans une pièce avec une jolie fille, je pourrais me la faire, surtout si je la frappe et je la somme avant.
2: Non, mais attends.
5: Et tu tues son chien. Et tu tues son chien, c'est normal.
2: Gilbert.
21: Ouais.
2: Gilbert.
21: Ouais.
4: Gilbert, il manque une case.
2: Attendez. Parce que là, Gilbert, je vais te dire une chose. Tu crois que t'es sûr de trouver quelqu'un si tu t'amuses à lui dire ça d'entrée à la nana?
5: Tu crois ça?
2: Tu crois. Arrête de me couper la parole.
5: Je fais les débats. Tu crois franchement que si tu t'amuses à lui dire ça?
2: Attends, tu fais les.
5: Tu crois.
19: Non, mais là, je pense que c'est pas possible.
21: Dans la mesure où c'est pas applicable.
5: Oui.
21: Mais oui, je crois. Et si elle parle, je casse la mâchoire en deux.
2: Ouais, bah alors, Gilbert, tu dégages, bonne nuit.
21: Mais non, mais attends, j'ai le droit de dire ce que je fais.
5: Ouais,
21: on est dans un pays libre.
5: Tu dégages.
21: On est dans un pays libre.
5: Tu tu dégages. Dans ce cas, tais-toi, tais-toi. Tu dégages.
2: Fermez ta gueule un peu, Olivier, maintenant.
21: D'accord.
2: D'accord.
21: Tu crois, Olivier, tu crois que tu vas continuer comme ça?
5: Je tiens à dire que Gérard a failli me frapper. Et que s'il me frappe, là, j'arrête tout.
2: Ouais, bah, dans ce cas-là, tu as.
21: Allez, lance un dernier atome.
5: Je pose un ultimatum. Je vais lancer.
21: Lance un dernier atome.
5: Jusqu'à une date ultérieure.
21: Oui, d'accord.
2: Je tiens à Gilbert. Signaler. Bon, Olivier, tu t'écrases, s'il te plaît, maintenant. Oh,
5: c'est mon débat.
2: Oui. Non, c'est pas ton débat, tu as la fermé, ou sinon c'est moi qui dégage.
23: Laisse-le
2: parler. Je l'ai payé une fois à 2h du matin.
21: Je t'appelle les débats de Gérard, hein, je te rappelle, Olivier.
2: Alors fais gaffe à ce que tu fais maintenant.
5: Bon, je m'écrase, je dis plus rien.
23: Non, donc, c'est Gilbert. Bon, embrassez-vous, allez, faites la paix.
2: Gilbert,
21: jingle.
5: Je peux aller l'embrasser?
23: Bah allez, embrassez-vous, c'est
2: vraiment
23: faites
2: la paix.
5: Ouais, je vais l'embrasser.
21: Allez. Une poignée de main.
23: Sur la bouche.
2: Essaye.
8: Allez.
2: Essaye, tu vas te dire bisous.
21: Sur le cul.
23: Non, sur la bouche.
2: Sur la main.
21: Dégage. Un béco.
2: Donc Gilbert.
21: Oui.
23: Gérard, t'as pas embrassé Olivier?
21: Oui, c'est Gilbert. Donc Gilbert. Oui.
2: Tu crois qu'en levant la main sur une nana.
21: Mais je plaisante, je plaisante.
2: Non, mais attends, attends, moi je vais te dire tout de suite, en levant la main sur une nana, c'est que t'as pas de cœur.
21: Mais je plaisantais, c'est faux.
23: Okay. Gérard, il plaisante.
2: Donc, Will, pour toi.
21: Les filles, je vous aime.
11: Bon, en général, si on t'enferme avec une gonzesse dans le noir. À mon avis, tu penses plutôt à t'échapper plutôt qu'à faire l'amour avec elle.
2: Pourquoi, Will?
11: Bah, je sais pas, tu dis pendant ta question si on vous enferme.
2: Si on est enfermé.
11: Bah, si on est enfermé, mais je veux dire, ça dépend si on a été enfermé ou si on a voulu s'enfermer. Si on a voulu s'enfermer, oui, je pense que les deux personnes sont consentantes dès le départ et peuvent le faire.
23: D'accord. C'est vrai, peut-être que la fille est dangereuse, on n'en sait rien.
11: Ah ouais, si c'est la main sur le mec.
23: Gérard, c'est tout un roman policier, hein, cette situation.
11: C'est du Cocteau. Hein.
23: Ouais, voilà, c'est un roman policier, tout ça. Hein.
21: Et qui est un livre.
23: La fille, je sais pas, elle kidnappe le mec, elle l'enferme dans le noir.
12: Un peu femme fatale,
23: tu vois le style.
2: Ouais, mais attends. Attendez, mais pourquoi femme fatale? Moi, je vois pas du tout.
21: C'est vrai, la raison. Moi, je pense, Gérard, que t'es le croisement entre Patricia Highsmith et une pute.
23: Oh là là,
21: Patricia
2: Smith,
21: c'est déjà une pute. Ah
2: oh
21: ouais, d'accord.
2: Non, bon, Olivier, s'il te plaît, tu te
23: caches. Gérard, c'est clair.
2: Oui.
23: Et toi, si un jour tu te retrouvais enfermé dans un ascenseur, par exemple, avec une belle, tu crois que tu te la ferais?
2: Ça dépend s'il y a personne, oui, s'il y a du monde. Non.
11: Gérard, c'est Will, on en revient à ce que tu disais tout à l'heure. Si tu te retrouves coincé dans un ascenseur, en général, tu veux sortir.
23: Avec une belle.
21: Il y a suicide direct.
23: Ouais, c'est un peu Walt Disney, la belle clochard dans l'ascenseur. J'ai une question à te poser.
2: Ouais, mais donne ton nom, s'il te plaît.
23: C'est Nina. Je voulais savoir si jamais. C'est Nina qui parle. Mmh. Donc, si jamais, voilà une situation tirée d'un roman policier, d'accord?
2: Mais non, c'est pas.
5: Non, mais si, Gérard, laisse-la parler.
23: Gérard, il y a une femme fatale, tu vois, grosse poitrine, blonde, pulpeuse, tout ça, qui te ligote.
12: Christine?
23: Qui te ligote les mains et tout, qu'est-ce qui se passe? Qu'est-ce que tu vas faire? Quelle est ta réaction?
5: Bah,
23: tu vas
5: te la
23: faire, tu vas être content, qu'est-ce que tu fais?
2: Déjà, je me laisserai pas ligoter.
23: Ouais. Non, mais elle te baïonne, elle te ligote.
21: Et comment il va boire après?
23: Et elle te dit que si tu veux qu'elle te détache, ben il faudra. Passer à l'action, quoi. Alors qu'est-ce que tu fais?
2: Déjà, je me laisserai pas ligoter, déjà pour commencer.
23: Imagine.
2: Non, mais
23: laissez répondre, Gégé, s'il te plaît. Donc vas-y, Gégé.
2: Non, mais moi je peux te dire tout de suite que je me laisserai pas ligoter d'entrée, donc automatiquement je pourrais pas me la faire.
23: Non, mais elle se détache seulement si tu acceptes de passer à l'action.
2: Bah, c'est à elle de décider, c'est pas à moi.
21: Et mieux, si nous deux, Gérard, on se trouvait dans un carton sous un pont, est-ce que tu me violerais?
2: Bon, alors, qui c'est qui vient de dire ça?
5: Non, mais c'est intéressant.
21: Oui, c'est intéressant.
2: C'est
21: une situation intéressante, je veux dire.
5: Il faudrait demander l'avis de Sandy, non, de pas de Sandy, de Anna. De Anna.
21: Bah oui.
23: Anna, c'est qui? Anna?
5: Je sais pas.
21: Lui, il est complètement ch'tardé.
23: Toi,
2: est-ce qu'il a cocaïne?
23: Gégé?
2: Oui. Oui.
23: Si tu te retrouves avec un mec, qu'est-ce que tu fais? Il te ligote, il te baïonne et tout.
2: Non, mais attends, j'ai déjà dit que tout à l'heure, j'avais pas encore viré ma cutie, donc je serai.
5: Ta goupille.
2: Bon, j'ai ce que je veux, d'accord?
5: Un mot de vocabulaire de plus, ça fait jamais de mal.
2: Putain, ce complètement connard, toi.
23: Gérard,
21: t'as pas
23: fait
21: sur 7.
23: Gérard,
21: t'as pas fait sur 7.
8: Pardon.
23: Faire mes fesses.
8: 7 sur 7.
2: Ouais. Si, si. Alors là, la question, ça va plaire à toutes les nanas, même aux deux abrutis de service.
8: Toi, t'as pas répondu, Gérard, je pense, oui, à la.
2: Mais moi, j'ai dit que de toute manière, le jour où je me ferai enfermer par quelqu'un.
8: Ça serait un rêve. Ça serait un rêve.
23: Tu te retrouves enfermé dans un ascenseur.
8: En attendant, sur le 3615 Fun Radio, il y a Savannah qui laisse un message. Ma main s'enfouit au plus profond de moi.
2: Mais depuis tout à l'heure, ouais, on te demande de prendre son numéro de téléphone, vous ne le prenez pas.
16: Mais non, c'est
8: et ma main se mouille de plus en plus.
2: Non, mais toi, Olivier, quand on te demande quelque chose, ça devient dur pour toi.
8: Un fluide, c'est cool.
23: Ah oui,
2: c'est bon. À quoi que ça sert, tu viens de faire la pro le jeudi.
23: Rien. GG,
2: oui.
23: C'est Nina. Si tu te faisais enfermer par fesse de babouin, qu'est-ce que tu ferais?
2: Bon, alors Nina, tu veux dire.
23: Nina,
2: tu dégages
8: une fille? Tu dégages une fille?
2: Ouais, ouais.
21: Allez, au revoir, Nina. Au revoir, Nina.
2: Nina, bonne nuit.
21: Bonne nuit,
2: non,
21: Nina.
2: Non, c'est pas la peine de rappeler, tu passeras pas là, ce cul.
21: Plus jamais, plus jamais.
10: Olivier, les chiffres et les lettres.
2: Non,
8: mais là, on va continuer le débat.
23: Alors, un A.
8: Non, on fait pas les chiffres des lettres, c'est les débats, Gérard, soyez sympa.
2: Donc faut-il être beau pour faire l'amour?
23: Là, c'est des questions. Que non, hein.
2: Alors qui, non?
23: Heureusement que non, oui.
2: Qui, non? Mais répondez, mais donnez vos noms, merde.
21: Moi, j'ai pas dit jamais, c'est moche.
2: Ça commence à bien faire, là.
8: Non, mais laissez-les. Ah, ok, c'est bon.
2: Bon, okay. Toi.
8: Laisse-les parler un peu aussi, Gérard.
2: Ouais, mais je leur pose la question qui répond.
8: Alors, c'est quoi la question?
2: Faut-il être beau pour faire l'amour?
8: Bien sûr.
2: Réveillez-vous.
23: Non, c'est clair.
2: Oh,
8: pourquoi?
23: Moi, je vais dire un proverbe.
8: Vas-y.
23: Heureusement que Dieu a inventé l'alcool, c'est pour permettre aux moches de pouvoir faire l'amour.
8: Ouais.
2: C'est alors, qui c'est qui, donne ce, qui c'est qui vient de dire ça?
23: C'est clair.
2: Et pourquoi tout de suite l'alcool?
21: Ouais, c'est pourquoi quoi, tu
23: Gérard, Gérard.
21: A noter que Gérard prend vite la mouche.
23: Oui, non, mais c'était pas du tout pour toi.
21: Et Gérard, t'as déjà goûté à la liqueur de chêne? T'as qu'à me sucer, non?
2: Non, non, c'est bien dehors.
21: C'est pas moi qui dis la chute.
23: Belle coordination.
2: Non, mais je sens que. Ou Will ou Gilbert, vous allez dégager.
21: Non, j'ai rien fait. Non, j'ai posé la question seulement.
10: Gilbert, il est là depuis le début, je fous le bordel.
21: Non.
10: Ah si, Gilbert, attends.
2: Non, Gilbert, tu vas pas foutre ton bordel longtemps, je te le dis tout de suite.
21: Non, mais je suis sage.
2: Non, ouais. Donc maintenant, vous allez vous répondre. Alors si vous voulez pas répondre, vous dégagez.
21: Non, Gilbert, répondre. Donc moi, je sais pas, parce que.
2: Non, mais vous vous réveillez ou quoi?
21: Ouais,
23: ouais. Ouais, on est là.
21: Vas-y, Gilbert.
2: Il dort ou quoi, là?
8: Mais non, il dort pas.
21: Mais si.
23: Tu nous laisses pas parler.
8: Non, mais attends, Gérard.
21: Pas,
8: Gérard.
21: Laisse-le
8: parler un peu
21: au moins. Will, j'en réponds. Vas-y, Will. Will, et j'en réponds. Je peux y aller, Gérard? Ouais.
2: Bah, vas-y. Moi, Gilbert, tu t'écrases, c'est pas
8: attends, comme Gérard. Laisse parler un peu, Will. Vas-y, Will.
21: Bon, alors, Will, il dit que, heureusement que non, on n'a pas besoin d'être beau pour faire l'amour. On peut être moche aussi. Parce que le pouvoir sexuel est quelque chose que Dieu a donné à tout le monde. Et,
8: t'as intérêt à te réveiller, toi.
21: Et les beaux n'ont pas le droit de le monopoliser. Voilà.
8: D'accord.
23: De toute façon, tu sais ce qu'on dit, c'est pas
2: l'amour
23: qui base le mieux.
2: Hein. Et tu sais qui dit ça, qui réagit comme ça?
23: C'est clair. Hein.
8: Ouais. C'est clair, oui, c'est clair.
23: C'est clair.
21: C'est net.
2: Clémentine, tu travailles, s'il te plaît?
23: Oui, ce que je voulais dire, c'est que l'amour est aveugle, donc de toute façon, être beau ou laid, ça n'a aucune importance. Sa canne est blanche.
8: Il voit pas le rapport.
21: Et quand l'amour traverse, je l'écrase.
2: N'importe quoi.
21: C'est bien imaginé, ça. C'est
2: bon, Vanessa.
23: Ouais, mais je voulais dire que tout le monde avait le droit de baiser, quoi. Et pas que les beaux, que les maigres, que les gros, et etc. Bah ouais, quoi.
21: Un trou est un trou, la bite n'a pas d'œil.
23: Voilà, exactement.
2: Manière. Comme disait Claire ou Clémentine, je sais pas. Donc l'amour rend aveugle.
23: De toute façon, dans le noir, on est tous beaux.
2: Pas évident. Hein.
23: Oh bah si.
2: Il y en a qui préfèrent avec la lumière, il y en a d'autres sans lumière.
8: Il y a Sandy sur Minitel qui dit heureusement qu'il ne faut pas être beau pour faire l'amour, sinon Gérard, tu serais encore plus sot.
21: Quelle conne.
23: C'est dégueulasse ce qu'elle fait là.
2: Alors, je vais te dire une chose, que celle-là qui s'amuse à prendre ce pseudo-là.
8: Ah, mais c'est peut-être la vraie.
2: Prié. Non,
23: c'est Sandy, elle prendrait pas ce pseudo.
8: GG, pour un Smarties, moi je te suce.
2: J'en ai rien, je m'en fous.
8: Toujours la même.
2: Ouais, qu'elle laisse son numéro, je vais savoir tout de suite si c'est elle et qu'elle s'amuse pas à prendre des surnoms comme ça parce que ça va chier pour
8: son. Et on demande si Sandy est aveugle.
2: Ah ben là, je répondrai pas du tout à cette question-là.
23: Bon, elle est morte.
21: Genre, à quel âge t'as eu ton premier amour?
2: À 13 ans.
21: Ouh là là, précoce.
10: Ah, le tombeur.
8: C'était dans un bois à côté de la radio.
21: Gérard, dit Francky Vincent, le tombeur.
2: Donc, je voulais vous poser une question à tous.
23: Oui.
2: Alors, qui. Non, mais c'est même pas une question sur le ça, ça a rapport avec la beauté.
6: C'est une question supplémentaire.
2: C'est une question.
13: Bonus. C'est la bonus.
23: Ouais.
2: C'est la
23: bonus
2: question numéro. Olivier, tu me fais chier.
14: Olivier, je t'ai Will. T'arrêtes
2: Olivier,
14: maintenant,
2: tu commences à nous faire chier.
6: D'accord, Will.
14: T'es là pour régler les niveaux du son, pour avoir du retour et passer les disques, et pas pour faire le zoo avec les boutons, d'accord. Ok, Olive.
2: Okay. Donc, moi, je vais demander, je vais vous poser.

0: Salut Jeanne.
1: Oui, Gérard, c'est Will.
2: Ouais.
0: Vas-y Will.
1: Oui, moi j'ai déjà fait l'amour dans le noir et tout allumé. En fait, j'ai fait l'amour dans tous les jeux de lumière possibles, inimaginables, que ce soit dans le noir ou super bien éclairé. Et je dois dire que les sensations, toi, c'est les mêmes, quoi. C'est pas l'éclairage.
0: Je suis pas d'accord.
3: Attends, non,
1: moi je veux dire, c'est pas l'éclairage qui te fera avoir plus de plaisir ou autre chose. C'est vraiment de partager quelque chose de bien précis avec une femme. Non, pour moi, c'est ça.
4: Moi, je préfère faire dans le noir parce que quand je dis la lumière.
3: Non, c'est pas chacun leur tour.
0: Non, tu les laisses parler un peu, Gérard.
3: C'est un débat.
0: Laisse-les parler un peu. Laisse-les parler un peu, monsieur Gérard. Monsieur Gérard.
3: Oui, c'est pour ça que je laisse parler, mais laisse les réagir au lieu de leur couper la parole.
4: Bah oui, tout le temps.
5: Mais j'ai vas-y, dis chacun son nom, quoi.
3: Ouais, voilà.
5: Donne les prénoms, ça donne les prénoms.
4: Donc, c'est Gilbert, je peux répondre.
0: Gilbert.
4: Ouais, donc moi je préfère.
3: Bon, les gars, tu t'écrases, s'il te plaît, c'est moi qui mène le débat, c'est pas toi.
4: Ouais.
0: D'accord, monsieur Gérard.
4: Donc, moi je préfère faire l'amour dans le noir que allumé, parce que quand la lumière est allumée, je te vois faire des grimaces.
3: Non, mais attends, là, Gilbert.
4: Ouais.
3: Je crois que t'as pas du tout compris la question.
4: Mais si, tout à fait, oui, je t'enfile, c'est ça le message.
3: Gilbert, tu dégages.
4: Je prends les fesses, tu comprends?
3: Allez.
4: Bon, appelez-moi, je raccroche, au revoir, vous m'énervez, là.
5: Ouais. Salut.
4: Moi aussi, allez, j'en ai marre.
5: Moi aussi.
3: Eh ben, voilà.
5: Ok, bon, on se retrouve un peu l'entendu, là. Oula.
3: Bah, tu coupes
0: tout le monde.
3: Donc, il reste plus que qui, alors, Vanessa?
5: Ouais, je suis là.
3: Donc, Clémentine?
5: Ouais.
3: Jeanne?
5: Ouais, je suis là.
3: Et Claire? Claire?
0: Ben non.
2: Elle a raccroché, allô, je crois.
3: Eh ben, elle a raccroché. Ben, c'est bien comme ça. Je sens que ça va être bipé, moi.
0: Je
3: crois que t'as 2h30, ça va être bâclé. Hein.
2: Ah ben là, il n'y a plus personne. Hein.
0: Bien joué.
3: Si, il reste Vanessa, Clémentine et Jeanne.
2: Non. Ils ont tous raccroché. Hein.
3: Bon, c'est terminé. Je rentre aussi.
0: Donc, c'est fait en radio. Vous allez pouvoir retrouver les nuits sans pub.
3: Voilà.
0: Avec Bart. Voilà. Gérard s'en va. C'était la dernière, Gérard? Non, parce que ça s'est mal passé, là. C'est fini?
2: C'est mort, c'est
3: terminé. Toi, ouais. T'arrêtes pas de perdre tes conneries avec une musique. Oh, donc, moi, c'est terminé. Bon, bah voilà. Bah, c'est tout.
6: Il s'amuse.
3: Non, mais ça l'amuse. Donc, moi, je rentre chez moi et c'est tout. Je l'ai déjà fait une fois, mais là, je le refais encore une autre fois. Voilà, tant pis pour vous.
0: Bon.
3: Salut.
0: Là, non. Là, ça va être.
2: T'as rien fait ce soir, Gérard.
7: Métier, ou tu vas jusqu'au bout, tu vas pas jusqu'au bout, c'est un métier.
3: Attends, ouais.
0: Ils ont tous raccroché.
3: Je les laisse réagir tous.
0: Tu peux essayer d'en avoir d'autres.
2: Je suis en train de les rappeler, là.
3: Personne réagit. Lui qui arrête pas. Lui qui arrête pas avec sa musique, il coupe la parole à tout le monde, il s'amuse.
0: J'ai rien fait.
3: C'est pas la peine. C'est pas la peine. Si tu veux faire une merdique, eh ben tu restes chez toi, hein, tu viens pas me faire chier. C'est tout. Alors maintenant, tu trouves un disque. Bon, en attendant, tu as tout le monde.
2: Je suis en train de les rappeler. Ça y est, j'ai le dernier.
0: Ça y est.
2: Donc, alors, attention,
0: c'est
2: on accueille.
0: Quel numéro?
2: Clémentine.
5: Oui, bonjour.
2: Jeanne.
5: Oui.
2: Claire.
5: Oui.
2: Noël. Gilbert.
4: Oui.
2: Et Vanessa.
5: Ouais, okay.
3: Non, Gilbert m'a traité d'enculé.
4: Non, c'est pas moi. C'est pas moi.
3: Non,
2: c'était Will.
4: C'était Will.
2: J'ai viré Will.
4: Ouais,
2: c'était Will.
3: Tu me remarques tous les noms.
2: Ok. Ben, c'est les mêmes, hein. Sauf Noël qui a remplacé Will.
5: Bon, vas-y, allez, pose la question.
3: Bon, alors donc, j'ai posé la question. Donc, qui c'est qu'on récupère? Claire, Jeanne, Clémentine.
5: Vanessa.
3: Noël.
4: Bonsoir.
5: Gilbert
3: et Vanessa.
5: Okay, vas-y, donne les noms, Gérard.
3: Donc, alors, la question était, est-ce que vous préférez faire l'amour avec la lumière allumée ou pas? Voilà la question. Donc maintenant, vous pouvez tous réagir, mais sans bordel,
5: Claire.
3: En donnant vos noms.
5: Claire.
3: Oui, Claire.
5: Les deux, c'est bien, mais quand tu peux regarder ton partenaire dans les yeux, et je sais pas, ça se décrit pas, quoi, ça se ressent, mais c'est quelque chose de très fort qui passe, quoi.
3: Mais pour toi, donc, tu préfères faire...
5: Non, les deux, j'aime bien dans le noir aussi, quoi, tu fais ton truc à toi, quoi.
3: Vanessa. Oui, Vanessa.
5: Mais je préfère dans le noir parce qu'en fait, ça fait plus fantasmer. En fait, on imagine plus, donc c'est mieux.
8: Clémentine.
3: Oui.
8: Moi, j'aime bien une lumière tamisée, tu vois, un peu orange ou le coin du feu, comme ça, on est 10 fois plus beau, quoi.
3: Attendez.
2: C'est moins partagé, ça a l'air marrant.
0: Non, c'est parce qu'il y a un message de Santi, salope, c'est marqué.
3: D'accord.
2: C'est pas drôle.
0: Qui donne le téléphone de Gérard?
3: Tu peux faire voir, s'il te plaît?
0: Ah, bah, bien sûr, attends.
8: Tu peux le dire?
3: Non.
2: Donc, Olivier est en train de monter une Minitel à Gérard.
3: D'accord, c'est bien ça.
2: Ça lui a pas fait plaisir, je crois.
0: Voilà, je crois comme...

0: comme quoi je mens pas, Gérard, parce que tu
1: as l'air de me croire. Elle a l'intérêt de faire gaffe à son matricule.
0: Quand tu vas rentrer à la maison.
1: À l'intérêt de faire gaffe à son matricule, ça, là, parce que c'est pas la mienne.
2: Donc je peux répondre, c'est Gilbert.
0: Ouais, vas-y.
2: Donc moi, je fais de l'amour la lumière allumée, parce que moi j'ai tendance à cracher pour lubrifier ma copine. Donc l'autre fois, je crachais, j'avais des molars plein les murs, dans le noir. Donc maintenant, je fais ça à la lumière allumée.
3: Mais il faut pas cracher à distance, faut cracher à tout près.
2: Bah ouais, mais même.
1: Non, mais donnez vos noms quand vous voulez réagir.
2: Molars terribles.
3: Ah ouais, ça devient tout.
1: Non, mais hey, Gilbert.
2: Oui.
1: Oh. Gilbert.
2: Oui.
1: Je pense que là.
2: Oui.
1: Ce que tu dis de cracher comme ça, je vais te dire une chose, c'est vraiment...
2: Dégoûtant. Non, mais c'est une technique indienne, si tu veux.
1: Ouais, mais peut-être, mais c'est quand même, c'est un peu dégueulasse.
2: Ouais, c'est dégueulasse, mais bon,
3: je t'en avise. Moi, je plains bien ta copine, hein.
2: Tu veux quoi?
1: Je plains ta copine, hein.
2: Tu veux quoi?
1: Je plains ta copine.
2: Ah, tu plains ma copine.
1: Oh là là.
2: Pourtant, elle est oui, hein.
3: Ça s'appelle le baiser du dragon.
1: Eh, Gilbert, réveille-toi qu'on dit que quelque chose.
2: Non, mais Jeanne.
3: Oui, bah écoute, GG, moi je suis pucelle, hein, donc je sais pas quoi dire, mais j'aimerais bien qu'il y ait beaucoup de lumière, qu'il y ait une lumière aveuglante.
1: Mmh. Et voilà. qui c'est qui disait là, avec une lumière tamisée
4: Et Clémentine,
1: ouais.
4: Je disais que c'était plus joli, tu vois, ou au coin du feu, ou tu vois, des lumières un peu oranges et tout, chaleureuses, bah je sais pas, je trouve ça joli.
1: Ouais, genre, comment qu'on peut dire ça, là, des jeux de lumière un peu de toutes les couleurs, là.
4: Oh, bah, pas
3: ouais, ouais, okay, je voulais pas mettre. Ouais,
2: ce soir en boîte, Gérard Nick. Ce soir.
1: Mais, par exemple, non, vous vous marrez. Bon, bah, je sais pas qui c'est qui se marrait quand je disais ça.
2: Sur la piste, Gérard enlèverait.
1: Non, mais il y a un truc que je disais. Donc, je réponds à Clémentine quand même à ta question. Donc, je pense que ton truc, là, bon, bah, avec différentes couleurs.
4: Non, moi, c'était une seule couleur. Hein. C'était juste une lampe orange ou, tu vois, qui fasse une jolie lumière, tu vois.
1: Mais
4: pas forcément toutes les couleurs, on n'est pas en boîte non plus.
1: Ouais, mais admettons que sur une musique aussi, tu peux.
4: Ah, oui, ouais, un peu de musique, de l'encens, la totale quoi.
1: Mm-hmm, d'accord. Et Noël?
5: Bah, moi je partage un peu la vie de tout le monde. J'imagine que faire l'amour soit de couleur ou en noir et blanc, ça peut être intéressant. On a essayé le noir et blanc, bon, on a vu qu'aujourd'hui avec les techniques modernes, on pouvait atteindre des effets spéciaux, etc. J'imagine que c'est intéressant.
3: Ouais, exactement, je suis d'accord.
4: C'est clair.
5: On peut atteindre des couleurs de l'infini, ces choses-là, plus de la musique. Bon, bah, après, on fait un scénario, et puis on s'éclate, et puis voilà.
2: On a plusieurs
5: à faire l'amour, on partage différentes choses, de son et de lumière.
3: Non,
5: mais je sais pas, tu me dis oui, d'accord.
1: Non, mais bah, moi, maintenant, je vais quand même vous répondre.
3: Ouais.
1: Moi, personnellement, je préfère faire l'amour lumière éteint. Même pas.
5: Excuse-moi, mais je trouve ça un peu frustrant.
1: Comment ça?
5: Bah, écoute, j'imagine que dans le noir, il n'y a aucune liberté, quoi. Tu réduis tout.
3: Mais bah, non, pas du tout, au contraire, ça développe ton imagination.
5: Oui, mais comme Gérard, vous voyez ce que je veux dire, quoi, le niveau imagination, c'est pas ça.
3: C'est pas
1: clair. Non, mais attends, Noël.
5: Par exemple, j'imagine Christine sans jeu de lumière, sans rien, avec toi dans le noir, ça devait être.
6: On parle pas de Christine.
1: Attendez.
5: Non, mais moi j'en parle.
1: C'est Noël. Noël.
2: Non, on est déjà la nouvelle année déjà.
1: Noël.
5: Oui.
1: C'est toi qui viens de parler de Christine?
5: Bah, tout à fait.
1: Eh ben alors, bonne nuit, au revoir à toi.
6: Mais ça,
7: Noël tous les jours.
1: Allez hop. Noël dehors. Voilà, merci.
2: Allez, salut.
3: GG ?
1: Oui.
3: C'est Jeanne.
1: Oui.
3: Ouais, je voulais te dire, tu sais, c'est bon, je voulais te donner une petite info, là.
1: Mmh.
3: Il paraît que y a Christine qui a contacté un éditeur pour écrire un bouquin sur toi.
1: Alors, Jeanne.
3: Avec elle.
1: Jeanne.
3: Oui.
1: Tu vois,
3: alors, GG.
1: Je te préviens une chose.
3: Oui.
1: Ou tu te calmes avec ce nom-là, ou sinon tu gerbes aussi.
2: En plus, Jeanne, elle a la voix de Nina, c'est la même. On me la fait pas, moi.
3: Ouais, c'est vrai.
2: Ouais, c'est la même personne.
1: Ouais, j'ai l'impression, hein.
3: Voilà, bien sûr. Rêver, hein.
7: J'ai l'impression. Que Jeanne et Nina, c'est la même. C'est pas possible, elles sont sur deux lignes différentes.
1: Non, parce que Nina, on l'a plus. Et ça a été remplacé par Jeanne,
2: c'est
1: et
2: bizarre. C'est bizarre
1: elle a dit qu'elle allait rappeler pour se faire passer sous un autre nom. Alors, on me le fait pas à moi.
7: Hein. C'est pas le bon numéro.
2: Gérard, il est pas né de la dernière pluie.
1: Oh, parce qu'on peut pas prendre les gens pour des canards sauvages.
3: Voilà. C'est vrai, ça.
1: Comment? Qui c'est qui vient de dire que c'était con?
3: C'est pas moi.
8: Et Gérard, faut absolument que tu utilises tes cotons-tiges pour tes oreilles, quoi.
1: Qui c'est?
8: C'est clair.
1: Ouais.
8: Je te
4: te dis que t'étais pas si con.
6: Rapide.
1: Ah bon.
6: Comme de l'eau droite.
0: C'est clair. Hein.
4: Comme de l'eau droite.
3: Bon, je sais ta question.
2: Donc toi, Gérard, tu fais l'amour dans le noir.
1: Hmm. Bah ouais, pourquoi? Et toi, connard de fil d'art, vas-y.
7: Oh, c'est vrai, connard de fil d'art.
8: Moi, je fais l'amour avec
2: ouais,
8: Manu.
2: Tu fais comment l'amour, toi
7: dans la baignoire, tout nu, dans la lumière, avec des trombeaux, dans des boîtes.
8: Parfois. Avec des photos de Christine, ça m'excite.
1: Grave.
4: Avec des canards.
1: Ouais, avec moi, des canards et encore. Gilbert,
7: bon, on accueille K2R.
2: K2R, putain, mais. Hey, Gérard, là, tu m'entends?
1: Ouais. Je te préviens, faut pas que les mecs ils s'amusent à rappeler.
8: Je te préviens que c'est pas moi qui l'ai sélectionné, alors tu t'adresses pas à moi, Gérard.
1: Ouais, non, mais moi je te le dis tout de suite, c'est
2: vas-y,
1: pas la peine qu'ils
2: essayent. Non, mais c'est K2R, tout à fait. Je sais pas qui a dit ça, Manu, t'es vraiment un branleur.
6: Ouais, c'est
2: Gérard. Le dire déjà d'une. Je sais pas si on m'entend bien, j'espère qu'Olivier. Au revoir, K2R.
4: D'accord, c'est direct.
6: Regarde ce qu'il fait.
1: Bah non, mais c'est bien comme ça.
2: Manu, je t'aime,
8: il m'a insulté.
2: Ouais, Manu, je t'aime.
1: Voilà, comme
2: je
1: ça.
2: T'adore.
0: Non, mais il allait parler de moi, là, c'est pas ça.
1: Voilà, c'est bon.
3: Arrêtez de faire chier Manu, il est sympa.
1: Alors, merci. Que pensez-vous de... Alors, maintenant, la question, il est.
0: Oh, dis donc, le temps avance.
1: 2h02, on est.
2: Sur le fait que tu fais l'amour dans le noir, moi, je voulais dire que ça m'arrange parce que pendant que tu mets des coups de quéquette dans la couette, moi, je fertilise ta copine.
1: Alors, Gilbert, bonne nuit à toi.
2: Ouais. Non, c'est K2R.
1: K2R, je crois qu'on t'avait viré.
6: Les appeler, K2R, plus
1: non, c'est lui que je viens d'avoir.
2: Voilà, non, allez, bonne nuit, K2R, bonne nuit.
4: Mais comment tu fais pour mettre ta capote dans le noir, Gérard?
1: Ah, bah ça, de manière.
4: Mais un sac plastique.
1: Même pas, tu vois.
4: Sous cellophane.
1: Non, même pas.
4: La lumière du radio réveil, c'est peut-être pas assez, hein.
1: Non, mais même, même sans avoir l'heure sur le cadran, ça, je vois pas le rapport.
4: Hein. Oui, mais il y a pas de rapport là. Mais si,
2: il y a une capote en forme de réveil.
4: Dans le noir, la lumière, c'est le radio réveil. Bah oui.
1: Mais même en ayant une lumière rouge, ça gêne pas. Hein.
4: Ouais, mais comment est-ce que tu fais pour mettre ta capote dans le noir?
1: De toute manière, tu la mets avant déjà pour commencer.
4: Ah ouais,
8: tu la mets le matin, voilà, avec son cap à douche, tu regardes jusqu'au soir.
4: Et après, tu te lèves et tu vas éteindre.
1: Voilà. Non, comme j'ai la lumière moi, à côté de ma main, donc moi, ça me suffit.
4: Ah ouais, et tout ce qui se passe avant, donc c'est pas dans le noir, en fait. Bah, les préliminaires, c'est allumé.
1: Ah bah non, les préliminaires, on les fait en même temps. Hein.
0: Ouais, il y a un message de Sandy sur Minitel qui dit d'ailleurs qu'elle est obligée d'éteindre la lumière après les préliminaires pour pouvoir finir, sinon elle n'y arrivera jamais.
1: Non, mais alors elle va éviter de prendre le nom de ma copine parce qu'elle commence à me les brouter, surtout en balançant mon numéro de portable comme elle a fait.
0: Ouais.
2: C'est peut-être elle.
1: Alors donc, Sandy. Non, Olivier, s'il te plaît, t'arrêtes avec cette musique. Donc, on va passer à la 9e question. Que pensez-vous des top modèles à la radio?
2: Il y en a pas.
1: Si, il y en a sur certaines radios, je suis désolé.
2: Ah bon? Des noms.
1: Ah non, mais je donnerai pas de nom de radio, je vous pose la question.
3: Ah, mais c'est vrai qu'Arson, il y a un top modèle.
1: C'est qui?
3: C'est toi,
1: CG. Et qui c'est qui dit ça? Non, mais je pense qu'on va mettre un disque,
0: ouais,
1: vous allez réfléchir.
0: On va mettre un disque, mais vas-y, tu vas y réfléchir maintenant. Ta question, c'est quoi la question déjà?
1: C'est que pensez-vous des top modèles à la radio?
0: À la radio, quand on les voit à la radio. Compliqué ça.
4: Ouais.
8: Moi, je pense que ça dépend du profil sur lequel on le voit.
0: Qui veut répondre?
8: Gauche.
0: Qui veut répondre?
8: Moi, je veux bien.
0: Vas-y.
8: Bah ouais, mais je disais, ça dépend de quel profil on les voit.
0: Ouais, ok, merci. Bon, qui veut répondre?
6: Il est nul, Manu.
0: Il est nul, c'est vrai.
6: Il est zéro stand.
2: Non, moi, je l'aime bien. Moi, je l'aime bien, le Manu.
0: Non, allez, tu dégages.
2: Moi, je l'aime bien.
1: Lui, il est nul au stand.
6: Ah, il est zéro,
0: Gérard.
1: Il est nul. Et puis, lui, toi, la pro, c'est encore pire.
0: Moi, c'est moins.
8: Excuse-moi, Gérard. Gérard, on accueille Z Bull Dragon.
0: Ah, il y a Sandy qui relève ton numéro portable. Elle dit, appelle-moi.
8: Bon, Liv.
0: Oui.
8: Merci. On accueille Z Bull Dragon.
2: Salut les meufs.
1: Salut. Oh, tu restes poli quand même avec les nanas, hein. Oh, tu dis pas les meufs, d'accord?
4: Ouais.
2: Salut les autres.
1: Donc alors j'ai posé la question si vous voulez répondre.
2: Bah pas tout de suite, on met le disque, on
4: ouais,
2: y va
4: si
2: après.
4: Tu veux bien, ouais.
2: Je vais faire un pipi un coup là.
1: Bon alors vas-y, on voit.
0: Alors on met le disque.
6: Ah. Ok.
1: Merci.
0: Donc, attends, on va recommencer peut-être.
1: Bah non, c'est pas la peine de recommencer, donc on va. Donc vous venez d'écouter Bonnet M avec Dali Cool, et si vous voulez continuer de nous appeler pour les libre antenne du jeudi, dans les débats, donc vous pouvez y aller au 0803-08-5000 et 0870-5000 et 3615 Gun Fun Radio, rubrique direct.
0: Ok.
1: Voilà, donc on récupère Clémentine,
4: oui,
1: Jeanne, Claire.
4: Oui.
1: Z Bull Dragon 2.
4: Z Bull le drague.
1: Gilbert.
2: Ouais. Hey.
1: En espérant que tu vas te calmer, parce que sinon tu vas virer vite fait, toi.
2: Ok.
1: Pas comme tout à l'heure. Et yep. Vanessa, pour finir.
3: Tu m'as pas appelé.
1: Et Vanessa.
3: Je suis là.
1: Qui c'est que j'ai pas appelé?
3: Jeanne.
1: Et puis Jeanne, bah si je t'ai appelé, hein, mais fallait
3: te... ma pauvre.
1: Ouais, fallait peut-être te réveiller un petit peu. Gilbert, ça commence à bien faire. Merci. Donc, que pensez-vous des top modèles à la radio? Donc, je vous écoute.
5: C'est une
3: histoire. Moi, j'aime bien Fildar.
1: D'accord.
2: On a dit les top modèles.
0: On n'a pas dit, on a pas dit les moches. Hein.
1: On n'a pas dit les animateurs.
9: On n'a pas dit les animatrices.
3: Moi, j'aime bien.
1: Attends, celui qui s'amuse à prendre la voix de Nana, il va dégager. Ça va aller vite, hein.
9: Ouais, s'il te plaît, tu me parles pas comme ça, hein.
1: C'est comment ton nom?
9: Hein?
1: C'est comment ton nom?
9: C'est Vanessa.
3: C'est pas vrai.
2: Moi, celui qui me fait bander à la radio, c'est Cyril.
1: Ah bah ça...
3: Bon, je réponds.
1: Ouais.
3: C'est Jeanne, donc...
2: Avec sa coupe courte, il m'excite.
1: Bon, alors Jeanne?
3: Ouais, bon, moi, les top modèles... Le seul top modèle que je connais, c'est Manu.
8: Mm-hmm. Merci.
6: Donc, oh là là,
3: les...
6: n'importe quoi!
3: Mais si, les cas,
2: oui, on est d'accord, on est... Papa, tu m'entends bien, Gérard?
0: C'est le grand modèle alors.
1: C'est qui là?
2: Ouais, c'est Hubert. Je me suis branché sur son tatou, c'est quoi ce bordel? Il y a du monde sur le tatou, hein. Je peux intervenir là?
3: Oui.
1: Attends, qui c'est qui parle de tatou là? Oh!
2: Oh, c'est Hubert. Non.
1: Qu'est-ce mais d'où qu'il sort celui-là là?
2: Je suis pas standard. Qu'est-ce que c'est que ce bordel
1: celui-là?
2: On m'a dit non, on passe pas.
8: Quand il passe
2: pas,
8: sur
2: là,
8: tout le monde par
2: passer.
8: Le biais du tatou, il a dû pirater, je sais pas
3: ouais,
8: ce qu'il a fait.
3: Il a piraté la ligne.
2: Attends, je suis dans la cabine là.
1: Bon,
8: Gérard, bah, c'est pas mal.
6: Allez, en vrai, Gérard, c'est pas grave, vas-y, allez.
9: Mais bon. C'est quoi ce bordel là?
3: C'est quelqu'un qui a piraté la ligne téléphonique.
1: Bon, Gérard, alors que pensez-vous des top modèles à la radio? Je voudrais bien que.
8: Qui veut
9: vous réveiller? Qui veut morning ou.
1: Bon, qui veut te dire un peu toi?
2: Ça existe pas les top modèles à la radio.
1: Pourquoi?
2: Bah parce que...
0: Attendez, laissez-le un peu répondre là.
2: Parce que... Ah, tu vas me piéger toi.
0: Ouais.
2: Ça n'existe pas à la radio, okay, mais bon, ça dépend des radios. Je veux dire, des radios à grande écoute comme Fun Radio, je pense qu'il y a des top modèles. Ah, je t'ai bien niqué là. Ah, t'as voulu me piéger? Ouh.
1: Allô? Tu vas la fermer ta gueule?
2: Ok, y a pas de problème.
1: Tu vas la fermer ta gueule maintenant? Zedboul Dragon.
5: Ouais, bah moi j'imagine mal le doc en femme quoi, hein, tu vois. Ce que je veux dire, quoi, j'imagine mal faire l'amour avec eux.
1: Ah, d'accord. C'est pas mal. Claire,
5: donc, non, mais c'est ça que je veux dire, quoi. C'est que c'est pas un top modèle, quoi. Par exemple,
2: c'est Cyril, ce salaud, qu'est-ce qui m'excite? Oh là là.
1: Eh, reste poli, s'il vous plaît.
2: Ah, Cyril. Ah, Cyril, tu m'excites.
3: Non, moi, c'est Gérard.
1: Ouais.
3: Ouais, c'est Jeanne.
1: Non, mais attends, Jeanne, s'il te plaît, je voudrais bien que Vanessa, Claire et Clément.
5: Zedboul Dragon, ils finissent quand même,
1: et que Zedboul Dragon termine quand même.
3: Bah moi j'ai dit que des top modèles à la radio j'en connaissais pas, mais que Fildar était pas mal.
1: Bon bah d'accord.
5: Il y en a aux États-Unis hein.
1: Mais c'est qui vient de dire ça?
5: Zedboul Dragon.
1: Non mais qui parlait de Fildar. Oh les nanas là, quand je vous demande qui c'est. Oh non mais réveillez-vous
5: ouais,
1: un peu, merde
5: là, dans le débat, on parle que de Fildar.
1: Bon bah je vais...
3: Jaloux?
5: Ouais.
1: Bon Gilbert, si ça te plaît pas, c'est le
2: non,
1: même prix.
2: Gilbert.
1: Bon, il n'y a pas d'Hubert sur ma liste, alors tu fermes ta gueule ouais, maintenant et tu raccroches, ok,
5: c'est
1: salut. Clémentine.
5: C'est tout.
3: C'est le pirate.
1: Clémentine.
4: Je pense qu'il n'y a pas de top modèle à la radio parce que la radio, ça rapporte pas assez.
1: Et pourquoi?
4: Tortiller son cul sur un podium, ça rapporte vachement plus que de parler à la radio.
3: Moi, t'es pessimiste, hein.
1: Ouais, mais Claire, Clémentine.
4: Ouais.
1: Moi, je te pose la question, pourquoi maintenant?
0: Ouais.
4: Bah, parce qu'à la radio, la top modèle, on la voit pas. Alors que quand on la voit, on est content.
5: C'est vrai.
3: Quoi. Bien sûr qu'on la voit à la radio,
5: non,
3: la top modèle.
4: Bah ouais, on l'imagine en fait.
1: Non, mais rien qu'au son de la voix.
5: Non, mais rien qu'à regarder.
2: Là, je suis en plein effort.
1: Oh, ta gueule, toi, viens te faire foutre.
2: Je t'ai déboulé un de ces cakes à papy brossa. Ah,
1: donc, qui c'est qui a pas répondu? Vanessa, t'as répondu?
3: Moi, j'ai pas répondu, moi.
1: Vanessa?
3: Oui, j'ai répondu. Moi, j'ai pas répondu, c'est Claire.
1: Ah bah, Claire, vas-y, dis donc.
3: Bah, ça dépend, en fait, si c'est de la radiophonie ou de la radio visuelle.
1: Mmh.
3: Bon, en général, les top modèles, vaut mieux les voir que les entendre parler. Donc,
2: il y a encore un bout, là.
1: Oh, ta gueule, à toi.
2: Putain, mais...
9: Manu.
2: Oh,
3: ça va, hein?
2: Manu!
1: Ah, ça putain, va. Mais c'est pas vrai, ça. Moi, ça commence à bien faire, là. Les mecs, ils passent sur tout le monde, hein.
5: Ouais, attends, c'est pas tous, hein.
1: Non, c'est pas tous,
5: ouais,
1: hein.
5: Bah, fais pas un catalogue de tous les mecs.
1: Mais c'est qui répond, là?
5: C'est Hubert.
1: Hubert, je t'emmerde, tu raccroches et tu me fais chier.
5: Non, mais.
1: Quand je t'appellerai pas de tu sors, tu as sous le lit. Alors va te faire enculer.
5: Hop.
1: Donc, Claire. Oh, écrase, s'il te plaît, Hubert.
5: Non, mais merci. T'es personne répond à ta question.
1: Oh, ta gueule, Hubert.
5: T'as vu, t'es grossier. Vas-y.
1: Ouais, moi, je te dis ta gueule maintenant, d'accord?
0: Non, t'es grossier, Gérard, c'est vrai.
1: Non, mais attends. Non, il a dans ce cas-là, il a pas passé sur tout le monde, d'accord? J'ai pas d'Hubert sur ma fiche. Il a pas fait chier le monde quand je parle.
3: GG.
1: Claire.
5: C'est bizarre.
3: Oui. Mais j'ai terminé. Hein,
1: t'as terminé. Donc, qui c'est qui voulait réagir encore?
5: Tu t'es énervé. Ouais,
1: qui, moi?
3: C'est Jeanne.
1: Ouais.
3: Je voulais te poser une question existentielle. Donc, Gérard, est-ce que tu te trouves beau?
1: À ton avis, si j'ai trouvé quelqu'un, est-ce que je suis beau?
5: Et bien sûr, bah, ça veut rien dire.
7: Pas forcément, hein.
1: Ça veut rien dire.
0: Non,
1: hein.
0: Il y a même des moches qui ont quelqu'un.
3: Bon. Non, je défends.
7: La preuve.
1: Ah non, mais moi, je vais pas m'amuser à défendre le sexe faible, hein. Maintenant, vous démerdez chacun
3: non,
1: de vous.
3: Non, c'est dit, Gérard, est-ce que toi, tu es beau?
1: Mais à ton avis.
3: Comment?
1: Si j'ai trouvé quelqu'un, c'est qu'elle m'a trouvé beau.
7: Ah non, ouais, c'est qu'elle a ça, un à l'œil gauche et deux à l'œil droit, c'est tout.
3: Ouais, ouais, ouais.
7: Elle voit pas grand-chose.
1: N'importe quoi, toi.
5: Ouais, mais elle a combien de QI aussi?
1: Comment?
5: Elle a combien de QI?
7: Pas de QI. Oh là là.
1: Tu es con, celui-là. Bon, enfin, bref.
3: Non, Gérard, quelle est la partie de ton corps que tu préfères?
5: Arrêtez de jouer avec les boutons.
1: Je sens que tout à l'heure, ça va. Il y en a qui vont gerber.
5: C'est cette boule dragon qui fait le con.
3: À fond.
1: Bon.
5: Bon, la partie de ton corps que tu préfères.
1: Alors, pourquoi? Que vous mais aimez
7: Gérard,
1: les tops. Oui.
7: Répondu, toi,
5: la partie de ton corps
3: Gérard,
5: que tu préfères.
3: Tu as répondu à ma question. Quelle est la partie de ton corps que tu préfères? Voilà.
1: Bon, celui qui joue avec
3: arrête
1: les.
3: Arrête de répondre à la question. Quelle est la partie de ton corps?
1: Oui, mais. Oui, mais
5: à mon avis, c'est une dent. Mon manque de peau, il l'a perdu.
1: Bon, alors Gilbert, tu dégages.
5: Non, c'est pas moi, c'est l'autre là, comme il s'appelle.
1: Non, non, c'est toi qui viens de parler.
5: Non, non, non.
1: Non, non, c'est pas le bout de dragon, tu vois, c'est toi.
3: Gérard, vas-y, réponds-moi. Quelle est la partie de ton corps que tu préfères le plus? Ton bras, je sais pas quoi, vas-y, dis-moi.
1: Mon nez.
3: Ton nez? Ah ben, c'est bon.
1: Voilà. Ouais. Vous êtes contente?
3: Ouais, non, tu pourrais te décrire, Gérard.
5: Et pourquoi le nez?
1: Bah non, je vous ai.
5: Oh, pourquoi le nez?
1: Parce que
5: quoi?
3: Il est droit, il est petit, il est comment décrit?
7: Ouais, il est laid, son nez. Il est,
5: ouais.
1: Il est normal, comme tous les nez de mecs.
3: C'est-à-dire?
1: Voilà, ça y est.
5: C'est-à-dire?
1: Bah, comme tous les nez de mecs, c'est tout.
5: Bah, c'est-à-dire,
1: attends. Bah, c'est-à-dire, mais de toute manière, qu'est-ce que tu veux que je vais pas te décrire mon physique.
5: Le mien, il est gros avec des boutons.
1: Bah, moi, le mien, il est pas comme le tien, c'est tout.
5: Bah, comment il est, le tien?
1: Bah, voilà, il est normal, c'est
3: et
1: tout.
3: Comment?
5: Il est crochu, il est, je sais pas.
1: Il est normal.
5: C'est-à-dire normal.
1: Non, mais rien, t'es con ou quoi, toi?
5: Eh ben, est-ce que t'aimerais bien te le refaire, là, en chirurgie esthétique, je sais pas.
1: Mais justement, la question, ça va être là, que je vais vous la poser tout à l'heure. Alors maintenant, je vais vous poser la question.
3: Ouais.
1: Pourquoi aimez-vous les top modèles comme Pamela Anderson ou Samantha Fox?
5: Moi, je veux répondre.
1: Qui?
5: C'est Noël.
1: Non, mais attends, il n'y a pas de Noël, tu t'amuses pas à passer sur tout le monde, ok?
5: Mais non, c'est comme ça, c'est Manu qui fait constant.
3: Ah bah les pirates! Ah bah les pirates!
5: Bon, c'est quoi la question? J'ai perdu le fil. Moi,
1: non,
5: j'adore
1: bah,
5: les pour l'instant,
1: tu
5: on aime Pamela Anderson, tout ça.
1: Vanessa!
5: D'accord, bah je me fais griller.
1: Oh Noël, tu la perds!
5: Mais non, mais c'est par là mon cul, ma tête est malade, toi. C'est ça, quand je commence à répondre à la question, tu m'envoies bouler.
1: Eh bah, t'es
3: normal, hein?
1: Ouais.
5: Et du coup, par le fil, je sais plus c'est quoi la question, tellement elle m'a choqué, quoi, tu vois.
1: Non, mais c'est pas à toi que je m'adressais, d'accord?
3: C'est bon, je peux répondre?
1: Oui.
3: Bah, écoute, moi, je ne les admire pas spécialement, quoi.
1: Oh, mais à quoi vous jouez, là?
7: Manu,
1: putain, t'arrêtes de couper les gens, toi!
7: Mais c'est lui!
10: Alors, fil d'art!
1: C'est bon, allez, Manu va s'en taper. Alors, t'arrêtes! Donc, Vanessa?
3: Oui, j'aime bien leur coiffure.
1: Pourquoi?
3: Ah, parce que elles sont bien coiffées.
1: Mmh. Et toi, Gilbert?
5: Non, Noël.
1: Non, c'est Gilbert.
5: Oh, pardon. Non, moi, j'aime bien parce qu'elles ont des grosses poitrines.
1: Je vois pas le rapport.
5: Bah si, c'est toujours mieux, des petites.
1: Non, mais attends, oh. Gilbert.
5: Ouais.
1: Tu te fous de ma gueule ou quoi?
5: Absolument pas.
1: Non, bah si, alors tu te fous de ma gueule. Allez, Gilbert, là, vous le dégagez pour de bon, ce coup-là.
5: Non,
1: c'est dehors pour de bon, lui. Dehors pour de bon. Non, non, ça fait déjà deux fois que tu t'es mis au
5: courant. D'accord,
1: allez, hop, terminé.
5: Eh ben, je m'en vais, alors.
1: Allez, hop, salut.
5: Okay. Allez.
1: Voilà, au revoir. Donc,
5: Zaboul Z.
1: Zaboul Dragon.
5: Ouais, donc moi, c'est vrai que les filles Samantha Fox et... Quoi, qu'est-ce qui se passe, là?
1: Olivier, hey.
7: Quoi?
1: Qu'est-ce que je vous ai dit de me dégager, Gilbert?
5: Mais non, mais c'est pas Gilbert, c'est Zaboul Z. Donc moi, les Samantha Fox et...
0: Si tu reprends un peu le débat, Gérard.
5: Et Pamela Anderson, ça me fait bander.
1: D'accord.
5: Ils ont des gros seins.
1: Ok. Donc, Clémentine et Jeanne et Claire, là, si vous voulez réagir, réagissez quand même un peu.
5: Allez-y, les filles.
1: Oh! Ah, mais merde là, qu'est-ce que vous me faites au standard?
2: Elles sont plus là, elles ont raccroché.
1: Quoi? Hé, Clémentine, Jeanne et Claire, elles sont où là?
6: Elles sont là?
1: Bah non, réponds pas.
8: Ah si, elles sont là, Gérard.
0: Géraldine.
2: Géraldine.
1: Oh, Clémentine!
0: Claire!
1: Et alors, tu travailles
10: mais
1: ou quoi?
10: Je te parle en ce moment, abruti!
1: Non, tu me parles pas,
10: mais si, je suis en train de te parler!
1: Et Jeanne?
10: Oui, oui, celui-là, je te réponds, Gérard.
1: Ah non! Et Claire?
4: Bah, je te réponds, hein, ne t'écoute pas.
10: Donc voilà, je te réponds.
1: Madame, mais si au standard, vous arrêtez vos conneries un peu, là, de les zapper sans arrêt.
6: C'est pas nous!
1: Ou c'est Olivier qui s'amuse encore au con?
6: Bah ouais!
4: Comme d'hab.
1: Bon alors, répondez, là, un peu.
10: Bah écoute, c'est Jeanne. Donc je réponds, donc en fait, pas mélanger.
1: Oh mais merde!
2: Oh mais c'est le bordel là!
1: Merde, tu me fais chier là!
10: Qu'est-ce qui se passe?
2: Vous êtes pas galant là les mecs!
1: Mais non mais vous êtes des cons ce
2: standard
1: ce soir!
8: Moi j'ai rien fait, ça se passait bien jusqu'à ce que Philippe arrive.
1: Alors Philda, tu vas bosser de l'autre côté, allez hop, casse-toi! Casse-toi, ça voudra mieux!
6: C'est bon!
8: Je suis solidaire!
1: Allez hop!
10: Non, c'est Jeanne qui parle!
2: Vas-y Jeanne, on t'écoute!
10: Oui, donc en fait, Pamela Anderson et Samantha Fox sont des idéales masculins.
2: Ouais, mais elles sont bonnes, il faut le dire, elles sont bonnes.
10: C'est des fantasmes masculins,
2: ouais,
10: la blonde pulpeuse avec une grosse poitrine, tout ça.
2: La blonde
10: et
2: blonde
10: donc, en fait, les hommes adorent ce genre de femmes. Bon, ben, je t'ai dit, parce que c'est un fantasme, quoi. Mais elles sont inaccessibles, elles n'appartiennent qu'à un seul homme, malheureusement.
1: Non, mais donnez vos noms quand vous voulez réagir.
10: C'est Jeanne.
1: Ouais, mais Jeanne laisse quand même Clémentine et Claire et Vanessa répondre, et Zabou le Dragon, quand même.
10: D'accord.
2: Ah oui, Zabou le Dragon.
10: Oui, bah c'est terminé, là, c'est bon.
2: Ah bon.
1: Il y en a qui, tout à l'heure, ils vont se prendre des baffes. Hein.
6: C'est qui?

0: Salut, c'est Max. Bah écoute, apparemment, j'ai envie de te parler.
1: Moi, je te dis une chose, Lascar. Tu vois, t'arrêtes d'appeler sur le portable incendie, parce que ton numéro, demain, il est transmis au commissariat de police.
0: Et sur Internet.
1: Et sur Internet. Et sur Internet, ils ont pas fini de t'emmerder.
0: Ouais.
2: Ils ont été là.
1: Et donc, on va s'amuser.
0: Voilà.
1: On va s'amuser avec toi, Lascar.
0: Bonne bourre.
1: Bonne bourre à toi, espèce de petit con. C'est quoi ce remix encore là sur moi?
3: Ouais bah non mais tu vois Pildar.
4: Qu'est-ce que
3: là? Non non attends Pildar. Là il y a. Oh qui c'est qui a un portable?
4: C'est Sandwich, mais elle a que ça.
3: Ah non. Moi dans ce cas-là, moi je fais pas des débats avec des portables.
4: D'accord.
3: C'était bien prévu. Mais genre regarde, là déjà ça commence. Bon et tu commences pas toi. Bon et tu commences pas toi, d'accord? Et là ça commence à bien faire.
4: Tu peux expliquer?
3: Moi, bien sûr, parlant mon cul, ma tête est malade. Non, non, mais attends, je suis pas ton petit Gérard, d'accord? Vous allez pas me casser les couilles maintenant. Et puis vous allez arrêter de redipler comme des porcs. Gérard, c'est moi qui commande. Bon, alors tu dégages.
5: Moi, je peux dire une chose. C'est quand t'as des amis, tu as de l'argent, et quand t'as pas d'argent, tu n'as plus personne. Donc tu te démerdes toi-même. Donc ça veut dire... Bon, et vous arrêtez là, parce que vous commencez à me casser les couilles. D'accord. Ok, je vois à peu près ce que tu veux me dire. Non. Combien dépensez-vous d'argent par mois? Donc 50% dépense plus de 100 000 euros. 20% dépense moins de 3 francs. 5% pense que Gérard de Suren gagne des trous. Alors ça... Hop. Et celui qui s'amuse derrière à dire des conneries, arrête. Ok, va te faire foutre. C'est bon pour... tu me fais bander, tu me prends quelqu'un d'autre. Attends, Pildar, tu me fais du bon boulot. On avait fini la cinquième comme hippo.
4: Bah c'est impeccable, vas-y,
3: Tu sais qui veut répondre à ma place, là?
4: Ça y est, je l'ai viré, Jacques.
3: Non, mais là, tu vas pas...
4: D'accord.
3: Et là, vous me faites du bon boulot parce que pour l'instant, vous commencez à me... Comment?
6: Donc, le deuxième débat, c'est sur les parfums. Si j'ai les noms, ça sera...
7: Alors donc, il y a Exotique, Merlan, Chaussure et Priscilla.
8: Salut.
9: Bonsoir tout le monde.
6: Bonsoir.
9: Salut à tous.
8: Bonsoir Gérard.
6: Bonsoir.
8: Salut.
6: Alors,
9: c'est quoi la première?
6: Bon, hey, tu as déjà commencé à te calmer, s'il te plaît.
9: Excuse.
6: On va pas faire un deuxième débat,
9: d'accord.
6: Ouais,
9: ok. Calme, là,
6: oh, ça commence, ça va pas commencer, d'accord. Donc, quel est votre parfum préféré?
9: Alors, chaussures, je peux répondre.
6: Ouais.
9: Fleur d'anus de chez Jean Pelt. Exotique, surtout les parfums qui sentent bon.
6: C'est-à-dire?
9: Ceux qui que j'aime bien, quoi, toi.
6: Ouais, mais quoi?
9: Qui me procurent grâce au nez des envolées et tout, qui me font halluciner, quoi.
6: Mm-hmm.
9: Tu sais, il y a des parfums hallucinogènes, hein.
7: La drogue?
9: Non, des parfums.
6: Non, pour... qui c'est qu'on a d'autres
9: Non, mais c'est comme les bons vins. Hein.
6: Oui. Priscilla?
8: Oui.
6: Donc, toi?
8: Moi, j'adore les parfums pour mecs.
6: C'est-à-dire?
9: Tu sais pourquoi?
6: Non, mais qui c'est qu'a du monde derrière, là?
7: On va gérer.
9: Virez-le. Bah les parfums de mecs ils sont plus corsés, c'est pour ça.
8: Ouais mais moi j'adore sentir les parfums de mecs.
9: Ouais mais t'as du nez toi,
6: ouais, mais...
8: Comment?
9: T'as du nez ou pas?
8: Oui j'ai vachement de nez.
9: Et c'est qui parle là?
8: C'est Priscilla.
6: Ouais Priscilla, mais explique, dis-moi à peu près quel parfum?
9: Ouais.
8: Tu veux des noms?
6: Bah n'importe, ah ouais, tu donnes...
8: Alors un parfum épicé.
9: Ouais.
8: Avec du musc.
6: Mmh.
8: Enfin je sais pas, un parfum...
9: Ça ressemble pas du tout à la Didas. Hein.
8: Un parfum enivrant, non pas du tout non.
9: Mmh.
6: Chaussures.
9: La Didas, ça doit être une goutte d'eau et puis on sait pas trop quoi.
8: De la pisse d'âge.
9: Ouais, enfin des substances qu'on connaît pas encore.
8: Ouais.
9: Genre, c'est des trucs qui tuent les mouches.
6: Chaussures.
9: Mon parfum en fait, je paye vachement cher.
6: Non mais attends, hey. Chaussures, tu as pas commencé à attaquer la deuxième question avant moi, d'accord?
9: Pourquoi c'est pas la deuxième? Ah, il y a ceux qui l'ont sur Internet.
6: Non, mais là, ça commence à bien faire. Hein. Vous savez pas comment.
9: Béton, et ben, faut dire au standard qu'il est bien.
6: Bon, Merlan.
2: Ouais, ta question exactement, c'est quoi?
6: C'est quel est votre parfum préféré?
2: Ouais, il faut dire une marque ou pas?
6: Non, sans citer de marque. Tu dis si tu préfères le parfum. Non, mais soit le parfum.
2: Je fais collection des bouteilles de parfum.
6: C'est-à-dire?
2: Bah, j'en fais collection.
8: Moi aussi, on peut faire des échanges si tu veux, j'en ai plein d'autres.
9: Ah, mais t'en fais quoi une fois que t'en fais collection?
2: Bah, de toute façon, le problème, c'est que bon, les bouteilles, elles me durent pas trop longtemps, quoi.
9: Mais tu les gardes quand tu fais la collection ou pas?
2: Disons que moi, ce que je pense, lorsqu'une femme m'offre du parfum, ouais, c'est bien.
8: Tu gardes la bouteille en fait.
9: Mais ça n'a rien à voir avec ce que je dis.
2: Ouais, c'est vrai.
6: Non, mais alors, pour l'instant, vous avez pas commencé à me poirer le débat, les trois mecs.
9: Ouais, parce c'est que la première question, ouais, ça part déjà en couille. Hein.
6: Ouais.
9: Ouais. Bon, enfin, bon, c'est pas grave. La 8e,
6: non? Ouais, bah, tout à l'heure, tu as attaqué la 8e chez toi.
9: Et toi, c'est quoi ton parfum préféré en fait?
6: Moi, j'ai.
2: Moi, j'y suis pas.
9: Ta gueule, c'est quoi toi?
6: Mais qui c'est qui vient. Qui c'est qui me pose cette question?
9: Bah, c'est.
6: Exotique. Ouais, enfin, faudrait peut-être te réveiller quand je demande ton nom, s'il te plaît.
9: Excuse-moi, c'est bon.
6: Non, mais moi, de manière.
9: Pas grand-chose, mon téléphone est pourri.
6: Ah ouais, mais si t'es avec un portable, c'est pas la peine. Hein.
9: Mais non, c'est pas un portable, c'est un pauvre téléphone que j'ai pas payé, il est pourri.
6: Ouais, bah. ça s'entend, hein.
9: Bah, excuse-moi, hein, on n'est pas tous riches, hein.
6: Donc, alors, moi, j'aime toutes sortes de parfums.
9: Ah, mais c'est-à-dire?
6: Bah, je citerai pas les noms, c'est tout, je fais pas de pub.
9: Ouais, mais des parfums forts ou...
6: Bah, du fort ou...
9: C'est quoi que t'as mis, ça?
6: Hein?
9: C'est quoi que t'as mis, ça?
8: Jump?
6: Non, ce soir, j'ai mis de...
9: Rapproche-toi du micro, que ça sente bon.
8: Rapproche-toi, Constante.
6: Non, mais ça y est, bon, bah... De toute manière, je vous donne pas le nom.
9: T'as mangé quoi?
6: De l'ail.
2: La chatte de Sandy.
9: Ah ouais, c'est ça. C'est
6: alors, soit je préviens tout de suite que le premier qui va s'amuser à déconner sur quel comme ça, ça va gerber sec. Hein.
9: Comment elle s'appelle, ta copine?
6: Ça te regarde pas.
9: Ah ok, ça te regarde pas, c'est bidon comme ça.
2: Enfin, tout le monde le sait, mais ça me regarde pas.
6: Voilà. D'accord. Alors, deuxième question.
9: Ouais.
6: Combien payez-vous une bouteille de parfum? Alors, je peux vous dire tout de suite qu'il y a différents prix. Hein.
2: Ouais, bah moi j'ai.
6: Alors, attends. Attends, chaussures, on va quand même demander après.
9: Exotique, je vais répondre.
6: Non, mais exotique, s'il
9: non,
6: te plaît.
9: Non, pas préservatif, exotique.
6: Exotique, on va demander à Priscilla, ça...
9: Mais non, pourquoi elle en premier?
8: Parce que j'ai une fille.
9: Ah, ok, excusez-moi.
6: Mais on a qu'une fille, là, au standard.
7: Ah bah maintenant que tu l'as fait chialer, c'est clair qu'elles veulent plus appeler, hein.
9: Ouais, mais c'est pas grave, on a dit que c'était une affaire oubliée.
8: Ouais, je vais être leur porte-parole.
9: D'accord. Bah vas-y, c'est quoi ton prénom?
8: Priscilla.
9: Ouais, c'est
6: alors,
9: cool.
6: Priscilla.
8: Oui.
6: Donc pour toi, combien que tu paies? Alors je répète bien la question, hein, pour que tout le monde la comprenne, parce que je veux pas qu'on me dise, ouais...
9: Combien tu mets pour acheter une bouteille de parfum?
6: Combien payez-vous une bouteille de parfum?
9: Ouais.
8: Moi, c'est chaussure, moi, tu vois, j'ai jamais acheté un seul parfum pour moi.
6: Mm-hmm.
8: En revanche, j'en offre souvent à mes amis, et la dernière fois que j'en ai acheté, c'était 400 balles, c'était pour ma mère.
9: T'as assez cher, hein?
8: Bah ouais, mais en plus...
9: Parce que aux environs de Noël, ils font des soldes, hein?
6: Ouais, mais de manière...
8: soldés en plus.
6: Ouais, mais Priscilla...
9: Et c'était quoi la marque sans la citer?
8: C'était, je sais pas, Kenzo, je sais pas trop ce que c'est.
6: Okay. De quoi?
2: Allô Gérard?
6: Ouais.
2: Ouais, c'est chaussures. Bah, moi je voulais te dire que mes bouteilles de parfum, en moyenne, je les payais 17 000 francs.
9: Combien?
2: 17 000.
6: Non, là, je crois que t'essayes.
2: Je fais pas dans le bas de gamme.
6: Mais attends.
9: Ouais, mais t'habites où, Neuilly, non?
2: Non, pas du tout, j'habite dans le 16e arrondissement.
6: Victor
2: Hugo.
6: Voyons, tu veux pas donner non plus ton nom de famille et puis tout non plus, non?
7: C'est Boulard, son nom, c'est Boulard.
8: Boulard.
7: Donc, 14 rue avenue Victor Hugo.
9: Ah bah bravo.
7: 16e.
9: C'est pas très gentil. Et ta mère, elle est pas parfumeuse?
6: Oh, ça y est, là, s'il vous plaît, merci.
2: Je suis poli avec ma mère, s'il te plaît.
9: Bah, on te demande si elle est parfumatrice.
6: Bon, bah, hé, Merlan.
8: Parfumière,
6: on
9: est. Ouais, pareil.
2: Bah, écoute, la DAF, hein, c'est pas...
6: Bon, ça y est. Donc, exotique pour toi?
9: Ouais, et bah écoute, moi je préfère bien les parfums en fait discrets. Mais en fait, j'avais une question. Parce qu'on parle du parfum, mais tu sais, ça nous rappelle un livre aussi, tu connais, tu vois quoi?
8: Le parfum.
9: Exactement, très bien. Et en fait, je voulais savoir si toi tu te rappelles des parfums de ton enfance.
6: Non, mais pour l'instant, je te demande combien que tu mets, combien payez-vous une bouteille de parfum?
9: Pas grand-chose, tu sais, j'ai pas beaucoup d'économies, quoi.
6: Mm-hmm.
9: Mais si j'avais un cadeau à faire, si c'était un parfum. Je sais pas, je pense que un petit parfum tranquille, 250 francs.
6: Non.
8: Bah c'est pas beaucoup, hein.
6: Ouais, non,
8: bah
6: mais attends, ouais, Priscilla. Priscilla.
8: Bah ouais, non, mais tu sais, pour un vrai parfum, faut.
9: Ouais, faut mettre le prix, mais je parle d'un petit flacon, je parle pas d'un grand.
2: Ça pue, hein.
6: Priscilla.
9: C'est Gérard.
6: Priscilla, oui. Moi je peux te dire une chose, et même chaussures Merlan et exotiques, ouais. Moi je peux vous dire une chose, que j'ai travaillé dans le parfum, ouais. Et moi je peux vous donner un prix, vous et ça, Priscilla, le prix de la bouteille de parfum que tu m'annonces à 250 francs, je vais te dire une chose, 450, moi je peux te dire une chose, qu'une bouteille,
8: oui.
6: pour une fille,
8: ouais.
6: Tu me diras, je donne pas la marque ouais. du parfum,
8: ouais.
6: Et ben moi c'est je peux quoi, te dire une chose, que ça varie, attends, tu permets gueule. Oh
9: c'est quoi, ouais, il est vénère, chaussure, là.
6: Eh, hey, ça commence, vous me laissez l'arrêt.
9: Vas-y, combien?
6: Moi, je peux te dire une chose, que la bouteille... Oh, chaussure, oh, tu t'écrases. D'accord.
9: Combien?
6: La bouteille de parfum, ça tourne entre 2000 et 5000 francs, la bouteille.
7: N'importe quoi, il connaît rien.
6: Ouais, j'y connais rien. Alors, dans ces cas-là, va sur les Champs-Elysées, c'est Léonard Parfum, et demande du balai. Va voir à combien qu'elle est.
7: Du balai.
6: Du balai.
7: Du balai mais poil dur pour les feuilles ou pour la poussière.
6: C'est bon, tais-toi. Tais-toi parce que...
7: Arrête, tu vas me faire pleurer, Gérard.
6: Attends, un balai, je te parle du balai.
10: Un balai de 1000 francs sur les Champs-Elysées, Gérard.
7: Il est fou.
6: Bon,
7: tous les prix d'une motocross, pas d'un balai.
6: Vous êtes tous les deux barjots.
9: Dans des petits supérettes et tout ça, tu trouves des parfums beaucoup moins chers qu'à ce prix-là.
6: Ben oui, c'est ça.
9: Si tu fais tes courses sur les champs, c'est ton problème. Maintenant, pose la troisième question parce que je crois qu'on va faire le tour de la deuxième. Gérard, c'est Merlan. Allô ?
6: Oui, je t'écoute.
8: 20 balles.
9: Ouais, je viens de poser une question, mais je vois que personne m'en
11: veut. Le parfum sur Suresnes, ça coûte combien?
6: Ça te regarde pas, et puis arrête de dire Suresnes, s'il te plaît, parce que je commence à en avoir ras-le-bol.
9: Pourquoi on n'a pas le droit?
11: Pourquoi?
6: Ok.
11: T'as dit qu'il fallait pas donner de marque, alors, et t'as donné des marques.
6: Ouais, alors
9: Merlan.
6: Moi, je peux vous dire une chose que...
9: Merlan.
6: Quoi?
9: Merlan, j'ai pas répondu.
7: Pas tous en même temps, laissez répondre Gérard de temps en temps.
9: Ah, mais est-ce qu'on nous entend bien?
7: Eh oui.
9: Bon, bah parfait.
6: Ah, vas-y, Merlan.
9: Ouais, bah je disais à peu près 300 balles, mais il paraît qu'à Suresnes, bon, vu que t'es un bourge, toi, ça va être plus cher là-bas. Ouais, mais lui, il a des, t'as des promotions, toi, de temps en temps, tu les connais bien.
11: Sur la transpiration, surtout, il a de la promotion.
6: Qui c'est qui vient de dire ça?
9: T'es connu, ça se trouve, t'as ton parfum à ton nom, non?
6: Qui c'est qui vient de dire que ça sentait la transpiration?
9: Tu t'en fous, Gérard. On s'en fout, je te demande si en fait, t'aimerais bien avoir ton parfum.
6: Attends, on s'en fout, tu permets
9: C'est Merlan.
6: J'ai le droit de dire ce que je veux.
9: Non, mais tu t'en fous, Gérard, c'est Merlan.
6: Alors?
9: Voilà. Réponds.
6: Bah, dis ton nom, toi.
9: Eh ben, c'est exotique. Réponds. C'est
6: moi, je te dis, j'ai déjà travaillé dedans et je peux te dire que la bouteille, ça tourne entre 2005 et 3000.
9: D'accord,
6: ok.
9: D'accord.
6: Alors, troisième question.
9: Troisième question.
7: Avant la troisième question, Gérard, on accueille Guitare.
10: Ouais, et j'ai aussi un petit message Minitel.
9: Bonjour à tous. Message Minitel.
10: Ouais, j'ai un petit message Minitel de Schmoldu qui dit, puisque t'as... Enfin, on sait maintenant que t'as travaillé dans le parfum, mais pourquoi t'es pas tombé dedans?
6: N'importe quoi.
9: Ça, et à mon avis,
11: Gérard,
9: c'est une question qui te regarde pas. Hein.
11: Gérard.
6: Et celui qui s'amuse à répondre à ma place tout à l'heure, il va dégager sec.
9: Gérard,
11: les chaussures à l'appareil.
9: On verra ça plus tard.
11: Je veux juste savoir, à ton avis, Gérard, ça dure combien de temps une bouteille de parfum?
6: Ça dépend. Ça dépend combien.
9: Si tu t'en mets plus sous les bras, ça dure moins longtemps, à mon avis.
6: Et ouais. Qui c'est qui parle comme ça?
9: C'est exotique.
6: Ouais, mais exotique, tu laisses parler les gens et tu réponds pas à ma place,
9: d'accord,
6: s'il te plaît, merci.
9: Répondre,
6: ok. Gérard, maintenant, c'est la troisième question.
9: Gérard, avant la troisième question, excuse-moi, chaussure.
11: Combien de temps ça dure une bouteille de parfum pour toi, Gérard?
6: Je t'ai déjà répondu.
9: Ouais. Eh, hey, Gérard.
11: Est-ce qu'on peut mélanger toutes sortes de parfums, à ton avis?
9: Chaussure ou Merlan?
6: Eh, vous commencez à me brouter de répondre avant moi. C'est les questions. Là, vous avez été piqué.
9: Il y en a qui disent que quand tu mets le parfum sur la peau, ça peut t'abîmer la peau. Est-ce que toi, tu t'en es mis sur la gueule?
6: Et toi, est-ce que t'en as mis sur ta queue, espèce de con?
7: Pas d'insulte, Gérard.
9: Crois qu'il y a une insulte, là.
11: Gérard,
9: est-ce qu'on peut avoir un juge ou quelqu'un qui peut noter une insulte?
11: Ouais, Gérard, c'est Merlan.
9: C'était pas beau, hein. Enfin bon.
11: C'est Merlan, Gérard.
9: Ouais, Gérard, c'est chaud. Un peu de pub.
6: Oh,
9: on va Gérard. Peut-être passer à la pub. Gérard, c'est Guitare.
11: GG, peut-on se laver au parfum avec un scotch brite?
6: Bon, allez, ouais. Bon, moi, je continue plus.
7: Non,
6: moi, les mecs, ils ont été chercher les questions, ils font le débat à ma place et c'est tout.
10: Mais attends, on n'y peut rien si c'est le modernisme. Ils ont
6: Internet. T'as pas faire de conneries, toi, non plus.
10: Elles sont sur le Minitel, en plus. Alors, tu continues le débat, et puis voilà, quoi.
9: Faites-vous dans les toilettes.
6: Bon, vous calmez-vous.
11: Gérard, c'est Merlan.
6: Oh là là.
11: Gérard,
6: le standard, là, tu fais quoi?
7: Bah, tu m'as dit de virer personne, hein. J'attends que tu dises.
6: Tu leur demandes qu'ils se calment.
7: Ok.
6: Ça commence à bien faire, là.
10: Non, mais t'as raison, Gérard. On va attendre qu'il se calme. Manu va prendre donc les 6 auditeurs, hein, Gérard.
6: Non, il y en a pas 6.
10: Il y en a combien?
6: 1, 2, 3, 4, 5, j'en ai que 5.
10: Bon, bah ça va prendre 5 minutes. Donc voilà. Sinon, ça se passe bien, Gérard, le débat?
6: Non, bah avec tes conneries, non.
10: Et sinon, à part ça, ça se passe bien le débat, ils sont sympas les auditeurs.
6: Ouais, comme par hasard, tout le monde a déjà les questions. Je sais pas qu'ils ont été les chercher, mais tout le monde a déjà les questions.
10: Sur Internet.
6: Mais ouais, qui c'est qui a été les mettre sur Internet, c'est toi?
10: Mais non.
6: Non, c'est qui?
10: Bah je sais pas, mais bon, tu sais, il y a des taupes, hein.
6: Ouais, ouais.
10: Il y a des taupes dans toutes les sociétés, Gérard.
6: Mmh. Okay. Comme toi.
10: Ok, bon, on peut y retourner là. C'est bon, Manu, ils sont calmés? Manu?
7: Bah non, pas encore, hein. Attends. Ah,
6: okay, bon bah attends, ouais, attends,
7: du boulot, hein. Ah bah non.
10: Bon bah on va continuer. Sinon, ça va?
6: Non mais on voit un disque, comme ça on va pouvoir les calmer après.
10: Mais non, on a repris depuis 5 minutes déjà, on va pas remettre un disque déjà, ils vont être calmés.
7: Ça y est, ça y est, c'est bon.
10: C'est bon, tu vois, Manu, gère bien.
6: Quoi?
9: C'est quoi ta chaîne préférée à la télé?
6: Non mais ça y est, donc faites-vous collection des bouteilles de parfum. Donc comme j'ai entendu Presselia qui a dit oui.
9: Non mais moi je fais collection de paquets de cigarettes.
6: C'est pas le thème du débat, d'accord?
9: Pourquoi?
6: Et tu donneras ton nom. Et tu éteindras la radio, s'il te plaît, derrière toi, merci.
9: C'est exotique et j'ai pas la radio allumée.
6: Bon, alors donc, toi tu dis non, pourquoi?
9: Parce que je faisais pas collection de ça avant.
6: Mm-hmm. Et t'as toujours collectionné les paquets de cigarettes?
9: Bah, ça fait, je sais pas, j'ai commencé quand j'ai commencé à fumer.
6: D'accord. Merlan?
12: Ouais, tu peux m'appeler Planton, si tu veux. Moi, non, je trouve ça un peu con de faire collection de parfums, quoi.
13: Pourquoi?
12: Parce que je trouve bouteille vide de parfum, je sais pas.
11: T'es fermé d'esprit,
12: mais
11: non, hein.
12: Ouais, mais il y en a des belles.
6: Non mais, il y a des belles. Oui, comme, qui c'est qui vient de dire?
12: Exotique.
6: Mmh. Ouais, mais donc, alors, toi tu fais collection des bouteilles, des paquets de cigarettes et tu dis que maintenant qu'il y a des belles bouteilles de parfum. Non mais attends, faudrait savoir ce que tu collectionnes, mon pote.
12: Bah ouais, mais c'est pas parce que tu fais collection ou
13: c'est
12: tu
13: vrai,
12: y en a qui font collection de gueules, hein, je veux te dire, c'est ouais, pas honteux à dire.
11: Gérard, c'est guitare.
6: Ouais.
11: Moi je fais collection, en fait j'ai pas les moyens de m'acheter des parfums, je fais les collections des déodorants.
12: Hey guitare,
11: est-ce que t'as de l'Antarctique?
12: On voulait savoir si t'étais barbu.
11: Ça a aucun rapport. Je fais d'ailleurs aussi les collections des bonbonnes de mousse à raser.
12: Pourquoi?
11: Bah des vides, hein.
12: Ouais, mais rien. Des belles aussi, hein.
11: Ah ouais, c'est clair.
6: Non mais vous laissez parler.
10: Non mais vous laissez.
6: Merci, Pulgar. Ouais, t'arrêtes s'il te plaît, là, un peu.
11: Guitare, je peux continuer?
12: Bien sûr, guitare.
6: Priscilla.
11: Vas-y, gratte. J'ai pas fini, Gérard, c'est guitare.
12: Ouais, guitare, bah pendant qu'il se démêle avec les autres au standard. Je voulais savoir, il y en a qui disent le parfum, quand tu le mets sur la peau, ça l'abîme. Est-ce que Gérard s'en est mis sur la gueule? Je sais pas.
6: Alors, guitare, tu dégages.
10: Alors, guitare, tu dégages.
11: Ah! Eh, mais c'est pas moi, Gérard, on me posait une question.
12: Allez, gratte, hop.
6: Non, tu dégages.
10: Non, tu dégages.
6: Eh ben, Fildar, t'arrêtes s'il te plaît de jouer déjà avec le.
11: Gérard, on en est à la carte.
10: Même pas reconnu qui c'était. T'es vraiment bouché.
11: Gérard?
6: De quoi?
11: Gérard, tes chaussures.
10: De quoi?
11: On voulait savoir si on pouvait parfumer le sexe de sa copine.
6: Non.
10: Ben non.
11: Non?
6: Oh, le deuxième sang, là!
12: Ben moi, je sais comment on peut. Mettre du parfum sur le sexe de sa copine.
11: Ah, comment on fait?
12: Vas-y, exotique, vas-y. Bah, tout simplement, tu prends des fruits et puis tu vois quoi? Tu les presses bien.
11: Des melons.
12: Tu mouilles bien tout ce qu'il faut bien. Et puis, ça va forcément sentir quelque chose, hein.
11: Ouais, Gérard, c'est Merlan.
13: C'est clair.
12: Eh, Gérard, t'as déjà fait ça avec. Voilà. On n'a pas le droit de dire son nom.
6: Non.
11: Baleine.
12: Gérard, c'est Merlan.
6: Priscilla. Priscilla.
12: Il fait déjà la collection de conneries.
11: Il fait la collection des échantillons de parfum.
12: Ouais, et il paraît qu'il faisait la collection des cotons-tiges aussi. Mais ça,
6: bon,
12: pas le dire.
6: Bah, je sens que on va couper vite fait. Il est déjà 3h15. Celui qui s'amuse derrière, il va s'amuser.
12: Quatrième question.
6: Il va continuer. Donc
13: quand
6: ça va aller. Comment? J'ai mal entendu là, Priscilla.
13: Non, c'était une blague.
7: C'est pas grave, on accueille Jeanne.
12: Salut Jeanne.
11: Bonjour Jeanne.
10: Encore une meuf, c'est bizarre ça, tiens.
13: Bonjour,
10: c'est dingue, hein.
12: Ouais. Moi, je voulais dire Jeanne.
11: Salut Jeanne.
13: Bonsoir.
12: Hey, guitare.
11: Ouais.
6: Oh.
12: Et
6: pareil,
12: tu collectionnes du vent aussi.
6: Bon.
12: Ouais, mais du vent qui sent bon. Ah, d'accord.
6: Exotique.
12: Ouais.
6: Exotique et guitare, vous commencez à vous calmer, s'il vous plaît.
11: Il y a que Chaussure qui est calme, hein.
12: Bah, il est gentil, Chaussure.
11: Ouais, il est tout sympa.
12: Ouais, mais un peu trop.
6: Non mais vous allez
12: quand... Bon, ça nous regarde
6: pas. Oh, guitare et exotique, vous la fermez s'il vous plaît.
11: Je dis rien depuis tout à l'heure, c'est guitare.
6: Ouais mais vous vous calmez s'il vous plaît.
12: Ok, quatrième question.
11: Active un peu, bougez
12: pas. Il y a pas de problème. Quand même, on va pas prendre en photo.
11: On en est à quelle question là?
6: Donc Jeanne. Jeanne.
13: Oui, quelle était la question s'il te plaît?
6: Donc combien... Faites-vous collection des bouteilles de parfum?
13: Ouais.
6: Pourquoi?
13: Non, je trouve que ça fait joli sur une étagère.
12: Ouais, mais vides ou pleines? Elles sont vides ou pleines?
6: Bon, au standard, s'il vous plaît, là.
10: Au standard, s'il vous plaît. Bah ouais, mais c'est toi le chef, moi j'attends que tu me dises qui virait, hein.
12: Eh, moi je pense, c'est exotique, je pense qu'il faut.
6: Eh, celui qui s'amuse dans les studios derrière, t'arrêtes tes bêtises avec le double son. Merci, Olivier.
12: Je pense qu'il vaut. Gérard, et c'est exotique, je pense qu'il vaut mieux.
14: Tu parles beaucoup d'exotique, de parfum.
12: Exotique, pardon. Bah plein, hein. Parce que ça doit coûter plus cher que vide.
6: Bon, Manu, s'il te plaît, tu me calmes. Exotique, bah, exotique et guitare un peu. Parce que ça commence à bien faire.
10: Exotique et guitare, du calme.
6: Non, mais c'est pas comme ça qu'on est calme.
10: C'est comment alors?
6: On a le téléphone.
10: Ah, ok. Ok, Manu. Et moi, ce que je trouve, c'est vrai qu'on n'entend pas assez.
7: Exotique et guitare, vous vous calmez.
10: Et sans le micro allumé, Manu.
6: Ouais, s'il te plaît.
7: Ah, sans le micro allumé, pardon.
10: Arrête d'être con.
6: Si c'est pour faire le clown, autant qu'il prenne le standard à ta place, celui qui est à côté de toi.
10: Ouais, c'est Gérard.
6: Hein?
10: Oui, c'est vrai.
6: Donc, Jeanne.
13: Oui. Bah donc... écoute, je te disais, ça va être très joli sur les étagères, genre, c'est pour les décors, quoi, hein. Donc, voilà, quoi, je les dispose, ils sont beaux à ma vue, puis voilà, tout est bon, hein.
6: D'accord. Et toi, Priscilla?
13: Oui.
6: Donc, comme t'as dit tout à l'heure, tu faisais collection, maintenant que ça se calme.
13: Oui, bah
6: donc
13: oui,
6: tu vas pouvoir réagir.
13: Je fais effectivement collection des bouteilles de parfum.
12: Sans déconner, Priscilla? Eh, moi, je dirais qu'une chose, ça se calme parce qu'on le veut bien.
6: Ben, parce que c'est moi qui décide de que ouais, ça se calme, et c'est tout. C'est...
12: Non, non, je crois donc, que c'est pas maintenant... un rêve, Gadjo.
6: Oh, ouais.
12: Eh, GG, est-ce qu'on peut parfumer un chien? Un animal domestique? Je pense.
13: Avec du brisard.
12: Je sais pas, est-ce que son
6: chien. Olivier,
12: parfume...
6: s'il te plaît, tu arrêtes tes conneries. Merci.
12: Quelle autorité, GG?
14: Moi, je voulais savoir une chose.
12: Ça va bien, mais c'est dommage.
13: Ça m'intéresse.
12: C'était quoi la quatrième question?
6: On y vient.
12: Alors,
6: combien de temps?
12: Quatrième, combien de temps vous dure une bouteille de parfum?
6: Bon. Alors, exotique, merlan, chaussure et guitare, vous la fermez.
12: On a rien fait. Ah, moi, j'ai rien fait, Gérard.
6: Alors, Olivier,
12: les gars,
6: tu arrêtes, s'il te plaît.
12: Oh là là.
10: Olivier, arrête, c'est bon. S'il te plaît. Olivier, en fait, Gérard, Olivier n'est pas là, il est parti.
6: Ah ouais. Ouais, il est dans le bureau, il est en train de faire le clown.
13: Gérard, c'est Priscilla. Oui.
6: Bon.
13: Oui.
12: Allô, c'est Stéphanie.
13: Oui. Oui, c'est Jeanne. Jeanne, tu peux poser ta question, s'il te plaît?
10: Non, mais là, il va pas continuer parce qu'il est énervé, parce que vous l'énervez, donc laissez-le un peu.
7: Allô, là, c'est Max à l'appareil.
12: Ah.
7: Tu m'entends, Gérard?
6: Ouais, je t'écoute.
7: Là, j'écoute, là, les mecs, vous déconnez, là. Arrêtez avec le double son et laissez faire le débat de Gérard, c'était intéressant, merci.
12: Putain.
13: Merci, Max.
12: Ok, Max.
6: Alors, combien de temps vous dure une bouteille de parfum?
12: Tu l'as déjà posé, Gérard?
6: Non.
12: Si. Bon, alors, la suivante. Que
14: bah moi, quand je pars en vacances, ça me dure moins longtemps, tu vois. C'est exotique, alors, tu viens de répondre.
10: Alors, ne parlez pas tous en même temps, s'il vous plaît.
14: Excuse-moi, exotique. Ouais, quand je pars en vacances, ça me fait environ l'année.
6: Ah bon, parce que tu pars pendant
10: un an. Tu
6: pars pendant un an en vacances.
14: Ça dépend des années, hein. Un jour, j'emmène ma bouteille, et le jour d'après, non.
12: Bah, c'est Merlan. Bah, je sais pas. Ouais, Gérard, ces chaussures.
6: Vas-y.
12: Tu penses quoi quand tu croises une femme qui sent le parfum?
6: Non, mais attends, c'est pas toi qui poses des questions à ma place.
12: Non, je te pose une question.
6: Non, mais moi, pour l'instant, moi, je te demande de répondre à la quatrième.
12: Et t'achètes le parfum dans une grande surface ou pas?
6: Bon, alors, moi, c'est terminé, moi, je laisse tomber.
12: Oh, Gérard.
13: Je peux répondre.
14: Ok, bon, on fera un effort, alors. Moi, je veux bien répondre une deuxième fois à la question, si.
6: Tu mets ça, tu mets le disque.
7: Gérard, est-ce que tu m'entends?
14: Bah nous on t'entend en tout cas.
6: Ouais.
7: Ça passe pas à l'antenne, y a que moi, les auditeurs peuvent pas m'entendre, y a que moi là. Et tu essaies de gérer ton truc intelligemment, les auditeurs sont un peu idiots ce soir, mais essaie de faire ça intelligemment, le patron m'a dit que c'était bien.
6: Mais tu demanderas plus tard.
7: Non mais on peut pas, ils peuvent pas parce que sinon ça va passer à l'antenne, mais là je passe pas à l'antenne là. C'est hors antenne, d'accord?
6: Ok, bon, de toute manière je te verrai tout à l'heure quoi.
7: Ouais, petits, sûr, on retourne en direct là, c'est parti.
6: Non, donc vous répondez à la quatrième, donc on va demander après. T'éteins la musique, Fildar, s'il te plaît.
12: Gérard, c'est guitare, j'ai pas répondu.
6: Non, ouais, mais on va
12: mais
6: demander.
12: Je crois qu'il s'en fout un peu de ce qu'on répond.
6: Donc alors, chaussures, vas-y.
12: Non, c'est guitare, il voulait répondre.
6: Alors, vas-y.
12: Ah, ça me fait plaisir. En fait, je voulais dire que. Bah, moi, j'utilise pas. Est-ce que vous pouvez me laisser parler?
14: Vas-y.
12: Gérard, tu gères ou.
14: Vas-y.
6: Bah, vas-y, guitare.
12: Ok, merci. Comme je t'ai dit tout à l'heure, moi j'achète pas de parfum, j'achète que des déodorants et ça me tient assez longtemps.
14: Mais tu prends des sticks ou pas?
12: En général, comme je suis pauvre, je t'ai dit, je vais voir les déodorants qui ont genre 50% de produits gratuits.
14: Ouais, je vois pas. Et tu sais quoi, il y a même mieux à faire le matin avant d'aller à l'école ou des choses.
12: Tu passes au supermarché.
6: Bah, oh ouais, vous calmez, souvent, s'il vous plaît. Ne crie pas.
14: Est-ce que tu l'as déjà fait, toi?
6: Bah, bon, oui. Guitare et chaussures, vous calmez, s'il vous plaît.
12: Bah, je réponds à la question, Gérard.
6: Ouais, mais l'autre, il a pas besoin de répondre des conneries.
12: Alors, ne dis pas guitare.
6: Donc, Priscilla.
13: Oui.
15: Oui.
6: Priscilla.
15: Oui, Priscilla. Oui.
16: Gérard, je te bouffe la queue.
6: Bon, moi, vous commencez à m'énerver, je vais conclure tout de suite.
16: Hein. Merde.
6: Bon, allez, mais envoie un disque. Envoie.
16: Vas-y, balance.
6: Mais quelque chose, ils vont se calmer parce que ça commence à bien faire.
16: Moi, je te préviens, s'il y a un disque, je me casse.
6: Et bah, dans ces cas-là,
16: tu.
10: Attention, j'ai un sien, tu prends un risque.
6: Allez, tu mets un disque, ils vont se calmer.
10: Si jamais on met un disque et qu'ils se cassent tous, qu'est-ce qu'on fait?
6: Eh ben, on arrête et c'est tout, parce que là, ça devient le bordel. C'est impossible, tu t'amuses là, donc c'est même plus la peine de faire un débat. Hein. Ça, tu dégages de l'aria, toi, je te veux plus. Hein.
17: Là,
6: c'est le bordel. Merci pour me couper le son, donc.
17: Mais non!
10: Mais non, Gérard.
6: Non, bah, attends. Mais non. J'ai quoi là? Dans les oreilles, j'ai rien.
10: Bah, c'est pas normal.
17: Bah, nous, on a.
10: Nous, c'est bon, hein.
17: Nous, c'est bon, hein.
18: Allô?
10: C'est bon, nous?
6: Non, mais moi, je te dis, je continue pas.
17: Mais qu'est-ce que je fais, moi, alors?
6: Non, tu te démerdes, tu rentres chez toi et c'est tout. c'est ce que je fais aussi.
10: Rentre chez toi, Fidar, ok? Non.
6: Tu t'envoies le disque et c'est tout.
18: On va discuter. Tu
10: voilà.
18: m'as dit
10: ouais, on discute.
6: Ça recommence et ça sert à rien.
18: Et appuie sur son micro.
6: Il était allumé, merci. Donc c'est la suite et la fin du débat sur les parfums. Donc c'est toujours le jeudi. On récupère Exotique.
16: T'appelles d'où tu disais?
6: Wow
16: ouais, je veux dire,
6: ouais, vous êtes à l'antenne.
16: J'aime bien les cochons blancs parce que c'est marrant quand même, à rien. Les
15: ouais, mais t'as quel âge?
16: Il a que en fait du cochon blanc qui fait rigolo. Gérard, il est con, il fait si peu. Hein.
10: Vous non, êtes à l'antenne, les auditeurs.
16: C'est dans son dos parce que bon, moi.
6: Eh, hey, vous êtes à l'antenne. Vous êtes à l'antenne.
15: Mais t'es d'où toi?
10: Allô, allô, les auditeurs.
16: Vous croyez? Ouais, Manu.
10: Vous m'entendez, les auditeurs?
6: Bon, vous êtes à l'antenne, je vous signale.
10: Vous m'entendez, les auditeurs?
16: Ne repasse pas tout de suite.
10: Je crois que ça y est, c'est revenu, non, hein, vous entendez Gérard.
16: Attends, on passe une autre chanson.
6: Vous êtes à l'antenne.
15: Manu, on va être à l'antenne là.
10: Ouais, ça y est. Vous entendez Gérard là? Ouais, vous entendez Gérard, hein.
16: C'est quoi ton prénom, jeune fille?
6: Vous êtes à l'antenne.
16: C'est quoi ton prénom?
6: Bon, bah, bonne nuit.
16: Comment tu t'appelles?
10: Non, pas de bonne nuit, on va réparer. Allô, les auditeurs?
6: Ouais, donc vous êtes à l'antenne.
10: Vous êtes maintenant à l'antenne. Maintenant.
6: Oh, faut le dire comment? Vous êtes maintenant à l'antenne, on arrête la blague.
16: Bah, mais de toute façon, bon.
10: Merci.
16: Manu, t'es pas drôle comme
6: ça. Non, mais je vous signale,
16: vous êtes
6: à l'antenne. On est d'accord?
16: Laisse tomber, va nous couper.
10: Vous êtes à l'antenne.
15: Ah, ok.
6: Bon.
16: Ouais, c'était pas drôle.
6: Alors, Exotique.
16: C'est l'autre.
15: D'accord.
16: Et ouais, qu'est-ce qui se passe?
6: Bonsoir.
16: Bah, c'est pourtant Exotique qui parle. Hein.
6: Ouais, bonsoir. Bah, oh, vous vous calmez, Merlan.
16: Bonsoir, mon jeune ami.
6: Merci de couper. Oh, mais merde!
17: Mais rien, c'est pas moi.
6: Bon,
10: c'est
6: moi,
10: pas
6: ça, moi, c'est plus. Oh non!
10: Oh là là, ingérable! Sans déconner.
6: Oh non, bah,
16: bon, est-ce qu'on ment, on nous entend?
6: Bon, allez, c'est toi.
10: Ouais, on vous entend, ouais.
16: Il est là.
6: Non, non, mais on nous entend. Non, non, mais l'arrière, depuis. Ça, c'est le vrai bordel. Allez, on fait conclusion, moi, 3 ans.
10: Non, non,
6: Gérard, j'arrête. Non, non, j'arrête, c'est tout.
16: Non, Gérard, arrête pas, excuse-moi, Exotique.
10: Dites à Gérard de pas arrêter, les auditeurs.
16: On en est où? Je sais plus, moi, tu vois.
6: Peut-on mélanger toutes sortes de parfums?
15: Hein?
16: Quoi?
15: Comment?
6: Peut-on mélanger toutes sortes de parfums?
15: Oui.
16: Bah, je crois que t'en es la preuve vivante, Gérard.
10: Mais quoi, Gérard?
6: Ça commence à bien faire maintenant!
16: Gérard, calme-toi, tu deviens parano, Gérard. Il y a un problème.
15: Gérard, tu vas être malade des nerfs. Gégé, je réponds.
16: T'as abusé du parfum, mon copain. On pourrait peut-être cotiser pour payer une semaine de décontraction.
6: Non, mais fait exprès.
16: GG, ouais. GG, ça lui ferait
6: du bien. Ouais, mais moi, je pense que c'est un manière, je te signale que c'est la dernière question que je fais.
16: Mais non.
6: Si, moi, 3h30, j'arrête.
16: Non, étant donné que t'es connu, tu veux pas lancer une marque de parfum?
6: Ouais,
16: le GG qui pue.
6: Ouais, mais c'est pas la peine qu'il nous emmerde, hein.
16: C'est inutile de gueuler, hein, on avance pas.
6: Peut-on mélanger toutes sortes de parfums, Jeanne, tu voulais répondre?
15: Ouais, bah écoute, je te réponds, GG. Ça dépend des fragrances.
6: C'est-à-dire?
15: Ben, ça dépend de... Je sais pas, ça dépend des senteurs, au fait.
6: Ouais.
15: C'est-à-dire, en fait, ça dépend ce que tu mélanges. Ça dépend si tu mélanges,
16: ouais, mais de la fraise,
15: des citrons...
16: Plus ou moins fort ou pas? Je sais pas moi comment on fait.
15: Du musc, de la vanille, des trucs comme ça, il faut que ça colle les senteurs, faut pas faire n'importe quoi.
16: Maintenant c'est selon les goûts, les couleurs et les odeurs quoi. Mais de toute façon je pense que t'en es la preuve vivante, GG, qu'on peut mélanger des parfums. Ouais. Moi j'ai eu l'occasion de te croiser pas loin des chiottes de la loco, bon je vais pas en parler. je vais pas
6: parler. Guitare, tu non, continues non, comme ça, tu as dégagé.
16: Non, mais c'était juste pour te dire où je t'avais croisé, quoi, histoire que tu vois un petit peu, je sais pas si tu te rappelles. Et comme quand tu es passé devant moi, j'ai senti effectivement qu'on pouvait mélanger des parfums, vu que j'ai pas vraiment compris ton odeur, disons.
6: Ouais, d'accord. Eh ben,
16: je voulais juste te dire que ça pue toujours autant dans ma radio, quoi.
6: D'accord. Bah si ça te plaît pas, ben t'éteins ta radio et ça me prend une belle jambe.
10: Et okay. Gérard, est-ce que toi tu mélanges plusieurs parfums?
6: Mais attends, je finis avec les gens, d'accord.
10: Ok, tu répondras après.
6: Je répondrai après.
10: Je te remercie.
11: Gérard, c'est Chaussures. Je voulais savoir si le nouveau slogan de Fun Radio c'était c'est fun, ça pue.
6: Et tes chaussures, elles sont bonnes?
16: Que le jeudi, hein. Que le jeudi, de 1h à 4h. Okay. Et tous les jeudis, c'est pareil. C'est ça.
6: Merlin.
11: Ouais, bah écoute, non, c'est impossible de mélanger des parfums. C'est inconscient de poser une question comme ça. C'est inconscient.
6: Exotique?
12: Moi, je crois qu'on peut pas mélanger les parfums. Et tu sais pourquoi?
6: Non.
12: Parce que quand on mélange les parfums, bah en fait, tu formes une nouvelle forme de parfum.
6: Mmh.
12: Et je crois que bah, les dérivés qu'on montrait... Que le parfum lui-même, qui est au début mélangé par les premiers parfums qui, eux, sont déjà mélangés par d'autres, ce qui fait que quand toi, tu te vaporises de ce parfum, c'est un parfum et une odeur, en fait, puisque tout a été mélangé. Et moi, ce que je voulais savoir... C'est faux, Exotique.
6: Non,
12: moi, je voulais savoir...
16: Bon, moi, je suis pas d'accord.
12: Aujourd'hui, on pouvait vendre ou non des parfums qui ne sont à rien.
6: D'accord. Bon, donc, une question que... Merci pour celui qui s'amuse à ça. Une question que je vais poser là, je pense que tout
10: tu
6: à l'heure.
10: Tu réponds pas donc.
6: Moi je mélange du parfum, ça dépend des jours, c'est tout.
10: Qu'est-ce que tu mélanges comme parfum?
6: De tout.
10: Ah bon?
6: Donc,
12: je suis pas d'accord avec moi, Gérard, quand je dis que quand tu mélanges plusieurs parfums, ça sent plus rien.
6: Non, pas du tout. Bon, celui qui s'amuse à faire ça, il arrête, s'il te plaît, merci.
12: À mon avis, c'est guitare.
6: Donc alors, que pensez-vous?
11: Pensez-vous que les parfums ne sont pas à la mode?
6: Oui. Qui c'est qui vient de poser la question?
12: Ouais, mais en fait, toi qui as posé la question, t'es pas drôle, quoi.
15: C'est toi qui as posé la question.
11: Mais je cherche pas à être drôle, moi je pose des questions, c'est tout.
6: Bah non, ouais, mais toi, tu as posé les questions. C'est pas toi qui commande, d'accord?
12: Voilà.
6: Bon, ça y est, oui?
12: Bah pose-la toi-même, la question.
15: Mais GG?
6: Alors moi, la question que je pose.
12: Vas-y.
6: Que pensez-vous lorsque vous croisez une femme qui sent le parfum?
12: Bah, c'est exotique.
6: Ouais, exotique.
12: Bah, une belle femme, quand tu la vois, quoi, tu vois, quand t'es dans la rue, ou je sais pas, sur une esplanade, ou sur un trottoir, ou bien encore même sur une plage, ou tout. Enfin, de toute façon, les senteurs, tu peux les avoir partout. En fait, ce que je veux dire, c'est quand tu croises la fille et que tu ressens quelque chose pour elle, bah, le parfum, y a qu'après que tu le découvres. Hey

0: ouais, ça me fait craquer, quoi, de voir une femme qui passe avec un bon parfum, et je me retourne, et je la mate, quoi. Et je fais, hé hé hé.
1: Tu peux pas faire peut-être.
0: Non.
2: Chaussures.
1: Gérard, c'est guitare.
2: Ouais.
1: Je vais pouvoir répondre.
2: Je voulais dire que
1: j'apprécie les femmes qui ont un bon parfum, mais surtout si elles sont bonnes, en fait.
2: D'accord. Chaussures.
1: Lâche-moi.
2: Bon, bah alors, lâche-moi, bah dans ce cas-là, tu dégages. Voilà, comme ça, je vais te lâcher. Bonne nuit, chaussures. Priscilla.
3: Oui.
1: Priscilla.
3: Ah, moi, franchement, quand je croise une femme qui sent le parfum.
1: Tu te touches
3: pas. Non, je me touche pas du tout. Je me dis qu'en fait, elle pue le parfum.
1: Quoi. Non. C'est vrai, il y a des gens qui mettent des fois trop de parfum.
2: Non, mais attendez.
1: C'est quelque chose,
2: non,
1: c'est guitare.
2: Guitare, ça suffit.
1: Que dans la radio. Pourquoi ça suffit?
3: Laissez-moi terminer.
1: Comment ça suffit?
2: Mais pour l'instant, vous laissez terminer.
1: Et je peux pas répondre alors.
4: Laisse béton, il est vénère encore une fois.
2: Bon, Priscilla.
3: Oui.
2: Donc pour toi.
3: Putain, je sais plus ce que je disais.
1: Tu disais quand tu croisais une fille.
4: Tu te touchais.
1: Voilà.
3: Non, je me touche pas.
1: Si, c'est ce que t'as dit, Priscilla.
4: C'est ce que t'as dit.
1: Hein. Ouais, tu touches un flacon de la
3: tête. D'accord, je me touche, d'accord.
1: Voilà. Et tu te touches bien profond ou pas?
3: Avec 4 doigts, ouais.
1: Jeanne. Bien profond ou pas?
3: Profond, bah tu m'étonnes.
2: Bon, Priscilla. Oh
3: okay.
2: Hey, vous vous calmez, s'il vous plaît.
1: On veut savoir si elle met le bras.
2: Non, mais
1: bon, écoute.
2: Bon, okay. Allez hop, terminé, conclusion. Merci, Pugard.
3: J'ai pas répondu.
5: Merci de quoi?
2: Non, mais merci, tout le monde est coupé. Moi, j'ai de la musique dans mon casque. J'entends même pas ce que les gens disent. C'est super. C'est bien pour ta dernière. Tu fous bien à ta merde. Eh ben, on fait conclusion.
1: Voilà. Mais pourquoi c'est ta dernière?
3: J'ai dit, je peux répondre.
2: Vas-y, dépêche-toi, c'est fini après.
3: C'est Jeanne. Je voulais te donner une citation.
1: Excuse-moi, tu veux pas te rapprocher de ton combinet?
3: Ouais, voilà. Donc,
1: Ça, tu sens bon, ma chérie.
3: Ouais, merci. Gégé, tu m'écoutes
5: le débat, là.
2: Non, mais attends, tu permets, quand on arrêtera de mettre de la musique dans
1: quoi,
2: le casque.
1: C'est quoi, la musique?
2: Merci,
3: donc,
2: voilà.
3: Si tu sens bon.
2: Comme
3: hein.
2: Ça, voilà.
5: On a France Info dans le casque,
2: ouais,
5: c'est
2: France
5: ça
2: France Info, allez hop.
5: Mais c'est quoi ce bordel?
1: Mais non. Gérard, gère ton débat. Gérard, en fait, c'est une zone neutre, tu peux dire.
5: Mais c'est bien, d'accord. Écoute, Gérard, d'accord.
1: Hey, guitare. Ouais, tu m'entends?
5: Non, mais Gérard.
1: C'est plus guitare, c'est violon.
5: Non. Mais Gérard, d'un côté, tu fais ton débat, et de l'autre côté, tu t'informes.
2: Attends, je travaille pas comme ça, non. Non, c'est fini, là. C'est terminé.
5: France Info, la pub.
6: Putain, Gérard.
2: Mais attends, mais c'est pas moi.
6: Mais si, patron, c'est toi, en plus.
2: Mais non. Maintenant, j'ai plus rien.
5: Mais si, attends, moi j'entends. Moi.
2: Ouais, bah pas moi.
5: Moi aussi j'entends, Gégé.
1: Ok, comme je t'ai dit tout à l'heure.
2: Bon, Jeanne, tu réponds s'il te plaît.
3: Oui, bah écoute, je te disais, moi je vais te donner.
1: Ah, bah t'es revenu.
3: Mais attends, j'entends rien.
1: Tu nous entends là?
3: Gégé, tu m'écoutes?
2: Je t'écoute.
1: Tu nous entends?
3: Comme disait le poète écrivain français Montaigne, il disait que quand une femme.
1: Montaigne ou Montagnier?
2: Allez.
1: Montagne.
3: Je peux pas parler, je suis désolé.
1: Eh ben voilà, bon, encore une fille déprimée.
2: Au lieu de m'assiner là, je voudrais bien avoir les auditeurs, hein.
1: Ouais,
2: joli.
1: Rire et chanson dans le casque pour qu'il nous raconte une blague.
2: Bon,
1: celui qui a les questions, il veut pas les poser.
2: Conclusion.
5: Non,
2: mais dans ce cas-là, moi je continue pas à travailler avec vous pour l'instant, moi j'arrête.
5: Bon. Bon bah Fildar, alors on sort, hein, on fait comment on sort?
7: Qu'est-ce qui se passe, Gérard, y a quoi dans le casque?
2: Bah attends, de la Formule 1 maintenant, il y en a un qui s'amuse à mettre la radio.
5: Je croyais que t'aimais bien la Formule 1.
2: Allez, hop,
7: non mais attendez, on est en train de passer France Info sur Fun Radio, c'est n'importe quoi.
2: Non, moi c'est terminé, on fait conclusion, moi j'arrête.
7: Bon, on va écouter les infos quand même.
8: Tu gères ton truc, ça va gueuler, mon pas fait me tuer.
2: Attends, moi je travaille pas avec deux.
5: Bah c'est de notre faute peut-être.
8: J'ai la honte, putain, mon pas fait en train de me tuer.
2: Façon, attends, c'est mais c'est quoi là ce bordel? Moi je continue pas avec.
7: Mais c'est la dernière, de toute façon, tu vois.
2: Non, mais casse, tu dégages
7: moi aussi alors. Dans 20 minutes, je me casse.
2: Non, mais tu vas te casser tout de suite.
7: J'arrête tout. J'arrête tout.
2: Ouais, bah tu m'envoies les auditeurs et tu la fermes.
7: Et c'est terminé.
2: Tu m'envoies les auditeurs et tu la fermes.
7: Vous m'avez trop fait chier.
2: Ouais, bah toi aussi.
3: Filou, tu vas me manquer.
7: Ouais.
2: Bon, allez.
3: Bon, je te répondais.
2: Donc, Jeanne.
3: Ouais, bah écoute, moi je te disais, comme disait le poète français Montaigne, écrivain.
9: Espèce de macaque.
3: Quand une femme passe avec vous, si une femme passe à côté de vous, elle sent le parfum, vous êtes perdu.
10: C'est toujours l'heure des infos.
2: Bon.
3: Je suis désolée, je t'ai pas entendu, c'est pas grave.
2: Non, mais c'est pas grave.
5: C'est pas moi.
2: Non, c'est pas toi, c'est qui? C'est le pape.
10: Enfin,

0: Bon, allez.
1: Des nouvelles de Nagano, alors l'athlète kurde au bobsleigh.
2: Oui, alors il neige.
1: A fait troisième.
3: On voulait savoir s'il allait neiger à Noël.
1: Bien sûr que oui, mais pas Nagano.
0: Bon, allez, on fait
1: pas
0: conclusion.
3: Ouais, bon, quand
0: vous arrêterez avec Nagano là.
1: Oh alors, la météo pour demain.
0: Conclusion, d'accord.
4: En impôts,
3: Gérard, tu veux pas faire un petit quart d'heure de libre antenne avant?
0: Ah, non, moi j'arrête.
3: Ça peut être sympa, Gérard.
0: Demandez à Max.
5: Moi je suis d'accord, libre antenne avec Gérard.
3: On va passer un
0: disque. Pas avec des doubles sons.
3: Tu vas te mettre un doigt et puis on revient.
0: L'autre il va éteindre, tu vas voir.
3: Juste un doigt avant.
2: On fait une libre antenne alors, Gérard.
3: Mais un disque, Gérard, on fait une libre antenne.
0: C'est dans.
5: Ça va.
0: Non, moi j'arrête.
5: C'est impeccable là le son.
0: Voilà, tiens.
3: Eh GG, on t'entend plus, hein, c'était débat, mais bon.
1: Continue, persévère.
3: Bah, j'ai des annonces à passer, alors moi je.
5: Attendez, parce que là, ça va finir en bagarre dans le studio. Il y a
0: Phil, tu dégages.
5: Phil Dard qui va se prendre des coups pour de vrai en plus, alors. Non, arrête, Gérard, calme-toi. Non, mais c'est bien le son, il est bon là.
6: C'est le son de tous les jours.
0: Non, c'est le son de tous les jours, pauvre tâche. Donc, conclusion, exotique. Exotique.
5: Ils veulent pas conclure les mecs, ils ont envie d'attendre la fin du débat.
0: Ah non, moi j'arrête.
6: Il y a encore 20 minutes de débat là. 20 minutes.
0: Non, moi j'arrête, je continue pas dans des conditions comme ça.
5: C'est con là, c'est con.
1: On y va. À 3.
6: Regarde, les mecs ils appellent, relance le standard.
5: Tu sais qu'il y a des mecs qui font une semaine de jeûne pour bouffer tes débats.
0: Alors donc, si vous voulez continuer d'appeler, vous pouvez toujours appeler au 0803 08 5000 et 0870 5000 et toujours 3615 code Fun Radio rubrique direct. On se retrouve tout à l'heure pour la suite des débats.
6: Gérard.
0: Non,
6: écoute-moi, honnêtement, comment tu veux que les gens ils appellent? T'as pas le sourire, t'as l'air aigri. Fais-le avec le sourire, les numéros de téléphone.
0: Vous avez qu'à arrêter de nous vous avez qu'à arrêter de foutre votre merde un peu.
6: Ah bah c'est nous peut-être.
0: Ouais.
6: Avec le sourire.
0: Si vous voulez toujours nous appeler, il y a
5: avec le sourire, regarde.
0: Bon, ta gueule, toi.
6: 0803 08 5000. C'est pas
0: compliqué. Voilà,
6: 0808 5000.
0: Alors, que pensez-vous que. Donc, on va mettre un disque, je poserai la question tout à l'heure.
5: Ah non, pose la question maintenant, comme ça, ils réfléchissent
7: pendant le disque.
8: Ah là là.
5: C'est tout lire.
8: Ah là là, les vrais gamins.
0: Ah. Alors, pensez-vous que le parfum attire les gens et on se retrouve juste après? C'est prodigy que vous venez d'écouter.
5: Non, prodigy.
0: Prodigy, ouais, bon.
5: C'est bon.
0: Donc on récupère Exotique.
1: Salut.
0: Salut. Merlan.
9: Bonsoir.
0: Salut. Chaussure.
9: Bonsoir.
0: Chaussure.
9: Oui, je suis là.
5: Non, il est parti, Chaussure, on le rappelle.
9: Bonsoir.
0: Donc Priscilla.
10: Oui, bonsoir.
0: Rebonsoir. Guitare.
1: Ah, c'est pas guitare, c'est violon.
0: Rebonsoir, et Jeanne pour finir.
10: Bonsoir.
0: Rebonsoir. Alors
9: donc.
0: Et ça recommence. Puis là, tu vas me percher jusqu'à 4h du matin.
1: Non, mais là,
0: comme ça.
1: Ça commence à bien faire.
9: Ouais.
3: T'énerve pas, violon, ça sert à rien.
0: Que pensez-vous que le parfum attire les gens? Ah, moi, par contre, il y a la question que j'ai pas répondu là.
5: Ah, ouais, c'est vrai, ouais. Vas-y, réponds.
0: Moi, je peux vous dire une chose, que dans le métro, quand vous croisez une nana, je sais pas si Guitare, Merlan et Exotique t'as suivi.
5: Ah, bah, Guitare, il en croise souvent dans le métro des nanas.
0: Ouais. Moi, je peux te dire une chose, que dans le métro, quand tu croises une nana, on se demande si elle a pas vidé la bouteille de parfum sur elle.
1: C'est un peu comme toi, Gérard. Moi, je réponds, c'est Exotique, je dis que t'as bien raison quand tu dis ça, parce qu'il y a des grosses putes. Toi, des meufs qui sont énormes.
0: Oh, bah, rien.
1: Et bah, qui puent.
0: Ouais, mais là, je vais vous dire.
1: Généralement, c'est des grosses qui puent.
0: Non, mais pas généralement. Mais moi, je peux vous dire, la personne qui vient prendre ma place tout à l'heure, je viens de sentir le parfum. Je sais pas ce que c'est comme parfum, mais alors.
1: Elle est grosse.
5: Marine, est-ce que tu peux sentir Gérard pour nous dire s'il sent bon?
0: Mais j'ai mis de l'Antarctique, hein.
10: Tu sens super bon, Gérard.
0: Mais moi, j'ai mis de l'Antarctique.
5: Non, ça pue.
1: On veut savoir
5: c'est pour
1: si
5: les
1: c'est
5: chiottes,
1: gros.
5: Ça,
1: t'as mis de l'arpic glissé, violon.
0: Donc,
1: est-ce qu'elle est
5: grosse? Il pue la merde.
1: Bah, Martine. Martine, je sais pas, je connais pas de Martine.
5: Je t'ai dit que l'Antarctique c'était pour les chiottes.
0: Que pensez-vous que.
5: Gérard, il pue la merde.
1: Gérard, il se met du arpic?
5: Non, de l'Antarctique, c'est pour. Tu sais, pour.
1: Même Gérard.
5: Pour les chiottes, là, quand ça pue.
10: Il a de l'air
1: rouille. Il aime les pipes. Ah, il se parfume à l'air rouille.
10: Ouais.
1: C'est ce qu'il aime, Gérard.
5: Et là, il est en train de vous siffler ce qu'il fait quand il chie.
1: Qui a dit ça? Bah, quand tu dis tu sais ce qu'il aime, Gérard, toi tu réponds un coton-tige dans son cul.
10: D'accord.
1: C'est ce qu'il te dit, c'est avec ce qu'ils disent dans le 92, hein.
0: Ah ouais.
10: C'est vrai, c'est vrai.
1: Ah bah à la sortie des écoles.
0: Ah bah c'est bien alors. Tu me diras où?
1: Qu'est-ce qu'il aime, Gérard? Mettre un coton-tige dans son cul.
0: Bon alors, pour faire nir, que pensez-vous?
1: Pour faire nir, tu sais même pas parler lui.
0: Si t'es pas content, c'est le même prix, merci.
1: On va revenir. Et t'as abusé sur.
5: Ouais, c'est Max, là. Gérard, tu m'entends?
0: Je t'écoute.
5: Ouais, ils m'entendent pas, là. Le dernier quart d'heure, essaie de les gérer correctement, parce qu'apparemment, ils sont un peu abrutis ce soir.
0: Hein. Ouais, j'ai l'impression.
5: Bon, on va retourner sur l'antenne. Attention, Fildar, tu peux nous remettre sur l'antenne?
4: Top antenne.
5: Attention, top antenne.
10: On est sur l'antenne?
0: Oui, vous êtes à l'antenne.
10: Je comprends plus rien, là.
0: Oui, vous êtes. Non, mais vous êtes à l'antenne. Alors, pensez-vous que le parfum attire les gens?
10: Oui.
1: Ça dépend. Donc, c'est violent.
0: Ouais.
10: C'est fait pour. Hein.
1: Non, c'est pas vrai.
0: Pourquoi?
1: Parce que, par exemple, Gérard, lui, il met du parfum, c'est pour une raison bien particulière.
10: Non, c'est répulsif, Gérard, mais en général, c'est...
1: Mais non, c'est pas répulsif.
10: Non.
1: C'est que, comme je vous l'ai expliqué tout à l'heure, il est pro du mélange d'odeurs, quoi.
10: Ah, ben
1: voilà, il y a des gens qui puent naturellement, et lui, c'est son
5: cas, donc
1: il est obligé de mettre plusieurs parfums.
5: C'est Max.
10: C'est convulsif.
5: Ouais, mais ça passe pas l'antenne. Non, parle pas, toi, parle pas. Eux, ils m'entendent pas. Tu parles pas. Te laisse pas faire par les auditeurs quand ils te parlent.
1: Pourquoi il y a du blanc là? Qu'est-ce qui se passe? C'est parce que
0: Jeanne
1: pue naturellement.
0: Jeanne, oui. S'il te plaît, tu réponds, merci.
1: Ah, c'est pour ça que ça pue dans ma radio.
10: Bah,
1: c'est
10: pour ça.
0: Vas-y.
10: Donc, bien sûr que ça attire le parfum, sa connotation.
1: Ah, mais ça attire les animaux.
10: La première fonction du parfum, GG.
1: Il attire les guêpes, genre.
10: La séduction. Tu vois? Donc, c'est comme les abeilles qui sont attirées par le miel.
5: T'as
10: du miel dans les oreilles.
5: Je laisse pas faire, Gérard, parle,
10: parce que
5: là, c'est nul,
10: hein,
5: débat.
10: Et puis, donc voilà, c'est important, quoi. C'est forcément que ça attire les
5: gens. Tu veux que je t'aide un peu?
0: Priscilla?
10: Oui.
5: Bonjour, Gérard. Tu veux que je t'aide? C'est Max.
1: C'est quoi?
0: Ouais, bah viens là, parce que c'est le bordel là-bas. Reviens là si tu peux, parce que c'est le bordel.
5: Je vois, parce que je suis en haut, là. Je suis tout en haut pour les émetteurs.
1: Il y en a marre que Martine, elle se fasse tout le temps.
7: Ouais, Gérald, t'es une vraie tapette, hein.
5: Fildar, tu t'accroches.
1: C'est pas une tapette, un trou du cul.
7: Il arrive pas tout seul à gérer son débat.
1: Mais c'est vrai.
0: Priscilla, s'il te plaît, tu réponds.
7: À part les cotons-tiges. Bonsoir.
0: Rebonsoir.
7: Tu sais ce qu'il aime.
10: C'est quoi déjà?
0: Alors, pensez-vous que le parfum attire les gens?
10: Oui, mais je te dis, mais c'est
7: fait qu'il aime, Gérard.
10: C'est pour ça, mais c'est aussi pour plaire à l'autre et donc l'attirer. En un seul mot.
0: Mm-hmm. Non, tu crois qu'en mettant du parfum, ça attirera les gens plus qu'avant?
10: Bah, la preuve, c'est que tu croises une bonne femme qui prend des remix de Christine.
1: Eh, GG, c'est exotique.
0: Ouais.
1: À ton avis, si le parfum que ta copine, elle se met, ok?
0: Ouais.
1: Et dans le métro, tu reconnais ce parfum-là, d'accord? Et tu la vois de dos, d'accord? Et tu fais, ah, Sandy, c'est toi? Elle se retourne, tu vois que c'est un mec.
0: Eh ben, exotique. tu retournes au standard.
1: Salut, exotique.
0: Non, salut.
1: C'était pour prouver que le parfum...
7: Salut, exotique.
0: Salut. Oui.
10: Je voulais te donner une situation très simple. Imagine-toi, il y a deux nanas dans le métro. Il y en a une qui pue et l'autre qui sent bon. Vers qui tu vas aller?
0: Non mais attends, de toute manière, la question, on l'a déjà posée tout à l'heure.
10: Mais TG, là, tu poses bien la question, est-ce que le parfum vous attire?
0: Ouais, mais moi, j'irais vers celle qui a plus de parfum.
1: Charme.
10: Donc, non, mais... Non,
0: c'est même plus de charme.
10: Non, mais c'est une question d'odeur.
0: Mais je viens de te répondre.
1: Gérard, c'est trompette. Mais il a pas de nez.
10: Donc tu vas aller vers celle qui pue, c'est ça?
0: Mais là, je viens de te dire, celle qui a le plus de parfum. Oh là là là.
1: Et pourquoi?
10: Okay.
1: Gérard, c'est trompette.
0: Ouais.
1: Qu'est-ce qu'elle serait comme parfum, Sandy?
0: Ça te regarde pas, salut.
10: Mais de l'eau de toilette.
1: Eh, on voulait savoir, est-ce que tu te parfumes au parfum?
0: À ton avis, je me parfume à quoi?
1: Toilette, hein. Ça peut être au déodorant comme moi, ou au stick. Au stick, ah ouais. Ou tout simplement
0: au savon.
1: Ou à l'eau de Cologne, ou encore des choses comme ça.
0: Ou à la dernière,
1: peut-être.
0: Ouais, c'est bon, là, vous vous calmez.
5: Pour la dernière, on accueille l'assez.
7: Pardon, un peu active.
9: Oui, bonsoir. Bonsoir Gérard, je suis pas trop content, c'est Tony là, je suis avec Goldorak et Arnett. Je suis pas trop content parce que je suis obligé de prendre des faux noms pour passer dans tes débats, donc là je descends. Je suis à côté de la rideau. Je casse la tête à NJ puis je descends.
0: À tout de suite.
10: Salut.
5: T'as entendu? Ils sont tellement vénères qu'ils vont venir te le pécho là quoi. Ils vont venir hein.
10: Qu'est-ce qui se passe dans la maison?
0: Ça te fait pas peur? Moi, c'est des conneries, puis c'est tout bon.
10: Qu'est-ce qui se passe dans la maison?
5: Mais s'ils arrivaient là, tu
1: Gérard, c'est trop bête.
5: S'ils arrivaient, tu faisais quoi? Les voilà. Oh putain.
0: Non,
5: là, tu fais moi le malin.
0: Pourquoi vous venez?
11: Ça t'a pas fait plaisir.
0: Ouais, bah ça t'a pas fait plaisir, c'est le même prix. Alors, achetez-vous pour la dernière question, achetez-vous votre parfum dans une grande surface.
5: Il veut te pécho ta montre. Fais gaffe, Tony, il veut te pécho ta montre.
0: Achetez-vous votre parfum dans une grande surface ou pas?
1: C'est Pierre, je veux répondre.
5: Vous allez répondre?
1: C'est ça que je voudrais répondre. c'est Jean-Paul, je voudrais répondre.
0: Oh là là là là là là là là.
6: Mais c'est le bordel, vous allez répondre les auditeurs, j'aime pas trop qu'il y ait la merde comme ça dans le studio.
1: T'emmerdes, moi, trop de cul. Eh, c'est D3.
0: Qu'est-ce que c'est, D4?
1: Eh, c'est D3, j'ai pas dit D4.
0: Bon, tu réponds, parce que vous commencez à me gonfler.
1: Alors, moi, je voulais répondre parfaitement, c'est D4.
5: T'as pas une clope, Gérard, s'il te plaît?
1: Non, c'est
5: D4.
1: Gérard, tu peux faire quelque chose?
0: Bon, elle est terminée, moi, Gérard.
5: Alors, conclusion.
1: Gérard, je peux faire ma conclusion en premier?
0: Alors, vas-y, on arrête.
1: Parce ok, que c'est... donc c'est D4, par rapport au parfum, donc je voulais dire que... j'aimerais bien que t'arrêtes, là, je sais pas qui c'est. Je voudrais dire que ça pue toujours autant dans ma radio, hein, malgré que tu mettes du parfum.
0: Eh ben c'est bien, ben, bonne nuit à toi. Bonne nuit à toi.
1: Ça pue la merde, la chiasse, le vomi, tout en même temps, quoi. Comment ça se fait?
0: Bon, allez.
1: Bah, je crois que c'est à cause de Gérard, ça pue que le jeudi. Mais pourquoi c'est Gérard qui puerait comme ça?
0: Bande de câbles.
1: Bah, parce que c'est lui qui a l'antenne.
0: Bravo, bravo.
1: Je crois que c'est à cause qui... Et c'est ce qu'il fait avec sa main droite.
5: Ouais, mais mec, merde, Gérard, tu
1: sais
5: tout
1: ça. À mon avis, c'est parce
5: qu'il se fait pas. Moi, je dis plus rien parce que chaque fois que je
0: joue ma gueule, c'est comme ça.
5: Voilà.
1: À mon avis, c'est des pas. Moi, je plains l'animateur qui passe derrière Gérard et qui a le nez sur le même micro, quoi. À mon avis, il se lave pas.
5: Ah, mais Marine, elle se met pas sur le nez le micro, t'inquiète.
1: Eh, pourquoi Martine, elle est pas là encore? Ah, c'est peut-être pour ça que Martine, elle se parfume autant. Bah, pourquoi Gérard, il pue autant?
0: Et bah, pourquoi t'es aussi con?
1: C'est des questions qui restent en pré-heure posées et qui ont pas de réponse. Voilà, prochain débat. Gérard, tu peux faire un prochain débat comme ça? Pourquoi tu pues?
0: Et pourquoi que vous êtes aussi con avec moi?
1: Ah, mais parce que...
4: Pourquoi t'es aussi con avec nous?
1: C'est surtout ça, ouais, genre, pourquoi t'es aussi con avec nous, quoi?
5: Ah, comme tous les jeudis, maintenant, règlement de compte.
0: Allez, 10 minutes, toi.
5: Non,
0: toi,
5: mais c'est
0: toi,
5: vrai,
0: toi,
5: en plus.
0: Temps que tu te casses.
6: Et pourquoi tu fais pleurer les filles?
5: Pourquoi tu fais pleurer les filles, Gérard?
0: Ah, bah, ça,
1: Gérard, c'est honteux, hein.
6: Tu t'es même pas excusé.
5: Ouais.
6: Tu t'es même pas excusé, Gérard, je trouve ça...
1: Gérard, tu fais pleurer les femmes, arrête de te parfumer au lacrymo.
4: Gérard, tu fais pleurer les hommes, Gérard, tu fais pleurer les femmes. Tu ne sais pas qui c'est qui peut faire la voix ici. C'est l'auditeur qui commence.
5: Oh là là là là là là là là là là.
4: Non, mais là, t'as été nul, Gérard, ce sont les débats là.
6: En plus, t'écoutes même pas les critiques.
4: Petit bonhomme.
1: T'as changé,
5: ton métier, tu as fait ton métier, c'est ton métier.
1: T'as changé, ouais, t'as changé. Ah, on m'a dit qu'il y a Tony et tout ça, ils étaient
5: conclusion,
1: là.
5: Conclusion.
0: Bon, allez, conclusion.
4: C'est ma conclusion, pour être
0: Tony et Arnett.
1: Hey, Tony et Arnett, il paraît qu'ils puent, c'est vrai ou pas?
0: Oh là là là là là là là là.
5: J'ai pas entendu.
6: Il paraît que tu pues.
5: Ouais, ouais, c'est vrai. Je suis à côté de Max, il peut confirmer.
4: Bon, bah, je réponds.
0: Vas-y, conclusion.
4: C'est vrai que Sandy, c'est un boudin?
5: C'est impressionnant, vous l'avez
0: alors,
5: pas devant vous.
0: Jeanne, tu dégages, bonne nuit.
1: Et on pas moi. Et nous, les auditeurs, on voudrait savoir comment il est.
6: Bon, Tony, conclusion.
1: Tony, fait conclusion.
0: Comme t'as écouté là, à peu près les deux débats, comme t'es là maintenant, tu vas peut-être pouvoir nous dire ce que tu penses des deux débats.
5: Donc, le premier débat, c'était sur le parfum.
0: Non, sur la Saint-Valentin.
5: Sur la Saint-Valentin, j'ai trouvé ça très bien.
0: Mm-hmm.
5: Donc, j'aimerais savoir ce que tu vas faire pour ta Saint-Valentin avec Cindy.
0: Non, ça, tu lui demanderas tout à l'heure, parce qu'elle va sûrement t'engueuler.
5: Cindy Crawford.
12: Pourquoi
5: elle va m'engueuler?
0: Non, bah, tu verras bien avec elle.
5: Elle fait du catch ou...
0: Non, non, mais tu verras avec elle. Ah, donc, moi, c'est dommage. Bon, donc...
12: Manu.
0: Donc, c'est dommage. C'est dommage parce qu'il y en a un qui pousse sa merde. Ça se voit que c'est sa dernière, mais ouais, il a plus tué sa mère.
5: J'ai chié dans le coin là, J'ai chié sous la console et je te chie.
0: Voilà, donc vous allez retrouver Marine pour la nuit sans pub et Max.
5: On en avance. Hein.
0: Bah oui, bah on finit avec 5 minutes d'avance, comme t'es aussi con que la semaine dernière, c'est pas de ma faute.
5: Bah, attends, encore 2 minutes, discute avec les gens 2 minutes. Tu veux pas me faire un poème pour ma dernière en fait?
0: Non, non, là tu vas te faire foutre. Puis...
6: Moi je suis désolé, mais je pense quand même que tu devrais t'excuser auprès de la fille que t'as fait pleurer.
0: Non, moi, je m'excuse auprès de personne, et c'est tout.
6: Et tu trouves ça poli, toi? Tu l'as fait pleurer, tu t'excuses pas? Après, tu veux que les gens ils soient polis?
0: Non, mais toi, quand on vous demande quelque chose, vous foutez le bordel.
6: Mais tu l'as fait pleurer,
5: ça fait combien de temps que tu fais de la radio, tu sais même pas parler devant un micro?
6: En plus,
0: allez, c'est bon, terminé.
5: Bon, alors ce qu'on va faire...
6: Merci.
4: Je fais ma conclusion.
5: Salut. Bon, alors ce que je disais, c'est que ce qu'on pouvait faire, c'est pour la Saint-Valentin, tu pourrais faire une déclaration à Sandy quand même, parce que c'est samedi.
0: Non, mais de toute manière, la conclusion, la déclaration, je lui ferai moi-même et
5: bah
0: tout, mais tout seul.
5: Bah attends, je vais pas lui faire moi-même, c'est toi qui vas la faire, mais fais-le devant tous les auditeurs.
0: Non, mais de toute manière, c'est ce que j'ai à lui dire, c'est tout.
5: Et qu'est-ce que t'as à lui dire? Allume ton micro, Goldo.
6: C'est le bouton rouge.
5: C'est le bouton rouge.
6: Non, ça c'est le pied, ça, bravo, Goldo.
5: Bah tu sais, je suis handicapé, je fais ce que je peux. Bon, allez, GG, un petit poème.
0: Non.
5: Petit poème pour Sandy.
0: Non.
5: Profil d'art. Bon, profil d'art. Non, mais qu'est-ce que tu dirais
0: de fil d'art, putain, celui bonne chance.
5: Qu'est-ce que tu dirais à Sandy le jour de la Saint-Valentin? Vas-y, Gérard.
0: Non, mais elle sait très bien ce que j'ai à lui dire.
5: C'est quoi?
0: Bah, elle sait. Elle
5: moi, je sais pas.
0: Bah, elle a qu'à venir vous le dire à l'antenne.
5: Tu sais, Sandy, ce qu'il va te dire?
0: Allez.
5: Bah viens, viens le dire, viens le dire.
0: Gérard.
5: Viens, allez, Gigi, viens, viens, viens, ma chérie. Viens, ma chérie. Viens, ma chérie.
0: Non, mais je déconne.
5: Je suis sorti que deux mois avec.
0: Ouais, ouais, bah tu la laisses tranquille.
13: Oui, je crois savoir, il va sûrement dire que bah qu'il m'aime et puis que moi je vais lui dire que je l'aime aussi. Quoi.
5: Vous allez faire un bébé alors.
14: Bravo, moi aussi je t'aime Gégé.
0: Tu
15: ouais moi Gérard, je voudrais te faire ma déclaration d'amour quand même parce que j'apprécie pas, bon il y a Sony qui vient tâter de terre avant moi et
0: ah, bah, tant
15: je vais
0: pis
15: te faire
0: bon
15: ma flamme pour demain mais bon.
0: Ah bah tu vas te démerder. Non mais de toute manière on a prévu quelque chose et on.
5: Un bébé?
0: Non, on a discuté ensemble avec Sandy et je pense
5: un
0: que.
5: Un chien,
0: toi tu ferais mieux d'aller voir les singes.
16: Un babouin?
0: Ouais, toi tu allais dans un zoo, tu allais voir comment
16: attends,
0: ça
16: c'est
0: se passe.
16: Quoi, le truc, c'est quoi
0: ça me dit
16: c'est
0: quoi. Ben je sais pas, je pense que Sandy a peut très bien le confirmer par comme j'ai dit tout à l'heure pour la Saint-Valentin, donc ce que j'ai à lui dire, elle l'a eu. Donc je pense qu'on a décidé quelque chose qui est ouais. Normalement prévu pour si tout se passe bien normalement pour l'été, le jour de l'été.
16: C'est quoi ça?
13: Bah je pense qu'on va se marier.
0: Voilà. Ouais.
16: Encore.
0: Non,
16: faut répéter là.
5: Là, j'avoue que même moi, Max, j'étais pas du tout au courant. Je la prends en même temps.
16: Honnêtement,
5: vous,
16: hein.
0: Non, le choc.
5: Alors là, je vais te dire, si tu te maries, c'est la méga teuf là.
0: Ben bah, voilà.
5: Alors, c'est clair.
0: On en a discuté dans le courant de la semaine. Et puis bon, allez, d'accord. Donc moi, il n'y a pas de problème non plus.
5: Le 21 juin, quoi, le jour de la fête de la musique ou le jour de quoi? Le fête de l'été ou la fête de la musique?
0: Bah pour les deux, le jour de l'été, puis là pour la fête de la musique.
5: D'accord.
0: Voilà.
15: Gérard,
0: ah bah
15: tu nous enverras des
0: faire
14: part.
0: Ah non, ça.
14: Ah si, on est tous invités, on vient tous.
15: On vient sur l'invitation.
5: On fera une grosse boum, alors on fera une grosse soirée de folie là.
16: Non, c'était juste comme ça au passage.
5: Qu'est-ce que t'as
16: dit?
5: Qu'est-ce qu'il a dit?
16: Je répète.
5: Ah ouais, bah
0: non,
5: ouais.
0: Non,
5: non, on n'a pas le temps.
16: Non, direct,
5: un trombone et puis c'est bon.
16: Un trombone. Une tirette à 10 balles et c'est bon.
0: Donc voilà, donc vous allez, je vous laisse sur ce. Donc,
5: tu peux pas répéter la bonne nouvelle, c'est pour avoir un souvenir sur
0: le
5: net.
0: Non, mais toi, j'en ai rien à foutre de ta gueule. Oh.
5: Non, mais redis, qu'est-ce qui va se passer, vas-y.
0: Donc,
5: auditeur, auditrice, écoutez bien, Gérard va vous le dire en direct.
0: Donc pour le jour de la fête de la musique et le jour de l'été, on se marie. Avec Sandy. Voilà. Wow. Sur ce, on vous laisse là-dessus. Vous allez retrouver Marine pour la nuit sans pub. Voilà.
5: Gérard, bah pour mon départ, je vais te faire un cadeau quand même.
0: De quoi?
5: Donc,
0: mais normalement, j'avais dit non parce que comme les gens ont pas été tellement sages, tant pis, on va le mettre quand même.
5: D'accord. Salut, ouais, Gérard. Ouais, je t'aime quand même.
0: Donc, voilà, je préfère prévenir tout le monde maintenant. C'est clair.
5: Oh, mais Gérard!
0: Donc. Bonsoir à tous. Donc, on va commencer par les débats, mais pas tout de suite. On a deux petites, j'ai deux petites choses à régler là avant de commencer. Donc, je préviens quand même. Là, ça commence à bien faire vos conneries. Donc, celui qui s'amusait à se faire passer pour moi au service tatou en donnant le numéro ARP. Et en donnant mon numéro de tatou, ça c'est quand même pas sympa de sa part, parce que moi mon tatou il m'est utile. Celui qui s'amuse à balancer le numéro de portable, c'est pareil. Donc celui ou celle qui s'amuse à ça, donc en de bon entendeur, j'espère qu'elle va s'arrêter très rapidement, parce que ça commence à me gonfler d'avoir des cons au téléphone.
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0: Et voilà, 2h01 du matin, donc vous pouvez toujours nous appeler au 0800 08 5000 et 0800 308 5000. C'est Manu qui va vous accueillir au standard, les bras ouverts.
16: Je suis là.
0: Et donc je pense que ça sera mieux qu'au premier débat, je l'espère.
16: Espérons, c'est pas gagné.
0: Et donc on venait de s'écouter la plus grosse poitrine de Suresne avec un dégât des eaux. Et il y a toujours Rigaud qui est sur l'IRC, donc www.funradio.
5: Et là c'était un théromix, Gérard, hein. C'était pas la plus grosse poitrine de Suresne.
0: Ouais, non mais c'était le premier parce que le deuxième je l'ai pas eu, d'accord. Merci.
5: Bah, le deuxième, c'est un remix de toi. Donc,
0: voilà. Et donc, on a toujours Rigo qui est au stand.
14: Voilà,
0: sur
14: l'IRC.
5: Ah, salut Rigo.
14: Et salut à tous.
16: Ça va, wesh, wesh.
14: Salut, ouais, ça va, tranquille, pépère. Je voulais passer quelques bonjours quand même à tous les gens qui sont là quand même.
0: Si, hein. on peut saluer les gens de l'IRC.
14: On va saluer Yankee, Arnett, Philippe des Toubifri quand même, c'est quel honneur. Jarvis Cooker, Oxide, Prez, Youpla, Booba Fett, Olaf Cool, Turpentine. J'en oublie, Terry, Spiral, Tony, Tachat, Cyril, Terry, etc.
18: Ok. Et donc.
14: McFisto.
18: D'accord. Ok, donc. Ben...
14: Et Ethan.
18: Ok, c'est bon. Il y en a plus d'autres?
14: Bah tu sais, on est quand même 4822, donc si je cite
19: Balance tous, tous les noms, Rigo.
18: Non, okay, non, non, mais okay. C'est bon. Non,
13: combien, combien
14: non, non, alors, 4000, on a Worldboss, on a Oxide, on a Delight.
18: C'est bon, on salue tous ceux qui sont, tous les gens qui sont sur RC, c'est-à-dire les...
20: Une bulle de bonbons, choupa-choups, choupa-choups.
18: Alors, Fuldar.
5: Ah, c'est pas moi.
18: Non, tu commences pas, s'il te plaît, d'accord. Donc, on va saluer tous ceux qui sont dessus, donc les 4822 personnes. C'est et on va saluer tous ceux de la Belgique aussi, s'ils pouvaient nous appeler au 00331 479 5000.
14: Donc, on salue aussi tous les Belges qui sont sur l'IRC. Alors, il y a Davy, il y a Ethan aussi, qui est belge apparemment. Mm-hmm. Et y en a plein, quoi. Il y a Perforas aussi. Qui, d'ailleurs, il m'a dit qu'il t'invitait à Fort Bayard.
18: D'accord.
5: D'ailleurs, Gérard, il va falloir que tu fasses une dédicace pour tous les internautes.
18: Non, ben, on verra ça plus tard, d'accord. Donc, on va accueillir Je sens le hareng.
21: Allô.
22: Oui. Salut.
21: Allô.
18: Putain, mais il sort. Il recommence celui-là ou quoi, là?
5: Je sais pas, ça doit venir de lui. Mais c'est, on t'entend peut-être pas, hein, je sais pas.
22: Allô.
21: Allô.
18: Je sens le hareng.
21: Allô.
22: Salut.
18: Salut.
21: Allô.
18: Comme toi.
22: Salut.
18: Salut, coca de Pâques.
21: Non, caca de Pâques.
18: Caca de Pâques, pardon.
21: Oui, salut à toi, camarade.
18: Trou du cul.
21: Je t'emmerde.
18: Bah, je t'emmerde moi aussi, connard.
5: Non, je te remercie.
21: Je t'emmerde, putain, lave-toi les oreilles.
18: Oh, tu pars sur un autre tour, d'accord.
21: Ah, aussi,
18: bonsoir
21: toi,
18: à toi.
21: C'est pas ça, je t'emmerde quand même.
18: La chatte en feu.
21: Ouais, c'est vrai, ouais.
18: Oh.
21: Et la chagate.
18: La chatte en feu.
22: Je suis là.
18: Salut, ping-pong pour terminer.
21: Salut Gérard, salut Manu, salut Fidard, salut Gigi Goré.
18: Salut. Gigi Goré, le pauvre, comment tu t'appelles?
14: Ça te fait marrer?
18: Non, mais ça me fait pas rire, c'est con.
21: Eh Rigo, t'as oublié Delight, Green Day aussi sur
18: Internet. Non, mais ça y est. Ça y est, on se calme un peu là. Putain, mais vous allez vous calmer ou quoi là?
22: Bonjour, hein, bâton.
18: Allô? Bon, alors, le thème du deuxième départ porte sur les grèves.
21: Allô?
18: Merde à toi, celui qui dit allô.
22: Faut faire la grève, moi, je dis.
18: Alors, que penses-tu?
22: Il avait de la bonne grève. Moi, j'en veux.
21: Tu en veux-tu de la bonne grève?
5: S'il vous plaît, les auditeurs, j'aimerais bien qu'on se calme, parce que le premier débat était c'était de la merde.
18: Ouais, grâce à toi.
21: Le deuxième, ça sera peut-être de la chair.
18: Ouais, ben, j'espère pas, parce que c'est Manu qui est au standard, et avec Manu, vous allez pas rigoler longtemps. C'est moi qui vous le dis.
5: Salut, c'est moi.
21: Salut.
22: Salut.
21: Salut.
18: Donc, la première question, que pensez-vous des...
21: Ah, il est pas possible.
18: Putain, mais il nous fait chier, ce mec.
19: Je vais le allô, hein. Gérard, je vais le trouver. Enchaîne ta question, je vais le trouver.
18: Alors, que pensez-vous des grèves de nos jours ou nos nuits? À quoi cela sert-il? On va demander à...
21: C'est tout ce que tu dis.
18: Je sens le hareng.
22: Alors, moi, je vais te dire que je pense que de nos jours ou de nos nuits, les grèves, je pense que ça sert strictement à rien.
18: Mm-hmm.
22: Parce que tu vois, ils bloquent les passagers sur les quais de métro ou même de bus. Et quand ils veulent se rendre à leur travail, c'est quand même assez difficile.
21: C'est pas le hareng qu'elles sont, elles.
22: Et de plus, la nuit, c'est difficile parce qu'il y a moins de monde.
18: D'accord.
22: Donc
18: comme toi.
22: Pas faire grève.
18: D'accord. Ok. C'est. Attends, je m'excuse parce que je t'ai coupé parce qu'il y en a un qui s'amuse à parler sur toi.
23: Quand tu fais caca.
18: Celui qui s'amuse à reparler quand les gens parlent, je vais pas chercher midi à 14h. C'est clair, net, précis. Le premier qui déconne va dégager. Je vais pas chercher. Comme toi.
23: Hey Gérard, tu penses aussi quand tu fais caca?
18: Oh là comme là. Toi.
22: Tu
18: réponds?
22: Oui, bah, je te réponds. Ils font la grève parce qu'ils ont que ça à foutre. Ils sont payés à rien foutre.
18: Non, mais que pensez-vous des grèves de nos jours ou nos nuits? Oh là là là.
22: Et que la nuit,
18: on
22: veut faire la grève.
21: Ah, pas mal.
18: Bon, ça y est, vous arrêtez quand les gens y parlent, s'il vous plaît. Bon, ça y est. Bon, alors, caca de Pâques.
21: Ouais, c'est caca de Pâques. Ben écoute, je pense que tous les camarades ont droit à la grève. Hein. Je pense que c'est un droit auquel tous les camarades ont droit, c'est le cas de le dire. Et faites la grève, moi je dis un maximum. Hein.
18: Ouais, d'accord.
21: Faut emmerder le monde, faut faire chier les gens, faut que ça bouge.
18: Mais ouais, c'est ça. Tu crois qu'on est pas assez emmerdé avec.
21: Mais attends, les routiers sont les premiers à faire la grève, je crois.
18: Ah ouais, non mais attends, pour l'instant c'est pas c'est peut-être les routiers qui ont commencé les premiers. Je suis d'accord avec toi. Mais faut dire une chose que maintenant les routiers ils ont obtenu satisfaction. C'est pas eux qui commencent. Maintenant c'est la RATP, la SNCF.
21: Et alors ils ont
18: le droit
21: de faire grève aussi.
5: D'ailleurs c'est aujourd'hui, Gérard. Tu rappelles l'article qu'on a vu dans le
18: journal. Non, mais c'est aujourd'hui c'est commencé la grève. Depuis 20h ce soir. Ouais. Donc je pourrais vous dire à peu près, pour ceux qui auront l'occasion de se déplacer, je pourrais vous donner des.
5: Où il ne faut pas aller.
18: Non, je pourrais vous donner à peu près les trains, combien qu'il y aura de trains qui circulera et autres, mais.
5: Ah, c'est bien ça, Gérard.
18: Un peu plus tard, pas lors de la première question.
21: Gérard.
18: Attendez, s'il vous plaît, derrière. Assez, on se calme.
2: S'il vous plaît. Sur IRC, il y a Turpentine qui te demande si ton école, elle était en grève pendant que t'as fait pendant toute ta scolarité.
18: De toute manière, je vois pas du tout le rapport avec la question.
21: Mais Gérard, c'est trop du cul aussi.
18: Non, mais attends, tu permets.
21: Attends, c'est quelque part que j'avais pas fini.
18: Ouais.
21: Ouais, ce que je voulais dire, j'encourage tous les gens à aller voir les camarades sur les piquets de grève pour leur amener des merguez et des cronenbourgs parce que on se les gèle et on se fait chier, quoi, quand même.
18: Non, mais attends, là, je crois que tu vas un peu loin, toi, quand tu réponds.
21: Moi, j'appelle tous les gens à aller bloquer les voies de métro et de RER demain.
18: D'accord, eh ben, fais comme tu veux, toi, mais
21: pour moi, c'est pour les camarades.
18: Mais oui, c'est ça.
21: Et je pense que tu devras aller toucher au travers de la voie, ça fera un bon débat.
18: Trop du cul.
21: Ouais, moi, je pense que la grève, c'est très, très bien. Et on devrait la faire plus souvent parce que ça remercie bien le monde et c'est bien sympa. Voilà.
18: Ouais,
21: et d'ailleurs, en parlant de grève, il y a Yankee sur IRC qui me demande ce qui est dommage avec GG, c'est que chez lui, c'est le cerveau qui est en grève. On va savoir ce que t'en penses.
18: Alors, trou du cul, si tu réponds aux questions de l'IRC, tu restes chez toi, d'accord?
21: Bah non, mais...
18: C'est pas la première question que tu as commencé à foutre ta merde parce que tu as dégagé, là, maintenant.
21: D'accord,
18: je te le dis tout de suite. Ouais, là, c'est en feu.
22: Ben, en fait, la grève, ça sert un peu à rien. Si on l'a fait pendant un mois, ça peut marcher, mais sinon...
18: Non, mais là, je peux te dire que pour l'instant, ils parlent de la faire jusqu'à vendredi soir, mais ils peuvent, ça peut aller plus loin, hein.
3: La sortie de la radio.
18: Tu sais qui vient de dire ça?
7: J'ai pas vu, moi.
22: Ah, c'est pas moi, quoi.
21: C'est pas moi. Il y a la grosse qui a parlé, mais...
18: Attends, la grosse, ça t'emmerde, connard. Voilà. Alors, ping-pong.
3: Ouais, moi, je dis que la grève, c'est excellent, quoi. Faut foutre le bordel, faut descendre dans la rue. Et dès tout de suite, on devrait faire le blocus général, là.
21: Non, mais c'est bien, la grève.
3: Faut descendre avec les pancartes, là, les crochets de boucher, là. Faut les emballer, tous ces mecs, là. Non, mais c'est clair, faut foutre le souk, quoi.
18: Non mais moi je peux vous
21: dire... Non mais tout ton bordel.
22: Non
21: mais de toute façon je pense que demain...
22: Non, on va faire tous la grève et puis c'est tout. Hein.
21: Demain je vais aller faire une grève, je vais me mettre sur les voies du RER et puis ça va être bien.
3: C'est clair. Ben voilà.
18: Non mais moi je peux...
21: Tu fais ça, puis je pense que j'y arriverai à moi tout seul.
8: Allons-y camarade.
3: Mais ouais, allons-y.
21: Révolution.
3: Unissons-nous quoi.
5: J'ai un mot à dire.
18: Donc moi je pense que ceux qui s'amusent à faire grève, c'est qu'ils se rendent pas compte.
21: Eh Dark Vador.
22: Oui vas-y parle, on t'écoute.
18: Fildar, fais gaffe parce que tout à l'heure tu as dégagé.
5: J'ai rien fait.
18: Donc je disais que les grèves ça sert à rien parce que ça fait chier le monde. Alors je peux vous dire que à l'heure actuelle, depuis ce soir 20h et c'est jusqu'à samedi 8h du matin. Donc voici les premières prévisions des trafics. Donc TGV Sud-Est et Atlantique, un train sur trois. TGV Provence sur.
5: À quelle heure aussi?
21: Ouais, tu dis pas. Oui, bonjour, je voudrais un billet pour Valence, s'il vous plaît.
22: Oui,
21: le petit Gérard, attends, ça m'a l'air à l'accueil.
24: Oh là là, c'est Renaud.
18: Ça commence à être relou celui qui parle sur moi. Ouais. Donc TGV Provence, un train sur trois. TGV Paris Lille, légère perturbation. Thalys, Paris Bruxelles, Amsterdam, Cologne, trafic normal. Eurostar, Paris Londres, trafic normal. Eurostar, Lille Bruxelles, trafic normal. Et trafic.
21: Pardon. Fildar,
18: s'il te plaît, tu vas. Et moi, je t'emmerde, espèce de fils de con! Ok? Et très grande ligne, un train sur trois en moyenne, et transports express régionaux, TER, trafic très perturbé, avec en
2: RER,
18: moyenne.
2: RER?
18: Non, trafic, non, TER.
2: Et le RER, il s'est pas écrit?
18: Il
2: y a Tony sur IRC qui me demande le RER A, et moi, je voulais savoir.
18: Trafic normal.
2: Et le B?
18: Le B, un train sur quatre sur la branche nord entre Gare du Nord et Roissy.
5: Et le F. Et le F.
18: Y a pas de F, espèce de con.
5: Ah, pardon.
18: Mais toi, si tu vas prendre le F, toi, t'en as pas besoin.
21: Et si sur la ligne 15, il y a des grèves? Gérard.
18: C'est qui?
21: C'est Caca de Pâques, oui, j'ai une question. Je suis à Denfert Rochereau et je vais aller me faire sucer par une pute à Pigalle. Je le fais où le changement?
18: Pute de merde.
21: Trop okay. Du cul.
18: Bon, ça y est, je peux poser. Lors des grèves, payez-vous votre titre de transport.
21: Putain.
18: Fil d'art.
19: Ouais, c'est
18: Manu.
19: Ouais, bah, j'essaye, hein.
18: T'essayes de le gérer, s'il te plaît.
1: Je suis en train.
18: Attends.
21: Allô.
19: Putain, tu sais qu'il y a le téléphone, les mecs, non, ça se fait pas.
1: Bonsoir, je voudrais avoir un renseignement, s'il vous plaît. Je voulais savoir si la gare Montparnasse était ouverte.
19: Ah, il se renseigne.
21: Bah, alors, pas du tout, monsieur. Pas du tout pour ce soir.
1: Très bien, je vous emmène. Au revoir.
18: Ouais. Ouais, alors, la deuxième question. Lors des grèves, payez. Rigo, une question hier, c'est avant.
2: Oui, il y a Turpentine qui te demande est-ce que c'est plus facile d'avoir la grève l'hiver?
18: Ben, ça fait chier plutôt les gens. Pour mieux qu'ils se mettent en grève l'été, ça serait.
2: Ou sinon, ils mettent une écharpe.
18: Non, mais en hiver, c'est plutôt chiant que de la faire en été. Donc, lors des grèves, payez-vous votre type de transport? On va demander à Ping Pong.
1: Ben non. Ben non, puisqu'on fait la grève, donc.
18: Non, mais tu peux préciser?
1: On fait
18: pas. Punaise, vous allez.
1: Vu qu'on fait grève, on risque pas de payer le type de transport abruti.
18: Alors abruti, t'emmerdes, tu dégages. C'est bon, tu dégages, ça t'apprendra. Au revoir Ping Pong. Au revoir Ping Pong.
1: Non mais attends, tu es con, réponse con.
21: Voilà.
1: Alors tu fais des questions à deux balles, faut t'attendre à des réponses.
18: Terminé pour lui.
21: Attends, il a dit abruti, il aurait pu dire.
19: En plus, il est en train de jouer, c'est une honte.
18: Non, mais c'est bon, il peut dégager.
2: Celui qui joue au Ping Pong là.
21: Il aurait pu dire enculé aussi, je veux dire. Ouais, c'est fini. Il aurait pu dire bien d'autres choses encore. Hein.
8: C'est bon. Merde.
18: Bon Gérard, qu'est-ce que tu fais là?
21: Non, mais moi,
18: pour l'instant, quand ils se calmeront, on continuera le débat. Alors là, ça t'en feu.
8: Ouais.
18: Donc pour toi.
8: Bah, oui, ouais, je suis d'accord.
18: Tu peux préciser?
8: Ben.
18: Non, mais si tu dors, tu le dis tout de suite, on va te laisser dormir. Hein.
21: Bah. Gérard, je vais te choper à la sortie de la radio, t'as ta gueule.
9: On va te niquer.
18: Manu, s'il te plaît, tu me gères un peu ça parce que ça commence à être lourd.
19: Pour l'instant, on accueille à la place de ping-pong, on accueille badminton.
18: Ouais, non, mais attends, Manu, tu me prends d'autres personnes que les mêmes. Hein.
19: Bah non, c'est pas le même.
21: Salut.
19: C'est badminton, c'est pas ping-pong.
1: Bonsoir à tous.
21: Salut badminton.
1: Bonsoir.
18: Alors, trou du cul.
21: Ouais, trou du cul. tu disais, ouais, non, moi je paye jamais le métro, je paye jamais. Ouais.
18: Non, tu peux préciser.
21: Il faut. Bah, je suis un sale fraudeur, hein. Je suis un enfoiré, mais je m'en fous, je paye pas. Voilà. Je vais pas payer le métro, faut pas déconner non plus. C'est dégueulasse, s'il y a du monde, ils font chier. C'est... On voit des gens comme toi, non, c'est pas possible le métro, franchement.
10: Jouillez pas.
18: Alors je préviens que celui qui recommence, ça va être clair, il est 2h13, soit que vous vous calmez, soit que vous vous calmez et que vous répondez correctement aux questions, ou soit j'en arrête là et je rentre chez moi. Vous choisissez. Ok. Alors on va demander à Caca de Pâques.
21: Ouais, ben, c'est comme mon camarade, déjà je paye pas en temps normal, tu crois pas que je vais raquer les jours où il y a grève en plus.
18: Tu sais qui s'amuse à faire des conneries comme ça?
21: Bah c'est toi.
18: Non, c'est pas moi qui s'amuse à faire des bisous, d'accord?
21: Ah, ok. GG, c'est Caca de Pâques, j'ai un plan pour toi si tu veux. Si t'as des PV et des contraventions à faire sauter par les contrôleurs, je peux t'arranger le coup si tu veux.
18: Non, mais j'ai pas besoin de toi, merci.
1: S'il te plaît?
18: Comme toi.
21: Sauter comme ça, c'est ça?
8: Oui. Vas-y.
11: Moi, je paye pas quand
8: je
11: paye pas le bus en la grève de bus parce qu'il y a pas de bus, donc j'ai pas à payer.
18: Mmh. Ok, mais c'est tout ce que t'as à dire.
11: Bah oui, y a pas de bus, donc je peux payer un ticket de bus ou je vais pas prendre de bus.
8: Dans mon porte-monnaie.
19: Manu, je sais pas ce que tu fous, mais c'est pourri hein, le standard.
21: Bon, allez, on enchaîne.
18: Non, mais attends, il est moins pourri qu'avec toi.
19: Moi,
2: Attends.
19: Super,
2: j'ai un gros problème.
18: Ah.
2: Et ils ont tous fait grève.
19: Non,
2: je suis tout seul.
18: Ah bah d'accord,
19: ils font grève sur internet. Bien joué.
21: Ils ont bien raison. Hein.
18: Ah, c'est pas mal. Je sens le hareng pour finir.
19: Alors. Gérard, j'ai un problème, ils ont tous fait grève au standard.
18: Bon, alors moi j'arrête.
19: Comment je fais?
1: Hop, Gérard, tout à l'heure, s'il te plaît.
18: J'arrête.
2: Ah, il en reste un, apparemment.
19: Ouais, mais je sais pas où il est.
18: Non, mais t'as gerbé tout le monde, donc j'arrête,
21: allô,
18: c'est terminé.
21: Allô.
19: Non, mais ils sont là.
21: Allô.
18: Va gueule.
21: Trop du cul. Allô. Le connard. On n'entend plus le connard, là. Connard.
8: Gérard,
18: non, mais moi, là, j'arrête, là. C'est plus la peine. C'est pas la peine, là. Non, mais j'arrête parce qu'il y en a.
19: Ah, c'est pas moi là, non, j'ai rien fait moi.
2: Ah, ils sont tous revenus, c'était une grève. Ah, c'était une grève d'une minute.
18: Alors, je sens le hareng pour.
2: Juste une minute.
1: Combien il y a de connectés?
2: Là, on est à 4028.
19: Quand même, hein.
2: Non, on a perdu un peu, mais c'est déjà beaucoup.
18: Donc, je sens le hareng pour toi.
21: Eh, tu viens chez moi après, Gérard?
4: Je sens le rang.
6: Tu réponds. Mais à l'école, celle-là, elle répond jamais aux questions, putain.
22: Non, mais tu vas voir ailleurs si j'y suis, si t'es pas content. Hein.
6: Bah, réponds aux questions quand on dit
22: non. Justement, je réponds, mais tu me laisses pas parler.
18: Maintenant, vous fermez vos gueules, vous laissez parler les gens.
6: Eh, tu viens chez moi après, Gérard.
18: Moi, je t'emmerde. Alors, je sens le hareng.
22: Donc, pour la troisième fois, je réponds à ta question. Donc, non, je mets jamais de ticket, parce que déjà, le ticket, ça coûte énormément cher, ça coûte 8 francs, et moi, j'ai pas 8 francs à mettre pour un ticket, et de toute façon, j'aime pas les fonctionnaires.
18: D'accord. Ah ben, c'est bien, parce que moi non plus, c'est que je suis pareil.
22: Moi, les fonctionnaires, je dirais un seul mot, mais je peux pas le dire.
18: Ouais, je sais qu'on les emmerde. Eh ben moi, je le dis pour toi. Bravo. Donc moi, tous ceux qui sont fonctionnaires de la RATP, eh ben n'ayez crainte que vous nous faites chier. Et je sais même pas pourquoi qu'on paye un titre de transport avec vous. Parce que là, vous nous faites chier en fin de mois et en début de mois, vous allez nous coller des amendes alors que c'est vous qui nous faites chier. Alors ouais, ça sert à rien.
6: Gérard, je voudrais savoir un truc. Tu sens le hareng, c'est ça? Elle paye pas dans le métro, c'est bien ça?
18: Non, mais elle paye aucun.
6: Alors comment tu fais pour rentrer dedans?
9: Pas dans les portillons.
22: Je tape sur le mec et puis voilà, je l'avais dit. Tu
6: pues. Non, mais comment elle fait pour rentrer dans le métro si elle paye pas le ticket?
12: Bah, il montait sur le
18: métro. Non, mais de toute manière.
6: Tu vas pas me dire qu'il y a l'escalade.
18: Attendez, là. Qui c'est qui demande ça, là? Je sens le hareng.
6: Trou du cul.
18: Mon Dieu, tu peux préciser ton nom, s'il te plaît, merci.
6: Trou du cul.
18: Non, mais même, de toute manière, maintenant, il y a des portillons que tu peux essayer de...
6: Trou du cul.
18: Calme-vous.
6: Tu disais, Gérard, donc, des portillons, machin.
18: Non, il y a des portillons que tu peux essayer de passer dès qu'il y a des gens qui sortent, hein, maintenant.
6: Gérard, c'est badminton, j'ai pas répondu, je peux répondre.
18: Ouais, bah vas-y.
6: Ouais, moi donc, je paye pas mes billets de transport, j'en fais en papier. Voilà.
18: Attends, j'ai mal compris la question parce qu'il y en a un qui s'amuse à.
6: Je paye pas mes tickets de transport, je prends un paquet de clopes et puis je découpe et puis je passe direct.
18: Ouais, d'accord.
6: Un coup de feutre et puis c'est bon.
21: Gérard, si t'as des amendes, je peux te les faire sauter si tu me laisses te faire sauter le cul.
18: Bon, bah là, tu vas te faire foutre, toi, abruti.
22: Non, mais c'est gentil ce qu'il dit.
21: Bah, c'est possible si t'as des amendes, hein, c'est pour toi, hein, moi je m'en fiche, hein, c'est pour toi, c'est dans ton intérêt.
22: Moi,
21: hein.
22: Les oreilles, c'est comme le cul, ça se lave.
21: Voilà.
18: Ouais, vous restez poli parce que sinon je vais virer tout le monde et je vais en garder qu'une, hein, tout à l'heure.
5: Eh, Gérard, c'est moi, Fildar. Tu veux un.
15: Un bubblegum, gros et tout mou.
5: Non?
18: Non, mais je crois que toi, Gérard, la semaine prochaine, tu vas plus être là, hein. Donc il y a une question IRC sur pour la une réponse peut-être des informations là-dessus.
14: Oui non peut-être pas là-dessus mais est-ce que quand tu pointais à la NPE ils étaient en grève?
18: Ouais mais ça la question va y venir aussi alors donc je vois pas du tout.
14: Tu peux pas répondre.
18: Ben on va y venir.
14: Ah.
18: On va y venir sur cette question-là, donc ça sera que la 9e, alors donc...
5: Manu, Varigo...
14: Il y a Delight qui te dit que tu dois pas t'inquiéter si tu reçois une amende de la RATP, parce qu'il a filé ton nom et ton adresse quand il s'est fait attraper.
18: Mais c'est ça, ben c'est bien. Alors, troisième question, avec quel... Ça y est, celui qui s'amuse...
6: Allô.
22: Allô.
5: Il y a un mec qui a une double ligne, hein, Manu.
6: Bonsoir,
5: Manu.
6: Je m'excuse de vous déranger.
19: Je rappelle des gens là, Gérard. Donc je vais gérer après la double ligne.
18: Non, mais faut quand même gérer en même temps.
5: Ouais, quand même que t'accouches, Manu. Hein.
18: Alors, avec quel moyen de transport vous déplacez-vous lors des grèves? On va demander ça.
5: Oh, ils suivent.
18: Voilà.
14: Récupère ton briquet et leur lance plus comme ça.
18: Fida, arrête un peu. Toi, la semaine prochaine, c'est plus toi ici.
5: Non, je suis pas.
18: C'est terminé pour toi.
5: Je suis pas un putois. Hein.
18: Ouais, bah, okay. C'est terminé.
5: Hein?
18: C'est terminé pour ta gueule, je veux plus de toi dans mes débats. C'est tout.
19: Manu? Ouais, à la place de trou du cul, on accueille fromage de cul.
6: Allô?
5: Bonsoir. Ça tourne autour du cul, hein, le débat, là.
6: Beaucoup. Bonsoir, Gérard.
22: Bonsoir, salut.
6: Salut.
18: Salut à toi.
6: Salut, Placo.
18: Alors, donc, la troisième question. Avec quel moyen de transport vous déplacez-vous?
22: Avec mon vélo à quatre roues.
18: Alors, on va demander à Babington.
6: Ouais, Badminton, je te prie. Je me déplace en patinette.
18: Ouais, mais non, mais tu peux préciser.
6: À deux roues.
18: Voilà. Ok. Lâche-toi en feu.
22: Avec mes rollers.
18: D'accord, ah bah c'est bien. Ouais, je pense que vous creusez pas trop la tête pour répondre aux questions. Hein. Bon, merci pour le Larsen, là. Je pense que vous n'avez pas l'intention de répondre aux questions, hein, donc.
4: Mais si.
18: Bah non,
4: Ah,
18: mais ça y est, le Larsen, là. Alors, fromage du cul.
4: Ouais.
18: Fromage de cul, je sais pas quoi, là. Oh là, de l'arsène,
4: Oh, le son. Arrêtez de l'arsène, là. C'est
18: bon, allez.
4: Un petit peu de sérieux, là.
9: Hélicoptère privé.
18: Oh là là. Bon, allez, répondez. Oh, fromage, là.
4: Ouais, ouais, je me déplace à pied, moi.
18: D'accord.
4: J'ai pas de voiture, j'ai rien.
18: Non, ok, qu'à 4 packs.
4: Ouais, qu'à 4 packs, bah, avec des chaussures du genre, bon, sans citer de marque, hein, sans citer de marque, des Nike,
9: des
4: Converse,
9: des Cater
4: ou des Reebok.
18: Comme toi.
9: Moi, j'ai une Mégane coupée, donc j'ai pas besoin de prendre les transports en commun.
4: Ça, c'est pas bien, ça.
18: Non, mais moi, je sens.
4: Pas de marque.
9: Ouais, mais elle
4: est Mégane coupée, c'est un peu merdique comme voiture, ça, non?
9: Non, c'est vachement bien, t'es fou.
18: Rigaud, non?
12: Il y a Oxide qui demande à combien on peut faire une grève.
18: Bon, à plusieurs.
12: Plusieurs,
18: c'est tous ceux qui sont. Vous pouvez être une vingtaine, cinquantaine, centaine, mille, voire 2000, 20 000 ou autre, et plus à la rigueur.
12: Et il y a Davy One qui te demande, quand on fait grève, qui c'est qui fait le rôle du piquet?
18: Bah, tout le monde. C'est tout le monde qui se met sur devant et qui empêche les bus de sortir.
16: Comme à ski, alors?
18: Non, pas spécialement, non.
12: Et il y a Ethan qui te demande si on peut faire grève tout seul.
18: Ça, c'est dur. Parce que si tu fais grève tout seul...
16: Tu y arrives, toi?
18: Non.
12: Ah, mais regarde, la grève de la faim, c'est des gens, ils font grève tout seuls.
18: Ouais, non, mais ils se mettent... Après, ils se retrouvent à plusieurs, quand même.
12: Ils se font une bouffe.
18: Non, mais ils se rejoignent. Donc, voilà. Donc, je sens le hareng pour conclure sur le thème de la troisième question.
9: Oui, alors moi, je me déplace souvent avec mon cheval tupu.
18: Quoi?
9: Je me déplace souvent avec mon cheval tupu.
18: Avec ton cheval qui pue?
9: Tupu, qui s'appelle tupu.
18: C'est quoi ça?
16: C'est
9: naze. Bah, c'est son nom, mon cheval, non?
18: C'est le nom de ton cheval?
9: Bah ouais, c'est mon cheval.
18: Mais
16: elle est drôle ou pas, là?
18: C'est la réponse à la question?
9: Bah, bien sûr que c'est la réponse.
16: Gérard, tu devrais la dégager, hein, parce qu'elle répond pas à la question.
18: Oh, toi, je sens qu'il va t'arriver.
16: Tu vas finir sans culotte, toi.
9: Un cheval dans les rues de Paris, hein.
18: Ouais, bah toi, je crois que tu vas finir sans culotte ce soir.
16: Ouais.
9: Alors ça m'étonnerait.
18: Ouais, bah...
16: La caquette entre les dents.
18: C'est ce qu'on verra.
16: La caquette entre les dents.
18: Ouais, bah attends, j'ai pas besoin de t'attraper pour t'avoir.
16: Bah tiens, on va te voir, pas besoin de te trouver, hein, on sait où t'es.
18: Alors donc, avec quels moyens vous déplacez-vous pour lors des grèves? Bon, ben, il y en a qui ont dit en roller, ça c'est vrai, mais je pensais qu'on allait dire souvent en vélo, ou même voire en covoiturage, parce que ça...
16: C'est quoi ça, Gérard?
18: Le covoiturage, ouais. Donc c'est des gens qui habitent pas loin, qui sont à peu près dans la même société, qui s'appellent le soir pour comme là en ce moment. Là, je pense qu'on va parler, ça va en parler beaucoup du covoiturage. Donc ils s'appellent entre eux le soir et disent bon ben tu viens me chercher à telle heure le matin pour m'emmener au boulot.
16: Mais tu peux faire du co-vélonnage ou du co-camionnage ou un truc comme ça?
18: Du co-vélonnage, je pense pas. Du co-camionnage, c'est à peu près comme le covoiturage, hein. C'est à peu près pareil. Donc, pour répondre à ça, donc je pense que le plus gros, c'est ou le vélo ou le covoiturage qui se fait régulièrement lors des grèves. Et donc, on va poser la quatrième question et on se retrouve après. Alors, quatrième question. Pensez-vous normal que les jeunes ne laissent pas leur place aux personnes âgées ou autres lors des grèves? Et on s'écoute le petit anus de Bobigny avec le chapeau de JR et on se retrouve tout de suite après pour la suite du débat et la fin avec toujours Manu au standard qui vous attend au 0870 5000 et toujours Rigaud sur le site internet. On est combien à peu près?
12: On est 4832, on est remonté.
18: Donc 4832 personnes pour...
16: Et moi
18: toi, j'ai même plus besoin de t'annoncer, toi.
17: Un bubblegum, gros et tout mou.
18: Et voilà, donc, petite rectification sur le disque, c'est le petit anus de Bobby avec le chapeau d'hier. Et donc, là, on est 40 sur le Minitel.
16: Ouais.
18: Donc, sur l'IRC, on est...
16: J'en lis 2-3 messages ou pas, Gérard?
18: Non, c'est bon, on n'a pas besoin.
16: D'accord. On s'en fout de vos messages, hein. Vous êtes là, mais on s'en fout, hein. D'accord?
18: Si c'est pour répondre aux questions correctement, c'est bon. Si c'est pour dire des conneries sur les gens, c'est pas la peine.
12: Sur IRC, on est racine de 5 879 968, c'est-à-dire exactement 4 965.
18: Oh là là.
12: Il manque que 35 personnes pour dépasser les 5000.
18: Non, pour atteindre les 5000.
12: Chose qui n'a jamais été faite, donc j'espère bien que le débat va bien se passer, que ça va donner encore envie à des gens d'arriver.
18: Ben, j'espère aussi.
0: Je peux faire un message Minitel ou pas? Parce qu'il y a, y a 43 connectés.
18: Ben, vas-y, dis.
0: Donc il y a Tequila qui demande si, si New York, c'est plus dangereux le soir que le jour.
18: Non mais attends, c'est même pas la peine de parler de ça. Donc vous pouvez toujours nous appeler au 0800 308 5000. Il y a Manu qui vous attend. Il y a toujours les 24 lignes qui sautent là encore. Ouais,
7: elles sautent, hein,
18: Donc ça n'arrête pas depuis tout à l'heure.
13: Jump.
18: Alors donc je vais vous donner quand même encore des chiffres pour ceux qui ont
0: un petit sondage sur le...
18: pour ceux qui vont se déplacer là tout à l'heure pour aller à leur travail. Alors en Île-de-France, réseau banlieue Intrain-sur-Tron devrait circuler sur les lignes de Paris-Montparnasse, Paris-Saint-Lazare et Paris-Est et 1 sur 4 sur Paris-Nord. Question RER, donc trafic RER A, trafic normal, RER en mer de crédit.
7: C'est info là.
18: RER B, un train sur 4 sur la branche.
7: Combien?
12: RER B, ça m'intéresse. Tu peux répéter? J'ai pas entendu.
18: Un train sur 4 sur la branche nord entre Gare du Nord et Roissy et Mitry. Interconnexion suspendue en Gare du Nord.
0: Non, mais il y a le Roissy bus quand même qui passe.
18: Attention, le mouvement de grève engagé hier matin sur la branche
0: de l'Arme.
18: Sur la branche de Gare du Nord Mitry pourrait se poursuivre ce matin. Question RERC pour ceux que ça intéresse toujours.
0: Non.
18: Un train sur train RER 2. RERD, un train sur trois, donc voilà ce que je pouvais vous dire.
7: Est-ce que
12: tu peux donner les horoscopes du TGV Atlantique?
18: Alors, TGV Atlantique.
7: Pour les béliers seulement.
18: Non, je parle pas TGV Atlantique, je sais même pas, je pense qu'ils ils en parlent pas dessus.
0: Si, c'est en bas dans la Corse, vers la Corse.
18: N'importe quoi, toi. Donc on va récupérer, je sens le hareng.
20: Eh, tu viens chez moi après, Gérard?
18: Lui commence à me gonfler.
20: Ouais.
18: Je sens le hareng, est-ce qu'elle est toujours là?
23: Salut.
18: Re-salut. Comme toi.
23: Re-salut.
18: Re-salut, K4 Pack.
20: Ouais, salut à toi, Lascar.
18: Fromage
20: de cul. Ouais, bonsoir. Je voudrais parler à la fille qui était chatte en feu tout à l'heure.
23: Allô?
18: Chatte en feu.
23: Ouais. Oui.
20: Allô?
18: Et badminton.
20: Allô? Ouais, salut à toi, poète de l'an 2000.
18: Alors, donc la question.
20: Allô?
18: Putain, mais il est chiant celui-là.
7: Ah, il est relou.
20: Allô?
18: Alors, donc la quatrième question, vous avez eu le temps d'y réfléchir?
20: Non.
18: Alors,
20: on
18: pensez-vous...
20: Chatte en feu, on n'a pas pu la voir. Ouais.
18: Alors, je répète la question et on se calme. Là, il est 2h32 même. Donc, pensez-vous normal que les jeunes ne laissent pas leur place aux personnes âgées ou autres lors des grèves? On va demander
20: Je vais te choper à la sortie de la radio, t'as ta gueule.
18: On va demander à Babington.
7: Attends,
20: c'est
7: relou.
20: Ouais.
7: C'est de la merde.
20: On va te marrer.
18: Badminton.
20: Ouais, ils ont raison les jeunes, mais faut les virer les vieux, ces vieux crottins de mammouth. Faut les tèges.
23: Ouais.
18: Badminton.
20: Les tèges, faut prendre leur place. Ouais, mais tu m'écoutes là.
18: Ouais.
0: Il y a marre des gros soldats.
20: Alors. Ouais, mais c'est bon, je t'ai dit, faut les virer tous les vieux là.
18: Bon, donc apparemment t'as pas envie de répondre correctement à la question, toi.
20: Bah, c'est son avis, hein.
18: Ouais, okay.
20: Je t'ai dit que j'étais d'accord.
18: La chatte en feu.
20: Non, les chaudes.
23: Sans t'énerver, est-ce que tu peux répéter la question?
20: Oh non, il va se larver.
18: Pensez-vous normal que les jeunes ne laissent pas leur place aux personnes âgées ou autres lors des grèves?
23: Ben ouais, c'est normal.
18: C'est normal, toi?
23: Ouais.
18: Alors donc, toi, tu laisserais pas ta place à une personne âgée pour qu'elle s'assoie?
20: Ben non.
23: Faut les virer.
18: Ouais, ben d'accord. Elle paye quand même leur
23: non,
18: transport
23: rigole,
18: comme nous.
20: Je rigole. Non,
18: j'ai
20: une carte vermeille.
18: Fromage de cul.
20: Ouais, moi, sérieusement, je laisse ma place aux personnes âgées, c'est normal.
23: Bah oui,
20: normal. Moi, j'aimerais que quand je sois un petit peu plus vieux, qu'on fasse la même chose pour moi.
18: Bah oui, mais ça, je pense que c'est tout le monde a envie de faire pareil que toi.
20: Ouais, mais là, j'entends des témoignages qui me plaisent pas trop. Je suis désolé.
23: Non,
20: mais pourquoi? Attends,
18: mais attendez.
20: Non, mais attends, moi, je suis pas d'accord avec toi que personne jeune te laisse la place.
18: Donc pour toi.
23: Ah non, moi je laisse jamais ma place aux vieux dans les bus. Moi je trouve que les vieux faut les tuer à la naissance. Donc
18: Non mais attends, je vois, toi t'es vraiment dégueulasse alors.
23: Bah ouais. Non, je suis pas dégueulasse. Ton avis,
21: c'est mais si, bien sûr.
23: Prendre le bus à une autre heure. Je veux dire, ils prennent toujours le bus quand il y a du monde dans le bus.
21: Bah, un petit peu de respect pour les vieux quand même, merde.
23: Mais non. Ils prennent trop de place.
18: Oh, on se calme, vous laissez les gens répondre s'il vous plaît, merci.
23: Ils ont qu'à prendre des taxis puis pue la mort quoi, c'est horrible.
21: Voilà. Oh, ouais, non, plus, on peut pas laisser dire ça, Gérard.
18: Bon, je sens le hareng.
22: Ouais, non, moi je pense que c'est pas normal parce qu'il y a aussi des personnes de 30 ans ou plus aussi qui laissent pas. Ils ne laissent pas leur place aux personnes âgées.
18: Donc,
22: et il y a également aussi les femmes enceintes.
18: Mmh.
22: Les femmes enceintes, tu ne leur laisses pas la place.
18: Ah si, parce que de toute manière, la personne qui est enceinte, moi je peux...
22: Oui, mais les personnes qui veulent s'asseoir, les gens, ils ne se laissent pas pour laisser la place à une femme enceinte.
18: Mmh. Mais moi, je peux te dire une chose, que la personne âgée... va voir carrément le machiniste et demande à s'asseoir. Et fais-moi confiance que le machiniste, il a le droit de faire dégager une personne pour laisser la place.
21: Si,
0: c'est vrai.
18: Non, mais moi, je peux vous... Oh, vous me laissez répondre.
21: Donc moi, je peux...
0: Il y en a qui se marrent, Manu.
18: Non, mais je sens que... Ben, ça recommence.
21: Allô, bébé.
18: Tony.
0: Comme ça, Manu, putain.
18: Je sens qu'il y a du Tony là-dedans. Ça, c'est encore lui. Donc, moi, je réponds à...
21: j'ai pas répondu.
18: Non, mais attends, si, t'as déjà répondu,
21: non,
18: toi.
21: Non, c'est qu'à 4 packs, j'ai pas répondu.
18: Non, mais attends, toi, t'étais en train de jacquer pendant que tout le monde répondait, alors.
21: Pas du tout.
18: Alors, tu réponds?
21: Bah, je voulais te dire qu'effectivement, il faut éliminer les cartes vermeilles, c'est clair. Il n'y a pas besoin de laisser des places dans les transports en commun pour les vieux croutons. Elle disait il faut les tuer à la naissance, moi je dirais même il faut les empêcher de se reproduire, passer 80 ans.
18: Tony,
21: ouais,
18: quoi, tu t'écrases.
21: On parlait de l'odeur, ça c'est vrai que ça fouette, mais il n'y a pas que chez les vœux, il y a aussi des gens de 38 ans qui sentent à 5 mètres, on peut dire.
23: Ouais, il y en a qui puent la mort aussi à 38 ans.
21: Voilà, ça sent la mort et ils n'y peuvent rien. Ils n'y peuvent rien si ça sent le cercueil.
23: Tu crois qu'ils sentent?
18: Moi je réponds, mais maintenant ça y est, vous avez assez répondu, maintenant c'est à moi.
21: Ok, super.
18: Donc moi je peux vous dire une chose, qu'il y a les personnes âgées et... Putain, il commence à me casser les couilles ce mec. Donc je peux vous dire une chose, qu'il y a certaines personnes qui laissent pas les places, ça, je trouve ça dégueulasse de leur part. Et pour les femmes enceintes, ils vont s'adresser au machiniste, le machiniste demande à ce qu'on lui laisse la place. Et il y a d'autres personnes qui ont le droit, tout comme toutes les personnes âgées, de s'asseoir. Et les femmes enceintes, c'est les aveugles.
21: Ouais,
18: ok.
21: Les aveugles.
18: Bon, écrase-toi. Rigo, une question.
23: Je suis d'accord avec toi.
3: Oui, il y a Davy One qui te demande combien ça coûte une grève en euros et est-ce qu'il y a des réductions pour les cartes vermeilles et les militaires?
18: Non. Il n'y a aucune réduction pour tout ça.
3: Combien ça coûte alors?
18: Je n'en sais rien.
0: Il fallait se renseigner, Gérard, quand même.
18: Ben, on n'est pas encore au moment de l'euro. Alors, lors des grèves.
0: Ouais, il y avait un petit Larsen. Manu.
18: Non. Ouais, Phil Dart,
10: Fais le malin.
3: Qu'est-ce qui se passe?
18: Fais bien le malin, toi. Alors, lors des grèves.
10: Un pauvre type.
3: Je sais pas.
10: Ça vient d'où?
3: Moi, ça le fait pas.
10: Starfrike.
18: Non, mais putain. Kildar, quand t'auras fini, tu vois?
10: Ah bah c'est
18: vrai. Non.
10: Il ouvre la porte, ça marche.
18: Connard, dès qu'il arrive, tu l'arrêtes, alors fais pas chier ton monde, toi.
10: J'ai rien fait, moi.
18: Pauvre con, va.
10: Ah, mais c'est nouveau con, attends. Oh. Et là?
18: Non, mais là, c'est bon. Mais non, c'est Kildar qui s'amuse, alors.
0: Bah, je
18: t'inquiète pas, il s'amuse. Il s'amuse depuis tout à l'heure.
21: Excusez-moi de vous déranger, monsieur Lagrange, à l'appareil.
23: Oui.
18: Non, là, j'ai plus rien.
21: Une nuit à l'hôtel Matignon.
18: Non, il s'amuse, là. Il s'amuse.
0: Ah, c'est ça.
18: Ouais, ouais. Fais gaffe, parce que tout à l'heure, je vais t'éclater, toi, tu m'énerves.
10: Les deux débats, c'était le bordel.
18: Ouais. Non, mais on peut remercier Pildar.
10: L'audience.
0: Et lui, là, au standard, t'as vu le bordel, toi?
10: Attends, je suis en train.
0: Et lui, c'est Manu.
10: Je peux pas me concentrer avec tous tes pauvres sons, là.
18: Non, ouais, c'est lui qui s'amuse aussi. Tu mets ça sur le doigt à Manu, tu
0: remontes plus. Ouais.
21: Donc, Gérard, je vais te choper à la sortie de la radio, tu vas ta gueule. On va te niquer.
18: Bon, ces bandes de petits cons, là, je les emmerde. Alors, lors des grèves, tripotez-vous les gens, les jeunes femmes ou des chiens.
21: Ma mère.
23: Ouais.
0: Donc, c'est n'importe quoi le standard ce soir. Je suis dégoûté.
18: Non, mais ouais. Moi, je suis plus dégoûté parce que c'est toi qui fous le plus ta merde.
0: Non.
18: Nuance. Alors, lors des grèves, tripotez-vous les jeunes femmes ou des chiens quand il y a les trains qui sont complets. On va demander à Babington.
21: Tu viens chez moi après, Gérard?
18: Babington.
21: Ouais. Moi, je pense que ouais.
18: Tu peux préciser?
21: Parce que c'est toujours le mercredi, c'est comme ça. C'est toujours comme ça.
18: Mmh. Donc c'est tout, toujours, c'est ouais, toute la précision.
20: Voilà, voilà, mais c'est toujours complet comme ça.
18: D'accord. La chatte en feu.
1: Moi, je te baisse.
18: La chatte en feu, s'il te plaît.
23: Je ne réponds pas à cette question.
18: Alors, dans ce cas-là, tu réponds pas à cette question. C'est terminé pour toi le débat. Au revoir.
20: C'est terminé. Allez, hop.
18: Au revoir pour elle. Alors, fromage de cul.
20: Fromage de cul. Ouais. Ouais, moi, je fais quel intérêt de faire des grèves si on peut pas tripoter des nanas, je veux dire.
21: Ouais.
20: Non, c'est normal, c'est tout à fait. Je suis sûr que toi, petit vicieux, tu l'as fait aussi quand t'étais jeune.
18: Hein, bah, ça m'est arrivé, oui.
20: Ah, ouais, bah, ouais.
1: Oh, là, là, là. Oh, raconte.
20: Allez, raconte.
1: Vas-y, raconte, vas-y.
18: Non, mais...
20: raconte tes premières expériences sexuelles dans le RER.
18: Vas-y, raconte avant.

0: pas ma faute, mais j'ai le droit.
1: Non, non, mais c'est terminé pour toi, tu peux.
0: Mais
1: tu...
0: pourquoi ?
1: C'est terminé, ça t'apprendra. Comme toi.
0: T'as pas le monopole des gros, ouais. Je te signale.
2: Non, non.
0: T'as pas le monopole des.
1: Comme toi.
2: Ouais, moi je touche pas les femmes ni les chiens. Mm-hmm. Ça me dégoûte un peu, mais bon, je touche d'autres trucs.
1: D'accord.
3: Ça te dirait de me tripoter.
2: Oui, Tony.
1: Tiens, c'est bien parce que fromage de cul, c'était Tony. Et Tony, il fait les deux débats.
3: N'importe quoi. C'est pas grave, enchaîne.
1: Donc, comme toi, c'était ta réponse?
2: Oui, c'était ma réponse.
1: Ok. Je sens le hareng, ou à moins qu'il y ait une question IRC?
4: Non, on voulait juste dire que même s'il n'y a pas grève, on peut tripoter les filles dans le train et pas que dans le train.
3: Bah ouais.
1: Ok. Donc, je sens le hareng.
5: Je suis un drogué. Je me drogue à la frite. Je ne peux pas me passer de frites, c'est plus fort que moi, ça me rend fou. Je ne pense qu'à ça, manger des frites.
1: Tu crois que c'est Manu alors que c'est toi qui viens d'allumer le truc.
6: N'importe quoi, ça c'est pour régler le son du CDR.
1: Mais oui, le CDRM, pauvre con.
2: Donc, je te disais que je tripote les fesses des hommes parce que je regarde en premier chez un mec.
3: Mmh. Et tu regardes en premier chez un mec.
2: T'as vraiment des goûts de merde.
1: Non, mais il s'amuse. Attends, je sens le hareng parce que là, Max, il vient d'arriver. Donc, c'était pour préciser que c'était pas pour se régler le CD-ROM qui s'amusait. C'est qu'il est en train de s'amuser à mettre une connerie là-haut.
2: Salut, Max.
1: Je sens le hareng. Donc,
7: toi. Tu viens chez moi après, Jean.
1: Je sens le hareng.
2: Non, mais je te réponds, là.
1: Mm-hmm.
2: Donc, je te disais que je frotte souvent les fesses des hommes.
3: Ah, vas-y, Sandy, vas-y encore.
2: D'entre elles, moi, ou dans le métro. Mm-hmm. Et donc, je regarde.
3: Vas-y,
1: vous laissez parler les gens ou quoi?
2: Donc voilà, je t'ai répondu.
1: D'accord.
2: Si t'as pas entendu, t'en prie.
1: J'ai compris quand même ce que tu m'avais dit. Alors, pendant les grèves SNCF ou autres, les trains font-ils l'amour? On va demander à Babington.
8: C'est rare.
1: Babington?
9: Oui, tu peux répéter la question, s'il te plaît? J'ai pas bien entendu avec le bruit.
1: Alors, pendant les grèves SNCF ou autres, les trains font-ils l'amour?
9: Ouais, je pense que c'est possible. Mais comment on peut répondre à ça? C'est possible techniquement.
2: Possible.
9: Techniquement. Et par contre, je pense que ça arrive que sur certaines voies ferrées et pas partout en France.
1: D'accord.
9: Dans les grandes gares.
1: Tony,
10: t'es aussi comme tes pieds.
9: Les trains, ils ont pas d'appareil génital.
1: Non, mais. Généto. Merci Tony pour.
9: Généto si tu veux.
6: Gébéto, voilà. Gébéto.
4: C'est des bateaux, Gébéto, Beneto.
9: Gébéto. Parce que c'est transitif, c'est ça?
6: Ouais.
9: Ouais, ça se conjugue.
6: Non, c'est transpirif.
9: Ah, ok.
1: Donc, alors, pourquoi? Manu.
11: Donc, on accueille Je t'écoute à la place de Caca de Pâques.
12: Oui, allô?
11: Et on accueille Slogan à la place de J'ai la chatte en feu.
13: Les routiers, c'est tous des enfoirés. Là, c'est au pouvoir, enfoirés.
1: Tu le calmes,
4: c'est
1: lui,
4: slogan,
1: là
4: ça, c'est slogan. Ah,
1: il
4: est dans le débat de la grève, grave.
1: Non, mais je crois que tu lui dis qu'il se calme.
4: Non, mais il va
1: hein.
4: T'écouter, il n'y a pas de souci.
1: Ouais, donc,
12: ouais, je t'écoute.
1: Donc, Tony.
9: Ouais, ça y est, j'ai répondu, ils n'ont pas d'appareil génital.
1: Ok, alors je t'écoute.
12: Ouais, je t'écoute. Vas-y, je t'écoute, GG.
1: Non, mais tu réponds à la question.
12: Bah écoute, des trains qui copulent, non, pas des masques, mais il y a quand même. On me laisse parler. Il y a quand même un maximum de gens qui sont enculés dans les chiottes de la LO.
1: Alors je t'écoute, tu vois. On t'a très bien entendu, maintenant tu dégages. Au revoir.
12: Attends, moi j'ai une aventure.
1: Voilà, allez, c'est hop. Très bien. Alors merci, comme toi.
2: Ouais. Bah non, les trains peuvent pas faire l'amour. Par contre, ça baisse sec dans les trains quand il y a grève.
1: Non mais ça revient presque à la.
9: Sur quelle ligne?
1: Ben, ça revient presque à la cinquième, hein.
9: Tu viens chez moi, c'est Jean-Gérard.
1: Ça revient presque à la cinquième question, ce que tu veux dire, hein.
9: Jean-Gérard, j'ai pas.
2: C'est quoi la cinquième?
1: Ben, la cinquième, c'était lors des grèves, tripotez-vous les
2: gens en Arte. Il y a une différence entre tripoter et faire l'amour.
1: Hein. Mmh, d'accord.
9: Tu fais l'amour sur quelle ligne, toi?
1: Slogan, toi, tu veux répondre, là?
2: RERB.
13: La RATP, à nous en France. Oh, ok. Non.
1: Slogan, tu réponds à la question ou pas?
13: Ben, j'ai vu que j'étais au standard. J'ai pas tout entendu.
1: Alors,
13: donc,
1: pendant les grèves, SNCF ou autres, les trains font-ils l'amour?
14: Ouais, Jean, tu peux répéter la première question du débat? Je voulais répondre.
13: Attends, tu me laisses parler, s'il te plaît. Les trains font-ils l'amour?
1: Mmh.
13: Tu me prends pour un con ou quoi?
1: Non, je t'y prends pas.
13: Stylesse!
1: Ouais, mais c'est pas moi qui l'ai dit, alors.
13: Pauvre cave.
1: C'est pas moi qui l'ai dit, Slogan.
14: T'es vraiment un bâtard, hein.
13: Abruti, espèce d'œil en douille, va.
14: Tu travailles?
1: Non. Alors, c'était
13: un... Il y a un autre Gérard. Ouais, il y a un autre Gérard à l'antenne, là.
1: Slogan!
13: Ouais, bah je viens de répondre.
1: Ok, alors, je sens le hareng.

0: Alors effectivement, je pense que les trains ont une vie sexuelle plus épanouie.
1: Oh,
0: ils peuvent faire ça à une vitesse plus rapide.
2: Voilà, elle, c'est elle a une voix.
0: Ils vont plus vite, quoi, si tu veux.
1: N'importe quoi.
0: Non, ouais, justement, ils peuvent avoir une vie sexuelle plus épanouie vu qu'ils vont plus vite.
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2: Celui qui s'amuse à dire ça va se calmer.
0: T'as compris ce que je t'ai dit, Gérard ?
2: Ouais, ouais, j'ai entendu.
0: Donc il n'y a pas de problème.
2: Ok, alors septième question. Pourquoi faire grève lorsqu'on est bien payé, Gérard ?
4: Oui, juste avant que tout le monde réponde, donc on accueille excuse-moi, c'est un peu compliqué.
5: Oui, allô, bonsoir.
4: Et on accueille donc Couscous à la place de badminton.
0: Salut
5: Couscous.
2: Couscous. Salut.
5: Salut.
2: Tu mets ça, toi. Tu mets ça là-bas.
5: Couscous, c'est dédicace, hein, ce soir.
2: Alors, donc... vous fermez vos gueules un peu, maintenant.
5: À tous les poseurs de
3: mots.
2: On salue sous les bras, j'ai des poux. Bonsoir à toi.
5: Oui, bonsoir.
2: Et Couscous, bonsoir à toi.
3: Bonsoir tout le monde.
2: Eh bien, bienvenue dans les débats du jeudi, toi.
5: Bonsoir à tous les poseurs.
2: Alors, donc, pourquoi faire... Bon, maintenant, vous allez vous calmer, parce qu'il est 2h45 et je voudrais terminer le débat correctement. On peut savoir.
5: Allô, ne quittez pas.
3: Allô, bébé.
5: Ouais.
0: Oui.
5: Tranquille.
2: On peut savoir le nombre de personnes qu'il y a sur Internet. Puis le dar, fais gaffe, parce que tout à l'heure, ça va mal se finir pour toi.
6: Allô.
2: Ouais, on t'écoute.
6: Allô.
0: Allô.
5: Allô.
3: Allô.
6: Ok, non, c'était pour
2: vérifier.
5: Oui,
2: Bon, fil d'art, tu dégages. Non, mais là, ça commence à bien faire, lui.
5: Oui, Fil d'art, c'est le standard, tu veux parler de quoi? Ouais, c'est des. Tu veux parler au doc?
2: Bon, ça y est,
7: c'est Manu, là, t'as vu?
6: Gérard, on est 4131.
2: Fil d'art, tu laisses pas les rigots, quoi? Fais le con!
6: 4131.
2: Bon, moi, j'arrête le débat.
6: On est 4131.
7: Arrête.
2: Non mais là c'est pas Manu, c'est Fildar qui est quand même.
7: C'est Fildar, t'arrêtes maintenant.
8: D'accord, j'arrête.
7: Qu'est-ce qui se passe?
2: Donc on est
7: débat, ça va ou pas?
2: Non mais qu'est-ce que c'est que ce bordel là?
6: Ah mais je crois qu'il y a un problème.
2: Fildar, ça commence à bien faire.
7: Il n'y a rien d'allumé. Ouais. Regarde.
6: Un problème.
2: Si, non mais s'amuse là-bas. Non, c'est pas grave. Non, de toute manière, c'est la dernière semaine que tu peux les débats, toi. Ça, c'est la semaine prochaine, c'est terminé pour toi.
8: On verra.
2: Non, il n'y a plus d'on verra, maintenant c'est fini. Deux semaines qui me foutent la merde, c'est pas la peine. Donc on est 4000.
6: Arrêtez derrière. C'est quoi ce bruit qu'on entend?
7: Je sais pas, je.
6: C'est dingue. Bon, on est 4321, c'est en train de remonter un petit peu, mais on n'atteindra pas. On n'atteindra pas les 3000 ce soir.
2: Les 5000.
6: Les 5000 ce soir, excuse-moi, je suis fatigué.
2: Septième question.
5: Je vais raccrocher, Gérard.
2: Pourquoi faire grève lorsqu'on est bien payé? On va demander à Couscous.
3: Bah, je sais pas, moi, je sais pas. Je vois pas le problème dans la
2: Ok.
7: Est-ce que tu fais des grèves, toi, Couscous, des fois?
3: Ouais, ça m'arrive.
7: Tu fais des grèves de la faim, non?
3: Ouais, j'ai déjà fait le ramadan.
9: C'est des bombardiers.
3: J'ai déjà fait le ramadan, mais je me suis déjà fait aussi des grèves des poumons, des grèves du cœur, des grèves du foie. Ah,
2: d'accord. Sous les bras, j'ai des poux.
9: Mais du shampoing.
2: Tu réponds?
5: Mais du shampoing, je vois aussi.
2: Tu réponds ou tu réponds pas?
7: Bah. Tu réponds, c'est bien. Si tu réponds pas,
3: attends.
2: Bon, Manu, tu le prends.
5: Alors, tu réponds fort?
2: Manu, tu le récupères, on va passer à slogan.
5: Ouais, bah la question, je la trouve un peu trop
3: sans pub. Bon, t'écoutes un petit morceau.
2: Vagal!
5: Non, moi je réponds pas à la question. Je réponds pas à la question dans ces conditions, genre. Faudrait que tu mènes un peu mieux ton débat que ça.
2: Alors, slogan.
5: Oui.
2: Tu
5: Répète-la. Vas-y. Répète la question. C'est quoi la question? Aidez-moi.
0: Ne jouiez pas!
2: Pauvre con, va. Ouais, arrête tes conneries, tu veux?
7: Ça va.
2: Arrête tes conneries depuis tout à l'heure.
7: Il n'y a rien.
2: Arrête. Soit tu m'énerves.
7: De poisson.
2: Alors, slogan.
5: Ouais. Ah, il est dans la maison. Hein. C'est Notre-Dame de Paris, là.
3: Arrête, Gérard. On a gagné. Bonsoir à tous les égorgeurs de France.
2: Bon, allez, hop, terminé. C'est même plus la peine de continuer le débat, j'arrête. Hop, terminé. Fildar, tu dégages, c'est fini pour toi. Moi, j'arrête, je continue pas le débat. Bonsoir à tous, les, vous faites les conclusions. Couscous pour ta conclusion du débat.
0: Non,
7: ils sont tous là, GG.
2: Non, tu dégages, je vois pas le savoir, c'est conclusion, c'est tout. T'as bien foutu ta merde lors des deux débats.
4: Mais non.
2: T'as foutu ta merde pour lors des deux débats.
7: On a été battu partout.
8: On fait ça pour Internet, alors, fais-le pour Internet.
6: Il y a encore plus de 4000 personnes, on peut peut-être continuer pour eux.
2: Toi, tu vires.
8: Non, mais je fais plus rien.
7: Tu vires, c'est des roms.
8: Je bouge plus.
2: Alors, slogan, si tu veux répondre correctement à la question.
5: Bah oui, mais il y avait tellement de brouhaha que j'ai pas entendu, alors faudrait que tu répètes.
7: Ah ouais, mais là...
5: C'est pas possible. Tu peux répéter, s'il te plaît ?
2: Ah ben, pourquoi faire grève lorsqu'on est bien payé ?
5: Alors là, c'est une question bien
8: difficile. C'est une bonne question,
5: c'est
8: ça.
5: C'est une bonne question, je sais pas ce qui t'arrive en ce moment.
2: Non, Gérard, mais tu
6: Gérard,
2: oui.
6: Sur l'IRC, on me demande que tu répètes cette question, justement.
2: Alors, pourquoi faire grève lorsqu'on est bien payé ?
4: Gérard ? Au standard, on me demande aussi que tu la répètes encore.
2: Non,
4: une
2: non,
4: fois.
2: Mais alors là, ils me font chier, hein, au standard.
8: Bah ouais, mais bon. Gérard, sur Minitel, moi, il me demande que tu fermes ta gueule.
2: Ah bah toi, tu vas fermer ta grande
5: c'est
2: gueule Minitel. De con.
5: Allez, hop. C'est Minitel. Oh là là.
10: Hé, hey, Gérard, tu penses aussi quand tu fais caca ?
2: Voilà. Voilà pour le Minitel, il fonctionnera plus.
5: Ah, bien joué.
2: Alors, slogan, si tu veux répondre correctement à la question maintenant.
5: Bah, je la trouve tellement compliquée. Bah, non, je pense que c'est pas utile de faire grève quand t'es bien payé.
2: D'accord. Donc, Tony ?
11: Ouais, non, c'est, en fait, c'est pas les riches qui font grève, c'est les pauvres comme nous.
2: Ben ouais, mais. Non, non mais Tony ?
11: Oui ?
2: Est-ce que. À ton avis, toi, pourquoi que faire grève lorsqu'on est bien payé ?
11: Ben, y a non, mais tu comprends pas que c'est les pauvres qui font grève. Mm-hmm. C'est pas les riches. Les riches, ils n'ont pas besoin de faire grève, puisqu'ils ont déjà.
5: Mais ils pas de l'instruire.
11: Ils font des émissions sur M6, ils ont la radio et tout ça.
2: Donc, Tony, t'évites de dire des noms.
5: Ah, j'imagine,
10: Gérard,
5: non,
10: tu penses aussi quand tu fais caca.
5: On est pauvres. Donc la semaine prochaine, pas de Tony.
2: Alors, comme toi.
0: Ouais.
2: De manière, c'est la fin du débat. Hein. Okay, il est 2h51, j'arrête après.
5: Mais t'es où ?
2: Comme toi.
0: Ouais, bah non, c'est pas utile. Moi, je suis du même avis que Tony.
2: D'accord, et je sens le hareng pour finir.
0: Alors, quoi te dire, je pense que c'est pour emmerder les gens. Tu crois pas ?
5: Elle est con, c'est là, mais c'est pas la question, ça. Ça n'a rien à voir avec la question. Elle a rien dans la tête.
11: Viens là, la cinglée.
0: Elle est con.
11: Allez, hop.
2: Alors, je vous préviens.
5: Mais elle est priso.
11: Mais on prévient de rien.
2: Allez, moins conne que vous, parce qu'elle sait répondre aux questions que vous ne savez pas répondre. Alors, moi, pour vous dire, oh, vous fermez vos gueules maintenant. Merci. Alors moi, pour vous répondre, je sais pas pourquoi que ça sert de faire grève lorsqu'on est bien payé, vu qu'il y en a qui se touchent des briques par mois, hein, donc
8: combien,
2: à quoi que ça...
8: Combien ?
2: Des millions par mois, je me demande pourquoi qu'ils font grève, ça sert strictement à rien.
5: Tu peux toujours réclamer 200 balles de tickets restants en plus.
2: Et alors...
11: Non mais là, c'est pas parent, ça.
5: Mais ouais, c'est pas possible.
2: Conclusion.
11: Je sens le hareng, elle te suce la bite, ça y est. Non, mais faut pas déconner, là.
8: Il y a un problème au standard, là.
5: Ouais.
2: Donc, c'est terminé, donc...
5: Ouais, c'est rien terminé du tout, tu continues, allez, jusqu'à...
11: Allez, fais pas la pute.
8: Il y a un problème d'insert, quand même. Hein.
5: Ouais, mais c'est bon, là.
8: Si quelqu'un m'entend dans le CD-ROM...
11: Excusez-moi, je vais de quel côté, là ?
5: Allô, je suis perdu, là.
8: Ah, c'est mieux, déjà.
0: Ah, on est où, là ?
2: Conclusion.
6: Gérard, avant de finir, quand même, il y a Davy One qui te pose une question. Est-ce qu'il y a des universités où on apprend à faire grève ?
5: Bah ouais, tiens, je sais pas ce que c'est une université.
8: Là, ça merde encore.
2: Personnellement, non, je pense pas, parce que de toute manière, même les lycéens font grève.
8: Mais comment on sait comment il faut faire la grève alors ?
2: Ben, ça, c'est eux qui voient, hein. S'ils sont mal payés, ben, ils font
8: non,
2: grève.
8: Non, mais c'est pas que ça. Je vais t'expliquer. Par exemple, t'es étudiant, t'as jamais fait de grève. Il y a quelqu'un qui dit, bon, on va faire la grève. Si tu sais pas comment on fait, qu'est-ce que tu fais?
2: Eh ben, tu les suis, c'est tout.
8: Tu les suis, tu fais quoi? Tu suis comme un mouton?
2: Tu rentres dans le truc, et puis c'est tout.
7: Tu les suis avec un chiffon, non?
2: Mais non, tu fais comme ils font, et c'est tout. Donc, conclusion du débat, on va demander à...
8: C'est bâclé, hein, ton débat, hein.
2: Bah, t'avais qu'à moins faire le compte, ça serait peut-être
8: alors,
2: pas arrivé.
8: Ça n'a rien à voir.
2: C'est con parce que tu es mieux.
8: Je les coupe, ils gueulent.
2: Couscous.
11: Je vais juste d'arriver.
5: Continue, Gérard.
2: Non, c'est terminé.
0: C'est
2: terminé.
0: Allez, une question.
5: Mais arrête de faire. Mais continue ton débat.
8: Encore une.
2: Combien coûte une grève en général ?
11: Bon, laisse tomber, on conclut.
2: Bon, alors, conclusion, Tony, conclusion. Allez, hop. Allez, conclusion.
5: Merci Tony,
11: c'était bien, bravo. C'est bien marré. C'est un peu trop le bordel quand même, hein. Faut le signaler là. Et qu'est-ce qui paye, c'est les auditeurs.
5: Voilà.
11: Donc j'aimerais que la prochaine fois on fasse ça mieux que ça.
5: Voilà, comme d'habitude.
11: Et puis c'est tout.
2: Ok.
5: Et alors, GG.
11: Ouais, c'est tout.
5: GG.
2: C'est qui ?
5: C'est Goldo.
2: Qu'est-ce qu'il vient faire?
4: Je sais pas d'où il sort.
2: Allez, masque, il tombe. Slogan.
12: Attends, je vais aller avec ma coupe volante, tu respectes, s'il te plaît.
2: Ouais, slogan.
12: Ouais, bon, Gérard, je tiens à te dire, sérieusement, pour une fois, plus t'avances dans le temps, plus c'est de la merde ce que tu fais, et il faudrait que tu...
8: C'est faux.
4: C'est faux.
2: Le prochain coup, on te prendra pas.
8: Toi, tu resteras chez toi.
2: Alors, sous les bras, j'ai des poux.
12: Non, mais j'ai pas fini.
2: Non, mais ça y est.
8: Si, t'as fini.
2: Sous les bras, j'ai des poux.
12: Ouais, donc je continue avec ma soucoupe volante. Je voulais dire que tu mets tout sur le dos de Fildar, mais faudrait quand même un petit peu plus calme quand même.
2: Non, mais attends, qui c'est qui a foutu sa merde au premier débat?
12: T'as quand même déjà la grosse qui aide pas du tout le débat quand même.
8: Hein. Non, Manu n'est pas grosse.
12: Elle apporte pas des réponses très constructives et déjà tes questions volent pas très haut. Après, si tu mets ça sur le dos de Fildar, ça le fait pas.
2: Et attends, les questions de la grève.
12: Fildar, il travaille, regarde-le, il travaille, il s'acharne et tout, et toi tu le tapes.
2: Les questions de la grève, on les a revues et corrigées avec Rigaud et Manu, donc je vois pas du tout pourquoi que c'est de la merde.
12: C'est tout. Pour faire du kickboxing avec Fildar.
2: C'est terminé, ok, couscous.
3: Ouais, le débat il aurait été plus intéressant si t'avais pas trop gueulé sur tes standardistes.
2: Non mais j'ai pas gueulé sur mes standardistes. Manu il a bien fait son boulot au deuxième débat. Rigaud il bosse toujours bien sur l'IRC, donc je vois pas au deuxième débat, je vois pas sur qui j'allais gueuler. À part Fildar qui s'amuse à passer des doubles sons, ça c'est tout. T'es d'accord, Couscous?
3: Il y a pas de problème. Mais...
6: Bon, Gérard,
3: il ouais.
6: y a quand même quelques conclusions sur l'IRC.
2: Mm-hmm.
6: On va pas lire les 4000 quand même. Alors il y a Turpentine qui dit que ton débat avait ni queue ni tête comme toi, comme d'habitude. Il y a je sais plus qui disait qu'ils ont apprécié la grève de ton cerveau. Qu'est-ce qui se passe? Voilà, donc ça sert à rien de faire la grève. Mieux vaut tenter sa chance au Big Bill si on veut plus d'argent.
2: Ouais.
6: Si c'est pour insulter ses assistants et passer son temps à gueuler en bâclant les débats, GG devrait faire grève. C'est vrai, ça fera du bien que tu nous fasses une grève de débat.
2: Ben c'est ce qui pourrait peut-être se produire.
0: Ouais.
6: Ok. Et je voulais juste finir pour dire que le 13 décembre, il y a une grève planétaire des internautes contre France Télécom.
8: Ouais. Voilà.
6: J'en reparlerai dans la semaine.
2: Comme toi.
0: Ouais.
2: Donc pour toi, conclusion.
0: Déjà, je vous fais tous des gros bisous. Et puis, je voulais dire que tu pues la moule, faudrait mieux qu'elle reste chez elle, parce qu'elle a déjà les questions à l'avance, elle répond n'importe quoi, elle ne fait pas du tout avancer le débat.
6: Puis ça commence vraiment à puer la moule.
0: Tu pues la moule, reste chez toi, quoi.
2: Ben c'est simple parce que j'ai pas de j'ai
4: si,
2: pas
4: de c'est personne. Le poisson là c'est le thon,
12: le hareng pourri là.
4: C'est le thon, ah non, le hareng, pardon.
12: Gérard,
2: c'est qui?
12: C'est Pierre Fula.
2: Non mais c'est bien,
12: c'est de la merde.
2: Je sens le hareng pour conclure. Allô, je sens le hareng.
4: Elle est là. Allô,
0: évite de faire trop de faire grève. Pas elle là,
2: Hein?
0: Ouais. Attends, t'as entendu ce que j'ai dit?
2: Non.
12: Et Gérard, je t'attends à la sortie de la radio.
0: Donc, je te répète, parce que comme t'as pas entendu.
2: Ouais.
0: Donc,
12: Gérard, je t'attends à la sortie de la radio.
2: Bon, celui qui s'amuse à dire des conneries, vous laissez parler des gens, merci.
12: Et Gérard, je t'attends à la sortie de la radio.
2: Donc, je t'écoute.
0: Et pas trop souvent quand même.
2: D'accord. Bon, c'est pas grave. J'ai vaguement entendu ce que tu me disais parce que c'est coupé à moitié. Fildar, tu recommences? Non, mais tu recommences, c'est bien, mais ça, c'est terminé pour toi la semaine prochaine.
0: C'est des bêtises, celui-là.
2: Alors, on va s'écouter. Pour moi, la
8: conclusion, quand même.
2: La conclusion, c'était de la merde. Le débat, c'était comme le premier. J'ai pas pensé que ça allait se terminer comme ça. C'est grâce à Fildar, quand même. Ouais. Parce que c'est lui qui a foutu sa merde. On termine avec combien de personnes sur l'IRC, quand même, Rigaud?
3: Allô, Gérard?
6: Non, mais.
3: Ouais, mais... Allô, Gérard?
6: Non, Manu, il a fait quelque chose.
4: Enlève-le, le mec! Je
7: sais pas où il est!
3: Allô, Gérard?
6: Non, mais je peux pas parler, si. Donc c'est bon. Alors, on a fini à 4563 personnes, ce qui est vraiment excellent.
2: Ouais, c'est pas mal. Donc, c'est dommage.
6: Bon, franchement, Gérard, il n'y a aucune radio qui a ça.
2: Non, mais je pense que d'ici. On aurait pu faire mieux s'il y avait moins eu de bordel avec Fildar.
4: Oh non!
8: Tu te rends compte, Gérard, tu fais de la merde et t'as 4000
2: euros. Ouais, non, mais c'est toi qui as foutu ta merde. T'as foutu ta merde sur les deux débats.
4: Allô, Gérard?
2: Il y en a que deux qui ont bien bossé, c'est Manu et Rigo, c'est tout. Il y a que qui bossent bien lors des deux débats. Alors, on va s'écouter.
8: C'est clair, il y a même pas toi. Toi, tu bosses pas non plus bien.
2: Et pour terminer, 2h58, on va laisser Rousseau pour la nuit sans pub. Demain matin, 6h, vous allez retrouver Bart.
13: Allô, Gérard.
2: Et demain soir, 22h, vous allez retrouver le Star System. Et surtout, il y a des places à la loco. Et voilà.
14: Il y a Jean-Denis demain aussi.
15: Ah, mon frère, on va, il aurait Jean-Denis pour nos frères, là.
14: On peut en offrir.
15: Eh ben, pour demain soir, ceux qui veulent venir à la loco avec le DJ Reguaya, je serai là. Puis il y aura également DJ Sinclair. C'est maintenant qu'ils appellent au standard. On va prendre les 3, 4, 5, 6 premiers. Avec la personne de leur choix, ils viennent gratos. Ouais. Hein, grâce à GG, quand même.
2: Et donc, et samedi, t'es où, tu peux préciser?
15: Pour samedi à Vannes, on est à Malverne.
2: Malverne. Voilà. Donc, je vous souhaite une bonne nuit. Je vous retrouve à la semaine prochaine et on s'écoute les poules du cirque plein d'air avec du saucisson. Bonne nuit à tous et à la semaine prochaine.
16: Là, ça suffit. Vous allez pas me faire le coup de Françoise, d'accord? Non, mais si t'es pas content, tu dégages avec ta caméra, ok?
17: Non, mais non, c'est bon.
16: Hop, basta.
17: Non, mais c'est vrai que ça...
16: Non, mais...
17: Arrête, Cyril!
16: Non, non, mais Cyril, si ça va pas, tu dégages. Ok?
17: Ah, c'est vrai que ça sent pas très bon.
16: Non, après. presque pas, non, mais attends, j'ai pris quand même une douche, hein. Parce que par rapport à toute la semaine, ce que t'as dit, merci sur moi, hein.
17: Qu'est-ce que j'ai dit?
16: Ouais, mais attends, que je me lavais pas ni rien du tout.
17: C'était pour plaisanter.
16: Ouais, non, mais attends, y a pas sans de plaisanter, hein.
17: Alors, je me mets à genoux.
16: Non, mais je m'en fous.
17: Je me mets à genoux, regarde.
16: Donc, si on pouvait appeler Françoise. Si on pouvait appeler Françoise.
17: Je vais m'excuser, je m'excuse. Gérard, pardonne-moi.
16: Non, mais si on pouvait appeler Françoise.
17: Pardonne-moi, Gérard. Pardonne-moi. Tu me pardonnes?
16: Ouais, toi, oui, mais l'autre avec sa caméra...
17: Merci, c'est gentil.
16: Basta. Non, mais attendez, si ça va pas, dans ce cas-là, vous le dites.
18: Une question, hein. Gérard, est-ce que tu t'es lavé avant de te mettre du parfum?
16: Bah oui.
18: D'accord. Bah alors, ça va être le parfum.
16: Ouais, bah c'est du brut.
17: Ah bah ouais.
16: Ouais, c'est du déodorant, je suis désolé.
18: Ça.
16: Non, si ça plaît pas... Bah si ça plaît pas, bah dans ces cas-là, vous le dites, je m'arrache, hein. Comme ça, ça ira plus vite.
17: Regarde, il y a une mouche dans le studio.
16: Ça ira plus vite.
18: Hein. Une seule mouche dans le studio, elle va sur Gérard.
17: Manu,
19: ouais.
17: Il y a une mouche dans le studio, on a jamais vu une mouche, il y a Gérard.
19: Bah évidemment, on a suivi Gérard.
17: Il y a une mouche.
16: Non mais je sens que tout à l'heure, je vais pas rester jusqu'à 4h du matin, hein.
17: D'accord.
16: Continuez comme ça, on va s'amuser après.
17: Bon, on rigole. Alors, si vous voulez voir le débat de Gérard, si vous êtes sur Paris Région Parisienne, si vous n'avez pas TPS et que vous voulez le voir, vous venez devant la radio avec votre voiture et il y a un écran géant que nous avons mis à votre disposition à l'accueil de la radio qui vous permettra de voir Gérard en chair en os.
16: Bon, toi tu vas pas commencer à me les brouter. Tu vas déjà dégager.
17: Avec le débat de Gérard.
16: Tu vas dégager.
17: Arrête!
16: Là, si tu vas dégager, je vais pas faire comme la semaine dernière.
17: Philippe.
16: C'est là, bon. ça va être vite fait.
19: Ouais.
17: Excuse-nous, on s'embrouille un peu là. Hein.
19: Ouais,
16: là, ça va être vite fait, maintenant tu vas dégager. Tu me refais pas comme la semaine dernière.
17: Ok. Oh non, mais on peut pas. Alors, partez. Mais non, mais. Non, mais ça sert à rien sinon, putain.
16: Mais là, on ne dit pas que c'est pour la gueule, pour tout le monde, pour une pastèque. Hein? Ça, il est hors de question.
17: Arrête de gueuler.
19: Bon, Gérard, t'as l'antenne.
17: Eh bien, j'ai pris le micro-casque exprès pour que tu reprennes l'antenne.
19: Gérard, tu prends
17: l'antenne.
16: Mais attends, ça
17: va. Non, mais attends, ouais. Attends, attends. Allô? On va retourner à l'antenne ou pas, là?
18: Oui, ben, on vous attend, hein.
17: Bon, on va retourner dans 2 minutes.
18: On vous attend. Bon,
17: d'accord.
18: Gérard, reviens, ça sert à rien de te vexer, hein.
17: Bah ouais, non, mais vous avez été un peu dur, les filles, là. Hein. C'est vrai que...
18: On a été un peu dur.
17: Non, mais c'est vrai, un peu de...
18: Et nous, on a rien à foutre de notre gueule, en fait.
16: Ils en ont rien à foutre, et pas dans...
17: Mais non, mais c'est pas ce qu'elles disent. On va reprendre l'antenne dans 2 minutes, alors. Arrête tes conneries.
19: Bon, tu te dépêches, Gérard.
17: Putain.
16: Je suis gentil.
17: Enlevez tout le monde, là, de l'antenne, là. Ouais.
16: Ouais, il y a des limites, hein.
18: Ça y est.
17: Non, parce que là, on va reprendre l'antenne, alors.
16: Non, mais il y a des limites.
17: Mais quoi? Qu'est-ce qui s'est
18: passé?
17: Quelle
18: limite, Gérard?
16: Attends, l'autre...
17: Écoute, elle te parle hors antenne, là, ça va repasser à l'antenne après. On va retourner, qu'est-ce qu'il y a, les filles?
18: Non, mais je sais pas, il dit qu'il y a des limites. Je lui demande quelle limite, j'ai
17: quelle
18: le droit
17: limite?
18: De dire
17: que parce qu'on va retourner à l'antenne dans 2 minutes.
18: Semaines.
17: Ben ça va, t'as pris une douche, en plus t'es propre. Moi, je trouve que tu sens très bon. Non mais c'est vrai qu'ils sont...
16: Je lui prends la gueule comme une pastèque, attends...
17: Non mais ça c'est pas...
18: J'ai pas dit ça, Gérard, c'est pas vrai, j'ai pas dit ça.
17: Mais vous s'excusez, hein.
16: Ça veut dire quoi encore?
18: Je vais pas m'excuser parce que j'ai pas dit ça.
16: Hein, déjà, mardi, je prends Françoise, jeudi, Française, avec son histoire de Ricky Martin.
17: Mais on va l'appeler, Françoise.
16: Mardi, il est hors de question que je l'appelle.
17: Mais si.
16: Non.
17: Pourquoi?
16: Non, je descendrai pas.
17: Dans la cabine pour appeler à Françoise. Françoise, elle veut passer le jeudi. Elle veut venir dans les studios d'accord. pour les coups de gueule le jeudi.
16: Non, mais attends, dans ce cas, je suis les débarquants.
17: Le jeudi, juste avant, elle voudrait faire le coup de gueule.
16: Non.
17: Ah ouais, mais là. Bon, on fait comment alors?
16: Mais c'est de merde, appelle mardi.
17: Bon, tu viens, on descend, allez. On va descendre, on va reprendre l'antenne là, on va retourner à l'antenne.
16: Je crois bien, c'est. Attends. Je redescends. Mais la première entourloupette, j'arrête.
17: Première entourloupette, vous avez entendu? Donc pas d'entourloupette les enfants, hein. on va reprendre l'antenne là. Hein. Donc il va redescendre. Dans combien de temps on reprend l'antenne là? Quelqu'un peut m'aider? On reprend l'antenne dans combien de temps?
18: Mais quand tu le sens, hein, t'attends.
17: Vous avez mis un disque là, hein?
8: Oui, il reste 30 secondes sur le disque.
17: 30 secondes sur le disque? Merci Julie.
18: De rien.
17: Elle commence à comprendre. On y va.
18: De rien.
16: Ouais, attends, je vais essayer de trouver quelqu'un qui puisse aller me chercher un casse-dalle chez l'écrou.
17: Non mais on va te donner, il y a un truc à bouffer en bas. On va y aller. On va demander à des auditrices de venir et des auditeurs de nous apporter à bouffer. Dépêche-toi. Ah ben on y va, Gérard. On va t'entendre dans 30 secondes, vite, ils vont mettre un jingle. Alors tu pourras au moins t'excuser au moins vers des auditeurs à l'antenne.
16: Non,
17: mais si
16: je vais pas m'excuser, c'est pas moi de m'excuser.
17: Pourquoi?
16: C'est au standard.
17: Pourquoi?
16: C'est pas moi qui...
17: Non mais merde. Dire pourquoi t'as quitté le studio en plein milieu, les gens se posent des questions.
16: Je sais pas comment
17: c'est. Dis-toi, les auditeurs t'ont insulté?
16: Bon alors.
17: Un petit peu de respect. Et arrête avec ta caméra, s'il te plaît. Non mais
16: Non, tu vas pas me faire chier avec la caméra ce soir.
17: C'est pas ce soir.
16: Pas ce soir avec ta caméra.
17: Bon, on y va. Bon, ça va être bon là, je crois. Hein. Allez, dépêche-toi. Bon, ça sent bon et tout ça, hein, d'accord. Bon, jingle.
13: Normalement, ça devrait
14: sentir bon. Radio.
13: Du brut. Du brut, hein.
14: C'est bon le brut. C'est ton parfum préféré ou c'est parce que t'as pas le choix?
13: Non, c'est du déodorant, c'est tout.
14: Ah d'accord, ok. Ça sent bon les filles?
20: Ouais.
14: Ça sent bon, hein.
13: D'autre manière, première entourloupette, j'arrête. Ça va être clair et net. Clair, net et précis.
14: D'accord.
13: Première entourloupette, j'arrête. Alors maintenant, je préviens d'une chose. Avant qu'on accueille qui?
14: On a plein de cadeaux pour toi.
13: Non mais je préviens d'une chose. Lors des débats, le premier que j'entends parler, Loco, Christine, Carole, et ce qui s'ensuit, c'est clair et net.
14: Tribunal.
13: J'arrête, je coupe. Je coupe les micros et je laisse la place à Morgane. Donc, je vous préviens d'une
14: Morgane,
13: chose.
14: Morgane, c'est pas Morgane, hein. C'est plus Morgane là.
13: C'est qui après?
14: C'est Jean-Daniel.
21: Non, c'est Pierre-Alain.
13: Donc, toi, tu vas pas commencer à me les gonfler avec la caméra. Tu vas pas commencer.
14: Ouais, donc, l'ultimatum. Hein.
13: Donc, je préviens d'une chose. Le premier qui me parle de Loco, Christine et Carole, et ce qui s'ensuit, ça va être clair et net. Je les laisse pas longtemps à l'antenne. Et au standard, va falloir que ça bouge aussi. Donc, de mon entendeur... Salut.
14: Voilà.
22: Hey, 21 ans de Mazamet.
23: Mes respects du soir, Gérard.
22: Salut. Casse-noisette.
23: Oui, bonsoir, Gérard.
22: 19 ans de Niort.
23: Ça va bien?
22: Je sais pas, j'ai pas regardé ce matin, voilà.
14: Ouais.
22: Plotte-moi, 20 ans de Gap.
24: Bonsoir, Gérard. Bonsoir, Yargla. Bonsoir, Tuline. Je te kiffe, bébé. Et je tiens à dire que...
25: Pas de message.
22: Bon, les messages terminés, c'est bon pour toi. Tony.
26: Et bonsoir, j'adore la politique.
22: 20 ans de Paris. Tête
25: c'est tout.
22: On va les rappeler. Tête bête.
25: Non, on va les rappeler, ils sont pas encore là.
22: Ah bon, bah alors pourquoi vous me donnez des fiches avec des noms qui sont pas là, les auditeurs? Alors commencez pas à faire votre travail à moitié.
21: Ce soir, faut être sérieux. On va arrêter de déconner 2000 parce que ça commence à déconner à plat tube. Donc, dans un instant, débat de Gérard, comme chaque jeudi, bien sûr, sur la politique.
22: On récupère saucisson à l'ail qu'on a eu tout à l'heure. Bon, rebonsoir.
23: Rebonsoir, Gérard.
26: Ah, on a sonné.
22: Casse-noisette, rebonsoir.
23: Rebonsoir, Gérard.
22: Parle un petit peu, parle un tout petit peu plus fort, s'il te plaît, merci.
23: Rebonsoir, Gérard.
22: Plote-moi 20 ans de gap.
24: Oui, bonsoir, je tiens à préciser que je ne foutrai pas le bordel ce soir.
22: Ouais, ben, j'espère pour toi. Et ceux qui ont des téléphones pourris, vous me le dites.
25: Attends, Manu, il va gérer ça.
22: Hein?
25: Parce qu'il y en a qui a un téléphone vraiment pourri, on va le trouver.
22: Tony, rebonsoir, 20 ans Paris.
26: Rebonsoir, Gérard. Bonsoir, Tony.
22: Tête bête.
0: Salut Gérard.
22: Salut, 20 ans de Dinan.
0: Exact.
22: Et Gros String, 23 ans de Bourges, où qu'on peut écouter Fun Radio sur 96.7. J'ai oublié de préciser les fréquences.
0: Ouais, c'est ça, salut Gérard.
22: Bonsoir, donc tête baisse et Dinan 103.5. Dinan 103.5. Paris 101.9. Gap 93 FM. Niort 93.4. Mazamé 99.4. Celui qui s'amuse avec les sonnettes, son prix est d'arrêter. Merci d'avance.
24: C'est chez toi, Gérard, je prends.
22: Non, mais je suis pas chez moi pour l'instant, ok. Alors, celui qui s'amuse avec les sonnettes, gare. Alors, première question, à quoi sert le... Donc, le premier débat, c'est sur la politique, je vous disais de préciser.
26: Ma passion.
22: Donc, à quoi sert le vote en politique? Ben, Tony, comme c'est ta passion, vas-y.
26: Le vote en politique, ben, ouais. C'est pour élire les élus.
22: Mmh.
26: Et c'est très important, parce que c'est ceux qui nous représentent au sommet de l'État.
22: Ouais.
26: Donc, c'est eux qui nous disent, ben, tu vas payer tant d'impôts chaque mois, et qui nous prennent un cinquième de notre salaire, et je trouve ça dégueulasse.
22: Non, mais il n'y a pas... Il n'y a pas qu'un cinquième de notre salaire, hein, qui nous prennent quand même plus, hein, aussi. Hein. Parce qu'il faut dire aussi qu'il y a la...
25: La CPG aussi.
22: Non, il y a un autre truc, là, la CSG, quand même, ils nous retirent pas mal. Hein.
26: C'est un syndicat, ça, non?
22: Gros string.
0: Ouais.
22: Gros string pour toi.
0: Bah, moi, je trouve que, déjà, si tu veux le vote, quelque part, ça fait une sortie, quoi.
22: Mmh.
0: Une ou deux fois par an, tu vas voter, tu sors de chez toi.
22: Tu votes deux fois, hein. Tu as deux tours, hein. Faut préciser, hein.
0: Non, mais toi, si tu votes deux fois, c'est ton problème, quoi.
22: Mais... Non, mais il y a deux tours, faut bien préciser.
0: Ah, si ça t'a plu, tu peux y retourner, je suis d'accord.
22: Non, mais attends, si au premier tour, ça passe pas, tu revotes une deuxième fois, ouais, c'est ça que je veux te dire.
26: Si t'es pas éliminé au premier tour, tu reviens.
0: Non, mais attends, si j'y vais pas la première fois, je peux y aller la deuxième, si je loupe.
22: Bah oui, mais même si t'as pas envie d'y aller, que t'es ailleurs, de toute manière, il y a une question là-dessus, je pense que je vais sûrement la faire. T'es bête.
0: Ouais, ça sert à rien.
22: Pourquoi?
0: Parce que c'est triché, quoi. On sait déjà qui c'est qui va être élu, donc c'est pas la peine d'y aller.
22: Ah non, mais attends, tu peux pas le savoir dès le premier. Tu peux pas le savoir. Mais attends, tu peux pas le savoir dès le départ qui c'est qui va être élu au début.
25: Si, je crois qu'aux dernières élections, il y avait les résultats sur Internet deux jours avant.
0: Bah oui.
22: Ouais, mais tu peux pas savoir tout de suite au premier tour qui c'est qui sera là. Hein.
0: Mais non, tu connais.
22: Quoi, j'y connais rien. Attends, tu as pas commencé parce que sinon, toi, tu as retourné à Dinan vite fait, toi.
0: D'accord.
22: Hein? Plote-moi.
26: Oui.
25: Ah non, pas ce soir.
26: Ah, si.
22: Non, bah c'est son nom. Hein. Il pourrait peut-être trouver d'autres noms que des noms comme ça.
26: Excuse-moi, c'est pas ma faute.
22: Bon, et qui c'est qui s'amuse avec les réveils là? Ça commence à me prendre la tête là.
26: Je me réveille tôt demain.
22: Je
26: peux y aller, Gérard?
22: Ouais, vas-y.
26: Comme a dit Monsieur Tony, là, je crois que c'est vrai. C'est les élus, quoi. Ils nous enculent un peu. Et en plus,
22: tu restes poli, s'il te plaît, quand même, à 0h42.
26: J'ai pas dit qu'ils nous enculaient, j'ai dit que c'était des gros PD.
22: Ouais, ben, tu restes poli, Tony, parce que sinon, tu vas faire un stage au standard, toi aussi, tout à l'heure. Hein. Parce que si tu veux faire les débats, tu restes calme. C'est ce qu'on avait bien précisé quand t'étais venu le jour de l'anniversaire à Max. D'accord?
26: Bon anniversaire.
22: Ouais, d'accord. Alors, donc, pour toi, plaque-moi, donc, on continue avec toi avant de demander à Casse-Noisette et Saucisson à l'ail.
24: Ben moi, je crois qu'effectivement, c'est vrai, quoi. Ils nous... je vais pas dire enculés parce qu'ils nous enculent pas, mais ils nous prennent vraiment de la thune et c'est ça qui est, ça qui est vraiment chiant, quoi.
22: Mmh. Okay.
24: Ça m'énerve, moi.
22: C'est toi qui joues avec un réveil?
24: Moi?
22: Ouais.
24: Mais non, mais tu déconnes, j'ai pas de réveil.
22: Non, mais qui c'est qui joue avec un réveil, là? Ça commence à m'énerver, là. Casse-noisette.
0: Ouais, bah moi, je trouve que ça sert à rien d'aller voter.
22: Mmh, d'accord. Question, réaction.
1: Oui, sur IRC, il y a Snul qui me dit que le vote est une chose bien, surtout pour Miss T-shirt mouillé.
22: Non, ben ça peut-être pour lui.
25: Il n'y a pas deux tours, là. Il n'y a qu'un tour de poitrine.
1: Ah, ok.
25: Donc, c'est pas valable.
1: Ouais, mais il y a deux seins, quand même.
25: Mmh. Ouais, mais c'est pas valable.
1: Ouais, mais il n'y a qu'un tour.
22: Non, mais ça y est, c'est bon, on va pas s'éterniser sur les t-shirts mouillés. Donc, casse-noisette.
26: Moi, j'aime bien toucher les parties.
22: Bon, Tony, tu t'écrases, s'il te plaît, un peu maintenant. Casse-noisette.
0: Ouais, ben moi, je trouve que ça sert à rien d'aller voter, quoi.
3: Mais pourquoi, toi?
23: Pourquoi? Bah, c'est tout simple. Tu te pointes là-bas, tu vas voter. Tout est truqué, tout est déjà fait d'avance. Donc,
3: Non, c'est pas. Non.
23: Je
3: te dis que non.
21: Non.
3: Non, je te dis.
26: Mais si, Gérard, tu peux.
3: Non, mais attends, moi, j'ai assisté à un dépouillement dans la région que j'habite. J'ai même assisté au truc des votes.
21: Ça, c'est
3: moi confiance que c'est pas truqué. Je peux te le dire tout de suite.
23: Je suis très bien placé pour qui? C'est Casse-Noisette.
3: Oui.
23: Je suis très bien placée pour le savoir. Je te dirai pas ce que je fais dans la vie, mais je suis très bien placée pour le savoir.
3: Ouais, bah, peut-être pour toi, mais moi je te dis tout de suite que c'est pas du truqué. C'est pas truqué d'entrée, c'est tout. Saucisson à l'ail.
23: Bah écoute, moi je suis un peu d'accord avec tout le monde. Mais moi aussi je dis que c'est truqué, quoi. Parce que des fois tu vois les chiffres, ça monte, ça descend, c'est n'importe quoi. Hein. Mais c'est vrai, c'est n'importe quoi.
3: Mais non, mais de toute manière, moi je suis pas trop d'accord avec vous. Hein, parce que là, attendez, parce que moi je vais donner quand même mon truc. Je peux vous dire une chose, que c'est pas impossible que ça soit truqué d'entrée. C'est impossible. C'est contrôlé, donc ça peut pas être truqué tout de suite.
23: Pourquoi?
26: Dans quel sens?
3: Non, mais il n'y a pas de dans quel sens. C'est pourquoi? Moi, je te dis que ça peut pas être truqué. Oui, non, Rigaud.
23: Attendez.
1: Oui, il y a Goldberg sur IRC qui demande c'est quoi un épouillage.
3: Un dépouillage, c'est de retirer le bulletin qui est dans
21: le sac d'une petite vieille dans la rue.
3: Non, attends, Fildard, tu t'écrases, s'il te plaît, merci.
1: C'est quoi l'épouillage, alors?
3: Non, dépouillage, il n'a pas compris ce que j'ai voulu dire. Donc, dépouillage, c'est de retirer le bulletin qu'on a mis dans une enveloppe et on le met de côté et on fait des tailles. Après, on les compte pour savoir qui passe, qui sera élu ou pas. Voilà, c'est tout.
21: Ça sert à quoi de le mettre dans une enveloppe si après il le retire?
3: Mais non, mais on le retire et après, ils ont tout ce qu'ils veulent.
26: Fabriquer des enveloppes.
3: Voilà. Ah ouais, okay. Donc, deuxième question. La politique vous rend-elle amoureuse? On va demander. Bon, celui qui est avec son réveil, t'arrête! C'est clair et net! Parce que je ne vais pas chercher midi à 14h tout à l'heure, je vais en virer.
23: Ouais.
3: Parce qu'il y a d'autres personnes qui attendent pour participer.
21: Deux.
3: C'est bien clair.
26: Ouais, moi je voulais répondre à la question, c'est Tony.
3: Ouais.
26: Moi je trouve.
3: Ton nom c'est quoi?
26: Tony.
3: Ouais, ben précisez vos noms quand vous voulez parler.
26: D'accord. Ouais, mais là, on le reconnaît quand même. Moi je voulais dire que Elisabeth Guigou, je la trouvais bonne.
3: Non, mais attends, t'arrêtes de donner des noms s'il te plaît.
26: Bah écoute, c'est son nom, elle fait de la politique. Moi,
3: ben c'est pas la peine de citer les noms des personnes politiques.
26: Gérard, c'est gros string. Moi je voulais juste dire que moi c'était Ségolène Royal que je trouvais bonne.
3: Bon, gros string, et Tony, soit que vous vous calmez et vous arrêtez de donner des noms,
21: de
3: ou soit que vous gerbez. Ça va aller vite, vous deux. Hein, c'est pas la peine de soudre de ma gueule derrière. Parce que sinon, vous allez virer tout de suite. Okay. C'est clair et net.
26: Mais pourquoi?
3: Il n'y a pas de pourquoi.
26: Bah, c'est ta question, excuse-nous. Hein.
3: Alors, t'es bête.
23: Ouais.
3: Donc toi?
23: Ouais, moi une fois j'ai rencontré un mec dans l'isoloir.
3: Mmh.
23: On a fait crac-crac machin et tout. Et ouais, j'étais amoureuse, ouais. Donc c'est bien.
3: D'accord. Plotte-moi.
26: Ouais, moi. Je...
3: Non.
26: Mais si.
23: Non.
26: Si, quand même, merde. Mmh. Un peu.
3: Oh!
26: Oui, bah j'y vais. Ah non, encore.
3: Ouais. Bon, Manu! J'essaye de me choper le réveil et la sonnerie, celui qui a du monde chez lui, parce que ça m'énerve là.
21: Je crois qu'il attend des invités, ouais, mais je sais pas qui c'est.
3: Ouais, mais moi je veux pas le savoir. S'il participe au débat, s'il a des invités, il dégage.
21: Du coup, elle est rentrée, mais elle est dans la cuisine et puis on en parle
3: plus. Alors, peut-être
26: un meeting politique qui attend des gens.
3: Genre, oh
26: Georges Marchais, il n'y a pas moyen que tu rentres.
3: Ah, ça finit, oui, là, avec les noms.
26: Ouais, arrêtez, c'est vrai.
23: Bon, alors... bandon, lui.
26: Bon, merde, je peux parler un peu, là. Comme on dit les autres, là, bon, avec les guigous et tout ça, moi, c'est la mère Tibérie, je crois.
3: D'accord, je pense que Plotte-moi, Tony et Grossim, je crois que vous n'allez pas finir le débat complet.
26: Dit,
3: hein.
26: J'ai rien dit.
3: Non, mais vous donnez des noms comme ça, c'est pas tellement bon. Moi. Casse-noisette.
23: Ouais, ben moi, je pense pas que la politique rend amoureuse. Néanmoins, moi, quand je vais voter, je vote pour celui qui a apparemment la plus grosse queue, quoi.
3: D'accord, carrément. Saucisson à l'ail.
23: Bah écoute, moi, je vois pas vraiment le rapport, mais je vais quand même te répondre. Bah moi, ça me rend pas amoureusement.
3: Mm-hmm.
23: Bien.
3: Ah bah c'est pas mal. Moi je peux vous dire une chose, que moi non plus, hein, ça me rend pas du tout amoureux de...
21: Je croyais que t'étais amoureux de Jaco pourtant.
3: Non.
26: Moi ce que je voulais dire, c'est que les membres du Parti communiste, ils sont pas très bandants.
3: Bon, Tony,
26: oui,
3: encore une connerie comme ça et tu t'en vas.
26: C'est pas une connerie.
21: Pas de marque, Tony, pas de marque.
3: Ah. Ok, t'as pas besoin de citer les partis.
26: Pardon, la prochaine fois, je cite les initiales.
3: Ah ouais.
5: Gérard, j'ai une question Minitel de Merlot, du département 44, qui demande... Enfin, il veut revenir à la question précédente très rapidement. Est-ce que Gérard met un timbre à l'enveloppe quand il va voter?
22: Je vois pas du tout le rapport. Je vois pas du tout le rapport là-dessus.
5: Bah si, comme tu prends une enveloppe et que tu la déposes, est-ce que tu prends soin de mettre un timbre avant pour qu'elle arrive bien à destination ?
4: C'est quoi l'adresse aussi ?
22: Non. Attends, déjà, c'est pas ça. À quoi sert le vote en politique ? C'est quand tu vas dans les urnes, tu t'amuses pas à voter avec des timbres sur les enveloppes.
5: Ah d'accord.
22: Ça c'est une autre
5: c'est
22: question.
5: C'est pas les mêmes enveloppes.
22: Voilà, c'est pas du
26: Gérard,
22: tout pareil.
26: Gérard, oui. Je peux te poser une question.
22: Vas-y.
26: Je voudrais savoir si des fois tu te grappes les urnes.
22: N'importe quoi, toi.
4: Moi, par contre, j'avais une question. Comment s'est fait un urinoir ? Parce que moi, je sais pas, je suis jamais allé voter.
22: Ben, c'est simple, c'est une petite cabine avec un rideau, c'est tout, pour pas qu'on voie.
5: Et tu mets 2 francs, pour.
22: Pour pas qu'on voie pour qui tu votes. C'est
4: et quand t'as fini de voter, tu tires la chasse.
6: Ouais, donne une petite serviette pour t'essuyer.
22: Peut-être, on sait pas. Donc, troisième question. Les enfants ont-ils le droit de faire de la politique ? On va demander ça à Casse-Noisette, comme elle est bien placée, elle.
23: Il y en a déjà qui ont tenté le coup, Gérard. Mmh. Et je peux te confirmer qu'effectivement, bientôt, les médias vont parler d'un petit jeune qui a 14 ans et qui s'y met vachement.
22: Casse-Noisette.
26: Parle plus fort un peu.
22: Casse-Noisette, tu parles plus fort, il y a du monde derrière toi.
23: Oui, donc.
22: Tu demandes aux gens.
23: Il n'y a personne, il n'y a absolument personne. Je suis toute seule, assise sur ma chaise comme une clocharde.
22: Non, parce que c'est bizarre, on entend du monde chez quelqu'un, mais je voudrais bien savoir chez qui.
23: Ah oui, mais non, mais moi, c'est pas chez moi.
22: Donc tu disais ?
23: Ouais, donc je te disais, bientôt, il y a un petit jeune de 14 ans là, qui commence à se mettre à la politique. Mmh. Et les médias vont bientôt en parler, je peux pas en dire plus, parce que sinon, ça serait divulguer des secrets d'État. Mmh. Néanmoins, sache que tu vas bientôt entendre parler d'un petit jeune de 14 ans.
26: C'est pas Jordi.
22: Non, mais c'est bon, on a pas besoin de savoir les noms, d'accord ?
23: Non, je ne donne pas de nom.
22: Oui, non, mais je sais, Casse-Noisette, c'est pas pour toi que je parle, c'est pour Tony qui veut dire sûrement de qui veut parler. Je vois à peu près.
26: Bah oui.
22: Donc,
26: je voudrais parler.
22: Attends, 5 minutes.
6: D'accord. Oui, Gérard, il y a un certain Max sur l'IRC qui me demande si les animaux ont le droit de voter.
22: Je vois pas comment qu'ils pourraient voter, les animaux.
6: Il me dit, dans la mesure où certains hommes politiques sont des chiens, les animaux pourraient voter.
22: Ouais, mais ça, maintenant, avec les trucs sur les guignols de l'info, comme ils font pas mal de conneries, ils s'amusent à faire des figurines des hommes politiques en tête de chien et tout ça.
26: On nous aurait menti.
22: Alors, saucisson à l'ail, j'étais venu à toi.
23: Bah écoute, moi je pense qu'ils ont pas vraiment le droit, mais c'est pas pour ça que ça les empêche de faire, quoi.
22: Mmh. D'accord. Ok. Plotte-moi, je veux dire, pardon.
26: Moi, c'est un putain.
22: Oh, mec, c'est fini derrière.
26: Putain, ma caisse.
5: Ah, il y a un mec qui se fait tirer sa caisse, non, dirait.
22: Bon, bah alors, s'il se fait tirer
5: avec
22: sa
5: bagnole, hein. Je sais pas qui, mais.
26: Putain, les enculés.
22: Oh, tu restes poli, s'il te plaît, plotte-moi, parce que tout à l'heure, tu vas virer.
26: Je viens de parler, là. MABM.
22: Alors, plotte-moi, vas-y.
26: Oui, donc, je crois que c'est un peu bizarre ce qu'elle a dit tout à l'heure. Parce que moi, j'ai entendu parler qu'il fallait quand même avoir 23 ans, il me semble, pour.
22: Non, là, tu peux. Non, c'est 21 ans, si je me souviens, si je me trompe pas.
5: Pardon ? Non, c'est.
22: Non, pour être pris. Pour machiner, pour avoir 21 ans, à peu près,
5: pour
22: quelque
5: voter.
22: Chose. Ouais, non, pour se présenter aux élections. Ouais,
26: c'est
22: pour
26: combien
22: être.
26: C'est quel âge ?
22: 21 ans, normalement.
23: C'est Casse-Noisette, tu peux rajouter juste quelque chose ?
22: Oui, vas-y.
23: Il faut savoir qu'en fait, cet enfant-là, donc ce jeune adolescent, va demander l'anticipation.
22: Ah, d'accord.
23: D'accord. Donc, c'est pour ça que je répondais à la question.
26: C'est qui cet enfant ?
23: Je ne peux pas dire Julien, c'est quand même un secret d'État. C'est pas à moi d'en parler. Les médias vont faire leur boulot beaucoup mieux que moi. Et donc, voilà, quoi. C'est tout ce que je voulais dire.
26: C'est ton gosse, Gérard ?
22: Non, on se calme là avec. Je viens d'entendre un nom là que j'aime pas. Par contre, là, on vient de me donner un petit sondage.
5: Ouais.
22: Il y a 20, donc pour ou contre la politique, mais ça, j'en avais pas parlé, donc je vois pas pourquoi qu'on met pour ou contre. Hein. Donc il y a 20% des gens qui ont dit qu'ils n'aimaient pas la grossièreté, ça c'est vrai. 40% des gens ont dit que les types c'était des petits parasites. Parasites que l'on...
4: L'éthique, c'était des petits parasites, je crois.
22: Ouais, que c'était l'éthique, c'était des petits parasites que l'on trouve sous le chien. Et 40% des gens ont dit qu'ils n'en avaient rien à foutre. Et ça, je suis bien d'accord avec les 40% qui disent qu'on n'en a rien à foutre. Ça, pour moi, c'est réel. Donc, Tony, pour toi.
26: J'ai pas suivi la question, parce qu'avec tes sondages, là, tu m'as... perturbé.
22: Alors, les enfants ont-ils le droit de faire de la politique ? Voilà la question.
26: Bah oui, tout à fait. Moi, je pense que les enfants, ça ne sera pas pire que ce qu'il y a maintenant. Enfin, mm-hmm. Moi, je ne sais pas si, par exemple, une fille de 12 ans, elle est aussi bien galbée qu'Elisabeth Guigou.
22: Bon, Tony.
26: Pourquoi ?
22: Tony, c'est la dernière fois. Tu vas retourner voir Manu au standard maintenant.
5: Ah, il est impossible, ce Tony.
22: Non, alors, c'est fini. Non, Tony. Non, mais je te l'avais dit gentiment tout à l'heure de ne pas citer de nom des personnes politiques. Si, t'as très bien entendu. Donc c'est terminé. C'est terminé, Tony. C'est terminé. C'est terminé. C'est terminé. Terminé pour toi, Tony. Au revoir.
26: Je t'embrasse, Elisabeth.
22: Alors,
2: oui. Sur IRC, on me dit Tony, tu dégages.
22: Voilà, ça y est, il est parti. Donc, t'es bête.
23: Moi, je dis que les gosses, ils n'ont rien à faire dans la politique. Mmh. Je ferais mieux de jouer au Lego et de pas nous faire chier, quoi. C'est une affaire d'adulte et pas du tout une affaire de gamin, quoi.
22: Ouais, mais comme je disais tout à l'heure, donc, faut bien avoir la majorité pour y être.
23: Mais c'est même pas une question de majorité, c'est que les gosses, ils n'ont rien à faire là-dedans, quoi. Ils jouent aux billes et puis c'est tout.
22: Ouais, mais t'en as beaucoup qui veulent se lancer dedans, hein, aussi.
23: Mais
22: hein.
23: Ouais, mais c'est des petits coins.
22: Bon, ok. Grosse ring.
26: Moi, je sais pas, mais je sais pas si tu regardes des fois, ils invitent des mômes là, à l'Assemblée nationale.
22: Ouais, mais ça, c'est.
26: Des séances et tout, et pour s'intégrer un peu.
22: Ouais, bon, non, mais attends, ça.
26: Merde, ils posent tous la même question, quand est-ce qu'on mange.
23: Il serait mieux d'aller chez
26: Ils veulent tous là. Aller pisser en même temps.
22: Ouais, non, mais.
26: Et en plus, ils dégueulassent tous les sièges des députés.
22: Ouais, mais non, mais attends.
26: Contribuable. Attends, je parle, s'il te plaît. Mm-hmm. Moi, je trouve que vraiment, les mômes, c'est à l'école, à la crèche ou à la babysitting et tout, et puis c'est pas dans la politique, quoi, ça va.
22: Mm. Non, mais faut dire que aussi avec ce qui se passe à l'heure actuelle, bon, ben, les étudiants, les trois quarts ont 15, 16, voire 17 ans.
23: C'est des petits cons, les étudiants.
22: Bon, mais attends, c'est quand même c'est quand même leur problème, parce que bon, ben, faut dire une chose que si ils sont trop nombreux dans les classes, faut voir aussi le nombre de personnes qu'il y a dans les classes. Attendez, laissez-moi finir. J'ai entendu dire qu'ils étaient jusqu'à 50 personnes dans une classe.
23: Moi, j'ai entendu ça.
22: Ouais, il y a 5 ans, j'ai entendu 40, 50 et 70 aussi par là.
26: Oui. Excuse-moi, mais même s'ils sont 50 par classe, c'est pas beaucoup. T'en mets 20 dans la classe et 30 dans le couloir. Tu laisses la porte ouverte et tout le monde peut suivre.
22: Ouais, non. Attends, grosse ring.
26: Maintenant, les couloirs.
22: Grosse ring.
26: Je veux dire, c'est bon.
22: Grosse ring, s'il te plaît. Attends, il y a une question en IRC.
2: Oui, gros string, je suis désolé. Il y a Erki sur IRC donc qui te demande, Gérard, à combien d'érections as-tu participé?
22: Non, mais ça, j'y répondrai pas parce que c'est pas le thème du débat politique.
25: Et Gérard,
2: ah, si, ouais. En politique, les élections, c'est normal.
25: À la les clochettes, c'est bon. Mmh. À la place de Tony, on accueille Kaira qui appelle de Sarcelles, 101.9.
7: Bonsoir, Lascar.
22: Allô?
7: Bonsoir, Lascar.
22: Non, tu parles comme il faut.
7: Je suis Kaira. Moi, je voulais dire que je vote. Je vote et voilà.
23: Tu votes pour qui, toi?
7: Moi, je vote pour ceux qui légaliseront le vol
25: des mobylettes.
7: Voilà. Mmh.
22: D'accord. Okay. D'accord. Tu peux répondre à la question?
7: J'ai pas entendu ce que.
25: Il était au standard avec moi.
22: Alors, les enfants ont-ils le droit de faire de la politique?
7: Oh, bah, tout à fait.
22: Mmh.
7: Moi, je suis tout à fait d'accord que pourquoi il y aurait des discriminations comme ça dès le plus jeune âge.
22: Non, mais.
7: Pourquoi?
22: Mmh.
7: Qu'est-ce qu'il y a?
22: Okay. Moi je peux vous dire une chose que je voudrais pas que mon enfant se mise à faire de la politique parce que ça me plairait pas du tout. Déjà moi j'en fais pas donc.
25: Et pourquoi justement sur Minitel, en plus ça cartonne ce soir, on est 30 connectés. Il y a un auditeur qui s'appelait je sais plus comment, Yann, qui voulait te demander pourquoi toi tu ferais pas de la politique et pourquoi tu serais pas ministre de la route.
22: Non mais ça moi c'est un truc qui me branche pas et quand j'entends parler de ce qui parle à la télé, même sur les radios, fais-moi confiance que c'est une prise de tête pas possible.
25: C'est
22: Donc, c'est sans arrêt en train de nous dire, ouais, mais de toute manière, comme ils disent pour les étudiants, c'est malheureux d'en parler, ils disent, ouais, de toute manière, on vous promet des bourses et puis tout ça, puis en fin de compte, ils ont jamais rien, les étudiants.
25: C'est dégueulasse.
22: Ils ont jamais rien eu, et c'est pour ça, moi, je leur donne raison de faire ce qu'ils font, c'est tout. C'est quand même leur truc pour avoir un bac, et donc, moi, je leur donne raison, c'est tout. Continuez.
2: En attendant, Gérard.
22: Président.
2: À ce propos, il y a Yankee sur IRC qui me dit, si Gérard était président, c'est l'État qui se fera enculer.
22: Bon bah ça, ils se démerdent. Donc, quatrième question. Oh, ça suffit avec les sonnettes. Merci. Pensez-vous que l'on parle... Bon, Manu, tu me le gères, s'il te plaît, parce que ça me prend la tête, ou sinon...
25: Je gère la sonnette, tu dégages.
22: Alors, pensez-vous que l'on parle trop de politique?
25: Putain, j'ai dit, tu dégages.
22: Ça commence à me prendre la tête, là. Kaira.
25: Kaira.
22: Kaira.
7: Oui, je suis d'accord avec toi, Gérard. Parce que moi, il y a dans la PC, il tourne, il y a le maire, l'autre fois, il est venu.
22: Mmh.
7: Et il nous prend la gueule, il nous fait arrêter de fumer des tarpés, trouver un job, tout ça. Mais nous, on s'en fout, nous. Nous, on s'en fout parce qu'on casse des trucs.
22: Ok. Grosse ring.
8: Bah moi je trouve que on n'en parle pas tellement en fait. Là pas plus tard que attends ouais c'était hier, j'ai regardé le juste prix, que dalle.
22: Non mais attends, hey, toi, oh grosse ring, tu crois qu'ils en parlent pas assez? Ils ont fait carrément tout un truc sur Bill Clinton à 23h10. Attends, ah, hey, attends, tu te fous de moi là?
8: Jamais de la vie, dans le juste prix, t'es fou.
22: Si non mais attends, dans ce cas-là, si tu regardes le juste prix, c'est pas la peine de participer au débat sur la politique. Hein.
8: Quand au journal télévisé là tout à l'heure, ils ont pas grand-chose. Tout ce qu'ils ont montré, c'est la fusée qui décolle. Là,
22: ben ouais, mais ils ont quand même parlé de la politique, je suis désolé.
8: Ils ont parlé de politique, les astronautes, quand ils décollaient, j'en sais rien, mais...
22: Non, mais ils en ont quand même parlé à 20h, hein, je suis désolé.
8: À 20h, moi j'ai allumé à 20h02, ils n'en parlaient plus déjà, alors...
22: Non, mais attends, t'es bête. T'es bête.
9: Teubé.
22: Oh, tu travailles? Allez hop, bonne nuit pour lui. Allez hop, celui-là, c'est comme ça, il se réveillera. Oui, Rigaud.
6: Oui, il y a Vomi de Porc sur IRC demande, Gérard, pourquoi tu dis qu'il y a trop de poils éthiques? Tu aimes les hommes imberbes?
22: Non, n'importe quoi. N'importe quoi. Plote-moi.
24: Oui, moi je pense qu'effectivement, il y a trop de politique. Et d'ailleurs, on devrait directement passer au deuxième débat.
22: Non, mais alors, pour l'instant, c'est pas...
9: Toi, tu vas KHD, toi.
22: Non, mais attends, toi, si t'es pas content, tu vas faire comme Tony et t'es bête, tu vas gerber aussi, comme ça, on va prendre d'autres personnes, tu vois, j'ai envie de... Ce soir, on est à la troisième, il y a 12 questions, alors, soit que tu réponds gentiment à la question, ou soit que tu vires.
24: Ouais,
22: tu choisis.
24: Je veux bien faire comme Tony, parce que mon nom, il me plaît pas trop, là.
22: Eh ben alors, c'est bien, alors, pareil.
10: Allez, hop. Salut.
22: Salut à toi.
10: Salut.
22: C'est bien, il n'en reste plus qu'un, deux, trois, quatre. Il nous en reste plus que quatre, alors, casse-noisette, on accueille... pour toi.
25: Attends, excuse-moi, Gérard, on accueille quand même Citrouille.
11: Salut Gérard.
22: Salut Citrouille. On t'appelle d'où?
11: J'appelle de Paris.
22: Ok. Alors, donc, je répète la question comme tu viens d'arriver.
11: Oui, s'il te plaît.
22: Alors, pensez-vous qu'on parle trop de politique? On va demander à Casse-Noisette, comme j'étais sur elle en premier.
11: Ouais, on en parle beaucoup.
22: Oh, le porc, là!
11: On en parle beaucoup, c'est vrai, mais à tort et à travers. Tu vas dire que je vais remettre l'histoire de Clinton sur le tapis.
22: Non, mais justement, j'en ai parlé aussi, moi, donc...
11: Je vais t'expliquer en gros, quoi. Moi, j'ai dû partir là-bas, j'ai dû partir aux États-Unis parce que je travaille au Parlement. Et on a dû donc aller là-bas et on a eu des réunions donc, avec Bill Clinton. Et il faut savoir qu'il y a des choses qui sont vraies et qu'il y a des choses qui ne sont pas vraies. C'est-à-dire qu'on va revenir sur le harcèlement avec...
22: On va pas s'éterniser là-dessus. Hein.
11: Non. Mais il faut savoir que, bon, il l'a pas harcelé, quoi. Elle était tout à fait d'accord et, bon...
22: Elle était consentante.
11: Elle était tout à fait consentante. Elle adorait le sucer, elle ravalait tout. Lui, il était content et puis voilà, quoi.
22: D'accord. Attendez, il y a une question IRC.
6: Oui, enfin, c'est une réaction à ce sujet. On te demande, Gérard, à ton avis, est-ce que pour qu'un président fasse parler de lui, il faut qu'il se fasse sucer?
22: Non, pas spécialement. Hein.
25: Ouais, on va peut-être pas revenir sur l'affaire Bill Clinton.
22: Ouais, en deux mots, moi je lui dis, là je peux y répondre, de toute manière ça sert strictement à
25: c'est casse-couille.
8: Ouais, mais Gérard, il faut reconnaître que ça aide quand même.
22: Ouais, mais ça, je vois pas
25: du tout. Ça fait du bien.
8: S'il y avait un président, par exemple, un président bulgare ou un truc comme ça, un mec, on n'en entend jamais parler, il se faisait pomper un bon coup, je suis sûr que dès demain on en entendrait parler, quoi.
22: C'est non, clair. Mais ça.
9: T'as vu la gueule des.
22: Attendez, Kegra, 5 minutes, oui.
25: On accueille Casse-Couille.
24: Bonsoir à tous, bonsoir aux 20 millions d'auditeurs qui nous écoutent quand même.
22: Eh, celui qui s'amuse à faire ça, là, il va se calmer. Il est d'où, lui?
25: Demande-lui parce que j'ai pas eu le temps.
24: J'ai 19 ans et j'appelle de Mont-de-Marsan.
22: Et la fréquence de Mont-de-Marsan?
24: Alors ça, je sais plus, moi.
22: Je vais la trouver, il va nous la donner.
6: Il y en a un qui est malade, là.
22: Ouais, je crois.
9: La maladie, c'est le deuxième débat.
22: Celui qui s'amuse à faire ça va se calmer, parce que sinon, c'est moi qui vais le calmer hors antenne.
9: Ça, c'est la chiasse.
22: Alors, Casse-Noisette.
11: Oui.
22: Donc pour toi, toi tu viens de répondre. Hein.
11: Ah oui.
22: Saucisson à l'ail.
11: Bah écoute, moi Gérard, moi je pense que la politique, si tu veux en entendre parler, tu en entends parler, mais si tu veux pas en entendre parler, t'en entends pas.
22: Bah voilà. Donc ouais. Je suis tout à fait. Citrouille qui avait pas répondu.
11: Ouais, mais alors moi je dis, on parle pas assez de la vie privée des hommes politiques.
22: Ah
11: hein.
22: si. Citrouille.
11: Moi,
22: Citrouille.
11: Qui met des slips ou des caleçons.
22: Attends, Citrouille, je vais te dire une chose, on en entend parler sans arrêt. Parce que hier, il y a un truc sur la première. Qui a passé carrément toute la une bonne partie de la nuit. Ils ont fait ça à 23h30 sur la 1, je ne sais plus le nom du reportage. je crois que c'est reportage.
23: Ouais.
22: Hein, ils nous ont cassé les burnes avec la paire Bill Clinton.
23: Pourquoi t'as regardé?
22: Non, je vais pas regarder, j'ai zappé parce que ça me prenait la tête.
23: Je dis qu'il faudrait faire ça toutes les semaines. Si Chirac il a des maîtresses, si Jospin a une grosse pile.
22: C'est bon, on en a rien à foutre.
8: Gérard, casse-couille. Gérard.
22: Ouais, c'est qui?
8: Moi, c'est Gros String. Je voulais juste dire un truc là sur la vie privée des hommes politiques. Je sais pas si t'as remarqué, mais l'été, dans tous les magazines, genre Paris Match, Gala, etc., c'est que des photos des hommes politiques qui sont en moule couille sur la plage.
22: Moi, c'est leur problème.
25: On a même vu Barthez en jet ski, t'imagines.
22: Casse-couille, tu veux répondre avant qu'on pose la cinquième?
24: Ce qu'il y a, c'est que moi, j'étais au standard. Donc,
22: alors, pensez-vous que l'on parle trop de politique? Manu, tu me gères celui qui arrête pas de roter comme un porc là, parce que ça m'énerve ça.
25: Pas de problème, il va aller gerber, il va revenir.
22: Oui, ben il va aller gerber, il va aller gerber chez lui définitivement.
6: Gérard.
22: Ah bon, ouais.
6: Calmez-vous s'il vous plaît. Il y a Gognol sur IRC qui te demande comment tu ferais pour boucher le trou de la sécu.
22: Ah ben ça, c'est pas mon problème. Ça, c'est pas mes problèmes pour les trous de la sécu. Ils sont assez grands de s'en occuper. Ça me regarde.
6: Bah apparemment non.
25: Ouais, mais attends, c'est bien aux hommes politiques de s'occuper du trou de la sécu.
22: Ça c'est à eux de. Oh là Manu, tu me le calmes s'il te plaît, parce que sinon ça va chauffer pour toi. Alors casse-couille pour toi.
24: Oui, au fait.
22: Alors pensez-vous que l'on parle trop de politique? Donc c'était la question comme tu étais au standard.
24: Oui, je tiens à préciser que d'abord que la fréquence est 52.6 à Mont-de-Marsan, vu que je l'avais pas dit tout à l'heure. Donc effectivement, je trouve qu'on en parle beaucoup, mais on en parle quand même un peu moins que quand il y a les élections. Là, on en a 24 heures sur 24. Il y a que de ça.
22: Mais casse-couille. N'empêche, faut dire une chose que d'accord, on en parle moins avant qu'il y ait les élections. Mais là, quand même, ils nous bassinent encore. À l'heure actuelle, avec l'affaire Bill Clinton et l'affaire
25: Levinsky.
24: Ouais, mais je croyais que tu voulais pas en parler de.
22: Non, mais moi je te dis, tu dis qu'on en parle pas assez. Si, ils sont en train de nous vacciner avec tout ça.
23: Mais ils en parlent pas assez.
22: Bah ouais, mais on en a ras-le-bol d'entendre parler de ça sans arrêt.
23: Mais non.
22: Donc, alors vous allez réfléchir à la question. Avez-vous un membre de votre famille qui fait de la politique? Et on va s'écouter Pierre de la Montagne avec. Elles sont blanches, mes chaussettes, et elles puent. Et on se retrouve tout de suite après. Appelez au 0803-08-5000 et 0870-5000. Toujours le 3615 4 Fun Radio, rubrique direct, et l'IRC www.fr Fun...
6: Flash Fun Radio. On a 921 connectés quand même, Gérard, ce qui est énorme.
22: Ouais. J'en veux 1000 avant 1h30.
6: Ça arrive.
22: Et alors, t'as trouvé là qui c'est qui...
25: Ça y est, il est allé aux toilettes, il a fait ses besoins, il est revenu, il est en pleine forme. Super.
22: Ok. On récupère saucisson à l'ail.
23: Toujours là, Gérard.
22: Casse-noisette.
23: Oui, je suis là.
22: Gros string.
10: Ouais.
22: Cueillera.
10: Soir bon.
22: Citrouille.
23: Ouais, salut.
22: Et casse-couille.
24: Oui, si tu pouvais donner le label, la maison d'édition des disques que tu mets, ça m'aiderait.
22: Oh là là, faut demander ça à Field.
25: C'est le label rouge. C'est d'accord. Approuvé.
24: D'accord, merci, je connais. Bobby Bell.
22: Ouais. Bon, c'est bien, comme ça. Donc, vous avez eu le temps de réfléchir à la question. On va demander à. Tiens, casse-couille.
24: Moi, non, j'ai pas de membres, ni de ma famille, ni de mon corps qui participent à la politique.
22: Ouais.
24: Voilà.
22: Mmh. Ok.
24: Je suis désolé.
22: D'accord. Citrouille.
23: Ouais, moi j'ai un oncle, mais bon, c'est l'athéon, il est communiste, alors on lui parle plus.
22: Non, mais ça,
25: on fait pas de politique.
23: Ah, ok, ouais.
25: Ok.
23: Bon, on lui parle plus quand même, parce que c'est un gros con.
22: Ok. Ah, c'est bien, alors, Keira.
12: Ouais, moi je. Mais nous, ils veulent pas de nous. Parce qu'on a, avec des topos, on a voulu faire un parti politique.
22: Ouais.
12: Et on est allé à la mairie. Et ils ont pas voulu de nous, ces messieurs.
22: D'accord. Grosse ligne.
10: Bah, moi j'ai un cousin qui fait de la politique et il colle des affiches et un jour il était dans la merde parce que il avait emmené qu'un tube de colle et il a pu en coller que trois quoi.
22: D'accord, je vois pas du tout le rapport, on prend pas de la colle, on prend pas des tubes de colle.
10: Tubes de colle,
22: les mecs. Il y en a qui sont avec des seaux et qui préparent déjà leur... Tu me laisses parler, s'il te plaît, merci.
26: Non, je crois qu'il y a un moment, si tu sais pas comment on colle des affiches, moi, je peux rien faire pour toi.
22: Non, mais attends, tu demanderas à ceux qui, quand ils les colleront, là, pour les élections, tu leur demanderas.
26: Excuse-moi, j'ai beaucoup de respect pour toi.
22: Bon, alors celui-là, ça commence à m'énerver.
26: Mon cousin, il a passé un CAP en collage d'affiches et il sait certainement beaucoup mieux que quiconque coller des affiches, peut te le dire.
22: Non.
26: Si.
22: Casse-noisette.
23: Ouais, ben moi j'ai pas de famille qui travaille là-dedans, mais bon, moi je suis dans le milieu. Je travaille pour le parti de Jean-Marie Le Pen.
22: Bon, bah alors casse-noisette, c'est bon là pour toi. C'est terminé.
26: Elle a le droit de parler. Hein,
22: Non, mais j'avais précisé de pas donner de...
26: Pas de FN.
22: Allez, hop, terminé, c'est bon. Hop. Oh non. Alors, je m'en fous de celui qui s'amuse à faire ça tout à l'heure, ça va mal se terminer pour lui. Saucisson à l'ail.
23: Bah écoute Gérard, moi chez moi tout le monde est contre.
22: Oh non.
26: Si.
23: Bah qu'est-ce que j'ai dit?
22: Saucisson à l'ail, continue. Non, mais j'arrête celui qui s'amuse là.
23: Ah ok, excuse-moi. Moi je te dis, mais chez moi tout le monde est contre.
22: Oh non.
23: Mais quoi?
22: Eh, ça commence à bien faire là. Un fil d'art.
21: Non, c'est pas moi.
22: Non, c'est pas toi qui t'amuses avec un petit bouton là. Non.
21: Non, ça, je suis en train de me percer les miens, regarde pas.
22: Ouais, non, mais t'es en train de t'amuser là-bas. Ouais, ok, c'est vu. Donc, saucisson là avec toi, pourquoi?
21: Alors, Gérard, deux secondes, j'ai une question sur Minitel, on a encore 23 connectés. De R2D2, je trouve qu'il y a beaucoup trop d'hétérosexuels dans le milieu de la politique. Et toi, Gégé, t'en penses quoi?
22: Moi, j'en pense rien du tout de ça.
21: Mais est-ce que tu trouves que, en fait, justement, en ce moment, on parle du PACS? Je sais pas si tu.
22: Ça, c'est rien, j'en parle pas.
21: Donc, pour le mariage des homosexuels qui font de la politique.
22: J'en parle pas là-dedans ce soir. C'est
21: pourquoi?
22: Parce que ça m'intéresse pas, c'est tout.
21: Bah, mais c'est intéressant, les gens, ils aimeraient savoir.
22: Ouais, ben bah, peut-être, mais moi.
26: Gérard.
22: Ouais.
26: Gérard,

0: d'apprécier.
1: Merci de suivre.
0: Donc, à toi, X, alors, de répondre.
2: Bah, si tu peux me répéter la question, parce que...
0: Avez-vous un membre de votre famille qui fait de la politique?
2: Non, malheureusement, j'ai pas quelqu'un qui fait de la politique dans mon entourage, ni dans ma famille, non.
3: C'est l'invité mystère, ça, non?
0: D'accord. Donc, moi, je peux vous dire que moi non plus, et comme j'ai pratiquement personne que de cet entourage, moi, là-bas, ouais. Je suis tranquille. Gérard, oui, c'est qui?
4: C'est Gros String, ton membre, il fait pas de politique.
0: Non, Gros String, tu veux parler de quel membre? Alors, vas-y.
4: Ton membre à toi, tu nous demandes nos membres à nous, maintenant.
0: De la famille, s'il vous plaît, que je demande.
4: Ah ouais, d'accord.
0: Faut pas confondre les torchons et les serviettes, d'accord?
5: Et alors, ta femme?
0: Ma femme, elle t'emmerde. Ma femme, elle t'emmerde.
6: Tu sais ce qu'il dit, le vieux porc?
2: Exactement.
0: Alors, sixième question.
7: Déjà, ça passe tellement vite.
0: Ah oui. Doit-on voter pour... peut-être une question IRC avant d'attaquer.
7: J'en aurais une minute.
8: Vas-y, Fildar.
7: Ok, donc c'est Paul Éthique qui te demande, Gérard, as-tu un membre actif dans les partis?
0: Non. Donc il y aurait Cyril.
8: Sur IRC, pardon, il y a Snul qui te demande si tu connais le parti GNB.
0: Non plus. On est combien là maintenant?
7: On est 7 ou 8 dans le studio.
0: Mais ça, je m'en fous. Je veux savoir si l'IRC, si on va dépasser les 1000 ce soir.
8: 986, on y arrive bientôt.
7: 12.
0: Alors,
8: merci
0: bon.
8: Le pape.
0: Alors, on continue. Donc, sixième question. Doit-on voter pour avoir une copine? On va demander ça à Gros String, comme il n'arrête pas de jacter sans arrêt.
4: Est-ce que tu peux répéter? J'ai mal compris.
0: Doit-on voter pour avoir une copine? C'est la dernière fois que je répète la question. Alors, ouvrez bien les oreilles.
4: J'ai compris, mais il faut articuler aussi un peu. Alors, est-ce qu'on doit voter pour avoir une copine? Moi, je dis oui, si on veut niquer une nana qui fait de la politique, genre... je sais pas, moi, par exemple, comment elle s'appelle, l'autre, là, à la blonde, là,
5: Elisabeth Guigou. C'est Kaira.
0: Ouais, ouais. Kaira.
5: Elisabeth Guigou.
0: Alors, c'est bon, Kaira, tu peux partir et Gros String avec. Tous les deux, vous pouvez partir.
4: Allez, viens avec moi, viens.
0: Tu rentres chez toi et c'est bon. Voilà, alors...
7: Je t'aide un peu, parce que t'as du mal.
0: On a plus Kaira, on
7: merde.
0: A Gros String.
7: Non plus.
0: On va demander sa saucisson à like. Hein.
2: Bah écoute, moi franchement je dis que non.
0: Mm-hmm.
2: Ça
0: mm-hmm.
2: dépend, mais franchement je dis que non.
0: D'accord, je vois bien ce que tu veux dire. Citrouille.
9: Ouais, moi je me suis jamais fait de meuf, alors je sais pas. Hein.
0: Non mais doit-on voter pour avoir une copine ou un copain, si tu veux, dans l'ensemble?
9: Bah moi j'ai plein de copines. Hein.
0: Non mais... Putain, mais t'es bouché ou quoi toi ce soir?
9: Non, pourquoi?
0: T'as mangé quoi là? T'as mangé du poulet enragé là, on dirait?
9: Non, il était pas enragé.
0: Ah bah dis donc, on le dirait parce que je crois que tu comprends pas ce que je veux dire.
9: Hein. Peut-être les champignons, ils devaient pas être frais alors.
0: Ouais, d'accord.
8: Gérard, il y a Turpentine sur IRC qui te demande si tu as voté pour trouver Sandy.
0: Personnellement, non, je l'ai...
7: Il a voté nul, ouais.
0: Attends, je l'ai voté par pochette surprise dans IP Magazine. Ça va lui faire plaisir.
8: C'est pas un truc d'homo, ça?
0: Non, c'est un magazine comme ça.
8: Ah, okay.
0: Qui c'est qui nous reste? Casse-couille.
3: Oui, bah, moi, j'ai très bien entendu ta question, mais je la comprends pas très bien, quoi.
0: Alors, doit-on... J'ai compris. Doit-on voter pour avoir une copine ou un copain?
3: Je comprends pas le rapport là.
0: Doit-on voter? Par exemple, si tu veux voter pour qui que tu veux, tu peux voter. Si tu veux, tu peux voter pour retrouver une copine. T'as le droit.
3: Bah, logiquement, quand tu votes, c'est pour élire quelqu'un.
0: Bah oui. Dans la politique, il y a bien des nanas qui font de la politique. Donc si tu veux être copine avec elle, faut bien que tu votes pour elle, voyons.
3: Ah ouais, mais faut avoir des business.
0: Quoi, qui c'est qui dit n'importe quoi? Qui c'est qui vient de dire n'importe quoi?
7: Je crois que c'est X.
0: Bon, X.
5: Non. Et toi, la grosse debout, espèce de filiasse, là.
0: Eh, ça va, toi, là-bas?
2: Elle a dit calme ta joie, toi.
0: Eh, tu vas te calmer ta joie, là, ou quoi, là?
5: Et toi, la grosse debout, espèce de filiasse, là.
0: Oh, ça suffit, là, Fildar, ou sinon je t'envoie, je sais pas ce quoi, là. X.
5: Et toi, la grosse debout, espèce de filiasse, là.
2: Ils sont trop.
0: Non mais attends, je crois que ce soir ils ont fumé la moquette ou ils ont bouffé je sais pas quoi.
7: Y a pas de moquette à fun, merde.
0: Ouais alors.
7: Donc on accueille Téton et on accueille aussi Bulldog Mystère.
2: Oui, bonsoir.
7: Bulldog Mystère.
2: Bonsoir Gérard, bonsoir tout le monde.
7: C'est ce qu'il m'a donné comme nom, Gérard, me regarde pas comme ça.
0: Alors
7: Bulldog
0: lui,
7: Mystère.
0: Tu peux lui dire qu'il prenne un autre nom.
2: Non mais
7: attends, c'est son nom.
2: Je vais rester dans l'anonymat.
0: Oh là, qu'est-ce que c'est encore ce travelot là?
2: Oui, écoute, je vote.
0: C'est pas un débat sur les travelots, hein, ça. un débat sur la politique.
1: Je vote aussi bien que toi. Hein.
0: Ouais, bah moi je tombe.

0: Donc, mystère Bulldog.
1: Bulldog mystère.
0: Ouais, si je veux. Les fréquences, là, s'il vous plaît.
1: 96.10.
0: Pour qui?
1: Pour Bulldog mystère.
0: Ouais, 93.1. 96.10.
1: Oui.
0: Et téton?
2: Moi, j'appelle de Lille.
0: Fréquence?
1: J'ai pas encore.
2: 96.8.
1: J'ai pas encore de téton, moi.
0: 96.8. Ok. Et alors, X?
3: Oui, bah, je pense qu'il faudrait.
0: Tu m'éteins la musique, là?
3: Non, mais c'est pas moi. Hein.
0: Non, mais j'ai de la musique, là, dans.
3: Oh, une collègue.
4: Moi, j'ai rien. Là, tu sais rien, moi. Tu
0: vois. Bon, X?
3: Non, je pense qu'on devrait créer des écoles pour voter, pour essayer d'avoir une copine.
0: Okay. Pildar, t'arrêtes avec cette chanson là parce que ça me prend la tête.
5: C'est la fête, c'est la fête.
0: Ouais, bah c'est bon là, on l'a fait assez hier la fête. Hein.
5: Ça c'est la fête.
0: Téton.
2: Oui, bah si tu voudrais répéter la question parce que j'étais au standard et.
5: Il a dit qu'il la répétait pas.
0: Alors, ça commence à bien faire, faudra peut-être écouter
6: quand je leur parle, ils peuvent pas t'entendre, Gérard. Donc,
7: Gérard, il y a une bonne question de Toons sur l'IRC. Est-ce qu'il est normal que tout le monde ait le droit de voter?
0: Ben, ça dépend des âges. Hein. En principe, tu as le droit de voter qu'à partir de 18 ans, mais donc si tu as moins de 18 ans, tu n'as pas le droit de voter.
7: Ah, et on est 1000 sur l'IRC, ça y est.
0: Hein. Ah, ça y est, on a atteint les 1000. Hein.
5: Ouais,
0: on a atteint les 1000 quand même. Ouais. Et 1h20, j'avais dit avant 1h30, c'est bien. Continuez.
1: Bah moi, Gérard, en tant que travelot, j'estime que tout le monde a le droit de voter.
0: Hein. Non, mais attends, mais pour l'instant, je demande à Téton, je ne demande pas au Bulldog.
2: Ouais, tu m'as toujours pas répété la question.
0: Alors, doit-on voter pour choisir une copine ou un copain?
2: Doit-on voter pour choisir un copain ou une copine?
0: Voilà.
2: Ouais, peut-être, pourquoi pas, ouais.
0: Oui. Ouais, mais c'est pas mal, là, ta réponse.
2: Ah, qu'est-ce que t'en penses?
0: Ouais, mais elle est nulle à chier.
2: Bah ouais.
0: Mystère, Bulldog mystère, là.
1: Comme la question.
0: Ouais, attends, si t'es pas contente, tu raccroches et tu vas faire dodo.
1: Écoute, moi je vote, mais c'est pas pour trouver une copine, parce que je suis hermaphrodite. Donc,
3: Pas d'insulte.
1: Pardon?
0: Bon, et les autres derrière, vous le laissez parler, on vous a laissé parler, alors vous le laissez parler.
1: Un petit peu de respect quand même, je suis différent de vous, mais je suis quand même. J'estime.
4: T'as le droit de t'exprimer, hein.
1: Bah
4: t'inquiète pas.
1: Merci, Fildar.
4: De rien.
1: Tu connais ce problème en plus.
0: Ouais, non, mais vas-y, accouche, là, on va pas.
1: Bah oui, bah je te dis, moi j'ai pas besoin de voter pour trouver un copain.
0: D'accord.
1: Moi, je vais en boîte.
0: Bon bah même en boîte, de toute manière, tu peux te trouver facilement des copains ou des copines. J'ai vaguement entendu sur l'antenne.
1: C'est pas le terme du débat.
0: Non, mais je peux répondre que j'ai vaguement entendu ce soir qu'il y en a une, elle savait pas du tout ce qu'elle voulait faire avec le mec qu'elle a rencontré vendredi à la loco. Donc, c'est pas grave. Oui, Rigo.
7: Oui, il y a le chien sur IRC qui te demande si on peut voter dans tous les pays.
0: Très bonne question. Je vais y réfléchir. Je lui donnerai les réponses tout à l'heure.
7: Ok.
0: Alors, Rigo. La septième, peut-on faire de la politique pour être une star? On va demander ça à Bulldog Mystère.
1: Apparemment, tu m'aimes bien. Hein.
0: Ouais, bah, tu vas parler comme c'est toi le dernier arrivé, donc tu parles un peu.
1: Alors, peut-on faire de la politique pour être une star?
0: Ouais.
1: Bah oui, bah tu vois bien qu'on a parlé de la bite à Clinton assez souvent, que maintenant je pense qu'il peut faire un film de boule sans problème. Hein. La bite à Clinton est connue du monde entier. Hein.
0: Bah ouais, non mais.
1: Même sur Internet.
0: Ouais, bah ça, je sais pas sur Internet si c'est vraiment vrai.
1: Écoute, j'ai cliqué dessus hier toute l'après-midi, je peux te dire que sa bite est sur le net.
7: Si, c'est vrai.
0: Ouais, je sais, il paraît qu'ils font des photos dessus. Téton.
2: Bah moi, je suis d'accord avec ce que tu dis, Gérard.
0: Mais c'est-à-dire?
2: Bah, c'est-à-dire que je suis d'accord.
0: Non, mais c'est pas la peine de dire que t'es d'accord avec moi, mais tu précises ta réponse.
2: Bah, je pense exactement comme toi.
0: C'est-à-dire?
2: Bah, c'est-à-dire que oui, je pense que oui, ouais. Effectivement, ouais, vu les circonstances, ouais, je pense, ouais.
0: X?
3: Bah, écoute,
1: Une collègue.
0: Oh, Bulldog Mystère, là, tu te...
3: Je suis un collègue à toi, t'inquiète pas. Hein.
0: Eh, Bulldog Mystère, tu t'as mis un petit peu en veilleuse.
1: T'es jalouse parce que j'ai une bite.
0: Que ta mère en veilleuse, s'il te plaît, merci.
3: Bon, tu peux me la répéter parce qu'elle arrête pas de parler et j'entends rien.
0: Alors, peut-on faire de la politique pour être une star?
3: Non, je pense pas qu'on peut faire de la politique pour être une star, parce que toi, t'es déjà une star.
0: Non, mais attends, j'ai pas...
3: T'as pourtant pas fait de politique.
8: N'importe quoi.
0: Qui c'est qui dit n'importe quoi?
3: Mais non, mais pourquoi tu dis n'importe quoi?
2: C'est la politique pour l'école.
8: N'importe quoi.
0: Eh, hey, celle qui est pas contente, alors tu rentres chez toi et tu t'écrases, d'accord?
7: Allez,
3: c'est la meilleure réponse, toi.
0: Casse-couille.
3: Tu m'as pas répondu.
8: Connerie à la radio.
0: Casse-couille.
5: Moi, tout d'abord, un truc que je comprends pas, là. Bulldog Mystère et X, c'est pas la même personne?
0: Non.
3: Non, c'est ma sœur.
0: Ouais, c'est ta sœur à Balbeur entre les cuisses d'un catcheur.
7: Ouais.
0: Alors, casse-couille.
5: Alors, moi, je pense que ça devrait te donner des idées, d'ailleurs, vu que tu fais quand même... aujourd'hui, même ce soir, 20 millions d'auditeurs. Je pense que tu devrais te mettre dans la politique.
0: Non, non, attends. Pour l'instant, on n'a pas fait 20 millions d'auditeurs. La semaine dernière, on a fait 15 millions d'auditeurs. Là, ce soir, la semaine dernière, on avait plus de... On avait 1000 connectés à je ne sais plus quelle heure. Et là, il y a à 1h20, on était déjà 1000 connectés sur le net. Et là,
7: on attend bientôt les 1200.
0: Et là, on va arriver sur 1200 connectés d'ici 2 heures.
5: Ouais, mais Gérard... Imagine, t'es 15 millions là, 15 millions d'auditeurs. Imagine, ils votaient pour toi, tu serais président quand même.
0: Non, mais ça, on verra.
5: Bah, faudrait que tu réfléchisses à ce genre d'hypothèse.
8: Non, faut pas que tu réfléchisses. Hein.
0: Non, mais seul qui dit, faut pas que je réfléchisse, je fais ce que je veux.
5: Ouais, t'es méchant, hein, comme ça, vous êtes en train de feu.
0: Citrouille.
8: Oui.
0: Donc toi
8: Moi, je dis qu'il faut être une star pour faire la politique, et pas le contraire.
0: Non, mais
8: elle est mal tournée ta question. Moi je dis, si Depardieu fait de la politique, t'es sûr il est élu. Moi je dis qu'il faut être une star pour faire la politique.
0: Bon, ok. Enfin, c'est ton opinion, mais moi personnellement, non. Je te dis tout de suite.
8: Eh bah, tu la partages pas, c'est tant pis pour toi, mais moi je te dis que c'est ça.
0: Ok.
8: Tu verras, on en reparlera.
0: Saucisson à l'ail.
9: Bah écoute, moi je suis pas tellement d'accord parce que je dis que c'est pas parce qu'on fait de la politique qu'on est une star. Hein.
0: Mmh.
9: Parce qu'il y a bien des gens qui font de la politique et puis on s'en fout totalement, on n'en entend jamais parler.
10: C'est quoi ça?
9: Allô?
10: Je crois que c'est X qui a raccroché.
9: Non, c'est, je suis là, moi.
11: Ah, merde! Merde.
0: Bulldog Mystère, tu dis encore une seule fois un gros mot, tu gerbes.
11: Merde.
0: Alors tu dégages, bonne nuit.
12: Non, c'est pas moi.
0: Non, c'est pas toi, c'est ma sœur. Saucisson à l'ail, donc t'as peut-être pas fini?
9: Si, j'ai fini, Gérard.
0: C'est bon?
7: Gérard, oui. Il y a Serval qui te demande si être une star politique, s'il vous plaît. Si être une star politique dans les Mercedes, c'est dangereux?
0: Non. Je vois le rapport qui veut en venir, mais. Non,
7: moi, je vois pas.
5: Je le vois pas, Gérard. Tu peux
0: si, non, mais moi, je vois. Boum! Hé, Bulldog Mystère, là, tu t'écrases? Allez, hop, ça commence à bien faire, Bulldog Mystère, hein.
5: Quoi, il y a histoire d'un pont dans le...
0: Non, mais c'est bon, je vois ce qu'il voulait dire, donc c'est pour ça que j'y réponds pas, alors...
7: Ok.
0: Voilà. Donc, 8e question. Les extraterrestres doivent-ils faire de la politique? On va demander ça à...
10: Attends Manu,
7: oui,
10: quelqu'un...
7: Oui. À la place de X qui a raccroché, on ne sait pas pourquoi, on accueille Jean Pitivier.
0: Ben, X, t'es plus là?
7: Ben, allô.
10: Non, elle est plus là. Non, elle a raccroché.
0: Alors donc, faudra
7: Jean,
0: la rappeler.
7: Jean Pitivier, on n'a plus de ligne pour l'instant, Gérard. Jean Pitivier.
0: Oui, ouais, mais tu me refais une fiche.
12: Allô.
11: Je veux qu'on rappelle ma sœur. Hein.
0: Oh, toi, Bulldog Mystère, tout à l'heure, c'est toi qui vas dégager, oui. Ça va me faire une ligne de libre.
10: Oui, bonsoir, oui. Jean Pitivier.
12: Oui, bonsoir.
0: Bonsoir.
12: Alors, je travaille, je suis maire, sénateur, député de l'Aveyron.
0: Mmh.
12: J'écoute vos débats depuis tout à l'heure sur la politique, je trouve ça très sympathique, mais je trouve que ça n'a aucun intérêt. Pourquoi? Je m'explique. Vous allez parler, d'ailleurs, je vous ai entendu dire là, oui, sur les extraterrestres. Je pense que vous prenez un petit peu à la légère la politique et qu'on est en train de dénaturer un petit peu tout ce milieu de la politique, qui est certes magouille et pot de vin. Mais c'est en même temps grâce à la politique qu'on peut faire avancer le pays. Et je vous entends tout à l'heure poser des questions du genre est-ce qu'on peut être amoureux en faisant de la politique?
0: Bon, alors, Bulldog Mystère, tu dégages pour de bon ce coup-là. Non, allez, hop, ça t'apprendra à couper la parole aux gens.
12: Je pense que vous abusez un petit peu, que vous avez tendance un petit peu à prendre à la légère. Ça sert à rien de faire un débat sur la politique, si c'est pour l'aborder d'une manière rigolote. À ce moment-là, vous faites un débat sur les strings ou sur la sodomie. Mais ne venez pas nous emmerder en faisant faire des débats sur la politique.
11: Ah ouais, la sodomie, ouais.
13: La sodomie, ça, c'est bien, ça.
0: Bon, de toute manière, c'est pas moi qui ai décidé de faire ce débat-là. Dans ces cas-là, vous appellerez...
12: Non, mais dans ces cas-là, monsieur, vous assumez vos responsabilités.
0: Bon, alors dans ces cas-là, si c'est pour réagir comme ça, c'est pas la peine d'appeler, ok?
12: Non, mais écoutez, j'essaie de dire, vous êtes en train de vous énerver, on dirait que vous êtes vous-même un homme politique, et je trouve ça très décevant de votre part.
0: Non, mais moi, je fais les débats qu'on me dit de faire, c'est tout.
12: Parce que vous avez l'air aussi débile qu'un homme politique, alors.
0: Ouais, bah alors si ça vous plaît pas, dans ces cas-là, vous restez chez vous.
12: Moi, ça me plaît, mais c'est sûr que je voterai pas pour votre gueule. Hein.
0: Bah, tant mieux, moi non plus.
11: Et moi, je voulais dire que j'avais la Gérardos à plaque.
0: Bon, allez, celui-là, tu me le vires, là, le Bulldog Mystère.
10: Ah, j'avais pas entendu.
0: Hop, terminé pour lui.
12: Monsieur Gérard, est-ce que vous avez voté dernièrement pour les cantonales?
0: Ça vous regarde pas.
12: Voilà.
0: D'accord.
10: Est-ce que toi, t'as déjà été voté? C'est une bonne question, ça. On parle de politique.
0: Mais de toute manière, j'ai déjà été voté, c'est tout.
12: Pour voilà. Vous êtes de droite, RPR.
0: Non, mais ça, c'est pas. Ça, je vous dirai pas mon parti.
12: On parlait tout à l'heure de Jean-Marie Guigou, un homme politique que j'aime beaucoup, demeurant. Et on parle pas suffisamment d'hommes politiques, des politiques. Je veux dire, qu'est-ce que vous pensez de la gauche, le RPR de gauche?
0: Non, mais ça, on en a rien à foutre. J'ai dit que je voulais pas parler des partis.
12: Alors, vous n'en avez rien à foutre, et dès qu'il faut parler de politique, vous quand même parler des partis.
0: Non, mais moi, je parle pas des partis, c'est tout. Si ça vous plaît pas, vous raccrochez, vous restez chez vous.
12: Mais c'est débile de parler de politique avec des extraterrestres.
0: Bon, c'est bon, ça y est, on a compris, merci.
12: Si vous êtes con alors.
6: À la place de Bulldog Mystère, on accueille Pitbull Secret.
13: Bonsoir.
7: Et Gérard, vite fait, sur IRC, il y a Snul qui te demande si tu connaîtrais un président idéal.
0: Non. Alors donc, on va poser la...
12: Voilà, il répond aucune question, il est con comme
0: ça. Bon alors, Jean Pétivier, vous dégagez, ça vous apprendra de m'insulter. Hop.
12: Tu peux le dire. Attendez, monsieur, insulter...
0: Allez, c'est bon, terminé.
12: Insulter, ça fait partie du milieu politique,
0: mais c'est normal.
12: C'est ça,
0: allez, restez
12: on
0: chez
12: insulte,
0: vous.
12: On insulte, ça fait
0: allez,
12: partie
0: allez, du milieu. Allez, c'est bon, on va pas... Allez, hop. Alors, les extraterrestres doivent-ils faire de la politique? On se retrouve tout de suite après, vous allez y réfléchir. Et on va s'écouter Gilles Duboudin avec des baskets pour manger du pâté. Et on se retrouve tout de suite après. On va saluer à tout le monde.
7: Voilà, je voulais saluer tous les gens de l'IRC, à savoir, on est quand même 1350,2.
10: Mais ça, je perso, on s'en fout.
7: Ce qui est pas mal. Non, je voulais saluer... Est-ce que je les cite tous?
0: Non, c'est bon.
7: Donc, salut le pape.
6: Avant de reprendre, on accueille Jean Cotivier.
0: Bonsoir.
10: Ça s'appelle un blanc, merci Gérard.
0: Bonsoir.
12: Oui, ben
0: donc, on va parler, je vais donner un petit sondage là quand même, parce que...
10: Ouais. Rapidement, oui.
0: Donc, qu'est-ce qu'il nous fait, lui, là?
10: Gère-le
0: là, parce que ça va pas. Donc, tout le monde, à la question, tout le monde peut-il faire de la politique? Bon, tu te tais, s'il te plaît, merci. À la question, tout le monde peut-il faire de la politique? Alors, il y a 50% des gens qui ont répondu qu'il faut obligatoirement posséder un...
14: Mais moi, j'entends plus Gérard, il y a un problème au standard ou quoi?
12: Allô?
0: Qu'est-ce qui se passe là, Manu?
10: Bah non, il n'y a rien.
0: Pilar,
10: il n'y a rien.
0: Allô?
10: Et là, c'est bon?
14: Allô?
10: Vous nous entendez là?
12: Bah non,
14: on t'entend plus tard, mais...
12: Vous m'entendez?
10: Vous m'entendez? Allô?
14: Allô? Manu, je t'entends. Moi, j'entends Manu, ouais.
10: Gérard, parle un coup pour
0: moi. Allô?
12: Allô? On n'entend plus Gérard, c'est normal.
0: Ouais, mais qu'est-ce que tu me fais, toi, là?
10: Pildar,
12: merde.
0: Mais c'est toi qui fais des conneries encore.
10: Mais non, là, j'ai rien fait.
7: Sur IRC, ils t'entendent plus non plus.
0: Eh, qu'est-ce qui se passe, là, Pildar? Qu'est-ce que t'es en train de déconner, là?
12: J'ai une claque.
14: J'entends
0: Pildar. Je sens que tu vas te prendre une goutte, toi,
6: là, Pildar.
10: Lequel?
6: Celui-là, le petit blanc, là. Désenclenche-le. Voilà.
0: Parle,
6: Gérard.
12: Voilà, on t'entend, là.
0: Voilà, Pildar.
12: Voilà,
0: bon. T'arrêtes de faire tes conneries, oui?
12: Allô, moi, j'entends rien. Allô?
0: Wow!
12: Ah, ça a coupé encore. Allô? Pildar, merde. Mais
0: à la question, tout le monde peut-il faire de la politique? Oh, t'arrêtes avec tes allô, toi!
14: Monsieur, vous m'entendez?
0: Est-ce que vous nous entendez, là?
14: Gérard, est-ce que...
12: Allô? Est-ce que...
0: Oh, Pildar, merde!
10: Mais j'ai rien fait.
12: Mets-lui une droite.
10: Mais y'a rien, là! Y'a rien.
14: C'est encore coupé, là.
12: On l'entend pas.
0: Mais Pildar, je suis fait, là!
12: Il se fout de toi, mets-lui une droite.
14: Gérard, on n'entend plus ta grosse gamelle.
0: Oh, c'est quoi ce bordel, là? Mais non, mais moi je continue pas comme ça.
10: Allô, les auditeurs.
0: Attends,
10: je vais essayer ce bouton là. Et là, ça va mieux?
12: Mais non, insistez pas, on n'entend pas, on vous dit.
0: Et là,
10: vous
12: non,
10: entendez?
12: On n'entend pas, insistez pas. On vous entend pas, on n'entend pas le gros con là.
0: Le gros con, il t'emmerde, toi, pédé.
12: Mais où ce con là?
0: Bon, tu me
10: dois comprends pas. Manu, c'est devenu standard.
0: Mais
10: c'est
0: non,
10: possible,
0: ça vient pas de moi, ça vient aucun bouton qui
12: m'énerve. Ah, ça y est, on entend. Allô?
0: Ouais.
12: Ouais, bah c'est bon, allô?
10: Ah, bah voilà.
12: Ah oui, voilà, c'est bon.
0: Donc, il y a la question, tout le monde peut-il faire de la politique? Celui qui m'a traité de gros con, je te préviens que je t'emmerde, toi, gros PD, d'accord?
10: Oh, Gérard, pas de vulgarité.
0: Je te préviens, tu restes poli, ok?
10: C'est bon, Gérard, on y va.
0: Alors, donc, 50% des gens ont répondu qu'il faut obligatoirement posséder...
10: Oh, putain, Manu.
0: Mais c'est pas de sa faute.
10: C'est nous.
0: Non, il va pas me faire chier toute la soirée avec allô.
14: Qu'est-ce qui se passe, Manu? On entend plus Gérard là.
0: Bon, qu'est-ce que t'appelles, Pilar?
10: J'ai rien fait.
6: Tout marchait bien là.
10: J'ai rien fait.
0: Mais t'arrêtes de déconner ou quoi?
10: Ouais, je vous entends moi aussi, mais vous entendez plus Gérard. Je sais pas ce qui se passe.
14: Il est parti là. Gérard, t'es là?
10: Non, il est là.
0: Mais je pense que le débat il va s'arrêter.
12: Insistez pas, on vous entend pas.
0: Il déconne depuis tout à l'heure, lui.
10: Y a rien là. Ah mais ouais, mais c'est normal. Faut appuyer là, t'appuyer là. Voilà, c'est bon. Voilà. Vous m'entendez là?
12: Bah ouais, impeccable.
10: Ouais. Oh là là, t'es vraiment
0: impeccable.
10: Bah je le savais pas.
0: Ouais non, mais tu vas le savoir tout à l'heure. Tu vas prendre une gaufre.
14: Ils ont changé.
10: Au chocolat.
0: Hein? Alors tout le monde peut-il faire de la politique sur la question? Donc il y a 50% des gens qui ont répondu qu'il faut obligatoirement posséder un chromosome de moins. Je vois pas ce que ça veut.
10: Si c'est plus ça va mieux quand t'as un chromosome de moins, t'as moins de chance.
0: 40% des gens ont répondu que oui, puisque c'est Gérard et le président des cons. Ben moi je l'emmerde celui qui a répondu ça. Ça c'est des sondages de merde.
10: Non, Olivier de la Pro.
0: Et ben, ça m'étonne pas lui. 10% des gens qui ont répondu merde. Eh ben c'est bien. Ben si c'est Olivier de la Pro qui s'est s'amuse à faire des sondages comme ça, le deuxième, il passe le carré au cul.
11: Voilà. C'est quoi le chromosome?
0: J'en sais rien.
7: Sinon, sur l'IRC, il y a un seigneur qui dit que son chien fait de la politique, sa queue part en sucette vers la droite et il a son permis d'érection.
0: C'est bien. Alors, saucisson à l'ail, t'es toujours là?
11: Oui, je suis toujours là.
10: Oui, tu pues.
0: Casse-couille.
5: Pas de problème, je suis là.
0: Toujours là. Citrouille.
11: Ouais, je suis là.
0: Téton.
11: Ah ouais, là.
0: Pic-boule.
10: Un pitbull. Pitbull secret. Pitbull secret.
0: Pitbull.
5: Bonsoir.
0: Bonsoir. Et Jean.
10: Jean Cotivier.
0: Jean Cotivier.
5: Oui.
0: Oh, tu te réveilles, hein?
5: Allô?
0: Oh, tu te réveilles?
11: Allô?
5: Oui. Allô?
11: Ah bah, putain, mais c'est
5: quoi? Merde.
0: Fais
5: gaffe! C'est trop facile.
0: Non, fais gaffe! Parce que tu as retourné chez Cote tout à l'heure. Je le sens, hein.
5: Dans ta voiture caca.
0: Ouais, dans sa merde.
10: Bon, la question, Gérard.
0: Alors, vous avez... Bon, s'il vous plaît, vous vous calmez, merci.
5: Pour les écologistes, dans 15 jours, pour les élections.
0: Moi,
5: je voudrais parler du pétard à Guigou.
0: Bon, toi, ta gueule. D'accord. Donc, vous donc avez...
10: On a dit qu'on allait changer la question sur les extraterrestres et qu'on allait parler du président de l'Allemagne.
0: Ouais, c'est donc, qui s'appelle...
10: Gérald Kraftner.
0: Voilà. Donc, vous en avez entendu...
5: Gérald Roswell.
0: Putain, bon. Tu vas fermer ta gueule, toi. Tu vas la fermer, ta gueule, quand je parle.
5: C'est quoi l'histoire de l'Allemagne? C'est quoi? J'ai pas compris.
0: Non, c'est un pays qui était machiné par un autre chancelier, que maintenant ça a changé. Donc,
10: non, chandelier.
0: Un chancelier.
7: Non, on me confirme, c'est chandelier.
0: Non, c'est chandelier. Chancelier, vous savez rien du tout. Alors, taisez-vous.
5: C'est les bougies, là.
0: Oh là là, mais vous allez vous calmer ou quoi, là?
10: Gérard, ça se trouve où, l'Allemagne?
0: L'Allemagne, ça se trouve du côté de.
10: Du Pakistan, un peu au-dessus.
0: Non, du côté de Strasbourg, par là. Vers Strasbourg, de manière, il y a une frontière qui se trouve à la limite de Strasbourg.
11: Dans la banlieue?
10: Il y a une île pas loin, non?
0: Non, il n'y a pas d'île. Parce que toi, tu viens d'une île, toi?
10: Bah ouais, Tahiti, excuse-moi.
0: Ouais, tu viens d'une île des cacahuètes. Donc, alors, je pense que vous en avez tout le
5: temps. Je veux savoir juste, l'Allemagne, c'est bien là où il y avait Margaret Thatcher?
0: Non, c'est pas du tout là, c'est en Angleterre. Hein.
11: Ah ouais?
0: On va peut-être pas confondre l'Angleterre et l'Allemagne.
5: Bon, alors c'est quoi la question?
0: Donc vous en avez entendu parler, donc qu'est-ce que vous pensez qu'il va faire, lui, maintenant?
5: Helmut Kohl, je pense que c'est bien qu'il soit passé au pouvoir.
0: Non, mais il a été remplacé à Brouty.
5: Oui, mais en fait, on nous a pas mis au courant, donc vous êtes peut-être au courant de choses que nous, on ne sait pas. Moi, en tout cas, je sais que Helmut
0: Kohl... qu'à suivre les informations.
5: Moi, en tout cas, je sais qu'Helmut Kohl, qui est en contact avec Margaret Thatcher...
0: Ouais, écoute bien ce qu'on vient de te dire. Il n'est plus président de l'Allemagne.
5: Je fais de la politique, alors. En Allemagne, moi, je sais de quoi je parle. Voilà. Parce que moi, j'ai vécu en Allemagne, à la capitale, à Bucarest, pendant pas mal d'années.
0: Non, mais Bucarest, c'est pas la capitale de l'Allemagne, à Brouty, non.
5: C'est la préfecture. Quoi,
10: la Suisse.
5: C'est la préfecture.
0: C'est en Suisse, hein, Bucarest.
11: Ouais, mais c'est une ville jumelée.
0: Ah ouais, c'est une ville jumelée, c'est ça. Ok, bon, je pense qu'on va pas s'éterniser trop sur cette question-là, parce que...
10: Il y a un mec qui veut répondre à cette question sur Minitel, c'est ça qui a merde. Mmh. Il dit qu'il va faire comme Clinton, il va sauter sa secrétaire.
0: Ah bah, c'est bien, il fait ce qu'il veut, ouais, hein. Chacun fait ce qu'il veut de son cul, hein.
5: Ouais, mais bon, moi, juste à dire que l'Allemagne, c'est quand même la plus belle ville fleurie, c'est tout.
0: Avec Strasbourg derrière. Non, mais moi je peux.
5: Dire que le secrétaire allemand a mangé de la bière et puis a buvé des patates, donc c'est pas la.
0: Bon, tu te calmes un petit peu, toi?
11: Manger des strudels.
0: Ouais. Bon.
11: Mais ta question, c'est quoi?
0: Non, mais ma question, je vais vous la poser parce que c'était pas du tout prévu dans ce truc-là.
7: Il y a une question avant sur IRC, une question de Turpentine qui te demande, Gérard, où est-ce qu'on peut apprendre à voter?
0: Où on peut apprendre à voter, il n'y a pas besoin d'apprendre.
11: De la loco.
0: Non, pas du tout. Alors toi, tu as commencé par fermer ton clapet parce que tu as viré, toi.
5: Moi, Gérard, tu as déjà voté, Gérard.
11: Tu commences à être vulgaire encore, toi.
5: Moi, je fais une dédifun.
0: Mais attends, ça te plaît pas?
5: Une dédifun à Elisabeth Guigou, ça nous écoute.
0: Bon, alors toi, Jean Gauthier ou Pitbull, vous allez vous calmer parce que vous allez regerber. Je pense que je vous avais dit de pas revenir, vous êtes revenu sous d'autres noms, Manu.
10: Non, bah non.
0: Non, à peine.
10: Bah non, non,
0: parce que
10: bien.
0: Pas.
10: Bah non.
5: Gérard, il a décidé de s'arrêter de voter le jour au Crash du Quai, il a décidé d'arrêter la politique.
0: Et ta connerie, elle a arrêté de voter quand, toi?
11: Gérard, c'est Crash du Quai.
5: Avec 15 millions d'auditeurs, 15 millions d'auditeurs.
10: Reprends la question
0: tu le calmes.
10: Je vais les calmer, mais reprends.
0: Ah, tu te calmes!
5: 15 millions d'auditeurs.
10: Reprends le débat, Gérard, reprends la question, on y va.
0: Alors donc, il y a une question que je voulais poser parce que tout le monde...
5: 150 auditeurs.
0: Ta gueule!
5: 2 millions.
11: 2,2. Putain, je t'entends plus, Gérard, encore.
5: Putain, merde!
0: Oh là là, allez, Manu, s'il te plaît,
10: Vous l'entendez, Gérard, là?
0: Fildar, qu'est-ce que tu t'amuses, là?
13: Ouais, je cherche un disque.
0: Non, mais tu joues... Hey, Fildar!
13: Quoi?
0: Hey Max, il t'a dit d'aider, alors tu remets les auditeurs.
13: Regarde, tu lui mets des bâtons dans les
0: crouilles. Alors donc, vous avez entendu parler des grèves en ce moment, je pense que vous en avez tous ras-le-bol.
15: Ah bon, il y a des grèves?
0: Oui, il y a des grèves encore.
15: Où ça?
16: Bah la grève du cœur.
0: Non, il n'y a pas les grèves. Ça, c'est la grève de Brucci.
15: Les routiers sont en grève.
0: Non, vous avez...
15: Les routiers, c'est des feignants.
0: Oh, ta gueule, toi. Là, comme ça, t'es tranquille, toi. Au moins, je vais t'avoir répondu tout de suite, toi.
16: Il y a la grève des...
15: Il y a quelques kilomètres qui parcourent.
16: Il y a la grève des ports, là, des trucs de ports, en ce moment.
0: Ouais, il y a ça, il y a aussi...
13: Demain, il y a la RATP, je crois.
0: Demain... S'il vous plaît, vous fermez vos gueules quand je parle, merci.
16: Si c'est la grève des ports, c'est-à-dire que ta femme, elle est en grève en ce moment.
0: Alors, qui c'est qui vient de dire ça?
16: Tu sais pas qui c'est.
13: Tu gères Manu, parce que là il y en a pas le bol. Je vais essayer. C'est impossible de faire un débat potable.
16: Non, moi j'ai rien fait.
0: Non, c'est pas.
13: On peut pas faire un débat potable.
0: Donc vous avez entendu.
16: Moi je me casse, salut.
0: Salut.
15: Au revoir.
13: C'est inconcevable.
0: C'est qui?
13: C'est Jean Cotivier qui est parti.
0: Il est pas content, comme ça il ira.
7: Gérard, pour revenir sur le débat, sur IRC, on me demande si un bulletin blanc est réutilisable.
0: Non. Non, un bulletin blanc de toute manière ne servira à rien parce que c'est un bulletin qu'il n'y a rien d'écrit. Non, c'est simplement une enveloppe blanche qui ne peut pas être réutilisable. Au deuxième tour, peut-être si, parce que si la personne veut revoter blanc, revote blanc. Non, il la garde pas, ils n'ont pas le droit.
13: Mais est-ce qu'ils gardent le même ticket ou ils ont
0: Non.
15: Bah si, on peut réécrire dessus.
16: Ah, mais c'est une technique exécrable.
0: Non, mais attendez.
15: Moi, je trouve ça lamentable. Enfin bon.
0: Non, mais moi, je peux vous dire une chose, que les papiers, une fois qu'ils sont servis, sont détruits. Détruits ou même brûlés.
15: Mais n'importe quoi.
0: Non mais attends, je sais ce que je parle.
15: Mais ils ont fondu PQ après.
0: Mais oui, c'est ça.
13: Non, parce que je suis désolé parce que les billets c'est pas combustible.
0: Ouais. Non mais attends, si tu parles du prix comme Gainsbourg qui a brûlé 500 balles en direct à la télé, fais-moi confiance que faut complètement être starbé.
15: Pas de rapport.
0: Donc alors moi je peux vous dire que en ce moment.
7: Vas-y.
0: Non vas-y.
7: Alors oui, bon vite fait, il y a Turpentine qui te demande si tu as déjà voté par procuration.
0: Justement, c'est ce que la question. On allait en venir.
13: Tiens.
0: Oui.
13: On accueille Vaseline à la place de Cotivier, là, qui est parti.
17: Bonjour tout le monde.
0: Salut Vaseline.
17: Salut Vaseline.
0: Alors donc, on était sur les grèves. Donc vous en avez entendu parler. Je pense qu'il y en a pas mal d'entre vous. Je crois qu'ils sont encore étudiants, je pense.
17: Oui,
13: j'ai une question de.
0: Bon, bah mais.
16: Fais péter.
13: Gérard, est-ce que c'est vrai que les électeurs pour voter doivent glisser leurs enveloppes dans ton urne à caca?
0: Alors là, tu peux dire à ce petit con. Hey, c'est qui?
13: C'est Pitbull.
0: Non mais il est là.
13: Non mais il n'y en a pas qu'un Pitbull en France.
0: Non mais je vais dire que celui-là je l'emmerde sur Minitel, d'accord?
16: Alors
0: ça que, Pildar, je t'ai prévenu de pas me couper sur des questions con Minitel. Ok? Au lieu de te marrer parce que tout à l'heure je vais me lever, tu vas te foutre une gaufre. Alors de toute manière au deuxième débat c'est là ta place.
13: Ouais, je vais l'arrêter.
0: Voilà.
13: Yes.
0: C'est bon. Tu calmes tes nerfs, Manu.
13: Ah, c'est bon.
0: Et t'éteins ton micro, merci. Alors donc, je pense que certains d'entre vous sont encore étudiants dans tout ce qu'il nous reste, saucisson à l'ail.
18: Oui.
0: Donc t'es encore étudiante, toi?
18: Non, pas du tout. Hein.
0: Non. Casse-couille.
19: Oui, moi je fais des études en sorcellerie et j'ai pris option en chaudronnerie, là.
0: N'importe quoi.
7: Tu fais en chaudronnerie.
0: Citrouille.
20: Non, moi je suis pas étudiante, je suis pas une feignante.
0: D'accord. Téton.
21: Ouais, moi je suis étudiante, ouais.
0: Pitbull.
22: Ouais, moi je suis à l'ENAL, Clodo.
0: Bon, toi tu vas te calmer parce que tout à l'heure tu vas virer. Hein, Tony?
22: De quoi tu parles là? Genre, Tony il est parti tout à l'heure.
0: Ouais, non mais Vaseline donc toi?
23: Bah, moi je suis dans la vie rétroactive.
0: Non mais est-ce que t'es étudiant ou pas?
23: Bah, non, je suis dans la vie rétroactive. Je peux
13: t'es
23: pas
13: dans
0: dire.
13: T'es dans un tube aussi.
23: En tube ou en comprimé, hein, c'est
0: pareil. N'importe quoi. Non, mais je pense que pour ceux qui sont étudiants, je pense que pour vous, les grèves, vous en avez ras-le-bol aussi, vous. Vous voudrez bien que je pense que vous voudrez bien que ça se termine et qu'ils trouvent un moyen pour que ça cesse le nombre d'élèves dans les classes.
21: Ah, bah tu m'étonnes, on a envie de bosser, nous.
13: En plus, ils peuvent même pas aller faire la grève parce qu'il y a les grèves des métros.
0: Non.
21: C'est lamentable.
13: Si demain.
0: Non.
13: Je te jure que si.
0: Moi, je te dis que non. Alors là, tu te mets le doigt bien profond dans le cul, toi.
13: Bah, attends,
7: Gérard.
22: C'est pas imaginable.
0: Donc, je peux vous dire que ça faudrait que ça cesse et que l'autre, là, celui qui s'occupe de ça, des étudiants, ben, fasse ce qu'il a promis parce que ça commence à devenir chiant pour vous. Vous pouvez pas suivre vos études.
21: Ouais.
0: Voilà, bravo.
22: Bravo.
0: on va pas s'éterniser sur cette question. Hein, c'est un petit point que je voulais faire parce que Maxime en a parlé. Donc, on a fait le tour à peu près de la question. Donc, maintenant, je vais vous demander, donc, est-ce qu'il y en a parmi vous qui ont déjà voté par correspondance?
1: Ouais, moi.
0: Non, mais parmi les auditeurs.
1: Pardon.
23: Ah non, moi j'étais abonné à J'aime lire, c'est tout.
0: Non, mais attends, toi, tu vas répondre correctement à la question parce que sinon, tu vas gerber. Très vite maintenant, parce que je ne vais pas me laisser emmerder dans les 12 dernières minutes qui nous restent du débat. Hein, je vous préviens d'entrer. Mmh. Alors, Vaseline.
23: Ouais. Mmh. Par correspondance, tu peux préciser un petit peu, qu'est-ce que tu veux dire? C'est-à-dire que tu envoies ton bulletin de vote à de la famille et ils vont...
0: Non, par correspondance, par exemple, si tu pars en vacances au moment des élections, tu peux demander à quelqu'un de ta famille de voter pour toi en laissant ta carte d'identité. C'est ça la correspondance.
4: Déjà, si j'étais moins con, ils ne feraient pas des élections pendant les vacances. Hein.
0: Ouais, mais, moi, non, mais, con, hein. Non, mais regarde, quand il y a des ponts, par exemple, comme au mois de mai, comme ça s'est passé là.
10: Non, pour
0: au mois de mai, abruti.
10: Non, mais on parle pas du pont de l'Alma, c'était pas au mois de mai, c'était au mois d'août en plus.
4: Ah, c'est quoi une procuration?
0: Une procuration, c'est que tu donnes l'autorisation, par exemple, à quelqu'un de ta famille pour aller voter pour toi.
23: Mais tu parlais de correspondance.
4: Et comment on fait pour donner l'autorisation?
0: Comment?
4: Et comment on fait pour donner l'autorisation?
0: Eh ben, tu t'adresses au commissariat de police le plus proche de chez toi, ou tu vas même à la mairie et tu leur demandes, tu dis voilà, je suis pas là pour pendant le temps des élections, est-ce que je peux donner l'autorisation à mes parents?
4: Donc en fait, si toi tu vas pas voter, je peux me pointer à ta mairie puis dire voilà, je viens de la part de Gérard et je vais voter pour lui.
0: Non, mais à une condition que moi je signe, parce qu'il faut que la personne intéressée signe aussi.
10: Mais comment peux-tu être sûr que la personne va voter ce que tu veux?
0: Ah non, mais ça, c'est sûr, ça, là-dessus, je suis d'accord avec toi. Ah, mais ça, c'est pour voir avec quelqu'un de ta famille. Tu peux très bien dire à la personne de ta famille, tu mets rien dans l'enveloppe, basta.
10: Ouais, mais je crois que c'était personnel, que t'as le droit de le dire à personne.
0: Ouais, mais si tu veux voter blanc, tu votes blanc, c'est tout.
17: Gérard, il fait caca partout, mais il vote écologiste.
0: Ouais, moi, je t'emmerde, toi. Olympique bulle. Oui, Rigo.
1: Oui, sur IRC, il y a Pingouin qui te demande s'il faut un isoloir pour voter par correspondance.
0: Non, pas spécialement.
1: Est-ce qu'il faut un abonnement?
0: Non plus.
1: Est-ce qu'on peut voter dans le noir?
0: En principe, quand tu tires le rideau, bien sûr, tu peux voter dans le noir, comment ça?
17: Normalement, t'as une voiture, moi je regarde l'émission tous les soirs.
0: Oh, tais-toi, toi. Ça me prend des vacances quand...
1: Il y a le chien aussi qui te demande si on peut continuer à voter quand le vote est fini.
0: Non, je pense pas. Là, une fois que c'est terminé à partir de 8h, à partir de 20h, ils peuvent plus voter.
1: Hein. Mais alors pourquoi les résultats, ils arrivent après 8h?
0: Parce que le temps, il y a le dépouillement déjà à 8h. Ah, s'il vous plaît, vous me laissez parler, je réponds à Rigo. Donc déjà à 8h, ils commencent déjà à faire un sondage BBVA pour te dire à peu près le nombre. Si, ça s'appelle comme ça.
10: Il y a le BBVB aussi.
0: Non, BBVA et... Et IFOPS, et donc il commence déjà à donner un point de vue sur le nombre de personnes qui ont voté, le nombre d'abstentions et tout ça.
1: Une estimation,
0: voilà.
4: Okay. Quand tu parles de dépouillage, ça veut dire qu'en fait il se bourre la gueule juste avant, quoi.
0: Non, mais attends, c'est qui là qui parle là? C'est qui vient de poser là?
1: C'est Téton.
0: Téton?
4: Ouais, c'est moi, ouais.
0: Non, mais je crois que la question sur le dépouillage, il y a longtemps qu'elle a été posée. Je vois pas ramènes.
4: Attends, je réponds. Non, je suis en train de te poser une question qui a tout à fait rapport avec ce que tu viens de dire. Parce qu'on dit que les résultats sont après 8 heures.
0: Mmh.
4: Donc, et pendant ce temps-là, ils font le dépouillage. Donc,
0: ben oui.
4: Le dépouillage, c'est quoi? C'est se bourrer la gueule avant?
0: Mais non, c'est de retirer les papiers qui sont dans les enveloppes.
4: Voilà, tu vois, t'es capable de répondre quand tu
0: veux. Bah non, mais il y a longtemps que j'avais répondu déjà. Fallait te réveiller un peu.
1: À ce sujet, Gérard, il y a Turpentine qui me demande si c'est des facteurs qui dépouillent les enveloppes.
0: Non, c'est des gens comme nous, comme...
17: Des toxicomanes.
0: Non, ça peut être des gens comme nous.
10: Pas comme toi, quand même.
1: La BBVA.
0: Moi aussi, je l'ai déjà fait.
1: Tu l'as fait?
17: La Sofrec.
10: Ah oui, c'est déjà dépouillé, ouais.
4: Tu l'as fait?
0: Oui, essayez, allez.
4: Ça m'étonne pas que le droit
0: t'ait passé. Hein. Doit-on parler de politique en cours? Sûrement, ça va concerner ceux qui...
10: Attends, doit-on parler de quoi?
0: De politique en cours.
10: En cours, voilà.
4: En cours de quoi?
0: En cours, quand t'es à l'école.
1: Quand tu cours?
4: Quand on fait du joggage?
0: Non. Ah, c'est toi qui me parles en même temps, je croyais que c'était l'autre dindon là-bas.
18: Pas moi.
0: Donc, saucisson à l'ail.
4: Bah écoute, moi ça fait longtemps que je suis plus à l'école.
0: Mais parle un peu plus fort.
4: Je dis, ça fait longtemps que je suis plus allée à l'école, donc je peux pas vraiment répondre, mais je pense que de toute façon c'est interdit. Hein.
0: Ouais, mais
4: à partir du moment où tu parles de politique. Hein.
0: Non, mais t'en as beaucoup qui essayent d'en parler. Hein.
2: Oui, qui essayent, mais enfin, ils se font vite casser en général.
0: Ouais, mais dans les lycées, je pense que s'ils sont pas prendre, ils peuvent en discuter entre eux, c'est
2: sûr.
0: Ah
2: ouais,
0: sûr.
2: Non, mais là, il n'y a pas de problème, c'est sûr.
0: Mmh. Ok. Casse-couille.
22: Ouais, non, en cours, non, on parle pas de politique, à part des fois d'Elisabeth Guigou, mais sinon...
0: On... Bon, alors, casse-couille, là, tu te casses. Comme ça, tu me les casseras plus. Allez, bon, c'est terminé pour lui. Là, ça commence à me prenez, ça commence à me les gonfler qu'on n'arrête pas de parler d'elle. Alors non, ce coup-là, terminé. Citrouille.
3: Ouais. Alors moi une fois il y a un prof qu'on a parlé, il a pas le droit. Hein.
0: Donc,
3: j'ai porté plainte et le mec il est radié d'éducation nationale.
0: Non mais attends parce que souvent.
3: Bien joué.
0: Ah attendez s'il vous plaît, je vais répondre quand même à Citrouille. Souvent t'as des profs qu'on parle pour dire à peu près ce qu'ils en pensent. Bon bah c'est sûr que normalement ils ont pas le droit, c'est interdit.
3: Ils ont pas le droit.
0: Mais ouais mais et c'est pour essayer de machiner un peu l'atmosphère, mais je pense que c'est sûr.
3: Ils ont pas le droit.
0: Mais oui je sais. Donc tétons.
2: Non ils ont pas le droit d'en parler, c'est interdit par la loi.
0: D'accord. Pigbule.
8: Bah moi, j'échangerai jamais un cours de politique contre le cours de bio, là, la reproduction des mollusques en Antarctique. Hein.
0: Ouais, c'est ça, t'as raison, toi.
13: Gérard, excuse-moi, à la place de casse-couille, on accueille Pet-Burne.
22: Bonsoir, Gérard, bonsoir à tous.
13: Pet-Burne.
22: Bonsoir. Vas-y, Gérard, je crois que tu peux parler maintenant.
0: Mmh. Donc, je te répète la question, comme t'étais au standard.
22: Ouais, merci.
0: Donc, doit-on parler de politique en cours, donc, donc pour toi?
22: Je pense que les élèves, quand ils sont en cours, ils ont d'autres trucs à faire. Hein.
0: Bah oui, mais est-ce qu'on a le droit d'en parler? Tu me diras surtout qu'en ce moment, il y a certains problèmes. On en a discuté tout à l'heure sur les histoires des grèves qui commencent à nous prendre la tête. On en a ras-le-bol. Pour les étudiants, ils en ont marre aussi.
2: C'est des feignants.
0: Mais oui, mais c'est des feignants. Non, c'est pas des feignants, c'est les profs qui sont des feignants. Parce qu'ils veulent pas...
2: Non,
0: ils veulent
2: pas. Les routiers, c'est des feignants.
0: Oh, ta gueule, toi.
2: C'est des alcooliques.
0: Bon, alors toi, ces trucs, tu dégages.
2: C'est pas moi.
8: Non, mais t'es pas visé qu'on dit alcoolique, hein.
0: Non, mais téton pour toi.
2: Oui.
0: Donc, toi. Oh, vous vous réveillez là, vous répondez aux questions.
2: Mais je t'entends pas, Gérard.
0: Alors, doit-on parler de politique en cours? Allô?
2: C'est interdit.
0: Quoi?
8: Ah, ça, c'est Fildar, ça.
23: Ah là là.
8: Mais l'une droite.
0: Tu me coupes ma gueule ou quoi, toi là?
13: Bah, j'ai rien fait.
0: Non, tu me coupes les auditeurs.
13: Ça va pas, non?
23: Bah, oui, je suis guéri dans la gueule.
0: Donc, téton.
2: Ouais, ben je t'ai répondu il y a 2 minutes, Gérard.
0: Donc, Pitbull.
8: Bah, moi aussi.
0: Ok. Vaseline.
23: Ouais, bah, doit-on en parler en cours? Moi, je dis si les filles se mettent des doigts dans les cours, ça le fait pas. Hein.
0: Ouais, d'accord, je vois pas du tout le rapport.
23: Bah, doit-on? Tu dis doit-on? Bah, si elles se touchent, c'est pas bien.
0: Bon, alors, okay. Avant de faire la conclusion, je vais donner les.
13: Un petit sondage rapide, ouais.
0: Les deux derniers sondages qu'on a. Donc, à la question, la politique est-elle bien faite en France? Il y a 60% des gens qui disent qu'elle est bonne, avec des seins énormes, ça je vois pas. Ça, c'est bien signé Olivier de la production pour me sortir des conneries comme ça. 40% des gens qui disent que la maquette, on voit des traces de colle, donc ça, je vois pas du tout le rapport avec la politique, Olivier de la pro. Après, question à la question, votez-vous... Non, t'as rien fait, tu me prends pour un con, toi. Tu me prends pour un con,
13: termine,
0: non
13: Gérard, termine.
0: Donc, à la question, votez-vous souvent? Donc, il y a 40% des gens qui disent qu'ils votent, qu'ils rotaient seulement après avoir bu du coca. Donc, je vois pas du tout là. Donc, c'est bien lui. 36% des gens qui ont dit qu'ils voulaient, qu'ils votaient plus de 6 fois par jour. Donc, je vois pas du tout le rapport non plus. Et 30% des gens qui ont dit qu'ils ne votaient jamais, car Gérard n'était... ne s'est jamais présenté aux élections et je m'y présenterai jamais.
13: Oh,
0: donc,
13: cool,
0: pour terminer...
7: Une petite question vite fait sur IRC, il y a Orki qui te demande qu'est-ce qu'on gagne quand notre bulletin est tiré au sort, en fait.
0: Non mais attends, je vois pas du tout le... Ça, son bulletin au sort, c'est dans les jeux, donc ça, je m'en fous, c'est pas dans la politique.
8: Une Twingo.
0: Ouais, une Twingo. Une Kangoo, tiens. Ouais, pourquoi non, pas si. Oui. Donc, on va perdre la conclusion du débat.
13: Ouais.
0: Donc, il est 57. Donc, saucisson à l'ail.
2: Bah, écoute, laisse passer les autres, après je répondrai.
0: Hein. Bon, ok. Vaseline.
23: Ouais, bah, je sais pas, je voulais te féliciter pour la manière dont tu as présenté la dualité indicible de la phénoménologie intrinsèque du problème. Et puis,
2: bravo pour ton débat.
0: Ouais, ça commence à devenir long. Ta conclusion, c'était ça pour me dire?
13: C'était bidon.
0: Bon, alors, Pigbule. Pigbule, une fois.
8: Ouais, c'est moi.
0: Alors
8: ouais, donc moi, je fais toujours ma dédifène à Elisabeth Guigou, si tu m'écoutes.
0: Alors, allez, hop, c'est bien, tu peux rentrer chez toi. Maintenant, t'as la conclusion à la fête. Voilà. Alors, Vaseline.
23: Tout à fait.
6: Déjà fait.
0: Non, parce que j'ai pas. Non, tais-toi, partons.
21: Moi, je dirais que la politique, c'est comme toi, Gérard, c'est catastrophique quand on en parle.
0: Eh ben, c'est bien. si c'est pour ça que tu as voulu participer au débat, c'est bien.
21: Bah ouais, je fais ce que je veux, hein. Je suis assez grande. Hein.
0: Bah, de toute manière, tu fais ce que tu veux. Moi aussi, je fais ce que je veux.
21: Bah, moi aussi,
0: je suis majeur et vacciné, j'ai pas besoin de.
21: Oui, là, pourquoi tu me parles d'abord?
0: Bon, bah alors, je te demande la conclusion, donc tu réponds et c'est tout.
21: Eh ben, donc la conclusion, c'est la politique, c'est comme toi, c'est catastrophique quand on en parle, point barre.
0: Eh ben alors, ok, ben salut.
6: Eh, bonne nuit.
0: C'est trouille.
9: Ouais, moi je dis. Des poivrons.
0: Hein?
9: Les politiciens, c'est comme les routiers, c'est des poivrons.
0: D'accord, bah alors c'est sympa, c'est bien parce qu'il y en a beaucoup qui ont entendu ce que tu viens de dire. Petite burne.
12: Pet burne.
0: Ouais.
12: Moi, je dois dire que t'as souvent trouvé qu'il y avait des questions qui n'avaient pas de rapport, mais faut être indulgent avec ceux qui disent des trucs qui n'ont pas de rapport, parce que toi, tes questions, bon, elles n'ont pas trop de rapport entre elles aussi, donc...
0: Non, mais attends, mais dans ces cas-là, t'avais qu'à écouter dès le début, t'aurais peut-être pu comprendre plus. Ouais, bah, dans ces cas-là, t'avais qu'à comprendre les questions qu'on a posées, parce que je trouve qu'on a fait quand même largement le tour de tout ce qui se passe... En France, hein.
12: Ouais, mais t'as quand même parlé des extraterrestres, bon...
0: Non, justement, ça n'a pas été fait, je suis désolé, la question n'a pas été faite, on a passé sur le truc...
12: Ouais, mais tu l'as cité quand même, la
0: question. Ouais, non, mais on ne l'a pas faite, donc nuance. Faut pas confondre entre citer et l'avoir fait, ok? Oui,
6: pour finir, Rigo, alors.
7: Oui, donc une conclusion IRC de Daube, avant de voter, mettez une capote, c'est important contre le cancer du sida, surtout si vous êtes homosexuel.
0: Non, mais ça, c'est même pas une question que je vais faire dans les maladies, tout à l'heure après les deux disques. Saucisson à l'ail, pour terminer la conclusion.
21: Bah écoute, j'ai pas trouvé que c'était un débat très intéressant, parce que vu les conneries que tout le monde faisait, c'était pas génial.
0: Ouais, non, mais d'accord, parce que ça, de toute manière, je m'en doutais un peu, de toute manière, que ça allait foirer un tout petit peu.
6: Parce non, c'était bien, c'était bien.
0: Ouais. Non, mais quand j'ai un abruti de câble là, qui me fait que des conneries...
6: Je vais faire l'arrêt.
0: Un fil d'art. Donc, moi, je peux vous dire une chose, que c'est dommage qu'on n'a pas trop de temps pour continuer, parce qu'on a...
6: C'est vrai que t'as tellement de trucs à dire sur la politique.
0: On est tellement pris par le temps. Donc, moi, je peux vous dire une chose, c'est qu'à l'heure actuelle, c'est vrai, j'ai
6: fait... Ce qui est bien, même toi, excuse-moi, c'est Max, c'est que tu disais au début que tu voulais pas faire un débat, et en même temps, ta conclusion, c'est dommage qu'on n'ait pas eu assez de temps d'en parler plus longtemps. C'est-à-dire qu'on aurait parlé plus longtemps d'un débat que tu ne veux pas faire, c'est bien.
0: Non, parce qu'il y a certaines questions qu'on aurait pu plus approfondir, c'est-à-dire sur les grèves.
6: Il va y avoir la suite dans les mois à venir. Hein.
0: Ouais, ben ça, on verra. On attendra le sondage du premier.
6: On attend de voir si Bill Clinton est encore au président.
0: Ouais, écrase. Donc, la conclusion, donc, c'est vrai qu'en ce moment, on a parlé pas mal de grèves, et ça, c'est vrai que c'est chiant pour tout le monde, les grèves, ce qui se passe à l'heure actuelle. Politique. Donc maintenant, bon, ben, c'est au gouvernement de s'en prendre après. Ils font ce qu'ils veulent, ils nous emmerdent pas avec leurs conneries, et ils font ce qu'ils peuvent. Ok, voilà. Donc, on va se quitter.
6: Pour mieux se retrouver tout à l'heure.
0: Pour mieux se retrouver tout à l'heure sur les maladies. Donc on va se quitter avec Marie-Josée Pérec. 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Et vous pouvez nous appeler toujours au 0803 08 5000. Toujours 3615 Calphone Radio, rubrique directe. Et l'IRC, on était combien?
7: On est actuellement 1428,6.
0: C'est bien. On continue. Allez, à tout de suite. Donc c'est... qu'est-ce que tu crois, toi? Tu crois qu'on va te lâcher la grappe comme ça?
18: Bah non,
0: maintenant t'es dehors, tu fais les défis qu'on te dit, et c'est toi, et tu te la fermes, ta grande gueule.
18: Voilà, justement, bah tiens, commence par fermer la tienne.
6: Ouais, c'est clair, bah, voilà. Tu viendras avec moi, parce que salon de l'auto, il y a des bières gratos. Ouais.
0: Non, là tu iras te faire foutre, parce que j'irai pas.
18: Comme ça, on va pouvoir te faire conduire des tracteurs. Ouais. Comme ça, tu sauras comment faire pour rentrer quand tu partiras en vacances. Alors, tout le monde connaît ça.
24: J'ai la quéquette qui colle.
18: Etc, etc. Il y avait plusieurs parodies qui ont été laissées sur le répondeur, dont une qui t'était apparemment directement dédiée. Gérard, et ensuite on aura Michel de Paris, 26 ans, qui veut un conseil pour les JO. Pour l'instant, écoutons donc une parodie concernant la quéquette qui colle pour Gérard de Suresne.
25: J'ai une jambe en plastoc, j'ai un gros kyste dans le cou, j'ai une jambe en plastoc, vous approchez pas, j'ai plein de poux. Je suis né au Sainte-Marie de la Mer, direction Ladas et puis Nanterre. Quand je me suis foutu en l'air, je n'étais pas très clair. C'était au péage du pont de l'Alma, je glissais sur le verglas.
18: Oh non.
25: Quand les pompiers sont venus me chercher, ils ont eu peur du moustachu massif. Comme j'étais complètement torché, ma jambe est restée dans le fossé. J'ai dû conduire un 110 tonnes et c'est une vraie cochonne. J'ai appelé d'une cabine, je bourrais alors le fion de Christine. Si je préférais la bibine, elle me suçait bien la pine. Je vois lourd sucer, 100 litres au sang, bulldog en fait autant. Je suis qu'un seul alcoolique, malgré ma cure de désintox. Je suis qu'un seul alcoolique, j'enferme mon choix dans un box.
18: Ah non.
25: Aujourd'hui j'anime des débats avec un QI de moins 23. Je suis d'argent culin de cas, je trouve mon cul bien sympa. On dit que je suis qu'un sinistre de la vie, je viens de la gitanerie. Maintenant je vis avec Sandy, on fait de grandes sodoparties. Avec mes 10 grammes d'alcoolémie, j'invite des fois Henri. J'ai essayé d'arrêter de boire, mais bon, c'est sans espoir. On a des débats potables, mais bon, c'est pas probable.
5: Putain, mais qui c'est le branleur qui a sélectionné ça?
18: C'est Manu et Fildar. Putain, mais les gars,
5: vous êtes deux enculés. Vous êtes deux gros enculés.
11: Anagramme de Lucerne.
5: Pour l'instant, ça vous fait peut-être rire, mais ça me fait pas rire. D'accord. Dans le prochain coup, tu te cardes dans le cul.
14: On n'a pas écouté jusqu'à la fin. On a pris le début parce qu'on s'est dit c'est la carte
5: dans le cul. Ok.
14: Énervé,
11: t'as bougé la jambe gauche.
18: Alors la fin quand même merde, mais mettez des bips.
14: On va écouter la fin.
5: Non, mais t'écoutes jamais rien, alors t'es payé à quoi foutre à te branler les couilles dans les studios. Hein, ou dans les couloirs. Alors ça va comme ça, maintenant ton boulot, tu vas te le faire correctement parce que tu nous casses les couilles maintenant.
18: Voilà, bon, okay. Alors les conseils de Gérard et de Sandy, nous avons Michel, 26 ans de Paris. Bonsoir Michel.
15: Oui, bonsoir Max.
18: Bonsoir, alors.
15: Gérard,
16: comment?
15: Bonsoir Sandy.
5: Ah oui, hey, tu peux parler un petit peu plus fort parce que si on t'entend mal.
15: Très bien.
5: Oh, d'accord, il comprend tout à l'envers celui-là encore.
18: Alors, quelle est ta question, Michel?
15: Ben voilà, moi en fait, je pars à Sydney demain.
18: Pour les JO?
15: Gérard, ouais, pour les JO.
18: Ouais, bah fais vite quand même. Ouais,
5: je crois que tu te réveilles un peu tard parce que demain, il ne reste plus que deux jours. Hein.
15: Bah ouais, je sais, mais j'ai gagné un voyage avec les bus Hollywood Chewing Gum là.
5: Ouais, c'est ça.
16: Mais c'est pas la fermeture, non?
5: Non, mais c'est dimanche, mais attends, il part demain.
18: Mais non, il n'y a pas la fermeture, il y a une nocturne, je crois, à Sydney, il y a une nocturne.
5: Ouais, ça s'arrête dimanche, hein, les Jeux Olympiques. Hein.
16: Ah, ouais, d'accord.
5: Et tu vas aller voir qui là-bas?
18: Moi, sérieusement, alors c'est quoi ton problème, Michel?
15: Bah donc voilà, justement, c'est que vu qu'il ne reste plus beaucoup d'épreuves, j'aimerais un petit conseil, Gérard. Qu'est-ce que tu me conseilles d'aller voir en fait?
5: Ouais, bah, je vais te dire une chose maintenant, qu'est-ce qui reste à voir à l'heure actuelle? C'est la finale de la boxe et c'est tout.
15: Bah, il y a d'autres épreuves, il y a le basket.
5: Non, on n'est plus dedans, hein.
15: Mais si.
5: Non, pas dans le basket.
14: Si les mecs.
11: On est en demi-finale, merde.
5: Lesquels?
14: Les mecs, bah, la France en demi-finale.
5: Ah, bah, t'as plus que ça, hein, c'est tout, hein. Parce qu'il y a plus de... Non, il y a...
15: La boxe, il y a encore pas mal de trucs.
5: Eh ben, on vient de te le dire, la boxe et le basket, c'est tout ce qui reste. Hein.
14: Il y a aussi le canoë-kayak.
5: Non, bah, c'est fini.
14: En simple.
5: Bon, on dit...
18: Il y a du canoë-kayak en salle.
14: Il y a le taekwondo, là, le machin.
18: Oui, le taekwondo aussi.
5: Arrête tes conneries, j'ai vu les programmes, il reste plus grand-chose, on n'est plus dedans presque. On n'a plus que la finale de boxe et le basket et c'est tout. Il n'y a plus rien d'autre pour les Français maintenant.
14: Le taekwondo aussi.
5: Mais non.
15: Ouais, mais j'y vais pas que pour voir des Français, hein, Gérard.
5: Ouais, bah.
15: Petit spectacle, quand même.
5: Bah, ouais, qu'est-ce qu'il y a comme spectacle? Tu vas voir les. Quoi?
16: Il y a la fermeture.
18: Attends, Michel.
5: Ouais, mais
18: Michel. Ouais. Ne me dis pas qu'il va juste pour la parade de nuit, quand même.
5: Tu vas pour la clôture?
15: Bah, un petit peu aussi, ça peut être.
18: Ouais, bah, attends, t'as des billets ou pas, Michel?
15: Ah ouais, non, sérieux, ouais.
18: T'as des billets de quoi? T'as des billets Hollywood?
15: Bah ouais.
18: Quel parfum?
15: Menthe.
5: Ouais, c'est ça. Fous-toi bien de notre gueule.
18: Non, mais sérieux.
15: Tu connais pas les voyages en bus Hollywood Chewing Gum?
5: T'as besoin de préciser la marque?
18: Putain, pas de marque.
5: Oh. T'as besoin de préciser la marque?
18: Ah là, on va encore avoir des procès.
5: T'as besoin de préciser la marque?
15: Bah ouais,
5: oh, tu travailles ou quoi, là, quand je te parle?
18: T'es rayé ou quoi, toi, Gérard?
5: Eh non, mais tu dors ou quoi, là, derrière ton téléphone?
15: Bah non, pas du tout, Gérard, mais voilà, moi je suis obligé de préciser la marque, quoi.
5: Bah t'as pas besoin de... Putain, mais t'es con ou quoi?
15: Bon, non, excuse-moi, je referai plus.
5: Ah bon? Bah tu l'as dit, de toute manière, à l'heure actuelle, t'as presque plus rien. Si tu vas pour voir ce qui reste et puis la clôture...
16: Moi je peux pas t'aider, j'y connais rien en géo, donc... C'est pour ça que Gérard, il parle le plus, parce que moi, j'y connais rien du tout.
5: À part la clôture...
18: On rappelle que JO, c'est pas Jolo Otage, hein, comme on l'a entendu dans l'un de tes débats. Hein.
15: Ouais, chaud.
5: Ça, c'est les deux cons au standard.
18: Enfin, bon, j'ai eu des problèmes à cause de toi, et c'est toi qui es responsable.
11: Il n'y a aucun barbu au JO.
5: Ouais, c'est ça, t'as raison. Manu, tu fermes ta gueule, tu t'occupes de ton standard. D'accord, quand on t'appellera Potchamp, tu sortiras de sous le lit.
18: Si, il y avait le tireur.
5: Mais toi, c'est pareil, tu fermes ta gueule.
14: Michel Hack, il était barbu, hein, c'était un bubard.
5: Putain, mais ils sont cons.
18: Bon, alors, pour terminer sur Michel,
5: Sur Michel, de toute manière, je peux te dire, si tu vas pour à peine deux jours, maintenant, ça sert à rien du tout.
15: Bah surtout bah, écoute, que j'ai entendu dire que...
18: Tu pars quand, Michel? Demain?
15: Bah, je pars demain matin.
18: En plus. Bah, attends, en bus, pour aller jusqu'à...
5: Non, mais attends, tu vas comment?
15: En bus.
5: Ouais, bah, alors là, t'es pas... t'es pas arrivé, hein.
18: Ça fait combien de trajets en bus, Gérard, Paris-Sydney?
5: Je sais pas, parce que je sais déjà que... Il y a un décalage de 10 heures d'avion. Il y a un décalage de 10 heures.
18: Attends, parce que si on fait un calcul rapide, Michel, tu me dis si je me trompe, hein, ouais. Sachant qu'il y a 10 heures de décalage en avion, ça fait combien en bus? Ça fait au moins 36 heures de décalage en bus.
5: Mais attends, il n'est pas arrivé. Hein.
16: Vous voulez que tu prennes l'avion, hein.
5: Ouais. Il va remonter dans le temps. Tu vas en avion, ça va plus vite, hein.
18: Il va remonter dans le temps.
5: Ouais. Tu vas en avion, tu vas où tu restes chez toi, tu regardes les...
18: Retour vers le passé et tout grâce au bus Hollywood.
5: Non, mais je crois que, à mon avis, tu vas y aller pour rien, hein, là. Toi, Michel.
1: Sandy.
16: Oui.
1: Des rumeurs de couloir que tu représentais la France pour l'épreuve de sous-motorie masculin.
5: Et toi, tu représentes le connard qui est en train de se foutre de la gueule du monde.
1: Mais non, mais pas du tout. Moi, c'est ce qu'on m'a dit. Donc,
5: c'est ouais, bah, ce qu'on, aussi, c'est les gens cons. Tu sais pour c'est quoi des on. Pour moi, c'est des cons.
18: Voilà, exactement.
5: D'accord. Et toi, tu fais partie des cons parce que tu le répètes.
18: Et Michel.
1: Ouais.
18: T'as intérêt à amener de la mousse à raser parce que effectivement, là, si tu prends le bus. Et que tu vas, à mon avis, faire tout en bus avec les bus Hollywood en partant de Paris pour la raciner. Là, finalement, la beubarde, tu vas finir par l'avoir. Hein.
1: Ouais, c'est clair. C'est
4: chaud. En plus, pour y aller, tu passes par des pays sympas, quoi, si tu fais le trajet.
18: C'est clair, ouais.
5: Non, mais à mon avis, je crois que tu vas y aller pour rien.
1: Ah bon, tu penses?
5: Bah ouais. Oui, là, ouais. Vu qu'il reste de vendredi et samedi.
18: Ah ouais, là, c'est chaud, là, encore.
5: Dimanche, c'est la clôture, donc tu vas pour rien.
1: Mes billets Hollywood, je me suis fait bébard, quoi.
18: Bah ouais, bah, c'est dommage.
5: Tu t'es fait rembourser?
1: Ah ouais?
5: Bah ouais, hein.
1: Mais je les ai gagnés, donc si je me les fais rembourser, je me fais rembourser que dalle, quoi.
5: Eh ben, dans ces cas-là...
16: Il pourra jamais se les faire rembourser, hein.
5: Tu crois?
18: Tu vas pas. Non, ça va pas être faisable. Bon, en tout cas, bon voyage, Michel, et tu nous tiens au courant. Bon,
5: tu rappelles dans la semaine pour nous dire où que t'es, là.
18: Ah, il sera pas arrivé.
4: Il sera dans le bus.
1: Je vous appelle samedi prochain.
5: Ouais, d'accord. Samedi, ok. D'accord. À samedi.
18: Ok. Allez, ciao, à samedi. Ciao, bisous. Roberto, dans un instant, 39 ans. Bonsoir, Roberto.
10: Oui, bonsoir.
18: Oui, t'appelles pourquoi?
10: Eh bien, écoute, je voulais des conseils auprès de Gérard et de Sandy sur la drague.
18: D'accord, ok. Bah, ne bouge pas, on revient dans un instant avec deux spécialistes de la drague, Sandy et Gérard. Et puis il y aura du courrier.
17: Ah oui.
18: Ah bon? Ouais. Vous m'avez rien dit. Pourquoi du courrier? C'est quoi comme genre de courrier?
17: Ben je sais pas en fait. C'est Manu qui l'a sélectionné, donc il vous dira ça après la pub.
18: Non, d'accord. Ok. Ne bougez pas. Donc du courrier et encore un conseil de Gérard et Sandy concernant Roberto sur les techniques de drague. On fin de radio bien sûr avec toujours Gérard et Sandy qui sont dans les studios 0803 08 5000. D'ailleurs dans 8 à 10 minutes, ce sera Evan qui va continuer bien entendu à apprendre le flambeau de fin de radio partout en France. Et si vous voulez parler avec Evan, lui laisser des emails, vous y allez par l'internet, par le Minitel. Par le satellite et également par le numéro de téléphone qui est le 0803 08 5000 et l'internet, à savoir c'est quoi, qu'est-ce qu'il y a, Anka?
19: Evanfunradio.fr.
18: Evanfunradio.fr, voilà, pour lui laisser plein de messages et vous choisirez la musique que vous voudrez. Et c'est tout ça entre minuit et 2h du matin. Voilà, vous pouvez appeler dès maintenant d'ailleurs si vous voulez éventuellement participer à cette émission. Gérard toujours avec nous, Sandy toujours avec nous. On terminera par le courrier. Pour l'instant, on avait Roberto, 39 ans, qui avait besoin de techniques de drague. Hein.
10: Oui, bonjour tout le monde, bonjour. Alors, Gérard.
18: Juste avant Roberto, on était tout à l'heure avec Michel,
10: oui.
18: Et on parlait justement de Sydney, et on parlait du décalage horaire, et Gérard m'a dit de quelque chose de très intéressant en antenne par rapport à David Douillet, oui.
5: Oui, qui est revenu là récemment, donc il y a à peu près plus de 10 heures de décalage horaire en avion.
10: Effectivement.
5: Voilà. Donc l'autre, s'il y va en bus, comme il a dit, je crois qu'il n'est pas arrivé. Hein.
18: Ah bah s'il y a 10 heures en avion, il y a au moins 35 ou 36 heures en bateau. En bus.
5: En bus, ouais, ça dépend à combien qu'il roule.
18: 110 km/h.
5: Hein. Ouais, mais si c'est un bus pourri, ça m'étonne rien. Alors Roberto.
10: Oui, alors bonjour Bibi aussi. Hein.
16: Bonjour.
10: Alors moi j'appelle parce que j'ai un métier très très difficile. Hein. Je travaille dur toute la soirée, toute la nuit. Hein. Je suis dans le bois et j'ai des problèmes pour draguer dans la vie de tous les jours. Et donc je sais pas comment il faut faire. Est-ce qu'il faut mettre du parfum par exemple?
5: Attends, tu travailles dans...
10: En fait je suis un peu nerveux. Hein. Je sais pas comment faire.
5: Tu travailles dans quoi?
10: Je travaille toute la nuit, très très dur. Hein.
5: Mais
16: tu fais quoi comme métier?
10: Oh, trois fois rien. Enfin, c'est dans les bois, pas loin.
5: Hein. Ouais, ben c'est un travesti.
10: Ah non,
18: ah mais il a le droit, je veux dire.
10: Ah oui, enfin...
16: Bah déjà, faut être quand même assez coquet, hein. Si tu veux, faut bien s'habiller, faut se parfumer, faut se laver et tout, quoi. Donc,
10: toi, tu mets quoi comme parfum?
16: Alors moi, en ce moment, je mets de la pêche.
10: La pêche.
16: C'est un mélange de vanille et de pêche.
10: Et j'achète un kilo de pêche?
16: Non, non, mais c'est le parfum, de, si tu veux, c'est du liquide.
5: Eh, tu vas pas mettre, eh, nous, eh, faut pas mettre du parfum de femme.
2: Bah, bah pourquoi ?
16: Moi, moi en général, bien, tu peux mettre du Mémène. Hein. Du Mémène, du Fabergé, ou il y a d'autres parfums. Hein. Bon, on va pas citer de marque, hein, c'est pas la peine.
5: Hein. Bah non, bah c'est, t'as pas besoin de le citer. c'est bien parce que tu les cites en premier déjà.
18: Alors, Gérard, les conseils de drague quand même.
5: Non, mais ce qu'il a, bon, bah, ce qu'il y a, c'est que comme t'as dit Sandy, donc c'est ça. Mais bon, vas-y mollo quand même au départ, parce que si tu connais pas la personne déjà, tu t'essayes de faire ample connaissance avec elle.
2: Je mets quoi comme accessoire, enfin comme tenue vestimentaire, god à clous.
5: God à clous. Non mais attends, hey, tu veux draguer quoi toi?
2: Mais je sais pas, moi je des copines, enfin des copains.
16: Mais t'es vraiment travesti ou c'est pour rigoler?
2: Ah, non, je suis Roberto quoi.
5: Non mais on te pose la question, est-ce que tu es vraiment travesti, oui ou non?
2: Ah oui, je suis travesti, oui.
5: Bon, ça va déjà mieux maintenant.
16: Donc pour toi vraiment c'est vraiment une passion.
2: La travestitude?
16: Bah oui, je pense. Ouais. Non mais si tu veux une technique de drague, moi je peux te dire une technique de drague, je sais pas si ça marche, parce que moi j'ai pas essayé.
2: Oui.
16: Mais bon, si tu connais bien la personne, tu peux, si t'as son numéro, tu lui téléphones et tu lui fais croire comme quoi que tu veux parler à un tel ou je sais pas moi, Patricia ou n'importe quoi.
2: En
16: n'importe qui.
2: C'est Robert.
16: Et non mais toi c'est Robert, mais si par exemple tu veux parler à quelqu'un d'autre.
5: Tu parles à Roberta.
16: Voilà, tu peux parler à Roberta et oui. Tu lui dis voilà, je voudrais parler à Roberta, même si c'est pas vrai. Et si tu vois que la personne elle te répond à ce moment-là, c'est bon signe.
2: Et pour les poils sous les bras, parce que j'ai beaucoup de poils sous les bras.
16: Ah bah là, faut t'épiler hein, dans ces cas-là. Faut aller dans un service dermatologique et puis tu peux.
5: Hein?
16: Dermatologie. Non, je me suis trompée, c'est une autre dame, c'est quelqu'un qui.
5: Esthéticienne.
16: Voilà, esthéticienne, cherchait le mot.
5: Dermatologie.
2: Et ça a marché pour toi?
16: Non, non, pour moi, personnellement, j'ai pas essayé.
2: Hein. Mais donc, il doit y avoir une sacrée touffe, alors.
5: Bah non, elle a rien du tout, puis elle a pas besoin de s'épiler. De manière, je l'ai connue sans qu'elle soit épilée, puis c'est tout.
2: D'accord.
5: Ça fait trois ans qu'on est ensemble.
2: Ah oui, quand même.
5: Bah oui, hein.
16: Bah ça passe les années, hein. Non, mais voilà la technique de drague que je peux te
5: conseiller. Non, mais tu l'appelles, t'appelles Roberta, tu lui dis comme on te dit, là, puis t'essayes de l'inviter à boire un verre.
16: Non, non, il fait croire que c'est Roberta qui est au bout du fil. Il dit par exemple, je veux parler à quelqu'un, et en fin de compte, la personne n'existe pas.
5: Bah ouais, mais il demande après.
16: Si tu veux, c'est pour approcher la personne pour qu'elle puisse te parler au téléphone.
5: Mais il demande Roberta, comme lui, c'est Roberto, il veut avoir Roberta.
16: Il peut demander Roberta, il peut demander, je sais pas, à n'importe qui. Et puis il verra bien si la personne a décroche. Bon, si elle décroche et puis qu'elle dit allô, au moins c'est quand même bon signe de draguer, quoi. Mmh. Bah, je sais pas, moi.
18: Voilà.
2: D'accord.
18: Ok, Roberto, on est malheureusement très pris par le temps.
2: D'accord.
18: Mais ce n'est que partie remise. Hein.
2: Je vous embrasse tous sur le kick.
18: Ah, c'est très gentil de ta part. Salut, Roberto.
3: Minuit, 2h.
5: Bah, si je serais pas intelligent, je serais pas des débats, hein, Brouty.
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5: Bonsoir à tous, bonsoir bonsoir Max, malgré que je sois un peu en retard, mais c'est pas grave, on va s'en arrêter là.
13: On va s'organiser, bon, oui.
5: Bonsoir Manu.
13: Bonsoir Gérard.
5: Bonsoir Pildar, et bonsoir.
18: Bonsoir toi, Gérard.
5: Bonsoir à toi Rigo, comment vas-tu depuis la semaine dernière?
19: Moi je vais impec.
5: C'est tout ce qu'on a là?
18: Ça arrive la suite mon grand.
5: Oh non, mais on va pas commencer le premier débat avec trois auditeurs.
18: Non, non, mais j'en ai un autre, mais le temps de noter son nom et je te le donne.
5: Ah bon
13: On commence avec eux déjà.
5: Bon, alors, donc, premier débat. Désolé avec ce qui m'est arrivé, donc j'ai pas pu trop les recopier. Donc, on va commencer sur le naturisme, c'était pas ça, donc c'est pas grave. Donc, alors, pour ça, on va accueillir mademoiselle... Watashat, c'est ça?
18: Watashat.
20: Mademoiselle Watashat, bonsoir.
5: Bonsoir à toi, donc Fun Radio Paris, donc 101.9.
20: Exact, bonsoir Gérard.
5: Oui.
18: Ah, c'est parce que j'ai mis quelqu'un en air en même temps et ça l'a coupé deux secondes, excuse-moi.
5: Ah ouais, mais là, c'est pas bon. Bronze... Quoi que...
18: Bronzette.
5: Bronzette. Bon Zezette, 28 ans de Limoges, 104.7, bonsoir à toi.
22: Bonsoir GG, bon Zezette, bonsoir l'équipe.
18: Bonsoir.
5: Et
18: bonsoir.
5: Petit string de Bastia, on écoute Fun Radio 96 FM, bonsoir à toi.
22: Salut GG, tu vas bien?
5: Ouais ben...
18: Et Gérard?
5: Oui.
18: Oui, tu vas très bien. Et on accueille pour finir Kékette en feu, bonsoir.
22: Bonsoir à tous, bonsoir.
5: Bonsoir.
18: Tu appelles d'où?
22: J'appelle de Bourges.
8: Et tu as quel âge?
9: J'ai à peu près 23 ans.
8: Ok.
0: Ok, ta fréquence Bourges
9: 104.7.
0: 104.7, ok, je te remercie. Alors, donc, premier débat, c'est sur le naturisme. Et normalement, c'était pas prévu comme ça, mais c'est pas grave. Alors, quelle est la différence entre le naturisme et le... Excusez-moi. Quelle est la différence entre le nudiste et le naturisme? On va demander à... Bah, qu'est-ce que t'en fais, tiens?
9: Bah oui, bah c'est deux mots différents en fait, mais c'est la même chose.
0: Ouais.
9: Voilà, c'est ça la différence.
8: Non mais tu,
18: ça s'écrit
8: tu...
18: pas pareil, oui.
0: Voilà. Bah, non mais tu peux préciser s'il te plaît.
9: Bah, c'est-à-dire que naturisme, ça s'écrit N-A-T-U-R jusqu'à.
0: Non mais quelle est la différence entre le nudisme et le naturisme?
9: Bah, oui,
0: non mais je te demande pas comment que ça s'écrit, d'accord?
9: Ouais. Alors en fait, le naturisme c'est plus en milieu sauvage et le nudisme c'est les plages, tout ça, je pense. Hein.
0: Mm-hmm.
9: Voilà. À peu près.
12: Ouais.
9: Mmh. Bonsoir.
0: D'accord. Petit string à toi.
12: Ouais, j'ai. Ouais, ben moi je dirais que franchement, le naturisme, c'est une question de goût, quoi, en fait.
0: Mmh.
12: Tandis que le nudisme est un petit

0: à l'esprit quand même. Quand même, je veux dire, on n'exhibe pas son chibre comme ça. Je veux dire, il y a des règles, si t'es naturiste.
1: Non, mais hey, oh, s'il vous plaît, derrière, ça commence pas, d'accord, mademoiselle What a chat.
2: What a chat, man.
1: Oh, ça, on commence pas comme ça, d'accord.
0: Et donc faut savoir que naturisme, c'est tous les sexes de catégorie A, alors que nudisme, ça va jusqu'à la catégorie C, quoi.
2: Exact. Ouais.
0: Tout à fait. C'est une question de poids, quoi, tout à fait.
1: Mademoiselle Watashat, là, comme elle a l'air d'arrêter, de, quand elle arrêtera de faire eh ben, maintenant, tu vas répondre. Okay. On va peut-être rigoler si
2: ouais. on va se foutre
1: un peu de toi aussi.
2: On va bien se marier, là.
3: Pas de problème.
1: Alors, vas-y.
3: Bah, en fait, ça dépend pas seulement de la taille, ça dépend aussi de la grosseur.
1: Ouais, t'as raison. L'âge. Mais oui, c'est ça. C'est ça. Ça dépend de la taille, de l'âge et de la grosseur. Non, mais attends, bah, tu prends les gens pour des cons?
3: Bah, non, pas du tout, c'est ce que les oignons veulent dire.
1: Non, il n'y a aucun auditeur. Non, personne n'a parlé de la taille et de la grosseur, d'accord? Ni de l'âge.
3: Ben, moi, je t'en parle.
1: Ouais, ben, peut-être. Alors, t'as regardé le reportage?
3: Et toi?
1: Ah, je te le demande, moi.
3: Bah, moi, je te le demande avant.
1: Non, mais moi, je te le demande, c'est moi qui fais mes débats, d'accord?
3: Oui, je l'ai regardé.
1: Alors, qu'est-ce qu'ils ont dit dessus?
3: Bah, je sais pas, dis-moi, c'est toi qui fais le débat.
1: Ah, non, mais...
0: Vas-y.
1: Ouais,
0: vas-y.
1: D'accord. Alors vas-y, non mais comme tout à l'heure tu t'amusais à faire tu voulais t'amuser à couper tous les auditeurs, alors vas-y maintenant.
3: Ah non, mais je veux couper personne, moi.
1: Mais si. Mais alors, mais vas-y. Hein, maintenant, vas-y.
2: What a chat.
1: Mais alors vas-y.
2: Allez, vas-y, what a chat.
0: Vas-y, monte ta chat, vas-y.
1: Allez.
4: Fais la voir, allez.
1: Allez.
2: Allez, monte-nous ta chat.
1: Bon, allez, hop.
0: Allez, hop, la chatte dehors, là, hop là. On reprend la vue de vos standards, là.
4: Ouais, je fais quoi?
1: Au revoir pour elle, parce que j'aime pas comprendre les gens pour des cons. Allez, hop, terminé pour elle.
5: Gérard,
1: oui,
5: j'en profite pour faire un petit point IRC. On est quand même 7852.
1: Ouais. Ouais.
5: Ce qui est pas mal. Et il y a Yankee qui te demande la différence entre le naturisme et la zoophilie, parce qu'il a pas très bien compris, je crois.
1: Non, déjà, c'est pas la différence entre le naturisme et la
5: zoophilie.
1: Et la zoophilie, c'est le naturisme et le naturisme.
5: Ah,
1: c'est pas pareil. Ah, oui. Faut pas confondre tentacule et encule, voilà. Ta sœur.
2: Pour
1: celui qui est sur l'IRC.
5: Et la zoophilie, c'est quoi alors?
1: La zoophilie, je peux pas te dire si Manu, tu peux peut-être m'aider, Manu, un petit peu.
4: Ah non, je sais pas
1: non,
4: du tout.
1: Non, pas
4: moi.
1: Du tout. Bon, moi, c'est pas grave.
6: Je peux bien t'aider, moi, je vais bien t'aider.
1: Ouais, alors vas-y.
0: Toi qui es un gros pervers, explique-nous là.
1: Ouais, vas-y, le gros pervers.
0: Vas-y.
1: Non, mais c'est pas la peine de regarder dans le truc au chef là.
6: C'est quoi la question? C'est quoi? Qu'est-ce que tu veux que je t'aide?
2: Il répète pas.
1: Quelle est la différence entre le nudiste et le naturisme?
0: C'est la zoophilie.
6: Ouais, je veux bien t'aider.
2: Ça.
1: Ouais, non, mais attends, mais qu'est-ce qu'il va nous chercher, lui? Bon, allez, cherchez pas. Non, allez. Hé, hey, Pilder, c'est pas la peine. De toute manière, je crois qu'on va pas trop aller là-dedans. Bon, le nudisme est seulement le fait de
5: c'est
1: se déshabiller.
5: C'est quoi?
1: Non, c'est...
5: C'était les 7 jours.
4: Ouais, parce que je vois des femmes à poil, là.
5: Non, je sais pas.
1: Mais non,
4: c'est un truc c'est partout, ou... C'est quoi?
1: Bon, qui c'est qui commande ici?
4: Bah, c'est moi.
1: C'est pas toi pour l'instant, c'est moi.
5: Ouais, ça a l'air
6: non,
5: oui,
6: c'est Gérard qui commande.
1: Ouais, d'accord.
5: Gérard. C'est les débats de Gérard.
1: Bon, ce qu'il y a, c'est... Manu, tu...
6: Parle dans ton téléphone, Gérard.
1: Non, je parle pas dans mon téléphone, je parle dans mon micro, d'accord. Et Manu, tu commences pas à jouer comme ça, ok?
4: J'ai rien fait, alors vas-y, Lee.
1: Bon. Alors, la différence entre le nudisme et le naturisme, c'est simple, c'est deux corps qui se déshabillent en matière de vivre en harmonie avec le nature caractéristique et pratique en commun. Donc,
6: ça veut dire quoi?
1: Bon,
4: j'ai rien compris,
1: Non, mais de toute manière, on va pas s'éterniser trop là-dessus, parce que déjà, j'ai même pas... Vous me donnez les listes des auditeurs. Fildar, il me manque une personne pour compléter le débat. Donc, apparemment...
6: ça y est, tu l'as? On est quatre.
1: Non, il me manque une personne.
6: Bah non, on est
1: parce que je t'ai dit.
6: Ah oui, elle arrive.
1: Non, mais je t'ai dit au revoir à elle, donc tu me reprends quelqu'un d'autre à la place et tu me donnes le sondage, s'il te plaît, sur le débat. Donc je peux vous dire, en gros, il y a environ 5 millions de Français qui affirment avoir fait du naturisme. Hein. donc qui ont pratiqué le naturisme. Plus de 11 millions d'entre eux seraient

0: prêt à tenter l'expérience.
1: Ah bon?
0: Mais faut dire une chose que on va peut-être en venir.
1: Attends, Gérard, tu serais prêt toi sur les 11 millions de Français, je crois, c'est ça que t'as dit, à tenter l'expérience toi?
0: Qu'est-ce qu'ils mettent? 11 millions d'entre eux seraient prêts à tenter l'expérience. C'est l'occasion de se présenter La France Actuelle. Chaque année, plus de 1,5 million de personnes de naturistes, dont 52% d'étrangers. Et elle est aussi le pays du monde le mieux à équiper pour... elle est aussi le pays du monde le mieux équipé pour le satisfaire. Voilà.
1: Ouais, c'est pas la question que je te posais, moi, Gérard. C'était toi, est-ce que tu serais prêt à te balader à poil sur une plage?
0: Non, personnellement, non, parce que...
1: Et est-ce que la plage serait prête à accepter que tu te balades à poil sur elle?
0: Mais toi, je te demande si toi, tu serais capable de le faire.
1: Ah bah, y a pas de problème, moi, je me fous à poil ici, tiens.
0: Ouais, bah...
1: Je fais le débat naturiste à poil.
0: Bon, ouais,
1: je fais le débat naturiste à poil.
2: Gérard, pendant que Manu se dit ça...
0: Ça va, Manu, tu remets tes saloperies, okay, d'accord?
1: Ok.
0: T'arrêtes un peu tes conneries, s'il te plaît. Manu, s'il te plaît.
3: Ok. Arrête. Je me rhabille.
0: Oh okay. Non, mais je commence pas comme ça, d'accord?
3: Non, ça pue des pierres, ouais.
0: Alors, t'arrêtes tes conneries, s'il te plaît.
3: Ok.
2: Donc, oui, Gérard, sur IRC, il y a Snooze qui voulait savoir quel était le premier naturiste sur Terre. Est-ce que c'était l'homme de Cro-Magnon?
0: Non, parce que le... pour dire une chose, que le naturisme a été créé en 1929, donc ça fait à peu près 50 ans que le naturisme existe.
2: Mais avant, il faisait comment?
0: Avant, je ne sais pas. Mais ça a été créé en 1929.
4: Avant, on avait pas le droit d'être à poil, alors.
0: Mais merci, Pildar.
4: Je te demande.
0: Non, mais d'accord, tu me demandes une question, mais moi, je te dis merci.
4: De rien.
0: Merci pour m'avoir enregistré le reportage, parce que grâce à Max, on avait dit... d'enregistrer le reportage pour que je puisse le voir mercredi, et grâce à toi, je ne l'ai pas revu. Merci Pildar.
5: Bravo Phil.
4: De rien, donc, merci.
5: Bravo.
4: Merci à
0: voilà,
4: tous.
0: Donc,
4: bravo. Merci à tous.
0: Alors,
4: Gérard, avant, ils n'avaient pas le droit de se mettre à poil?
0: Je ne sais pas. Bon, donc...
4: À la place de Mademoiselle Watochat, on a...
0: Je te préviens, c'est pas... J'espère... que tu vas pas me refaire comme t'as l'habitude de faire, de virer la personne pour me la prendre sous un autre nom.
4: Non, on peut faire le débat ou pas?
0: Oui, alors
4: merci.
0: Vas-y.
4: Donc on accueille Mademoiselle Pétoncule, ouais, qui habite à Draguignan.
0: Ouais, bah tu marqueras ça comme il faut.
4: Tu marques sur ta feuille,
0: Ouais, vas-y.
4: T'as eu deux bras.
0: Comment que ça s'écrit?
1: Pétoncule.
0: Alors Pétoncule.
4: Mademoiselle Pétoncule. Comme bonsoir, ça se prononce. Bonsoir.
1: Bonsoir.
6: Bonsoir. Salut. Bonsoir à tous.
1: Salut. Ça va bien.
0: Ta fréquence, s'il te plaît.
6: C'est le 118.1.
0: 118.1. T'appelles d'où?
6: De Draguignan.
0: Draguignan, d'accord. Tu veux peut-être répondre à la première question?
6: Peux-tu me la répéter, s'il te plaît?
0: Oh non, Pildar, s'il te plaît.
4: Non, c'était... quelle est la différence entre le naturisme et le nudisme?
6: Alors, le naturisme, c'est plus un mode de vie. Là, par exemple, je suis nu chez moi, j'évolue nu chez moi.
1: Ça doit être beau, ça.
6: C'est quand même sur la plage.
0: Oh, s'il vous plaît, les autres auditeurs, vous laissez répondre les gens, s'il vous plaît. Merci. Donc, on t'écoute.
6: Ça y est.
0: Ouais, d'accord. Bon, on passe à la deuxième.
1: Ouais.
0: Qui pratique le naturisme?
1: Moi.
2: Pas moi.
6: Moi.
2: Moi. Pas moi.
0: Bon, s'il vous plaît, vous arrêtez.
1: Je me balade à poil. C'est ça, je
0: veux. Bon. Fildar, je te préviens, la semaine dernière, tu as voulu jouer au con. On a mis les points sur les i, les barres sur les t. Donc cette semaine, tu vas pas recommencer. Soit que tu calmes le premier qui déconne, ou soit que c'est toi qui dérouille.
1: Ouais. Gérard,
0: donc
1: regarde-le, il est là-bas, là-bas.
0: Tu choisis, Pildar, s'il te plaît. Tu choisis quoi? De bosser correctement ou de foutre ta merde?
1: Dur choix.
4: Bah, je sais pas, je demande une augmentation et je reviens la semaine prochaine.
0: Non, alors dans ces cas-là...
1: Bravo.
0: Bon... Ben, dans ces cas-là, Manu et Pildar, donc, comme vous êtes tous les deux cul et chemise, c'est pas la peine que je vous le demande. Donc, les auditeurs, si vous voulez plaît, vous la fermez quand je parle à mon équipe.
1: Okay. Ah, bon,
0: d'accord.
1: On t'écoute, on t'envoie.
0: Alors, qui pratique le naturisme? On va demander à
1: Pétoncule.
0: Pétoncule.
6: Mademoiselle Pétoncule.
0: Ouais, ben, mademoiselle, j'en ai rien à foutre des mademoiselles, d'accord?
1: Je suis tous les matins.
0: Oh, On se calme, merci.
6: Eh bien, tout le monde pratique le naturisme, Gérard.
0: Ouais, tu peux préciser ?
6: Eh bien, les banquiers, les infirmières...
0: Ah ouais, les dentiers. De quoi attends, j'ai mal entendu ta première version.
5: Les banquiers.
0: Ah, les banquiers, tu crois que les banquiers pratiquent le naturisme ?
5: Bien sûr.
0: Ah ouais, ouais. Bah, vous pouvez me dire où et quand et comment ?
6: Sur la plage.
0: Ah ouais ?
5: À Trouville.
0: Ouais, à Trouville.
7: Bien sûr, qui montent leur piquette. De 19 à 18h.
0: Ouais, c'est ça. Après ?
6: Ben, je t'ai dit, les infirmières, les enfants, les vieillards,
5: les routiers.
0: Le débat sur les routiers, c'est pas... Merci, Manu, du...
1: Bah oui, mais c'est toi qui hurle comme un putain.
0: Non, c'est pas moi, c'est toi.
1: Ouais, t'as raison.
7: On a reconnu ta voix.
0: Toi, si t'es pas content, tu dégages, d'accord ? Kékette en feu, au revoir. Allez, hop. Terminé pour toi. Au revoir. Hop.
4: Ça y est, j'ai viré.
0: Au revoir. C'est pas la peine. Fildar, un conseil que je te donne.
4: Je les remets pas sous le même nom.
0: Ouais, non. Merci. Mais tu me prends d'autres personnes au standard.
4: Oui,
0: parce
4: c'est d'autres personnes.
0: Ça commence à bien faire toutes les semaines.
4: On peut avancer dans le débat, mon grand.
0: Je fais ce que je veux, d'accord. Donc, on va quand même essayer de demander à Bonzette maintenant de nous dire à peu près ce qu'elle pense.
7: Ben non, déjà c'est il parce que c'est un garçon.
0: Ouais, ben ce que tu penses.
7: Et c'est Bonzette. Donc moi je pense que tout le monde fait du naturisme. Mmh. À partir du moment où il y a un quelconque concept de douche, mmh, je pense qu'il y a dénudation.
8: Ah mais Gérard il connaît pas.
7: Ouais, non, je sais que c'est assez difficile.
0: Bon, celui qui parle derrière, vous arrêtez s'il vous plaît, merci.
7: Non, c'est vrai qu'il faut pas m'interrompre, mais c'est vrai qu'il a raison quelque part. C'est vrai que t'as du mal à conceptualiser tout ça, quoi. Donc, a priori, moi je dirais tout le monde, hein, tout le monde, à un moment ou un autre, on passe par le stade de naturiser, quoi.
2: C'est vrai. Si Gérard, justement, excuse-moi, à ce propos, il y a Davy One sur l'IRC, il dit que tu ferais mieux de devenir naturiste, Gérard, parce qu'à force de te doucher habillé, ça commence à puer.
0: Bon, alors lui, Davy One, tu commences à me casser les cacahuètes sur l'IRC, alors j'en ai rien à foutre de toi. Ok, en de bon entendeur, salut. Ta conclusion du Thébo. Oh, Pildar, tu mets à ton micro, s'il te plaît.
4: Mais je l'ai éteint, mon micro.
0: Non, mais tu parles moins fort, on entend tout.
4: Mais c'est de la faute du micro.
0: Non. C'est pas toujours de la faute à Rigaud.
1: Bon, on peut reprendre le débat, s'il vous plaît.
0: Alors, Davy One, c'est pas la peine de continuer à poser tes questions, parce que je vais pas y répondre. Parce que la peine des conclusions, ça va être ton débat, ni que ni tête. Donc, ok, terminé pour toi. En de bon entendeur, salut pour Davy One. Petit string,
8: ouais, donc moi je te dirais aussi qu'en fait, mm-hmm, de naturisme, tout le monde l'a un petit peu, quoi. Mm-hmm. Parce que quand tu rentres chez toi, enfin je sais pas toi, mais moi quand je suis chez moi, je me balade à poil.
0: Ouais mais ça dépend, parce que faudrait pas droit avoir l'abus sur...
8: Sur quoi ? Sur l'horreur, ouais.
6: La cour ?
8: Bah si, attends, chez moi j'ai plein de...
0: Attends, petit string, 5 minutes. Ouais, 5 minutes, s'il te plaît, merci.
7: Qu'est-ce qui se passe ?
2: Des bonnes nouvelles.
0: J'ai des bonnes nouvelles.
4: Ouais, c'est vrai.
0: Ouais. D'après le chef, l'audimat monte. Donc, Fildar.
2: On y va.
4: Donc, à la place de Kékette en feu, on accueille Monsieur Cadeau. Bonsoir, Monsieur Cadeau.
0: Allô ? Monsieur Cadeau, bonsoir.
9: Bonjour, les hommes.
6: Monsieur Cadeau.
9: Bonjour.
0: Monsieur Cadeau, vous appelez d'où, s'il vous plaît ?
9: J'appelle de Pau.
0: La fréquence ?
9: 105.9.
0: 105.9. 105.9, ok, merci. J'espère que vous avez entendu la question.
4: Oui.
9: Oui, tout à fait.
0: Ok. Donc,
9: le seul problème, c'est que je suis un petit peu sourd de l'oreille droite. Oh. Et vu que j'ai le combiné dans l'oreille droite, je n'ai pas pu trop l'entendre.
0: T'es pas sourd de, pour l'instant, de laisser finir l'auditeur qui parle, pour l'instant ?
9: Pardonne-moi.
0: Bon, merci. Donc, petit string.
8: Ouais, voilà. Donc, ouais, moi, je te disais que, en fait, quand j'étais chez moi, je me baladais à poil, quoi.
0: Mm-hmm. Petit string.
1: Tu peux le laisser finir, Gérard.
0: Ouais, mais attends. Non, mais petit string, la question que je voulais te poser.
8: Ouais, vas-y.
0: Justement, parce que là, comme on a été coupé, je t'avais demandé 5 minutes d'inter.
8: D'arrêter.
0: Mais est-ce qu'il y a des personnes qui te voient ou pas ?
8: Ah, bah ouais, bien sûr.
6: Ah, okay. C'est le but, Gérard.
8: Ah ouais, je fais ça exprès.
0: Comment ? Qui c'est qui parle, là ?
6: Mademoiselle Pétoncule.
8: Ah, ça l'intéresse.
0: Ouais. Ouais.
6: Non, mais c'est le but d'être vu.
8: Ah ouais, exactement.
0: Non, mais de manière...
7: Attends, c'est de l'expressionnisme, ça, c'est interdit.
0: Non, mais ça, il n'y a pas d'expressionniste ou pas. Voilà, mais...
7: Bah, attends, c'est fini par la loi, quand même.
8: Tu viendras me mater, hein.
0: Comment, là? J'ai mal entendu, là. Qui c'est qui dit un mot, là?
8: Comme ça, tu viendras me mater. Il n'y a pas de problème. Hein.
0: Bon, monsieur Cadeau, donc, pour vous.
9: Non, monsieur Cadeau est là. Monsieur Cadeau n'a rien dit.
0: Bah, justement, je te pose la question.
9: Ah, pardonne-moi.
0: Ah non, mais il y a...
9: Non, si, je suis sur l'oreille droite, je suis désolé.
0: Pildar.
4: Oui, bah faut savoir.
1: Tu choisis
0: non,
1: pas
0: mais,
1: les sourds.
0: Non, mais attends, c'est quoi, là? Ah, tu me dis, le mec, il est sourd d'oreille droite.
4: Oui.
0: Et il comprend pas la question, ça veut dire quoi, là? Bah, je vais pas m'amuser à la répéter 50 non, fois.
4: Je dis lui de changer d'oreille.
1: Voilà, sinon, parle sur l'enceinte de gauche.
0: Non, mais dans ces cas-là, s'il veut pas répondre au débat, il s'en va, c'est tout.
9: Non, c'est bon, j'ai changé d'oreille, je t'écoute attentivement.
0: Bon, alors.
9: Oui. Oh là là, lui, il a pris...
0: Oh non, mais...
9: Je viens de changer d'oreille.
0: Mais non, mais faut pas prendre les gens pour des cons.
9: Ah non,
0: alors,
9: non, je ne te prends pas
0: bonne
9: pour
0: nuit.
9: Je suis pas sûr.
0: Bonne nuit. Bonne nuit. Bonne nuit.
4: C'est fait.
0: Voilà.
7: Dans ces cas-là, il prend écrire à l'examen.
0: Bon,
7: c'est tout.
0: Alors, on va faire un petit sondage. Ah. Avec, oui,
1: non, j'avais une ou
0: Manu,
1: deux,
0: oui.
1: Une ou deux questions Minitel.
0: Oui, c'est intéressant.
1: Oui, c'est intéressant, ouais, j'aimerais bien okay. qu'ils répondent d'ailleurs. Mmh. On me demande si quand on tourne des films porno, c'est considéré comme du nudisme.
4: Ah,
1: pardon.
0: Sur l'IRC, c'est pareil, je pense.
2: Non, je te dirai après.
0: Oui.
1: Donc voilà, il répond déjà à celle-là.
0: Donc, des questions, la question c'est...
1: C'est quand quand t'es acteur de films porno,
0: ouais.
1: Est-ce que c'est considéré comme du nudisme?
0: Non.
1: C'est
0: non,
1: quoi,
0: parce
1: c'est quoi
0: que
1: alors? Parce que pourtant t'es à poil.
0: Oui, mais c'est... D'accord, c'est des scènes qui sont tournées X, donc ça veut dire des films porno. Donc X ne veut pas dire naturisme.
1: Ok.
0: D'accord. Ah, c'est pas... Non, mais... Non, c'est pas... Non, justement, c'est pas parce que... le truc de naturiste, hein, c'est des gens qui sont nus, que dans les scènes porno, c'est différent, parce que dans les scènes porno, c'est pas du tout pareil, parce que là, tu vois l'action, hein, d'accord. Tu m'as compris.
1: Ouais, j'ai compris. Okay. Et d'autre part, juste une petite avant, on me disait, est-ce qu'on peut faire du nudisme en slip?
0: Oui, c'est autorisé.
1: Ah, bien sûr.
0: Bon, pourquoi? Parce que la personne a peur de faire voir ses parties personnelles. Donc automatiquement, ça peut être autorisé.
1: Ok, d'accord. Okay. Merci Gérard, bravo.
0: Voilà. Manu, s'il te plaît.
1: Oui.
0: Il y a moyen de.
1: Tu veux que je te cale ton pied de micro, c'est ça, j'arrive.
0: Non, mais de.
1: Bouge pas, ma petite louloute.
0: Non, mais d'essayer de voir si.
2: Il va s'en occuper, Gérard. Et pendant ce temps-là, je vais te poser une question de ton pote Christian sur l'IRC. Il voulait savoir si par hasard on a une testicule dans la nuque et qu'on l'exhibe sur la plage, est-ce qu'on est considéré comme naturiste?
0: Non, ça ni queue ni tête comme question, donc je ne répondais pas.
2: Mm-hmm.
0: Une autre question, non?
2: Très bien. Non, mais... Ouais, ouais vas-y, Fildar, je t'en prie.
4: Fait chaud, vous trouvez pas?
1: Ah oh, si, c'est une horreur. Pouh.
2: Mais c'était pas une question, ça.
0: On peut avoir un peu de ventilation, là?
1: T'as compris la technique, Alan? Là,
2: t'as une question,
1: technique.
2: Alan? T'as une question?
4: On peut mettre un peu de clim?
0: Ouais, non, mais moi, si on travaille sans clim, c'est pas la peine.
2: Ça va jamais sécher, sinon.
0: Non, mais même, c'est pas ça, je... Oh, de la clim.
1: Gérard, bah, laisse-moi, s'il te plaît, le débat.
2: Le sondage, t'allais faire un sondage. Non, on verra après.
0: Non, Fildar, tu voulais intervenir?
2: Question.
4: Non, je voulais
0: question,
4: dire...
0: Ou, à la place de Monsieur Cadeau.
4: Non, j'ai pas encore trouvé quelqu'un, ça va venir. Je cherche sur les 24 lignes. Sinon, au standard, ils sont tous contents.
1: Et tout se passe bien au niveau de la réa aussi, ils sont tous contents.
0: Non, enfin, mais moi,
1: je suis tout seul, donc je suis content.
0: Non mais moi je voudrais un peu plus de clim, un peu de clim. Donc alors le sondage avant qu'on pose la troisième question. Donc avez-vous déjà fait du naturisme? Donc 48% des gens répondent oui avec moi, donc je vois pas du tout le rapport. 27% répondent que oui mais pas bien car... Ouais, il avait des hémorroïdes, en principe non. Puis 9% sont à l'NPE en attendant leur tour, ça.
1: C'est n'importe
0: merci.
1: Quoi encore ça.
0: Non, mais ça faut pas mettre ça toujours sur le dos de Rigaud. Parce que Rigaud, il est là que le jeudi, c'est pas lui qui sort ça.
1: C'est vrai, il branle rien de toute façon.
0: Non, mais c'est pas Rigaud qui sort des sondages comme ça, c'est plutôt vous les deux Gugus. D'accord. Qu'est-ce qu'un centre de naturisme? On va demander à Bronzette, à moins qu'on ait eu une petite question IRC, un petit point vite fait sur l'IRC.
2: Alors un petit point, on est quand même 8777, ce qui est énorme. Et alors attends, j'arrive pas à lire tellement ça va vite, je vais en prendre une au hasard. Il y a Gollum qui te demande si le port du coton-tige à la crème empêche le naturisme.
0: Ça, je réponds pas là-dessus, donc c'est même pas la peine. Il y en a pas d'autres, rien d'autre.
2: On parle de ta copine et de Willy Cat, sauver Willy Cat. Donc,
1: moi aussi, sur Minitel.
2: Rodave 666,
1: non ouais. Ouais.
0: Non, mais ça, c'est pas. Donc c'est bon, c'est même pas la peine.
6: Gentil, hein.
0: Donc alors. Bronzette,
7: donc ouais. Écoute, les centres de nudisme en fait ou de naturisme, je pense que
0: non, mais qu'est-ce qu'un centre de naturisme?
7: Attention, je fais gaffe. Écoute, c'est quand même un endroit où les gens peuvent se réunir pour pratiquer cette pratique, c'est le cas de le dire, abject quand même. Donc je pense que c'est un endroit où ils peuvent quand même s'épanouir un maximum, et à la limite autant qu'ils fassent ça dans des endroits spécialisés, comme ça, nous, ça nous évite de les voir, tu vois, s'exhiber la couenne, parce que faut quand même reconnaître que quand t'as un quart entier de cartes vermeilles qui débarque, ils enlèvent les
0: fringues. Non, stop, Phil Darcy, s'il te plaît.
4: Ouais.
0: Tu me calmes. On parle pas de Phil Barney, ok. Tu dis à Bronze Z, au revoir. Hop, terminé.
4: Bronze Z, au revoir, terminé.
2: Pourtant, il faisait du naturisme, Phil Barney.
0: Non.
2: Ça a été prouvé.
0: Petit String.
4: Avant d'accueillir Petit String, excuse-moi Gérard, nous allons accueillir Bite de Ouf. Bonsoir.
5: Bonsoir à tous, bonsoir.
4: Tu appelles d'où, Bite de Ouf?
5: J'appelle de Bourges.
4: Bourges, ouais.
0: Fréquence
5: 107.2.
4: Super.
5: Tranquille.
1: Bon, excuse-moi Gérard, excusez-moi tout le monde.
10: Allez, on y va.
5: Allez.
10: Merci.
5: Oh, top.
0: Manu, s'il te plaît,
1: Non, je voulais juste dire qu'il fallait se manier le cul pour avancer dans le débat.
5: Bah ouais.
0: Non, mais attends.
5: Je suis là pour ça.
0: Toi, t'es là pour ça, pour l'instant, c'est pas toi que je m'adresse, d'accord?
5: D'accord.
0: On s'adresse à Petit String.
5: Ah, ok. Ouais, bah donc, moi, tu vois, en fait, les centres de naturisme, j'y vais assez souvent. Parce que, tu sais, comme je disais tout à l'heure, j'aime bien qu'on boit, quoi. Donc, c'est là-bas que je peux entièrement assouvir ma passion, quoi. Parce que je suis super bien fait, je suis un super mec.
0: Bref. Oh non, mais attends, hé. Commence pas à vouloir jouer tes gros bras.
5: Mais quoi, attends.
4: Il se la pète.
0: Non, mais commence pas à te la péter parce que tout à l'heure, tu as tapété. Oh, tout à l'heure, tu as tapété, tu allais tapeter dans ton lit, tranquillement.
5: Voilà.
0: Ok.
5: Tu as tapété dans mon lit tout à l'heure.
0: Alors, dans ces cas-là, tu vas continuer de te la péter.
6: Au revoir.
5: C'est bien.
0: Voilà.
2: Sinon, sur l'IRC, il y a Vaudou qui te conseille de jamais faire de naturisme, car les oiseaux pourraient confondre ton sexe avec un asticot.
0: Bon, ben lui, il ferait mieux de savoir ce que ça veut dire le naturisme. Bite de ouf.
5: Bonsoir. Donc moi, je suis assez friand, en fait, des centres d'entraînement. Je suis pas comme l'autre auditeur, là, qui...
0: Ouais. Tu pourrais prendre ton nom normal, s'il te plaît?
5: C'est Bite de Ouf.
0: Ouais, t'as raison.
5: J'adore les centres...
4: Bite de Ouf, pardon.
0: Ouais. Non, mais tu peux prendre ton nom normal?
5: Je préfère pas le dire, parce que...
0: Mais attends, tu crois que je t'ai pas reconnu?
5: J'ai de la famille qui écoute.
0: Tu crois que je t'ai pas reconnu, Tony?
5: Mais Tony,
4: Tony,
0: c'est qui là? Mais arrêtez de me prendre pour un con là!
5: J'étais en train de répondre à la question.
0: Mais oui! Mais me prends pas pour un con, alors prends ton nom normalement!
5: Bon, c'est Jean-Pierre. C'est Jean-Pierre, bon ok.
0: Bah ouais, c'est Jean-Pierre, t'as raison. Mais oui, c'est ça. Mais ouais, vas-y.
5: Bon, je peux répondre à la question ou pas?
0: Non, mais tu me donnes ton. T'arrêtes de te faire passer pour Bite de Ouf. Ton vrai nom?
5: Ouais, c'est Jean-Pierre.
0: Ouais, c'est ça, mon cul.
6: Michel Lopez.
0: Allez.
4: Allez Gérard.
0: Allez, on y va. Ça c'est encore du Puldar tout craché. Merci. C'est pas grave, Puldar. Ça fait déjà deux jeudis que tu me parles. Alors vas-y, réponds.
4: Bon, allez.
0: Allez, réponds.
5: Oui, bon, donc moi, j'adore les centres d'entraînement, je suis très friand, et puis, j'y suis allé cet été. J'étais en Alsace. Et il y avait...
0: Et c'est pour ça qu'on te croyait parti au Portugal.
5: Non, mais là, je crois...
4: Mais c'est pas lui, Gérard.
0: Mais si, je te dis que si.
6: Mais c'est pas
0: Tony.
4: Mais non.
0: Arrêtez vos conneries. Mais j'en ai marre. J'en ai marre, allez, dégagez. Allez hop, dégagez.
10: Je m'appelle Jean-Pierre.
0: Non, non, tu dégages, Tony, au revoir.
1: C'est pas Tony.
0: Je te dis, c'est Tony, arrête de te foutre de ma gueule.
10: Je m'appelle Jean-Pierre.
0: Non, non, non, non, non,
4: on va voir, on va voir.
0: Non, non, non, non.
4: Je vais gérer.
0: Max, Max, c'est terminé. Non, non, non, non, non. Non, non.
4: Ça y est.
0: Non, non, ils gèrent rien du tout. Il n'y a plus d'auditeurs, donc. Mais on si, fait une si. Pause. Non. Non. Là, c'est Tony, j'en ai marre.
11: C'est viré, il est viré, il est viré, il est viré.
0: Alors, oh, fil d'art. Non, non, hé. Oh, il y a 24 films, c'est ça, ne prend personne. Non, non, non, moi, je continue pas comme
11: mais
0: ça.
11: Si.
0: C'est de jeudi, Max. Max, on peut plus travailler comme ça. Hé, il fait quoi, là? Ils veulent faire changer de nom.
11: Non.
0: Non, non, t'envoies Manu. Hop.
1: Quoi? Ah non, non, il n'y a pas de disque, c'est pas possible.
0: Si, si, si, si.
1: Ah non, non.
11: Comme avant.
1: Ah non, non.
0: Non, non, t'envoies un disque.
11: Non, on... c'est plus comme avant.
0: Mais non, mais on n'a plus d'auditeurs.
4: Mais si,
0: on a
4: ils sont
0: plus
4: là,
0: rien.
4: Mais si.
0: Non,
4: mais
0: non.
1: Il y en a deux, là, il y en a deux.
4: Mais oui,
0: mais non, mais je peux pas travailler avec deux auditeurs, non, c'est pas possible. C'est pas possible.
4: Mais tu m'annonces même pas, tu me laisses même pas le temps de les annoncer, ils arrivent.
0: Bah attends, t'es en train de me prendre quoi, but de fesse, c'est Tony. Alors que Tony, le est soi-disant au Portugal,
4: bah,
0: qui fout ma
4: Portugal,
0: gueule.
4: Oui, moi j'y
0: mais
4: peux
0: oui,
4: rien.
0: Non, non, non, non, non.
4: Enfin bref.
0: Ouais, il y a pas d'enfant, bref, tu me refais une liste comme il faut. On était à 8777. Hein, et on est combien maintenant sur l'IRC?
2: Ça baisse un peu depuis que tu cries, mais on est quand même pas mal. On est quand même au-dessus des 8000.
10: Ah,
2: et pour calmer le débat, il y a Snooze qui te pose une question très intéressante, à savoir, est-ce qu'un bébé tout nu sur une plage, est-ce que si un bébé est tout nu sur une plage, est-ce que c'est un signe disant que ce bébé plus tard sera naturiste de profession?
1: Ça, c'est une bonne question.
0: Oui, parce que en fin de compte, si on regarde par rapport à ce que j'ai là, bon, ça, tu me diras, c'est pas grand-chose, mais c'est vrai qu'on voit des enfants qui sont avec les parents, qui pratiquent le naturisme. Mais c'est vrai que par la suite, petit à petit, ils vont apprendre à développer leur corps, ça c'est vrai.
2: Ah d'accord.
0: Donc
2: pour, naturiste de profession.
0: Ouais. Ça peut être une profession si on veut, oui et non.
1: Et ça rapporte combien cette profession justement?
0: Justement.
1: Peut-être une info là-dessus.
0: Disons, en fin de compte, c'est pas combien que ça rapporte. En fin de compte, c'est que à l'heure actuelle, ça coûte. C'est un truc de licence. La licence, ça coûte 130 francs, si tu veux, par an, et constitue un laissez-passer permanent.
1: Mais ça rapporte rien,
0: l'accès à tous les centres. Mais si tu veux, il y a plus de... Je crois qu'il y a plus de d'un peu plus... Ben, je l'ai dit tout à l'heure...
1: Ouais, c'est bon, t'as pas besoin de leur dire. Hein, non.
0: Hein,
1: c'est
0: donc,
1: bon.
0: En fin de compte, si tu veux, c'est 130 francs par an pour...
1: Pour montrer sa bite.
0: Non, mais c'est un truc pour licencier. En fin de compte, je vois pas pourquoi.
1: Ah, c'est un job et donc tu payes 130 balles pour te faire licencier de ton travail.
0: Non, mais si tu veux, c'est un truc qui a rapport à... C'est un genre de camping où c'est marqué le village de vacances qui est homologué par la fédération, pardon, et qui ne reçoit que des naturismes licenciés. La licence coûte 130 francs par an et constitue un laissez-passer permettant l'accès à tous les centres.
1: Okay.
0: C'est un lieu où l'on peut vivre du matin au soir. Cependant, il y a des heures à cause du froid, notamment des endroits où la nudité n'est pas de mise, tel que le restaurant à l'intérieur du camp. Non, mais c'est pour expliquer aux auditeurs.
1: Ah bah oui, bah oui.
4: Ça fait une page, on a le temps.
0: Donc à l'intérieur,
4: virgule.
0: Bon, c'est bon.
1: Ouais, c'est bon.
4: On a compris.
1: On y va.
0: Ouais, bien sûr, Fuldar, fous-toi bien de ma gueule. C'est bien de me de tout donner.
1: Allez,
0: ma
1: on
0: gueule.
1: A plein d'auditeurs, Gérard.
0: Ouais, donc pour ça, on va continuer le débat. Donc on va accueillir Jean-Éric, 21 ans de Limoges. Bonsoir.
12: Oui, bonsoir, Gérard. Jean-Éric, 21 ans, bonsoir l'équipe. Bonsoir.
0: Donc Limoges 106.4 FM,
12: fait,
0: radio.
12: Tout à fait.
0: Paul Alain, 24 ans, Paris 101.9.
13: Bonsoir Gérard.
0: Mademoiselle, quoi?
4: Pétoncule, toujours.
14: Pétoncule, Gérard.
0: Donc 118.1, c'est ça?
14: Oui, c'est cela, rebonsoir à nouveau.
0: Merci Fildard de me le préciser. Oui. Guy Gilbert, 22 ans, de Bordeaux, 104.5.
15: Ouais, c'est moi, salut Gigé.
0: Bonsoir à toi.
14: Gilbert.
15: Salut Gilbert.
0: Alors, quatrième question. Alors, que ressent-on la première fois que l'on fait du naturisme. On va demander à mademoiselle Pétanque.
14: Pétanque, pardon. Eh bien, en fait, on est très gêné. C'est très gênant d'être se mettre tout nu pour la première fois devant des gens qui sont aussi tout nus, quoi.
0: Non, mais d'accord.
10: Ouais, attends, je vais te montrer.
0: Oui. qui c'est qui s'amuse à...
14: Qui c'est qui veut me montrer, là?
0: Qui c'est qui s'amuse à vouloir jouer les gros bras?
10: C'est le petit prétentieux, là. Oui.
0: S'il vous plaît.
10: Alors que moi, je t'aurais explosé le cul comme d'hab direct.
0: S'il vous plaît. Je préviens d'une chose. Où les auditeurs donnent leur nom et vous répondez. Sinon, vous virez. Alors, Jean-Éric, Paul Allan et Guy...
1: Crie pas.
0: Et Guy Gilbert, vous répondez quand on vous demande.
10: D'accord.
0: Donc, dans ces cas-là, vous laissez parler la demoiselle tranquillement ou sinon, je vous vire.
14: C'est terminé.
0: Donc, vas-y.
14: Donc, en fait, il n'y a pas vraiment de tabou sexuel après. Il n'y a pas de tabou, quoi. Mais bon, c'est très difficile au début. Quand tu as tes règles, tu es obligé de te coller la serviette à l'envers, quoi.
0: Ça colle
14: au poil.
0: Non, mais c'est vrai, je suis d'accord avec toi sur ce que tu... Bon, attends. Pétancule, t'as du monde chez toi?
14: Ah non, pas du tout.
0: T'as un portable?
14: Ah non, j'ai pas de portable.
0: Je voudrais bien que celui qui a un portable...
10: Ouais.
0: Oh là, mais c'est quoi ce son-là?
1: Non, c'est le standard, on va gérer.
0: Oh non, mais... Oh...
1: Non, mais ça vient pas de lui, ça vient de la machine.
0: On peut rien faire. Oh non, mais là... Alan,
1: continue, Gérard, continue le débat.
0: Jean-Éric.
10: Ouais, bah écoute, moi, la première sensation que j'ai ressentie, c'était quand même le froid. Parce que d'habitude, quand j'ai le sexe à l'air, je le cache vite dans le sexe de ma copine.
14: Mmh.
10: Et là, c'était quand même une des premières fois où je me retrouvais avec le sexe qui était complètement à l'air pour des heures, quoi.
14: Torse-boule.
10: Donc, de quoi?
14: Torse-boule.
10: Torse-boule, voilà, tout à fait. C'était torse-boule, et c'est vrai que bon, c'est pas une situation du.
0: Non, ça s'appelle torse-nu, d'accord?
14: Non, torse-boule. Là,
1: c'est torse-boule. Ça dépend, t'es nu d'où?
13: Ah ouais, si t'es nu des boules, c'est torse-boule.
10: Ah, c'est torse-boule. Et
0: ouais. Voilà. Bon, ouais. Paul Alain.
15: Et moi, Gérard, je ne sais pas ce que tu en penses, mais je pense que la première sensation que l'on peut ressentir.
0: Non, mais attends, et Paul Alain.
15: Oui.
14: C'est quoi ça?
0: Tu prends ton accent de Paris, tu prends pas ton accent marseillais.
1: Non, c'est Maïté, ça.
15: Je suis en vacances, je suis mon cousin.
0: Non, mais dans ce cas-là, t'appelles pas de Paris parce que tu as l'accent marseillais.
15: Non, je n'ai pas l'accent marseillais, j'ai l'accent toulousain.
0: Eh ben alors, dans ce cas-là, tu appelles de Toulouse.
15: Eh ben écoute, je suis bien désolé, si je suis en vacances et que j'ai eu l'opportunité d'appeler pour les débats de Gérard, je n'ai pas pu faire autrement que d'appeler de Paris.
10: Et tu as bien fait.
15: Tout à fait, je te remercie.
10: Il n'y a pas de problème.
15: Bonne réflexion très pertinente.
0: Oh là là, mais que... Oh non, mais...
15: Veux-tu que je réponde à ta question?
0: Oh là, mais... Oh là, je voudrais bien savoir d'où provient... Les doubles voix là, parce que il me parle et il y a quelqu'un d'autre qui répond à sa place.
10: Il y a un double accent là, ouais.
1: Donc, c'est peut-être dans ta tête, ça.
0: Non.
15: Si on peut me permettre de m'exprimer, donc je disais donc que la première sensation que tu peux ressentir, c'est quand même le vent qui vient de te caresser.
14: Les couilles, hein.
15: Et tu... Oh,
0: mademoiselle. Pétancule.
14: Oui, mademoiselle Pétancule.
0: Ouais, bah tu te calmes. Parce que sinon tu allais faire dodo.
14: Non, mais c'est moi, c'est le premier truc qui m'a caressé.
0: Ouais, mais moi je te dis, tu laisses parler l'auditeur, d'accord, ou sinon tu vas faire dodo. En de bon entendeur, salut. En de bon entendeur, salut Pétancule, tu laisses finir l'auditeur. Merci. Oui, je t'écoute, Paul Alain.
15: Que ressens-tu lorsque tu te mets tout nu, toi?
0: Commence par toi,
15: avant de questionner les auditeurs.
0: Non, mais justement, c'est moi qui pose les questions, c'est moi qui...
15: Ton expérience
0: nous... Non, mais c'est moi qui mène le débat, donc c'est moi qui pose les questions. Donc, je te demande, que ressent-on la première fois que l'on fait du naturisme? Donc, tu réponds...
15: Des frissons grâce au vent.
0: Donc, d'après toi, ça serait des frissons?
15: Oui, tout à fait.
0: Ok.
15: Une sorte de gêne aussi, quand même.
0: C'est-à-dire?
15: Une sorte de gêne que tout le monde se voit tout nu, exhiber son petit sexe ou son gros sexe, ça dépend des formats, n'est-ce pas? Comme les noirs qui ont un gros sexe et les blancs qui ont un petit sexe, ça ne se comprend pas.
0: Non, mais ça, c'est vrai que... justement, on va essayer d'abréger là-dessus. On va laisser parler Guy Gilbert et après tout le monde. Mais en essayant que ça mène pas trop à la panique, tout le monde répondra, dira son expression. Mais Après, il faudra qu'on attaque, qu'on attaque la cinquième question, d'accord ?
15: Okay.
0: Donc, Guy Gilbert.
16: Ouais, donc moi, en fait, si tu veux, la première fois que j'ai fait du naturisme, eh ben, la première sensation que j'ai sentie, bah, c'était la douleur, quoi.
0: Non, mais je sais. Mais attends, pour l'instant...
15: Ouais, voilà,
0: justement, c'est Paul Alain qui vient de poser la question. Justement, j'allais te poser la même question. Quelle douleur que tu ressens quand tu le fais pour la première fois?
16: Voilà, alors je t'explique. Parce qu'en fait, si tu veux, moi j'étais sur une plage. Et en fait, tu sais, il y avait plein de vents de sable, quoi. Et quand t'as les grains de sable qui viennent se coller sur ton gland, ben, je peux dire que...
0: On va essayer d'abréger sur la question. De toute manière, on a largement le temps un
16: ça
0: peu.
16: Ça déchire, hein, franchement.
0: Mais c'est vrai... je sais pas si parmi les quatre auditeurs qu'on a, est-ce que quelqu'un a vu le reportage de mercredi?
14: Oui.
16: On l'a tous vu.
0: Gilbert. Non, attendez. Jean-Éric.
17: Oui, tout à fait, bien sûr.
0: Tu l'as vu?
17: J'ai suivi l'actualité, tout à fait.
0: Paul Alain.
15: Non, je ne capte pas tes sons.
0: Bah attends, t'es séparé,
15: Non, en fait, je suis dans une famille qui...
0: Attention, c'était pas sur tes pas en nuance.
15: Excuse-moi, j'ai du mal à comprendre, mais dans tous les cas, je ne possède pas la télévision à Paris. Je vis dans une famille très austère.
0: D'accord. Donc, bon, toi, tu ne l'as pas vu?
15: Non.
0: D'accord. Mademoiselle Pétancule.
14: Oui, je l'ai vu.
0: Guy Gilbert.
16: Bah ouais, forcément que je l'ai vu, sinon je participerais pas à tes débats. Hein.
0: Bon,
14: tu peux nous parler alors.
0: Donc, justement, parce que moi j'ai pas eu l'occasion de le voir parce que je suis venu et en plus dimanche on avait bien précisé.
15: Normalement
0: c'était prévu que ça soit enregistré.
15: Ouais, après les
0: conseils, je devais le revoir pour justement en parler mieux.
15: Mais,
0: bon, en fin de compte, ça s'est pas passé.
18: Donc tu parles un truc que tu connais pas. Quoi.
0: Donc voilà, c'est de la faute des deux standardistes parce qu'on en avait parlé dimanche avec le chef et c'était prévu.
18: C'est on assume.
0: J'avais bien demandé plus tard à ce que le. Oh, mademoiselle Pétanquille, merci. Donc, j'avais bien dit à Pildar dimanche, comme quoi...
18: Je l'ai vu, il était pourri,
0: Mais de toute manière, c'était pas parce que c'était pourri. Avec Max, c'était prévu que tu devais l'enregistrer. Tu l'as pas fait, donc tu n'as pas fait ton boulot, point final à la ligne. Alors maintenant, tu fais ton boulot au standard, et c'est tout. Je ne veux plus t'entendre, sauf si je vire un auditeur. Merci. Question peut-être IRC avant d'abréger un petit peu sur ça avec les auditeurs.
19: Il y a beaucoup de gens qui se répètent énormément, mais on va en prendre une petite. C'est la police qui dit, est-ce que Nicolas le jardinier peut être considéré comme le plus grand des naturistes?
0: Nicolas Jardinier, non, parce que je vois pas du tout le rapport avec...
19: Et de là, on peut extrapoler, est-ce que les vers...
18: Ils bêchent à poil, hein, on peut le dire. Quand il bine et qu'il bêche,
19: il a ce qu'il fait avec le manche de sa bêche.
0: Non, mais justement, on peut...
18: Il bine pas avec ce qu'on croit, hein.
0: Non, mais ça, je peux pas répondre là-dessus, c'est une question.
18: Quand il était dans la Maison du Bonheur, je me souviens, sur TF1, avec Evelyne Delia, il y avait Carole Varenne, il y avait pas mal de gens, ils étaient tous à poil.
0: Ouais.
18: Tous à poil.
20: D'autre part, sur Unitel, excuse-moi, on me disait que Christophe Lambert, il faisait du naturisme.
0: Christophe Lambert.
20: Ah bah on me disait Christophe, moi.
0: Non, bah Christophe,
18: c'est Christophe Malavoie.
0: Oh, pardon.
20: Oh, bah oui.
0: Hey, tous les deux, là, vous fermez vos clapets, d'accord?
21: C'est du délire.
19: Et il y a un certain tarte à la crème qui veut qu'on le rappelle, on le prend son
0: nom. Non, c'est pas la peine parce que ça m'intéresse pas du tout d'avoir des petits ponts comme ça.
19: Pour ça.
0: Donc Jean-Éric, Paul Alain, mademoiselle Pétanculé, Guy Gilbert, donc...
15: Oui.
0: Donc alors, c'est Guy Gilbert.
15: Ouais.
0: Je pense... Oh, mademoiselle Pétanculé, merci.
14: C'est mon jingle.
0: Ouais, non mais c'est ton jingle tout à l'heure, ton jingle, tu vas aller le retrouver dans ton lit.
15: On va rappeler le pâtissier mystère.
0: Guy Gilbert, ça va être pareil tout à l'heure.
15: Pardon?
0: Oui.
15: Ouais,
0: tu m'as très bien compris.
15: Ah, t'as bien compris.
0: D'accord.
3: C'est pas l'innocent. Okay, ouais.
8: Tu t'éloignes du débat, là, Gérard.
0: Bon, alors, c'est Guy Gilbert qui avait dit qu'il ressentait des sensations avec le sable.
8: Ouais.
0: Donc, alors maintenant, on va essayer de faire vite là-dessus. Donc, si des fois vous voulez en rajouter, de poser des questions.
3: Non.
0: Non.
3: Non, si, moi, je voulais savoir.
0: Oui, c'est qui. Mais donnez vos noms au fur et à mesure. Hein.
3: Jean-Éric.
0: Oui.
22: Pardon. C'est moi.
18: Excuse-moi.
0: Oh,
18: excuse-moi, je l'ai pas fait exprès.
3: Je suis revenu, c'était une interférence. Souvent, tu sais, à la plage, quand on fait du nudisme, on a quand même une casquette sur la tête ou un vieux Bob Ricard, un Gardos. Et je voulais savoir si ça pouvait être considéré comme du naturisme, alors qu'en fait, t'as encore des vêtements quelque part. Même si c'est pas sur le corps. Très drôle.
0: Non mais pour l'instant je suis en train de regarder Pildar qui est en train de s'amuser. Non, qui s'amuse
18: à faire des essais pour régler le son.
0: Ouais,
18: Gérard,
0: c'est ça. Non, mais
8: les gens c'est leur travail, Gérard.
0: Non, mais de toute manière, je sais ce qu'il est en train de faire, c'est qu'il a pas envie de laisser parler les auditeurs.
8: Ouais, il s'abote.
0: Non, mais de toute manière, apparemment, il a envie de me gâcher mes débats cette année, donc ça ne sert à rien de qu'on continue. C'est dommage parce que.
3: C'est dommage.
0: Non, mais moi j'aurais bien voulu avoir parce que là.
18: Ah, fais-le là.
0: Là, on va aller vite. Non mais attends, toi pour l'instant t'arrêtes tes conneries, d'accord? Hein? Après tu prends ton boulot.
3: Mais c'est comme les dernières.
0: Hein? Mais tu t'amuses pas comme ça. Tu t'amuses pas à appuyer sur tous les boutons, ok?
18: Bah si, c'est pour faire des réglages pour que le technicien soit là.
0: Non.
18: Excusez-moi, troisième intervention.
23: Allez, on y va.
18: Merci beaucoup.
0: Ouais. Non, mais ça, Manu, tu arrêtes avec tes conneries, d'accord?
18: Non, c'est pour vous
0: parce
18: faire...
0: Parce que ça, tu vas me le retirer.
18: Ok, ça y est, c'est fait. Vas-y.
0: Bon alors maintenant je voudrais bien qu'on en revienne sur que ressentons pour la première fois que l'on fait du naturisme, mais sérieusement.
8: Ou
0: sinon
8: t'en
24: as déjà fait toi du naturisme?
0: Non, personnellement non.
8: Ah, c'est alors pourquoi tu ne peux pas savoir alors?
0: Non mais justement je pose la question.
24: Bah, parce que...
3: Attends, tu poses la question, tu penses en faire dans un futur proche peut-être?
0: Non, personnellement dans l'immédiat non.
3: D'accord.
24: Ouais.
0: Dans l'immédiat, non.
3: Non, parce que comme c'est bientôt les vacances d'hiver, tout ça, je me dis...
0: Non, mais même, justement, la question, ça va être la dernière qu'on va poser. Mais même, si tu veux, c'est qui vient de poser la question?
3: C'est Jean-Éric.
0: Ouais, bah justement, mm-hmm. On va la poser tout de suite.
3: Ouais.
0: Hein, on reprendra dans...
18: Tu peux la poser devant ton micro, Gérard, si
0: on reprendra le débat dans un ordre différent des questions, mais c'est pas grave.
3: Professionnel,
0: donc,
3: hein.
0: Alors, peut-on faire du naturiste toute l'année? Donc Jean-Éric, pour toi, est-ce que tu en as déjà fait durant l'hiver?
3: Bien sûr. Moi, je ne sais pas si tu as déjà senti le contact de la neige sur un corps nu.
24: Ça fait du bien.
0: Mademoiselle pète en cul.
3: Ah, mais elle kiffe tout de suite.
0: Attends, Paul-Éric. Jean-Éric, pardon.
3: Oui.
0: Mademoiselle pète en cul.
24: Oui, Gérard.
0: C'est la dernière fois que je te demande de laisser parler les auditeurs. Après, tu réponds.
24: Mais c'est vrai que le contact de la neige...
0: Pour l'instant, vous laissez parler l'auditeur.
3: Ouais.
0: Après, vous répondrez. Et justement, on va essayer d'en savoir plus. Moi, je sais que personnellement, comme Jean-Éric disait, moi, personnellement, le faire... est-ce qu'il y a des... Peut-on faire du naturisme toute l'année? Moi, je peux dire une chose, que déjà, en plein été, c'est bon, mais en plein hiver, non.
3: Mais si, c'est ça qui
0: je
3: est
0: ne
3: mar...
0: pense pas.
3: C'est
0: oui,
3: ça qui
0: mais...
3: est marrant,
0: oui.
3: Gérard.
0: C'est qui?
3: C'est toujours Jean-Éric.
0: Oui.
3: Moi, je me souviens d'un petit film qu'on avait fait, on était tous nus en moon boots. Je veux dire, c'est ça l'intérêt du jeu, tu vois ce que je veux dire?
8: Tu n'étais pas nu, c'était en moon boots.
3: Oui, quelque part, j'avais un bonnet aussi.
8: Ouais.
3: Je me faisais tirer le pompon comme un chien.
24: Il y a un gros tire-sèche.
8: Excellent.
0: C'était quand même
3: bon, on enchaîne.
0: Alors, Paul Alain.
8: Oui. Eh bien, écoute, si tu as un temps soit peu de jugeote, Gérard, toi-même, irais-tu faire du naturisme en plein hiver à te geler les couilles et la tête?
3: Bien sûr.
0: Celui qui dit bien sûr à ma place, il ira se faire foutre, il ira se coucher.
22: Bah, attends.
0: D'accord.
8: Pas tous en même temps.
0: Donc, Paul Alain, moi, je peux te dire une chose que non.
8: Et bien voilà.
0: Et voilà. Et toi, est-ce que tu en as déjà fait en plein hiver?
8: Personnellement, non. Mais moi, en été, j'en fais par contre.
0: Bah oui, mais ça, de manière, c'est la période où on peut en faire le mieux.
8: Tout à fait, parce que je suis MNS sur la plage de Vendeuil-Montalivet. Je sais pas si tu vois.
0: De quoi?
8: Je suis MNS, maître nageur sauveteur.
0: Ah ouais, donc.
24: Non, il est MST.
0: Mais toi, la grande gueule, mademoiselle pète en cul maintenant. Okay, alors vas-y, attends Paul Alain, laisse pas aller la grande
5: c'est
0: gueule.
5: Toi qui me coupe la parole, Gérard.
0: Non, mais excuse-moi de te couper la parole. Attends, laisse pas aller la grande gueule là.
5: Vas-y.
24: Mademoiselle pète en cul.
0: Ouais, bah alors vas-y toi, la grande gueule.
24: Bah oui, moi j'en fais aussi l'été,
0: l'hiver. Non mais vas-y.
24: J'en ai aussi fait pendant la saison des pluies en Amazonie, je te le conseille, parce qu'il y a plein de bêtes, enfin c'est super.
0: Ouais, Et alors
24: Et alors quoi
0: okay. Et alors, ça te donne quoi?
24: Bah rien, je réponds à ta question, Gérard.
0: Ah ouais? Est-ce que t'en as fait sur les plages?
24: Oh là. En été comme en hiver.
0: Ouais, même en hiver, t'en fais sur le sable?
24: Mais t'en fais sur le sable, bien sûr, t'es couverte.
0: Ah oui, t'es couverte de quoi?
24: Moon boots, tu mets des choses comme ça?
0: Non, mais attends, mais... non, mais tu mets des après-ski, non, mais attends.
24: Attends,
0: tu permets, c'est moi qui commande le jeudi, donc c'est mes débats. Donc, tu crois me faire croire que tu vas faire du naturisme toute l'année avec des après-ski l'hiver?
24: Bien sûr, mais aidez-moi, dites-lui.
0: Mais non, mais non. Non, Jean-Éric Paul Alain et Guy Gilbert, laissez-la parler. Elle a voulu jouer. Laissez-la parler. Alors vas-y, comme tu veux couper. Non, mais comme tu coupes la parole sans arroser. Auditeurs, alors vas-y maintenant.
24: Mais pas du tout.
0: Mais si. Alors vas-y.
24: Tu arrêtes de me couper la parole, s'il te plaît.
0: Oh, si t'es pas contente, tu retournes. Allez, hop.
5: Pas tort.
0: Hop. Au revoir. Allez, hop, celle-là. Allez, à se faire pète en cul ailleurs.
6: Ouais.
0: Voilà. Enfin, Rigo.
19: Donc c'est moi, bonsoir. Ouf. Pour calmer le débat, donc enfin même pas le calmer, on est quand même 9300. Ah, petit problème de son là.
0: Manu, je viens de te voir.
7: Ah non, c'est faux.
19: Ouais. Alors on est 9346.
0: 9348.
5: Ça mérite des applaudissements.
19: Ça mérite des applaudissements. Tout à fait.
0: Ouais, merci de l'équipe, mais c'est des bandes de câbles.
19: C'est pas grave. Et il y a un petit sondage de Davy 1 qui donne un petit sondage réalisé auprès des groupes de naturistes de Saint-Jean-Cap-Ferrat. Vous arrive-t-il de regarder la télévision nue seulement en mangeant du thon au naturel 15%? C'est pratique quand on a les couilles qui grattent 12%. Et c'est à quelle heure le film de cul sur canal 26%? Et non, on risque d'attraper des kystes au cou 29%. Qu'est-ce que t'en penses?
0: Personnellement, qu'est-ce que j'en pense de ces conneries? J'en ai rien à foutre.
5: Non, c'est logique, c'est tout à fait logique. Car quand tu te trimballes le cul...
0: Qui c'est qui parle là? Qui c'est qui parle là?
5: C'est Paul Alain.
0: Ouais, ben Paul Alain, pour l'instant, t'attends que je te donne la parole.
5: Tu viens de me couper la parole, justement.
0: Non, mais justement, t'attends parce que je réponds à la question de l'auditeur.
5: Très bien.
0: Déjà, les films de cul, ça n'a rien à voir avec le naturisme. Donc, s'il aime dépenser du pognon sur Canal+, c'est
7: devant
0: son problème.
7: Devant ton micro, Gérard.
0: S'il aime dépenser du pognon sur Canal+, c'est son problème, c'est pas le mien. Paul Alain, comme l'autre, on l'a viré, donc maintenant...
5: On est bien entre mecs.
7: Ouais.
0: J'espère qu'on va pouvoir continuer sérieusement le débat.
5: Mais j'aimerais bien parce que ça commence à m'agacer.
0: Attends, Paul Alain. Attends 5 minutes.
7: Excuse-moi, Paul Alain. À la place de Mademoiselle Pétoncule, on accueille Jean-Josiane qui habite à Bar-le-Duc. Bonsoir.
9: Bonsoir. Bonsoir, Gérard.
0: Bonsoir.
9: Ça va, bonsoir.
5: Bonsoir.
0: La fréquence, s'il te plaît.
9: 101 points.
5: On est bien entre mecs, hein.
9: Oui, non, mais c'est ce que j'allais te dire. Ouais. Ça fait plaisir, merci.
0: Oh
9: ah non, mais quand même.
5: Hein. On est bien entre
9: mecs. Oui. Vous êtes une
0: nouvelle copine. Qui c'est qui commande, là?
9: C'est toi, Gérard.
0: Alors, ta fréquence correcte.
9: 101.1.
0: Merci. J'espère que t'as entendu la question.
9: Non, malheureusement, non.
7: Oh. Ah là là.
0: Excuse-moi,
7: Gérard.
9: Je suis désolé, pardon.
7: Au moment où tu posais la question, je l'avais au téléphone et je l'ai même pas moi entendu.
0: Attends. Comme par hasard, Jean-Éric, tu peux répéter la question, s'il te plaît, comme on te l'a posée?
23: Oui, tout à fait. Il voulait savoir si, dans la conjecturalité de la structure actuelle de l'événementiel, tu pensais que c'était possible et réalisable.
0: Ah, non mais Jean-Éric,
23: Jean-Éric,
0: Jean-Éric, tu te foutrais pas de ma gueule?
23: Non, bah, bah,
0: non tu là. Prendrais le train pour ça, ça coûte moins cher. Mais je vais te dire une chose, Jean-Ric, c'était pas la question. La question, c'est peut-on faire du naturiste toute l'année?
23: Oh, bah,
0: et c'est toi, justement, qui a voulu aborder le sujet.
23: En plus.
0: Ok. Donc, t'as pas été capable. Mais ok. Voilà. Alors, Paul Alain, donc, je m'excuse de t'avoir coupé la parole de trois fois.
2: Oui, que tu t'excuses.
0: Voilà. Alors, donc, Paul Alain, vas-y.
2: Alors, moi, je peux te dire qu'on peut faire, en effet, du naturisme toute l'année. Prends-tu toi-même des douches toute l'année?
23: Non, c'est faux.
0: Des douches toute l'année, si tu peux en prendre régulièrement 24 heures sur 24.
2: Toi, en prends-tu?
0: Oui, moi j'en prends.
2: J'en doute. Mais bon, là n'est pas le problème. En fait, on peut dire que oui, le naturisme est possible toute l'année, mais pas sur la plage.
0: Comment ça?
2: Eh bien, en fait, moi-même, donc, je te disais que j'étais MNS, donc maître nageur sauveteur.
0: Ouais, donc...
2: Ou chasseur, ça dépend si c'est le jour ou la nuit.
0: Non, attends. Tu veux dire, donc, maître nageur sauveteur des plages, d'accord?
2: Oui, tout à fait.
23: Ok.
2: Oui, tout à fait, oui, tu peux le dire. Donc, quand je suis maître nageur sauveteur, je ne le suis qu'en été. Preuve qu'en hiver, personne ne se baigne les couilles en l'air.
0: Oui, mais par contre, justement, la question, c'est dommage qu'on n'a pas trop le temps.
2: Oui.
0: Mais justement, je voulais te demander, est-ce qu'en hiver, il y a des sauveteurs quand même? Oui,
18: est-ce qu'il y a des noyés?
2: Il y a des équipes de garde, mais c'est vraiment pour les gros barjots qui n'ont pas peur de se peler le gland. Hein.
0: Non, mais de toute manière, il y a quand même des sauveteurs en plein hiver pour les sauvetages
2: de baleines.
0: Non, attends. Non, il y a quand même des sauvetages en plein hiver pour les avalanches.
2: Oui, mais pas sur la plage. Généralement.
0: Ah ouais, mais non, mais ça, d'accord. On va s'éloigner un petit peu du sujet, mais c'est
18: non, faut pas.
23: À la dune du Pila, il y a des avalanches. Hein.
0: Bah oui, d'accord. Non, mais c'est bon. Je voulais ça.
23: GG, Mitch, l'hiver, il est détective privé, il me semble.
0: Non, mais c'est bon. Guy Gilbert.
4: Ouais. Donc
0: je m'excuse Guy Gilbert, on va pas s'amuser à parler des séries télé parce que sinon on n'en finira pas. Hein.
4: Ouais, il y a aucun problème, Gigi.
23: Après on va parler des gros seins, tout ça, c'est pas bon.
0: Non, mais on va pas parler de Pamela Anderson.
4: Elle est trop bonne.
0: Oui.
20: Oui, sur Minitel, il y a Tarkan qui me demande depuis tout à l'heure si Christian Clavier et Christine Bravo font du naturisme.
0: Je ne peux pas répondre à la question parce que je n'ai pas de solution là-dessus.
20: Ah,
0: donc,
20: okay. D'accord.
0: Je ne peux pas dire s'ils en font ou pas. Voilà.
20: Merci.
0: Guy Gilbert, toi.
18: Non, Guy Gilbert vient de partir, Gérard. Je suis désolé parce que ses parents viennent de rentrer du cinéma.
23: Ah,
18: et donc, ils l'ont topé, il s'est pris une volée, ils l'ont foutu au pieu.
0: Bon, dommage. Alors, Jean Josiane.
11: Oui.
0: Donc, toi.
11: Ben écoute, moi je pense que c'est quand même dangereux de faire du naturisme, mais particulièrement en automne.
0: Hein? Non, mais toute l'année.
2: En quelle honneur?
0: S'il vous plaît, Je demande à Josiane, toute l'année.
11: Jean Josiane,
0: je te demande.
11: Pareil.
0: Toute l'année. Je te demande pas si c'est en automne. Je m'en fous que ce soit automne ou autre. Je te demande toute l'année, c'est-à-dire du 1er janvier. Attends, tu me laisses...
11: Mais tu me coupes, Gérard. Tu me laisses
0: finir et tu vas me répondre. Est-ce que tu peux faire du naturiste du 1er janvier au 31 décembre? Voilà, toi de répondre.
11: Non, écoute, les autres ne peuvent pas, moi je peux, parce que vois-tu, les feuilles, ça ne me pique pas.
0: Ouais, alors, je vais te dire une chose, le pipeau, t'as pas les
20: c'est mon chien.
0: T'as pas les suies qui enflent, là.
11: Pardon?
0: T'as pas l'esprit qui enfle?
11: Bah écoute, ça me gratte des fois, mais bon.
0: Ouais, non, mais ça va, elle te coûte pas cher les fleurs cette année.
18: Elle te plaît, Jean-Josiane, hein?
0: Quoi?
23: Hein, Josiane?
18: Elle te plaît, Jean-Josiane, elle te plaît bien, Jean-Josiane. Okay.
0: Gérard. Gérard, sondage,
18: s'il vous plaît.
0: Non, sondage avant.
18: Sondage,
0: après on prend un auditeur
18: ça
0: et
18: va
0: on
18: faire
0: prend
18: mal.
0: Une question. Une question.
18: Sondage.
0: Alors, que doit-on faire pour devenir naturiste? Alors, 45% des gens répondent qu'il faut coucher pour être naturiste. Ça, c'est faux. Il n'y a pas besoin de coucher pour faire du naturisme.
18: Non, mais quand tu couches, t'es nu. Donc, tu es déjà naturiste.
0: Ça veut dire coucher. Ça veut dire tu prends ta nana, tu la forces à en faire. Non, ça, c'est bon pour toi, fil d'art, mais niette. 31% répondent que c'est pas mon problème. Eh ben oui, mais c'est vrai, c'est pas mon problème, mais c'est pour ça que je voudrais faire le débat, mais apparemment ça se passe bien, donc je voudrais que ça continue. 20% des gens pensent qu'il faut des études de cul. Ça, non, parce qu'il n'y a pas besoin d'avoir des études de cul. 12% vont demander à leur avocat. Ça, là-dessus, niette. Donc,
20: pourquoi non?
0: Hop. Il n'y a pas besoin de demander à son avocat pour aller faire du naturisme, mais attends, faut être...
20: Bah, des fois, il y a peut-être des endroits... Si, justement, des endroits où c'est interdit...
0: Mais non, mais...
19: Si, justement, Gérard...
0: Mais non, mais faut être écoute-nous. Simple, mais non.
18: Tu connais pas de ton sujet.
0: Mais non, et oh.
20: Mais si, tu connais pas de reportage. T'as pas vu le reportage, qu'est-ce que tu veux en parler,
0: c'est à cause de toi, espèce de petit con.
18: Mais moi, je l'ai, la cassette, chez moi.
0: Bah tu l'as, espèce de connard. On t'a demandé de l'enregistrer ici, alors arrête tes conneries.
18: Je l'ai emmené chez moi.
0: Ah oui. Allez, hop.
18: Moi je l'ai regardé avec ma mère, elle a apprécié.
0: Oh, allez, tous les deux, va surveiller ta copine qui est du côté de la porte d'Auteuil, ça vaudra mieux. Rigo, s'il te plaît, oui.
19: Oui, alors justement à ce propos, il y avait Turbo tout nu, qui aimerait bien faire du naturisme, mais est-ce qu'il y a besoin d'un permis pour ça?
0: Non, je l'ai déjà dit, il n'y a pas besoin de permis, c'est simplement une licence qui coûte...
20: Tu vas pas lire la page, hein. C'est pas possible.
0: Francs, 130 francs par an,
19: d'accord.
0: Donc il n'y a pas besoin de... c'est simplement une licence, c'est tout.
19: D'accord, il y a Gollum qui voulait savoir si ça t'avait fait mal la première fois.
0: Personnellement, j'y ai jamais été, donc je ne peux pas y répondre.
18: D'accord. Mais Gérard, est-ce que tu connais des endroits où il y a des camps de naturistes en France?
0: À Bordeaux, oui, justement.
18: À Bordeaux, il y a un camp de naturistes?
0: Oui, et justement, c'est là qu'il a été créé en 1949.
18: Et il n'y en a qu'un en France?
20: Il n'y en a qu'un,
0: oui. Non, il y en a... je l'ai dit tout à l'heure, hein. Il y a oh là là là,
18: mais c'est pas possible, hein.
0: Allez, ça sature. Je l'ai dit tout à l'heure, il y a sature. Je l'ai dit ça... oh là, non Manu c'est toi, non
18: c'est pas Manu, c'est
0: Manu non Manu arrête, Manu c'est
20: non terminé. C'est toi qui arrête, j'ai rien fait, alors tu continues Gérard.
0: Oh oui.
20: Voilà, merci.
0: Pour l'instant, c'est moi qui commande, c'est pas tes débats.
20: Oui, mais quand j'ai rien fait, alors tu continues.
0: Pour l'instant, c'est moi qui commande.
18: Devant ton micro, on t'entend plus.
0: Pour l'instant, c'est moi qui commande. Allez, Gérard. C'est pas tes débats, c'est mes débats. C'est pas toi qui commande, c'est pas toi qui viens me mettre du double son. Ok. Alors, en de bon entendeur.
20: C'est ça, Gérard, c'est ça que t'as entendu.
0: Non,
20: c'est pas
0: nous. Mais même, tu arrêtes de t'amuser de ça. Parce que ça, j'en ai ras-le-bol.
20: Il se plaint du son, il dit que c'est moi.
0: Ouais, non, mais tu t'amuses pas avec. Ok.
18: Ça sature, ça.
0: Parce que c'est bizarre. Quand c'est Max, on n'entend pas ce bruit.
18: Ah non, mais moi, ça a saturé toute la soirée. Mais si, regarde, elle est là. Ouais, ça saturait toute la soirée.
0: Ouais, mais là, parce que tu le bouges.
18: Oui.
0: Mais lui, il
18: sans le bouger, il fait du bruit, c'est fort.
0: Ouais. Donc, faut être balèze.
20: Allez,
0: faut être balèze.
20: On y va.
0: C'est vrai que c'est un gros cochon. Hey, t'arrêtes avec ces conneries. Max, s'il te plaît, tu me retires cet appareil.
20: Attends,
0: parce que
20: je vais les couper, voilà.
18: Gérard, tu disais quoi par rapport, tu sais, au camp de naturistes qu'il y avait à Bordeaux, il y en a qu'un ou il y en a plusieurs? Gérard.
20: Non, il y a... Ah, tiens, tu vois, c'est moi, là, peut-être.
18: Ça sature. Hein,
0: Mais de toute manière, en France, pour l'instant, je ne sais pas exactement, mais je sais que ça a été créé en 1929.
20: T'es les 7 jours.
0: Non, mais ça, c'est tu demanderas à ton abruti de...
18: Devant le micro, on t'entend pas.
0: Tu demanderas à ton abruti, là, de dimanche, tu y avais demandé. Oui. De faire quelque chose, il l'a pas fait.
18: Mais je l'ai fait.
0: Mais non,
18: moi.
0: Tu l'as pas fait. Mais attends, on t'a pas demandé chez toi, on t'a demandé si pas mercredi.
18: Mais ma mère, elle me l'a demandé.
0: Mais ta mère, c'est ta mère, d'accord.
18: Ma mère, elle m'a demandé la cassette.
0: Allez, fais-nous une imitation.
18: Vas-y, fais-nous une imitation.
0: Casse-toi. Allez, casse.
20: Qu'est-ce que je t'ai demandé dans la voiture?
18: Bon allez, bref. À la place de Guy Gilbert, on accueille Gwynette, 35 ans.
0: Quoi?
18: Gwynette.
20: On y va. Hey, combien il y a?
18: Bonsoir.
0: Oh là là.
24: Bonsoir
20: Gwynette. Au passage que je viens de regarder le Médiamétrie là.
18: La BC.
20: J'ai regardé l'audience. Non. On est à plus de 12 millions de téléspectateurs.
0: Ouais. Ton micro. Merci. T'es prié d'éteindre ton micro quand quelqu'un parle. Combien? C'est parti.
1: 12 millions, débouche-toi les oreilles et des cotons-tiges.
20: Pour l'instant, on est à 12
0: millions. Oh, qui c'est qui vient de dire ça?
20: 12 758 000 auditeurs.
0: Ok, je te remercie, chef. Qui c'est qu'on appelle?
20: Gwynette, on paye personne. Hein.
18: Gwynette, 35 ans. Bonsoir, Gwynette.
1: Bonsoir, Gwynette.
24: Bonsoir.
23: Heureux de pas payer.
24: 35 ans, célibataire.
0: Ouais, bah on s'en fout de célibataire.
23: Moi aussi, je suis célibataire. Cochonne.
0: Ta fréquence.
24: J'appelle de Mont-de-Marsan.
0: De fréquence.
18: Parle plus fort, Gwynette.
24: 89.1.
0: Tu peux parler un petit peu plus fort si ça te dérange pas.
24: Oui, je le
10: peux. Non, rien.
0: Merci. Alors, qu'est-ce qu'on va pour moi depuis quand existe-t-il on vient de le dire, depuis 1929, c'est pas la peine qu'on pose cette question. Ouais. Peut-on avoir une amende si on fait du naturisme à Paris? Et ça sera la dernière question.
18: Non, je pense pas, parce que quand tu regardes franchement, il y a combien
24: à Paris?
18: Non, à Paris, c'est pas possible. Il y a combien d'endroits?
0: Pour l'instant,
19: peut-être en région parisienne.
18: Oui, plus dans la banlieue.
19: Banlieue proche.
18: Dans la banlieue, mais sinon.
0: Pour l'instant, Manu Fuldar, vous fermez vos clapets.
18: Mais Rigaud, Paris, il peut ouvrir sa gueule, Rigaud.
0: Oui. Et il n'y a que Rigaud qui loupe s'il y a des questions IRC, parce que sur le Minitel 3615 Fun Radio, je voudrais qu'il y ait du monde et qu'on passe.
18: Il y en a du monde, mais si je

0: T'es devenu taré ou quoi?
1: Non, ouais, mais je te préviens. C'est la première. La première et dernière fois que tu me dis une réflexion comme ça.
2: Qu'est-ce qu'il t'a dit? Qu'est-ce qu'il t'a dit?
1: D'accord.
3: Je sais pas capté.
1: Première et dernière. Hein? Première et dernière fois.
0: Ok.
2: Bon, Gérard, on en était où alors?
1: Toi, c'est pareil.
2: Oui?
1: Parce que dans ces cas-là, ça va mal se terminer pour tous les deux.
4: Ah, mais il a rien fait. Hein.
1: Ouais, mais de toute manière, on va régler nos comptes après le débat.
5: À coup de phare.
1: Avant de reprendre le deuxième débat, on règle les comptes.
2: D'accord.
1: Avec le chef.
2: D'accord.
1: Parce que là, j'aime pas trop que vous foutez de ma gueule.
5: Il va remettre les points sur les i et les barres sur les
1: clés. Donc, peut-on prendre une amende quand on fait du naturisme à Paris? On va demander à Jean-Éric.
6: Ouais, bah écoute, le naturisme sauvage, c'est interdit, donc évidemment, si tu fais ça à Paris, ouais, tu prends une prune direct, obligé.
1: Mmh.
6: Obligé, bah oui, t'as pas
1: ouais, mais,
6: quoi.
1: Ouais, mais d'accord, ouais, moi je peux vous dire une chose, que dans Paris, il y a certains trucs qui sont interdits, parce que c'est vrai que l'année dernière, je crois qu'ils ont eu des petits problèmes. C'est du côté du Trocadéro, parce qu'il y a trop de personnes qui
6: ça, tu vois, c'est de l'expressionnisme. Si tu fais ça à Paris, direct, c'est répressible, toi.
1: Mmh.
6: Tu
1: ouais, mais
6: en banlieue, moi, je sais qu'il y a des coins, genre dans le 9-4, tout ça, tu peux y aller.
1: Ah non, mais ça...
6: Balle, la quéquette à l'air.
1: Non, mais attends,
2: Rigo, t'es à poil, le 9-4.
3: Il y en a.
6: Rigo,
1: il y en a, c'est vrai.
2: C'est pour être Vincennes.
1: Attends, là-haut. Fildard, tu mets à ton micro, s'il te plaît, quand je pose la question à Rigo.
2: Je peux faire le débat avec vous ou pas?
1: Non, attends.
2: Je suis exclu.
1: Tu t'occupes du standard et c'est tout.
2: T'es exclu, mais au moins, il te tape pas dessus, à toi. C'est ça, je suis exclu du débat.
4: Bon. Tu pourrais peut-être participer, c'est
1: oh
4: vrai, quand même.
1: Eh, merde
2: ouais. Et puis moi, il m'a tapé dessus, je me casse aussi.
1: Ouais, bah, allez, hop, cassez-vous.
0: Allez,
1: hop.
0: Fais le débat tout seul.
1: Donc, Rigo, sur le 9-4...
3: Bonsoir.
1: T'en as vu, toi, déjà, personnellement,
3: non? Il y en a beaucoup, mais plus du côté de Fresnes, à la limite, d'Anthony.
6: Ouais, non, je suis pas d'accord, vers 20.
1: Non, il y a rien par là,
3: il y a des gens qui habitent.
1: Oh.
5: Personnellement, habitant l'Arc de Triomphe, je peux te dire que j'ai déjà vu quelqu'un courir nu dans les Champs-Élysées se faire manger les couilles avec des bois verts. Hein.
1: Ouais, non, mais de toute manière, il y en a un qui s'est fait prendre par les pliques lors de l'arrivée du Tour de France aussi. Hein,
5: ouais,
1: aussi
5: non, avant j'ai toujours cru que c'était toi.
1: T'as non, mais c'est pour moi. Paul Alain.
5: Oui.
1: Paul Alain, donc toi.
5: Oui, mais écoute, moi je pense que oui, le naturisme sur les Champs-Élysées particulièrement est fortement réprimandé.
1: Mm-hmm.
5: Mais excuse-moi, j'ai toujours cru que c'était toi qui faisais du...
1: Attends, Paul Alain.
5: Oui.
1: On va pas sans arrêt dire moi, parce que j'en ai ras-le-bol. Mm. D'accord. Faudrait peut-être arrêter un peu de dire toujours moi.
5: Je voudrais
1: faire une chose, c'est qu'on termine la dernière question sans pas dire toujours moi. Okay. D'accord.
5: Parce que... Toi.
4: Moi.
1: Alors faudrait arrêter. Donc moi je vous demande pour vous.
6: Ah t'as dit moi.
1: Pas personnellement moi, d'accord. Alors si vous voulez jouer au con comme ça, alors on termine. Conclusion du débat.
6: Bah non. Mm-hmm.
1: Conclusion. Jean-Éric, conclusion du débat.
6: Écoute, je sais pas, t'aurais pu poser une question de plus là.
1: Non, c'est conclusion.
6: Monsieur,
1: il est 1h, c'est conclusion.
6: C'est juste une question.
1: Conclusion du débat.
6: Allez, dernière question, on y va.
1: Jean-Éric, conclusion du débat.
6: Non, mais aidez-moi.
2: Bah oui, il faut...
1: Jean-Éric, conclusion du débat.
6: Bon.
1: Une fois.
6: Ok, bah écoute, le naturisme, c'est bien. Moi, je pense que quand on a les mêmes vêtements depuis 2 ans, on ferait mieux de faire du naturisme. Ça, c'est une évidence claire.
1: Tu peux faire...
6: Ah, j'ai été coupé encore, c'est ça?
1: Oui, dans ce cas-là, ta conclusion...
6: Attends, je termine. Je te disais donc que quand on a des vêtements, les mêmes fringues depuis 2 ans, il vaut mieux faire du naturisme. Et puis, je sais pas si un jour tu vas faire toi-même du naturisme sur la plage, garde une cagoule, une écharpe, qu'on voit pas ta gueule quand même.
1: D'accord. Alors, Jean-Éric, ta conclusion, je t'emmerde. Au revoir. Hop. Tu peux lui dire au revoir et que ça conclue.
2: C'est fait déjà.
3: Lui, on va lui dire
1: trop,
3: au revoir. Ouais.
1: J'aime pas trop ces réflexions comme ça. Paul Alain.
5: Eh bien, écoute, Gérard, personnellement, je trouve que tu nous as paru extrêmement savant dans l'étalage de tes connaissances sur le naturisme, même si c'était par le biais de Télé 7 jours. Et pour une fois, tu as démontré à la France, à l'IRC et au monde entier que tu n'avais pas seulement l'air con, mais que tu en avais aussi la chanson. Je te remercie.
1: Ok, je te remercie à toi. Jean-Josiane.
7: Oui.
1: Donc pour toi, conclusion.
7: Mais écoute, j'étais ravi de te parler, hein. Puis le naturisme, ça m'intéresse énormément, hein, parce que bon, moi-même, je lis énormément de livres sur ce sujet.
1: Mm-hmm.
7: Et,
1: non, mais...

0: Justement, c'est dommage parce que là, il est trop tard parce qu'il faut qu'on aborde le deuxième débat.
1: Oh.
0: Mais justement, est-ce que toi, est-ce que tu l'as déjà pratiqué personnellement?
1: Oui,
0: ou pas?
1: Bien sûr, oui. Oui, parce d'ailleurs, justement... mon voisin précis, hein, certes. Hein.
0: Non, mais c'est déjà ça, c'est ça, là. C'est vrai, je voulais poser la question. Avez-vous déjà pratiqué le naturisme ou pas, c'est ça
1: Oui. Mais par contre, j'aimerais le pratiquer avec toi.
0: Non, personnellement...
1: Oh, Gérard.
0: Non.
1: C'est pas ton clinique, Gérard.
0: Non.
1: Mais écoute, on ne dira pas à Sandy, c'est tout.
0: Non, mais c'est bon. C'est bon, ben, je te remercie. Si tu veux participer au deuxième débat, il n'y a pas de problème.
1: Oui, j'en serais ravi, Gérard.
0: Tu me gardes... qui?
2: Gouinette, 35 ans.
0: Gouinette.
3: Oui, c'était un très bon débat, Gérard. Je l'ai écouté d'une oreille attentive.
0: Mmh.
3: Et je te conseillerais de pratiquer le naturisme, parce que là, dans les studios, ça doit vraiment plus le chien mouillé, quoi.
4: Grave.
0: Mmh. Si ça te plaît pas, c'est le même prix, d'accord?
3: Ok, je te chie dans le bec, salut.
0: Comment?
5: Je sais pas. Je crois qu'elle a dit je te chie dans le bec.
0: Ouais, des petites connes comme ça, j'en veux pas.
4: Donc, conclusion de l'IRC, vite fait, on a quand même dépassé les 10 000 pendant un quart de seconde.
0: Ah.
4: Mais on est redescendu à 8638.
5: Oui. Ça passe.
4: Pourquoi pas. Mmh. Et petite conclusion vite fait, il y a Xor qui dit que ta connerie légendaire n'a pas changé depuis l'année dernière, il n'a pas forcément tort. Et sinon, il y a un certain entartreur professionnel qui dit qu'il sait comment te reconnaître sur une plage de naturiste, c'est le seul qui a une bite dans le cou.
0: Bon, alors je vais te dire une chose, Rigaud.
4: Ouais.
0: Dans ces cas-là, c'est plus la peine de faire des conclusions de l'IRC si c'est pour t'amuser à vouloir faire comme les auditeurs.
5: C'est naze.
0: D'accord.
5: C'est naze, Rigaud, ce qui est
6: Moi, j'en ai deux, trois sur Minitel aussi.
0: Minitel, oui.
6: Il y a conclusion, tu l'as dans le fion. Il y a l'idossier, t'as Gérard, ce que le sucre est au café. Et il y a aussi, quoi? Ferme ta gueule et nique ton oncle. Voilà.
0: Eh ben, je vais te dire une chose, que celui-là, il va niquer sa gueule et il va niquer sa mère en même temps.
6: Tarkan, t'as entendu.
0: Voilà. Et donc, on va s'écouter Serge Laroulotte avec la banane flambée au soleil. Et juste après, le pénis salaire avec une petite envie dans les dunes. C'est gratuit. On se retrouve tout de suite après pour le deuxième débat qui va porter sur la chanson française.

0: c'est que là, j'aviserai.
1: Moi, je suis chez moi, je me balade à poil. Vas-y.
0: Eh ben, tu fais ce que tu veux, c'est toi qui me balade à poil, j'en ai rien à foutre. Tu peux mettre une musique, tu peux faire la bagarre. C'est moi qui pose des questions.
2: Gérard,
0: c'est moi qui pose des questions.
2: Gérard, te calme. Tu te calmes, tu enchaînes ton débat et tu...
0: Non, mais déjà, ils vont la fermer, ils vont répondre.
1: Ouais,
2: mais tu n'arrêtes pas de hurler, comment veux-tu qu'ils se calment? Alors tu te calmes et tu reprends ton débat.
0: Déjà, ils vont se calmer quand, quand je pose la question.
2: Ton débat.
0: Dernière question.
1: Vous foutez-vous votre tatou dans le cul?
0: Hey, est-ce que tu te fous ton tatou dans ta bouche quand tu manges? Merde un peu!
1: Gérard, mais tous les cons, et toi le premier.
0: Je vais dire une chose, tu sais ce qu'il dit le con?
1: Avec
0: un con comme moi, on s'amuse avec un con comme toi, on se fait chier.

0: Donc vous pouvez toujours appeler au 0800 23 08 5000 0800 70 5000.
1: Je t'explique là, tu parles beaucoup trop vite, vas-y doucement.
0: Si vous voulez toujours nous appeler pour continuer le débat, pour assister au débat, donc au 0800 3 08 5000 et 0800 70 5000 et le 3615 code Fun Radio rubrique direct. Et on va accueillir Alexandra. Bonsoir.
2: Bonsoir Alexandra.
0: Alexia. Alexia.
3: Oui, bonsoir Gérard, ça va?
0: Bonsoir, ça va, merci. Aurélie, bonsoir.
4: Salut Gérard.
0: Jean-Daniel, bonsoir.
5: Ouais, salut Gérard, ça va, j'espère que t'es pas trop énervé quand même.
0: Bon bah ça y est, c'est bon, ça pourra, ça ira mieux après,
5: on verra. Avec toi.
0: Ouais, c'est pas grave. Oui, t'inquiète pas, on saura qui s'amuse à faire des conneries sur mon dos et t'inquiète pas, ça s'arrêtera pas là.
5: Ouais,
0: on est pas là pour ça. Sport Billy, bonsoir.
6: Salut Trouduc, Gérard.
0: Ouais, tu es. Déjà, tu vas commencer par être poli.
6: Non, désolé, je me suis laissé emporter.
0: Moi je te dis tout de suite, t'as intérêt d'être poli.
6: Ok.
0: Sinon, tu vas retourner voir la crapette au standard, d'accord?
6: Ouais, bien joué. Ok.
0: Et on accueille Alpha.
7: Ouais, salut Gérard, Manas.
0: Hein? Hey, Alpha, on se réveille s'il te plaît.
7: Hein?
0: On se réveille.
7: Ouais, mais ça y est, je suis réveillé, Gérard la menace.
0: Ouais, bah tu commences pas, d'accord?
6: Ok, super.
0: Bon, alors la question des transports en commun.
4: Ouais.
0: Alors.
4: Vas-y.
0: Alors, pour ou contre les transports en commun?
4: Contre.
2: Pour. Et pour quelle raison?
4: Pour.
0: Pourquoi t'es contre?
6: Contre. Bah, quand on compte.
0: Pourquoi t'es contre? Non, mais donnez vos noms.
4: C'est Alexandra qui a dit contre.
0: Pourquoi Alexandra?
4: Parce que je trouve que franchement ça pue.
6: Contre.
4: Ah ouais, ça chlingue les égouts.
0: Mmh. Bon, du calme là les...
4: Ouais, pourquoi parler s'il te plaît?
0: On se calme derrière s'il vous plaît.
6: Pour.
4: Non.
0: Bon, ouais, toi t'arrêtes parce que tout à l'heure tu vas faire pour, tu vas aller voir au standard si j'y suis.
6: Ouais, bien joué. Contre.
4: Non, oui, contre, oui.
2: Et pour quelle raison contre?
0: Qui est contre?
4: C'est Alexandra.
0: Et ouais, Aurélie. Alexandra. Bah, tu nous as dit parce que ça pue, c'est ça?
4: Oui.
0: Bon, et qui c'est qui est encore contre? Oh, les mecs, là, vous vous réveillez, s'il vous plaît.
6: Ok, super.
0: Bon, et alors, toi, tu comment?
1: Lequel, Gérard?
0: Bah, je sais pas, tu les prends tous les trois, tu leur dis qu'ils se réveillent parce que c'est pas bon comme ça.
6: On est réveillés, ouais, super. Ouais, on est réveillés, ouais.
1: Bon, okay. Gérard, je te laisse t'occuper un peu des filles, je reprends les mecs, hein.
0: Ouais. Parce qu'ils commencent à me monter, les mecs.
6: Ah, ok.
4: Ouais, t'as raison, Gérard.
0: Allez, Alexia.
4: Oui.
0: T'es pour ou contre, toi?
4: Pour.
0: Mais pourquoi?
4: Bah, des fois, t'as pas trop le choix, hein.
0: Mm-hmm.
4: Quand t'as pas de permis, tu
8: vois. Ouais, exactement.
0: Ouais, d'accord. Ah, ouais, c'est sûr que.
4: Pour
2: être
4: contre.
2: Et pour quelle raison, contre?
4: Contre, bah, je sais pas. La pollution, il y a trop de monde aussi. Hein.
8: Ah ouais, il y a trop de monde.
4: Ouais, on peut pas s'asseoir dans les trains.
0: Ouais, mais ça. Attends, maintenant, si. Maintenant, les.
2: Non,
0: les
2: Gérard, de toute manière, dans les rames, dans les nouvelles.
4: Il y aura
2: de moins en moins de places assises. Hein.
0: Ouais, mais maintenant, c'est des doubles étages, hein, donc on peut quand même s'asseoir
1: les
0: sur.
1: Les garçons sont calmés,
4: ouais,
1: ils reviennent.
2: On peut charger plus. Hein.
0: Bon, alors, Jean-Daniel, pour qui gueulait tout à l'heure, là, qui était contre, là.
5: Non, moi, je disais rien, mais en fait, moi, je suis carrément contre parce que moi, je dis que tout le monde devrait être en mobylette. Moi, je suis en mobylette.
4: Ouais, tout le monde en mobylette dans la
5: Et je trouve ça hyper chiant que les bus et tout, ils aient des places réservées, des lignes et tout pour rouler.
4: Ouais,
5: parce que moi, j'ai même pas une ligne pour rouler, alors je vois pas pourquoi.
0: Non, mais attends. Jean-Daniel. Jean-Daniel,
5: ouais.
0: Je vais te dire une chose. Je sais pas du quel côté que t'habites.
5: Ouais.
0: Hein? Mais je vais te dire une chose qu'à l'heure actuelle, si tu fais bien attention maintenant, il y a des trucs qui sont réservés pour les mobylettes. Ne dis pas qu'il y en a pas, c'est faux. Il y en a.
5: Il y en a,
0: je te dis. Sur Paris, il y en a.
5: Parce que t'as une mobylette, toi?
0: Non, j'ai pas de mobylette.
5: Eh ben là, je sais d'abord.
0: Parce que je vais souvent dans Paris et je sais que dans Paris, il y en a.
4: Et
0: sur les Champs-Élysées, il y en a qui sont réservés pour les mobylettes.
5: C'est pas vrai.
4: Gérard, t'es un menteur. Où est-ce qu'il y a des trucs pour mobylettes?
0: Dans Paris, sur l'avenue Charles de sur l'avenue de la Grande Armée, c'est des trucs, il y a des trucs réservés aux mobylettes.
5: Sur 10 mètres aussi.
0: Non, c'est tout le long.
5: Non, 12.
0: C'est tout le long jusqu'à la place de la Concorde, hein, par le tunnel, je sais plus où.
5: Ça c'est Gérard, faut pas confondre avec les trottoirs. Hein.
0: Mais attends. Hein, on parle pas des trottoirs, on parle des emplacements réservés pour les mobylettes.
5: Même s'il y a des trucs réservés sur les Champs-Élysées, il y en a pas assez dans les autres rues, quoi. Et puis c'est dégueulasse que les bus ils en aient, puis pas les mobylettes.
0: Ouais, voilà. Mais ça c'est normal.
2: C'est logique même.
0: C'est tout à fait normal que les bus, ils aillent leur truc qui soit réservé. Hein. Je suis désolé.
5: Et si tout le monde prenait des mobilettes, il y aurait moins d'essence dépensée.
0: Ouais, il y a moins d'essence, au contraire. Il y aura plus de pollution.
2: Dans les mobilettes, de l'essence.
0: Dans une mobilette, il faut mettre de l'essence, c'est comme dans une voiture.
5: Ouais, mais il y en a vachement moins que dans un bus quand même.
4: Ouais.
5: Et ben tu prends
0: un. Mais attends, les bus maintenant, ils sont électriques.
6: Mais n'importe quoi,
0: les bus, ils sont automatiques. Les bus sont automatiques, je suis désolé.
5: Et moi, ma mobilette, elle a pédale.
0: Et alors ?
1: Attends, les bus sont pas automatiques.
0: Si, sur Suresnes, maintenant, ils sont tous automatiques.
6: Ouais, sur Suresnes,
1: mais pas sur Paris, je suis désolé.
0: Sur Paris,
2: maintenant, il y en a une grande partie. Hein.
0: Ah, si, maintenant, ils ont tous les derniers Renault qui sont sortis.
6: Ouais, il y en a un sur 70.
0: De quoi ?
5: Et il y a pas que Paris et Suresnes en France.
0: Ouais. Mais alors, mais sur Marseille aussi, sur Lyon aussi.
5: Gérard, arrête de dire n'importe quoi.
0: J'étais à Lyon, je sais ce que j'ai.
6: On va s'énerver, Gérard, arrête de dire n'importe quoi.
0: J'étais à Lyon, Gérard. Je sais ce que j'ai, Lascar.
4: Déconne pas, Gérard.
6: Déjà, tu m'appelles pas Lascar et tu restes tranquille.
0: Si je veux, je t'appelle comme je veux. Si t'es pas content, tu restes chez toi.
5: Si tu veux qu'on te respecte, tu nous respectes.
0: Exactement. Je vous ai pas insulté, alors je vous respecte, ok.
5: Lascar, c'est une insulte.
0: Non, attends, si tu le prends comme ça, mon pote, tu vas chez toi. Hein.
6: Tu restes tranquille, Lascar.
4: Eh, tu l'appelles pas mon pote, Gérard.
0: Allez, on y va, là, on passe à la deuxième.
6: Il y en a d'autres qui ont pas répondu.
5: Et Marcel, il en pense quoi ?
0: Ben Marcel, de toute manière, il a répondu comme moi. Hein.
2: Ah, des bus électriques, ça existe. Il y en a de plus en plus maintenant. Hein.
5: Parle plus près de ton micro.
1: Tu peux nous expliquer, Marcel, un peu comment ça fonctionne ?
2: Ben, c'est des bus électriques qui marchent, on met dans une prise, puis voilà, ça roule.
1: Il y a quand même un chauffeur.
2: Ah, il y a un chauffeur, tout à fait.
1: Donc, c'est les bus électriques ou les bus automatiques ?
2: Électriques et automatiques.
1: Ah, il y a les deux, et c'est quoi la différence ?
0: Et derrière, s'il vous plaît, les filles, on se calme.
1: Je suis en train de parler. La différence entre les deux, c'est quoi ? La différence entre les deux, c'est quoi, électrique et automatique ?
4: Oui, c'est
2: vrai, Marcel. Électrique, bon, c'est que tu branches sur une prise de courant, tu recharges ton bus.
1: Ouais.
2: Et automatique, c'est un conduite assistée, tout ça.
1: C'est une boîte automatique.
4: Ouais, mais électrique, voilà. Les fils, ça s'emmène.
2: Ils n'ont pas changé les vitesses.
1: Ça ne peut pas exister des bus électriques automatiques.
4: Ouais. Ce serait
2: pas encore maintenant. Hein.
1: Pas encore.
6: Quoique.
1: Ça se modernise. J'apprends des choses.
0: Non, mais de manière, la différence qu'il y a, c'est que.
2: Il n'y en a pas encore partout, hein.
0: Non, malheureusement, on sera la dernière roue du carrosse à être équipée de ce système-là. C'est malheureux à dire.
6: Ouais, ok.
0: Qui c'est qui disait que ça s'en mêlait souvent, là ? C'est qui ?
4: Aurélie.
0: Oui, je sais que ça s'en mêle, mais maintenant, c'est avec des bars. Hein. Il y a
4: des bars. Ah ouais, d'accord.
0: Ils ont des bars qui viennent directement et qui sont reliés sur les trucs. Hein.
6: Bon, on passe.
0: Comment ?
4: Gérard, explique-toi, je comprends rien.
6: Est-ce qu'ils servent de l'alcool dans les bars ?
0: Il y a des bars pour que le bus roule.
6: Ouais, mais attends, je comprends pas le principe. C'est pas parce qu'il y a un bar qui.
0: Il y a des bars télescopiques.
6: Ah, des bars télescopiques ?
0: Non, mais attendez, jouez pas ceux qui comprennent rien, hein, ça vaudra mieux.
1: Attends, on se calme 30 secondes et Gérard, tu vas nous expliquer ce que c'est qu'un bar télescopique ou peut-être Marcel, puisque Marcel travaille dans les transports en commun, d'après ce que j'ai compris. Marcel, si tu sais ce que c'est qu'un bar télescopique.
2: Un bar télescopique, hein.
1: C'est quoi ?
0: Une barre télescopique.
1: Explique-nous ce que c'est, Marcel, s'il te plaît.
2: C'est les bars pour se tenir debout, là.
0: Non, les barres télescopiques pour les bus électriques qu'on veut. C'est ce qui va sur les tramways.
2: Qui sont
0: reliés avec.
2: Les caténaires.
0: Voilà.
2: Okay. Voilà, fallait préciser.
6: Comme dans un circuit de voiture électrique.
0: Comme les voitures tamponneuses, si tu veux.
6: Ah, caténaire.
0: Voilà, ça y est, vous avez compris maintenant. On passe à la deuxième.
2: C'est Gérard qui s'est mal expliqué.
0: Voilà, merci. Très bien.
6: Comme d'habitude.
0: Ben, si ça te plaît pas, mon pote, tu vas voir au sommet si j'y suis.
6: C'est bon, tu restes tranquille. Déjà, je suis pas ton pote.
0: Non, mais attends.
4: On n'a pas de pote. Hein.
0: Déjà, vous allez vous calmer, là, les
6: mecs. Super.
5: Bon, d'accord. Tu te calmes, on se calme, y a pas de problème.
6: Voilà, tu te calmes.
0: Ouais, ouais,
5: on est cool. C'est bon.
0: On commence pas.
4: Gérard.
0: Allez, pourquoi pensez-vous que le bus. Pourquoi prenez-vous le bus ou le métro ?
6: Bah, déjà, on peut ne pas le prendre aussi.
4: Pour aller au travail, pour le plaisir, pour draguer, pour baiser.
0: Mm-hmm.
6: Pour le plaisir, pour draguer, pour baiser.
0: Tout à fait. J'adore la réponse de celui qui vient de dire ça. Je voudrais bien savoir qui c'est.
6: Qui baisse dans les métros.
0: Ouais, les métros ou dans les bus.
2: Pourquoi tu dis ça, Gérard ?
6: Après 10 heures, tout le monde baisse dans le métro.
4: Ouais.
0: Non, mais soyez gentils. Soyez gentils, donnez vos noms quand vous parlez.
6: C'est Sport Billy.
0: Ouais.
6: Parce que moi, avant, je sortais des trucs de mon sac jaune et. Non, c'est franchement, tout le monde baisse dans le métro, quoi.
2: Mais pas dans le bus aussi. C'est déjà plus difficile. Hein.
1: Ouais. Je crois d'ailleurs, Marcel, que t'as une anecdote à ce sujet-là.
2: Ah bah, j'ai déjà fait ça là-dedans.
6: Oh,
1: Bah, raconte, vas-y, explique-nous. Tu travaillais comme quoi à l'époque?
2: Ouais, bah, je peux le dire, alors.
1: Ah oui, vas-y.
2: Bah, j'étais maître chez RATP, moi. Voilà.
1: Et qu'est-ce que t'as fait dans le métro?
2: Ouais, des tas de trucs.
1: T'as niqué dans le métro?
2: Ouais, dans les tunnels, dans les rames.
1: Avec des copines à toi?
8: T'as pris ton pied, Marcel?
2: Ouais, bah, je sais pas quoi.
7: Est-ce que t'avais un chien qui sniffait?
6: C'est qui la cochonne qui intéressait, là?
1: C'était un fantasme ou tu faisais ça comme ça? C'était courant? C'était courant dans le métier?
2: Assez courant, oui.
1: C'est vrai. Mm-hmm. Eh, bah, dis donc.
6: Là,
1: dis donc, bah, méfiez-vous quand vous prenez le métier. Après la fermeture aussi.
0: De manière, je vais vous dire une chose, qu'à l'heure actuelle, on envoie des murs et des pas murs dans les métros. Hein.
6: Des murs et des pas murs. Ok, ouais. Gérard, super.
1: Des vertes aussi, peut-être.
6: Des vertes et des pas murs.
0: Ouais, des vertes et des pas murs. Et ça, c'est souvent que je vois, quand j'ai l'occasion de prendre le métro pour me rendre quelque part, et ben, je vais vous dire une chose, que les nanas, quand même, hein,
2: disons que dans le métro, il y a des petites provocatrices.
6: Ouais, ouais. Alexandra, je t'aime.
2: N'est-ce pas, Gérard?
8: Ah, moi aussi, je t'aime.
6: Rien ne sert de
0: pas. Oh, c'est bon, là, les déclarations d'amour, vous les ferez après.
8: Moi aussi, je t'aime.
0: Les déclarations d'amour, vous les faites après.
6: Ouais, c'est vrai, putain, je t'aime. Ouais, Gérard, sérieux, c'est jaloux. Je te connais, franchement.
8: Gérard, t'es jaloux, hein.
1: Non, juste une chose, apparemment Marcel disait que Gérard avait aussi vécu ce genre de choses. Vous faites allumer par les filles dans les métros, Gérard? Tu t'es fait
0: Est-ce
1: que tu t'es déjà fait brancher par des filles dans le bus de Sion?
2: Quel numéro de bus?
8: Quel numéro de bus?
0: Non, même pas. Il y a une machiniste j'ai trouvé sympa, bon, ben, que je revois plus sur ma ligne, c'est dommage.
8: T'as couché avec elle, Gérard?
0: Non. Pourquoi tu te suis couché? c'est bon, alors là. Là,
6: on est pas clair.
0: C'est qui vient de dire ça?
6: C'est une meuf.
8: C'est Aurélie.
0: Eh ben, Aurélie, tu retournes voir Gaël au standard.
6: Aurélie,
0: tu retournes au standard voir Gaël. Tu retournes. Aurélie, tu retournes. Aurélie,
6: il y avait déjà pas beaucoup.
0: Tu retournes voir au standard.
8: Mais garde-la, je
0: jure. Non, on a dit la loco. La semaine dernière, on avait dit que la loco, il y en avait ras-le-bol. Aurélie, elle a recommencé ce soir. Repart au standard. Terminé, point final à la ligne.
6: On
0: ne veut pas le savoir. Je ne veux pas le savoir, Aurélie.
6: Aurélie, t'as dit une connerie.
8: Gérard, mets-toi à genoux.
0: Attends.
6: Aurélie, mets-toi à genoux.
8: Ça y est, je suis à genoux.
0: Non, mais Aurélie, c'est toi qui as commencé. Alors, dans ces cas-là, je veux pas le savoir.
6: Gratuit, le Miss Touquette.
0: Ok.
8: Tu sens, Gérard?
6: Ouvre la bouche.
0: Ok. C'est clair et net. C'est clair et net. On enchaîne sur la prochaine question.
2: Ouais, c'est la question numéro 4, je crois.
1: Et Marcel va la poser.
2: Pensez-vous que les nanas doivent être moins découvertes dans le métro?
6: Bah oui. Enfin, tu peux répéter la question, s'il vous plaît.
8: Tu peux répéter, s'il te plaît.
2: Pensez-vous que les nanas devraient être moins découvertes?
6: Ah non,
8: Moins découvertes?
6: Non. Ben oui, genre.
1: Ça veut dire quoi, moins découverte pour vous?
0: C'est-à-dire
1: des jupes plus courtes?
0: Ouais, moins courtes.
2: Moins
0: courte que ce qu'on voit à l'heure actuelle dans les bus ou dans les métros. Ouais, parce qu'on n'a pas besoin de voir leurs culottes. Besoin de voir leurs culottes quand elles mettent leurs jambes en tailleur.
6: Parce qu'après, t'as la gaule.
2: Tout à fait.
0: Dans les métros et dans les bus, je peux vous dire une chose que.
2: Et dans les métros, il y a des provocatrices aussi qui sont spécialistes là-dedans.
0: Quand
2: on met la main, on se prend une claque dans la gueule et puis c'est bon.
0: Le machiniste dans les bus, il se régale avec les rétroviseurs qu'il a.
8: Ouais, c'est des malcoles. Machiniste.
0: Ouais, ben, c'est quoi un machiniste? C'est celui qui conduit les bus.
6: Eh ben, on dit le conducteur de bus, on dit pas le machiniste.
2: Alors, c'est un machiniste, hein.
0: Ouais, il faudrait peut-être.
2: C'est un machiniste, hein, le conducteur de bus.
6: On n'est pas là à RATP, les gars.
1: Gérard, je pense qu'il faudrait que tu gères un petit peu ton débat et qu'il serait intéressant d'avoir la réaction des filles à ce sujet.
3: Et d'ailleurs, justement, au niveau de direction des filles, une nouvelle venue, Florence, donc, qui remplace Aurélie.
2: Bonsoir, Florence.
0: Bonsoir, Florence.
6: Salut, cochonne.
0: Oh, tu restes poli ou sinon tu vas voir Gaël au standard aussi, toi.
6: Ok, super. Salut, Gruche.
0: Bon, alors les mecs, vous retournez voir.
6: Vous retournez au standard,
0: je veux pas le savoir.
6: C'est bon, Gérard, prends pas la gueule. On voulait faire un petit peu d'humour, c'est bon.
0: Non, voilà. Mais un peu d'humour en étant poli.
6: Ah bon, bah excuse, on le refera plus, pardon.
0: Voilà, j'espère.
8: On
0: le refait
8: plus surtout.
6: Voilà.
0: Bon, on va demander.
8: Ce serait sympa.
6: Posez la question.
8: La question.
0: Alors, pensez-vous que les nanas devraient être moins découvertes?
8: Ah non, pas du tout.
0: C'est-à-dire qui?
8: C'est Alexandra qui parle.
0: Oui, Alexandra.
8: Il dit que déjà il y a trop de mateurs dans tout ça, donc si en plus si on se découvre, ça va pas le faire.
0: Ouais, mais de toute manière, faut dire une chose, que vous le faites pas non plus, vous le faites un peu exprès de nous faire voir vos culottes, hein, vous.
2: Et puis quand on met la main, on se prend quelque chose dans la gueule.
8: Vous les voyez, hein.
0: Ouais, puis souvent quand on met une main, on se prend des tartes.
6: Ok, super. Et alors t'aimes pas ça le gros pain?
8: Ouais. Ouais, t'aimes ça prendre des claques.
0: Non. Pour l'instant, je vais te dire une chose, que celle qui va me mettre une claque, elle est pas encore née.
6: Arrête.
0: Hein, elle est pas encore née, la nana qui veut me mettre une barre.
6: Gérard, il est tellement con que quand on traite de l'infomane.
0: Alors attends, hey, je vais te dire une chose. Hey, le mec qui m'a traité de con, tu sais ce que je te réponds?
6: Avec
0: qu'avec un con comme moi, on s'amuse, avec un con comme toi, on se fait chier.
8: Celle-là, faut arrêter de la sortir.
6: Ouais, Gérard.
0: Bon, alors, dans ce cas-là, vous avez qu'à être poli. Si vous voulez que je sois poli, vous restez poli envers moi, ok?
6: Non, mais super.
0: Bon. Alors, Alexia.
8: Oui.
0: À toi.
8: Ouais, bah moi je suis pas d'accord avec toi parce que on fait pas tout exprès de t'habiller en cours hein, pour être maté ou pour se faire draguer quoi.
6: Mm-hmm. Ouais, après il y a des vicelards comme Gérard qui regardent, c'est dégueulasse.
2: C'est logique hein.
0: Bah, de toute manière, vous nous souhaitez voir assez, hein.
8: Ouais, mais pas tout.
1: Et il y a Greg sans Minitel.
0: Attendez, s'il vous plaît, il y a une question Minitel.
1: Greg sans Minitel qui voulait savoir si ça t'était déjà arrivé de mater les filles.
8: Mais Gérard, il fait que ça, Mathé.
0: Florence,
8: oui. Tu
0: attends 5 minutes, je réponds à la question de Greg sur Minitel. Si je me suis fait.
1: Si t'as maté les filles, les sous les jupes des filles, etc.
0: Ah, bah ça, régulièrement,
2: c'est
0: oui.
2: C'est courant, hein.
6: Ah bah là,
0: régulièrement, on en voit assez comme ça hein, maintenant.
6: Donc, vicieux.
0: Bah oui, bah, vicieux. Mais vous avez qu'à pas nous provoquer aussi, les nanas. C'est vous qui nous provoquez, alors attendez. On va quand même se rincer l'œil gratuit aussi, à force que vous nous provoquez.
6: Gérard, je peux regarder sans déconner.
8: Mais ouais, Florence, c'est vrai, c'est pas obligé de regarder.
6: Non, attends, mais t'as un journal dans les mains plutôt que de regarder sous la jupe des filles.
8: Ouais,
6: des filles, tu regardes ton journal, puis basta.
2: On fait un trou dans le journal, hein, puis regarde. Hein.
0: Florence, tu voulais réagir.
6: Et ça se prend pour un poète.
0: Bon, c'est bon, là, les mecs. Hein, vous la fermez quand je parle, quand Florence veut réagir, s'il vous plaît.
6: Ouais, mais tu restes poli aussi, s'il te plaît.
0: Ouais, bon, alors tu vas voir au standard si j'y suis, toi. Okay, allez, hop, super. Bonne nuit.
8: Moi, je voulais dire, dans les magasins, ils vendent plus que des mini-jupes, donc on peut que s'habiller comme ça.
0: Attends, tu vas pas acheter des mini-jupes pour provoquer, pour faire de la provocation dans le métro ou dans le bus.
8: J'ai envie d'acheter ça.
0: Bah ouais, mais non, mais il y a quand même.
8: Gérard.
0: Oui.
8: C'est pas parce qu'on porte une mini-jupe qu'on provoque, hein.
1: Voilà,
0: Presque pas.
6: C'est pour votre plaisir que vous portez des mini-jupes.
0: Presque pas. Attendez. Eh, hey, Florence. Oui. De manière, ça, c'est le deuxième débat, hein.
6: Okay. Bon. Okay.
8: Ah ouais, la tenue vestimentaire.
0: Bah après, c'est les tenues vestimentaires. Mais on attaque la cinquième.
6: Pourquoi
0: que les bus roulent moins vite que les métros?
6: Parce que c'est la circulation, tête de mythe.
0: Hey, tu restes poli, toi, tête de con.
8: On peut rien faire pour cette technologie. Hein.
2: Le bus, c'est la conduite manuelle et le métro, c'est conduite automatique.
8: Ouais, exactement. Voilà.
6: Est-ce qu'il y a des métros les automatiques métros... électriques
2: et ils sont tous électriques de toute manière.
1: Ouais, et les métros roulent à quelle vitesse en général?
2: 40, 50. Sur la ligne 1, ils sont chouettes. Hein.
6: Et les RER?
2: RER, c'est beaucoup plus gros, c'est considéré comme la SNCF.
0: Qui c'est qui me demande?
8: C'est Alexandra.
0: Oui, Alexandra.
8: Tu préfères prendre bus ou train?
0: Moi, je préfère le. Aucun. Tu vois, je préfère pourquoi marcher à pied.
8: Tu préfères quoi?
0: Je préfère marcher à pied.
8: C'est normal,
0: marcher à pied.
2: Oui. Alexandra.
8: Oui.
2: Tu vois, de toute manière, dans le bus, c'est une certaine clientèle, et dans le métro, c'est une autre clientèle.
8: Ah, ouais.
2: Ça a rien à voir.
6: Dans le bus, c'est bon,
2: bonjour. Tu prends le bus, c'est pas la même classe.
1: C'est quoi la différence?
8: Il n'y a aucun rapport avec la question, désolé.
1: C'est quoi la différence, Marcel, entre la clientèle du bus et la clientèle du métro?
6: Dans le métro, t'as des cons comme Gérard.
2: Non, mais
1: Marcel, réponds à ma question, s'il te plaît.
0: Ouais, vous restez poli, s'il vous plaît.
2: Bon, disons que le bus est une certaine classe de personnes. Ils prennent pas le métro exprès à cause de.
6: S'ils prennent le bus, non, ils prennent pas le métro, non.
1: Oui, c'est des gens qui sont plus chics, c'est quoi la différence? C'est pas des filles avec des jupes à la touffe.
2: Ah non, voilà.
8: D'accord.
0: Quoique, oui, ça dépend.
2: À part les lignes de banlieue, hein, je sais pas. Ça,
1: question d'après.
6: Ah, voilà,
0: alors, la question. La question d'après.
6: C'est pas normal. Pourquoi les gens de banlieue sont différents des autres? Ouais, c'est vrai, ça.
0: Je peux poser la question,
8: Ouais, ça serait bien, Gérard.
0: Je vais poser la question, un disque et on se retrouve après.
6: Ok, super.
0: Alors, pourquoi que les nanas nous font voir leurs culottes?
2: Voilà.
8: Parce que les mecs aiment ça.
0: Non, mais c'est bon, vous réfléchissez.
2: Et qu'elles se font très contentir aux heures de pointe dans le métro.
0: Voilà. Donc, oui, Alexandra.
8: Oui, non, non, rien.
0: Non, qui c'est qui voulait réagir?
6: Non, rien de spécial pour l'instant. C'est quoi le disque?
0: C'est la main de ma soeur dans la culotte d'un zouave.
6: Ouais, ça veut pas d'expression, Gérard, c'est un peu vieillot, là.
0: Ouais. Voilà. Hey, Gérard, comme ça, vous êtes au courant du disque.
6: Hey, hey, Gérard, ça
1: y a,
6: va?
1: Il y a Boss sur Minifel qui voudrait savoir, Gérard, si t'as déjà conduit des bus. Il y a Lily qui dit qu'elle aimerait bien écarter les cuisses avec sa jupe courte devant toi.
0: Lily, dans ce cas-là, elle est d'où, Lily? Elle est d'où, là?
6: J'approcherai ma tête pour lui faire
1: un 66.
0: Le département 66, ça fait loin. Ça fait loin, c'est Perpignan, c'est loin.
8: Gérard, je suis pas loin, moi je veux bien faire pareil.
0: Qui?
8: Vissler,
0: Gérard.
8: Alexandra.
0: Si tu veux, tu viens à la radio, Alexandra.
8: Comment?
0: Tu viens à la radio.
8: D'accord, pas de problème.
0: Bah tu viens, on t'attend alors.
8: Ok, je t'attends, mais...
6: Alexandra, ne déçois pas.
8: Alexandra est très prisée, je vois.
6: T'es quand même un cochon, Gérard.
8: Ouais.
0: Alexandra, pourquoi tu veux pas venir maintenant? Alexandra.
8: Oui.
0: Pourquoi tu veux pas venir maintenant?
8: Parce que je peux pas, j'ai 17 ans et mes parents ne veulent pas que je sorte.
0: Bon, alors 17 ans, moi, je veux pas avoir des problèmes non plus pour des tournements de mineurs. Donc, on va mettre...
1: Je pense que tu peux annoncer la question d'après, d'abord.
0: Donc, la question d'après, c'est pourquoi tant de monde dans les métros aux heures de pointe? Donc, on va se quitter le temps du disque avec Staguignol. Allez, va. Je pense si c'est bien prononcé, mais c'est pas grave, vous allez écouter, on se retrouve juste après.
1: Suivi d'œil.
0: Et le disque 2, c'est Je te tiens.
1: Je te tiens par...
0: La barbichette. Voilà, à tout à l'heure. Réfléchissez à la question.
1: À tout de suite. Retour. Gérard, je voudrais juste que tu me dises, c'est quoi ce disque?
0: C'est Donne-moi ma chance.
1: C'est super.
0: C'est bébé, je sais pas, c'est ce qu'on m'a offert. Donc, voilà, c'est Donne-moi ma chance, en fin de compte.
1: Bon, tu rappelles la dernière question?
0: Alors, la septième, donc, c'est pourquoi tant de monde dans les métros aux heures de pointe? Et on va accueillir, donc...
1: Donc, de nouveau,
8: oui.
0: Coralie. Coralie, bonsoir. Coralie, s'il te plaît, te réveilles.
9: Je suis là, Gérard.
0: Bonsoir.
9: Salut, Coralie.
6: Salut Coralie.
9: Ça va?
0: Florence, oui, on récupère Florence.
9: Oui.
0: On récupère Jean-Daniel.
6: Ciao, salut, les gars, super.
0: Sport Billy.
6: Sport Billy.
0: Et Tom.
10: Oui, salut, Gérard. Tu sais, c'est différence entre Gérard et Iti.
0: Tu réponds à la question, il n'y a pas de différence entre Gérard et je sais pas quoi, ou sinon tu retournes chez toi.
10: Il a compris qu'il devait retourner à la maison.
0: Allez, Gérard, pose ta question. Allez, je crois que vous l'avez déjà posé. Alors, c'est pourquoi tant de monde dans le métro, aux heures de pointe ou dans les bus?
9: Gérard.
0: Oui.
9: Parce que tout le monde sort en même temps, c'est normal.
0: Oui, mais donnez vos noms quand vous...
9: Alexandra. Oui. Non, mais c'est une question con, Gérard.
0: Quoi, c'est une question con?
9: Implacable.
10: Non, moi je pense que c'est une secte, c'est pour ça qu'ils se réunissent tous à
9: 5h. Ouais, exactement, ouais.
0: De toute manière, il y a autant de monde entre 5h et 8h, et de 5h à 8h, il y a autant de monde dans les bus et dans les métros. Pourquoi?
2: C'est pour mieux tripoter les nanas.
9: Tout le monde va bouffer. Exactement.
1: T'as dit quoi, Marcel?
2: C'est pour mieux tripoter les nanas.
6: Gérard.
9: Marcel?
2: Oui.
9: Tu serais pas un obsédé?
2: Non, pas du tout.
9: Tu es dégoûtant, va.
6: Eh Gérard, je suis sûr que c'est comme ça que t'as rencontré Christy, c'était dans le métro.
0: Bon, c'est bon, on parle plus d'elle, alors celui qui s'amuse à... qui recommence
9: non,
0: avec...
9: Non, on a dit Martine.
0: Non, on vient de dire Christine.
9: Non,
0: cherchez pas à midi à 14h, allez. Hop.
6: Christine, c'est elle qui rit quand Gérard lapine.
0: Tu retournes au standard, tu vas voir Gaël au standard.
6: Ciao. Ok, super.
0: Pourquoi moins de bus ou de métro pendant les vacances?
6: Parce
9: qu'il y a moins de personnes qui se déplacent, Gérard.
0: Non, il y en a autant.
9: Mais
0: non,
9: Gérard. Il y a des gens qui partent en vacances, Gérard.
6: Parce que les machinistes partent en vacances.
0: Non, mais il y a quand même autant de monde.
6: Les machinistes partent en vacances, Gérard, c'est con ou quoi?
0: Il y en a quand même qui partent pas en vacances et qui assurent quand même
9: Il y en a beaucoup qui partent en vacances.
0: Bah oui, peut-être, mais il y en a d'autres qui sont toujours là.
9: Ouais, mais il y en a qui partent.
0: Ouais, mais pourquoi moins de bus pendant les vacances?
9: Parce qu'il y a moins de bus.
0: Ok. D'accord, je vois. Neuvième? Non.
6: Et parce qu'il faut bien que les machinistes partent en vacances.
9: Non, mais c'est logique.
1: Mais oui,
0: ça y est.
10: Gérard, c'est vrai que c'est à cause de toi que la Lydie a eu un accident?
9: Ouais, c'est toi qui...
0: Oh, alors là! Stop! Là, les trois mecs vont retourner au standard. Je veux pas entendre ce mot-là sur centaine. Je veux pas entendre ce mot-là lors des débats. Les trois mecs au standard.
1: Je ne vois pas pourquoi Gérard explique.
0: Non, on a pas besoin de parler de Didi, alors que l'autre, il a été dire que pourquoi je sais plus quoi.
1: Gérard, qu'est-ce que je fais?
0: Donc tu le prends, tu sers ça,
1: Gérard,
0: tu lui dis que c'est pas la peine.
1: Gérard.
0: C'est pas la peine, on ne parle pas de ça pendant les débats.
11: D'accord.
0: C'est pas le thème du débat et je n'attaquerai jamais un sujet
11: Gérard,
0: de débat comme ça.
11: Keep cool, hein.
0: Bon, bah dans ce cas-là, il va pas me
11: ouais,
0: balancer.
11: Si t'as pas fouillé. Allez, continue, Gérard.
1: Marcel, la question suivante.
2: Pourquoi tant d'agressions le soir après 22h?
11: Pourquoi tant
2: d'agressions?
11: Bah, les mecs, ils sont en manque. Ouais.
2: Non, mais attends, il y a agression et agression. Hein.
11: Non, mais les mecs sortent à cette heure-là, surtout, donc.
2: À 22h, il y a déjà moins de surveillance dans le métro.
11: Oui, c'est
12: exactement, vrai. Ouais.
2: C'est l'heure des relèves et patati patata. Voilà.
11: Ouais, c'est vrai, t'as raison. Bah, alors, t'as la réponse, pourquoi tu poses la question?
0: Qui?
11: Ouais, c'est con, ça.
0: Qui c'est moi qui posait la question comme ça, donc on vous demandait de réagir, c'est tout.
11: Ben voilà, on a réagi.
0: Bon, c'est bien. Donc on va attaquer sur la dixième. Attends, la dixième, c'est pourquoi moins de contrôle la journée dans les bus ou les tramways?
2: Ça, je suis pas si d'accord avec toi, Gérard.
11: Pourquoi? Il y a vachement de contrôle quand même la journée. Moi, je trouve que.
0: Ah bah dans la journée, il y en a moins.
11: Moi, je dis qu'il y en a plus le soir.
0: Ah bah il y en a plus le matin que dans la soirée.
11: Non, mais le matin, il y a plus de monde, c'est tout.
0: Mais dans la journée, j'en vois pas beaucoup, hein. Maintenant,
11: il y a personne la journée, c'est normal. C'est normal, la journée, il y a personne.
12: Ah, si, il y a moins de monde. Contrôler la journée.
11: Ouais, moi aussi, je me suis fait contrôler la journée, hein.
2: Mais par contre, la journée, c'est surtout des contrôleurs itinérants. Donc, ils se baladent un peu n'importe où.
0: Alors, la onzième, donc, comme tout le monde pourquoi on change souvent de ligne pour aller travailler au boulot?
1: Et il y a juste avant une question.
0: Attendez.
1: Il y a juste avant une question Minitel de Berserker qui dit Gérard. Non, pardon. C'est pas Gérard Berserker, c'est Darchan qui dit est-ce que Gérard a déjà été contrôlé?
0: Oui.
11: Ouais.
1: Et comment ça s'est passé?
2: Non, Gérard, il saute par-dessus le tripode, c'est pas pareil.
11: Raconte, Gérard.
0: Par-dessus non, mais moi, j'ai déjà été.
11: Hey, ils t'ont arrêté, Gérard?
0: Moi, j'ai déjà été contrôlé plusieurs fois et je me suis pris des PV, ça c'est vrai, et je m'en cache pas.
11: Et pourquoi t'avais pas pris de ticket, Gérard?
0: Bah parce que j'avais pas les moyens, donc je suis passé en fraude et puis c'est tout.
11: Mais t'as payé encore plus cher, c'est con.
0: Bah ouais, mais de toute manière, comme ils m'ont, comme je veux pas dire mais l'adresse, donc voilà.
11: Ça t'a servi de leçon, j'espère.
0: Bah oui, ça me sert de leçon. Maintenant, je me trimballe avec. Je me trimballe avec trois carnets de bus sur moi maintenant. Alors.
11: Mais Fun Radio te paye pas la carte orange?
0: Non, mais ça c'est problème Fun Radio, ça c'est moi qui réglerai ça avec Max. Hein. Ça regarde pas les auditeurs.
1: Et il y a juste aussi Dom sur Mintel département 75 qui dit question à la Gérard, pourquoi autant de monde pendant les grèves?
0: Ben je crois que
11: autant de monde où? Dans les
1: métros et les bus.
0: Ah oui, ça c'est ouais
1: Gérard, pourquoi il y a du monde pendant les grèves?
0: C'est ça que, s'ils sont mal payés, donc automatiquement, je sais qu'il y en a beaucoup qui sont mal payés comme machinistes.
11: Ouais.
0: Ça, c'est vrai, donc on peut pas leur interdire de faire grève.
1: C'est pas la question, Gérard. La question, c'est pourquoi il y a du monde pendant les grèves?
11: Comment ça? Réponds pas à côté, voyons.
1: Pourquoi il y a du monde pendant les grèves?
11: Mais du monde où?
0: Mais où?
1: Allez, les filles, la question, elle est posée à Gérard.
0: Mais quand s'il y a du monde, s'il y a des grèves, il y a plus de bus. Automatiquement, donc s'il y a tant de monde qui attendent le bus. Voilà, c'est tout. La réponse à la question, c'est ça.
11: Tu te surprends
0: si, si quelqu'un, si quelqu'un fait grève, automatiquement, les bus, il y en aura déjà moins. Ouais. Mais il y aura plus de monde qui attendra le bus et ça fera plus. Le premier bus sera bombé. Ça fait comme le métro.
13: Il y en a
0: comme
13: la casquette, hein, ça fait des études, cousin.
11: Ouais.
13: Vache.
0: Bon, alors.
1: Et juste avant, je rappelle pour Doc, Berserker et compagnie sur Minitel que pour participer au débat, vous appelez au 0870-5000.
13: Gérard, j'avais juste une question.
1: 0803-08-5000.
13: Gérard.
1: Gérard, à toi.
13: Ouais, Gérard.
0: Oui.
13: Je vais juste te poser. C'est vrai que tu serais sorti avec François si ça avait été un mec?
0: Bon, alors, je te répondrai pas à ta question, c'est pas le thème des débats. Alors, point final à la ligne. Commencez pas à me brouter avec Françoise, Christine, Carole, Martine, ou ainsi de suite.
11: C'est clair et net. Gérard, c'est qui ta nouvelle?
0: J'en ai pas de nouvelles, voilà. Point final.
2: Ils veulent tout savoir.
13: Hein. Gérard, c'est vrai que t'es mannequin chez Emmaüs?
0: Bon, alors pourquoi qu'un ticket ne dure pas une heure comme dans certaines villes?
13: Qu'est-ce que tu racontes? T'as jamais eu le ticket avec une meuf, toi?
11: Non, c'est...
0: Pourquoi que les tickets durent moins?
11: Les tickets de quoi, d'abord?
0: Les tickets de métro ou de bus. Pourquoi qu'un ticket ne dure pas une heure comme dans certaines villes?
6: Mais tes tickets, ils durent pas une heure.
14: T'as pas tort. À Rennes, tu vois, et ben ça existe. Pendant une heure, t'as le droit de prendre le métro, pendant, enfin le bus, tu te déplaces comme tu veux.
0: Ouais. Voilà.
14: Alors qu'à Paris, t'as un ticket, et puis pour un pasta, tu fais deux stations et terminé.
0: Voilà. Ou sinon, tu peux faire. Tu fais la Grande Arche jusqu'à Vincennes avec un ticket.
14: Ouais, c'est vrai. C'est donc, carrément débile.
0: Mais au lieu que ça dure plus longtemps, ben faut que tu changes de ticket si tu veux revenir sur une autre station.
2: Et sinon c'est un PV.
14: Mais c'est pour nous pomper du fric. C'est Marcel à qui tu me fais penser?
2: Non.
14: À la moustique.
15: Ouais, c'est vrai.
14: Moi il me fait penser à Antoine Decaune.
6: Moi il me fait penser à Gaulmont.
0: Bon, on n'est pas là.
14: Un petit moustique.
0: Niel à la place
14: on
6: accueille.
0: S'il vous plaît.
14: Oui.
0: On accueille Niel à la place de
15: Niel.
0: Sport Billy.
1: Je crois que c'est Niel.
6: Salut Niel. Salut Couille, ça va Gérard?
14: Salut Niel.
6: Salut Niel. Eh hey, Marcel, ça va?
16: Ouais, bien. Pas trop chaud Gérard?
0: Bon, on n'est pas là pour savoir si la vie des autres, comment ça se passe.
6: Gérard, on est poli, on demande comment ça va, c'est bon.
0: Réponds-leur, parce que sinon ils vont nous prendre la tête
1: Marcel, toute la nuit. Marcel, à toi, ensuite j'aurai une petite question pour Gérard. Vas-y,
6: alors on se casse le cul pour venir participer à ton débat et tu nous dis qu'on te prend la tête, putain, c'est agréable.
15: Ouais, c'est vrai.
0: Non, dis pas putain.
2: Non, mais Gérard, il est un petit peu nerveux ce soir.
14: On discute avec tout le monde, hein.
15: Tu râles et quand on te parle, tu râles. T'arrêtes pas de
6: parler. Pose la question, Gérard, allez.
1: Oui, il y a une question Minitel pour Gérard, toujours de Boss, département 75, qui dit: Gérard, pourquoi les camions sont plus lents que les voitures?
0: Alors, bah,
1: qu'est-ce que tu peux répondre là?
0: Alors là, je vois pas le rapport avec les transports en commun, mais j'ai quand même.
15: C'est un transport, hein.
0: Non, mais attends, les routiers, mais les transports en commun, c'est pas du tout la même chose.
6: Mais un mot derrière l'autre, ça fait des phrases, Gérard. Tes transports en commun, c'est.
15: Et t'as pas pris des transports en commun, t'as juste dit transport, hein.
0: Non, mais bien sûr, parce que là, le thème du débat, c'est transport en commun, c'est pas transport routier.
6: Bah si, toi, tu te déplaces pendant les transports de bétail.
0: Eh, toi, si tu continues tout à l'heure, tu vas aller voir si je fais du bétail au standard.
6: Quoi. Ouais, tu vas top, super, Gérard, vas-y, voyage clandestinement avec les veaux.
0: Hmm. Alors maintenant, je vais quand même répondre à la question de ce charmant jeune homme qui m'a dit.
6: Ouais, vas-y,
0: pourquoi que les camions roulent moins vite que les voitures, c'est ça?
15: Ouais, vas-y, réfléchis.
6: Ouais.
0: Bon, déjà, ils sont limités.
15: Ouais.
0: Ils sont limiteurs à 80-90.
6: Ouais, comme toi, t'es limité aussi, toi.
0: Bon, toi, tu vas déjà aller voir Gaël au standard, comme
6: voilà,
0: ça tu vas pas m'énerver.
6: Facilité, toujours.
15: Mais défends-toi, Gérard.
0: Voilà, non, mais il va voir Gaël au standard et c'est tout.
6: Vas-y,
0: bonne nuit. Donc, finir.
15: T'es une poule mouillée, Gérard.
14: Ouais, c'est dégueulasse. En plus, ça sent l'entartie.
6: Vous habite. Ouais, t'es vachement limité, Gérard.
0: T'as même pas comment ça me les gonfler, hein.
6: Mais on peut rien te gonfler.
17: Tu racontes, on te gonfle quoi?
15: On peut même plus rigoler.
0: Ouais, bah, il a rigolé. Maintenant, je réponds à la question de charmant jeune homme, parce que je voulais bien finir avec ça, parce que après, on va attaquer le deuxième débat. Donc, alors, pourquoi que les camions roulent moins vite que les voitures? Donc, c'est normal. Donc, je disais qu'ils étaient limités.
6: Et que
0: les voitures ne sont pas limitées.
6: Voilà. Et donc, ils roulent plus vite.
0: À part si on tombe sur des voitures électriques ou des espèces de petites, Fiat, Fiat ou des, même, je sais même pas, je pense que j'ai dû en voir une ou deux.
6: Il y a des Panda comme
15: Julie. La voiture de Julie n'est pas limitée.
0: Non, elle n'est pas limitée. Je vais vous dire une chose, que souvent j'en ai croisé et ça avance pas sur l'autoroute. Je suis désolé, ça avance pas, ça fait un potin pas possible. Ça avance pas du tout, c'est comme les voitures électriques, on devrait les
15: aider. Quoi, voiture?
1: Je défendrai ma voiture jusqu'au bout, ma voiture roule très bien et elle roule jusqu'à 165
15: km. Bah,
6: Julie, comment t'es fort?
15: Comment
6: t'es fort, ta voiture?
15: T'as quoi ton bagnole?
0: J'ai pas de voiture, malheureusement.
6: Il a pas de permis.
15: Non, mais Gérard,
6: il a pas de voiture, hein, putain.
15: Gérard,
17: il se déplace en roller, lui.
0: Non, mais moi, je me déplace à pied et en transport en commun, ou de temps en temps, j'ai.
6: C'est en ambulance qu'on déplace, Gérard.
0: Comment?
6: C'est en ambulance qu'on déplace.
0: Ah oui.
6: Un roller sur bouteille, Gérard.
0: Ouais, bon. Allez, c'est bon. Donc,
15: on
0: va attaquer le deuxième débat.
1: Et la conclusion,
0: on va changer un peu le monde parce que là, ça commence.
6: Qu'est-ce que c'est que ces débats, putain?
0: On fait la conclusion des transports en commun.
15: Mais
0: vous allez me laisser parler?
6: Non, tu vas la fermer.
0: On fait la conclusion des transports en commun, on met un disque et on prend d'autres gens. Voilà.
15: Non,
6: putain,
15: non,
6: moi,
15: pas d'autres gens.
6: Non,
15: Gérard, on vient d'arriver.
1: Stop, réponse calme. Merci. On va commencer le deuxième débat et le disque, on le mettra plus tard parce qu'on va enchaîner les disques comme ça non plus.
18: Hein. J'ai pas envie.
1: T'inquiète pas, Gérard, c'est bon, je vais en trouver d'autres.
0: Alexandra, qu'est-ce que t'as pensé du débat?
19: Les questions n'étaient pas très intelligentes. Mais c'est tout ce que j'ai pensé.
0: Non mais attends, je vais dire une chose, normalement je vais préparer 10 questions, j'en ai fait quand même 12. Alors si c'était pas 12 questions intéressantes sur un débat comme ça, eh ben je sais pas ce qu'il vous ce qu'il
18: faudrait. T'as réussi à faire 12 questions,
0: Le deuxième aussi, il a 12 questions.
18: C'est la même que t'as répété 12 fois, Gérard.
0: Et le deuxième, il a 12 questions, hein, aussi, je vous préviens d'entrer.
19: Non, ça c'est fou.
20: Gérard, tu as fait beaucoup de débats.
18: Comment 24 questions d'une semaine, Gérard, t'as fait,
0: Qui c'est qui me parle?
18: Vous êtes en livre ou pas?
0: Donne ton nom, s'il te plaît.
18: Non.
0: Oh, c'est pas toi, tu commandes ici.
1: Je crois qu'il y a une jeune fille qui veut parler, merci.
19: Oui, c'est Alexandra.
0: Oui.
19: Tu prépares longtemps tes débats à l'avance?
0: Je
19: prépare pas, il bafoue.
18: Et Alexandra, tu fais quoi après le débat?
19: Comment?
18: Tu fais quoi après le débat?
19: Mais je fais ce que tu veux.
18: Ouais.
0: Mais de toute manière, elle a 17 ans, alors si tu veux faire un détournement de mineur, mon petit, c'est ton problème.
18: Détournement de mineur, ça passe dans 15 ans.
0: Attends, je veux dire une chose, Jean-Daniel ou Niel ou Tom, tu restes poli, d'accord?
19: Les mecs?
18: Tu vas pas faire croire qu'il a jamais fait ça, Gérard, détournement au mineur.
19: Les mecs, de toute façon, c'est Gérard qui m'intéresse.
18: Ouais.
0: Bah, très bien, alors.
18: Vraiment les coups de chat, tu vas être en gros ton, toi, alors. Tu n'es pas obligé d'avoir bon goût, hein.
19: Ouais, exactement.
0: Bon, vous vous calmez maintenant, Coralie, pour toi, le débat.
19: Alors, moi, je partagerai un peu l'avis d'Alexandra, et puis moi, je dirais que le métro, ça se prend, on évite de les prendre aux heures de pointe, si on veut être tranquille, tout
18: ça. Et toi, ça se prend comment, toi?
19: En plus, on risque sa vie.
18: En plus,
0: ça c'est vraiment mon bus,
18: tu racontes n'importe quoi.
0: Tu te calmes, là, le mec, hein.
18: Tu risques ta vie de quoi dans le métro?
19: Bah, il y a des bombes, là, mon pote. T'as pas entendu les attentats?
18: Non, regardez la journée d'enfer, toi, t'as
0: entendu
18: la
0: télé.
19: Non, ça passe sur Canal Plus dans pas longtemps. Mais attends, pour les mecs, c'est plus facile de prendre le métro.
0: Ouais, j'ai l'impression. Il y en a beaucoup qui fraudent. Donc, Florence.
19: Oui, alors, les questions sont connes et tu bafouilles trop.
0: Bon, maintenant, si les questions sont connes, ma petite, hein, tu fais une chose, t'écris à la radio et tu me donnes des thèmes de débat. Mais je te préviens, avec les questions...
19: Oui, j'entends rien, enfin.
0: Mais tu fais des débats avec les questions, sauf sur le sida et le préservatif que je ne ferai jamais la nuit.
19: D'accord, je t'en enverrai.
0: Eh ben alors, tu me fais...
19: Ouais,
0: tu
19: réfléchis. Je vais t'aider parce que je t'aime bien, va.
0: Comment?
19: Je vais t'aider parce que je t'aime bien, va.
0: D'accord. Eh ben, t'écris au 143 de Charles de Gaulle, 92-521, Neuilly-sur-Seine, Sedex. Ouais. Voilà. Donc, Jean-Daniel, ta conclusion... Jean-Daniel, ta conclusion, s'il te plaît.
18: Allô?
0: Ouais.
18: C'est pas Jean, moi, c'est Jean-Daniel.
0: Eh ben, c'est ce que je viens de dire.
18: C'est Didier. Ou c'est Didier, en Verlon.
0: Les oreilles, c'est comme le cul, ça se lave.
18: Ouais, ben, je me suis lavé le cul, alors, je me suis lavé les oreilles avec.
0: Bon, alors, ta conclusion.
18: Parce que le coton-tige, il sert et pour le cul et pour les oreilles.
0: Ta conclusion!
18: Ben, quoi?
0: Ta conclusion!
18: C'est pas la peine de culer!
0: Ouais, tu réponds et c'est tout.
18: Mais c'est bon, t'as vu comment tu me parles, toi?
0: Bon, allez, dégage.
18: Bon, c'est bon,
0: dégage.
18: C'est bon, c'est parce que tu fais de la radio que tu peux choper la grosse tête, là.
0: Ouais, tu commences à me dégonfler, je te demande ta conclusion, je te demande pas tes règles.
18: Je te demande un petit peu de respect, c'est trop demandé ça.
0: Non mais moi je te demande une conclusion, je te demande pas à quelle heure il est, d'accord?
18: La constitution elle dit qu'on a le droit qu'on a les droits, ok? Alors tu me respectes.
0: Bon allez hop. Viel ou Niel?
18: Non, c'est Niel.
0: Niel.
18: Et te laisse pas dire, Niel, apprends à lire. Bon moi je voudrais dire que pour ton premier débat ça allait, t'es pas trop énervé. On va tâcher de continuer pour le second. J'espère que t'auras pas des questions à la con comme pour le premier, voilà, ce que j'espère.
0: Bah tu verras bien, les questions c'est moi qui les prépare.
18: Hein, ouais, bah ouais, ça j'ai remarqué, ça peut pas être quelqu'un d'autre, hein. C'est clair.
0: Bah si t'es pas content, tu fais comme Florence, t'écris à la radio. Voilà, et tu me présentes des thèmes de débat avec tes questions. Si ça m'intéresse, je les prends, si ça m'intéresse pas, bon à la poubelle.
18: Ouais mais bon, tu voilà. Comprendras pas les questions.
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0: soirée à tous, c'est Adrénaline, il est 21h et ce soir c'est soirée, enfin toute la nuit, spéciale GG.
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0: Bonne soirée à tous, il est 21h sur Adrénaline. J'espère que vous allez bien. L'adresse du site internet, c'est le www.adré.fr. Alors avant de commencer cette soirée, cette nuit spéciale GG, parce qu'on compte bien rester jusqu'à 6h du mat, hein, facilement. Je vois tes yeux grossir.
4: Oui, on va essayer de rester jusqu'à 6h du mat. Hein.
0: Donc, on va faire un petit tour de table. Vas-y, présente-toi, Célas.
4: Alors, bonjour.
0: Comment vas-tu?
4: Moi, je vais bien. Donc, pour ceux qui m'auraient reconnu, ben, moi, c'est Célas. J'animais le samedi soir, du moins, aux côtés de Julien. Et je suis venu ce soir pour l'hommage à Gérard.
0: Eh oui, parce que c'est très important, si vous avez suivi l'actualité des radios cette semaine, vous avez peut-être su que Gérard de Suresnes, qui animait de 97 à 2002 sur Fun Radio, était décédé. Alors ça, sur le coup, je vais vous dire, hein, quand j'ai appris ça, ça n'a pas été la grande joie. Parce qu'en fait, je vais vous expliquer, Gérard, pour beaucoup de la communauté, surtout WebGG, c'était un gars qui était toujours là, quoi. Il y avait toujours les débats, quand ça allait pas, et ben un petit débat et ça allait mieux. Enfin, c'est mon cas. Hein.
4: Oui, c'était un peu comme Mars, quoi.
0: Mars et ça repart.
4: Oui, voilà.
0: Bon, et ben en ce qui concerne les moyens de nous contacter en direct, c'est très simple, on va pas faire long. Pour le téléphone, c'est le 0870 360 360. Alors ça vous coûte le prix d'un appel local partout en France. Pour les SMS aussi, vous décrochez votre portable, vous faites adré et votre message au 61 071. Bah ouais, fallait bien que je le sorte. Hein.
4: Oui.
0: Le coût du portable.
4: Exactement.
0: Donc vous faites le 61 071. Ça vous coûte 35 centimes plus le prix d'un SMS. Et puis sinon, il y a quoi? Il y a le mail.
4: Et le M-Panel même.
0: Il y a le M-Panel, www.adré.fr, rubrique M-Panel. Ou sinon par mail, julien@t-one.fr. Voilà, donc sur le mail, vous me lâchez un peu tout ce qui vous passe par la tête, vos petits messages. Je sais pas, vos poèmes, parce que j'ai reçu beaucoup de poèmes. Hein. Quand j'ai préparé cette émission, j'ai reçu des tas de poèmes.
4: Oui, et moi, émeut les poèmes d'ailleurs. C'était des poèmes repris de Gérard, en fait, des poèmes qu'il avait fait. Et c'était des versions différentes au suite.
0: Ah, ils sont super bien. On va les lire dans quelques minutes. Hein. Vous pouvez toujours les envoyer durant la soirée, julien@t-one.fr. Et puis on va commencer par les lire. Hein.
4: Bah oui.
0: Allons-y, c'est parti.
4: Allez.
0: Alors, un mail de Amaury qui m'est arrivé hier. Alors tout d'abord, merci pour cette soirée que tu nous prépares. Je crois que tu vas faire un bon pic d'audience. Alors pour moi, le décès de Gérard, c'est toute une partie de mon enfance qui s'en va. C'est vrai, c'est con, mais Gérard était un animateur hors du commun, si affectueux, mais il est vrai, quelquefois trop naïf. C'est vrai quand même, hein, il s'est bien fait prendre pour un con.
4: Ouais, c'est net.
0: Alors on en parlera dans la soirée. Si vous voulez intervenir, c'est très simple, 0870 360 360. Donc je lis la suite du mail. Aussi, je lui ai écrit un petit poème dans le style gérardien. Alors celui-là, vous allez le reconnaître de suite. Gérard, j'aimerais te dire I love you sur un peuplier. Gérard, j'aimerais te dire I love you sur un paquebot. Gérard, j'aimerais te dire I love you à New York. Gérard, j'aimerais te dire I love you dans une Fuego. Gérard, j'aimerais te dire I love you sur un vélo. Gérard, j'aimerais te dire I love you, mais maintenant il est trop tard. Alors je te donne rendez-vous là-haut. Prépare-nous des poèmes et des débats. On sera tous là pour les écouter. C'est vrai.
4: Ouais, c'est...
0: Sincèrement, on va vous passer des remixes tout à l'heure qui vont... Ouais. Même moi, sincèrement, quand je les écoutais, j'ai vraiment eu les larmes aux yeux.
4: Ouais, moi aussi, c'est pareil. J'avais les larmes qu'à couler.
0: Sérieusement,
4: ouais,
0: je rigole pas. Quoi. Donc ensuite, la suite du message. Bon, pour ces rires étouffés dans mon oreiller, tu voulais être un personnage culte de la radio, et bien tu l'es devenu. Bravo mon GG, paix à toi mon pote, Amaury. Donc, ben, tout a été dit dans ce mail, hein, je crois.
4: Ah, oui.
0: Donc, un autre poème qui m'est arrivé dans la boîte mail. Je voudrais te dire au revoir sur Internet. Je voudrais te dire au revoir sur un standard. Je voudrais te dire au revoir sur un Minitel. Je voudrais te dire au revoir sur une feuille blanche. Je voudrais te dire au revoir sur une cassette. Je voudrais te dire au revoir sur la CIBI. Point la ligne. Point la ligne. Terminé. GG, merci pour ces nuits d'insomnie passées derrière mon poste de radio. Tu vas nous manquer, mon salaud. Signé Le Squal. Eh ben écoutez, vous faites vous aussi vos déclarations. Vous faites vos petits hommages par email. julien@t-one.fr. Et on s'écoute tout de suite le premier remix de la soirée. Après, on balancera le débat sur la Jet Set. Alors, c'est un remix, attendez que je regarde mes fiches, c'est un remix qui a été fait par Pompe Funèbre Mystère, et ça s'appelle Allez Hop, Terminé.
5: Oh, wow.
2: je viens de l'ADAS. J'ai été routier 3 ans. Normalement, comme c'était le lendemain le jour des vacances, donc en 93, donc 5 janvier 93.

0: Et là, c'était pas sablé. Il y avait un peu de brouillard, donc il n'a pas pu boire. Et donc, il m'a percuté. Je suis resté quand même 6 mois, un peu plus de 6 mois, sans pouvoir bouger.
1: Impeccable.
0: Ma fille, que je ne vois plus à l'heure actuelle, et que j'y fais des gros bisous. Donc, dès qu'elle voyait un camion, elle disait c'est papa, c'est papa, c'est papa. Et alors que j'étais déjà hospitalisé. Après, elle est partie. Et là où j'étais, je pouvais pas avoir de bons souvenirs. Hein. Si tu veux, bon, je sais très bien le problème, on en a discuté, on avait dit qu'on n'en parlerait pas trop à l'antenne. Et voilà, terminé. Vous trouverez son numéro de téléphone dans la boîte à gants, mais ne prévenez pas mes parents car j'ai eu un accident.
2: Moi, maintenant, vous allez vous taper.
0: Mes chers parents.

0: premier remorque, avant c'était un grand Cuiton qui m'a percuté. Et donc c'est lui, en fin de compte, qui a pas vu que j'étais en warline.
1: Bon ben,
0: on m'a obligé dans un sens oui et non pour. Parce que j'avais des voisins, j'avais tout fermé, les volets et tout. J'avais marqué comme quoi que je ne voulais plus qu'on me dérange. Ils ont fait intervenir la police et les pompiers.
2: On est un petit peu en retard, donc c'est un peu de ma faute parce que j'ai eu des petits problèmes, mais c'est pas grave.
3: Mais c'est pas fini! Donc sur ce, je vous souhaite une bonne nuit.
0: Puis ben, moi, je vous retrouve très bientôt. Et voilà, terminé.
4: Sérieusement, ce remix, il est super bien fait, tu trouves pas, Chris?
5: Ah, magnifique. C'est celui-là qui m'a mis la larme à l'œil. En
4: fait. Ouais, moi, pareil. Eh ben, écoute, parce que là, je sens qu'on a un peu tué tout le monde sur le chat. Oui. Ils ont raison, on aurait dû le mettre en dernier.
5: Exactement.
4: Mais je me sentais de le mettre. Voilà, désolé, excusez-moi.
5: Non, on t'excuse pas.
4: Pendant l'émission, vous m'appelez 0870 360 360 pour intervenir à l'antenne, pour lâcher vos messages. Donc, on s'écoute le débat sur la Jet Set. Je vous prends en antenne si vous m'appelez. Et puis, juste après le débat, je lirai vos messages email au julien@t-1.fr ou alors je vous passerai à l'antenne au 0870 360 360. Tout de suite, le débat sur la Jet Set.
6: Minuit 2h.
7: Une chose, celui qui s'amuse à balancer des conneries en remix derrière, il va virer. Quel est le... Oh, vous arrêtez, s'il vous plaît.
6: Gérard.
8: Et voilà, bonsoir à tous. Donc c'est pas minuit 2h comme c'est prévu, mais donc minuit 3h. Et voilà, c'est oui. Petite rectification.
9: Bien vu, Gérard.
8: Donc alors, bonsoir Fildar, bonsoir Manu, bonsoir Anka et bonsoir Rigo.
9: Bonsoir Gérard.
10: Salut,
9: donc,
10: bon anniversaire Gérard.
8: Ça y est, c'est déjà fait, hein. Arrête un peu. Donc ce soir, si j'ai pas 10 000 connectés pour le dernier débat de la saison et de l'année, peut-être, on sait pas ce qui va se produire pour la rentrée. Donc s'il n'y a pas 10 000 connectés, ben, à la rentrée, ben, vous irez vous faire. Wow. Voilà ce que j'avais à dire. Donc pour ça, on va accueillir Toxicator. Ouais, oui. Ben dis donc, t'as 101.9. Hein, oui, parce que Manu, il a oublié de vous demander vos fréquences.
11: Bonsoir tout le monde, bonsoir l'équipe, bonsoir GG.
8: Salut à toi.
11: Désintoxicator, Paris, 101.9.
8: Ok, Amanda Délire, 27 ans de Tours, la fréquence de Tours, s'il te plaît, bonsoir.
12: Bonsoir, c'est 102.8 la fréquence.
8: Ok. Tabina.
13: Tabita, s'il te plaît.
8: Tabita, 26 ans de Paris, donc sur 1.9.
10: Tabita Fleury.
8: Et Bidouf, elle rôle.
14: Bidouf, bonsoir.
8: Bonsoir, s'il te plaît. Toulouse, fréquence.
14: Troisième du nom, Toulouse, 102.5.
8: 102.5.
14: J'habite à Toulouse.
8: Ouais, on le sait. Merci.
9: Gérard, avant de continuer le débat, on a oublié de parler du sponsor.
15: L'émission sponsorisée par Chocopip.
8: Ah, ouais. N'importe quoi.
9: Et tout passé, hein, c'est un peu faux.
8: Enfin, bon, bah voilà, donc le débat de ce soir.
9: Gérard, ça va? Tu vas bien?
11: Bonne hiver.
8: Ta gueule, toi.
9: Est-ce que, comment ça s'est passé cette semaine?
8: Ta gueule.
14: Comme d'hab.
8: Voilà, donc alors le débat de ce soir, c'est milliardaire.
16: Avant de commencer le débat, je vais dire, ça attaque très fort, on est quand même 5742.
8: Ah, mais ouais. Combien? 5000?
16: 742.
8: Ah bah ça va.
16: Et
8: ça.
16: La plupart des gens voulaient savoir pourquoi le débat se fait aujourd'hui et pas jeudi.
8: Parce que le débat se fait aujourd'hui. Pourquoi? Parce que c'est des raisons personnelles, donc je ne dirai pas le pourquoi de la chose.
9: Tu pars dans les îles.
13: Tu vas te faire désintoxiquer, c'est tout.
8: Tabina, là, si tu commences à choper, ou Amanda à délire, si tu commences comme ça, tu vas pas rester longtemps sur le débat. Ouais, mais je préviens tout de suite les deux nanas qui. Donc alors, première question. Milliardaire peut-il faire de la radio ou chauffeur poids lourd? Vite de ouf.
14: Elle est bien, c'est vite de ouf.
13: Attends,
14: vite de
13: ouf. Cette question là.
14: Troisième du nom.
8: Quoi?
13: Qui a fait cette question?
8: C'est moi, ça j'essaie. Ah, qui c'est? Qui est pas content des nanas?
13: Ah oui, je la trouve géniale pour ça.
11: Allez bien.
8: Je vous préviens que si ça plaît pas à certaines, vous le dites, on prend d'autres personnes.
13: Non,
8: d'accord.
13: Génial cette question.
8: Alors vite de ouf.
14: Bah tu sais, moi c'est bien que tu me poses cette question parce que moi je suis un putain de bourge qui rêve d'être pauvre. Comme dans les séries.
11: Ouais.
14: Et moi, c'est vrai que... Enfin, je peux tout me payer, moi. Mm-hmm. Donc, être animateur radio ou routier, pour moi, c'est la même chose. Hein.
8: Mm-hmm.
14: C'est deux choses que je pourrais tout à fait faire. C'est à ma portée.
8: Mm-hmm.
14: Et...

0: Ok. Tabina.
1: Oui, Tabitha, s'il te plaît.
0: Ouais, Tabitha.
1: Oui, donc, oui, ben, moi-même, j'ai fait de la radio grâce à mon fric. J'étais sur une petite radio associative. Je ne ferai pas de pub, hein. Ça s'appelait
0: si.
1: 30 pompiers.
0: Bah, si, tu peux.
2: Vas-y.
1: Oui, ça s'appelait 30 pompiers. C'était.
2: J'essaie de me faire tourner, toi.
1: Voilà, bon.
0: Et alors
1: donc, un milliardaire, oui, peut faire de la radio, oui, je crois.
2: Du tourné, ma
0: okay. Amanda, délire.
3: Moi, j'étais routier hein, avant d'être connu. Mm-hmm. Donc, oui, on peut être routier, il n'y a pas de problème.
0: D'accord.
3: Et je ne m'appelais pas encore Amanda.
0: Ok. Rigo, oui.
4: Oui, une très bonne question sur l'IRC de Destroy.
0: Je ne comprends pas.
4: Qui voulait un peu de clarté dans le débat. Il voulait savoir à partir de combien d'argent on dit que quelqu'un est milliardaire.
0: Bah, justement, on va en venir.
3: En euros.
0: On va poser des questions. On ne peut pas tout de suite, dès la première, dire.
4: Mais comme tu parles de milliardaire, autant mettre les points sur les i tout de suite.
0: Ben, combien d'argent tu peux posséder? Ben, ça dépend de ce qu'il a déjà sur, devant lui. Hein.
2: Des milliards, ça dépend du milliard. Hein.
0: Ben ouais, s'il a plusieurs milliards, il peut faire ce qu'il veut. Hein. Mm-hmm. Ouais. Donc voilà.
3: Ouais.
0: Des intoxicateurs là.
2: Ouais, ben écoute, effectivement, moi je pense que chez les routiers, il y a des gens aisés, parce que c'est quand même une profession qui draine des salaires quand même assez mirobolants, il faut le dire.
0: Mmh.
2: Donc je pense que pour faire futur milliardaire, tu fais une formation de routier, je pense que t'es sur la bonne voie, quoi, bien sûr. Ouais.
0: Mmh. Non, attends, parce que là, tu dis que les routiers sont aisés, comment ça, dans quel sens?
2: Bah dans le sens financier, en fait, tu vois.
0: Ah ouais.
2: Ah bah ouais, quand même, avec les salaires qui
1: sont
2: hein.
1: Les routiers.
0: Ouais, mais attends, faut dire que les salaires qu'ils ont, bon, c'est vrai, tu
5: ne mérites pas ces salauds.
6: Vérité, ouais.
0: Non.
6: Ils claquent tout dans des putes.
1: Les salaires qu'ils ont, c'est trop.
0: Non, mais même, là, tu m'as... De quoi, Bidouf?
2: Non, moi, je disais que les routiers, c'est Ricky la belle vie, là, c'est Silver Spoon, c'est...
0: Non, mais même, non, mais je pense que là...
5: C'est de la descente comme boulot, déjà, c'est de la merde, à la base.
0: Bah, c'est de la merde, s'ils ont choisi ça, c'est que ça leur plaise, hein,
5: parce qu'ils n'avaient pas de diplôme.
0: Bah, de manière, t'as pas besoin de quoi?
2: C'est un peu de l'esbrouf, quand même, c'est de la poudre aux yeux, quand même, le métier de routier, faut le dire. Hein.
0: Ouais, mais bon...
1: C'est un métier de feignasse, hein.
2: Oh là.
0: Qui c'est qui vient de dire ça?
5: Bah, je dénonce,
1: c'est sûr. Qui vient de le dire,
0: c'est une nana. Alors, on en a que deux sur le...
5: C'est bizarre, hein.
2: Sur le plateau, là.
0: Ouais, mais tout à l'heure, je vais en virer une au hasard, ça va aller vite.
5: Je crois que c'était Bidouf.
2: Ah non.
0: Non, c'est une voix de nana.
5: Bidouf.
0: Combien de... donc la deuxième.
5: Attends, et toi, Gérard, qu'est-ce que t'en penses?
0: Bah, ça y est, moi, j'ai déjà répondu.
5: Qu'est-ce que t'as répondu?
0: De toute manière, j'ai répondu que le salaire qu'ils ont, les routiers peuvent pas... C'est vrai que c'est dur pour eux, c'est tout.
2: Ouais.
0: Bon, maintenant, devenir...
5: On parle pas des routiers, on parle des milliardaires.
0: Bah ouais, mais... De toute manière, si un milliardaire veut être routier, c'est son problème. Hein. S'il veut pas faire de la radio, c'est son problème aussi. Hein.
5: Attends, qu'est-ce qu'il va se faire chier à faire routier s'il est déjà milliardaire?
0: Bah ouais, mais de toute manière, peut-être pour continuer d'avoir du fric. Hein.
2: C'est un métier intéressant en plus.
0: Bah ouais.
2: Ça fait découvrir du pays, on peut pas dire. Hein.
0: Bah ouais, ça.
2: Ouais. Moi, GG, toi, t'as fait routier dans un premier temps.
0: Ouais.
2: Maintenant, tu fais animateur radio. Est-ce que la prochaine étape, c'est milliardaire après la cure?
0: Bah, je sais pas, on verra.
2: Ouais, bon.
0: Okay. On verra. De toute manière, qui c'est qui vous dit que je suis une cure? Personne.
2: Non, mais en fait...
7: Ah non, on n'a pas dit ça, pas
0: du tout. Bah non, bah si, c'est Tabitha qui a dit ça tout à l'heure. Vous savez même pas pourquoi que je m'en vais. Si j'ai... C'est pourquoi
2: non,
0: que...
2: Attends, t'as le droit, si t'as mal au dos, tu vas faire une thalasso comme tout le monde. Hein,
0: bon, bah alors...
1: Il a mal au dos, il est alcoolique.
0: Bon, Tabata, ouais. Au revoir. Hop, allez, terminé. Ça t'apprendra.
2: C'est rare ce que tu disais là, sur les alcooliques... les milliardaires routiers.
0: Mmh. Ouais.
2: Moi, je trouve le triangle de Roquincourt magnifique. Hein.
0: Mmh.
2: Même si on a de l'argent, on peut aller voir le triangle de Roquincourt.
0: Roquencourt.
2: Il y a de la thune là-bas.
0: Bah ouais, bah ça m'étonnerait parce que c'est bouché constamment alors.
2: Je te suis bien la bite au début, après je t'insulte.
0: Bon alors toi tu dégages, au revoir, bite de ouf, tu lui dis au revoir.
2: C'est une technique de débat ça.
0: Voilà, bah il y en a plus que deux qui... Bah, ça commence déjà pas mal.
5: Réglé.
2: T'inquiète.
8: Alors, j'en avais un d'avant, j'avais prévu que tu virerais.
2: Pardon,
8: on a Michel Pousnareff.
2: Bonjour Michel, bonsoir bien.
9: Salut Michel.
0: Salut tout Michel. T'habites où?
2: Paris.
0: 101.9.
2: Exactement. Jean-Michel.
0: Alors, la deuxième... t'as entendu la première ou pas?
2: Pas du tout, mais c'est pas grave. Si, la première. Si, j'ai entendu, ouais.
0: Bon, alors, tu veux répondre avant que je passe la parole pour le site, l'Internet?
2: Comment? Oh non, vas-y, fais l'Internet.
0: Bon, alors, tu réfléchis, tu réponds après à la question. Oui, Rigo.
4: Oui, donc ça monte sec, hein, on est déjà 6033.
0: Ouais, c'est bon ça.
4: Je vous jure. Et il y a SAS le beau gosse, il voulait savoir, est-ce qu'il faut réviser, avoir le bac pour être milliardaire ou sinon un autre diplôme?
0: Non. Il n'y a pas besoin de réviser pour être milliardaire ou d'avoir un bac, hein, ça non.
4: Alors comment on fait?
0: Bah, tu deviens milliardaire comme ça, c'est tout. Hein, ça, soit en faisant de la route ou en gagnant un tiercé ou un loto comme Pildar il a fait, que personne n'a vu les papiers.
8: Est-ce qu'on peut devenir milliardaire en ne faisant que travailler en fait?
4: Très bonne question.
0: Ben tout ça dépend de ce que tu gagnes et ce que tu mets de côté derrière.
8: Oui. Par exemple toi.
0: Ben de toute manière je peux pas devenir milliardaire du jour au lendemain si j'ai.
8: Ah, oui, ça je sais. Ouais.
2: Il faut combien de siècles?
0: Ah ça je sais pas, hein.
1: Combien de vies?
8: Non mais Jeanne, en admettant, combien tu peux mettre de côté par mois toi par exemple?
0: Bon, environ genre.
2: Un euro?
8: 15 balles quoi, un demi, ouais. Un demi par mois si tu te
0: passionnes. Voilà. Bon, 100 balles. Moi, à peine.
2: Que je dis, quoi.
8: Bon, alors attends, on va calculer, ça m'intéresse.
4: Combien de temps ça fait?
8: Ouais, parce que donc ça fait 10
4: balles par mois.
8: Ouais.
4: 10 balles par mois, putain.
2: Ah, dans les 20 zéros, ça fait quand même 100 millions, ouais. 100 millions ouais. De mois.
4: 100 millions de mois.
5: Mais déjà, Gérard, il peut pas mettre d'argent de côté, il en doit tellement, déjà, il faut qu'il rembourse.
4: C'est vrai.
0: Bon, mais ça le pouf, là. Ouais, bah, tu réponds?
2: Très bien. Je pense que quand t'es milliardaire, en fait, t'as pas trop besoin de faire de la radio ni d'être chauffeur. Alors, parce que bon, si tu veux faire de la radio, à la rigueur, tu t'en achètes une de radio, quoi.
0: Non, mais je te parle d'être animateur radio. Ah,
2: tu te fais ta propre radio et t'animes tout seul.
0: Non, mais attends, pour avoir ta propre...
2: C'est ce que tu veux.
0: Ouais, ouais, mais pour avoir ta propre radio, faut que t'aies du fric.
2: Bah,
0: okay. Ouais, automatiquement, donc t'es obligé de travailler puis avoir du fric.
2: Sauf si t'es milliardaire.
0: Bah oui, voilà. Donc, deuxième question. Combien de maisons peut posséder un milliardaire?
8: Voilà.
0: Bonne question, ça. Amanda, délire.
1: Oh, bah, tant qu'il veut, hein.
0: C'est-à-dire?
1: Bah, tant qu'il a du fric, il peut acheter des maisons, mais bon, moi je trouve ça un peu con, quoi. Tu peux pas habiter dans toutes tes maisons en même temps.
0: Bah, il peut. Eh, si! Il achète plusieurs maisons et puis les reloue. Comme ça, ça lui fait du fric en plus.
1: Ouais, mais s'en fout, les milliardaires.
0: Ouais. Bah, ouais, mais il peut très bien les relouer pour avoir du fric encore.
1: Ouais, bah, je trouve ça débile.
0: Bah, peut-être, ouais. Ouais, Manu? Ah,
2: bonjour,
0: oui.
2: Bonjour à Hugo.
0: Très drôle. Des intoxicateurs.
8: Attends,
0: Manu. Des intoxicateurs. Mais bonjour, c'est pas chez moi que ça se passe.
5: Bonjour à l'antenne, ok?
2: Écoute un peu les voix, moi j'ai.
0: Et Michel Poufmarès, c'est pareil.
2: Très bien.
0: Ok? Fildar, tu commences pas, s'il te plaît, merci. Ouais, Manu.
8: On accueille Madame de Fontenay. Elle fait flipper, elle.
0: Ouais. De Fontenay.
6: Bonjour, Madame de
0: Fontenay. Vous appelez d'où, là? T'appelles d'où?
6: Vous pouvez me
0: voir, si vous voulez. Ouais, bah, si je veux, allez, hop. Là, il est la fréquence, là.
4: Allez,
0: là,
4: allez, là-haut.
6: Paris,
7: oui, c'est moi.
0: Oh là là, Manu, tu me la reprends.
7: Parce que, loulou.
0: Manu.
8: Mais je suis pas sûr que ça vienne du standard.
0: Non, non, mais Manu, tu la reprends. Tu la récupères et tu me la réveilles ou sinon tu lui dis bonne nuit.
7: Loulou, bégue.
0: Bon, Fildar, s'il te plaît. Tu arrêtes.
8: C'est bon, elle est réveillée, ça y est.
0: Non, non, tu ne l'as pas...
8: Faut la secouer un peu, regarde. Ça y est, je l'ai secoué dans tous les sens, regarde.
0: Ouais, bah on dirait pas.
6: Voilà, toi.
8: Ouais, Gérard, tu peux tourner sur la gauche, s'il te plaît?
0: Ta gueule!
4: Oui, donc, Siri RC, il y a une question de Stamon, vite fait, il demande s'il y a une webcam dans le studio. Effectivement, il y en a une, et elle marche pas. Donc,
8: elle est anale.
4: Voilà. Et il y a une très bonne question aussi de Vanouchnif, il voulait savoir, si t'étais milliardaire, Gérard, comment tu dépenserais tout ton fric?
0: Ça, j'en ai
8: rien, celle-là.
0: Je peux pas lui répondre. C'est personnel, donc je ne comprends pas.
8: Tu m'achètes un bar.
0: Hey, mais c'est quoi la leçon là?
8: C'est un camionnette.
0: Oh
5: j'avais moi. Au-dessus.
0: C'est quoi la leçon? J'ai rien dans les ailes.
5: Dans les esgourdes, dis donc.
0: Eh, hey, c'est quoi là?
5: Il n'y a rien là.
4: Qu'est-ce qu'il y a? Ton volume, je sais pas.
0: Bah non, je suis déjà à pont là.
8: Il n'y a rien.
0: Ton oreille. Mais non, je suis à pont, j'ai rien.
5: Mais qu'est-ce que c'est ce salut là?
0: Oh, c'est quoi ce bordel?
5: C'est quoi ce salut là?
0: Mais c'est quoi ça?
4: Faut changer les oreilles aussi.
0: Attends, j'ai rien du tout. J'ai quasiment rien.
6: C'est pas
8: ah non, il a fait fondre son casque.
0: Mais non, le truc,
8: c'est mieux là.
2: C'est quoi
8: ce
2: boulot?
4: C'est les pistils, con.
6: La
0: cible
6: qu'il a dans
0: les cheveux. Donc, c'était qui c'est qui était en train de répondre à cette question?
8: C'était la chaude là qu'on a réveillée, je crois. Madame de Fontenay.
0: Ouais, Madame de Fontenay là.
6: Oui, oui, c'est moi. Donc, combien de maisons peut acheter un milliardaire? À mon avis, énormément. En tout cas, moi j'en ai.
0: Possède!
6: Pardon? C'est pareil.
0: Bah,
6: c'est
0: combien de maisons peut posséder un milliardaire?
6: Ou 69.
0: Bon allez hop, bonne nuit Madame de Fontenay. Le 69 vous irez le faire vous-même. Réponds.
6: Moi je te réponds à ta question. Hein.
4: C'est vrai.
8: Ouais ben bah, rien dit là, la vire pas comme ça.
0: Ouais ouais ben, bah, on peut-être qu'elle se réveille parce que si c'est pour. Ouais non mais faut parler plus fort devant le combiné. Pauvre.
2: Oh là.
0: Ok.
6: Ouais.
0: Michel Koufmarev.
2: Ouais, bah disons que ça dépend le style de maison que tu veux acheter. Si c'est des maisons polypocket, tu vois, tu peux en acheter beaucoup, quoi.
5: Chaud, il est
0: de
5: chaud.
0: Quoi
2: ah, tu es chaud. Ouais.
0: Grave. De quoi
2: Ok, non, mais tu comprendras pas de toute façon, donc je vais enchaîner.
0: Tu peux répéter, tu répètes, s'il te plaît, ou tu dégages.
2: C'est un cerveau de polypocket aussi, donc ça risque pas de...
0: Allez, bonne nuit, Michel Koufmarev. Terminé. Amanda Délire.
9: Oui, mais c'était répondu.
0: Ah ouais, parce que je t'avais dit que Manière, il peut les relouer, tu m'as dit que c'était dégueulasse. Il pouvait les louer, tu m'as dit que c'était dégueulasse, c'est ça?
9: Tu m'as dit que Manière, il peut les louer, hein.
0: Ouais, et puis toi, tu m'as répondu que c'était dégueulasse.
9: C'est
0: con. Ok. Désintoxicateur.
2: Je sais pas, moi, une fourchette entre, je sais pas, entre 2 et 500, quoi. Mm-hmm. Ça dépend de la taille du milliard, en fait, du milliardaire. Mm. S'il a un gros milliard, il a plus de maisons. Avec un petit milliard, t'as moins de maisons.
0: Ouais, mais comme on disait tout à l'heure, donc, s'il en possède plusieurs, donc, est-ce qu'il va les relouer de... Comme Amanda Délire me dit, c'est dégueulasse. Madame de Fontenay.
10: Oui.
0: Si ça vous dérange pas, si vous voulez participer à la conversation. Vous pouvez, hein, c'est pas interdit. Hein. Parce que sinon, je vais vous dire au revoir, ça va aller plus vite, moi. Hein.
10: Non, je participe et justement, j'étais tout à fait d'accord. Ça dépend de la taille du milliard. Plus c'est gros et plus ça.
0: Ouais, mais comme je disais, s'il veut les relouer, c'est son droit. Bon, bah maintenant, si ça, comme ça va.
2: Regarde, Gégé, il a pas le droit, puisqu'il les loue pour faire de l'argent, mais le milliardaire, il s'en fout, il a déjà plein de fric. Donc,
0: tu
2: vois, il n'y a pas de nécessité, quoi.
10: Il a besoin de les louer.
0: Oui,
10: c'est
0: un
10: chapeau qui
0: traverse. Bon, donc, un petit sondage. Ah, un petit sondage.
2: Ouais.
0: Un petit sondage.
5: Attends, mon grand, ça va être bien.
0: Ouais.
2: Vas-y.
0: Avez-vous déjà été dans la Jet Set? C'est bien parce que...
5: Oui, mais je savais pas que... Faire une petite sur sondage milliardaire?
0: Attends,
5: on s'en fout.
0: Alors, les milliardaires sont-ils nécessaires? Alors, 70% disent oui, car tout le monde rêve d'une vie heureuse.
5: Tout le monde rêve d'une vie heureuse.
0: On n'a pas besoin de tout ça. Hein. 33% répondent oui, car sinon, tout le monde pourrait acheter de la couche.
5: De la couche.
0: Ouais, mais
5: la couche.
0: Ça, je veux te dire une chose.
5: C'est pas intention.
0: Ouais, mais c'est peut-être pas intention, mais il y a certains trucs qu'on n'a pas besoin de dire à cette heure-ci sur l'antenne, d'accord?
5: Non, mais je veux dire, c'est vrai que si tout le monde avait du pognon... Ben, tu vois, ce serait pas dur d'avoir de la drogue chère, tu vois.
0: Ouais, non, mais c'est pas la peine d'en parler à cette heure-ci sur les radios, d'accord? Et 23% des clochards me disent de fermer ma gueule.
5: Tu les as vexés.
0: Ouais, toi, tu fermes ta gueule déjà pour commencer, parce que c'est toi qui fais des sondages de merde, c'est pas Rigaud. Non, c'est pas Rigaud. Je suis désolé, vous mettez tous sur le dos à Rigaud. Rigaud n'est pas là de la semaine, c'est vous qui êtes là de toute la semaine. Les sondages, ils sont sortis qu'aujourd'hui.
5: Il travaille toute la semaine dessus, le truc là, BVA Bavaria. C'est lui qui fait le grand jury.
0: 18% me répondent de rajouter, s'il vous plaît, car je suis mal poli. Ben moi, je les emmerde.
5: Non, mais les milliardaires, ils sont mal polis.
0: Okay.
2: Et ça, c'est mal poli.
0: Voilà. C'est tout.
2: C'est tout.
0: Bon, alors, troisième question.
5: Il y en a pas un autre, là?
2: Il y en a d'autres.
5: Une question milliardaire?
2: Il restait, ouais.
5: Parce qu'il y en a pas mal, quoi. Il faut qu'on en fasse au moins deux par heure. Il y en a neuf.
0: Ouais, ben, sur neuf, j'ai que deux questions.
5: Non, c'est faux.
0: Peut-on être milliardaire et ne pas faire partie de la jet set?
5: Je crois qu'il y a une question, c'est...
0: Quelle est la différence entre un bon
5: et un mauvais milliardaire?
0: Je vais faire la 4, ça ira plus vite.
5: Ok.
0: Alors, comment être milliardaire? Alors, 60% répondent en faisant beaucoup travailler sa grosse au black, pourquoi pas, bien sûr. Ça, c'est pour Phil Lard.
5: Non.
0: 45% des gens répondent que la seule façon, c'est de voler dans un sac à main, bien sûr. Ça, c'est bien tes conneries.
5: Mais non, c'est pas moi.
0: C'est ta gueule, c'est toi qui t'amuses à sortir des mètres comme ça. 55% des gens pensent qu'il faut connaître Philippe Rivesoli et Foucault, pourquoi pas. Faut bien préciser les noms.
5: Rivesoli pour le millionnaire.
0: Ouais, c'est ça.
5: Et Foucault,
0: il copie sur les pays étrangers parce que c'est eux qui l'ont sorti avant.
5: Mais oui, on a racheté le produit.
0: Le millionnaire, il
2: est tout grillé,
0: Le millionnaire, il n'existe plus, ce signal. Peut-être les tickets, mais plus à la télé.
5: Il fait ça au black le week-end, il a la roue, il a gardé
0: 98%
5: la...
0: pense que... 98% pense que moi je suis un dromadaire à trois bosses plein de Richard, bien sûr, pourquoi pas. Ça c'est bien tes conneries,
5: Philippe. T'es pas milliardaire, t'es dromadaire.
0: Ouais, c'est ça. C'est bien tes conneries, enfin bref. Donc...
5: Attends, décale-toi.
0: Troisième question. Croyez-vous que tout le monde... que tout le monde peut devenir milliardaire. Et on va demander à...
8: j'accueille quelqu'un pour qu'on soit quatre quand même. Hein. Ah. On accueille Monsieur Mazur, bonsoir.
0: Ah. Oh, encore lui ? Déjà, vous commencez à me casser les couilles avec lui.
2: Bonsoir, Monsieur Mazur. Bonsoir à tous.
0: Vous commencez à me casser les couilles avec ça.
2: Quel plaisir de vous avoir, Monsieur Gérard.
0: Ouais, j'en ai rien à foutre de vous.
2: Attends, c'est la jet set très intéressante. Vous aussi un débat sur la jet set étant vous-même...
0: Ça y est, j'ai compris. Si vous n'êtes pas content, vous dégagez, vous n'allez pas me casser les couilles aujourd'hui, vous.
5: Mais doucement, Gérard.
0: D'accord.
6: Ne
0: crie pas, je commence à en avoir ras-le-bol de l'avoir toutes les semaines, celui-là.
2: Oui, bonsoir, c'est Monsieur Mazur.
0: Bon, ça y est, on a compris que vous êtes Monsieur Mazur, maintenant vous fermez votre gueule.
2: Bonsoir, Monsieur.
0: Ok.
4: Gérard. Pour calmer le débat, il y a une très bonne question de Magic qui voulait savoir, est-ce qu'un milliardaire peut devenir millionnaire ?
0: Ah oui !
4: Ah non, non.
0: Bah si, parce qu'un milliardaire, déjà avant d'être milliardaire, il était millionnaire. Mm-hmm. Donc automatiquement, ça revient au même.
5: Mm-hmm. Gérard, tu crois que c'est plus facile de gagner des milliards ou des millions ?
0: Ah, bah, plus les deux, c'est pareil. Parce que tu gagnes des milliards ou des millions, c'est pareil. De toute manière, tu seras toujours millionnaire ou milliardaire.
8: Ouais, alors, l'unité de mesure du million.
0: Quoi, quelle unité de mesure? Et puis, c'est pas la peine de fermer tes yeux quand tu parles.
8: L'unité de mesure du million, en fait. Est-ce que c'est le franc?
0: Mais j'en sais rien,
8: je te demande.
0: Mais c'est l'euro.
6: C'est l'euro, hein.
0: Ça doit être l'euro.
5: Mais Gérard, en fait, les milliardaires, c'est justement, j'ai une question qui me vient là. Les milliardaires, quand on va passer à l'euro, ils vont plus l'être?
6: Bah oui.
0: Et si, ils seront toujours, mais sauf que ça sera en euros leur truc, voilà. On va pas s'éterniser sur les questions. Bon, croyez-vous que tout le monde peut devenir millionnaire? Allez, tiens, Monsieur Major, parce qu'il est toujours dans les... Bon, ça y est, on a compris.
2: Monsieur Gérard, permettez-moi une petite réflexion, s'il vous plaît. On ne dit pas l'unité de mesure, mais l'unité de mesure, bien entendu.
0: On n'en a rien à foutre.
8: Jeu de mots.
2: De bonne loi.
0: On n'en a rien à foutre. Là, vous allez dégager, vous allez voir, ça va aller encore plus vite que ça, vous.
2: Absolument.
0: Ah, bah alors, vous répondez à la question.
2: Écoutez, je n'ai plus malheureusement entendre votre...
0: Monsieur Mazur, vous foutez de la gueule du monde ou quoi là?
2: Absolument pas, Monsieur Gérard, je n'oserais pas, vous savez bien.
0: Croyez-vous que tout le monde peut devenir millionnaire?
2: Effectivement, il suffit bien entendu de jouer rien qu'une fois au loto, 100% des gagnants ont tenté leur chance et bien entendu...
0: Un milliardaire, pas millionnaire, je me suis bourré en même temps.
2: Mais Monsieur
0: Gérard, c'est pareil.
2: Millionnaire, c'est déjà un pas vers...
0: Millionnaire et milliardaire, c'est pareil.
2: Oh
0: là là là.
2: Écoutez, Monsieur Gérard, excusez-moi de vous contredire, mais millions et milliards, ça n'est pas pareil, n'est-ce pas?
0: Oh, ce qu'il est lourd celui-là. Enfin, Madame de Fontenay.
6: Oui, à mon avis.
0: De Fontenay, pardon.
6: Monsieur Mazur a raison, parce que c'est vrai que...
0: Oh, qui c'est qui a un téléphone portable?
5: Il y a un sans fil.
0: Qui a un téléphone pourri?
6: Moi, j'ai un téléphone fixe qui marche très bien. Je l'ai acheté très cher et il marche très bien.
0: Ouais, qui c'est? Manu, tu essayes de gérer qui c'est qui a un téléphone pourri, là, s'il te plaît.
4: Ouais.
0: Manu!
4: Merci. En attendant que Manu gère, il y a une très bonne question de Frenzy sur l'IRC. Il te demande si les animaux peuvent devenir milliardaires.
0: Mmh. Bah comment?
4: Comment
6: en
0: voulant voir? En l'auto. Ouais, peut-être comme en faisant des bandes dessinées, peut-être.
6: Regarde, on est flipper, le dauphin, par exemple, qui est milliardaire.
0: Bah, tu prends ton plan, c'est pareil. Tu prends ton Milou, c'est pareil.
6: Milou, c'est pareil.
0: C'est pareil. Qui c'est qui n'a pas répondu? Madame de Fontenay, elle a répondu. Amanda Délire, pardon, merde.
5: Pas de nom à l'antenne.
6: Pour devenir millionnaire, c'est ça?
0: Oui.
6: Je sais pas, tu travail ou t'as du pot, je crois que le mieux c'est d'avoir de la chance quoi. Ou alors de naître millionnaire, mais c'est pas évident. Hein. Pour les parents et tout.
2: Ça donne à tout le monde. Hein.
6: C'est vrai que l'héritage c'est quand même assez intéressant. Hein.
0: De quoi
6: ça marche aussi par l'héritage. Hein.
0: Ouais, mais il n'y a pas besoin, il n'y a pas que l'héritage qui compte. Faut pas compter que sur l'héritage quand même. Hein.
6: Non mais Gigi.
0: Ouais, attendez.
2: Faut des parents.
0: Attendez, merci.
2: Pour l'héritage.
0: On attend d'être désintoxiqué.
5: Ouais, je voulais seulement dire qu'il pouvait y avoir des héritages mystères.
0: Manu.
8: Non, je voulais te parler du nouveau jeu de TF1, du jeu de l'été là.
0: Comment gagner des millions.
4: Demande à Phil Darry.
8: Tu peux m'en parler, Phil?
5: Bon, un jeu très simple qu'on a acheté un peu cher, bon on est d'accord, mais bon, je pense que ça va bien cartonner, on va s'en foutre plein les fouilles.
0: Non, avec manière, le jeu c'est simple, c'est, tu dois répondre à des questions et si tu fais un parcours sans faute, à la fin tu gagnes le million, c'est tout.
6: Tu vas jamais gagner alors.
0: Mais de manière, c'est sur sélection, parce que là ils font les sélections au mois de juillet.
5: C'est truc.
0: Maintenant, tu emmènes des sympathies.
2: Ah non, c'est pas moi.
0: Bonne nuit. Marie, bonne nuit.
2: Dis-lui à jeudi.
9: C'est chiant, tu pourras.
0: Ah, bonne nuit, celui-là. À jeudi, hein,
11: des ah, jeudi, t'es pour ton sac, hein.
0: À jeudi, on fait un débat, jeudi.
11: Prends ton sac cadeau, on va dans les Alpes.
0: Amanda Délire. Amanda Délire.
9: T'as répondu?
0: Ça y est, tout le monde. Madame de Fontenay, t'as répondu.
9: J'ai déjà répondu.
0: Monsieur Mazur, pareil. Bon, bah.
11: Justement, je voulais. Par rapport, on dit comment.
0: Manu.
12: Bon, bah. J'ai un auditeur, hein. Bon. Si vous voulez, ça vous fait plaisir, un 4ème. Bon, ça kiffé.
2: T'en as pas un milliard.
12: Ok, attention. Bon, bah. On accueille Steve au Skiz.
13: Bonjour, c'est Adi Mitchell.
14: Bonsoir. Manu.
0: Bonsoir.
9: Salut Steve, bonsoir.
0: T'appelles d'où?
14: Moi, j'appelle de Paris.
0: 101.9. Eh, vous pouvez. Vous pouvez pas essayer de me trouver des gens de province?
11: Non, c'est pas ça, c'est que regarde, la jet set, c'est le showbiz, et le showbiz,
2: bah ouais,
11: c'est
2: pas
0: non,
2: Paris.
0: Non, non, non, il y en a foutre,
11: attends, la jet set, c'est les paillettes, la coke, le strass, le
0: magasin. Ouais, il y a pas que ça, écoutez.
13: Oui, c'est moi,
0: on en a rien à... Eh, on s'en fout, hein, que ce soit le film qui est sorti sur Paris, mais faut prendre un peu des gens de combat.
11: Du film.
0: Parce qu'à l'heure actuelle, on a qu'Amanda Délire qui est de Tours, sinon on a aucune personne de province.
14: C'est pas grave.
2: C'est
0: quoi, qu'est-ce qu'il a, lui?
11: Gérard, je vais te demander par rapport au millionnaire, tout à l'heure, à ta question, est-ce que, si toi on est héritier de millionnaire, il faut payer pour avoir la fortune?
9: Ouais.
0: Comment ça?
11: Bah, est-ce qu'il faut payer des droits pour avoir l'héritage, quand c'est beaucoup d'argent?
0: Non,
11: t'es sûr?
9: Ah,
11: non,
9: c'est
11: non.
9: Sûr, parce que moi j'ai entendu dire ça. Hein. Des droits de succession, Gérard, ça te dit rien?
0: Non. quand tu touches un héritage, il n'y a pas des droits derrière.
11: Hein. Il a des droits de suspicion. Mais...
0: bon, enfin bref.
2: Gérard, oui. Sur l'IRC, il y a une très bonne question de Snake.
11: Des très bonnes questions,
2: je te jure. Snake, il voulait savoir combien il y a de zéros dans un milliard.
9: Oh,
11: bravo, Snake.
0: C'est là, attends, faut que j'y répondrai tout à l'heure, faut que je voie.
2: J'ai compté sur tes doigts.
0: Non, faut que je
11: si tu veux, j'ai un disque de 7 minutes.
0: Non, non, mais c'est bon. Quatrième question avant la pause.
2: Tu réponds
11: à Z de 10 minutes, si tu veux. Okay.
0: Alors, pensez-vous qu'il y aura de la jet set dans les années à venir? Et tu m'envoies le disque, Manu.
15: Oh là, on est bon, on fait en semaine.
0: Et là on va s'écouter.
11: Attends, tu peux écouter juste avant la question, parce que je crois que même moi je l'ai pas écouté. Donc.
0: Non, c'est la capte. Pensez-vous qu'il y aura la jet set dans les années à venir? Et on se retrouve à l'après au 0803-0805000. Vous pouvez toujours nous appeler l'IRCW.funradio. Vous cliquez et jouez 10 000 personnes. Et on est combien dans la pub, Rigo, s'il te plaît?
2: On est 7047.
0: Et on va s'écouter Joe Bassin avec les petits câlins. Et on se retrouve tout de suite après pour la suite du débat. A tout de suite.
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11: Ouais, c'était celui-là que je devais
0: appeler. Et donc voilà, donc on se retrouve pour la suite du débat. Donc milliardaire et jet set. Donc c'était Joe Bassin avec les petits P câlins. Donc voilà. Là-bas. Alors pour ça, pour répondre à la question, l'IRC, il faut exactement 8 zéros.
11: C'était quoi la question?
0: Truc comment?
2: C'était combien de zéros dans un milliard?
0: 8.
11: Ah oui.
0: 8. Voilà. Donc on récupère Steve de Paris 101.9.
11: Tu parles en ancien franc là.
0: Bon, ça y est, on a compris. Steve 101.9 donc de Paris.
14: Bonsoir à tous.
0: Amanda Délire de Tours 102.8.
9: Bonsoir.
0: Madame de Fontenay sur Paris 101.9. Et Monsieur Mazur, Paris 101.9.
14: Absolument.
0: Donc la question, vous l'avez entendue.
14: Tout à fait.
0: Donc Steve, alors.
14: Alors, c'est sur la Jet Set en l'an 2000, c'est ça?
0: Pensez-vous qu'il y aura la Jet Set dans les années à venir? Pas spécialement sur l'an 2000, hein.
11: Mais elle existe déjà.
14: Moi, je pense que ça va aller en s'empirant. Je pense qu'ils seront encore plus défoncés.
0: Ouais.
14: Je pense qu'ils seront encore plus obsédés sexuels, tout ça. Bon, moi, je parle de ça, je suis pauvre, tu vois. Donc, je fais mes petites fêtes à moi, mais moi, ça me paraît terrifiant, leur fête, là, non?
0: Hey, tu parles correctement ou sinon je te dis au revoir?
14: Mais non, mais je parle comme je parle. Je veux dire, non, mais ces fêtes-là, avec toute cette coco, toute cette drogue, toute ce...
0: Mais pas dans le film. Ça va t'aller le voir, le film? On parle pas du film, hein. C'est fini, là?
13: Oui, c'est vrai.
0: Oh! Eh, merde! Putain, mais qui c'est qui répare les micros là ici?
14: C'est pas grave,
11: c'est la LAN.
14: Ah, LAN, il est torché.
0: Mais dis donc, c'est quoi encore ce micro de merde?
14: Non, non, mais Gérard, moi je te pose une question, je veux.
0: Mais c'est quoi là ce bordel?
14: Mais qu'est-ce que t'en penses, toi, de cette.
0: Bon, attendez, attendez les auditeurs là.
6: Ouais, on attend. Ouais.
14: Qu'est-ce que t'en penses, toi?
11: Gérard, il a un problème de micro, donc il est en train de réparer comme d'hab.
17: Mais arrêtez de mettre toujours la musique aussi.
11: Mais Gérard, si tu le branches toi, ton micro, faut que tu changes de boîtier, t'es au courant.
6: Couillon.
11: Tu vas pas t'apprendre la vie.
14: Il y a trop de gros.
11: Alors? Ouais, là, ça va déjà mieux.
14: Ah ouais, bah,
0: je... Enfin, bref.
11: Gérard.
0: Toi, je te signale, t'arrêtes avec ta musique maintenant, sinon tu vires.
11: Là, on parle
0: d'accord
11: du film.
0: Non, non, mais moi, je te préviens, c'est pas parce que c'est la dernière de l'année, c'est le dernier débat de l'année que tu as foutu ta merde. Mmh. Sinon, tu la virerais avant, toi. Mmh. Avant tes vacances, tu vas voir.
11: Ah ouais.
0: Ok Gérard. C'est la dernière fois que je te le dis. Ouais, Rigo.
4: Merci, il y a Jet Sex, il voulait savoir si on peut devenir milliardaire quand on a que 1,36 francs sur son compte.
11: Ouais,
0: j'y répondrai pas parce que ça, c'est de la pote à fil d'art, c'est fil d'art qui a été balancé ce que j'avais sur mon compte. Donc, j'y répondrai pas.
11: Jeu de mots.
0: Voilà. Bon, t'arrêtes, oh ! Allez, hop, dehors.
11: Dégage,
0: allez.
11: Dégage. Allez, c'est bon.
0: Amanda
18: Délire. Oui. Bah oui, je pense pareil que le phénomène va devenir de plus en plus important et que bientôt, en fait, la diaspora, ça va être ouvert à tout le monde. Et ce qui fait que dans 10 ans, il va y avoir de la caïra, tout ça, donc c'est pas la peine, quoi.
6: Ah, je suis pas d'accord.
0: Dans les studios, là, de l'autre côté, ça vous empêcherait d'arrêter un petit peu, s'il vous plaît, merci.
18: T'as écouté ce que je t'ai dit?
0: Ouais, non, pas tout à fait, non.
18: Non, t'écoutes pas quand on te parle.
0: Mais non, parce qu'à côté, ils sont en train de faire du boucan, ils s'entendent pas.
18: Entre toi sur ce qu'on te raconte, et au moins la politesse de nous écouter.
0: Oh, allez, Amanda Délire, je t'emmerde, au revoir. Allez, hop, au revoir.
11: Connasse.
0: Allez, hop, celle-là va pas me casser les caca.
11: J'avais tout prévu, j'avais un auditeur d'avance.
4: Bien vu.
0: Alors,
11: Poussy contre les vampires, bonsoir.
14: Oula.
0: Dégage.
19: Bonsoir, Gérard.
0: T'appelles d'où?
19: J'appelle de Brest.
0: Fréquence
19: 104.2.
0: Oh l'impro.
14: Comment il s'appelle ton mec?
19: Vu l'impro, c'est un truc de ouf.
0: Steve, tu fermes ta gueule ou sinon tu dégages aussi?
4: Pouss Angel.
14: Ah, c'est Angel avec son sourcil.
4: Pouss Angel.
0: Steve, tu fermes ta gueule ou tu dégages?
14: Pas bien.
11: Bon, on revient.
0: Merci. Alors, madame de Foutenay.
20: Oui, alors écoute, moi la diaspora, je pense que c'est quand même très très fermé. D'ailleurs, on a prévu pour les années à venir avec mon pote Eddy Barclay, je sais pas si tu connais, on a prévu des super.
0: Bon, et madame de Foutenay.
11: Pas de marque.
0: Un conseil que je vous donne, vous répondez à la question correctement.
20: Pourquoi la question, justement, je te dis, la diaspora va se développer énormément. On a prévu des super soirées.
0: Ouais, avec qui?
20: Gang Bang.
0: Ah, la bonne nuit, allez, hop,
14: gang. C'est grave, laisse-la, elle m'intéresse.
0: Steve va rejoindre.
11: Non, il est bien.
14: Non, moi je suis bien.
11: Gérard, je vais te poser la question. Mais tu te dis, là, quand est-ce que va continuer ou se développer la Jet Set? Mais elle existe déjà, non?
0: Non, mais pensez-vous qu'il y aura la Jet Set dans les années à venir.
11: Mais ça fait combien de temps qu'elle existe?
0: Oh, j'en sais rien. Monsieur Mazur.
21: Oui, monsieur Gérard.
0: Qu'est-ce que vous venez de dire? J'ai pas trop compris là.
21: Pardon?
0: J'ai cru entendre quelque chose.
21: Allez, écoutez, je ne vois pas de quoi vous parler.
0: J'espère pour vous, parce que sinon vous allez dégager.
21: Non, les auditeurs, écoutez, je m'apprêtais à répondre à votre question.
0: On va accueillir un auditeur, vous répondrez après.
11: Tout compris, beau gosse. Eddy Clébard, bonsoir.
22: Beau gosse, oui, bonsoir.
0: C'est Manu.
22: Bonsoir.
0: Ça te dérangerait pas de mettre un peu de nana que des mecs, là? Tu les vires toutes.
14: Les cochons, elles sont chaudes et tu les vires.
0: Tu les vires toutes. Toi, Steve, tu vas fermer ta gueule parce que ça fait déjà deux fois que je t'avertis. Alors fais gaffe à la troisième, tu risques d'aller dehors.
4: Gérard, pour finir le débat, oui. Tu fais une très bonne suggestion de Yankee sur l'IRC. Il voulait savoir comment ça se passait pour les morts. Tu vois, les poètes ou les peintres qui étaient pas riches et qui sont devenus par la suite milliardaires, est-ce qu'ils rentrent dans la Jet Set?
0: Bah, en principe, oui, je pense. Hein.
4: Mm-hmm.
0: C'est qui l'auditeur?
11: C'est ça tes pauvres réponses, putain, mais
0: fiche. Et il appelle d'où?
4: Putain.
11: De quoi? Qu'est-ce qui se passe?
0: Et d'appelle d'où? Et il est là.
11: J'ai des mots.
0: Fil d'art, tu arrêtes s'il te plaît.
11: Mais quoi, encore rigoler quoi?
0: T'appelles d'où, Eddy?
22: J'appelle de Saint-Tropez, 117.7.
11: Et sois bon.
22: Bonsoir.
0: Bon, et qui c'est qui s'amuse avec la musique, là?
22: Je peux le produire, hein.
0: Ouais, ben, moi, je vous dis d'arrêter. Bon, monsieur Mazur, vous répondez maintenant.
21: Eh bien, écoutez, je pense que, bien entendu, la Jet Set est appelée à se reproduire tout au long de ses futures années. je dirais moi-même en faisant, n'est-ce pas, quelque peu partie, je dirais, eh bien, tant mieux, cela nous promet beaucoup plus de putes et de cocaïne, n'est-ce pas?
0: Bon, alors, monsieur Mazur, j'ai déjà dit tout à l'heure qu'on parlait pas de ça, je vous dis bonne nuit.
21: Attendez,
0: bonne nuit, allez,
21: Manu,
11: il faut le mettre.
0: Arrête, bon, alors,
11: Gérard,
0: il m'a c'est terminé, tu le sac. Terminé pour lui.
11: Gérard, raye un nom.
0: Alors.
21: Aussi, je me demande bien.
0: Oh, Manu, Manu,
8: il revient.
0: Tu le sac.
21: La diète.
11: Mais Manu,
0: t'es sûr. Regarde parce que c'est le portable que tu te prends dans ta gueule.
11: Ouais, c'est vrai, vraiment trop con.
0: C'est un gros con, va.
11: Allez, on va revenir au débat sérieusement.
8: Petit Nokia, là, le...
0: Poussy,
11: désolé,
0: Poussy, là.
11: Désolé, c'est un dur enculé.
0: Poussy.
1: Ouais, Poussy contre les vampires.
0: Ah, oh, si je veux,
11: il est portable.
0: Eh, c'est quoi, t'as, c'est un portable ou un sans-pile?
1: Ni l'un ni l'autre, un téléphone fiber.
0: Ouais, bah, on t'entend mal, alors tu parles comme il faut devant ton combiné.
1: Très bien. Donc, je pense que dans les années à venir, effectivement, il y aura de la diète.
0: D'accord, ah, enfin quand même. Mais...
21: ces gens, n'est-ce pas, font partie...
0: J'arrive pas. Manu, c'est la dernière fois que je te dis de virer.
1: Mais non, mais Gérard, monsieur Mazur a raison. La règle d'or de la diète, c'est vive les putes, vive la côte.
0: Poussy, pareil, au revoir. Poussy, au revoir.
21: Je suis d'accord avec toi, Gégé.
0: Poussy, au revoir, allez hop.
8: Ça y est, il est parti, j'avais prévu. J'ai Laurent Boyer, bonsoir.
11: Oh, génial.
3: Ouais, salut.
1: Bonsoir Laurent.
3: Ouais, salut, j'appelle de Paris.
8: Ouais, là, c'est vrai, hein, franchement.
3: Bonjour, monde.
1: J'adore tes...
0: Salut. Alors Steve, t'as répondu.
11: Avant, Gérard, j'aimerais qu'on réponde à la question que je t'ai posée tout à l'heure.
8: C'est vrai.
11: La jet set elle existe depuis combien de temps?
0: Mais j'en sais rien que je te dis.
11: T'as pas une définition? Qu'est-ce que ça veut dire la jet set? Qu'est-ce que ça veut dire?
0: Mais tu me dis la question, elle est pas là. D'où vient le mot de la jet set? On n'en est pas encore là. Tu as plus vite que la charrue, toi.
11: Mais attends, on va pas parler d'un truc dont on
0: connaît
11: pas.
0: Mais pour l'instant, la réponse, elle est là. D'où vient le mot jet set? Tu vas pas me casser les couilles, à sursis, toi. Merde.
11: C'est quoi si on sait pas qu'on réponde?
0: Mais pour l'instant, la définition, c'est moi qui l'ai. On la donne tout à l'heure à la question 11. Ok,
11: Gérard, c'est un peu tard.
0: Bon,
7: Gérard, comme tu ne veux pas donner la définition de la jet set, il y a Tite Poil, alors il te demande des noms célèbres de la jet set pour donner des exemples.
0: Ceux qui ont tourné le film, on a dit qu'on parlait pas du film.
11: Mais non, mais des vrais jet set, ça existe la jet set.
0: C'est quoi? T'en sais rien, moi non plus.
11: Alors, si,
7: la réponse, là.
0: Non, mais ça, c'est pour tout à l'heure la question.
11: Mm-hmm.
0: C'est d'où
11: des indices.
0: À votre avis, d'où vient le mot jet set, c'est tout. J'ai la réponse et je dirai pas d'où. C'est tout. Bon, tu arrêtes avec ça, s'il te plaît, toi, maintenant. Sinon, tu vas dégager.
21: C'est parce que t'as vu Jet Set, putain, t'aurais vu Gladiator, on aurait fait un débat sur les parlouses.
0: Si tu fermes un peu ta gueule, t'as déjà répondu.
11: Sur les gitans.
0: Eddie.
1: Sois bon. Bah écoute, moi je pense qu'on est juste au début de la Jet Set, hein, ça vient de commencer. Mmh. Que dans les années à venir, il y aura plein de Jet Setters, à mon avis. Et l'hégémonie de la Jet Set, c'est pour bientôt, méfiez-vous, quoi, moi.
21: L'hégémonie,
1: à vous dire, hein.
21: L'hégémonie. Mmh.
1: Moi, je sais que déjà, ils prévoient de doubler le festival de Cannes.
0: C'est vrai.
1: Deux fois par an.
0: Ouais.
1: Oh là là.
0: Hein?
1: Déjà, ça, à mon avis, c'est un...
0: Attends, de quoi de faire le festival de Cannes deux fois par an?
1: Ouais.
0: T'as vu jouer ça où, toi,
1: dans Spirou?
0: Eh, t'as vu jouer ça où, t'as entendu ça où?
1: Ben non, moi, j'ai... Voilà, c'est tout.
0: Toi, tu fermes ta gueule avec dans ton cul, parce que moi, je t'emmerde, espèce de connard.
1: C'est qui dit ça, c'est pas bien.
0: Tiens, Fildar, tu vas morfler.
11: C'est pas moi, Michel.
0: Tu vas morfler, Fildar. Laurent. Non, Eddy, là, bon, t'as entendu ça où, là, cette histoire de Cannes?
1: Dans Voilà.
0: Ah, dans Voilà.
1: Bah, parce que je lis un peu la culture française.
0: Ouais, non, mais moi, c'est bizarre parce que pour l'instant, ça n'a jamais été dit. Hein. Alors, je crois que t'as des fausses informations.
1: Écrit, mais faudrait savoir.
0: T'as des fausses informations.
1: Les chiffres et les symboles.
0: T'as des fausses informations.
11: Attention, Gérard.
0: Merci.
21: Gérard,
0: ta gueule, toi, connard.
11: Gérard, excuse-moi, je voulais te demander, on ne sait pas ce que c'est un jet set, donc un jet setter c'est quoi? C'est un mec qui boit trop de jet 27 et qui doit aller dans les Alpes se
0: recouvrir
11: les
0: poumons. Voilà, t'as tout compris, voilà c'est tout. Bon, Laurent.
3: Ouais, Laurent Boyer. Bah j'espère qu'il y en aura encore beaucoup, hein, des fêtes Jet 27.
0: Enfin, Jet 7.
3: Ouais, non, parce que bon, j'ai encore plein de copains à faire, parce que bon, faut que je me fasse de la thune pour être millionnaire en faisant des émissions, quoi.
11: Intéressant.
0: C'est vachement intéressant ton.
11: Non, mais c'est vrai. Attends, réponse, hein. Laurent Boyer, il se fait de la thune en parlant des mecs qui en ont déjà.
5: Ouais. Si tu veux, je mets des points.
0: Excuse-moi, ça. Qui c'est qui a coupé?
11: Oui, ça a coupé.
0: Steve.
10: Non, je suis là.
0: Ben, ça y est dit. Alors, non.
10: Je suis là.
0: Ben, qui c'est qui a coupé?
11: Je sais pas.
0: Tu voulais pas me donner un auditeur, et c'est peut-être lui qui a raccroché. Alors.
11: Non, j'ai rien là pour l'instant.
0: Ah bon? NK, faut y aller, hein, pour essayer de m'en trouver là.
11: J'ai le bon
0: moment. Ouais. Pour chercher là.
5: Dégage. Allô, t'as vu comment il balance?
0: Non, mais je m'en fous, moi.
5: Regarde ma fiche.
0: Et alors.
5: C'est pas de ma faute si les gens sont super bavards et quoi.
0: Non, mais moi, je veux pas le faire. Mais de toute manière, tu rappelles un auditeur et c'est tout. Tu demandes à
11: Manu. J'ai quelqu'un. On a Vladimir Pouskine.
10: De retour.
0: T'appelles d'où?
10: J'appelle de Russie.
11: Putain, mais rachète ton téléphone, Vladimir.
0: Oh, mais Vladimir, tu me le récupères à l'antenne, tu me le réveilles.
11: Il pue son téléphone, Vladimir.
0: Mais là, son téléphone, il est pourri.
11: Mais il pue 30 secondes.
0: Il est pourri, son téléphone.
11: T'as une voix de merde et pourtant tu fais 3 heures.
0: Aide-moi, je t'emmerde.
10: Non, mais t'as raison, un peu là-dessus. C'est vrai que t'as une voix de merde, bien.
0: Bon, alors tu dégages, Steve, au revoir.
12: C'est le réseau.
0: Allez,
10: descends à la cabine.
0: Hop, Steve, au revoir. Steve, je veux pas savoir, au revoir.
10: J'ai rien fait, moi.
11: Je comprends rien,
5: j'ai. Mais c'est pas Steve.
0: Alors c'est qui?
11: C'est Fulbert.
0: Et puis c'est tout, vous me faites chier là au standard, vous faites du boulot de merde encore.
10: Bah,
0: je t'avais prévenu, Anka, hein.
11: Ouais.
0: Lors de la nuit de marathon, je t'avais prévenu qu'il fallait bosser et prendre des auditeurs. Hein.
5: Je bosse. Hein.
0: Ouais, bah pour l'instant.
5: Mais c'est pas de ma faute, il marche pas ce standard de toute façon.
0: Ouais, il marche pas. Hein.
5: Ça marche pas, et ça marche une fois sur 15 000.
10: En plus,
0: quoi, ça recommence encore.
5: Mais ouais, c'est. Ouais.
11: Dis des bêtises.
0: Non,
10: j'ai.
0: Ça m'étonnerait. Quoi, ça. Quoi? Attends, y'a personne, tu rigoles là?
11: Tu fous de notre gueule ou quoi là-haut?
0: Ah, tu prends personne, ça clignote, hein, c'est quoi là, ce bordel là?
10: Peignard, là.
0: Ouais, bah va pas voir qu'elle bosse un peu plus, elle.
10: C'est quoi, en plus, Gigi, elle est désagréable au standard, une 40 en plus.
5: Ouais, c'est limite, hein.
10: Ouais, c'est limite.
5: Et bah voilà, c'est quand même une preuve que tu vois. Hein.
0: Bah, tu vois, c'est
5: à l'antenne.
0: En plus, c'est les auditeurs qui te le disent.
11: Elle insulte.
0: Qui c'est qui a pas... Ouais, Manu.
11: On va accueillir un nouvel auditeur, on accueille Étienne Daha.
23: Salut, c'est Étienne Daha.
0: T'appelles d'où, Étienne?
23: J'appelle de Rennes.
0: La fréquence?
23: 95.8.
0: Eh, tu peux parler un tout petit peu plus fort devant ton micro?
23: J'arrête pas, enfin, j'ai une voix qui passe super mal, on me dit.
0: Attends, t'as un téléphone fixe ou...
23: Ah, sur un téléphone fixe, on a que ça, Rennes.
0: Oh là là.
23: Même problème, une fois, je suis parti en week-end à Rome, et ça passait super mal.
0: Bon, la fréquence de Rennes?
23: De Rome?
0: De Rennes!
23: Ah, pardon, je te l'ai dit, 95.8.
0: Oh là,
11: t'es tatoué ou pas?
23: Ouais, ton épaule est tatouée. Ouais.
0: Alors, t'as
12: là,
0: oui.
12: Pour continuer dans la lancée, sache qu'on a un petit peu perdu sur l'IRC, on n'est plus que 5237.
10: Non, elle a rien perdu.
12: Ah merde. En fait, c'est pas
0: ça. Alors, au hasard, Steve, au revoir.
12: Non.
0: Terminé, comme ça, sans dire à ton mère. Allez hop, terminé pour Steve. Ça m'aurait étonné.
12: Les gens, ils s'en vont parce que, en partant, ils disent que c'est inadmissible que t'es pas la définition de jet set, donc il faudrait la trouver.
0: Bah, je l'ai, mais.
11: Merde,
0: c'est la question.
11: Tu la diras tout à l'heure, c'est pas grave.
0: Alors, la jet set définition, comme ça, ils vont pas me casser les couilles sur l'internet, et puis là, il va fermer un peu sa gueule, il va faire son boulot correctement.
11: Tu crois?
0: Élite Coca-Cola, ta gueule. Comme ça, tu comprendras tout de suite. Élite cosmopolite, faisant fil du temps, mais obsédé par l'argent, mode de transport, jet privé. Voilà.
10: Attends, tu peux traduire en non-alcoolique, s'il te plaît.
0: Alors toi, tu as peur enculé, le Eddie, et je te dis au revoir.
11: Doucement.
10: Parce que j'ai rien compris, là.
0: Ouais, mais t'as rien compris, moi je te dis au revoir, comme ça, tu t'auras tout compris ce que ça voudra dire.
24: Sponsorisé.
0: Au revoir.
24: Les camions Balbo.
0: Fiddler, tu arrêtes avec ça, parce que ça m'énerve, d'accord?
11: C'est les sponsors.
0: Alors, avez-vous déjà...
12: Une petite question, quand même, vite fait, au passage de Kérosène, le meilleur pote de Manu. Est-ce qu'il est vrai que quand on est milliardaire, il est illégal de travailler?
11: Très bonne question.
0: Oh, pas obligatoirement. Pas obligatoirement, il peut travailler s'il a envie de travailler, le mec.
11: Et qu'est-ce que les mecs qui ont de l'argent, ils doivent payer pour travailler?
0: Ah, pas forcément.
12: Bah si, pour créer des emplois.
0: Bah ça, c'est eux qui voient, hein. S'ils veulent acheter des entreprises et créer des emplois, c'est leur problème. Mm-hmm. Ça, c'est sûr.
11: Un problème qui est quand même important, ça pourrait aider des gens.
0: Ouais, mais ça pourrait aider du monde, mais ça dépend aussi de la personne si elle veut en prendre des gens. Ça, c'est là qu'est le problème.
11: Ouais, peut-être qu'il y a des gens qui veulent pas aider.
0: Voilà. T'en as beaucoup, t'en as certains qui veulent pas le faire, hein. Ça, c'est peut-être aussi aussi leur problème. Ah, Manu, on a deux autres personnes, non?
11: Ouais.
0: Alors vas-y.
11: Bah, en attendant, oui, mais non, on va faire deux petits sondages sur la Jet Set, on est dedans là.
8: Ah oui, donc on accueille les gens, on accueille Guy Bedeau et Gladiator, bonsoir.
2: Oui, alors moi c'est Guy Bedeau, c'est La Rochelle 94.5.
0: D'accord. Et
9: Oui, bonsoir, c'est Gladiator, j'ai pas de fréquence.
0: Rien.
9: Je m'appelle Maximus, mais je veux pas que ça se sache.
0: Ta fréquence.
9: J'ai pas de fréquence.
0: T'appelles d'où?
9: Je veux pas que ça se sache.
0: Alors tu dégages. Allez.
9: J'ai un masque.
0: Hop, terminé.
9: J'ai un masque.
0: Terminé, au revoir.
9: La question avant que je te coupe la tête, l'alcoolique.
0: Va te faire enculer, dégage.
9: Avec mon épée.
0: Voilà, merci. Alors, avez-vous déjà été dans la Jet Set? Alors, 50. Putain, mais c'est quoi ces micros de merde là?
11: Ouais, mais c'est le son, tu sais.
0: Non, je suis à. Ah. Non, c'est pire.
11: Non, je suis à fond là, je peux rien faire de plus, je suis à fond.
0: Oh, mais attends, tu t'amuses?
11: Non, je te jure que non.
0: Alors, ça, avez-vous déjà été dans. Oh, tu attends, t'as un double temps!
11: C'est Rigaud, mais c'est Rigaud! Mais arrête, c'est Rigaud, regarde!
0: C'est pas Rigaud!
15: Mais non, c'est pas moi!
0: Fais gaffe, parce que tout à l'heure, tu vas te le prendre dans ta gueule, là!
11: Oui!
15: En plus, si.
11: En plus, c'est pas à 20 grammes, hein!
15: Toki Walkie de CRS!
0: Avez-vous déjà été dans la Jet Set? Alors, 59% des gens répondent qu'ils ont déjà essayé, mais avec Vaseline, c'est pas. La Jet Set, c'est pas dans le cul, hein, qu'on parle. Enfin, bref. 40% répondent qu'ils ne boivent pas de Jet 27, ça n'a rien. Ça sert à rien, je vois pas non plus le truc avec le film.
11: Là, ils ont dû confondre.
0: Mmh. Ouais, je pense. 20% des gens disent que oui, en cassant un carreau, bah pourquoi pas.
11: Ils sont rentrés dans la
0: 11% disent qu'ils sont déjà allés à la bourboule, mais pas à la Jet Set. Ok.
11: La bourboule.
0: Bah, c'est ce que j'ai dit, la bourboule. Ouais, Manu.
11: Pareil que t'aimes bien, bourboule, je sais pas.
0: Manu, oui.
8: On accueille.
11: Oui, t'as tambour des boules.
8: Ouais, c'est ce que je voulais dire en fait. Jeu de mots.
11: Oh, me tente pas toi. Hein.
8: On accueille Poussy Michel, bonsoir.
11: Mais attends, il y en a un autre non
8: Poussy. Ah bon, pardon. Ah bon.
11: Moi j'accueille, hein, j'accueille.
8: Salut Poussy, salut.
16: Bonjour, c'est Eddie Michel.
0: Eh, hey, j'arrête.
16: Bonjour, c'est Poussy Michel.
0: Oh. Eh, hey, je l'avais déjà viré lui.
11: Non.
8: Ça c'était Poustine.
11: T'as eu, ouais, Poustine, Pousnareff.
0: Non.
11: T'as eu Poussy contre les vampires, mais c'est pas la même chose.
15: T'as eu Poustine.
11: C'est Poussy Michel.
0: T'appelles d'où?
16: C'est Poussy Michel.
0: T'appelles d'où?
16: J'appelle de Paris.
11: Oh mais arrête Paris.
0: Putain, mais arrêtez avec Paris.
11: Arrêtez avec Paris, merde, y'a pas de Paris.
0: Là, ça commence à me prendre la tête là.
15: Bon Gérard, maintenant que t'as donné la définition de.
0: Oh ta gueule un peu la Poussy.
15: Maintenant que tu as donné la définition de la Jet Set, il y a Yankee qui voulait savoir où est-ce qu'on peut trouver la Jet Set.
0: Oh putain, mais il me casse les couilles lui. On peut pas la trouver la Jet Set, qu'est-ce qu'il me fait chier celui-là.
15: C'est comme la matrice un peu, non?
0: Oh, voilà.
15: Tu es bien.
0: Oh, putain. Oh, ouais, c'est ça. Bon.
11: J'ai un zoom 6 à 50.
0: Alors, question. Un milliardaire peut-il posséder une femme de ménage? Poussy. Poussy. T'as un téléphone comment là? Oh. T'es avec quoi comme téléphone?
16: Mais non, c'est un téléphone de Jet Set.
0: Je te demande, c'est quoi comme téléphone?
16: C'est un téléphone filaire.
0: Putain, mais il est borné quoi?
11: C'est un téléphone filaire.
0: Il est, c'est un Pix?
11: Ouais.
0: Parce que il est pourri.
16: Tu vas pas me casser les couilles longtemps.
0: Alors Poussy, tu réponds?
16: Ouais, alors bah ouais, quand t'es milliardaire, tu peux te payer une femme de ménage, c'est sûr. Puisque tu es milliardaire, donc tu as des milliards. Donc une femme de ménage, en général, c'est pas très cher. Enfin, c'est quand même.
0: N'importe quoi.
8: Est-ce que justement, quand...
0: Oh, s'il vous plaît, on se calme.
8: Quand t'es plus riche, est-ce que tu la payes plus cher?
16: Ah, ça dépend de la qualité de la femme de ménage.
2: Ah oui, ça c'est sûr, oui. Ah, ça c'est chaud. Hein.
11: Donc t'as pas besoin de femme de ménage quand t'es milliardaire?
0: Ah ouais, en principe, non. Hein.
11: Quand t'as l'argent avec
16: quand t'es milliardaire, tu peux nettoyer tout seul.
0: Ouais. Laurent.
24: J'ai trouvé les mégots à tout.
0: Laurent.
24: Oui. Oui, moi je le conseille, hein, franchement, faut être con pour être milliardaire et faire le ménage soi-même. Moi j'en ai une, je la paye.
11: C'est Alice.
0: Oh voilà, tiens, attends, et qui c'est qui s'amuse avec son téléphone? Poussy, t'arrêtes ou Étienne et Guy, vous arrêtez là avec de bouger votre téléphone.
11: Poussy, Étienne et Guy.
0: Oh, oh.
11: C'est bon ça.
0: Hey, j'ai parlé là, je voudrais bien qu'on réponde.
24: Ouais, on arrête.
0: Merci.
16: Oui, j'arrête.
0: Oh putain, l'autre, la voix de Tantous, celui-là, je t'explique pas. Enfin, oui. Donc toi, Laurent, tu me disais que tu en avais déjà une et que tu l'as payée assez cher, c'est ça?
24: Ah oui, je la paye plutôt cher, oui, moi je trouve. Hein, elle gagne 3000 balles par mois, sans frais, sans rien. Parce que bon,
0: au black,
24: gérer, quoi.
0: Au black, quoi, tu l'as payée.
24: Il faut les déclarer, parce que je gagne de la thune sur elle, elle est handicapée mentale. Donc,
0: attends, profite pour sur les handicapés, bah, je vais te dire au revoir.
24: Non, pourquoi? C'est vachement.
0: Moi, je te dis au revoir.
24: Non, je fais
0: au revoir.
6: Ça y est, parti.
0: Laurent, Manu,
6: ouais.
0: Tu lui dis au revoir.
6: Ça y est, elle est partie.
0: Étienne.
13: Ouais.
17: Week-end d'Arom.
0: Bon, tu réponds.
13: Attends, il y en a un qui connaît, c'est super cool.
0: Eh, hey, il y en a un qui connaît que je te demande, tu réponds la question et tu fermes ta gueule maintenant.
18: Je te prendrai nu.
13: À Rennes, si tu veux, il y a énormément de milliardaires qui ont énormément de femmes de chambre, de domestiques.
0: Des femmes de ménage, espèce d'andouille.
13: Bah oui, c'est la même chose.
0: Ouais, d'accord, si tu veux, bon, j'ai envie. Tu peux pas parler encore un petit peu moins fort, comme ça j'entends rien encore.
13: Ah bah écoute, je suis désolé, on a tous...
0: Tu parles plus fort, c'est pas quand même quoi, pas compliqué, qu'est-ce que je te demande?
13: Gérard, j'ai eu un accident.
0: Ouais, t'as eu un accident de la langue?
13: Mais ouais.
0: Ouais, bah ça, je vais te dire une chose, tu commences à me les gonfler, hein.
13: Deux ans, je suis tombé pour la France, et puis...
0: Bon, alors Étienne, au revoir. Comme ça, tu iras tomber à Rennes. Bah, tu iras tomber à Rennes, allez, bonne nuit.
13: Pour la France, il y a deux ans.
0: Ouais, bah c'est bon, allez. Manu, tu lui dis au revoir, et puis c'est tout.
13: Tu me le coupes, lui.
0: Tu le coupes.
6: Anne-Cat,
0: tu le coupes, tu demandes, tu regardes sur la piche à Manu, il sait, Rigaud.
19: Oui, Gérard, calme-toi, toi. Une question de touriste sur l'IRC, il voulait savoir, est-ce qu'on paye plus d'impôts quand on est milliardaire?
0: Bien sûr, ça, oui, ça, justement, c'est...
6: Ah, toi qui es bien passé par
19: là. Du coup, il voulait savoir, quel impôt supplémentaire paye-t-on?
0: Bah, de toute manière, vu ce qu'il déclare, de toute manière, il paye des impôts. Automatiquement, il en paiera des impôts.
19: Il déclare pas.
0: Bah ouais, mais attends, ça dépend de ce qu'il a comme revenu. Il touche quoi, lui?
19: Ah, il touche l'argent de la drogue.
0: Ouais, bah, ça, je réponds pas à des questions comme ça. Ça va plus vite. On a personne, là? Manu!
6: Il y a quelqu'un?
0: Allô? Manu, il y en a.
6: On a
0: quelqu'un?
6: On a toujours Guy Bédo.
0: Guy, et puis Poussy, c'est tout.
6: On a Poussy Mitchell, toujours. Et on a Millionnerito aussi.
25: Bonsoir.
24: Bonsoir
25: tout le monde, bonsoir.
0: T'appelles d'où?
25: J'appelle des Sainte-Marie-de-la-Mer.
0: La fréquence?
25: 113.3.
0: C'est bizarre, la semaine dernière, lors de la nuit marathon, on a eu un auditeur de Sainte-Marie-de-la-Mer.
25: C'est la famille.
0: Et c'est bizarre, il a pensé me donner la fréquence.
25: Ouais, mais moi je te dis, c'est 113.3, je te jure.
0: Ok.
25: Tu vois?
0: Ouais. Donc Guy, tu veux répondre?
24: Je suis en train de répondre, ouais,
0: bah,
24: alors moi je te dis, c'est très logique. Quand on est milliardaire, on a forcément une grande maison, donc c'est obligatoire d'avoir des femmes de ménage. Donc forcément, on est même obligé d'en avoir plusieurs, parce qu'une, elle ne peut pas se taper tout le boulot.
0: D'accord.
24: Et puis moi, j'en ai plusieurs, par exemple, mais je les paye au noir, je les paye que dalle, parce que bon, elles sont un peu immigrées, enfin bref.
0: Ouais, d'accord. Je te signale, Péga, parce que tu dis quand même, il est quand même 1h du matin, parce que sinon, tu risques d'avoir des petits problèmes, je vais te forcer de te virer. Hein.
24: Ouais, c'est vrai.
0: Milio machin, là.
25: Millionnerito, ouais.
0: Ouais.
25: Moi, je pense que, ouais, faut avoir des larbins quand même. Parce que nous dans la gitanerie, je veux dire, quand on a de l'argent, pas de la caillasse, c'est pour en profiter. Donc tu vois, autant te faire servir, quoi. Tu vois, puis bon, si tu fais des enfants avec ta femme, c'est pas pour rien, faut bien qu'ils servent à quelque chose aussi, tu vois.
6: Excuse-moi, milliard du tout, je sais pas quoi, tu fais quoi, t'es guise là?
25: Ouais, là j'ai guise là, ouais.
6: Ah d'accord.
25: Alors d'ailleurs...
0: T'arrêtes avec... Et si ça te dérange pas, tu peux arrêter parce que je voudrais que tu répondes à la question correctement.
25: J'ai une licence...
0: Tu arrêtes déguiser s'il te plaît, merci.
25: J'ai une licence de
0: rébouleur. Bon, et hop, bonne nuit.
19: Je crois qu'il est en train de limer.
25: Ouais,
19: plutôt,
25: bien passé, hein.
0: Oh, bah Manu,
6: non mais il va arrêter.
25: De rémouleur.
6: Ah. Par contre, j'ai un quatrième auditeur si ça vous fait kiffer.
0: Ouais, bah, on va le prendre avant la pause.
6: Oh, ok, c'est cool. On accueille Mazarine de Rothschild. Bonsoir.
26: Bonsoir, Mazarine. Bonsoir à tous.
0: Bonsoir. T'appelles d'où, Mazarine?
26: Moi, j'appelle de Castres.
0: La fréquence?
26: 102.5.
0: Hey, quand je vous demande de vous appeler d'où, vous me donnez la fréquence 102.8?
26: 102.5, hein.
0: Ah, 5, pardon.
26: Voilà.
0: Bon, donc.
19: Gérard, sur l'IRC, on remonte, hein, on est arrivé à 7000. 123.
4: Voilà, bah, ça va bien, ça.
19: Noter. Et je vais essayer d'attraper une question vite fait. Il y a ZZ qui te demande... Ok. Il y a ZZ qui demande à Bernard, à mon avis, c'est à toi qu'il parle. Il demande, il dit que si tu penses pas que si t'étais milliardaire, tu pourrais faire élargir les portes de ton foyer pour permettre à ton facochère de circuler librement.
4: Bah, ça, j'y répondrai pas, tu vois. C'est même pas la peine qu'à...
19: Mais
4: pas
19: est-ce que tu le ferais?
4: Non, de cette manière, je réponds pas à ça.
25: Est-ce que tu ferais faire les dents aussi?
4: Mazarine.
19: Ah, là, c'est milliardaire.
4: Mazarine, c'est toi qui viens de dire ça? Mazarine!
26: Ah non, pas du tout, hein. Je viens d'arriver, hein. J'ai une voix grave. Hein.
4: C'est qui vient de dire ça?
24: Ouais. Tu viens de dire quoi?
25: C'est là.
4: C'est qui?
19: Bonjour,
4: c'est...
19: Bonjour, c'est des innocents.
26: J'ai la tête à Mitterrand, mais je suis bonne, hein.
25: Ah, je suis bon. C'est Joe Cocker.
4: Je sens que tout à l'heure, je vais en saquer quelques-uns encore, hein.
25: Ok, super.
4: Ouais, ben, vous allez répondre, parce que, comme ça, comme... Bon, alors, Poussy, au revoir.
25: Ouais, c'est pas moi, Gérard.
4: Si, si, j'ai reconnu ta voix, c'est dit, là.
19: Poussy. Poussy quoi? Poussy Mitchell?
4: Poussy Mitchell, tu lui dis au revoir. Voilà, comme ça, on sera tranquille.
26: Salut, Poussy.
4: Bon, donc, la question, c'est... Donc, tout le monde a... Mazarine, tu veux répondre avant la pause?
26: Non, je préfère la pause.
4: Ah bah, tu vas répondre tout de suite, ou sinon, je te dis au revoir avant la pause.
26: Le problème, c'est que la question a été mal posée, hein.
25: Les domestiques.
26: Je voudrais qu'on me refasse la question, s'il te plaît.
4: Tu fous de ma gueule?
26: Pas du tout, hein.
25: Les domestiques.
4: Non, bah, de toute manière, je ne répéterai pas la question.
24: Bah, il était au standard.
4: Bah, il avait qu'à écouter au standard.
26: Mais non, mais j'étais avec Manu, là, il me parlait de ses préparatifs pour le mariage.
4: Bon, alors, Mazarine, au revoir.
25: Mais pourquoi?
4: Au revoir!
25: Et un bordel.
4: Voilà. Comme ça, on va être tranquille. Il nous reste Guy et
25: je peux pas écouter un disque de Cure.
4: Non, non. Alors, on va s'écouter.
25: J'aime bien le groupe Cure.
19: Je dis.
4: Alors, la question.
25: Je dis quoi?
4: Je dis. Tu dégages.
19: On fait une pause, je me calme.
4: Non,
19: mais tu vas prendre un peu de Gatorade.
4: Alors donc, on va s'écouter le petit ton du caniveau avec donne-moi du mou dans tes fesses car ça brûle et on se retrouve tout de suite après aux 0800 proches d'Orbit 5000.
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4: Fildar, c'est la dernière fois que tu me mets ce jingle-là avant que tu te prennes le portable dans ta gueule. Je te préviens d'entrer. Et tu arrêtes avec ta musique, Max, et avec la vie aussi. Ok, en de bon entendeur, salut. Bon, alors, pour la dernière
19: salut,
4: fois...
19: Salut, tu vas bien?
4: Pour la dernière fois ce soir que je vais encore gueuler, mais ça ne changera pas.
14: Là, c'est bien.
4: C'était le petit ton du caniveau avec donne-moi du mou dans tes fesses car ça brûle. Voilà.
19: D'accord, c'est
4: donc
19: sympa.
4: Vous pouvez tous nous appeler au 0803-085000. Mm-hmm. C'est Manu qui est au standard avec Anka, mais Anka va se réveiller un petit peu parce que ça commence à dormir et ça n'est
19: pas bon.
4: Donc les auditeurs, tu prends les numéros. S'ils veulent participer au débat, s'ils ont un téléphone fixe et qu'ils arrivent à comprendre ce qu'on veut dire, ils appellent. Sinon, ils restent chez eux, d'accord?
17: Mais je fais que ça, Gérard.
4: Ouais, mais c'est pas la peine de
17: démarrer. Je suis victime d'une injustice, je proteste.
4: Ouais, mais...
17: J'arrête pas de bosser, c'est moi qui bosse le plus.
4: Ouais, mais pour l'instant, c'est pas toi qui prends les auditeurs, c'est Manu qui me les donne, d'accord? Parce que pour l'instant, j'ai aucun auditeur à toi. Voilà. Ça va, là, tous les deux?
19: Mais attends, on prépare l'émission, nous.
4: Ouais, ben... Alors, on accueille Guy Bedos. Tu arrêtes avec ça, s'il te plaît, merci.
19: C'est pas grave, y a qui d'autre? Y a qui de vrai?
4: Alors, Nerito, là.
18: Bonsoir.
4: Philippe Risoli, t'appelles d'où?
20: 101.9.
25: Bonsoir, Philippe.
20: Bonsoir.
19: Bonsoir, Philippe.
4: Et Jean-Pierre Marielle.
22: Oui, bonsoir les filles.
4: La fréquence.
20: Salut.
22: 101.9 Paris.
4: Putain, encore un. C'est vraiment uniquement que du Paris qu'on a en ce moment.
22: Mais c'est à Paris qu'il y a la jet set.
4: Mais on s'en fout, moi je veux des auditeurs de province un peu.
22: Oui, mais c'est à Paris qu'il y a
4: la jet set. Mais j'en ai rien à foutre. Tu vas la fermer, ouais.
25: La jet set de la campagne, lui.
4: Ouais, je crois. Bah tiens, on va faire un sondage comme ça, ça va changer. Que doit-on faire pour rentrer dans... Oh bah non, je vais pas le faire celui-là.
19: Pourquoi?
4: Jean-Pierre Marielle, c'est toi qui viens de dire ça?
19: Jean-Pierre
22: Marielle ne t'abaisserait pas à dire des trucs comme ça.
4: Alors Philippe Risoli, c'est toi?
20: Ah non plus, hein.
4: Alors ça doit être Milio Nerito.
25: Non, j'y vois, c'est pas moi, moi.
4: Ouais. Je reviens, celui qui s'amuse à dire des conneries comme ça.
22: On pourrait relever le débat un peu.
0: Si je veux.
25: Un petit. Un coup de couteau papillon, attention.
0: Philippe, je te dis au revoir.
1: Non, c'est pas Rizzo.
0: Manu,
1: mais c'est pas grave, fais le sondage.
0: Non, non, mais tu lui dis au revoir, c'est tout.
1: Ouais.
0: Comme ça, ça ira plus vite. Alors, que doit-on faire pour rentrer dans la jet 7? 73% des gens répondent qu'il faut ramper le cul nu, bien sûr, pourquoi pas. 21% des gens répondent qu'il faut des tickets d'entrée, bien sûr.
1: Bah alors, oui.
0: Bah, pour aller voir le film, il faut des tickets. 29% des gens qu'il faut être 7 et venir en jet, sinon on ne rentre pas. Bah ça, en principe.
1: Oh, jeu de mots.
0: On estime que je suis mal placé pour faire... Me faire enforcer, bah ça c'est bien.
1: Ah
0: c'est...
1: Mais non, mais il faut que tu te tournes un peu.
0: Bon, je te dis d'arrêter avec ça, tu m'énerves, d'accord?
1: Arrête d'écarter les cuisses, ça te fait du bruit.
0: Donc, la question. Quelqu'un de la jet set peut-il faire un crédit pour une voiture ou autre? Et a-t-il le droit d'avoir un découvert? Guy Bedos.
3: Compliqué, parce que moi, du coup, j'ai jamais eu de découvert, hein, donc je sais pas ce que c'est. Hein.
5: Bon,
3: mais...
5: C'est normal qu'on ait.
0: Attends, Guy Bedos, t'as quel âge?
3: Regardez, on a même pas.
0: Attends, t'as quel âge?
3: Hein?
0: Tu as quel âge?
3: Moi, j'ai 25 ans, si tu veux. Et je suis milliardaire, donc j'ai pas de découvert, quoi. Quand
0: non, même. Mais quelqu'un de la Jetson peut-il faire un crédit pour avoir une voiture ou autre?
3: Ouais, à mon avis, ouais.
0: Et l'autre, la deuxième question qui vient en même temps, c'est a-t-il le droit d'avoir un découvert? Voilà.
3: Ouais, à mon avis, bon, il peut faire un découvert, ouais, s'il veut, ouais, mais c'est son problème, enfin,
0: D'accord, eh ben, c'est vachement bien ta réponse, hein.
3: Bah, écoute, franchement, moi, je connais pas...
0: Je te demande s'il peut faire un crédit pour une voiture. Haute,
3: Pour le crédit, ouais, moi je te dis ouais.
0: Ouais, tu me dis ouais, d'accord, ben je crois que tout à l'heure...
5: Non, mon petit, mais non, on fait pas de crédit pour une voiture.
0: C'est celui-là.
5: Un crédit pour un diamant, mais Mariette. Pas pour une voiture.
0: Ouais,
5: pour une
0: bon, Jean-Pierre Mariette, hein. Oh, mais ça va, ouais, qu'est-ce que vous voulez dire, Pidla?
1: Oui, excusez-moi, les auditeurs. Je vais te demander, si tu fais partie de la Jet Set, et que tu fais un prêt, c'est que t'as pas de thunes, donc t'es pauvre.
0: Mmh.
1: Donc t'es pas obligé d'être milliardaire pour être dans la Jet Set, c'est vrai.
0: Ah ouais, mais non, mais c'est quelqu'un, j'ai précisé, c'est pas un milliardaire que je parle.
3: Ah ouais,
0: c'est quelqu'un de la Jet Set.
3: Ah ouais, attends,
1: donc on peut être pauvre dans la Jet Set.
0: Bah ouais,
1: est-ce que tu peux faire un prêt?
0: Oui, est-ce que tu peux.
1: Ouais, ça tu peux.

0: Pas d'état d'âme, hein. Pas d'état d'âme en ce moment.
1: Doucement, Gérard.
0: Là, il est en train de débrancher une machine.
2: Voilà.
0: Dont je ne me sers absolument pas.
2: Il s'est voilà.
3: État d'Amérique.
2: Rigo. Une question.
1: Alors, une question. Durandal, il voulait savoir...
2: Attends, c'est une bonne question. Écrase.
1: C'est pas grave, c'est la première que j'ai sous les yeux. Il voulait savoir ce que tu ferais pour aider le monde si tu étais milliardaire.
2: Ah non, mais attends, je pose la question. Je croyais que c'était une question.
1: Gérard, c'est une
2: question. Tu fermes ta gueule ou quoi, là? Bon, Pilar, tu dégages des studios, je veux plus te voir. Par contre, on parlait du monde, le monde, mais il y a Figaro, Libé.
1: Gérard, tout à l'heure, t'as pas voulu avouer que si t'étais milliardaire, t'achèterais un milliard de bières. Donc, pour l'humanité, qu'est-ce que tu ferais
2: Je ne répondrai pas sur des questions comme ça, parce que c'est pas des questions qui portent sur le débat.
0: Non, mais sérieusement, si toi, t'avais de l'argent, t'aiderais les gens, comment pas?
2: On va faire quelque chose. Non, mais ça, c'est mon problème. J'ai dit que je ne dirais rien sur ça. Si j'avais de l'argent, je ne dirais pas ce que j'en prête. C'est tout. Ça, c'est mon droit. Voilà, c'est tout. Millionnerito.
0: Justement, je voulais dire, mais il n'y a pas...
2: Non, mais ça y est, hop.
0: Il n'y a pas une association, les ennemis.
2: Merde.
4: Ils regardent ensemble et tout, ils font des trucs.
2: Oh, ta gueule, toi, Guy Bedos. Quoi? Millionnerito.
5: Écoute, ouais, moi, je pense que déjà, si tu veux acheter une voiture, tu fais un chèque. Déjà, ça marche bien, à la place de faire un crédit.
1: C'est vrai.
5: Moi, s'il y a quelqu'un qui a besoin, j'ai des plans au niveau des caisses.
6: Ouais, mais bon, faut voir.
5: Ah ouais, non, honnêtement, j'ai des bonnes rentrées.
4: Ouais.
5: Et tu disais qu'en plus, l'histoire du découvert, j'ai des décapotables, hein, donc il n'y a pas de problème.
2: Ouais, ça, tu réponds carrément à côté de la plaque.
5: Quand tu parles des découverts à des voitures, c'est...
2: Tu réponds carrément à côté de la question.
5: Attends, c'est une décapotable, c'est...
2: Tu réponds à côté de la question.
6: Non, non, mais par contre, pour aller dans le sens de millionnaire, c'est vrai que ça dépend quelle voiture t'achètes. Tu vois, si t'achètes une Porsche...
4: Si tu prends une Twingo, franchement...
2: Bon, allez, du Bedos, au revoir, ça t'apprendra de citer les marques. Allez, hop, terminé pour elle, ça s'en prend une de moins.
7: Philippe... S'il vous plaît, est-ce que je peux intervenir?
2: Philippe Rizzoli.
8: Ouais. moi je crois que faut pas faire de crédit pour acheter une voiture, quoi. Si t'achètes une petite voiture, et bon, en même temps, tu peux faire un crédit avec des intérêts de 20%, t'es pété de thunes, tu t'en fous, quoi.
2: Et s'il veut acheter autre chose?
8: Une Twingo?
2: Mais punaise! Ça vous arrive de répondre aux questions correctement, aux questions que je pose?
8: Je réponds à ta question, hein. C'est ta question.
2: Et seulement, ne peut-il faire, quelqu'un de la Jet Set peut-il faire un crédit pour une voiture ou autre? Et a-t-il le droit d'avoir un découvert? Putain, mais répondez correctement aux questions, sinon ça va plus aller là.
7: Comment on peut avoir un découvert?
8: Évidemment, mais comment te veux-tu avoir un découvert en étant millionnaire? Faut tout péter.
2: Quelqu'un de la Jet Set! C'est pas un millionnaire que je viens de dire, merde!
8: La Jet Set, ils sont millionnaires.
2: Putain, mais c'est pas vrai, vous êtes borné là ce soir.
8: GG, t'as vu le film?
2: Non.
8: Bah alors.
2: Mais justement, on parle pas du film, nom de Dieu de merde. Vous me faites chier là.
0: J'ai raconté dans la Jet Set, est-ce que c'est toi qui conduis ou t'as un chauffeur?
1: Ah, j'avais la même question sur...
2: Non, en principe, c'est un chauffeur.
0: Mais t'as pas besoin de bagnole.
2: Non, c'est... On parle pas du film, mais me cassez pas les couilles, il y avait vos questions de merde.
1: Ouais,
2: putain, c'est qui sur
0: l'IRC? À la fin, GG.
2: Ta gueule, toi. Toi, tu fais ton standard et tu fermes ta gueule maintenant.
0: Ouais, je fais les deux en même temps.
2: Ouais.
5: Ouais, t'achèterais quoi, toi, si t'étais
2: mis... Pour l'instant, il y avait une question. Je veux savoir sur l'IRC, c'est tout. Mais je répondrai après à la question.
1: On peut peut-être la faire tout de suite, la question.
2: Alors, vas-y. De l'IRC, ils attendront un peu.
1: Bah, une question de Skéréo. Il voulait savoir, pour s'inscrire à la Jet Set, est-ce que c'est comme pour s'inscrire au Club Dorothée?
2: Ça n'a rien à voir.
0: Faut être membre, faut ta carte.
2: Ouais, là, je crois que...
5: Le numéro de Monsieur Cadeau, si ça intéresse quelqu'un.
2: Tout à l'heure, tu vas voir le numéro de Monsieur Cadeau, que je vais te dire au revoir si tu me fais chier.
5: Donc, il faut trouver 1000 bassistes en train de bourrer Ariane quand même.
2: Alors, Philippe Rizzoli, au revoir. Allez, hop, Manu. Rizzoli, au revoir. Terminé pour lui.
1: Il y a un auditeur qui avait une question pour toi, Gérard.
2: Ouais,
5: c'est Marcelito, donc je répète.
2: Ouais.
5: Toi, t'avais plein d'argent, t'avais de la caillasse. Qu'est-ce que tu ferais? T'achèterais quoi? T'achèterais une voiture ou autre chose?
2: J'achèterais autre chose et je peux pas dire quoi exactement. C'est
5: par exemple.
0: Gérard, est-ce que t'aimerais faire à partir de la Jet Set?
2: Non.
0: Pourquoi?
5: Est-ce que t'aimerais avoir de l'argent?
2: Bah, en principe. En principe, hein. Donc Jean-Pierre Marielle.
5: Ok, le mec il rêve, il voit loin, tu vois.
0: C'est clair. Tiens Gérard, tu peux rentrer tes boules là, il y en a une qui est sortie.
2: Mais je te jure, tu vas le prendre avant la fin de la nuit, toi, le portable dans ta gueule.
5: C'est pas beau à voir.
2: Puis,

0: Père Mariel?
1: Oui, je suis là, mon petit.
0: Alors, tu réponds?
1: Mais qu'est-ce que tu veux savoir? Tu me demandes et je te réponds, je suis comme ça, moi, je suis sincère.
0: T'as compris la question ou tu te fous de ma gueule?
1: Moi, je te dis que t'as pas besoin de faire un crédit pour acheter un yacht.
0: Ah, et alors tu l'achètes comment?
1: C'est ton yacht, tu l'achètes en faisant des films, tu fais comme moi, tu tournes.
2: N'importe quoi, ça.
3: Ah, il a tourné, ouais.
2: Ouais, c'est ça.
1: Attends, j'ai tourné, j'en ai fait des films.
0: T'as tourné dans quoi?
1: Oh, bah attends.
0: Dans la main de ma soeur, dans la culotte d'un zouave?
1: Mais non, à nous les petites anglaises.
0: Ouais, c'est ça.
1: Tu te souviens pas?
4: Ouais, j'ai ça. Excuse-moi, t'étais dans Jet Set?
1: Plus
0: d'un rôle.
1: C'est Lulu.
0: Ah, je t'ai prévenu, hein.
4: Attention.
3: Qu'est-ce qu'il a acheté, là?
4: De son bic, son parfum bic.
0: Ouais, bah tu l'envoies, là.
4: Il y a le prix, 2,40 francs.
0: Oh, putain, tu donnes
4: un crédit? Est-ce que toi, t'as fait un crédit pour avoir...
0: Manuel,
4: tu as payé ton bic.
0: Bon, les auditeurs,
4: les auditeurs, s'il vous plaît, s'il vous plaît.
3: Posez attention.
0: Alors?
4: Alors, on va accueillir deux auditeurs. Ça pue, par contre.
0: On va accueillir Gerardo da Causino.
4: Oh.
0: La fréquence.
5: Obrigado.
0: La fréquence.
5: Gerardo da Causino, c'est moi.
0: Comment ça? La fréquence.
5: La fréquence. Je sens un peu mort, je ferme.
0: Oh putain, quel connard ce mec.
4: Ça ne dit pas.
5: Brasil.
0: Ta gueule. Manu, tu le cannes et il reviendra après quand je serai décidé celui-là.
4: Poképousse.
1: Écoute mon petit,
6: tu crois ce que tu fais à midi?
2: Du coup, Jean, pour calmer.
0: Je sens que le débat à 2h, il va être terminé. Ça va durer jusqu'à 3h.
6: Sandy décoré en mist, hein.
0: J'ai coupé, c'est pas moi.
4: Tu dégages des
2: signes. Ah non, c'est bon.
4: Fais un break avec ta vie.
2: Ouais, tranquille.
0: Je veux plus te voir. Je veux plus te voir dans les studios, tu dégages.
2: Genre, laisse-le, je voulais te dire sur l'IRC, on a dépassé les 8500. On est 8736. Donc ça monte, donc on va essayer de rester tranquille. Et il y a une très bonne question de François sur l'IRC, elle est très bonne, attention. Il voulait savoir si les sportifs connus sont dans la Jet Set.
0: Pas obligatoirement.
4: C'est une merde.
0: Pas obligatoirement. Non, hein.
4: Depuis la Coupe du Monde, ils sont dedans.
0: Mais ça n'a rien à voir le foot avec la Jet Set.
4: Non mais ils sont dedans. Non,
0: mais ouais, mais d'accord, ils sont dedans, mais bien sûr qu'ils sont dedans. Ils n'ont pas besoin de jouer dans un film pour ça. Ça n'a rien à voir.
4: Film. Est-ce qu'il faut jouer dans un film pour être dans la Jet Set?
2: Ah, c'est une bonne question.
0: Mais non, je t'appelle d'où, Poképousse? Poképousse, là.
2: Il paye des Poképousse.
3: Du Pokémon Center, des Poképousse Center,
4: pardon. C'est à Tokyo, t'as vu la télé de ton téléphone?
0: Ta fréquence!
3: 100.9, je suis en rue de la pompe, en fait.
0: Bonsoir. Je sens que Poképousse.
4: Par contre, j'ai eu Gerardo da Causino et c'est bon, je l'ai calmé, il est là.
0: Alors, on va continuer. Donc, Gerardo, tu réponds à la question.
3: Gerardo.
4: Tu calmes, sinon tu vas en couro.
3: Ouais. Je vais mettre un coup de capoeira, attention.
0: Tu réponds à la question.
5: Très bien, je pourrais me traduire. Et Gérard, s'il te plaît, tu peux répéter la question.
0: Alors, quelqu'un de la Jet Set peut-il faire un crédit pour une voiture ou autre et a-t-il le droit d'avoir un découvert?
5: Moi, totalement, c'est le truc qui a fait partie de la Jet Set, c'est découvert. Tu peux aller voir banquier, puis c'est à l'arrêt zigzag, et tu peux vraiment faire tout ce que tu veux quand tu es Jet Set, tu emmerdes les gens.
0: Ouais,
5: tu vois, et pour le crédit voiture, c'est exactement la même chose. Tu arrives, tu prends crédit voiture, tu fais tout sur l'autoradion de la voiture. Et voilà, c'est fait.
0: Ça y est, ok, merci. Poképousse.
4: Attends.
3: Moi, continue, mon nom, ça me fait mal.
0: Poképousse.
3: Il a pas besoin de faire de crédit, je crédit, genre.
0: Bah, tu peux expliquer?
3: Bah, parce qu'il est pété, le mec, tu vois.
0: Oh, mais ça va, là, tous les deux, là. On vous dérange pas?
4: Non, ça va.
0: Gérardo, tu fermes ta gueule.
3: Ta femme qui est garée en double fil, elle gêne là.
0: À qui tu parles, toi?
5: À toi, culé.
0: Eh ben, va te faire enculer toi-même.
5: Ah, c'est chaud.
0: Alors, Gars Gérardo.
1: Mais alors, mais qu'est-ce que ça veut dire?
0: Bon.
1: Mon petit.
0: Alors, septième question, Tion.
5: Il y en a combien en tout?
0: Il y en a 20.
5: Bon, chaud. Oh, c'est bon, ça.
0: Eh ouais, on dit jusqu'à 3h du matin, malheureusement.
4: Ils sont pas les débats, déjà?
0: Ta gueule.
4: Oh là, non, mais répète-le pour les gens qui viennent d'arriver.
0: C'est milliardaire et jet set. Mais je pense qu'on ira... On parle pas du film, mais enfin. Bon, quelqu'un de la Jet Set est-il obligé d'avoir un garde du...
4: Allô?
5: Ouais, allô?
0: Vous me laissez poser la question ou quoi, là?
5: Allô?
4: Oui, ils sont là, c'est bon.
0: Quelqu'un de la Jet Set peut-il avoir, est-il obligé d'avoir un garde du corps? On va demander à Poképousse. Poképousse, 6 points, Poképousse, 2 points, Poképousse, 3 points, au revoir.
5: Girard, tu es très très brave,
0: oui. J'ai dit au revoir à lui, hein.
4: C'était Poképousse qui faisait le...
0: Non, non, mais Gérardo, il m'a prêté d'enculé.
4: Non, non, mais justement, c'est pas lui, c'est Poképousse qui est parti.
5: Je pense que tu es enculé à toi. Mais ça va pas, je comprends un peu, je comprends pas ce mot.
7: Il voudra bien profiler quand même.
5: Non, je veux pas enculer, mais qui dit ça? Moi, je comprends pas. Je vais appeler l'ambassade Brésil.
0: Voilà, tu réponds à la question.
5: J'écoute toi, Gérard.
0: Voilà, tu réponds à la question.
5: J'ai répondu déjà.
0: Non, mais c'est la septième. Quelqu'un de la Jet Set est-il obligé d'avoir un garde du corps?
5: Obligatoire. Obligatoire pour entrer. Pour entrer dans une discothèque, pour entrer, effrayer passage entre Peter Poufian. Tu dis, oui, bien sûr, il faut absolument garde du corps. Garde du corps, comme quand tu vas faire carnaval Saint-Marie au Déjeuner.
0: Okay.
5: Il faut garder du corps.
0: D'accord. Ouais.
5: Comme pour garder ton corps à toi.
0: C'est bon. Jean-Pierre Marielle.
1: Non, mais je crois que là, on est dans l'irréel. Imaginez Schwarzenegger avec un garde du corps. Alors, où va-t-on?
0: Eh ben, il y en a un, je crois, hein, à mon avis.
4: Ça sert à quoi?
0: Ben, c'est quelqu'un qui le protège en cas d'en...
4: Non, je sais ce que c'est du coin, un garde du corps.
0: Moi, je t'emmerde, PD.
4: Mais si je sers pourquoi?
0: Fais de gros con.
1: Fais
0: de petit trou du cul, hein.
1: Débat.
4: Tu le connais.
1: La vraie, celle dont je fais partie.
4: Mais pourquoi Schwarzenegger, qui est balèze et super baraqué, il aurait besoin d'un garde du corps?
0: Alors, ils sont tous obligés d'avoir des gardes du corps, maintenant.
1: Mais Schwarzenegger, quand même, c'est l'homme le plus puissant du monde.
0: Ouais, mais c'est ce que je dis, allez, bref.
4: T'en as un, toi?
0: Non, j'en ai pas besoin.
4: Pourquoi?
0: Question IRC.
2: Oui, ça monte beaucoup, on a dépassé les 9000, on est 9222, tout pile.
4: Bien, bravo.
2: Et il y a une question de ton cousin caca d'oiseau, il disait qu'en tout cas toi Gérard, avec les 1,60 que t'as sur ton compte en banque, il pense que le moyen de moyenner que t'auras, ce serait juste d'entrer dans la Jet Set en Roumanie, voire au Pakistan.
0: Bon, alors lui, c'est même pas la peine que j'y réponde à sa question, parce que c'est des questions qu'on
2: se propose. La Tchétchénie.
0: C'est ça, ben, il peut garder sa question, sa réponse, il ne l'aura pas. Millionerito.
4: Excuse-moi, juste avant, Gérard, est-ce que je me posais la question et je pense que...
0: Tu permets, les auditeurs, ils ont priorité avant toi.
4: Oui, bah, il va dire.
0: Alors, mais millionnaire.
4: Comment s'habille un mec
0: Millionerito.
7: Ouais, bah écoute, ouais, je pense qu'il faut se faire accompagner, parce que ça évite les émeutes. Moi, je pense que tu connais le problème. Je pense que si t'es un garde du corps, les mecs s'amusent pas à coller des affiches, distribuer des tracts et compagnie, tu vois. Mm-hmm. Y a quand même un gars qui surveille, ça évite les cacas sur les paillassons.
4: C'est vrai.
7: Non, mais ça, honnêtement, ça peut servir.
4: Et tu peux entrer en jet-set avec ta caravane ou pas?
7: Ouais, je pense que c'est jouable.
0: Pildar, tu fermes un peu ta gueule, tu laisses les auditeurs parler maintenant.
7: Et je pense que t'as bien fait de t'équiper du dernier modèle de Molos quand même, parce que vu la notoriété que t'as atteint maintenant, il était temps, quoi. Hein.
4: C'est vrai.
7: Faut pas que tu joues avec ta vie, quoi. Protège-toi, quoi.
0: D'accord.
4: Ouais. Mais Gérard, il a le GPS. C'est lui.
0: Ouais.
4: Je vais te dire deux secondes.
2: Vas-y, Manu.
0: On accueille Bruno Sodo.
8: Bonsoir à tous. Bonsoir Gérard.
0: Bruno.
8: Sodo.
2: Sodo.
8: Bonsoir Bruno.
0: T'appelles d'où?
8: J'appelle de Perpignan.
0: En fréquence.
4: En vacances.
8: En 2.5.
1: Excellent dans le film, Bruno, excellent.
8: Je sais.
4: Quel film? Film.
8: J'ai été doublé.
4: Quel film?
0: Alors, pour Bruno, t'as entendu la question, Bruno?
8: Tout à fait.
0: Mais alors, tu réponds?
8: C'est sur les gardes du corps, c'est ça?
0: Ouais.
8: Ouais, bah, moi, personnellement, j'ai pas besoin de gardes du corps, parce que bon, personne ne me tape, je suis petit. Je suis un peu une merde dans la vie.
7: T'avais quand même Yvan Labaloche avant pour se...
9: Exact, il m'a sauvé du ruisseau. Ouais. D'ailleurs, je lui passe un petit...
0: Il n'y a pas de bonjour, merci.
9: À Yvan le bloc. Et donc, voilà, ce que je peux te dire, c'est que moi, j'ai pas besoin de garde du corps. Je me bats avec mes sourcils.
0: D'accord, question IRC.
2: Non, juste une suggestion d'un certain Manu sur IRC. Il dit que toi qui sais pas quoi faire si t'étais milliardaire, il dit que tu pourrais payer une vidange à ton gros poids lourd.
0: Alors, ça, j'y répondrai
10: pas. Bravo,
0: je
10: bravo.
0: Question de merde.
10: Ouais. Dans l'internet, des fois, c'est limite.
2: Il s'appelait Manu. Hein.
0: Ouais, ben, ça m'étonne pas. Manu, ouais, là-bas.
2: Sondage.
0: Qu'est-ce que vous voulez? Vous voulez me donner un autre auditeur?
10: Pas du tout.
0: Non, bon, alors, on va faire le sondage. Ah bah, d'où vient la Jet Set?
10: C'est pas pareil.
2: D'où vient?
10: C'est pas qu'est-ce que la Jet Set.
2: Ah, c'est vrai.
0: Alors, 87% disent qu'elle est née pendant la révolution albanaise. Je vois pas du tout. Bref. 51% des gens pensent que c'est la sœur du Jet Li et qu'elle vient de Taïwan. 37% disent qu'elle vient de ton cul. Bah, ça vient du cul à fil d'art, ça m'étonne pas.
10: Non.
0: 21% des gens estiment que ça dépend des pays, ouais.
10: Bah oui, ça dépend. Ah oui. Est-ce qu'il y a une différence de jet set entre les pays? C'est une bonne question, on peut y répondre maintenant, autrement ça sert à rien que je la pose.
0: De quoi? Ben non, mais il n'y a pas à poser de questions là-dessus, qu'est-ce que tu me casses les couilles?
10: Non, mais je te demande si la jet set est différente dans les pays.
0: Mais qu'est-ce qu'on en a à foutre?
10: Est-ce qu'il parle la langue aussi donc?
0: La question, on l'a déjà posée, tu vas pas me prendre la tête avec ça, d'accord?
10: Non, mais qui dit plusieurs jet set dit plusieurs langues de jet set.
7: Ouais, hein?
0: Ou dialecte. Croyez-vous que tout le monde. Pensez-vous qu'il y aura la jet set dans les années à venir? On va pas s'éterniser sur des questions pourrites.
7: Est-ce que la jet set c'est international?
0: Ben, on est un pays.
10: Mais est-ce qu'un Français qui est dans la jet set peut aller dans la jet set des États-Unis?
0: Ah, de manière, j'en sais rien, bien sûr.
10: Mais pourquoi?
0: Oh merde, tu me fais chier avec tes pourquoi?
2: Malgré le décalage horaire.
0: Mais on s'en fout des décalages. Ouais,
2: c'est vrai.
0: C'est qui?
7: C'est comment je m'appelle, Millionnairito, bien sûr. Toi, par exemple, si on regarde, t'es un peu millionnaire en copec, mais ici, t'es un peu un clochard quand même. Donc,
0: bon, alors, Millionnairito, au revoir.
7: Il y a des différences quand même.
0: Au revoir. Les fils d'air, les doubles sons, t'arrêtes. Merci.
7: Oui.
0: On n'a pas quelqu'un d'autre? Alors, on le prend tout de suite.
10: On a Thierry Lhermitte, bonsoir.
11: Bonsoir.
10: L'Indien dans la ville.
11: Tout va bien?
0: T'appelles d'où?
11: 52.1.
2: C'est cela, oui.
11: C'est pas en mégahertz, c'est une vieille radio.
10: T'es en grande onde.
9: Mais quelle est drôle!
11: Ouais, je sais.
0: Et c'est d'où, ça?
11: C'est de Pithiviers.
0: Pithiviers, 45, Loiret.
11: Ouais, d'accord.
10: Ouais, j'ai eu mon bac en géo.
2: Incollable.
0: Tu es un
10: public.
0: Et toi, gros con? Mais toi, espèce de gros porc.
10: Il a dit...
0: Non, c'est toi qui l'as dit, espèce de gros con.
10: Ah non, mais
0: il
10: est incollable.
0: Ferme ta gueule.
10: Il est incollable.
0: T'as dit alcoolique, tu fermes ta gueule, espèce de gros porc. Rigo, ouais, avant que je lui repose la question.
2: Non, vas-y, repose-moi.
0: Non. T'as entendu la question, Thierry?
11: Non.
0: Alors, quelqu'un de la Jet Set, est-il obligé d'avoir un garde du corps?
11: C'est fortement conseillé, même deux.
0: Deux, ouais, à la rigueur, pourquoi pas, ouais.
11: Ouais, pourquoi pas.
0: D'accord. Bon, donc, prochaine question.
10: Attends, tu viens de la poser, t'es ouf ou quoi?
0: Mais non, mais ça y est, tout le monde a répondu à celle-là.
10: Et toi, t'as répondu?
0: Ben, j'ai dit oui, tout le monde, j'ai dit
10: quoi?
0: Oui.
10: Quoi?
0: J'ai répondu à la question du garde du corps, qu'est-ce que tu me...
7: Quoi, là?
9: Ah non.
10: C'est encore celle-là?
0: Ben ouais.
10: Ah ouais, on n'avance pas, alors.
0: Donc...
2: Ah putain, alors, écoutez.
0: Donc on va poser
10: la question deux secondes.
0: Avez-vous croisé quelqu'un de la Jet Set et qu'en avez-vous pensé? On va s'écouter les demoiselles pure port avec nous sommes deux sœurs pucelles sous le signe de Zomo. Et on se retrouve tout de suite après pour la suite du débat. A tout de suite.
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0: Et voilà, donc on vient de s'écouter les demoiselles Pureport avec nous sommes deux sœurs pucelles, nées sous le signe de Zomo. Et pour ça, vous pouvez toujours nous appeler au 0803-08-5000. Et donc c'est la suite du débat donc qui passe sur les millionnaires et la jet set.
10: Devant ton micro. Hein.
0: Pour ça, on accueille. On récupère Jean-Pierre Marielle. Bon, rebonsoir. Oh alors... Merci Pildard.
13: Pardon.
0: Jean-Pierre Marielle.
13: Oui, bonsoir mon petit, je t'adore.
0: Gérardo.
10: Ah, faut peut-être que je le rappelle, excuse-moi. Ah, je rappelle.
0: Non, c'est pas grave.
13: Ah, mon petit.
0: Ouais, donc, non, mais c'est pareil, hein.
1: Tu me fais kiffer.
0: Bah, je vais...
1: Oh, j'adore, moi, ça, j'adore ça.
0: Non, mais c'est pareil, hein.
1: Oh, c'est super.
0: Bon, Gérardo,
14: ça y est, ça y est, il est là.
1: Gérard, tu m'entends?
0: Bon, t'as...
1: Gérard,
0: ouais, c'est bon. Bruno Solo. Wow. Bruno Solo. Putain, mais... Tu me donnes du son, là, dans le casque? Je suis à fond.
14: Bah, c'est quoi, ce bordel?
0: Oh, Gérardo, tu permets pas ta gueule quand je parle?
1: Oui, avec
0: le gérard. Bon, tu lui dis au revoir à tous en même temps, ouais.
10: Pas tous en même temps.
2: C'est vrai.
0: Tu lui dis au revoir, c'est tout terminé pour lui. Hein. Allez hop.
1: Allez hop.
0: Terminé. Bruno Solo.
15: Bonsoir.
0: Bruno Solo, pardon.
15: Bonsoir, ça va bien?
0: Et Thierry l'ermite, là, je sais pas quoi.
16: Ouais, l'ermite, salut.
0: Salut. Bon, alors, vous avez entendu la question, hein?
16: Non.
0: Mmh. Attends, fous-toi pas de ma gueule, Thierry l'ermite, là.
15: Barbie. 3-0 le Brésil.
0: Bon, alors, avez-vous croisé quelqu'un de la Jet Set? Et qu'en avez-vous pensé, tu fermes ta gueule? Jean-Pierre Marielle.
1: Question.
0: Oh.
1: Ben attends, tu parles au milieu de tout le monde, j'entends pas tes questions.
0: Avez-vous croisé quelqu'un de la Jet Set et qu'en avez-vous pensé?
1: Ben écoute, je me croise tous les matins quand je me regarde dans la glace, tu vois. Je fais partie de la Jet Set.
0: Eh, ça commence, tu commences à me casser les burnes, hein.
10: Pourquoi tu veux jamais écouter les gens qu'on est tous à dire?
0: Bon, attends, et l'autre, ça commence à bien. Eh, qui c'est qui arrive comme un porc? Bon, allez, Bruno Sodo, au revoir.
15: Mais non, mais attends, c'est pas moi, non.
10: Non, c'est pas lui, je sais pas qui c'est.
2: Bon, j'ai rien pour...
10: Oh, c'est fini, là.
2: Pour calmer le débat, je change de sujet. Juste une petite citation de Yankee. Citation du débat, qui mange un chien, chihuahua.
0: Ouais, bah, c'est pas mal. Ouais, ça, je vois pas du tout le rapport avec le débat. Bref.
2: Bah, c'était pour le calmer.
0: Thierry l'armée.
17: Dis donc, les visigons.
16: Ouais, moi j'en ai... Vous savez, j'en ai souvent croisé. En fait.
17: Petit blanc, s'il te plaît, les
0: gens. Oh, tu fermes ta gueule ou quoi, toi?
10: Tu sais qui est dans un bar, là.
17: Ferrigineuse. Bon con, ouais.
1: J'ai connu une polonaise quand vous vêtu les matins au petit déjeuner.
0: Bon, Jean-Pierre Marielle et Bruno Solo et Thierry, c'est vous qui faites les clowns comme ça ou quoi?
17: Bah, moi, je gagne au moins jusqu'à jeudi avec
15: moi, j'ai
17: ça.
15: J'ai envie de parler des riches, moi.
16: Moi, je fais
15: donnerais bon même pas.
0: Bon, allez.
15: Parler des riches.
0: Manu, tu me coupes.
10: Je coupe qui, moi?
0: Jean-Pierre Marielle, tu lui dis au revoir comme ça, c'est grave.
1: Okay. Salut Coco.
0: Alors il nous reste Bruno Solo et Thierry. Donc Thierry l'ermite qui voulait répondre maintenant.
16: Ouais, je disais, j'en croise assez souvent, j'en connais déjà beaucoup pas mal, mais le plus qui m'a marqué c'est Jean-François Derek.
0: Mmh. Ouais, mais ça, c'est dans le film.
10: Non, c'est à Jet Set, ça.
16: Ah non, je l'ai croisé bon, à une occasion que je te dirai pas, parce que bon, c'est perso, mais non, mec sympa. Hein.
0: D'accord.
16: Plus de camionneur et tout, mais mec sympa.
0: Mmh. Ok. Bruno Sodo, t'as répondu?
15: Non.
0: Bah, alors à toi.
15: Moi, une fois, j'ai eu l'occasion de croiser Alice Sapritch et je l'ai emballé.
0: Non, mais attends, est-ce que parle de quelqu'un de la Jet Set?
15: Bah ouais, elle était carrément dedans. Hein.
0: D'accord.
15: Elle était chaude.
0: Ok, bon, on va faire un sondage avant de reposer une question, parce qu'il nous manque des auditeurs, on va attendre que Manu il nous en donne. Mmh. Ou quelqu'un se réveille pour me donner des auditeurs.
10: C'est pas à gagner, hein.
0: Peut-on traiter...
10: Ah,
18: je suis complètement réveillé, moi.
0: Ouais, non, mais on le dirait pas, parce que pour l'instant, c'est
18: attends,
0: dur.
18: J'ai le téléphone qui est greffé dans la main, maintenant.
0: Ouais, non, mais on va peut-être aller de l'autre côté, puis on appelait. Donc, peut-on être viré de la Jet Set? Alors, 45% des disent non, car c'est fermé à clé. 33% disent oui. Si on s'est gratté le pont du cul, le quoi, 33% disent oui si on s'est gratté le pont d'une benne avant de
10: se pont du benne avant de serrer la main.
0: N'importe quoi. 23 des gens répondent oui car je ne suis plus en CDI, ça veut rien dire. Et 11% pensent que c'est plus grave car c'est payé. C'est après Y et la Jet 8. Ben pourquoi pas?
10: Merci. N'importe quoi, répète, j'ai rien compris.
0: Ben c'est toi qui fais des sondages.
10: Non,
0: de merde.
10: C'est pas moi, c'est Rigo.
0: C'est toi. Vas-y. Tu fermes ta gueule.
10: C'est quoi?
0: C'est 11% des gens pensent que c'est pas grave, car après il y a la Jet 8. Je vois pas du tout le rapport.
10: Oui. D'accord.
2: Je sais pas, moi, faire des
0: bon, trucs comme ça. Alors, on va continuer, comme on a toujours...
15: Yvon, là, dans la ville.
0: Bon, Manu,
10: après, hein. C'est bon.
19: On a Yvan les Baloches,
0: ah.
19: Et on a Puri Pousseline.
20: Bonsoir.
0: Yvan, t'appelles d'où?
10: C'est quoi ce son?
20: Bonsoir,
0: c'est Yvan. Ouais, c'est quoi, là, ce son pourri, là?
10: Ouais, mais c'est pas de ma faute, c'est Alan.
20: Salut, Yvan, c'est Bruno.
0: T'appelles d'où?
20: Bonsoir, Bruno. J'appelle de Toulouse, 104.4.
21: Très bien, mon cœur.
20: Bonsoir, bonsoir tout le monde.
0: Et l'autre, Manu?
19: Purée Pousseline.
0: Purée Pousseline.
6: Oui, bonsoir, j'appelle de Lyon.
16: Purée.
6: Purée Pousseline de Lyon.
15: Pousseline de Lyon.
6: Bonsoir, Pousseline.
0: Fréquence.
6: 101.4.
10: Moi, je te dis, c'est sa fille.
0: Ça m'étonnerait que ça soit 101.4.
6: Elle est cochonne.
0: Alors, avez-vous croisé quelqu'un de la Jet Set et qu'en avez-vous pensé pour Yvon et Purée Mousseline et Pousseline?
10: Belle question, ça.
6: Ben, c'est Yvon, moi, un jour, j'ai croisé...
0: Tu peux pas parler un petit peu plus fort dans ton combiné?
6: Là, je suis à fond, là. Là, franchement, je peux pas faire...
0: Alors, c'est les micros qui déconnent.
6: Ouais, c'est les micros.
10: Mais parle de bien devant, comme ça.
0: Mais je suis devant, c'est pareil.
10: Lève-le un peu.
0: Ah, putain, tu me fais chier.
10: Voilà.
6: Ah, là, impeccable.
21: Tu vas pas me casser les couilles, longtemps.
6: Ouais. Bon, bah, moi, je voulais te dire qu'une fois, dans un aéroport, j'ai quand même croisé Darry Cole.
0: Oh là là. Ça n'a rien à voir avec le film.
10: Bah, non, mais grosse Jet Set.
6: Hein. C'est la Jet Set Darry Cole.
10: Grosse Jet Set.
6: Darry Cole, c'est pas la Jet Set. Attends.
10: Il fait 6 courses au même rebeu que moi, attention.
6: Là, je suis quand même.
15: Par Bernard Ménez.
0: Oh
6: Je sais qu'aussi, il y avait Roland McDan aussi, à une époque.
0: Ça, continue de donner des noms. Tout à l'heure, tu vas voir, tu vas vite gerber, toi. Tu vas aller voir s'il y a des saucisses à Toulouse.
6: Très belle moustache, comme on dit.
16: Tu oublies le grand Patrick?
6: Ouais, non, mais je crois que là, ouais, on a quand même résumé les bases, quoi.
0: Purée Pousseline.
6: Ouais, bah, moi, la seule personnalité que j'ai croisée, c'est Dick Rivers. Il m'a dédicacé ses pattes. Ouais, c'est sûr, j'ai grand plaisir.
0: Ouais, punaise.
15: C'est bon, c'est pas
0: un millionnaire est-il obligé de laisser un pourboire pour le service? On va demander.
10: C'est laquelle question, ça?
0: La 9.
6: Non, tu vivrais pas. Hein.
0: La 9. On est presque à la moitié des bars déjà.
10: Oh yes.
0: Ouais.
10: Mais c'est bien. C'est
6: j'ai
10: bien,
6: croisé quoi. Aussi Gérard Cousin.
0: Bon, alors toi, tu veux Yvan, au revoir.
10: Dans le caniveau.
0: Purée Pousseline, au revoir.
6: Ah non, c'est pas moi, Gérard.
0: Si.
10: Il est parti.
0: Purée Pousseline, ça y apprendra.
10: Bon, Gérard, un truc qui a rien à voir, mais on reste.
0: C'est quoi, c'est son pourri?
10: On peut rien faire. C'est rien. J'espère que c'était pas moi qui t'appelle son pourri. Alors, nous avions une question de la touriste. Il voulait savoir, elle voulait savoir si...
0: Attends, une bonne question.
10: Est-ce que tous les enfants de milliardaires sont obligés d'aller dans des écoles de riches?
0: Et ça n'a rien à voir avec la question que je viens de poser.
10: Oui, c'est une autre question.
15: On n'a pas dit le contraire.
10: Justement.
0: Bah, de toute manière, pourquoi ils sont bien obligés d'aller à l'école s'ils veulent apprendre, hein. S'ils restent chez eux, ça sert à rien. Enfin, bref.
10: Mais ils sont obligés d'aller dans une école de riches, alors?
0: Bah non, ils n'ont pas besoin, ils peuvent aller dans n'importe quelle école.
10: Ah, ils peuvent se faire
0: va falloir que tu gueules hein, demain, toi, parce que là, c'est de la merde, la leçon qu'on a. Hein. C'est pourri, mais catastrophe.
10: Ça intéresse pas les auditeurs. Est-ce que...
0: Ils ont des écoles, ils vont dans les
10: moi,
0: écoles.
10: Moi, perso, je pense que, franchement, les enfants de milliardaires, comme ça, ils prennent des cours particuliers, quoi.
0: Bah, il y en a qui prennent par correspondance, c'est leur problème.
10: Parce qu'ils risquent de se faire raqueter.
15: Un professeur qui vient chez...
0: Non, alors, si tu veux, ouais. Ouais. Bon, qui c'est qu'on a?
10: Oui, Jérôme.
6: Jérôme?
10: Ouais. Bonsoir.
0: Bon, ouais, Jérôme.
10: Sinon, t'as la thune ou pas?
0: Jérôme.
6: Ouais.
0: T'appelles d'où? Ben, Thierry, tu t'écrases parce que tu commences à me gonfler avec à t'amuser à chanter.
6: J'ai
0: rien
6: dit.
0: Ouais, ben, j'espère.
6: Oui, Jérôme, hein.
0: T'appelles d'où?
6: J'appelle de l'enfant.
0: La fréquence?
6: 104.2.
0: Oh là là, putain, mais vous êtes borné quand je vous demande quelque chose, hein.
6: Bah non, tu me demandes.
0: Un milliardaire est-il obligé de laisser un pourboire pour le service de... On va demander à oui, Jérôme.
6: C'est moi, hein. Non, je n'ai pas.
0: Allez, bonne nuit, comme ça, tu vas te coucher. Au revoir. Au revoir.
6: C'est moi, Jérôme.
0: Au revoir.
6: Jérôme, réponds à ta question.
0: Il est bon.
10: Attends, il allait répondre.
0: Non, je lui ai dit au revoir, ça vient pour moi de chanter. Non, je laisse plus de chance maintenant.
10: Non, mais
0: moi.
10: Tu viens tout le monde.
0: Non, mais ils ont pas de savoir. Allez, hop. Tu lui au revoir,
10: on prend quelqu'un. Non, c'est nul, on le dégage.
16: Bah, lui, il est obligé de travailler maintenant.
0: Il est bon. Non, mais il a NK, il a une casse de merde avec NK. Il prend des numéros de téléphone, on n'a aucun auditeur à elle.
6: Il a NK.
0: Donc, tu lui laisses passer.
10: NK, c'est bon ça.
0: Elle appelle un auditeur, on le prend et c'est bon. Tout.
10: Ok, d'accord.
6: Un peu raide.
0: Alors, okay. Yvon.
6: Ouais, bah écoute, ouais, moi je pense qu'il y a quand même des gens qui vivent. Des petites pièces jaunes.
0: Non, Manu, ils vont. Manu, c'est pas dit toi qui appelle les auditeurs de Anne-Can. C'est Anne-Can qui appelle ses auditeurs elle-même. Tu appelles toi-même tes auditeurs que tu as choisis. C'est pas le boulot à Manu. Parce que le jeudi, c'est moi qui décide. C'est moi qui
16: commande.
0: Je veux pas le savoir. Tu fais ce que je te demande.
16: C'est
0: pas Manu, c'est moi qui commande. Tu appelles tes auditeurs toi-même.
10: Manu, ils se débrouillent. On va en appeler un, pas de problème, t'inquiète.
0: Ils vont. Thank you.
3: Yvan.
5: Oui, oui, oui, tu m'entends?
3: Ouais, alors.
5: Ouais, donc je te disais qu'il y a quand même des gens qui vivent des petites pièces jaunes que leur laissent les autres. Aussi bien les serveurs que les gens qui font la manche, hein, il faut le dire.
3: Non, mais on parle pas de ça, on parle des milliardaires. Hein, là. Bah ouais, on parle pas de ceux qui pondent la manche. Hein.
5: Les milliardaires, ils laissent des pourliches comme tout le monde, non?
3: Ouais, mais ça dépend. Non, mais je te demande, est-ce qu'il laisse un gros. Est-ce qu'il laisse un pourboire
22: au caca, ce qu'ils peuvent?
5: Ouais, c'est quand même
22: ceux qui sont pauvres, ils chient.
5: Un peu des enculés parce qu'ils laissent pas grand chose.
3: Ouais, mais ça c'est justement, c'est là la question. Je me demande pourquoi qu'il laisse, s'il laisse rien du tout, ça sert à rien qu'il laisse quelque chose dans un cas-là.
22: Des conneries.
3: Thierry.
5: Moi, je pense qu'ils sont pas prêteurs. Hein.
23: Moi, je crois qu'il laisse rien aussi. Il y a un proverbe qui dit plus on en a, moins on en donne. Hein.
3: Non, mais ça.
22: C'est pas toujours vrai, hein, je suis pas d'accord.
3: Ouais. Ça dépend des gens. S'ils veulent laisser quelque chose, ils laissent. De toute manière, c'est pas obligatoire. Hein,
5: toi, Gérard, tu donnes ou pas, toi?
3: Ah non, moi, je donne jamais rien, moi.
22: Bah
23: oui,
22: tu rentres, tu donnes.
5: Tu donnes, toi.
23: Non, non,
3: Bruno Sodo.
24: Non, mais moi, je suis d'accord. Avec l'expression.
22: Sodo, ça me dit un truc. T'as pas joué dans un film?
24: Tout à fait.
22: Lequel?
3: Bon, ça y est, on en a rien. Tu vas au standard maintenant,
22: non,
3: tu m'en
22: regardes. Non, j'arrête, parce qu'il y a une
23: calendrier. J'en ai peur.
3: Ah bon?
23: J'ai Richard Lala.
3: Richard
23: Lala.
5: Non, Richard, c'est quoi?
3: Richard, t'appelles d'où?
5: Salut Gérard, ouais, PD, j'ai un portable pourri.
3: Ah bah alors, tu t'en vas.
5: Ouais,
3: hey,
5: ouais,
3: les portables.
5: Tu m'as
3: au revoir.
5: Super.
3: Nanana, tu lui dis au revoir, je veux pas de portable.
5: Va te faire foutre, Gérard.
3: Toi-même, voilà.
22: Bien, l'auditeur d'Anka.
3: Bien, ça.
22: Bien.
3: Avec un portable. Alors que j'avais dit que je veux pas de portable.
22: L'animateur, l'enculé.
3: Pas mal.
25: Bon, Gérard.
3: Pas mal, Anka.
23: Il m'avait pas dit qu'il avait un portable.
25: C'est bon.
3: Tu reprends bon. Un autre.
25: C'est vraiment.
3: Calme-toi. Tu reprends un autre et c'est tout.
22: Elle est nulle.
25: On rentre dans ta cage.
3: Vas-y.
25: Et donc, il y avait une question de Jet 27 sur l'IRC. Il voulait savoir si la Jet 7 a les mêmes sponsors que le débat.
3: Non.
26: L'émission sponsorisée par les camions Balbo.
3: En principe, non, je sais même pas s'ils ont des sponsors, la Jet.
22: Ah bah si, forcément.
3: Je crois que c'est...
22: Ils ont Ricard,
3: Pastis. Non, mais je ne sais pas. Donc, Bruno Sodo.
24: Oui, je viens de répondre.
3: Tout le monde a répondu.
24: Ouais. T'enchaînes là.
3: Thierry, t'as répondu?
23: Oui, oui.
3: Et Yvan?
5: Ouais, vas-y, on le
3: prend. Aussi. Manu?
27: On accueille Céro Michel. Bonsoir.
3: Qui?
28: Bonsoir.
3: Qui, Céro?
28: Ouais?
3: Oui,
28: Michel Céro. Michel Céro.
3: T'appelles d'où?
28: J'appelle de Parignon. Bonsoir, ouais. Michel Leb. Parignon, sans le problème.
3: Merci, j'ai...
28: C'est l'ordre de l'ami.
3: Alors, un milliardaire est-il obligé de laisser un pourboire pour le service pour Michel Céro?
28: Ah ben, je pense que oui, hein, mon ami.
3: Le change.
28: Ouais.
3: Change de cœur. Oh là, putain, mais c'est grave, c'est
24: le monde au perso, là.
3: Ouais, je crois que... Non, bah, on va changer de question parce que là...
24: Mais fun, c'était bien avant.
3: Alors, une personne de la Jet Set peut-il s'habiller chez les grands couturiers?
22: Ah, voilà une bonne question.
3: Là, là, là.
24: Pourri notre radio, l'alcoolique.
3: Miss... Alors, Bruno, Yvon, au revoir.
5: Non.
3: Au revoir.
5: Attention,
3: Yvon, tu lui dis au revoir.
24: Au revoir.
5: Non, mais qu'est-ce que c'est que ce truc?
3: Au revoir, Michel Serrao. Michel Serrao, une fois à Michel Serrao, deux fois à Michel Serrao, trois fois.
28: Je suis là, j'arrive.
3: Quand tu réponds à la question.
22: Bien, bien, bébé.
28: Bien sûr qu'un grand, qu'un quelqu'un de la
22: famille
28: ne peut s'habiller n'importe où. Hein.
22: Tiens, boum,
3: Eh, tu t'habilles pas, toi, dans la cage au fond, non?
28: Mais si, mais avec des plumes. Les primes, je les trouve n'importe où. Je suis pas obligé d'aller chez un grand couturier.
22: Bah non, c'est vrai. C'est vrai, Gérard, lui, il se fait des comment on appelle ça, des couettes en plumes de pigeon.
3: Sous les ponts, j'espère qu'il va répondre aux questions correctement, qu'on se marre un peu parce que.
5: Non mais arrêtons le débat tout de suite.
3: Non, alors là, si tu veux, c'est pas toi qui commande, mon pote.
22: Gérard.
3: Thierry.
22: Gérard. Un sondage serait le bienvenu.
3: Ta gueule. Thierry.
22: Un sondage serait le bienvenu.
23: Oui.
3: Non, il y en a plus là. C'est le dernier, c'est le milliardaire. Ah ouais, non. Ouais, Thierry.
23: C'est les gens qui s'habillent, ouais.
3: Ouais.
23: Bah ouais, en général, ouais. T'as déjà vu de l'autre.
3: C'est une personne de la Jet... Attends, je te coupe pour redire la question. C'est une personne de la Jet Set, peut-il s'habiller chez grands couturiers, hein, bah c'est oui. Ça la question.
23: T'as déjà vu...
28: Mais faut dire des noms aussi, toi.
3: Non, on dit pas de nom, Céro. Sinon, je te dis au revoir. Alors, ouais...
23: Oui,
3: je t'écoute.
23: Même conseiller, c'est pas des charclos, hein.
3: Ok, d'accord.
23: T'habilles pas au secours populaire.
3: Moi, je m'habille pas au secours populaire et j'ai pas des fringues de...
5: Menteur.
3: j'ai pas d'épingle de secours populaire sur moi,
25: Gérard, de SDF.
22: Gérard, en ce moment, en plus, elle est seule, et nous, tu vois, on est à côté de grandes boutiques, là, il y a de grandes marques.
3: Bah, t'as qu'à y aller.
22: Non, mais on voit des gens faire la queue. Est-ce que les mecs de la Jet Set, ils font la queue pendant les soldes aussi, même s'ils ont de l'argent?
3: Bah, je pense. La queue, bah, ils sont obligés, hein, ils sont comme tout le monde. Hein.
4: Bah oui, ça fait pourquoi la queue.
3: Bah, ils sont obligés de faire la queue. Hein.
22: Non, mais je veux dire, pourquoi ils font la queue pendant les soldes? Ils peuvent pas y aller quand il y a personne?
3: Bah, de toute manière, les soldes, ça dure jusqu'au mois d'août, ça dure 6 ouais, ça dure jusqu'au mois d'août.
22: Ouais, mais eux, ils sont riches, ils s'en foutent des soldes.
3: Ouais,
22: ils
3: ouais.
22: Pourquoi ils y vont quand même?
3: C'est bah, parce qu'ils veulent, changer de vêtements, c'est tout. Ils veulent acheter d'autres fringues. Ouais, t'as un nouvel auditeur, Manu?
22: Ouais.
3: Ou t'as un auditeur qu'elle a choisi?
22: Bah, c'est un auditeur Anka, mais...
3: Ouais.
22: On accueille Anne Roumenov.
25: T'es dans un bar?
7: Anne Roumenov.
3: T'appelles d'où?
7: 113.3.
3: Attends, mais t'es où, là?
7: Sainte-Marie-de-la-Mer.
4: On n'entend rien.
3: Voilà, mais c'est quoi ce bordel qui est derrière?
22: Bah, c'est mieux, là.
3: Bon, alors, Anne, donc, la fréquence, tu m'as dit?
7: Oui, 113.3.
3: Non, 113.
22: Ah, pardon.
3: 113. Donc, la question, c'était... Bruno Sodo.
8: Oui.
3: Bruno Sodo, toi.
8: Oui, bah, ils sont bien habillés, les Richard, bien sûr.
9: Ah, non, c'est pas vrai, ça, alors là...
8: Si.
7: Ça dépend, franchement, ça dépend. Il y a des merdes, hein.
8: Ils ont les moyens, moi, je m'habille comme un...
9: Tu es habillé comment, ce soir?
3: Mais qu'est-ce que ça peut te foutre, toi, espèce de ton tremble?
9: J'ai envie de fantasmer,
3: Oh, ça va, tu te calmes, toi, un peu, là.
9: Sérieux,
3: bah ça, je vais te dire, non, on va le garder un petit peu.
9: Est-ce que tu as mis ton petit string?
3: Bon, allez, hop, dis-le, au revoir, ça vaudra mieux celui-là. Hop, bonne nuit.
9: Voilà.
7: De body string.
3: Allez, hop. Fais gaffe, Thierry, parce que toi, tu risques de faire comme lui.
7: Ah, je t'imaginais, c'est tout.
3: Anne, machin chouette, là.
7: Ouais, Anne Roumenov, s'il te plaît.
3: Ouais.
7: Donc, bah écoute, oui, normalement, il s'habille bien. Enfin, bon, ils ont un certain goût. Moi, par exemple, ils m'habillent comme une poubelle, mais bon, ça fait mode, quoi. Ça fait tendance, mais.
3: Ah ouais, tu sors comme ça dans la rue, on est habillé comme une poubelle.
7: Ouais, mais c'est la mode, si tu veux. La jet set, ils font comme ils veulent, quoi.
3: Ouais. Mais on parle pas du film, hein, je te signale.
22: Quel film?
7: Non, du tout, bien sûr, mais.
3: Bah si, parce que là, t'as.
7: Des gens qui font partie de la jet set.
8: Ah oui.
3: D'accord.
8: Je vais te gazer le fougueux.
7: Donc, ouais.
3: Oh, ça y est, Bruno Sodo, là, tu te calmes un peu. Merci. Rigo, ouais.
25: Oui, il y a juste un certain fesse de babouin, je sais pas si c'est le vrai. Nick, en parlant de jet set, tu vas alors attends, excuse-moi, c'est pas en parlant de jet set que tu vas gagner du pognon, Gérard, tu ferais mieux de retourner sur le trottoir, clochard.
3: Tu sais, lui, dans ces cas-là, fesse de babouin, tu fais une chose, tu vas carrément dans ton coin de merdique et tu fais la pute. Voilà. Et on est combien sur l'IRC?
7: Ah mais c'est la mère à gagner.
25: On est remonté, on est...
11: Et bienvenue sur le répondeur de Monsieur Mazur. Un répondeur ouvert à tous et à toutes, 24 heures sur 24.
8: C'est cool.
7: Wow.
11: Pour avoir des renseignements sur ce qu'il se passe...
3: Combien qu'on est, on s'en fout de ça.
11: Écoutez la Lambada version poil de cul, tape le 2.
7: Le 2 okay.
11: Tu as choisi le 2. Nous allons te faire écouter la version Lambada poil de cul interprétée par Gérard Couvin et son orchestre. Pour démarrer l'enregistrement et le diffuser, tape sur la touche étoile.
3: Fildar, tu arrêtes s'il te plaît, merci. Fildar, tu arrêtes s'il te plaît.
11: Bon, bah,
3: une fois.
11: Des poils de cul.
22: J'ai coupé.
3: Quand je te dis de couper, tu coupes ou sinon t'as ma main dans ta gueule.
22: Mais j'ai coupé.
3: Et la dernière
11: année.
22: Mais Manu,
3: c'est pas moi.
22: Standard.
11: Sur l'Obada, poil de cul par Gérard Cousin.
22: Mais Manu.
11: Maintenant, si tu veux.
3: On est combien sur l'IRC?
11: Sans compter sur le répondeur de monsieur.
3: On est combien sur l'IRC?
11: Tape le
7: 9745.
11: Tu as choisi de dépenser ton argent sans compter.
3: La question.
11: Si tu es au RMI.
3: Anne
11: une petite.
3: Oh, tu mets les auditeurs.
22: Mais Manu, c'est lui.
3: Moi je cherche
22: Max. 1%. Non mais arrête-le, coupe-le. Ça y est, il est coupé. Il a coupé, écoute.
25: Non, reviens, il a coupé.
7: Reviens,
3: le colis de Garel
7: et
3: fait
7: des conneries.
3: Ah.
22: Allez
3: hop, tu dégages.
22: Mais quoi? Mais j'ai rien fait, c'est Manu. C'est Manu, il passe Mazur.
3: Faire des conneries là.
22: T'as ce répondeur Mazur.
3: Mais non,
22: c'est pas moi.
3: C'était
22: Anka.
3: Non mais il a coupé.
22: Fait que des merdes, Anka.
7: Attends, c'est pas c'est Rigo, là. Ça, ça peut être que Rigo.
8: Non,
7: c'est
8: pas Rigo.
22: Ton micro, tête de blé.
8: Je me souviens, moi.
3: Non, mais là, c'est pas...
22: Ton micro, allume. C'est l'autre.
0: Manière, c'est du son pourri qu'on a ce soir, alors. C'est pas grave. Non, mais il s'amuse à balancer des trucs de monsieur Bazur avec mon nom de famille à l'antenne. Lui, il va se prendre ma main dans sa gueule avant la fin de la soirée, lui.
25: Non, il a pas dit ton famille.
0: Toi,
25: tu
0: fermes ta gueule, tu vas au standard maintenant, espèce de petit pédé. Alors tu te dépêches.
25: Je te permets pas.
0: Tu vas au standard, tu fermes ta gueule.
25: On t'a denti le week-end dernier.
0: Tu vas au standard, tu fermes ta gueule.
25: La guépride.
0: Au standard.
25: La guépride.
0: Au standard, ça continue pas. Au standard.
1: Allez, Gérard.
2: On a un terrain d'entente là.
1: Gérard, on est 9700.
0: Vildar au standard.
1: Enchaîne, Gérard.
0: Vildar au standard.
1: Tu vas pas avoir le faire. Là.
0: Tu prends des auditeurs, tu dégages de l'arrière, je veux plus te voir là.
25: Qui va faire là, Olivier?
0: Non, c'est Manu.
25: Oh non, ça pue du bec.
0: Non, allez hop.
4: Si tu trouves que Vildar est un petit PD, appuie sur la touche 18 de ton téléphone.
25: Ok.
4: Vildar, gros PD. Vildar, gros PD.
0: Et à part ça, c'est pas toi qui le fais.
25: Non,
0: celui-là. Non, alors tu... Manu, tu vas
4: maintenant,
0: à l'arrière.
4: Si tu veux avoir des renseignements sur les cures de désintoxication...
0: Coupe.
4: Appuie sur le numéro 1.
0: Coupe.
25: Okay. On va faire une pause, je le sens.
0: Mais non, je coupe, j'essaie de le couper.
25: On va se faire une...
4: Les cures de désintoxication.
0: Arrêtez.
25: C'est pas moi,
0: Manu, c'est pas moi. Allez hop, tu m'envoies le disque.
25: J'ai coupé.
0: Tu entends un disque qui est terminé.
25: Ah, j'ai coupé.
0: La pause.
25: J'ai coupé.
0: Pause, je vais pas savoir.
25: Coupé.
1: Je m'aurais dit que ça commence jeudi.
0: De toute manière, d'où vient le mot de Jet Set, on l'a dit, donc maintenant c'est plus la peine de... Bah si, on va voir ce que les auditeurs nous disent. T'as un nouvel auditeur?
25: Non, pas pour l'instant, dans tout ce bordel.
0: Bon, alors, d'où vient le mot Jet Set, Bruno Sodo?
12: Jet Set, d'où ça vient? Alors là, je crois que ça vient
0: je l'ai dit, tout à l'heure.
12: Ça vient de l'américain, non?
0: Non, je l'ai dit.
13: C'était quoi, Gérard?
0: Essayez de chercher, hein.
12: Alors, on va chercher, attends, bouge
13: pas.
12: Ça a un rapport avec l'euro 2000.
0: Bah, de toute manière, voilà. Ça y est, elle a trouvé, c'est qui, c'est Thierry?
13: Non, moi je suis Anne Roumenoff.
0: C'est toi qui... j'avais posé la question à Thierry, hein.
13: Ah, bon, pardon.
12: C'était quoi la réponse?
0: Alors, en fin de compte, je redis la définition qu'on a eue sur l'inter...
12: C'est pas un plan du genre baccalauréat...
0: Non, c'est élite cosmopolite, puis faisant fi du temps, mais obsédé par l'argent, mode de transport jet privé.
12: Ah d'accord, c'est comme nous, sauf qu'on en a pas, quoi.
0: En fin de compte, c'est tout ce qu'on a pu avoir comme définition.
25: Dans la définition, il y a eu un terme faisant. C'est personne.
0: Faisant-il.
12: Faisant-pi.
13: C'est faisant, oui.
12: Avec un E.
25: C'est le truc qui sent mauvais, là. Qui sent
0: non, je sais pas. C'est ce que j'avais demandé à Anka. C'est ce qu'Anka m'a trouvé sur l'Internet.
25: Il y a rien de personnel.
0: Non. Ah, donc, sinon, la question, ouais. Ça y est.
12: Ça veut dire quoi, Gérard?
25: Parlez pas tous en même temps parce qu'on comprend rien.
0: Donc, Manu, oui.
25: Tu serais Kramsi, Manu, ou quoi?
14: Non, pourquoi?
25: Je sais pas, t'as les mêmes...
0: Manu.
25: Ouais, Manu,
14: dans le mic aussi.
25: Non. On accueille Jeune Vert Solidaire.
17: Bonsoir.
0: Quoi?
25: Jeune Vert Solidaire.
17: Oui, wow. Bonsoir.
0: Jeune Vert, ouais. T'appelles d'où?
17: J'habite en face de la prison de Fresnes, 94.
0: 101.9.
17: 101.9, et je te dis bonsoir et je te dis Nam. Bonsoir.
13: Bonsoir.
0: Bon, on va faire la petite pause. Tu me donnes le...
25: Les Kit Kat ou pas?
0: Tu me donnes la fiche.
25: C'est du fric, c'est un deux doigts.
0: De toute manière, la question...
25: Tu viens de la poser la question, bah, t'as accueilli les...
0: Bah ouais, mais non, mais tout le monde a répondu, on l'a donné déjà dès le début, la fréquence.
25: C'est quelle question, là, tu fais?
0: La 12.
17: Manouche.
25: On est à la 12, là?
0: Bah ouais.
25: Oh là là. Piano, il reste une heure.
0: Ouais. On met deux disques là.
25: Ah non, tu vas encore partir.
0: On met deux disques.
25: C'est vraiment une feignasse quand même. Hein.
0: Bah tu vois, on met deux, qu'un disque à chaque fois, là on va mettre deux disques.
25: Bon, allez, on peut mettre celui-là. Ouais. C'est la fête.
0: Ah, tu mets celui-là, puis tu mets...
25: Non, celui-là, ça se prend en deuxième. Mais t'inquiète, arrive.
0: Ah. Alors donc, c'est quoi ça? Tu sais qu'elle a été chercher des titres comme ça? Manu!
17: C'est quoi ça, Manu?
1: C'est quoi le titre?
0: Je pense que GG Sodo à la loco avec dans mon pot de Clodo, j'en ai pris des kilos. On va s'écouter ça, mais si c'est pas ça, bah vous verrez ça après avec Fildar. Donc on se retrouve après. Donc la question que je vais vous poser, c'est quelqu'un de la Jet Set peut-il faire du cinéma?
25: Quelqu'un de Jet Set, non?
0: Que d'autres personnes. Et on se retrouve tout de suite après aux 0803-08-5000. On s'écoute deux disques et on se retrouve tout de suite après.
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10: Ah oui, excuse-moi, mais on me l'avait calé, j'ai pas fait attention, excuse-moi.
3: Ouais, mais t'es prié de plus repasser ça, d'accord.
10: Je sais, c'est mon boulot. Le
3: donc, on venait de s'écouter Mambo Mambo, oui. Et avant c'était... donc,
10: c'était Loulou Béga.
3: Loulou Béga, et avant Loulou c'était... Loulou Béga, pas Loulou.
10: Mais Loulou, écoute.
2: Oui, c'est moi.
3: Loulou Béga.
10: Mais dis Loulou.
2: Oui, c'est moi. Loulou Béga.
3: Et avant, c'était, écoutez, j'ai ce doigt à la loco avec, dans mon pot de clodo, j'en ai pris des kilos. Voilà. Donc, suite du débat, donc vous pouvez toujours appeler au 0803-08-5000. Et on, tout ça, pour tout ça, pour en finir, on a toujours Bruno Sodo. Bonsoir.
6: Bonsoir.
3: Rebonsoir Thierry.
14: Ouais, rebonsoir.
3: Anne Romaroff.
14: Oui, bonsoir.
3: Et Fine Vert.
6: Non, Jeune Vert Solidaire.
3: Ouais, Jeune Vert. Bon, alors la question c'est, quelqu'un de la Jet Set peut-il faire du cinéma que d'autres personnes? On va demander à Jeune...
10: Gérard, j'ai pas compris.
3: Quelqu'un de la Jet Set peut-il faire du cinéma que d'autres personnes? Voilà.
10: Que d'autres personnes, c'est-à-dire?
3: Que d'autres personnes, c'est tout.
10: Je veux pas la fin de la phrase.
15: Ben, il manque des mots, il manque des mots, je crois.
3: Que d'autres personnes.
10: C'est un réduit,
3: voilà.
10: C'est une phrase à trous.
3: Donc, Jeune Vert.
6: Ouais, ben moi je pense que des autres peuvent ouais. faire du cinéma parce que sujet, verbe, complément quoi.
14: Ouais, je suis d'accord.
6: Pense que ça suffit largement, complément d'objet direct ou indirect, peu importe.
3: C'est de la Anne.
6: Des constructions de base quand même.
3: Anne, on a...
14: Ouais, moi je pense que c'est pareil que les autres. La jet set, mais pas tous, hein, pas tous. Il y en a certains qui peuvent pas, mais il y en a certains
6: ouais,
14: qui
6: mais
14: peuvent.
6: Ouais, mais toi, que des autres.
14: Que les autres, exactement.
3: Thierry.
6: Cite bien comme
3: ça. Oh, ça va, Jeune Vert Solitaire. C'est tout à l'heure tu as dégagé.
6: C'est pas moi.
3: Thierry.
14: Moi je pense que y a des gens de la jet set qui devraient s'abstenir de faire du cinéma. Oui c'est vrai, on n'aimera pas. Hein. Sous prétexte qu'ils sont dans la jet set, ils font du cinéma alors qu'ils jouent comme des burnes quoi.
6: Ouais.
3: Et Bruno Sodo pour terminer.
14: Je peux pas dire de nom hein Bruno.
6: Ouais, on parle pas d'Ophélie Winter.
3: Non, Bruno Sodo.
6: Ouais non mais c'est vrai, non mais pourquoi ils ont de l'argent et pourquoi ils font des films.
3: Que des autres.
6: C'est la question que je te pose, pourquoi l'argent ils font des films.
3: Et alors c'est moi qui pose la question. C'est pas toi.
6: Bon, bah voilà, c'est ma réponse.
3: Bah ok.
6: J'enlève le point d'interrogation.
3: D'accord, donc sondage. Alors, peut-on être milliardaire et ne pas faire partie de la jet set? 99% des gens répondent. Ne me répondent pas car il y a de la équipe du Big Bill sur
10: le redis.
3: C'est n'importe quoi, c'est bien des conneries de fil d'art. Du Big Bill sur TF1, 55% estiment que cette question est incompréhensible, bien sûr.
10: Bah oui, c'est vrai. Répète la voix.
3: Me demande si j'ai pas 10 francs pour le caddie à machin chouette. 16% sont.
10: C'est Gérard, ça sert à rien que tu le dises, tu dis n'importe quoi.
3: Ouais, ben ça sert à rien de me mettre des
10: sondages
3: de
10: merde. Alors,
3: tu fermes ta gueule.
10: Nous on est dans le studio, on comprend rien.
3: Ben, ouais, c'est vrai. Moi je lis pas des sondages.
10: Convenablement,
3: je lis pas des sondages de merde.
10: Mais c'est pas des sondages de merde, tu les comprends pas, c'est tout.
3: Ouais, ben quand tu parleras, quand vous arrêterez de sortir le pont de l'Allemagne et Carrefour, tu me feras signe d'accord, espèce de petit con. Alors maintenant, tu fermes ta gueule.
10: C'est quoi l'allusion à
3: tu fermes ta gueule.
10: C'est quoi l'allusion?
3: Alors, quelle est la différence entre un bon et un mauvais milliardaire? Alors, 92% des gens pensent que c'est au niveau de l'épaisseur de la moquette dans les chaussures. Bien sûr, tu mets de la moquette dans les chaussures, t'as n'importe quoi. 88% des gens estiment qu'il n'y a pas, ils sont tous les deux aussi cons que moi, ben ça c'est bien pour Fildar. 37% des gens pensent que le mauvais milliardaire met des fausses marques comme déballe ton Adidas. ça c'est vraiment
10: non,
3: un sondage.
10: Des débattelons. Tu connais pas la marque de la fausse
3: ouais,
10: marque des débattelons.
3: Ta gueule.
10: Et
3: 0% me demande de passer à la question 7 parce que je commence à... Asnitné, je sais pas quoi.
10: Asnité.
3: Ouais, ben, moi je t'emmerde et ça c'est des sondages pour eux.
25: T'as raison, hein, ça
3: c'est un peu belle.
25: Gérard,
3: voilà.
25: Une petite question de Rocco quand même sur l'IRC.
10: Excuse-moi, c'est une bonne question.
3: Oh, Manu, tu fermes pas
10: ouais, ouais.
3: Tu fais ton standard.
25: Ça peut aller. Donc Rocco qui demande, est-ce que les enfants des membres de la Jet Set sont aussi membres de la Jet Set? Et donc, est-ce qu'il y a une Jet Set pour enfants?
3: Ben non, il y en a pas. S'ils font partie du membre de la Jet Set, ils sont de la Jet Set. Hein.
25: Mmh. Oui, les enfants.
3: Ben, je viens de te répondre. Je viens d'y répondre à sa question.
10: Non, mais ils peuvent aller, tu sais, au lieu d'aller en colonie de vacances, peut-être ils vont, je sais pas moi.
25: Ils ont plus d'argent, ils peuvent aller plus loin, genre ouais.
10: Philippines, Tchétchénie,
3: quoi. Ouais, tu feras mieux de galer, toi, donc, ça te ferait du bien un peu là-bas.
6: Encore faut-il être
3: certain. À votre, 13e. À votre avis, comment fait-on pour rentrer dans la Jet Set, Bruno Sodo?
16: Comment on fait pour rentrer dans le jet set?
18: Par le cul.
22: Ça suffit.
16: Je sais pas du tout, hein. Parce que si j'avais la recette, je l'aurais fait. Hein.
3: Non, mais je te pose la question, donc tu essayes de répondre quand même.
22: Gérard, et on peut leur demander, parce qu'en fait, c'est l'histoire du film, on va pas en parler, mais c'est l'histoire, donc est-ce que quelqu'un a vu le film, qu'on en parle?
16: Moi j'ai vu Gladiator, c'était pas mal, hein.
22: Ouais. Personne n'a vu Jet Set?
18: Moi j'ai vu Human Trafic, t'es encore
19: bien fait, fringues.
22: Ah là là, et bon, parce que l'histoire du film, c'est un mec pauvre qui essaie de rentrer dans la jet set et y arrive.
20: On parle pas du film.
22: Donc tout le monde peut y arriver.
3: On parle pas du film.
22: On en parle pas. Mais c'est un exemple pour dire qu'en fait tout le monde peut y arriver.
18: Ouais, mais c'est un film d'avant, c'est pas la vérité.
3: Bon, Thierry.
22: C'est vrai, c'est pas de la vraie drogue et tout.
3: Thierry.
18: Ouais, je réponds pas à ta question. Je voulais savoir si t'allais pouvoir faire tes débats de ta maison de cure des Alpes.
3: Bon, alors Thierry, moi ce que je veux dire,
22: c'est j'ai déjà prévu la vanne et quelqu'un derrière.
21: Voilà, quelle forte.
22: Il est formidable, ça s'appelle Yannick.
3: Yannick, t'appelles d'où?
24: En haut. En bas.
3: T'appelles d'où?
24: À droite.
3: Uh-huh.
24: À gauche.
3: Bon, tu le cannes, tu lui demandes d'où qu'il appelle.
22: Il a pété un plomb, il a un million. Là. Il a un million de singles.
24: J'appelle l'MJC en Avignon.
3: La fréquence.
24: Je suis là. Quoi?
3: Tu te lâches, la fréquence d'Avignon.
24: Je suis en train de foutre. Bon, je vais en haut, en bas, à droite.
3: Uh-huh. Bonne nuit.
24: Un rappeur groove.
3: Tu lui dis au revoir, hop. Il répondra même pas aux questions, celui-là.
22: Il fait danser.
24: Ouais, Yannick, j'aime ta maille.
3: Bon, Anne Romanov, tu réponds à la question.
18: Ouais, bah alors écoute, moi, ça va te paraître très con, hein, mais moi, je suis rentrée dans la jet set parce que j'ai couché, quoi. Mais bon, c'est un peu partout pareil, quoi. C'est promotion canapé, quoi.
3: D'accord.
22: Cochonne, il y a des promos au canapé à Darty, là.
3: Jeune vert solitaire, pour finir.
24: Solidaire, s'il te plaît. Ouais, moi, je pense que c'est quand même beaucoup, comme l'a dit la jeune fille, là, elle est un peu cochonne, parce que promotion canapé, c'est quand même...
16: On va te biser.
18: Ah oui, mais...
22: Jeune vert solitaire. Hein.
3: Ça m'étonne pas de...
22: C'est ce que t'as, Gérard.
3: Ta gueule, toi. Donc pour... alors c'est
24: Ténia, là.
3: Bon, ça y est, c'est ta réponse.
24: Ouais, bah oui, oui.
16: Tiens.
3: Ok.
24: Je pense que ça se fait pas.
3: D'accord. Alors, quelqu'un de la jet set des...
22: Attends, mais toi, est-ce que t'as des conseils, toi?
3: J'ai pas de conseils.
18: Comment t'as fait, toi, pour entrer dans la jet set?
22: Je sais pas s'il est rentré, mais est-ce que tu... Est-ce que t'as des conseils?
24: Un peu tard, quand même.
22: La mascotte, plutôt. Attends, t'es allé à New York voir Godzilla. T'es de la jet set, mon pote.
3: Ça n'a rien à voir.
22: Mais si, t'es de la jet set. Est-ce que t'as des conseils?
3: Ça n'a rien à voir.
22: Concentre-toi sur ce que je te dis.
3: Mais ça n'a rien à voir, je te dis.
22: Mais est-ce que tu as des conseils, je te demande?
3: Mais j'ai pas de conseils à leur donner.
22: Comment, à ton avis, on peut rentrer dans la jet set si on
3: est pas? Mais moi, je te dis non.
22: Comment on peut?
3: Tout. Mais je te dis non, tu vas pas me casser les couilles avec tes questions de merde, toi.
22: Mais comment on peut? Je te dis pas,
3: tu me
22: réponds pas non.
3: Mais ce que je dis, merde, c'est tout.
22: Rigo, pose la même question, s'il te plaît, ça passera peut-être mieux.
3: Oh putain, tu me casses les couilles avec tes questions de merde. Non, laisse-moi.
22: Non, mais comment que j'ai des conseils par rapport à Internet, parce qu'il y en a plusieurs qui...
3: Mais il pose pas de conseils
22: pour rentrer dans la jet set. On est pas dedans.
3: Mais ta gueule. C'est tout, tu fermes ta gueule et c'est tout maintenant. Tu me les casses pas,
22: Gérard, s'il vous plaît.
3: C'est
25: sur IRC, ça monte, on est 9924.
22: Oh là là, on est bientôt au record.
3: Surtout qu'il reste plus que si...
25: Il y a pas mal de gens qui te demandent, Gérard, tu m'écoutes, si tu pouvais donner des conseils aux gens pour rentrer dans la jet set.
3: Mais c'est pas la peine, c'est pour répondre à sa question, j'en ai rien, alors qu'il ferme sa gueule aussi, lui. J'ai pas de solution miracle à leur donner. C'est tout.
25: Bon, on le saurait. Hein.
3: Il y en a pas. Alors maintenant, c'est tout. 14e.
24: Bon, un petit beau cheveu.
3: On récupère quelqu'un. Oh,
22: on accueille Bébel. Bonsoir.
26: Allô. Oh, Bébel.
3: T'appelles d'où?
26: Salamoum, bonsoir.
3: T'appelles d'où?
26: Moi, coucou.
3: Hein? Tu appelles d'où?
26: Roland Garros. Bonsoir Didier Gustin.
22: C'est fini Roland Garros, bébé.
26: Ouais, alors ils m'ont oublié.
3: Tu appelles d'où?
26: Excusez-moi. Roland Garros, Paris.
22: Je vous arrête parce qu'au standard on me harcèle pour ils aimeraient ils
3: se couchent. Non, tu fermes ta gueule. Tu fermes ta gueule.
22: Et en fait, ils aimeraient avoir quelques conseils, Gérard, pour pouvoir rentrer.
3: Tu fermes ta gueule.
22: Dans ce milieu très fermé.
3: Tu fermes ta gueule.
22: Qui n'est pas comme ton pic.
3: Alors tu fermes ta gueule.
22: Qui est très ouvert.
3: Tu vas faire enculer.
22: Oh mais non.
3: D'accord.
22: Ce soir.
3: 14e question.
22: Anka, je crois que on te demande.
3: Non. 14e, quelqu'un de la jet set.
22: On demande à Anka au standard si tu peux donner quelques conseils.
3: C'est plus là, non.
22: Dans ce milieu très fermé qu'est la jet set.
18: Gérard.
3: Tu prends ma gueule.
22: Avec son casque.
3: Tu prends ma gueule.
22: Gérard,
3: allô, il n'y a personne. Tu vas te
22: foutre la gueule du monde ou pas?
0: Il y avait personne, t'es une menteuse.
25: Vas-y, Gérard. Insulte.
0: Gérard, t'es une menteuse, hein. Fais gaffe parce que tout à l'heure tu vas sortir et on va, ça va aller plus vite pour toi. Quelqu'un de la Jet Set.
10: Gérard, sur Minitel.
0: On en a rien à foutre. Quelqu'un de la Jet Set a-t-il le droit de faire des cascades? On m'a demandé à Bruno Solo.
10: Ça tombe bien, la bébelle, c'est cool.
0: Peut-être donner des conseils. Bruno Solo.
5: Bah, je préfère laisser. Enfin.
0: Non, non, tu réponds.
5: D'accord, bah oui, les cascades, c'est... pourquoi pas?
0: Mais est-ce que non? Putain, mais vous êtes borné ou quoi là?
5: Non, mais je vais écouter Bébel, c'est un cascadeur.
0: Tu réponds à la question, c'est tout.
5: Il a roulé un patin à Nice.
0: Allez, hop, au revoir. Allez, Bruno Trudeau, au revoir.
5: Il
0: allez. Bonne nuit. Allez, hop. Oh, celui-là, il commence à m'énerver depuis tout à l'heure. Allez, hop. Anne, Roumain.
9: Moi, j'aimerais savoir ce que t'appelles des cascades, parce que c'est quand même un terme assez.
0: Bah, cascade, c'est-à-dire avec les voitures et tout ça, parce qu'il tourne avec des voitures.
9: Comment avec les voitures? Il n'y a pas de cascade avec le corps, on peut faire des choses. Oui, bah si, oui, je pense que ceux de la Jet Set, ils savent faire des cascades à la ouf, hein, quand même, hein, quand ils se retrouvent dans leur soirée et tout, franchement.
0: Ok. Ouais, Manu.
10: On accueille Lapousseau, bonsoir.
25: Tu nous verras.
11: Salut, Gérard.
25: Salut, Régine.
0: Lapousseau, t'appelles d'où?
11: J'appelle de Paname, Régine Junior.
10: Ouais, j'ai parisien là, ça y est.
25: Ça chantait, tu m'oublieras, je crois.
0: Non, à part Anne Roumarov, c'est tout, sinon on n'a rien que Paris.
10: Ouais, elle a percé à Paris, elle est repartie.
0: Pour finir le débat, là, il reste 6 questions et.
10: Vas-y tranquille, hein, vas-y.
25: Bah ouais, tranquille, on peut peut-être prendre une petite question d'un certain Manu sur l'IRC. Il voulait savoir si tu pouvais donner des astuces.
0: Putain, il me casse les couilles avec leurs questions là. Je répondrai pas, j'ai dit, c'est pas la peine d'insister. Bon, je viens vers solitaire.
11: J'ai oublié la question avec tout ça, j'ai dit.
0: Non, mais je la répète plus.
10: Un jet setter.
0: Quelqu'un de la jet set est-il a-t-il le droit?
11: Je m'assure.
0: Quelqu'un de la jet set est-il a-t-il le droit de faire des cascades? Je ne répéterai plus les questions.
11: Honnêtement, moi je pense qu'il faut faire attention parce que les gens de la jet set, c'est quand même des gens qui ont un physique.
9: Ah oui,
11: hein, faut pas renier, on parlait de Régine tout à l'heure par exemple, c'est des physiques qui se préservent quand même.
0: De quoi?
11: On parlait de Régine tout à l'heure.
0: De Régine?
11: Ouais, c'est des physiques quand même qui se préservent. On a parlé d'Alice Sapritch aussi.
0: Non, alors bonne nuit.
11: Pourquoi?
0: Tu lui dis au revoir à Zenver Solitaire.
10: Pourquoi?
0: Parce qu'il donne des noms de personnes que.
11: C'est un exemple.
0: Non, mais moi je te dis au revoir.
10: Alice Sapritch, tout le monde la connaît. Hein.
0: Non, mais tu lui dis au revoir.
10: Comme toi, tout le monde.
0: Belle.
11: Attends, ta question elle est un peu et tu me poses à moi. Bah, bien sûr qu'on a, on peut quand on est à la Jet Set, on peut faire des super cascades quoi. Moi j'en ai fait plein en trottinette, skateboard,
0: wakeboard. Quelqu'un de la Jet Set,
11: Si je suis pas de la Jet Set, je sais pas d'où je suis alors. Hein. Mm-hmm. Et tu vois, t'as bien vu toutes les cascades tout au long des films et des pièces de théâtre que j'ai fait. J'ai fait plein des cascades.
0: Ouais.
11: J'ai acheté deux chiens, j'ai une femme blonde, je la cascade un peu de temps en temps, tu vois.
0: La Pousseau.
11: Ouais, c'est moi. Donc non, quand t'es dans la Jet Set, tu fais pas des cascades, c'est interdit, t'as des cascadeurs qui le font à ta place.
0: Et t'as un téléphone pourri.
11: Ouais, je sais.
10: Allez, c'est comme ta coupe.
11: C'est un Nokia 9210, tout pourri, laisse tomber. Enfin bon.
25: Elle s'appelle demain...
0: Kaki là-haut. Et c'est quoi là ce bordel là?
10: Qu'est-ce qui se passe?
0: Qui c'est qui s'amuse à parler là, puis il dit ouais, je t'appelle demain et tout ça là, c'est quoi ça? C'est quoi ce bordel? Moi alors la Pousseau.
11: Ouais bah je t'ai un peu répondu, mais bon moi j'ai fait quelques cascades, je me suis fait avec une pétasse devant un feu rouge, tout ça.
0: D'accord.
9: Ah ouais?
11: Sinon voilà quoi.
0: Ouais Manu,
10: on accueille Élie Medeiros, bonsoir.
9: Ouais salut Gérard, salut tout le monde, salut tout.
0: T'appelles d'où?
9: J'appelle de Marseille.
0: Vacances?
9: 92-3.
0: Ah putain, mais donnez les
10: curieux toi quand même. Hein.
0: Attends, donnez les fréquences quand je vous le demande. Hein.
9: Tu me demandes
11: moi Gérard,
9: j'appelle pas d'une fréquence, j'appelle d'une ville.
0: Ouais, mais quand je vous demande de vous appeler d'où, vous me donnez tout de suite la fréquence, ça va plus vite.
9: Ah d'accord. Ah oui.
11: J'ai une question pour toi.
0: Qui?
11: C'est la Pousseau. Est-ce qu'on peut devenir milliardaire à la naissance?
0: Toi, tu commences à foutre ta merde, et je te dis au revoir.
11: Bah pourquoi?
9: Ah oui, attends, on peut devenir un milliardaire.
0: Non, mais ça, la question, c'est moi qui les pose, c'est pas lui. Alors, Manu,
11: bah pourquoi?
0: Tu lui dis au revoir à la Pousseau.
10: D'accord,
0: voilà.
11: Qui est le mec?
0: Alors, Élie Medeiros.
4: Oui.
3: Donc.
4: C'était la question sur les cascades.
3: Voilà.
4: Tout à fait. Eh bien, c'est interdit dans les contrats de faire des cascades.
3: Oh, t'arrêtes avec ton téléphone.
4: C'est pas moi, hein.
3: C'est qui s'amuse avec son téléphone?
4: Ah, je crois que ça se touche.
3: Ouais, ah, ça doit être un Romain.
22: Ah bah ouais, c'est ça.
4: Ah, oui.
3: Bon, allez, tu lui dis au revoir.
22: À qui, là?
3: Je dis au revoir. Ah,
4: enlève ton combiné de ta...
3: Ah, au revoir, Anne Romain.
22: Ouais, je vais gérer au standard.
3: Tu lui dis au revoir.
22: Oh, Manu.
4: Vas-y.
22: C'est pénible ce petit bruit quand même.
3: Ça commence à bien
22: dégénérer.
3: Tu dis au revoir à Manu Romarov et c'est terminé pour elle.
22: Bah, laisse
3: ça
22: finir. Laisse
3: bon alors, qui c'est qu'on a?
22: C'est terminé au standard.
3: Qui c'est qu'on récupère?
22: Bah, on a Bebel et puis Elimir Dero, ça c'est bah, pas mal je pense.
3: Bah tu me récupères d'autres personnes, hein, on va continuer. Hein.
22: D'accord. J'ai l'impression que ça s'endort.
3: On va attendre un peu et puis on va continuer le débat. Combien qu'on est sur l'IRC quand même avant?
25: Alors ça monte toujours, on est 9823.
22: On est à 900,
25: ah,
22: Rigo, en fait. Oui, là.
25: Excusez-moi.
3: 9812.
25: Voilà.
22: Armistice.
3: 812?
25: Ouais.
3: Bah on prend pas les 10
22: minutes. Mais si, il reste une demi-heure.
25: Genre, faut parler de cul.
3: Ouais, non, mais ça.
22: Non, mais, et oui, est-ce qu'il y a de la est-ce qu'il y a du cul dans Jet Set?
25: Voilà,
3: c'est une question. Peut-on faire, peut-on devenir millionnaire à la naissance? La question que Lapousseau voulait poser, qu'il n'avait pas à poser. C'est moi qui pose des questions, c'est pas lui. On va demander à Elimi Zeros.
4: Oui, on peut tout à fait, mais bon, faut avoir des parents, quoi.
3: Bah oui, mais de toute manière, situation. Bebel.
26: Ouais.
3: Si ça te dérange pas, tu peux quand même.
26: Bah, moi j'attends que tu.
3: Non,

0: Il suffit qu'à la conception, tu vois, le père, il est, on lui échange les boules, on lui greffe des boules de loto, paf, t'es milliardaire quand tu nais.
1: N'importe quoi.
0: J'ai fait peur sur la ville aussi.
1: Pourquoi pas l'As des As aussi, non?
2: C'est pourri, ça.
1: Ouais, Manouche, bonsoir. On va accueillir Bourgeman de Bourges et on va accueillir aussi Pompougnac. Bonsoir.
3: Salut Bourgeman.
4: Oui, bonsoir. Bonsoir, monde, enchanté.
1: Fréquence de Bourges.
4: Bonsoir.
1: Fréquence de Bourges.
4: Ah, excusez-moi, la fréquence de la radio. Écoutez, ici nous captons la radio sur 103.2. 103.2, exactement, oui, 2 FM.
1: Et qui c'est? Manu, qui c'est après? Pompougnac.
5: Pompougnac. Le peuple des Alpes.
1: La fréquence. Putain, mais ils sont cons ceux-là.
5: 102.5.
1: Ouais, d'accord, c'est Gérard.
4: Monsieur Gérard.
1: Ouais,
4: Rigaud, c'est Bourgeman, je voulais vous dire, on vous entend très bien au téléphone, hein, il n'est pas nécessaire de crier, hein, c'est parfait, hein, on vous entend très très bien.
1: Hein. J'en ai rien à foutre, merci.
4: D'accord, très bien.
1: Rigaud.
6: Oui, une petite question de Bistroy qui te concerne. Il voulait savoir si deux parents clochards peuvent avoir des enfants millionnaires.
2: Bonne question.
1: Alors, je répondrai pas à cette question parce que ça regarde pas ma vie privée ne les regarde pas. Ils n'ont pas besoin de savoir ce que je fais, c'est tout. Donc, Bourgeman,
4: je suis là, oui, je vous écoute.
1: Répondez, réponds.
2: Quel est le clochard?
4: Est-ce que vous pouvez répéter la question parce qu'il y a tout ce bruit?
1: Peut-on devenir milliardaire à la naissance?
4: Écoutez, c'est-à-dire que moi, je pense que tout à fait, on peut devenir milliardaire à la naissance. Moi, c'est ce qui m'est arrivé, c'est-à-dire que nous sommes d'une famille très aisée, nous avions des propriétés et des fonds financiers bien placés bien avant du sang de mon arrière-grand-père, Léopold, et nous avons donc effectivement été toujours connu une vie aisée, très aisée.
2: Mais Bourgeman,
4: jamais je n'ai pu connaître.
1: Ah, Bourgeman, Bourgeman.
4: Oui.
2: Bourgeman, tu peux. T'es dans un jet set ou pas?
4: Oui, tout à fait. Nous sommes partis d'une communauté qui s'appelle.
1: Pompougnac.
2: Attends,
1: tu fermes ta gueule, c'est moi qui commande, je pose la question, tu fermes ta gueule, t'as pas demandé. Toi-même, Bourgeman, au revoir.
2: Mais non, c'est pas Bourgeman.
1: Terminé, hop, Bourgeman, au revoir.
2: Non, mais Bourgeman, garde.
1: Bourgeman, au revoir. C'est pas lui, Gérard. Je veux pas te savoir. Je veux pas te savoir, c'est moi qui commande.
4: Écoutez, on dirait un peu qu'ici, c'est les enfants de la DAS qui ont l'air décidé de commander.
1: Alors là, oui.
2: Là, maintenant, je peux.
1: Au revoir.
2: Voilà.
1: Voilà, comme ça. Au revoir.
4: On parle pas de la DAS.
2: On va faire un débat parallèle.
1: Pompougnac.
5: Ouais. Je suis là.
1: Bah, tu réponds.
5: La question, je vais vous faire travailler compris. Retournez en fait.
1: Non, je répète pas les questions.
5: Alors,
1: je répète pas la question.
5: J'ai dit 4.
1: Je ne pose pas la question. Bon, putain, mais il
2: c'est grave. Hein.
1: Tu réponds à la question ou je te dis au revoir?
5: Oh, mais je te sais, toi, je t'en ferai la nuit.
1: Milliardaire à la naissance, espèce de connard. C'est français, ça?
5: Tu arrêtes,
1: c'est pas la peine d'en profiter que Max est malade qui est parti se coucher, d'accord?
2: Ouais,
1: il est malade, il est parti là, je le sais. Pompougnac, tu réponds à la question s'il te plaît.
5: Pompougnac,
1: tu réponds à la question, troisième fois.
5: Alors, je dirais que le milliardaire à la naissance, c'est possible. Ou il faut pas en abuser.
1: Bah Pompougnac, tu vas aller abuser de ta connerie dans ton lit, au revoir.
5: Pas dit connerie.
1: Ouais, bah moi je te dis au revoir.
5: Sûr comme quoi, respecte-toi.
1: Allez, au revoir. Putain, bonne nuit.
7: Il était beau ton petit là, oh là là.
1: Bon, alors.
7: Putain, ouais. Un chien de fou.
1: Ouais. Donc, 15e question, non.
2: Bon, on va poser une question, on va mettre un skelly.
1: Ouais, tiens là.
2: Ouais, monsieur.
1: Manu. Tu m'envoies la pochette, la...
2: Quoi,
1: la Zikmu.
2: La Zikmu. Yo.
1: Comment tu parles, t'es un rappeur, toi. La Zikmu.
6: Attention.
2: C'est quoi la question, répète-la.
1: Mais attends, pour l'instant, tu fermes ta teubie.
2: Tu fermes ta teubie.
1: Tu fermes ta gueule-ta, ça vaudra un
2: petit peu. Encore un peu, je te passe pas de disque. Hein. C'est trop bon, là.
1: Ferme ta gueule-ta. Ferme-la. Bon, gros. Bon, gros, là, tu me donnes la fiche.
2: Hey, ce soir, 10 ans, là, tu as une teubie avec ta teubie.
1: Ma 10 ans à me prendre une teubie, on va voir.
2: 10 ans lico là.
1: Je sais pas si c'est un teubie, de toute manière je l'embrasse ma